0: et bronzés, ils sont bronzés.
1: Les kangourous, c'est sympa, un kangourou.
2: Non, mais il y a des grosses araignées, il y a des mygales, il y a des serpents. Non, c'est faut pas y aller.
0: Mais il ira pas dans la jungle, patron.
1: Là, il y avait des tortues, par exemple.
2: Ah oui, mais les tortues.
1: J'ai vu des belles tortues au Pérou.
3: Les fameuses tortues Lima.
0: Moi, il y avait quelqu'un en bois de Boulogne, là, un péruvien qui faisait la tortue avec ses couilles. C'est peut-être la même personne que vous avez vu, patron. Non, mais sérieux. Non, mais écoutez, moi aussi, j'ai mon côté touriste et découvreur de... Voilà.
3: On n'a pas répondu à une question, mais on est crevé. Hein. Mais... Non, mais l'Australie...
0: Et à part l'Australie, vous y allez où en week-end, patron? Le château de Chambord, ça vous dit ou pas?
3: Stuttgart, vous connaissez Stuttgart? C'est très joli.
1: Ah ben non, mais il y a des... Alors, j'adorerais retourner à Berlin, mais c'est...
3: J'ai dit Stuttgart, j'aime pas dit Berlin.
1: J'aime voyager. J'ai quand même le droit d'en profiter.
3: Berlin, vous avez
1: regardez vos gueules, vous qui voyagez pas.
4: Moi, j'ai fait un voyage et je suis resté ici. Hein.
1: J'aime bien aller en Thaïlande, vous, monsieur Haz. Est-ce que je vous fais la leçon?
4: Je suis resté 3 semaines, moi.
0: Oui, c'est vrai. Et même pas une MST, rien. T'as 3 semaines à Pattaya, pourtant t'as dû rigoler quand même. Oui. Bon, patron, vous, par exemple, si on pouvait se faire un week-end entre grosses têtes, vous iriez où avec nous, par
1: exemple? Oh, avec vous?
0: Non, mais avec nous tous.
1: Ah, je ferais une petite croisière au Groenland.
0: Ah, c'est sympa. Bah, ça.
5: Ah, c'est bien le Groenland. Mais à Berlin, ce qui est bien, c'est qu'il y a un zoo. Et il y a un rhinocéros albinos. Non, mais c'est très extraordinaire.
1: Oui, oui, oui. J'aurais beau aller plus loin, possiblement jamais je retrouverai ce que je retrouve ici.
5: On dit pas un zoo, on dit un zoo.
3: À Berlin, on dit un zoo.
5: Non, on dit un igloo, mais un zoo. Mais pourquoi vous voulez faire l'Antarctique?
0: Mais on dit un igloo, pas un igloo.
5: Pourquoi vous voulez faire l'Antarctique avec nous?
4: Le Groenland,
5: ah oui.
3: C'est en haut, là.
5: Ouais. Mais il fait froid là-bas. Non, moi je
1: voulais pas que je vous emmène en croisière, Isabelle.
5: Ah non, j'ai le mal de mer.
0: Mais pourquoi vous voulez aller au Groenland avec nous, patron?
1: Mais parce que je trouve que ce serait sympa, un peu.
5: Mais il n'y a rien à voir.
0: Ah. Mais si, il y a des phoques. Mais quand vous allez au Groenland, patron. Hein.
5: Mais non, mais il n'y a rien à voir, à part de la glace et de l'eau.
1: Ben c'est beau de regarder de la glace
4: c'est
1: et de l'eau.
4: Beau.
0: Bon, moi, chez Picard, on reste une semaine chez Picard, on est bien. Hein. Non, mais sérieux, moi, chez Picard 3 jours. Il lui file les clés, ils aiment bien les grosses têtes, il paraît.
1: J'ai bien fait de revenir.
0: Mais vous referiez pas quel pays, par exemple?
1: Comment ça, je referais pas
0: quel... Vous avez fait plein de... Vous partez souvent en vacances.
1: Il y a des pays où on a. Mais non, mais écoutez, c'est pas une conférence que je tiens ici, quand même.
0: Par exemple, le 93, vous referiez pas.
4: On a perdu en
0: la rive droite, à Paris, vous referiez pas, par exemple.
1: Non, c'est. Je vais très peu rive gauche à Paris, voyez, par exemple.
0: Ah, vous êtes peu rive gauche? D'accord.
4: Rive gauche, c'est laquelle?
5: C'est là où il y a, par exemple, l'Institut du Monde Arabe, tout ça. Là.
4: Pourquoi, par exemple, l'Institut du Monde Arabe, tout de suite? Pourquoi,
5: non,
4: par exemple?
5: Mais
4: non, mais il y a plein de trucs à non, Paris, par exemple, l'Institut du Monde Arabe.
5: Voilà. Non,
4: c'est comme si moi, quand je te regarde, je dis, par exemple, la brasserie, voilà.
5: Non, l'Institut. Mais non, je t'explique. C'est parce que j'ai un pote qui habite juste à côté.
4: T'as un pote arabe?
5: Non, juste à côté de l'Institut du Monde Arabe, et je sais que c'est rive gauche, donc c'est ma référence.
0: D'accord.
5: Moi non plus, je n'y vais pas.
0: Moi, j'ai eu l'occasion d'aller au Pérou. Et en fait, j'ai refusé. Enfin, j'ai pas refusé, mais ça me paraissait trop loin et c'était pas assez long. Et puis,
1: Je vais vous dire, c'est à l'aéroport, j'ai croisé quelqu'un qui voulait m'emmener en moto jusqu'en Bolivie.
0: Non.
1: Vous m'auriez peut-être pas revu.
0: Sylvain Tesson.
4: À Charles de Gaulle. Vous avez un taxi moto jusqu'en Bolivie? Ah, mais ils vont de plus en plus loin, ceux-là. Hein.
0: Attention, c'était un kidnapping, patron. Hein. Faites gaffe la prochaine fois.
1: Non,
0: hein.
1: C'était à l'aéroport Chavez, ça s'appelle l'aéroport là-bas.
4: Ah, j'ai eu peur.
0: À chaque fois, c'est un démocrate, hein, le nom de l'aéroport.
1: C'est pas le Chavez qu'on connaît, c'est un autre. Et. Oh, et merde.
4: Mais quoi, là-bas à l'aéroport, les taxis proposent d'autres pays carrément? Espagne.
0: Moto, Espagne.
4: Brésil. Mais c'est quoi, y a pas les villes avant, y a pas.
5: Mais parce que c'est pas loin la Bolivie.
0: Mais racontez pas trop. Laissez-le raconter parce que c'est la dingue comme histoire.
5: C'est pas loin la Bolivie, on peut y aller en taxi?
4: Bah, demande à Roselyne, elle est forte en géographie.
1: Alors, mais
0: attendez, vous sortez de l'aéroport.
1: Non, je suis. Vous
0: êtes au duty free, vous achetez des Haribo, je vous connais.
1: Je m'apprête à prendre mon vol pour Paris pour rentrer, vous voyez.
0: D'accord.
1: Et j'ai cette chance d'être dans le lounge, le truc d'attente.
5: Oui.
1: Voilà, et là, il y a des gens qui attendent. Et là, il y a un jeune homme charmant qui s'installe en face de moi. Je fais comme si je ne le voyais pas. Je bouquine, je lis beaucoup, vous voyez. Je prépare les
0: livres. Alors, vous l'avez vu qui s'approchait.
1: Je prépare les livres du jour, vous voyez. Donc, j'ai lu aussi beaucoup pendant ce voyage. J'aime bien s'installer en terrasse, lire.
0: Tout en mettant son petit cul. Ça va, non. Non, mais vous l'avez dit, patron, excusez-moi, vous l'avez dit, je sais qu'il vient, mais je fais genre, je le vois pas. Excusez-moi. Bon, bref.
5: Bon, alors donc, vous.
0: Le mec
5: vous...
0: s'arrête, il est curé, oui, allez-y. Et là, ça commence. Si on lisait la Bible dans l'avion, bien sûr.
1: Ouais. Ah, mais non, je vous ai dit, j'ai fait plusieurs messes.
0: Moi, j'étais au week-end à messe il y a 3 semaines.
3: Contre pétri.
4: Ah. Et donc, le gars vient vous voir.
5: Alors, le gars, il vient vous voir et vous dit Bolivie, Bolivie.
1: Mais non, un garçon charmant qui prenait l'avion pour aller à La Paz, en Bolivie. Et là-bas, il allait faire un raid moto, vous voyez.
5: Voilà. Et vous dit, vous proposez de faire un raid.
1: Voilà.
5: Mais pas de vous emmener de là où vous étiez en Bolivie.
1: Bah,
5: si! Il a flashé sur Laurent. Non.
0: Oui, mais c'est ça, c'est une autre question, ça.
5: Ça, c'est. Non. Vous, il vous a dit, rejoignez-moi.
4: C'était un quoi,
5: en Bolivie.
4: C'était un quoi? C'était un quoi? Un Bolivien?
1: Ah non, un moche Livien.
0: Et vous avez pas dit oui, mais où est votre sens de l'aventure qui vous caractérise tellement, patron? Vous êtes un peu le Olivier Mine de la radio.
4: Bah, il a un sens du salaire. Avant, il devait rentrer pour RTL. Hein.
1: Exactement. Puis surtout, je savais que j'avais des amis qui m'attendaient ici.
5: Ah, bon, ah oui, c'est qui? Vrai.
1: Ouais. Bah, vous. Ah. Et ça me fait tellement plaisir de vous revoir.
6: Alors, c'est quoi la question?
4: Ouais, cette question.
1: Si vous saviez comme vous m'aviez manqué, cet humour qui vous caractérise les uns et les autres.
0: Mais vous savez, patron, vous n'avez pas fait la moto jusque La Paz, là, tout ça. Mais si vous voulez, en sortant du studio, vous pouvez vous faire un tour en scooter sur le périphérique avec moi.
1: Eh ben ça, c'est pas le Pérou. Et la question, la question pour Mme Richard, elle attend hein, depuis tout à l'heure.
5: Michel Richard.
0: Ah, c'est un transgenre, Mme Richard.
1: Michel Richard, elle habite à Morestel, dans l'Isère. La question, ce sera après la pub.
0: Oh non, voilà.
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1: Une autre question maintenant.
8: On fait pas les éphémérides aujourd'hui?
3: Mais c'est à la fin. Ah,
1: pourquoi vous avez révisé les éphémérides?
8: Ne vous inquiétez pas.
1: Il faudra attendre 17h pour ça.
8: Je vais tout niquer, vous allez pas.
1: Ah, vous avez révisé, monsieur Boxy.
8: J'ai tout là.
1: Bah, si vous voulez, je vous en fais un tout de suite. Moi, je suis pas.
3: Ah,
1: bah,
3: comme ça.
1: Ah oui. Bah, oui, je suis pas.
3: Parce qu'il a répondu qu'une fois au début, là. Il aimerait bien faire une deuxième réponse.
1: Bah, par exemple, il y a 50 ans, sortait un film où on voyait Régine dire des choses incroyables au cinéma.
8: Non, mais on veut savoir qui est mort ou qui est vivant. La date de naissance, on veut savoir les dates de naissance.
1: Oui, mais moi, dans l'éphéméride, j'ai pris ça. Et il y a pile 50 ans, c'est une question pour Robin Boujadeau qui habite.
8: Donc, les éphémérides, ça peut être tout, alors.
3: Eh ben oui, ça peut être Régine.
1: Ah oui. Alors.
3: Donc tu vas tout niquer, vas-y.
1: Je rappelle la question, il y a 50 ans, en 1974, donc si vous faites le calcul, oui. Hein, il y a 50 ans sortait sur les écrans de cinéma en France, puisque le film était déjà sorti aux États-Unis, un film où on voyait Régine dire des choses qui surprenaient tout le monde.
3: Alors, la vraie Régine?
1: Non, pas la vraie Régine.
3: Ah. Donc, alors, c'est une voiture, c'est le nom d'un personnage.
1: Régine, c'est le nom du personnage.
3: D'un dessin animé.
0: Donc, on veut le titre du film.
1: Pas d'un dessin animé. Oui, on veut le titre du film.
3: Est-ce que c'est un film américain?
1: Oui, ah bah oui, je viens de vous dire qu'il était sorti aux États-Unis avant.
3: Et c'est qui le réalise?
1: Ah bah, ça, j'ai pas tout
3: film de science-fiction?
1: Alors, science-fiction, non, pas vraiment, non.
3: Fantastique.
1: Fantastique, on peut dire, oui.
8: Il n'y avait pas Marlon Brando dans le film?
1: Non, il n'y avait pas Marlon Brando.
3: Autant Christine, la voiture qui fait peur, je vois ce que c'est, mais Régine, je ne sais pas.
1: Bah, Régine,
3: 38 tonnes.
1: Peut-être. Si je vous donne le nom de l'actrice, ça peut vous aider?
3: Oui, peut-être.
1: Alors, c'était Linda Blair qui jouait Régine.
3: Oh, ok, pas trop.
5: Est-ce que c'est un film qui a produit toute une série, genre Rambo 1, 2, 3, 4?
3: Viva la Régine 1, Régine 2.
8: En tout cas, il y a Nikita Khrouchtchev qui était né aujourd'hui. Il y avait Brian Il y avait Salvatore Allende aussi.
1: Attendez, j'en ferai des questions comme ça tout à l'heure.
8: Oh, okay.
1: Mais maintenant, je sais au moins celles que vous avez.
3: Donc, il n'y aura pas Khrouchtchev, il n'y aura pas De Palma, il n'y aura pas Allende. C'est
8: merdé. J'ai merdé.
4: Pourquoi Régine disait des choses particulières?
1: Eh bien, justement,
4: des choses obscènes,
1: réfléchissez. C'est un film qui a 50 ans. Il est sorti pile il y a 50 ans aujourd'hui, chez nous en France.
3: Est-ce que c'est un film culte?
1: Ah oui, c'est un film culte. Et Régine disait des choses pas piquées des hannetons.
3: Est-ce que le titre du film, c'est c'est lié à ce personnage?
1: Non, c'est un autre personnage, le titre du film.
4: C'est un film de Robert Altman.
1: Et c'est quelqu'un qui rend visite à Régine.
4: C'est pas un film de Robert Altman?
1: Le titre, non, de Robert Altman,
3: c'est un super-héros.
5: Est-ce que c'est un film d'horreur?
1: On peut dire, oui.
5: D'horreur.
1: On peut dire.
5: Alors, L'Exorciste.
1: L'Exorciste. Bonne réponse d'Ariel Dombal.
8: Bravo.
1: Eh oui. Régine, c'est la jeune fille, évidemment.
6: La petite fille.
1: La petite fille.
6: La petite fille qui crache du guacamole en disant « Ta mère, si je débite en enfer !»
1: Ça, j'étais sûr que vous aviez reconnu les paroles.
6: C'est formidable, ce film.
1: C'est pas la première

0: Le film est génial. Hein.
1: Et le père, l'exorciste, c'est Max von Sydow qui joue effectivement l'exorciste qui rend visite à la petite fille
0: pour essayer de faire partir le malin.
1: Voilà, pour la dédiaboliser. Moi aussi, j'aimerais bien faire partir celui qui fait le malin.
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1: Je vais vous donner trois noms de chiens. Panda, Pipa et Lupita. Quel est le point commun entre ces trois chiens?
6: Ils sont dans les... C'est un dalmatien.
1: Un panda, Pipa et Lupita. Ouais. Dans les 100 dalmatiens.
6: Lupita, non.
1: Non.
7: Mais même Panda et Pipa.
8: C'est des vrais chiens ou ça fait partie de...
1: Ce sont des vrais chiens.
7: Les trois chiens de Trump.
1: Les trois chiens de Trump. Mais non, il n'a pas de chien Trump. C'est le premier président américain à pas avoir de chien.
7: Ah bah,
1: on vous l'a déjà dit ici.
7: Ouais. C'est vrai.
1: Panda, Pipa et Lupita.
9: Panda, Pipa.
8: Il faut l'actualité en ce moment, ces trois chiens. Ils ont
1: l'actualité.
8: Ah, c'est pas eux qui ont sauvé des gens dans la montagne ou
1: du tout.
6: Ils sont dans un film.
1: Ah,
2: on n'est pas loin.
6: Ils sont dans un film.
1: Ils sont dans un film, pas dans le même film d'ailleurs, Panda, Pipa et Lupita. Alors, quel est leur point commun?
7: Ah, c'est des Saint-Hubert, c'est des Beethoven. Ah,
1: non. Pardon.
7: Je sais pas ce que j'ai raconté.
2: C'est pas
7: non, mais c'est les Beethoven, là, les gros chiens Beethoven.
6: Les Saint-Bernard.
7: Saint-Hubert, c'est le beurre.
4: Non, c'est pas du beurre.
7: C'est mon beurre, en plus, c'est mon beurre. Saint-Hubert Oméga 3, bien sûr. Non, mais j'ai trouvé Saint-Hubert et Saint-Bernard.
4: Mais non, mais il y a vraiment des chiens Saint-Hubert.
7: Ah, il y a des Saint-Hubert en chien aussi. Saint-Hubert, le chien et le beurre, alors.
8: Ah, c'est pas des chiens qui ont été promis, qui ont gagné à Cannes, qui font partie de trois films qui ont gagné quelque chose à Cannes ce week-end? Ah, c'est gagné! Ce sont trois chiens qui font partie de films qu'on a vus à Cannes.
1: Mieux que ça!
7: Ils ont gagné la palme dans le film de l'Iranien.
2: Ouais, voilà.
7: L'Iranien qui a gagné la palme d'or.
6: Ils ont eu un prix.
1: Alors ça, vous êtes tout prêts, mais allez-y.
6: Ils ont eu un prix pour le chien, spécialement pour le chien.
1: Et oui, il y a une palme dog à Cannes.
2: Wow.
1: Tous les ans, on récompense un chien, même plusieurs, parce que Panda, lui, il a eu effectivement le prix, la palme dog. C'est pas la palme d'or, hein. C'est con.
2: Ah oui. Pour anatomie d'une chute, il y en a eu un qui en a eu.
1: Déjà l'année dernière.
2: Mais
1: ça fait plusieurs années qu'il y a la palme dog qui récompense le meilleur chien du festival. Et donc Panda, qu'on peut voir dans un film qui s'appelle L'amour qu'il nous reste, a obtenu la palme dog. Il est vraiment regardé dans la liste des récompenses.
8: Et quelqu'un leur a remis la récompense
1: officielle.
7: Oui.
1: Alors lui, c'est le chien berger du réalisateur islandais de ce film, L'amour qu'il nous reste. Mais alors, ce que j'ignorais, c'est qu'il y a aussi le grand prix du jury décerné pour deux autres chiens, Pipa et Lupita, qui eux sont les chiens qu'on voit dans un autre film qui s'appelle Sirat.
8: Mais comment ils apprennent leur texte alors ces chiens? Non, mais c'est vrai, comment on les dirige?
7: Qu'est-ce qu'il est bête.
8: C'est pas évident pour les acteurs de jouer avec un chien. Parce qu'on connaît pas la répartie du chien.
6: Pourquoi tu te fais plus bête que tu n'es?
4: Oui.
1: Monsieur Berlin, vous avez déjà joué avec... Vous avez déjà joué avec un chien ou une chienne, monsieur
4: Berlin? Non, mais déjà, je suis en face de lui. C'est mal. Être devant Johan Rioux, faut faire.
8: Non, mais c'est une vraie
4: alors,
8: question.
4: Je n'ai jamais joué. Non, j'ai... Ah si, j'ai joué.
1: Ah.
4: Si, Momo.
1: Quoi?
4: J'ai joué une pièce de théâtre avec un chien, Momo.
1: Momo. Ah
4: oui,
1: bah
4: oui.
1: Voilà.
4: Oui, oui, c'est ça. Bah, du coup, dès que le chien arrivait, on voyait que lui, quoi.
1: C'est ça, on dit toujours que les chiens volent la vedette.
4: Bah, bien sûr, oui.
1: Les chiens et les enfants.
4: Il y avait deux chiens, il y en a un qui rentre sur scène, la première fois qu'il rentrait sur scène, et c'était avec Muriel Robin qui était en robe, et il est allé sous la robe de... Donc, ce qui fait que ça a déclenché un fou rire total des spectateurs, et de ma pomme d'ailleurs, ça était affreux. Il a fallu me sortir de scène, je pouvais plus.
1: Ben voilà, en tout cas, il y a des chiens récompensés à Cannes, et effectivement, cette année, c'est Panda, Pupa, et comment je vous ai dit d'ailleurs,
6: Pipa.
1: Et voilà, et Lupita. Pipa, bah Pipa, c'est pas la belle sorte de...
7: Middleton.
1: Ah oui, oui.
7: C'est pas Middleton.
1: Ah oui,
2: Pipa, Middleton.
1: Et ben voilà, ils ont donné le nom de la belle sœur à une chienne. Pipa, Lupita et Panda ont bien été récompensés à Cannes. Bonne réponse collective. Pour Gérard Grosso, monsieur Grosso habite Plouvien dans le Finistère. Il y a un vin effervescent belge.
4: Ah oui.
1: C'est pour vous ça. Alors monsieur
4: Bucella,
1: parce que comment vous dites?
4: Bellebule.
1: Oui. C'est le nom Bellebule. Bonne réponse de François Berléand.
4: Incroyable.
1: Il y a donc du champagne belge.
10: Oh non, pas du champagne, du vin effervescent belge fabriqué.
1: Mais c'est pour nous faire croire que c'est du champagne, j'imagine.
10: Non. C'est en toute modestie.
7: Paradoxe du vin, il va nous raconter.
10: Non.

0: Mais c'est vrai que c'est bien fichu. Franchement, c'est bien
1: rouge,
0: fichu.
1: C'est pas blanc.
0: Et c'est blanc effervescent.
2: C'est blanc, c'est pétillant.
0: C'est pétillant.
2: C'est un bouchon comme du champagne. Mais ça n'est pas du, c'est du Canada Dry.
0: Ouais, si on veut. Mais ce qui est marrant, c'est que ce sont beaucoup de maisons champenoises qui se sont associées avec des Belges pour les lancer, soit en tant que consultants, mais actionnaires des sociétés, soit en tant que directement sociétés qui fabriquent le vin.
2: Parce que vous êtes sommelier aussi.
0: Ouais, non, je suis pas du tout sommelier, mais j'ai eu une passion pour le vin, oui. Tout à fait.
2: Et vous êtes zytologue.
0: Oui, ça c'est celui qui fait un peu de la bière, oui.
3: Enfin,
0: qui...
3: Et proxénète, c'est fou, hein. On ne croirait pas comme ça.
4: Hein. Et je t'assure, et il a un conseil extraordinaire, en tout cas pour nous les hommes parfois en difficulté, pour vraiment quand on sait qu'on va faire l'amour et pour avoir une érection, il faut prendre un seul verre de vin rouge et du pinot noir.
0: Vous confirmez ça.
4: Oui, et pourquoi un verre et pas deux verres de rouge?
0: Parce qu'après deux ou trois verres, après chacun gère, mais moi après trois verres, il n'y a plus rien qui fonctionne. Mais donc je dis comment ça.
5: Bon, écoutez, moi je vous laisse.
2: surtout si tu ouvres une porte et que c'est une chèvre.
0: Oui, ou qu'on avait dit qu'on le ferait d'ici la fin de la semaine et que ce serait une surprise.
2: Donc, vous, un petit verre de pinot noir et hop.
0: Oui, parce que le pinot noir a à la fois un effet vasodilatateur et donc il permet l'afflux du sang dans les corps caverneux de la verge.
2: Les gens s'emmerdent à acheter du Viagra.
3: Bah oui.
2: Alors qu'un petit verre de pinot noir.
3: Mais
4: j'avais une question, pourquoi, par exemple,
2: encore moi,
4: c'est mon cas, monsieur Buccella. Pourquoi, quand on prend un verre de vin blanc, on sent qu'on est plus rapidement bourré qu'avec du rouge? Moi, en tout cas, quand je prends du blanc, je suis plus vite bourré. Il y a une raison scientifique, mathématique?
0: Ouais. Non, ça dépend vraiment des...
6: Non, mais il y a les degrés derrière la bouteille, c'est tout.
0: Des personnes. Ça dépend. Il y a des personnes qui supportent moins bien le blanc. Le blanc est plus acide. Le rouge a des tanins et des cofacteurs. Il y en a qui supportent moins bien le rouge. Il y en a qui supportent moins bien le blanc.
5: C'est mathématique.
7: C'est une question de probabilité.
2: Je suis en train de me demander si je pourrais pas devenir professeur à Bruxelles.
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2: Avant de passer à la prochaine question, je ne sais pas si vous l'avez remarqué, mais Monsieur Rioux s'est calmé, ça y est. Hein.
0: Ah là là, oui.
6: Deux questions, c'est bon. Deux questions.
9: Non, mais Laurent, deux mais arrêtez de le réveiller. On savourait. Mon mal de tête était en train de tourner.
6: Vous remarquez tout.
9: Mon cœur avait repris son rythme.
2: Depuis qu'on l'a jeté dans le public, il n'y en a plus.
4: Allez, là je vais me rattraper. Oh non, mais vous l'avez réveillé.
9: Ce n'était pas un appel à reparler.
4: Parce qu'en fait, la phrase la plus terrible aux grosses têtes, c'est quand Laurent Ruquier, il dit, mais vous avez entendu la voix de Johan Rioux depuis... Il est là, Johan Rioux. Et ça m'est arrivé deux fois. Une fois à Strasbourg, c'était horrible.
2: Et ça sent le 1500.
4: Il y avait 2500 personnes dans le public. J'avais pas dit un mot pendant 2h30. C'était un truc de dingue. J'étais bloqué. Je t'assure, il n'y a rien qui venait. J'avais aucune inspiration. C'était horrible.
0: Alors, il y a des trucs...
4: 2h30 sans dire un mot. T'imagines un peu?
9: Oh, le paradis.
2: Il y a deux déplacements prévus bientôt.
9: Ah oui.
2: Peut-être avec les grosses têtes.
9: Oh oui.
2: C'est à confirmer. On espère Versailles bientôt.
3: On va loin. Là, hein.
5: On part la veille, hein.
3: Ah ouais.
4: Et le deuxième endroit,
0: on ira chez Valérie Pécresse.
2: Et peut-être pour la toute fin de saison, la dernière émission en plein air dans les arènes de Carcassonne.
3: Oh, ça c'est génial.
4: Je m'inscris.
5: Non, moi j'adore. C'est Caroline à Marseille, c'est quelque chose.
2: Ah oui, pourquoi?
5: Toutes les 5 minutes, elle croit qu'on va se faire tirer dessus toutes les 5 minutes. Mais c'est vrai ou pas, Caroline?
9: Je fais comme dans les films américains de mafieux, c'est-à-dire je m'assois toujours dos au mur et voilà, face à l'entrée. Oui,
0: elle a une façon.
9: Les mecs rentrés, s'ils sont armés.
0: Mais elle fait ça dans la rue aussi, dos au mur, elle se frotte comme ça, c'est très étonnant.
4: Eh bien, si on dort ensemble, je dormirai à côté de la porte. Je te protège d'un attentat, je te propose de... Franchement, on fait ça.
9: Tu veux que je te dise? Je préfère crever.
2: Alors la question, je vous ai promis une question pour monsieur Tuvier de Grand Quevilly.
4: Je suis heureux.
2: Oh, manquez plus que ça.
9: Ah, il aime qu'on lui parle.
4: C'est vrai.
0: Ça l'excite.
4: Mais Laurent, pourquoi on pose des questions? On est bien entre nous là, sans déconner. J'adore quand on raconte notre petite vie. En fait, il nous arrive rien, mais on raconte tellement bien, on a l'impression qu'on est des super-héros.
5: Mais qu'est-ce qu'il dit?
0: C'est ce qu'il raconte.
5: C'est un mec qui est resté 40 ans sans avoir d'amis, quoi.
0: Oui, c'est ça. Il découvre parler à quelqu'un, ce que ça fait.
4: Ah, je suis heureux depuis 3 ans, c'est dingue. Il a changé ma vie, le patron.
0: Mais avant, t'étais malheureux?
4: Non, j'étais super heureux. Ah oui, bon. Moi, j'ai décidé d'être heureux un jour.

0: Mais dis-moi, parce que tu nous as pas dit tout à l'heure, ça fait combien de temps que t'as pas fait l'amour?
1: 2019, Deauville. Dans une baignoire.
2: Dans une baignoire. Tu m'avais raconté, elle est morte noyée.
1: En écoutant Jean-Jacques Goldman sur YouTube.
2: Mais non.
1: Puisque tu pars, elle est partie l'après-midi.
2: Tu pars. C'était Jean-Jacques Goldman. C'était Jean-Jacques Goldman. Je baise seul.
1: Elle m'a laissé métro lourmel, elle est partie.
2: C'est bizarre.
0: Elle est partie toute seule.
3: Et c'est bizarre parce que généralement, une loutre, elle reste.
2: Mais non, mais le pauvre, c'est pas qu'elle est partie, c'est qu'il l'a noyée.
0: Comment ça?
2: Il était dessus dans la baignoire.
4: Et pourtant, c'était pas la mer à boire.
1: Non, j'allais dire un truc, mais je vais pas le dire.
3: Si, si, si.
1: Je sais pas, Sébastien, j'arrive pas à lancer. J'arrive pas à lancer ces mots-là.
4: Le mec, il a pas de pile, tout à coup, il fait sa sucrée. Bah non, ça, je vais pas.
3: Alors, mais vas-y, on sait que t'es un bon. On sait que t'es un bon.
1: Mais non, mais c'est l'après-midi, il y a beaucoup de gens qui nous écoutent.
5: Et alors, vas-y.
2: Mais c'était tarifé ou c'était.
1: On peut couper le micro.
5: Vas-y,
2: mais qu'est-ce qu'elle a envie de dire? Vas-y, dis-le.
1: Mais c'est parce que je sais pas si je peux le dire, si c'est plus
5: le cas.
2: Pardon, parce que moi, j'ai raté un passage. C'était une dame avec un zizi ou une dame.
1: Non, c'est une expression par rapport. Non,
2: elle était d'accord.
1: C'est une sensation que j'adore par rapport au. Est-ce que je peux le dire dans ton oreille,
5: oui.
1: Sébastien?
5: Non,
4: dis-le tout fort.
5: Alors, dans mon oreille.
2: Attends, dans l'oreille du monsieur
3: je
2: là.
3: Je veux bien que tu le dises, mais pas que tu le fasses.
2: Vas-y, va l'écouter.
1: Non, mais je vais le dire.
3: Vas-y.
1: Non, mais merde. Alors,
2: c'est attends, non, il arrive, non, il amène
1: si
2: son oreille.
1: Si vous êtes chez vous, si vous êtes chez vous.
4: Pousse-les-moi.
1: Non, vas-y, j'adore l'odeur du sperme.
3: Ça a l'odeur du carolin.
1: Oui. Et puis il faut ouvrir les fenêtres.
6: Ah mais oui. Bah, j'en ai même connu. J'ai connu Cacaron. Oh là là.
3: Mais non, mais c'est l'odeur d'ammoniaque.
6: Mais oui. Là où j'ai honte.
2: J'ai envie d'être chez moi.
6: J'ai honte parce que tout à l'heure vous nous avez présenté une dame, sa maman et sa grand-mère.
5: Ouais.
6: Et
3: la grand-mère. Qui pensait venir à un truc politique, une émission politique.
6: Et la grand-mère Jeanne, c'est celle qui rigole le plus à vos conneries. Alors là, je me dis.
2: Elle se marre bien, ouais.
6: La Jeanne, elle est morte de rire, puis la petite fille, mais elle a honte.
2: Ah non, mais elle se marre aussi.
5: Mais pourquoi
1: t'as fille et la maman, mais vous êtes exactement, mais c'est un truc de dingue, vous êtes pareil, c'est beau, franchement. Mais c'est dingue, c'est une gémellité quasiment.
4: Alors c'est beau quand les deux sont belles, parce que sinon.
1: Bah elles sont magnifiques.
6: Les trois, les trois.
4: Mais c'est parce qu'elles sont belles, mais sinon, quand
1: elles
4: ressemblent à ta mère et qu'elle est moche.
1: Non, non, non, non, vous n'êtes pas moche.
3: Non, Jeanne, t'inquiète pas, tu vas te taper, Johan. C'est cadeau. Il n'y a pas de souci, c'est cadeau.
2: Non, jamais.
3: Pour le reste, c'est mal exprimé.
2: Vous n'êtes pas moche.
3: Vous êtes toutes les trois très belles. Il n'y a pas de problème.
2: Non, non, mais il veut que de la tendresse.
3: Ah, c'est vrai.
2: Ça, vous faites
5: et
2: la tendresse.
5: Est-ce que tu as prévu bientôt de réitérer donc,
1: pas parce du tout. Mais en fait, en ce moment, j'ai rien. J'ai aucun crush. J'ai rien. Ah, ouais, personne me drague. Je drague
0: 2019,
1: personne.
0: On est en 2000 quoi 2022.
5: 2022, ouais.
0: Non, mais t'as raison, on prend ton temps.
2: Non, non, mais.
0: Donc quand tu as beaucoup d'émotions comme ça, il faut retomber tranquillement.
1: Si, il y a une dame qui m'a écrit cette nuit, mais elle m'a dit
3: ah, Léa Salamé,
1: comme je suis misogyne et cruelle, et ben je ne vais pas vers vous, mais sinon je vous épouserai.
0: Comme c'est vrai, je suis misogyne.
1: C'est une dame qui m'a écrit ça cette nuit. Ah, il y a plein, de femmes qui m'écrivent.
6: Une dame misogyne.
1: Oui, je crois qu'elle aurait dû dire misandre.
3: Mais alors par rapport à ta chambre, à la clinique, elle était quelle chambre
1: elle? Ouais, mais je disais, est-ce que je peux dire un petit truc, Laurent?
4: Oui,
3: c'est vrai. Ouais, dis-le-moi à l'oreille très fort.
6: Je crois que là au point où on en est.
2: Non mais non, il va lui dire hey, Sébastien. Mais qu'est-ce qu'il fait? Il est parti en courant.
3: Reviens.
0: Il est fou.
1: Et il est parti en courant.
3: Redis-moi à l'oreille.
1: Attends,
2: qu'est-ce
1: que je vais dire?
2: Prends un micro.
3: Tu peux dire là.
1: T'es actif ou passif?
2: Mais à qui tu poses la question?
1: À Toen.
2: Mais Toen, il est hétérosexuel?
1: C'est vrai. Oh.
3: Oh le ringard, il est hétéro.
6: Pour Pascal Tuvier, qui habite Grand-Queville en Seine-Maritime, pouvez-vous me dire quel duo de choc on va pouvoir revoir ce soir?
2: Gilles Boulot et Léa Salamé.
6: Non. Alors que déjà près de 7 millions de téléspectateurs les avaient regardés lors d'une première diffusion.
1: Ah, c'est pas Isabelle Adjani et Madame la fameuse inspectrice.
5: Capitaine Marlowe.
1: Capitaine Marlowe et,
6: Capitaine Marlowe face à Isabelle Adjani. Eh oui. Moi, je savais pas.
5: Et
6: Je ne savais pas qu'Isabelle Adjani avait joué dans Capitaine Marlowe et ce soir on rediffuse cet épisode où effectivement bien, Corinne Maziero, c'est le nom de l'actrice Capitaine
3: Marlowe.
6: C'est
3: un épisode sur la taxidermie, non?
6: Non, Corinne Maziero est face à Isabelle Adjani. C'est évidemment José Dayan qui a réussi à convaincre, j'imagine, Isabelle Adjani jouer dans ce téléfilm. C'est incroyable quand même.
4: Écoutez, faudrait peut-être que je regarde. Je n'ai jamais vu un épisode de Capitaine Marlowe.
7: C'est génial. C'est sympa.
3: C'est exceptionnel.
6: C'est sur France 2, c'est forcément très bien.
4: Oui. Ah oui, alors ça doit être génial.
3: Non, mais alors, autant,
0: moi, rien, moi.
3: C'était autant le parrain, ça m'a saoulé, mais alors Capitaine Marlowe, c'est du génie. Hein.
0: Oui, il était une fois en Amérique, pareil. Ah, c'est long.
6: Elle est sexy et tout. Enfin, bon.
0: Ah, ouais.
7: Mais ils prennent beaucoup de guests. Si Laurent, on vous appelle, vous y allez ou pas?
6: Non, je suis pas acteur, moi, voyez-vous, monsieur.
7: Oui, mais il y avait Christophe de Chavannes qui l'a fait.
6: Oui,
7: il y a
6: justement.
3: C'est vrai que... Mais c'est vrai que... C'est vrai qu'elle est quand même pas très sexy. Quand on la voit, la Capitaine Marlowe, on a quand même envie de prendre la contre-allée, quand même. C'est sûr.
0: Non, mais pardon, mais
7: c'est génial.
3: C'est pas ce qu'on lui demande. C'est pas ce qu'on lui demande.
0: Non, mais Navarro, il était pas sexy. Il n'y a pas de raison qu'une femme soit plus sexy qu'un homme.
5: Roger Hanin?
0: Ouais.
6: Ah bon?
5: Ah, il était super, Roger.
3: Ah ouais.
0: Non, mais le gorille. Mais arrêtez d'être méchant avec Corinne Maziero.
3: Non, mais faut pas être méchant, mais c'est que Corinne Maziero, c'est un peu un punk à chien qui a avalé une gilet jaune, quand même. Et ça ne veut pas dire que c'est vilain. Mais c'est quand même un délire. D'accord, tu vois.
4: Moi, je ne suis pas dans cette émission, j'aimerais que mon nom soit rayé.
6: Bon, en tout cas, c'est pas demain qu'on va tourner dans Capitaine Marlowe, ça c'est sûr.
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6: Une question musicale qui fera plaisir à Christophe Beaugrand, puisque c'est une question pour Monsieur Donner, qui habite Huchot dans le Gard. Une question qui concerne un chanteur qui, en 1976, a chanté un... Alors, ça n'a pas été un énorme tube, hein, mais il a quand même chanté une chanson en hommage à un autre chanteur. Quel chanteur a chanté un hommage à un autre chanteur mort, celui-là?
0: Claude Rock Collection, non, c'est pas possible.
7: Michel Sardou.
4: Il y a celui qui chantait en 76 est toujours en vie, donc.
6: Non, les deux sont morts.
0: Mais alors,
6: non.
0: On cherche lequel, celui à qui est rendu hommage.
6: On cherche les deux.
0: Mais il y en a un qui est plus connu que l'autre.
6: Les deux sont très
9: Charles
6: connus.
9: Charles
6: Trenet. Ah non, non.
4: Mike Brandt.
6: Alors, le chanteur mort, c'est Mike Brandt. Ah.
0: Et celui qui chantait,
4: c'est Jérôme.
0: C'était pas Claude.
6: Comment vous savez ça?
0: Parce que j'imagine bien, c'est Jérôme faire ça.
6: Eh ben oui, c'est Jérôme qui a chanté hommage à Mike Brandt. Bonne réponse.

0: n'a pas eu un succès de dingue.
1: Non,
0: donc,
1: non, mais ce que ces Jérôme ne savait pas, c'est que là, lui, il partirait très jeune aussi. Hein,
0: et personne n'a fait de chansons.
1: Il est mort à 53 ans, ces Jérôme. Oui. Et l'autre jour, je sais pas pourquoi, vous savez pourquoi je vous pose cette question?
2: Je ne sais pas.
1: C'est que l'autre jour, je ne sais pas pourquoi, je me suis réveillé en pleine nuit, puis j'ai dit...
2: En pensant à ces Jérôme.
1: On rend jamais hommage à ces Jérôme.
0: Ah, vous avez raison.
1: Oui, Jérôme, c'est moi.
3: Oui, Jérôme, oui, c'est moi. Non, je n'ai pas changé. Je suis toujours...
1: Mais effectivement,
3: celui qui
1: son premier tube, c'est Kiss Me.
0: Kiss Me As You Love Me.
4: Ouais. Kiss Me.
1: Kiss Me. Ah ouais.

0: Et
1: ben, vous voyez, je me suis pas réveillé pour rien, parce que on vient de rendre un bel hommage à ce Jérôme.
2: Je suis d'accord. Il paraît que c'était un homme merveilleusement gentil.
1: Oui, très très gentil en
2: on
1: plus.
2: On a toujours entendu dire ça.
1: Absolument, c'est
3: Jérôme. Alors avant de mourir, il a présenté un jeu de l'été sur TF1 auquel j'ai été candidat.
1: La chanson Trésor.
3: Oui, exactement. C'est l'été, la chanson Trésor.
2: Ah ouais. Arrêtez là parce qu'il y a As qui pleure.
3: Eh ben j'avais gagné de quoi me payer mes vacances.
4: Super biographie.
3: C'était très intéressant.
4: C'est bien. Super,
3: si, il y avait des gens qui répondaient aussi en direct des plages avec Alexandra Bronckers, la vieille naguette.
5: Moi je pense que le jour où tu meurs, il faudra faire un biopic sur ta vie parce qu'elle est folle. C'est vraiment.
1: Moi, en tout cas, le jour où il meurt, je vous jure, je fais une chanson hommage.
2: Ah ouais.
3: J'espère que vous serez mort quand je mourrai.
1: Quoi?
6: Ah oui.
3: Non mais en termes d'âge, je veux dire. Sinon.
1: Bah, non et alors, ouais, je vais vous enterrer, mon vieux.
2: Bah, il y a pas d'ordre, hein, tu sais.
3: Oui, on sait, mais quand même.
7: On peut pas savoir.
3: Ah, non. Moi, je ferai un hommage.
1: Croyez-moi, je serai là pour chanter à votre enterrement. Je ferai tous les génériques. Des couillons. Et puis alors en plus pour une fois vous pourrez pas me couper la parole.
3: Oh, moi j'y crois pas une seconde.
1: C'est vrai.
3: Et moi j'aurai le droit de chanter à votre enterrement si je meurs avant vous. Non l'inverse.
1: Non.
3: Si vous mourrez avant moi.
1: Je vous date ce soir. Alors là je vous dirai même pas où. Rien quand.
3: Ben si vous serez mort. Vous
6: en
3: me
6: tous les cas
3: pas.
6: Vous pourrez compter sur moi Laurent. Je vous rendrai un bel hommage.
1: Ah merci à Max.
6: Je viendrai tous les jours vous mettre des fleurs sur votre tombe.
2: Ben c'est pas possible. Il va être enterré au cimetière marin de Venise.
3: Ah oui c'est vrai.
7: Ah mais ben alors il faut des palmes. Hein.
3: Ben voilà. Ah bah alors je vous chanterai Laisse les gondoles à Venise, oh le printemps sur la Tamise.
5: C'est quoi le cimetière marin?
1: C'est pour ça que je préfère que vous partiez avant.
3: Ouais,
5: c'est quoi le cimetière marin à Venise?
8: C'est une petite île en fait, San Michele.
1: Et bravo, exactement.
2: San Michele.
3: Ah, avec Donald.
5: Et vous voulez être enterré là-bas?
7: Plutôt.
2: C'est pas drôle, San Michele.
5: Vous voulez être enterré là-bas?
1: Oui, bon, je finirai comme tout le monde au vieux cimetière Sainte-Marie du Havre.
7: Mais pourquoi vous ne faites pas incinérer plutôt? Et puis comme ça, on verse vos cendres à Venise.
2: Ah oui. T'as t'ennuies qu'ils choisissent.
1: Non mais
2: moi je veux partir.
1: Il y a quelques années, j'étais pour l'incinération, mais maintenant je sais pas pourquoi je suis revenu.
2: Ah ouais. Oh oui, non, parce qu'on
1: oh, et puis avec mon diabète, j'ai peur que ça sente le caramel dans tout le quartier.
5: Moi, je suis pour qu'on se congèle, moi, comme ça. S'il y a une avancée scientifique, on sait jamais, on peut revenir.
1: Méthode Courgeot.
5: Voilà.
1: Moi, je veux bien qu'on me congèle, mais à une seule condition, c'est que je sois d'abord découpé en plusieurs morceaux et qu'on me vende chez Picard.
6: Vous savez, Laurent, que le Romain.
3: Sinon, on vous met un bâtonnet dans le cul et on vous suce. Pardon, excusez-moi.
1: Vous n'êtes peut-être pas obligé d'attendre ma mort.
6: Ni la congélation.
2: Pardon. Mais où sommes-nous?
6: Mais quelle horreur! Mais quelle horreur!
1: Des promesses, toujours des promesses! Alors, le but au départ était donc de rendre hommage à ce héros.
2: Ah, ben bravo, c'est réussi!
3: C'est très réussi!
1: Qui s'appelait Claude Dostel.
3: Dostel, je pense qu'on prononçait le S.
1: Ah, il n'y a pas de S, là, moi, dans ce que je vois.
2: Claude. Ah, c'est pas comme Pierre Bellemare?
1: Non, non, c'est Claude Dostel, sans S. Claude Noël Gérard Dostel. Il est parti il y a 24 ans. Il est mort en 2000.
5: Mais c'est Jérôme, c'est C et plus loin Jérôme
3: oui,
5: ou c'est
3: oui, c'est point Jérôme.
7: Jérôme.
3: @hotmail.com.
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1: Et là, je vais vous donner le nom d'un chien, un fox terrier, un peu bagarreur, assez insupportable, qui s'appelle Montmorency. Et ce fox terrier est évidemment un héros de la littérature, puisque d'ailleurs, il est même quasi dans le titre de l'ouvrage.
11: Trois hommes dans un bateau sans compter le chien.
1: Excellente réponse de Roselyne Bachelot. Alors là, bravo. Trois hommes dans un bateau sans compter le chien.
11: Jérôme qu'à Jérôme.
1: De Jérôme qu'à Jérôme. Là, il faut le faire parce que c'est vrai que souvent on appelle ce livre Trois hommes dans un bateau et on oublie le sous-titre sans parler du chien ou sans compter le chien.
2: Moi, je pensais à Boulébile alors. Vous voyez,
1: et effectivement, en version originale, ça s'appelle Three Men in a Boat. Ouf. To Say Nothing of the Dog.
11: C'est le livre le plus drôle que je connaisse.
1: Ah, c'est vrai?
11: Ah ouais, c'est absolument hilarant.
6: Vous parlez en littérature.
11: Il y a un oncle qui s'appelle l'oncle Pot là-dedans, la description de la façon dont il cloue un tableau, c'est une scène de l'anthologie.
1: Ah donc vous conseillez, moi j'ai jamais lu Trois hommes dans un bateau.
11: Non, c'est absolument extraordinaire.
1: De Jérôme qu'à Jérôme.
6: C'est un des livres les plus drôles en littérature.
11: Oui, bien sûr.
6: Pas tout livre confondu.
2: On a surtout envie de savoir qu'est-ce qui fait rire Roselyne Bachelot.
1: C'est vrai, on a envie de savoir.
6: Vous l'avez lu combien de fois?
11: Oh, j'ai lu au moins une dizaine de fois.
0: Pour le comprendre?
11: Oh, ça, vraiment. Mais c'est petite bite, oui. Ça fait rien. Voilà.
0: Tu vois qu'on a une certaine intimité maintenant.
7: Elle te connaît bien.
1: Pour Bernard Boucher. Monsieur Boucher qui habite Montauban espère un chèque RTL lui aussi. Vous avez brillamment passé l'étape de la question littéraire et culturelle. Cette fois, on est plus dans la vie pratique puisque monsieur Dréau a 63 ans et tous les matins, enfin pas tous les matins, pardon, tous les lundis matins, il se rend au château de Versailles. Pour quelle raison ?
0: Monsieur Dréau.
5: Monsieur Dréau.
1: Oui, Bernard Dréau, 63 ans, chaque lundi se rend au
7: pour
1: château de Versailles. Pour tester l'eau, non.
6: Il est jardinier ?
1: Il n'est pas jardinier.
6: Et le courrier. Est-ce qu'il est payé par le château de Versailles ?
1: Vous avez dit quoi ?
2: Le courrier.
1: Le courrier, non.
0: Est-ce que ce serait pas l'écheur de glace ?
1: L'écheur de glace, d'Esquimaux, vous voulez dire ?
0: Oui, pardon.
11: Non, mais quand Pierre Palmade a dit le courrier, ça vous a fait tilt ?
1: Non, pas du tout, je n'avais pas entendu.
2: Non, c'est le fait que j'ai une réponse.
0: Est-ce qu'il a un métier particulier, monsieur ?
1: Ah bah oui, il a un métier particulier.
6: Alors, il est employé par le château
7: de
6: Versailles.
7: Tout le monde peut le faire, ça.
1: Ah, tout le monde ne peut pas le faire, c'est un métier avec une vraie spécialité.
4: Est-ce qu'il travaille avec l'équipe d'Alain Baraton, qui est jardinier en chef du château
1: qui vient de sortir un livre, monsieur Baraton, effectivement, est le jardinier du château de Versailles. Non, rien à voir avec les jardins.
7: Il faut avoir fait de hautes études pour ça.
1: Oh, j'imagine qu'il y a quand même une formation de hautes études, je n'en sais rien, mais une vraie formation.
7: C'est plutôt
6: je sais. Il nettoie les miroirs dans la
1: salle des glaces.
6: Ouais, c'est le palais des Esquimaux.
1: Et c'est même pour ça qu'on l'appelle le palais dégueulasse parce qu'il passe qu'une il passe qu'une fois par semaine.
6: Que le lundi.
0: Est-ce que c'est dans le château ou à l'extérieur, Laurent ?
1: Alors c'est dans le château, peut-être un peu à l'extérieur, mais surtout dans le château.
11: Il remonte les pendules.
1: Il est donc
11: horloger.
1: Il est horloger. Wow. C'est l'horloger du château de Versailles.
7: Wow.
1: Bonne réponse
0: et
1: encore.
0: Et que une fois par semaine.
1: Eh oui, il y a 80 horloges au château de Versailles. Ouais. Et chaque lundi, il va évidemment vérifier si elles fonctionnent.
2: Comment vous en êtes venu à vous intéresser à ce monsieur ?
11: C'est rien que pour nous emmerder.
1: Il y avait une page entière dans le magazine Le Monde ce week-end, le supplément du Monde, et j'ai trouvé que c'était original.
7: Et ce sont des horloges de l'époque ?
1: Ah bah oui, monsieur Dreau, évidemment, a un soin particulier pour l'horloge, par exemple, de la chambre à coucher de Marie-Antoinette.
11: Il y a une horloge astronomique absolument merveilleuse.
1: Et il passe justement dans la fameuse salle du Palais des Glaces.
4: Et elle faisait coucou, l'horloge de chez Marie-Antoinette.
0: Coucou ! Le jour d'exécution, ça a été un peu mal pris.
11: C'est horrible !
1: Quelle horreur !
7: Mais ce qui m'étonne, c'est que ça doit se remonter une fois par semaine seulement.
1: Ah non, j'ai pas dit remonter. Hein.
6: Il va les surveiller.
1: Il va les surveiller.
7: Mais il faut les remonter aussi.
1: Oui. Il faut les remonter.
4: Quand t'arrives au plafond, c'est bon. On les met pas plus. Mais rien ne nous dit qu'il ne commence pas le lundi matin et termine le vendredi soir.
1: Ah, mais vous avez
4: parce
1: raison.
4: Parce que c'est comme les mecs qui nettoient les carreaux à la maison de la radio. Ils commencent d'un côté. Quand ils ont fini au bout d'un mois, c'est de nouveau dégueulasse.
11: Parce que ça vous fait rire, ça.
4: Mais oui.
1: J'ai une autre question pour pas que vous enfonciez, Philippe. Pour monsieur Claude, il est en forme. Ah ouais. On sent que le confinement lui a fait du bien. Hein. Ouais. Pour Claude Retti, qui habite Fréjus. Et là, si vous avez lu La Croix, vous saurez compléter le titre que j'ai trouvé ce matin dans ce journal. Le retour dévastateur du criquet. Mais quel genre de criquet ?
4: Le criquet pèlerin.
1: Bah oui, c'est dans La Croix. Le criquet pèlerin. Bonne réponse de Philippe Gueluc.
4: Et pourtant, j'ai lu La Croix en diagonale, moi. C'est terrible. Il y a un retour de ces sales bêtes
1: le criquet pèlerin
4: en Afrique de l'Est qui est absolument effrayant
1: et en Asie du Sud
11: il bouffe les récoltes
6: tout.
2: Alors Philippe, c'est quoi l'accent du monsieur qui voit arriver les criquets pèlerins qui se plaint?
4: Alors ça dépend où il se trouve.
0: Ça dépend au Vietnam ou au Sénégal.
4: S'il est à la Mecque, il dit les criquets pèlerins ils vont jamais venir sur la pierre de la Mecque pour nous, il n'y a rien à manger.
1: Et vous avez décidé de faire de la provocation, alors, monsieur Gueluc, désormais.
4: Non, mais je me dis plus personne fait les accents, donc il est en demi-mètre.
0: J'ai perdu une raison.
4: Moi, je viens d'un pays où tout est permis.
1: Bon, le retour dévastateur du criquet pèlerin, c'est le titre de La Croix que je vous proposais ce matin. Et c'est vrai que de centaines de milliers d'hectares de cultures sont touchées et risquent d'aggraver la faim dans le monde. Donc, c'est un sujet, en fait, sérieux. Hein.
6: Bah oui.
1: Mais c'est vrai que ça
6: fait rire Gueluc, mais.
1: Mais oui, ça fait rire que les gens qui n'ont pas de cœur.
4: Non, mais qui

0: Je l'ai criquet au moins.
1: On joue au criquet d'ailleurs.
0: On joue au criquet. Oui. On joue au croquet. On
2: fait des criquets. Ça paraît bizarre d'être, de subir une petite bête comme ça, quoi.
3: Alors ah elle est pas toute seule. Hein.
2: Non, mais je sais
3: bien. Ils sont plusieurs. Ouais. Entier, ça fait flipper.
2: Si au lance-flamme.
4: Ah bah, ce sont des vrais nuages. Hein. Ça obscurcit.
1: Vous devez connaître tout ça maintenant à la campagne. Vous devez vous occuper des bêtes, des insectes et tout ça.
2: Oui, mais les pèlerins, on n'est pas trop embêtés par les pèlerins. J'ai quelques guêpes. Je vous cache pas qu'ils m'agacent.
1: Pas folle.
5: Oui, mais le moustique tigre fait son apparition.
2: Ouais. Alors,
4: ça fait un bon
0: ouais. Et vous l'entendez rugir.
3: Ah bon?
5: Ouais, ouais, c'est énorme, ils sont zébrés, il faut les prendre en photo.
0: Et quand tu l'entends voler autour de toi, il fait.
3: C'est le moustique. Il est complet.
5: Tu peux le dresser avec un fouet.
6: Je pense qu'il fait sa bande démo, Philippe. Il cherche du taf. Hein.
0: Non, pas du tout. Mais j'ai un jour chassé.
1: Vous êtes vraiment emmerdé avec votre femme pendant 2 mois, Philippe.
0: Écoutez, je crois qu'elle l'a amené à la gare ce matin. J'essaye de vous amuser, de vous raconter des histoires de proctologues et de tigres. Vous connaissez l'histoire.
1: Il est venu se défouler.
0: Mais pas du tout.
2: On dirait qu'il n'a pas d'accent et pas d'animaux pendant 1 mois.
5: On dirait qu'il n'a pas parlé pendant 2 mois.
0: Est-ce que vous connaissez l'histoire du vieux baron qui a été chasseur en Afrique? Non, c'est pas en Afrique, pardon. Il n'y a pas de tigre en Afrique. Donc c'est en Asie.
1: En Asie.
0: Il dit, et là, donc il est très âgé et il dit, et là, donc nous avançons dans la jungle et puis nous entendons un rugissement. Et je suis là.
1: Je la connais, il va se chier dessus.
2: Non, on est en plein dedans. Allez-y, monsieur Gueluc.
6: Il va se chier dessus.
2: Je suis accro.
6: Ah, donc c'est un combo, on a accent et proctologue.
1: Ah non, mais Philippe, vous êtes devenu fou.
6: Mais pourquoi?
5: Elle est connue. Elle a une barbe, mais même moi.
3: Oh, mais laissez-le.
2: Je ne la connais pas.
1: Mais si, à un moment donné, il dit, et là, je me suis chié dessus. Enfin, bah oui, non, c'est normal, t'as dû avoir peur. Et là, il va dire, non, maintenant.
5: Il a l'air tout
0: Il a chié dans mon front. Mais merci de m'avoir prévenu plutôt que de me ridiculiser devant une partie.
6: Surtout, on a gagné 10 minutes.
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1: Ah, vous voulez raconter une petite histoire?
8: Parce que moi, elle m'a fait rire, elle. Forcément, je vais faire un beat parce que vous allez m'arrêter.
1: Non.
3: C'est son jour de bonté.
8: Je l'ai trouvée drôle. Mais me dites pas que vous la connaissez. Même si vous la connaissez, vous dites rien.
2: Hein. Mais t'as pas commencé encore.
8: Donc, c'est un homme qui va chez son médecin parce qu'il n'arrive pas à s'endormir le soir. Alors le médecin lui dit, écoutez, je ne vais pas vous donner des somnifères, mais j'ai un bon truc.
1: Est-ce que vous ne pourriez pas dire Gabriel Attal? Déjà, ça va être beaucoup plus drôle, parce qu'on sait que M. Attal, paraît-il, dort très peu.
8: Donc,
1: alors allez-y, recommencez avec le Premier ministre.
8: Le Premier ministre arrive chez son médecin, docteur, je n'arrive pas à
1: m'endormir. Comment il s'appelle, le docteur, on peut savoir?
8: Le docteur Bachelot.
1: Très bien. Ah, alors, c'est Gabriel Attal qui va voir Roselyne Bachelot. Déjà, tout de suite, c'est mieux.
8: C'est tout de suite mieux, vous avez raison.
1: Ah non.
8: Alors, maintenant, vous taisez, hein.
1: D'accord.
8: Attention, parce que je viens de pâcher. Chaque soir, au lieu de prendre des somnifères, vous allez prendre...
1: Non, mais là, il faut reprendre depuis le début. On a...
6: c'est un sketch à vous deux.
8: Bon, je recommence, on se tait.
6: Oui,
1: mais bien sûr.
8: Gabriel Attal a beaucoup de mal à s'endormir. Il va consulter... Docteur Roselyne Bachelot.
1: Vous voyez, c'est beaucoup mieux, vous êtes d'accord.
8: Il demande à Docteur Roselyne Bachelot, donnez-moi des somnifères, je ne peux pas m'endormir. Docteur Roselyne Bachelot, qui est extrêmement proche de la nature, lui disait, très mauvais pour vous les somnifères. Je vais donc vous prescrire autre chose, on va essayer les médecines naturelles. Tous les soirs, vous prenez un verre de lait et un bain bien chaud. Et vous revenez me voir dans une semaine. Une semaine s'écoule. Notre petit Gabriel revient chez le médecin. Docteur, ça va pas du tout. Écoutez, c'est pas possible, dit Roselyne. Est-ce que vous avez bien fait exactement ce que je vous ai dit? Ah bah oui, docteur. Pour le verre de lait, il n'y a pas de problème. Mais alors le bain, j'arrive pas à tout boire. Oui. Oh, si, elle est drôle. Si, elle est drôle.
6: Elle est un peu absurde. Oh non.
2: C'est-à-dire qu'il a fallu attendre tout ce temps-là, quoi.

0: non, tout ça pour ça. Quoi.
1: Je ne sens pas ton histoire. Hein.
2: Eh ben moi, je...
3: la fois vous alliez voir Anatomie d'une chute.
1: Ouais, c'est ça, ouais.
4: Tous.
2: Alors je voulais que je vous l'explique.
3: Non. Pour Monsieur Lallois qui habite Buzet-sur-Tarn en Haute-Garonne, une question qui concerne le festival de BD d'Angoulême. J'imagine que vous êtes allé là-bas quelques fois en tant que ministre de la Culture, Mme Bachelot. Donc vous saurez répondre. C'est une question que je ressors à peu près tous les 2-3 ans à propos de la bande dessinée du festival. Comment on appelle la bulle ou le ballon dans lesquels sont inscrits les dialogues du
5: phylactère.
3: Les phylactères. Bonne réponse. Restons dans la BD avec une autre question pour Monsieur Langlais qui habite Coudderc. Comment on dit Coudderc-Branche.
5: Ouais, parce que Coudderc,
3: c'est où ça, Coudderc-Branche?
1: C'est dans près de Dunkerque, tout ça. Là.
3: Ah ben, c'est vous le Nord, dites, c'est
1: oui,
3: pas moi. Ah ben, alors répondez-moi.
5: Je croyais que vous parliez de Roger.
1: C'est là-haut, c'est là-haut, c'est là-haut.
2: Et le Belge, il connaît pas non plus.
3: Coudderc-Branche, c'est dans le Nord, et ma question concerne un héros de bande dessinée et ensuite de dessin animé d'ailleurs, dont le meilleur ami s'appelle Toshiro, et je vais même vous donner le nom du papa si vous voulez, le papa de, alors pas papa dessinateur, hein, le papa dans la BD, parce que il y a évidemment un créateur à ce dessinateur, mais le papa de ce héros s'appelle Gret Arlok. Le meilleur ami Toshiro, de qui s'agit-il?
4: Gret Arlok?
3: Oui, Gret Arlok. Ça, c'est le père. Vous avez dit?
4: Albator.
3: Et c'est Albator! Ouais. Bonne réponse de Roselyne Bachelot. Alors là, je suis surpris. Vous connaissez Albator, Roselyne?
2: Ministre!
1: Bah
2: ministre.
1: Oui, elle est fantastique. Bah,
4: d'abord,
1: Albator.
4: C'est non seulement une.
2: C'était quoi la chanson?
4: Une BD, bah, mais c'est aussi un film.
3: Pardon.
4: C'est aussi un film d'animation.
3: Ah ben bien sûr, Club ça Dorothée. A été un film d'animation. Et d'ailleurs, il y a tout un article cette semaine sur Rintaro, qui est celui qui a porté à l'écran ce personnage Albator. Rintaro qui a signé des films comme Le Roi Léo. Et Le Roi Léo, c'était en 1968. Bien avant Le Roi Lion. On dit que Le Roi Lion, c'est un peu un plagiat du Roi Léo, voyez-vous. Vous y allez cette année au Festival de Bande Dessinée, Roselyne?
4: Non, je n'y vais pas.
3: Non, là, maintenant, vous allez voir que ce que vous voulez, en fait.
4: Exactement.
3: C'est ça, l'avantage.
4: Mais j'aime bien la BD, j'aime beaucoup la BD. Mon héros absolu en BD, c'est Bilal.
3: Ah, très bien.
4: Mon auteur préféré.
2: Moi, c'est Bécassine.
3: Oui, ça ne nous étonne pas. Chacun son domaine.
4: Cobry des rivières.
3: J'aurais hésité, vous voyez, entre Bécassine et Rentemplant, moi. Une question opéra pour faire plaisir à Madame Bachelot. Et cette question concerne quelqu'un sur qui il y aura un documentaire très bientôt là, sur TV5 Monde. Retrouverez-vous le nom de cette cantatrice décédée, d'ailleurs, il n'y a pas si longtemps, quand même. Enfin, pas si longtemps, tout est relatif.
5: Hein. 2004
3: Non, elle est partie.
4: Je ne demande pas la date.
3: Elle est partie en 2020, cette cantatrice, dont le papa était professeur de musique au lycée Victor Schœlcher de Fort-de-France.
4: Christiane Hédapierre.
3: Christiane Hédapierre. Bonne réponse de Roselyne Bachelot. Et d'ailleurs, pardon, je viens de commettre une petite erreur avant que les auditeurs laissent un message sur...
4: Avant qu'ils m'assassinent.
2: Pour avoir une montre
3: oui. Oui, parce que c'est sa maman qui était professeure de musique au lycée Victor Schœlcher de Fort-de-France. Mmh. Son papa, lui, était journaliste au Courrier des Antilles. Et ouais, ça a été une des premières grandes cantatrices noires de l'opéra, Roselyne Bachelot.
4: Il y en a eu d'autres aux États-Unis, mais on se souvient de son rôle de l'ange dans l'opéra de Messiaen. Les ailes qu'on lui avait données étaient tellement lourdes qu'elle était obligée de les quitter à l'entracte.
3: Et il paraît qu'il y a un documentaire là, sur TV5 Monde.
4: Je l'ai connu.
3: Sur Mademoiselle Hédapierre. Oui, vous étiez en fonction d'ailleurs quand je crois. Et c'est vous qui avez fait le petit communiqué le jour de sa mort.
4: Voilà, exactement. C'est une femme remarquable. Voilà, donc, d'une modestie absolue et une très très grande artiste.
3: Et donc Christiane Hédapierre a le droit à tout un documentaire diffusé sur TV5 Monde. J'ai même un petit extrait où elle chante, si vous voulez, tiens.

0: ça c'est le jour où elle s'était pris le pied dans la commode. Hein.
1: Non, ça c'est la flûte enchantée.
0: C'est beau quand même.
2: Ah, ça sert de test chez Audicast.

0: Et ben voilà, hommage à Christiane et à Pierre.
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0: Une question pour Monsieur Patrice Bosque, qui habite Saint-Maurice-l'Exil, c'est dans l'Indre. Et je vais d'ailleurs vous emmener dans un autre département, dans une autre région, pas loin de Grenoble, exactement à Monestier de Clermont, puisque c'est là-bas que fut créée une célèbre marque par les Français René Ramillon et André Vincent, marque devenue italienne depuis. Quelle célèbre marque, désormais italienne, a été créée près de Grenoble, à Monestier de Clermont?
1: Gucci. Alors,
0: Gucci, non.
2: Marque de vêtements.
3: J'imagine.
2: Vous disiez, une marque de vêtements, de
0: une
2: mode.
0: Une marque de vêtements, oui, de mode.
2: Massimo Dutti?
0: Non, non.
2: Pas de mode.
3: Mais est-ce qu'il y a Ravillon, est-ce qu'on s'est inspiré de Ramillon et de Vincent?
1: Massimo Gaggia?
0: Pas du tout. Mais
3: je suis sur une piste.
0: Vous êtes sur
3: Alors, redonnez-moi les prénoms, s'il vous plaît.
0: René Ramillon et André Vincent, mais ça n'a rien à voir avec leur nom.
4: Fusalpe.
0: Non.
3: Vous avez donné la ville.
2: Grenoble.
3: À côté de Grenoble, et c'est le trou perdu là où c'est.
0: Enfin,
3: le trou perdu. J'en sais rien.
2: Bah oui,
3: mais c'est là. Zut.
2: Honestier. Mais c'est Monestier. Une marque d'homme ou de femme?
0: C'est pour homme et pour femme et pour enfant.
1: Ah, je sais,
2: Benetton.
1: C'est Kawai.
0: Kawai, non.
2: Attendez.
0: Il y a d'ailleurs une demi-page aujourd'hui dans le Figaro. Marie-Gabrielle Graffin nous dit que samedi soir dernier, cette marque a fait l'événement en Chine en révélant les 10 collections.
2: Moncler.
0: Comment vous dites?
2: Moncler.
0: Moncler.
1: Oh oui.
0: Bonne réponse, Dan Roumanoff.
2: C'est pas français. Enfin,
0: Montclair, ça vient bien de Monestier de Clermont. Ils ont pris la première syllabe de Monestier, la deuxième de Clermont. Monestier de Clermont, ça a donné Montclair.
2: Ah, je suis déçu, je pensais que c'était français, moi.
0: Ah bah, c'était français.
2: Oui, j'ai compris, j'ai bien compris. Ça a été repris par un Italien, Monsieur Ruffini.
0: Vous apprenez des choses ici, hein, Monsieur Simone.
2: C'est dingue.
0: Et effectivement, on voit que cette marque a pris beaucoup d'ampleur depuis quelques années, parce que je suis à chaque fois très surpris quand je vois une boutique Montclair. Il y a toujours des files d'attente.
2: Ah oui, puis c'est
0: cher.
2: Je me dis,
0: mais qu'est-ce que les gens on vole absolument une doudoune, parce que c'est des doudounes essentiellement, c'est ça.
2: Mais c'est très chaud et
5: du 16e.
0: Pardon ?
2: Chaud et chic.
0: Ah, c'est chaud et chic.
6: Ouais. Bah, moi j'ai des damars.
3: Ça, c'est sexy.
6: Eh ben, ils font des damars sexy. Enfin, sexy.
1: J'ai pas envie de venir sous la couette, là, d'un coup.
3: Non, tu peux laisser la fenêtre ouverte, je pense que t'as plus de soucis.
6: Non, mais le damar, c'est bien, parce qu'après, vous pouvez mettre un truc un peu léger, vous avez chaud de toute façon.
2: C'est vrai.
6: Mais Damar m'a écrit en mail, là, parce qu'il me dit, mais ça fait 2 ans que je dois aller chercher mon cadeau damar.
3: Ah, mais c'est vrai qu'il voulait te faire un cadeau.
6: Oui, alors je vais vous dire tout ce que et je suis pas venue, mais il me relance, il me dit, mais vous avez votre cadeau qui vous attend, alors c'est, cramponnez-vous bien, imaginez des chaussures, des Uggs, ouais, par exemple, mais qui sont, ils sont pas séparés, on met les deux pieds dedans, et après on peut plus bouger, sauf si on saute, comme ça.
3: Ah oui,
6: c'est vraiment fait pour les vieux qui restent assis. Et c'est mon.
0: Ah, vous voulez dire que les chaussures sont jointes?
6: Oui, oui. Enfin, disons que c'est un grand chausson où on met les deux pieds.
0: Une bonne paire de ciseaux et vous coupez en deux.
3: Non, c'est une vous savez, de quand vous êtes sur le canapé, que vous êtes en hiver et vous regardez un film, et ben pour pas avoir le froid aux pieds, vous mettez les deux pieds.
6: Imaginez une grande botte, en fait.
2: Oui, oui.
6: On peut pas la séparer.
4: C'est une chancelière.
6: Et c'est mon cadeau. Oh, c'est mon cadeau d'amour. Et il s'étonne que je sois pas allée le chercher. Mais c'est vraiment pour les vieux qui. Enfin, les personnes âgées qui ne peuvent pas bouger beaucoup.
0: Allez-y en sautant à pieds joints, ça leur fera une surprise.
2: Ah oui.
6: Enfin voilà, quoi.
3: Mais avec ce que vend Damar, je suis surprise qu'il ne lui ait pas envoyé quand même.
6: Parce que je n'ai pas donné mon adresse.
0: Comment voulez-vous qu'elle trouve l'amour?
3: Ben oui.
0: Elle ne donne pas son adresse alors que peut-être le livreur de chez Damar.
7: Bonjour, je suis commercial chez Damar. Je viens vous apporter vos chaussons.
0: Voulez-vous qu'on les essaye ensemble?
3: On peut proposer à Damar de livrer chez RTL le chausson magique à deux pieds et il sera transmis à Isabelle et comme ça
4: et on le met dans la valise
3: de le voir.
0: Alors ça me ferait plaisir de
7: vous
0: voir.
7: Moi je veux bien
0: arriver.
7: Des outils de jardin aussi.
1: Bah, je peux passer une petite annonce du coup. Moi je veux bien de l'argent directement.
0: Tiens, restons dans les choses vestimentaires pour Nadia Delage qui habite Saint-Lô dans la Manche. Quels sont les hommes qui dans leur tenue ont un porte-jartel?
1: Ah, des travestis.
0: Non.
2: Ah non, mais il y a des hommes qui ont des porte-jartels.
3: Bien sûr.
2: Pour tenir les chaussettes.
6: Les chaussettes.
1: Alors, des cossets.
0: Alors, c'est pas pour tenir des chaussettes, là.
3: Bah non.
6: Ah, pour tenir le pantalon.
0: Oui, mais
2: c'est dans un autre pays.
3: Non, c'est dans un sport.
2: Des croupiers.
3: Et c'est un sport américain. Et c'est le baseball.
0: Alors, pas le baseball.
3: Alors, le

0: football américain.
1: Le football américain.
2: Pas le football américain.
1: Oui. Le volleyball.
2: Non.
3: Non.
1: Le golf. Mais non, le rodéo, qu'on est con.
3: Non. Quand on tape dans une balle avec une
0: baseball.
3: Avec une base, non, avec
1: c'est
3: un.
1: Ah oui, c'est ce que j'ai appelé le baseball il y a une heure.
3: Ah d'accord. Ah. Ok.
4: Le golf,
2: c'est pas de sa faute. Elle a les deux pieds dans le même chausson.
0: C'est un sport américain.
2: Un sport, alors pas seulement américain.
0: Le curling.
2: Pas le curling, mais on se rapproche.
3: Patin à glace.
4: Le hockey. Hockey.
2: Le hockey sur glace. Les joueurs de hockey.
3: Pourquoi?
2: Ont un porte-jartel.
4: Ah oui, c'est vrai.
2: J'ai fait
4: du hockey, moi.
2: Et vous aviez des porte-jartels.
4: Je me souviens que pour s'habiller, pour faire du hockey, ça mettait une heure.
2: Et oui.
4: Vraiment, c'est très long. Il faut tout se scotcher et tout. J'arrivais sur la glace, j'étais épuisé.
2: Ah oui, mais je comprends.
4: Non, mais.
2: Et vous étiez mignon, porte-jartels.
4: Oh, bah écoutez, j'étais. Bah, non, mais ça m'allait pas mal, le truc de hockey.
0: Pourquoi les porte-jartels?
2: Ils ont des.
4: Bah, oui.
2: Regardez.
1: C'est les protections.
4: Mais tu mets des heures.
2: Ah non, c'est pas des protections.
1: Non, mais c'est ce qui permet d'attacher les protections.
2: Absolument. Voilà.
1: À la ceinture, à un porte-jartel.
2: Vous pouvez acheter des porte-jartels pour 25 euros. Si vous êtes hockeyeur, et bientôt Monsieur Boublil, outre les chaussettes, vendra donc
0: les
2: porte-jartels Max Boublil bientôt chez vous.
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2: Une question pour Damien Malfait, qui habite Plumelin dans le...
6: Malfait, le beau.
2: Monsieur Malfait habite à Plumelin dans le Morbihan. Et la question concerne Jeanne d'Arc. Qu'est-ce qu'on peut désormais faire avec Jeanne d'Arc?
6: L'éteindre.
7: Non, mais...
2: Non, pas l'éteindre.
8: Il y a une application. Il y a une application qui permet de l'interviewer, de discuter avec elle. L'intelligence artificielle répond à sa place.
2: On peut parler avec Jeanne d'Arc. Wow. Bonne réponse de Christophe Barbier.
6: À quel moment on peut parler avec elle?
8: C'est assez normal qu'une fille qui a entendu des voix fasse entendre la sienne maintenant.
2: Absolument.
8: Quand même, hein.
2: C'est tout nouveau. Ça vient de sortir avec l'intelligence artificielle. On vous donne une sorte de magnète, voyez-vous, et il y a un QR code derrière. Mmh. Et grâce à ce QR code, vous pouvez poser. Mais c'est parce que on pourrait croire que c'est enregistré à l'avance, qu'on connaît, on sait ce qu'elle va dire.
6: Elle parle en direct.
2: Non.
4: Non, c'est de l'intelligence artificielle.
2: Non, mais vous pouvez lui poser toutes les questions que vous voulez. Et en fait, comme elle, je sais pas, c'est une sorte de mix entre ChatGPT.
8: Oui.
2: Elle va vous répondre quoi que vous lui demandiez.
8: Ah bon, elle répond parce que l'intelligence artificielle va puiser dans la mémoire du procès notamment, et elle répond.
0: Question de sa vie.
8: C'est ce qui permet de vérifier.
4: Qui ça intéresse à part Jean-Marie Le Pen.
8: Ça permet de vérifier que Jeanne d'Arc n'est plus celle qu'on croyait.
2: Oh.
8: Mais
4: pas mal.
0: C'est beau, hein, sa femme, elle l'aime, elle applaudit encore à cette connerie.
4: Il vous fait encore rire, madame?
8: Toujours.
6: Ah, c'est la petite chauve qu'elle a pas, là?
0: Non, elle est belle.
8: La petite chauve.
6: Qui a envie de parler avec Jeanne d'Arc?
2: Bah, plein de gens ont envie de parler avec Jeanne d'Arc. Et puis, c'est vrai que vous pouvez lui demander toutes les questions et vous répondra. Est-ce que tu es la sœur de Mireille? Ah, bah non, Mireille, c'était pas ma sœur. Voilà. Des tas de trucs.
0: Non, mais on lui pose des questions sur sa vie à elle.
2: T'as pas trop chaud? Non, ça va. Ça s'est arrangé. Est-ce que tu connais Marine Le Pen? Oui.
4: Oui, je l'aime beaucoup.
2: Voilà. Est-ce que tu as le sentiment d'être récupéré? Oh, bah tout le monde essaie de me récupérer. Ouais, des tas de trucs, quoi.
4: Est-ce que tu connais Christophe Barbier?
8: Quel a été ton dernier mot sur le bûcher? Je veux descendre. Et le bourreau m'a répondu, tu vas en avoir.
2: C'est une sainte, je vous le rappelle.
6: J'ai écouté un podcast sur Jeanne d'Arc de Laurent Deutsch sur RTL.
4: Dis donc, t'as du temps à perdre.
6: Et je sais que les derniers mots de Jeanne d'Arc ont été Jésus, Jésus, Jésus.
4: C'est vrai?
6: Écoutez, moi je fais.
0: C'était pas en espagnol.
4: Elle est espagnole.
2: On a tout fait sur les derniers mots de Jeanne d'Arc et les grosses têtes les ont souvent rappelées. Monsieur Barbier a rappelé effectivement, je ne suis plus celle. Qu'est-ce que vous avez dit d'autre?
8: Je veux descendre.
2: Voilà, je veux descendre.
6: Il y a eu aussi pourvu qu'il pleuve.
2: Voilà, pourvu qu'il pleuve. Ça c'était Jean-Yann. Ça c'est Jean-Yann. Pourvu qu'il pleuve.
6: Qui me l'a volé, hein.
2: Mais bon, non, oui. Il y a eu plein. Vous m'avez pas cru. Vous m'aurez cuite. Ah, bon, il y en a.
6: Mais moi je fais confiance à RTL. J'écoute les podcasts. Je me dis ça va me servir aux grosses têtes. J'arrive ici, je dis Jésus, Jésus, Jésus. On me dit non, c'est pas ça.
2: Et si c'est la vraie phrase, effectivement, Jésus. Enfin la vraie phrase.
6: Oui, on sait pas.
2: Elle bégayait, Jésus, Jésus, Jésus.
6: Et avec le crépitement du sapin, de toute façon, on n'entend pas bien.
0: Je pense qu'on va tous avoir du courrier, en fait.
2: Mais en tout cas, on peut.
4: Elle est morte récemment, Jeanne d'Arc, Laurent.
2: 1431,
4: si
2: vous voulez savoir.
4: Ah oui, c'est sa date, quand même.
2: Je connais la date par cœur, parce que Jeanne d'Arc en Normandie, c'est important, c'est là où elle a été brûlée.
6: Bah, c'est les mêmes dates que Fustel de Coulanges. Hein.
8: Philippe de Villiers a acheté l'anneau de Jeanne d'Arc, qui était la propriété des Anglais.

0: il y a quelques années. Oui, elle avait une bague, un anneau.
1: Ah oui.
2: Il a fondu.
0: Elle l'a, non, parce qu'elle l'a enlevé avant de mourir. Et les Anglais l'ont
3: emporté. Elle l'a donné à Gollum.
0: Les Anglais l'ont emporté en trophée et Philippe de Villiers l'a racheté il y a quelques années. On n'est pas tout à fait sûr de l'authenticité.
4: C'est un gros mais lui, déconneur, ce Philippe de Villiers.
5: C'est pour exposer au Puy du Fou, j'imagine.
0: Bien sûr, il est exposé, sans doute.
5: Ben voilà.
0: Mais le prochain truc, c'est de réhabiliter l'évêque Cochon, qui est une sinistre mémoire parce qu'il a fait brûler Jeanne d'Arc, mais qui avant avait été un magistrat impeccable pendant la guerre de Cent Ans.
5: Ah oui.
0: Qui avait notamment un peu aidé à libérer Paris de la révolte des Cabochiens. En 1413.
6: C'est un beau combat dans lequel tu vas te lancer.
3: Non, mais si on prend la même logique, il faut réhabiliter Pétain parce qu'avant le Vichy, il était très
4: bien.
6: Monter une association tous les deux.
3: Tu vois ce que je veux dire?
5: Ouais. On a l'impression d'être au bistrot. Tu vois ce que je veux dire, Marcel?
3: Tu vois ce que je veux dire.
5: À Marcel, pour Armand Guimbous, qui habite Amiens, dans la Somme, une question sur un ingénieur autrichien qui s'appelait Gaston. Son nom est resté à la postérité grâce à une arme. Laquelle? Comment s'appelait
3: Gaston?
5: Cet autrichien prénommé Gaston.
3: C'est une arme à feu?
5: Une arme à feu, oui.
6: En quelle année, Laurent?
3: Gaston Winchester.
5: Winchester, non.
6: Ah, c'est pas Colt.
5: Ce n'est
3: c'est
5: pas
3: Samuel Colt.
5: Mais c'est vrai que Colt, c'était quelqu'un qui a laissé son nom au fameux Colt.
4: Comme Smith & Wesson.
6: Colt avait une phrase que j'aime beaucoup, il dit « Dieu a fait des grands et des petits, je les ai rendus égaux
5: ». Grâce à une arme.
0: Est-ce que c'était Gaston Glock?
4: Il va être bien ton spectacle.
0: Gaston Glock.
5: Gaston Glock, bonne réponse de Christophe Barbier. Eh oui, un Glock. Alors un Glock, on a l'impression que c'est un peu en plastique hein, comme arme.
0: Ouais, je pense que quand on est face à un Glock, ça fait pas du tout arme en plastique.
5: Ouais, c'est vrai.
2: Si, mais c'est moins lourd que les autres. C'est vachement bien.
6: Je crois que c'est l'arme
2: de. Oui, j'adore tirer.
5: Ça s'écrit.
6: Très
7: sympa. Mais sauf quand tu cours.
5: Comment ça, vous adorez tirer?
2: J'adore tirer.
5: Ah, où est-ce que vous tirez? Dans un club de tir?
2: Oui.
6: Mais moi aussi, on pourrait se croiser quand on va tirer.
2: J'adore. Moi, avec la gendarmerie.
5: Mais vous tirez sur qui? C'est des photos de qui? D'Alessandra
2: Sublet? Sur des cibles. Ah, non, je l'adore. Sur des cibles.
5: Des cibles.
2: Ouais.
6: Mais étonnamment, c'est un truc qui détend beaucoup parce que vous êtes très concentré.
2: C'est ça.
6: Comme vous êtes dans des endroits insonorisés, comme ça, coupé du monde, il n'y a pas de réseau et tout. Et que c'est vraiment ça. Moi, ça me détend beaucoup.
5: Ça appuie sur la détente, c'est sûr.
2: Non, mais t'es obligé de tirer avec le souffle.
7: D'ailleurs, on dit détendu.
2: De retenir ton souffle, c'est tout un... Donc c'est vrai que t'es hyper concentré, ça fait un bien fou.
5: Glock, ça s'écrit G-L-O-C-K et non pas G2L au cul, évidemment. Mais en tout cas, c'était bien Gaston Glock. Bravo, Christophe Barbier.
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1: Éric Coquerel, l'un des responsables de la France Insoumise, a annoncé le dépôt d'une proposition de loi pour abroger la réforme des retraites et revenir à 62 ans. On sait que le RN veut faire la même chose. Dans le monde entier, les réformes des retraites se multiplient. C'est toute l'Europe qui se prépare au vieillissement avec des réformes. Toute l'Europe, sauf le petit village gaulois.
2: Bon, va falloir qu'on y pense en tout cas. C'est le sous-texte de votre chronique. Merci beaucoup, François.
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3: Ça veut dire quoi d'ailleurs dans duty free, monsieur?
4: Sans taxe, la détaxe.
3: La détaxe. Ouais. Non, mais sans taxe, c'est duty free qui veut dire sans taxe.
4: Free, c'est sans, et duty, c'est taxe.
5: Oh là, là là là, il parle bien.
4: Dénué de toute taxe, c'est ça que ça veut dire.
3: C'est ça ma question.
4: Mais je vous réponds finalement.
6: On en apprend.
4: C'est ce que je préférais faire à bord, c'était les ventes en duty free.
3: Ah oui.
4: On avait des petits chariots à l'arrière, on faisait une petite boutique éphémère, moi j'aimais bien se décorer.
7: J'adore, je pouvais acheter n'importe quoi.
4: Ah oui, t'allais du stylo Mont Blanc à la crème La Prairie en passant par les cigarettes.
3: Oui.
4: C'est toujours les vieilles qui achètent des crèmes antirides. Et
8: il y a une logique. Hein.
7: Alors, on va t'expliquer. La race lune, c'est plutôt une autre catégorie.
4: Non, mais moi, je leur vendais les crèmes. Ils disent de toute façon, c'est trop tard.
3: Salaud.
7: Heureusement que tu as réussi à te convertir dans l'humour. Hein.
3: Mais il n'y a plus personne qui achète du duty free, oui.
4: Il y en a de moins en moins à bord aussi. Parce que, oui, parce que ça coûte trop cher en maintenance. Comme toutes les compagnies, elles veulent faire des bénéfices. Avant, nous, on était intéressés aux ventes à bord. Maintenant, c'est fini tout ça.
3: Ah bon?
4: Alors, les gens, ils sont plus motivés à vendre. Moi, je vais pas vendre si je gagne rien du tout, comprenez?
3: Non, je comprends pas tous les mots.
7: Non. Moi, j'ai compris ce que tu voulais dire.
4: Je comprends. Bah, oui. Donc, les gens sont pas motivés. Donc, il y a plus de ventes à bord. Et puis, c'est plus intéressant d'acheter à l'aéroport que dans un avion. Ça sera toujours moins cher à l'aéroport.
3: Ah, c'est vrai.
4: Voilà.
3: Ah,
4: c'est un petit tips de la journée.
3: Mais faut avoir sa petite carte d'embarquement sur soi.
4: Vos destinations. Selon destination, c'est pas la même.
7: Mais si tu pars pas, ça coûte cher parce que t'es obligé d'aller jusqu'à l'aéroport acheter un ticket d'avion.
5: Et puis t'as pas de carte d'embarquement.
4: Voilà.
3: Elle est conne, hein.
8: C'est pour ça qu'on l'aime.
3: C'est ce qu'a voulu dire Madame Bachelot.
7: Non, j'ai pas entendu.
8: Ouais, Laurent, il est Google Translate de Roselyne.
7: Mais attendez,
3: je suis le nouveau porte-parole de Roselyne Bachelot.
7: J'entends moins bien quand j'ai le casque.
3: Ah oui, écoutez, c'est très bien, gardez-le. Une première citation pour Madame Blondel, qui habite la ville en Vermois, qui a dit, on peut toujours trouver plus con que soi, mais il y en a qui doivent chercher plus longtemps que les autres.
5: Jean-Yann.
3: Coluche, Jean-Yann. Non, c'est quelqu'un qu'on cite irrégulièrement.
7: Frédéric Dard.
3: Pas Frédéric Dard, mais pas loin.
5: Oscar Wilde.
7: Eh bien, alors, si c'est pas Frédéric Dard, c'est l'autre.
8: Cavana?
3: Alors un Français, le français avec toute sa gouaille parisienne.
7: Oui, Jacques Audiard.
8: Michel Audiard.
3: Bonne réponse d'Alex Vizorek et Caroline Diamant. Pour Stéphane Vigneault, qui habite dans la Somme, qui a dit « Je ne comprendrai jamais comment une femme qui peut préparer de la cire brûlante, se l'étaler sur les jambes avant d'arracher ses poils par la racine, puisse encore avoir peur d'une araignée.
8: » C'est mignon.
5: C'est français.
9: Jim Carrey.
3: Pas Jim Carrey. Non, mais on n'est pas loin.
7: Jerry Seinfeld.
3: Bonne réponse de Caroline Diamant.
7: Eh ouais, je ne suis pas que belle.
3: Pour Bertrand Gailloux, qui habite la Gouenière, en Ille-et-Vilaine, qui a dit « Qu'est-ce qu'il faut faire quand on se retrouve devant un animal d'une espèce protégée en train de manger une plante d'une espèce protégée ?»
8: Une bonne question.
7: Laurent Baffy.
3: Non.
7: C'est Raymond Devos.
3: C'est un nom qui a déjà été cité, mais pas au bon moment.
8: Jim Carrey.
3: Bonne réponse de Florian Gazan.
5: Je peux pas la partager avec lui, là, la bonne réponse.
7: Ah oui, mais faut la mettre au bon endroit, si je fais
3: des...
5: Je suis salaud,
3: Stevie Boxia, de vous avoir donné les bonnes réponses dans le désordre.
5: Alors que c'était 40 pizzas, là.
9: Vous inquiétez pas, je vais avoir des bonnes réponses aujourd'hui.
3: J'en suis sûr.
9: Ah, oui.
3: Attention, plus culturel, la citation suivante.
9: C'est pour moi.
3: Ça peut être un chèque de 300 euros, c'est quelqu'un qu'on a...
9: Pression.
3: C'est rarement cité, en tout cas pas depuis longtemps, aux grosses têtes. Et c'est pour Madame Nodino, elle a une chance, elle habite Chatou dans les Yvelines, qui a dit « Les hommes naissent libres et égaux en droit, seulement par la suite, il y en a qui se marient. »
5: C'est un français?
7: C'est français.
3: Ah, et c'est misogyne et c'est français.
5: Non, c'est pas du tout misogyne.
7: Robert Lamoureux,
3: non.
8: Eddie Barclay?
3: Non, là on parle d'un écrivain français.
7: Un écrivain du 19e.
3: Alors un

0: Un écrivain du XXe siècle. Il est né au XIXe, mais il est mort.
1: Il est à cheval.
0: Il est né en 1888, donc vous voyez, il a peu écrit au XIXe. Il a essentiellement écrit au XXe.
2: Bec Bédé.
0: Non, il est mort.
3: Il est mort à quel âge?
0: Il est mort à 90 ans, à Rueil-Malmaison.
4: Ah, il était solide, hein, quand même.
5: Non, ah ouais, il est mort en 78.
0: Il était un peu, voire très très très à droite.
4: Jordan Bardella?
0: Non.
6: Est-ce qu'il a été académicien?
0: Académicien, non. Oh, je peux vous donner quelques œuvres principales. Chamine à Dour, ça vous dit quelque chose?
1: Ah, c'est Marcel Jouhandeau.
0: Excellente réponse de Madame Bachelot. Allez, une dernière citation pour Isabella Clarty, qui habite Quesmy, c'est dans l'Oise, qui a dit « La météo est une science qui peut... »

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2: Stéphane est au téléphone depuis Dunières sur Eyrieux. C'est dans l'Ardèche, c'est ça Stéphane?
3: Bonjour Laurent, oui c'est ça. Oui.
2: Bonjour Stéphane.
4: Et nous on pue?
2: Que faites-vous?
3: Et bonjour les grosses têtes.
2: Ah bah voilà.
5: Bonjour Stéphane.
2: Que faites-vous dans la vie, Stéphane?
3: Je suis agent de sécurité incendie.
2: Oui. Agent de sécurité incendie. C'est-à-dire qu'en fait, on vous appelle quand il y a le feu ou vous êtes dans un endroit précis?
3: Non, c'est avant qu'il y ait le feu, c'est pour éviter qu'il y ait le feu, en fait, sur des sites industriels.
2: Bon, en tout cas, écoutez, Stéphane, l'intérêt pour vous, c'est pas totalement de raconter tout ce que vous faites dans votre vie, c'est avant tout de partir grâce aux grosses têtes.
4: 3 jours à Kiev?
2: Non. 2 nuits au château de Dissay, c'est un magnifique château. C'est à 10 minutes de Poitiers, avec évidemment tout le décorum, hein, magnifique. J'en ai parlé toute la semaine. Hein. C'est un château qui date du 15e siècle. C'est dans le département de la Vienne.
4: C'est rénové.
2: Il y a la fameuse Florine Broudissou qui a gagné le concours des meilleures mains de France.
4: Oh là, ah c'est bon, c'est-à-dire
5: c'est une masseuse.
2: Ah oui, ouais. Et bah Florine, elle a évidemment en main un espace spa bien-être de 450 mètres carrés, Stéphane. Vous rêvez déjà à ce monument historique. Je parle pas de la dame, je parle du château de Dissay.
3: Ah, ça y est.
2: Évidemment, bah, si je m'y mets moi aussi. Châteaudedissay.com, c'est le site internet, évidemment, pour en savoir plus sur votre séjour. Stéphane, maintenant, il s'agit d'écouter mes grosses têtes. Oui. Et vous le savez, d'essayer de déceler où est la vraie info parmi les fake news qui vont vous être données. On commence par Bernard Mabille.
6: Nouvel album de Renault, un décodeur est fourni dans l'édition de luxe.
2: Sébastien Thoen.
7: Kylian Mbappé en couple avec Emma Smet, la petite fille de Johnny Hallyday. Laetitia réclamerait 10% sur le transfert au Real Madrid.
2: Valérie Mérès.
8: Thierry Ardisson a tweeté ce matin, après avoir entendu l'interview de Renaud diffusée sur RTL, « On comprend mieux Dalida morte que Renaud vivant.
2: » Jean-Phi Janssen.
9: Oui, dans l'optique d'une grève d'un nouveau genre, un Britannique a vécu pendant 6 ans avec un pénis artificiel attaché à son bras gauche. Après une opération de 9 heures, la bistouquette a finalement été installée dans la bonne zone.
2: Gérard Jugnot.
10: C'est à la une du Parisien du jour, le chirurgien esthétique des stars de la télé-réalité devant la justice. Il aurait injecté à son insu des neurones supplémentaires à l'une de ses patientes, ce qui a ruiné sa carrière.
2: Christine O'Krent pour terminer.
11: Mystère des piqûres en boîte de nuit. Emmanuel Macron s'est dit très inquiet pour Christophe Castaner.
2: Alors, à votre avis, qui a dit la vérité? Ça me paraît assez simple, Stéphane.
3: Oui, ça paraît assez simple, mais on va y aller par élimination.
2: Quand même, vous avez raison, faut être prudent dans la vie.
3: Ouais, voilà. Bon, on va éliminer Sébastien Thoen, déjà.
2: D'accord, ça c'est toujours bien éliminé.
4: Je vous en prie, Stéphane.
2: Ouais.
3: Ouais, voilà, comme ça.
2: Mais c'est vrai qu'il paraît qu'il y a des rumeurs entre la petite Hallyday et le beau et grand Kylian.
4: Et bah, il a des mondes dans les vestiaires, il paraît. Ah, c'est un dégueulasse. Hein. Bon, c'est un grand joueur, on s'en fout, il fait ce qu'il veut. Hein.
2: Quel match hier soir, dites donc, entre parenthèses. Oh la vache!
4: Avec Benzema?
2: Ah oui.
4: Quel joueur?
2: Le Real Madrid.
4: C'est dommage,
2: c'est
4: pas français?
2: Ah non, ils nous ont. Mais c'est pas possible. Non, mais vous allez tout nous faire là!
4: Mais on l'aime, Karim, c'est un ami, c'est un mec super.
2: La panoplie complète du facho, là.
4: C'est un mec super, Karim.
2: Bon, alors attention, hein.
3: Sébastien, donc éliminé.
2: Doublement éliminé, vous avez raison.
4: Merci Stéphane.
3: D'entrée, oui. Gérard aussi.
2: Gérard Jugnot, hein, très bien, vous le gardez pas. Ok.
3: Valérie non plus.
2: Mais c'est vrai qu'il y a un chirurgien, je connaissais pas ce chirurgien, monsieur Azoulay. Qui est le spécialiste des stars de la télé-réalité.
5: Eh ben, j'irai pas.
2: Ensuite.
3: Alors, Valérie non plus.
2: Valérie Mérès, non, Thierry Ardisson n'a rien tweeté à propos de Renaud ou de Dalida. Ensuite.
3: Bernard non plus.
2: Non plus.
3: Christine non plus.
2: Ah bah écoutez, alors il vous reste...
3: Oui, voilà, on reste sur
4: la plus belle.
2: Vous croyez vraiment qu'il y a quelqu'un qui a eu un pénis artificiel attaché à son bras gauche, Jean-Phi?
9: Oui, c'est vrai.
2: C'est vrai?
9: Oui, c'est vrai. Bah, moi, j'aurais passé la journée à me sucer le bras.
4: Mais c'est quoi cette histoire?
2: Mais c'est une histoire incroyable, mais c'est vrai. C'est un homme qui s'appelle Malcolm McDonald qui
4: était... Ah, c'est le clown.
2: Ça a dû faire rire les enfants.
4: Je vais retourner chez McDo, je n'aimais pas ça, mais là, ça vaut le coup.
2: Malcolm McDonald, un Anglais.
4: Comme vous êtes.
2: Alors, il était victime d'une infection du sang qui s'est étendue jusque dans la zone de son périnée.
4: On appelle quand on bande trop, ça tombe.
2: Le périnée. Conséquence.

0: conséquence tragique, son pénis est devenu tout noir
1: et a
0: fini par tomber.
2: Comme une vieille horreur.
3: Au moins ma vie est foutue.
0: Donc les médecins ont décidé de se lancer dans une greffe qui n'avait jamais été faite, une greffe de ce genre. Leur idée, attacher temporairement un pénis artificiel sur son bras gauche grâce à un lambeau de peau avant de le déplacer ensuite dans la zone pubienne. Tout devait fonctionner, mais dans la réalité, ça a été plus compliqué que prévu. En raison d'un manque d'oxygène du patient, l'opération a dû être reportée à plusieurs reprises, ce qui fait qu'il a dû rester pendant toutes ces années.
2: Et il était naturiste, c'était horrible.
0: Avec
2: un palavas les flous, il disait, oh, merde, il y a l'anglais qui arrive là. Oh là.
4: Quand il achetait des
2: slips. Il a traumatisé des familles entières de campeurs. Il a traumatisé des gens, ce mec-là.
4: Il achetait des slips très bizarres.
2: Ouais, bah, il avait un slip à chaque main. Bah, sa bite lui allait comme un gant, c'est ça? Le pauvre, c'est terrible, c'est terrible.
0: Mais c'est pourtant vrai, écoutez. On pense pas un jour pouvoir lire des choses pareilles. Ben c'est pourtant.
5: Et encore moins le dire.
4: Non, mais il n'est pas pubis.
0: Vous imaginez, vous seriez aux 20h, vous auriez dû donner cette information, Christine.
5: Non, sûrement pas.
2: Elle aurait fait un duplex, Christine, carrément.
4: Non, mais est-ce qu'il faisait pipi par le bras?
3: Et le cul, ils ont mis ses couilles.
0: L'opération.
2: Mais non.
3: Bah si, ils ont tout coupé, ils ont pas laissé que...
0: Au début, ils avaient greffé le truc sur le front et ils voyaient plus rien à cause des couilles. Bon bah écoutez, je crois qu'on a fait le tour.
2: Et quand ils se mouchaient des litres de foot... C'était horrible. Il faut le soutenir, il faut lui parler, il faut en parler.
6: Mais tu vas toujours trop loin.
2: On va lancer une cagnotte litchi pour ce mec.
0: Et ben on vous souhaite un bon massage au château de Dissay, Stéphane.
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8: Dans les 20 derniers mois, le cours de l'or a pris 50%. Si ça monte, par définition, c'est que les achats se multiplient. Achats qui viennent, bien sûr, des particuliers, mais il n'y a pas que ça. Depuis plusieurs années, ce sont les banques centrales qui achètent massivement. Et c'est le point clé, elles se débarrassent du dollar américain. C'est le symptôme du déclin des États-Unis et de la montée en puissance de ce qu'on appelait naguère le tiers-monde.
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0: Une question littéraire, profitons de la présence de Philippe Claudel, c'est à destination de Madame Le Hénaff, qui habite Gap, Juliette Le Hénaff. Baudelaire a dédicacé ses Fleurs du Mal à un poète impeccable, je cite Baudelaire lui-même, c'est la dédicace au début des Fleurs du Mal, au poète impeccable, à mon très cher et très vénéré maître et ami, je dédie ses fleurs maladives.
9: Théophile Gautier.
0: À Théophile Gautier, bonne réponse. De monsieur Claudel, ça c'est de la culture, voyez ça. Alors là, il y a rien à dire,
9: vrai,
0: voyez, c'est pas
9: la classe.
0: C'est la classe, c'est pas bout de boule qui dit que Nadal a une carrière en dents de scie.
9: Elle a raison quelque part, il a prouvé quoi dans le tennis Nadal.
0: Pour Agnès Cellier qui habite Tourdrin dans l'Aisne. Quelle œuvre célèbre se termine par ces mots? Il me reste à m'asseoir au bord de ma fosse, après quoi je descendrai hardiment le crucifix à la main dans l'éternité.
9: Martine à la plage?
0: Non.
6: Cesbron?
0: Non, pas une œuvre de Cesbron.
9: C'est de Maupassant?
0: De Maupassant, non.
9: C'est du 20e siècle?
0: Non, c'est du 19e.
9: Baudelaire. Oh non, mais je tente des choses comme ça.
4: C'est Victor Hugo?
6: La Martine.
9: Chateaubriand?
0: Pardon.
9: Les Mémoires d'Outre-Tombe.
0: Les Mémoires d'Outre-Tombe de Chateaubriand. Bonne réponse de Philippe Claudel. Je l'ai jamais lu, moi.
5: Arriver au bout.
0: Alors, ça vaut le coup vraiment de lire les Mémoires d'Outre-Tombe.
9: Très honnêtement, moi, j'en ai lu des larges extraits, mais je ne l'ai encore pas lu en entier.
0: C'est pas vrai. Bon, si vous l'avez pas lu, alors je vais pas commencer tout de suite. Alors, vous l'avez lu, vous, Dodwick? C'est marrant, les rires d'adolescents. Hein.
10: C'est comme les Mémoires de Saint-Simon, on les lit jamais.
0: Oh, toi. Pour Amir Sicardini, qui habite Montfort-sur-Meux, en Ille-et-Vilaine.
1: Oh. Arrête, on va avoir des problèmes.
0: Non, écoutez, j'ai pas engagé un bruiteur ici, monsieur Beaugrand.
10: J'adore les vaches.
0: Oui, j'ai bien. Oui, mais elles vous le rendent pas. Voilà. Vous connaissez évidemment l'actrice Cécile de France.
10: Qui est belge d'ailleurs.
6: C'est vrai. C'est reparti.
10: C'est une grande belge, dis donc.
0: Eh ben, elle va jouer Marie Boursin bientôt. Plutôt Maria Boursin.
10: Boursin, oui, comme avec... le fromage.
0: Oui, comme le fromage. Ah, ouais. Elle va jouer Maria Boursin à l'écran, là, tout prochainement. Mais qui est Maria Boursin?
10: Eh ben, la créatrice du fromage.
0: Pas du tout.
9: Une résistante?
0: Ah, une résistante, non.
9: Est-ce que une c'est artiste?
0: Une artiste, oui.
10: Elle a fait quelque chose de formidable.
6: Une peintre?
0: Une peintre, oui.
6: Ah, ben voilà, je
5: l'épouse d'un autre de peintre.
0: Pardon.
1: La femme de Bonnard.
0: Et c'est la femme de Bonnard, Marthe et... Bonnard. Bonne réponse de Philippe Claudel.
10: Ça va faire bizarre, la femme de Bonnard avec l'accent belge, quand même.
0: Bah oui, mais Cécile de France n'a pas l'accent.
10: Je sais.
0: Et le film s'appelle Bonnard, Pierre et Marthe. Ça sort la semaine prochaine, le 10 janvier. Et c'est vrai que Marthe Bonnard, son nom de jeune fille, c'était Maria Boursin.
9: Bonnard disait du pain, du vin et du boursin. C'est Bonnard.
1: Et personne me demande si je connais Bonnard ou pas.
0: Ah, est-ce que vous connaissez Bonnard?
5: Ça, c'est plus grave.
0: Quand même, expliquez qui était le peintre Bonnard au petit Madame Ockrent.
11: C'était un peintre...
1: Ça, j'avais compris. Ça, je l'avais.
11: Dans la lignée, qui a précédé les impressionnistes ou qui les a accompagnés et qui était un
10: Elle
11: ami...
10: Elle galère quand même un petit mort. Peu.
11: Qui était un ami...
9: De ma voisine, laisse tomber, c'est des,
11: un ami de tous ceux qui sont...
9: Se sont
11: opposés au conformisme de la peinture à son époque.
1: À l'huile. Pas précédé, Christine, pardon. Qui a succédé aux impressionnistes.
9: On a tous vu qu'elle avait dit une connerie, mais on l'a pas
11: aimé. Accompagné, non?
1: Après, c'est un peu après. Voilà.
9: Mais... On le refait, Christine, qui était Bonnard?
10: Bon, alors est-ce que quelqu'un autour de la table peut dire qui était Bonnard?
0: Oui, c'était le mari de Maria Boursin. Une autre question pour Gauthier Pousse. Monsieur Pousse habite Albi. Je voudrais vous parler d'un livre qui sort chez Albin Michel qui s'appelle « Tout le monde en regarde, ou presque ». C'est une sexologue qui s'appelle Thérèse Argaud.
10: Ah, je la connais.
0: Qui s'en prend à la pornographie trop présente sur les réseaux sociaux, sur Internet. Et c'est vrai qu'il y a du porno partout et évidemment ça donne aux jeunes une idée du sexe et de l'amour qui n'est pas fidèle à la réalité parce que
10: ça dépend des films.
0: Comment ça dépend des films?
10: Ça dépend des films. Tous les films porno ne sont pas violents, vous voyez, dans le rapport.
1: Ceux dans lesquels tu joues
10: sexuel.
0: Non, mais enfin, c'est rarement dans la vie comme dans un film porno, monsieur Beaugrand.
9: Vous parlez pour vous, Laurent.
10: Évidemment, c'est rarement quand il y a un livreur qui sonne à la porte qu'il va trousser la dame comme ça sur la machine à laver. Mais
0: voilà,
10: ça peut arriver.
0: C'est ce qu'elle dit, Madame Argaud, Thérèse Argaud.
10: Oui, mais c'est le fantasme.
0: Et en plus, elle dit que la pornographie est une drogue dure qui ne dit pas son nom.
10: Ah oui.
0: Et d'ailleurs, le titre de son livre est assez explicite. Hein. Tout le monde en regarde ou presque.
6: Pas moi.
1: Oh.
9: Non, toi, t'en tournes.
10: Et moi, je suis pas sûr que Christine Ockrent regarde du porno. Tu vois.
0: Non, mais écoutez,
10: je pense pas.
6: Et ben voilà, nous, on est des gens normaux.
5: Non, je sais qui est Bonnard.
9: Et le porno, c'est Bonnard.
0: Là, Christine va passer son tour sur la question qui vient parce que je vais vous demander le nom d'une célèbre actrice porno, assez célèbre tout de même, parce qu'on la voit d'ailleurs souvent invitée pour parler de ce problème de la pornographie chez les jeunes, des conséquences que cela a. On l'a même vu il n'y a pas si longtemps dans un talk show animé par Léa Salamé le samedi soir. Vous voyez quelle époque. Mais alors, ce qui est plus étonnant, c'est qu'on l'a vu à la fois dans le clip de la chanteuse belge Angèle, Balance ton quoi. Vous voyez, et là, il y avait quand même un côté évidemment féministe. Et faites attention, un oui, c'est un oui, un non, c'est un non. Et en même temps, on l'a vu aussi faire du scooter avec Gérard Depardieu dans l'émission Paris Dernière. Quel est le nom de cette actrice porno?
10: Alors, j'ai un trou. Pardon,
9: ouais,
10: non, parce que je vois qui c'est, elle est brune, elle est très jolie.
0: Elle est brune, elle est très jolie.
10: Oui, je sais plus comment elle s'appelle. Elle se bat
5: uniquement
10: contre...
5: un prénom, non?
0: Non, elle a elle a un prénom et un nom qui sont tous les deux des références cinématographiques.
9: Mais est-ce qu'il y a un jeu de mots?
0: Pas un jeu de mots, mais elle a choisi un prénom et un nom qui sont les deux des références au cinéma.
9: Lady Chat.
0: Non.
10: Et elle se bat contre
1: Marlène ou Greta.
0: Non.
1: Un prénom connu comme
0: Linda. Actrice. Non. Un titre de film.
9: Fiona Dutroux.
0: Non.
10: Un titre comment, vous dites, pardon?
0: Un prénom de, qui est un titre de film. Titre
10: Emmanuel.
0: Non.
6: Sissi.
0: Non, non, non.
10: Sissi. Ah, Sissi.
0: Ah, non, mais alors là, on aura tout entendu.
6: Bah, pourquoi?
0: Nadal a une carrière en danse. Et en danse. Et porno qui s'appelle Sissi, alors là, écoutez.
4: Pourquoi pas?
6: Mais pourquoi pas?
0: Non, écoutez. Alors, elle a joué dans Madame et sa soubrette.
4: Ah oui.
9: Son nom est un titre de film?
0: Dans Les Françaises kiffent les blagues.
10: Les Françaises kiffent les blagues?
0: Oui, dans...
12: Blanche fesse et les sept mains.
0: Non, dans Pascal le grand frère Pinard 3.
12: Ça, c'est très bien.

0: écoutez, moi j'ai
1: le grand frère Pinocchio.
0: J'ai vu le 2 et génial. Le 3 est mieux.
1: C'est génial, Pascal le grand frère Pinocchio.
2: Ah bah oui, c'est le titre.
1: Ça j'adore.
2: Bonne et cochonne aussi.
1: Ah oui, bah ça.
2: Bon voilà, je vous donne un peu de la filmographie.
1: Oui oui.
2: Mais c'est une actrice engagée, vous voyez.
0: Ah bah oui, moins elle, que le mec, mais quand même.
1: Elle se bat notamment contre l'accessibilité sur internet pour les plus jeunes.
2: Voilà.
1: Je l'ai interviewée pour ça,
2: j'arrive. Son nom. Ah, vous l'avez interviewée?
1: Mais oui.
3: Katsuni.
2: Pardon?
3: Katsuni.
2: Non,
1: mais je n'arrive plus à...
2: Elle a le prénom d'un titre de film célèbre.
4: Akatsudoro.
0: Mash?
2: Non.
3: Son prénom, c'était un titre d'une française, Laurent.
2: Son prénom est un
0: ouais,
2: prénom...
0: Ouais, pas les dents de la mer, connard.
2: Son prénom est un prénom...
3: Je t'aime, Laurent.
1: Aidez-nous sur le prénom.
2: Son nom de famille est oui. Le nom d'une autre grande actrice qui, elle, ne fait pas du porno. Bon.
1: Catherine Deneuve?
2: Non. Et son prénom, c'est le prénom de, d'un film de Besson. Écoutez, là, franchement...
0: Oh. Ah, Nikita.
2: Alors,
3: Nikita Bellucci.
1: Nikita Bellucci, oui.
2: Nikita Bellucci, voyez que vous la connaissez.
1: Ah, oui, Nikita Bellucci.
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2: La valise RTL bon. Qu'on va confier peut-être pour changer un peu Ariel à Christine O'Krent. Vous êtes d'accord?
6: Oui.
2: Parce que la voix de Christine est tout de même reconnaissable.
6: Oui.
2: Et je suis sûr
6: moins que celle d'Ariel.
2: Oui, mais les auditeurs seront ravis de vous entendre dire madame, monsieur, bonsoir. Alors, il y a 1 200 € dans la valise et 5 choses dans cette valise RTL. C'est Ariel qui va choisir un numéro, alors Ariel.
6: C'est le numéro 3.
2: Le numéro 3. Attention, pour Yves Carry, qui a habite Fresquienne. C'est en Seine-Maritime, Fresquienne. On va appeler Monsieur Carry. Ça sonne déjà, j'en suis sûr, chez Monsieur Carry.
7: Il est dentiste.
2: Si on pouvait éviter toutes les mauvaises blagues.
6: Oui, oui.
7: Non, pas toutes.
2: Il est déjà sur les dents, Monsieur Carry.
8: Bonjour, vous êtes bien sur le portable de Carl. Je ne peux pas vous répondre.
2: Ah bah c'est Carl.
1: Ah oui, il n'est pas Carl, lui.
2: Oui, c'est pour éviter nos conneries. Yann veut donner un numéro, allez-y.
6: Le numéro 7.
2: Ouais, j'espère qu'on va y arriver.
6: Oui, alors,
2: le numéro 7. Florian Buccellato.
3: Ah, un Italien, ils vont peut-être décrocher aujourd'hui.
2: Florian Buccellato habite à Clessouilly. Ça le fait moins.
1: Clessouilly.
7: J'espère que ça n'a pas trop excité.
2: C'est en Seine-et-Marne, Clessouilly. Ça sonne chez Florian Buccellato. Buccellato.
7: Ariel, on a.
2: Il y a deux C, on doit dire Buccellato.
3: Oui,
7: Boucher.
6: Quand c'est pas moi qui fais la valise.
2: Allô.
6: Allô.
2: Ils raccrochent tous, dites donc.
3: Il faut faire
6: Bonjour, qu'il faut que ce soit Ariel.
8: Un message.
2: Vous voulez laisser un message en italien, Ariel?
6: Ciao, Buccellato.
2: Ah oui, la nuit.
1: Allez, bilal.
2: L'italien est limité.
9: Tu bon, m'étonnes mais... que son chauffeur taxi est de l'huile rouge.
2: J'en fie un numéro alors.
1: Et le 9.
2: Le 9, on aura essayé tout le monde. Après, sera Titoff. Hein. Catherine Aumont, mademoiselle Aumont, habite Ledeville. Alors, Ledeville, c'est dans l'Essonne, voilà, région parisienne. Ça sonne chez Catherine Aumont à Ledeville.
3: Peut-être Marcel qui va décrocher.
1: C'est des fixes qu'on appelle parce que ça n'existe plus, les fixes. Hein.
2: Non, on a des portables, monsieur.
1: Ah, excusez-moi, je demandais. Hein.
2: Ben oui, mais je vous le dis. Non, vous savez, aujourd'hui, effectivement, on appelle des téléphones portables.
1: Alors, comment qu'on ne décroche pas son portable?
7: Plus personne.
1: Ah ben voilà.
6: Et voilà.
1: Oh.
2: Une dernière chance avec monsieur Titoff.
7: Oui, le 18.
2: Le 18, vous êtes réveillé peut-être, monsieur Titoff.
7: Pas du tout, non, j'étais en train de penser que plus personne répond au téléphone maintenant.
2: Le 18, Monique Chebance. Même Chebance,
3: elle est... Monique, elle va répondre.
2: Ah oui. Ah,
3: mais c'est sûr, parce que les pompiers, ça décroche.
2: Ah oui, oui, pourquoi les pompiers?
3: Le 18, ça décroche le 18.
2: Ouais. Ah oui.
1: Oh, oui,
2: c'est dans le Puy-de-Dôme, Romagna. Elle habite Romagna, Monique Chebance.
1: Romagna.
6: Allô, madame Chebance?
10: Oui, bonjour.
6: Comment allez-vous ce soir?
10: Non, mais je vous reconnais, madame.
6: Ah bon?
10: Et... Je crois que vous êtes Christine O'Krent.
6: Ouais! Bravo!
2: Vous rendez compte?
6: Bravo!
10: Ah, super!
6: Madame Chebance, vous savez pourquoi nous vous appelons, bien sûr.
10: Ah, c'est pour la valise.
6: Ah bah voilà! Oui.
2: Rendez compte le miracle de la
1: c'est
2: voix.
1: Dingue,
2: est-ce que c'est chouette la voix quand même.
1: C'est une signature vocale.
2: Oui, ça nous fait plaisir, vous savez. Alors vraiment.
6: Et à moi d'autres.
10: Et vous reconnaissez pas la mienne?
1: C'est Monique. Ça fait penser à une voix de cheval.
2: Ah, vous avez déjà été appelée Monique?
10: Oui.
2: Quand est-ce qu'on vous a appelée?
10: Il y a 2 ans.
2: Ah bah oui, voilà.
1: Ah, oui, ben.
2: Je me disais aussi.
9: Et vous l'avez pas reconnu.

0: Qui vers vous aujourd'hui?
1: Mais oui, je reconnais la voix. Attendez, que je me souvienne. Vous habitiez bien, attendez, ça va me revenir. Vous habitiez bien avenue de Clémençon, c'est ça, hein?
0: Oui, tout à fait.
2: Et vous
0: oui.
2: n'avez pas déménagé depuis?
1: Non.
0: Ah non, non, je suis toujours là, je suis toujours en retraite.
1: Ah ben voilà.
3: Ah ben voilà. Bah,
4: ouais, ça oui, en
1: vous
4: général.
1: Aviez, vous aviez perdu la valise il y a 2 ans, alors?
0: Non, j'avais gagné.
1: Non, non, non. Ça alors?
3: Vous devez être cocu, hein.
0: Peut-être, mais c'est tellement bien. Du moment qu'on gagne.
1: Bah oui. Monique, 2 qui tiennent la valise, 3 qui... Bon alors.
5: Eh oui.
1: La réponse, j'ai... Ben Monique, oui, alors, bah, Christine...
2: Alors,
1: Christine
2: alors,
1: Ocrelle,
2: alors. J'ai, enfin, on ne sait plus quoi vous souhaiter, mais qu'y a-t-il... mais qu'y a-t-il alors. Donc... Qu'y a-t-il donc dans la valise,
3: oui.
2: Monique.
0: Alors. C'est de cette année.
1: 1200 euros, oui.
2: Oui. D'accord.
0: Il y a une peluche de l'association Léo.
1: Oui.
0: Il y a un séjour à Agapa Hotel.
1: Oui.
0: 12 kilos de croquettes.
6: Ça y est, je suis allé vérifier.
1: Baissez les doses. Oui, 12 kilos de croquettes pour chien, oui.
4: Ah oui, voilà.
0: Il y a un canapé H&H.
1: Oui.
4: Oui. C'est bon, hein.
0: Je crois qu'il y avait un lot d'albums Astérix.
1: Oui.
0: Il n'y aurait pas Danny Briand.
1: Non, non, ça suffit comme ça, parce que c'est assez rare, je crois, dans l'histoire de la valise. C'est peut-être même la première fois.
2: Incroyable.
1: Vous venez de gagner pour la 2e fois la valise RTL.
0: Oh, super.
1: Alors, non mais... Vous êtes incroyablement chanceuse, parce que c'est quand même très rare.
2: Mais non, elle est incroyablement fidèle, elle.
0: Oui,
1: incroyable, fidèle à RTL. Incroyable qu'on vous ait appelé, effectivement, à 2 ans d'intervalle et que vous ayez gagné, donc, pour la 2e fois aujourd'hui. D'autant, vous n'avez pas entendu, mais qu'on a dû essayer 5 ou 6 ou 7 auditeurs avant vous.
3: Oui.
1: C'est là où.
0: Mais oui.
1: Ah oui,
4: les croquettes, vous avez des animaux?
0: J'ai mon mari, puis.
1: Alors écoutez, Monique, je vous promets que la prochaine fois, on se souviendra de vous.
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1: Il y a une demi-page dans le Figaro aujourd'hui sur un artipop. Moi, je connaissais pas cette marque artipop. Qu'est-ce que c'est qu'un artipop qu'on s'arrache, paraît-il? Il y en a des moins chers que d'autres, mais ça peut aller jusqu'à 4000 euros l'artipop. Mais de quoi s'agit-il?
8: C'est des vêtements?
2: Un vibromasseur.
1: Un vibromasseur? Non.
8: C'est des vêtements?
1: Des vêtements, non.
2: Des baskets?
1: Des baskets, non.
8: Des lunettes de soleil?
1: On n'est pas lu le Figaro aujourd'hui.
2: Non,
8: non.
1: Et c'est un papier
2: jamais.
1: De Marie-Gabrielle Graffin qui, effectivement, consacre tout un article, une demi-page à l'artipop.
8: C'est quelque chose, c'est une porte.
1: Alors, ça a été créé en 2012, cette marque. C'est une marque de luxe, hein. Puisque,
8: c'est décoratif?
1: Alors, comporte, vous dites, c'est ça?
8: Comporte?
1: Oui, comporte, oui. Comporte. C'est.
8: Comme des lunettes, un chapeau?
1: Pas tout à fait comme des lunettes ou un chapeau.
8: C'est des dentiers?
1: Ah, des dentiers artipop.
8: Ouais, des dentiers artipop.
2: C'est un sac?
1: Alors, un sac, le mot serait impropre, parce que, évidemment, vu ce qu'on met dedans, ce serait quand même un peu compliqué.
8: Ah, c'est un truc pour porter les bébés?
1: Bonne réponse de Jérémy Ferrari. Effectivement, on appelle ça le Birkin des mamans, parce que Jane Birkin a été la première à utiliser cette marque, l'Artipop. Enfin, la première, je suis pas sûr, parce qu'en 2012, à mon avis, à un petit moment qu'elle avait accouché déjà. Mais si elle portait encore Charlotte dans un Artipop, c'est qu'il y a un problème.
2: C'est gênant.
1: Mais en tout cas, c'est une marque née aux Pays-Bas. Il y a une demi-page sur, effectivement, ces sacs, vous voyez, qui permettent de porter le bébé sur le ventre. J'imagine que... Maintenant, qui est papa parmi vous, les garçons, là?
8: Moi, je l'ai fait. Le porte-bébé, oui, mais ça fait très mal au dos, ça. C'est génial.
1: Ah ouais, au dos du bébé ou à votre dos?
8: Non, ça fait mal au dos parce qu'on a une position pas naturelle. Donc il faut...
1: C'est vraiment les hommes. Et l'avoir 9 mois dans le ventre, ça fait pas mal au dos, Baptiste?
8: Non, mais ça, c'est un truc qui me manquait beaucoup. J'adorais avoir le porte-bébé, avoir mes filles devant, c'est trop bien.
1: Et donc vous n'aviez pas un artipop, alors?
8: Non, j'avais un porte-bébé classique.
1: Et vous, monsieur de sa mère?
9: Je me souviens plus. C'était, vous savez, moi, je suis vieux. J'ai plus de souvenirs de ça. Mais en revanche, j'ai vu une vidéo récemment avec un artipop très rigolote. Et c'est un père de famille qui a son bébé dans un artipop, sur le dos, et il cherche son gamin, il y a la poussette devant lui.

0: Et le gars fait une crise de panique parce qu'il a paumé son gamin.
1: Il a et oublié donc, que le bébé était dans le dos.
0: Partout, il se retourne et tout. Il y a le gamin qui est, il y a le gamin qui est dans son dos.
1: Et il tombe dans les pommes et le bébé est mort.
0: Mais la vidéo est hilarante, vraiment.
2: Une vidéo de d'Artipop. Donc en lien donc avec ce que vous disiez, Laurent. Donc mon intervention va être gardée au montage.
3: Et vous alors, Carina, vous avez fait maman, vous alors?
4: Ben, je suis toujours, hein.
3: Vous l'avez oui, mais elle n'est plus en âge que vous la portiez, ça que
4: oh,
3: je veux dire.
4: Oh non, ce serait l'inverse, moi.
5: Elle a quoi,
4: oui,
5: 64
4: elle a 21 ans, ma fille. Je la portais dans un porte-bébé, ouais, bien
3: comment
4: sûr.
3: Comment peut-on imaginer que cette jeune femme ici présente est une jeune fille de 21 ans? Vous vous rendez compte un peu?
4: J'ai 53 ans.
3: Mais ça ne se voit tellement pas.
4: Oh, vous êtes mignon.
5: Mais 52, hein.
3: Et surtout, alors, depuis qu'elle a retrouvé l'amour, alors elle est rayonnante.
4: Et
5: en ce moment, malheureusement, je peux pas trop venir vous voir, mais j'écoute en podcast et donc j'ai entendu cette fameuse émission où il y a une espèce de psychopathe là qui a voulu qui t'a dragué en direct et finalement il t'a pécho alors.
4: Ouais.
1: C'est vrai. T'as pécho un auditeur?
4: Ouais.
1: Oh,
5: mais non.
1: C'est légal ça encore aujourd'hui?
4: Bah, je crois, il est majeur.
5: Mais c'est le majeur, ça va.
3: Pour les femmes, c'est légal.
5: Ah oui, voilà, c'est ça. Non, c'est un auditeur qui a appelé, qui t'a demandé des places pour venir voir ton spectacle.
4: Non, il a appelé.
5: C'était en province.
4: Il a pas appelé pour demander des places, il a appelé pour dire qu'il me trouvait charmante.
5: Ah oui,
3: à la radio.
4: Et comme j'étais vraiment morte de faim, j'ai craqué.
5: Mais c'était en province, je me rappelle, c'était sur une date en province.
4: Non, lui, il habite à Nantes, mais il est venu me voir jouer à Paris.
5: Ah oui, il a pas vraiment faim aussi, d'accord.
3: Il habite à Nantes, Ligonesse, il s'appelle.
5: Ah ouais. Il fait des terrasses.
4: Non, il a une très belle terrasse.
5: C'est génial.
3: Il y a une Madame Boxo, parce qu'on connaît.
1: Oui, il y en a une.
3: Moi, j'aime bien savoir un petit peu quand même.
4: Il est marié.
3: La vie de mes grosses têtes. Et maintenant, vous êtes une grosse tête à part entière, Monsieur Boxo.
5: Il y a voulez savoir quoi?
3: Il y a une Madame Boxo.
5: Oui, il y a une Madame Boxo depuis.
3: Qui fait le même métier que vous, souvent.
5: Ah non, elle est orthophoniste.
3: Ah oui.
4: Elle est vivante.
5: Elle apprend au jour.
0: J'ai une question qui va plaire à Laurent. Et est-ce qu'il y a un box-office?
3: Oh, génial!
4: Oh,
5: bravo! Ça fait plaisir, j'ai jamais vu rire autant Laurent.
4: Non mais moi je sais pourquoi Philippe s'est marié en revanche.
3: Ah pourquoi?
4: Parce que pendant le Covid, vous êtes rendu compte que vous vous supportiez.
2: Je le connais bien. Oui, ouais, c'est vrai.
3: Et vous Constance, vous espérez aussi trouver l'amour ici à RTL?
4: Pourquoi un?
3: Ah, vous voulez
5: plusieurs... Oh là, le nombre d'appels que vous allez recevoir.
4: Et vous m'avez pas demandé si j'avais des enfants?
3: Non, je vous ai pas demandé parce que je crois que vous n'en avez pas.
4: Non, je n'ai pas d'enfants, heureusement pour ma chatte.
2: Allez, c'est top. Et on enchaîne tout de suite sur le point trafic.
3: Elle parle de son petit animal de compagnie.
2: Bien sûr.
4: Non, de ma chatte.
3: Pour Stéphanie Rioche, j'enchaîne avec une question.
5: Oui.
3: Pour Mme Rioche qui habite Metz en Moselle. Quel point commun ont les acteurs Jude Law, Anthony Quinn, Rex Harrison et Anthony Hopkins?
5: Ils ont des jumeaux?
1: Ils ont tous joué un pape.
3: Ils ont tous joué un pape. Bonne réponse. J'aime bien Arnaud de Saver qui trouve pas de réponse mais qui hoche la tête.
0: Je hoche de la tête parce que ça ne m'étonne pas du tout que Baptiste ait trouvé la réponse. Il a une culture cinématographique incroyable.
3: Eh ben, on va vérifier.
0: J'en discutais avec lui il y a pas longtemps. Il est vraiment passionné par les histoires de cinéma.
3: On va vérifier parce que justement, j'ai fait exprès, là. J'aurais pu mettre Michel Piccoli dans la liste aussi, mais ça aurait été un peu trop facile. Jude Law, c'est dans une série récemment qu'il a joué un pape.
5: C'est Young Pope, non?
3: Anthony Quinn, c'est un peu plus loin, évidemment. Rex Harrison, je crois que c'est dans un film entre Michel-Ange et le pape de l'époque, Jules et quelques.
5: C'est Jules II.
3: Voilà, et Anthony Hopkins aussi a joué un pape. Mais justement, dans cette liste, j'ai enlevé quelqu'un qui a joué le pape Pinoff dans un film qui s'appelait Lixtomania, un film britannique. Mais qui a joué le pape Pinoff au cinéma?
5: Galabru, il avait la...
3: Michel Galabru, non.
5: Il avait le tour de taille.
3: Comment vous dites?
4: Rowan Atkinson.
3: Ah, Mr. Bean, c'est pas bête, mais non, puisque c'est un film britannique.
5: Sean Connery,
3: non.
5: Donc c'est un Anglais?
3: Un Anglais, oui.
4: Il est vivant?
3: Il est vivant, il a 84 ans aujourd'hui.
4: Oula. Ah.
6: C'est pas un membre des Monty Python?
3: Ah, c'est intéressant ce que vous dites là. Ah. Un membre des Monty Python. Mais la réponse est non.
5: Alors pourquoi c'est intéressant ce qu'il a dit là?
3: Réfléchissez, réfléchissez.
5: Ah, c'est un rapport avec le Python, le serpent?
3: Non, non,
5: il
3: non.
5: Il s'appelle
3: non.
5: Snake?
3: Non, non, mais c'est un membre.
4: C'est un humoriste.
5: C'est David Snake?
6: Non. C'est un membre.
3: C'est un membre.
4: Leg, c'est un membre leg, des Blues chose. Brothers.
3: Un membre des Blues Brothers? Non.
6: C'est pas un nom de membre en anglais, c'est pas leg ou finger,
3: il s'appelle. Ah, non, non, non,
5: non, il fait pas des jeux de mots non plus à chaque phrase.
6: Je fais des jeux de mots en anglais, pardon.
3: Un membre, non. C'est intéressant, vous dites les Monty Python, c'est un groupe britannique célèbre.
0: Ah, mais les Beatles, alors.
3: Alors?
0: Eh ben, Lennon, non?
3: Lennon,
0: ou McCartney?
3: Non plus.
0: Ok.
5: Ah, bah, c'est dommage.
4: Harrison?
6: Harrison? Harrison?
3: Non.
4: Ah, bah, l'autre.
5: Dernier que personne connaît.
0: Mais non. Mais on a cité les quatre.
3: Vous n'avez pas cité les quatre. Non.
4: Mais on cherche quoi?
3: Vous avez cité John Lennon, Paul McCartney, George Harrison.
0: Et Ringo Starr.
4: Et Ringo Starr!
3: Bonne réponse!
5: Ah, il avait dit italien, Ringo Starr.
3: Bonne réponse d'Arnaud Chamer. Ringo Starr a joué un pape au cinéma.
5: Ah bon?
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3: Une question pour Monsieur Leboeuf, qui habitait très en Charente-Maritime. Et la question concerne un grand écrivain qu'il s'agit d'identifier, un écrivain séducteur, qui en tout cas a connu plus de 300 femmes. Oh. Il n'en a jamais épousé une. Il aimait les emmener. En tout cas, c'est ce qu'il a fait pendant près de 8 ans. Il les aimait sur un canot, puisqu'il aimait canoter, comme on disait à l'époque. Je crois qu'on peut le dire encore aujourd'hui. Sur la Seine, il faisait du canotage, toujours donc en galante compagnie.
8: T'as pas de l'orgueil, en tout cas.
3: C'est-à-dire?
8: Je t'emmène en canot, sur le lac.
3: Vous aimeriez pas qu'on vous emmène canoter sur la Seine?
8: Je préférerais qu'on m'amène dans l'Orient Express jusqu'à Venise, vous voyez. Non, mais si déjà.
3: En tout cas, pendant 8 ans, de 1872 à 1880, sa distraction préférée, c'était le canotage sur la Seine, toujours en galante compagnie, le dimanche, il faisait ça le dimanche, et pendant les vacances. Alors, il pouvait faire ça à Beson, à Argenteuil, à Sartrouville, à Château, à Bougival.
4: Enfin, dès qu'il y a
6: l'eau, Guy de Maupassant.
3: Pardon.
6: Guy de Maupassant.
3: Et c'est Guy de Maupassant. Bonne réponse de Franck Ferrand. Guy de Maupassant, qui fait la une de Lire Magazine. On apprend tout sur ce grand romancier français, auteur de contes et de nouvelles que l'on connaît, mais on ne connaît pas forcément bien sa vie à Guy de Maupassant, et c'est vrai que là, on nous raconte vraiment tout le détail dans le magazine.
9: C'est lui, là, sur la photo?
3: Oui, c'est lui, dans le magazine.
9: Et lui, il tirait 300 meufs, lui.
3: Là, peut-être vous devriez louer un canot, monsieur.
9: Ou une moustache,
3: Voilà, et il les emmenait canoter en compagnie de certains de ses amis. Il les emmenait en promenade sur sa yole, achetée en commun. Et alors, il avait appelé sa yole feuille de rose. Ça voulait...
8: Oh là là.
4: Ah oui, ça veut tout dire.
8: Il y avait quand même une connotation.
3: Ah oui, oui.
8: Il faisait l'amour dans ses canots.
3: Et non, mais il ne pensait qu'à ça, quand même.
4: Non, mais pas dans ses canots, parce qu'on ne peut pas faire l'amour dans un canot.
3: Ah, vous avez essayé?
8: Bah, c'est grand commun, un canot.
4: Non. Et non, mais il les emmenait, ils accostaient, et puis là... Ils se promenaient, ils pique-niquaient.
8: Puis retroussaient les robes et les froufrous.
10: Oui. Ces nouvelles sont une merveille absolue, c'est l'occasion de le dire. S'il y a des gens qui nous écoutent et qui veulent passer un bon week-end, vous prenez 2-3 nouvelles de Maupassant, c'est un rêve, un régal.
8: Encore une phrase pour ne rien dire.
10: C'est un conseil que je donne. Bon,
8: enfin, oui, ces nouvelles étaient somptueuses, surtout le horloge.
3: Mais comme vous êtes jaloux, vous êtes jaloux.
8: Non, je suis pas jaloux, mais ça c'est de l'information qu'on ne t'a pas demandé.
10: C'est pas de l'information, c'est un conseil là que je donne aux gens.
4: Tout le monde connaît Guy de Maupassant.
9: Passez un bon week-end. Un livre de Guy de Maupassant et tu vas voir le funambule au Musée d'Orsay.
8: Et tu vas voir Az ce soir.
3: Ah bah Az, soit vous allez le voir ce soir, après qu'on lui ait raconté tout ça, soit vous le voyez ce soir à l'Européen, soit dimanche...
0: Dans une barque.
3: Dans une barque sur la Seine, en essayant de ramener des meufs.
8: En chantant du Georgette Lemaire et du Enrico Macias, le millionnaire du dimanche.
3: Ça marche pas pour vous, monsieur?
9: Non, mais pas autant que Guy de Maupassant, quoi.
8: Oh, 300,
4: mais 300, 300 c'est toute
3: pas,
4: sa vie.
3: C'est pas tant que ça.
9: Mais il est mort jeune.
3: Non, oui. On faisait le calcul au bureau.
8: C'est un par jour.
3: Tout
8: un
3: à l'heure avec les copains. Et on était là, on comptait un peu combien. Moi, je pense, je sais pas si j'ai eu 300 conquêtes. Mais en tout cas, oui, c'est pas.
8: Oui, mais pas vous, dans le bureau, vous êtes tous des prostituées. Mais sinon, les gens normaux n'ont pas.
4: 300 dans une vie.
9: Vous avez eu 300 conquêtes, vous?
8: Une vie. vie. Oh, bah, c'est rien.
4: Oh, alors, c'est
3: bah,
4: rien.
3: Je pense que 300, c'est un gros week-end.
8: Ouais. Ouais.
4: Non, dans toute une vie, 300, ça va. Hein. Tu commences à 15 ans, si, ça va vite.
8: Ah oui, mais excuse-moi. Déjà, j'ai été en couple de 20 à 50 ans. Donc
4: ouais, mais j'ai mais moi, j'ai jamais été en couple.
8: Et t'as été toujours fidèle.
4: Moi,
8: non, mais pas 300 fois fidèle.
4: Moi, j'ai jamais été en couple, donc je cherchais. Oui, je cherchais, okay. Et donc voilà. Et ça...
8: Tu crois que ça vient à 12 de...
3: C'est devenu un chiffre.
8: Même quand il y en avait un qui était là.
3: Alors... Non, vous nous surprenez, monsieur Haas, parce qu'on sait quand même que dans le milieu du stand-up, de l'humour, vous êtes plutôt, pardon de vous faire
9: non,
3: ce
9: mais
3: compliment,
9: moi, je suis pas un coureur de jupons.
3: Vous êtes plutôt beau gosse, quoi, vous voyez, donc franchement, ça devrait, mais...
8: Ah oui, tu dois être courtisé, non?
9: Ouais, mais moi, tu sais, moi, j'aime bien, je prends mon temps, je suis à 298, je ne pas.
3: Je ne sais pas si vous avez remarqué, mais il y a monsieur Vizorek qui ne moufte pas.
11: Bah, j'attends la balle perdue, je me dis, il est du côté de Haas qui est loin de moi. Passons à la question suivante.
3: Non mais écoutez, en tout cas, Guy de Maupassant, 300 conquêtes, c'est pas quand même, c'est pas le bout du monde.
4: En plus, il avait tellement c'est... de talent.
9: Mais il est mort à quel âge?
3: Georges Simenon, c'était combien?
11: 1000.
3: Georges Simenon.
4: Oh, bah alors là,
11: c'est beaucoup.
3: 1000.
11: Lui dit 1000, mais il y a beaucoup de prostituées, dit-il. 10 000, il dit Simenon.
8: Moi, je trouve ça pas séduisant. Un mec me dirait, tu sais, avant toi. Il y en a eu 10 000. Je lui dirais, bah, tu sais quoi? Tu vas t'arrêter là, mon grand.
4: Oui, non, mais il le disait pas.
8: Il n'y a pas moins sexy au monde.
4: Mais il le disait pas, mais il en avait besoin pour écrire comme Victor Hugo.
3: Le pire, c'est s'il dit, j'ai été de moins en moins ambitieux.
8: Bah, ce serait évident maintenant.
9: Vaut mieux être la première
8: avec
9: que la 10 000.
8: Toi, j'ai les 10 000. T'as travaillé combien d'années, Air France?
12: Oh, voilà, Air France. Alors là, c'était la
8: T'as travaillé combien d'années?
12: 20 ans.
8: Bah, 20 ans. Tu fais combien d'escales en 20 ans?
12: Oh, j'ai fait le.
3: Il a eu plus de mecs que de maïs. En tout cas, Guy de Maupassant est à la une du magazine Lire et c'est un, voilà, un numéro passionnant qui vous raconte tout sur la vie de ce grand romancier français.
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3: Pour Angélique Lelièvre, qui habite Soyons, quel est le colchonero le plus connu en France?
4: Alors, d'abord, faut savoir ce que c'est qu'un colchonero.
3: Mbappé? Non,
9: c'est Griezmann.
13: Raphaël Varane.
3: Antoine Griezmann. Bonne réponse.
9: Colchonero, c'est l'Atlético Madrid.
4: C'est quoi un colchonero?
11: C'est un matelassier. Or, l'équipe de l'Atlético de Madrid a des maillots qui sont comme les couleurs des matelas. Donc, c'est les matelassiers. Ah ouais. Oh, faut se cultiver un peu tout de même, hein. Faut pas tout le temps dormir.
9: Quand il sort les bretelles comme ça, il est imbattable.
11: Alors, je te remercie, tu l'as remarqué.
9: Ah oui, c'est vu.
4: Tu savais ce que c'était qu'un colchonero?
9: Moi, je savais que c'était un joueur de l'Atlético Madrid.
3: Ah bah, mais c'est pour ça que vous avez dit Mbappé.
9: Mais non, parce que je savais qu'il y avait Madrid dans la réponse.
3: Ah, voilà, ouais.
9: Madrid, j'hésitais entre les deux. Mais par contre, je savais pas que le truc du matelas, là, non?
4: Colchonero.
9: Le matelas, j'en sais rien du tout. Moi, j'avais ça un matelas.
3: Hein. Ah bah, c'est parce à cause de leur maillot qui ressemble effectivement aux rayures des matelas.
9: Voilà. C'est blanc et rouge.
3: Exactement.
4: Voilà. Ah bon, c'est comme ça, les matelas?
8: Voilà, mon matelas, il est
9: en Espagne, c'est comme ça.
4: Ah bon.
3: Il est comment votre matelas, vous, Isabelle? Est-ce que vous pensez bien à changer de côté tous les 6 mois?
4: Pourquoi faire?
9: Bah sinon, il est tout rouge.
4: Et c'est hiver.
9: Sinon, il est vraiment
11: mais
9: tout rouge.
11: Alors,
9: pas blanc
11: je suis
9: rouge.
11: Désolé, Laurent, on mais suit, sur le plan suit. Du matelas, alors vraiment, il connaît que dalle. Hein. Vraiment, alors. Mais pour que les formes ne soient pas déformées trop rapidement.
4: Bon, enfin, on n'a pas le même poids. Moi, je déforme pas mon.
11: C'est exact.
4: Je ne déforme pas mon matelas. Hein.
11: Ah non?
3: Mais c'est pas seulement pour le poids.
9: Il y a un côté hiver, un côté été pour la chaleur aussi.
3: Il y a un côté hiver, un côté été. Et puis
4: il y a un côté hiver, un côté été.
9: Non, mais ça
3: et puis même pour l'hygiène, ça aère le dessous.
9: Bien sûr.
3: Vous voyez.
9: Bien sûr.
3: Il faut toujours, tous les 6 mois, renverser son matelas de l'autre
9: Attention,
3: côté.
9: Attention, on ne tombe pas le sommier non plus. Hein. Sinon, c'est un peu plus compliqué pour s'allonger.
3: Vous n'avez jamais retourné votre matelas, mais depuis combien d'années?
4: Je ne sais même pas que ça se retournait.
9: Personne ne le fait.
4: J'ai jamais retourné
11: comment matelas. Comment ça, personne ne le fait?
3: Monsieur Fabrice et moi, à la maison.
11: Bah bien entendu,
3: on retourne notre matelas.
11: Évidemment qu'on retourne notre matelas. Bah enfin, Ouais, c'est ça. Ouais. J'ai pas non plus le même poids que ma femme. Par conséquent, la malheureuse, il faut bien de temps en temps changer de matelas pour qu'elle ne soit pas dans une
9: déclivité deux fois.
11: Sauvage.
9: Quand tu l'as retournée deux fois, tu changes de matelas après.
11: Tu parles de quoi? Du matelas ou de ma femme?
3: Une question géographique pour Mme Champagne qui habite Toulon. Ah, ouais. C'est d'ailleurs une île qui a deux capitales. Aïe, aïe, aïe. Quelles sont les deux capitales de l'île aux chiens?
4: Chypre et Wap. Chypre.
3: Chypre.
9: Héraclion.
3: Non. Quelles sont les deux capitales de l'île

0: île aux chiens.
1: Mais c'est où, l'île aux chiens?
0: Ah ben c'est toute la question.
2: C'est en Asie.
3: C'est ouf.
0: En Asie, non.
1: C'est l'île de Pâques,
0: L'île de Pâques, non.
1: Du côté de la Guyane?
0: Non plus.
1: L'île aux chiens, c'est pas la Chine?
0: Ce n'est pas la Chine, non.
1: Pas les Caraïbes?
0: Les Caraïbes, non.
3: Golden Retriever.
0: Qu'est-ce que vous dites?
3: Les deux capitales.
0: Ah non, non, non.
2: Est-ce que c'est en Europe?
1: C'est en Océanie. En Océanie.
0: En Europe, oui. En Océanie, non.
1: C'est Malte et Malte.
0: Malte et Malte, non.
2: C'est en Europe du Nord?
0: En Europe, alors, en Europe du Nord, non. Non, non, non.
3: Mais vous cherchez vraiment?
2: C'est pas l'Angleterre, l'Écosse, l'Irlande, par là?
0: Ah non,
2: c'est l'Irlande, non?
1: Ça n'est pas Chypre.
3: On la connaît sous un autre nom.
1: Est-ce que c'est pas Athènes?
3: C'est une traduction, l'île aux chiens?
0: C'est une traduction, l'île aux chiens. Bravo. Bravo, Joyce.
1: Le Chili,
4: Bravo.
1: Dans le sud?
0: Dans le sud, oui. On va dire dans le sud de l'Europe, oui.
1: T'es pas les îles Borromée?
0: Non.
1: Pourquoi on va dire
2: ça? Les Canaries?
3: Les Canaries, ouais.
2: C'est dans les Canaries?
3: Ah, mais oui, Canaries.
1: Tenerife et Palma de Mallorca. Santa Cruz.
3: Non.
1: Santa Cruz.
0: S'en fait une.
1: Et Palma de Mallorca.
3: Et
1: Las Palmas.
2: Las Palmas.
0: Et Las Palmas. Bonne réponse collective.
1: Collective.
3: Non.
1: C'est moi qui ai dit Las Palmas.
3: Non, pas collective, j'ai rien dit.
1: Moi j'ai dit Las Palmas.
0: Santa Cruz de Tenerife et Las Palmas des Grandes Canaries, car contrairement à ce qu'on croit, les îles Canaries, c'est pas du tout les îles des petits oiseaux Canaries. Les îles Canaries, ça veut dire les chiens, en fait, tout simplement. D'accord. Les gens qui vont là-bas, ils pensent trouver Titi et Grosminet, vous voyez, Isabelle.
4: Bien sûr, prenez-moi pour une idiote. Je crois que c'était.
0: Vous êtes déjà.
4: Non, moi je croyais que c'était au pouce quand on avait un canari.
0: Ah oui, l'île aux Panaries.
4: Ouais, c'est ça.
3: Au cousse alors.
0: Ah bah c'est fin ce qu'elle vient de dire.
4: C'est bien. C'est vrai. C'est vrai, mais bon. Vous allez vous marrer dans le train.
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0: Une question pour Fabienne Touboul, qui habite Bussière-Badil, c'est en Dordogne. La Rémarde est une rivière de France dont on parle aujourd'hui beaucoup dans les journaux, enfin beaucoup. Il y a un article dans Le Parisien, mais pour quelle raison parle-t-on de la Rémarde?
3: Il y a des
1: poissons.
3: Parce
1: qu'elle a débordé.
7: Et elle est sortie de son lit sans se maquiller.
0: Ça c'est joli, monsieur Bellamy.
3: Et elle s'appelle c'est une sirène.
2: C'est pas la rivière de Gisors?
0: Alors c'est une rivière qui se trouve du côté de Saint-Arnoult en Yvelines. Et effectivement, il y a une conséquence assez terrible du fait que la Rémarde soit sortie de son lit, comme vous le dites si joliment, monsieur Bellamy.
2: Bah, y a un gars sur sa voiture qui a été.
0: Ah non, non.
3: Elle a changé sa route en fait.
1: Ah, c'est pas la rivière qui a tué la vache?
0: Ouf.
3: Oui, j'ai vu. La vache. Non, la vache a surnagé. Elle a nagé, la vache.
0: J'ai vu qu'il y avait effectivement une vache.
3: Voilà.
1: Il y a une vache qui est morte dans une rivière. On était tous.
3: Mais je pense pas qu'elle soit morte.
2: Je crois pas qu'elle est morte. Hein.
1: Ah, elle est morte la première.
3: Revenons à la rivière.
0: Oui, oh, bah dites donc pour une fois que c'est vous qui comprenez quelque chose.
3: Elle a changé de direction.
0: Pardon.
3: Elle a bifurqué, elle a changé de direction.
0: Ah non, elle a débordé. Cette rivière.
3: Et du coup, on a découvert un village qui était en dessous.
0: Pas du tout.
3: Ah, mais non, parce qu'elle a débordé.
0: Et du coup, cette inondation, évidemment, a fait que y a un lieu, d'ailleurs, qui appartient au ministère de la Culture, un lieu qui a été inondé. Mais lequel?
3: Une église.
0: Une église, non. La Rémarde, je vous dis, est une jolie rivière de
2: elle
0: France.
2: Elle a inondé la forêt de Sénart?
0: Non, elle a inondé, je vous dis, une maison, on ne peut pas mieux vous dire.
1: Ah, la maison d'un président, d'un ancien président.
0: Non plus.
2: La maison d'un artiste.
0: Alors,
1: la maison de la culture.
0: La maison de deux artistes, même.
3: C'était un couple d'écrivains.
0: C'était un couple, oui.
3: Communiste.
7: Aragon et Elsa Triolet, non?
3: Aragon.
7: Aragon et Elsa Triolet.
0: Bonne réponse! de Monsieur Bellamy, aidé par Daniel Evnoux, je dois dire.
3: Oui, et pour alors c'était à quel endroit?
0: En effet, c'est le moulin de Villeneuve que les écrivains avaient acquis en 1951, qui vient d'être durement touché par les pluies.

0: et le ministère de la Culture a mis une cagnotte en ligne pour soutenir ce lieu de mémoire, la maison de Louis Aragon et d'Elsa Triolet, inondée par la Remarde. J'ignorais le nom de cette rivière jusqu'à ce matin, mais la Remarde, on doit dire Remarde, est une rivière de France qui manifestement a débordé au point qu'aujourd'hui, on réclame de l'argent pour sécher et nettoyer la maison d'Elsa Triolet et de Louis Aragon, ce qui est normal.
1: Oui, quand même.
0: Vous-même, Chantal, vous n'avez pas été victime des inondations?
2: Pas du tout, j'habite toujours en hauteur, moi.
0: Ah, c'est vrai?
2: Je domine la situation.
0: Mais je pensais que vous aviez une maison à la campagne à un moment donné.
2: Oui, mais elle est haute.
0: Comment ça, elle est haute?
2: Parce que je suis dans une cuvette, mais elle est en haut de la cuvette, si vous voulez.
0: Je vous parle pas de vos toilettes, je vous parle de votre maison de campagne.
2: Non, mais c'est une ville en cuvette et je suis en hauteur, donc l'eau peut couler.
1: Non, t'as pas d'inondation, mais t'as des fuites maintenant.
2: J'ai compris. Tu vois, tout le monde est choqué.
3: Oui.
2: J'ai aucune fuite. C'est génial, non? J'ai des amis qui ont des fuites.
0: Ah, sans rire.
2: Oui, j'ai des amis de mon âge qui ont des fuites. Et qui ont des couches confiance.
4: Bon, bah, on est en EHPAD. Hein.
2: C'est bien.
4: On est définitivement en EHPAD. Hein.
0: J'ai posé une question culturelle pour remonter le niveau pour Madame Evelyne Coe, qui habite Chambéry, en Savoie. Ah, j'aime beaucoup cette question parce qu'elle permet de nous rappeler le vrai sens, le premier sens d'un mot que tout le monde connaît, sans savoir qu'à l'origine, ce mot désignait, en Grèce antique, un sacrifice religieux de 100 bœufs.
1: Hécatombe.
0: Bah, oui. Hécatombe. Excellente réponse. Bravo. De Paul Elkarat, une hécatombe. Évidemment, tout le monde connaît aujourd'hui le sens du mot hécatombe, mais quand même, à l'origine, c'était un sacrifice rituel, sacrifice religieux de 100 bœufs. Bon, même quand c'était un peu moins de 100, on appelait ça une hécatombe. Puis maintenant, on appelle ça une hécatombe, même quand il s'agit pas d'un sacrifice d'animaux. D'ailleurs, ici, il faut le dire aujourd'hui.
1: Oui, c'est ce que je voulais dire.
0: Depuis 15h30, c'est une hécatombe.
2: Oh. Héca, parce que c'est 10.
0: Pardon?
2: Héca, ça fait 10.
5: Caton qui est sans et boué le bœuf.
2: J'ai pas compris.
0: Non, mais c'est pas grave, Daniel. On va passer à une autre question culturelle. Vous êtes prête, Chantal?
2: Je suis prête. Donc,
0: à vous tous. Vous raclez la gorge. Non,
2: ouais.
0: Déjà que vous vous maquillez.
2: Oui.
0: Si maintenant, en plus, vous raclez la gorge dans le micro, Chantal.
2: Bah, c'est-à-dire que c'est très famille ici. Ouais. On est chez soi un petit peu.
6: Manquerait plus qu'elle se rase.
2: Hein. Ben, je suis pas rasé ce matin. Je t'emmerde.
6: C'est vrai? Ça se voit pas.
0: Pour Farah Mohamed, cette question culturelle qui concerne la vache enragée. Voilà le titre d'un livre qui, au départ, d'ailleurs, je vais être honnête, s'appelait Down and Out in London and Paris.
6: Wow,
0: qui a été aussi publié, ce livre, sous le titre Dans la dèche à Paris et à Londres. Un livre publié au départ dans les années 30. Un livre signé Eric Blair. Mais qui était Eric Blair?
1: C'est George Orwell.
0: Excellente réponse de Paul Elkarat. En effet, George Orwell est un pseudonyme, il s'appelait Eric Blair au départ.
1: Et natif d'Inde.
0: Et il est venu travailler à Paris pendant quelques années, et c'est à ce moment-là qu'il a écrit ce livre, Dans la dèche à Paris et à Londres. C'est l'auteur évidemment de La ferme des animaux et de 1984.
1: 183.
0: Non,
1: toujours à côté.
2: Non, parce que 1983 passe dimanche soir sur Comedy Plus.
0: C'est quoi 1980?
2: C'est la pièce dans laquelle je jouais.
1: Oh, la promo géniale.
0: Elle arrive.
1: Ah, très fort, elle est très forte. Hein.
0: Elle arrive à se servir de 1984 d'Orwell pour placer la pub pour 1983.
2: Incroyable.
0: Sa pièce.
2: Je suis très forte, non?
1: Ah oui.
0: Vous êtes très très forte parce que j'avais même pas fait le rapproche.
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0: Il se trouve qu'effectivement, une fois que j'étais à Venise, puisque c'est une de mes villes préférées, il y a quelques années déjà, mon but, mon envie, c'était d'aller voir, parce que c'est une des plus belles salles d'opéra du monde, la Fenice, à Venise. Et il se trouve que l'opéra qui se jouait ce jour-là, c'était Le Roi de Lahore, que je ne connaissais pas
1: avant. C'était bien, là?
0: Non.
1: Ça valait le coup, hein.
8: Étiez-vous dans la loge du Doge?
0: Pardon?
8: Étiez-vous dans la loge du Doge?
0: Ah non, j'avais payé ma place, j'étais au quatrième rang.
3: 4.
8: J'avais au 4e rang, donc c'était quand même une place chère.
9: Il y a combien d'années?
0: J'avais pas écrit l'opéra, vous voyez. Qu'est-ce qu'elle a?
9: Il me répond plus.
10: Il y a combien d'années?
9: Elle a dit combien de temps?
0: Vous intéressez à l'opéra, vous c'était
9: non,
0: avant c'était l'apéro.
9: Ah bah c'est de plus en plus. Ah le Casanis, je peux vous dire que niveau triglycérides.
0: Oh là là.
9: Je suis au taquet. Alors.
0: Ah oui, vous êtes dans le Casanis maintenant.
9: Ah bah c'est formidable.
0: Et votre mari dans la Casanus?
11: Mais Laurent est déchaîné.
8: Il est déchaîné.
11: Qu'est-ce qui vous est arrivé aujourd'hui, Laurent?
0: Ça y est, écoutez, c'est,
9: non,
0: plaisir,
9: non, Laurent,
0: c'est le plaisir de revoir ma vieille copine
9: de
0: régiment.
9: Oui,
0: oui. Elle m'excite en fait.
9: Oh
8: mais Laurent, est-ce que vous avez déjà fait l'amour avec Christine?
0: Ah, elle va vous
9: ah,
0: dire
9: bah,
0: que oui.
9: Oui.
0: Ben voilà,
9: ah,
0: oui. Voilà, voilà.
8: Et alors, c'était bien.
11: C'est parti.
0: Ça va être encore un titre sur Google.
9: Mais ça dépend ce que t'as.
8: Ah ben, ce que j'appelle faire l'amour, à ton avis?
9: Qu'est-ce que ça? Ah ben non.
0: Mais alors oui,
9: plusieurs façons.
0: C'est quoi? Je pourrais lancer un MeToo en fait.
10: Elle a pris votre zigouigoui.
0: Bah oui,
9: non,
0: absolument.
9: Non, non.
0: Oui, oui, oui. Ah, donc j'y pense, je pourrais réclamer du pognon.
11: Exactement, balance ton sanglier.
0: Non.
8: Balance ta truie.
11: Vous allez juste faire un bisou, je pense.
9: Mais
11: pour
9: non,
11: la
9: rien.
0: Ah non, non,
9: pas,
0: non,
9: ah non, non, moi j'embrasse pas.
8: Non, mais tu lui as touché le pipou?
9: Mais pas du tout.
10: J'ai montré sa
9: lunette. On était couchés en cuillère.
0: On était couchés en cuillère, mais c'était louche.
9: Il n'a pas toujours été déviant.
8: À mon avis.
10: Ah bah moi, je pense que oui. Hein.
8: À mon avis.
0: Non, je suis du Havre, pas déviant.
8: À mon avis, il s'était endormi, il avait oublié que c'était toi, tu t'étais pas épilé. Et
0: oui.
8: La confusion est
0: il s'est dit, il y a peut-être une occasion.
9: Et
0: mais
9: soyez...
0: non, c'était un soir où elle était déprimée, c'était une amie en pleurs.
8: Ah. Et puis, du coup, vous lui avez frotté.
0: Ah oui.
8: Il faut que je vous appelle quand je suis déprimé, moi. On fera la cuillère.
9: Soyez poétique.
0: Vous croyez-moi, c'est pas la cuillère. Vous auriez le tire-bouchon.
11: Mais Laurent, vous reconnaissez pas, qu'est-ce qui se passe à votre vie? Mais vous êtes heureux, vous êtes la principale grosse tête aujourd'hui, vous êtes déchaîné.
0: C'est de revoir ma copine.
9: Est-ce que tu imagines lui?
0: Oui.
9: Il est là, le petit gamin du Havre, tout tordu là.
0: Ah, voilà. Vous voyez que je suis pas déviant.
9: Il voit arriver une bombasse dans son lit.
8: Ouais, la bombasse
9: qui arrive
8: après l'explosion.
9: À Baldaquin, à l'époque.
0: Ah, c'est vrai,
8: oui, à
0: c'est vrai, mon lit était à Baldaquin.
8: Vous aviez des rideaux.
9: Avec des rideaux.
8: Ouais. Bah, c'est Marie-Antoinette.
0: J'avais pas envie qu'on nous voit.
11: Par amitié, je dors jamais avec une femme. Par amitié, enfin, je dors.
0: Comment ça? Mais tu dors avec par amour non plus.
10: Non mais est-ce que j'ai pardon hein mais je prends le train en route mais
0: ah bah moi, c'est une époque vous étiez là à cette époque là chère Liane, vous vous souvenez qu'on a pas
8: ah vous avez couché avec Laurent aussi Liane,
10: t'as été
9: mais,
10: la
9: belle mais, moi, mais moi c'est vrai.
0: Non mais vous vous souvenez que
8: c'était la cuillère
10: enfin, bien sûr on était très amis,
0: on a passé des soirées ensemble
10: à plein de soirées où on s'est marré et moi j'ai toujours adoré Christine, je suis vachement contente de te voir et je suis d'accord avec tout le monde, tu es magnifique, tu es une femme épanouie.
0: Ah oui. Moi, franchement, là, j'aurais un lit, j'enlèverais le baldaquin.
8: Bah, amenez un lit, s'il vous plaît.
10: C'est vrai. Et la Corse te va très bien, moi, j'adore.
0: Oui. Oh, la Corse, il va si bien.
10: J'adore.
0: Retournez-y tout de suite.
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0: Toute la presse parle de la perle rare que cherche Monsieur Macron. Il y a quelques semaines même, on avait évoqué une autre expression, c'était le mouton à cinq pattes. En fait, on cherche quelqu'un qui n'existe pas quelque part, cette perle rare, ce mouton à cinq pattes. Il y a d'ailleurs une autre expression synonyme qui, elle aussi, est animalière. Laquelle? Quelle est l'expression synonyme du mouton à cinq pattes, de la perle rare?
15: Le dahu.
0: Le dahu, ça, je suis pas sûr que Monsieur Macron cherche le dahu.
9: La poule qui a des dents.
0: Les poules qui ont des dents.
9: Non.
0: Ça, c'est plutôt quand les poules auront des dents.
9: Ouais, je sais.
10: Est-ce que ça a un rapport avec...
9: au moment où je le disais.
10: Est-ce que ça a un rapport avec la mer, Laurent?
0: La mer, non, c'est un animal.
11: Il y a l'oiseau rare. Mais
0: alors, l'oiseau rare, c'est aussi une expression.
8: Ah, je sais, c'est quoi.
10: Mais le phénix.
0: Mais c'est plus précis. Et c'est justement, vous avez raison.
11: C'est un oiseau.
10: Un oiseau.
0: Un oiseau rare.
9: Un pélican.
0: Un pélican, non.
5: Un toucan.
8: L'astrogoûte.
0: C'est quoi ça, l'astrogoûte?
11: C'est une salle de
9: conférence. Il doit faire.
10: C'est un mélange entre un astronome.
11: C'est la dernière boîte. C'est pour
8: Laurent, tu peux pas dire non, c'est pas ça, juste pour tu
5: vas
9: parce que c'est ce qu'on trouve au Cap Vert.
11: C'est le merle blanc.
0: Le merle blanc.
5: Ah, le merle blanc.
0: Bonne réponse. Voilà. De Christophe Barbier, c'est le merle blanc. Ah, oui. Et donc, le merle blanc, c'est peut-être monsieur Thierry Baudet, dont on parle depuis hier, qu'on connaissait pas avant-hier, hein, il faut bien
11: encore
0: dire.
11: Encore un animal.
3: Pas du tout, encore un animal, d'ailleurs.
0: Il n'y a pas de chance, monsieur Baudet, d'ailleurs, parce que je pense que depuis l'école, il n'a pas entendu un jeu de mots, une connerie sur
10: Adada
0: son nom.
10: Adada sur mon Baudet.
0: Ouais. Il était tranquille, et là, alors, ça y est, ça va partir.
10: Ah ouais.
0: On va le traiter de bourriquet, de bourricot, de...
3: Ah bah, c'est surtout depuis hier, haro sur le Baudet. Parce que qu'est-ce qu'il en prend, hein.
10: Ah oui, ça c'est
0: et
10: vrai.
0: Voilà.
11: Estimer les mules, voilà.
0: Voilà, on va avoir le droit à, vraiment à toutes les conneries du genre. Le pauvre était peinard avec son nom de famille, tranquille, au C... Comment ça s'appelle, le CESE?
3: Le CESE. Le Conseil économique, social et environnemental.
0: Ça sert à quelque chose, ça, le CESE?
3: Ça sert à débattre. Il y a 175 membres, 52 syndicalistes, 52 patrons, et puis les CUT, les associations, la société
10: c'était
3: civile.
10: C'est très drôle ce qu'il y
3: a. Et on parle. Mais c'est eux qui ont fait les conventions, vous vous souvenez de la convention
10: citoyenne? Non, non, c'est bon, merci.
0: Qu'est-ce qui était très drôle?
9: Il parlait de CESE, alors il dit c'est pour s'asseoir. Voilà. C'est pas moi.
5: J'ai été soutenu par Isabelle.
0: Une CESE pour s'asseoir.
9: C'est drôle, ça me fait rire. Voilà.
8: Il y a quelque chose qui me turlupine.
0: Allez-y.
9: Turlupine, il y a
10: ça m'intéresse.
8: Depuis 30 secondes, je suis à l'ouest à cause des bracelets de Crêteville.
9: Ouais,
8: explique-nous ce concept, c'est quoi?
5: J'ai rangé ce matin avant de partir.
9: C'est ta fille.
5: Ma fille a laissé traîner ça, donc je l'ai mis autour de mon poignet.
8: Ah, c'est trop mignon. Depuis tout à l'heure, je suis comme, pourquoi il a ça autour? Voilà.
9: Bah, si, ça, c'est des ça. On reconnaît les hommes qui ont des enfants, ils ont toujours des trucs pourris comme ça. Non, c'est vrai.
0: C'est vrai que c'est un bracelet de Smarties qu'elle a dû vous offrir.
5: Oui, c'est ça, oui.
0: Pour la fête des pères, j'imagine.
5: Non, non, non, il traînait par terre.
10: Non, il l'a ramassé, il l'a mis sur lui.
9: Il s'est dit, ça va me porter
10: pour amener sa petite fille avec lui.
0: Exactement. Oh, c'est mignon.
10: Parce qu'il avait peur, il avec avait super peur.
11: Ah, le porte-bonheur.
5: 3 ans et demi.
10: 3 ans et demi.
9: 3 ans et demi.
5: J'en ai 2, j'ai un grand modèle aussi, j'ai 6 ans.
10: Ah oui, quand même. Un grand modèle. Waouh.
0: Vous avez beaucoup donné, alors.
5: 2 filles, ouais, ouais.
10: Oh, 2 fois.
5: Ça va. Bah attends, 6 ans, dans le Nord-Pas-de-Calais, elle peut être déjà maman.
9: Alors,
0: Et je vous propose Isabelle, vous risquez plus rien.
9: Que d'élégance.
0: Pardon Isabelle, pardon, ça m'a échappé. Oh, ça m'a échappé.
9: Je vous emmerde.
0: Oh,
9: ça m'a échappé.
0: Je suis désolé, ma.
9: Oui,
10: bah, c'est sûr que c'est pas lui qui risque de se mettre en ça.
0: Ça, détrompez-vous, on sait jamais.
10: Ah bon?
0: Ah bah tiens, bah,
10: ça va. Oh, mais alors ça, c'est le scoop de la journée. Alors depuis le temps que j'attends mon tour, avec le patron, waouh.
9: À la queue, comme tout le monde.
10: Ça, il n'y a pas de problème.
0: C'est d'ailleurs dégueulasse. Parce que c'est effectivement un triste avantage qu'ont les hommes par rapport aux femmes.
10: C'est-à-dire
0: que, on peut même très tardivement donner effectivement naissance.
10: Ça, j'ai pas dit ça pour ça.
0: Naissance à un enfant, oui, mais ça n'empêche pas. Justement, je peux quand même encore le faire, voyez-vous. C'est le triste privilège qu'ont les hommes par rapport aux femmes.
10: Mais
3: c'est la rançon pour les femmes d'avoir l'immense privilège de porter des enfants.
9: Oh, alors donc il faut payer pour ça?
10: Non.
9: Je ne laisserai pas passer ça.
10: En plus,
9: c'est parce que on peut créer. Allez, vous êtes bien niqué. Après, vous pouvez plus baiser.
10: Voilà.
9: Vous pouvez plus créer plutôt.
10: Oui.
9: Mais c'est monstrueux comme pensée. Et je me demandais pourquoi vous étiez autant critiqué, Monsieur Barbier. Et je commence à comprendre. Mais vous rendez compte de ce que. Non, mais d'abord.
0: Monsieur Barbier, c'est honteux ce que vous avez dit.
9: Mais alors,
5: honteux,
9: parce qu'on a le privilège de donner la vie. Puis alors, sans aucune souffrance. Hein, parce que vous avez tellement souffert pour mettre une goutte de sperme. Enfin bon, allez.
11: Excuse-moi, c'est parfois
9: on
11: oui.
9: On hurle de douleur, les jambes écartées. On a plus de chatte, elle est plus reconnaissable. Après, le mec, il veut plus baiser avec nous. Et allez, c'est pour ça qu'ils ont des maîtresses tout de suite après. Et alors donc, voilà, ça nous apprend
5: c'est
9: bien
5: fait pour vous. C'est une expérience personnelle
9: non,
5: ou...
9: Franchement, c'est odieux ce que vous venez de dire.
3: Ah ben j'ai bien fait de venir.
0: Oui, mais venez pas trop vite. Allez, une autre question. En tout cas, tout ça est parti de Monsieur Baudet, dont on aura la confirmation aujourd'hui. On n'a plus l'air d'y croire, hein, monsieur.
3: Sa cote a baissé depuis hier.
10: Christophe, il verrait qui alors?
0: Ah oui, vous verriez qui vous?
9: Cazeneuve?
0: Ah oui, ça c'est une bonne question. Bah, oui. Ça, vous verriez qui vous?
3: Êtes-vous candidat? Oh, ah, vous imaginez un gouvernement de grosses têtes?
10: Ah, ça serait génial.
3: Ça serait une bonne solution.
10: Ah oui, ça serait la
3: essayer.
10: Ah,
3: ouais.
5: Voilà, Belgique a vécu 2 ans sans voilà. Sans gouvernement,
10: c'est marrant parce que et François Hollande, il a des chances.
9: Bon, il a pas du tout.
3: François Hollande, premier ministre de Macron,
9: comment tu veux qu'il soit premier ministre?
3: Peut-être. Qu'est-ce qu'on rigolerait?
9: Non, bah non. Réfléchis, attends, la tête, c'est pas que pour porter les cheveux. Réfléchis.
0: Bon, je crois que là.

0: hein.
1: Bah, vous la connaissez pas encore.
2: Non, mais y a le look, le regard.
1: Ah oui.
2: La prestance.
3: On dit pas le look, on dit the look.
2: Ah oui, the look.
4: Qu'est-ce va nous apprendre?
2: Non, on dirait Nancy Reagan, j'adore.
1: Qui ça? Nancy Reagan, elle est morte, hein.
2: Oui. Ah, bah oui, mais en mieux. En beaucoup moins morte.
5: C'est Ariel Dombal en brune, vraiment. Et vous êtes phosphorescente. Elle est géniale. C'est une fille incroyable que vous avez permis de faire découvrir quand même à la France. Elle a déjà eu 1000 vies. Elle a bossé, je crois, même avec Steven Spielberg. Elle a vendu des objets.
1: Bon, ça, je savais pas que vous avez fait.
5: Mais je crois que
1: vous avez fait.
5: C'est
1: E.T. c'est vous.
5: J'ai fait une petite enquête hier soir. J'ai appelé une de vos amies. Et vous savez quoi? Elle a un majordome qui s'appelle Kent. Et oui, elle a un homme et tout. Elle a des domestiques.
4: Vivement que ta gauche revienne. Oh putain, c'est pas vrai.
5: Mais qui est ce Kent alors?
3: Kent, c'est mon chouchou. C'est lui qui... Kent, bring my shoes, please. Kent.
5: C'est votre domestique. Et puis elle cherche quelqu'un. Parce qu'elle a été mariée, elle a 2 enfants, mais là elle est célibataire et cherche quelqu'un.
3: Ah oui, attendez.
6: Mais tu lui as dit que tu étais libre.
3: Alors là, j'ai un rêve.
1: Ah mais j'ai prévenu Hélène une parisière. Je lui ai dit, on a un garçon célibataire, puceau.
5: Presque, et, à demi.
3: Non, moi mon rêve cette année, c'est vraiment de rencontrer Karine Le Marchand. J'adorerais faire l'amour est dans le pré. Vous rendez compte, Hélène in the pré.
1: Ah oui, avec un agriculteur.
3: Avec un agriculteur. Mais je trouve ça tellement sexy.
5: Mais je suis le petit-fils d'un agriculteur.
3: Ah ben bah voilà, c'est fait.
2: Et lui, il va faire Johan in Hélène, je fais.
5: En tout cas, je suis heureux de vous rencontrer. N'ayez pas peur, hein, parce qu'il y en a qui sont venus me voir en secret tout à l'heure en me disant, c'est qui cette Hélène? Et donc, bah voilà, je leur ai dit un peu.
4: J'aurais pas voulu le connaître pendant la guerre. Oh la vache.
5: Ils se sont tous regardés en disant, mais c'est qui?
1: Non, mais il faut quand même dire que je vous ai entouré. Là, regardez quand même, d'un côté, vous avez un garçon célibataire qui ne demande que ça.
5: C'est vrai.
3: Mais non, mais s'il est agriculteur, ok.
5: Et puis, vous avez l'âge de mon papa.
2: Oh là là,
5: bah t'es con.
4: Faut toujours.
5: Mais non, mais.
3: Ah oui.
1: Toujours qui gâche tout.
3: Là, t'as tout gâché.
1: Elle avait commencé à sortir le chèque. Il est con.
3: T'as tout gâché.
1: Et de l'autre côté, Monsieur Boulet, qui, on va dire, il peut pas être votre majordome, mais enfin, il aime accompagner.
3: Mais il ressemble à Kent. Je
1: ah oui. Oh. Mais il aime accompagner les dames riches d'un certain âge.
3: Moi, je suis blindée d'amour. Alors, d'ailleurs,
4: vous avez vu la gueule des gigolos.
1: Non mais Monsieur Boulet a été l'accompagnant de Madame
2: Barrière.
1: Marthe, comment elle s'appelait déjà?
2: Martha Barrière.
3: Martha. J'étais très amie avec Diane Barrière.
2: Ah oui, ça.
3: Voilà, la fille.
2: Ok, d'accord.
6: Enfin, Moon et Mouna Ayoub. Nous les gens de gauche.
3: Non, Mouna Ayoub, non, c'était pas moi.
4: Bah, nous les socialistes, on compte pas. Hein.
1: C'est bien la première fois, Bernard, que je vous entends dire « Nous, les socialistes ».
2: Ah oui, ça c'est...
1: Combien de langues vous parlez?
3: Je parle 4 langues.
1: 4 langues, on va vérifier avec Monsieur Logérias. Alors, français, d'accord? Après, alors?
4: J'ai jamais été aussi humilié.
1: Anglais. Vous voulez parler anglais, Monsieur Logérias?
7: Yes, I want to call Hélène Pérez to start in New York. And
3: date quoi? Afraid of what? Qu'est-ce que t'as dit?
7: C'est tout quoi? From Minnesota to Charleston.
3: Ouais, j'ai rien pigé.
7: No, that people are afraid to just recall, come on.
1: Ensuite, quelle langue?
3: Arabe.
1: Arabe.
7: Merci, Arabe, que non, bon, je peux être.
3: Alors, je vais dire, tu parles pas l'arabe.
1: Et ensuite, quelle autre langue?
3: Espagnol.
1: Espagnol.
6: Non, mais est-ce qu'on peut l'entendre parler les langues, elle aussi?
7: Ah, si, por favor. Un poquito.
3: Un poquito.
4: Je connais un mot en espagnol, c'est chorizo.
3: Chorizo. Ah, chorizo. Chorizo, muy rico.
1: Non mais moi je suis allé chez Hélène Paris.
4: Je suis un peu
1: invité par Paris Match, hein, il faut le dire. Je n'avais pas compris. En fait, ce sont pas vos meubles qui sont dans le studio. Vous faites
3: en partie.
1: Vous faites
3: en
1: musée partie. En fait.
3: Ah non, pas musée, galerie. Musée, c'est en face, au Louvre.
4: Si vous aimez les antiquités, je suis là. Non.
3: Il y a Laurent hier, ce qui était très drôle, parce que je lui ai dit à la Kamala Harris, et il me dit, c'est qui ça?
1: On parlait d'Anne Hidalgo, et elle dit, Anne Hidalgo, elle a voulu faire la Kamala Harris.
3: Non, j'ai dit, elle est Kamala Harris, elle fait Kamala Harris, et il a dit, c'est quoi?
4: Alors, on est loin du Havre.
3: Alors j'étais.
1: Mais en fait, elle parlait de Kamala Harris. Oh.
3: Alors, j'étais très inquiète. J'ai dit, are you serious?
1: Kamala Harris.
4: J'espère que vous avez bien

0: manger quand même.
1: Ah bah oui, c'était Yannick Aleno qui a fait le dîner.
2: Vous voyez,
1: s'il vous plaît.
3: Moi, c'est donc, alors, Paris Match fait des invitations chez vous. Moi, si je veux inviter chez vous aussi,
1: avec plaisir. Mais quand vous
2: Valérie,
1: voulez...
2: ça vous rappelle le bon temps.
3: Pas celui-là, non.
1: Avec plaisir, Valérie.
0: Il faut avec que tu viennes avec tes meubles.
4: Et tes amis.
2: Allez, une première citation.
0: Je pense qu'IKEA est interdit chez madame.
1: Ah non, non, j'en ai, j'adore IKEA.
2: Ah oui ? Qu'est-ce que vous avez chez IKEA ?
1: Bah, le bureau du fond. Vous n'êtes pas.
4: C'est là où il y a les dossiers.
2: Le bureau du fond, ça doit être les chiottes, qu'elle veut dire. Pour Marc Marsal, qui habite Morbach en Lorraine.
0: Ah, Morbach,
3: ah bah,
0: oui.
3: Morbach ?
2: Oui, la citation suivante. Comment voulez-vous que je vous explique pourquoi on peut être nazi ? Je ne sais même pas faire marcher un ouvre-boîte.
0: Ah, c'est Woody Allen.
2: Et c'est Woody Allen, bien sûr. Bonne réponse de Bernard Mabille. Une citation qui va très bien avec l'ambiance, Hélène in Paris, pour Grégoire Hilsch, qui habite Noirmoutier, qui a dit « Je voudrais rassurer les peuples qui meurent de faim dans le monde. Ici, on mange pour vous.
0: Oh. » C'est Coluche.
4: Coluche.
2: Coluche, excellente réponse de Bernard Mabille.
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6: Oui, on assume.
2: Vous assumez votre âge.
4: Oui. Mais il est beau, hein.
2: Ah, il est très beau.
4: C'est un bel homme.
2: Ah oui. Merci. On vous a attendu pour le savoir. Je crois que Constance et Roselyne sont
7: Moi, je le trouve très, très beau.
2: Déjà aperçu, et Roselyne est ravie d'être à côté de Stomy.
7: Je lui ai déjà dit dans la loge.
6: Roselyne, on se connaît, mais Constance, je ne la connais pas.
2: Ah, bah alors Constance.
6: Personne n'a fait les présentations.
7: La brune et la blonde.
6: Qui es-tu?
8: Je suis une personne charmante.
6: Ah, ça commence mal.
2: Ah, c'est pas mal, on va assister au date. Faisons comme si vous rencontriez pour la première fois.
4: Ce qui est le cas.
2: Genre marié au premier regard.
8: Bonjour.
6: Bonjour, ça va?
8: Mais t'es pas pareil que sur la photo de Tinder?
6: Mais dis-moi, c'est quoi ton tatouage là? C'est une cerise, c'est quoi?
8: Ça, c'est une framboise.
6: C'est une framboise, hein.
8: On se touche tout de suite?
6: Oui. Moi, je suis comme ça, direct.
8: C'est sûr, parce que moi, j'ai l'érection facile.
6: Framboise, tu veux aller voir le concert de Usher avec moi?
8: C'est quand?
6: C'est ce soir.
8: Attends, je réfléchis, d'accord.
6: Mais lui, c'est pas... Elle est marrante, hein.
2: Ah oui, elle est marrante. Elle en fait même son métier.
7: Absolument.
2: Elle est humoriste. Et elle fait un carton sur scène. Vous pourrez aller l'applaudir au théâtre de l'Atelier. Il y a Usher à Paris ce soir?
6: Non, mais bientôt. Mais Usher, c'est plus des cerises, lui. Il fait n'importe quoi dans ses concerts.
2: Mais qu'est-ce qu'il fait?
6: C'est-à-dire, tu vas avec ta meuf en concert, il descend dans le public, il se balade avec des cerises. Et il donne des cerises comme ça dans la bouche des femmes.
2: Ah oui?
6: Il y a plein de couples qui divorcent à cause de lui.
2: Ah bon?
6: C'est pour ça que je voulais l'amener avec moi au concert d'Usher, pour voir si elle résiste à Usher.
9: Ouais, mais c'est pas la saison des cerises.
6: Si elle résiste à Usher, c'est bon.
7: C'est quoi la taille des cerises? C'est des grosses, vraiment?
2: Roselyne les aime avec la queue, rappelons-le.
9: Elle avale tout sauf le noyau.
7: C'est la fameuse histoire, est-ce que tu cueilles les cerises avec la queue? Oui. Non, je préfère avec les mains, c'est plus facile.
2: Vous voyez, Gérard, les choses n'ont pas changé ici.
4: Je vous écoutais de temps en temps.
2: C'est vrai, vous étiez en tournage, oui. Mais on parlera peut-être du sujet de votre film un peu plus tard dans cette émission. Mais commençons d'abord par une première citation pour Lionel Grandjean, qui habite Paris 12e, qui a dit « On reconnaît le rouquin aux cheveux du père et le requin aux dents de la mère. »
6: Oh là là.
9: Pierre Desproges ?
2: Pierre Desproges, bonne réponse de Florian Gazan. Pour Carolina Pérez, qui habite Villers-Allerand dans la Marne, qui a dit « Les fonctionnaires sont les meilleurs maris. Quand ils rentrent le soir à la maison, ils sont pas fatigués et en plus, ils ont déjà lu le journal.
4: Ah, » <oui. rire>
2: C'est américain ? Ce n'est pas américain, c'est français, monsieur.
9: C'est mort.
2: C'est mort depuis un petit
7: Pierre
2: moment.
7: Daninos,
2: Pierre Daninos, non.
4: Il a fait les grosses têtes ?
0: Un chansonnier ?
2: Ah, il a pas fait les grosses têtes parce qu'il est mort en 1929, vous voyez.
4: Oula,
2: donc,
7: oui, d'accord.
2: Et c'est pas un chansonnier du tout.
7: Clémenceau ?
2: Clémenceau, bonne réponse de Roselyne Bachelot, qui a dit « J'ai avoué la vérité à ma femme, que je voyais un psychanalyste. Elle m'a aussi avoué la vérité, qu'elle voyait un psychiatre, deux plombiers et un barman.
4: » C'est un Américain, bien sûr.
2: C'est un Américain, absolument.
4: Du stand-up.

0: Seinfeld.
1: Il était acteur, scénariste, comique.
2: Louis C.K.
1: Il est mort en 2004. Non, il est mort à Los Angeles, des suites d'une opération à cœur ouvert. Oh. Et c'est un nom un peu compliqué à retenir, mais je sais que Monsieur Gazan retient tous les noms qu'on cite ici. Richard Pryor, non.
3: Rodney Dangerfield.
1: Comment vous dites?
3: Rodney Dangerfield.
1: Excellente réponse de Florian Gazan. On peut toujours compter sur lui.
0: Le boss, Monsieur Ruquier, maintenant il me reprend même sur Richard. J'ai dit Richard, il a fait Richard Pryor. Ah oui, il a un meilleur accent que moi. Ça se la raconte maintenant.
1: Ah, je progresse. Je me la raconte pas, mais on s'est tellement moqué de mon accent anglais que j'essaie de progresser, vous voyez. Voilà, okay, Richard Pryor. Yeah.
3: Thomas Bugsy.
1: Yes, Roselyne Bachelot.
0: Oui, c'est bien, oui.
4: Pas mal.
1: Pour Paul Larsen. Monsieur Gérard Jugnot, bien sûr, le célèbre Gérard Jugnot. Comment on vous appelle aux États-Unis, Gérard ?
5: On m'appelle pas.
1: Pour Paul Larsen, qui habite Avignon dans le Vaucluse, qui a dit « Je bouffe de temps en temps des asticots pour assouvir un sentiment de vengeance par anticipation. »
4: Oh, joli.
0: Pas mal.
4: Français ?
0: C'est français.
1: Alors, c'est francophone, mais pas français.
4: Belge ?
1: Belge.
4: De Vos ?
1: Pas de Vos.
4: Gueluc ?
1: Et c'est Philippe Gueluc. Bonne réponse de Roselyne Bachelot. Ah, j'aime bien celle-ci aussi, pour Steven Johnson, qui habite Lille.
3: Steven Johnson.
1: Qui a dit « À la naissance, le nain est normal. C'est en grandissant qu'il rapetisse.
2: » Jean-Claude Van Damme.
1: Avouez que c'est drôle.
4: Ouais, c'est drôle.
3: Nicolas Sarkozy.
0: Passe-partout.
1: Non, passe-partout, non.
2: Jean-Claude Van Damme.
1: Non, c'est quelqu'un qui fait des recueils de bons mots. Alors, on lui attribue, parfois, il dit non, c'est pas moi, je les ai entendus dans un bistrot, mais...
3: Ah oui, c'est Jean-Marie Gouriot.
1: Jean-Marie Gouriot, bonne réponse de Florian Gazan. Pour Franck de la Cressonnière, qui habite le Châtelet en Brie, une citation d'ailleurs qui nous permettra d'avoir un commentaire et un avis de Madame Bachelot sur le contenu et le sens de cette citation, qui a dit « Je ne peux pas passer devant l'Opéra Bastille sans penser que j'ai peut-être payé un carreau ou deux et je trouve que c'est une des plus mauvaises affaires que j'ai jamais faites.
0: » Mais c'est suite à une erreur dans le jury, parce que c'est Monsieur Hoth qui a gagné contre toute attente.
1: Oui.
0: C'était très moche, mais le président de la République qui devait tirer la bonne enveloppe a tiré la mauvaise. Et il a été obligé de, l'opéra Bastille.
1: J'ignorais cette histoire.
0: Ah oui, si, bien sûr.
1: C'est-à-dire qu'on devait faire l'opéra Bastille par quelqu'un d'autre. Et le président s'est planté.
0: Mitterrand. C'était François Mitterrand. Ouais. Le président s'est trompé dans l'enveloppe. Et on a tiré à la stupéfaction générale Hoth, qui a fait une architecture de chiottes.
1: Donc vous confirmez cette citation?
0: Je confirme cette citation.
1: Alors, qui a dit « Je ne peux pas passer devant l'Opéra Bastille sans penser que j'ai peut-être payé un carreau ou deux »
0: Jean-Yann.
1: Pas Jean-Yann, non, c'est quelqu'un qui a fait les grosses têtes de temps en temps, quelqu'un pour qui j'ai eu la chance aussi de travailler il y a maintenant une trentaine d'années, vous rendez compte, un peu comme le temps passe, et qui était un chansonnier.
4: Zappy Max?
1: Non, que vous... Oh le salaud.
3: Oh le coup bas.
1: Bah, vous savez que Zappy Max est mort il n'y a pas si longtemps que ça.
4: Absolument.
1: J'aurais pu travailler pour Zappy Max, mais ce n'est pas Zappy Max. Non, un chansonnier.
0: Mais ça veut dire quoi, un chansonnier?
1: Jean Amadou, bonne réponse de Florian Gazan. C'est Jean Amadou.
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1: Laure habite Herceau en Belgique. Bonjour Laure.
7: Bonjour Laure.
1: Bonjour Laure.
7: Je suis alcoolique depuis.
1: Nous avons un compatriote ici parmi nous.
8: Vous habitez vraiment Herceau ?
7: Oui, juste à côté de l'école qui porte votre nom.
1: Hey. C'est pas vrai, il y a une école, Philippe Gueluc ?
0: Non, mais c'est drôle.
1: Mais vous nous aviez pas dit qu'il y avait une école qui portait votre nom ?
8: Non, mais je pensais que vous lisiez parfois des choses sur moi.
1: Philippe Gueluc.
8: Ah oui, et alors ?
1: Il est fier.
8: Mais non, mais c'est formidable.
9: Ça t'a coûté combien ?
8: ça me coûte de faire chaque année un dessin original que j'offre à ma demande à l'enfant qui s'est montré le plus solidaire pendant toute l'année. Et je lui offre un petit dessin.
1: Qui a donné son goûter.
8: C'est le prix qui porte mon nom.
10: Alors que moi, il y a quand même 4 Sonaguet qui s'appellent par mon nom.
3: C'est vrai. Tu les as inaugurés?
1: Non, mais quand même, c'est bien de son vivant.

0: Oh, d'avoir
1: d'avoir
0: quatre sonaguets.
2: Et dans une autre petite ville, il y a une place qui s'appelle Place du Chat.
0: C'est pas vrai.
2: Mais si, Laurent.
0: Laure, vous voyez, en tout cas, vous étiez au courant et vous pouvez être fier de votre ami, votre compatriote.
2: Rassurez-vous, Laure, je m'empêcherai de trouver la bonne réponse.
0: Elle a en tout cas choisi, Laure, une chanson dont il faudra pour vous retrouver l'interprète. Elle espère partir à Aix-les-Bains. Mais pour ça, il faut d'abord chanter. Nous vous écoutons.

0: Oh là là, c'est dansant.
1: On dirait la compagnie créole.
2: Ne dormez pas sur l'autoroute, hein, chers auditeurs.
3: Vanessa Paradis.
2: Vanessa, non.
3: C'est une femme.
2: C'est une femme, oui.
4: Je l'écouterai des heures.
1: Je trouve que vous la chantez un peu vite.
4: Elle devrait chanter plus vite. Le chanteur Christophe.
2: Christophe, non. Une femme qui vit encore.
1: Ah. Chanteuse à texte, variété.
2: Alors, chanteuse plutôt de variété.
5: Sylvie Vartan.
2: Sylvie Vartan, non.
1: Enzo.
2: Enzo, Enzo, non.
1: C'est ce genre-là. Est-ce qu'elle est, c'est une chanteuse des années 80?
2: Plutôt une chanteuse des années 90-2000.
1: Jeanne Balibar.
2: Jeanne Balibar, non.
1: Jeanne Chéral.
2: Jeanne Chéral, non.
1: C'est ce genre de chanteuse, un peu.
2: C'est pas une Jeanne.
1: C'est pas une Jeanne.
5: Mélodieux.
6: Vous avez vu que je m'empêche de trouver, hein.
2: En tout cas, l'école Gueluc, c'est pas une école de chant, hein.
1: C'est une Québécoise, Laurent?
2: Une Québécoise, non.
1: Française?
2: Française, oui.
6: Une Esquimaude?
2: Non.
6: Une Yupik?
2: Non plus. Non.
1: Brune ou blonde? Brune ou blonde?
2: Ah, plutôt. Sa couleur change régulièrement.
4: Ah oui, Axel Red?
2: Non.
6: Non, c'est Axel Red est très beau.
5: Sa couleur change régulièrement.
1: Jocelyne Caméléon?
2: Elle est châtain.
4: Vous faisait pas l'émission avec nous?
2: Non, elle pourrait être amusante.
1: Liane Folie?
5: Mais elle ne l'est pas.
1: Liane Folie?
2: Liane Folie, non.
5: Ah, elle va nous coincer, je pense.
2: Ça ne s'arrête jamais, alors.
1: Non, c'est la troisième fois qu'elle la chante.
3: Voilà, c'est fini.
5: Ah, gagné!
2: Vous avez gagné votre séjour à Aix-les-Bains. Alors, il faut dire que c'est la chanson d'un dessin animé, cette chanson, n'est-ce pas? Alors,
7: voilà,
2: sans nous dire
7: c'est
2: pour l'instant.
7: C'est un souvenir d'enfance.
2: Eh oui, c'est un souvenir d'enfance. C'est la chanson du film Anastasia. Je ne sais pas si vous avez
5: vu
2: dessin animé Anastasia. Et évidemment, vous nous avez interprété lors la version française chantée par Vérifion.
4: Segara.
2: Hélène Segara.

0: c'est la même chanson ?
1: Ah oui, c'est la même chanson.
2: Oui, mais il y a l'orchestre en plus.
1: Laure, c'est parce que vous aimiez ce dessin animé que vous avez choisi cette chanson ?
3: Voilà, exactement.
4: Ah, elle a gagné.
5: Petite Madeleine
4: de Proust.
5: Vous avez raison, il était génial ce dessin.
1: Petite Madeleine de Proust. Vous avez aimé Anastasia, vous aussi ?
5: Ah ouais, un grand souvenir de dessin animé.
1: Ah bah voyez, un grand souvenir de dessin animé.
2: Moi, j'ai eu peur qu'il ne se réveille pas, parce que l'anesthésie n'est pas faite comme il faut, ça peut être dramatique.
6: Il y a des fois où tu as été plus drôle, Philippe.
2: Oui, je sais.
1: Vous essayez tout, alors, aujourd'hui.
5: La totale.
2: Écoutez, je vous ai écouté pendant tout le confinement, et je me suis dit, là, il faut y aller, maintenant. Faut relever le niveau.
6: Oh, le salaud.
5: C'est trop timoré.
2: Donc, j'essaye, je donne tout ce que je peux.
4: Mais qu'est-ce qui lui arrive ?
5: Incroyable.
4: Je crois qu'il dessine des bites, en fait, sur son...
2: Non, c'est ta gueule que je dessine.
1: Espèce de tête de nœud. Laure, vous partez à Aix-les-Bains, bravo.
6: Pierre, on applaudit.
7: À suivre.
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1: Notre ami Boudère nous a promis d'autres blagues. En plus, elles sont neuves, ces blagues. On ne les connaît pas.
4: Mais attendez.
1: Et d'où vous les sortez, vos blagues, d'ailleurs, Boudère ?
9: Vous savez, les blagues n'appartiennent à personne. On nous les raconte dans des dîners, entre potes, et après, on se les refait à notre sauce.
1: Alors, allez.
9: Ça se passe dans un mariage. Il y a la mariée qui rentre avec le mari. Il rentre, c'est la cérémonie. Et là, tu as deux personnes qui sont assises, ils se disent entre eux, oh là là, mais qu'est-ce qu'elle est moche, la mariée. Et l'autre, tu dis, oh ouais, elle est dégueulasse. Et là, derrière,

0: Elle dit, oh, dis donc, je vous dérange pas, vous parlez de ma fille, là. Elle dit, ah, pardon, vous êtes son père. Elle dit, non, je suis sa mère.
1: Encore une, allez, encore une, encore une, encore une.
0: J'en voulais une autre, c'est vrai.
1: Ah oui, vraiment.
2: Très, très bon.
0: Mais c'est un mec qui passe devant le juge. Le juge, il dit, bon, monsieur, c'est quoi les faits qui vous ont reproché? Et d'écouter, bah, c'est bientôt Noël et j'ai fait les courses de Noël un peu trop tôt. Il dit, bah, un peu trop tôt, mais c'est pas puni par la loi. Mais qu'est-ce que vous avez appelé trop tôt? Il dit, bah, le magasin était fermé.
1: Ah ben si, elles sont bien, parce qu'en plus, elles sont propres.
3: Ouais.
1: Elles sont propres, elles sont drôles.
4: On peut les raconter dans une bar mitzvah.
1: Ah ouais.
0: Là, j'ai une petite fille qui vient voir son papa. Elle dit, papa, c'est quoi la beauté? Il dit, tu vois ta mère? Il dit, oui. Il dit, ah bah, c'est pas ça du tout.
5: À suivre.
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1: Et j'aimerais évidemment commencer par le Paris-Roubaix qui a marqué les esprits ce week-end, parce que c'est quand même, il faut le dire, une course très difficile pour les cyclistes. Vous avez regardé, mademoiselle Tellier?
7: Bah, j'ai pas regardé, mais j'ai écouté qui était le vainqueur.
1: Ah, allez-y, alors, allez-y.
7: Bah oui, je crois que c'est le petit-fils de Poulidor,
1: oui,
7: c'est
1: bravo,
7: ça, Mathieu?
1: Bravo.
7: Oui.
8: Mathieu Van Der Poel.
7: Et c'est cool parce que quand même, son grand-père a jamais rien gagné, et lui, ça fait deux ou trois fois.
1: Faut pas dire qu'il a jamais rien gagné.
7: Non, il était toujours second, c'est ça.
1: Il a pas gagné le Paris-Roubaix, ça c'est vrai, mais il était sur le podium assez souvent.
8: Oui, mais en second.
7: Oui, mais on se souvient jamais. C'est comme chez les Miss, en fait. On se souvient de celui qui gagne. La première dauphine ou la deuxième dauphine, on s'en souvient pas. Bon.
8: Elle a ses références.
7: Ouais, ouais, chacun ses
8: références. Elle a pas tort, ceci.
9: Moi, même celle qui gagne, je m'en souviens pas.
1: Moi, chez les Miss, je me souviens de la meilleure grimpeuse.
7: Le maillot à pois, c'est ça?
1: Vous vouliez dire quoi, monsieur Beaugrand?
8: Il était plus précisément deuxième et non pas second, car on dit second quand il n'y a pas de troisième.
1: Oui, alors c'est une règle.
8: Ah, mais non, mais soyons précis.
1: C'est une règle qui, paraît-il, n'est plus valable. Ouais. Elle a été longtemps valable.
8: Parce que vous faisiez la faute, alors vous vous êtes dit, tiens, c'est plus valable?
1: Non, j'ai vérifié parce que j'ai souvent repris, un peu comme vous venez de le faire.
8: Je suis déçu, alors.
1: J'ai repris connement des gens avec cette règle, et puis on m'a dit, ah, mais non, mais. Et j'ai vérifié, ouais, effectivement, aujourd'hui, ça n'est plus tout à fait vrai.
2: Il ne gagnait pas. Résumons, il ne gagnait pas.
7: Voilà. C'est ça. Merci, Bernard.
9: Et croive, on peut le dire maintenant ou pas du tout?
1: Pardon.
9: Croive, c'est rentré dans le dictionnaire.
8: Croiver, le verbe croiver.
10: Il croive. Mais c'est beaucoup plus élégant de dire second que deuxième.
1: Oui, mais c'est vrai que normalement, second, c'est quand il n'y a pas de troisième. Là-dessus, il a raison, monsieur Beaugrand. Mais c'est normalement, mais je crois maintenant.
8: Maintenant, c'est toléré, en fait, c'est ça que vous
1: voilà.
8: Dites.
10: C'est toléré, mais c'est moins significatif parce qu'on ne sait pas. Quand il dit, second, tu sais qu'il n'y a pas de troisième.
8: Ben
10: alors
8: oui.
10: Quand il dit deuxième.
9: Tu ne sais même pas parler français, toi, de toute façon.
10: Mais. Tu sais,
9: second, deuxième, c'est pareil, toi.
10: Espèce d'analphabète.
8: Ah, ça y est, ils vont se battre.
9: J'ai eu peur. Hein. Ça avait commencé espèce d'analphabète.
1: En tout cas, vous avez raison. C'est bien Mathieu Van Der Poel qui a gagné le Paris-Roubaix. Je reviens à ma question parce que je ne l'ai pas encore posée.
8: Ah bon?
1: Et il a gagné, et ça, c'est quand même ça aussi, l'événement. Il a gagné trois fois de suite le Paris-Roubaix. Cette année, en 2025, il l'a gagné en 2024. Il l'avait gagné en 2023, il l'a gagné. Alors non, il l'a pas gagné en 2021, pas en 2022 non plus.
2: Bah il courait pas. Hein.
1: Et d'ailleurs, tiens, qui a gagné le Paris-Roubaix en 2020? Voilà ma question.
8: Parce qu'on croyait vraiment qu'on le connaît.
2: En 2020?
1: Oui, en 2020.
2: C'est un Français?
1: Ce n'est pas un Français.
8: Ah. C'est un Espagnol.
9: Armstrong?
1: Non. Qui a gagné?
11: Un Italien?
1: Non plus. Non.
10: Oh, bon,
1: un Belge.
7: Non, un Allemand.
9: Personne, il n'a pas eu lieu en 2020 le Paris-Roubaix.
1: Pardon.
9: Personne, il n'a pas eu lieu en 2020.
1: À cause de quoi?
2: La Covid.
9: À cause du Covid.
1: Excellent. Réponse de Monsieur Haas.
2: Oh, il est chaud aujourd'hui.
12: Oui. Ah, oui. Oh, c'était malin comme question.
2: Oh là là.
12: Oh que c'était malin.
9: Ah, moi, quand il n'y avait personne à trouver, je suis trop vite. Faut faire que des questions comme ça.
10: Hein. C'est quoi Paris-Roubaix? C'est les vélos?
1: Oui,
8: on part de loin là. On part de, très loin.
1: Ah oui, ça, je vous confirme, c'est du vélo Paris-Roubaix. Paris-Nice aussi. Il n'y a que Paris-Dakar qui n'est pas du vélo. Moi, je vous emmène en Angleterre. Quelle est la deuxième ville la plus peuplée d'Angleterre?
11: Birmingham.
1: Comment vous dites?
11: Birmingham.
1: Pour quelle raison, vous savez ça?
3: Bah parce que je connais les populations des villes en général.
1: Voilà. Pas seulement, il y a une raison, bah monsieur
12: la
1: Fabrice.
12: La famille royale.
3: Non, ah bah non, bah parce que l'équipe de football de Birmingham, qui s'appelle... Le nom m'échappe.
12: Le Real Madrid.
3: Rencontre demain soir pour le match retour, le PSG.
1: Aston Villa, effectivement, bonne réponse de monsieur Fabrice. C'est le berceau du football anglais, Birmingham.
3: Oui, c'est ce qu'ils disent, mais les autres disent
10: ça,
3: la même chose.
10: Ça n'explique pas qu'il y ait autant de population, non?
1: Ah ben, c'est la deuxième ville la plus peuplée d'Angleterre. Et c'est vrai que on parle toujours d'Aston Villa.
8: Moi, je croyais que c'était un joueur.
1: Sans savoir quoi.
8: Aston Villa.
3: Ouais.
8: Non. Je pensais que c'était un mec.
1: Alors, mais vous confondez avec Pablo Mira.
3: Martin.
1: Tom Villa et Pablo Mira.
8: Et Aston Villa, c'est pas un joueur espagnol.
1: Et Aston Villa, c'est le club où il y a deux joueurs.
8: D'accord, ok.
12: Ça fait un peu révolutionnaire mexicain.
7: Moi, je pensais que c'était une voiture.
1: Aston Villa?
7: Oui,
9: Aston Martin. Non, c'est Aston Martin.
7: Je suis vraiment le plus intelligent aujourd'hui.
9: Ça fait plaisir, c'est rare.
1: Alors, le plus cultivé, non, mais le plus intelligent, c'est possible.
9: Ah, oui.
10: Je crois pas qu'il soit le plus intelligent.
9: Qu'est-ce qu'il a, l'acteur de Retour vers le futur là? Qu'est-ce qu'il me veut, là, depuis le début?
1: Birmingham, en tout cas. On ne doit pas prononcer le G, hein, il paraît.
3: Birmingham
1: est effectivement... Parce que c'est vrai que c'est quand même bien de savoir quelle est la ville représentée par un club. On parle toujours d'Aston Villa, Aston Villa, sans nous dire, moi franchement je ne le savais pas, sans nous dire que c'est la ville de Birmingham.
3: Oui, absolument.
1: Bravo monsieur Fabrice.
12: On est moins con quand même.
1: Voilà, on ne prononce pas le G. Birmingham, c'est la ville du club Aston Villa qui affronte le PSG demain. Bravo monsieur Fabrice.
3: Je vous en prie.
1: Vous allez regarder le match, Sylvie Tellier.
7: Ah ben moi je suis très contente que ça soit pas à Paris, parce qu'il y aura moins de bordel chez moi.
1: Ouais. Ah parce que j'habite près.
7: Ah ouais, j'habite à côté du Parc des Princes.
9: Déménage.
7: Bah ouais, mais non, j'ai pas envie de déménager, j'aime bien mon quartier.
12: Va à Malakoff ou
7: non. Mais à chaque fois qu'il y a des matchs, après c'est le sale dans la rue, il nettoie pas.
8: Elle a des soucis.
7: Que, ouais, j'ai des gros problèmes, des gros problèmes.
8: Elle a des soucis. Oh, c'est tellement dur de vivre dans le 16e. Vraiment.
7: Mes enfants peuvent pas dormir, il y a du bruit. Il fume des joints dans la rue.
1: Si on va au Parc des Princes voir le match, on a toujours un problème pour se garer. On peut se garer chez vous alors peut-être.
7: Non.
1: Vous n'avez pas de place de parking?
7: Non, j'ai pas de place
8: mais
7: de parking.
8: Mais t'as pas un balcon où on voit directement le match sans aller au stade?
7: Non, mais j'entends.
8: Ah, c'est dommage.
7: De mon lit, je peux savoir qui a
12: ils
7: marqué.
12: Font du bruit.
1: De votre lit?
7: Ouais, si je dors la fenêtre ouverte, j'entends.
1: Moi aussi, de votre lit, je peux savoir qui a marqué.
8: Parce que quand tu dors la fenêtre ouverte, ça s'entend.
1: Je sens, monsieur Fabrice, que vous avez envie de vous rapprocher de mademoiselle Tellier.
3: Comment le savez-vous?
7: Je vous rappelle que la dernière fois qu'on était ensemble, vous m'avez monté vos bretelles.
3: Ah
7: ben oui,
8: c'est un code.
7: Vos bretelles.
8: Ah, c'est un code, ça.
3: Voulez-vous que je vous les remonte une dernière fois?
8: Quand je pense qu'il a connu Miss France 62.
7: Non, vous connaissez beaucoup d'hommes.
3: Mais beaucoup plus anciennes, même.
1: Vous êtes surpris.
3: Je l'ai en dingue avec mes bretelles.
7: Non, mais il y a beaucoup. On voit plus d'hommes qui portent des bretelles. Je trouve ça sexy, on a envie de tirer dessus.
12: À un certain âge, on monte la paire qu'on peut. Hein.
1: Mais monsieur Haas,
3: tu parles par expérience personnelle.
1: Monsieur Haas, je suis pas sûr que vous connaissiez Fabrice. En fait, on vous l'a présenté, Fabrice.
9: Ah non, mais c'est pour ça que je parle pas depuis le début. Non, mais bien sûr, on a déjà fait deux ou trois émissions ensemble avec Fabrice.
1: Ah, quand même, donc c'est qui c'est maintenant,
9: Fabrice?
1: Oui,
9: bien sûr, je sais très bien, un grand acteur.
3: Oui, monsieur, parfaitement.
8: Un peu.
1: Acteur, non, mais c'est une légende.
9: Légende de l'humour.
1: Légende de la radio, en tout cas, et puis de la télé.
7: La télé, la classe.
1: Et de la télévision aussi, la classe. Tous les humoristes sont passés par la classe chez monsieur Fabrice.
9: Mais t'as pas de nom de famille comme moi?
3: Non, si j'en ai, mais je le dis pas.
9: Ah bon?
10: Parce que c'est très moche.
8: Avec pour des bonnes idées.
1: Parce que c'est Fabrice.
8: Il n'y a qu'un seul Fabrice.
1: Il n'y a qu'un Fabrice. C'est la vedette.
9: C'est comme Carlos.
3: On dit pas Napoléon Bonaparte à chaque fois. Donc on dit Napoléon. Bah moi c'est pareil.
1: Et monsieur Haas, c'est pareil, c'est Haas.
10: Mais Haas c'est ton nom de famille, c'est pas ton prénom.
1: Non, c'est le diminutif d'Azedine. Ouais. C'est un arabe.
8: Ah bon? Ah c'est ça.
1: Ah oui.
9: C'est pas vrai, c'est le diminutif d'Azoulé.
1: On voit le gars qui veut réussir. C'est quoi votre nom de famille? C'est vrai qu'on ne connaît pas votre nom de famille. Ah,
9: si Fabrice donne le sien, je donne le mien.
8: C'est vrai que Ben Laden c'est pas évident à porter.
9: Ah, c'est pas
8: vous êtes lancé dans le bois. C'est vrai, j'avoue.
1: C'est pas facile. Fabrice, moi, je peux vous donner son nom.
3: Bah, tout le monde le
1: Simon
3: sait.
1: Bessy. Fabrice, oui. Simon Bessy.
3: C'est un double nom.
9: C'est vrai que c'est mieux Fabrice.
3: Oui.
1: Vous aviez deux papas, c'est
3: J'avais
1: ça.
3: J'avais deux papas. Ah bon Lego.
1: Voilà.
3: Voilà.
10: Et combien de mamans?
3: Ah, une seule. Mais elle connaissait les deux papas.

0: Ah, alors, j'ai été adopté par mon beau-père avec l'autorisation de mon père, sans déchéance de paternité, ce qui n'est pas fréquent.
1: Et un des deux papas de Monsieur Fabrice, je crois, le papa, on va dire, comment on dit, géniteur biologique, c'est le papa qui s'appelle Simon, des cours Simon. Les cours Simon, c'est le papa de Fabrice.
0: Oh, mais qu'est-ce que tu
2: connais, Simon?
1: Voilà.
0: Ah, absolument.
3: C'est lui qui t'a abandonné.
0: Ah, mais pas abandonné du tout.
4: Mais non, ils étaient deux.
0: J'avais deux pères légaux.
5: Oh, tu gonfles, toi. Hein, voilà.
4: Mais elle voit toujours le négatif.
5: Vous n'avez pas l'horaire des charters pour Buenos Aires?
1: Non, mais attendez. Elle a raison. Là, pour le coup, je vais défendre ma Marcella.
0: Qu'est-ce qu'elle a dit?
1: C'est pas parce qu'elle vient d'écrire un excellent livre sur un sujet passionnant, Laurent Ruquier, dans le 7 mai, dans toutes les bonnes librairies.
4: Laurent Ruquier, vie secrète.
1: Enfin, mais c'est pas pour ça, mais quand même, je vais la défendre. Elle a raison. Monsieur Fabrice a été élevé par son beau-père, Monsieur Bessie, c'est bien parce que, j'imagine, le premier papa,
4: Il y a eu séparation, surtout.
1: Est parti, ou...
0: Non, il y a eu divorce.
4: Il y a eu divorce.
1: Ah, bah voilà.
0: Voilà. Il y a eu divorce et puis après remariage et adoption.
1: Ce qui aurait été génial, c'est que votre maman quitte le type des cours Simon et aille avec le type des cours Florent.
0: Ah oui. Mais à l'époque, il n'y avait pas de cours Florent.
1: Vous seriez appelé Fabrice Simon Florent. Alors
4: là, c'est la classe.
1: Ça aurait été la classe.
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1: L'auteur qu'il s'agit de retrouver maintenant a été prix Nobel de littérature. On n'en a pas tant que ça en France, car il est français. Prix Nobel de littérature a obtenu cette récompense?
7: Albert Cohen.
1: Non,
3: Sartre.
1: Non, en 2008, c'est récent.
7: C'est récent.
1: Vous voyez?
7: Patrick Modiano?
1: Non.
3: Non, c'était en 2008. Bah non, c'est Bob Dylan.
1: Bob Dylan, non, un français. Bob Dylan.
8: Voilà. Chante français maintenant, Bob Dylan.
1: Ah, bah, chante. À mon avis, elle a dû coucher avec Hugo Frey.
8: Oh, mais non.
7: Ou Patrick Gérard et son grand chapeau.
1: Daniel Gérard.
3: Daniel Gérard.
7: Ah oui. Et t'as couché avec lui?
3: Mais non.
4: Avec qui t'as pas couché?
7: Ok, c'est la séquence, on dit tous avec qui on a couché dans le métier, ok?
3: Ils sont malades.
1: Faut quand même vous dire, regarde qu'on a là les deux plus grandes starfuckeuses.
4: Ah ouais, c'est incroyable.
1: Trois avec Joyce, mais...
7: Elle est plus jeune, elle a eu moins de temps.
3: Délire, moi, délire.
7: Bah, soit je suis pas assez star, soit j'ai raté le...
3: Soit tu es pas assez fucker.
4: Alors, t'es trop jeune, surtout.
1: Elle dit des trucs en douce, Joyce Jonathan, mais elle les dit quand même.
9: Elle le dit vraiment d'une manière perverse et douce, c'est vrai.
3: Mais
9: t'as un œil très, très curieux.
4: Mais non, mais elle a raison.
9: Parce qu'on a aussi des dossiers sur toi, faut pas t'inquiéter.
1: Non, mais Julie, ceux de Julie, vous pouvez pas les connaître parce que
4: c'est la Troisième République.
1: C'est l'époque.
7: Les Français parlent de
1: ce de Julie, c'est l'époque des yéyés, voyez-vous.
3: Non,
7: il n'y avait pas Georges Guettari.
10: Elle s'est vraiment tapé tous les yéyés. Moi,
3: je... Non, quoi mais pas. À l'époque des yéyés, j'étais au lycée, qu'est-ce que vous racontez?
1: Moi, ma mère, c'était tous les yaya.
4: Bon, alors, j'aimerais savoir, qui a comme star à son tableau de chasse, vraiment?
1: Bon, dites mon prix Nobel.
4: Non, moi, ça ne m'intéresse pas.
7: C'est quoi la question exactement?
3: Alors, non, le prix Nobel, c'est mieux. Bon, 2008.
4: Non, mais il y a qui vraiment de célèbre?
1: Prix Nobel de littérature, on en reparlera tout à l'heure. Prix Nobel de littérature, 2008. On lui doit des livres comme Le Déluge, Les Géants.
9: Marek Alter.
1: Désert, Pawana, Ritournelle de la faim.
7: Pawana, c'est Papa Kana, justement. C'est encore un plat ton japonais.
1: Non, mais très connu.
9: Pokéball, Okawa.
1: Toujours vivant, hein, évidemment.
7: Toujours
9: Marek
7: debout.
9: Alter, non. Il est encore en vie, vous avez dit. Il a quel âge aujourd'hui?
1: Prix Renaudot aussi, avec Le Procès Verbal en 1960.
9: Jean-Marie Le Clésio.
1: Jean-Marie Le Clésio, oui. Excellente Bravo. Réponse de Jean Benguigui.
7: Bravo. Et ce soir, sa femme n'aura pas la migraine.
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1: Ah bah le téléphone du jour va nous permettre de...

0: savoir qui a été champion du monde de la frite le week-end dernier.
1: Ah, bah, c'est important.
2: Oh, ça, on est content. Hein. Est-ce qu'on va en goûter hein?
0: Ça se passait à Arras. Et pourquoi Arras, me direz-vous? Et voilà ma question avant qu'on parle, évidemment, avec le champion du monde. C'est un événement sur RTL.
2: Ah oui, oui. Il était français l'année dernière.
0: De toute façon, c'est un français. Hein.
2: Ah bon, très
0: bien. Ah, bah, ça se passe en France, à Arras.
2: Oui, mais il y a des Belges qui participent.
0: C'est vrai, oui. Alors, mais c'est pas les Belges qui ont gagné. Ça, déjà, je peux vous dévoiler une partie du résultat.
2: Il y a quand même une justice.
0: On aura monsieur Alexandre Legault dans un instant au téléphone, qui est champion du monde 2024 de la frite.
3: Ah oui,
0: et
3: bravo.
0: Vous saurez où se trouvent ces frites, dans quelle ville il faut aller pour avoir la meilleure frite du monde. Mais d'abord, allons à Arras, puisque c'est là-bas qu'avait lieu cette deuxième édition des championnats du monde de la frite. Pourquoi Arras, vous disais-je? Parce que c'est là-bas qu'est né un botaniste du 16e siècle qui s'appelait Charles de l'Écluse. Ça vous dit peut-être quelque chose, monsieur Barbier, Charles de l'Écluse. En tout cas, c'est lui qui a commencé à étudier, bien avant le célèbre Parmentier, c'est lui qui a commencé à étudier la pomme de terre, en tout cas ce tubercule qui n'était pas encore connu chez nous, et qui venait, bah, qui venait de quel pays d'ailleurs?
4: Il venait d'outre-Atlantique,
1: d'Amérique du Sud.
0: Oui, mais quel pays?
2: Du Mexique.
1: Le Chili, le Pérou.
0: Le Pérou. Ah, le Pérou. Bonne réponse de Florian Gazan. La pomme de terre venait du Pérou. Vous le saviez ça, monsieur Legault? Bonjour.
5: Bonjour, monsieur Rucki. Bonjour, les grosses têtes.
0: Et bravo, bonjour, vous êtes champion du monde de la frite.
1: Eh oui.
5: Ouais. Alors, je souligne que je suis pas tout seul aussi dedans, je suis avec mon frère. On a concouru tous les deux, donc...
0: Mais bien sûr, vous êtes les frérots de la Vega de la frite.
5: Exactement.
1: Est-ce que vous sortez avec la championne du monde de la moule?
0: Monsieur Gazan. En tout cas, pour avoir la meilleure frite du monde, faut pas aller en Belgique. Faut pas aller dans le Nord, comme on pourrait croire.
3: Faut aller où?
0: Il faut aller à Angers. C'est ça qui est surprenant. Parce que votre restaurant, le Badem Tartare, est à Angers. C'est bien ça?
5: Exactement, ouais. Alors nous, on est bretons d'origine.
0: En plus,
5: installés, quel bordel. Il y a un an et demi à Angers.
2: Et alors, c'est quoi le secret pour avoir une bonne frite?
5: Bah moi, comme dirait un certain Émile Gravier, on peut rater 1000 frites une fois, mais on peut pas rater une frite 1000 fois.
2: D'accord, très bien.
0: C'est un proverbe belge.
5: Exactement.
1: C'est la fameuse double cuisson?
2: Ouais, il y a double cuisson.
5: Alors c'est ça, c'est double cuisson à la graisse de bœuf. Nous, on a sélectionné une variété Agata. Et donc c'est une variété à chair ferme et un peu plus faible en aluminium, ce qui va nous donner une frite qui va être très très fondante et légèrement croustillante. Et ce qu'on va aller chercher, c'est vraiment la sucrosité de la pomme de terre.
0: Alors ce qu'il faut dire quand même, c'est qu'il y avait plusieurs catégories pendant les championnats du monde, mais vous, vous avez gagné la catégorie, on va appeler ça la catégorie reine, c'est-à-dire la frite authentique. Ça veut dire qu'il y a des frites pas authentiques.
5: Ouais, alors exactement. Bah, frites, en fait, nous, on n'est que des professionnels.
0: Ah, très bien,
5: donc,
0: bien sûr.
5: Donc, la frite familiale, ça va être, bah, du coup, tous les particuliers.
2: Il y avait des amateurs.
0: Des amateurs de frites. Ah, ouais. Mais il y avait la catégorie sauce chaude de l'année. Ça veut dire quoi, ça, sauce chaude de l'année?
1: La sauce frites.
2: C'est la meilleure sauce chaude de l'année, j'imagine.
5: La meilleure sauce de l'année. Donc, il y avait une sauce froide et une sauce chaude.
2: Mais vous n'avez pas fait la sauce, vous?
0: Je vais prendre tiède, alors. En tout cas, vous n'êtes pas de vrais Angevins. Vous êtes des Bretons qui avaient ouvert un restaurant à Angers. Toujours est-il que si on veut goûter la meilleure frite du monde, il faut aller à Angers. Vous faites avec de l'huile de tournesol?
2: Mais non, il a
1: une graisse de bœuf.
0: Oui, pour le concours, alors, mais dans le restaurant.
5: Exactement, dans le restaurant, on pense aussi aux personnes végétariennes.
0: Et voilà.
5: Donc les vrais. À l'huile végétale.
2: Donc les vraies bonnes frites, c'est que pour les concours, quoi. Voilà, on a bien compris.
6: Et qu'est-ce que
2: pour
6: vous pensez clients, de la graisse de bœuf?
0: Comme diraient les Angevins, l'huile, il faut la vidanger. Oh, voilà. Purée.
2: Bon, voilà, purée. Ouais, oh là là, mon Dieu.
0: On préférait vous prendre à cette heure-ci parce que c'était plus sûr.
2: C'était plus sûr. Très bien, là, je pense qu'on pourra pas faire mieux.
1: On a fait le tour.
2: On applaudit les frères Lego, bravo. Voilà. Et Laurent Ruquier. Vous devriez avoir honte.
0: Dites, vous avez gagné le concours de la frite, mais c'est qui la dauphine?
2: Voilà.
6: Et Laurent, vous avez une sacrée frite aujourd'hui.
0: Oh, mais écoutez, c'est vous le champion et on pourra dire, de toute façon, que vous nous épatâtes.
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0: Ah mais vous ne connaissez pas encore tout le monde, monsieur Vizorek.
3: Et
0: vous
3: avez entendu... bien heureux.
0: Vous avez entendu parler de Johan Rioux déjà.
3: J'ai déjà entendu parler de Johan Rioux, ce qui est encore pire, mais...
1: mais oui, il a été commentateur de foot en Belgique.
3: Mais oui,
1: on est. Il a commenté, on a le même métier en fait, c'est ça qui est génial.
3: Si, j'ai commencé
6: mais
3: dans
6: pas le même avenir.
4: Les gens, en général, les gens qui connaissent le mieux Johan Rioux sont des psychiatres.
1: Mais aujourd'hui, vous avez fait un truc vraiment par paire aujourd'hui.
0: C'est-à-dire.
1: Alors, on a deux Christine.
8: Ah non, je suis pas une paire. On a
0: deux Christine, deux gros.
1: Non.
0: Deux Belges.
1: Oui, vous avez deviné, c'est ce que vous vouliez faire. On a deux anciennes stars des années 80 et 90 de la télé. On a deux commentateurs de foot.
8: C'est qui les anciennes stars?
1: Christine et Christine. On a le même cerveau, Laurent, parce que j'ai vraiment pensé à ça. Je me suis dit, mais
6: pas Ariel,
0: il a le même cerveau. Ne le dites pas à BFM. Vous croyez que je pense à tout ça, mon pauvre Rio? Non, on regarde qui est libre, les agendas, on essaie de créer un équilibre, des gens drôles, des gens cultivés, des couillons, des têtes de turc. Vous êtes dans la catégorie couillons, têtes de turc. Mais qui parle? Alors, j'ai besoin de gens qui meublent, vous savez, dans cette émission. Alors, il y en a qui meublent avec élégance, comme monsieur Wiesmann, par exemple.
4: Écoutez, moi, j'ai fait une formation de décorateur, je meuble très très bien.
0: Il y a ceux qui meublent en racontant n'importe quoi, comme vous, monsieur Rioux, voyez-vous. Et puis, il y a les autres.
1: Mais est-ce que vous connaissez les deux Belges? Vous vous connaissez Christine et Alex?
3: Je connais Christine. Qui ne connaît pas Christine?
6: Et qui ne connaît pas Alex?
3: Vous êtes trop aimable.
4: Mais vous vous êtes jamais
0: croisé. Elle a bien fait de retenir le prénom parce qu'elle n'avait pas le nom, dis donc. Et vous, monsieur Wiesmann, qu'avez-vous fait de vos vacances? Car nous ne nous sommes pas vus depuis...
4: Écoutez, j'étais dans un pays très singulier qui s'appelle l'Albanie, où il y a 200 000 bunkers. Donc, il est probable que s'il y a une guerre nucléaire grâce au grand dictateur Enver Hoxha qui a dirigé l'Albanie pendant 40 ans, eh bien, les Albanais seront les seuls survivants. Et c'est des gens très sympathiques, des physiques un peu à la Bernard Mabille.
8: Oui, vous avez dit en coulisses, ils sont tous moches.
4: J'ai dit ça parce que je vais en vacances pour me reposer. Et quand vous avez un type qui a fait 4 heures de fitness, qui passe devant vous avec sa nana qui sort de Beverly Hills, ben c'est pas reposant. Donc je suis allé dans un pays de moches, c'est tout.
0: Oui, c'est vrai, ben c'est pareil, il fait jamais à Mykonos, vous voyez.
4: Ah oui, vaut mieux pas.
0: Une première citation pour monsieur Verdun, tiens, qui habite Marseille, et non pas inversement. Il habite dans les Bouches-du-Rhône, monsieur Verdun, il espère un premier chèque RTL. Il a peu de chance, hein. C'est une première citation assez facile, qui a dit « Zorro, visuellement, c'est le pape en négatif ».
8: Il est mort ?
0: Ah non, il est vivant. Il était encore
9: des
0: là
9: Français,
0: hier.
9: Des Français ? Gueluc !
0: Philippe Gueluc, oui. Bonne réponse de Bernard Mabille. Une citation maintenant pour monsieur Pignol, qui habite...
1: C'est un ami.
3: C'est bien parti. C'est bien.
1: Je l'ai rencontré ce matin.
0: Alors pour monsieur Germain Pignol, qui habite Massa dans l'Ariège, qui a dit au pays de Bocuse, McDonald's m'apparaît comme le moins utile des travailleurs immigrés.
4: Waouh!
6: Philippe Bouvard?
0: Non, mais on n'est pas loin!
1: Jacques Martin!
0: On est de cette génération.
8: C'est Sim!
0: Pas Jacques Martin, c'est pas Sim.
9: Jean-Yann.
0: C'est quelqu'un qui n'aime pas, vous l'aurez compris, la restauration rapide.
8: Bénichou!
0: Non.
9: Mais il vit toujours?
0: Il vit toujours.
8: Et il vit beaucoup.
0: Et quand vous saurez qu'il est né à Lyon.
8: Bah, est-ce qu'il vit debout?
1: Laurent Bernard Pivot?
0: Bernard Pivot, bonne réponse de Christine O'Krent. C'est Bernard Pivot. Une autre citation, et cette fois, ce sera pour Virginie. Qui a fait...
1: C'est Christine.
4: Alors, en fait... Non, c'est le pâteau cher, là. Comment il s'appelle?
8: Je me lâche à Paris, parce qu'encore, si je fais ça, je me fais tirer dessus.
3: Je vous prête pour un sanglier.
9: Si tu fais ça,
1: ah ben oui.
8: C'est la saison finis, de la chasse.
4: Tu finis sur le capot avant ta bagnole.
0: Ouais. Franchement, madame Bravo, c'est pas très agréable pour nos auditeurs de vous entendre.
8: Si, ça leur rappelle... leur jeunesse, quand ils me regardaient à froufrou. Si, moi, les gens aiment beaucoup mes
0: grosses... Vous faisiez déjà ça dans froufrou.
8: J'ai toujours fait ça.
9: T'as toujours été distingué.
0: Une dernière citation avant qu'on passe aux choses sérieuses pour Stéphanie Fargy. Attention, plus difficile, cette citation plus culturelle. Stéphanie Fargy habite Metz en Moselle, qui a dit « S'il ne se passe rien, écrivez-le pour le dire.
3: Oh, c'est beau.
10: Un intellectuel?
0: Alors,
9: oui.
3: Samuel Beckett.
0: À l'époque, ce mot n'existait pas, voyez-vous.
9: Mao Tse-Tung.
0: Non, on n'est pas du tout en Asie. On est plutôt
8: en Rome.
0: Dans l'Antiquité romaine, bien sûr.
9: Cicéron.
0: Bonne réponse de Bernard Mabille. C'est Cicéron.
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0: Quel artiste est mort en mettant le pied sur une mine antipersonnelle le 25 mai 1954.
10: En 1954.
1: Français? Français?
0: Un artiste, non, pas français au départ, mais,
8: un peintre,
0: mais qu'on avait adopté chez nous en France.
8: Un peintre?
0: Ah oui. Un peintre.
8: Il est mort ou bien il a juste perdu une jambe?
0: Ah non, il est mort. On est en Indochine le 25 mai 1954 et il met le pied sur une mine antipersonnelle.
8: C'est pas de bol.
0: Il va succomber à ses blessures. La France lui décernera d'ailleurs la croix de guerre des théâtres d'opérations extérieures, mais il s'agit pourtant d'un artiste célèbre.
8: Lino Ventura.
0: Sur une mine antipersonnelle.
8: Attends.
0: Elle croit tout ce qu'elle voit dans un taxi pour Tobruk.
10: C'était un écrivain?
0: Un écrivain, non.
12: C'est un acteur?
10: Photographe?
0: Photographe, oui.
8: Ah.
0: Manet, non.
10: Cartier-Bresson.
0: Cartier-Bresson.
9: C'est un Américain.
0: D'origine
9: américaine.
0: Il est né à Budapest et il est mort en Indochine.
10: Capa.
0: Robert Capa. Bonne réponse de Laurent Deutsch. Un ami d'Ernest Hemingway, il a eu une relation amoureuse avec Ingrid Bergman. C'est un des plus grands photographes et correspondants de guerre. Est-ce que les photographes sont des artistes pour vous, monsieur? Parce que j'ai dit artiste et j'aurais peut-être pas dû. Alors.
9: Ils ont un succès fou auprès des actrices. Hein. C'est fou ce qu'ils emballent, ces photographes. C'est plus difficile pour un peintre.
0: Pourquoi?
9: Les photographes, c'est toujours plus flatteur, tout ça. Oui, ce sont des artistes, bien sûr.
0: Quand même.
9: Mais un cuisinier, c'est aussi un artiste, j'ai pas de problème. Hein.
0: Après,
9: vous avez des arts mineurs et des arts majeurs. Tout est art, mais oui, tout est art en quelque sorte, puisqu'il y faut de l'art pour... Il y a un art de faire des bouquets de fleurs aussi.
8: Oui.
9: Et vous savez pourquoi est-ce que l'art de faire des bouquets de fleurs serait inférieur à l'art de faire de la peinture? Mais je vais vous dire, c'est très simple. C'est parce que quand vous faites un bouquet de fleurs, ça peut pas être moche. La peinture, ça peut être une croûte. Donc c'est plus risqué de faire de la peinture. Et donc on risque plus aussi de faire du sublime, qu'on n'a aucune chance avec un bouquet de fleurs.
8: Ah, moi j'ai déjà reçu des bouquets de
9: fleurs.
8: Mais
9: bien sûr, c'était ce qui portait sentimentalement. Mais honnêtement, vous mettez le bouquet de fleurs, puis vous mettez après votre rembrandt.
12: Non, mais
9: est-ce que vous voyez mon point? Mon point, c'est pas caricatural. C'est pas de dire, il y a les mauvais, il y a les bons, non. Il y a ceux qui prennent des risques et ceux qui en prennent moins.
12: Oui.
9: Et c'est normal, du coup, que les uns soient dans un genre majeur. Mais je préfère être un grand artiste dans un genre mineur qu'une merde dans un genre majeur. Voilà. Et ça, on le dit jamais, ça. Ça, j'ai tenté tellement de fois de le dire à l'université. Personne ne m'écoute là-dessus. Il fallait que je fasse les grosses têtes pour le dire.
0: Eh oui.
9: Et les grosses têtes, j'ai décidé que ce serait ma tribune de philosophie esthétique. Et ça, personne n'ose le faire. Personne ne dit, tu l'as dit où, ça? Aux grosses têtes.
0: Mais oui, c'est...
12: On est un peu les
0: scientifiques...
8: On a une référence, hein.
0: On
8: apprend la France.
9: C'est pas ça, c'est que si ça passe aux grosses têtes, ça passe.
8: C'est vrai.
9: Mais ils écoutent pas à l'université. Moi, trois fois, j'ai essayé de professeur à l'école des Beaux-Arts. Ils écoutent pas.
12: Oui.
9: Là, je sens que je suis écouté.
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7: 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Fuck.
14: Je suis tellement fier de moi, c'est un truc de dingue.
0: Oui, oui, vous en êtes à moins qu'on vienne. La semaine dernière, c'était 24 kilos, toute la presse en a parlé. Maigrir Magazine.
14: 81,6 ce matin, 5 heures au réveil. Donc ça fait quasiment, bah, on se rapproche des 25-26 kilos.
0: À 26 kilos,
14: ouais, j'ai fait 4 heures de vélo.
15: Ah, vous ça fait quand même 81 kilos. Ah, pour 1m30
14: 1m60.
15: En combien de temps?
0: Parce que le drame, c'est qu'il rapetisse en même temps.
14: En 3 mois et demi, en tout cas.
15: Et c'est un peu rapide, ça?
14: Ouais, mais si, je suis un rapide, moi, il faut que ça aille.
15: Bah oui, mais attention,
16: tu parles, que... tu es rapide. Va demander à sa gonzesse si c'est rapide.
0: Ah bah si, justement, il n'a pas le temps de voir que...

0: Non, c'est l'inverse en fait. Oh. Je suis rapide, sauf folie. Alors, t'as passé des vacances extraordinaires à l'autre bout du monde.
1: Oui.
0: À Abu Dhabi, non, non.
1: Abu Dhabi.
0: À Abu Dhabi.
2: Vous aussi, il faut refaire votre garde-robe, vous devez être à Abu Dhabi.
1: Ah, c'est... Mais j'ai bien vu.
2: Julie Ferrier, vous connaissiez Monsieur Rio?
3: Oui, oui, on a partagé une émission ensemble sur le permis de conduire, passionnant. Et mais lui, c'était ma passion sur le tournage. Vraiment, c'est des émissions qui.
2: Il vous a plu?
3: 4 heures, énormément.
2: Ah oui?
3: Ah, je le trouve fantastique, phénoménal et unique. Il est communicatif. Non,
2: ah oui,
3: non,
2: ah oui, oui.
3: On a envie d'être.
0: Je suis généreux. Je suis généreux. Voilà. Je suis chiant.
3: Mais non, mais ça va aussi. Toi, c'est...
2: Vous avez des goûts curieux, Julie Ferrier. Quand
3: alors
2: même.
3: À quel niveau?
2: Parce que les goûts. Au niveau masculin, parce que quand même.
3: Ah non, j'ai pas dit qu'il me plaisait.
0: Quand même, Julie, regarde. Moi.
3: Non, c'est vrai. Non, alors j'adore ta chemise, elle est très belle. Non, mais maintenant que je sais qu'il est endurant,
0: oui.
3: Alors bon, peut-être on peut en reparler.
0: Ouais, et puis Julie est une grande danseuse, c'est ça qui est extraordinaire aussi. C'est t'aurais pu faire l'Opéra Garnier, non, je pense.
3: Alors grande danseuse par la taille, l'Opéra Garnier c'était un peu loupé, c'était un peu trop tard. Mais j'ai travaillé avec les danseurs de l'Opéra de Paris quand même.
2: Ah, voyez.
4: Mais elle a fait le shampoing Garnier, putain.
3: Merci, je le prends pour merci parce que je le veux bien.
2: C'est la première blague d'Olivier Bellamy.
0: Très en forme.
2: Croyez-moi, entre Christophe Barbier et Olivier Bellamy, on va rigoler aujourd'hui. On n'est pas une blagounette près. Hein. Ah non, là, franchement.
5: Avec bout en train.
2: Oui. Le mieux, c'est de démarrer par une première citation, et ce sera une citation pour Madame Solène Griveaux, qui habite Tassonnière, qui a dit « Les morts ont de la chance, ils ne voient leur famille qu'une fois par an à la Toussaint. »
0: Jean-Yann.
2: Non, c'est quelqu'un dont on célèbre l'anniversaire de naissance.
0: Pierre Doris.
2: Aujourd'hui, vous avez dit
0: Pierre Doris.
2: C'est Pierre Doris, bonne réponse de Johan Rioux.
0: Et dans sa page Wikipédia, vous êtes cité d'ailleurs parce que vous êtes un de ses élèves. Vous êtes cité sur sa page Wikipédia.
2: Vous êtes allé vérifier la page Wikipédia.
0: Ben, bien sûr,
2: et vous me faites un coup de lèche en me disant que je suis cité.
0: Mais c'est la vérité.
2: Mais vraiment ce faillot alors. Avant je pouvais dire gros faillot, mais maintenant c'est un petit faillot. C'est un...
3: Tant qu'il pète pas le petit faillot.
2: Elle a raison Julie, c'est toujours ça de pris. Alors, une autre citation. Quelqu'un dont c'est l'anniversaire, d'ailleurs aussi eux, aujourd'hui, qui a dit « Les réseaux sociaux me rappellent souvent de façon allégorique les chiottes publiques de mon enfance. Malheureusement, c'est sans l'odeur. »
0: Une grosse tête, Laurent ?
2: Alors, il est venu une fois ou deux, un humoriste.
0: Christophe Alévèque.
2: Christophe Alévèque, bonne réponse de Monsieur Barbier, qui a dit, et ce sera une citation cette fois pour Dina Odo, qui habite Wittelsheim, dans le Haut-Rhin, qui a dit, d'après une étude extraterrestre, ce sont les chiens qui gouvernent la Terre. Et oui, si vous considérez deux formes de vie, dont l'une fait une crotte et l'autre l'emballe, et la porte d'un caniveau, qui pensez-vous est le maître?
5: Alors, vous pouvez répéter la question?
2: C'est traduit de l'américain, vous voyez, c'est pour ça aussi.
5: Oui, d'accord, mais enfin...
0: Mark Twain, peut-être?
2: Non, pas Mark Twain. On ramassait pas les crottes de chien à l'époque de Mark Twain. C'est plus récent, voyez-vous, Ryu. Réfléchissez un peu à ce que vous dites.
0: C'est pas du Woody Allen?
2: C'est pas du Woody Allen, mais...
3: C'est un cinéaste.
2: C'est un humoriste, comédien, producteur de New York.
0: Steve Carell. Seinfeld.
2: Comment vous dites?
0: Seinfeld.
2: Jerry Seinfeld. Bonne réponse de Johan Ryu. Ah, c'est plus difficile, la citation suivante, parce que c'est quelqu'un dont on n'a pas parlé depuis longtemps, et quelqu'un qui avait dit « J'ai une telle obsession de l'hygiène que je mets du papier sous le coucou de l'horloge.
4: Oh, » Oh, c'est joli,
0: très beau,
4: ça.
0: Très, très beau.
2: C'est un Suisse, d'ailleurs.
5: Ah, bah oui, ça m'étonne.
2: Eh ben oui, forcément.
5: C'est un réalisateur?
2: Ah non, il était humoriste, acteur, vous l'avez connu d'ailleurs, Isabelle.
5: Il est mort?
2: Oui, il est mort en 2009.
3: De Vos?
2: Non, pas de Vos, c'était pas suisse, mais c'est de l'époque de Raymond De Vos, dans les centres culturels, les MJC, c'était avec Alex Métayer.
5: Ah oui,
2: Il faisait partie de ceux qui tournaient le plus dans du One
5: Bernard
2: Man Show.
5: Allaire?
2: Bernard Allaire!
5: Bravo!
2: Bonne réponse! Excellente réponse d'Isabelle Mergaud. Ah tiens, celle-ci, je l'aime bien, qui a dit, et ce sera pour Germain Saillot, qui habite le Lavandou, qui a dit « Je ne suis pas aussi imaginé que vous le bourrez.
5: Ah, » Il est mort?
2: Ah, il est mort, oui.
5: Jean-Yann?
2: Oui. Pas Jean-Yann.
5: Martin?
2: Non. Quelqu'un qui picolait pas mal, il faut bien reconnaître.
5: Ah oui, Marielle?
2: Je la répète, la phrase « Je ne suis pas aussi imaginé que vous le bourrez. »
3: Carmet.
0: Audiard?
2: Jean Carmet.
0: Ah, oui.
2: Bonne réponse, excellente réponse de Julie Ferrier.
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2: Peut-être avez-vous vu dans Le Parisien, mais attention, fallait dire Le Parisien édition Hauts-de-Seine. Ah. Oui, dans les pages banlieues.
8: Mais on peut pas faire tous les départements pour du côté chinois.
2: Bah écoutez, au moins vous allez peut-être comme ça réfléchir et trouver la question, oui. Ne serait-ce que par
9: réponse, oui,
2: par jugeote, la réponse par jugeote. Merci de suivre,
1: oui.
2: Monsieur Toen.
9: C'est souvent facile avec vous, patron, tellement éclairant.
2: Pardon.
10: Non, je remarque, c'est pas vous critiquer, mais je remarque souvent vous confondez question et réponse.
2: Alors,
10: les deux mots.
2: Je note. Esteban. Trois passages en moins.
9: C'est que ça a commencé comme ça, Christine Bravo.
10: C'est vrai, Léo.
9: Non, mais je te le dis amicalement. Hein.
2: Jocelyne Dubois, donc, aujourd'hui, va réaliser un défi incroyable. Elle va monter les 42 étages de la tour CB21 Covivio. Ça, c'est le nom de la tour, vous pouvez l'oublier. Mais il y a quand même 977 marches pour ces 42 étages. Elle va tenter de les monter le plus vite possible. Alors, vous allez me dire, bon, jusque-là, c'est pas énorme, son défi. Tout le monde peut monter.
8: Elle a pas de jambes.
2: 42...
8: Oui, elle s'appelle Jocelyne.
2: C'est quoi
9: ça? On rappelle la chanson. Quand je veux secouer la grosse Jocelyne, je suis sûr de tout lui mettre dedans. Je lui mets dans son petit volcan. Oh là là, oh qu'est-ce qu'elle prend.
2: Mais qu'est-ce que c'est
9: moi,
2: que ça.
9: Moi, je lui en mets tellement, la grosse Jocelyne, qu'elle en aura plein les dents, les dents, les dents.
1: Attends,
9: quand
1: je veux secouer la grosse Jocelyne,
9: je suis sûr de tout lui mettre dedans.
1: Non,
9: je lui mets dans son petit volcan.
2: Ariel, je vous interdis de rire à ça.
9: C'est Elmer Footbeat, vous vous rappelez ce bouffe?
10: Oui. Ah, c'est vrai, c'est une vraie chanson.
9: Mais oui, c'est une vraie chanson.
10: Je croyais que t'étais en impro et j'étais en train de t'admirer, moi.
9: Ah bah,
5: elle dépasse l'entendement.
8: Ouais, on s'en fout d'entendre.
2: Bon, bah, Jocelyne à moi, elle s'appelle Jocelyne Dubois. Enfin, bah, Jocelyne à moi.
9: Vous connaissez la chanson? Quand je veux.
1: Bah, non!
11: Moi, je connais quand je lâche la purée mousseline, mais
9: Ah oui, c'est pas mal.
2: Alors, justement, quelle est la façon avec laquelle notre Jocelyne va grimper ses 42 étages?
9: Sur les mains.
2: Pas sur les
5: non,
2: mains.
5: Est-ce que c'est une personne?
10: Sur la tête.
2: Sur la tête.
1: Non, des échasses.
5: Une personne de petite taille.
2: Ah non, elle est pas de petite taille.
10: Avec des échasses.
2: À l'envers.
9: Non. Sur un drone.
2: Sur un drone, non.
10: Des patins à roulettes,
2: non.
8: Avec ses dents.
2: Oui, bien compris.
9: Ah, à dos de Rome.
2: Non.
8: Ah, en talon.
1: Les seins nus.
2: Mais les seins nus, qu'est-ce que ça change?
1: Eh ben, c'est pour...
10: Ah, ce sera un truc pour le cancer du sein, pour la prévention.
9: À reculons.
2: Non, le fait qu'elle le fasse de cette façon, que je vous demande d'identifier, rend le défi évidemment plus difficile.
10: Des talons hauts.
5: Non, en
10: pieds
5: sautant.
10: Nus. Ah, et un petit doigt qui s'est levé.
9: Sur des rollers.
5: Non,
10: en talon de 20 cm.
2: Non, pas sur des talons hauts. Pas sur des escarpins.
10: En croque.
2: Mais on se rapproche.
8: En espadrille.
5: Des stilettos.
2: Non.
1: Non, justement, des trucs compensés.
8: En sabots. Les ballerines de danseuses.
2: Non. On se rapproche.
9: Sur les pointes.
2: Sur les pointes. Bonne réponse de Gérard Jugnot.
10: Oh, la punition.
8: Il a de la jugnote.
2: Eh oui.
5: Ah, c'est joli.
2: Et croyez-moi, la défense aux heures de pointe, c'est pas facile.
8: Oh,
2: elle a 57 ans. Elle ne va jamais poser le pied à plat et elle va monter. Alors, attention, le gagnant en 2019 a fait ça en 4 minutes et 55 secondes.
10: C'est une course officielle.
2: Mais elle dit, moi, je vais quand même mettre 30 minutes sûrement, hein, pour, effectivement.
9: Ah oui, c'est une femme.
2: C'est pas ça, mais sur les pointes.
1: Ne relevez même
9: chacun
1: pas.
9: Chacun son truc, bah nous c'est ça, et vous c'est la vaisselle.
2: Non mais la course Vertigo, c'est évidemment une épreuve solidaire organisée par une ONG.
1: C'est
11: un peu comme le Téléthon.
2: Oui, c'est pour une bonne action.
8: Oui.
2: Et qui sait faire des pointes ici?
5: Moi je sais faire des pointes.
2: Ah bah voilà.
9: Avec les cheveux.
2: Oui. Montrez-nous là comment vous faites des pointes.
11: Non mais je vais venir vous montrer. Non mais il faut les.
2: Alors là je veux voir ça.
11: Non mais il faut les chaussures.
9: Ah la vache. Attends, il faudrait une musique. Ariel, il faudrait une musique.
5: Bah oui.
9: Allez,
11: un petit chanson.
9: Un chant lyrique.
10: C'est de la demi-pointe. Non, il fait de la demi-pointe.
2: C'est la première fois que je vois un tira et une tapette en même temps.
5: C'était pas très très probant.
10: Non.

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1: Dans quoi trouve-t-on de la lupuline ?
2: De la lupuline ?
1: De la lupuline. Ah non. Oui, il y a toutes sortes de questions ici.
2: Non, mais
3: c'est un médicament.
2: C'est un grand écart, Laurent.
3: C'est un médicament.
1: C'est une question de culture générale. Ce n'est pas un médicament, la lupuline.
3: On trouve ça, dans quelque chose qu'on mange ?
1: Qu'on mange, non.
3: Dans une plante. Qu'on boit.
1: Quelque chose qu'on boit, oui.
2: Dans l'alcool ?
1: Alors, c'est alcoolisé, effectivement. C'est jaunâtre, la lupuline.
2: Dans la
3: suze ? L'apérol.
2: Dans la suze ?
1: L'apérol, non, la suze, non. À l'alcool, c'est mieux que les chanteurs.
4: Dans la bière.
3: Pastis.
4: Dans la bière.
1: Dans la bière, c'est une bonne réponse d'Hector Obalk.
4: Ça donne la couleur orange.
1: La lupuline, c'est ce qui donne à la bière son amertume. C'est une substance jaunâtre produite par les plants femelles du houblon. Et la lupuline sécrète des résines amères qui contribuent à cette amertume de la bière et qui contribuent au bouquet final que peut avoir une bonne bière que nos amis belges.
5: Je veux dire, on s'en fiche de ce qu'il y a dedans, l'important c'est de la boire. Hein.
1: Mais c'est vrai, les bières belges sont meilleures que les bières françaises, monsieur.
5: Nos seuls vrais concurrents, c'est les Tchèques.
1: Ah oui?
5: Ouais, c'est une grande tradition de la bière tchèque. Et d'ailleurs, le mot Pils, c'est une ville de Tchéquie. Donc Pilsner, c'est de la bière tchèque. Pour nous, bière française, c'est un oxymore.
1: C'est pas gentil, ça.
5: Non, mais c'est vrai.
1: La Tourtelle, qu'est-ce que vous faites de la Tourtelle?
5: Mais alors là, c'est un jour, je suis passé par Tourtelle. C'est une ville en Alsace et en fait ils ont vraiment.
2: Non mais c'est surtout qu'elles.
1: Il y a pas de cimetière.
5: C'était une vraie.
2: Non mais c'est surtout qu'elles sont plus fortes les bières belges.
5: Ça dépend.
2: Donc comme au bout de deux gorgées t'es bourré tu la trouves meilleure quoi.
5: Non il y a de tout, on a des bières. Non puis on en fait beaucoup par habitant.
2: Mais elles sont épaisses surtout les bières.
5: Il y en a des. T'as l'impression que tu manges des tartes.
2: Ouais c'est ça. Tu manges et tu bois en même temps.
4: Mais surtout c'est alcoolique en Belgique.
5: Oui.
1: Vous-même vous buvez beaucoup Monsieur Obalk.
4: Moi pas du tout.
1: Non jamais.
4: C'est pas du tout parce que j'aime pas.
1: Bah vous devriez.
2: Bah oui.
3: Oui ça.
2: C'est dommage d'avoir le physique d'un alcoolique sans le plaisir qui va avec.
5: Et puis vous êtes malhonnête, monsieur Obalk, parce qu'on est allé dîner après votre spectacle.
4: Non, ce que je veux dire, c'est qu'au bout du deuxième verre, j'ai mal à la tête.
3: Mais alors tu bois un peu, enfin tu dis.
4: Je bois deux verres, et après c'est fini, j'ai mal à la tête.
3: Alors deux verres, c'est deux verres quand même.
2: Quel est votre vice alors? Vous en avez un, forcément.
4: Et impuissant.
1: Je crois qu'il y a un gros problème sexuel.
2: Ah bah oui.
1: Il est déprimé aujourd'hui.
3: Là, je pense qu'il y a une nuit malheureuse.
5: Ouais, ça a pas marché.
1: Si quelqu'un a la pilule du Schtroumpf, c'est le moment de lui donner.
6: Il doit m'en rester une dans mon sac.
1: Pour Sarah Lay, qui habite Mantelans et dans l'Indre-et-Loire, si vous souffrez d'intertrigo, quel médecin devez-vous aller voir ?
3: Un podologue ? Vénérologue.
6: Un trigologue ?
1: Un vénérologue, non.
2: C'est quoi un vénérologue ?
6: Un phlébologue.
3: Un dermatologue ?
1: Un dermatologue, bonne réponse ! Qu'est-ce que c'est que l'intertrigo, alors ?
3: Ça va être une maladie de la peau ?
1: Oui, c'est une...
5: Du coup,
1: ça forcément, puisqu'on va chez le dermatologue. Ce sont les inflammations de l'épiderme qu'on trouve dans les plis cutanés, dans les endroits qui sont les moins aérés et les plus humides du corps.
2: Les aisselles ou les fesses, quoi.
1: Exactement.
2: C'est une belle question, ça, Laurent. Hein.
1: attendez, parce que vous n'avez pas la chute.
3: Nous l'attendons.
1: Je tombe sur ce mot. Parce que moi, je vais chercher des mots, des questions au hasard dans le dictionnaire maintenant. Parce qu'il faut en trouver au bout de 10 ans des nouvelles questions. Vous êtes drôle. Vous.
2: Ah, surtout avec des gens cultivés comme nous.
5: mais quel genre de dictionnaire vous avez pour tomber là-dessus?
1: Je prends le petit Larousse ou le petit Robert au hasard, puis je vois des mots et je vais chercher. Et là, je suis tombé sur l'intertrigo. Et c'est effectivement une dermatite qui touche les deux faces des plis cutanés au niveau des fesses, des aisselles des seins. Alors le risque peut venir de l'incontinence urinaire, du diabète.
2: Mais comment on se fait pipi sur les seins?
1: Ou d'un indice de masse corporelle trop élevé.
2: Ah donc ça peut être aussi dans les plis.
1: Ah oui, c'est dans les plis surtout.
4: Mais ça naît dans les plis tout ça.
1: C'est dans les plis.
3: C'est une maladie de l'obésité.
1: C'est une maladie de la poste. C'est dans les plis. Mais c'est pas ça, c'est que... Une fois que je prends le mot, je demande à Anthony Bloch, qui travaille avec moi, de m'imprimer sur Wikipédia. Et là, j'ose même pas vous montrer les photos.
2: C'est Bernard Mabille.
3: Oh non.
6: Ah, il y a des photos d'intertrigo.
2: Oh non, c'est dégueulasse.
3: Oh non, moi je veux pas le voir.
1: Montrez à Jean-Philippe,
2: Ah non, c'est vraiment...
6: Pourquoi ça va me rappeler quelque chose?
2: un samedi soir compliqué.
5: Mais il y a assez peu de maladies dermatologiques très agréables.
7: Oh, ouais.

0: Non, c'est-à-dire que on, Laurent, on peut dire la photo que vous venez de nous montrer, c'est-à-dire qu'a priori ça arrive aussi dans les plis des couilles.
1: Pourquoi ils ont choisi cette partie-là pour...
2: Bah oui, puis pourquoi ils l'ont illustré comme ça? Enfin, quel horreur.
3: En même temps, c'est ce qui...
1: Mon cauchemar.
3: C'est ce qu'il y a de plus plissé.
1: Ah bah ça, c'est pour être plissé, c'est plissé.
2: Ah bah oui, on a les couilles, c'est décharpé. Hein.
1: Vous voulez voir, monsieur?
4: Non,
5: c'est facile pour moi.
1: Regardez, Marcella, elle se lève.
0: Dès qu'elle peut voir des couilles, même malade, elle y va.
1: L'intertrigo.
0: Non,
1: c'est immonde. Montrez à monsieur Vizorek, il faut qu'il sache ce que c'est.
6: Avec monsieur Obalk, on va essayer de décrire.
0: Mais c'est quoi? Parce qu'il y a des trucs blancs, c'est du talc. Oui. Qu'est-ce qu'ils ont fait?
1: Ça, c'est vrai que monsieur Obalk, vous qui savez si bien décrire les tableaux, peut-être vous pourriez nous décrire la photo.
6: Je vais vous dire, le problème de cette photo, je vais le montrer au public un peu, c'est pas tant l'intertrigo que le micro-pénis.
2: Oui, c'est ça. C'est incroyable.
6: Pour parler peinture, c'est exactement cadré comme l'origine du monde.
1: Alors, monsieur Obalk, qu'est-ce que vous pouvez nous décrire cette photo?
5: Oui, vous voulez quand même pas que je regarde cette photo, non?
1: Si, quand même. Allez-y.
6: Allez, prenez une grande respiration.
1: On vous écoute, on vous encourage, vous allez nous décrire la photo.
5: Je me bouche le nez.
1: Description par Hector Obalk.
5: Mais c'est dégueulasse.
1: Ah bah oui, mais ça...
5: Mais pourquoi vous me montrez une chose
0: pareille? Parce que ça t'a réveillé.
2: Ça m'a complètement réveillé.
5: On dirait un Lucien Freud compressé par César. Mais c'est pas possible, pourquoi vous me faites ça à moi alors que c'est le matin pour moi et que j'ai pas dormi cette nuit et vous me mettez... Arrête.
6: Et alors pourquoi votre assistant imprime en couleur?
2: Pour qu'on se rende mieux compte.
1: C'est un vicieux, Anthony Bloch.
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1: Ah, je vais vous emmener chez les Angubins et les Angubines. C'est une question culturelle.
2: Si on veut, d'abord.
1: Pour Cindy Metz, qui habite Chevigny-Saint-Sauveur. Quel est l'animal très connu pour avoir, évidemment, créé une légende chez les Angubins et les Angubines?
2: Alors, attendez.
1: Je comprends rien.
2: Excusez-moi, est-ce que les Angubins, c'est un gentilet?
1: Oui, bien sûr.
2: D'accord, donc ils habitent quoi? Angus?
9: Angers-les-Bains. C'est une ville française.
1: Alors, ce n'est pas une ville française.
2: Ah non. Oui.
10: Angubin. Est-ce que c'est une ville africaine?
2: Ah bah oui.
1: Allez-y.
2: Ah bah oui.
1: Alors, attention, ah bah oui.
2: Elle sait. Ils habitent, à mon avis, c'est en Asie. Et c'est Angoun ou à...
1: La chanteuse?
2: Ah mais non. Ils habitent dans la chanteuse.
1: Ah, ils habitent dans Angoun.
10: Alors, les Angubins, c'est en terre africaine?
1: Non, ce n'est pas en terre africaine.
9: Est-ce que c'est un animal mythologique?
1: Alors, un animal mythologique...
2: C'est pas le monstre du Loch Ness, là?
1: Ah non, on n'est pas...
2: Est-ce que c'est le dodo?
1: On n'est pas en Écosse, on n'est pas non plus sur l'île Maurice.
2: J'ai pas compris si on cherche un animal ou une ville.
1: Alors, les deux, évidemment. Oui, parce que quand vous aurez l'animal, vous aurez peut-être la ville. Quand vous aurez la ville, vous aurez peut-être l'animal.
2: Donc, on cherche une ville associée à un animal.
1: Oui. Alors, autant vous dire, c'est une légende du XIIIe siècle.
2: Ah, oui.
1: Une très jolie légende, d'ailleurs.
2: Et
1: Les Angubins et les Angubines sauront quand même vous la raconter si vous allez là-bas dans leur ville, parce qu'il y a des statues un peu partout qui racontent, évidemment, il y a même une fête nationale chaque année, enfin nationale locale en tout cas, qui raconte évidemment cette fameuse légende de cet animal lié à la ville, cher aux Angubins et aux Angubines.
9: Est-ce que c'est en Europe?
1: Oui, c'est en Europe.
2: Est-ce que cet animal existe toujours?
1: Ah oui, ça c'est un animal qui existe.
2: Ah bah il y a des animaux qui ont disparu.
1: Ah oui, mais celui-ci...
2: C'est un politique?
1: Il y a un moment, il y en a eu moins. Oui. Et Pierre Bénichoux, s'il avait été là, vous dirait qu'il y en a...
2: C'est un ours.
1: Un ours, non.
10: Une anguille.
2: C'est un loup.
1: Non, mais Pierre Bénichoux vous a peut-être présenté son anguille, Ariel Dombal. Mais
9: Pierre faisait bien la vache.
1: Mais ça n'a aucun rapport.
2: C'est pas
1: avec
2: un bousier.
1: Non, écoutez, il avait deux obsessions, Pierre Bénichoux.
2: Il avait les ours
1: et
9: le sexe.
2: Le loup.
1: Le loup, voilà.
9: Ah oui, bah,
1: alors, le loup. Bon.
2: Ah, bah,
10: alors le loup d'Arou, le loup d'Arou chez les Angubins.
9: C'est Rome, Romulus et Rémus.
1: Rien à voir avec Rome, mais on est en Italie, ça c'est vrai.
2: Ah, bon.
1: Ah.
2: On est sur la côte amalfitaine. Eh ben alors attendez, Angubina.
1: Non mais vous avez raison de procéder
2: mais
1: ainsi.
2: Oui, parce que si c'est un... Mais oui, mais je suis pas si con.
9: C'est une ville connue. Ah, c'est bien imité.
2: Si, c'est voilà.
9: Est-ce qu'elle est connue cette ville?
1: Ce qui est connu, c'est la légende. J'aimerais que vous me donniez...
10: Romulus et Rémus.
1: À Rome.
2: Il n'y a pas un loup qui a sauvé quelqu'un de la lave du Vésuve, je sais pas quoi là.
1: Ah, pas du tout, non.
10: C'est peut-être un...

0: Lou amadoué par un saint.
1: Un singe?
2: Ah, le Loup de Wall Street, sinon.
0: Non, parce qu'au XIIIe siècle, il y a les saints, voilà. Est-ce que je suis proche?
3: Oh, vous êtes tout proche, cher Ariel.
0: Ah, voilà. Alors,
3: le loup de Palerme. Le loup de Palerme, non, mais effectivement, on est là dans une ville où il y a un loup. Bon,
1: oui.
3: Alors.
2: Ah, c'est pas Compagnie Créola?
4: Ah, non. C'est pas... Saint-François d'Assise, c'est où?
0: Alors, Saint-François d'Assise, voilà, c'est la ville de Padoue.
4: Oh, ouais, oh!
0: Ah ben, Padoue!
4: Tu me piques pas mon agoubin!
0: Mais tu ne savais pas Padoue!
4: Eh ben,
3: tu ne savais pas Padoue! Tu ne savais pas Padoue!
1: Mais c'est pas Padoue!
4: Padoue, Papadoue!
3: C'est pas Padoue!
4: Non, mais c'est Saint-François d'Assise!
3: Alors, c'est vrai que c'est Saint-François d'Assise, alors qu'est-ce qui se passe?
4: Eh ben donc.
3: Il y a un loup dans cette ville.
1: Oui.
3: Vous n'avez jamais entendu de ce miracle, miracle dit du loup de
2: Wall Street?
4: Attendez,
2: pas mal le film.
1: Les Pouilles.
3: Bah, alors c'est pas dans les Pouilles.
2: C'est en Ombria.
3: Exactement, c'est en Ombria.
2: Mais Ombria, y a pas de ville connue.
1: À Milan.
2: Y a Mont Solimine.
4: Ça commence par J, le nom en italien.
3: Ah oui, bien sûr.
4: Bien sûr.
3: Non, pas par J, par G.
4: Gérone.
3: Gérone, non.
2: Ça commence par G.
4: Genovese.
3: Mais il y a quand même allez, entre 30 et 40 000 habitants.
4: C'est j'ai cru entre 30 et 40 000.
0: Ah, c'est Gênes.
3: Non, c'est dans la province de Pérouse, vous voyez, en Ombria.
2: Gubbio.
3: Comment vous dites?
2: Gubbio.
3: Gubbio. Bonne réponse. Bonne réponse.
2: C'est un nom de pizza. C'est à côté de chez moi. J'ai dit, bon, il y a un G, c'est Gubbio. Voilà.
1: Mais pardon, mais...
3: C'est un nom de pizza, Gubbio?
2: Absolument, il y a la pizza Gubbio, la pizza Ravenna, la pizza Genova.
3: Le loup de Gubbio, c'est effectivement une légende extraordinaire. Parce qu'il y a un loup qui fait peur dans la ville depuis... Et il bouffe les gens, il bouffe les angubins et les angubines. Et puis il y a Saint-François d'Assise qui vient et qui leur dit, si vous nourrissiez ce loup... Ce loup, évidemment, n'aurait plus faim. Et il ne vous mangerait plus. Alors, qu'est-ce qu'ils font, les habitants? Ils apportent à manger au loup. Et le loup,
0: il devient gros.
2: Qu'est-ce qu'il fait bien, le loup?
3: Et il ne plus jamais il mange un angubin.
0: Le loup est là, mais il est satisfait.
4: Moi, je trouve qu'il fallait beaucoup de culture pour trouver que ça avait un rapport avec Saint-François d'Assise.
1: Avec une pizza.
0: Ben, ça, c'est moi qui l'ai trouvé.
4: Mais la mauvaise foi de cette
0: pizza. Mais oui!
4: C'est la grosse dame.
0: Ensuite, j'ai dit que c'était lié à un saint. Ensuite, j'ai dit Padoue. Et Padoue, ben, je vous apprends quelque chose. Que Saint-Antoine de Padoue, eh bien, sa langue, elle est coupée, elle est dans une monstrance, et c'est
1: qu'est-ce
0: à Padoue.
1: Qu'est-ce qu'elle raconte?
2: Elle va pas bien. Alors,
3: la seule légende que je connaisse concernant Saint-Antoine de Padoue, c'est la légende signée Jean-Yann qui disait Saint-Antoine de Padoue, 10 de retrouver. Mais chacun sa légende, qu'est-ce que vous voulez.
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3: Pouvez-vous me dire de quoi se nourrit une bondrée essentiellement? C'est une buse, une bondrée, un peu comme vous, voyez.
6: D'autres buses.
3: Non, pas d'autres buses.
0: De canard.
6: Apivore, d'abeilles.
4: Je sais pas, pardon.
6: C'est la bondrée apivore, elle se nourrit d'abeilles.
3: Elle se nourrit d'abeilles. Bonne réponse de Laurent Baffy.
4: Et pardon, mais c'est quoi une buse?
3: Alors une buse,
6: c'est
3: un rapace.
6: Une triple buse, c'est Rio.
4: D'accord. Donc c'est la femme du faucon.
3: Et elle est insectivore, alors que lui c'est un vrai con. Insectivore qui mange effectivement des insectes et essentiellement des abeilles et des guêpes d'ailleurs. La bondrée,
6: apivore,
3: ça vient du breton bondras, qu'on appelle effectivement la bondrée apivore, c'est assez rare, mais elle mange, elle est immunisée en fait
0: contre les piqûres, j'imagine.
3: Voilà, contre les piqûres, le venin, et elle peut donc manger ce qu'elle veut, comme abeilles, comme guêpes et autres insectes qui parfois nous font peur, nous. Puisqu'on est dans le domaine animalier, voici une question pour Vivien Fauvel qui habite Tournefeuille dans la Haute-Garonne. Comment appelle-t-on la personne chargée de soigner et de conduire un éléphant?
6: Le cornac.
3: Un cornac, bonne réponse de Madame Bachelot. Alors j'aimerais maintenant vous parler du théâtre de Guignol. C'est un peu ici, vous allez me dire, le théâtre de Guignol. Mais il y en a un sur les Champs-Élysées qui a des soucis de restauration. On devait le rouvrir et puis le projet est tombé à l'eau. Il y a un professionnel qui était chargé par la mairie du 8e de faire revivre ce théâtre de Guignol. Vous voyez où il est sur les Champs-Élysées à Paris?
4: Aux Tuileries, non?
6: En bas.
3: Bon, il y en a un peu partout en province.
4: Oui, je vois.
7: Il est dans le jardin des Tuileries.
3: Des théâtres de... Non, non, non, non. je vous parle de celui des Champs-Élysées.
7: À côté de chez Michel Drucker, où il enregistrait son émission.
3: Oui, alors c'est pas chez Michel Drucker, ça c'est...
7: Je pensais qu'il vivait là.
3: Vous parlez du studio Gabriel.
7: Exactement, non, vous me lisez bien, patron.
3: Ça c'est pas chez lui, c'est son cimetière, mais c'est pas sa maison. On l'adore, Michel.
7: On l'adore, il est trop mignon.
6: Oh, il est parti trop tôt.
4: Mais il est pas vieux, hein.
1: C'est quoi la question?
3: Merci, Rosine. De temps en temps, j'aime bien quand vous remettez l'église au milieu du village. C'est quoi la question? Non, la question est toute bête, c'est comment on appelle justement ce petit théâtre? Je parle de l'objet qui entoure évidemment la scène des marionnettes, derrière laquelle se cachent les marionnettistes.
0: Donc c'est une...
3: Ah non, un.
1: Un rideau.
3: Un rideau, non.
4: C'est comme un carrousel pour un manège.
6: Est-ce qu'il y a une finisseuse de phrase dans la salle?
3: Non, dans le jardin des Champs-Élysées, dans le carré Marigny, il y en a un qui est à l'abandon. C'est effectivement le petit théâtre de Guignol, mais c'est un nom. Je parle de l'objet, évidemment, derrière lequel se cachent les marionnettistes. Et ça inclut la scène, le rideau. Et
4: la partie basse ou la partie haute
3: tout,
4: aussi
3: tout. C'est l'ensemble, on appelle
4: mais
3: ça.
4: Mais c'est un nom très connu.
3: Ah ben c'est oui.
4: Un champollion.
3: Ah non, un champollion.
6: Ça désigne également un autre chose que
3: non,
6: ça.
3: Non, c'est un élément de décor du théâtre de marionnettes qui sert de cadre à l'espace scénique.
6: Un chambranle.
3: Ça date du Moyen Âge. Hein, c'était. Alors je vais pas vous dire d'où la racine du mot.
6: C'est un mot vraiment de théâtre. C'est vraiment.
3: Théâtre. C'est un mot qu'on connaît. Je pensais que la réponse d'ailleurs allait tomber bien.
4: Allait fuser.
3: Bien plus rapidement que ça.
6: Bah oui, il nous manquerait une ministre de la culture là.
1: Ah ouais, oui, on a ta gueule.
4: Elle lui envoie une Roselyne.
6: Oui, si on avait ça,
7: ça pour faire des bouffes avec Rachida Dati, il y a du monde. Hein.
1: ça pour aller brosser le poil. Essayez de trouver aussi vous les gens de théâtre.
7: Mais tu vois bien qu'ils comptent pas sur moi.
1: C'est parce que pour faire le Guignol, t'es quand même au point là.
4: Un arlequin.
3: Un arlequin. Non, moi j'en. Alors plus ça m'émeut parce que mon papa, moi, m'en avait fabriqué un.
1: Ah bon.
3: De ses propres.
6: Avec du papier toilette, c'est mignon.
3: Non, en contreplaqué qu'il avait avec avec des peintures dessus. Puis à Noël, j'avais eu des marionnettes et je pouvais aller dans mon bac. Ça s'appelle
7: moi,
3: comment?
7: Je vais faire un bon Béatrice, ça va bien finir.
1: Donc c'est un nom.
3: J'avais la grand-mère, j'avais le petit chaperon rouge, j'avais le loup-garou, j'avais le cuisinier avec sa toque blanche et le clown.
6: Et vous faisiez un petit peu tout seul
3: la pièce. Et c'est là que j'ai fait mes premières pièces de théâtre avec les marionnettes.
6: Oui.
3: Imaginez le hasard, c'est qu'il y en a une. Elle crie comme ça.
7: C'est vrai, c'est vrai. Est-ce que c'est vrai?
3: Mais non.
7: Bah, ça aurait été beau. Moi, j'ai envie d'y croire.
6: Parce que je sais que vous avez un traumatisme lié à l'enfance très important que vous avez pas réglé.
3: Quel traumatisme j'aurais
6: eu? Mais oui, parce que j'ai appris un truc hier soir très important sur votre vie. Vous en avez parlé déjà publiquement.
3: Ah bon?
6: C'est que quand vous étiez adolescent, vous vouliez absolument aller dans un parc d'attractions parce que vous pensiez qu'au Havre, il y avait un immense parc d'attractions. Mais en fait, la publicité à la radio disait au Havre. Et donc, vous pensiez que c'était au Havre. Et donc, vous disiez à votre maman et votre papa, maman, vous m'emmenez au parc Walali au Havre et en fait vous avez confondu entre Havre.
8: Dites oui, je vous en supplie.
6: Vous trouvez pas
8: oui,
6: ça,
8: je vous donne 1 000 euros si vous dites oui.
6: On passe à autre chose parce qu'il y a la ville du Havre.
4: Cette anecdote, nous la connaissons. En revanche, on s'est pas dit qu'il était malade psychiatriquement. Mais en ce qui te concerne, je pense que quelques séances.
3: Écoutez, je souhaite à tous les traumatisés de l'être autant que moi.
1: Bon, alors on en revient à ce truc.
3: Oui, alors que j'étais en train de vous raconter.
7: C'était trop beau.
1: C'était intéressant.
3: Le bel objet que mon papa avait.
1: Fabriqué
3: de ses mains d'ouvrier.
6: Alors Laurent, est-ce que
3: j'ai l'impression d'être Bernard Lavilliers là. Oui. De ses mains d'ouvrier.
6: Quand il partait le matin à 6h sur les champs navals.
3: Quand il partait le matin avec son pardessus râpé.
0: Mais Laurent, mais en fait vous faisiez des spectacles que pour vous-même.
3: Bah non, je faisais suer la famille.
0: Bah c'est ça.
3: Les copains et copines. Et...
6: Est-ce que le mot désigne, Laurent, la structure de l'objet?
3: Oui, c'est la structure.
6: Est-ce qu'on retrouve ça dans les constructions, dans les églises?
3: Ça a d'autres définitions, bien sûr.
1: Est-ce que ça a donné le nom à un théâtre?
3: Un théâtre, non, pas que je sache.
4: Le rocambole?
3: Le rocambole, non.
7: Chez le roi Merlin, on peut en sans commander.
3: Ah non, mais vous pouvez fabriquer avec du contreplaqué. Autrement, ça s'achète dans les magasins.
9: Bien sûr, on n'a rien d'autre à faire.
3: C'est vrai que c'est sympa d'avoir des marionnettes qu'on offre aux enfants, mais les enfants, ils aiment bien avoir en plus des marionnettes.
7: Bien sûr, le théâtre.
3: Le petit théâtre pour faire les marionnettes dedans, vous voyez. Et moi, j'avais le petit rideau. Ma mère avait. Alors, c'est ma mère qui avait cousu les rideaux rouges.
7: C'est mignon.
8: On dirait du Zola.
4: Excusez-moi, mais c'est un DIY. C'est un do it yourself.
3: Exactement. Bah oui, bah, écoutez, on fait avec ce qu'on a.
6: Et vous aviez une clémentine pour Noël aussi, en général, à l'époque.
7: Et ils avaient pas de chauffage.
9: Il y avait juste un petit chocolat et une clémentine.
7: Mais pour se laver,
8: racontez-nous le jour où vous avez demandé un bol de soupe en plus.
6: Est-ce que les toilettes étaient séparées parties communes ou c'était au bout du couloir?
7: Il faisait froid chez vous, hein, vous n'aviez pas de chaussures.
1: Les misérables, là.
0: Quand vous vous laviez dans votre bassine, oh là là.
4: Et Cosette, elle était sympa, dites-nous.
7: Deux sacs plastiques Leader Price pour Noël et il était content.
6: Et à quel âge vous avez vu la mer pour la première fois?
4: Il est au Havre.
3: La jalousie de ces classes supérieures. Le mépris que vous avez.
6: Mais non, au contraire, vous devriez être fier de cette chance.
7: Vous êtes un chanceux.
3: Je vois bien que vous vous moquez de moi.
6: C'est le drame de votre vie d'ailleurs, parce que vous n'acceptez pas votre condition de bourgeois. C'est ça votre problème. Vous n'avez jamais mis cette chemise là. Mais non, mais vous avez votre drame.
0: Non, écoute, parle-nous de Nathalie. C'est plus drôle.
4: Excuse-moi.
0: Et des chaussettes de ton ex.
4: C'est pas parce qu'on met pas
3: l'autre là-bas. C'est Mireille Dugras. Bon, du bon théâtre de Guignol.
1: Si on en revenait à la question, là.
3: Il reste 30
4: Laurent,
3: secondes.
4: Quelle est l'autre définition?
3: On va donner 300 euros. Ah bah non, ça, je vous la donnerai pas.
4: C'est parce qu'on trouverait tout de suite.
6: Mais c'est un mot d'architecture.
3: Ah, c'est un mot d'architecture. Ça vient évidemment d'un terme.
1: Ça vient du grec?
3: Ah bah ça vient, oui, bien sûr.
6: Oui, Nikos. Nikos.
3: J'en sais rien, moi.
4: Est-ce que ça vient du théâtre antique?
8: Du théâtre antique, là.
4: Andréos, Andréas. Andros, les confusables.
7: Fétas à la kiss.
4: Vous cherchez quoi?
8: Le numéro de Rachida Dati.
4: Il veut quelqu'un qui réponde aux questions.
3: Non mais écoutez, Polichinelle, Pinocchio, Guignol,
6: le tiroir,
3: Niafron, on les fait jouer dans quoi enfin?
4: Dans un petit théâtre de marionnettes.
3: Est-ce que quelqu'un a la réponse dans le public? Ah bah regardez, il y a un enfant dans la salle.
0: Ah ouais, mais il peut pas avoir 200 euros, ça va être bloqué.
3: Ses parents sont là, le papa récupérera l'argent.
6: Comment tu t'appelles?
10: Yaël.
6: Alors Yaël, tu as 14 ans, c'est ça?
10: Oui.
6: Alors la réponse?
10: Un castelet?
3: Et bien sûr, un castelet. Alors écoutez.
0: Alors là, c'est très vexant.
3: Alors là, j'en connais des humiliations.
7: Alors, hein. Là, c'est dur.
4: Non, mais je n'ai jamais entendu le
8: Yaël, monde. Le nombre de barrettes de shit que tu vas pouvoir t'acheter.
3: Un castelet, c'est la bonne réponse.
1: Jamais entendu quelque chose.
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3: Une question pour Pascal Hoquet, qui habite Buzet-sur-Tarn. Je vais vous raconter une histoire, écoutez-la bien, parce que je vais vous demander de quoi il s'agit, bien sûr. Le soir tombait. Papa et maman, inquiets, se demandaient pourquoi leurs quatre garçons n'étaient pas rentrés. Les gamins se sont certainement perdus, dit maman. S'ils n'ont pas encore retrouvé leur chemin, nous les verrons arriver très fatigués à la maison. Mais pourquoi ne pas téléphoner à Martine? Elle les a peut-être vus. Aussitôt dit, aussitôt fait, à ce moment, le chien se mit à aboyer. De quoi s'agit-il?
12: Le Club des Cinq.
3: Non.
6: La famille Ligonesse?
3: Je... Ça aurait pu, mais non, monsieur.
4: Mais c'est quoi la question?
3: Oh, je viens de la poser, la question.
4: Non, mais on ne comprend pas. Vous avez lu, est-ce qu'on cherche un titre de livre?
3: C'est à vous de chercher ce qu'on cherche.
4: C'est à moi de chercher ce qu'on cherche.
3: Oui, oui. Ouais. Je vous ai raconté une histoire.
4: Oui, ça, on a compris. Ouais.
3: Bon, et je vous demande à quoi correspond cette histoire.
13: Ça peut être le résumé d'un film ou d'un livre.
3: Le résumé d'un film ou d'un livre, non.
12: Un téléfilm?
3: Un téléfilm, non plus. Un
12: film. Demain nous appartient, c'est ça hier.
7: Vous pouvez relire un petit passage?
3: Bien sûr, c'est pas un petit passage, je vous lis l'intégralité. Le soir tombait, papa et maman, inquiets, se demandaient pourquoi leurs quatre garçons n'étaient pas rentrés. Les gamins sont certainement perdus, dit maman. S'ils n'ont pas encore retrouvé leur chemin, nous les verrons arriver très fatigués à la maison. Pourquoi pas téléphoner à Martine? Elle les a peut-être vus. Aussitôt dit, aussitôt fait. À ce moment, le chien se mit à aboyer.
0: Martine est un serial killer.
10: Ah oui, non, après Martine à la plage, Martine Espagne.
3: Elle tente de me répondre à cette question-là ou à une autre, là?
13: C'est peut-être un début de roman inachevé.
3: Ça, c'est bien. Allez-y, monsieur.
13: Quelqu'un qui a commencé, hop, c'était interrompu par la mort ou par un accident.
3: Ce n'est pas ça du tout, mais c'est bien.
0: Est-ce que c'est un spot publicitaire?
3: Non plus.
0: Mais c'est bien.
3: C'est bien. Chacun aura son sucre.
13: Est-ce que ce serait un message crypté?
3: Non, c'est pas crypté du tout.

0: Il n'y a pas d'un livre.
1: Je peux vous jurer qu'il y a des tas de gens qui connaissent.
2: Ah, je sais. Et la histoire. Caravane passe.
1: Non.
3: C'est une histoire.
2: Le chien aboie.
1: Il y a des tas d'auditeurs à qui ça a sûrement parlé, à qui ça a évoqué quelque chose, cette histoire.
4: Est-ce qu'il y a une suite à ce texte?
1: Non.
4: Ça s'arrête là?
5: C'est un mot de passe.
3: Que vous avez lu, c'est l'histoire en entier.
1: Oui.
5: Mais, Laurent, j'ai une question. Est-ce que l'histoire a une importance ou c'est les lettres et les mots qu'il y a à l'intérieur de l'histoire?
1: Ah, c'est intéressant ce que vous dites là parce que c'est un vrai débat du moment, ça. Les deux sont importants.
4: Est-ce que, oui.
0: C'est un message de résistant pendant la guerre.
1: Ah, dis donc.
3: C'est efficace et concis.
1: Ah ouais, ça c'est...
3: T'as le temps de crever 10 fois.
1: Les Américains ont le temps de débarquer, hein.
2: Martine,
5: est-ce que dans cet extrait, il y a un mot, un indice qui devrait nous faire tout trouver immédiatement?
1: Pas plus que ça. Non. Pas plus que ça.
3: Est-ce que Martine, c'est Martine Aubry?
1: Ah non, du tout. Non.
0: Est-ce qu'il y avait un chien, justement? C'est ça le problème.
1: Je ne comprends rien aux questions de Chantal.
5: C'est-à-dire que la question, c'est une des plus difficiles qu'on ait jamais eu aux grosses têtes. Hein.
1: Je vous la refais une fois, si vous voulez.
0: Ah oui,
1: non, mais ce sera au moment de la réponse.
5: J'ai une dernière question, Laurent. J'ai une question très importante.
1: Oui, monsieur Moix.
5: Est-ce qu'on connaît l'auteur de ce passage?
1: Oui, absolument.
3: Il est mort.
1: Je peux vous donner le nom de l'auteur. Elle s'appelait Danielle Maness.
3: Ah, c'est une fille.
4: Comme le rappeur, ce Maness.
1: Danielle Maness.
0: C'est une auteure, en fait. Non, parce qu'il n'était pas un livre.
1: Oui, à partir du moment où elle a écrit cette histoire, c'est une auteure. Vous avez raison, Chantal. Je ne peux pas vous contredire. Je m'en voudrais même de vous contredire.
3: Ce n'est pas un jeu de rôle.
4: Est-ce que ce n'est pas dans le Cluedo
1: Non. Un jeu de rôle, non.
3: C'est un message sur eux.
1: 300 euros pour monsieur Hockey, le deuxième chèque RTL du jour.
3: Ah oui, c'est dingue.
1: Je vous ai déjà coincé avec les tapis roulants. Est-ce que quelqu'un dans le public a une idée à quoi correspond cette histoire? Non, oui, personne.
3: Les questions que vous posez, nous on répond pas, le public répond pas, posez-vous des questions sur vos questions. Hein.
1: Peut-être que si je vous l'avais lu autrement, vous auriez deviné.
5: Un mot sur deux.
1: Voilà comment j'aurais dû vous lire l'histoire.
5: Un mot sur deux.
1: Le soir tombait. Point. Papa et maman, inquiets, se demandaient pourquoi leurs 4 garçons n'étaient pas rentrés. Les gamins se sont certainement perdus, dit maman. Point. S'ils n'ont pas encore retrouvé leur chemin.
3: C'est une dictée.
1: C'est une des dictées les plus célèbres qu'on donne aux enfants à l'école. Bonne réponse, mais trop tard, Jean-Philippe Janssen.
4: J'avais pensé, j'ai pas de loin.
1: C'est une dictée classique qu'on donne aux enfants parce qu'il y a beaucoup d'accords dans le texte que je viens de vous donner. Vous voyez, il faut conjuguer, il faut accorder les verbes, les participes passés. Oui. C'est un texte à la fois facile.
6: L'autre idiot nous fait des dictées, arrête.
0: Mais arrêtez, putain, t'es
6: complètement malade et tout.
5: Vous auriez vraiment dû nous la faire, la dictée, on aurait rigolé.
1: Elle a l'air simple, cette dictée, parce qu'il n'y a pas de mots compliqués.
6: Tous les dictées, c'est simple, t'écris comme ça, s'écrit, t'as tout.
1: Et oui, à ce moment, le chien se mit à aboyer. Quand vous m'interrogiez sur le sens, la question, c'est qu'effectivement, en ce moment, on parle beaucoup de ça dans la façon d'éduquer les enfants. Est-ce qu'ils doivent savoir écrire les mots ou est-ce qu'il vaut mieux qu'ils en comprennent le sens? Et cette dictée-là est justement utilisée depuis quelques années. Elle est signée, cette dictée, Mme Danielle Maness, la grande dame de la linguistique.
2: Elle est
1: décédée au printemps 2022. Cette dictée de 66 mots est très accessible, mais il n'empêche que les élèves chutent le plus souvent sur les situations d'accord sujet-verbe qui pourtant sont sans difficulté manifeste. Et c'est une question sur laquelle manifestement vous avez chuté vous aussi, vous ne passerez pas en classe supérieure.
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1: Une question pour Marie. C'est Alic qui habite Carvin dans le Pas-de-Calais, qui sur son peloton d'exécution, plutôt en face de son peloton d'exécution, plutôt sur son poteau attaché, quoi qu'il n'était peut-être pas attaché un poteau, mais face au soldat.
8: Plus vous précisez, moins c'est précis.
3: Vous connaissez votre question ou pas?
1: Si, mais j'essaie d'être précis parce que je vous connais. Après, vous allez évidemment me reprendre.
3: Non, jamais. On va peut-être vous reprendre. Nous, un peloton d'exécution, on va vous écouter calmement.
1: Qui face au

0: soldat de son peloton d'exécution a crié « Soldat visé au cœur ».
1: Le maréchal Ney.
0: Non, c'est pas monsieur de Charette.
2: Le maréchal Ney.
0: Bonne réponse de Jean Bendigui. Eh oui, le maréchal Ney, maréchal d'Empire, qui fut exécuté. On est attaché à un poteau dans ces cas-là ou pas ?
3: Alors, il n'était pas attaché. Et dans son cas, on ne sait même pas s'il a été exécuté. Ah. Parce que vous savez qu'il y a des gens qui prétendent que le maréchal Ney a été exfiltré et qu'on a fait un semblant d'exécution.
2: Oui, il paraît qu'ils vivent très heureux avec Dupont de Ligonnès.
1: Oui, mais ça, tu
0: il
1: sais.
0: Il paraît, c'est... en tout cas, qu'il a refusé qu'on lui bande les yeux. Oui. Il aurait dit, ignorez-vous que depuis 25 ans, j'ai l'habitude de regarder en face les boulets et les balles, parce qu'évidemment, il a été un grand maréchal d'Empire. Puis après, il s'est adressé aux soldats encore en disant, camarades, tirez sur moi et visez juste. Et la phrase qu'on lui prête, c'est, soldats, visez droit au cœur. Bon, ça semble plus romanesque que véridique.
3: En tout cas, c'est un mot historique, c'est vrai, oui.
4: Tu dis qu'il n'a pas été fusillé ?
1: Léon dit, je peux plus.
0: Ah oui, oui.
1: On dit que...
4: Ah oui, mais pourquoi pas ?
3: Non, mais alors, là, je ne vais pas me lancer dans un grand débat, mais j'avais fait une émission entière, il y a des arguments,
1: si,
3: évidemment.
1: Ariel,
3: c'est pas simplement une idée en l'air, bien sûr.
2: Ah, mais il aurait fait quoi ?
5: Il est sur le boulevard, il y a un boulevard à Paris.
1: Remarquez, ça peut être rigolo l'histoire racontée par Dari Boudboul.
0: Pourquoi on surnommait le Rougeau, paraît-il le...
1: À mon avis, il avait une bonne
3: Il était bourré. Hein. Il avait promis à Louis XVIII qu'il allait ramener l'usurpateur, donc Napoléon, dans une cage de fer. Moyennant quoi, quand il l'a croisé en chemin, il s'est immédiatement rangé sous ses ordres.
0: Ah mais non, mais il était rouquin, je viens de me rendre compte. Oui. Voilà pourquoi on l'appelait Rougeau. Le lion rouge, le Rougeau, le rouquin, crâne de tomate.
2: C'est joli aussi.
0: On l'a appelé.
3: Il était très respecté.
0: À l'époque, il n'y avait pas de problème de harcèlement.
1: Ah non, mais t'imagines aujourd'hui ça, il serait en procès, c'est tout. Tant qu'il n'a pas été fusillé pour cette raison, c'est pas grave.
0: Crâne de tomate, en tout cas, a eu bien du courage face aux soldats. Si c'était vraiment lui, allez savoir. Bon, enfin, il n'y a pas 36 000 rouquins. Vous pensez que c'était un roux de secours qui a été mis.
6: C'est bien celle-là, Laurent. C'est bien aussi celle-là. Je trouve que le rire n'a pas été à la hauteur de la
0: raison. Parce que pour le coup. Non, mais c'était pas bien parce que le jeu de mots est raté. Voilà. Parce qu'il n'avait pas trouvé de roue de secours. Ça aurait été mieux. Voilà. Mais un roue de secours, ça marche pas. Voilà. C'est une roue. Vous voyez, c'est tout un art.
6: Ah oui, non, mais vous êtes vraiment à un level de... Oui, on est tous battus.
3: Non, c'est un cours, en fait.
0: Il n'y avait pas de roue de secours.
4: Non,
0: là, ça aurait
4: marché. Mais à l'époque, ce qui était dégueulasse, vous ne pouvez pas porter de chapeau parce qu'on marchait sur les chapeaux de roue.
6: Non, mais là, vous ne pouvez pas rire à ça. Là, c'était pas bien.
1: Elle l'a réussi.
6: Oui. Oh elle non, elle l'a amenée.
1: Si, laisse-lui ça.
6: 15 minutes d'introduction.
4: Elle n'en met pas une 15 minutes d'introduction, si, c'est bien.
0: Et vous savez comment il était rouquin, parce qu'on a...
1: Roulement de tambour.
6: Attendez.
1: Envoie le tambour.
6: Attendez, il s'élance.
1: Le rouquin, le petit quinquin, le petit roux.
0: Vous savez comment on est sûr que c'était lui, monsieur...
4: Ah non.
0: On a pris le dentier de sa maman. Non, mais c'est vrai, on a fait des tests...
4: ADN.
0: ADN.
1: Oh mon Dieu.
6: Celui-là, il vient de loin.
4: Roulement de tambour.
6: Celui-là, il vient de loin.
4: Tambour.
6: À mon avis, ça va finir sur roupette.
0: Non, pas du tout. Non.
1: Alors, c'est un poil roux, à mon
0: c'est
1: avis.
0: C'est grâce aux dents de la mer qu'on voit les attaques de rouquins.
1: Ah oui. Vous levez, là. Ah, bravo. On l'avait pas vu. On peut arrêter.
4: Les attaques de rouquins. Oula.
1: Mais que... on va avoir l'association des roux.
0: Ah ouais, oui. Pour Sophie Babel, qui habite Juvinas.
1: Elle parle toutes les roux, le Babel.
2: Elle parle toutes les roux, elle est formidable.
0: Alors,
1: ah non, c'est le Babybel. Non, oui.
4: Elle nous c'est le petit Babel, le Babi Bel.
0: Oui, bien sûr.
1: Ah oui.
6: Quelle émission.
0: Elle espère un chèque RTL là-bas dans sa tour. Et
1: Oui.
0: Et on va tout faire aujourd'hui. Aujourd'hui, on se
6: lâche. À chaque fois que moi je tente, je prends un bide.
0: Après. Comment appelle-t-on la petite spatule ? Là, c'est pour les médecins ou ceux qui ont un médecin dans leur famille.
1: Ferrari.
0: Spatulette. Ils sauront répondre à cette question. Comment appelle-t-on la petite spatule avec laquelle on appuie sur la langue.
1: C'est dégueulasse.
0: Pour examiner la bouche et la gorge.
6: Un bâton d'esquimau.
4: Un spéculum.
6: Alors, si tu mets ton spéculum, si ton gynécologue.
1: Je ne mets pas dans la bouche,
4: tu sais pas où est ta bouche.
6: Si ton médecin te met un spéculum dans la bouche, Isabelle.
0: Un spéculum, d'accord, mais avec un sucre.
2: Ça se termine par et.
0: Non, ça se termine pas par et.
1: Parce que moi, j'ai beaucoup de médecins dans la famille.
0: Et comment ils appellent ça alors ?
1: Mais il y en a un qui est cardiologue, donc il ne fait pas beaucoup.
4: Ils n'appellent rien, ils disent ouvrez la bouche.

0: Oui. Tirez la langue.
1: Mais vous voulez la langue.
2: Vous voyez, oui, voilà. Ils disent pas, j'arrive, je vais utiliser ma. Ouais, on voit bien qu'il a un truc en bois dans la main.
3: Alors en bois ou en métal, parfois, d'ailleurs.
1: Mais, monsieur, mais même ça va très bien avec une cuillère.
4: Est-ce qu'il y a un lien avec le mot langue?
3: Oui, il y a un lien avec le mot langue.
4: Donc c'est
5: une langue
4: à chaud?
3: Non.
0: Ma langue est plus ça, les médecins, parce que quand tu ouvres la bouche, quand tu tires la langue et que tu fais.
3: Comment vous dites?
4: Un tire-langue.
3: C'est tout bête, car vous n'êtes pas loin de la bonne réponse.
2: Un abaisse-langue.
3: Un abaisse-langue. Bonne réponse.
0: Un abaisse-langue.
3: Ben oui, oui. C'était une question piège, parce qu'il n'y a pas de mot précis, en fait.
2: Ben oui, parce que 12 ans d'études de médecine pour appeler une petite spatule un abaisse-langue.
6: Mais comment tu veux l'appeler?
3: Oui, mais parfois, c'est vrai qu'on aurait pu trouver un mot
0: de
3: vocabulaire.
0: Mais ils le font plus,
3: hein. Comment ça, ils le font
0: plus? Mais non, ils vous disent ouvrir la bouche, tirer la langue et faites
1: non.
0: Mais
1: non.
0: Parce que sinon, vous tirez au cœur.
4: Mais qu'est-ce qu'elle raconte, là? De quoi?
3: Ce qui me fait plaisir, si vous voulez, je vous dis, c'est que, bon, nous, elle ne nous est pas indispensable, mais elle a l'air tellement de s'amuser ici. Ouais,
2: elle est joyeuse, mais elle est joyeuse.
3: Je peux pas la priver de ça.
1: C'est vrai.
0: Mais vous amusez pas en écoutant
1: la ravie de la crèche.
0: Drôle.
3: Moi, je suis content de vous voir heureuse.
0: Mais moi, j'adore.
3: On peut vous en mettre plein la gueule. On peut. Enfin,
0: je m'amuse.
3: Voilà, elle est là, elle rigole.
1: Mais elle comprend pas.
6: Non, mais elle est majo, elle est majo.
0: Elle dit ça, lui.
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3: C'est notre petit dernier, hein.
1: Oh là là. Ouais,
3: Michel, on en est fiers.
1: Hein. On en est fiers parce que il est drôle, il est mignon, il est sympathique.
3: Vous l'avez allaité, il faut le dire.
5: Détends-toi, il y a toujours
1: ma mère dans le public. J'aurais pu, mais bon, je suis pas sûr que Madame Dodwick était d'accord.
2: Voilà. C'est Véro, elle est prête à tout. Elle est open, Véro.
3: Oh, puis Gérard Imat pendant ce temps-là.
2: Ben, il faut bien se marrer le dimanche, je vais faire quoi, un Cluedo?
3: Ils sont fiers de vous, vos parents.
5: Mais je crois qu'ils sont fiers de moi, en tout cas, ils ont
3: pas le... Mais est-ce qu'ils écoutaient les grosses têtes avant que vous soyez aux grosses têtes?
5: Alors, figurez-vous qu'ils sont allés voir les grosses têtes quand c'était encore Philippe Bouvard qui faisait l'animation.
3: Et vous n'êtes pas revenu depuis, ben bravo! Il a fallu que j'engage le fiston pour qu'il revienne.
5: C'est ça.
3: Vous me virez les deux personnes au milieu du premier rang.
5: Ah, mais je vais écouter les grosses têtes à tout le monde maintenant. Il y a plein de gens parmi mes jeunes spectateurs qui découvrent les grosses têtes et qui, du coup, découvrent aussi des gens ici qui eux ne connaissaient pas, quoi.
3: Bah évidemment.
10: C'est alors moi, par exemple, je ne connaissais pas ce jeune homme.
3: Ah, c'est vrai?
10: Mais non, je veux bien qu'on m'explique.
5: Mais vous savez que vous êtes une référence pour nous, Karine.
10: Nous qui?
5: Nous, les jeunes.
10: Oh, putain.
3: Putain,
5: le compliment.
1: C'est terrible quand on devient une référence.
10: Ouais. Tu fais quoi, Robin? Tu fais youtubeur?
5: Alors, avant tout, je suis humoriste. J'ai un spectacle qui tourne un peu partout, le 18 octobre au Théâtre de la Madeleine. Je suis comédien. Alors, en ce moment, je joue dans une série, mais je suis
2: mais
5: aussi...
2: non.
5: Oui, je fais du doublage. Je fais YouTube, Instagram, TikTok. Je dors pas à la
2: nuit. T'arrives à aller au lycée en même temps?
5: Et en même temps, tout ça.
10: Mais c'est quoi tes thématiques?
5: Tu danses avec les stars. Et je danse avec les stars. Tu danses en
1: temps. Non, ah, t'as fait danse avec les stars?
5: Ouais.
1: Tu vas te brûler, hein, comme ça.
5: Mais ça va, honnêtement, je m'amuse.
1: Bah, pour l'instant, ça va, mais...
2: Mais comme moi, comment on se met, puis à 60 ans, boum.
5: Mais c'est marrant, tout le monde me dit ça, tout le monde me dit...
1: Bah oui, parce
5: calmer,
1: que...
10: Ah non, il faut pas se calmer à 26 ans, dis-moi.
1: Bah, ça mais fait alors, beaucoup, je trouve, là. T'as vu, la liste est longue, quand même.
5: Je dois reconnaître qu'avec tout ce que je fais, des fois, je suis un petit peu stressé. Alors, il y a pas longtemps, on m'a dit que je devrais aller voir un... Comment ça s'appelle?
11: Un proctologue.
2: Un dealer.
10: Un sophrologue.
5: Non, on me dit que je devais aller voir un apiculteur.
10: Non, un acupuncteur.
2: Un quart de là, celle-là, un quart de là.
11: Mais l'apiculteur peut se transformer en un acupuncteur.
5: Et je suis allé voir un acupuncteur et je crois que c'est le truc le plus stressant que j'ai fait de ma vie.
1: Ah bah ouais.
5: Parce que j'arrive et c'était docteur Nguyen et donc il me dit alors qu'est-ce que vous faites ici? Il m'a parlé très doucement et je dis bah en fait c'est-à-dire qu'en ce moment je suis un petit peu stressé parce que je suis sur Danse avec les stars et en même temps j'ai des spectacles à faire, en même temps je suis en retard sur le dernier. Il me dit ok, pas de problème. Allongez-vous. Je dis vous allez pas trop m'en mettre des aiguilles? Il fait non. Moi j'ouvre les yeux et je vois que je suis un hérisson, quoi, je suis couvert de trucs. Et ça marche, en fait. C'est-à-dire que vraiment, ça détend et je commence à sentir mes muscles qui bougent plus trop.
3: Et après, il s'assoit dessus parce qu'il est facture. Allez, on oublie les aiguilles, on va aller aux champignons ensemble.
1: Ah bon,
3: bah oui, c'est la période des champignons et hommage au film de François Ozon qui sort aujourd'hui dans les salles de cinéma. Mmh. Vous savez, quand même, l'actrice principale, oui, monsieur.
10: Josiane Balasco.
11: Avec une affiche extrêmement étrange quand on connaît les champignons, ouais. Puisqu'il est question d'automne et il y a une morie.
3: Eh oui.
11: La morie est un champignon du printemps.
5: Eh ben dis donc.
11: Et pas d'automne.
3: Mais vous avez raison, parce que la morie, c'est à partir du mois de mars, effectivement,
11: bien
3: qu'on
11: sûr,
3: la trouve.
11: On ramasse,
3: au printemps. Mais ça n'était pas ma question.
1: C'est la chanson de Brassens.
10: Elle est avançant, l'actrice.
1: C'est Garo Mori, c'est la chanson de
3: Garo Mori.
5: Alors, c'est quoi la question ?
10: Josiane Balasco.
3: Alors, effectivement, Josiane Balasco est à l'affiche de ce film.
10: Hélène
3: Vincent dans le rôle principal. Et la pauvre Hélène Vincent fait une recette aux champignons. Puis sa fille va tomber malade à cause de cette recette aux champignons. Enfin, plus que tomber malade, elle va même aller à l'hôpital à cause de ça. Mais ma question est justement, dans la liste des champignons comestibles, quel est le champignon le plus ramassé, qui représente plus de 50% de la cueillette
1: le
3: des champignons ?
1: Le
3: cèpe. Non.
11: La
1: les girolles.
3: Les girolles, non.
5: La truffe.
3: La truffe, non.
1: Le champignon de Paris.
3: Non plus.
11: Le rose des prés.
3: Rose des prés, non.
1: La trompette de la mort.
3: La tromballon.
1: Ah bah non.
3: Alors là...
2: Ah, la syphilis. Enfin... Il y a aussi un champignon.
1: Ah, c'est la manite phalloïde.
10: Non,
1: attention, moi je vous donne que des bonnes idées.
3: Non, mais attention, il y a des amanites comestibles.
11: Ah, ouais, la manite des Césars.
3: La manite rougissante et comestible.
1: Le psylo.
3: Non.
11: La coulmelle. La
10: chanterelle. Ah, c'est pas un
11: La coulmelle.
3: Pas la coulmelle.
10: La chanterelle.
3: Ouais. Réponse de Philippe Claudel.
10: Elle est un peu jaune, non ? Non, elle est un peu rosée.
3: C'est les chanterelles qu'on trouve le plus en forêt.
10: Ouais.
11: Oui, mais les chanterelles, c'est
10: ça
11: une
10: pas
11: famille
10: goût,
11: assez large. Hein,
1: ouais. Donc, très belle lingerie.
3: C'est pour ça qu'il y a de plus en... Ah, vous habillez en chanterelles ?
10: C'est pas chanterelle.
1: Je me balade en lingerie, moi, j'adore.
3: Il y a les champignons qui dépassent.
1: Voilà. Puis non, pas vraiment.
2: C'est pas l'affaire, celle-là.
1: Moi, pour moi, le champignon, c'est vraiment ce truc où tu pars avec ton mec en balade pour aller aux champignons, mais tu le penches, et puis c'est là que les choses arrivent.
10: Ah,
1: c'est ça. Non, je vous jure,
2: c'est
1: juste vrai.
2: C'est un prétexte, en fait.
1: Ouais, exactement, le prétexte
2: aussi,
1: pour aller faire l'amour en forêt.
5: Tu l'as déjà fait.
10: Est-ce que ton mari,
5: c'est un cochon truffier, du coup?
1: Non, j'ai un chien truffier.
5: C'est vrai?
1: Ouais, une chienne.
2: Chacun fait ce qu'il veut de ses soirées. Hein.
3: Ça m'est arrivé, je suis reparti en pleurote. Hein.
1: Allez, c'est parti.
3: Non, on va pas faire tous les champignons. Mais la chanterelle, c'est une grande famille de champignons. Voilà pourquoi ça représente 50% de la cueillette des champignons. C'est en ce moment. Et c'est effectivement aussi dans le film de François Ozon, avec les girolles, les coulmelles et toutes les autres.
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3: Question éphéméride, liée à quelqu'un que vous connaissiez sur... Enfin non, vous ne connaissiez pas, mais vous connaissez sûrement son nom. Claude Chapp, ça vous dit quelque chose, Claude Chapp? Monsieur Chapp a eu une fin assez terrible, et c'est l'anniversaire de sa mort à Claude Chapp, puisqu'il est mort, oui, je vous le confirme, le 23 janvier 1805.
1: Ah oui, c'est pour ça.
3: À Paris, et il s'est suicidé en se jetant dans le puits du jardin de son hôtel. Bon, il était devenu un peu hypochondriaque sur la fin de sa vie, il était atteint d'un cancer dans l'oreille, et bon, vous me direz, s'il avait un cancer, il était plus hypochondriaque, c'est qu'il était vraiment malade, mais bon, il y a différentes versions sur sa mort. Alors on dit qu'il était atteint d'une maladie vraiment incurable et douloureuse, et qu'il a préféré se jeter dans le puits de son jardin, et puis d'autres disent qu'il était un peu bourré, quoi, voilà, qu'il avait un peu trop bu, et qu'il a chuté, et que alcoolisé, il n'a pas vu le puits, et qu'il est tombé dedans. Voilà.
1: Est-ce que c'est un pseudonyme, Claude Chapp? C'est son vrai nom, il avait un pseudonyme?
3: Ah non, c'est son vrai nom. Et c'est un grand inventeur, Claude
1: Chapp. Ah, il a inventé les chapes de plomb.
3: Ah non, il n'a pas inventé les chapes de plomb. Qu'est-ce qu'il a inventé, Claude Chapp?
5: Un truc qui a révolutionné notre quotidien?
3: Ah bah quand même, oui. Il est mort jeune, hein, il est mort à 41 ans. Hein, c'est quand même assez tôt pour se suicider.
10: Est-ce que c'est un rapport avec son hypochondrie?
3: Pas du tout.
10: Ok. Ah. Est-ce que c'est un truc qui se trouve dans la rue?
3: Alors écoutez, dans la rue, non, mais en plein air, oui, en tout cas.
5: Ah, le passage flouté?
3: Non, mais attention, hein, c'est une grande invention.
1: Les becs de gaz?
3: L'invention de Claude Chapp. Non, le bec de gaz, non.
5: Les jumelles?
3: Les jumelles, on se rapproche.
5: La longue vue? Les lunettes, alors?
3: La longue vue. Non,
1: non, non,
3: il a réalisé sa première expérience à Brûlon. Brûlon, c'est la ville où il est né, vous voyez, en 1791. Et c'est une expérience qui a été positive. Et ensuite, il a amélioré évidemment tout ça. Et puis, ça a donné ce qu'on appellerait aujourd'hui
1: Un instrument.
3: Alors, un instrument, oui, en quelque
1: de mesure
3: sorte. De mesure, non.
1: Non.
3: Instrument, oui.
5: Est-ce que c'est lié à la vue, Laurent?
3: À la vue, non, mais il est

0: C'est important que l'on...
1: De voir.
0: À l'époque, oui, qu'on voit, oui.
2: Mais on voit à travers la nuit?
3: Ils se servaient d'un objet pour...
0: Au début, c'était plutôt de jour.
4: Pour le soleil.
2: Ah, les radars, les radars.
0: Les radars, non.
4: Pour savoir la direction.
1: Les lunettes, la vue,
0: non.
1: C'est un endroit.
5: Les arrivées d'eau.
0: Non, les arrivées d'eau, non.
1: Ça a à voir avec la communication?
0: Ah!
1: C'est ça. Ouais.
0: Bravo.
3: Donc, ah, le télégramme.
1: Le télégramme. Le fax.
3: Le télégramme.
1: Les fax, on envoie le télégramme.
0: Alors, on est encore avant ça.
3: Le télégraphe.
2: Ah, non. Le morse.
3: Le morse. Le morse.
0: Non. Pas le morse.
2: Un moyen de communication.
0: Oui, un moyen de communication.
3: C'est avec les lampes, là.
0: Le premier moyen. Mais non, il y a
4: le pigeon voyageur.
0: Mais non.
2: Le parchemin.
1: Ah, le tam-tam. Le tam-tam.
0: Le tam-tam.
1: Non, mais non.
3: Les signaux de fumée.
0: On n'est pas loin.
1: Et ben, le
3: signal avec les lampes.
0: Comment
3: non,
0: ça s'appelle?
3: Quand on fait ça avec les lampes clignotant.
6: Mais c'est des appels de phare, ça.
3: Oui. Non, mais avec les lampes.
6: Ah, avec lampes. Il a pas inventé l'appel de phare, quand même.
3: Il a inventé. Dans le Titanic, là, quand il dit il y a encore quelqu'un de vivant, il dit qu'il
2: s'envoie
3: des codes.
0: Mais non, il y a un nom à ça.
1: Eh bien.
0: C'est comment communiquer à distance, voyez-vous. C'est ça ce qu'il a inventé.
2: Le talkie-walkie.
1: L'alarme.
3: Le sifflet.
0: Non, non, avant ça, avant qu'on puisse parler dans un truc et dire
2: on s'envoyait des lettres,
1: les fréquences.
0: Mais non, non, non, non, il a inventé le.
1: Ah, le radar, là.
0: On va donner 300 euros à Mme Pichard.
2: Est-ce que ce sont des mots, Laurent?
0: Des mots. Mme Pichard habite Compiègne et elle mérite bien son chèque RTL. On n'en a pas donné encore.
1: Oui.
0: Hein. Mais c'est vrai qu'il a inventé une forme de télégraphe, l'art télégraphique. Mais avant le télégraphe, comment ça s'appelait? Ça s'appelait, il a inventé le. Et puis après, évidemment, qu'il y a eu le téléphone. Après, évidemment, aujourd'hui, il y a Internet. Tout ça, c'est la conséquence. Mais il fallait déjà avoir l'idée de communiquer à distance. Et pour communiquer à distance, on faisait comment? On inventait le. 300 euros pour Mme Pichard à Compiègne. Est-ce que quelqu'un dans le public, il y a plusieurs mains qui se lèvent. Monsieur Rioux, allez-y pour 100 euros supplémentaires.
7: Bonjour monsieur, comment vous vous appelez monsieur?
8: Bruno.
7: Bruno, quelle est votre réponse?
8: Le sémaphore.
0: Le sémaphore, bien sûr.
7: Bravo.
0: Excellente réponse, il a inventé le sémaphore, Claude Chap.
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0: Il est unique, Nicholas Breakspeare, cet Anglais. Pour quelle raison est-il unique?
11: Est-ce qu'il a réalisé un exploit extraordinaire?
0: Oh, un exploit, on n'ira pas jusque-là, mais en tout cas, c'est le seul, effectivement, britannique à qui c'est arrivé.
11: C'est arrivé en France, par exemple, c'est le seul britannique, mais il y a d'autres gens qui l'ont
5: c'est
11: fait dans le monde.
5: C'est arrivé en Grande-Bretagne?
0: En Grande-Bretagne, non, pas arrivé en Grande-Bretagne, mais il est né, effectivement, en Angleterre. Je peux même vous dire où, si ça vous intéresse.
11: Ça va nous aider ou pas?
6: On aime l'Angleterre.
11: Si ça nous aide pas, non.
0: Pourquoi vous dites que ça vous intéresse pas?
4: Christ. Mais parce que ça va pas nous aider à le trouver.
6: Et sait-on jamais.
3: C'est le seul Anglais qui a pas mangé de petits pois à la menthe.
0: Non,
12: c'est le seul Anglais hétérosexuel.
0: Non,
11: ça y est. Ah, y a l'autre Bislard qui se réveille.
6: Moi, j'ai un début de piste. C'est un rapport avec le pape.
0: C'est-à-dire
6: Je sais que Breakspeare, c'était une des maîtresses de Bob Marley qui elle-même avait un rapport papal.
0: Et c'est donc
6: son grand-père était pape.
3: C'est le seul mec qui a été cocu par Bob Dylan.
11: C'est le seul Anglais qui a été pape.
0: C'est le seul Anglais qui a été pape. Bonne réponse de Christophe Beaugrand.
6: Ouais, un peu aidé de Esteban.
11: Légèrement.
0: Aidé, ça m'étonnerait, parce que là, votre histoire tient pas debout.
6: Mais
0: le pape Adrien IV, car son nom c'était Adrien IV, mais son vrai nom c'était bien Nicholas Breakspeare, est certes le seul Anglais à avoir été élu pape, et là, monsieur Beaugrand a donné la bonne réponse, mais on est au XIIe siècle, monsieur Esteban.
5: Alors ça fait une longue lignée.
6: J'ai dû louper quelques arrières.
11: Sa fille pouvait pas être avec Bob Marley. C'est pas possible.
6: Bon d'accord, ok, c'est vrai. Je m'incline.
0: Alors je voudrais vous parler du pape qui lui est resté le moins longtemps au Vatican.
12: Jean-Paul Ier.
0: Non. Urbain VII. On est là au XVIe siècle.
11: À cause de la bite à Urbain, il y a eu un scandale.
5: Non mais c'est une obsession.
6: D'ailleurs, le saviez-vous, mais la bite des éléphants permet, enfin le pénis des éléphants peut leur aider à marcher. Ça peut faire comme
1: une
6: quatrième jambe. Et ils peuvent même se gratter.
1: Une cinquième, oui.
6: Mais parce que ils auraient une jambe qui marcherait mal. Donc leur ferait
11: si jamais il est amputé, ça leur fait une quatrième.
6: Et ils peuvent se gratter le dos avec.
0: Bah écoutez, on va le dire à Théo Curin. Urbain VII, en tout cas, effectivement, est un pape qui lui était italien, autant vous dire.

0: qui naît à Rome, il est mort à Rome, et donc il a été pape à Rome. Tout ça est logique. Mmh. Et c'est un des pontificats, si ce n'est le pontificat le plus court de l'histoire de la papauté. Urbain VII, effectivement, est resté 3 mois seulement pape, mais il a eu le temps de faire quelque chose, puisque c'est le premier pape qui a interdit, dans les églises, qui a interdit quoi ?
1: Au pape de se marier ?
0: Non.
2: Mmh. Est-ce que c'est lié à l'accès de certaines personnes à l'église ?
0: Non. Non, tout le monde avait le droit de rentrer dans l'église, mais...
2: Il y avait quelque chose qu'on n'avait pas le droit de faire.
0: Oui, absolument.
1: Ben, on n'avait pas le droit de se battre dans les églises. Non.
2: De manger du chewing-gum.
0: Non.
3: D'avoir la tête couverte.
0: Ah non plus, non.
3: Est-ce que c'est vestimentaire ?
0: Non, à l'époque, personne ne pensait à ça. Et lui, l'a interdit.
2: Lui, parce que c'était gênant, ça dérangeait les autres ?
0: Ah, ouais, en tout cas, lui, manifestement, ça devait
2: Par exemple,
0: le
2: déranger.
4: De fumer dans les...
0: Bonne réponse de monsieur Esteban.
5: Ah ouais, mais ça devait être cool, hein, de fumer.
2: Oui, alors, je crois que la pipe est restée autorisée.
0: À l'époque, on disait pas fumer, on disait prendre du tabac, hein, parce que je pense pas qu'on...
2: Ça chiquait.
0: On fumait pas des cigarettes.
6: Mais l'encens, c'est...
2: Ça se fume pas, il est vraiment drogué.
6: Ah bah si, quand t'es fumeur, tu fumes tout, hein.
0: Vous êtes dans un état, vous, alors.
5: Non, mais c'est pas faux, parce que c'est vrai que moi, quand j'avais plus de clopes, je fumais des bâtons de cannelle.
6: Et ben voilà.
5: Et j'allumais, ça faisait assez mal à la gorge.
1: Bon, et ça montait au cerveau aussi.
2: Et visiblement, il y avait des séquelles.
1: Et c'est resté.
0: Je voudrais maintenant vous parler de Joseph Odermatt. Pierre III, c'est son nom. Hein. Joseph Odermatt, c'est son vrai nom. Qui est Pierre III par rapport au pape François ou au futur pape?
1: Alors, c'est celui qui était avant...
2: Il a été pape ou pas, ce monsieur?
0: Il est en fonction, Pierre III.
3: Alors, il est cardinal.
1: C'est un camériste.
2: C'est le camerlingue?
0: Non plus, non.
5: C'est un archi quelque chose?
0: C'est un archi de rien.
3: C'est son chef de cabinet?
0: Du tout.
2: Est-ce qu'il a une importance hiérarchique au Vatican?
0: Au Vatican, non.
5: Ah. Son père était Pierre II?
0: Ah non, il a un titre...
5: Et son grand-père Pierre I. Non mais
0: et sa grand-mère, elle était avec Bob Marley aussi.
3: Est-ce que c'est comme un secrétaire?
0: J'ai une photo de lui. Regardez, je peux même vous le montrer.
1: Est-ce qu'il occupe une fonction officielle?
0: Alors une fonction officielle.
3: Il tient ses réseaux sociaux.
0: Oui, regardez, il est là, Pierre III, et il est actuellement en exercice.
2: Est-ce qu'il croisait souvent le pape François?
0: Non.
2: Il l'a jamais vu.
0: Et pour cause d'ailleurs, il y a un nom précis qui désigne Pierre III.
3: Enfin, c'est sa doublure.
0: Non.
1: Il l'a remplacé en Argentine
0: non
1: quand
0: plus.
1: Le pape.
0: Non, c'était pas mal.
2: Pierre III, il présente pas les grosses têtes.
0: Non. Pierre III ne présente pas les grosses têtes.
1: Il est resté à Europe 1.
2: On trouve pas ce qu'il fait, ce monsieur,
0: c'est
2: dans la vie. Il est pas marié.
0: Non, il n'est pas marié.
3: C'est un terme qu'on connaît dans la vie avec.
5: Rapport aux protestants, peut-être.
0: Non, pas aux protestants.
2: Est-ce que c'est une autre branche de la chrétienté?
0: Alors voilà.
2: Guillemets.
0: Là, bravo.
2: L'église évangélique.
0: Alors donc, on dit qu'il est, il est quoi ?
5: Il
2: est pope.
0: Non, pope.
6: Les chrétiens d'Orient, non ?
0: Alors, chrétiens d'Orient, non.
2: Oui. Est-ce que ce sont les témoins de Jéhovah ?
0: Ah non, mais c'est vrai que certains considèrent qu'il s'agit là...
2: La scientologie.
0: D'une forme de secte, hein, bien sûr.
6: Il est à Malte.
0: Il n'est pas à Malte, je vous dis, il est suisse.
1: Il est à Jérusalem ?
0: Ah non, il n'est pas à Jérusalem.
5: Suisse, c'est l'ordre du temple solaire.
0: Oui, mais lui, il est en Suisse.
2: Et il y a des églises qui se revendiquent de son obédience en France ?
0: Il y a du monde, évidemment. Et je vous dis, ce titre existe depuis des années, puisqu'il a lui-même succédé à quelqu'un qui avait la même fonction que lui précédemment.
2: Une secte,
0: et ça depuis des siècles.
2: C'est le grand gourou.
0: Non.
5: C'est le...
1: Scientologie.
0: On va donner 300 euros.
1: Est-ce qu'il est maître? Il est vénérable.
3: Le grand maître.
2: Un franc-maçon, peut-être?
0: Non, grand-maître non plus. C'est un terme que manifestement vous ne connaissez pas.
3: Non.
0: Et pourtant, il y a toute une...
1: L'archimandrite?
0: Non, une tripotée de...
6: Mais c'est le cas de le dire.
2: Il se tripote aussi.
0: C'est
2: comme l'église catholique.
0: Je vais pas dire quoi, mais...
1: L'Opus Dei,
0: non. 300 euros, voilà, qui s'en vont à cause de celui qui, effectivement, n'est pas pape, Pierre III, mais il est quoi ?
1: L'Ordre de Malte, non.
0: Est-ce que quelqu'un lèverait la main dans la salle ? Personne. Eh bien, il est tout simplement anti-pape. C'est un titre anti-pape.
2: Mais qu'est-ce que c'est ?
0: En tout cas, il y en a eu une quarantaine d'anti-papes. Laurent, qu'on cite souvent comme le seul pape qui a porté ce nom, n'était pas pape. C'était lui aussi un anti-pape. Il y a un pape, mais il y a aussi un anti-pape. Il fallait le savoir.
3: Ah, dingue.
5: J'ai jamais entendu.

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3: Qui, hélas, n'a pas été défendu par sa vieille Betsy entre février et mars 1836 et en est même mort.
4: Qui n'a pas
5: sa vieille
4: été
5: Betsy, c'était un animal. Hein.
3: La vieille Betsy n'était pas un animal.
6: Est-ce que c'est une personne humaine vivante ou
3: qui
6: pas
3: est mort, je vais poser la question différemment si vous voulez, qui est mort malgré sa vieille Betsy en février-mars 1836.
6: Est-ce que c'est le nom de son fusil, par exemple, sa
3: exact.
7: Oh là, c'est malin.
3: Bravo, monsieur Beaugrand.
8: C'était sa femme, moi.
9: C'est quelle date?
8: Mais c'est un vrai personnage ou c'est un personnage de film ou de dessin animé?
3: C'est un vrai personnage, madame.
6: Américain.
3: Puisque je viens de vous donner les dates. Alors, c'est comment c'était à cette époque-là, hein, on n'a pas les dates.
10: Ouais. Ah, mais attendez,
6: c'est un cowboy.
10: Non, c'est pas, il n'a pas eu un problème avec Fort Alamo.
3: Oui.
10: Davy Crockett.
3: Et c'est Davy Crockett. Bonne réponse.
10: Elle s'est enrayée parce qu'il n'a pas pu tirer, il s'est fait tuer en retour.
7: Moi, je ne savais pas que c'était un vrai personnage, Davy Crockett.
8: Bah oui, moi non plus, c'est pour ça que je posais la question, parce que Crockett. Je savais bien que Davy Crockett, il y avait eu ce problème-là.
11: Davy Crockett,
8: l'homme qui n'a peur.
7: Voilà, c'est ça.
8: J'étais sûre qu'il n'avait pas existé, moi, Davy Crockett. Bah, j'ai le déguisement, j'ai tout, moi.
3: Comment ça va, le déguisement?
7: Ah, oh, tu gardes tes soirées pour toi, Dari.
9: Moi aussi, j'avais la panoplie.
8: Avec la queue de René. Bah oui, on avait tous les deux la queue.
3: Et bah oui, Davy Crockett a existé.
7: Ah, bien sûr.
5: Gérard l'a toujours. Hein.
7: il l'a pas derrière la tête, en principe. les enfants. On essaie d'élever un peu l'émission, s'il
3: justement,
7: vous plaît.
3: Justement, ça
8: pour une panoplie.
5: La tête de qui?
3: En tout cas, Davy Crockett s'est vu confier la garde de la palissade sud du fort à
10: J'ai cru que vous alliez dire autre chose.
3: Et la légende a retenu qu'il il serait mort en effectuant une sortie. Il a été fait prisonnier par le général mexicain Manuel Fernandez Castrillon, qui l'a exécuté avec une douzaine d'hommes. Bon, d'autres disent tout simplement qu'il a fait partie des morts lors de l'assaut final et que son fusil, la vieille Betsy, n'a pas servi ce jour-là. Il l'avait appelé Betsy en hommage à sa sœur, Davy Crockett.
7: Qui était vieille.
3: Comment ça?
7: Non, sa sœur, pour la vieille Betsy, je ne sais pas.
10: Ah oui, c'est drôle, ça, dimanche.
6: La vieille sœur.
10: Peut-être tu devrais faire humoriste. Hein.
7: Parfois, je me fais charrier par Paul Elkarat.
6: Qu'il est méchant.
7: C'est le bout du monde.
3: En tout cas, on a tous aimé regarder Davy Crockett.
8: Ah oui.
9: C'est un feuilleton télé, Davy Crockett.
6: Oui.
10: Écoute, Gérard,
7: quand tu le chantes, ça donne envie de regarder.
9: J'avais la bonne prise. J'avais même la corne où on soufflait.
7: Oh là là là là.
8: Moi, je pensais que c'était comme Zorro qui n'avait pas existé.
7: Mais Zorro est.
10: Et Zorro n'a pas existé. C'est issu d'un roman de Johnston McCulley.
6: On m'a dit qu'Albator n'avait pas existé.
10: Quoi?
6: Et Goldorak non plus.
7: Et Tintin.
10: Ah, Tintin est issu d'une personnalité connue qui s'appelait Pal Ulde.
6: Je pense que la dame va nous rappeler en disant qu'il dit n'importe quoi.
10: Non, je t'assure que c'est vrai.
3: Pour Gauthier Chandron, qui habite Perrières dans le Calvados, la question suivante concerne justement des héros de bande dessinée. On les avait appelés les héros les plus cons de la BD. Et ils s'appelaient Grabadu et Gabaliouchou. Mais qui est l'auteur de cette bande dessinée?
10: Tiffé Tondu?
3: Mais non, je viens de vous donner leur nom, monsieur Elkarat. Soyez pas aussi con que Boublil.
10: C'est pas être aussi con. Ça aurait pu être leur vrai prénom.
9: C'est
7: une balle perdue.
3: Grabadu et Gabaliouchou sont les noms des deux personnages de bande dessinée qu'on a appelés à l'époque les héros les plus cons de la BD.
10: Les Peyou.
3: Ça sortait dans Vaillant dans les années 60. Et je vous demande le nom.
9: C'est belge.
3: Le nom du dessinateur créateur de Grabadu et Gabaliouchou.
6: Bon, il est connu pour une autre bande dessinée beaucoup plus célèbre.
5: C'est pas Hergé.
8: C'est à quelle époque?
3: Ce n'est pas
6: Uderzo.
9: Fortin.
3: Fortin.
6: Franquin.
3: Uderzo non plus.
8: Chef, celui qui a écrit Bécassine.
3: Non plus.
8: Celui qui a écrit Pim Pam Poum.
3: Non plus.
6: Est-ce que si jamais on donne le nom du personnage, l'autre personnage célèbre qu'il a

0: enfants ou des bandes dessinées adultes?
1: Est-ce qu'il faisait Natacha, hôtesse de l'air?
2: Non plus.
1: Est-ce qu'il a le personnage célèbre qu'il a créé, c'est un héros ou c'est plusieurs?
3: Ah, il y a tous les genres. Hein,
0: les pics. Raon, c'est lui qui faisait Raon.
3: Ah non, il faisait pas Raon.
4: C'est pas lui qui a fait Bob Flappy?
3: Ah, je peux vous aider.
4: Bob Flappy. C'est quoi cette BD d'avant du Moyen Âge? C'est pas que lui, Bob Flappy.
3: Bob Flappy.
4: Quête incomplet.
5: Bob Flappy.
4: J'adore. C'est comme
3: la jeunesse de Gérard Jugnot. J'imagine le petit Gérard en train de dire Bob Flappy.
4: Mais c'était dans les années 60.
5: Ah oui.
3: Alors c'est lui aussi qui a créé et dessiné Totoche, si ça peut vous aider.
5: Ah, Totoche.
0: Pif, non?
3: Pif, non.
4: Totoche.
3: Mais il y a deux héros.
5: Parce que moi, une Totoche, c'est autre chose. Donc c'est quoi Totoche?
0: Quoi pour toi, une Totoche?
5: Bah, une Totoche, c'est là où les garçons ils s'amusent.
4: Une Tocha.
3: Merde. Ça n'a rien à voir avec tout ça. Il faut faire très attention à ce que je dis. Pardon.
1: C'est Edika.
3: Pardon, Isabelle Mergot. Il est né à Stockholm, puisqu'une fois qu'on est né à Stockholm, on y est éternellement. Mais comme il est mort, bon bah voilà, je me permets de dire qu'il était né à Stockholm, mais il est mort à Pont-l'Abbé d'Arnoux.
1: Est-ce qu'il avait un nom qui sonnait suédois?
3: Non, mais c'est un nom de dessinateur connu parce que on lui doit deux grands, et particulièrement un grand héros de
1: Ricochet,
3: de bande dessinée,
5: Gaston Lagaffe,
3: d'ailleurs, qui perdure aujourd'hui encore.
0: Qui a été adapté en dessin animé ou pas?
3: Et même en film, oui.
4: Il n'a pas été assassiné avec.
3: Ah non, il n'a pas été assassiné.
0: C'est plus pour les petites filles ou pour les petits garçons?
3: Il a travaillé pour Pif Gadget, pour Vaillant.
1: Voilà. Pif Gadget.
4: Était communiste.
1: C'est pas lui qui a fait Raon, donc.
3: Non, mais par exemple, Corinne et Jeannot, ça vous dit quelque chose?
5: Ah oui. Corinne et Jeannot, c'est mes voisins du quatrième.
3: C'est lui aussi qui a dessiné Corinne et Jeannot, vous voyez. Mais c'est pas ce qu'il a fait de plus connu encore. Les héros les plus cons de la BD.
1: Transtromer.
3: Grabadu et Gabaliouchtou, on est parti de là, vous voyez. Mais le plus connu, évidemment, c'est une série qui a été adaptée en bande dessinée.
0: La famille Fenouillard.
3: En dessin animé, en film.
5: Bécassine.
3: Peut-être même d'ailleurs Boublil, ce couillon, il a dû jouer dans le film, tiens.
1: Ah, c'est récent alors.
5: Il est tellement con, il s'en souvient même plus.
1: C'est pas le petit Nicolas ou genre de truc.
3: Je pense qu'il est peut-être le seul qui jouait pas dedans, mais enfin bon, il y avait à peu près.
1: Astérix.
3: Non, il y avait à peu près tout le gratin humoristique français là-dedans.
1: Is no good. Et c'est Tabary.
3: Ah. Jean Tabary, Is no good. Bonne réponse de Christophe Beaugrand. On y est arrivé.
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3: Une question pour Cédric Colasanti, qui habite Falampin, c'est dans le Nord.
4: Oh, c'est vilain là-bas.
3: Je sais pas si vous vous souvenez, mais l'autre jour, Franck Ferrand nous a expliqué qu'on devrait appeler la Seine, non pas la Seine, mais Lyon.
5: Exact.
3: Parce que Lyon serait en fait un affluent plus gros et avec un plus haut débit que la Seine. D'ailleurs, on devrait faire la même chose, paraît-il, pour le Mississippi, qu'on devrait appeler le Missouri. Mais il y a un autre cas. Quel est le fleuve qu'on devrait appeler la Kama?
5: Le Tigre, ou ça, en France?
3: En Europe, en tout cas.
4: Le Danube?
3: La Kama, le Danube, non.
5: La Vodka?
1: La Volga.
5: La Volga.
0: La Vodka.
3: Il en rate pas une.
5: Hein. Ah, bon.
3: Et c'est effectivement la Volga et pas la Vodka. Bonne réponse de Stevie.
0: La Vodka.
3: Aïe.
5: Oh là là, on vous aide pas.
3: Ah non, on part de loin, croyez-moi. Le plus grand fleuve d'Europe, la Volga, qu'on devrait appeler, paraît-il, la Kama. Parce que, effectivement, la Kama aurait un débit. En fait, la Kama existait avant la Volga. Et le débit de la Kama, comme pour la Seine et Lyon, en fait. Voilà. Je vais pas rentrer dans les détails géographiques. Mais il y a comme ça des fleuves qui portent injustement leur nom, voyez-vous.
0: D'accord. Injustement.
3: Une question pour Tatiana Druyère, qui habite Reims. Dans la Marne. Pouvez-vous me dire comment on dit pain et vin en breton?
5: Pain et vin en breton.
0: Brèche.
5: Ah, mais c'est pas le groupe de l'Eurovision?
3: Mais oui. Non, pas du tout.
5: Petchevetch. Petchevetch.
3: Non.
4: Pambania.
3: Non.
5: Tipiak.
3: Non.
0: Pirate.
4: Non, ça, c'est du pakistanais, ça.
0: Pirate. Pourquoi vous voulez le savoir?
3: Parce qu'il y a un moyen mnémotechnique, et c'est quelque chose que vous allez apprendre, pour savoir comment on dit pain et vin en breton.
5: Ah, pour ça.
3: Boursin, non. Ça date de la guerre de 1870, hein, car les soldats bretons pendant la guerre de 1870 réclamaient du pain et du vin parce qu'ils étaient affamés et assoiffés. Mais comme ils parlaient en breton, on ne les comprenait pas. Et donc, évidemment, de là, évidemment...
4: Ah, c'est pas une histoire d'armes?
3: D'armes, non.
5: Ils avaient des baïonnettes, déjà, comme armes.
3: Et alors?
5: Bah non, mais je précisais ça.

0: l'arme la plus utilisée était la baïonnette.
1: Mais est-ce que c'est des prénoms bretons du coup? C'est des prénoms bretons?
2: Non, pas du tout.
3: Est-ce que c'est qu'on l'utilise pour autre chose, nous? On le connaît
2: Oui, puisque je viens de vous dire, je rappelle l'histoire. Oui, oui. Que pendant la guerre de 1870, les soldats bretons, quand ils réclamaient du pain et du vin, on ne les comprenait pas.
4: Ils disaient crêpes et cidre, non?
1: Ça aurait pu passer, ça aurait pu passer.
4: Ben oui.
2: Mais j'ai une équipe de branquignoles ici.
0: Genre un truc comme Alès Braise.
2: Pardon.
0: Alès Braise.
2: Pas du tout. Non, pas du tout. Vous devriez plutôt vous attarder sur le fait que je vous précise, que
5: mais
2: je
5: oui,
2: souligne.
5: 1870.
2: Et voire même que. Non, pas ça du tout. Sur le fait que je surligne
4: oui.
2: qu'on ne les comprenait pas quand ils réclamaient du pain et du vin.
0: Ah, ok. Un mot bizarre, genre
5: alors,
0: un
5: quand
0: broglio.
5: On n'arrive pas à comprendre quelqu'un, on par mime. Exemple, en baragouine ou.
2: Et alors
0: Gouine.
5: Eh ben, Barra.
4: Bavin.
5: Baragouine.
2: Alors
5: le pain, c'est Barra et le vin, c'est Gouine.
2: Excellente réponse de Christine, bravo.
5: Oh la vache, t'es tordu, hein.
2: Le verbe baragouiner oui. vient en fait des deux mots bretons.
5: Je suis génial.
2: Barra qui veut dire pain. Et Gouine qui veut dire vin, parce que pendant la guerre...
5: Gouine, ça veut dire vin.
2: Mais oui.
6: Ah bah je bois pas d'alcool, moi.
2: Pendant la guerre de 1870, les soldats bretons, effectivement, revendiquaient de pouvoir manger et de boire. Ils voulaient du vin et du pain. Ils faisaient barra, Gouine, barra, Gouine. Et on a dit qu'ils baragouinaient.
1: D'accord.
5: Et alors quand tu...
6: C'est dingue.
5: Je veux des Gouines.
1: Et comment on appelle un baragouine, alors?
2: Oh non, écoutez.
6: Eh ben la foufoune électrique.
1: Voilà.
2: Non mais c'est quand même pas mal d'apprendre ça. Non, mais
4: c'est génial.
0: Merci beaucoup.
1: Mais
0: Laurent.
1: Du coup, alors attends, c'est les Français qui leur disaient vous baragouinez.
2: Vous voyez, avec ce genre de petites infos, Monsieur Esteban, vous pourrez aller en emmerder d'autres dans d'autres émissions.
0: Alors je vais vous en sortir une autre bouquin. Eh bien, le saviez-vous, ça vient de bourg qui voulait dire peuplier.
2: Alors vous voyez, c'est moins intéressant par exemple.
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2: Ah bah tiens monsieur Stomy Bugsy, vous allez pouvoir briller encore parce c'est voilà pour le coup là une question contemporaine.
1: Qui est chanteur de l'Amérique?
2: Non. Ah bah après, vous allez voir, vous allez comprendre que c'est une question à portée de tout le monde. Hein, mais
8: les éphémérides ou pas?
2: Non pas encore. Je sais pas si vous connaissez Jeremy Allen White. Jeremy Allen White, ça vous dit quelque chose monsieur Toen?
1: Ah ça me dit quelque chose. Ouais.
2: C'est l'acteur à la mode en ce moment. On l'a vu dans la série The Bear.
1: The Bear, exactement.
2: Voilà. Ah, vous dites The Bear, vous?
1: The Bear.
2: The Bear, je crois. B-E-A-R.
1: Hein. Non, The Bear, c'est la bière. The Bear, c'est l'ours. Non, mais se croit. Attendez, ne me parlez pas d'anglais, patron. Ne me parlez pas de langue anglaise,
2: alors,
1: vous.
2: C'est B-E-A-R, c'est The Bear. Alors.
9: The Bear.
5: The Bear.
2: Bon, en tout cas, il s'appelle Jeremy Allen White.
1: Oui, yeah, vous l'avez bien dit.
2: Et, ah oui, je l'ai bien dit. C'est une des stars de ce feuilleton, cette série.
1: Ça cartonne, des prix.
2: Et il a effectivement eu des prix, Emmy Award. De ses compagnies.
1: Histoire de la musique.
2: Voilà, consécration pour ce. Alors, en plus, il y a les pubs pour les slips.
1: Parce qu'il est pas mal quand même. Hein.
2: Je sais pas s'il est pas mal, justement, on dit qu'il n'est pas très beau gosse, mais il a du charme.
1: Ouais, c'est un peu comme Bellamy.
2: Voilà.
1: ou l'inverse, je sais plus. Bon,
2: la troisième saison de The Bear est disponible sur Disney et c'est vrai qu'il a été connu aussi à cause de la publicité pour Calvin Klein. Voilà.
1: Klein. Parce que vous confondez avec Gérard Klein, hein, c'est titre.
2: Alors, il faudrait
1: là,
2: savoir.
1: On parle de string. Hein.
2: Mais c'est, alors, on appelle ça des hommes rongeurs, des redent men.
5: Ah oui, c'est
1: ça. Ils font
5: hommes,
1: ils font viril.
5: Non, c'est parce qu'ils n'ont pas de menton.
2: Pouf. Oui, mais dans le slip, ça se voit pas.
1: Ouais, c'est vrai, ouais.
2: Parce qu'effectivement, il a posé, et c'est ce qui a fait le buzz, en boxer pour la pub Calvin Klein ou Klein, comme vous voulez.
1: Klein,
2: c'est ce qui aussi l'a fait connaître. Ouais. Alors qu'il n'est pas spécialement, on va dire, mannequin, vous voyez.
1: Et, ouais. Mais il est massif, il est dans l'air du temps.
2: Alors, on nous dit, et j'ai vu ça justement dans la presse magazine, on nous dit qu'il fait partie de ces acteurs à la beauté atypique, vous voyez, éloigné des standards habituels.
1: Ouais, comme Bellamy,
2: hein. Un peu comme Adam Driver, un peu comme Timothée Chalamet. Et Jeremy Allen White fait partie de ces redent men, on appelle ça les hommes rongeurs. Et d'ailleurs, il va jouer un rôle important bientôt au cinéma, un film qui sortira l'année prochaine. Qui va-t-il incarner à l'écran?
1: Bah, Pierre Ninet. Pyrénées. C'est un autre rongeur, mais d'autres trucs.
2: Il va incarner à l'écran, ce sera un biopic, une légende.
1: De la musique ?
2: Une légende américaine, oui, de la musique. Qui, Jeremy Allen White, va-t-il jouer au cinéma ?
1: Alors,
5: John
2: Lennon, non.
5: Bob Dylan ?
1: Non, c'est Chalamet qui va jouer Bob Dylan.
2: Et d'ailleurs, il va jouer quelqu'un qui vit encore.
8: Ah ouais ?
2: Ah ouais.
1: Alors, est-ce qu'on peut avoir un indice sur le genre musical, au moins ?
2: Ah oh bah, c'est le chef, c'est le taulier, vous voyez.
1: Bruce Springsteen.
2: Bonne réponse. Elle est bonne. Excellente réponse de Monsieur Toen. Jeremy Allen White va incarner Bruce Springsteen.
1: De son vivant, c'est bizarre.
2: Oui, de son vivant, un biopic consacré effectivement à la légende du rock'n'roll, au boss, comme on l'appelle.
1: Et puis personne joue Alain Chamfort, tout le monde s'en fout. Qui pour moi est le vrai boss, mais bon.
2: Non, mais Bruce Springsteen vit.
1: Mais c'est bizarre qu'il accepte Bruce Springsteen. Ça fait un peu, on le fait quand la personne est morte.
2: Il est né en 49, il est pas tout jeune non plus.
9: Je sais pas si
1: vous aussi.
9: Bah, tu donnes pas ton autorisation, ils ont le droit de faire un film sur toi.
5: Elton John aussi, il a eu un biopic. Hein,
2: il est vivant. Vrai, eh ben oui, bravo Valérie.
10: Mais Bruce Springsteen a même donné un concert la semaine dernière à Londres. Et ça coûtait 3 000 € la place.
2: C'est pas vrai, Ariel. Ah, oui. Mais comment vous savez, ça vous a pris 10 places d'un coup?
10: Non, mais j'ai un ami qui m'a dit qu'il n'y allait pas.
2: Il y a toujours un ami qui dans ces cas-là.
10: Exactement.
8: Et il devait jouer à Marseille.
10: Non, mais c'est incroyable. Qu'est-ce que
8: il devait jouer à Marseille, enfin, chanter à Marseille, et il a annulé parce qu'il a eu un petit
1: Il est constamment en tournée.
8: Refroidissement.
1: Constamment en tournée.
5: Mais est-ce qu'il porte toujours des jeans un peu serrés?
1: Non, ça c'est Johnny. Bah,
5: parce que t'as l'air de savoir, Ariel. Parce que moi, ce qui me fascinait chez Bruce Springsteen,
10: c'est les fesses.
5: Non, c'était devant. C'était dingue, on aurait dit. Et alors, le bruit a couru à une époque qui mettait des trucs...
10: Des chaussettes.
5: Voilà.
1: Ouais. Et qui portait à gauche.
5: À droite.
8: On l'a tous fait, ça.
1: Oh, mais toi, t'es con, tu le fais alors que t'es assis. Lui, au moins, il est debout sur scène. Ça a l'intérêt. Toi, tu le fais, t'es assis au gros tête.
2: Non, lui, c'est terrible, il l'a fait, mais il s'est trompé. Il a mis les chaussettes derrière. Monsieur Bugsy, montrez que vous êtes une vedette internationale plutôt que de chanter du Joe Dassin, ce qui est bien. Mais quand même, vous êtes, vous voyez, plus rap, rock. Chantez-nous du Bruce Springsteen, vous voyez, plutôt que.
11: Born in the USA.
2: Là on y est, vous voyez, Born in USA.
1: Il y en a une autre. On en connaît pas d'autres quand on n'est pas fan, c'est bizarre.
2: C'est vrai que moi je connais pas.
1: Non, mais quand on n'est pas fan de ce mec-là, on en connaît qu'une.
9: Il avait fait une reprise.
2: Il y a quand même les rues de Philadelphie.
1: Voilà, ah, c'est ça, la génial.
9: Ça là, ouais,

0: voilà, Bruce Springsteen.
1: Non, mais faut l'imaginer en train de un petit peu danser là-dessus.
0: Avec sa chaussette devant, ouais. Ah ouais.
1: Non, franchement, c'était un peu.
2: C'est beaucoup mieux, oui, effectivement.
3: Bah, il a fait plein de tubes. Hein. Quand il chante la pole, douce fort, que la boule, la pêchouda. Ah non, c'est l'ambada, ça.
0: L'équivalent, on va dire, de Bruce Springsteen chez nous, monsieur Twain. Je me tourne vers vous parce qu'il y a longtemps que vous ne nous l'avez pas fait. L'équivalent chez nous, c'est Eddie Mitchell.
4: Ah oui.
0: Avec les chaussettes noires devant, bien sûr.
5: Bravo.
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0: Une question pour Pierre Blot qui habite Renaison dans la Loire. Qui sont Pimprenelle, Flore et Pâquerette?
8: Bonne nuit, les petits.
0: Ah non, ça c'est Nicolas et Pimprenelle.
9: On dirait les noms de vaches.
0: Non, c'est pas des vaches.
10: Des étoiles?
0: C'est pas des étoiles.
9: C'est des personnages?
0: Ce sont des personnages, Flore, Pimprenelle et Pâquerette.
11: Est-ce que c'est dans des contes de Perrault ou des contes de Grimm ou des
0: Exactement, cher Ariel. Oui. Là, on se rapproche, on
10: et
0: brûle.
10: Pourtant, le Grimm ne paie pas pour.
0: Et vous pourriez d'ailleurs jouer le rôle principal.
9: C'est Cendrillon. C'est les vilaines sœurs dans Cendrillon.
0: Ce n'est pas Cendrillon.
9: La Belle au Bois Dormant.
0: Flora ou Flore, si vous préférez. Pimprenelle et Pâquerette, vous avez dit.
9: La Belle au Bois Dormant.
0: La Belle au Bois Dormant. Ouais. Bonne réponse. De Florian Gazon, vous seriez formidable dans La Belle au Bois Dormant, Ariel.
11: Mais c'est un conte que j'adore.
0: Alors d'ailleurs, c'est il faut le dire, dans le Disney qu'elle s'appelle ainsi, Flora, Pimprenelle et Pâquerette, les trois fées qui se penchent, les trois marraines qui se penchent sur La Belle au Bois Dormant, alors que dans le conte de Perrault, elles n'ont pas de nom, hein, les fées. C'est Walt Disney qui a rajouté les noms des fées. Comment s'appelaient les fées qui se sont penchées sur votre berceau, Christine?
11: Et ben là, vous allez me traiter.
10: Carabos.
0: Il y avait la fellation, la fée.
10: Ah, j'ai pas osé, Laurent.
9: Ben là, la fée tout.
11: Alors, si c'est extraordinaire, vous allez me traiter de mythomane, mais ma marraine s'appelle Fée. Ah.
0: C'est pas vrai.
11: Je vous le dis. Ah, ben voilà, j'étais sûre. Ma marraine s'appelle Fée.
0: J'ai jamais rencontré votre marraine.
11: Non, parce qu'elle est repartie en Espagne après.
0: Comment elle s'appelle, votre marraine?
11: Fée!
0: C'était juste pour vérifier.
11: Mais ma marraine fée, elle habitait. Fée, ça veut dire foi en espagnol. Il y a un paquet de personnes. Il y a un paquet de gens qui s'appellent fées en Espagne.
0: C'est quand même prédestiné que votre marraine s'appelle
11: Fée. Ma marraine fée.
10: En remplacement. Elle est donneuse pour Bacchus, en plus.
0: Ah oui. Ça, quand même.
11: Mais qu'est-ce que
0: t'es. Et votre oncle Cirrose.
11: T'es trop con. Je te parle plus.
1: Cirrose.
0: Comment ça se fait qu'ils vous aient appelé Christine et qu'ils vous aient pas donné un prénom espagnol, vos parents?
11: Oui. Mon prénom, c'est Christina.
0: Ah, vraiment?
12: Ah, chérie, tu t'appelles comme moi! Ah, t'es magnifique!
10: Tu es en 8!
12: T'es en 8, t'es encore, c'est un B!
0: Non, mais vous m'avez jamais dit ça, c'est vrai?
11: Mais ouais, c'est vrai, mais quand.
0: C'est nouveau, ça vient de sortir, ça, Christina.
11: Non, c'est quand mon père a pris la nationalité française, mon père, il a pas de chance, il s'appelait Luciano. Et les Français ont dit non, Luciano, ça nous plaît pas, ça sera Antonio. Comme ça l'a emmerdé, il a dit bah l'autre, ça sera Christina. Et une marraine fée. Non, c'est beau d'avoir une marraine fée, reconnaît.
0: Ah bon, bien sûr, tant de fois.
11: Bon, non, alors, mais elle avait un problème, elle boitait, donc.
10: Ah oui.
9: Ah, c'était Serge Lama.
11: Je pense que.
1: Non, mais ça peut avoir.
11: C'était
1: du charme.
11: Pas une fée. Oui, ça peut avoir du charme.
1: La
11: enfin,
1: pudicatio.
11: Pour monter les 7 étages de la chambre de bonne, peut te dire que ça faisait du bruit avec son talon.
0: Mais qu'est-ce qu'elle est venue alors?
10: Elle est montée sur les 4 fils au polio.
0: Ouais. C'est marrant, je suis en train de vous regarder, Christine.
10: Quoi, je trouve très laide pour moi.
0: Et de regarder Ariel à côté de vous. Vous avez toutes les deux un pull marin.
10: Ça fait avant-après un peu.
9: C'est comme j'aime.fr. J'ai perdu 15 kilos.
10: Ah là, c'est 39 là.
11: Bon, laissez-le parler, il allait dire un truc sympa.
0: On sait pas, pas du tout.
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0: Si vous avez lu Paris Match, le dernier en date, en tout cas celui qui est encore en kiosque aujourd'hui, vous saurez répondre à cette question, puisque ça coûte 1 euro, ça fait entre 1 à 6 cm, et ça revient à la mode. Mais de quoi s'agit-il ?
4: 1 euro et 6 cm,
11: le sexe de Rio.
0: Ça revient pas à la mode. Hein.
5: Le nombril,
9: c'était dans les années 80 ?
5: Ça se mange, ça se suce ?
0: Ça ne se mange pas, ça ne se suce pas.
9: Est-ce que c'était vraiment célèbre dans les années 80 ou à la mode dans les années 80 ?
0: On va dire ça s'en va et ça revient à la mode.
4: Oh, bonne mère, j'ai trouvé, c'est le porte-clés de la Tour Eiffel.
0: Non, pas le porte-clés de la Tour Eiffel. 1 euro, 1 à 6 cm, et c'est vrai, je le confirme, ça revient à la mode. Il y a des photos là dans le
5: Paris Match. Ah, le stérilet ?
0: Non.
5: Mais alors attendez,
11: un gadget ? Il s'est tire jusqu'à 6 cm, c'est ça, non ?
0: Oh bah, c'est-à-dire que c'est 12 euros le lot de 12.
5: C'est voilà. La main
0: collante ?
5: Ça se mange ?
0: Ça ne se mange pas.
5: C'est un jouet.
0: Et alors, ça revient à la mode plutôt, autant vous dire, chez les hommes, car chez les femmes, ça a toujours été plus ou moins à la mode.
5: Ah, le Viagra ?
0: Mais chez les hommes, c'est une mode qui était...
5: Le rouge à lèvres ?
0: Le rouge à lèvres, non. C'est une mode qui était un peu partie et ça revient à la mode.
11: Boucle d'oreille ?
0: Boucle d'oreille, non.
11: Un accessoire ?
0: Alors, accessoire, oui et non, pas vraiment, parce que c'est pas quelque chose qu'on porte de façon permanente.
5: Ah. On l'a dans la poche ?
0: Ouais. On l'a dans la poche, non.
9: C'est quand on sort, quand on va en soirée, qu'on a besoin de ce petit objet ?
0: Ah non, généralement, quand on l'utilise, personne ne vous voit.
4: Ah, du poppers ?
0: Non.
5: Ah, ok, ok.
7: Est-ce que
5: un cendrier de poche ?
7: Est-ce que le schmilblick est vert ?
0: Non, le schmilblick n'est pas vert.
9: Il
0: y en a de toutes les couleurs.
9: On l'utilise la nuit ?
0: Alors, c'est plutôt la nuit, mais pas seulement.
9: Ah, c'est pas pour sucer son pouce, non ? Ou un petit nounours, vous savez, quand j'étais petit.
11: Une totote ?
9: Mais oui, quand on était petit, c'est ça la réponse.

0: On avait, comment il s'appelle ce noir?
1: Une tatote.
0: Mais si, il s'était noir. Comment ça s'appelle?
1: Kiki.
0: Ça, attends,
1: non,
0: je vais
1: c'est
0: trouver.
1: Pas noir, c'est marron. Le Kiki, c'est un petit singe.
2: Enfin, c'est voilà, marron, c'est le Kiki, ça dépend où on l'a foutu. Hein.
3: Alors là, patron, je vais vous dire un truc, ça m'étonne de vous.
1: Là même.
3: L'égérie de Massinger, la vedette de BFM qui dit ça.
2: C'est pas moi, c'est pas moi. C'est Junio qui m'a soufflé, je vous jure.
4: Ah, il vous imite bien, Marc-Antoine Lebré.
2: Ah oui, oui, formidable.
5: Aïe. Bon, cet accessoire qui revient à la mode, parce que...
2: J'ai dit que ça n'était pas tout à fait un accessoire. Oh, parce qu'un accessoire, c'est quelque chose qu'on porte sur soi.
5: Arrêtez de m'engueuler, Laurent, ça m'équipe.
0: Est-ce que c'est près du lit qu'on le retrouve, qu'on le trouve?
5: Et Laurent, je vous éplucherai bien la mandarine.
1: Non. Est-ce que les femmes le portent dans le... Est-ce que les femmes l'ont dans leur sac à main?
2: Oh, vous...
1: Est-ce que j'en ai un dans mon sac à main?
2: Vous avez tout. Il y a longtemps, d'ailleurs, qu'on n'a pas vidé votre sac à main. On peut le refaire une fois.
1: Ah
2: oh, si. Ah vous êtes d'accord.
1: Non.
2: Allez allez, on revient. Ah oui, il y a longtemps qu'on l'a pas fait. C'est tellement incroyable.
3: Ah ouais.
2: Allez
1: non,
2: allez.
1: Non, il y a pas de truc dingue en
2: faites-moi
1: plus.
2: Plaisir. Allez, videz-le une
1: allez.
2: Fois. Allez allez, faites-moi plaisir. C'est tellement incroyable d'avoir un sac
1: non.
2: comme ça. Regardez alors.
4: Alors, il y a un paquet de Kleenex.
2: Alors, un paquet de mouchoirs.
4: Deux paquets de Kleenex.
2: Deux paquets de mouchoirs.
3: Une seringue.
2: Il y en avait trois puisqu'elle m'en a donné un déjà tout à l'heure.
4: Voilà, il y en avait trois.
5: Ne choisissez pas, mettez tout.
4: Un troisième paquet de mouchoirs.
0: Une banane.
4: Un quatrième paquet.
2: Ah, et vous les revendez? Qu'est-ce que vous faites?
3: Mais tu passes ta journée à te branler.
4: Un cinquième.
3: Elle est au feu. Excuse-moi de dire ça.
2: Il y a cinq paquets.
5: Mais Laurent,
3: mais oui,
5: il
3: passe ta journée. Moi, j'étais en voiture, je suis au feu. Elle vend des paquets de...
4: Un éventail. Un éventail.
5: Et vous tenez un stand en banane tout à fait, vous?
4: Alors, s'il pleut un tout petit peu, un petit bonnet de pluie.
0: Ouais, un bob.
3: Ah,
0: ouais,
3: il fait aussi culotte.
4: Mais s'il pleut beaucoup, il y a une casquette.
2: Un deuxième chapeau. Mais elle a deux chapeaux dans son sac.
4: Une casquette. Un téléphone portable parce que je ne le mets dans le sac pendant l'émission.
5: Oh, oh putain, il y a Xavier Dupont de Ligonnès.
4: Un foulard en soie si jamais j'ai froid au cou.
0: Très beau en plus.
4: Voilà.
0: Très beau
4: mais
0: foulard.
4: S'il fait très froid,
5: ouais.
4: J'ai une écharpe.
2: Une écharpe. Non mais c'est dingue.
4: Dans une lettre.
2: Non mais on voudrait l'inventer. Qu'on a... non.
6: Est-ce que t'as un maillot de bain encore?
4: Et s'il pleut beaucoup et que les chapeaux ne suffisent pas, ah, on a le parapluie. Alors, nous avons
1: comme fille.
4: La pochette Whitney Houston Special Mac Edition où je mets les médicaments. Voilà.
5: Alors, il suffit pas de les mettre, à un moment il faut les prendre.
4: Les lunettes.
2: Il a raison.
4: Les lunettes de soleil.
3: Ouais. Mais oh. Du coup, il n'y avait plus rien dans ton placard. Alors,
6: qu'est-ce qu'elle fait là, cette pire
4: anglaise? Alors, du gel pour se
3: ouais, désinfecter. Merci, merci, merci.
2: On sait pourquoi.
5: Mais donc, vous vivez sous quel pont, vous, Caroline?
4: Et encore deux paquets de pilettes.
5: Non, j'en ai trouvé,
4: oh,
5: moi.
4: Non.
2: On vient de perdre 300 euros, là, dans encore 30 secondes.
5: Ce sont... ah, mais j'ai perdu maintenant.
0: Est-ce que Laurent, on en a?
5: Non,
0: vous
5: non,
0: pensez
5: non,
0: qu'on
5: non.
0: en a, nous?
2: À vous, non, c'est sûr.
6: Ah, c'est la mode?
2: Ça revient à la mode.
1: On a ça dans notre salle de bain.
5: Les bombes lacrymogènes, voilà.
2: Non, pas du tout. Et là, je vois Bradley Cooper, Timothée Chalamet...
1: Ça vaut pas un euro.
2: Et Neymar, qui, effectivement, suivent cette mode.
6: Un tatouage?
4: Ah non. Oui, c'est les...
5: Ah, c'est les matés.
4: Les porte-clés à chaîne.
2: Et on vient de perdre 300 euros et peut-être 100 euros de plus. Et là, j'ai aidé le public en citant Timothée Chalamet. Vous ne dites plus rien, chère grosse tête. En citant Neymar et en citant Bradley Cooper.
3: Trois bons acteurs.
2: Qui sont quand même, il faut bien le dire, des énormes vedettes qui suivent cette nouvelle mode. Qu'est-ce qu'un... Non, personne. Ah, personne. Je vais vous donner la réponse. On perd quand même un chèque RTL pour Monsieur Roussel à Albi. Il s'agissait... de bigoudi. Hein? Les bigoudi reviennent à la mode.
4: Ils les mettent où?
2: Ils se bouclent de plus en plus les cheveux.
3: Si, si, si.
2: Les hommes se rebouclent les cheveux. Timothée Chalamet, par exemple.
4: Mais j'avais des bigoudis.
6: Eh ben oui.
4: Samedi.
3: Gérard, il a un peu les couilles. Montre, Gérard.
2: Des bigoudis. Et là, je vois par exemple Bradley Cooper. Il est en Marseille avec des bigoudis sur la tête.
5: Ah, pour mais avoir, il les laisse la journée.
2: Pour avoir. Non, c'est une photo qui a été prise pour montrer qu'il se bouclait les cheveux. Neymar, pareil. Et les footballeurs essaient d'avoir cette. Nouvelle...
3: Ça revient à la mode. C'est-à-dire que c'était la mode. De quand que les garçons mettent des bigoudis.
2: Et je vous ai aidé d'ailleurs, à un moment donné, je vous ai donné un petit indice, je vous ai dit, ça ne se porte pas de façon permanente, parce qu'évidemment, la permanente revient à la mode chez les hommes.
6: Attendez.

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2: Thierry était fier de Clément ce week-end, le papa fier de son fils. Mais qui sont Thierry et Clément ?
3: Est-ce que ce sont des sportifs ?
2: Alors sportifs, oui, on peut considérer, oui. C'est dans le monde...
3: Bah, c'est pas une compétition.
2: Alors non. Certains vous diront que c'est pas tout à fait du sport, mais d'autres...
4: La pétanque,
2: non.
3: C'est physique.
4: Les échecs.
2: Alors, les échecs, non.
5: Et c'est physique ?
4: C'est intellectuel.
6: C'est un truc un peu comme ça.
5: Est-ce que c'est physique ?
2: C'est quand même sportif, mais certains... Je fais attention parce qu'après on va avoir des auditeurs qui vont téléphoner, appeler pour me dire non, c'est pas tout à fait du sport. Alors, mais c'est du sport. Voilà, quand même.
7: Du ping, non. Non, mais moi, j'ai joué avec les frères Lebrun.
2: Ah oui, expliquez.
7: J'ai marqué un point.
2: C'est pas vrai.
5: Ah, c'est pas mal.
7: Aux enfoirés, il était là. Il a dû s'endormir et j'ai marqué un point.
8: Mais le ping, c'est la moitié du pong.
2: Oui, absolument.
8: C'est ça?
2: Oui.
5: On cherche un sport.
4: Donc, on cherche un sport que pratique père et fils.
2: Alors, on va dire que le père est plutôt
8: l'entraîneur,
2: et le fils, effectivement, est celui qui, d'ailleurs, a gagné ce week-end.
3: Est-ce que c'est un sport champion et on pratique ça dans tous les pays du monde ou c'est très français?
2: Oh non, c'est dans différents pays du monde.
7: Il faut de la neige.
2: Pardon.
7: Il faut de la neige.
2: Non, faut pas de neige.
4: Est-ce qu'il faut une balle?
2: Une balle, non plus.
8: Est-ce qu'il faut une barre?
2: Une barre.
3: Est-ce qu'il faut un ustensile?
8: Est-ce qu'il faut un adversaire?
2: Ah oui, il y a des adversaires.
3: Est-ce qu'il faut un ustensile?
2: Adversaire, c'est pas le mot, mais enfin oui, adversaire.
3: Alors attendez, vous dites vous. Non mais vous dites des adversaires, c'est ça, c'est un sport collectif.
2: Ce n'est pas un sport collectif.
7: Il faut des chaussures de sport.
2: Mais oh, ça peut être un sport individuel et qu'il y ait des adversaires.
8: Ah, des fléchettes.
5: Mais non, c'est un sport.
2: Des fléchettes, non. Vous me décevez beaucoup, Isabelle.
8: Ah moi je le devrais trouver.
4: Ah, c'est oui. Tu le fais.
3: Ah qu'est-ce que tu fais comme sport?
8: On peut dire choucroute.
7: Ah, cheval.
2: Pardon.
7: C'est là, oui, c'est le trois-clés, le Prix d'Amérique.
8: Ah le Prix d'Amérique.
2: C'est le Grand Prix d'Amérique. Bonne réponse. De Gérard Jugnot.
8: Ah bah ils sont sacrément sportifs et athlétiques les mecs.
2: Bah
8: oui,
2: Clément, c'est un sport. Allez dire ça aux cavaliers.
4: Bah oui, c'est
2: qui
4: un
2: font...
4: sport.
2: Non, pardon, mais moi qui justement ai vécu pendant quelques années, vous le savez, avec un cavalier, je sais très bien que dans le monde équestre et hippique, le tiercé et les courses de tiercé ne sont pas un sport. C'est une compétition, mais ça n'est pas un sport. C'est d'ailleurs la différence entre un jockey qu'on voit dans les courses comme le Grand Prix d'Amérique et un cavalier qui, lui, le cavalier, fait du saut d'obstacle, fait ce qu'on appelle...
8: Et qui surgit long de la
2: De l'équitation au sens noble du terme, voyez-vous. On ne fait pas des courses sur lesquelles on parie, voyez. C'est en ça que je dis que ce n'est pas tout à fait... Moi, je dis rien. Moi, je trouve que c'est un sport. Mais je sais que je vais me faire engueuler par tous ceux qui font de l'équitation parce qu'ils vont dire l'équitation, ce n'est pas l'hippisme. Ouais. Ça n'est pas la même chose.
8: En fait, sitôt que vous pariez sur quelque chose, ça n'est plus un sport.
2: Voilà.
7: Bah, à ce moment-là, le foot...
5: Le foot, en Paris,
7: c'est pas... Le foot, c'est plus du sport.
4: Non, mais c'est un dérivé, le pari sur le foot.
8: On dit pas du foot que c'est un sport, d'ailleurs.
4: Bah, si.
5: Ah non, pas du tout, c'est pas un sport.
4: Qu'est-ce qu'elle raconte?
3: Si, je crois.
2: J'en ai entendu des conneries ici.
7: Non, mais le Prix d'Amérique, c'est trois-clés.
2: Demandez à Isabelle Mergou, elle devait y être d'habitude, elle y va au Grand Prix d'Amérique.
8: Non, mais je pouvais pas hier, j'étais sur scène, je peux pas tout faire.
2: C'est Idaho de Tillard qui a gagné.
4: C'est
2: il avait déjà gagné l'année dernière. Et oui, ils sont dans des petites.
8: Oui, mais ils peuvent être montés aussi.
2: Comment ça, ils peuvent être montés?
7: Ça peut être du trop monté.
2: Non, mais ça sert à rien de monter sur cheval s'il y a une petite charrette derrière.
8: Oui, mais à Vincennes,
7: on peut
8: le
7: faire à deux, du coup.
8: Vous avez le trop attelé là avec la charrette et puis vous pouvez aussi être trop monté quoi, vous faites
2: du moi je suis trop monté
5: ou trop bien monté.
3: C'est un sulky, c'est ça, on dit un sulky.
2: Vous c'est sulky.
7: Non, non.
3: Laurent, mais ça va pas.
7: Ah, j'ai fait du sulky, moi.
2: Ah bon?
3: Ça m'étonne pas.
7: Et on voit rien du tout, on voit que le trou du cul du cheval. Et on en prend plein la tronche.
8: Ah bon?
2: Bah, en tout cas, effectivement.
8: Et on a les jambes très écartées, il faut vraiment être.
3: Décidément, que de souvenirs. Hein.
8: Ça fait mal aux jambes, non?
9: Et après, on dit que c'est pas un sport.
2: Ah, vous trouvez que
7: c'est. T'as l'impression d'être chez le gynéco.
8: Mais sauf que c'est un trou du cul qui te regarde.
2: Bah, ils vont être contents, les gens du Grand Prix d'Amérique.
3: Ah oui, c'est une bonne pub.
2: D'habitude, vous aimez ça, le Grand Prix d'Amérique, Isabelle?
8: Oui, mais j'ai décroché depuis pas mal de temps parce que j'ai perdu trop d'argent.
2: Aïe, aïe, aïe.
3: T'as beaucoup joué.

0: Oui.
1: Parieuse.
2: Ouf.
3: Ah, oh là là.
2: Ah, vous avez perdu beaucoup d'argent.
3: Ouf. Mais t'en as gagné un peu aussi.
2: Mais c'est ça que je me disais, mais où est-ce qu'elle fout son pognon maintenant? Je sais alors.
4: Ah non, mais il y a
2: parce
4: longtemps.
2: On s'est bien dit.
3: C'est pas dans les fringues.
2: Voilà. C'est pas dans les fringues.
3: C'est pas dans le shampoing.
5: Allez, viens vous faire foutre tous.
3: Le déodorant, bon.
2: C'est pas dans les restaurants.
5: Non, il y a un nouveau déodorant qui peut durer 4 jours.
2: Oh, j'ai vu ça.
3: J'ai vu ça aussi.
5: Donc, oui. D'où
3: j'ai vu cette pub.
6: Il y a un truc formidable, tu peux te laver tous les jours aussi.
5: Oui, mais c'est ça, qui a envie d'un déodorant qui dure 4 jours?
2: Mais vous avez raison, c'est la pub. J'ai pas compris cette pub.
5: Ça veut dire que tu prends pas de douche pendant 4 jours?
7: Oui, il y en a plein.
4: Oh non.
3: Ah, tu sais, elle fait l'amour et dans le pain.
5: Non, mais peut-être que la douche n'enlève pas l'odeur du déodorant.
4: Oh, bah.
7: Ah oui.
3: Ah, tu veux dire que c'est pas, même quand tu t'es douché, c'est pas la peine d'en remettre parce que voilà. t'en as mis à 3 jours.
5: On peut te laver tout sauf les.
2: Vous avez raison, c'est comme, moi j'y crois pas à ces trucs-là. L'ambre solaire, quand vous mettez de l'ambre solaire ou de la crème pour se protéger des rayons de soleil, il y a des flacons, c'est écrit résiste à l'eau. Alors tu te dis, mais comment c'est possible que ça résiste à l'eau? Donc peut-être que c'est la même chose pour le déodorant, vous voyez.
7: Voilà.
5: Peut-être, on sait pas.
3: Il faudrait faire le test et se sentir sous les bras tous les jours.
5: Rien ne résisterait à l'eau.
2: Bon, en tout cas, c'était le Grand Prix d'Amérique ce week-end.
5: Et
2: effectivement, le fils est l'entraîneur. Plutôt, le père est entraîneur et le fils est on dit driver, hein, je crois.
3: Ah bon?
2: Ah bah oui, c'est pas un jockey puisqu'il est pas sur le cheval. Il est dans la charrette
5: et de temps en temps, il est sur le cheval.
6: Le sulky.
2: Pourquoi vous dites ça?
5: Mais
6: il y a du trou attelé.
5: Il y a du trou.
6: Il y a du trou enlevé.
5: Oui, voilà, il y a du trou monté.
2: C'est-à-dire qu'il tire une charrette.
5: Mais non,
3: il n'a pas la charrette.
5: Il laisse la charrette.
6: Au lieu de faire du galop, ils sont au trot. C'est assez
5: moche. Ils sont assis. Oui, c'est assez moche à voir.
6: C'est ridicule.
5: C'est moins classe que. Mais il y a les deux. Par contre, ce qu'ils ne font pas avec le sulky, c'est les haies.
6: Oui, ça. Non.
5: Et alors, ce que j'espère.
3: C'est un peu casse-gueule. Ouais.
2: Donc, vous n'êtes pas allé à Vincennes ce week-end.
5: J'ai été au Mureau. Je peux pas tout faire.
3: Qu'est-ce que tu faisais au Mureau?
2: Au Mureau.
6: Jouais.
3: Ah, elle jouait. Oui, ça
1: jouait au Mureau.
7: Elle jouait.
3: Tu joues dans les banlieues chaudes maintenant. Vas-y, c'est la meuf de la télé, là. J'ai déjà vu à la télé, cette meuf, là.
4: Non, oui,
3: vas-y, comment elle est bonne. Vas-y, elle est trop bonne comme eux. C'est la meuf qui bave et tout. Je la kiffe.
2: La meuf qui bave. C'est ça que vous avez dit? Mais quelle horreur.
5: La violence faite aux femmes.
6: Et surtout à Drancy.
2: Au Mureau.
3: Au Mureau.
5: Au Mureau.
3: Non, à Drancy, c'était Valérie. Elles ont passé leur week-end dans les quartiers chauds.
5: Bientôt,
2: qu'est-ce qu'il y a?
7: Elles ont des week-end trop sympa, les filles.
3: Drancy,
2: bon,
3: les
2: c'est pas vous qui allez donner des leçons, qui allez dans les trous du cul du monde pour faire vos émissions.
7: C'est vrai, mais j'y vais en semaine.
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2: Une question pour Youssef Amal qui habite le Bourget. Et la question concerne un personnage de la littérature française dont je vous demande comment il s'appelait, quel est, on va dire, le surnom qu'on lui donnait. Ça a d'ailleurs fait le titre du livre. Dans l'histoire, il s'appelle Daniel Esset. C'est un roman paru il y a longtemps, je vous préviens, en 1868.
9: Oh là là,
2: c'est un jeune garçon rêveur qui grandit dans le sud de la France et qui s'appelle Daniel Esset. Quel est le nom de ce livre et le surnom de ce jeune garçon?
10: Alors c'est juste les seules infos qu'on peut avoir, c'est ça.
2: Je vais pas vous en donner.
10: Est-ce que ça pourrait être par exemple l'autobiographie de Jean-Marc Morandini?
2: Non.
10: Un mec dans le sud qui rêve.
2: Un roman autobiographique, effectivement, il grandit dans le sud de la France avec son frère Jacques, si vous voulez. La famille va tomber dans la misère à la suite de la faillite de l'entreprise familiale. Alors le petit Daniel, il va partir avec sa famille en exil à Lyon, il va aller au collège et c'est un professeur qui lui donne le surnom qui est le titre de ce célèbre livre.
5: Le cancre?
2: Le cancre, non.
6: Le grand moulne?
2: Le grand moulne, non.
5: Le Guy petit de
2: con? Le petit con, non.
5: Guy de Graigne?
11: Bah si. Et puis il y avait la pub, il disait, vous ne ferez jamais rien de votre vie, Guy de Graigne. Il y a au kilo aujourd'hui.
2: Oui, mais c'est pas littéraire, ça, monsieur.
5: Et en plus, il s'appelle Daniel.
6: Le Orla, non.
7: C'est pas un livre de Zola?
2: Non, de Zola, non.
6: C'est pas Pagnol? Pagnol?
2: Mais vous avez trouvé la moitié du titre.
10: Bah c'est le petit, alors.
2: Eh oui, mais
10: le petit quinquin?
2: Le petit quoi?
6: Le petit chose?
2: Pardon.
6: Le petit chose?
2: Petit chose, bonne réponse de Gérard Jugnot. De quel auteur?
7: Alphonse Daudet.
2: Alphonse Daudet, bravo Jonathan.
4: Allez, par contre, je l'ai.
2: Vous avez dû lire ça, Alphonse Daudet, vous l'avez lu, Joyce?
7: Oui.
2: Ah bah oui, et vous aussi, monsieur de Kersauzon?
1: Non, je ne l'ai pas lu et je n'ai pas fait de chanson non plus.

0: Pourquoi vous demandez ça?
1: Dis ça par rapport à ma réponse, c'est ça?
2: C'est gratuit.
3: En plus, oui, vous discutiez vachement avant l'émission.
2: Ah oui, oui.
3: Vous les deux, je sais pas de quoi vous parliez, mais c'était vachement proche.
2: Je lui ai dit qu'il y a un projet qui naissait.
3: C'était touchant, il avait côté la petite fille avec dont on zizi à côté.
1: On avait brisé la glace et il y a la glace qui s'est montée entre nous après.
3: Oh. Ça, c'est le monde des médias, c'est terrible. Ouais. C'est comme Karine Le Marchand, elle est pas aussi sympa à part avec les brebis.
2: Oui, elle est gentille, c'est gentil. C'est une nature.
3: Elle est géniale, elle est géniale. Elle était à Sciences Po.
0: Et pourquoi vous voulez nous fâcher avec tout le monde, vous, là-bas?
3: Je vous dis qu'elle est géniale, Karine Le Marchand.
2: Non, mais voilà. Pourquoi? Non, mais.
3: C'est la Sarah Sublet que je peux pas blairer.
2: Oh.
3: Je peux pas te marrer comme ça aux blagues de Canteloup, comme ça. C'est pas sincère.
2: Là, c'est bon.
3: Non, mais Canteloup, il est fort, il est drôle, mais pas le soir, là, sur TF1. Eh, les gens, elle fait, ah, quelle est marrante l'imitation de Michel Rocard, incroyable. Non, mais. Oh, le jeu de mots, les 80, incroyable. C'est pas possible. Gérard, c'est pas possible.
2: C'est spécial, cette émission.
1: Ah, moi, je l'aime bien, Alessandra Sublet.
4: Le boule de haine.
1: Elle est solaire.
2: Ah, elle aurait pas dû se mettre en blonde, là, ça ne va pas.
4: Nous, on aime bien.
3: Elle est en blonde?
2: Oui, elle a fait des mèches, c'est pas beau.
1: Ah, j'avais pas vu ça. Mais elle est tellement, elle rayonne, elle est sublime.
2: Ça fait camping.
3: Bah, Alessandra Sublet, c'est la bourgeoise du camping. Elle a tout, elle a,
2: oui, elle a le mobilier.
3: Elle a un côté très mohair, tu sais.
2: Oui,
3: et très plancha en même temps.
2: Ouais.
3: Donc très TF1. C'est un truc comme ça, tu vois. À la fois le mythe un peu de la bourgeoise.
4: Mais arrêtez.
5: Mais pourquoi tant?
3: Mais non, mais ça tourne pas, on est entre nous là. On fait de la sociologie là.
2: Ouais.
3: Sociologie des médias, c'est intéressant.
0: C'est très bien, ça cartonne chaque soir sur
3: TF1. Pourquoi Laurent Ruquier présente les grosses têtes par exemple?
0: Oui.
3: Parce que ouais, il fallait à la fois quelqu'un de viril, mais pas trop.
2: Oui.
3: Quelqu'un de drôle, mais pas trop. Quelqu'un d'intelligent, mais pas trop. Et à la fois qui représente un peu l'autorité, espèce de mix entre Laurent Wauquiez, Alain Minc, et à la fois l'humour de... Comment tu t'appelles déjà, Jean-Philippe Janssen. Fallait un mix de tout.
0: Monsieur de Kersauzon a dit lui-même que j'étais le plus viril d'entre vous.
2: Ah, alors monsieur... là, je vois pas pourquoi il dit ça.
6: pas d'entre nous, d'entre eux.
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0: Vous savez que c'est Disney sur glace en ce moment. Je ne sais pas si vous êtes allé à l'Adidas Arena, monsieur.
2: Non.
0: Bah, comment ça se fait, vous qui aimez Disney? Ils y sont tous. Ça commence, je vous donne le programme, parce que je sais que ça va vous faire plaisir. Ça commence par Mickey et Minnie, hein, qui arrivent en faisant du patin à glace. Il y a Donald, il y a Dingo. Ah, vous pourriez faire Dingo, tiens, je...
11: C'est comme ça que m'appelait Pamela.
0: C'est pas vrai.
11: Ah, elle m'appelait Goofy. Goofy. Et Goofy, c'est Dingo en anglais.
0: C'est
11: vous savez
0: exactement
11: ça.
0: Ouais, ouais. Mais vous avez un petit côté de Dingo.
11: Ouais.
12: Je sais pas si ça lui plaît beaucoup.
11: Non, si, ça me va. Mais qui m'appelle là? Oh. Ouais, ça me plaît, moi.
0: Il parle à son téléphone en même temps.
2: Alors.
9: Mais pourquoi?
11: Mais donc, du coup, je vais y aller.
0: Ben oui, parce que c'est pour vous, ça.
12: Ah,
0: c'est
12: oui.
0: Pour les enfants et les grands-enfants. Et il y a toutes les princesses, il paraît, qui sont Réponse, la Reine des Neiges, Ariel, Mulan.
9: Mais ils font quoi? Ils patinent?
0: Ah oui, oui, ils arrivent tous.
11: Un show.
0: Vaiana, elles arrivent toutes sur glace. Elles font du patin. Il y a même le cochon Bayonne, le cochon de Toy Story, vous voyez. Tout le monde y est. Et y compris, et voilà la question évidemment, la princesse du Disney rebelle, comment s'appelle-t-elle?
11: Merida. Mais
0: oh, bonne réponse d'Adil Rami.
11: La petite rousse aux cheveux bouclés. Et moi, quand il y a une question dans mon domaine, j'attends pas 10 piges pour répondre.
0: Eh oui, Merida, moi je connais pas ce dessin animé rebelle. Non. Elle fait partie de l'écurie Disney et on la voit elle aussi patiner. Voilà, Disney sur glace, c'est actuellement à l'Adidas Arena, c'est dans le 18e arrondissement de Paris, l'Adidas Arena. C'est quoi l'Adidas Arena alors? Ah ben c'est nouveau depuis les Jeux Olympiques,
2: c'est ça,
0: peut-être.
2: C'est pour les Jeux
11: magnifique en plus.
0: Ah oui, c'est vrai.
11: C'est trop beau.
0: C'est quoi votre princesse préférée dans toutes celles que je viens de donner, monsieur?

0: La princesse préférée, je crois que c'est mon crush du moment.
1: C'est qui?
0: Ben vous savez que j'ai un crush en ce moment.
2: Ah, oh, le romantique.
3: Là, là. Oh, et elle patine aussi ou pas?
0: Ben pense
1: elle
0: moment, non.
1: Elle roule des patins en tout cas. Ah là là. Bon, non,
0: non, non, franchement, ma princesse préférée, franchement, blague à part. Il y en a une dans... Alors c'est pas un Disney, ou peut-être c'est un Disney, mais... J'ai toujours fantasmé sur elle. J'ai jamais, enfin.
1: Jamais. Alors,
4: vas-y.
3: Tu sais que c'était
0: impossible.
3: Hein.
1: Avec un personnage de dessin animé, c'est
0: mais
1: rare.
0: Je crois que c'est pas une princesse. Ah. Mais c'est Jessica Rabbit.
4: Jessica Rabbit.
5: Dans Roger Rabbit, oui, là.
1: Ah. Pourquoi vous vous marrez?
0: Dans Roger Rabbit, ouais.
6: Parce que c'est vrai que c'est une créature sulfureuse. Elle a la moitié à poil dans Roger Rabbit.
4: C'est une bombe. C'est ça.
1: C'est qui, Jessica Rabbit?
3: C'est la pin-up. La pin-up dans le dessin animé.
4: Ouais, oui, c'est énorme.
1: Mais c'est une lapine.
3: Non.
6: Bah non. Tu vois, elle dit fantasmer sur une lapine.
4: Avec de très gros poumons.
3: C'est pas parce qu'il y a un rabbit.
6: Très belle femme avec un décolleté plongeant, une robe rouge incroyable.
3: C'est une espèce de pin-up à hollywoodienne, un peu. Dessin animé.
4: Une Kardashian blonde, quoi.
1: Mais comment on peut fantasmer sur un personnage de dessin animé?
0: Bah moi j'ai bien compris que sinon, si je fantasme...
7: C'est le nouveau nom du ministre de l'économie, Spider-Man.
0: Ah bon?
7: Il s'est comparé à Spider-Man.
0: Ah bon?
7: Il a envie de toucher avec Eric Lombard.
6: Non, non, non, juste avec Spider-Man, le vrai.
5: C'est parce que l'autre.
1: Mais le vrai, il n'y a pas de vrai Spider-Man. Mais ils sont cons ici tous ou quoi?
6: Laissez-nous nos rêves.
1: L'autre, il veut coucher avec Mme Rabbit. Je vois même pas qui c'est Mme Rabbit.
6: Elle est belle.
3: Roger Rabbit, vous avez déjà regardé, Laurent?
4: Adil, chez toi, tu as les costumes des personnages de Disney, tu te déguises des fois ou...
0: Non. Non, mais.
1: Faut te voir en costume de Mickey avec des barésies.
0: Mais je suis en train de le dire. Non, mais c'est vrai, ça me traverse l'esprit. Je me dis que le prochain Halloween, si j'ai une copine, je vais lui demander, mais en mode haut de gamme, qu'on se déguise avec vraiment des vrais artistes qui vont pouvoir nous peindre et nous trafiquer. Enfin, et j'aimerais, je vais lui demander si elle veut bien se déguiser en Jessica Rabbit.
4: Et toi, en quoi, toi?
0: Comment?
4: Toi, tu te déguiserais en quoi?
0: En lapin, c'est sûr.
4: En lapin?
0: Non.
3: Ah non, c'est pas une bonne réputation, le lapin. Hein.
6: Ben, je déguiserais dans
0: le
6: lapin.
0: Franchement, sincèrement, je pense peut-être en Zorro.
4: C'est décevant, ça, c'est décevant.
3: Ouais, moi, je l'avais en
4: Tarzan. Ça va pas lui plaire.
0: Alors, en Superman.
1: Elle va vous faire passer le tornado dès le lendemain matin.
0: En Superman, je pense.
4: Superman.
3: Ah ouais.
0: Man of Steel.
4: Mais attends, Superman, c'est pas Disney.
0: Oui, mais.
3: Mais c'est un héros.
0: Mais ouais, c'est le but.
1: Tout n'est pas Disney, d'ailleurs, la question qui vient n'est pas Disney. Pour Virginie Noël, qui habite Nantes, pouvez-vous me donner le nom du chien de ce Britannique célèbre, habillé d'une chemise blanche, d'un gilet les verts, d'un pantalon marron et d'une cravate rouge. Le nom de son chien.
4: Ah.
3: C'est un dessin animé aussi.
5: C'est presque un héros de fiction.
1: C'est presque un dessin animé.
4: C'est un personnage de bande dessinée.
1: C'est pas tout à fait de la bande dessinée.
4: Dessin de presse, enfin.
1: Oui. Pas de dessin de presse.
0: Le chien.
4: Non, mais
0: un chien.
1: Je vous demande le nom du chien de ce célèbre.
0: Gromit et Wallace. Gromit et Wallace.
1: Et le chien
0: de deux, ben Wallace.
4: C'est Gromit, Wallace.
1: À lequel
3: Wallace
1: est le chien?
4: Wallace.
1: Non, c'est Gromit.
3: Gromit. Ah, ouais. Tu sais qu'il y a un truc entre...
0: Eh, mais je suis chaud patate, hein.
3: Ah ouais. Parce que Madame Rabbit, Monsieur Gromit,
1: c'est quand même une bonne réponse, Adil Rami.
7: Non, mais il enchaîne les bonnes réponses.
3: Adil Rami,
7: toi,
3: maintenant.
1: Mais faut dire que c'est l'actualité, hein. C'est pas pour vous faire plaisir que je pose ces questions.
0: Ah non, mais parfois j'active mon cerveau, je sais que c'est l'actualité là.
1: C'est parce que sur Netflix sort un nouveau Wallace et Gromit, 20 ans après leur dernière apparition au cinéma. Alors c'est pas vraiment du dessin animé,
5: c'est de la pâte à modeler.
1: Moi j'ai jamais vu un Wallace et Gromit. Wallace, c'est le Britannique chauve qui mange beaucoup de fromage, paraît-il, et qui est toujours habillé de la même façon, avec un gilet, avec un pantalon marron, gilet vert.
0: Il ressemble un peu à Philippe d'ailleurs.
4: Merci.
0: Il y a un air.
4: Oui, c'est vrai.
1: Ah, parce d'ailleurs. Qu'il est chauve comme Philippe.
0: Non, voilà. Non, mais il est beau.
1: C'est vrai, regardez, il ressemble à Philippe Claudel.
4: Mais oui.
3: Ah, mais complètement.
1: Et Jean-Fi, c'est Gromit. Là, il y a un nouveau Wallace et Gromit actuellement sur Netflix, 20 ans après le précédent.
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1: Ah, je vous emmène en Californie.
3: Ah oui.
1: Ah bah voilà, vous voyez.
2: Non, là. Mais c'est une façon de parler. Il ne nous emmène pas.
1: Juste pour le temps d'une question, évidemment. Là-bas, il y a quelqu'un qui s'appelle Dana McGregor, qu'on voit dans les journaux aujourd'hui, dans la presse régionale. J'ai trouvé cette information, effectivement, dans les quotidiens régionaux. Ça fait une brève aussi, parfois, dans d'autres quotidiens. C'est une info qui circule, qui est assez incroyable. Il y a des photos.

0: surtout très très étonnante, parce que Dana McGregor, il est surfeur. Et il est surfeur, mais attention, il donne des cours de surf, et sur YouTube, on peut voir des vidéos étonnantes, parce qu'il a une particularité, ce prof de surf, là-bas en Californie, fait-il?
1: Il a pas de jambe.
2: Il est une jambe.
3: Il est sur une jambe.
0: Non.
1: Ah, il arrive à reprendre les vagues par en dessous, en fait. Il est sous l'eau et il remonte la
0: non,
1: vague par
0: non,
1: en dessous.
0: Non, non, non. On est au pays des surfeurs, hein, en Californie, et on est exactement sur la plage de Pismo Beach, si ça peut vous aider un peu.
4: Il est non voyant, il est aveugle.
0: Ah, non, non, non.
3: Est-ce que c'est une prouesse technique qu'il distingue, ou est-ce que c'est par exemple parce qu'il donne des cours à des stars ou des trucs comme ça?
0: Alors non, il donne pas de cours à des stars, mais il montre que au fond il y a une facilité à avoir l'équilibre sur une planche ou sur un surf.
3: Il fait du pied.
1: Il n'a pas de planche.
0: Non, lui il n'a pas de planche. Il n'est pas sur la planche.
5: S'il
0: a pas de planche, c'est Jésus, votre gars. Hein.
3: Il faut avoir des très grands pieds.
1: Lui il n'est pas sur la planche.
0: Lui n'est pas sur la planche.
6: Il donne des cours chez lui.
0: Non, non, non.
1: Donc il fait faire quelque chose à quelqu'un.
0: Depuis plus de 10 ans, il a construit sa réputation en montrant quoi?
1: C'est des chiens qui surfent.
0: Alors ça, c'est vrai que ça existait déjà. Ça existait déjà, des chiens qui surfent. Alors lui, il fait mieux que des chiens.
1: Des nains qui surfent.
2: Oh.
4: Mieux que des chiens.
3: Est-ce qu'il ne ferait pas surfer des personnes âgées?
0: Ah non.
3: Et quoi, des gens qui n'ont plus d'équilibre?
1: La vieille qui vend du poisson à Marseille.
0: Sur des planches à repasser. Non mais vous étiez tout près avec des chiens. Mais
3: on cherche un animal.
0: Un animal.
5: Ce sont des
3: lapins.
5: Des mammifères.
2: Un animal à poil.
0: À poil, oui.
6: Des kangourous.
0: Non.
3: Des chevaux, j'ai dit.
5: À poil, des naturistes.
0: Non. Ah
1: bon. Bon, de toute façon, c'était des cochons d'Inde, c'est un animal.
3: Pas des chats, pas des chevaux.
0: Des singes.
3: Des vaches.
1: Laurent, c'est un animal domestique.
2: Il n'y a pas de poils sur les vaches.
0: Un animal à quatre pattes.
1: Des furets.
5: Des sangliers.
4: Des renards.
2: J'ai des petits poils.
0: Et son truc, évidemment, il le dit.
2: Des sangliers.
0: Son truc, c'est de le dire en américain. Il dit, vous voyez, si elles y arrivent.
3: Des chèvres.
0: Des chèvres. Bonne réponse. Bonne réponse de la reine des biquettes. Vous en avez vu des biquettes,
3: oh
0: vous,
3: là hein, là.
0: Karine.
3: J'en ai vu.
0: Et effectivement.
3: Et j'en fais des petites crottes dures sur mon passage.
0: Un jour, une fois que son pâturage avait été nettoyé, cet homme a décidé. Il avait une biquette. Il voulait la finir sur un barbecue.
3: Oh puis, non.
1: Non mais c'est vrai.
0: Oui c'est vrai. Puis il s'est dit bon non finalement.
1: Donc planche ou une planche pas.
4: Il hésitait entre.
2: N'importe quoi. Il s'est dit tiens on va faire du surf à la plage.
0: Il a fait monter sa chèvre sur la planche au lieu de la planche. Vous avez raison, monsieur Ferrari. Le jour de son anniversaire, à lui, pas à elle.
5: Ah, d'accord.
4: Ouais, sinon, c'est vraiment sadique.
1: À son anniversaire, elle, il l'a emmené au golf.
3: Et c'est pas vrai.
0: Armé d'une pagaie, il a propulsé la chèvre dans une vague.
3: C'est horrible.
2: Mais quoi, c'est horrible si t'as le choix entre l'abattoir ou le surf?
1: Oui,
3: je suis pas sûr. Hein.
1: Jeanne d'Arc, si tu l'avais emmené à faire du surf, l'histoire est sympa. Hein.
4: Ah oui, bah oui.
0: Et là, d'un seul coup, il est surpris, car la chèvre a le sens de l'équilibre.
2: Bah oui.
4: Bah oui,
2: chèvre. J'en ai dans les arbres, moi, chez moi.
0: La chèvre...
2: Je te jure, elles sont sur les pointes des sabots, elles me broutent.
1: Et tu les cueilles
4: à toi, elles te broutent.
2: Elles me broutent tout, mais pas moi, elles me broutent.
1: Quand elles te broutent, c'est toi qui montes sur l'arbre ou c'est elles qui descendent?
0: Maman.
2: Elles grimpent tout en haut de l'arbre, sur deux sabots, trois.
4: Oui.
5: Ne fais jamais la sieste sous tes arbres. C'est quoi cette tenue léopard?
1: Et tu les as fait biquer de temps en temps.
2: Mais il n'y a rien de plus équilibriste.
0: En tout cas, elles sont plus équilibrées que vous, c'est sûr.
1: Alors attendez, parce que l'histoire elle est incroyable.
2: Elle veut
1: me... Donc il met. Bon, met cette chèvre.
0: Il a commencé par une chèvre.
1: Et après tout ce qu'il avait dans le frigo, quoi.
4: Non mais le mec à la base il veut bouffer. Il veut bouffer sa chèvre à la base quand même.
5: Du lapin.
2: J'ai plus un poil.
0: Vous pouvez aller sur internet.
1: Il n'y a qu'avec le poisson que ça n'a pas marché parce qu'ils se sont remis dans l'eau quoi.
0: Vous pouvez aller sur internet, vous allez voir les chèvres qui font du surf.
2: Ouais,
0: on l'a même surnommé le Goatfather, le parrain des chèvres en anglais dans cette petite ville.
1: Mais la question c'est est-ce que s'il y en a une qui est moins douée et qui ne sait pas surfer, est-ce que du coup il la mange ?
0: Ah bah ça je ne sais pas, mais en tout cas c'est devenu sa vocation. Il apporte de la joie aux gens grâce aux chèvres et au surf. Dana McGregor est devenu célèbre là-bas à Pismo Beach. C'est le berger des mers, on l'appelle ainsi, car en effet il montre à ses écoliers, enfin à ses... oui c'est une école de surf.
1: Attendez, l'école c'est juste des gens qui se mettent sur la plage et qui regardent surfer des chèvres pendant une heure.
5: Mais quand il y a...
0: Non, il leur dit, regardez, vous voyez, si elles y arrivent, alors il leur dit tout ça
3: et
0: en américain.
3: Il dit, sinon, mais t'es vraiment une chèvre.
0: Il faisait canne, you can, en gros, ça veut dire ça, vous voyez.
1: Il le fait avec des cannes aussi.
5: Et vous savez comment lui est venue l'idée? C'est un jour, il y avait du vent et la mer moutonnait. Et il s'est dit, si les moutons y arrivent, pourquoi pas ma chèvre?
0: Et voilà, en tout cas, c'est effectivement surfeur de chèvres en Californie. Vous pouvez aller voir, c'est dans tous les journaux aujourd'hui.
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0: Il s'agit maintenant de retrouver le nom d'un homme d'État et homme de lettres français. Comte d'Empire, Napoléon disait de lui, il joint le travail du bœuf au courage du lion.
9: Le maréchal Ferrand.
0: Non.
10: Bon, ça, c'est une question pour Franck Ferrand.
11: Il joint le travail du quoi? Du bœuf?
0: Il joint le travail du bœuf au courage du lion.
11: C'est pas le père Forat, ça?
0: C'est Napoléon Ier qui a dit ça, alors qu'il était à Sainte-Hélène quand il a fait l'éloge.
12: C'est un éloge, ça?
0: De ce comte d'Empire.
12: Ah bah oui, un lion et un bœuf, la force du bœuf.
1: C'était pas Daru?
12: Les jolis cheveux.
0: Comment
12: du
0: vous
12: lion.
0: Dites
1: Daru.
0: Pierre Daru. Bonne réponse de Franck Ferrand.
12: Je sais où est la rue.
1: La rue Daru.
12: C'est où? Elle est près de chez toi.
0: C'est effectivement Daru. Qui était Pierre Daru, monsieur Ferrand?
13: Il a joué un rôle très important dans toutes les commandes de l'Empire. Il était le grand organisateur de la maison impériale.
12: Il avait une force de lion. Et lion de
2: il avait une force de bœuf avec un cœur de lion.
12: Un cœur de lion.
0: Pour Hélène Labbé, Mme Labbé habite Douai dans le Nord. Il s'agit de retrouver maintenant.
2: Ah non, Douai dans le nez.
10: C'est bien. Voire pire. Tu vois que tu peux briller, Isabelle.
0: Mme Labbé de Douai. En tout cas, espère 300 euros. Et je vais vous demander sous quel nom connaît-on mieux ce célèbre colonel qui, au départ, s'appelait Rémy Ranguin quand il est né à Saint-Mandé. Mais de quel célèbre colonel s'agit-il?
11: Colonel Réel. Colonel Réel.
0: Bonne réponse de Monsieur Haas.
11: Ça, c'est de la culture et de l'histoire de France.
10: Ouais, bravo.
0: Expliquez qui est le colonel Réel.
11: Un chanteur qui est totalement disparu.
10: Un artiste majuscule.
11: Mais qui est vivant. Il chantait « Toutes les nuits, je pense à toi. 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
10: Oh, c'est beau.
0: Vous voyez, je fais des questions pour vous, monsieur Haas.
11: En fait, non, je vous dis la vérité, j'allais le sortir en blague pour colonel par rapport au colonel, parce que je pensais que c'était un vrai truc d'histoire, et en fait, c'était vraiment le gars.
12: C'est pas marrant. Ah oui, moi, je croyais que tu faisais une vanne.
11: Moi, je voulais faire une vanne, mais en fait, c'est vraiment le gars.
10: Continue à faire des vannes, ça peut marcher de temps en temps.
0: Et oui, c'est le vrai colonel Réel qui a chanté Toi et moi aussi.

0: C'était Emily son plus grand succès.
1: Ouais.
2: Pour Karine Thor, la question suivante, elle a porté tout le monde aussi. Hein. Madame Thor habite à Hardricourt, dans les Yvelines.
3: C'est qu'est-ce qu'on de Michel.
1: Ouais, on connaît que Michel, nous.
2: Qu'est-ce qu'on fait qu'un...
1: Emmène-moi danser ce soir. Elle m'a cherché.
2: Ah oui. Qu'est-ce qu'on fait 15 fois par jour?
3: L'amour.
2: En moyenne.
1: Ah, on pète.
2: Bonne réponse de Christophe Beaugrand.
4: Ah oui, c'est pour nous, ça.
3: Tu te rends compte que c'est ta première bonne réponse?
1: Non, c'est pas vrai.
2: Merci. Effectivement, les êtres humains pètent à peu près 15 fois par jour.
5: Ce qui est mais, et par non, nuit, mais en comptant donc, les nuits.
1: Oui, parce qu'on se rend pas compte, la nuit, il paraît qu'on pète beaucoup.
6: Merci Laurent de faire des questions
0: jour,
6: pour moi.
0: C'est par jour, c'est pas par beaucoup. Nuit.

0: Non, mais par jour, c'est pour, la, pour les 24
1: heures. Par jour ou par nuit?
0: Non, pour les 24 heures.
1: Bah, parce que par nuit, ça peut monter à 45, attention. Hein.
0: Ça dépend ce que tu as mangé.
2: N'ayez pas honte de péter, en tout cas. Sachez que chacun le fait en moyenne une quinzaine de fois par jour.
0: Pendant l'émission?
2: Homme comme femme, ce qui représente un volume de 0,25 litres de gaz à 2 litres de gaz au quotidien, à peu près.
0: Ah, quand même.
3: 2 litres?
2: Et oui, oui.
3: Ah. Et vous croyez que les écolos veulent nous interdire?
1: Vive le métro aux heures de pointe.
2: On le sait, que on sait que les pets de vaches sont évidemment...
3: Pourquoi vous me regardez? Je suis encore comptabilisé dans les humains. Hein.
0: Les pets de Caroline sont-ils très dangereux pour la planète?
2: Vous posez une question, je vous réponds, moi. Oh, et merde. Alors,
0: c'est le cas de le dire.
2: Il faut éviter de manger des chewing-gums. Ça fait péter.
0: Oh, les choux aussi.
2: Il faut éviter de parler en mangeant, car ça fait entrer des gaz discrètement dans le ventre qui finissent par causer des ballonnements. Et c'est pas conseillé de parler en mangeant.
4: Il y a les dîners où on parle pas. Alors,
0: oui, mais on pète pas.
1: Alors, est-ce que je peux poser une question? Parce que j'ai appris quelque chose. Je vais demander à Franck Ferrand, parce qu'il connaît l'histoire de France. Est-ce que c'est vrai que dans la bienséance, c'est moins grave de péter à table que de roter à table? Péter à table, c'est accepté. Roter, c'est vraiment mal vu.
0: Et voici la réponse de Franck Ferrand.
5: Alors, la réponse, je la confie au père de Sacha Guitry. C'est pour faire plaisir à Isabelle, à Lucien Guitry. On disait qu'il avait fait beaucoup de voyages en voiture. Alors, à l'époque, c'était des diligences, hein, avec Réjeanne, la grande comédienne. Et il dit, oh, elle avait une haleine atroce.
0: Non, Régine, tu
5: Et en plus, elle rotait. C'était atroce. Et les gens disent, mais vous avez ouvert la fenêtre? Non, j'ai pété pour changer l'air.
0: On ne s'attendait pas à ça comme chute.
1: Wow. Bonne réponse.
0: On n'attendait pas cette chute. C'est vrai.
3: Bravo. T'as bien fait de demander.
1: Elle est bonne, la chute.
3: Science.
0: Alors là.
1: Je suis désolé, j'ai compris.
0: Mais il paraît qu'il ne faut pas se retenir.
2: Il y a eu la fameuse histoire entre Jacques Chirac et la reine d'Angleterre.
3: Ah bon?
2: Ah bah oui, à un moment donné, Jacques Chirac lâche un P et il dit à la reine d'Angleterre, je préférerais que ça reste entre nous. Et elle lui répond, moi je préférerais que ça se dissipe.
0: Vous croyez que c'est vraiment passé,
1: mais
0: ça?
2: Mais non, enfin voyons.
3: Ah, moi je suis crédule.
0: Mais quelqu'un a déjà pété pendant l'émission ou pas?
2: Oh bah oui.
0: Ah bon?
2: Chantal Latsou est notre spécialiste.
0: Elle pète pendant l'émission?
2: Ah bien sûr, c'est bien connu.
0: C'est vrai?
2: Ben oui, enfin voyons.
4: Eh oui, je me suis lâché.
2: Non, mais ce que j'adore, parce qu'elle se penche un petit peu à droite, un petit peu à gauche.
0: C'est vrai?
3: Mais moi, je croyais qu'elle bougeait. Enfin,
0: elle bouge encore.
2: C'était pour ça. Il n'y a que pour ça. 15, en tout cas, c'est...
0: Oui, c'est une belle moyenne.
2: Le mieux, c'est de compter la prochaine fois, comme ça. À partir de demain matin, vous comptez.
1: Pourquoi, mais Caroline?
2: Par exemple, là, moi, je viens de faire un rototo. Bah, c'est le premier du jour. Et bien, comptez, et puis comme ça, on se donne rendez-vous demain et on compare.
3: Si vous voulez. Oui. Moi, je vais vous dire, j'ai réussi à être marié pendant 20 ans, plus de 20 ans. Je n'ai jamais entendu mon mari péter.
0: Non.
3: Ni jamais je n'ai pété devant lui.
0: Non,
3: jamais.
0: C'est pas possible.
3: Mais si,
2: non, mais c'est le mariage qui a pété.
3: Ben, je préfère.
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2: Une question pour David Doucet de Villers-sur-Mer dans le Calvados. Il s'en vend un toutes les 8 secondes, oula, si on en croit un article du Parisien publié cette semaine. Mais quoi donc?
1: Un vibromasseur?
2: Alors, en France, hein. C'est en France, il s'en vend un toutes les 8 secondes.
0: Est-ce que ça se mange?
2: Non, ça ne se mange pas.
3: Est-ce que c'est pour les enfants?
2: Les enfants, non. Pas
1: pour c'est un outil. C'est un objet électrique?
2: Un objet électrique, non.
0: Est-ce que ça se branche?
2: Ah, non, non. Chaque année, on en vend à peu près 2,5 millions. Ah, vous voyez.
8: C'est pour faire un métier?
2: On en a un peu moins vendu, autant vous le dire, pendant la période du confinement. Ça peut vous aider.
0: Alors, c'est quelque chose qu'on utilise,
1: c'est lié à l'extérieur,
0: le déplacement, le voyage. Pour les femmes, par exemple? Est-ce que ça peut être du rouge à lèvres, un
2: Non,
0: tube
2: pourquoi
0: de rouge
2: les femmes auraient été désavantagées pendant le confinement par rapport aux hommes?
8: On ne se maquillait plus parce qu'on ne sortait plus.
0: Voilà, beaucoup de maquillage.
2: Voilà. Vous ne vous maquillez plus pendant le confinement?
8: Quand je ne sors pas, moi, je ne me maquille pas.
2: Et pour votre mari qui était confiné avec vous?
8: Mais quand... Ah oui, mais quand il est là, je me maquille.
0: Non, en fait, pour être plus précis, Laurent, il ne s'est plus vendu de rouge à lèvres parce que les femmes avaient des masques et ne mettaient plus de rouge à lèvres. En revanche, le maquillage pour les yeux a continué à se vendre.
2: Si elle était à la maison avec son mari, elle ne mettait pas un masque.
0: Non, mais de toute façon,
1: sauf si elle a des problèmes.
0: Si elle a envie de faire l'amour, elle est peut-être obligée.
3: C'était des bals masqués pour les noces de perles.
0: Pour motiver le chaland.
8: Non, mais c'est bien, ça fait du bien à la peau de ne pas se maquiller, de se mettre des tartines comme ça.
0: Non, puis au bout d'un certain temps.
2: Pas la vôtre,
0: ils ont,
2: pas la vôtre.
0: Non, mais ils sèment sans artifice, ils n'ont pas de soin.
8: Voilà, d'une
0: ça,
8: part.
1: Voilà. Un petit peu d'enduit et puis voilà.
3: Oui, ou une soirée cagoule.
2: Ça glisse tout seul.
0: C'est ça.

0: Quand on les met un sut.
1: Bon alors, Laurent, pardonnez-moi, mais toutes les 8 secondes, ça veut dire qu'on en vend beaucoup. Est-ce que ça coûte cher?
2: Vos expériences sadomaso, monsieur Jean-Philippe Janssen, ne nous regardent pas.
3: Mais je comprends, mais j'essaye de trouver qu'est-ce que j'achète toutes les 8 secondes.
1: Est-ce que ça coûte cher, Laurent?
2: Ça coûte cher?
1: Est-ce que c'est un objet qui coûte cher?
2: On n'en achète pas un tous les 8
4: secondes. Oui. Enfin, tous, ils s'en vend un.
2: Voilà, ils s'en vend un.
1: Est-ce que c'est un objet cher?
2: Non, non, c'est pas
5: un parapluie.
2: C'est
5: moins de 10 euros.
2: Un parapluie.
1: Ça coûte combien, genre?
2: Un parapluie. Non, combien ça coûte? Faut que je vérifie.
4: C'est un vêtement.
3: C'est donc un objet du quotidien.
4: Une pièce de vêtement.
2: Ah non, c'est pas un objet du quotidien.
6: On en a vraiment besoin en voyage?
2: Pardon?
6: On en a vraiment besoin en voyage?
2: On peut s'en passer, mais en tout cas.
1: C'est quand on prend l'avion.
2: La preuve que certains trouvent ça utile, c'est quand même, ils s'en vendent un toutes les 8 secondes.
4: Bon, ça se porte sur soi?
2: Bah c'est fait en tout cas pour le porter, pour l'avoir avec
1: vêtement.
2: Soi.
1: Est-ce
2: oui.
1: que c'est un vêtement?
2: Un vêtement, non.
6: On l'a dans la poche.
2: On peut l'avoir dans la
6: ça
2: poche.
6: Ça tient dans la poche, je veux dire. C'est un petit truc.
1: Des grosses poches.
2: Pas des grosses poches, mais une poche. Oui, parce que ça tient dans la poche, mais ça dépasse un peu par expérience.
6: Ah, mais c'est le guide du routard.
2: Excellente réponse de Julie Leclerc.
6: Il y avait une photo où il y avait un mur de guide du routard dans le bureau de, comment il s'appelle déjà,
2: Philippe Bloaguen.
6: Philippe Bloaguen,
2: le cofondateur du routard, puisqu'il y a un nouveau routard Paris qui vient de sortir. C'est le guide le plus vendu en France, le guide du routard. Depuis 1973, ça existe et il s'en vend un toutes les 8 secondes.
6: C'est
2: alors
6: incroyable.
2: Évidemment, il s'en est moins vendu pendant les périodes de confinement parce qu'évidemment, on voyageait moins. Mais j'ai une petite question subsidiaire, puisque tout le monde connaît le logo du guide du routard. Et
1: oui.
2: Ce sera une deuxième chance pour monsieur Régis Rodriguez qui habite dans l'Oise précisément. Bon. Quelle est la particularité du sac à dos du routard?
5: C'est un globe terrestre.
2: Bonne réponse. Vous l'utilisez, vous l'achetez le routard, Julie?
6: Ah oui.
2: Ah bah voyez.
6: Très souvent, même pour la France. On vient d'acheter la Lorraine, là.
2: Ah, c'est pas vrai.
3: Ah bah c'est une quiche.
6: Mais non, mais c'est de la quiche.
3: Il s'éclate, hein, tous les deux. Le week-end.
2: Ah, quelle belle vie.
3: Allez, on va aller péter en Lorraine ce week-end.
2: Il a le sens du rêve, Gérard Leclerc.
5: Julie,
4: 41 ans de mariage.
5: On part en Lorraine et on ira en Alsace après.
3: Et un petit week-end à Vierzon. Allez, hop.
5: Allez.
6: Vous savez ce qu'on fait. Quand on sait pas quoi faire le dimanche, qu'on est à Paris et tout, et qu'on s'ennuie.
3: On va à Vesoul.
6: On prend une ville de France qu'on connaît pas et on y va.
1: Tu es allé où récemment?
6: À Étampes.
2: Oh, c'est très bien. Wow.
3: Alors, c'est dans l'Essonne. Je connais Étampes.
2: C'est, oui.
3: Étampes, c'est vrai que c'est pas...
2: Et le week-end. Alors là, vous vous ennuyez vraiment. Autant la Lorraine, je trouve qu'on a été narquois, on a exagéré.
6: Parce on ira à Nancy.
2: Parce que quand même, Nancy, tout ça, c'est magnifique.
3: Beau,
2: Colmar et j'en passe.
4: Mais non, non, Colmar, c'est l'Alsace.
2: C'est l'Alsace, pardon. Enfin, c'est pas loin tout ça, Nancy, Colmar.
3: L'Est, c'est beau.
2: C'est quand même chouette. Mais alors, Étampes.
6: Alors, je vais vous dire.
5: Est-ce que le week-end prochain, vous allez à Palaiseau?
6: Non, mais on peut aller.
2: Attendez, on veut savoir. Alors, vous y êtes allé. Qu'est-ce que vous avez vu à Étampes?
6: Alors, à Étampes, il y a déjà 4 églises qui méritent d'être vues.
3: Ah, il y a 4 églises.
6: Et surtout.
5: Il y a un carrefour.
6: Vous avez une tour penchée. L'autre jour, on a parlé de la tour de Pise.
2: La célèbre tour des Temples. Le monde entier.
6: Je vais vous expliquer.
2: Les gens se font chier à aller à Pise.
1: C'est plus près.
2: Alors qu'il y a Étampes. Mais qui sont cons, les gens?
6: Laurent.
7: Mais alors, vous dormez à l'hôtel?
6: Vous avez
2: les pyramides d'Étampes.
5: Bien sûr.
2: Franchement.
7: Les pharaons d'Étampes.
2: Mais oui. La statue de la liberté d'Étampes.
5: Bien sûr, le Taj Mahal des Temples.
2: Le
5: Machu Picchu des Temples.
2: Les canaux des Temples.
5: Bien sûr, très connu.
8: Un peu la Venise du Nord, quoi, en fait.
6: Bah, vous avez l'église Saint-Martin des Temples qui est comme ça.
3: Ouais.
6: Et son clocher, il est comme ça.
5: Oh, c'est
6: et
5: génial.
6: On l'appelle la tour penchée.
1: Ah, et ça vaut le coup.
4: Magnifique.
6: Ça vaut le coup.
5: Et au niveau du jet lag.
1: Et alors, est-ce qu'il y a des bons restaurants à Temples?
6: Alors, le bon restaurant, il y avait que deux restaurants.
5: Il y avait un couic qui a fermé.
7: En plus, vous y allez le dimanche.
6: Oui, c'est pour ça.
7: C'est fermé.
6: Non. On a déjeuné au rendez-vous des amis.
3: Oh oui, connais, wow. Oui.
6: Mais c'est vrai en plus.
1: Est-ce que c'était bon?
6: Il n'y avait que deux restos dans le guide du routard. Ah.
1: Il y a un guide du routard des Temps.
5: Des Temps, oui.
6: Oh, des Temps,
1: il doit être très épais.
5: C'est le guide du Quetard, non?
2: Et alors, et le franchement, resto... faut vraiment pas aimer Michel Drucker.

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2: Bon, alors là, une question de culture générale
6: j'arrive.
2: Pour Sarah Breton qui habite Sancy dans l'Yonne, importante, parce que c'est vrai que tout le monde connaît Marco Polo, mais on connaît moins celui qui a succédé à Marco Polo. Je dis ça parce qu'en fait, si vous allez au Millennium Center de Pékin, le bas-relief consacré à l'histoire de la Chine comporte... Qu'est-ce qu'il y a?
7: Ah non, rien.
8: Non mais on se pense tous les yeux.
7: Vous avez trop lu.
3: Le bas-relief du Pékin en Chine.
9: Ça commence mal.
10: Ça devient inquiétant.
8: Je sais pas qui qui vous a offert des livres.
7: Oui, mais j'ai une larme de l'œil gauche. Donc là, je ne sais pas si c'est la joie, la frustration, la tristesse, je ne sais pas.
2: Bon, vous allez à Pékin.
8: Oui,
7: d'accord. En express.
2: Vous allez au Millennium Center de Pékin.
8: Bien sûr.
7: Normal, en port resto.
2: Là, il y a un bas-relief qui raconte l'histoire de la Chine.
8: Oui.
2: Et on n'y trouve que deux noms étrangers, deux Italiens. Le premier, c'est effectivement Marco Polo. Le deuxième, qu'on voit revêtant l'habit de mandarin confucéen, ça veut dire de Confucius, est en train de scruter le ciel parce que c'est l'homme qui a dessiné des maps mondes qui ont fait connaître aux Chinois le reste du monde. C'est lui qui a traduit en chinois des livres de philosophie, de mathématiques et d'astronomie. Et inversement, il a révélé à l'Occident Confucius, sa philosophie. Vous voyez que c'est un homme presque et quasi aussi important que Marco Polo.
10: Mais même peut-être plus.
2: De qui s'agit-il?
7: Calvino.
8: Il a un nom italien?
2: Ah oui, il a un nom italien.
10: Donc c'est pas Guillaume de Rebrouck, parce que c'est celui...
2: Non.
7: C'est
3: marrant parce que vraiment tu lis dans ma tête, je pensais à Guillaume de Rebrouck.
8: Qui est un nom très italien.
2: Et cet Italien est à l'origine de la dénomination actuelle de nombreux pays. Il a profité de sa présence en Chine pour affiner la cartographie de cette région du monde, la Chine, et même il faut le dire, longtemps hésité avant de présenter à l'empereur une carte dont la Chine n'était pas le centre. Parce que vous imaginez bien que les Chinois...
8: C'est Mappy.
2: Non.
7: C'est pas un Génois, c'est un Génois.
2: Non, il était né à Macerata, dans les États pontificaux.
10: Ah oui.
11: Est-ce que c'est un nom italien très courant, très...
2: Oui, le prénom et le nom.
7: Ah, Luigi Mario.
8: C'est Giovanni.
7: Non. Gianluca.
10: Vous êtes conscient qu'on va redonner un sixième chèque de passeport?
2: Peut-être même un septième.
3: Mais pourquoi tu es défaitiste comme ça?
10: Parce qu'on ne connaît pas ce bonhomme, donc forcément.
2: Parce qu'il ne le connaît pas, ça devient un bonhomme.
3: C'est un pote à Marco Polo et toi tu l'as
7: connu. Mais surtout, il dit on, forcément. Toi tu ne sais pas, alors nous on ne sait pas. Bon, tu as dit, c'est vrai que ça arrive souvent.
11: Alors, pas du Leonardo.
2: Marco Polo, vous situez ça dans quel zone?
10: Il est 1275, 1306 ou 7.
2: Alors lui, il est arrivé après Marco Polo.
3: Déjà, ça nous aide.
10: Mais au 14e siècle, donc.
2: Il est là-bas, non, au 16e siècle.
11: Giacomo, quelque chose.
2: Et il est mort en 1610. Il est mort à Pékin.
10: Et
2: hein,
10: donc, c'est pas Torricelli ou quelqu'un comme ça?
2: Non.
7: C'est un peintre.
3: Est-ce qu'on aurait donné son nom à une recette?
2: Non, mais son
7: nom. Alors, c'est pas Luigi Tiramisu?
10: Est-ce quel moyen aurions-nous de le découvrir sans le connaître?
2: Le pape François, assez récemment, en 2022, en décembre 2022.
10: Ah, parce que c'était un missionnaire jésuite, c'est ça?
2: Le pape François a signé un décret le déclarant vénérable.
10: Ah, donc c'était un missionnaire de l'Église.
3: Ah là là, oui, si je pouvais lire les décrets
12: qui me déclaraient vénérable.
2: Prêtre jésuite italien,
10: voilà, c'est ça.
2: Missionnaire en Chine impériale.
11: Il n'y a pas du Lombardo?
10: C'est Matteo quelque chose? Matteo quelque chose?
8: Matteo Razzi.
10: J'ai raconté sa vie.
2: Alors,
8: et puis c'est honnête. Matteo Stromboli.
7: Mais Alzheimer est arrivé.
10: J'ai oublié.
7: Matteo Bagna.
3: Matteo Scampi.
10: C'est un prêtre, c'est un jésuite. Ouais, je revois tout ça maintenant.
11: C'est un grand joueur de foot.
10: Et c'est vrai qu'il avait son pavillon dans la cité impériale.
2: Vous voyez?
10: Non, mais ça me revient.
2: Vous voyez que c'est une belle question.
3: Alors, le nom.
10: C'est un beau sujet, en tout cas.
2: Il y a eu Marco Polo et Matteo.
8: Poli.
10: V quelque chose.
2: Non, mais c'est un nom italien. italien très courant. Hein.
8: Oui, Vecchio, Matteo Rizzi.
10: Un nom comme ça.
8: Rizzo. Razza. Generuzzo.
11: Razzia.
8: Razzia sur la schnouf.
2: Pensez à un grand tube italien chanté par...
11: Toto Cutugno.
8: La mi cantare.
7: Toto Cutugno.
8: Ramazzotto.
11: Sara Perchetti, amo.
2: Oh merde.
8: Laura Pagini.
11: Ramazzotto.
8: Risotto.
4: Risotto.
2: Matteo.
11: Matteo.
2: Vous l'avez quasi dit.
10: Non, mais je le connais, mais je...
8: Matteo.
11: Razzi.
4: Di Razzo.
11: Razzi, Razza, Razzi.
8: Rozzi.
7: Rozzi. Razza.
8: Pozzi.
7: Razzi. Matteo Razzi.
8: Pizza.
11: Rozzo. Rozzo.
7: Zozo. Matteo Zizi. Matteo Zaza. Matteo Zozo.
8: Est-ce que c'est toi,
7: on
8: Zaza?
7: On peut tous les faire.
2: Né d'un père pharmacien dans famille de 13 enfants.
3: C'est gentil de nous aider. Quand même.
4: En plus, 13 enfants, on va trouver un prénom pour chaque.
2: Il a effectivement.
3: Comment s'appelaient les frères?
2: Il a voyagé jusqu'en Chine. Et il a appris les diverses langues chinoises. Et même la langue écrite, le mandarin. Il était doué pour les langues.
7: Ça devait être dur à l'époque, en plus d'apprendre tout ça.
2: Oui.
7: Il n'y avait pas Google Translate.
10: Matteo Ricci.
2: Comment vous dites?
10: Matteo Ricci.
2: Matteo Ricci. La réponse de Franck Ferrand.
8: Ah oui, Ricci et Poveri. Ricci et Poveri.
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2: Une question à la portée de tous et de toutes d'ailleurs, pour Julien Lesage, ou de toutes et tous, hein, attention. Monsieur Lesage habite en Seine-et-Marne. Pouvez-vous me dire si vous connaissez le nom de cet ours? Enfin non, son nom, je vais vous le donner. Un ours bleu qui s'appelle Bob.
6: Ah oui, voilà, ça recommence.
2: Comment ça, quoi ça recommence?
6: Vous allez pas bien, vous non plus. Hein.
2: Vous le connaissez bien, cet ours bleu, qui d'ailleurs est né le 1er mai 1969.
12: C'est Butagaz.
2: Pardon ?
12: C'est Butagaz.
2: Butagaz, oui. Bonne réponse de Bernard Mabie. Ah bah oui, c'est là qu'on reconnaît les anciens.
12: Hein. Ah bah, le camping.
13: Et... J'aurais dû trouver, j'étais assis à côté de la Butagaz.
14: Ah non, mais ça, c'est, tu vois, comme vengeance, c'est une bassesse, tu vois. Que, simplement, je t'ai dit que tu étais un culte, alors il faut que tu m'insultes. Mais si...
2: Mais c'est vrai qu'on a oublié cet ours bleu, je reviens à la question. Hein. Il s'appelle Bob, l'ours
13: C'est dingue, hein.
2: L'ours.
13: Et le tigre de Frosty, il a un prénom?
2: Ah bah, sûrement, mais en tout cas, ce sera l'objet d'une prochaine question. Mais effectivement, Bob, l'ours bleu, c'est pendant les vacances que j'ai trouvé cette question.
3: Mais t'as passé des vacances formidables.
15: Bah, il avait un bob sur la tête. Et donc,
2: j'étais en vacances au Cap Ferret, d'ailleurs. Oui, je peux dire.
6: Et il y avait des ours bleus qui passaient
2: tout le temps. Il y avait un endroit, il y avait une accumulation de butane, propane.
6: Ouais, c'est vrai.
12: C'est des boutiques en général.
2: Vous les avez vus
6: Je me suis dit, c'est pas très sécurisant.
2: C'est vrai que vous êtes venu à la maison pendant...
6: Oui, je suis venu à la maison.
2: Et d'ailleurs, après, j'ai pensé rétrospectivement, parce qu'on a assisté, il faut le dire, à un incendie
6: d'une maison à côté.
2: Maison d'à côté de celle qu'on avait louée, nous, il y avait un incendie. Et j'ai pensé après à Bob, l'ours bleu.
6: Oui, et toutes ces bouteilles qui n'étaient pas très droites.
2: Exactement.
6: Ah, on aurait pu sauter.
12: Là, il aurait fallu l'éléphant bleu.
2: Ah non, mais en pleine nuit. Hein. Ah, première explosion à 3h du matin. Vache. Deuxième explosion à 4h du matin. Alors, franchement, moi, je n'avais jamais vécu un incendie. C'est impressionnant parce que...
6: Surtout l'incendie des autres.
12: Vous étiez en vacances à Kaboul?
2: Non.
6: Et vous êtes sorti en pyjama?
2: Des incendies, ça n'a pas manqué, hélas, partout dans le monde.
15: Et là, c'est comment d'être invité chez Laurent en vacances?
6: Ben, c'est très sympa, et puis il sait mettre les moyens. Et on a fait un incendie à côté. Il y avait des animations tous les soirs.
2: Ah non, mais il faut quand même expliquer, parce que ça, c'est la vérité, qu'à 3h du mat, chacun individuellement, on était à peu près tous 8 dans la maison.
6: Mais tous dans nos chambres. Hein.
2: Ah, oui.
6: Mais moi, je dormais d'un demi-sommeil, mais j'entends on a entendu au début, j'ai dit tiens, c'est un avion qui a passé le mur du son, tu vois, mes références.
2: Non, moi, comme Bernard était dans la chambre d'à côté, j'ai dit tiens, il pète comme d'habitude.
6: Et deux secondes après,
12: dans mon rêve.
6: Une

0: deuxième explosion. Et là, tu dis, non. Elle était sortie à poil.
1: Alors, tous les habitants de la maison ont eu le réflexe, comme M. Ruquier, qui s'est bien anticipé. Et puis, lui, il était sur une chambre un peu surélevée.
2: Moi, j'ai pris mon chien, mon ordinateur.
1: Et oui.
2: Et je suis à.
1: Elle s'est habillée, il s'est habillée.
2: Mais je me suis habillé quand même, et je me suis retrouvé dans la rue.
1: Mais tout le monde, ils avaient.
2: Tous les gens de la rue.
1: Mais, et puis, tout le monde de la maison, ils avaient tous leurs valises de la porte. Moi, je suis sorti, j'ai entendu boum, je suis sorti en slip, tu vois. J'ai vu le feu. Je suis sorti dans la rue.
2: Alors,
1: en slip.
2: Allez voir, j'en suis en slip. Devant les pompiers du Cap Ferret. En train de faire ouf. Non mais quelle honte. J'avais honte, mais
1: je vais vous chercher un tuyau.
2: J'avais honte. Pendant qu'il y a des pauvres gens qui, quand même, il faut le dire, ont perdu leur maison, monsieur Janssen.
1: Bah, oui, oui, bah, moi je.
0: Il y a des pauvres au Cap Ferret.
1: Moi j'ai vu la dame le lendemain qui venait récupérer quelques effets.
3: Marion Cotillard.
4: C'était les gardiens de la maison.
2: Il y avait des. Elle était avec Guillaume Cramé.
1: Ah oui, non mais c'était une bien triste histoire, tu sais. Les gens qui habitaient là l'année, ils venaient d'être à la retraite. Et
2: non, donc... on a une pensée pour eux parce que c'est très impressionnant d'avoir vu cette maison. Moi, j'avais jamais vu un incendie.
1: Puis feu, ça brûle, hein.
2: Et surtout, on avait très peur parce qu'il y a la pinette derrière Jean-Phi. Enfin,
3: c'est, ah, que... c'est là où était Jean-Phi.
0: Et comme dit Jean-Phi, la pinette.
1: Ah oui, sinon que je serais allé, moi, le soir.
2: Heureusement, les voisins vous aimaient beaucoup, monsieur Janssen.
1: Oui, les voisins m'aimaient beaucoup, oui. Oui. Non, parce qu'un matin, M. Ruquier, il va balader son chien. Et puis, il y a une dame qui l'alpague. Hein, et puis, elle dit, oh, vous êtes avec Jean-Philippe Janssen, j'adore Jean-Philippe Janssen. Et Laurent, parlant mon nom, dit, je vous l'amènerai. C'est comme un il dit, je vous l'amènerai, vous ferez un petit bonjour. Et le lendemain, Laurent m'emmène. Mais
0: avec le chien.
1: Oui, avec le chien. Et il savait plus vraiment quelle maison c'était que la dame lui avait parlé. Alors il dit, je crois que c'est là ou c'est là.
3: Et puis ça arrive, ils font du porte-à-porte pour se faire reconnaître.
1: Et puis la chance, il y a un monsieur qui sort d'une des maisons. Alors on va lui demander. Et il dit, excusez-moi monsieur, c'est bien ici que quelqu'un voulait rencontrer Jean-Philippe Janssen? Et le mec il me regarde comme si c'était une merde. Il fait, ah non, je crois pas, non.
2: Mais le pire, je vous jure que c'est vrai. Ça tombe bien parce que je le connais pas non plus. Une question pour Brice Melchard qui habite Merlan, c'est en Moselle. Une question d'actualité, il s'agit d'un couple brésilien qui a carrément demandé un Canadair avec 900 litres d'eau à déverser. Mais pour faire quoi?
3: Parce qu'elle avait le feu au cul?
2: Non.
0: Pour remplir une piscine?
2: Non. Non. Ça se passe au Brésil.
5: Pour se vanter? Ah.
2: Non.
1: Pour la forêt amazonienne?
2: Pour la forêt amazonienne non plus.
4: Pour voir ce que ça fait de vivre avec une femme fontaine?
5: Ah mais c'est dégueulasse.
1: C'est pas pour le jardin botanique de Rio.
2: C'est quoi le jardin botanique de Rio?
1: Vous savez pas ce que c'est le jardin botanique de Rio?
0: On l'a visité ensemble.
1: C'est un grand jardin botanique avec des espèces très rares, uniques au monde, qui est immense. Et puis, c'est des plantes vertes, quoi. Et ça fait tout un parc.
2: Allez, on y est allé ensemble.
1: Oui. Ah, oui, on avait été avec vous.
2: Ben oui, je m'imagine. Oui. Ça me revient.
3: Et vous êtes monté là-haut, Laurent?
2: À Rio.
5: C'est fou comme on se sent trop quand on est jamais invité quelque part.
2: Mais vous prenez pas l'avion, vous, alors, évidemment. Vous
5: avez... mon cul. Oh. Mais bien sûr. Bon, alors, qu'importe.
2: Mais c'était pour la Coupe du Monde de football.
1: Mais oui.
2: Vous intéressez pas au foot.
1: Parce que moi, je m'y intéresse.
0: T'étais venu?
1: Moi, je tenais la glacière avec les bières. Et regardez le match, je donnais des bières à tout le monde. Votre couple, là, c'est deux femmes, j'ai cru comprendre.
2: Alors non, Priscilla et Alison.
0: C'est deux travelots.
1: Priscilla et Alison, ça fait un peu...
2: Ah, vous avez raison. Bah, non, c'est un garçon, Alison.
5: Est-ce que c'était pour nourrir quelque chose, pour abreuver quelque chose?
2: Non.
3: Est-ce que vous approuvez leur comportement?
4: C'est pas écolo.
0: Est-ce que tu le ferais?
2: C'est pas écolo, en tout cas. Est-ce que je le ferais? Non.
1: Pour faire la pluie pendant un film?
3: Pour créer un arc-en-ciel?
2: Pour créer un arc-en-ciel, pourquoi?
3: Pour le cinéma.
2: Non.
1: Pour le petit malade.
3: Pour le plaisir, photo, pour l'anniversaire, parce qu'ils sont gays, parce qu'ils sont...
2: Non, ils sont pas gays, mais...
5: Pour un mariage.
3: Pour leur mariage.
2: Pour leur mariage. Oh. Bonne réponse de Laurent Baffy et d'Isabelle Mergault. Ils se mariaient, Priscilla et Alison, et ils voulaient un arc-en-ciel sur la photo le jour de leur mariage.
1: Vous pouvez acheter un seau d'eau?
3: Arrête de dire seau d'eau parce que...
2: Un photographe a immortalisé la scène, parce qu'effectivement, en demandant à un Canadair de déverser 900 litres d'eau au-dessus de leur tête, eh bien, ils ont obtenu un bel arc-en-ciel.
1: Et pendant ce temps-là, le Var brûle.

0: Les invités étaient trempés.
1: Oui, ça, quand je dis au-dessus de leur tête, ça
2: doit être à côté.
1: À côté. Ouais, bon. Ouais. Ça vous choque, Marcella?
3: Oh, pas du tout. Non, mais moi, j'aurais aimé me marier comme ça, en fait, aussi.
2: Je suis encore ghetto.
4: Le Canadair, mais pas le mec.
3: Je me suis mariée 4 fois.
0: 4 fois?
3: 2 fois en Argentine.
0: Il est venu?
3: 2 fois en Argentine, 2 fois ici. Et j'ai eu 12 enfants entre les 4 maris.
5: Faut dire oui.
0: Oui. J'ai compris.
1: Je crois qu'elle veut entrer au Panthéon. L'arc-en-ciel, les 12 enfants, elle fait sa demande.
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1: Qui sait faire un salto? Parce que je vois de plus en plus de gens. Je ne veux pas vous tester, monsieur.
7: Si, ouais, moi j'ai su faire en tout cas le salto avant et arrière. Nabil, toi aussi.
2: À la piscine, j'ai le faire. Oui, à la piscine, mais.
1: À la piscine parce que vous retombez dans l'eau.
2: Oui, mais je tombe sur les pieds, mais sur l'eau, quoi.
1: Oui, mais moi je vous dis un salto sur le sol. C'est ça qui est quand même extraordinaire. Le chanteur Benson Boone, on le voit à chaque concert faire un salto avant, il retombe sur ses pattes.
8: Bah, ils font comme les footballeurs. Et maintenant, ils célèbrent, quand on célèbre un truc, on fait un salto.
2: C'est pour ça que je pensais que c'était un footballeur, parce qu'aujourd'hui, quoi, la semaine dernière, on a eu le Paris Saint-Germain qui s'est qualifié pour la finale de Ligue des Champions, et aussi l'Olympique de Marseille, enfin pour la finale de Ligue des Champions, et Marseille qui se sont qualifiés aussi pour la Ligue des Champions l'année prochaine. Donc les joueurs font des saltos quand ils marquent. Donc
1: vous aviez quoi comme célébration, vous?
2: J'étais un oiseau, je m'envolais.
1: C'est-à-dire?
2: Je courais, je mettais mes bras comme ça pour planer. Quand on marque un but, c'est quelque chose d'énorme. Hein,
0: c'est-à-dire que tu faisais le grand écart, mais avec les bras, quoi.
1: Mais vous avez souvent marqué des buts?
2: Dans ma carrière, je dois avoir une trentaine de buts.
1: Ah, quand même!
8: Et en quelle année? Mais ça compte en maternelle?
2: Eh oui.
7: Mais contre ton camp ou?
1: Et au bout de 30 buts, vous n'êtes pas envolé?
2: Si, sur le banc.
1: C'est quand même fou, ça.
0: Mais François, tu dis que tu savais faire des saltos, tu sais plus?
7: Je pratique moins, en fait, ouais.
0: Mais tu crois que tu pourrais en faire un ou pas?
8: Allez, enlève ta gaine, essaye.
7: T'es au courant qu'on porte des gaines?
8: Comment?
7: T'es au courant qu'on porte des gaines, les danseurs? Incroyable.
1: Mais pour aujourd'hui, vous n'avez pas une gaine, là, sur vous?
7: Toujours, moi.
1: Tout le temps.
7: Vous savez ce que c'est, une gaine ou pas? Une gaine, en fait, c'est un rembourrage à l'avant au niveau du service 3 pièces, et derrière, vous avez un string.
0: Mais oui.
8: C'est comme une coquille, mais pour les danseurs.
2: Mais bon, moi, j'ai pas dansé avec ça.
7: Mais tu jouais au foot avec ou pas?
2: Non, mais pas de gagner au foot ni de danser avec les stars.
7: Ah ouais.
2: Ils m'ont pas gagné, non.
0: C'est-à-dire que pas de service 3 pièces, peut-être.
7: Et François, pourquoi ça existe, hein? Pourquoi? C'est une bonne question. Je pense que c'est pour le maintien, soi-disant. Et je crois qu'il y a une question aussi esthétique. Oui. On voit bien le galbe des fessiers. Ce qui est un peu dérangeant, parce que quand tu commences la danse et que t'as 9 ans, tu comprends pas nécessairement pourquoi tu mets ça, mais on te dit vas-y. Et puis après tu te dis après on est tu fais une performance et on se retrouve à te dire mais t'as les plus belles cuisses de France. C'est quelqu'un qui est passé ici.
0: Donc là tu pourrais pas faire un salto avant, un salto arrière, ou il te faudrait de l'entraînement?
7: Ouais, il faudrait que je m'entraîne un petit peu. Ouais. Pourquoi c'est
0: Ah non, mais parce que t'es tout jeune, c'est drôle de perdre aussi vite.
7: Regarde ma tête, Isabelle, j'ai déjà plus de cheveux.
0: Mais
8: c'est comme un footballeur, c'est à 35 ans il cavale grave et à 37 ans il a pris du poids, il fait pas attention. T'as tellement été entraîné avec un régime spécial que dès que t'arrêtes, tu bascules.
7: Et puis en termes alimentaires, c'est vrai qu'on mange énormément de calories. Hein. Enfin, je pense que tu connais ça, Adil aussi. Et c'est vrai que quand tu t'arrêtes, t'as tendance à prendre effectivement.
8: Pavlova,
7: ouais. Et bientôt Alu et Mergo.
0: Non, mais ça, je suis étonné parce que t'es quand même relativement.
7: Mais si tu me demandes, Isabelle, un jour, je pourrais t'envoyer une vidéo au bord de la piscine.
0: Oui, voilà,
7: un petit salto avec
0: Adil. Oui, parce qu'il y a de l'eau.
7: Si tu veux que je me fasse une cheville, je le ferai sur le bitume, il y a pas de
0: problème. Je suis étonné que vous autres perdiez aussi vite.
8: Mais non, quand c'est ton métier,
7: toi, tu ne changes pas.
8: Quand c'est ton métier, tu vis mal.
0: Et non, mais par exemple, un musicien, s'il arrête de s'entraîner, il va pouvoir, pendant un an, il va pouvoir te refaire une fugue.
8: Oui, mais c'est pas physique.
7: Oui, pas le physique. Qui sont extrêmement difficiles, au bout d'un moment, on perd la.
1: Enfin, moi, j'ai vu il y a pas si longtemps Monsieur Alu en spectacle, croyez-moi, il sait encore.
7: J'œuvre encore un petit peu.
1: Oui, c'est encore.
7: J'œuvre avec mon corps.
1: Il sait encore faire des choses. Hein. Il peut vous surprendre, Isabelle. Hein.
0: D'accord, non.
8: Mais je pense que tu vieillis mieux quand t'es pas un athlète. Tu vois, bon, Philippe, il arrive à faire des claquettes. Il arrive à faire des claquettes avec ses couilles. Malgré son âge, parce qu'en fait, il a jamais été non plus. Ça a été toujours un loisir.
7: Oui,
8: en fin de repas.
7: Ça fait 63 ans que je m'entraîne.
2: Mais là, par exemple, on parle du salto avant-arrière, c'est un petit peu compliqué pour toi. Mais là, par exemple, si on te demandait de faire les pointes, tu les fais normal.
7: Je suis désolé, hein, ça fait vraiment les hommes font
5: les
7: pas
5: hommes
7: de
5: ne
7: pointe
5: font pas de
7: pointe.
5: Ouais,
7: ouais, ouais.
5: Mais qu'est-ce que vous foutez? Bah rien,
7: on attend, on tire les
5: jamais vu,
7: on
5: n'ont jamais vu.
1: On n'est même pas encore près de 17h, c'est pas l'heure des pointes.

0: Oui, c'est pas mal.
1: Non, non, mais monsieur, vous voulez vraiment le faire travailler? Est-ce que je vous demande, vous, ici, monsieur Rami?
2: Ben, ramenez-moi un ballon, je vais jongler.
3: Ah ouais. Avec grand plaisir.
4: Bien sûr.
1: Ah, alors apportez un ballon, ouais, trouvez un ballon, dans la station.
2: Ramenez-moi un ballon, la prochaine fois que je viens, je fais peut-être une vingtaine, une trentaine, d'accord. Juste de la tête si vous voulez.
1: Ah, vous pouvez jongler encore de la tête?
2: Bah oui, du pied, c'est pas
1: sûr. Ah là, il vous fout la honte.
2: Non, rien à voir, non. Non, François, j'ai dit ça parce qu'avec Anna Riera, en échauffement, on faisait beaucoup d'échauffement parce que la danse est très intense, très physique.
0: Ouais.
2: Et elle me faisait travailler mes pointes parce qu'on n'avait pas de pointes, je suis footballeur, donc et les pointes c'est super important pour la danse. Et donc tous les matins, il fallait que je travaille mes pointes. C'est pour ça que je lui ai demandé.
0: Si vous voulez, attendez, regardez.
4: Bon.
5: Vous avez piqué l'ego surdimensionné qui caractérise tous les danseurs.
4: On a gagné.
5: Je vais vous montrer vestie pleine que je peux quand même.
4: Il va nous
1: faire encourage François Allul quand même. Faites à l'opéra, messieurs dames. Allez.
6: Voilà. Et hop, Alain Bagot.
1: C'est joli, mais vous tournez trop vite, on n'a pas le temps de rien.
5: Vous mettrez en ralenti.
0: Ouais.
2: Mais vous savez que ça, c'est incroyable. Hein.
1: Ah, vous avez vu,
2: quand on connaît un tout petit peu la danse, ça, c'est incroyable.
1: Oh, l'autre.
0: Franchement, non, mais maintenant...
1: Il a fait 3 semaines sur TF1 dans Danse avec les stars.
7: Il a 3 mois d'entraînement.
2: Et encore, je vais même vous dire un truc. Il a des grosses chaussures, des Louboutins.
0: Ouais.
2: Mais normalement, quand il saute et qu'il atterrit, on n'entend rien. Et c'est là où le charme de la danse, c'est une dinguerie, c'est une plume, le gars. Et moi, je suis fan de la danse maintenant, ouais, bien sûr.
0: Non, mais moi aussi, j'essaie de voler.
1: Vous voyez, Claudel, lui, c'est une plume.
0: Ah oui.
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1: Une question pour Adeline Malek, qui habite Podensac, c'est en Gironde. Question qui concerne un événement qui aura lieu dimanche prochain. Un événement que les Japonais veulent gagner, car ils ne l'ont jamais gagné. De quoi s'agit-il ?
10: Championnat des sushis.
1: Ah, pardon ?
10: Championnat des sushis.
1: Vous voyez, franchement, est-ce que j'ai une tête à vous poser des questions sur un championnat de sushis ?
2: Oui.
6: Du badminton,
5: Non. C'est du sport ?
1: Alors, c'est du sport, oui. Alors, est-ce que c'est du sport ?
10: Le sumo.
1: Certains vous diront que non.
5: Ah, c'est un art, alors peut-être un art de vivre.
1: Non, un art, non, mais non, on va dire c'est sportif, bien sûr.
10: C'est pas les sumo.
1: Ce n'est pas les sumo. Et c'est
6: le yo-yo.
1: C'est vrai que la France a gagné 68 fois
5: l'escrime.
1: Cette compétition.
5: La pâtisserie.
1: Et les Japonais en rêvent depuis des années et n'ont jamais gagné.
5: Le meilleur pâtissier.
1: Non, et c'est dimanche prochain, le meilleur pâtissier.
6: Et ça a lieu au judo. Japon. Ça a lieu au Japon.
1: Non, ça a lieu chez nous, ici, en France.
10: C'est ping-pong.
1: À Paris, le ping-pong.
5: Et vous donnez que des trucs où ils ont déjà gagné, où ils sont meilleurs que nous.
11: C'est une discipline olympique, c'est une
10: non,
11: discipline
10: mais quand
11: olympique.
10: Vous dites c'est considéré un peu mollement comme du sport,
1: non,
10: que c'est pas.
1: Non. Oh là là, je vais me faire vraiment taper dessus. Ah. C'est du sport. Mais c'est vrai que, on va dire qu'il y a une petite polémique au sein de ce même sport.
5: Ah, c'est pas de la danse, du
6: breakdance.
1: Voile à voile, non.
5: Escalade?
1: Escalade, non.
10: Alors attendez, est-ce que c'est quelque chose qu'on pratique en face à face, deux personnes
1: qui s'opposent?
6: Est-ce qu'il y a un animal?
1: Ça fait plus de 100 ans que ça existe.
5: En grand arbitrage?
1: C'est une compétition légendaire.
10: Par équipe.
1: Ah, c'est pas par équipe.
5: Nous, on est fort en équitation, en escrime, en judo.
1: Ah,
5: c'est soit à cheval.
6: Ah, en poney,
5: C'est pas dans les airs aéronautiques.
1: Alors, qu'est-ce qu'il y a dimanche prochain?
10: C'est parce que c'est un sport français.
5: Ah, c'est pas à l'hippodrome, l'hippodrome de Longchamp.
1: Alors,
6: l'Arc de Triomphe.
1: Le Grand Prix de l'Arc de Triomphe. Bonne réponse de Haz et de Bernard Mabille. Et oui, les meilleurs pur sang de la planète vont disputer le Qatar maintenant. Le Qatar a tout racheté. Le Qatar Prix de l'Arc de Triomphe qui se déroule dimanche 1er octobre prochain à l'hippodrome Paris-Longchamp à Paris. C'est vrai que les Japonais rêvent de gagner cette course. Ils ont échoué d'une encolure en 2010. Mais voilà, ils aimeraient avec leur pur sang pouvoir un jour gagner cette course, ce qu'ils n'ont jamais réussi à faire. Et quand vous m'interrogiez sur est-ce que c'est un sport, pas un sport, vous confondez l'hippisme. l'athlétisme et l'équitation.
11: Course d'obstacles.
1: Ah, voilà, ça n'a rien à voir.
6: Ah bon, qu'est-ce qu'on apprend?
1: C'est pas qu'est-ce qu'on apprend, mais c'est comme ça, mon bon Bernard.
12: Parce que dans un cas, c'est la performance du cheval.
1: Exactement. Alors que, si vous voulez, vous avez une différence entre l'équitation, que évidemment les cavaliers vont considérer comme un sport noble, et ce n'est pas des courses de vitesse pour les chevaux, c'est des courses ou de saut d'obstacles, ou de dressage éventuellement, et j'en passe, mais en tout cas sûrement pas des courses de vitesse, ça c'est la différence, avec des courses ou en plus sur lesquelles on parie, et là donc c'est de la compétition, mais ce n'est pas forcément un sport tout à fait à 100%, mais ça reste sportif, allez dire à Dari Boutboul qu'elle n'était pas sportive, elle va pas être contente, voilà pourquoi j'ai pris quelques pincettes.
11: Et Laurent, j'ai une petite question, je sais plus, l'Arc de Triomphe, c'est le jockey est sur le cheval ou il est sur un...
1: Le jockey...
6: il court devant.
12: Mais ces jours-là, on a...
1: Le jockey est sur le cheval.
11: Il peut être sur le sulky.
1: Le jockey est sur le cheval, vous avez raison. C'est pas des petites charrettes.
6: Des petites charrettes.
11: C'est le galop, c'est le galop.
1: Et là encore, c'est toute la différence. On dit jockey pour l'hippisme.
11: Et le fromage blanc.
1: Et on dit cavalier pour l'équitation.
11: J'aimerais bien y aller dimanche parce que c'est quand même...
13: Au Japon
11: À l'hippodrome.
1: À Longchamp.
11: Oui, c'est vrai.
6: Parce que j'ai un mini sumo.
1: Là, c'est aussi un défilé de mode.
11: C'est parfait avec mes chemises et tout.
1: Ouais. Oui, parce que les femmes mettent un joli chapeau, le plus excentrique possible, le plus tape à l'œil, et ce sera encore mieux. Il y a évidemment des tarifs attractifs. Hein, si vous voulez aller à l'hippodrome de Longchamp ce week-end, c'est à partir de 10 euros le samedi, 20 euros le dimanche.
6: Ah oui, il n'y a pas de course le samedi.
1: entrée gratuite pour les moins de 12 ans. Voilà.
11: On y va, ou pas? Allez, découvrir un nouveau monde.
13: Non, mais je connais, moi j'ai baigné dans les courses hippiques.
1: C'est vrai? Bon, racontez pourquoi.
13: Bah, j'allais tout le temps à l'hippodrome de Vincennes avec mon père.
1: Ah oui, c'est vrai, c'est mignon ça.
13: Ouais, oui, donc je connais, c'est pour ça que je connais.
1: Et vous faisiez quoi? Des couplets, des tiercés, des quintés?
13: Couplets, simple gagnant, couplet placé, multi en 4.
12: Ah
13: 5,
12: ouais,
13: 6, 6, 7,
6: c'est beau. À 12 ans?
13: Ouais, à 12 ans, ouais. À 13 ans, on était fauché.
11: Et t'as jamais voulu faire jockey ou...
13: Ah, j'ai pas le physique. Bon, c'est comme toi, footballeur.
1: Mais votre papa, il gagnait ou pas?
13: Non, pas lui.
1: Il gagnait pas.
13: Ouais, il gagnait
1: pas. Pareil, mon papa aussi. Il faisait tous les... J'adorais aller faire le tiercé avec mon père le dimanche.
13: Ah oui, c'est...
1: Et c'était un truc. Alors, sauf qu'à l'époque, vous, c'était déjà, j'imagine, informatisé, modernisé, non, à votre époque, monsieur Haas. Tandis que nous.
13: Ah oui, c'était avec la petite. Le petit agrafeuse.
1: À notre époque, c'était avec la petite pince. On perforait les.
13: On compostait.
1: Ah ouais, on compostait, on perforait les tickets de PMU pour.
6: On les récupérait pour faire des confettis.
11: Et vous montiez à Paris, Laurent, de temps en temps, voir des...
1: Non, vous êtes fous, quoi.
12: Quel argent.
1: Monter à Paris pour aller voir les courses de chevaux.
11: Ah, oui.
1: Non, on allait parfois à l'hippodrome, pas à l'hippodrome, au Cynodrome, dans la banlieue du Havre, à Octeville-sur-Mer.
12: C'est quoi Cynodrome? C'est pour voir des Chinois?
1: Non.
6: C'est des lévriers.
1: Voilà, course de lévriers. On pouvait, à l'époque, je sais pas si ça est encore autorisé, ça, les courses de lévriers.
13: Si, ça existe.
1: Ah, ça existe encore?
11: Ah, ouais.
1: Et ben voilà, ça pouvait nous arriver.
6: Moi, j'ai fait beaucoup de courses de levrettes.
11: Et moi, je ne cours jamais de lèvres à la fois. Laurent, c'est mon premier jeu de mots en 5 semaines de participation.
1: Ouais, attendez autant pour le deuxième.
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1: C'est vrai que ça fait 9 ans, hein, 9 ans que vous n'étiez pas venu, monsieur. Ouais,
13: je prends mon temps.
16: Il s'est fait désirer. Hein.
1: En fait, on a déménagé, on lui avait pas donné la nouvelle adresse.
13: Non, mais c'est vrai que je reviens parce que je suis moins impressionné par les invités. À l'époque, déjà, les gens s'habillaient pour faire l'émission, les sociétaires.
1: Ah oui, ah oui.
13: Bon, moi, j'ai mis une veste. Je vois Boublil qui est habillé en pyjama. J'avais tellement pas parlé pendant l'émission qu'au bout de 2 heures d'émission, j'ai prévenu mes parents que j'étais encore à l'antenne.
1: Mais voyez-moi, j'aime bien donner une deuxième chance.
13: Ah oui, mais tous les 9 ans, vous êtes durs.
11: 9 ans après.
1: Puis vous triomphez sur scène. Je me suis dit, il serait temps de rappeler Olivier de Benoît.
13: Ah, c'est gentil. Mais c'est vrai que voilà, je triomphe sur scène et en ce moment, je suis pas en forme. Ah. Je tiens à le dire parce que je profite, c'est une des raisons pour lesquelles je suis là, pour, je cherche une nounou.
1: Ah oui.
13: Voilà, ma nounou m'a lâché. Voilà, donc si par hasard voilà,
1: mais pourquoi elle vous a lâché?
13: Parce qu'elle voulait être payée.
1: Ah oui.
13: Oui, donc j'ai fait.
11: Ça tient pas à grand chose.
13: Ça tient pas à grand chose.
1: Et est-ce que comme tous les maris, vous avez une liaison avec la nounou?
13: Non, mais en fait, ma femme veut pas que je cherche parce que c'est vrai qu'il y a quelques années, j'avais proposé à une jeune fille au père de venir dormir à la maison et ma femme avait pété un plomb parce qu'à ce moment-là, on n'avait pas encore d'enfant. Non, mais c'est vrai. Donc on fait un casting actuellement, on fait un casting de.

0: De nounou.
1: Des moches, alors.
0: On a commencé dimanche, et j'ai eu un truc, et c'est vraiment ce que je dis est vrai, c'est qu'hier, on a eu une nounou qui avait l'air parfaite. Elle rentre à la maison, elle fait tout bien, elle enlève ses chaussures, elle fait tout bien, etc. On s'est dit, on a la perle. Elle part. Et 30 minutes après, elle ressonne à la porte, elle avait oublié ses chaussures.
2: C'est marrant quand même d'oublier ses chaussures quand on est une jeune fille au père.
3: Waouh.
2: Bah nous aussi, on a des nounous ici qui s'occupent de Paul Aïcard parce que notre Polo a l'air tout triste.
4: Ouais, mais oui, aujourd'hui,
2: qu'est-ce qui se passe, Paul? Merci Paul.
5: Non, c'est pas parce que je dis rien que je suis triste, hein, mais je suis souvent comme ça.
3: Ah bon, Mossad, t'es Mossad.
2: Vous n'êtes pas content de revoir Ariel qui vous a parfumé avant l'émission?
3: Alors je peux dire qu'Ariel, elle nous a parfumé avec son parfum, ça fait 9 ans que tu travailles dessus, tu m'as dit.
6: Oui, comme Olivier de Benoît.
3: Et elle nous a parfumé.
2: Olivier de Benoît, ça fait 9 ans parce qu'on pouvait plus le sentir.
3: Pas mal.
1: Non, mais elle nous a tous aspergés.
3: Voilà.
2: Ah oui.
1: Donc,
2: oui.
1: Si jamais.
2: Non, l'aspergé, c'est lui.
3: Je peux dire la vérité. Je peux parler un petit peu de ce qu'a fait Christophe, qui a fait quelque chose de très très dégueulasse.
2: Christophe Beaugrand,
3: oui, qui est en face de moi, qui est vraiment une ordure, une pourriture.
6: Quoi,
3: une
6: mais
3: saloperie.
6: Qu'est-ce que j'ai fait?
3: Moi, j'ai pris le parfum de d'Ariel. Merci beaucoup de m'avoir parfumé avec ce musc.
1: Ça sent très bon,
3: si délicat.
7: Voilà.
3: Et voilà,
7: le
3: regardez-moi
7: secret,
3: ce gros faux cul de Christophe.
7: D'Ariel.
2: C'est Elon Musk.
3: Elle l'a aspergé avec le parfum.
7: Mais il l'adore.
3: Moi, il te dit ça. Tu sais, il m'a dit tout à l'heure. Il m'a dit quand dès qu'elle a fini de t'asperger, t'as été te laver dans les toilettes. Tu m'as
6: mais
3: dit
6: non.
3: Ça sent la vieille.
6: C'est pas vrai. C'est pas vrai du tout. D'ailleurs, je peux.
3: La vieille incontinent, tu m'as dit.
1: Olivier, renifle, vois si je sens encore.
0: Ça, c'est
2: la pisse.
6: Je suis allé aux toilettes, mais pas pour me laver les mains, pour faire pipi, simplement.
3: Oui.
7: J'aime mieux qu'on ne parle pas de mon parfum dans cette émission.
0: Mais moi,
7: après
0: Ariel,
7: tout ce qu'on vient d'entendre.
0: J'ai vu Ariel parce que de temps en temps, Ariel va au Bon Marché et je la croise de temps
2: c'est
0: en temps.
2: C'est pas vrai.
0: Oui, parce que ma femme a un stand au Bon Marché. De temps en temps, je joue le vendeur et donc j'ai voilà. J'ai
2: qu'est-ce qu'elle a, votre femme, comme stand au Bon Marché?
0: Elle vend des bijoux.
2: Des bijoux?
0: Des bijoux, elle vend des, voilà. Donc
7: oui, des bijoux, des gris-gris, c'est très gracieux.
0: Ouais, ouais.
3: Elle en parle comme si ta femme, c'était une merde.
6: Non, mais imaginez que sa femme vendait gris-gris. La femme d'Olivier de Benoît vendait gris-gris au Bon Marché. Avec un boubou.
0: Des petites tours Eiffel.
3: Elle fait la manche parfois, le marché arrière.
6: Moi, je peux te vendre une petite tour Eiffel qui clignote.
3: Je sais que cet accent est interdit depuis 1965.
6: Mais foutu pour foutu.
2: En goût, faites quelque chose.
8: Non, mais est-ce qu'Ariel, vous avez acheté quelque chose?
7: Absolument.
6: Un gris-gris.
0: Oui, oui.
8: Mais arrête.
7: Mais oui.
0: Oui.
7: Et ça m'a fait très plaisir.
0: Oui. Ariel a acheté un produit en solde. Je te conne. Non, mais Ariel, à chaque fois, voilà.
2: Je savais même pas que votre femme travaillait, moi. Je pensais qu'elle.
0: Ah ben, vu le nombre de fois que je fais les grosses têtes, elle a besoin de bosser quand même.
2: Mais je pensais qu'elle élevait les enfants tellement vous en parlez.
0: Non, c'est moi qui m'en occupe. Non.
2: Ah, c'est vous qui vous occupez des enfants.
0: On peut pas prendre de risque avec les enfants quand même.
1: Imaginez la catastrophe.
8: C'est pour ça que vous avez besoin de nounou.
0: Exactement, j'ai besoin d'une nounou. C'est pour ça d'où ma présence dans cette émission.
2: Ça fait combien d'enfants que vous avez maintenant?
0: J'ai recompté 4. J'en ai 4.
1: Ah, c'est énorme.
7: Voilà. Oui,
0: deux garçons et deux échecs. C'est vrai que je le dis, qu'avec ma femme, on s'était dit qu'on allait faire un enfant jusqu'à ce qu'on en aime un.
1: Quelle horreur. Mais c'est horrible.
2: J'adore.
1: Mais ne vous devriez pas vous réjouir de ça, Laurent.
2: Allez, une première citation, si vous voulez bien, c'est les choses n'ont pas changé.
0: Je peux partir, Laurent, ou pas?
1: Oui, il a tout donné, là.
8: Dans le vent.
0: J'ai plus de vanne.
1: Les 5 premières minutes étaient super.
0: Non, c'est pour ça.
2: C'est pour Ludovic Thie, qui habite. Monsieur Thie habite en Haute-Vienne. Puis, quand même, réveiller le petit Paul Aïcard.
5: Non, mais
2: avec
5: c'est le début.
2: Citations. Je vais lui donner des dates, il va être content.
1: Non, mais à 18h, il va être top.
5: Non, mais c'est le début.
2: Il y en a au zoo, il en rejette des cacahuètes. Moi, je lui jette des dates.
1: Oui. Il adore ça. Mort quand, alors?
5: Et je vous renvoie le noyau.
3: Oh, il est mauvais, hein.
2: Ah oui, pas de bonne humeur.
1: Oui, il y a un problème.
2: Ah, il est ronchon.
3: Il est acerbe.
5: Et voilà, Boubli, il est là. Mais oui, vous pouvez me poser des questions, j'y réponds comme souvent. D'ailleurs, je suis là pour ça à la base.
2: Hein. Bah, c'est vrai.
3: Et pour l'ambiance aussi.

0: qui a dit « En Angleterre, tout est permis, sauf ce qui est interdit. En Allemagne, tout est interdit, sauf ce qui est permis. En France, tout est permis, même ce qui est interdit. Et en Russie, tout est interdit, même ce qui est permis. »
1: C'est joli, c'est Winston Churchill.
0: Excellent réponse d'Ariel Dombard.
2: Bravo.
3: Comment elle a défoncé Paul?
4: Ah ouais.
5: Direct.
4: Oh là, elle a été maîtresse de Winston Churchill.
0: Non, elle va jamais au WC. Sur son bureau, à Winston Churchill, bah, c'était écrit ses initiales WC.
1: Oui, oui.
0: Et les gens ouvraient la porte, pissaient, ressortaient.
4: Et ça sentait le parfum d'Ariel. Oh mais non.
1: Non mais c'est.
0: Enfin,
1: c'est...
0: Angoune, on ne rit pas à ça. Angoune se moque de vous, Ariel.
1: Non, je ne crois pas.
5: Je ris jaune.
3: Ah, les chanteuses entre elles. Hein.
0: Vous ne riez pas jaune, il s'agit plutôt du riz noir.
1: Churchill, qui était un homme, un véritable dandy. Hein. J'ai vu une émission sur lui extraordinaire, une sorte de biopic.
0: Il faut expliquer que si j'ai posé une citation sur Winston Churchill, c'est parce que cette semaine, c'est le 60e anniversaire de sa disparition.
1: Voilà.
0: Vendredi prochain, on célébrera les 60 ans de la disparition de Winston Churchill.
1: Voilà. Alors, c'était un homme qui était extraordinairement brillant, mais très critiqué, son dandysme, etc. Et dans cette émission que j'ai vue tellement belle, un biopic, eh bien, il jetait du pain aux moineaux.
0: C'est ça, tout c'est Goldman, ça. Elle confond avec Jean-Jacques Goldman.
6: À suivre.
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0: C'est une phrase terrible d'ailleurs. C'est quelqu'un qui à l'Assemblée a déclaré « La France s'ennuie. La France est une nation qui s'ennuie. » Quel député a eu cette célèbre phrase à l'Assemblée nationale?
8: C'était sous la monarchie de Juillet.
0: On est en 1839.
8: Alors, oui, c'est ça. Donc.
9: Mais alors, plus précis, Juillet, quel
10: attends,
9: jour?
10: Tu veux nous donner le temps?
9: Quel jour? Il nous fait la météo. Quel jour?
0: Ah bah oui, il fait un temps de monarchie de Juillet aujourd'hui.
8: Ouais, alors ça aurait pu être Lamartine.
0: Et c'est Lamartine. Bonne réponse de Franck Ferrand.
8: Et là... Et oui. Même quand il t'accuse pas d'être bête dans son ton, tu te sens accusé.
9: Ouais.
8: Ce serait pas la monarchie de Juillet.
0: Bah oui, parce que c'est vrai qu'en dehors d'être un poète, romancier, dramaturge célèbre, Alphonse de Lamartine, il faut le rappeler, fut député.
4: Oui, et il a été candidat à l'élection présidentielle de 1848 et il a fait moins de 2%, ce qui est formidable.
9: Oh, il a fait presque comme un Hidalgo.
8: Mais les gens dans les campagnes disaient, qui c'est cette Martine là, Lamartine?
0: Mais Lamartine, elle est à Lille, elle est pas à Paris. Florence Go espère un chèque RTL. Pour l'instant, on n'a rien donné à nos auditeurs encore. Peut-être y a un espoir, puisque la question qui vient concerne le monde du cheval. Et vous savez que Dari Boudboul...
8: Quelle mauvaise idée.
0: N'en touche pas une. Alors,
8: elle était silencieuse, vous avez raison.
9: Elle sait où est la tête, où sont les sabots. Quoi,
0: qu'en dit-on d'un cheval qui les zin? Z-A-I-N.
11: Ah ça, je sais.
9: C'est une couleur.
11: C'est une couleur zin. C'est quand il a pas... Il est tout noir, et qu'il n'y a pas du tout un petit poil marron, blanc, beige.
9: Bah, tout noir, quoi.
0: Alors, attendez. Bah,
11: Laurent, vous êtes de mauvaise foi, c'est ça. Je vois que vous grimacez. Les auditeurs n'en te voient
8: s'il
11: pas,
8: est
11: Laurent.
8: Tout noir, il est zinzin. Voilà, les jeux de mots, ça marche pas. J'essaye, hein.
0: C'est elle qui est zinzin, c'est pas le cheval.
11: Mais c'est ça, zin, c'est
4: non, non, non. Ça veut dire qu'il est d'une robe sans aucun poil d'une autre couleur.
9: C'est ce qu'elle vient de dire, franchement.
11: C'est noir. Non,
4: c'est plus général.
11: Non, zin, il a aucun poil blanc.
0: Voilà, ça c'est la bonne définition, quelle que soit sa couleur.
9: Et
11: aucun poil blanc.
9: Et un cheval blanc alors, il est jamais zin?
11: Ça n'existe pas un cheval blanc.
8: C'est comment? Ah bon, comment
11: non, ça? Non, il n'y avait que celui d'Henri IV.
4: Mais et encore.
11: Et encore, voilà.
1: C'est des albinos, les chevaux blancs.
11: Voilà, ils sont roses.
9: Les chevaux,
11: roses et blancs.
0: Les chevaux blancs, les chevaux.
9: Mais
11: il y a des chevaux,
9: t'as laissé ton cerveau, je crois. Mais non, elle te penche au pinard.
8: T'as dit les chevaux.
0: C'est vrai que Géronimo avait des chevaux blancs.
8: C'est-à-dire que quand il
0: est en revanche, et en revanche. Et en revanche, si vous commandez un Jéroboam de cheval blanc, ça va vous coûter très cher.
1: Non, mais attendez, j'ai bu un coup avec Dari Boudboul avant, je suis crevée.
9: Non, mais à mon ami, ce que tu as pris pour de l'eau des viandes, c'était de la vodka.
0: En tout cas, un cheval zin, c'est un cheval qui n'a aucun poil blanc.

0: En bonne réponse quand même,
1: enfin,
0: de Dari Boudboul.
1: Ouais.
0: Une question anniversaire pour Fabienne Julio qui habite Dax dans les Landes.
2: Bon, la femme.
0: Ah bah c'est marrant que vous chantiez. Pourquoi vous chantez à cause de Julio, Fabienne Julio. Oui, très bien, parfait. Ah, il faut la suivre.
3: Non, hein, mais elle a envie d'exister.
2: Elle est rapide.
4: Attendez.
0: Mais justement, ça tombe bien parce que Julio a un lien avec la question qui vient.
2: Je l'adore.
0: Une question musicale.
2: Je croyais qu'il était mort.
0: Oh mais non, il n'est pas mort, Julio.
2: Ah bon,
0: non, il serait mort. Il est au bout du Julio, mais il n'est pas mort.
2: Mais il n'est pas mort. Mais il est toujours zin.
3: Pourquoi vous, quand vous faites des jeux de mots, les gens y rient?
0: Bah parce que c'est drôle.
3: Il n'y a que quand vous les faites.
2: Au bout du rouleau, c'est drôle.
0: Parce qu'il faut les faire vivement et que ça soit voilà. À propos.
3: Il faut y croire.
0: Bah, voilà. Il faut y croire. Puis
5: alors
0: tout
5: que zin, zin, zin, non.
0: C'était pas précis. Il faut être précis. Il y a tout, c'est tout un art.
3: Oui, c'est le jeu de mots, c'est un art.
0: C'est ah
3: un
0: oui,
3: art.
0: C'est tout un art.
3: Je vais réessayer dans l'émission.
0: Je vous en prie. Pour Fabienne Julio, donc, ouais. Qui habite Dax dans les Landes, une question qui concerne le monde de la chanson, puisque. Cathy Kirby, ou Kirby, je ne sais pas comment on prononçait à l'époque. Kirby, vous la connaissez?
2: Non.
0: Ah bon?
2: Je connais Vanessa Kirby.
0: C'est une chanteuse britannique. Bon, elle est morte en 2011, ça, peu importe, puisque ce que je vais vous raconter s'est passé en 1965. C'est un anniversaire, d'ailleurs, puisque ça s'est passé précisément le 20 mars 1965. Ce jour-là, Cathy Kirby a giflé quelqu'un. Qui a-t-elle giflé?
2: Une autre femme.
0: Une autre femme.
3: Une autre chanteuse.
0: Une autre chanteuse.
2: Oui, bah c'est évident.
0: Allez.
2: Son nom ne me revient pas. Une chanteuse de ABBA, sûrement.
0: Une chanteuse de ABBA, pourquoi alors?
2: Parce qu'elles étaient deux, donc ça fait deux possibilités que j'ai la bonne réponse.
0: C'est logique.
3: Oui, oui, c'est pas idiot. Là. Pour le coup, c'est pas idiot.
2: Mais 1965, il n'y avait pas ABBA.
0: Non, il n'y avait pas encore ABBA, effectivement.
2: Voilà.
0: Mais en revanche, il y a un lien avec ABBA et Caroline Diamant vous a mis sur
2: Il y a l'Eurovision.
0: Le concours Eurovision, voilà pourquoi d'ailleurs il y avait aussi un lien avec Julio Iglesias, puisque Julio a aussi été candidat à l'Eurovision pour l'Espagne à une époque. Et là, Cathy Kirby, elle est anglaise. Alors, qui elle a giflé?
2: Elle a giflé la concurrente irlandaise.
0: Non.
3: Est-ce qu'elle a giflé une Française?
4: France Gall.
0: Une Française.
4: France Gall.
0: Et elle a giflé France Gall.
2: Oh.
0: Bonne réponse de Franck Ferrand.
3: Pourquoi elle a giflé?
0: Elle l'a giflé parce que France Gall a gagné cette année-là et que
2: bonne perdante
0: et que tout le monde pensait que c'était Cathy Kirby qui gagnerait. Qu'est-ce qu'il y a, monsieur?
4: Mais il faut que je vous raconte.
0: Monsieur Ferrand.
4: Une seconde, mais
2: il y était.
4: J'ai passé avec France Gall presque un an, qui était d'ailleurs tout à la fin de sa vie, pour faire un film sur elle. Bon, et quand vous avez raconté cette histoire, vous avez dit Cathy Kirby. Je vous promets que je me suis dit, mais je connais ça, mais je ne savais plus du tout.
0: C'est-à-dire que maintenant, vous faites même l'histoire des chanteuses. Ouais. Alors. Et effectivement, Cathy Kirby était la favorite du concours Eurovision de la chanson cette année-là. Ça se passait en Italie, ça se passait à Naples, mais c'est l'Angleterre qui était favorite et c'est la Française qui va gagner. France Gall, qui d'ailleurs ne représente pas la France, rappelons-le, elle représente RTL, le Luxembourg
4: oui.
0: Au concours Eurovision de la chanson, avec Poupée de cire, Poupée de son, une chanson de Serge Gainsbourg, une chanson qui va connaître un triomphe. Il y a même il faut dire des traductions incroyables. Das war eine schöne Partie, ça c'est la traduction allemande de la chanson.

0: la version italienne.
1: Oui.
0: Il y a eu la version italienne.
2: Oh, wow.
3: On fait toutes les versions fascistes.
0: Non mais c'est assez incroyable.
4: Et Laurent, c'est pas la même année. Parce que si je me souviens bien, France Gall a été avec Claude François.
0: Oui. Et je crois que j'allais y venir.
4: Ah, parce que je crois qu'il l'a quitté juste après.
5: Il était furieux.
0: Mais pas juste après. Je vais vous raconter.
4: Le soir même.
0: Oui, le soir même. Mais pire que le soir même. Entre les deux chansons, puisque ce soir-là, France Gall va chanter une première fois son titre Poupée de cire, poupée de son, quand elle chante au même titre que toutes les autres candidates. Mais vous savez que la gagnante,
6: elle rechante
0: à la fin, rechante la chanson, puisque ça y est, elle est désignée gagnante et elle revient chanter. Et quand Claude François a France Gall au téléphone, eh bien, Claude François n'est pas content de la première prestation de France Gall. Il apprend en plus qu'elle gagne. Il lui dit qu'elle a chanté comme un pied et il la quitte au téléphone avant qu'elle vienne chanter la deuxième fois sa chanson. C'est pour ça qu'elle revient, en pleurant. Pas du tout parce qu'elle est heureuse d'avoir gagné. Elle revient en pleurant parce qu'elle vient de se faire larguer par Claude François au téléphone.
4: Elle s'est pris.
6: Mais elle a réussi à chanter.
4: Donc elle s'est pris une baffe dans la gueule. Après, elle se fait quitter par Claude François.
0: Mais c'est ça.
4: Elle rencontre Franck Ferrand et elle meurt.
0: Non mais c'est incroyable.

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2: Dans les 20 derniers mois, le cours de l'or a pris 50%. Si ça monte, par définition, c'est que les achats se multiplient. Achats qui viennent bien sûr des particuliers, mais il n'y a pas que ça. Depuis plusieurs années, ce sont les banques centrales qui achètent massivement. Et c'est le point clé, elles se débarrassent du dollar américain. C'est le symptôme du déclin des États-Unis et de la montée en puissance de ce qu'on appelait naguère le tiers-monde.
1: L'Homme l'écho à 7h35.
3: C'est une chanson qui s'appelle Le bal de la marine. Vous voyez, vous avez dû aller à des bals de la marine.
4: Je le vois bien, tiens.
3: Et cette chanson était interprétée par un chanteur disparu il y a 10 ans déjà, ce chanteur qui interprétait le bal de la marine. Et c'était un marin, vous voyez, parce que ses chansons étaient inspirées par ses voyages dans l'océan Indien. Alors, il a séjourné à La Réunion, à Madagascar, à l'île Maurice, dans les Caraïbes. Et il a amarré son voilier pendant des années à Sainte-Maxime. Puis il est mort il y a 10 ans, ce chanteur marin.
4: Antoine ?
3: Ah non, pas Antoine.
4: Non, il n'est pas mort, Antoine.
3: Antoine continue à crier « Attends !»
5: Ta gueule !
6: Et alors, qu'est-ce qu'on nous demande ? Le nom de ce chanteur inconnu ?
3: Ah, je peux même vous passer la chanson, le bal de la marine, si vous voulez.
7: Je me souviens très bien du petit bal de la marine.
8: Ah bah oui.
7: Près du pont de Grenelle où j'ai connu mes petites cousines. On avait dit
5: chantait
7: ans,
5: bien ce type.
7: Chacun payait sa
3: Vous savez qui c'est alors?
8: Oui, François de Gelt.
3: François de Gelt, bonne réponse de Monsieur Gazan. Et vous voyez, vous l'avez dû connaître, François de Gelt, Olivier de Kersauzon. Vous l'avez croisé dans vos voyages.
9: Non, je n'ai pas croisé, je suis content de ne pas l'avoir croisé.
3: Et il vivait sur une péniche, vous voyez.
9: Ouais, ça n'a rien à voir avec le métier que je fais, ferme ta gueule. Attends.
10: À ce moment-là, c'est-à-dire Christine Bravo est une grande aventurière. Là.
8: Elle fait le Vendée Globe.
10: Vu comme ça,
8: Mais surtout la route du Rhum, Christine.
3: Non, mais... Il vivait avec Doradol, vous voyez.
9: Chacun sa punition.
10: Qu'est-ce qu'il a fait d'autre à part cette chanson?
3: Il a fait aussi « Il y a le ciel, le soleil et la mer ».
7: Il y a le ciel, le soleil et la mer.
3: Aujourd'hui, par exemple, il y a des tas de questions que je me suis posées en lisant dans le journal La Croix ce que vivaient les marins là sur la 10e édition du Vendée Globe. Et moi, je savais pas tout ça, par exemple. Quelque chose que portent certains marins sur les bateaux. J'ignorais qu'ils portaient ça.
4: Une bouée ?
3: Non, pas une bouée. Ah, je vois bien Olivier avec son canard autour de la taille.
4: Qu'est-ce qu'il portait ?
3: Mais Olivier, ça m'intéresse. Parce que là, vraiment dans La Croix aujourd'hui, on nous raconte...
9: Mais c'est un truc de niaiseux, tout ça.
3: Ah non, c'est la période la plus difficile qu'ils vivent en ce moment.
9: Super.
3: Ah bah si, si.
10: Mais pourquoi ?
3: Parce qu'ils sont dans le sud, là, et c'est...
10: Comment ça, vers Montauban, tout ça ?
3: Non.
4: Ah oui, c'est le cap des Anguillas.
3: L'enfer des mers du sud, c'est le titre aujourd'hui. Alors, ils disent, évidemment, dans La Croix, que d'abord, ils ont intérêt à bien dormir de temps en temps parce que le sommeil compte. Hein. Ils vont passer un mois là dans ce passage.
4: Ils sont tellement surveillés qu'ils risquent plus rien maintenant.
3: Alors oui, mais il y a quand même quelque chose que j'ignorais. Et ça, j'aimerais savoir si vous portiez.
9: Je m'en fous de ce qu'ils portent.
8: Un string ?
9: Un flingue ?
3: Non.
10: Attendez, ça leur sert pour naviguer ?
3: Oui. Alors
10: ça leur sert pour se repérer ?
9: Un harnais de sécurité, une brassière.
3: Non. Et c'est vrai que je suis pas sûr que vous.
9: Une boîte de préservatifs.
3: Non.
4: Une puce pour savoir où ils sont.
3: Non.
8: Un clignotant pour tourner.
3: Non, parce qu'il y a quelque chose qu'on n'imagine pas, et c'est raconté dans cet article sur le Vendée Globe. Il y a quelque chose, non pas qu'il ait fait
10: une
3: souffrir.
10: Une couche confiante.
9: Un thermomètre,
3: non. Ouais. Bah après, on parlera de la banette. Parce que.
10: Baguette ?
3: Pas la banette, la banette, c'est là où ils dorment, les marins, la banette. Vous aviez une banette.
8: Ah bah oui, on se lève tous pour banette.
3: Olivier, j'imagine. Là, par exemple, j'ai une photo, je vois le skipper suisse. Alain Roura, il s'appelle.
9: Ouais.
3: Et ben, il porte effectivement quelque chose parce que.
4: Ça lui fait mal?
3: Parce qu'il y a une nuisance à bord.
4: Des boules caisses.
3: Des
4: boules caisses.
3: Alors, c'est pas des boules caisses.
4: Un casque de chantier, un espèce de casque sur les oreilles.
3: Un peu ce que Kersauzon met maintenant, mais dans l'émission, un casque anti-bruit.
9: Mais je le mets pour couper ce que tu dis.
3: C'est une bonne réponse collective. Thank you. Et c'est ça que je voulais savoir,
4: mais
3: monsieur
4: Kersauzon.
3: Eh ben, parce qu'il paraît
6: c'est le
3: que
6: bruit de la mer.
3: Il y a beaucoup de bruit.
5: Alors qu'ils ne prennent pas la mer.
9: C'est ouais, c'est ridicule.
3: Alors, voilà, c'est ça, je voulais savoir si c'est vrai ou pas, Olivier.
9: Je ne sais pas, mais c'est ridicule, en plus.
5: Alors là.
9: Parce que c'est important d'écouter. Les oreilles, elles t'apprennent plein de choses, la vitesse.
10: C'est un cargo qui arrive sur la droite.
9: Voilà.
3: Mais non, mais ils disent le bruit est infernal.
5: Oh, oh, pour le métier, alors.
9: Pour petit chou,
5: c'est
9: alors.
5: Comme si un acteur disait les applaudissements, j'en peux plus, je mets un truc.
9: Le bruit est infernal, la mer est mouillée aussi. Ils vont découvrir ça, mais arrête, c'est d'un ridicule.
5: Oh là là.
9: C'est des articles faits par des trous du cul qui viennent, qui connaissent rien.
10: La croix, ça ne donne rien.
9: Laisse tomber, attends, quoi.
3: Je l'ai réveillé, hein.
10: Ah voilà, moi aussi, vous pouvez le réveiller, moi.
9: T'as pas fait le tri avant de commencer l'émission.
10: Ça y est, la
9: non mais attends, je rêve.
10: La tempête
9: attends.
10: Se lève, la tempête se lève, le tsunami arrive.
5: Ouais, levez-vous, orage désiré.
9: Quand je vais venir te livrer tout à l'heure. Ça me... Non mais ta gueule.
10: Mais le temps que tu te lèves, je serai porte-maillot.
9: Ouais. Bah, eh bien justement, on va voir dans le couloir.
3: Alors, il y a quand même une Anglaise qui dit, elle s'appelle Samantha Davis. Vous la connaissez,
9: ouais,
3: elle est bien, Samantha
9: je
3: Davis.
9: Sais qui c'est, ouais.
3: Elle dit, c'est sûr qu'on peut plus rester à glander sur le pont à boire le thé. Il faut être sans arrêt vigilant pendant cette période dans les mers du Sud. Tout peut partir d'un coup. On peut s'écraser contre une cloison, mais il faut penser à dormir. Et alors, voilà pourquoi les bannettes se sont drôlement améliorées, j'imagine, depuis votre époque. Vous, c'était du dur à l'époque que vous aviez, monsieur de Kersauzon.
9: Non, on emmenait des cailloux pour dormir dessus, pour ce
10: là, j'avoue, vous le prenez pour un con. Là, Olivier, te laisse pas faire. Même moi, j'ai honte.
3: Ils disent dans la croix, moi, je lis la croix, ils disent d'une bannette en dur, un peu rêche, à l'époque, aujourd'hui, les matelas sont bien plus adaptés au long voyage. Et chaque matelas est adapté à la corpulence de chaque marin. Vous aussi, on...
8: Sa mémoire de forme.
10: Oui, puis à l'époque, les bateaux indiens, il y avait des clous aussi.
3: Est-ce qu'on faisait le matelas en fonction de votre corpulence aussi, hein? C'était un matelas à eau.
8: Un waterbed.
4: Pour éviter les escarres.
3: Bon, enfin voilà. Enfin, avouez quand même qu'il faut savoir dormir. C'est ce qu'ils disent dans
4: ça,
3: cette.
4: Ça s'apprend. Ça
9: met la gère quand même.
3: Ah, voilà.
9: Regarde, moi aussi, j'y arrive.
3: Ah ben voilà. Voyez comme vous voulez.
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3: Les questions littéraires du jour, je vous ai prises assez simples. Hein. Regardez la composition de l'équipe
11: Bernard.
3: Aujourd'hui.
11: Vas-y Bernard, on croit en toi.
3: Et je me suis... Non, là, franchement, c'est un roman très célèbre. Il s'agit de retrouver et le titre du roman et son auteur, évidemment. Mais quand je vais vous dire que l'héroïne principale est une provençale blanchisseuse qui, de temps en temps, d'ailleurs, se bat au lavoir, qu'elle est boiteuse en plus.
10: L'Assommoir de Zola.
3: Excellente réponse de Caroline Diamant. Non mais là, vous voyez, Caroline, là,
10: vous vous rendez compte.
3: Là, c'est votre côté merdonie qui est ressorti.
11: Oui.
3: Mais oui, elle se bat, Gervaise Macquart, c'est son nom, elle se bat effectivement, on la voit, avec celle qui va épouser son amant, évidemment, Auguste Lantier. Puis finalement, un peu plus tard, elle épousera Coupeau, un ouvrier zingueur, à qui elle finit par céder, parce qu'il est amoureux d'elle. Ils auront une fille, d'ailleurs, comment s'appelle la fille?
5: Je ne me souviens
3: pas. Ah bah, c'est l'autre roman célèbre.
10: Ah bah Nana.
3: Nana. Deuxième bonne réponse. C'est bien, Caroline. Là, je suis très, très fier de ma Caroline. Vous voyez, c'est pas la Caroline qui chipote, la Caroline qui ceci, la Caroline
5: qui
3: je sais quand elle sait pas. C'est pas la Ariel qui va dire « Ah oh bah oui, je crois qu'Éric Satie... » Ah oh oui, vous saviez qu'Émile Zola avait un frère qui s'appelait Gorgon. Là, il s'agit de retrouver le nom d'un grand romancier qui d'ailleurs ne s'est jamais fait naturaliser français. Il faut dire qu'il était apatride, interdit de séjour dans son pays d'origine. Et sur ses livres, il y avait très rarement son prénom, parfois l'initial, parce qu'il disait « j'ai un prénom de coiffeur ».
5: Ah, Jean-Louis David.
12: Romain Gary.
3: Romain Gary, non.
13: Prénom. En tout cas, apatride, ça veut dire que c'est quelqu'un qui a vécu la Seconde Guerre mondiale.
3: Oui, bien sûr.
13: Voilà, et qui devait être d'origine de l'Est ou polonais.
3: Absolument, apatride, interdit de séjour dans son pays, vivant à Paris, mais jamais naturalisé français.
4: Ah, je crois que je sais, Tristan Tzara.
3: Ah non, du tout.
4: Chandler.
13: Tristan Tzara, je crois qu'il était en France avant la guerre.
3: Et puis là, il s'agit donc de trouver quelqu'un.
12: Magasins, oui.
3: Quelqu'un, c'est vrai que

0: Ah, ça se rapproche, ça brûle.
1: Sioran.
0: Bonne réponse d'Ariel Dombal. Et son prénom, donc.
2: Émile
0: Sioran, voilà, effectivement, Émile. Et il n'aimait pas son prénom Émile.
3: Pourtant, c'est très beau, c'est le prénom de
0: coiffeur. Et je vois pas trop pourquoi il disait c'est un prénom de coiffeur, parce que j'ai pas connu de coiffeur.
1: Eh bien, c'est Sioran, il a été de l'inconvénient d'être né.
0: Émile, c'est vrai que c'est pas un prénom déshonorant, il y a des Émiles.
3: Non, c'est le prénom de mon grand-père, je trouve que c'est très joli.
0: Et il était coiffeur ?
3: Il n'était pas coiffeur, mais en revanche, non, je l'ai pas connu.
4: C'était pas Émile Louis ?
3: Mais en revanche, c'est vrai que le diminutif peut devenir Mimille.
0: Ah, Mimille.
3: Ouais, et Mimille, c'est pas super chic.
0: Ah, ça, c'est vrai. Mimille. Voilà. C'est vrai que si on l'appelait Mimille Sioran.
3: Mimille Sioran, ça fait plus.
5: Mimille
3: pas.
5: Et Mimille. Oh, Mimille, tu me fais un brushing.
3: Non, Mimille, tu me fais le plein. Oh. Enfin, tu me fais le plein.
0: On a beaucoup d'émissions.
6: C'est vachement bizarre. Mimille, tu me fais le plein, c'est bizarre.
7: Tu vois le boulot.
3: Garage.
0: Vous avez connu un Émile qui vous a fait le plat, donc.
3: Mais non ! C'est un grand-père que je n'ai pas connu, Émile, la chair dont j'ai la bouche.
4: Et comment tu sais qu'il a ta bouche ?
6: Parce qu'elle a la moustache.
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0: On vous aime, Bernard. C'est pour ça qu'on vous fait venir. Et puis, on sait que, de toute façon, hein, vous avez l'art de la réplique et on n'est jamais à l'abri d'un
6: scud.
0: Voilà, d'un petit scud.
6: Un scud.
10: Je vais vous mettre la main au scud.
0: Qu'est-ce que c'est que ce rire, Caroline ?
11: Un scud ou un petit rototo ?
10: On dit un scud.
0: Comment vous dites ?
10: On dit un scud.
0: Un scud, si vous voulez, un scud.
10: Non, parce que quand on dit, alors, je vais te mettre un gros scud, du coup, ça fait vraiment.
0: Oui, dans le.
11: J'ai l'impression que ça fait longtemps qu'elle n'a pas vu de scud.
12: J'ai l'impression que Caroline nous envoie des messages. Là.
0: Oui, c'est ça. Mme Bachelot est en. Alors, pardon, Caroline, je me tourne vers
10: non,
0: l'autre.
10: Non, mais attendez, elle est beaucoup plus riche et beaucoup plus chic. Hein.
0: Vers l'autre grosse tête féminine.
12: Quelle est belle.
0: Toute, alors, je ne sais pas, c'est quelle est la couleur sable. On va dire, vous êtes couleur sable.
11: Sale, oui, tout simplement.
12: Non, pas sale, sable. C'est un peu.
6: Vous êtes en clair.
10: Alors, non, mais, pâle,
12: je sais que vous vous moquez de mes tailleurs.
0: Pas du tout.
12: Donc, j'ai décidé de mettre des couleurs sobres.
0: Ah oui, oui.
12: Beige, un peu rosé, mais très. Et elle a les chaussures assorties, je les vois d'ici, c'est magnifique.
6: Ça fait très longtemps qu'elle n'a pas été enfoncée.
0: Bernard,
12: ça y est, il a sorti son scud.
0: Ah tiens, à propos, c'est qu'on parle beaucoup
12: à propos de d'enfoncer.
0: Non, mais on parle beaucoup de Brigitte Bardot en ce moment, puisque
10: quoi, je vois pas le rapport.
0: Elle a accordé, ben si vous travaillez sur BFM, et elle a accordé une interview à Stephen Bellery pour BFM TV,
12: c'est vrai.
0: À propos de la chasse à cour, je crois.
12: Entre autres. Ah oui.
3: Il paraît qu'elle est pour, c'est ça?
0: Ah ben non, elle est contre la chasse à cour. Et j'aimerais justement, ce sera la première citation, que vous me rappeliez, c'est pour Virginie Reniger, qui habite Beaumont-Hague dans la Manche, qui avait dit à propos de Brigitte Bardot. C'était à l'époque, évidemment, où elle était encore jeune actrice et comédienne.
6: Elle était bébé.
0: Voilà.
6: Maintenant, elle est mémé.
0: Qui avait dit de Brigitte Bardot, avec son énorme poitrine et ses petites jambes fluettes, elle ressemble à un cornet de glace à deux boules.
11: C'est joli, en même temps, c'est dégueulasse.
12: Alice Sapritch,
0: non.
12: C'est un français, évidemment.
0: Frédéric Dard, non.
6: Coluche.
0: Non, c'est avant Coluche.
3: Ah oui, c'est bien avant.
11: Thierry Leluron,
0: non.
3: C'est un français.
12: C'est les années 60.
0: Elle a commencé dans les années 60, un bébé. Et à l'époque, c'est quelqu'un.
11: Dutron.
0: D'ultra célèbre, internationalement parlant.
6: Serge Gainsbourg. De Gaulle.
0: Pas De Gaulle, pas Gainsbourg, mais Gainsbourg a un lien direct avec.
11: Marlboro Light.
0: Non.
12: Un lien avec Gainsbourg.
3: Il fumait des gitanes.
12: Il a écrit des chansons pour.
6: Paul Ricard.
12: Gainsbourg lui a écrit des chansons.
0: Non, mais Gainsbourg a une chanson où on cite.
11: Aznavour.
0: Et même un.
3: Laissez-le finir.
11: Oui, c'est insupportable.
0: Oh, si vous me laissez finir, il est 18h. Dites-moi.
6: Oh, le prétentieux.
12: Oui. Moi, vos ex m'ont pas dit ça.
3: Oh, dis donc. Oh là là, le là.
6: Moi,
3: oh,
6: c'est
3: y a que des scuds.
10: Non, mais alors.
6: Moi, c'est déjà fini depuis 10 minutes.
0: Je vous disais donc qu'il a un lien avec Gainsbourg, puisqu'il y a un titre d'une chanson célèbre de Serge Gainsbourg qui reprend son nom.
3: Oui.
10: Il a fait une chanson sur Calamity Jane.
5: Oh, c'est pas alors,
2: c'est un chanteur.
5: Ah, c'est Bonnie and Clyde.
10: Bonnie and Clyde.
0: Je suis même pas
10: c'est
0: sûr
10: Bonnie ou c'est Clyde.
0: Harley Davidson.
10: Mais non.
5: C'est l'homme.

0: la tête de chou.
1: Non, c'est quelqu'un qui est mort depuis 1977. Un de nos plus grands poètes français.
0: Maurice Vian.
2: Jacques Prévert.
1: Jacques Prévert. Oh. Bonne réponse de Monsieur Az.
3: Incroyable.
2: Incroyable, mais l'autre, incroyable, carrément.
1: La chanson de Prévert, oui. Vous la connaissez, évidemment.
4: Bah, ouais. Tu as joué à Lourdes, récemment, non?
3: Ah ouais, c'est incroyable.
1: C'est un titre de Gainsbourg, la chanson de Prévert. Et c'est bien Jacques Prévert qui avait dit à propos de Brigitte Bardot, avec son énorme poitrine et ses petites jambes, elle ressemble à un cornet de glace à deux boules. J'aimerais maintenant vous interroger sur une citation amusante, celle-là aussi, d'ailleurs. Et ce sera pour Olivier Cessé, qui habite Morins, en Dordogne, qui a dit « Il existe un sport où il est interdit de perdre, c'est le saut en parachute.
3: Ah, » Ça, c'est français,
2: c'est un humoriste américain, ça.
3: Ouais, c'est pas français,
1: non,
3: ça.
1: Non, c'est français.
3: Ah ouais,
1: et c'est quelqu'un qui a fréquenté les grosses têtes.
3: Coluche.
1: Si ce n'est la plus grande grosse tête.
3: Jean-Yann. Jacques Martin.
1: Jacques Martin. Ah, bonne réponse de Monsieur Beaugrand. Ah, j'aime bien celle-ci aussi pour Françoise Thirion, qui habite Saint-Raphaël, qui a dit « Je ne suis pas végétarien, mais les animaux que je mange le sont.
3: » J'adore.
5: Loana.
3: Ça, c'est français. Gueluc, peut-être.
2: Seinfeld.
6: Pierre Légaré.
1: Ça, c'est pas français, c'est américain.
6: Oui, c'est Jimmy Fallon.
1: Et c'est quelque chose qui a été prononcé à une époque où, franchement, les végans étaient beaucoup moins nombreux que
3: Woody Allen. Woody Allen.
1: Pas Woody Allen, le père de Woody Allen.
6: Groucho Marx.
1: Marx, bonne réponse.
6: Je crois que l'intelligence est de ce côté.
2: Bah, non.
1: Alors, une citation littéraire.
2: Ah, ma spécialité.
3: Ah, ça, c'est pour toi.
2: Allez.
1: Il faut bien que Mme Bachelot, quand même, se réveille un peu.
3: Oui,
1: parce que depuis que Bernard Mabie a dit qu'elle était enfoncée, elle est...
3: Oui, ça va.
1: Elle se défonce pas beaucoup.
4: Bah, une fois, pas ça passe. De le répéter.
5: Elle est plus très claire.
1: Pour Marina Wagon.
3: Elle commence à être méchante.
4: Elle m'a dit ta gueule.
1: Pour Mme Wagon, qui habite Néoflette dans les Yvelines.
3: Néoflette, c'est mignon, Néoflette.
5: On dirait un médicament.
1: D'ailleurs, c'est vrai que vous vous lâchez un peu maintenant, hein, Mme Bachelot. L'autre jour, j'ai vu, je sais plus ce que vous avez dit sur BFM. Ça vous a valu quelques tweets.
3: Oui.
1: Et je me suis dit, elle a oublié, elle pensait être aux grosses têtes.
3: Ah, peut-être. C'est vrai.
1: Ah, ça vous est arrivé.
5: Elle fait des blagues cochonnes sur BFM.
3: Non,
4: C'est sur l'italienne, là. Hein. Sur
5: mais l'italienne. Les personnes âgées, comme ça, des fois, elles en ont plus rien à foutre. Alors là, tu risques, là.
3: Tu es un gros connard. Tu veux que je te dise?
5: Je ne le pensais pas.
3: Parce que ça va t'arriver aussi.
5: Bah oui.
1: Pour Marina Wagogne, donc, qui habite
3: la chercher, hein.
1: Néoflette dans les Yvelines. Et c'est quelqu'un qui a dit « Un spermatozoïde peut devenir un futur Mozart. Ne jetez plus vos préservatifs à la poubelle, mettez-les directement dans le piano. »
4: C'est Kersozon.
6: C'est français?
1: Non,
6: je crois pas.
1: C'est français.
6: C'est français.
4: Il vient aux grosses têtes.
1: On l'a même déjà cité hier, pour tout vous dire. Et à cette question, j'avais répondu à vos camarades d'hier. J'avais répondu, écoutez, il est venu peut-être une fois ou deux, parce que je crois que Philippe Bouvard avait fait... On n'avait pas eu deux, hein. Je crois qu'il y en avait eu une seule. Une émission spéciale Charlie Hebdo où il avait...
6: Cavana.
1: Alors, c'est pas Choron.
6: Cavana.
1: François Cavana. Bonne réponse de Christophe Beaugrand.
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1: Nathalie est au téléphone. Bonjour Nathalie.
9: Bonjour Laurent. Bonjour les grosses têtes.
2: Bonjour Nathalie.
1: Vous êtes en Seine-Saint-Denis. Que faites-vous dans la vie?
9: Oui. Je suis assistante de direction.
3: Est-ce qu'il est sous la douche?
1: Qu'est-ce qu'il dit? Mais qu'est-ce qu'il dit?
10: Excusez-nous Nathalie, on a un obsédé sexuel aujourd'hui.
2: On a un Baffi académicien.
4: Pas encore maîtrisé.
1: Mais qu'est-ce qui vous arrive, Marc Lambron?
2: Je ne sais pas, c'est printemps.
3: Obsédé textuel.
1: Oui. Non mais il faut faire quelque chose. Hein.
2: Non mais elles sont toutes sous la douche aujourd'hui, c'est curieux. Avec des tangas, toutes les femmes, les dames que vous appelez.
1: Nathalie n'est pas sous la douche du tout.
2: Ah bon?
9: Non, pas du tout.
1: Chère Nathalie, il va falloir vraiment tendre l'oreille, parce qu'écoutez bien, les fake news qui vont être données par mes camarades aujourd'hui sont un peu particulières. Elles concernent toutes le même sujet. Donc, ça va être très subtil parce que c'est au mot près, si j'ose dire. 5 affirmations fausses, une seule vraie. Êtes-vous prête, Nathalie ?
9: Je suis prête.
1: On commence par Jérémy Ferrari.
11: Bonjour Nathalie. Alors, l'archevêque de Reims fait la une du journal La Croix aujourd'hui pour la sortie de son livre « Le matin

0: Je lâche mes graines.
1: Philippe Manœuvre.
2: Monseigneur Moulin-Beaufort publie un livre intitulé « Comment moudre à la maison, un entretien avec Poivre d'Arvor ».
1: Valérie Mérès.
3: L'archevêque Monseigneur Moulin publie un livre à lire en cas de besoin dans l'évêché.
1: Stevie Boulet.
4: Monseigneur Moulin publie un livre d'entretien avec Bougrain-Dubourg aux éditions du Cerf.
1: Marc Lambron.
5: Donc l'archevêque de Reims, qui est d'ailleurs président de la conférence des évêques, publie un livre intitulé « Le matin, sème ton grain ».
1: Christina Cordula.
6: L'archevêque de Reims publie un livre d'horticulture intitulé « Les soirs, lâche tes graines. »
1: Alors, c'est pas facile ce qu'on vous a réservé, Nathalie. Allez, je reconnais.
7: Effectivement, je vais éliminer Christina.
1: Oui, Christina Cordula. Vous pensez pas que le livre s'appelle « Le soir, lâche tes graines » ?
7: Non.
1: Non, bon, d'accord.
7: Je vais éliminer Philippe Manœuvre.
1: Oh, Philippe Manœuvre. Non, comment quoi. Moudre à la maison avec Poivre d'Arvor, vous oubliez.
2: Alors
1: aussi.
2: Que c'était crédible.
1: Monseigneur Moulin, il existe, hein, Monseigneur Moulin Beaufort. Il fait la une du journal La Croix aujourd'hui, ça c'est vrai.
7: Je vais éliminer Marc Lambron.
1: Marc Lambron, vous l'éliminez. Ok, ensuite.
7: J'aimerais bien réentendre Valérie Mérès.
1: Mais bien sûr.
7: Boulet. Et Jérémy Ferrari.
1: Ah, les trois grosses têtes qui vous restent, alors.
3: Très bien.
1: Valérie, moi, allez-y.
3: Je m'y remets. L'archevêque, Monseigneur Moulin, publie un livre à lire en cas de besoin dans l'évêché.
1: Stevie Boulet.
4: Monseigneur Moulin publie un livre d'entretien avec Bougrain-Dubourg aux éditions du Cerf.
1: Jérémy Ferrari.
0: L'archevêque de Reims fait la une du journal La Croix aujourd'hui pour la sortie de son livre « Le matin, je lâche mes graines ».
7: Donc j'élimine Jérémy Ferrari.
1: D'accord, le matin je lâche mes graines, vous n'y croyez pas.
7: Tout à fait. J'élimine également Valérie Mérès.
1: Oui.
7: Et je conserve Stevie.
1: Vous conservez Stevie. Pensez que Monseigneur Moulin a publié un livre d'entretien avec Bougrain-Dubourg aux éditions du Cerf.
7: Pourquoi pas ?
1: Pourquoi pas ? Stevie ?
8: Je sais pas.
1: À votre avis ?
8: Je sais pas du tout si c'est...
0: Ça me rend folle.
1: Non, ce n'est pas Stevie, Nathalie.
7: Oh. Eh bien,
1: tant pis. Eh oui. Est-ce que quelqu'un sait s'il a ou pas la bonne version ?
0: Ça peut peut-être être la mienne.
1: Alors, Jérémy Ferrari, la vôtre.
0: Donc, l'archevêque de Reims fait la une du journal La Croix aujourd'hui pour la sortie de son livre « Le matin, je lâche mes graines ».
1: Non, c'est pas ça. C'était Marc Lambron qui avait évidemment... La bonne affirmation. Eh oui, le matin sème ton grain. Je vous jure que c'est vrai. C'est pour ça. Je vous jure, ça ne s'invente pas. C'est la une du journal La Croix aujourd'hui. C'est deux pages. Monseigneur de Moulin-Beaufort écrit au président de la République, à Monsieur Macron, un livre. Il est archevêque de Reims. Et c'est pour ça que j'ai évidemment modifié le titre à un moment donné en disant « Le matin, je lâche mes graines » ou « Le soir, lâche tes graines ». Mais le vrai titre, c'est bien « Le matin, sème ton grain ». Il fallait faire confiance en Marc Lambron, Nathalie.
0: Il parle de quoi, ce livre ?
1: Je ne veux pas savoir.
0: Ça parle de quoi ?
1: Je ne sais pas. Le matin, sème ton grain. Je vous jure que c'est vrai. Hein. J'ai le livre devant les yeux.
5: C'est la promesse eucharistique.
1: Ah, merci, monsieur Lambron.
5: On sépare le bon grain de l'ivraie. Et c'est tout ce qui va
1: et
5: être...
1: Voilà.
0: Oui, mais il n'a pas fait tout un livre là-dessus, si.
3: En même temps, pour semer des graines de légumes et de fleurs et tout ça, je crois que c'est mieux le matin parce que la terre est froide.
5: Oui, en plus, en effet.
3: Et qu'après, elle se réchauffe. Et
1: elle a toujours rêvé de tourner avec Truffaut. Désolé Nathalie, ce sera une montre RTL.
9: Oh non.
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1: Question culturelle et littéraire à l'attention de Mme Carré qui habite Gruissant. Et cette question concerne un académicien français, j'allais dire un ex-académicien, mais on l'a immortellement évidemment bien quand sûr. On a été académicien. Et celui-ci évidemment n'a pas forcément laissé son nom à la postérité, à part peut-être pour une raison précise. Et voilà pourquoi ma question est... Pour quelles raisons continue-t-on à parler parfois de Nepomucène Lemercier, qui fut poète, dramaturge et académicien français ?
12: Nepomucène Lemercier.
1: Ah oui.
5: Il est de la famille de Valéry ?
1: Non, pas du tout.
12: Il a écrit une œuvre célèbre qui est passée à la postérité.
1: Nepomucène Lemercier a écrit quelques œuvres comme Le Tartuffe révolutionnaire, Les Quatre Métamorphoses. Et alors, son œuvre la plus connue, c'est La Panhypocrisiade ou La Comédie infernale du XVIe siècle.

0: 16e siècle.
1: Ah oui, c'est un
2: poète du 16e siècle.
0: Alors,
2: parce qu'il est l'Académie française du 17e.
0: Exactement, il est du 19e, un peu plus tard. Il était au fauteuil 14 de l'Académie française.
3: Nepomucène,
4: on continue d'en parler parce qu'il a laissé quelque chose à l'Académie française.
0: Alors, il a laissé quelque...
4: Un usage, quoi.
0: Qu'est-ce que vous voulez?
4: Des us et coutumes, il a inventé quelque chose qui a encore lieu aujourd'hui à l'Académie française.
1: Mais déjà, il a laissé son prénom, parce que Nepomucène, il ne doit pas y en avoir 36.
0: Voilà.
5: C'est bien, un médicament, ça se prend 500 grammes, ça.
0: Ça, vous avez raison.
3: Mais il s'appelait Nepomucène tout le temps.
0: Du Nepomucène trois fois par jour.
5: Bah oui.
6: Mais du coup, c'est quoi la question?
0: La question, c'est pour quelle raison continue-t-on à parler parfois de Nepomucène le Mercier? Parce qu'effectivement, on n'en parle pas pour ses œuvres.
2: Parce qu'il a un prénom chelou. Quelqu'un de très célèbre à l'Académie?
0: Alors, ce n'est pas qu'il a battu quelqu'un.
2: C'est qu'il a succédé à quelqu'un.
0: Alors, non, mais on
2: brûle. Il a précédé quelqu'un.
0: Il a précédé quelqu'un, et non seulement il a précédé quelqu'un, au même fauteuil, effectivement, quelqu'un lui a succédé, quelqu'un dont il ne voulait pas voir l'entrée.
3: Jules César.
0: Non. Quelqu'un dont il ne voulait pas voir l'entrée à la Comédie française.
2: À l'Académie française.
4: Un rival.
2: Est-ce que c'est un politique?
0: Rival, on peut pas dire ça, parce que franchement, le pauvre Nepomucène le Mercier, quand on était rival avec lui, c'est qu'on ne devait pas être très très connu. Vous voyez?
2: Donc c'est quelqu'un de très connu qui lui a succédé?
0: Absolument.
2: Un politique ou un écrivain?
0: Les deux.
5: Et ils se jalousaient mutuellement?
2: Victor Hugo.
0: Et c'est Victor Hugo.
3: Wow.
0: Bonne réponse! Eh oui. Eh oui, il était contre l'entrée de Victor Hugo à l'Académie française. Faut quand même être gonflé quand on s'appelle Nepomucène Le Mercier.
2: Mais c'est parce qu'il était dans le clan des classiques contre les modernes. C'était après la bataille d'Hernani.
0: Exactement. Ah, oui, il était contre les nouveaux romantiques.
2: Exactement.
0: Nepomucène Le Mercier. Donc,
5: Monsieur Barbier, sans indiscrétion, vous êtes en couple?
2: Mozart, oui, marié. Mais...
5: Ah, ok, non, c'est parce que ma maman, enfin, ça m'intéresserait de vous avoir à Noël parce que vous êtes. Enfin, voilà, j'aimerais vous avoir comme beau-père. Enfin, bref. On n'est pas obligé d'en parler maintenant, je sais pas ce
2: que. Maintenant que je sais que vous avez 32 ans, j'imagine l'âge de votre maman, ça dépend de la dot.
5: C'était une invitation ratée.
0: En tout cas, Nepomucène Le Mercier.
5: Laurent, vous êtes célibataire?
0: Non plus.
5: Non plus. Oui. Moi, je vais le faire plus clairement dans le public, quelqu'un veut se taper ma mère.
0: Bon, je peux revenir à mon Nepomucène.
5: Oui, pardon. Donc, trois fois par jour, c'est ça?
0: Alors, Nepomucène Le Mercier était académicien français. Il était contre l'entrée de Victor Hugo à l'Académie française. Faut quand même être gonflé d'être contre l'entrée de Victor Hugo à l'Académie française. Et pas de chance, quand il est mort, qui on a élu?
5: Bim.
0: Au fauteuil de Nepomucène Le Mercier.
3: Victor Hugo.
0: Et vous connaissez évidemment la coutume dans ces cas-là, monsieur Barbier.
5: On prononce l'éloge de son prédécesseur.
0: Oh là là. Si bien que Victor Hugo a dû faire l'éloge de celui qui était contre son entrée à l'Académie française.
2: Mais ça arrive souvent, hein, vous savez. Alain Perfit, gaulliste, a dû prononcer l'éloge de Paul Morand. Anti-gaulliste et proche de Pétain et de Laval. Donc, vous voyez, souvent, on met l'honneur de l'Académie au-dessus de la sincérité.
0: Mais quand même, Victor Hugo a réussi à trouver un compliment en faveur de Nepomucène Le Mercier, puisqu'il a dit, Victor Hugo, que c'était un des rares qui ne s'était pas agenouillé devant Napoléon, parce qu'effectivement, politiquement, Nepomucène Le Mercier avait boudé Napoléon pendant un long moment. Donc, vous voyez, on trouve toujours un petit compliment à faire, même si on ne le pense pas. Autrement, on ne ferait pas ce métier. En tout cas, Nepomucène Le Mercier, effectivement, a laissé son nom à la postérité uniquement pour avoir été le prédécesseur de Victor Hugo. Et ça a donné un discours, effectivement, formidable de Victor Hugo à propos de Nepomucène Le Mercier. Bravo, Christophe. Ah tiens, puisque vous avez pris la parole à propos de votre maman, vous, là-bas.
5: Oh, oui.
0: Vous êtes en train de me filmer.
5: Non, j'allais faire une photo de vous.
4: Des photos volées comme ça.
1: Oh là là, ça c'est un crime de lèse-majesté.
0: Déjà, je n'aime pas qu'on me prenne en photo.
3: Il faut demander.
2: Pour envoyer à sa maman.
0: Même sa mère, j'en ai fait.
5: Non, c'est pour les réseaux sociaux.
3: Enfin.
0: Je ne veux pas qu'on me photographie.
3: Mais non.
4: Et des photos volées, c'est pas bien.
5: Il y a que des photos de vous.
0: Pardon?
5: Il y a que des photos de vous sur mes réseaux.
0: Bah oui, mais j'aime pas les photos, moi.
5: C'est vrai, pourtant, vous êtes plutôt. Enfin, je puis me permettre.
1: Tu veux dire qu'il est mieux en photo qu'en vrai? Fais attention à ce que tu dis.
5: Vous êtes.
3: Non, il n'y a qu'un suceur à cette table, c'est moi.
0: Mais en tout cas, justement, j'allais vous faire un compliment, monsieur.
5: Moi, c'est foutu.
0: Monsieur Guillaume, parce que quand même, il a fait, Guillaume, il y a peu de temps, la dernière page, le portrait de Libération. Je l'ai conservé, parce que ça, quand même, c'est assez rare, c'est exceptionnel.
3: Moi, je l'ai fait trois fois.
0: Ah, oui, bah, moi aussi, mais je veux dire pour un Belge.
5: Ah, voilà, c'est foutu.
0: Et alors, justement, on nous rappelle dans cet article que vous avez été élu en 2023, donc il y a quelques mois, Belge de l'année. C'est un

0: Sondage réalisé par Ciné Télé Revue. Vous étiez le Belge de l'année devant Virginie Efira, devant Princesse Elisabeth. C'est qui Princesse Elisabeth?
1: Ah ben c'est la fille de notre roi qui sera un jour notre reine.
0: Ah, très, donc vous avez fini devant la princesse. Ah
1: là là, c'est devant... mieux que derrière.
0: Mentissa, c'est une Belge aussi.
1: Mentissa, oui, qui est chanteuse belge et qui cartonne partout.
0: Et monsieur Evenepoel qui est un cycliste,
1: oui,
0: c'est ça?
1: Un voilà. Cycliste. Oui.
0: Allez, donc premier, monsieur Guillaume, bah, on a
1: gentil.
0: Le Belge de l'année.
1: Merci, Laurent.
0: Oh là là. Bon, ma question est toute bête. Qui était belge de l'année en 2022, l'année précédente?
2: Ah, Poulvord.
0: Pour Anthony Guérin. Poulvord, oh non, ça c'était il y a 20
1: Moi,
0: ans.
1: Moi j'ai évidemment Damiens, la réponse.
3: François Damiens,
0: non.
4: Philippe Geluck,
0: non.
1: Je la donne?
0: Ah bah si vous l'avez, oui.
1: Oh bah c'est la plus belle des chanteuses, c'est Angèle.
0: Angèle, ah bah oui, évidemment, c'était Angèle. Il a pas de chance, le cycliste, là, Evenepoel, parce qu'il était deuxième en 2022. Il est passé cinquième en 2023.
1: Tant qu'il est premier sur la ligne d'arrivée, c'est vrai.
0: C'est ça la question. Et Bertrand Carrois, c'est qui ça, Bertrand Carrois?
1: Ça, c'est très... C'est très marrant parce que la Belgique va se dire, Laurent Ruquier a parlé de notre Bertrand Carrois à nous. C'est une émission, comme chez vous, vous avez 90 minutes enquête, etc.
0: Ben, on n'a pas 90 minutes.
2: On a 60 minutes en français.
5: 90 minutes.
0: Chez nous, on n'a pas 90 minutes enquête.
1: C'est ridicule de dire 90. On dit 40, 50, 60, 70. Pourquoi est-ce que vous cassez toute la logique comme ça?
2: Tu prends notre langue. C'est 90 minutes.
0: Allô, Darmanin.
1: Donc, c'est le 90 minutes enquête, mais belge. Vous suivez plein d'équipes de police. Nous, on n'a pas les moyens, donc à l'année, on ne suit qu'un seul policier.
3: C'est le fameux Bertrand.
1: Et c'est Bertrand Carrois, ah ouais, qui est une star nationale, ah bon, parce qu'on suit toutes ses aventures. Évidemment, il tombe sur tous les spécimens belges les plus tarés de l'histoire sur les routes.
0: Ça alors.
1: Et c'est des séquences télévisées incroyables.
0: C'est un flic, Bertrand Carrois.
1: Ah oui, et on le suit partout. Et il parle un peu comme ça, et il engueule les gens, mais
0: faut
1: avec le
0: sourire. Faut qu'on l'appelle, faut qu'on l'appelle.
1: Je serais ravi, je l'ai rencontré lors de la cérémonie, puisqu'il était là quand j'ai reçu le prix.
0: Et pourquoi vous lui avez pas proposé votre mère? Bertrand Carrois.
3: Ouais, ça
6: dire. Si, c'est fait.
1: Ouais, je préfère.
6: Elle a eu un PV.
1: Je préfère qu'il fasse sauter mes PV que ma mère.
0: Mais donc, quand même, c'est gonflé parce que Bertrand Carrois, qu'on connaissait pas, il arrive devant Stromae comme Belge de l'année.
1: Mais ça, bien... c'est la Belgique. On met tout le monde à la même enseigne et on vote pour des gens qui sont moins connus que d'autres.
0: Ouais, ça a l'air
1: c'est...
0: super scientifique, Ciné Télé Revue.
2: Ouais, ouais. Classement bidon.
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0: Mme Bouchon.
2: Mme Bouchon.
0: Elle habite à Tessancourt-sur-Aubette, Mme Bouchon.
6: Elle écoute pourtant de la musique.
0: C'est un pseudonyme, hein, c'est Anne Hidalgo qui nous écrit. Mme Bouchon, en tout cas, espère un chèque RTL. Et ma question, la voici. Quel est l'autre nom de la marche des ânes?
10: Oula.
0: Peu de gens savent qu'on appelle ça aussi...
2: C'est la... un hymne national?
0: Ce n'est pas un hymne national.
2: Ce ne serait pas Gounod?
0: Mais c'est une musique que tout le monde connaît.
2: Ah bon?
0: Et tout le monde. Une musique que tout le monde connaît, sans savoir qu'on l'appelle aussi la marche des ânes. Et d'ailleurs, si vous saviez que ça s'appelle comme ça, je ne suis pas certain que vous la choisiriez toujours.
2: Est-ce que c'est
6: la marche nuptiale?
0: La marche nuptiale. Oui, c'est la marche nuptiale.
2: Oui. Mendelssohn. Félix Mendelssohn.
6: C'est vrai, hein, marche nuptiale.
0: Vous saviez qu'on appelait ça la marche des ânes?
6: Bah, oui, pourquoi on l'appelle la marche des ânes?
0: Parce qu'il y a les violons qui font ian.
6: Ah oui. Mais non.
0: Un mariage, c'est sympa. Tu t'envoies la musique pour les deux mariés.
6: Ouais.
0: Et en fait, c'est la marche des ânes. Écoutez, hein.

0: Alors, oui, c'est dans le songe d'une nuit d'été. C'est dans le songe d'une nuit d'été de Félix Mendelssohn.
1: Oui.
0: Et là, à un moment donné, dans la pièce de Shakespeare, je crois que c'est Titania qui est transformée en âne.
1: Et ben voilà.
0: Voilà, c'est ça.
1: Et ça va venir le morceau que tout le monde connaît, parce que là, pour l'instant, effectivement, c'est rare.

0: Mariage raté, hein.
1: Ouais. Et quand on se marie, il y a ça, quand on se marie.
0: Qu'est-ce que vous dites?
1: Quand on se marie, il y a ce...
0: Ah bah vous, vous mettrez la marche des... la marche des bourricots, vous.
1: J'ai tendu la perche,
2: mais c'est la danse des cochons.
0: Avec ton ânesse.
1: C'est bientôt.
0: Là, voilà la vraie marche nuptiale qu'on met dans tous les mariages.
3: Je me vois sur l'autel, je me vois arriver
4: au milieu de la traîne.
3: Au milieu de la cathédrale, 3500 personnes dans la cathédrale de Notre-Dame.
5: Nathalie, voulez-vous être le devenir Madame Rioux?
0: Qu'est-ce que vous dites?
5: Nathalie, voulez-vous vous prendre pour époux Monsieur Rioux?
3: Non. Est-ce que Franck, tu peux commenter mon mariage? T'imagines, tu es Léon Citron, on est en direct sur France 2,
0: il est
3: 15h30, en ce samedi, on est parti.
6: Ah, c'est un moment d'émotion comme nous n'en vivrons sûrement pas beaucoup. Regardez là. L'extraordinaire fusion de ce couple, mais que se passe-t-il alors? Pardon, je suis un peu surpris car je pensais que la mariée resterait en place. Non, elle est en train de sortir de la cathédrale.
0: Et la voilà, la marche nuptiale. Hey.

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0: Une question pour Mehdi Habibi qui habite. Oui, ça vous rappelle les choses.
2: Habibi, c'est pas de chez toi, ça.
3: C'est chez moi.
2: Habibi. Oh oui, fais-le.
3: Madame Naraflanoula.
2: J'adore quand il fait l'arabe. Vas-y, fais-le. Fais l'arabe.
3: Non, je veux pas l'arabe.
2: Allez, j'ai pas d'âme, je vais être poursuivi. Non, allez.
3: Tu vois, je vais faire l'arabe avec 30% d'extrême droite en France, mais t'es con ou quoi?
2: C'est pas faux!
3: C'est très bien. Habibi, ça veut dire mon amour, ma jolie.
0: Écoutez, de toute façon, Mehdi, Habidi, c'est pas Habibi, c'est Habidi.
3: Ah, ça change tout, c'est Habidi, Habidi. Alors que l'autre, c'était Habibi. C'était con, faut Habidi, Habibi, t'es foutu.
0: Il habite Vireux-Valran, en Ardennes, dans les Ardennes. Et notre auditeur espère un chèque RTL qu'on lui souhaite. La question n'est pas si simple, même si elle est dans l'actualité. Quel est l'autre nom du dessement des Pyrénées qui vient d'être classé espèce en danger?
2: C'est une bête.
0: C'est une bête, oui.
2: Ça, c'est une bête, c'est une bête.
0: Et le dessement des Pyrénées.
4: Ça vole?
0: Ah non, ça vole pas, le dessement.
2: C'est un ours. Ça a quatre pattes.
0: Alors attention, je vous demande son nom entier au dessement des Pyrénées, parce qu'il y a deux noms, il y a un nom, on va dire, plus connu que...
3: Lizard,
0: non.
2: Tu ne nous demandes pas son prénom, par exemple Albert, on s'en fout.
0: Non, je vous demande pas son prénom, non.
3: Est-ce qu'il existe dans les Alpes?
0: Il est plutôt dans les Pyrénées, le dessement des Pyrénées. Il est, vous voyez, au nord de l'Espagne et du Portugal.
3: Donc il a un accent. Ben oui,
0: c'est un petit animal.
2: Il est petit.
0: C'est un rongeur. Alors, enfin, maintenant,
2: tout le monde ronge.
3: Je veux dire, c'est vrai.
2: Il n'est pas
3: distinctif, c'est vrai.
2: Non,
3: c'est
2: toi. Tout le monde ronge. Laurent ronge.
3: Un rat.
0: Pourquoi? Vous, si vous êtes arrivé là, c'est parce que vous avez beaucoup rongé. Il n'y a qu'à la maison que c'est mal rongé.
3: Ça y est, fais le cochon. Tu parles d'animal.
5: Est-ce que ça serait pas une taupe?
3: Tout de suite.
0: Une taupe, non.
2: Est-ce que c'est gentil comme animal?
0: Oh, c'est gentil. Bah là, en tout cas, on en a besoin parce que c'est une espèce en danger.
5: Un écureuil.
0: Une belette. Alors, c'est un museau pointu.
2: Oh, j'adore.
0: Un blaireau, non.
5: Ah non, un fourmilier.
0: Alors, un fourmilier, non.
3: Ça se mange.
2: Est-ce que c'est un...
0: Alors, ça se mange pendant la guerre, éventuellement.
2: Un ornithorynque.
3: Un castor.
0: Non, un castor. Plus simple que ça.
2: Un ragondin.
0: Alors,
2: c'est dégueulasse, les ragondins. Faut les tirer, les ragondins.
0: Plus petit qu'un ragondin.
2: Moi, je tire les ragondins.
3: Un castor.
0: Alors, non.
3: Une musaraigne.
0: Non.
3: Une souris.
2: Est-ce que ça fait des cabanes avec
0: plus
2: sa queue?
0: Plus gros qu'une souris.
3: Un rat musqué.
2: Un rat,
0: ça suffit pas.
2: Ah oui.
0: Il faut trouver quelle sorte de rat.
2: Un ratatouille.
3: Un rat des champs.
4: Un ratatouille.
3: Un rat de la montagne.
4: C'est l'heure.
0: Non,
3: un rat des Pyrénées.
0: Alors, le dessement des Pyrénées, c'est un rat qui a une particularité physique.
5: Sans poils.
0: Alors non,
5: il est nu.
0: Il a des poils. Effectivement, il a des petites pattes palmées qui lui permettent.
2: Il peut grimper.
3: Un rat canard.
0: Alors un rat canard, non.

0: Non, c'est
1: un rat des marais.
0: Non, c'est plutôt lié à son museau, vous voyez. C'est
2: un raton laveur.
0: Non.
3: Qu'est-ce qui est lié à son museau?
4: Un Cyrano.
0: Son
2: long nez.
0: Ah, c'est son nom. Son nom, c'est un rat...
3: Poilu, moustachu.
0: Moustachu, non. Non, non, non, non, non.
4: C'est un rat avec un bec de lièvre. C'est alors... très rare.
3: Ça s'opère.
2: Ça s'opère.
0: Il repère ses proies sous l'eau, vous voyez.
3: Non.
2: Ah, regarde, il a...
3: Oh, attends, oh, la vache.
0: Et Pierre, comment il va les choper, ses proies?
3: Il va avec une canne à pêche et un fil.
4: Avec sa queue.
3: Non, non, non.
4: Avec sa queue.
3: Avec les dents.
0: Non, qu'est-ce qu'il a?
3: Dents.
2: Les poils.
3: Avec une langue, avec sa langue. Il a un hameçon sur... Je le connais.
2: Un hameçon
3: sur la langue.
4: Il a un cheveu sur la langue.
0: Mais non, mais non.
3: Qu'est-ce qu'il a? Avec quoi il le...
4: Un crochet.
3: Il le gobe.
4: Avec ses incisives.
3: Il le suche.
0: Non, non,
3: il l'aspire.
5: Il a...
2: L'aspire. Il a une trompe. Un rat trompe. Avec une... Un rat trompeur.
5: Un rat trompeur.
2: Un rat trompe.
0: Il a une trompe. Et on l'appelle donc le rat...
4: Le rat trompette.
0: Le rat trompette. Bon. Bonne réponse de Jean-Bendigui. Eh oui. Désormais, le rat trompette est une espèce classée en danger.
3: Je peux savoir.
4: Oh bah, je comprends.
3: Comment?
4: J'ai dit Jean-Jacques Goldman et j'ai dit rat. Non mais...
2: Ça bosse.
0: Enchaînons avec le rat trompette, si vous le voulez bien.
4: Ouais.
0: Pour Fabrice Marchal, qui habite Polestre, justement. Quel est l'instrument de musique qu'on appelle aussi la trompette de Cannes? C'est plutôt effectivement comme un roseau évidé, avec seulement une petite membrane qui fait résonner l'instrument.
5: C'est un espèce de hautbois.
4: C'est
5: de
4: piano,
5: flûte.
4: Un piano.
0: Alors c'est une petite flûte, on appelle ça aussi la flûte eunuque.
5: Eh ben c'est oui. Duduc, c'est parce une flûte arménienne.
0: Oui. Pardon?
4: On a coupé une partie.
0: Oui, oui, en quelque sorte.
4: Oui. C'est pour ça qu'on l'appelle la flûte eunuque.
0: La flûte eunuque.
3: C'est un pipeau.
0: Elle mesure à peu près 20 cm.
3: Ah, même, oh la vache.
0: Elle s'allonge.
3: Ça fait longtemps que je n'ai pas soufflé là-dedans, moi.
2: C'est un mirliton. C'est un mirliton.
0: Un mirliton. Bonne réponse de Daniel Picouli.
2: Donc il faut souffler.
0: Un mirliton. Bonne réponse.
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0: Muriel Arnoux, qui habite Thiers, dans le Val-de-Marne, dans une corrida. Je ne sais pas si les uns et les autres, vous êtes déjà allés dans une corrida.
5: Non.
0: Certains sont pour, sont contre.
5: Contre.
0: C'est le sujet qu'il ne faut jamais aborder en société. Mais où se trouvent les places les plus chères dans une corrida?
9: Tout en haut.
4: Bah, je dirais en haut, alors.
0: Ouais. Non.
10: Juste derrière l'arène, c'est-à-dire dans le Colréon, entre la piste et les premiers rangs.
0: Oui, mais ce n'est pas la réponse que j'attends. Il y a une réponse bien plus précise et une raison au fait que ce soit là les places les plus chères.
3: Dans la loge du Toréador.
0: Pardon.
3: Dans la loge du Toréador.
9: Moi, je rêve de faire l'Interville. Oh, j'ai envie de faire les vachettes. Pourquoi il n'y a plus... J'aimerais bien d'être Interville.
0: En tant que vachette ou
9: en tant que commentateur,
5: Torillon. C'est un endroit où on reçoit les sangs du taureau?
0: Non, non, non, non. Il y a une raison bien précise où, effectivement, dans l'arène, les places sont plus chères à un endroit qu'à l'autre.
9: Est-ce que c'est le plus près de la piste?
0: Et moi, qui d'ailleurs, une fois, j'y suis allé une fois, il y a très longtemps, j'avais envie de voir ça au moins une fois, j'y retournerai jamais. Je comprends. Je comprends pourquoi ce sont les places.
9: Ah, j'ai trouvé. Est-ce que c'est pas les places qui sont les plus proches de la sortie?
10: À côté des toilettes, si on a envie de vomir à cause du sang.
9: Non, est-ce que c'est pas les places qui sont les plus proches de la sortie si jamais le taureau saute par-dessus?
0: Non, non plus. Non,
10: c'est bien juste derrière la barrière, donc dans le Colléon, mais à un endroit précis autour de la piste.
0: Oui, absolument.
10: Est-ce que c'est du côté de l'entrée ou pile en face sous la tribune présidentielle?
0: Ça dépend. Toutes les arènes n'ont pas les entrées au même endroit.
10: Oui.
0: Mais les places les plus chères sont toujours au même endroit.
10: Ah, quand la balustrade est plus grande qu'ailleurs?
0: Non.
10: À côté du banc où sont installés les assistants des
9: taureaux? C'est des places où il n'y a personne devant nous parce qu'on peut allonger nos jambes.
0: Non, vous êtes très loin et ça prouve.
5: C'est là où sortent les taureaux.
0: Non, vous êtes très très loin et ça prouve que vous n'y êtes jamais allé.
10: Sous la piste.
0: Parce que moi qui y suis allé, je peux vous dire que je comprends pourquoi, effectivement, c'est plus cher là qu'ailleurs.
4: Donc c'est par rapport à une

0: accident, ce que peut avoir le taureau sur...
1: Non, ça n'a rien à voir avec
2: le taureau.
3: C'est là où on a la meilleure vue non sur le spectacle.
4: Est-ce que le toréador donne quelque chose? Il coupe pas le bout de queue?
1: Les oreilles et la queue.
4: Ouais, voilà. Que il n'en fait là... pas cadeau après, c'est pas ça.
5: Est-ce que c'est la place du, est-ce que c'est la place du gars qui lance le pop, pop, pop, pop, pop, pop, pop, pop, pop, et c'est le premier. Et c'est le premier gars qui lance le relais.
1: Enrico Macias, c'est pas là à toutes les corridas. Marcella, vous n'êtes jamais allé à une corrida?
6: Mais je peux faire, mais couper la tête avant d'y aller.
1: Ah, bah, ça peut être
3: parce
1: intéressant.
3: Qu'on est à l'ombre.
1: On peut faire venir du monde.
3: C'est parce qu'on est à l'ombre, peut-être. C'est parce qu'on est à l'ombre.
1: Parce qu'on est à l'ombre. Les places les plus chères sont à l'ombre, évidemment.
3: Ah, c'est tout bête.
5: C'est pas con.
3: Ah, oui, c'est
5: pas con, c'est pas con.
1: Eh oui, bonne réponse, parce que c'est très long, évidemment.
7: C'est toujours l'après-midi, donc.
1: C'est toujours l'après-midi.
4: Oui, ben on peut prendre une petite ombrelle.
1: Non, croyez-moi, quand vous êtes en plein soleil dans une arène, c'est terrible, parce que moi, j'avais pas les places, justement, les plus chères, et j'en ai bavé pendant tout l'après-midi. Non. Et dans le nord, des combats de coqs, vous?
0: Non. Par contre, moi, j'aime bien.
1: Il y a des combats de coqs dans le nord.
0: Ah oui, il y a des combats de coqs, mais quel est le rapport avec la corrida?
1: Bah,
0: les places les plus chères, c'est là, il n'y a pas le soleil dans le poulet.
1: Bah, le rapport.
6: Comment quel rapport? Mais c'est aussi les pauvres coqs.
0: Mais je ne vais pas.
6: Il s'est fait.
0: Je ne vais à aucun combat d'aucune sorte.
1: Ouais, même dans, je sais, parce qu'à la ferme, il devait y avoir des coqs qui se battaient avec les poules.
0: Oui, mais ça, c'est,
4: la vie courante.
0: La vie au poulailler, la vie au courant. Les couples, ils ont retangulé. Madame Poule, elle retangulait avec Monsieur Coq. Hein,
1: alors, j'aurais voulu vous voir tout petit aller chercher les œufs à la ferme.
0: Ah, j'adorais ça.
1: Ah oui,
0: j'adorais. Parce qu'on est, non, on est pas, à la ferme, on avait un propre poulailler. On avait le poulailler avec des canards, des poules, une chèvre. Et donc, j'allais ramasser les œufs le matin, je me blaire.
4: Et la chèvre, elle se souvient de toi?
0: Non, il y avait.
1: Oui, parce qu'il continue à ramasser les œufs aujourd'hui.
0: C'était bien, il y avait deux oies, elles étaient méchantes, les oies.
1: Ah, il y avait des oies méchantes.
0: Ah, là, c'était ma frayeur quand j'arrivais dans le poulailler. Elle levait la tête comme ça. Elle mettait les ailes comme ça, elle court. Et après, mon père, il les avait pour Noël, on les avait tuées.
1: C'est là qu'on se dit quand même, la corrida, c'est plus viril.
0: Moi, ça m'avait impressionné, c'est mon père, il coupait la tête des canards quand on venait à manger.
1: Ah, bah,
0: et il lâchait le canard et ça continue à voler sans tête, le machin, ça court.
5: Ah,
0: sans
5: tête. Bah, nous, on a fait ça aussi à l'Aïd avec le mouton, c'est pareil. Ça continue à courir sans tête. Hein.
1: Chacun sa corrida, que je voulais vous dire.
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1: Une autre question pour Jean-Luc Ponce qui habite Pau. Je vais vous parler d'un décret qui date du 5 mars 1848. Je vais même vous dire de quel décret il s'agit. Ce décret du 5 mars 1848 rétablissait le suffrage universel masculin à l'époque, évidemment. Tous les Français retrouvaient le droit de vote, sauf quelques-uns. Et c'est ainsi qu'est née une célèbre expression. Laquelle?
9: Pas de peau.
1: Comment ça, pas de peau?
9: Bah parce que c'est dans la ville de Pau, non? Donc pas de peau.
7: Laurent, c'était un jeu de mots sur la sonorité.
3: Bon, ça va finir dans le best-of, ça.
1: Ah non, mais ça n'a rien à voir avec Pau, c'est l'auditeur qui habite Pau.
3: Hey, vivement qu'elle soit ministre. Hein.
1: On va rigoler.
3: Là, on voit qu'elle a le niveau pour être ministre.
1: Je comprenais pas. De quoi il me parle?
3: Laurent, est-ce qu'on l'emploie encore?
1: C'est Monsieur Ponce qui habite à Pau dans les Pyrénées-Atlantiques, mais ça n'a rien à voir avec la question.
9: Ah, bah, très bien. Bah, j'ai fait une Ariel Dombal, pardon. Excusez-moi.
7: Laurent, est-ce que cette expression est tombée en désuétude ou est-ce qu'on
1: l'emploie encore? Non, c'est une expression qu'on utilise toujours aujourd'hui et peut-être même plus que jamais, même si maintenant on l'utilise aussi pour d'autres institutions.
7: Tiens,
1: je vous aide un peu.
7: Il y a combien de mots?
1: En trois mots, et c'est vrai que on a tort sur l'origine de cette expression. Je vous aide un peu parce qu'on croit que cette expression vient de quelque chose, et pas du tout. Cette expression vient du fait que le 5 mars 1848, on a rétabli le suffrage universel masculin. Tous les Français retrouvaient le droit de vote, sauf certains.
7: Sauf les prêtres.
1: Alors, c'est vrai que les prêtres ne retrouvaient pas le droit de vote.
7: D'accord.
1: Mais ce n'est pas à cause de ça qu'on a connu une nouvelle expression.
3: Les prisonniers?
1: Les prisonniers, effectivement.
7: Repris de justice.
1: Mais encore une troisième catégorie, c'est celle-là.
3: Les orphelins?
1: Non, la plus intéressante et la plus importante.
3: Est-ce que c'est des gens qui avaient...
7: Les transgenres?
1: Les transgenres, non, vous m'avez dit, le clergé ne peut pas voter, les détenus ne peuvent pas voter. Il y a une autre catégorie qui ne pouvait pas voter.
9: Les rabbins.
7: Les bourreaux.
9: Oui, enfin,
1: non.
9: Les religieux.
1: Non, ils sont beaucoup plus nombreux que tout ça. Profession. Oui, certains en font profession. Oui, absolument. Même si d'autres, on va dire, y sont contraints. Même si d'autres y sont contraints, certains en font profession.
2: Les charcutiers traiteurs visagistes.
5: Est-ce que ce sont ceux qui travaillaient au plus proche de l'État?
1: Pardon.
6: Les ronds de cuir.
1: Ça, c'est bien. Mais c'est pas ça du tout.
5: Mais c'est pas mal. C'était intelligent et déjà, c'est bien. Ça change.
2: Les ronds de cuir. Ouais, non, alors,
10: la police.
1: Pas la police.
5: La gendarmerie.
1: Les militaires. Alors. En effet, à l'époque, comme on était dans un climat de tension avec la Confédération germanique, le gouvernement français avait estimé dangereux de laisser les soldats se disperser sur tout le territoire pour aller voter dans leur commune.
7: Oui,
1: donc,
7: c'est pas bête.
1: On n'avait pas donné le droit de vote aux militaires. Alors, quelle expression est née à cause de ça?
5: Pas touche aux chèvres.
2: La gueuse.
1: Mais non.
7: À la guerre comme à la guerre.
1: Les militaires n'avaient pas le droit de vote. Donc...
7: Pompon, t'es mort.
1: Mais non.
7: Ah, c'est pas
1: on va donner 300 euros.
6: Non,
1: hein.
6: non,
1: ça a été trop long à venir.
10: Voilà. C'est les militaires qui vont nous faire trouver.
1: Rachel Kahn, vous emmènerez vous-même le chèque à Monsieur Pons à Pau.
6: Ah, génial.
7: Donnez-nous un des mots.
5: Il y a un mot d'ordre militaire dedans, justement.
10: Non, ça commence par les.
1: Non, ça commence pas par les.
2: Mais il y a trois mots. La grande quelque chose.
1: La grande muette. Bonne réponse. Eh oui. Bonne réponse d'Ariel Wiesmann et de Laurent Baffy. La grande muette, c'est un surnom qu'on a donné pendant longtemps, effectivement, à l'armée française. On croit souvent que c'est parce qu'il y a un devoir de réserve et que les militaires n'ont pas le droit de s'exprimer, mais c'est une erreur. En fait, cette expression, la grande muette, date de ce décret 5 mars 1848, parce qu'ils n'avaient pas le droit de vote. On a appelé donc l'armée la grande muette, et c'est une expression qu'on utilise aujourd'hui à nouveau dans la presse. Voilà pourquoi j'ai eu l'idée de cette question à propos de l'éducation nationale, puisque parfois aussi l'éducation nationale, on a vu ça avec l'affaire de harcèlement, se transforme elle aussi en grande muette.
7: C'était aussi le nom d'un artiste de chez Michou.
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1: Appelle-t-on au Sénat l'équivalent du perchoir à l'Assemblée nationale?
10: Oui.
1: C'est ça ma question.
12: La chaise longue?
1: La chaise longue, non. Parce que le président ou la présidente, puisque c'est une femme actuellement à l'Assemblée nationale, on dit qu'elle est au perchoir de l'Assemblée nationale.
5: Le pilote?
1: Et comment on appelle ça pour le Sénat?
12: La tribune?
1: Non, la tribune, non.
6: La chaire?
1: La chaire, non.
10: Le mont-escalier?
1: Non plus.
10: Est-ce que c'est également quelque chose qui n'a absolument pour le coup rien à voir sur... Est-ce que c'est animalier?
1: Alors j'ai envie de vous dire que ça va mieux à Gérard Larcher que perchoir.
10: La baignoire.
1: Non.
5: La montagne.
1: La montagne, non.
6: Ça va mieux à l'archer à cause de son nom de famille. Archer.
10: Ou de sa corpulence. Non.
1: Plutôt à cause, on va dire, de sa gourmandise.
12: Le boudoir,
1: non.
10: La cuisine.
6: C'est pas un oiseau.
1: La cuisine, non.
6: Oh. C'est un ustensile de cuisine ou un plat?
1: C'est le lieu face à l'hémicycle, d'où le président de séance veille au bon déroulement des débats. Et ça s'appelle...
6: Au fourneau, non. C'est un ustensile ou un plat?
1: C'est plus grand qu'un plat.
6: Mais non, est-ce que ça pourrait...
10: C'est un lieu où l'on mange, pas
6: est-ce
10: vraiment.
6: Que c'est au piano?
1: Au piano, non.
6: C'est plus grand qu'un plat.
1: On se rapproche.
12: La cuisinière.
6: Au fourneau,
1: non.
10: C'est un endroit pour faire la cuisine.
1: Gérard Larcher a été réélu
10: au four, non. Au four à pizza.
6: À la haute.
1: C'est pas le Père Noël, Gérard Larcher, non plus.
5: À la cheminée,
1: non plus.
10: À la rôtissoire.
1: Non.
5: Je le sais.
10: Est-ce que c'est quelque chose où on fait cuire?
1: Non, on peut
12: au
1: pas
12: frigo.
1: Dire ça. Au frigo, non.
12: Un faitout. C'est gros.
1: C'est gros, il y en a différentes tailles, Bernard.
10: Oh, l'autocuiseur.
1: Non, mais enfin, écoutez, on ne dit pas Gérard Larcher a été réélu à l'autocuiseur.
10: Non, c'est peu probable.
12: À la cocotte,
1: non,
12: oui.
1: Non, tout. C'est un titre dans la presse.
10: À la friteuse.
1: Non, c'est un titre dans la presse ce matin. Sénat, Gérard Larcher rempile au... Vous imaginez bien que ça a un...
6: La yaourtière.
1: Vous imaginez bien que ça a un double sens.
12: Au barbecue.
1: Un sens plus général, mais c'est vrai que, vu que c'est Monsieur Larcher, on peut penser au sens alimentaire du terme, mais c'est pas que ça, voyez-vous.
6: À la louche.
1: Mais non, c'est pas mal à la louche, mais c'est pas la louche.
12: À l'écumoire.
1: Mais ça n'est pas un instrument, je vous ai dit.
5: Oh là là, c'est pas vrai, je le sais.
6: Alors à la blanquette.
1: À la blanquette, non.
10: On est perdu.
12: C'est pas un plat non plus.
1: C'est pas un plat, j'ai dit. Plus grand qu'un plat, j'ai dit.
10: C'est là où est-ce qu'on range des
6: qu'est-ce qui est plus grand qu'un plat?
13: Un grand plat.
12: Un grand plat, oui.
10: une grosse marmite.
12: Un plateau.
1: Le plateau. Ah, bonne réponse de Bernard Mabille.
14: Oh. Ah oui.
1: Eh oui. Oh, Gérard Larcher

0: Oh. Ah. Et oui,
1: si vous aviez voulu nous aider, vous auriez pu dire que j'aurais pu vous aider.
0: Parce que vous êtes habitué des plateaux, voilà. Bien sûr.
1: Ainsi que M. Berléand.
0: Mais bien sûr, mais là, ce n'est pas des plateaux cinématographiques. Où...
1: Oui, mais ça nous aurait aidé.
2: Oui, plus que la bouffe.
0: C'est le plateau qui était l'équivalent du perchoir à l'Assemblée nationale. Ah oui. Une réponse qui a été longue à venir, mais il ne nous étonnera pas que c'est finalement Bernard Mabie, quand même, qui l'a retrouvé. Une question, bah puisque vous rappelez, chère Isabelle, que vous êtes actrice. Et
2: oui, elle est bien obligée, c'est ce que vous êtes en train de dire.
0: Et Monsieur Berléand, acteur, bah voilà une question théâtrale. Encore que, il s'agit d'un opéra comique dont il faut retrouver le nom. Le personnage principal de cet opéra comique s'appelle Clairette. Mais quel est l'autre nom de Clairette, qui est le titre de cet opéra comique, signé Charles Lecoq?
3: Dodi.
0: Comment vous dites?
3: Dodi.
0: Clairette Dodi, non. C'est une question pour Philippe Giroux.
4: Donc c'est un prénom.
0: Qui habite, monsieur Giroux, Ramonville-Saint-Agne, en Haute-Garonne. Clairette, c'est un prénom?
4: Oui, et on cherche un prénom.
0: Non, on cherche pas un prénom.
2: On cherche un surnom.
0: On cherche comment on appelle Clairette dans le titre de cet opéra comique en trois actes de Charles Lecoq.
3: C'est un animal.
4: Oui, mais dans le titre, c'est donc le prénom.
0: C'est pas un animal. Non. Clairette, elle doit se marier avec Pomponnet, un perruquier.
4: Qui un est... perroquet?
0: Non, un perruquier.
2: Un perruquier. Un perruquier. Le père de Ruquier?
0: Non. Un perruquier qui est amoureux d'elle.
3: Ah, la cantatrice chauve?
0: Non, mais Clairette n'est pas insensible aussi au charme d'Ange Pitou, un chansonnier qui a l'habitude d'aller en prison pour les chansons qu'il écrit. Ah. Et elle le rejoint en cachette et essaie de trouver un moyen pour que le mariage n'ait pas lieu. Voilà. L'histoire de Clairette.
5: Est-ce que c'est la dame de...
0: Quoi?
3: Et le potolet.
0: Clairette et non. Le potolet, non.
5: Est-ce que c'est la dame 2?
0: La dame 2, non.
3: La dame 3?
5: Non. ça ressemble?
0: Bah, ça ressemble à...
1: C'est mademoiselle A1?
0: Il n'y a pas mademoiselle dans le
6: Monsieur
0: titre.
6: Est-ce que c'est la belle de Cadix?
0: Non.
2: Est-ce que c'est madame quelque chose?
0: Ça se joue jusqu'au 5 octobre à l'Opéra Comique actuellement.
3: Ah.
2: Est-ce que c'est madame quelque chose?
0: Il y a madame dedans.
2: Comme madame sans gêne, mais enfin c'est pas ça.
0: Mais elle n'est pas madame, elle.
3: Madame Cécé.
5: Mademoiselle.
0: Puisque Clairette, elle doit épouser.
2: Mais il y a madame ou il n'y a pas madame dans le titre?
0: Il y a madame dans le titre, mais elle, ça ne peut pas être madame puisqu'elle n'est pas mariée.
2: Si elle était mariée, ce serait madame.
3: Voilà. Madame, mademoiselle, monsieur, mademoiselle, madame.
6: Est-ce que ça serait presque madame?
1: Jamais madame.
3: Mademoiselle.
6: Madame Moscou.
0: J'essaie de vous aider, mais je n'y arrive pas.
2: Bah, mademoiselle, si c'est pas madame.
0: C'est mis en scène par Richard Brunel à l'Opéra Comique actuellement.
1: Ouais. Je résume votre aide.
0: Oui.
1: Il y a madame dans
0: courage.
1: Le titre.
0: Oui.
1: Mais, rappelez-vous qu'elle ne sera jamais madame. C'est ça que vous dites.
0: J'ai pas dit qu'elle ne sera jamais. J'ai dit qu'elle ne l'est pas encore, en tout
1: future
0: cas.
1: Madame.
6: Donc, madame se marie.
0: Non.
6: Donc,
0: non.
6: Madame va se marier. Madame s'est mariée.
3: Il y a une fiancée, la fiancée de madame.
0: Non, mais on sera proche.
1: Le fiancé de madame.
2: Le futur mari de madame.
0: Mais non, c'est qui elle, Clairette?
2: C'est la fille de madame.
0: Oui, mais c'est pas le titre en entier.
5: Madame la fille?
3: La fille de madame.
6: La fille de madame.
2: La fille de madame se marie.
0: Mais non, mais maintenant, il faut le nom de la dame.
6: Ah,
2: la fille de
3: Madame Claude.
0: Je l'ai entendu.
3: Madame Angot.
0: La fille de Madame Angot. Bonne réponse de Bernard Mabir.
2: Ah ben je connaissais pas son nom, moi, vous êtes marrant.
3: Bah non, moi non plus.
0: Ah bah c'est très connu, la fille de Madame Angot.
3: Oui, oui. Mais elle a pas de... Elle a pas de Clairette.
0: Mais ça n'a rien à voir avec Christine Angot. Là, elle s'appelle Clairette. C'est un des opéras comiques les plus célèbres.
5: Oui, oui.
0: La fille de Madame Angot, qui se joue actuellement à l'opéra comique. Elle s'appelle Clairette, la fille de Madame Angot. Bravo Bernard Mabie, vous nous avez sauvés.
2: Il est fort.
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0: Pour les Parisiens, évidemment, tout va bien, ils connaissent l'avenue Montaigne. Est-ce que tout le monde en région connaît cette célèbre avenue de Paris, qui est une des plus chics, hein,
2: quand même? Il y a beaucoup de magasins de luxe.
0: Voilà, de la capitale, on va dire, c'est un peu comme...
6: Oui, puis c'est ce qu'on appelle aussi le carré or pour l'immobilier.
0: Voilà.
6: C'est l'immobilier qui est le plus cher à Paris.
0: On va dire, c'est la remise d'Ariel Dombal, à peu près.
6: Voilà.
0: Oui, c'est ça. Mais en tout cas, avenue Montaigne, à une époque, il y avait un endroit assez incroyable où on pouvait voir Rigole Bosch, Rosalba, Céleste Mogador, Musquette, Frisette, Finette et Marionnette.
9: Oh, c'est des,
5: des drag queens.
0: Comment s'appelait cet
9: endroit? Ah non, pas à l'époque, c'était des prostituées.
5: Ah, c'est pas du coup lié à un dessin animé alors?
0: Ah non,
9: c'était un bordel.
6: C'était une boîte.
5: Alors, on dirait un peu les noms des filles du Crazy Horse.
0: Alors c'est vrai que ça ressemble à ça, sauf que c'est pas le Crazy Horse qui lui se trouve avenue Georges V.
5: Oui, c'est pas loin, cabaret, mais c'est un endroit aussi prestigieux.
6: Il n'existe plus, Laurent.
0: Alors ces femmes qui dansaient dans cet endroit,
5: c'était un cabaret.
0: C'est un endroit effectivement où ces femmes-là dansaient le cancan avec des culottes fendues qui faisaient perdre la tête au tout Paris.
5: Ouais.
0: Et elles s'appelaient Rigolboche, Rosalba, voilà. Céleste, Musquette, Frisette.
5: On dirait des vaches.
0: Oui, on se croirait dans le Gers.
5: Allez, Frisette.
0: Finette et Marionnette.
5: Il faut retourner au pré.
6: Et du coup, c'est quoi
4: qu'il faut trouver alors?
0: Eh ben, le nom du lieu.
5: Mais alors, ça a disparu il y a longtemps, Laurent. Ça a disparu il y a quelques années ou il y a quelques décennies?
0: Alors, écoutez, ça a été fondé en 1831.
5: Ouais.
0: Et ça a fermé en 1875.
5: Ah oui.
0: Et ça a été démoli en 1882. C'était entre le 49 et le 53 de l'avenue Montaigne.
9: Bah, c'est pas le 51.
0: Pardon?
9: C'est le 51. Alors.
5: Entre le 49 et le 53, c'est le 51. Il a raison.
0: Non, mais.
4: Ah, est-ce que.
0: Ça allait du 49.
5: Ah,
0: c'est comme Riou. Au début, ça s'est allé sur trois numéros.
5: Il n'y en a plus que deux.
6: Voilà. Est-ce que ça s'appelait les Folies quelque chose?
0: Ah. Non, non,
4: non.
0: Mais non, c'est bizarre parce que je vous ai dit avenue Montaigne.
4: Oui.
0: Et je m'aperçois là que il me. Alors, oui, ah. C'est ça. C'est actuel. Parce qu'en fait, avant, ça s'appelait la rue du Faubourg Saint-Honoré.
4: Ah, c'est ça.
0: Et c'est l'actuelle avenue Montaigne.
9: Il n'y avait pas la Goulue là-dedans.
0: Il y avait dans la Goulue, c'était au Moulin Rouge. Souvenez-vous, vous y étiez.
4: Ouais.
5: Est-ce que c'était un endroit un peu malfamé ou pas du tout?
0: Ah non, non, c'était
6: un endroit gentil.
0: C'était un endroit gentil.
5: Un peu fripon.
0: C'est là où on dansait le cancan. Et c'est vrai.
9: Culotte forte.
6: Donc le nom.
0: Vous voulez pas, monsieur?
5: Oui, j'ai envie de danser.
0: Faites le. Mesdames et messieurs, voici le French concombre.
4: Allez, vas-y.

0: papa.
1: Ah là, il essaye de prendre les gens pour danser.
2: Touchez pas.
1: Oh là là, là, jeune homme, attention. On accélère.
2: Aïe, aïe, aïe. Pardon, jeune homme, parce qu'il a choisi.
3: Et il a choisi un super beau mec. Hein. Avec ça, on va croire que t'as une fiancée. Toi. Tu
4: vois, il y en a neuf qui ont dit non.
0: C'est vous, Nathalie du zoo de Beauval.
5: Bon, en tout cas, il a la cuisse agile. Hein, quand même.
2: Oui. Tout ça nous éloigne de 49, 51 et 53 avenue Montaigne. Enfin, à l'époque, c'était pas avenue Montaigne, ça s'appelait encore rue du Faubourg Saint-Honoré.
3: Est-ce qu'il y a un restaurant qui a eu le même nom que cet endroit?
2: Non, mais il y a quelqu'un qu'on connaît bien ici aux Grosses Têtes qui porte le même nom, voyez-vous.
6: Ah. C'est pas le bal quelque chose?
2: Oui, monsieur.
6: Le bal?
4: Ah. Du panier?
2: Du panier, non.
5: Le bal, est-ce que c'est le bal
6: Mabille?
5: Mabille.
6: Ah. Mabille.
2: Le bal Mabille. Ah. Bonne réponse.
0: Ah bah c'est sûr que si toutes les danseuses avaient son gabarit, on comprend que ça est fermé quand même.
2: Le bal Mabille est cité dans de nombreux romans de la comédie humaine de Balzac. On retrouve souvent des choses qui se passent là-bas au bal Mabille. Et c'est effectivement un lieu du 19e siècle qui se trouvait rue du Faubourg Saint-Honoré avec un professeur de danse qui s'appelait Mabille Père. D'où le nom du lieu, le bal Mabille. Mais c'est surtout les danseuses qui faisaient parler d'elles. Mmh. Évidemment avec leurs culottes fendues, vous imaginez un peu.
0: Sûr, on adore.
2: Heureusement, Ryu n'avait pas ça. Mais
0: non, parce que le premier rang, ce serait
4: évanoui. C'est quoi une culotte fendue? C'est quoi une culotte fendue?
0: Fendue avec un trou.
2: Pas fendu, fendu.
5: C'est un slip. Prêterai, j'en ai des culottes fendues.
0: Je sais pas si on peut appeler ça comme ça.
2: On appelle ça comment d'ailleurs? Des jogs, je sais pas.
5: Des jogstraps.
2: Des jogstraps.
0: C'est-à-dire qu'en solo, c'est un slip qui est ouvert à l'arrière.
5: C'est normal, tout le monde a ça.
0: En Corse peut-être.
4: Nathalie n'en porte pas, je peux dire.
5: Sinon,
2: je sais pas si on se prend la culotte ou on se prend la gueule.
5: Oui, ça va être de mode. Bah hein. Sinon, comment tu veux au cabinet?
0: Bah oui, tu peux le retirer.
4: Bah tu
0: retires. Non mais pardon, mais pour mettre ça, il faut quand même avoir un beau derrière. Hein.
5: Ah oui, non, mais
2: c'est bah, ça. Mais je peux vous dire que Musquette, Frisette, Finette, Marionnette, Rigolboche et Rosalba.
0: Rigolboche surtout.
2: Elle, tout Paris venait les applaudir au fameux bal Mabille. Et en tout cas, c'est une très bonne réponse de Christophe Barbier. Bravo.
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2: Une question pour Mme Sarah Molière, qui habite Gorges, en Loire-Atlantique. Question qui va nous emmener à l'auberge du Mont-Saint-Marc. C'est un vieux moulin dans l'Oise. Et dans les années 60, quand on allait dans cet endroit, c'était un peu particulier parce que c'était devenu une sorte de bordel, alors que c'était une étape gastronomique plutôt réputée dans la région. Mais c'est vrai que les nouveaux propriétaires en avaient fait un petit bordel, voire même une salle de jeu clandestin. Mais qui a tenu cette auberge du Mont-Saint-Marc dans les années fin des années 60, 67, 68 dans l'Oise.
8: Madame Claude,
2: non.
9: Strauss-Kahn,
2: non.
9: Dédé la Saumur.
2: Dédé la Saumur, non.
8: Thierry Ardisson. Oh.
2: Mais c'est sympa de parler de Thierry.
9: Elle se prend pour toi.
6: Les propriétaires sont connus pour des choses tout à fait différentes.
2: Ah oui, très différentes.
8: Ah, les Balkany. Ah,
2: Non. On est dans les années 60 et j'ai trouvé cette anecdote dans un livre, et pour être d'ailleurs plus honnête encore, dans un article de l'Express qui nous vante les mérites d'un très joli livre, surtout très épais, que je n'ai pas encore reçu, mais je l'ai commandé. Je trouverai d'autres questions et on aura peut-être l'auteur Mathias Debureau en livre du jour, un de ces quatre, mais son livre s'appelle Le guide mondain des villages de France.
8: Ah, Mathias Debureau est extraordinaire. J'ai le livre.
2: C'est aux éditions Alary, ça fait presque 700 pages, ce guide mondain des villages de France. Alors, ça n'a rien à voir avec les villages de Stéphane Bern, qui travaille très bien pour son patrimoine à lui, mais c'est un guide qui vous raconte vraiment les villages.
6: C'est un lieu un peu d'orgie, quoi.
2: Alors, non, pas seulement, mais celui-là, en tout cas.
9: C'est un couple.
2: Alors, c'est un couple. Alors, c'est surtout lui qui est connu. Hein. Elle s'appelait, on l'appelait Janou, vous voyez, et je pense qu'il n'est pas resté avec elle. Il a eu plusieurs femmes à cette époque.
6: Il a fait des grosses têtes?
2: Ah non, ça, il n'a pas fait les grosses têtes. Non,
5: c'est mais un
0: escroc.
2: Certaines des grosses têtes l'ont connue. Elle, sa compagne de l'époque, elle s'appelait Jeanne Schneider. Vous voyez, ça vous dit rien. Évidemment, tout le monde venait jouer au poker. Ça se finissait parfois en coup de feu, vous voyez.
6: C'est un truand notoire.
2: Alors, un truand notoire, oui, oui.
6: Jean Mesrine, un peu.
2: C'est Mesrine. Bonne réponse. C'est bien Jacques Mesrine qui a tenu cette auberge. Alors ça n'a pas duré longtemps, hein, 3-4 mois, parce que la police a vite mis un terme à cette aventure. Mais ça existe encore, hein, vous pouvez y aller aujourd'hui. Il paraît que tous les gens qui passent à l'auberge du Mont-Saint-Marc veulent avoir des anecdotes, évidemment, sur l'époque où Mesrine, c'est plus les mêmes propriétaires. Hein,
8: mais c'est toujours bordel.
2: Ah non.
10: Non, non, c'est un resto, c'est toujours un resto.
9: Oh bah j'y vais pas, moi.
8: Oh bah on va pas y aller alors, hein, François.
2: Ah non, mais aujourd'hui, attention, le petit futé 2022 vous conseille l'établissement. Pintade, cuisson, basse température avec son jus.
0: Ah oui.
2: Patate douce en trois façons.
6: Bah alors c'est toujours un lieu de bordel.
2: Roulé de verveine, cœur citron et crème légère.
10: Ah bah oui, c'est ça, crème légère.
2: Donc vous voyez, vous n'avez jamais fait ça, vous, de tenir un établissement, vous qui avez fait des tas de métiers.
10: Bah si, je l'ai déjà dit ici. J'ai
2: tenu... Alors, vous m'avez dit que vous avez tenu un magasin de robes.
10: Non, j'ai tenu un soleil chargiste quand j'étais au chômage, je vous ai dit.
2: Ah bah,
10: un Brive-la-Gaillarde.
2: Je vous demande si vous êtes tenu un établissement gastronomique, vous me dites.
10: Oh mais, je servais des sandwichs, tiens. Ils avaient toujours une petite rondelle ou de mortadelle. Hein.
2: C'était pas ma question, un sauna échangiste.
10: Non, est-ce que j'ai travaillé dans un restaurant gastronomique?
2: Voilà, enfin pas gastronomique, mais une petite auberge, un truc qu'on vient manger, quoi.
10: Oui, c'est ça, oui, bah oui, quand j'étais étudiant déjà, oui, oui.
2: Ah
10: oui.
2: Bah vous voyez,
10: oui,
9: chez McDo.
2: C'était quoi votre établissement alors?
10: C'était une brasserie sur le campus étudiant où j'étais à Villeneuve-d'Ascq, ça s'appelait l'étudiant, voilà, c'était l'étudiant.
8: Ah oui, c'était
10: non,
8: pas...
10: Non, on servait des salades composées, c'est moi qui les faisais, les salades composées, je peux te dire. Hein.
9: Ah bah ça devait être bon.
10: Ah oui.
8: Mais c'était pas sur...
10: Ah oui, c'était une avalanche de saveurs. Hein. Ah oui, c'était...
2: Vous avez été étudiant, vous?
10: Oui, bah oui, j'ai fait un doc d'allemand. Je sais pas pourquoi allemand, parce que j'étais bon d'allemand, parce que au cas où qu'ils reviennent, je sais pas.
2: Combien de métiers vous avez fait
10: Oh, vous savez, ben ça. J'ai fait mon doc d'allemand. Après, j'ai tenu un magasin de vêtements.
2: Comment ça s'appelait déjà ça?
10: H-Couture. H-Couture, bah oui, c'est un magasin de tapettes. Hein, ouais. J'en ai des robes pour les mariages, les communions, et j'avais un concept imparable. C'est-à-dire que si la cliente venait chez moi acheter son ensemble pour le mariage ou la communion, j'y offrais le chapeau et le sac canne avec.

0: Serveur en l'air.
1: Oh, dites, il paraît qu'il y a un avion qui a eu du mal à atterrir hier à Roissy.
2: Oui.
1: Vous avez eu des infos?
2: Non, bah je ne suis plus dedans quand même. Hein, mais j'ai vu ça, qu'il y avait eu des petites difficultés.
1: Depuis New York, il venait l'avion.
2: Oui, bah ça arrive hein, qu'il y ait des petites difficultés.
3: Ah oui.
2: Dans l'ensemble, on s'en sort bien. Il n'y a pas beaucoup d'accidents d'avion.
1: Vous avez déjà pris le toboggan pour sortir de l'avion?
2: Non, on le prend, on s'entraîne tous les 6 mois, on fait un maintien des compétences, que ça s'appelle. Donc on nous forme à des exercices de sécurité et de sûreté, les incendies, les cagoules de protection respiratoire, et on saute dans le toboggan à ce moment-là. Oh, on doit retirer les chaussures, parce qu'avec mes talons aigus, tu perces le toboggan.
4: Mais oui.
1: C'est le seul truc que j'aurais aimé faire une fois.
2: Ah, c'est génial. Par contre, c'est du téflon. Alors, faut pas mettre ses mains, parce que ça frotte et t'es brûlé. Ah oui, t'es brûlé.
1: Vous avez gardé des pyjamas à revendre?
2: Pourquoi revendre? Non, j'ai gardé. Ça s'appelait pas des pyjamas chez nous, hein, ça s'appelait des habits de confort. Hein. Nous, c'est l'élégance à la française, hein, on dit pas des pyjamas. Hein. C'était des habits de confort Christian Lacroix à l'époque.
3: Oui.
2: Ouais,
1: parce qu'Ariel, je l'ai vu au puce, elle revend toutes ses trousses Air France.
4: Non, mais elles étaient bien gracieuses. Les first class étaient jolies. Hein.
1: Oh, ça est tout ça pour nous dire qu'elle est en first class.
4: Non, mais c'est vrai que j'ai gardé les trousses rouges en satin, tellement jolies.
2: Mais ça a beaucoup changé. Ça s'est vulgarisé, tu sais. Moi, j'ai commencé Air France. Je peux te dire qu'on découpait la dinde en première classe. Hein. Maintenant, elle t'aide à faire le service, la dinde. Hein.
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1: Mickaël, maintenant. Bonjour Mickaël.
9: Bonjour Laurent. Bonjour les grosses têtes et bonjour le public.
10: Bonjour Laurent.
1: Alors, est-ce que je peux lire votre mail directement, Mickaël, et puis vous ajouterez ce que vous voudrez derrière?
9: Mais vous l'avez pas pris mal.
1: Mais il m'écrit pas du tout. Je ne porte jamais de montre, je n'en vois pas l'utilité. Mais plus je vous écoute, plus je me dis qu'une montre RTL me servirait à chronométrer la durée de certaines de vos questions.
3: Ah, ça c'est vrai.
1: Je me suis fait plusieurs fois la réflexion. Vous commencez une question qui dérive sur un contexte lui-même expliqué par une autre situation dans laquelle des précisions viennent apporter des éclairages aux précédentes. Bref, c'est trop long. Même vos sociétaires vous demandent mais qu'est-ce qu'on cherche?
9: Exactement.
4: C'est vrai que ça arrive, ça. C'est vrai que vous dites attendez la fin de la question. Mais alors, de temps en temps, vraiment, là, on comprend plus rien. Et
10: on attend le début de la question.
9: Alors, on cherche le nom d'une personne, un personnage féminin dans un roman de Léon Turpier, incarné au cinéma dans un film de Pasolini par une comédienne qui avait commencé sa carrière en tant que chanteuse de cabaret, alors qu'elle avait
4: fait pas
9: au casino de Rennes dans les années 40.
1: Mickaël, ok, désolé. C'est bon, vous avez gagné la montre, c'est bon.
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1: Ouais. C'est vrai que vous allez faire Danse avec les stars, Lola Dubini?
11: Bah ouais, je sais pas pourquoi j'ai dit oui. Hein.
1: Ah bah oui, bah,
2: pour l'argent. Pour l'argent.
1: Nous,
2: pour
1: l'argent,
11: évidemment.
4: Bah oui.
10: Quel nom vous avez dit?
1: Lola Dubini.
10: J'ai cru que c'était Diamant qui avait mis de la crème de jour.
1: Mais non, Lola était déjà avec nous la saison dernière et c'est vrai que ce sera, je sais pas, la énième grosse tête à faire Danse avec les stars.
2: Oui, tout,
1: il y a eu Titoff, il y a eu Ariel Dombal, il y a eu Jean-Marie Bigard, il y a eu Jean-Philippe Janssen.
2: Oui, et leur faut une grosse.
10: Il y a eu la boule aussi.
2: Non mais, c'est un réservoir de talent.
11: Parce que moi, les gens n'ont pas d'attente, tu vois. Les gens se disent, ok, elle va crever au deuxième prime.
2: Ah, par contre, tu vas maigrir.
10: Mais tous les gens qui ont fait ça, ça a bien boosté leur carrière.
0: derrière. Tu vois.
1: Allez, donnez-lui des conseils, Jean-Phi. Alors, qu'est-ce qu'elle doit faire?
2: Ah, tu vas en chier ta race, c'est sûr.
3: Non, mais fais pas comme lui.
2: Au début, tu dis, oh, c'est bien, on apprend de la danse, on apprend des trucs. Mais quand tu tapes 6 heures de danse par jour, je peux te dire, je veux dire que le soir, tu pleures. Hein, tu ouais, rentres. Moi, j'ai perdu 9 kilos en 6 semaines.
11: Bah, moi, c'est uniquement pour ça que je le fais. C'est moins cher qu'un abonnement.
2: Ah oui, t'es sûr, tu vas gagner.

0: Hein, c'est qui va te porter? Tu dansais qui?
1: Une poutre ATM.
2: Jean-Michel Fenwick.
3: Ah, j'ai trouvé d'ailleurs sur le site internet de Jérôme Kerviel. Je ne sais pas si vous suivez le compte Instagram de Jérôme Kerviel.
4: Il existe encore.
3: Oui, alors écoutez, il est assez drôle. Alors, je ne sais pas s'il écrit tout ce qu'il publie. Je crois qu'il republie aussi des choses drôles qu'il trouve ailleurs. Mais peu importe, ses choix sont assez rigolos. Et à propos du poids, il dit « J'ai perdu 3 kilos. Mon secret, je mange que des trucs que j'aime pas. C'est comme j'aime. Sauf que j'aime pas. » Par exemple, dans le même site Instagram de Kerviel, cette annonce faite par une dame, c'est chez Carrefour. « La maman du petit, va te faire enculer, je parle pas aux inconnus, est attendue à l'accueil du magasin. »
4: Oui, il est marrant ce Kerviel.
3: Ah oui, oui, franchement, il y a plein de choses drôles, je vous jure.
4: Il a bien fait de quitter la banque.
3: Toujours sur le site de Kerviel, il y a ça aussi. « J'ai fait monter un autostoppeur hier. Après s'être installé, il m'a remercié et m'a demandé comment je faisais pour être sûr qu'il n'était pas un meurtrier en série. J'ai répondu que le risque qu'il y ait deux meurtriers en série dans la même automobile était très faible. Non, vous voyez, franchement, c'est marrant. Ah, il y a ça aussi. Il a publié ce panneau. Alors ça, c'est véridique. Hein. C'est à l'entrée d'un cimetière cet été. Quelqu'un qui avait, j'imagine, le gardien du cimetière, mis ce panneau. Port du masque obligatoire. Protégeons nos défunts. Faut quand même le faire.
0: Il y en avait une qui était très bien aussi, c'est « Mon amoureux et moi avons convenu de ne jamais nous coucher fâchés l'un contre l'autre. On est debout depuis vendredi.
3: » Bon, dites, je vois que Paul Elkarat s'impatiente.
5: Hein, mais non, mais le problème, on ne peut pas parler tous ensemble à 6 à l'unisson, donc j'attends.
3: Eh bien, vous attendez la première citation, j'imagine.
5: Ou je patiente pour faire une blague aussi.
3: Non, donnez. Ah, vous voulez faire une blague?
5: Non, mais...
4: Non.
5: Mais pour changer, comme ça, on va pas.
3: La première citation, elle sera à destination de monsieur Maurice Bouvard, qui habite.
6: Oui. Les vrais noms. Il est pas tout pour se faire 300 boules, le vieux.
4: Vous avez l'adresse de l'EHPAD?
3: C'est dans la Châtillon sur Chalaronne que monsieur Bouvard, Maurice Bouvard, espère un chèque RTL, qui a dit: quand on voit tous ces top modèles anorexiques et qu'on sait combien on les paye, on se dit que ça fait cher le kilo.
6: Coluche?
3: Non.
7: C'est moi.
6: Des proches?
4: Quelqu'un de vivant?
3: Quelqu'un de vivant.
7: Très vivant?
3: Très vivant, oui.
7: Il marche, il marche.
3: Ah oui, il marche.
4: Il fait du spectacle?
3: On espère qu'il va remarcher jusqu'ici.
6: De Benoît?
3: Non.
1: Il faisait partie des grosses têtes?
3: Il fait partie.
7: Et voilà!
4: C'est Boué?
6: Gueluc?
3: Gueluc! Bonne réponse de Paul Elkarat. C'est Philippe Gueluc. Une citation pour Christine Duval, qui habite Le Croisic, en Loire-Atlantique, qui a dit « La plus grande leçon de la vie est d'apprendre que même les idiots ont parfois raison. »
6: C'est mort?
3: Ça, c'est mort.
6: En quelle année?
4: C'est français?
1: C'est mort.
5: En quelle année?
3: Ah, bah, si vous me demandez en quelle année?
7: Non, pas en quelle année!
4: C'est français?
3: Paul Elkarat va répondre.
6: Ah oui, non. Ah, pardon, je ne connaissais pas votre ordinateur de poche.
3: Il connaît toutes les dates.
5: Ah bon, pourquoi vous m'appelez Siri, hein?
3: Il est mort le 24 janvier 1965.
4: Voilà. Ah, Victor Hugo!
3: Non. Ah, vous voyez, ça marche plus.
5: Si, mais il y en a plein qui sont morts en
0: 1964. Ah, ça, c'est
1: délicat. J'avoue, Marc, ne les cite pas tous.
4: Moi, je dirais Pagnol.
3: Pagnol, non.
6: Bah, non, 74, Pagnol.
4: Ah, tu connais toutes les dates aussi?
1: Mais il connaît que les gens morts, ma fille.
6: Donc, Marcel Achard, vous n'en voulez pas?
3: Non, mais je crois que vous avez oublié de poser une question essentielle.
4: Il n'est pas français.
7: Une femme.
3: Il n'est pas français.
4: Il n'est pas français.
6: Ah, oui, il était au
0: groupe. Il est américain.
6: Peter Ustinov.
3: Non, il est mort le 24 janvier 65. Et il a
4: Hemingway.
3: Non, et il a eu le temps de dire la plus grande leçon de la vie.
5: Ah, mais c'est Churchill.
3: Winston Churchill. Bonne réponse. De Paul Elkarat.
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3: Ah, c'est dommage que vous n'étiez pas avec nous, monsieur Mabie, à Nice en déplacement. Ah ouais,
4: j'aurais vu Estrosi, ça m'aurait fait plaisir.
3: Alors, il n'y a pas que Estrosi. Et soit qu'il était très sympathique, maire de Nice.
4: Il a plus qu'il morde.
5: Très sympa.
3: Mais c'est surtout le restaurant où nous avons festoyé. Ça m'a rappelé les grandes heures de RTL quand Fabrice foutait un peu le bordel dans les restaurants.
10: Moi, je vous ai vu sur les réseaux sociaux, vous faisiez tourner les serviettes. Hein.
11: Vous avez chanté Les yeux d'Émilie, elle est formidable cette
3: monsieur
11: chanson.
3: Monsieur, ça fait comment Les yeux d'Émilie?
12: J'ai pas chanté ça, moi. Mais non, j'ai chanté Aznavour. J'habite seul avec maman.
11: Oui, c'est très moins festif.
12: Dans un très vieil appartement, rue Sarrazate.
11: C'est faux, là.
12: J'ai pour me tenir compagnie une tortue de Canaries
13: et une chatte. J'habite

0: T'as laissé la chatte, hein, Christophe, t'as remarqué?
1: Oui, oui.
2: J'habite seul avec Mémé, rue du Faubourg Saint-Honoré.
3: Ah, c'est la chanson d'Emmanuel Macron. Mon enfin, Bernard.
2: Bah, et quoi, je m'amuse.
3: Bah, oui.
2: J'étais pas à Nice, mais j'ai le droit de chanter et de m'amuser.
3: Absolument. Marcella Yacoub va bien. Pardon, je prends de vos nouvelles, chère Marcella.
4: Elle a mis ses plus jolies lunettes de soleil.
2: Ah, j'ai cru.
5: Ses lunettes des vues.
2: J'ai cru que c'était pas le Naref, moi.
4: Oui, c'est vrai qu'elle a des lunettes très étranges. Hein.
5: Je suis presque aveugle.
3: Bah, il non, paraît d'ailleurs qu'on vous a déjà comparé avec Paul Naref à cause de ses lunettes. Il paraît.
5: Oui, tout le temps.
3: Vous m'avez raconté ça dans dans une brasserie que vous fréquentez.
4: C'est la moustache peut-être qui fait ça.
3: Qu'est-ce qu'ils vous ont dit les gens?
5: Bonjour Paul Pornalet.
0: Paul Pornalet.
3: Ah oui. Alors c'est pas
4: Monsieur Paul, mais Monsieur Madame Naref.
0: Non mais ils l'ont confondu avec son cousin Paul.
2: C'est pas sympa parce que.
4: Non c'est pas Paul Naref, c'est Michel Paul Naref.
2: Quand tu vois Paul Naref aujourd'hui,
4: elle pensait que c'était Paul le prénom et Naref
5: mais
4: le nom de famille.
0: Mais le personnage.
6: Paul Naref, c'est un vendeur dans le sentier.
2: Quand tu vois Paul Naref aujourd'hui, tu comprends que la poupée se dise non, hein, parce que oh la vache. Oh la vache. Ah, il faut pas vieillir.
5: Paul Naref, je pensais que c'était ses parents.
3: Non, non, c'est Michel. Non,
0: mais
3: c'est
0: ça fait ça avec tout le monde, genre Johnny Hallyday, je pensais que c'était Ali. Et
4: oui, c'est un rebeu.
0: C'est un arabe, Johnny Hallyday, vous savez pas.
3: Il y a aussi Hugo Frey.
4: Oui.
3: Qui n'est plus vraiment, d'ailleurs.
2: Bon, si, arrêtez. Il a 95 ans, il est quand même vachement bien.
3: Ah, Hugo Frey.
7: Bah, il a la forme. À 95 ans, moi, j'aimerais bien être comme ça, quand même.
2: Oui, mais toi, il est...
3: Mais ça y est.
7: Pas loin.
3: C'est vrai pas, que vous êtes signataire de la loi sur la fin de vie. Sylvie,
5: moi
3: oui. Il paraît que vous étiez pour l'euthanasie déjà du temps de Madame de Fontenay.
8: Oh, mais vous êtes horrible.
7: On est pour l'interdiction de mourir.
2: C'est vrai que tous nos copains meurent, c'est affreux.
3: Oui, ah oui, oui.
2: Alors
3: oui,
2: moi,
3: oui.
2: Je regarde d'abord leur âge sur Wikipédia.
3: Oui, oui.
2: Et je me dis, j'ai 77 ans, il me reste encore 3 ans. Bon.
4: Oh, ça va.
2: Et puis après, je raye leur nom sur mon
5: mais
2: iPhone.
5: Mais tu n'es pas vieux du tout.
2: Et finalement, sur mon iPhone, j'ai plus que mon numéro de téléphone. Et alors, je vais vous dire... Non, attendez, Laurent.
7: Alors, moi,
2: attendez, Laurent.
7: Qu'est-ce que je
2: fais ? Attendez, Laurent, je vais vous dire, quand je m'emmerde, ben, je m'appelle.
3: Et vous, Fabrice ?
7: Alors, moi, je cherche les avis de décès.
3: Oui.
2: Ah, là, tu
7: parce
2: vois ?
7: Parce que j'appelle des copains et ça ne répond pas. C'est vrai, c'est horrible. J'appelle des copains, ça ne répond pas. Pendant un certain temps, je laisse des messages, ça ne répond pas. Je me dis, il se passe quelque chose. Alors, je prends le nom, je prends la ville où ils habitent et je cherche avis de décès.
4: Et alors ?
7: Eh ben, le pire, c'est que je trouve.
4: Quelle horreur.
2: L'autre fois, je voulais acheter un viager. J'avais trouvé un truc sympa.
3: Vous acheter un viager ?
4: Un viager à 70 ans.
3: Vous êtes vraiment optimiste.
2: Les mecs qui vendaient étaient plus jeunes que moi. Alors, là, tu sors que tu vieillis. Là.
5: Moi, je pense que tu mens avec ton âge.
2: Oh, ça va, toi.
3: C'est l'Ariel Dombal des chansonniers.
4: Non, mais c'est pas... T'as que 77.
2: Je m'en... oui.
4: Ah ouais.
5: Moi, j'étais...
2: Je suis en 47, toi, 47, là.
4: Non.
2: La classe 47.
7: Bah, mais t'es un pauvre gamin.
2: T'es plus vieux que moi.
7: Bon, tu plaisantes. Moi, je suis né en 41. J'ai 83 balais, monsieur.
4: Oh là là.
3: Vous voyez.
4: Bravo.
3: Vous voyez, monsieur Haz, ça conserve d'être aux grosses têtes.
0: Non, mais j'essaie de pas leur parler parce que ça a l'air d'être contagieux.
3: Allez, une première citation. La citation sera pour Thomas Vinel, qui habite dans les Vosges, qui a dit « Demain, quand on offrira un livre à un gamin, il le tournera dans tous les sens pour savoir où mettre les piles. »
7: C'est restant,
2: ah, c'est joli, ça.
3: Ah, pas tant que ça, justement.
7: Non, Coluche.
3: Et c'est Coluche. Bonne réponse de monsieur Haz. Ah, j'aime beaucoup la citation suivante pour Jonathan Trou, monsieur Trou. Ah, bah, tiens,
4: ah,
3: on y revient.
4: Ah, c'est un joli nom, ça. Ça, c'est pas facile.
3: Ah, on est plus très loin de monsieur Trou. Alors.
2: Oh, non, ça va. Non, mais il y a un moment où on va partir avec Fabrice.
4: Ah, bah oui, ça, c'est sûr.
2: Ah, bah oui. Oh.
4: Restez au moins jusqu'à la fin de l'émission.
7: Franchement, méfiez-vous, vous partirez peut-être avant nous.
3: Ça, c'est vrai.
2: Non, arrêtez, quoi.
3: Qui a dit, il faut bien croire. Ah, elle est jolie, d'ailleurs, cette citation. Il faut bien croire à la chance, sinon comment expliquer la réussite de ceux que nous n'aimons pas.
4: Ah, c'est joli. Français ?
3: Un Français.
7: Ouais, c'est récent ?
3: Ah non, c'est pas récent.
2: Français mort.
8: Lucini ?
3: Un poète, oui.
0: Paul Éluard ?
7: Un poète.
3: Pas Paul Éluard.
4: Révèle.

0: Macorlan.
1: Un poète qui est mort à quel âge?
0: Apollinaire.
2: Alors, Prévert.
3: Pas Prévert.
2: Paul Fort.
3: Non, poète, dramaturge, peintre.
0: Francis Cabrel.
4: Peintre.
3: Peintre, poète, dramaturge, cinéaste, réalisateur.
2: La Fontaine.
1: Jean Cocteau.
0: Bah, Renoir.
4: Jean Cocteau, oui, Jean Cocteau.
3: Et c'est Marcella qui l'a dit en premier. Jean Cocteau. Bonne réponse de Marcella Yacoub.
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3: Je n'en reviens pas de votre popularité, monsieur Rioux. Vous êtes arrivé, les gens vous acclamaient, vous leur avez donné un petit billet avant de venir.
7: Mais non, mais les gens savent que j'ai une vie un peu compliquée, que je suis fragile. Mais si, et donc les gens adorent le côté je suis un peu couillon, que j'ai du mal dans ma vie, et donc ça les gens apprécient.
3: Et maintenant, en plus, qu'ils savent que vous êtes un enfant de divorcé. J'ai appris ça, j'étais triste cette semaine.
4: Mais oui.
3: Ses parents se sont séparés.
2: C'est vrai, ça
7: se voit. Après 30 ans d'amour. Il y a quelques années.
3: Qui a quitté qui?
7: C'est la vie, vous savez.
3: Non, mais qui a quitté qui?
7: C'est compliqué.
8: Mais c'est quoi cette loi? Le problème, c'est
4: aucun des deux voulait la garde.
7: Laurent, vous me mettez dans mes 22 mètres, là. C'est l'histoire de la vie, mais c'est l'important, c'est qu'ils se sont aimés 30 ans.
3: Mais vous préférez votre papa ou votre maman?
7: Ah non, on ne demande pas ça. Et Christine, elle me regarde,
3: mais... Mais vous ressemblez physiquement à votre maman ou à votre papa?
2: J'espère à
7: son
2: papa. Hein.
7: Le problème, c'est ni l'un ni l'autre.
3: Ah, parce qu'en plus...
9: La barbe, c'est maman.
7: Non, mais c'est vrai. Et en plus, j'ai deux parents qui sont très calmes.
3: Ah oui.
7: Et donc, je suis le seul qui est complètement fadin dans l'histoire.
1: Et ta sœur jumelle, elle est pareille?
7: Non, elle est très différente, elle parle pas beaucoup, elle est très calme, elle ne dit rien, enfin elle est très pudique. Et donc en fait on se complète merveilleusement bien.
8: Non mais dis-moi, qu'est-ce que t'as fait avec ta voix?
7: C'est quand je suis stressé et que Laurent me pose des questions intimes que je prends une voix un peu bizarre.
0: Oh, des questions intimes, c'est juste sur...
9: Quand il est sur la sellette, il prend une voix de crécelle. Voilà.
3: Il a raison, bel ami. Moi... Ma voix préférée, ça reste celle d'Olivier Bellamy. C'est une voix chic, vous voyez.
8: Mais
3: vous
8: il
3: voyez,
8: est
3: pas un peu comme ça, il a un côté, non, hein, vous êtes d'accord?
2: Après minuit, il change de voix, on l'a vu après minuit. Hein.
9: Oh, on l'a vu, tais-toi.
1: J'étais aussi.
2: Après minuit, c'est plus cette voix.
3: Hein. Ah oui, c'est vrai.
7: C'est lui, la sœur.
9: C'est le loup-garou.
2: C'est plus Beethoven, c'est Booba après minuit.
3: C'est vrai, c'est vrai. Vous n'étiez pas là, vous, Christine et Jean, mais on a fait un voyage à Londres. Et il faut reconnaître que M. Bellamy nous a...
1: Fait un striptease.
3: Il nous a surpris.
9: Oh
3: parce
9: non,
3: que
9: quand même pas.
1: Bah t'appelles ça comment quand on enlève ses vêtements?
9: Ah oui, bah c'est ça.
3: C'est tout l'inverse de ce qu'on peut imaginer.
8: Oui.
3: Cet homme-là, cet homme chic qui vous parle de Chopin, de Ravel, de la troisième... De la... Bon, eh ben, passé minuit...
9: On était en dehors de l'Europe. On était hors d'Europe. Et ben voilà.
2: Mais hors d'Europe, on n'a pas le droit d'enlever ses habits après 2h du matin.
7: Et c'était le roi du match de foot aussi, ça qui est encore plus surprenant. Même sur le terrain de foot,
4: j'ai l'impression d'être au zoo.
7: C'est pas faux.
3: Remarquez-moi aussi, hein, quand je vous vois, j'ai l'impression d'un gros poussin qui est passé chez l'opticien.
4: Attention.
3: C'est quoi cette... Non, attendez. Maintenant, vous êtes monochrome, alors.
4: Vous êtes de la police?
3: Bah non, mais vous êtes tout en jaune, des pieds à la tête.
9: Elle a un petit peu de vert.
3: Tout est jaune, même les slips.
9: Même les dents sont jaunes, je l'ai vu.
7: Non. Mais tu ressembles de plus en plus à Jean-Pierre Coff. Non, et c'est un compliment, Jean.
4: C'est lui qui dit ça.
7: Les lunettes rondes et tout, c'est génial. Ouais.
3: Le mieux, c'est peut-être que je commence par une citation, car je sens les auditeurs impatients qu'on passe aux choses sérieuses. Tiens, bah justement, puisque vous avez du caractère, on aime dire ça de vous, chère Christine. Voici une citation pour Madame Arc, qui habite Suippes dans la Marne, qui a dit « Quand on a du caractère, il est toujours mauvais. »
8: C'est joli.
3: Avouez, c'est joli.
2: C'est vrai.
8: C'est un français.
2: C'est quoi, c'est un humoriste?
8: C'est un moraliste.
3: Non, ce n'est pas un humoriste, ni un moraliste.
1: Un écrivain.
3: Un homme politique, oui, madame.
2: Mitterrand.
3: Non.
2: Jacques Chirac,
3: non.
7: Bon. De Gaulle.
8: Edgar Faure.
3: C'est plus ancien que tout
8: Edgar
3: ça.
8: Edgar Faure.
3: Plus ancien que Faure.
4: Daladier.
8: Raymond Poincaré.
1: Clémenceau.
3: Georges Clémenceau. Ah, oui. Bonne réponse de Jean Benguigui. Merci Jean. Une citation plus récente pour Lydia Combe, qui habite à Brest, qui a dit « Je me demande parfois si Dieu n'a pas Alzheimer et s'il ne nous a pas complètement oubliés. »
9: Woody Allen.

0: Contemporain.
1: Alors, ce n'est pas Woody Allen, mais ça aurait pu.
2: C'est un juif américain?
0: C'est vieux.
1: Alors, c'est un Américain, effectivement. Un Américain qui vit encore, qui a une cinquantaine d'années.
0: Ah, qui est jeune.
3: Spielberg?
1: Non, non.
0: Il est écrivain?
1: Il n'est pas écrivain, il est acteur, il est humoriste, il est scénariste.
0: Ah, c'est un de votre bande, là.
3: Jimmy Fallon?
1: Voilà. Pas de Jimmy Fallon.
3: C'est Jerry Seinfeld?
1: Non, un spécialiste de l'humour noir, proche de Richard Pryor.
3: Dave Chappelle?
1: Dave Chappelle! Bonne réponse de Az! Qu'est-ce qu'il y a? Qu'est-ce qu'il y a?
0: Je sais pas qui c'est. Ben,
1: dites-lui à ce qui
3: c'est. C'est un humoriste noir.
0: Oui, oui, ben ça, merci.
1: Pour Nicolas Robinson, qui habite la Madeleine, une dernière citation avant qu'on passe aux choses sérieuses, qui a dit, attention, c'est très difficile, très ancien, qui a dit, c'est en enseignant que les hommes s'instruisent.
3: Charlemagne.
1: Non.
4: Confucius,
1: non,
4: c'est plutôt
1: Confucius,
4: philosophe grec.
1: Alors effectivement, c'est très ancien. Et...
0: Pline ou c'est Sophocle.
1: Alors
5: Platon,
3: Socrate. Ah bah...
5: Pourquoi vous rigolez, Laurent?
1: Parce que je viens de voir qu'il est... c'est quelqu'un qui était né dans le sud de l'Espagne, à Cordoue, et j'aurais jamais imaginé ça. Mais
0: pourquoi?
1: C'est plus romain que grec, pour vous aider.
3: Et vous rigolez souvent à ça?
1: Quand je me surprends, oui.
5: Est-ce que c'est vraiment un personnage hyper important de l'histoire?
1: Vous avez raison, c'est très con.
0: Il a un nom espagnol?
1: Je sais que je vous aime pas, mais vous avez raison.
0: Est-ce qu'il a un nom espagnol?
1: Ah non, pas du tout. Non, justement, voilà. D'où ma surprise. D'où mon émoi.
6: Pline!
5: Mais Cicéron!
1: Pas Cicéron, pas Pline, mais un philosophe, un dramaturge, un homme d'État romain, tout ça, la
3: Clovis,
1: Platon,
3: Clovis.
1: Platon! Platon, non,
3: Clovis.
5: Titus!
1: Titus,
0: Clovis,
1: non!
0: Clovis, l'autre!
6: C'est en Us!
3: Clovis, c'est un homme d'État, Clovis, non?
0: C'est une marque de faux, pourquoi, là?
3: Clovis, Clovis, il aurait, pourquoi il peut pas dire ça, Clovis?
0: Tu connais Clovis?
1: Bah,
0: Clovis,
1: bien sûr, vous avez trop regardé les émissions historiques de Christine Bravo.
0: Ah non! Alors, Clovis, franchement.
6: C'est alors, un nom en Us?
1: Non, c'est pas un nom en Us. On l'appelait d'ailleurs.
6: Romain.
4: C'est le fondateur de la démocratie athénienne.
1: Et lui, on l'appelait.
3: Tolstoï.
1: Mais non, pas Tolstoï.
0: Sophocle.
3: J'ai entendu stoïque. J'ai entendu stoïque, j'ai tenté un truc.
5: Non. Ouais, mais ton inculture devient géniale, je trouve. Et gênante.
1: Non, moi, ça m'arrange, on le prend pour ça, le petit.
3: C'est pour... J'ai trouvé Dave Chappelle quand même.
1: Ah oui, ah, bah, oui, bravo. Voilà. Ah, bravo. Non, mais là, c'est un homme d'État, philosophe, romain. D'ailleurs, on le surnommait, comme il était dramaturge aussi, hein, le tragique parce que son père, ou le jeune parce que son père était déjà connu.
3: Alexandre.
1: Non, non.
6: Mais ils sont tous comme ça, il y a Pline le Vieux, Pline le Jeune, ils sont tous
1: voilà,
6: en famille.
1: Voilà, exactement.
4: C'est un historien plutôt.
1: Non, non, c'est un philosophe, un dramaturge.
3: Quelle année?
1: Quelle année? Ah, ça va vous aider, vous, l'année.
3: Oui. Ne doutez pas de mes performances, allez voir, dites-moi l'année.
1: Alors, il est né entre l'an 4 avant Jésus-Christ et l'an 1 après Jésus-Christ, parce qu'à 5 ans près, on ne sait pas à cette époque-là.
4: Ah, voilà. C'est comme les actrices.
1: Les registres étaient très mal tenus. Mais il est mort, en revanche, on a la date exacte de sa mort, le 12 avril 65 après Jésus-Christ.
5: Sénèque.
1: Sénèque, ah, bye. Bonne réponse. Heureusement qu'on a un homme cultivé.
6: Heureusement que t'es là.
1: Bonne réponse d'Olivier Bellamy, c'est Sénèque.
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1: C'est pour Elisa Marin qui habite Tranqueville, oui, Franqueville-Saint-Pierre pour être précis, c'est en Seine-Maritime. Et généralement, on sait comment dire au revoir en breton. Comment dire au revoir?
6: Kenavo.
1: Kenavo. Bravo, Kenavo. Mais comment dit-on bonjour en breton?
2: Il ne vous dit jamais bonjour. Ah, le breton.
9: Un breton ne dit pas bonjour.
2: Ah non, jamais.
1: Mais alors, bah, avouez que c'est curieux. On sait comment dire au revoir, Kenavo, mais on ne sait pas comment dire bonjour. C'est ça ma question.
4: Daviken.
10: C'est pas un machin comme Kerkiradek, Kerkemenek.
9: Kerkiradek.
0: Je vais prendre une crêpe au sucre.
1: Alors, je peux vous donner quelques mots de breton si ça peut.
10: Oui,
1: ça peut vous aider. Merci, par exemple.
6: On dit Chouchène.
1: Trugarez, pour dire merci.
10: Trugarez.
1: Trugarez.
2: Trugarez.
1: Voilà. Au revoir, Kenavo. À demain, Kenarquoise. Vous voyez. Est-ce qu'il y a des bretons dans la salle? Oui? Non?
0: Non.
4: Ah, il y en a une, il y en a une là-bas.
1: Voilà.
2: Elle parle breton.
1: J'allais vous dire bonjour en breton, quel con.
0: Alors, c'est aussi un genre avec un K au début?
1: Non, il n'y a pas de K au début. Ah. Non, bah, K, oui, Caire. Ça veut dire ville, Caire. voyez, par exemple. Alors, Bro, ça veut dire pays. Braise, c'est la Bretagne.
2: Bonjour. Comment on dit bonjour?
1: Ah bah, c'est ma question.
11: Moi, je peux pas savoir parce que je suis née à Nantes et j'ai toujours refusé de dire que j'étais bretonne. Parce que vous savez, il y a un vrai débat.
2: Bah oui, les

0: bah oui, non, pas breton. Et les Rennais,
1: c'est, non, mais c'est vrai.
2: Sylvie,
1: mais...
2: si je peux me permettre de vous interrompre, c'est pas intéressant, mais ça meuble, alors allez-y.
1: Mais j'adore pouvoir meubler. Parce que quand j'étais chez Miss France et qu'on oui. organisait une élection de Miss Bretagne, oui. Par exemple en Loire-Atlantique, bah, il fallait pas le faire parce qu'il y avait des manifestations et tout.
3: Ah, ouais. Ah, c'est dingue.
4: Moi, je sais
3: c'est
4: dis donc, quelle belle histoire.
2: Je vous avais prévenu.
1: Sensible.
5: Est-ce que c'est aussi court que bonjour?
2: Oui,
5: c'est en deux syllabes.
1: Très long.
2: C'est en deux syllabes comme bonjour.
4: Moi, je sais dire bravo en breton.
2: J'ai même envie de vous dire, c'est simple comme bonjour. Vous voyez,
0: salut. Bonjour.
5: C'est bonjour. Salut. Alors, ils disent bonjour.
0: Salut, ciao.
4: Salut.
6: C'est pas loin,
2: peut-être.
5: Au
4: revoir.
2: C'est Kenavo.
0: Kenavo, les poteaux.
2: C'est marrant quand même qu'on connaisse au revoir et pas bonjour.
4: Parce qu'on part toujours de Bretagne, on reste pas.
3: Kenava. Kenava.
2: Quoi?
3: Ben, au revoir, Kenavo, bonjour.
4: En tout cas, bravo en breton, c'est Bolloré, ça j'en suis sûr.
5: Breza, Brézou, Brézi,
1: Kéké.
2: On le sait ou on le sait pas.
0: On le sait pas.
2: Voyez.
1: Et c'était une question simple.
4: Ah, c'est pas bip bip? Bip bip? Ouais.
2: Ça va? Est-ce que vous demandez à quelqu'un? Comment ça va? Ça va bien? C'est Manaramat.
4: Ah. Mais comment on dit, indien, comment on dit, il pleut aujourd'hui? Comment on dit, il voilà. fait beau?
2: Une maison, c'est ti, ti la maison.
4: Ah. Ti, ti.
5: Alors, titi et Rominet?
2: Oui, c'est ya.
5: Ya.
4: Ah, on a quand même un héritage.
5: Ils ont été occupés par les Allemands.
4: Ça rappelle les blocos.
1: Alors, ça ne sert à rien, mais ça meuble encore.
5: Ah, Nolwenn, Nolwenn, on dit bonjour. Nolwenn.
1: Non, mais ça sert à rien, mais ça meuble encore. Vous savez comment on dit...
2: Deuxième intervention.
1: Oui, oui, comment ça va à l'île de la Réunion, par exemple?
3: Mais quel rapport, quel rapport.
1: Mais non, mais je meuble, on dit quelle nouvelle.
4: Attends, je te suis dans ton délire alcoolisé. Ouais. Comment on dit une femme enceinte en japonais? Imatumi. Allez, Orlaski, raconte-moi une. C'est la faute à Sylvie. C'est la faute à Sylvie.
2: Sébastien, je vous re-aime. Ah, celle-là, elle m'a bien fait rire, quand même.
4: Ah, j'en ai des bonnes, moi, mais pour qu'il y ait des blanches.
5: À l'école, on en faisait plein.
3: Bah oui, les slips en japonais, c'est quoi? C'est sakakui.
2: Bon, là, on est en breton, oui. Bonjour.
4: Alors, on le sait ou on le sait pas, patron? Bah, on a peut-être gagné 300 balles à Greenpeace.
5: Est-ce, que, bah, oui, est-ce encore... que c'est un prénom? Non, c'est pas un prénom.
2: Ah non, c'est pas un prénom, non. Genre... Et en plus, on va encore gagner, perdre plutôt 300, plus 100, plus 300, parce qu'on a un breton dans la salle qui va savoir comment on dit bonjour.
5: Genre Kefelec, genre comme ça, non?
2: Ah non, non, non. Non,
3: code,
2: non,
3: code, codec.
2: Ah non, non, non.
5: t'as un colis chez FedEx.
2: Aïe, aïe, aïe, aïe, aïe.
1: Braise.
2: Comment on dit il pleut en breton, par exemple?
4: Bah, il fait beau.
5: Ça mouille. Va chercher ton parapluie.
0: Bien.
4: Non, il fait beau, on le dit pas en breton.
2: Il pleut, il pleut, ça se dit encore.
0: Ah. Encore.
5: Botte en caoutchouc, ciré jaune, c'est pas là-dedans.
2: Non, non, non. Bah, écoutez, Hélène Carpi va toucher 300 euros dans le Maine-et-Loire, tant mieux pour elle.
4: Bah, oui.
2: Et monsieur là-bas, sûrement, va toucher 100 euros de plus.
3: Oh, là.
2: Comment dit-on bonjour en breton? On va
4: par
2: le
4: contre,
2: savoir.
4: On partage, hein, ok? Bon, bref. Présente-toi, camarade, et d'après toi, la bonne réponse.
7: Bah, je m'appelle Renan, donc
4: bon. Ah, c'est pas breton, ah, Renan, d'accord. Pas du tout, oui.
7: Et c'est Démat.
2: Démat, bonjour. Ah, bah, Démat, Renan. Ah. Et Kenavo, vous gagnez 100 euros de plus. Et on donne encore 300 euros à Wings of the Ocean.
3: Ah, on a sauvé tous les poissons.
2: L'association de ramassage de déchets.
5: Je vais
2: déchets.
5: Pouvoir rejeter des bouteilles.
2: Je sens qu'à la fin de cette émission, l'océan va être propre.
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2: Est arrivé le cadeau de Sylvie Tellier? Non, il est pas arrivé. Hein.
4: S'il est arrivé, on a vu le pompier entier, là.
0: Le pompier. C'est l'anniversaire de Bernard Denis aussi aujourd'hui.
4: Tu vas voyager.
1: Vous voulez continuer à faire mon éducation sexuelle? Je sais, je vous remercie pour ça.
2: La semaine dernière, c'était Stomy Bugsy. Enfin, il y a un anniversaire tous les jours, vous comprenez? Il y a 60 grosses têtes. Moi, mon salaire passe dans les cadeaux d'anniversaire. J'en peux plus, voyez-vous.
0: Et c'est Bernard Mabie aussi.
2: Pardon?
5: Oui, Bernard.
0: Il y a Bernard Mabie aussi.
2: Si vous commencez à dévoiler les questions que j'ai préparées, Paul Alcarat, vous n'irez pas dans cette émission.

0: émission jusqu'à votre anniversaire, croyez-moi.
1: Oh là là.
2: Il y a quand même des mois où il y a plus d'anniversaires. Donc quand on fait 9 à l'envers, on voit quand les gens schtroumpfent.
3: Bah, comme par exemple, ceux qui sont nés en septembre, ce sont les bébés du nouvel an. Quand tu t'ennuies entre Noël et Nouvel An, t'es né en septembre.
2: Une erreur.
1: Oh là là.
3: Non, mais toi,
2: ou une flûte de champagne en trop.
3: T'es né en septembre ou pas?
2: Oui.
3: Ah ben voilà, ouais, t'es un bébé du nouvel an.
2: Il y a un bébé du flûte de champagne en trou.
0: Il va falloir faire avec Dari Boudboul aujourd'hui.
4: Ça va être super.
2: Comment ça, il va falloir faire avec?
0: Oui, bah parce que vous êtes un peu bavarde, voyez-vous.
2: Moi, alors vraiment, venant de vous, c'est quand même l'hôpital qui se fout de la charité.
0: Hein. Ah, parce que moi, je suis pas bavard du tout.
2: Alors vraiment, vraiment, Laurent Ruquier est pas bavard. Non, ça me fait mal.
5: En même temps, il anime aussi.
0: Qu'est-ce que vous avez? Oui, c'est une bonne.
5: Alors que toi, tu fais partie d'un des six, déjà.
0: Forcément, il a raison, le petit. Il dit pas toujours que des conneries, le petit.
5: Surtout pas.
0: Qu'est-ce que vous allez faire pour votre anniversaire, mademoiselle Tellier?
3: Ah, je sais pas. Oh, bah, je vais être avec mes enfants, mon mari.
2: Ah, pas un boys band.
3: Non.
0: Vos enfants,
3: c'est pas ça.
0: Combien vous avez fait d'enfants?
3: J'en ai trois.
0: Ah, trois, quand même.
3: Ah, bah oui, bah, il faut bien.
2: Trois, c'est un chien.
3: Non, mais il faut bien payer les retraites un peu. Hein.
2: Alors, cela dit, avec trois enfants, tu peux plus aller en vacances. Nulle part. Bah, ça vu que la tendance, c'est les vacances sans enfants.
6: Patron, il y a une vieille dame du public qui est à côté de moi. Et vous lui avez donné un micro.
5: Faut la remettre dans le public.
6: Non, mais elle est très gentille, mais on comprend pas ce qu'elle dit. Enfin, on voit pas trop l'intérêt, mais. Non,
0: il faut comprendre Dari Boudboul.
6: C'est Dari Boudboul?
0: Oui,
6: c'est enchantée.
0: Elle vit avec des animaux.
2: Mais je leur parle aussi, mais ils me répondent pas.
0: Voilà.
6: Mais l'enclos est grand.
0: Et donc, dès qu'elle arrive ici, elle voit des formes humaines. Et alors, elle nous bassine. Elle ressort tout ce qu'elle a gardé pendant 8 jours, voyez-vous. C'est terrible, quand même.
2: Oui, mais je repars en pleine forme.
0: Oh, mais ouais,
2: c'est
0: mais...
2: ma séance de psy. Oh,
5: pas nous. Tu vas jamais chez le médecin.
2: Jamais.
5: Bah non, c'est pas doc.
2: Mais chez le véto, moi.
7: Et est-ce que vous racontez après l'émission à vos chevaux?
0: Oh, le genou.
8: Incroyable.
0: Le cadeau n'est pas arrivé encore, Sylvie, mais vous aurez un beau cadeau.
3: Ah,
0: on a envoyé Rachel, notre personnelle chopeuse, vous voyez.
3: Ah, je rêve de la montre RTL.
0: Une montre RTL, vous voulez annuler le cadeau?
5: C'est moi, cher.
0: Ah bah alors, je suis vraiment trop con, moi. J'avais pas pensé à ça, alors.
3: Mais je ne suis pas matérialiste, je ne suis pas vénale.
0: C'est vrai.
3: C'est l'intention qui compte.
0: Ah bah, bon, alors, ouais. Donc, vous gardez le cadeau pour un prochain anniversaire. C'était un truc féminin, ça ira très bien, Jean-Philippe.
5: Un string.
2: Mais elle a pas besoin, elle en met pas avec un cul comme elle a, elle a pas besoin de culotte.
5: Mais pourquoi chaque fois?
2: Honnêtement, moi je suis pas une dingue des miss. Hein.
0: Et c'est une spécialiste de culotte de cheval.
3: C'est une spécialiste de croupe.
0: Une première citation qui a été choisie pour vous d'ailleurs, Dari Boudboul, et pour Éric Débucois qui habite Paris 9e, qui a dit: apprenez l'équitation par correspondance. Pour le galop, se référer à la brochure concernant le trot et la lire 3 fois plus vite.
5: Pierre Dac,
0: évidemment. Ah. Bonne réponse de Philippe Claudel et de Paul Elkarat. Pour Stéphane Azotte, qui habite Frolois, c'est en Meurthe-et-Moselle, qui a dit: Shakespeare n'a jamais existé. Toutes ces pièces ont été écrites par un inconnu qui portait le même nom que lui.
5: Woody Allen?
0: Non, c'est pas Woody Allen.
3: Français? Un français, ouais.
0: Ça, c'est français.
5: Alphonse Allais?
0: Et c'est Alphonse Allais. Excellente réponse de Christophe Barbier. À quelqu'un qui nous a quittés il y a 5 ans, jour pour jour, et qui a dit: si on écoutait les opposants à l'avortement, on tricoterait des brassières aux spermatozoïdes.
3: Bedos.
5: Guy Bedos.
0: Guy Bedos, bonne réponse. Il est mort il y a pile 5 ans, jour pour jour, pour Michel Lartigue, qui habite Machecoul.
3: Patron, vous n'avez pas dit bonne réponse de Sylvie Tellier. Ça va être tellement rare dans cette émission, faut le dire.
0: Oui, mais je crois que vous avez été deux à le dire.
5: Non, mais elle a dit Bedos.
3: J'ai dit Bedos, il a dit Guy.
5: J'ai rajouté le prénom, ce qui ne mérite aucune réponse. C'est une bonne réponse de Sylvie Tellier.
3: Ah, merci.
0: Pour Michel Lartigue, qui habite Machecoul Saint-Même, c'est dans la Loire-Atlantique, qui a dit: le bonheur est souvent la seule chose qu'on puisse donner sans l'avoir. Et c'est en le donnant qu'on va l'acquérir.
3: C'est une femme, ça.
0: C'est un homme.
5: Un homme français.
0: Un homme français, monsieur.
2: Mort
5: 18e.
9: Par l'éphéméride.
0: Alors, mort en 1600. Non, alors mort en... quelle année il est mort? Ah, dis donc, quand même, il est mort vieux. Je pensais pas qu'il était mort si vieux, alors. Ah oui, quand même, dis donc.
9: Ouais.
3: En quelle année il est mort?
2: Non. Un poète.
0: Vous savez bien que si je donne les années, il va donner la réponse tout de suite.
2: Dramaturge.
5: C'est pas ce que vous cherchez, il donne la réponse.
0: Allez, c'est vrai, après tout.
3: Dramaturge.
0: Débarrassons-nous en 1694-1778.
5: Voltaire.
0: Voilà. Ah ouais. Allez, une citation pour Delphine Routier, qui habite Lorette, qui a dit « En Provence, le soleil se lève deux fois, le matin et après la sieste. »
1: Pagnol.
0: Non, ce n'est pas Pagnol.
1: Tito, Jean Giono.
0: Non, non plus.
7: C'est un Provençal.
3: C'est un politique.
0: Alors, il est né à Saïgon, mais il aimait le midi de la France.
6: Il est né à Saïgon. Le commissaire.
1: Ah, ben, c'est, né à Saïgon, c'est Chantal Goya.
0: Non, non, non.
1: Amanda Lear.
0: Non plus.
3: Vous avez utilisé un petit accent.
0: Bah oui, puisque ça parle du midi en Provence.
3: Oui, mais lui, il a ou pas? Il a l'accent.
0: En Provence, le soleil se lève deux fois, le matin et après la sieste.
2: Il est mort.
1: François Sagan?
0: François Sagan, mais non, c'est un homme.
6: Michel Galabru?
1: C'est un homme, François Sagan.
0: Mais effectivement, il était le fils de deux natifs du Sud. Sa maman était institutrice, native de Marseille. Quant à son papa, lui, il était libraire, natif de Avignon.
2: Tino Rossi?
0: Non, non, non.
7: Un auteur?
0: Un auteur.
7: Un écrivain?
0: Spécialiste, si ma mémoire est bonne, de contrepétri, travaillant au Canard Enchaîné.
6: Patrick Bosseau?
0: Non, non, non, non, non, non, non.
2: La contrepétrie, c'est un truc de mec.
4: C'est-à-dire qu'il les écrivait pour le Canard, les contrepétries?
0: Je pense qu'il en a écrit pas mal pour le
7: dans
0: Canard.
7: Dans l'album de la Comtesse?
0: Exactement. Ouais. Et il a écrit pour le Canard Enchaîné.
6: Il a pas, c'est pas lui qui a dit « Je rêve d'une escalope avec une salade ça, ça, c'est, ça, c'est ma c'est, contrepétrie préférée.
0: Ça, c'est une belle contrepétrie, effectivement.
7: À condition de secouer les nouilles avant de servir.
0: Mais bien sûr.
1: Il est mort il y a longtemps.
0: Il est mort, en 2004, il y a 21 ans.
3: Et d'Orbesson, non, on l'a déjà dit.
0: Bah non, il est mort à 90 ans, il était né en 1914, il est mort en 2004.
1: Ah, c'est Yvan Audouard.
0: Yvan Audouard. Bonne réponse de Paul Elkarat.
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0: sa sœur jumelle.
1: On est solidaires.
0: Je ne sais pas si vous l'avez remarqué, mais depuis que Yoann Rioux est en blonde, on ne l'entend plus. Il est totalement inhibé.
2: Non, au contraire, je suis désinhibé et tout. Mais j'ai encore envie. Regardez, on a un espace
3: extraordinaire. Il est grisé.
2: J'ai envie d'aller danser, j'ai envie d'aller m'exprimer.
0: Ah bah, ça tombe bien parce que je voulais dire un mot sur le Rocky Horror Show. Ah. Et je pense que vous auriez
1: belle transition.
0: Je pense que vous auriez votre place.
2: Ah oui, ce serait moi le Rocky, ce serait moi.
0: Dans le Rocky Horror Show, parce que là, actuellement, et pour encore deux semaines, se joue donc, je vous l'ai dit, cette comédie musicale qui est une sorte de vaudeville, forum de folie, forum antique, Funny Thing Upon on the Way to the Forum. Mais c'est pour deux semaines encore seulement. Et tout de suite après, ce sera le Rock'n'Roll Musical Culte, enfin sur scène, en version originale à Paris, le Rocky Horror Show. Et si vous voulez vraiment gagner le milieu de la salle pour danser, on envoie un extrait, évidemment, de cette comédie musicale. Mais d'abord, peut-être une question.
2: Oui.
0: Car on va écouter tout de suite après, je crois que la chanson phare de cette comédie
4: touch
0: musicale
4: me.
0: S'appelle Toucha Toucha Touch Me, exactement.
5: Oh là là, c'est imprononçable. Je peux bien faire la pub pour ça, mais...
0: Monsieur Rioux essaiera de danser sur ce titre.
5: Mais oui. Remonte tes bas, hein, parce que franchement,
4: c'est... Ça, c'est s'il te plaît.
0: Il a connu des hauts, mais là, effectivement...
5: Je vois sous les yeux d'Ariel.
1: Sa taille en bas n'existait pas. Il a fallu que je dise que ce ne sont pas des jambes, mais des petits gigots d'agneau. Et la dame a compris
2: j'ai
1: pour les collants.
2: J'ai les plus beaux mollets de France. J'ai des mollets énormes ici, regardez.
5: Non, mais
2: j'ai des mollets de dingue, j'ai des mollets de cycliste. Mais regardez les mollets.
5: Mais oui.
2: J'ai des mollets de cycliste et de footballeur.
5: Attention, c'est bon. T'as un fil derrière.
2: J'ai un fil.
0: Mais
2: regardez. Au premier rang, qui est au premier rang pour vérifier mes mollets?
0: J'ai l'impression de voir la sœur cachée de Marilyn Monroe.
2: Mais regardez-moi ça, monsieur, regardez. J'étais footballeur. Regarde, il me touche. Comment vous vous appelez?
6: Patrice.
2: Est-ce que vous passez une bonne après-midi avec...
6: Oh, super.
2: C'est la première fois que vous venez au Lido.
5: Pas trop, vois oui. Tes fesses.
2: Bonjour, monsieur.
0: Yoann, je vous en prie, je vois le trou du souffleur.
2: J'ai changé ma culotte juste avant l'émission.
5: Tu perds tes bas.
0: Ariel, fermez les yeux, Ariel. Ariel, fermez les yeux.
5: Non, mais...
2: Ariel, j'arrive.
5: Mais
2: après BHL, YL.

0: fiasco d'ennui d'ivresse.
1: Non, mais
2: même pas. Pire. Mais Sarah Laurent, tout va bien.
3: Allez à votre place.
1: Mais j'admire les talons. Il marche bien sur ses talons.
0: Moi, j'ai un doute que ce soit la première fois les talons. Hein, je vous dis.
1: Oui.
0: À mon avis, il a déjà pratiqué.
3: Je voudrais d'ailleurs remercier la maison RD qui nous a prêté les plumes.
0: Oui.
3: Parce que c'est une maison illustre qui.
0: Qui a fait l'Odoli, Laurent d'ailleurs, avec Annie Cordy à l'époque.
3: Et qui fabrique les boas, des boas énormes hein, que vous aviez autour du cou à Yoel Rioux.
0: Les plus belles plumes de Paris.
3: Et Ziz du Panier. C'est une maison qui existe depuis 1870, la maison RD. Et alors, j'ignorais, mais c'est que les autruches. Il n'y a pas de problème à utiliser des plumes d'autruche parce qu'on les tond.
0: Oui.
3: Comme les moutons.
0: Les tons, les autruches.
3: On tond les autruches. Alors, ma question à propos donc de ce spectacle qui va démarrer ici, au Lido de Paris. Là, à partir du 27 février prochain, changement de comédie musicale au Lido sur les Champs-Élysées. Ce sera effectivement la version originale du Rocky Horror Show que vous avez peut-être vu en film, mais ça s'appelait à ce moment-là le Rocky Horror Picture Show. Mais oui. Sachez que ça a été créé en 1973 en Grande-Bretagne et en France, chez nous, ça a été créé Porte-Saint-Martin en 1975. C'est Roger Miremont, un acteur qui s'appelle Roger Miremont, qui jouait le personnage masculin principal. Mais il y avait un docteur. Et cet acteur n'est plus de ce monde, d'ailleurs, et je trouve ça sympa d'en parler aujourd'hui parce qu'on l'a un peu oublié.
4: Il était génial, Laurent.
3: Ah, vous le connaissez?
4: Mais bien sûr! Tiki Hidalgo! Tiki Hidalgo!
3: Il va finir par dire Hidalgo, on va tous.
1: Tiki Hidalgo.
3: Je rassure tout le monde, Madame Hidalgo n'est pas sur les Champs-Élysées.
4: Bah non, il n'y a pas de place pour se garer.
3: C'est Tiki Hidalgo et c'est une bonne réponse de Yoel Rioux. On envoie un extrait du Rocky

0: Aurore Show à partir du 27 février au Lido de Paris avec RTL, bien sûr.
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0: Une question pour Marine Landau, question sportive, puisque la France ne vit que pour la prochaine finale, enfin surtout les Parisiens, un peu moins les Marseillais, qui vont regarder, mais en espérant que le PSG perde contre les Milanais samedi soir prochain. C'est la finale de la Ligue des Champions, vous le savez quand même, c'est important. Le PSG avait déjà échoué une fois, hein, on nous le rappelle dans la presse, échoué contre le Bayern Munich, c'était en 2020. D'autres clubs, hein, d'ailleurs, ont souvent perdu la finale de la Ligue des Champions, et ma question est toute bête, quel est le club qui a perdu le plus de finales de Ligue des Champions ? Club
3: français ? Je crois que c'est l'Inter Milan.
0: Pas du tout.
4: L'AC Milan. Un club français, pardon.
0: Alors, l'AC Milan, ils ont perdu 4 fois la Ligue des Champions. Non,
4: le Barça.
0: Le Barça, alors le Barça, ils ont perdu 3 fois, mais ils en ont gagné tellement. Ouais. Et d'ailleurs, c'est pas parce que ce club détient le record de finales perdues qu'il n'en a pas pour autant gagné.
5: Le Real. Bien sûr, ouais.
0: Puisqu'il l'a gagné 2 fois.
3: Mais Manchester United.
0: Mais il en a perdu 4. Comment vous dites ?
3: Manchester United.
0: Et comment vous savez ça?
3: Mais incroyable. Parce que j'ai été marié 25 ans, j'écoutais la télé de temps en temps.
4: Elle subissait.
3: Même. Je subissais.
0: Mais pas en faisant la vaisselle, puisque vous ne faisiez pas la vaisselle.
3: Merci pour votre vision si moderne, du coup.
5: Ah, oui, de la femme.
3: Laurent
0: bah, non, mais écoutez, je suis désolé. Je vois mes parents à l'époque où mon père regardait
5: non,
0: ça.
5: Non, non, attendez, elle a pas l'âge de votre père. Même l'image.
3: Merci
5: elle a quand même
3: de
5: pas
3: penser
5: tout à
3: que j'aurais pu accoucher de vous, mais il m'aurait fallu.
0: Attendez, vous êtes en train de m'accuser de développer un cliché alors que c'est vous-même qui le développez en nous racontant que vous entendiez de loin votre mari en train de regarder la télé.
3: J'entendais le loin pas parce que j'étais dans une autre pièce, j'entendais le loin parce que ça ne m'intéressait pas et que je lisais. Donc
0: je lisais.
5: À mon avis, c'était le catalogue des Trois Suisses.
6: Mais vous êtes, vous rendez compte.
5: La Blanche Porte.

0: Alors, qu'est-ce que vous lisiez pendant que votre mari regardait le foot?
1: Mais non, mais j'ai lu pendant toute ma vie au moins un livre par semaine.
0: C'est pas vrai.
1: Mais oui.
2: Et cas, c'est la Nabila. C'est la Nabila de l'équipe.
3: Pas chaque fois même.
0: Et vous nous dites ça maintenant.
2: On s'en est pas rendu compte.
1: Mais non, mais c'est pas de ma faute si vous pensez que je suis grosse, con et que j'ai tous les défauts de la terre.
2: Non, juste.
1: Quand c'est tout. Pas ma bêtise, c'est mon physique. Quand c'est pas mon physique, c'est mon cul. Quand c'est pas mon cul, c'est mes seins. Quand c'est pas mes seins, c'est pas de cerveau. Si c'est pas de cerveau, c'est la cuisine.
2: Oui, mais.
1: Si c'est pas la cuisine, je n'ai rien à vos yeux.
4: Ceci étant,
5: tout notre univers est né du vide quantique, hein. Donc,
6: c'est exceptionnel. Faites attention à ce que vous allez dire, professeur.
0: Qu'est-ce que vous voulez dire
6: par la question des deux, là?
5: La fluctuation du vide quantique a engendré notre univers, donc en fait, le rien, c'est pas rien.
2: C'est pas comme ça que vous allez la pécho. Hein.
1: Vous voulez dire que je
7: c'est le pire.
1: Vous voulez dire que j'ai créé le monde.
5: Et donc, s'il y a des gens qui vous disent que vous êtes cas, bah, en fait, vous êtes potentiellement un univers.
6: Personne ne t'a traité de trou noir encore.
0: Et en plus, vous pouvez l'avoir pour trois fois rien.
7: Caroline, je suis solidaire.
1: Ne sois pas solidaire. Tu vas prendre sinon. C'est pas le bon
6: endroit. Elle avait la bonne réponse.
2: Elle avait
6: Caroline. Voilà.
2: Est-ce qu'elle avait la bonne réponse?
1: Est-ce que c'était Manchester United?
0: Pas du tout.
8: Incroyable.
6: Aïe.
2: Ah non.
6: C'est un club français, patron.
8: Italien?
0: Un club français, non. Italien, oui.
8: La Juve.
0: Et c'est la Juventus de Turin. Bonne réponse.
8: Tout ça grâce à Caroline, merci.
0: De Richard Orlaski, les Bianconeri, hein, c'est ainsi qu'on les appelle.
2: Les Bianconeri?
0: Les Bianconeri, noir et blanc, parce qu'ils ont un maillot noir et blanc, la Juventus.
8: Et Platini a joué donc à la Juve.
0: Exactement.
8: Et le club qui a eu la excellé.
0: Et la
8: après l'Est Nancy Lorraine.
0: Et la Juventus a quand même perdu 7 fois la Ligue des Champions sur les 9 finales que ce club a pu disputer. Voilà, ça arrive au meilleur, j'ai envie de dire. Donc, rien n'est fait pour samedi prochain.
2: Vous me confirmez?
8: Ah si, c'est fait.
2: C'est samedi soir, là?
0: Oui. Samedi soir.
2: Ah, alors, je tiens à vous annoncer, que pour ceux qui n'aiment pas le foot, que je présente le grand bêtisier sur TF1. Je dis au cas où, s'il y a 2-3 personnes qui ont envie de regarder.
0: Ah bah voyez, Caroline, ça va vous faire une occupation.
2: C'est gentil, Caroline.
7: Oh là là, mais on n'est pas désespéré à ce point.
2: Mais non, mais bon, ça va être difficile, on aura une concurrence rude.
0: Et je rappelle que le professeur, lui, est pour l'Inter Milan.
8: Ah, ça, moi, je suis mais ça, c'est raté.
1: Ah bah moi, je suis pour l'Inter Milan, c'est normal, puisqu'il est italien, le professeur.
8: Ah oui, mais Paris
1: est belge.
8: Paris est
1: et moi, j'ai juste envie de vous emmerder.
0: Allez, une question pour Nicolas Cerdan qui habite Nice, monsieur Cerdan, dans les Alpes-Maritimes. Dans quelle œuvre célèbre retrouve-t-on Lumignon et Mangefeu?
5: Eugénie Grandet?
0: Eugénie Grandet, non. Lumignon et Mangefeu.
2: C'est un grand classique de la littérature
0: très
2: française.
0: Grand classique.
1: C'est pas Victor Hugo, Les Misérables?
0: De la littérature française, non.
1: Donc c'est traduit.
2: Cette œuvre est anglaise?
0: Pas du tout.
1: Américaine?
0: Américaine, non.
7: Italienne?
0: Italienne.
1: Pinocchio.
0: Et c'est dans Pinocchio. Eh oui. L'œuvre de Carlo Collodi, hein, parce que c'est pas Walt Disney qui a inventé Pinocchio, c'est bien ce grand journaliste et écrivain italien Carlo Collodi qui a inventé les personnages de Geppetto, le menuisier, Pinocchio évidemment la marionnette, mais surtout le montreur de marionnettes qui s'appelle Mangefeu et le copain de Pinocchio avec qui ils vont partir au pays des jouets, c'est Lumignon. Vous aviez oublié ça, Philippe Claudel?
6: Ça m'est revenu quand tout le monde a donné la bonne réponse.
0: Pinocchio est en tout cas à l'affiche de la Comédie française et c'est au Studio Théâtre Sophie Bricaire qui adapte le récit de Carlo Collodi avec, alors ça c'est une première, ça me surprend parce que dans l'article d'Anthony Palou, qui n'est pas le plus progressiste des journalistes du Figaro, Anthony Palou.
2: Ah, il y a des journalistes progressistes au Figaro?
0: Il y en a plus ou moins.
2: Lui plutôt moins.
0: Et là, il fait tout un papier là-dessus, sans que ça le surprenne. Pinocchio est joué par une jeune femme, voyez-vous.
2: Pinocchio trans?
0: Non,
1: gender fluid.
0: Mais voyez, c'est quand même pas une évidence que Pinocchio soit joué par une femme.
1: Oui, pourquoi je t'appelle pas Pinocchia?
0: Pinocchia, j'ai eu peur.
8: On attendait pire.
2: Pinocchio, c'est très bien.
1: Mais vous voyez le mal partout.
8: On attendait pire.
1: De toute façon.
0: Qu'est-ce qu'il y a, Carole?
1: Non, je n'ai rien à dire.
0: C'est sur Pinocchio, c'est
1: ça? Non, je m'exprime avec mes vrais amis quand je suis chez moi.

0: On nous a longtemps dit quand on était enfant, évidemment, que si on mentait, notre nez allait
1: s'allonger.
0: Alors que quand on ment, généralement, c'est pas notre nez qui s'allonge.
2: Mais en fait, la vérité est là, c'est que le reste ne s'allonge quand même que très peu.
0: Comment ça?
3: Et de moins en moins.
2: Excusez-moi.
1: C'est pour ça qu'on ment de plus en plus.
2: Moi, je vais vous dire, j'ai la solution au fait que le monde aille bien demain.
0: Ah oui?
2: Oui. Oh, il faudrait que tous les hommes aient un sexe de la même taille. Au millimètre près.
4: Ouais. C'est vrai.
2: Et pourquoi? Tous les problèmes du monde seraient résolus.
1: Il n'y aurait plus de bagarre de kiki.
2: Il n'y aurait plus rien.
1: Eh bien, j'aimerais bien demander son avis au professeur.
5: Oui. Alors là, oui, ça.
2: C'est un grand domaine de compétences.
3: Mais non, mais vous avez
2: déjà
3: règle.
2: Très élevé la compétence. Que... Mais non, là, je sais. On
3: sortez la règle de votre sac. Oui, en plus,
1: l'avantage, c'est qu'elle fait 30 cm.
3: Ça devrait être pas assez. C'est ça pourquoi?
0: Caroline Diamant est en train de prendre des mesures.
2: Oh non, c'est plus 7 cm.
5: Comme les singes.
2: On est sûr du 7 cm chez Beaugrand.
0: Pensez pas que votre règle allait servir à ça.
1: Mais moi non plus, mais je dois la désinfecter.
2: Ah, il la nettoie.
1: Je vais la nettoyer ou je la garde comme ça.
5: Mais Caroline, moi j'avais entendu un truc, c'était qu'en réalité, c'était pas la taille qui comptait, c'était
2: le goût. Non, mais ça c'est. C'est le goût.
0: Moi j'étais sur Pinocchio, je reste sur Pinocchio.
2: Ah oui, c'est vrai.
0: Parce que l'histoire de ce charpentier qui invente. Tiens, ça me fait penser à Joseph et Jésus-Christ, j'y pense. Tiens.
1: Ah oui, mais Jésus n'a pas le nez qui s'allonge.
0: Non, mais quand même, il y a.
2: Il a menti.
4: Et Dieu sait s'il a menti.
2: Ouais. Je marche sur l'eau, le paddle, tout ça.
4: J'ai 12 copains, on fait jamais rien.
2: Je vais me faire accuser de. Ça va, c'est pas parce que vous avez un nouveau pape jeune que vous allez m'embêter.
0: Alors, vous moquez de notre religion, madame Diamant.
2: Ah non, pas du tout. Je vous taquine.
5: Blasphème.
1: Ah, on s'amuse moins à se moquer du Coran.
0: Allez, chiche.
1: Allez, vas-y.
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2: Ça vous fait drôle d'être avec votre mari ici?
3: Moi, ça me fait drôle déjà d'être parmi vous parce que moi, je suis une fan de l'émission, je suis une fan de Michel Bernier, d'Isabelle Mergo, mais de toute la troupe en même temps.
2: Je sens que vous nous aimez plus que votre mari.
3: Moi,
2: et Olivier de Kersauzon vous impressionne?
3: Un très impressionnant, et comme Adil aussi.
4: Ah, merci. Merci.
3: C'est une grande révérence.
5: Adil n'est pas impressionnant. Il est beau, mais il n'est pas impressionnant.
3: Et puis, il est beau en vrai. Pauline. Il est beau en vrai.
4: Merci.
5: Mais elle n'arrête pas de parler, celle-là.
2: C'est vrai que pour une débutante.
5: Hey, tu vas te calmer. Pauline, je voulais savoir.
3: Pardon, Isabelle.
5: Dis-moi tout.
3: Oui.
5: Je voulais savoir si ton mari gardait son écharpe polie.
3: Mais oui, mais bien sûr, ça nous sert d'accessoire, évidemment.
5: Ah,
3: mais évidemment, on a des pratiques peu communes.
4: Vous l'avez déjà menotté avec?
3: Bien sûr. Très souvent.
4: T'es comme ça, toi.
2: Ça fait 50 ans qu'il est menotté par le gouvernement.
4: Je savais pas qu'on pouvait venir avec ses copines.
5: Mais ah bah, c'est sympa, moi.
3: Ah, non, mais on est mariés pièce, quand même.
2: Qu'est-ce que vous dites?
5: Il n'y a pas assez de place, Adil.
2: Non, mais Pamela Anderson pourrait venir la prochaine fois.
4: Bah, avec grand plaisir. Moi, j'ai aucun problème avec elle. Je trouve que c'est une femme extraordinaire, très intelligente.
2: On va la faire venir.
4: On peut la faire venir, mais est-ce qu'elle va vouloir me revoir? Je suis pas sûr.
3: Pour les gens de ma génération, Alerte à Malibu, c'était quelque chose. Hein.
4: Ben vous avez
3: on a rêvé devant Pamela Anderson
5: tous,
3: quand même.
5: On a tous acheté un maillot de bain rouge. Ça donnait pas tout à fait pareil.
3: Il fallait pas de la même façon, bon. Mais...
6: Eh ben moi aussi, j'ai acheté un maillot de bain et puis après j'en ai fait une écharpe. Voilà.
2: Olivier de Kersauzon, on vous dérange pas, non, parce que ça non. Fait 3 minutes que vous êtes sur votre téléphone, là.
5: Ah bah pour une fois que
7: je
5: suis chose.
7: Maladroit, moi, donc il me faut du temps pour faire des trucs.
4: Oh, matelot.
5: Pousse, mousse, tu pousses et ça mousse.
2: Mais qu'est-ce que vous faites, Olivier? À qui vous répondez là?
7: Mais non, je réponds à personne. J'essaie de me connecter sur la station de la boîte là, mais
5: non mais
7: c'est merdique, ça marche pas.
4: C'est un comble pour lui de pas pouvoir naviguer sur Internet.
2: Oh, et il est en forme.
5: Et poète.
2: Non,
5: et poète.
2: Alors ben ça alors.
5: Voilà, c'est joli.
2: Mais c'est vrai que vous avez été capitaine vous aussi, alors pas sur des bateaux.
7: Sur le garçon maudit, donc c'est autre chose.
4: Non mais par contre, blague à part, j'ai le permis moto. Bon, j'ai bateau.
5: Ah bah si tu comprends, on est mal barré.
4: Non, parce que je viens d'avoir le permis moto.
5: Ah.
4: Mais j'ai le permis bateau.
2: Ah,
4: et par contre, je prends le bateau et je vais en mer tout seul.
2: Sans rire. Ouais.
4: Non, non, ça c'est pas, blague à part. Et je vous jure, j'ai une fenêtre de concentration qui est très courte et là, elle est maintenant. Faut en profiter, monsieur Gazon. C'est quand je suis en mer.
2: Kersauzon.
7: Qu'est-ce qu'il va nous faire chier
5: non,
7: là?
5: Mais c'est pas Gabé Jardin, hein.
7: Attends.
4: Olivier.
5: Voilà, voilà, appelle Olivier.
4: Je peux vous appeler Olivier?
7: Qu'est-ce qu'il le simplet de la pelouse là? Qu'est-ce qu'il lui prend là? Ah non, mais je vous emmerdez longtemps.
4: Je trouve une paix absolue en mer.
2: Ah bah voyez, ça fait plaisir à Olivier, ce que vous dites.
7: Mais t'as compris ça?
4: Ouais.
5: Ça vide la tête, hein.
2: Et alors vous naviguez où, monsieur?
4: Alors quand je vais dans... Bah chez moi je suis de Saint-Raphaël, Fréjus. Donc je fais sur la côte d'Azur. Et là, tranquille, je m'évade. Je crois que le maximum tout seul, c'est un 12 mètres que j'ai pris.
5: Mais tu le gonfles? Est-ce que tu gonfles les rames aussi?
4: Non mais je vous jure, Michel, si t'étais en même moment que moi sur la côte d'Azur, je t'emmène.
2: Pourquoi j'ai besoin d'une bouée en plus?
5: Oui. Non, c'est pour faire l'équilibre.
4: Non, mais c'est quelque chose, la mer en bateau.
2: T'as vu, dès qu'on attaque Michel, ça c'est drôle.
4: La
2: Caroline Diamant, on peut lui dire toutes les horreurs. Les gens se marrent dès que vous attaquez Michel. Ah, vous avez remarqué Michel, ça.
5: Ah, tout le monde siffle.
2: C'est je ça d'être aimé, hein, quand même.
5: Voilà, je suis aimé.
2: Ah,
5: protégé.
2: C'est beau, ça.
5: Pareil, quand vous m'attaquez, tout le monde se marre.
2: Ah, hein. Oui, mais vous, c'est normal. Allez, une première citation. Ce sera quelque chose de classique pour la première citation pour Madame Poré, Alexandre Poré, qui habite en Moselle, qui a dit « Ce n'est pas parce qu'en hiver, on dit « Fermez la porte, il fait froid dehors » qu'il fait moins froid dehors quand la porte est fermée. »
5: Pierre Dac.
2: Pierre Dac, évidemment. C'est une question d'actualité. Et c'est bien Pierre Dac. Christophe Barbier, aujourd'hui, il est tout timide. Il est venu avec son épouse.

0: époux. C'est un peu comme si Olivier était venu avec sa charmante compagne, femme, parce qu'ils sont mariés.
1: Bah oui, femme.
0: C'est comme si vous, vous étiez venu avec votre quincailler, vous voyez.
1: Ah non, non. Non, c'est fini entre lui et moi. Il avait trop de vis, mon quincailler.
0: Non, monsieur de Kersouzon, elle était...
2: Dis pas n'importe quoi avec ma meuf, toi.
0: Non, bah non, je l'aime beaucoup. Elle est restée en Polynésie ou elle est...
2: Ouais. Pour venir ici, tu ferais quoi?
1: Eh ben, elle serait avec toi. Une femme doit toujours accompagner son mari.
3: Mieux vaut qu'elle soit en Polynésie qu'en polygamie.
0: Vous devez vous marrer à la maison, Pauline.
1: Ouais.
0: Alors l'autre citation pour Monsieur Boulanger, donc qui habite Bonnevaux dans l'Essonne, qui a dit « Les curés se consolent de n'être pas mariés, justement, quand ils entendent les femmes se confesser. »
1: Sacha Guitry,
0: non. Mais c'est un dramaturge.
4: 20e siècle.
0: Alors, un dramaturge du 20e siècle, bon, il était né juste à la fin du 19e, en 1899.
1: La Biche,
0: non.
1: Fédo.
0: Et d'ailleurs, il est né à Normand, il est né à Rouen, il est mort au Havre.
3: Marcel Achard.
0: Non.
1: Il est drôle ou il n'est pas drôle?
0: Oh non, c'était plutôt vraiment...
3: Bourdet?
0: Non. Quand on est au Havre, on connaît bien parce qu'il y a sa maison, c'est une très belle maison qui donne sur la plage du Havre.
5: Vous n'êtes pas du Havre?
0: Oui. Oui.
1: Alors vous devriez le savoir, c'est qui?
0: Ben, je le sais qui c'est. C'est même pour ça que je l'ai choisi, parce que je suis très fier. Mais attention, il n'était pas vrai, il est né à Rouen, il est mort au Havre.
3: Mort en quelle année?
0: Il est mort en 1989.
1: Ah oui, dis donc. C'était hier.
0: Il a même été président du jury du Festival de Cannes, en 63, tiens, l'année de ma naissance. Il a été journaliste à l'Humanité, à l'International. Il est entré à l'Académie Goncourt en 49.
1: Non, mais on ne croit pas.
0: Personne ne vous croit. Non, monsieur, là, monsieur.
5: Oui, oui,
0: en plus, devant votre femme.
3: En plus.
1: Non, mais elle m'intimide. C'est pour ça.
3: Bah oui, je perds tous mes moyens, là, aujourd'hui.
4: Elle a défait le premier bouton de la chemise, là.
3: La chemise pour respirer un peu. Là.
0: Quand il défait le premier bouton.
4: Ah ouais, c'est que ça va pas, là.
0: Et quand on arrive à la braguette, alors.
3: C'est que ça va mieux, quand même.
0: On va donner 300.
3: Allez, on peut voir son prénom pour un dernier indice?
1: C'est trop facile.
4: On a donné beaucoup d'indices.
1: Ne t'abaisse pas.
5: Trop facile, trop facile, pas pour moi.
0: Son prénom, ce que je peux vous dire en tout cas, c'est que ses initiales, ça fait As.
5: Alexandre Stewart.
0: Non. A-S.

0: Je vous emmène maintenant dans un restaurant qui s'appelle l'Hétéroclito.
1: C'est à Biarritz, c'est à Guétari.
2: Putain, ça m'a coupé l'appétit direct.
1: C'est à Guétari.
0: Vous avez trouvé une partie de la réponse, monsieur, comment il s'appelle déjà?
3: Toen.
1: Tant que vous n'êtes pas boublé, je m'en fous.
0: Il me fatigue. Monsieur Toen.
1: Oui, c'est moi.
0: La question était, je vais vous parler d'un restaurant qui s'appelle l'Hétéroclito, qui est déjà plutôt plein à craquer, mais qui risque de l'être encore plus dans les semaines et les mois qui viennent. Pour quelle raison?
1: Parce qu'il y a Bec Bédé qui le rachète, non?
0: Non. Le restaurant Hétéroclito est déjà bondé de toute façon, mais il risque de refuser encore plus de monde dans les semaines
1: et les mois. Parce qu'ils vont retirer 3 tables.
0: Et les mois qui viennent. Non, c'est pas
1: logique. C'est logique, ils vont refuser du monde. Il y a moins de tables. Mais non, mais c'est pas ça.
4: Ouais, je crois pas.
1: Mais cette émission n'a aucune cohésion. Hein.
4: Ouais, non.
1: C'est dingue. Hein.
2: Non,
1: moi, je suis logique, je réponds bien et on m'envoie chier.
2: Je suis obligé.
5: Ils vont rajouter.
0: Non, vous savez que je vous aime, toi, vous me faites rire. Mais je suis épuisé de rire.
1: Il est mort de rire.
5: Il s'appelle Hétéroclito, mais ils vont peut-être rajouter un truc.
6: Hétéroclite.
0: Non, alors.
6: Ben oui.
0: Vous avez donné moutarde. Vous avez trouvé une partie de la réponse en devinant et en sachant, parce que vous êtes que vous connaissez bien cette région sûrement, que ce restaurant Hétéroclito, oui, il est à Guétari. Oui. Alors,
4: voilà.
0: Pourquoi va y avoir plus de monde?
5: C'est un film qui va sortir?
0: Non.
2: Il y a un rapport avec Bec Bédé ou pas?
0: Non.
5: Il y a une épreuve.
0: Non, d'ailleurs, Bec Bédé, il est un peu plutôt embêté par cette information parce que lui, il n'a pas envie qu'il y ait trop de monde.
2: Ouais, c'est ça qu'il va. Ils vont construire.
5: Parce qu'il y a quelqu'un qui va s'installer là-bas qui est très connu.
2: Ils vont construire des HLM à Guétari.
7: Ah, parce qu'il va avoir une étoile.
0: Non.
4: Mais il y a un événement qui va avoir lieu là-bas ou pas?
2: Sympa,
0: oubliez
2: pas
0: le restaurant, l'Hétéroclito, même si c'est un lieu très sympathique.
1: Très sympathique.
2: Oui.
1: Mais... alors qu'il y a hétéro dedans, d'habitude ça sent pas bon. Mais bon.
0: Oui, mais
1: c'est Hétéroclito, ça fait beaucoup.
5: C'est par rapport à la plage de Guétari?
0: Non, c'est par rapport à Guétari, vous le dites déjà.
1: L'immobilier va devenir super cher.
0: Et là, ça aussi, ça risque.
1: Mais ils ont qu'à pas vendre.
2: Ah, il y a le TGV qui va aller jusque là-bas.
1: Oh, il y va déjà, du con.
4: Enfin, il met 8 jours.
6: Ils vont assécher le marais. Et donc,
1: le marais?
6: Oui, enfin,
1: c'est pas à
6: Guétari.
0: À quelle question elle répond?
4: Au caméléon.
7: La question que vous avez posée mardi.
4: Ouais. Il y a Jean Lassalle qui a racheté?
0: Mais non.
1: Ah, il n'y a pas Top Chef là-bas?
0: Mais non.
7: Ils ont monté une station ski?
0: Mais non. C'est tellement simple, il n'y a pas plus simple comme réponse.
2: Les autres restaurants ont fermé.
0: Mais non.
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0: Sauf que Guétari n'est pas enterré à Guétari, c'est Luis Mariano qui est enterré à Guétari. Mais ça n'a rien à voir avec la réponse, mesdames et messieurs.
1: Donc un resto, il
7: devient fou.
5: Est-ce que c'est un truc de jumelage?
0: J'aurais même pas dû poser la question tellement c'est bête comme question, vous voyez.
1: Ah, c'est qu'on va y aller pour les grosses têtes?
0: Mais non.
1: On fera les grosses têtes là-bas, non?
6: Ah non, c'était fermé le dimanche et maintenant ça sera ouvert.
0: Oui, bien sûr, et d'ailleurs, voilà.
1: C'est autorisé aux femmes maintenant.
0: Non, enfin. Non. Vous confondez avec Roubaix.
5: C'est tout piéton.
0: Mais non.
5: On va
0: donner 300 euros et puis c'est tant mieux.
5: Ils sont collés à Bidart, ça.
6: Ils ont fait une pergola contre le vent.
0: Alors écoutez, c'est bien la...
4: Une pergola contre
0: c'est
4: le
0: bien
4: vent.
0: La... De toutes les questions que j'ai posées aujourd'hui...
7: C'est la plus con.
0: C'est bien la plus con et la seule pour laquelle je pensais pas donner un chèque RTL. Mais voilà, c'est fait. 300 euros pour
5: alors
0: monsieur Thierry Dupuis.
1: Attends, il reste 20 secondes.
0: Est-ce que quelqu'un dans la salle veut gagner 100 euros en plus à une idée?
1: Mais c'est pas
0: peut-être
1: simple, ils savent pas les gens.
0: Si,
6: si,
0: regardez.
6: Si, y a...
0: Une main se lève, monsieur Toen.
1: Ah, bah j'y vais. Oh, il est trop loin, oh non. Mais qu'est-ce que tu fais là? Mais t'as moins de 80 ans, qu'est-ce que tu fais là?
7: C'est perdu.
1: C'est Fun Radio, c'est à gauche, hein. Vas-y, présente-toi et la bonne réponse, si tu l'as.
9: Alors, j'ai 30 ans et je m'appelle Geoffroy et je vais tenter, c'est l'arrivée des beaux jours.
0: Ah, pop! Ah, ouais, d'accord.
5: Alors, ça, oh, bah, c'était joli!
1: Franchement,
2: On a le public qu'on mérite, hein.
4: Et Laurent, il nous...
0: Monsieur, vous méritez d'être grosse tête!
5: Ah, ouais, elle est excellente!
0: Tout simplement, mais écoutez, il n'y avait pas plus simple comme réponse.
2: Ouais.
0: Guétari est arrivé en tête des villages.
1: Préféré des Français!
0: Préféré des Français, ah, ouais, où il fait bon vivre. Il n'y avait pas plus simple.
1: Mais c'est pas automatique, hein.
0: Quoi, c'est pas automatique?
1: Alors parce que alors ça c'est dans le top des villages préférés, donc forcément le resto du coin il va afficher
0: bah, oui, il va y avoir plus de touristes et plus de gens.
1: Mais
0: oui,
1: les gens sont pas aussi cons.
0: La charmante commune des Pyrénées-Atlantiques a terminé.
1: C'est joli ça, que c'est joli.

0: première du classement 2022 des communes où il fait bon vivre, où il fait bon passer des vacances.
1: Mais enfin, l'été, ça devient compliqué, il y a trop de monde.
0: Mais en tout cas,
1: c'est tout petit.
2: Et elle a détrôné quel village?
0: Oh, zut. Ce sera l'objet d'une autre question.
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0: Une question culturelle, une date. On va voir si Paul Elkarat est en forme.
1: Une date, le fruit ?
0: Non, une date historique, le 19 mai 1643.
5: Bataille de Rocroi.
0: Oh là, très bien. Bataille de Rocroi, c'est gagné. Et elle opposait qui à qui, la bataille de Rocroi ?
5: Les troupes du Grand Condé, Louis II de Bourbon face aux troupes du roi de France. Face aux troupes du roi de France.
1: Il était plus drôle aux Paralympiques.
5: Hein. Avec les troupes du roi de France.
0: C'était quelle guerre? Quelle guerre?
5: Bah, la guerre de 30 ans,
0: La guerre de 30 ans. Parfait, il sait tout. Tout ça est très bien. Et c'est une victoire, hein.
5: Victoire, bien sûr.
0: Victoire française contre les Espagnols. Ce que je comprends pas bien, là, vous allez m'expliquer, vous qui connaissez mieux l'histoire que moi. Qu'est-ce qu'ils foutaient dans les Ardennes, les Espagnols?
5: Bah, oui, c'est là où ils sont montés le plus haut, hein, les Espagnols. Ah, dans les Ardennes, ouais.
2: Ah oui, au 9e siècle.
0: Qu'est-ce que vous dites, vous?
6: Au 9e siècle. Espagnol.
0: Alors, cher Ariel, si au 9e siècle, vous situez 1643, il y a un souci,
2: vous
0: voyez.
2: Non, mais vous dites la guerre de 30 ans. Mais moi, je me suis toujours demandé où vous situez la guerre de 100 ans.
5: 100 ans, mais 100 ans, c'est avant.
2: Mais c'est où?
5: 1337-1453.
1: Bah c'est plus de 100 ans.
5: Alors que la guerre de 30 ans, c'est 1618-1648.
1: D'accord.
2: Redis.
5: 1618-1648. La guerre de 30 ans, ça fait 30 ans. Voilà. Ah, alors que la guerre de 100 ans, a fait 116 ans.
0: C'est génial, d'habitude, c'est quand même... Ce dialogue entre Ariel Dombal et Paul Elkarat, d'habitude, c'est le gamin qui demande des trucs au papa ou à la maman. Et là, c'est l'inverse, quand même. Une question zoologique maintenant pour David Le Guerne qui habite Servian dans l'Hérault. C'est un petit animal dont on va beaucoup parler.
1: Le rio?
0: Non. Un animal dont on va beaucoup parler cette semaine et qui est d'ailleurs curieusement le mâle, hein, évidemment, a deux paires de testicules
1: c'est
0: qui lui permettent de féconder 18 femelles à la suite.
1: Bah c'est le DSK.
2: Est-ce qu'il s'agit d'un insecte?
0: Là, il s'agit de deux paires de testicules. Ah. Et oui, c'est un insecte.
2: C'est un insecte.
1: C'est le pou, le hulot.
7: De l'école.
0: Pardon.
7: C'est le pou, parce qu'on va à l'école, c'est la rentrée, il y a des poux.
0: C'est le pou. Ah. Bonne réponse.
5: Mais Laurent, je comprends pas les deux paires de testicules, quoi. C'est une paire au-dessus de l'autre ou c'est une paire de...
0: Ça, faites ce que vous voulez cette nuit, mais c'est mercredi prochain, la journée internationale de lutte contre les poux.
1: Ils sont partout.
0: Dans les...
2: Ils ont combien de pattes?
0: Ah, bah écoutez, alors ça, je peux vous le dire. Combien il y a de pattes?
2: Oui, parce que,
0: six pattes.
2: On est un insecte quand on a six pattes.
5: Comme les sauterelles.
1: Et le pire, c'est pas les poux, c'est les lentes. Parce que faut tuer les lentes, en fait. Les poux, ils reviennent.
7: Mais je comprends pas pourquoi en 2024 il y a encore ce problème des poux, qu'on n'a pas trouvé un système. Parce que comment, quand j'étais en CP, en CE1, il y avait déjà des poux.
5: Bah, le système, ça serait que ta coiffure serve à tous les élèves
7: toi,
5: de classe.
7: Toi, t'as vite plus de problème de
5: poux. Si tous les écoliers étaient coiffés comme toi, Johan, il y aurait plus de poux.
6: Non, mais t'as pas des poux dans la barbe?
7: Non, ouais, c'est très propre.
2: Non, mais écoutez, tout ça ne mène nulle part.
1: Bravo, Ariel. Moi, je propose une chanson d'Ariel.
0: Oh oui, il y a longtemps que vous n'avez pas fait votre chanson, Ariel.
1: Il y a un climat de paix.
0: La musique adoucit les morts, allez-y.
1: Un cantique.
2: Que Paris soit
1: passez-la.
2: Avec tout.
5: Je préfère la guerre.
2: Ses athlètes.
1: Je vais danser.
2: Tour Eiffel comme un trésor.
0: Ah non, l'autre, il danse pendant ce temps-là.
2: D'une pluie de médailles d'or.
0: Alors, écoutez,
5: Rioux est complètement
0: pour qu'on en arrive à ce qu'Ariel dise devant Johan Rioux qui se fout à genoux devant elle, il est mignon.
2: Oh, mais oui, c'était mignon ce geste. Ouais.
0: C'est pas pareil, c'était mignon.
2: C'était un geste chevaleresque.
1: C'est vrai. Ouais, c'est joli.
7: Moi, je suis encore vieux jeu, je suis désuet.
5: Non, mais c'est vrai.
2: Désuet. Mais c'est gracieux.
0: C'est un joli compliment que vous lui faites, Ariel.
7: Mais non.
2: Non, mais on était aux insectes, on était aux poux. Nombreuses les pattes des poux, il y en a six.
6: Mais là, ça fait 3 ou 4 heures qu'on a parlé de ça.

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2: Pour monsieur Rémi Delattre qui habite Lille, celui qu'on surnommait capitaine Clément est mort à 22 ans et il fut même écartelé post-mortem. Pour quelle raison ?
3: Jacques Clément qui a tué Henri III.
2: Bonne réponse de Franck Ferrand, comme il dit ça de façon si légère.
4: Rien n'était.
2: C'est jeune, 22 ans quand même.
5: Ben oui, il était un peu cervelé, le pauvre.
4: Ah oui,
5: il était moine. Il était moine.
2: Ah, c'était un moine. Oui.
5: Et surtout, il a surpris le roi. Aux toilettes,
2: Sur sa chaise percée. Ouais. Ça alors, c'est-à-dire que...
4: Mais comment il est arrivé ?
2: Ah ben, il a percé le gars aussi. C'est-à-dire que d'abord la chaise était percée, après le roi.
5: Voilà. Oui.
2: Tous les régicides sont
5: écartelés. Oui. C'est un supplice qu'on n'imagine même pas. Hein.
2: Lui, il a été écartelé post-mortem.
5: Alors, parce qu'il a bénéficié en tant qu'ecclésiastique d'une grâce spéciale. Mais malheureusement, pour la plupart des écartelés, c'était
2: Damien.
5: Vif,
2: Damien.
5: Bien entendu. Hein, Damien, 5 heures de supplice.
6: Ravaillac.
5: Ravaillac aussi, oui.
4: Ce qui est intéressant, c'est que les gens allaient voir tout ça.
2: Ah oui.
4: Allaient voir les écartèlements.
2: À l'époque, le spectacle vivant existait encore.
5: On louait les balcons et les terrasses à des prix fous, en fait.
2: Ça commençait comme spectacle vivant, puis ça finissait par du spectacle mort. Mais ce qui était intéressant, c'est quand même que le roi, quand l'autre l'a tué, là, le moine, le petit Jacques Clément, 22 ans, un dominicain, hein,
5: Oui, un dominicain.
2: Quand il l'a tué, le roi a dit « Oh méchant, tu m'as tué ».
5: Oui. Mais parce que,
2: phrase très virile.
5: Mais parce qu'on veut toujours faire d'Henri III une espèce de folle tordue. C'était pas ça.
2: Oh, méchant, tu m'as tué.
5: Il lui a dit méchant, ce qui, à l'époque, dites-vous qu'au XVIe siècle, c'est un mot très fort.
2: Ah,
5: méchant. Ça veut dire sorti des enfers.
2: Ah oui.
5: Méchant, tu m'as tué. Et tu m'as tué, c'était un constat. Le roi avait compris qu'il allait mourir de sa blessure. Vous savez, vous dites.
2: Il est mort pendant la nuit, il a mis un peu de temps quand même.
5: Oui, il a mis 4 heures. En fait,
2: il a même désigné son successeur.
5: Et oui, qui était quand même le chef des protestants. Ce n'était pas rien, vous imaginez, Henri IV. Hein.
2: J'ai une autre question historique,
7: Pour Franck Ferrand.
2: Tout le monde peut jouer, Roselyne.
7: Ouais, j'en ai marre.
2: Vous connaissez forcément Édouard Mortier, puisqu'il y a un boulevard.
7: Non, je connais pas du tout Édouard Mortier. Il était dans le bâtiment.
2: Non.
5: Il y a même une caserne.
4: C'est dans les boulevards extérieurs.
2: Oui, il y a un boulevard Mortier à Paris quand même.
7: C'est un maréchal de France.
2: Mais Édouard Mortier, effectivement, est un militaire, homme d'État français, maréchal d'Empire. Mais Édouard Mortier n'a pas qu'un boulevard à Paris.
5: Une caserne.
2: Il a une rue aussi. Mais comment s'appelle sa rue ?
4: Ah, mais c'est pas pareil.
2: Non, justement, autrement, je vous poserai pas la question.
7: Parce que c'était pas son vrai nom, Mortier ?
5: C'est la rue qui porte son titre, en fait.
2: Exactement.
4: Duc de Moscova.
2: Alors, Duc, vous avez raison. En plus, le titre, c'est bien Duc, Roselyne.
5: Alors, c'est une des avenues de l'Étoile ?
2: Pas du tout.
7: Est-ce que ça porte le mot duc ou c'est simplement son titre ?
2: Eh non, il y a même pas duc sur la rue.
7: Ah bah voilà.
5: C'est un lieu alors, une bataille.
4: Un lieu.
5: Voilà, c'est une victoire de Napoléon.
2: Voilà d'ailleurs pourquoi on pense que la rue porte le nom d'une ville. Alors que c'est pas la ville, mais c'est au maréchal d'Empire qu'elle rend hommage.
4: Mais c'est à Paris, quel arrondissement ?
2: Oh bah puis quoi encore, dis donc.
4: Rue de Lille.
5: C'est une victoire de l'Empire ?
2: Alors, c'est pas une victoire de l'Empire.
5: C'est pas une victoire.
2: Non, c'est pas une ville française. Non, je sais pas.
7: Est-ce que ça porte un nom un peu étranger ?
2: Oui, ça c'est vrai.
7: Rue de Montebello.
2: Montebello. Montebello, non.
8: Un nom italien ?
2: Alors un nom plutôt italien, oui, il faut reconnaître.
9: J'en profite pour dire une petite anecdote qui va passionner.
4: Ah non, mais là, on n'a pas envie.
7: Oui, il faut te forcer, Marcella.
9: Et ben pourtant, c'était vachement intéressant parce que moi qui ai fait mon service militaire en partie à la caserne Mortier, c'est là que j'ai appris les plans de Paris puisque j'étais chauffeur et nous apprenions.
8: Oui.
7: Mais non, il se lavait, il était propre.
5: Est-ce que cette rue est rive droite à Paris ?
2: La rue est rive droite à Paris et c'est une rue dont on reparle dans l'actualité. Vous pensez bien qu'autrement, je n'aurais pas eu idée de vous poser cette question.
7: On en reparle dans l'actualité.
2: Oui, oui.
8: Mais c'est la rue d'un ministère.
2: Alors, la ville en question a été occupée évidemment par Napoléon.
5: Ah, voilà. Et donc, il lui a donné, il a donné au duc.
2: Exactement.
5: C'est pas rue d'Aboukir.
7: Et on en parle à cause de la crise italienne. Coronavirus.
2: Aboukir en Italie, non.
5: Campo Formio.
2: Campo Formio, non. Quand vous passerez dans cette rue, et un jour, en même temps, qui sait que Laurent Deutsch, vous pourrez lui dire tu crois que c'est une rue qui porte le nom d'une ville ?
5: Non,
2: elle porte le nom du titre d'Édouard Mortier.

0: d'ailleurs, elle est tout près de la rue de Rivoli, probablement, puisque c'est là que Napoléon a donné la rue des Pyramides, la rue d'Aboukir.
1: Pas tout près de la rue de Rivoli, non.
2: C'est un rapport avec l'affaire Balladur?
1: Avec l'affaire Balladur, non.
3: Édouard Balladur.
0: Ville de Toscane?
1: Ville de Toscane, non.
0: De Lombardie?
1: De Lombardie.
0: Brescia?
1: Non.
3: Rimini?
1: De Rimini, non.
4: Il faut descendre vers le sud?
1: Non, faut pas descendre vers le sud.
4: Faut monter,
1: faut plutôt monter.
4: Lombardie. Aoste?
0: Milan?
1: Milan, non.
3: Turin?
4: Bergame?
1: On va donner un petit chèque RTL et c'est pas très grave. Et c'est pourtant une rue que tout le monde connaît très bien à Paris. Mais Édouard Mortier était bien duc de Trévise.
3: Ah, j'habite à côté.
1: La rue de Trévise.
5: Je crois que c'était que de la salade, moi.
1: Pardon ?
5: Je crois que c'était que de la salade.
1: Ben non, la rue de Trévise, c'est en fait une rue...
3: Ah, mais c'est là où ça a explosé.
1: Voilà pourquoi on en parle, évidemment.
6: Ça a explosé quoi ?
5: C'était les 1 an, l'anniversaire du 1 an de l'explosion de gaz rue de Trévise.
1: Exact. Et voilà pourquoi j'ai choisi cette question, évidemment. Édouard Mortier, Adolphe Édouard Casimir Joseph Mortier, duc de Trévise, a donné son nom à cette rue, ou plutôt son titre à cette rue. C'est-à-dire qu'il a un boulevard, le boulevard Mortier, mais aussi une rue, la rue de Trévise. Et au moins, Monsieur Ferrand, vous repartirez plus savant encore.
0: Je vais au moins.
6: Si même
1: que vous n'êtes entré ici à RTL.
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1: On passe du rap à la littérature pour Monsieur Marino, qui habite Bouligny dans la Meuse, puisqu'on a appris la disparition d'une romancière qui s'appelait Madeleine Chapsal. Alors bon, elle était âgée, hein, il faut bien dire les choses, puisque...
6: Pas tant que ça.
1: Ah bah quand même 98 ans. Vous appelez ça pas tant que ça?
9: C'est pas mal.
5: Ça me laisse quelques belles semaines, Isabelle.
6: Non, je croyais...
1: Ah non, non, 98 ans...
6: Ah oui, on peut pas dire qu'elle soit fauchée dans l'âge.
1: Ah non, voilà, comme vous dites.
10: Mais l'amiral de Gaulle est mort à 102 ans, donc 98...
1: Exactement, il l'a battu, l'amiral de Gaulle a battu
10: 200 ans, eux deux, là.
1: Mais d'ailleurs, elle a quand même fait des records, madame Madeleine Chapsal, que j'ai eu la chance il y a quelques années de recevoir en tant que romancière, donc c'est bien qu'on lui rende hommage. Dans les années 90, elle avait sorti 6 livres la même année. C'est un record. 6 romans en 1997.
0: Elle devait s'ennuyer.
1: 6 romans dans la même année pour Madeleine Chapsal, la romancière de l'amour, comme l'appelle évidemment Le Figaro aujourd'hui. Il faut dire qu'il y avait un trio amoureux au sein du magazine L'Express.
10: Oh là là. François Giroux, on en parlait encore de mon temps.
1: Vous pouvez raconter, Giroux, Christophe Barbier.
10: Jean-Jacques Servan-Schreiber, par ailleurs marié, avait Madeleine Chapsal dans sa vie.
9: Oui.
10: Et puis Françoise Giroux était éperdument amoureuse de lui. Donc ça a été un trio et presque un quatuor amoureux qui a fait quand même pas mal de dégâts psychologiques, mais la rédaction de l'Express ne parlait que de cela.
1: Alors c'est vrai qu'elle faisait des romans d'amour. Son plus gros succès, c'est parmi ses premiers romans, La Maison de Jade, qui d'ailleurs fut adapté au cinéma. Plus d'un million d'exemplaires vendus pour La Maison de Jade. Et puis c'est vrai qu'on s'est beaucoup moqué d'elle parce qu'après elle faisait tellement de romans d'amour avec le mot amour que ça en devenait un peu rigolo. C'est d'ailleurs ce que dit Mohamed Aïssaoui dans son papier hommage du Figaro aujourd'hui. Un amour pour trois, l'amour n'a pas de saison. Adieu l'amour, la femme abandonnée, les amoureux, la maîtresse de mon mari, affaire de cœur, le charme de Dison, le charme des amours.
5: Oh là là. Alors c'est toi la question.
1: On croirait des...
9: Harlequin, c'est Harlequin.
1: On croirait des chansons de Frédéric François. Bon alors... Non, alors la question sur Madeleine Chapsal, la voici, elle va venir, Rosine. Faut être patient, pour l'instant on est en train de rendre hommage à une romancière.
5: Très
1: vous
5: bien.
1: Permettez quand même.
6: Oui. Vous rendra hommage aussi, on te rendra hommage aussi, hein, Roselyne, quand il faudra.
1: Et ouais.
6: Alors.
9: Dans 3-4 jours.
1: Et nous, on écrira nous-mêmes le communiqué.
6: Ben oui, voilà.
1: Parce que c'est ça, quand on est ministre de la Culture, il y a un communiqué officiel.
5: Ah ben on a ça. De toute façon, la nécrologie est déjà prête dans
6: mais
5: les
6: rédactions. Mais oui, mais attends, t'as pas fini ta vie. Tu peux t'arriver
5: à
6: plein de trucs.
5: Ah ben non, mais elle est prête à l'avance.

0: Ma question, chère Isabelle Mergaux, je viens de vous dire, elle est morte à 98 ans. Mais qu'est-ce qu'elle a fait d'incroyable il y a 5 ans, Madeleine Chapsal?
1: Elle a fugué?
0: Fugué, non.
2: Il y a 5 ans.
3: Le Mont Blanc, le Mont Blanc.
1: Ah, vous, alors c'était proche de fuguer. Elle a fui, elle a fui.
0: Non, non, non, non, non.
4: C'est pas quand elle s'est fait virer du prix féminin.
0: Non, ah non, elle s'est fait virer du prix féminin.
4: C'était plus ancien.
0: Dans les années 2000.
5: Elle a participé à une émission de télé ou de radio incroyable.
0: Non.
3: Elle a fait l'amour.
0: Peut-être.
3: Ah, 98.
0: Sûrement, mais.

0: quelqu'un ?
1: Elle s'est remariée.
2: Elle s'est mariée à 93 ans.
0: Oh là là.
2: Bonne réponse de Christophe Barbier.
3: Avec un il avait quel âge? 28?
2: Alors écoutez, elle s'est mariée avec un monsieur qui s'appelle Jean-Marc Vallée. Elle avait 93 ans, au Pouliguen. Elle a épousé effectivement ce monsieur.
1: C'était pas son médecin, son kiné?
4: Eh bien, ça me donne
3: des idées. Médecin.
5: Son garde malade.
0: Il est antiquaire, non?
4: Ou archéologue?
2: Non, écoutez, on est en train
3: de...
2: Il avait quel âge? Vraiment, ici, il ne faut pas avoir d'amis.
6: C'est marié, vraiment en robe de mariée ou en pyjama?
2: Je suis en train de rendre hommage.
4: Le fauteuil roulant.
2: Je suis en train de rendre hommage à Madeleine Chapsal. Elle s'est mariée avec son optométriste.
6: C'est celui qui lui prend l'attention, celui qui lui prend l'attention.
4: Mais non, c'est l'œil.
2: Effectivement, c'est l'œil.
1: Oui, il lui a rétabli la vue. Elle l'a vu, elle l'a trouvé beau, elle l'a épousé.
0: Il l'a tapé dans l'œil.
4: Il a remis sa rétine.
3: Il avait quel âge?
6: À cet âge-là, tu peux que être cougar.
2: C'est quand même génial de se marier à 93 ans.
3: Franchement, c'est beau.
4: Elle attendait que ses enfants soient morts.
2: Non mais c'est fou, vous vous rendez compte. Elle vient de nous quitter à 98 ans. Elle s'est mariée il y a 5 ans seulement, à 93 ans. Et c'est pas, vous me demandez, elle a fait l'amour? Ben sûrement, parce qu'il y a eu une nuit de noces.
1: Il y a une nuit d'os, surtout.
4: Il y a une nuit d'os.
6: Et alors, elle était vierge ou pas?
0: Oh, la nuit de noces.
2: T'imagines la surprise pour le gars?
6: À 93 ans, c'est possible. Hein.
2: Il avait 77 ans le jour du mariage. C'est jeune, un petit jeune.
3: Il a bien hérité.
2: Un optométriste. C'est marrant, moi. C'est comme un opticien, en fait.
1: Non, un taxidermiste aurait été plus inquiétant.
4: C'est une spécialisation paramédicale. Oui. Effectivement, non, c'est autre chose que...
3: C'est quoi? Vas-y.
4: Ça regarde dans l'œil quand même. C'est-à-dire, oui, tu regardes ce qu'il faut rectifier dans l'œil.
5: Il a tapé dans l'œil.
0: À 98 ans, tu...
2: C'est lui qui lui fait la cuisine. Des lentilles tous les jours. Hommage quand même à Madeleine Chapsal, qui s'était mariée il y a 5 ans, rendez-vous compte.
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2: Et vous connaissez Monsieur Boxo, Jérémy?
10: Bien sûr, moi j'avais vu des interviews déjà. C'est comme ça que vous avez été très connu, je veux dire.
11: C'est par Guillaume Play. Hein.
12: Mais moi, je m'endors avec lui.
2: Comment ça?
12: Je regarde les vidéos. Moi, j'adore les trucs de serial killer. Et
10: tout ça. Super. Hein. Ouais. Tu vas bien, toi?
2: Et vous, Constance, vous connaissiez aussi?
12: Mais je m'endors avec lui aussi.
10: Voilà.
12: Il y a vraiment des grosses ondes sexuelles par ici.
4: Laurent? Oui. Moi, ça fait longtemps que je suis pas venu. C'est pas en direct, l'émission?
2: Non, non.
4: Parce que la voix off, au début, elle dit on est ensemble jusqu'à 18h. Oui. Moi, je serais barré avant. Hein.
2: Non, je vous rassure. Et d'ailleurs, pour équilibrer l'âge moyen de l'émission, nous recevrons Michel Drucker comme invité à la fin de l'émission pour son nouveau livre. Mais on va commencer, tradition oblige, vous allez voir, les choses n'ont pas changé ici, par une première citation. La voici, c'est pour Monsieur Paul Soulomiac, qui habite Faux, en Dordogne, qui a dit « Les gens qui sont myopes d'un œil, presbytes de l'autre, et qui louchent en plus, sont impardonnables de ne pas voir ce qui se passe autour d'eux. »
4: C'est Afflelou ?»
2: Non, c'est pas Afflelou.
10: C'est mort, ça?
2: Oui, c'est mort.
12: Pierre Desproges?
2: Pas Pierre Desproges.
12: C'est français?
10: Pierre Dac?
2: Pierre Dac, bonne réponse de Jérémy Ferrand.
12: Laurent?
2: Oui.
12: Jérémy met les pieds sur sa chaise.
2: Et il est en train de faire ses lacets.
10: Il est en train de refermer
2: lacets.
10: Il refait ses lacets 20 fois par jour. J'ai des petits tocs.
4: Pierre Dac.
2: Pourquoi il refait ses lacets 20 fois?
10: Parce qu'il a besoin que ses pieds soient comprimés. Ouais, je crois qu'il a peur d'avoir des varices ou je sais pas.
2: Je sers hyper fort, mais
10: même sur scène, on a des chaussures à scratch sur scène. Il les remet 10 fois par jour.
2: Comme Michel Drucker.
10: Scratch, scratch.
2: Parce que c'est les vieux qui ont des chaussures à scratch.
10: Mais là, c'est pour aller vite pour les changements de costume.
4: Des gros changements de costume.
2: Parce que c'est vrai que maintenant que vous êtes tous les trois sur scène à travers la France et le monde, même disons-le carrément, vous devez vous connaître par cœur toutes les petites habitudes des uns et des autres.
10: On s'entend beaucoup moins bien depuis qu'on se fréquente beaucoup.
2: Qui a le pire défaut de vous trois?
10: On a des défauts différents. Mais Arnaud, il commence à faire un truc qui exaspère Jérémy, c'est assez savoureux à regarder, c'est quand Arnaud s'assoit, il fait de plus en plus de bruit d'effort pour s'asseoir.
4: C'est insupportable.

0: Les bruits de... Il boit une
1: tasse de café, comme ça, il boit une gorgée, il fait... Attends, on dirait que t'es en train de te faire sucer, tu viens de boire une tasse de café, c'est pas possible. Et tout des bruits
2: là,
1: comme ça...
2: n'empêche pas l'autre. Une autre citation pour Nathalie Valade, qui habite Ussel, c'est en Corrèze, qui a dit, oh, ça c'est un grand classique, à 20 ans, t'es fraîche comme la rosée du matin, à 35, comme la bouteille
3: c'est
2: de rosée.
3: C'est Florence Foresti.
2: Florence Foresti, bonne réponse. Ah, j'aime bien celle-ci pour monsieur Louis Landreau, qui habite hier, qui a dit, j'ai demandé à ma femme de noter mes performances sexuelles sur une échelle de 1 à 10. Elle m'a répondu, je suis pas très doué pour les fractions.
1: Sacha Guitry?
2: Non, pas Sacha. Ah, mais il sera content que vous le compariez à Sacha Guitry.
1: Ah bon, il est vivant?
2: Il est vivant, oui.
4: Rocco Siffredi.
2: Rocco Siffredi, non.
1: Olivier de Benoît.
2: Qui a dit ça?
1: C'est moi.
2: C'est Olivier de Benoît. Bonne réponse de Jérémy Ferrari. Ah, j'aime bien celle-ci aussi pour Jean-Luc Monat, qui habite Pau, qui a dit « Depuis que j'ai divorcé, je suis heureuse, je peux enfin porter des talons. »
4: Anne Roumanoff.
2: Non, alors là, il faut expliquer, évidemment.
1: C'est pas Arnaud de sa mère qui a dit ça.
2: Ah, pourquoi ça...
5: Parce qu'il en parce qu'il a eu deux divorces, hein, Laurent, quand même. Deux divorces et que je porte beaucoup de talons sur ça.
2: Là, c'est une femme qui
1: Adriana
2: dit ça.
1: Carambeu, non?
2: Non, Adriana Carambeu, bon, non. Bah, son mec était grand aussi.
6: Non, Carla Bruni.
4: Carla Bruni, oui.
6: Elle est toujours... avec un nain. Ah, la Bruni.
1: C'est quelqu'un qui en plus est un nain lesté maintenant.
6: Oui, en plus. Ouais.
1: Vous avez fait son jogging. Il a fait son jogging. Il a vraiment la patte qui traîne, quoi. La patte droite qui traîne.
5: On a l'impression qu'il s'est chié dessus. Hein. C'est horrible. Ah non, mais la démarche, il est vite. On a l'impression qu'il court sur des nénuphars. Vous êtes salaud. Si ça se trouve, vous l'avez vu. Il venait de courir 30 bornes.
7: Non, il allait vers le bois, là, il démarrait, là, il était à froid. Là. C'est un enfer. Oh là là,
5: j'essaie de trouver des circonstances atténuantes.
1: C'est qu'Arnaud a fait le marathon là, de Paris. Là.
2: Ah, c'est pas vrai. Vous avez fait le marathon de Paris.
5: Bien sûr. Il a fait un score incroyable.
2: Qu'est-ce que vous avez fait comme score?
5: 3h18, Laurent.
7: Bravo!
4: Bravo!
5: Énorme!
1: C'est un très joli score. Hein. Ça paraît long, mais c'est un vrai beau score.
2: Johan Rioux l'a fait aussi, je vous signale.
5: Oui, il est arrivé là?
2: Pas cette année.
5: Ah oui.
7: Ah, il arrive pas cette année, c'est non, ça, mais... il arrive l'année prochaine.
2: Ce que je veux dire, il a fait pas celui de Paris, il a fait celui de New York.
1: Attendez, il le fait en marchant, il le fait en 7 heures.
2: Ah oui.
1: Bah. Et il en a refait en 7 heures. Et ce qui est super, j'ai entendu l'émission, il en parle. Il dit, ah, mais je l'ai fait en 7 heures, je l'ai fait en marchant.
7: Mais pourquoi il roule pas?
1: Mais non, mais. Et il dit, mais c'est super, 7 heures, parce que ça te permet de te remettre en question, de voir tout ce que tu dois améliorer. Et il en refait un an après, il en refait un même, et il le refait en 7 heures.
4: Mais pourquoi t'es énervé comme ça? Ça change quoi dans ta vie, ce mec de marché?
7: Il n'est pas énervé, il est juste à jeun depuis 7 ans.
2: Bon, dites ma femme,
4: c'est une Française.
2: C'est pas ma femme. Remarquez qu'elle soit très jolie, je dirais pas forcément non à cette femme.
1: Elle est française.
2: Un peu refaite, mais jolie quand même.
4: Nicole Kidman.
2: Nicole Kidman, la réponse.
4: Il y avait un bel indice.
1: Un peu refaite.
4: Nicole Kidman. Il y avait un très bel indice.
2: Eh oui, avec Tom Cruise. Évidemment, elle n'avait pas le droit de porter des talons parce qu'il était trop petit par rapport à elle. Bravo Constance, c'est une excellente réponse. J'ai encore une dernière petite citation. Vous bien pour la route avant qu'on passe aux choses sérieuses. Je l'aime bien celle-là aussi, mais je suis pas sûr que vous connaissiez l'auteur qui a dit « J'ai été sur plus de genoux qu'une serviette de table. »
4: C'est un nain.
2: Mais effectivement, c'était une femme qui avait une réputation
1: sulfureuse.
2: Voilà.
1: Décédée, si j'ai bien compris.
2: Ah bah décédée, oui.
4: Ah, tu dois connaître.
1: Française?
5: Bah non, pas nécessairement.
2: Pas française.
4: Régine.
2: Non, pas Régine. Non, bah Régine.
4: Régine. Chaque soir sur des genoux.
1: Oui, oui. Bah, les gens s'en sont parmi.
4: Sur des genoux. Hein.
5: Bah Sarkozy, hein, t'as vu comment il court.
1: Régine, tu la fais pas sauter sur tes genoux. Hein.
2: J'ai été sur plus de genoux qu'une serviette de table.
4: Miss Tinguette?
2: Non, c'est une actrice américaine qui est morte à Los Angeles en 1980 et qui était réputée pour sa forte poitrine, son corps galbé et ses nombreux maris, évidemment.
4: Bah oui, la Goulue.
2: La Goulue, non, une américaine, qui porte un nom de point cardinal, si je peux vous aider, vous voyez.
1: Genre Nord, Ouest.
4: Kenny West.
2: Non, mais... C'est pas Kenny, mais c'est West.
4: Mais oui, c'est West.
1: Bah, Madame West, bonne réponse.
7: Notable.
2: Comment vous dites?
1: Madame West.
2: Bonne réponse de Jérémy Ferrari. Mae West.
4: Mae West.
2: C'était trouvable, hein, quand même.

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2: Ah, aujourd'hui, il y a des questions originales, hein, je vous préviens. Oh. Il se trouve que c'était la semaine des mathématiques qui s'achève ce vendredi.
3: Ah oui, déjà.
2: Il s'agit pas
4: on n'a pas eu le temps de kiffer.
3: Ça pouvait être toutes les semaines.
5: Et on peut faire des opérations.
3: Et chaque fois qu'on s'éclate, ils arrêtent.
2: Il y a surtout eu des opérations militaires, pour tout vous dire. Mais là, justement, je vais vous demander de prendre votre stylo et un morceau de papier. Je pense que de tête, vous n'y arriverez pas. Quel est le nombre, voici la question pour Madame Lebrun de Bruxelles, quel est le nombre auquel, quand on lui ajoute le même nombre...
3: Oh ça y est, ça fait mal à la tête.
6: Ouais, en plus c'est quoi qu'on écrit là, c'est... Que le même nombre. On écrit nombre.
3: C'est okay. Quel nombre?
6: Moi j'écris nombre,
4: tu mets,
6: déjà ça peut m'aider.
4: C'est une équation,
7: moi, j'écris
4: donc
7: x.
4: Tu mets x plus x.
3: Ok, ah, d'accord.
2: Quel est le nombre auquel, quand on lui ajoute le même nombre...
6: Ok, nombre plus nombre.
2: Plus sa moitié.
3: Oh là là.
2: Plus alors. Son quart.
6: Attendez, plus demi-nombre.
3: Non, plus, attendez, j'ai
7: plus son quart, oui,
3: ouais.
7: Moi je suis.
2: Plus son quart, plus 1, donne 100.
6: Alors, est-ce que c'est un nombre un peu drôle, comme racine carrée de 4 ou...
2: Non, écoutez, c'est forcément un nombre qui a
6: d'accord.
2: moins de 100.
6: Oui.
2: Comprenez, puisque...
6: vous ça fait 100, le total.
2: Vous ajoutez... voilà, le total, c'est 100. Bon, déjà, vous pouvez faire 100 moins 1, puisque...
4: Ah, t'as fait 99.
6: Ah oui, et à partir de là, on voit ce qui reste, quoi. Excellent.
3: Ouais, c'est vrai, c'est
6: excellent, ouais.
2: Vous voyez.
4: Eh ben, j'ai trouvé. Le train, il arrive à 40 km/h.
2: Non, écoutez, réfléchissez bien. Vous prenez un nombre.
3: Oui. Non, mais moi, je vous fais la truc, hein.
2: Vous le multipliez par 2. Vous ajoutez la moitié de ce nombre. Puis ensuite, le quart de ce nombre, et vous obtiendrez 100. Si vous faites avec des X, vous allez y arriver, hein.
3: Ben ouais.
4: Alors, j'étais en train de le faire,
3: je fais,
4: hein.
3: Je fais que ça avec des X.
8: Franchement, faire un atelier comme ça,
3: ouais. 100 moins 1, ça fait 99. 99 multiplié.
6: Moi, je me dis que quelqu'un va prendre
4: journée, moi, je t'ai divisé par.
3: J'ai dû me tromper de journée, je m'étais inscrit pour la poterie, moi.
6: Alors, dans le public, je vois beaucoup de gens qui ont les deux mains sur le front, là, ça veut dire qu'ils cherchent énormément.
2: Et alors, dans le public, il y a des gens qui l'ont sans avoir de papier et de stylo, je vous signale.
3: Oui, c'est pour ça. Okay. Ils le savaient déjà.
6: Non, ça doit être un désavantage
7: c'est
6: de
7: 33.
6: Prendre...
2: Pardon
7: 33.
2: 33, non.
6: Non.
4: Quel est con.
6: Elle l'a dit non, avec un ton,
2: calculez,
6: mais...
2: 33 plus 33, ça fait combien
3: 66.
2: 66. La moitié de 33, déjà, ça ne peut être qu'un nombre pair, parce que ça ne peut pas être... Vous comprenez ce que je veux dire. Si on y ajoute
6: la moitié de 66.
9: Est-ce que c'est un niveau qui est très faible? Est-ce que c'est un niveau de primaire, par exemple? La question que vous posez, est-ce que normalement des enfants de primaire peuvent
2: trouver? Oh, c'est un niveau, on va dire, de 2-3 ans. Oui.
6: Alors, est-ce que c'est
3: 25?
2: Pardon?
3: 25?
2: Alors faites le calcul, 25 plus 25.
3: Ça fait 50.
2: 50. Et la moitié de 25, c'est un nombre pair, 25?
3: Non, mais c'est 17, 50.
4: Et 36.
3: Ah non, c'est non.
2: Pardon?
4: Et 36.
2: Excellente réponse de Jean-Philippe Janssen.
7: Attends, j'étais pas loin.
3: Oh, j'avais écrit.
7: Attends, j'étais pas loin, 33 et 36.
3: Pas loin, c'est pas bien.
8: C'est une des meilleures questions que j'ai connues au gros test.
3: C'était
8: une meilleure réponse de Jean-Philippe.
6: Oui, mais je me suis régalé. D'où sort la réponse?
2: 36,
6: c'est
3: il se l'est fait souffler.
2: 36 plus 36, plus 18, la moitié de 36, plus 9, un quart de 36, plus 1, ça fait 100 au total. Comment vous avez trouvé, monsieur Jean?
4: D'où l'expression, tous les 36, moi.
2: Pardon?
7: Il a trouvé grâce à moi, j'ai dit 33, on n'était pas loin, il a dit 36 au pif.
3: Et ça va ou quoi?
7: Ça
3: t'accorde le mérite de ma réponse, ce connard, hein. J'ai réfléchi tout simplement. Des fois, tu vois pas que je disais rien, je ne faisais plus de bêtises.
7: Non, mais il y a rien sur ta feuille.
6: Ouais, Laurent, t'as pas trop cherché. Il y a usurpation de réponse, Laurent. Je pense que le point n'est pas donné à Jean-Philippe.
2: J'ai d'ailleurs un plus amusant, si vous voulez, puisque c'est la semaine.
3: Ah, ben c'est sûr que ça, c'était rigolo, hein.
6: Ça va être dur, mais.
3: Qu'est-ce qu'on s'amuse aujourd'hui?
10: Moi, j'adore les maths.
2: Ça change un peu que les questions habituelles.
4: Mais c'est quand la pâte à modeler?
6: Oui, mais nous, on peut pas trop poser de questions.
2: Sur votre gueule, la pâte à modeler. Alors là, écoutez, c'est même pas mathématique, c'est plutôt amusant, vous voyez, puisque je vais vous demander quelles villes, si on les additionne.
3: Oh non, mais c'est pas vrai. Hein. Ah bah ça va être 3, la ville de 3.
9: 3 plus 7, non.
6: Ah, t'habites à combien de kilomètres de Tours?
9: 3 plus 7 plus comme 1.
4: Dans le Nord, il y a un village qui s'appelle Bavé, on disait t'habites à Bavé.
6: Eh, t'habites à Comté.
3: Je connais pas ce village.
2: T'habites Fresnes dans la descente.
7: Ah, mais non.

0: pas ah ouais,
1: nos plus
2: original.
3: Super.
1: T'habites Fred. Ah, mais vous voyez, on en a découvert toujours des nouvelles.
3: Et il y a T'habites à Bondy. C'est bien. C'est
1: non, excusez-moi,
3: c'est la classique. C'est la classique.
1: T'habites à Milan.
3: T'habites à Fleury.
4: T'habites à combien de kilomètres de Tours?
3: T'habites à Milan.
2: Celle-là, elle est plus complexe, c'est pour ça qu'elle est meilleure.
1: Je comprends pas.
0: Et l'autre, la littéraire, tu m'étonnes qu'elle comprend pas.
3: T'inquiète, à combien de kilomètres
1: de Tours? Je comprends pas, c'est qu'elle les a inventées. Arrête.
4: Quelles sont les quatre villes françaises qui, non pas si vous les additionnez, parce que ce serait vous induire en erreur, comme qu'on dit. Non, quelles sont les quatre villes françaises qui, si vous les alignez, font un total de 20?
0: Ben comment ça, si on les aligne?
3: Ça doit être...
0: Il faut les aligner. Bah déjà, il faut que ça...
1: C'est pas les additionner, il faut les aligner. Ah,
0: mais il faut les additionner.
4: Non, justement, pas les additionner.
1: Où
4: si, ah, mais... bah, les aligner où?
0: C'est style 7, 100, 3, le côté...
5: Ah, donc, oui, excellent. Est-ce qu'il y a forcément 3 et 7?
4: Oui, ça déjà, c'est
1: bah,
4: pas
1: oui.
4: Mal.
1: Bah, oui.
3: Ok, donc 3, on en 7. A 2.
1: Bah, et c'est moins 1. La troisième ville, c'est moins 1.
4: C'est
1: 3 fois 7, moins 1.
4: Alors, 3 fois 7, vous avez le début.
1: Voilà, alors 3 fois 7.
3: Dans l'un.
4: Non.
1: Moins l'un.
3: 3 fois 7,
1: ça fait 21, on veut 20.
3: 3 fois 7,
1: dans le 20.
4: Mais quand même, c'est évident, vous avez 3 fois 7. Quelle est la quatrième ville qu'il faut mettre derrière pour avoir 20?
3: Melun.
4: Mais non.
1: Il n'y a pas une ville qui s'appelle moins 1.
4: Non.
3: À mon avis,
5: attends, le résultat, c'est 21? 3, non, c'est 20.
3: Non, c'est 20.
0: 3 fois 7. 101.
4: Pardon?
3: Ça doit être une blague humoristique, je pense. Faites appel à votre sens de l'humour.
0: Autun.
4: Oui, Autun.
1: Mais c'est une ville du Nord. On connaît pas, nous.
4: Eh oui.
0: Non, mais Jean-Phi, c'est quand même le meilleur.
3: Ouais, c'est le mathématicien de la bande.
0: C'est le meilleur en question débile.
3: Ah ouais, attends, mais bravo, Jean-Phi.
0: Question littérature, depuis 4 ans, le mec, il trouve jamais rien. Il y a pas de question débile.
1: La semaine des mathématiques, c'est pour moi. La semaine des mathématiques, tu niques.
3: C'est suffocant. Et puis avec humilité, il fait ça. Non, mais c'est vrai, il est pas du tout.
0: Je suis resté en toute simple, tu sais.
3: Mais oui.
4: 3 fois 7, Autun. Voilà les 4 villes. Qui, si vous les alignez, font 20. Bonne réponse de Jean-Pierre Janssen.
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4: Comment s'appelle la galaxie la plus proche de la Voie lactée?
12: Proxima du Centaure?
4: Non.
12: Ah non.
13: Orion?
4: Orion, non.
12: La
4: non.
12: Galaxie la plus...
4: Galaxie. Oui, la galaxie.
12: Andromède?
4: Pardon.
12: Andromède?
4: Eh ben voilà, là vous avez la réponse. La galaxie d'Andromède. C'est bien, mon petit Paul. Vous voyez, quand vous voulez. Hein.
12: Oui, bah oui. Le temps que je remette mes neurones.
4: Au lieu de faire votre ronchon dans votre coin.
12: Mais je ne fais pas mon ronchon du tout. Pas le moins du monde, monsieur Riquet.
4: Eh bien, justement, restons dans le même domaine. Pour Christophe Stéphanie, qui habite dans l'Orne, qui a donné le nom de Cosmos à l'univers?
0: Et Bogdanov?
4: Non.
13: C'est un dieu, c'est un dieu grec.
12: Ça, c'est vieux, ça?
4: Ah, c'est assez vieux, oui.
12: C'est Eratos. Non.
4: Alors, qui a donné le nom de Cosmos?
12: Hipparque.
4: Comment vous dites?
12: Hipparque.
4: Non, Hipparque où il veut sa voiture, mais c'est pas lui.
14: Moi, je connais que la marque de chaussures.
1: Galilée.
4: Ah, c'est une marque de chaussures?
14: Oui, Cosmos. C'est une marque de chaussures.
12: Oui, et Etam aussi, c'est une marque de chaussures. Etam, Célio, Jules, il y en a plein.
14: Mais vous avez dit qu'il fallait pas sortir de sa catégorie. Bon, bah, je vous m'aime pas. Voilà.
4: Mais vous
14: non,
4: faites...
14: mais tu peux essayer.
4: Ah. Non mais vous êtes très bien Sylvie, moi je vous adore, hein, vous savez.
14: Merci.
12: Ouais, moi aussi.
4: Non, vous êtes marrante, vous êtes sexy.
14: Mais je suis conne, voilà. Bon.
12: C'est Archimède.
4: Pardon.
12: Archimède.
4: Archimède, non.
14: Non, est-ce que c'est dans faut regarder dans la mythologie.
4: Oui. Ah bah la mythologie, non, parce que c'est quelqu'un qui existe, voyez-vous.
12: Ah bon,
4: bah,
12: et il a vécu quand lui?
1: Il a une question, l'autre elle raconte que des conneries, vous dites que c'est adorable.
0: C'est pas
1: sexy, très drôle. Je
15: pose une question naïve. Mais qui peut avoir son petit sens? Et là, ben, pas du tout, Isabelle. C'est quand même quelqu'un qui existe. Oh, bah merde. Non,
4: mais moi, je vous trouve aussi très sexy et très drôle.
15: Ouais, ça va, c'est bon.
4: Ah, bah non, très sexy et très drôle. Ouais. Non, mais vous comprenez que ça peut pas être quelqu'un de la mythologie.
15: Non, d'accord.
4: Vous voyez, Isabelle.
15: Oui.
4: Je vais le dire gentiment, si vous voulez.
13: Tu as une épaule droite magnifique.
16: Mais l'autre, il est chaud comme une barre à café.
12: Et du coup,
15: il est pas Einstein.
4: Oh, l'autre essaye.
12: Est-ce qu'il a vécu il y a longtemps?
4: Oui, c'était il y a longtemps.
15: Et pourtant, elle tourne?
4: Alors, effectivement, c'est quelqu'un qui a décidé d'appeler l'univers le cosmos. Ça vient du grec, hein, attention.
13: Galilée.
14: Bah oui, j'allais dire Galilée.
4: Et ça s'écrit avec un K, cosmos.
16: Vous êtes resté sur chez là, vous.
4: Nous, on l'écrit avec un C, mais ça s'écrit avec un K, cosmos.
12: C'est pas Aristote.
4: Ça vient du grec ancien, vous voyez.
13: C'est pas Homer,
4: non? Homer,
16: C'est pas Simpson, Simpson.
12: Lui, c'est plutôt les Iliades et l'Odyssée.
4: Ah, vous voulez que je vous donne les dates?
12: Non, mais le siècle. Au moins.
4: Ah bah, il est né aux environs de 580 ans avant Jésus-Christ.
12: Ah, c'est Démocrite. Ah.
4: Non. Et il est mort vers 495 avant Jésus-Christ.
16: Oula,
12: C'est pas Démocrite.
4: Ah, c'est pas Démocrite.
12: C'est pas le Cip.
4: Pardon.
12: Le Cip.
4: Le Slip, non.
12: Non, le Cip.
16: C'est pas si vieux.
12: C'est Héraclite.
4: Ah non, vous me l'avez déjà dit deux fois.
12: Non,
15: Vous pensez qu'on le connaît?
4: Ah, vous le connaissez tous.
13: Platon.
4: Et c'est lui qui a inventé le mot cosmos.
12: Ah, Pythagore.
4: Pythagore. Oui. Bonne réponse de Paul Aycarat. Dieu sait, alors vraiment que aujourd'hui on est solidaires, Isabelle et moi, on se comprend. Il suffit qu'on se regarde et
12: que vous l'agaciez.
13: Ça cache quelque chose. Fais gaffe.
15: Non mais je sais, la vanne va arriver tout à l'heure. Mais je sais pas
16: quand la pomme va arriver.
4: Mais non.
1: Mais non, on est avec toi, Isabelle. T'es pas tout seul pour les fêtes.
13: Ça sent le retour de bâton, merdeux.
1: Il est fou ce mec, hein. Mais complètement bourré. Bélamy, il est bourré. Il arrive bourré sur le plateau.
12: Putain,
1: on croit que c'est un verre d'eau, mais c'est de la vodka.
12: Bélamy, il ressemble à Hemingway a pris une cuite, quoi. C'est incroyable. Putain, il est rouge, mais c'est grave.
15: Non, il est pas.
14: C'est les yeux.
13: Le vieil homme et la mère. Le vieil homme et ma mère.
16: Le vieil homme et sa mère.
15: Il a lâché tout.
13: Il a lâché.
15: Mais c'est vrai. Hein.
14: Non, mais il a fait des UV, c'est pour ça.
13: J'ai envie de pisser et je suis vieux.
4: C'est pour ça qu'il est rouge. Il se retient.
14: Desserre l'écharpe.
4: Ben, vous savez quoi? Vous allez peut-être profiter alors des infos. Pardon, pour les journalistes qui va nous donner les infos à 17h.
13: Je peux.
4: Ah ben, mais non, minute.
15: Mais ici, il a envie. Mais tu es à côté, ça va être trop tard, je ne veux pas. Laissez-le partir.
4: Tous ensemble.
13: Ah non, ça c'est dégoûtant.
14: Jean-Philippe, mets-lui le petit doigt dans l'eau.
13: J'entends rien.
4: Qu'est-ce que vous dites?
14: Faut mettre le petit doigt dans le verre. Jean-Philippe, mets-lui son petit doigt
4: dans
14: le verre.
4: Comment ça?
15: Vous
14: avez jamais fait ça.
13: Vous me mettez le petit doigt nulle part.
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4: Ah, une question d'actualité pour Yoann Courmier qui habite Izon. Pour quelle raison les ex-écoliers que nous sommes avons été très déçus hier par l'annonce de Monsieur Denis Borrell?
18: Il n'y aura pas d'uniforme à l'école.
4: Non, pas du tout. Hier, Monsieur Denis Borrell a fait une annonce importante qui a déçu beaucoup de vieux écoliers. Quand je dis vieux écoliers, des gens de notre âge qui ne sommes plus écoliers, évidemment.
16: Il y a une discipline qui n'aura plus lieu à l'école.
4: Ah non, c'est pas ça, non.
18: C'est un livre.
4: Ah non, c'est pas un livre.
19: C'est
4: non
19: par
4: plus.
19: Rapport à la récré?
4: À la récré, non. Il faut peut-être trouver le métier de Monsieur Denis Borrell.
18: Ah oui. Mais il est ministre de
4: Ah non, il n'est pas ministre.
16: Pas dans l'éducation nationale.
4: Non, pas du tout.
18: Il n'écrivait pas les manuels?
4: Pardon.
18: Est-ce qu'il écrivait les manuels?
4: Il n'écrit pas de manuels, mais en tout cas, son travail, on le retrouve. On le retrouve dans les manuels.
20: On a supprimé le bled.
4: Comment ça?
20: Le fameux bled qu'on a tous connu.
4: Ah non.
20: Le livre de grand-mère.
18: Est-ce qu'il était dans les livres d'histoire, ce monsieur?
4: Pas d'histoire. Mais c'est pas
16: géographie.
4: Lui. C'est pas lui directement, c'est son travail qu'on retrouve dans les manuels.
16: Des illustrations, non?
4: Non, mais vous avez dit quelque chose d'intéressant avant.
18: C'est rare.
20: Avant, il a bafouillé.
4: Il y en a un qui a dit dans les livres d'histoire.
19: Géographie,
16: j'ai dit.
4: Vous avez dit géographie.
19: Les cartes.
16: Ouais,
15: Ah, les adresses.
19: Non, les cartes. Les
15: rivières.
19: Les cartes au fond de la classe.
15: Les dessins. Les dessins.
4: C'est plus précis que ça, voyez-vous. Qu'a fait Monsieur Borrell, dont il a fait l'annonce hier.
18: La map monde.
4: Pardon.
18: La map monde.
4: La map monde. Non, mais tout ça.
15: Non, la carte de France. La dernière carte de France.
4: Mais tout ça, ça a déjà été fait.
21: Mais oui, oui, mais quoi.
4: Alors, qu'est-ce qu'il fait régulièrement, Monsieur Borrell?
18: L'horoscope.
4: Non. Vous aviez l'horoscope à l'école, vous?
18: Une fois, j'ai ouvert mon livre de géo et je suis tombé sur Gémeaux, vous êtes en forme.
15: Alors, est-ce qu'il mettait les mots importants en caractères majuscules?
18: Est-ce qu'il calculait quelque chose qui, comme il n'y a plus, et ben, on ne peut plus le mettre dans le livre?
4: Ah, on se rapproche, là, on brûle.
21: Une mesure de distance, les maïs, c'est des kilomètres.
4: Non,
21: c'est
15: les équivalents.
21: Les nœuds, les nœuds. C'est pas les nœuds.
4: Oh, pensez à autre chose, vous.
22: Il faisait les équivalences de conversions.
4: Mais non, mais.
18: Dans la géographie, tu te convertis quoi?
4: Qu'est-ce qu'il mesure? Tous les deux ans, il fait ça.
18: Les péripéties.
4: Mais non. Quelle péripétie?
18: Les tous les deux ans. Je vais dire les précipitations.
21: Alors, c'est une mesure, et c'est tous les deux ans.
4: Oui, tous les deux ans, il mesure quelque chose.
21: Eh ben, le sommet du Mont Blanc.
4: Eh ben voilà, bonne réponse de Jean-Philippe Janssen.
21: Bravo, Jean-Philippe. Il a perdu 2 mètres.
4: Alors, attendez, je vérifie combien vous aviez appris à l'école, vous.
21: Alors, 4807.
4: Oui, bravo. 4807. On a tous appris ça. Sauf que maintenant, il ne fait plus que 4805 mètres, le Mont Blanc.
15: Mais non, mais il paraît que justement, heureusement, la calotte n'est pas touchée.
4: Parfois, effectivement, il est plus haut. Parfois, il est plus bas. Faut pas trop qu'on s'inquiète.
22: Je comprends pas pourquoi. Pourquoi il enlève alors? Parce qu'il a perdu 2 mètres.
4: Alors là, il a perdu 2 mètres. Maintenant, il faut apprendre en ce moment 4805 au lieu de 4807.
15: Mais la calotte est toujours là.
4: Sachez qu'en 2011, c'était l'inverse. Il avait pris 2-3 mètres. Il était à 4810 mètres, le Mont Blanc.
21: Ouais, oui, c'est vrai.
4: Il le mesure. Bon, il y va pas tous les jours, hein, monsieur. Il est géomètre, monsieur Borrell. Géomètre expert en Haute-Savoie, président de la commission pour la mesure du Mont Blanc. Et effectivement, tous les deux ans, alors il prend un. Ils sont deux, parce qu'il faut qu'il y en ait un en haut qui tienne le mètre.
21: Et puis celui qui est en bas.
4: Et il y a celui qui est en bas qui tient l'autre bout.
20: Il y a un gros rouleau. Ah non,
15: mais,
20: hein.
15: mais qui est le premier là, qui
20: a... Je ne dis pas quand il remballe le rouleau. Hein. Ça, si tu te le prends dans la gueule, ça va vite.
22: T'imagines quel métier à la con de faire ça, non?
4: Et bah oui, mais ça prend 2 ans, il faut monter là-haut. Hein. Et alors il y a celui qui est là-haut, il fait « Ne bouge plus !» Tu m'entends?
20: Tire de ton côté pour voir.
4: Non, parce que c'est vrai qu'il faut que ce soit précis, hein, vous imaginez bien.
21: Bien sûr, évidemment.
4: Non, mais maintenant, il y a le GPS, c'est le toit de l'Europe.
21: Oui,
4: Bravo, monsieur.
21: Oui. Ah, j'aime bien les montagnes.
4: Moi, le Mont Blanc, ma mère, elle le mettait à 3 mètres pour pas que je l'attrape.
22: Ah oui, c'est ça. Le gourmandise.
4: C'était la crème au chocolat.
15: Oh, le Mont Blanc, ce n'est pas la crème au chocolat, le Mont Blanc.
21: Non,
15: c'est du marron.
22: Oh, oui, c'est
15: du marron, crème de marron avec crème fraîche au-dessus.
4: Mais ouais, non,
15: mais
4: ça, c'est le Mont Blanc.
15: Non, c'est le Mont Blanc.
4: Mais ça, c'est chez Angelina.
15: Oui, on est chez Angelina.
4: Mais au Havre, rue Paul-Louis Courrier, le Mont Blanc, il était en boîte de conserve.
15: Ah, d'accord.
4: Enfin, bah oui. Chacun son enfance, Ariel. Oh, le Mont Blanc. On allait boire à 17h chez
15: Angelina. Non, mais j'ai jamais
20: avec la crème de marron.
15: J'ai jamais entendu quelqu'un qui mange un Mont Blanc en boîte de conserve. En tout cas, dans l'art de la grande tradition culinaire française.
21: Oui, madame.
15: Un Mont Blanc. C'est toujours de la crème de marron avec de la crème fraîche par-dessus.
4: Mais non, pour les gens, les Français qui nous écoutent, les Français que je suis, madame. Eh bien, le Mont Blanc, c'est une boîte de conserve avec de la crème. Et vous voulez, je vous dis, Ariel, vous êtes passé à côté de quelque chose. Demain, je vous apporte une boîte de Mont Blanc.
18: Est-ce que t'as déjà goûté un petit Suisse?
15: J'adore le petit Suisse.
4: Elle en a encore sucé 3 hier.
22: Non, mais c'est la première fois que j'entends.
4: Et elle a dit, oh, c'est bon un catalogue.
22: Non, franchement, moi, je suis d'accord avec elle.
20: Tu veux y passer, quoi.
22: Moi, je savais pas qu'il y avait de la pâtisserie en boîte.
21: C'est pas de la pâtisserie, c'est de la crème.
4: Enfin, écoutez, vous connaissez rien. Mais vivez un peu.
18: Soyez pauvres.
4: Mais oui.
21: c'est des vraies valeurs.
4: Remarquez, moi, j'en ai encore. Maintenant, j'ai une boîte de Mont Blanc, mais c'est 3 stylos.
22: Ben, c'est ça.
4: Comme quoi, voyons, on ne change pas.
15: Oui.
14: plus vrai.
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4: Une question pour Cyril Vermard, qui habite Châtenois, dans les Vosges. Alors là, vraiment une question à portée de tout le monde. Là, on va parler de quelqu'un qui est venu à Paris, c'est tout récent, hein, qui est venu à Paris et qui en a profité pour visiter les Champs-Élysées, Montmartre et le Sacré-Cœur, Notre-Dame de Paris, le musée du Louvre, la place des Vosges et bien sûr, la Tour Eiffel.
23: Bah, c'est un touriste, en fait.
0: C'est l'actrice qui jouait dans Emily in Paris.
4: Non, de qui s'agit-il?
23: Est-ce que c'est quelqu'un qui est venu pour les Jeux Olympiques? Et à l'occasion des JO.
4: Ce n'est pas quelqu'un qui est venu pour.
22: Mais là, vous décrivez les parcours du touriste japonais moyen.
4: Oui, mais là, ce n'est justement pas.
0: C'est un homme.
4: Un touriste japonais moyen.
22: Mais c'est la première fois.
24: C'est une star mondiale, une star mondiale.
22: C'est la première fois.
4: C'est la première fois.
0: C'est un homme ou une femme?
4: C'était un des événements de l'année. C'est vrai que ça tombait l'année des JO, mais il n'est pas question des Jeux Olympiques.
23: Taylor Swift.
4: Taylor Swift, non.
0: Est-ce que c'est un homme ou une femme?
4: C'est une femme.
24: Américaine,
4: non, non, non.
23: Est-ce qu'elle venait pour un concert, pour chanter?
4: Et curieusement, elle n'était jamais venue à Paris, donc elle en a profité pour voir à la fois les Champs-Élysées, Montmartre.
24: Une actrice, chanteuse très connue.
0: Anne Hidalgo.
4: Pardon.
24: Une femme très connue.
4: Très connue. Anne Hidalgo, non.
24: Une chanteuse.
23: Est-ce que c'était une artiste?
4: Artiste, non.
24: Une femme politique?
4: Femme politique, non.
23: Michelle Obama?
4: Non, non.
0: Une influenceuse?
4: Non, influenceuse.
0: Une sportive?
4: Influenceuse à sa manière.
23: Une tête couronnée,
4: non. Non.
0: C'est pas une
22: politicienne?
4: Là, je la vois descendre l'escalier du Sacré-Cœur, par exemple.
24: Est-ce que ça a été filmé à l'époque? Elle a fait incognito ou elle a
4: filmé? Non.
23: Est-ce qu'on lui demande beaucoup d'autographes quand on la croise dans la rue, cette dame?
4: Ça, ce serait difficile.
0: C'est abstrait.
4: Qu'est-ce que vous appelez?
0: C'est une femme de fiction.
23: Ah, c'est un animal.
22: C'est un animal.
4: C'est une fiction. C'est un personnage de
24: la
4: fiction.
24: La Castafiore.
23: C'est Martine.
4: Martine. Bonne réponse de Christophe Beaugrand. Eh oui. Pour la première fois, Martine est à Paris. C'est le dernier album de Martine. Martine à Paris. Elle visite effectivement, grâce à tante Flo et oncle Max qui vivent dans la capitale. Elle visite Paris. Ça tombe bien parce que tante Flo travaille au Muséum d'Histoire Naturelle.
23: Ah ben voilà, évidemment, elle a des entrées gratos.
4: Et alors, à un moment donné, elle visite. Ça sera une question subsidiaire, une deuxième chance pour Monsieur Vermard de Châtenois. Elle visite donc le Muséum d'Histoire Naturelle, et elle voit des espèces disparues, parce qu'on voit des animaux et des espèces disparues.
23: Johan Rioux.
4: Au Muséum d'Histoire Naturelle.
23: Hélas, il est toujours là.
4: Et Martine est étonnée, elle dit, des espèces disparues, oui, la plupart avaient tellement de prédateurs, dont d'ailleurs l'être humain, qu'elles ont fini par s'éteindre. Ces espèces n'existent plus aujourd'hui, dit Tata Flo. Et là, qu'est-ce qu'elle répond, Martine? Elle dit, pourvu que ça n'arrive jamais aux chiens. Et elle dit ça, évidemment, en regardant son chien, qui, lui, n'a pas l'air de s'inquiéter. Mais comment s'appelle le chien, Martine?
23: Oui, on le connaît, mince.
24: C'est un prénom de chien, vraiment?
4: Ah oui, ça pourrait être aussi votre surnom, d'ailleurs.
23: Patapouf, c'est Patapouf.
4: Bonne réponse de Christophe Beaugrand.
24: Décidément.
25: Et tu connais les Martine par cœur?
23: Non, mais Patapouf, je m'en rappelle.
4: Eh ben oui, Patapouf, c'est le nom du chien de Martine. C'est le premier album de Martine à Paris. On a eu des tas. Hein,
24: La cuisine.
4: Ah oui, vous avez fait Martine.
24: Ah bah j'adore quand j'étais petit.
23: Ah bah la cuisine, oui, ça en va mieux.
4: Ah bah oui, non, mais il y a.
24: Martine va à la plage.
4: Ben oui, oui, oui. Martine rapporteuse.
0: Il n'y a pas sa copine, il n'y a pas Patapouf.
24: N'essaye pas l'humour, Gérard.
4: Comment l'autre? N'essaye pas l'humour, Gérard.
24: Il est méchant, toi.
4: Sa carrière là-dessus.
23: Il n'en est pas si mal sorti.
24: Gérard, je t'aime vraiment.
4: Qu'il est con ce Rio, alors c'est pas possible. Patapouf, c'est un teckel à poil court, oui. Le chien de Martine. Et d'ailleurs, elle est à Paris avec son son ami Jean.
23: Oui, toujours le même.
4: Ah, c'est toujours le même.
23: Ah oui, toujours.
4: Ah oui, elle est toujours
23: son
4: avec Jean.
23: Son petit fiancé, Jean.
4: Ouais. C'est son petit fiancé.
23: Bah, oui. Et bah, crois-moi que tonton Max, il aime bien le petit Jean aussi. Hein.
0: Et quel âge est là, Claudine ?
4: Martine. Elle est née en 1954.
23: Ah oui, elle est quand même vieille.
4: Ah oui, mais elle ne bouge pas.
23: Elle a 70 ans.
6: Forever young.
4: Elle ne bouge pas, Martine.
0: Il y a la partie de ménopausée, hein.
4: Non, ça a commencé par Martine à la ferme, hein, c'était le premier album. Puis après, il y a eu Martine en voyage, Martine à la mer, Martine au cirque, Martine vive la rentrée, Martine à l'école, Martine à
25: On m'avait montré Martine fait caca au fond du jardin. Non, c'est vrai, il y a des couvertures, des tournées qui sont extraordinaires.
4: Beaucoup de parodies, c'est vrai.

0: Mais d'ailleurs, Jean, c'est pas son fiancé, c'est son frère.
1: Ah, pardon. Oh, bah oui. Elle est du Nord, peut-être.
2: Ça l'empêche pas.
0: Ah non, non, non, elle est du Nord. Non, mais vous m'avez dit que c'était son fiancé.
1: J'ai cru.
2: Il n'y a pas de mal.
1: Ah non, c'est son petit frère, vous avez raison.
0: C'est son frère aîné.
1: Ah, bah c'est pareil, Jean. Donc grand.
0: Le frère cadet, c'est Alain.
1: Il y en a combien au total?
0: Ah, bah il y en a. Oula, fou.
3: Une centaine.
0: Oh, il y avait Martine aux Galeries Lafayette juste avant Martine. Bah alors, j'allais à Paris.
1: Oui, mais elle était allée au magasin.
2: Il y a des Galeries Lafayette New York à Paris.
0: Il y a un hors série qui va vous plaire, monsieur Beaugrand.
4: Alors, dites-moi.
0: Martine a un papy bizarre.
1: Ah oui. Ah oui. C'est comme tonton Max, c'est la même famille.
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7: Ah non, moi, il y en a une qui est exceptionnelle. C'est l'ours, Michel.
8: Ah ouais.
7: C'est extraordinaire. Bon, alors,
9: c'est l'histoire d'un type, il va à la chasse avec son petit fusil. Et il marche. Et puis, tout d'un coup, il voit un ours. Alors, il se planque derrière un arbre et il tire sur l'ours. Et l'ours, il tombe. Alors, il est très content parce qu'il a tué l'ours. C'est rare. Alors, il arrive près de l'ours et puis et il lui dit « Je t'ai eu, toi hein. ». Et à ce moment-là, l'ours, il se lève, il prend le mec, il le retourne, il baisse son pantalon et ça va vous plaire, il l'encule. Alors, ça serait dans une introduction, j'ai dit « Le sodomise », mais non, là, il l'encule. Aux grosses têtes, il l'encule.
1: Ah bon, on a pas peur.
9: Alors, le type, il est très, très vexé.
8: Mais c'est bizarre.
9: Il va dans le oui parce qu'il est pas du tout homo. Il va dans un magasin de spécial fusil pour ours. Il achète un fusil pour ours. Il retourne dans la forêt comme un dingue. Il cherche l'ours. Il trouve l'ours. Il tire. L'ours il tombe. Il s'approche de l'ours. Il lui donne un coup de pied dans le ventre pour vérifier. Et il dit, je t'ai eu toi. À ce moment-là, l'ours il se lève. Il retourne le mec. Il baisse son pantalon et il l'encule. Le mec il est très très vexé. Là aussi je peux la faire durer 2 jours. Il va dans un surplus militaire. Il vole un bazooka. Il revient dans la forêt, il fait ça se pourra appeler l'ours. L'ours arrive très content. Le mec il vise l'ours, il tire sur l'ours, il y a un petit cratère au fond, il y a l'oreille comme ça. Là vous avez pas l'image mais je tire la langue. Il lui donne une grande claque, il donne une coupée dans le ventre, il soulève sa patte, il fait je t'ai eu la scoula connard, je t'ai eu. À ce moment-là l'ours il se lève, il prend le mec, il retourne, il baisse son pantalon. Et d'après vous qu'est-ce qu'il fait? Il l'encule.
8: Mais il est où cet ours? Me disait Christophe.
1: Alors, il a pris son permis de chasse, Christophe.
9: Alors il est évidemment de plus en plus vexé. Il retourne à la caserne militaire, il vole un tank. Il roule dans la forêt, il fait. L'ours arrive, on m'a appelé. Il tire des obus. Il y a un cratère de 25 mètres au fond, il y a l'ours. Comme ça, il tape sur l'ours, il donne des claques. Il se met comme ça pour faire la photo avec le pied sur le ventre de l'ours. À ce moment-là, l'ours, il se lève. Il prend le mec, il retourne. Oh, il baisse son pantalon, il fait dis-moi, tu serais pas pédé, toi?
0: Vous la connaissiez pas? On s'en lasse pas.
1: Mais oui, il la raconte tellement bien.
0: Michel vient nous la raconter une fois par an, mais on l'adore. Oui.
9: Non, moi, il y en a une que j'adore, vraiment. Alors, que j'adore. C'est le moineau qui est dans la forêt.
3: Parce que
9: ça m'a rappelé ça. Parce que vous savez, les histoires, ça s'enchaîne.
0: Qu'est-ce qu'il ferait pas pour éviter les questions littéraires?
9: Et un moineau, il est dans la forêt, il est là, il se balade, c'est le bruit des ailes, hein, Et puis tout d'un coup, il voit un éléphant. Et il a un coup de foudre. Il fait à l'éléphant, j'ai un coup de foudre, je te veux, l'éléphant, il fait arrête de dire des conneries. Il fait, je veux te niquer, je te veux, l'éléphant, il fait, écoute, arrête, regarde-moi, tout nous sépare, arrête. Bon, je veux te niquer, je t'en supplie, je veux te niquer. Au bout d'un moment, l'éléphant, il fait, bon, écoute, si ça te fait plaisir, vas-y. L'autre, ouais, yes! Il se met derrière, il commence à niquer l'éléphant. Il est très content. L'éléphant, évidemment, il en a la faute, il sent rien. Au-dessus, dans un arbre, il y a un singe qui est en train de manger une noix de coco.

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2: C'est évidemment ce que c'est qu'une grolle ou une paire de grolles, ce sont des chaussures. Oui. Mais une grolle, ça sert aussi à dénommer un objet assez courant en Savoie, ah bah oui. Dans les Alpes. Ah, vous savez ce que c'est?
3: Bah oui, c'est dans les bronzés fonds du ski, c'est pour boire de l'alcool. C'est une sorte de coupelle avec plusieurs trous et qu'on soulève et on boit de l'alcool, la liqueur.
2: Effectivement, c'est, vous l'avez dit, une sorte de bol central avec plusieurs trous, avec des becs qui permettent de boire à plusieurs autour de
4: à ce... plusieurs.
2: Oui, à plusieurs.
5: Oui, parce qu'il y a des gens qui ont des amis et tout. Hein.
6: Oui, tu sais.
4: Non, mais c'est un seul truc. Comment tu peux boire à plusieurs?
7: C'est une gourde à plusieurs trous.
6: Voilà. Voilà. Voilà. C'est ça.
2: On en connaît d'autres. Oui, une grolle, il y a un trou central.
3: Pour mettre le liquide.
2: Orné d'un petit couvercle sculpté. Et autour, il y a plusieurs trous qu'on appelle des becs. La grolle est
4: orné. Oh là là là. Franchement.
3: Dans quoi on est en train d'aller?
4: Concrètement, comment on fait ça pour boire à plusieurs?
8: Pour boire le jeune et plus.
4: Non, mais en comment fait, tu t'aimais comme
3: une. Comme dans un glory hall, tu t'assois et puis t'attends.
2: Chaque participant boit à son tour par un des becs avant de passer la coupe de l'amitié à son voisin et afin de ne pas en renverser en buvant par le bec choisi dans le sens inverse des aiguilles d'une montre. Voilà. Il convient alors de boucher les deux becs adjacents avec ses pouces.
3: Oui.
2: Là, parce qu'autrement ça
3: coule. Sinon,
2: autrement ça coule de tous les côtés.
3: C'est propre en tout cas.
7: C'est pas ça. Covid. Hein.
4: Mais c'est qui est dommage. Pourquoi tout le monde ne boit pas du même trou?
8: Ça s'appelle
3: l'inverse. C'est pas le même concept quoi. C'est autre chose.
2: Et la coutume veut qu'on ne repose pas sur la table la coupe tant qu'elle n'est pas vide.
3: Oui.
2: Voilà le concept de la grolle. Et on y mélange du café, de la gnôle, du sucre. C'est dans la vallée d'Aoste. Hein, des oranges, du citron si vous voulez. Enfin, tout ce que vous voulez. C'est un vase en bois qui possède effectivement plusieurs becs, plusieurs trous qu'on peut ainsi utiliser à plusieurs. Bonne réponse de Florian Gazan. À partir du 11 février prochain, et c'est une question pour monsieur Romain Pintier qui habite le Fenouillet en Vendée. À partir du 11 février, on trouvera de nouveaux billets en France en circulation. Mais quelle sera la particularité de ces nouveaux billets qui seront mauves d'ailleurs?
3: Ah bah il y aura un autre monument dessus du coup.
2: Non, ça on peut, je peux vous dire que le dessus ça concernera le débarquement parce qu'on célébrera à cette occasion, il faut le dire, l'anniversaire évidemment du débarquement. C'est aussi l'objet d'ailleurs de cette collection car c'est une collection de billets, on n'aura pas tant que ça. Il y aura 3000 exemplaires de ces billets.
7: Ah mais ça sera des billets d'argent?
2: Ah oui, des billets d'argent.
8: C'est pour le débarquement. Il y aura pas d'argent.
3: Ça vaudra 44 euros?
2: C'est-à-dire?
8: Ce sont des billets vierges.
2: C'est-à-dire?
8: Bah, de collection.
2: C'est-à-dire?
3: Bah, qui n'auront qu'une valeur.
8: Ça sera zéro.
3: C'est des billets de 0 euros.
2: Des billets de 0 euros. Bonne réponse de Bernard Mabille. Voilà. En hommage au débarquement en Normandie du 6 juin 44, bah oui, 1944, 2024, faites le compte.
3: Qui a eu cette idée quand même?
4: Non, mais c'est une idée stupide.
3: Non, mais vous vous rendez compte qu'il y a des gens qui sont dans un bureau.
9: C'est intéressant, ça crée de la valeur, c'est bien.
3: Mais non, c'est 0 euro, ça crée pas de valeur.
2: Oui.
9: C'est parce que ça va être collectionné, ça va s'échanger à prix d'or.
2: Ah oui, parce que vous allez devoir les acheter. Ils seront vendus, ces billets.
3: Ça, c'est vrai. Ça, faut vraiment être un con. Acheter un billet de 0 euro, faut vraiment être un débile.
10: Surtout, ça coûte combien un billet de 0 euro?
2: Mais non, parce que comme il n'y en aura que 3000.
3: Oui, d'accord.
2: Mais après, vous pourrez revendre votre billet de 0 euro plus cher que ce que vous l'avez acheté.
3: Non, mais la démarche, elle n'est pas possible.
10: Spéculation.
8: Ouais, des 3000.
4: Mais c'est qui? C'est Macron qui a eu l'idée?
3: C'est Macron.
2: Ben oui, ça se vendra entre 5 et 10 euros, vous voyez, le billet.
10: Déjà, entre 5 et 10 euros,
2: vous ne perdez pas grand-chose, vous voyez. Vous achetez un billet de 5 à 10 euros qui en vaut zéro. Bon, c'est vrai que ça sent l'arnaque.
3: C'est vraiment débile.
8: Non, mais c'est bien pour filer aux aveugles.
2: Parfait.
10: T'imagines, tu laisses ça en pourboire si t'es radin?
3: Non, mais c'est vraiment stupide.
2: Écoutez, sur les 80 ans de la libération française, qu'il y a des jolis billets mauves vendus chez nous à partir du 11 février, vous n'êtes pas obligé de les acheter, mais croyez-moi, il y a beaucoup de collectionneurs qui seront ravis d'avoir ces billets de 0 euros.

0: Oh, c'est comme ça. À une question maintenant, une question concernant un pape, le pape Benoît IX. Alors attention, hein, là on est dans des temps évidemment très très anciens, puisque le pape Benoît IX a donné sa démission le 1er mai 1045. Mais qu'est-ce qu'il a fait? Pour quelle raison a-t-il donné sa démission le 1er mai 1045?
1: À cause des croisades?
0: Le pape Benoît IX.
2: C'était le jour de son mariage?
3: Il est amoureux, oui.
2: Il s'est marié?
0: Il voulait se marier. Bonne réponse de Florian Gazan. Et oui, Benoît IX a démissionné pour se marier. Mais il est redevenu pape après.
1: Il a divorcé.
0: Oui, parce qu'il a fait 3 pontificats, le pape Benoît IX. Mais il s'est marié entre-temps, il a eu des enfants. Au moins, c'est fait, vous voyez.
4: Oui, c'est
0: et
4: ça. Ouais.
2: Il a repeuplé le Vatican. Je repeuple le Vatican, il retourne.
5: Oui, il a eu envie de... Oui.
0: Non, mais c'était à une époque où on n'était pas trop regardant.
2: On l'est pas toujours non plus aujourd'hui. Hein.
5: Mais je crois que c'était même plutôt monnaie courante, des papes qui avaient des enfants,
0: ah
5: etc.
0: Ah non, monnaie courante, c'est 0 euros. Benoît IX, effectivement, s'est marié après son premier pontificat, puis on a eu un deuxième, un troisième. Attention, hein, il y a eu d'autres papes qui ont eu des enfants, évidemment. C'est comme ça, qu'est-ce que vous voulez? C'est une époque où...
3: Bicette.
0: Pardon? Au fond du couloir, ouais. Bernard. Il n'arrive même plus à faire une phrase.
5: Oh. Bon, on est sur les derniers mois.
2: Hein. Ouais. C'est dur. J'avais l'impression qu'ils faisaient une partie de bataille navale au plein milieu de l'émission.
5: Enfant de pape, ça doit être vraiment bizarre, quoi. Je présente.
0: Pardon.
5: Enfant de pape, ça doit être vraiment bizarre.
0: Je ah oui,
3: c'est rare. Hein, pape, ah,
5: c'est statut rare, quand même ça, social. Rare,
6: ouais. Non, mais quelle hypocrisie, quoi.
1: Mais qu'est-ce qui tient compte l'hypocrisie?
5: Ah oui.
6: Bah
5: ah
6: enfin, oui. C'est hypocrite. Il y en a, ils ont des enfants et ils disent il faut pas se marier, machin. Et puis il se passe des choses épouvantables et sauvez-moi. Moi, là, je commence
2: c'est
6: à penser dans un truc et...
0: Elle a bien fait de faire... elle a bien fait de faire actrice, au moins, elle a un texte.
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0: Bon, il serait peut-être temps de briller, Christine Bravo, parce que...
6: Ouais.
2: Bah, mais c'est bronzé déjà, c'est bon.
0: Il y a quand même votre petit-fils qui est dans la salle.
8: C'est pas mon petit-fils.
0: Ah bah si.
8: Ah bah si. C'est le fils de mon fils.
0: quel âge il a?
8: Je ne sais pas quel âge il a, ni comment il s'appelle. Comment tu t'appelles?
9: Elle est gentille, mamie Cruella.
0: C'est la première fois que je vois, je suis impressionné de voir un de vos petits-enfants vivant quand il est arrivé. Parce que ça fait des années que vous m'annoncez leur mort à tous.
8: Mais j'ai jamais... Mais c'est...
0: À chaque fois, vous me dites qu'il y en a un qui est en train de mourir. Je vous jure.
9: Il a eu 3 opérations à cœur ouvert.
0: Il a l'air de bien aller. Il est mignon comme un cœur. Non, franchement, alors...
8: T'es sympa.
9: Il était content que ta grand-mère se soit
8: sympa.
0: Comment il s'appelle votre petit-fils?
8: Eh ben, je m'en rappelle plus, dis donc.
6: Oh non.
2: C'est du second degré.
8: Oh là, il s'appelle, oui. Il s'appelle Felipe, voilà.
0: C'est
8: Felipe,
0: pas vrai.
8: C'est espagnol.
0: Felipe!
8: Comme le roi d'Espagne.
0: Ça, ah bah, ça tombe bien. J'ai une question sur le roi d'Espagne. Juan Carlos, qui est en exil, vous
8: à
0: savez.
8: À Abu Dhabi.
0: Ah bah, exactement. Il est à...
3: Il a plus rien à se mettre.
0: Vous aussi, vous êtes à Abu Dhabi. Hein.
1: Non, bah, Christine, elle les met sur la tête.
0: L'exil forcé et doré de l'ancien roi d'Espagne, Juan Carlos, c'est un titre du Figaro aujourd'hui, l'ex-monarque qui a fui d'éventuelles poursuites judiciaires il y a un an, nous explique Mathieu de Taillac dans le Figaro, aurait une retraite bien dorée là-bas à Abu Dhabi, vous avez raison, mais il aimerait tout de même pouvoir revoir son palais royal, maison royale qui s'appelle comment?
8: La Zarzuela.
0: Pardon?
8: La Zarzuela.
0: La Zarzuela. Bonne réponse de Christine Bravo.
8: Et c'est pas l'Escurial du tout.
3: La Zarzuela, c'est un nom de plat espagnol.
8: Oui.
0: La Zarzuela, c'est ça?
8: C'est la paella.
3: Oui, avec
8: au poisson.
3: Voilà, c'est ça, la Zarzuela.
8: Ouais.
3: Mais Merkel, elle habite choucroute.
0: Ah ben, faites bien de parler de Mme Merkel, parce que c'est la question suivante pour René Scherer, qui habite Lingolsheim, dans le Bas-Rhin. La chancelière, vous savez, est résignée à soutenir son futur successeur qui a un peu de mal dans les sondages actuellement. Hein, elle va passer la main, Mme Merkel. Oui.

0: Non. Et pouvez-vous me dire, depuis le temps qu'elle est là, quel est le nom du parti d'Angela Merkel?
1: CDU. Ouais. CDU, le parti démocrate.
0: Oui. Oui. Le parti CDU. Excellente réponse.
2: Christliche, démocratische Union.
0: Ah, vous parlez allemand, ça?
3: Non, non, oui, il est en AVC, là.
4: Il maîtrise toutes les langues.
0: Elle nous manquera, Mme Merkel, quand même.
5: Ah oui, dis donc. Hein.
0: Vous, non, lui mais c'est pas vous lui ressemblez beaucoup.
6: Oh, non. Ben, je ressemble à Merkel, je ressemble à Mme Soleil, à Merkel. Dis donc, je suis boubin, quand même.
0: Elle va vous manquer, donc, Mme Merkel,
5: beaucoup,
0: Monsieur Mabie.
5: Beaucoup, beaucoup.
0: Ouais. Bah, ouais,
6: vous avez une question, Laurent?
0: Vous voulez que je passe à autre chose, j'ai l'impression.
6: Oui, passez, passez.
0: Bah, alors voilà, passez une question très facile pour monsieur François Jabouille qui habite Lyon. Et c'est dimanche prochain que le monde entier regardera le numéro 30. Mais de quoi ça
1: Jabouille dit Express?
4: Messi, Messi, c'est Messi.
0: Lionel Messi, c'est le numéro du maillot de Lionel Messi, le numéro 30. Bonne réponse de Laurent Baffi.
4: J'ai répondu à une question de foot, je n'y crois pas.
7: Et moi, si j'avais les moyens, j'offrirais à mon petit-fils, on en a parlé ce matin dans le taxi, je lui achèterais le maillot numéro 30, mais comme je lui ai dit ce matin, il est au moins à 120 balles et il est très très cher, parce qu'on n'est pas loin de la boutique du PSG.
4: Et la concierge qui doit tricoter des pulls ne peut pas lui faire.
6: Fabriqué par des gosses qui sont plus jeunes que ton petit-fils.
7: Mais oui, et j'ai pas de petit-fils, et donc...
0: Bon, enfin, avec ce que vous gagnez ici, vous pouvez quand même bien payer à ce gamin tu vas l'avoir ton maillot, tu verras.
7: Je suis moins payé que le prix d'un maillot, donc
2: Matheuse.
7: Et si on retire les 30 balles de taxi aller-retour, il ne reste plus rien.
3: Mais Christine fait danse avec les stars.
7: Alors là, j'ai refusé.
3: Bah oui, parce qu'on nous aurait confondu, ma pauvre. Non.
4: Philippe, tu Philippe. Allez, si Jean-Philippe t'offre le maillot, tu refuses.
0: Allez, une question géographique. On parle beaucoup de la Crimée aujourd'hui dans l'actualité. C'est une question pour Virginie Gresset qui habite Bethlange en Moselle. Pouvez-vous me citer les deux principales villes du littoral de la Crimée?
1: Yalta.
0: Yalta et?
1: Yalta et Kazan.
0: Non.
5: Et Yalta?
4: Vladivostok?
0: Non.
6: Quel bonheur de voir trébucher. Non, quel bonheur. Continue, Paul.
1: Monsieur Salacrou, veuillez vous taire.
0: Yalta
4: Sébastopol?
0: Sébastopol, Yalta et Sébastopol. Bonne réponse de Paul Elkarat et de Laurent Baffi. Une autre question pour Charles Roth qui habite Crisol. Crisol, c'est dans l'Oise. Quelle célèbre marque fut créée grâce au chimiste Franz Greter qui donna à cette marque le nom du lieu où il obtint un coup de soleil en 1938?
6: Ambre solaire.
0: Non.
6: Ça sert à quoi ce produit?
0: Ben justement, ça a un lien avec les coups de soleil, oui.
4: Nivea. Ah. Cochiente.
0: Non plus, non.
1: Richard Cochiente.
0: Ce chimiste, Franz Greter, est en vacances en 1938. Bon, il fait quelque chose de spécial ce jour-là. Et effectivement, il est victime d'un coup de soleil. Et ça lui donne l'idée de lancer une marque qui va porter le nom du lieu où il se trouve.
6: Ray-Ban,
0: non.
7: Est-ce que c'est un rapport direct avec un effet sur la peau?
0: Bien sûr.
3: C'est une marque de cosmétiques.
2: Est-ce que cette marque, c'est une marque de cosmétiques, donc elle fait d'autres produits que des produits
0: solaires? Et c'est surtout un lieu géographique, puisque c'est là où il se trouvait. Oui.
4: Est-ce que ce lieu est en Europe?
0: En Europe,
6: non.
0: Oui. Ah, c'est à cheval entre... C'est dans les Alpes.
4: Baume?
0: Non. C'est pas loin de la Suisse, de l'Autriche.
6: Chamonix?
0: Non.
1: Courmayeur?
4: Est-ce que c'est une station de ski?
0: Alors, une station, c'est pas tout à fait une station.
6: Saint-Gervais?
0: Non. Mais c'est une marque très connue.
7: Chambéry, non. Mont-Blanc?
0: Quoi, Mont-Blanc?
2: Ah non, c'est de la crème dessert, ça.
3: Le stylo. Alors, je tente un Danette?
0: Non, mais vous vous rapprochez quand même.
7: Ah, voyez.
6: Brévent,
0: non.
4: Gervais?
0: Non.
7: Non, mais cherchons, est-ce que ça se vend en Monoprix?
0: Oh, ça se vend dans partout. De nombreux
7: magasins. Ou seulement
0: magasins.
7: Dans des...
6: Mer de glace.
0: Non, mais...
7: Dans des pharmacies. Mais
0: réfléchissez, ce monsieur, Franz Greter, il a un coup de soleil en 1938, il se trouve à un endroit, un lieu géographique, et il va prendre le nom de ce lieu géographique.
7: À pic?
0: Non.
4: Est-ce que c'est une montagne?
0: Alors oui, c'est un massif.
6: Pise.
0: Un sommet des Alpes, même.
6: Pisbuin.
0: Bonne réponse de Bernard Mabille.
6: Je me suis dit, ça ne doit pas être ça.
0: Et oui, c'est Pissbuin.
2: Oui.
0: Pissbuin, qui veut dire pic du bœuf, d'ailleurs, qui est un sommet des Alpes à 3312 mètres d'altitude. Et ce jour-là, ce chimiste, Franz Greiter, faisait l'ascension du sommet du Pissbuin quand il a eu un coup de soleil. Ça lui a donné l'idée de la crème solaire qu'on peut acheter.
2: Très bon produit.
0: Ah oui, c'est vrai.
2: Ah oui, ils sont un peu chers, mais très très bon produit. Elles font même des crèmes solaires qui vous teintent la peau avant qu'ils repigmentent. Alors, un bronzage doré très très beau. Ah oui. Voilà.
4: Vous avez lancé l'esthéticienne, vous êtes content?
6: Ça soigne les crevasses.
2: À pas confondre avec Pissbuin, c'est pas pareil.
0: Ça, c'est le dernier examen de votre sœur.
2: Exactement. C'est une affection urinaire.
0: Je vous trouve, à part monsieur Baffy qui était très bronzé, les autres, je vous trouve tous un peu palichons.
6: En Bretagne.
1: C'est ça. Bah non.
0: Et vous, alors, vous bronzez pas, Lola?
3: Ah bah non, moi j'ai une peau qui prend le coup de soleil, donc je créerai beaucoup de marques avec beaucoup de noms de villes.
4: Le temps qu'à mettre de la crème, le soleil est couché.
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0: Là, je vais vous demander, alors là, c'est vraiment à la portée de tout le monde, le nom de l'actrice qui vient de devenir le visage du parfum numéro 5 de Chanel. Vous savez, c'est un des parfums les plus connus au monde, hein, le numéro 5.
3: Aya Nakamura. C'est pas la fille de Vanessa Paradis?
0: La fille de Vanessa Paradis, non.
9: Non. Adèle Exarchopoulos?
0: Non plus, non.
1: C'est
0: non,
1: une
0: non.
1: actrice.
0: Ah oui, oui.
1: Américaine.
0: Ça, c'était dans la question.
1: Oui, bien sûr.
6: Margot Robbie.
0: Et c'est Margot Robbie. Bonne réponse de Caroline Diamant.
6: Ouais, en beauté, je suis une spécialiste.
0: C'est la Barbie, effectivement, du cinéma. On a vu aussi dans Le Loup de Wall Street, dans Upon a Time in Hollywood.
6: Alors, le titre, c'était Once Upon a Time.
0: Oui, et aussi dans Babylone.
6: Voilà. Absolument.
0: Et c'est une des actrices, évidemment, les plus cotées du moment.
6: Elle est australienne, si je peux me permettre.
0: Encore plus depuis Barbie. Oui, elle est australienne d'origine.
6: Ah ben oui, si vous êtes belge, on vous dit pas, vous êtes français. Mon Simon Baker, par exemple, qui jouait le mentaliste, eh ben, il est australien.
4: Vous en êtes où, tous les deux, d'ailleurs?
0: Elle a gardé les slips kangourous, il est retourné en Australie. En tout cas, Margot Robbie est effectivement la nouvelle égérie du numéro 5 de Chanel. J'ai quelques questions supplémentaires à propos de ce célèbre parfum, puisque faut se rappeler que c'est un monsieur qui s'appelait Ernest Beau qui a créé ce parfum pour Coco Chanel, à la demande de Madame Chanel. Il lui a présenté différents échantillons, hein, c'est ça l'histoire. Et tous les échantillons étaient numérotés de 1 à 5, de 20 à 24. Et elle, selon la légende, elle aurait choisi l'échantillon numéro 5. Et comme on était le 5 mai, cinquième mois de l'année, elle dit, bah tiens, ça porte chance, on garde le numéro de l'échantillon et ça va s'appeler le numéro 5 de chez Chanel. Elle l'a même testé, ça c'est assez amusant, lors d'un dîner dans un grand restaurant à Cannes, elle a invité Ernest Beau et quelques amis autour d'une table et dès qu'il y avait quelqu'un qui passait, hop, elle vaporisait le numéro 5 de chez Chanel pour voir la réaction des gens qui passaient. Et comme les gens avaient l'air stupéfaits, toutes les femmes passaient autour de cette table pour voir d'où venait ce parfum.
4: Incroyable.
0: Elle a dit, c'est celui-là, c'est sûr. C'est une belle histoire, c'est pas vrai sûrement, mais c'est une belle histoire.
6: Si, il y a des chances, c'est vrai.
0: D'ailleurs, quand le numéro 5 de chez Chanel est devenu le parfum le plus vendu au monde, hein, dès 1929, quel parfum le numéro 5 de chez Chanel a-t-il détrôné? Car il y en avait un autre qui était numéro 1.
4: Ah, c'était Piquet.
1: C'est le crack boursier en 29.
6: Non, à mon avis, c'était Elisabeth Arden. Ah,
0: non.
6: Est-ce que c'est une marque française ou américaine?
0: Et après, c'est vrai qu'après, le numéro 5 de chez Chanel a été détrôné par le J'adore de chez Dior. Mais avant ça...
6: Oui. Chalimard de Guerlain.
0: Bonne réponse de Caroline Diamant. Ouais.
3: C'est le parfum de Geneviève de Fontenay.
0: C'était le parfum, parce que si les gens vont la renifler maintenant...
4: Ça va pas être pareil.
0: Et d'ailleurs, j'ai une troisième question à ce sujet, à propos de ce superbe parfum numéro 5 de chez Chanel. Il faut savoir que Marilyn Monroe n'a jamais été l'égérie. Elle a fait la publicité de façon involontaire pour ce parfum, parce qu'elle disait, je mets toujours une goutte de Chanel, numéro 5, of course, enfin, number 5, of course, elle avait dit. Alors, ça a fait la popularité du parfum.
10: C'est surtout, on lui a demandé comment elle dormait, et elle a dit... avec le numéro 5.
0: Voilà. Mais elle n'a jamais été payée pour ça, contrairement à d'autres femmes qui, effectivement, ont été les égéries du numéro 5 de Chanel. Ça a été le cas de Candice Bergen, de Catherine Deneuve, de Nicole Kidman, Audrey Tautou plus récemment, ou Marion Cotillard. Et même Brad Pitt, d'ailleurs, a présenté le parfum.

0: un numéro 5 à un moment donné, mais qui fut la première femme qu'on a vue dans la publicité pour le numéro 5 de chez Chanel.
1: C'est pas Vanessa Paradis sur son balançoire?
2: Non, c'était Coco.
1: La première,
0: Vanessa, mais,
3: non.
0: Mais en 1929, elle n'était pas là quand même. Non.
4: Miss Tinguette?
0: Miss Tinguette, non.
3: Joséphine Baker?
0: Non plus. Oh. Qui, dès 1921, fut la première femme?
2: Sarah Bernard?
0: Non.
1: Loulou?
0: Non.
4: Michel Darrieux?
0: Non.
4: Jacqueline Maillan?
0: D'abord, c'est Daniel.
4: Daniel.
1: C'est une actrice. Hein.
2: Peut-être Michel Morgan.
0: Non.
1: C'est une actrice française.
0: Non.
1: Américaine.
0: Non.
2: Britannique. Greta Garbo.
0: Non.
1: Marlène Dietrich.
0: Non.
2: Ingrid Bergman.
0: Non plus.
4: Coco elle-même.
0: Bonne réponse de Stevie Boulet.
4: Bah oui.
2: Coco elle-même.
0: Et évidemment, Coco Chanel elle-même.
4: Bah bien sûr.
0: Elle était suffisamment célèbre pour faire elle-même la pub de son parfum. Quel est votre parfum, Sylvie Tellier?
1: Alors moi, je change de parfum tout le temps.
0: Ah, c'est pas vrai.
1: Ah, je suis pas du tout fidèle.
0: En fait,
1: ça dépend de l'humeur
0: du
1: jour. Vaut mieux être infidèle en parfum et fidèle en homme. Mais je trouve que le parfum, ça change avec les saisons, avec l'humeur.
0: Là, par exemple, aujourd'hui, vous portez quoi?
1: J'en sais rien.
4: Elle sent bon de partout, mais t'as plusieurs odeurs. T'as l'odeur de ton shampoing, t'as l'odeur de ton déo, non pas de ton déo, de ton parfum. Non mais c'est vrai, elle soigne d'odeurs de partout.
0: Elle soigne.
2: Vraiment les mots.
1: Mais
2: que
1: du moment que je soigne bon.
0: Je soigne du soir au matin.
4: C'est pas la même chose.
0: Tous les parfums. Et vous, Monsieur Boulet, quel est votre parfum?
4: Alors moi, c'est rhubarbe rouge d'Hermès.
0: Ah quand même, ah oui. Et vous, Monsieur Dodwick?
5: Moi, je pue. Non, je mets du bleu de Chanel. Je dors toujours avec une goutte de bleu de Chanel.
0: Non, mais c'est sérieux?
5: Oui, mais je me suis laissé avoir par la publicité parce que c'est Timothée Chalamet qui était géri de bleu de Chanel.
0: Mais c'est vrai que vous avez un petit côté Timothée Chalamet.
5: Oui, un petit côté, oui. En raté.
3: En raté.
0: Donc, il reste plus grand chose alors.
5: Timothée Chalamet.
0: Déjà qu'au départ, le vrai, c'est.
3: Ouais.
5: Bon, il est bien, Timothée Chalamet.
3: Oui, enfin, c'est. Ouais.
4: Mais c'est pas un canon de beauté.
5: Tu t'es regardé?
4: Bah, pardon, mais chacun son.
1: Bah, déjà qu'il
4: il a du charme. Attention, il a énormément. Charme et beauté, ça n'a rien à voir. Moi, je pense avoir du charme, mais je suis pas beau. Toi, t'as du charme, mais t'es pas un canon de beauté non plus, Timothée non plus.
1: C'est intéressant ce que vous dites.
4: Brad Pitt, il a les
0: pas
4: deux.
0: Pas Brad Pitt.
5: Mais Brad Pitt, il passe pas les portes.
4: Mais Brad Pitt, il a les deux. Il a du charme et il a la beauté. Delon, pareil.
5: Non,
4: moi, non. Oui. Toi, non. Laurent, non plus.
0: Bah, merci.
4: Et puis dans la salle, personne.
5: Mais enfin, Stevie, ça va pas.
4: Je plaisante.
5: Attendez, j'ai une histoire quand même cet été. Une histoire exceptionnelle. Cet été, je suis parti en vacances avec des copains. Et je sais pas, il y a une amie avec qui on se connaît depuis très longtemps. Mais je sais pas, cet été, on sentait que, on se tourne un peu autour, machin. Et le dernier soir, on picole, mais vraiment comme des tous, c'est n'importe quoi. On finit dans la piscine. Et puis il est 8h du mat. Et tout d'un coup, il fait jour. Et puis je me rappelle que j'ai un spectacle le lendemain. Et que j'ai un train à 9h. Donc moi, je lui dis, merde, il faut absolument que je fasse ma valise. Je rentre dans ma chambre, je commence à faire ma valise, mais je suis ivre. Et là, elle rentre dans la pièce. Elle ne porte rien.
0: Pas la valise.
5: Non, elle ne porte rien et elle ferme la porte. Et moi, je regarde mon téléphone vu que je devais partir à la gare qui était loin. J'avais déjà commandé le Uber. Il arrivait dans 8 minutes. Je me suis dit, je suis large. Et on commence à faire l'amour et c'est n'importe quoi parce que je suis bourré donc je tiens pas debout. On est contre une table, ça n'a pas de sens. J'espère vraiment qu'elle coûte pas RTL. Et on est là. Et puis tu sais, je suis là et puis j'ai mis le téléphone sur la table. Du coup, on fait l'amour et en même temps, des fois, je regarde, je donne un petit coup sur le téléphone. Je me dis quoi, 6 minutes, 5 minutes, putain. Et je suis pas, mais je dis putain, mais je vais jamais y arriver, c'est pas possible. Et tu sais, le téléphone, il envoie des notifs. Tu sais, je vois la voiture qui se rapproche sur le. Je dis que merde, elle arrive. Et puis moi, il y a une notif. Préparez-vous à retrouver Mahmoud. Je ne suis pas prêt à retrouver Mahmoud, ce n'est pas possible. Et puis à un moment, paf, bon, c'est fini. Bon, je passe les détails. Je sors, je prends ma valise, je rentre dans la bagnole. Mahmoud, il fait ça va, vous avez passé des bonnes vacances. J'ai dit conduis.
1: Mais les auditeurs vont être passionnés.
2: C'est bien de savoir ce que fait la jeunesse.
0: Ouais. Vous êtes con, vous auriez pris un abonnement G7, vous attendriez encore.
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0: Il paraît qu'il est chez le patron, Olivier de Kersauzon.
6: Dès quelle heure qu'on parle, il a racheté la chaîne.
0: Il est chez Monsieur de Taverneau. Alors, dis donc, peut-être qu'il est en train de demander une augmentation.
1: Ça doit être ça.
6: Ou de nous faire licencier.
5: En même temps, c'est une de ses plus belles absences, je trouve.
0: Alors, quand il

0: va arriver, on va lui demander comment ça s'est passé.
1: C'est forcément pour des sous qui.
0: Pensez.
1: Qu'est-ce que vous voulez
0: une émission
1: vous
0: sur.
1: Vous voyez qu'ils échangent sur la mer avec Monsieur Taverneau.
2: Il y a quand même deux choses qui intéressent Olivier dans la vie. Bon, il y a l'argent. Et puis ensuite, il y a quand même l'argent.
3: Ah, il est comme ça.
0: Comme vous. Et vous, les amours, alors, monsieur Janssen?
1: Écoutez, ça va. Je suis encore dans un jeu de séduction. J'ai dit, pour une fois, fais autrement que d'habitude. Dit, ne fais pas ta traînée. Voilà. Ah. Parce que d'habitude, je suis vite au lit, tout ça. Je mets ma chemise de nuit à pompons transparente.
2: C'était juste fellation en sanitaire.
1: Non, encore dans la séduction.
2: Oui, c'est bien ce que je dis.
1: Je lui fais des poèmes en vers, tout ça.
0: Des poèmes?
2: Des poèmes à l'envers?
1: Des poèmes ch'ti?
3: Ah ouais?
4: Qu'est-ce que c'est comme poème?
1: Je dis, vas-y, gamin, qu'est-ce que t'es bio? Reviens à la maison, faire un câlin à maman.
3: C'est romantique.
2: Je sais pas de qui c'est, mais je peux te garantir que t'es pas du Baudelaire.
4: Ouais, mais franchement, il vaut mieux baiser direct. Hein,
0: Chantal, vous pouvez traduire, Chantal?
5: Bah oui, viens voir ma mère, quoi, c'est ça?
0: Ah oui.
4: Mais t'es en couple, là?
1: Je peux pas dire ça. C'est un statut couple. On dit pas, je suis en couple. Ça vient naturellement.
2: Non, il est pas en couple. Il est libre.
0: Situation compliquée comme on mettait avant.
1: Exactement.
0: Sur Facebook, ça existe toujours ce truc là.
1: En couple, mais c'est compliqué.
0: Mais c'est compliqué. Pour Géraldine Redon, qui a dit, si les riches avaient le moindre sens de la solidarité, il n'y aurait plus de pauvres, mais il y aurait plus de riches non plus.
2: Un écrivain.
0: Oui.
2: 20e siècle?
0: Alors, du 20e, on va dire plutôt à cheval. J'aurais pas imaginé, il a quasi vécu 100 ans. Hein. Il est né en 1856 et il est mort en 1950.
4: Ah bah, ouh là là! 94 ans.
0: Prix Nobel de littérature.
3: Écrivait des pièces.
4: Français?
0: Ah non, pas français.
2: Non, américain.
0: Pas américain non plus.
1: Ah oui, il est russe.
0: Alors, anglais, on va dire oui.
1: Britannique, quoi.
2: Bernard Shaw.
0: Bernard Shaw, bonne réponse de Monsieur Moix pour Alain Thiel, qui habite Paris 20e, qui a dit « Je connais un homme qui est mort d'avoir fait un trou à son pantalon. Il faut dire qu'il était scaphandrier.
2: » Ça, c'était un de nos comiques habituels.
0: Alors ça, c'est un grand classique, c'est vrai. Et curieusement, ça n'est pas un comique qui a dit ça. Mais c'est vrai qu'on la connaît, cette phrase. C'est une phrase assez classique de l'humour français. Mais on ignore qui fut celui qui a prononcé la première fois ce joli trait d'humour.
2: Est-ce un écrivain français?
0: Un écrivain, non.
4: Un acteur?
0: Un acteur, non plus.
5: Un humoriste?
0: Un humoriste, non.
2: Un philosophe?
0: Un philosophe, non. C'est une catégorie, on va dire, artistique, qu'on cite rarement dans les citations. Voyez.
2: Un chansonnier, par exemple.
0: Un chansonnier, des chansonniers.
2: Un chanteur?
0: Un chanteur, non plus.
4: Un imitateur?
5: Non. Il fait pas de scène, en fait.
0: Ah non, il fait pas de scène.
5: Il est dans les coulisses.
2: Un souffleur?
0: Il était souvent dans le public pour assister
4: à... Un metteur en scène?
0: À des spectacles, mais...
2: Un critique,
0: non.
4: Metteur en scène, non?
0: Non.
5: Un maquilleur?
0: Et il s'est servi beaucoup de ça pour son art.
4: Je sais, c'est un photographe.
2: Un peintre.
1: C'est l'autre, là.
2: Un peintre du...
0: L'autre.
5: Toulouse-Lautrec.
0: Et c'est Toulouse-Lautrec. Excellente réponse de Chantal là-dessous. Et oui. Et maligne, Chantal. Elle a trouvé Toulouse-Lautrec parce que j'ai dit qu'il était souvent dans le public, voilà. Et il a peint tellement les artistes sont sur scène.
5: Les danseuses, etc.
0: Bravo Chantal, oui. Vous avez un superbe... Franchement, je crois même que c'est votre meilleure réponse en 15 ans.
1: C'est incroyable.
5: Je pense aussi.
0: Un acteur maintenant. Je le dis d'avance parce que vous allez comprendre par la citation qu'il s'agit d'un acteur. Et c'est une citation pour Monsieur Laurent Goulac qui habite le Longeron dans le Maine-et-Loire. Qui a dit « Je n'ai pas vu le film dans lequel j'ai tourné. Et selon tout ce qu'on m'en a dit, il est vraiment nul. Mais j'ai vu la maison qu'il m'a permis d'acheter. Et selon tout ce qu'on dit, elle est superbe. »
4: Michel Galabru?
0: Non.
2: Robert Mitchum?
0: Non, mais ce n'est pas un Français, effectivement.
2: Un Américain?
0: Ah, je peux vous dire de quel film il s'agit. Oui. Il s'agit des Dents de la Mer 4.
4: Oh là là.
1: C'est terrible.
5: C'est un Américain.
0: D'ailleurs, vous avez raison de poser la question. Évidemment, il a tourné pour Hollywood. Les Dents de la Mer, c'est un film hollywoodien, et surtout le 4. Mais il est britannique au départ.
2: Britannique?
1: Oui.
2: Aïe.
1: Mais il a fait sa carrière essentiellement aux États-Unis.
2: Michael Caine.
0: Oh, bon, excellente réponse de Yann Moix. Ah, une jolie citation pour Nadine Ziliox, qui habite Vège, en Mayenne, qui a dit « Placez votre main sur un poil une minute, et ça va vous sembler durer une heure. Asseyez-vous auprès d'une jolie fille une heure, et ça va vous sembler durer une minute. »
2: Albert Einstein.
0: C'est cela, la relativité.
2: Albert Einstein.
0: Et c'est Einstein lui-même. Bravo Yann. Alors il fait un grand retour.
1: Hein. Ah, oui,
0: je pense qu'ils l'ont laissé partir à Europe 1.
1: Ah, comment ils ont pu, comment
5: moi
1: ils
5: j'aimais ont... bien quand il faisait la nuit à Europe 1.
0: Ah vous l'écoutiez?
2: Eh ben je préfère le faire le jour à RTL.
0: Ah vous écoutiez?
5: Ah oui, il y a oh là là. La nuit dans la soirée.
0: Traître, mais je vais le dire à la direction.
5: Ouais je m'en fous. Mais c'est vrai que
2: c'est dit, j'ai pas été viré, personne m'a jamais appelé pour me dire quoi que ce soit. Hein.
5: Ah oui,
0: c'est vrai.
2: Ah, ça se trouve, j'y retournerai, ils s'apercevraient de rien.
1: Ils t'ont pas retenu. Ils t'ont pas retenu.
4: Ah oui, t'allais la nuit comme ça.
1: Tu donnais des conseils de vie aux gens, tout ça.
5: Non, oui, c'est
1: gens,
5: ça. Oui,
4: il y avait des gens qui.
5: Malheureux, pas bien dans leur vie, je trouve enfin, ces émissions vachement
2: pendant deux
5: bien,
2: mois, j'ai fait ça, puis ensuite j'ai passé les disques que j'aimais bien.
4: Il y avait des gens.
5: Ça vite dévié.
4: Il y avait des gens qui écoutaient, tout ça.
0: On m'a dit que parfois vous les engueuliez, les gens. C'est vrai ou pas?
2: Je supporte pas les gens qui vont mal, Laurent. Ils ont un ego hypertrophié, ne pensent qu'à eux, regardent que leur nombril. Je veux dire, quelqu'un qui a un panari, si vous, vous avez un cancer, il vous parlera de son panari. Hein.
0: C'est pas fort,
1: mais ça peut mal tourner un panari.
0: Mesdames et messieurs, ça nous fait plaisir, car je vois arriver au loin, telle une sorte de vigie que je suis pour cette émission, certains crieraient « terre !» et moi je vais crier « mer !» car voici Olivier de Kersauzon est arrivé. Alléluia. Alors il paraît, Olivier, que vous étiez chez le patron. D'abord, comment il va, notre patron, monsieur?
6: Il va bien.
0: Oui, oui.
6: Il va bien.
0: Il vous a dit oui ou pas, alors?
6: Toi, ça va pas tarder à dire oui. S'il veut rester patron de cette boîte.
0: Parce qu'il les lâche pas facilement, il a cette réputation. Hein.
6: Ah, non, il a plus une tête à les ramasser qu'à les lâcher, mais je pense qu'il est quand même doué de qualités intellectuelles certaines, ce qui laisse un espoir au projet que j'ai. C'est bien marré en attendant.
0: Ah, tant mieux.
6: Bon, on continue votre émission merdique, là.
0: Vous lui avez pas dit ça, vous avez dit du bien de moi, c'est ça qui compte.
6: J'ai dit, monsieur le directeur, je m'excuse. Monsieur Ruquier, c'est un bonheur total. Ah. C'est l'Enrico Macias de la comique. C'est un garçon qu'il est tellement gentil, par moment, on le prendrait presque pour une fille. Tellement qu'il est gentil comme garçon.
0: Vous avez demandé un petit rallonge pour moi aussi, alors?
6: Si tu veux la rallonge, je vais les voir pour parler, moi. Tu l'auras, crois-moi. Tu peux pas dire de toi ce que moi, je suis capable de dire.
0: Eh oui.
6: Tu peux pas dire que t'as un vrai talent, qu'il n'y a pas un mec qui peut te suivre aujourd'hui, que cette émission, elle n'existe que grâce à toi. Moi, je peux dire que je sais que c'est vrai, parce que ça va faire 42 ans que je traîne dans ce studio. 42 ans.
0: On a bien.
6: Et j'espère qu'on va m'en tirer ici.
0: Pour Claire Fleury, voici une première question. Ah, une question intéressante. Et si vous avez lu assez récemment le journal L'Obs, vous pourrez y répondre. Ou si vous êtes au courant des livres qui sortent. Et là, j'ai confiance à monsieur Moix, évidemment, pour m'aider à ce que vous trouviez la réponse. Enfin, vous aidez vous-même, d'ailleurs. C'est un livre d'Yves Pagès qui vient de sortir. 240 pages, quand même. 240 pages consacrées à une histoire illustrée du... Mais du quoi, justement? Et c'est ça que je vous demande. Alors, vous allez me dire, c'est trop vaste comme question, mais ce qui est intéressant, c'est que ça part de Charlie Chaplin jusqu'à, peut-être, Jean-Philippe Janssen. Mais c'est l'histoire de quoi?
2: De l'humour?
0: De l'humour, non.
1: Du musical.
0: C'est gentil pour Monsieur Janssen, en tout cas.
1: C'est pas crédible. Vraiment, vivement.
0: De Chaplin à Janssen.
6: Ah bah là, j'ai dit.
4: C'est un sacré grand écart, quand même.
2: L'histoire illustrée des cas sociaux devenus célèbres.
0: Non. L'histoire illustré du... En fait, ce qui est intéressant à travers ce titre de livre, c'est qu'on ne peut pas s'attendre à ce qu'un livre sorte sur ce sujet. Et pourtant, il y a beaucoup à raconter, que ce soit évidemment à l'écrit, mais même en photo, on voit évidemment l'utilité à travers les siècles, à travers les décennies, de ce dont on parle ce livre pendant 240 pages.
5: La magie?
0: Non.
4: Ah non, ça ne marche pas tous les coups.
0: Je pourrais d'ailleurs être en photo, moi aussi, dans ce livre.
4: Ah oui, ah oui. Et moi, ah et ouais. Moi.
0: Non, vous, non.
4: Ah bon?
2: De la dérision.
0: De la dérision, non, non, non, c'est quelque chose de concret. Hein.
1: De l'homosexualité dans le showbiz.
0: Ah, enfin, Chaplin n'était pas homosexuel.
4: Ah bah, ouais,
0: et moi non plus.
4: Mais non. Ben alors, mais vous êtes n'importe quoi, je pourrais y être alors moi aussi.
0: Enfin, j'en sais toujours tout ramener à vous.
1: Non, enfin non, voyons monsieur, j'essaye de faire avancer.
0: Non, je vous dis que c'était concret. Là, vous êtes en train de me donner des notions, des choses abstraites.
1: C'est sur un objet.
2: Ce qui nous perd, c'est la relation entre Chaplin et Jean-Philippe Janssen.
0: Oui, mais ça pourrait être... n'importe qui d'autre.
4: Ah bah bravo.
0: Il y a des photos de films avec Monsieur Chaplin. Il y a des photos, on va dire, de sportifs contemporains. Il y a des photos de gens dans les super.

0: marché, et pourtant, ça ne parle que d'une chose.
1: C'est sur des vêtements.
0: Des vêtements, non.
2: Ah, des lunettes.
0: Des lunettes, non.
3: Du strabisme.
0: Non, c'est étonnant parce que c'est d'ailleurs dans les pages technologie qu'on trouve cet article sur ce livre. Il y a deux, trois pages sur ce livre avec des photos.
1: C'est un objet, c'est bien ustensile.
0: Oui, alors, oui. Objet, oui, au sens large du mot objet, mais ça tient pas dans la main, voyez-vous.
2: D'accord. Et en fait, ça a un nom différent dans chaque pays ou ça
0: est... c'est traduit, oui, en allemand, on le dit pas de la même façon qu'en anglais.
3: Comment on le dit en allemand?
2: C'est pas comme radio, par exemple.
0: Ah non, c'est pas radio, radio, non. Vous avez compris la question, Chantal?
4: Vous dites que c'est pas un objet, c'est un objet.
0: Oui.
4: J'avais pensé à la moustache.
3: Oui, mais oui.
0: La moustache n'est pas un objet, Chantal.
4: Ça pourrait être, parce que quelquefois, on se met une fausse moustache.
0: Ah, une fausse moustache. Ah, oui. Mais non, ce n'est pas la moustache.
2: Le téléphone.
0: Le téléphone, non.
5: Ça roule?
0: Ça roule.
5: Voiture?
0: Voiture, non.
3: Le caddie?
4: Vélo,
0: non.
5: Le chariot? Patin à roulette?
0: Non. Patin à roulette, non.
6: Ah, ça aurait pu charlot, effectivement.
0: Qu'est-ce qui roule?
5: La bosse?
2: Un ballon?
0: Un ballon, non.
5: La bosse?
0: À la bosse.
5: Rouler sa bosse.
0: Ah non, non.
1: Une bille?
0: Une bille, non.
3: C'est volumineux, votre truc.
1: C'est gros et ça roule.
0: Bah, il y en a de toutes les tailles, évidemment.
5: Du rouleau compresseur?
0: Ah, on se rapproche.
6: Du bulldozer?
0: Non, oui. Mais ce n'est pas le rouleau compresseur. Le tracteur, non.
1: Le bicelle?
2: Ça fait du bruit quand ça roule?
6: J'ai pas entendu ce mot-là.
0: C'est plus ou moins bruyant, mais aujourd'hui, c'est plus silencieux.
3: Vous
0: que
3: en avez un?
2: L'aspirateur.
0: Que du temps de Chaplin.
2: L'aspirateur,
0: non.
6: On va trouver.
0: Bah, il serait temps.
4: Vous en avez un?
0: Oui, j'en ai un, oui.
5: Un billard?
2: Un baby-foot?
0: Non plus.
1: C'est pas
3: pour les
1: animaux?
3: Votre chien?
0: Mon chien, mais mon chien n'est pas un objet, madame.
1: La pétanque?
0: La pétanque, non plus.
6: Tout le monde en a chez soi?
0: Ah non, non, non.
2: Oh là là.
1: Ça, c'est dur.
2: Oh non.
0: 300 euros, tant mieux pour Claire Fleury. C'est le premier chèque RTL du jour. Est-ce que quelqu'un dans le public a une idée? Non, regardez, il n'y a pas une main qui se lève.
3: Et même pas mon mari, alors on aurait pu gagner 100 balles.
0: Peut-être qu'il a les mains occupées. Eh bien, c'est tout simple. C'était le tapis roulant. Eh oui, ça peut pas plus rouler que vous m'avez posé la question, non, monsieur de Kersauzon, mais un tapis roulant. Parce que ça va des temps modernes avec le tapis roulant qui sert à la chaîne. Vous vous souvenez de Charlot en train de, évidemment, d'être exploité.
3: Parce que vous avez un tapis roulant.
2: Oui.
0: Sportif, celui-là, vous voyez.
4: Un
1: tapis qui court.
0: Et il y a aussi le tapis roulant.
5: Oh là là. Oh, le truc de chochotte de mes couilles, là. Oui, j'en ai un sportif et tout. Bon, attends, mais tu te fous de notre gueule et tout. C'est pas un tapis roulant. Ça roule, c'est pas un tapis. Non, bah merde, ça va pas, je suis pas d'accord.
0: Bah si.
1: Oui, mais non, dans un supermarché, un tapis roulant.
5: Monsieur le Président, il dit des conneries, il est pas bien, faut le virer.
0: Le tapis roulant a des utilités très très différentes, effectivement.
5: Ouais.
0: On peut voir un tapis roulant à la caisse du supermarché, un tapis roulant à l'aéroport, un tapis roulant à la sortie.
2: Un tapis roulant chez Laurent Ruquier.
0: Voilà, pour les sportifs.
5: Dans les abattoirs, il y a des tapis roulants.
6: On peut se faire rouler quand on achète un tapis.
0: Et voilà, mais en tout cas, c'est un sujet, avouez-le, original.
5: Ouais, tout à fait original.
1: Et qui va acheter un bouquin là-dessus?
3: Non, mais...
0: Ça, je dois avouer, c'est pas faux.
2: En plus, vous avez dit 250 pages.
0: Ah oui.
2: Il y a 250 pages de tapis.
0: 240, n'exagérez rien.
2: Ah ouais, non, évidemment.
0: Mais non, mais écoutez, des salles de sport aux entrepôts d'Amazon, en passant par les couloirs des aéroports.
2: Non, s'il vous plaît, ne racontez pas la fin. Ah oui.
1: Je vous relis pas.
5: Ah ouais, t'as raison.
0: Des salles de sport aux entrepôts d'Amazon, en passant par les couloirs des aéroports, il est partout.
1: Moi, demain, je vais faire un bouquin sur les poignées de porte.
0: Parce que raconter l'histoire du tapis roulant, c'est raconter l'histoire de notre monde, de notre société, telle qu'elle a évolué depuis le travail à la chaîne, jusqu'à, effectivement, le tapis sportif.
2: Bien sûr.
0: Qui, aujourd'hui, n'a plus du tout la même utilité que ce qu'on trouvait à l'usine.
5: Le prochain papier sur la lunette de chiotte.
2: Moi, je veux savoir à quel moment l'auteur a eu l'idée.
0: Alors, il y a même un premier titre, s'appelle « Les chaînes sans fin, histoire illustrée du tapis roulant
5: ». C'est beau.
0: C'est 20 euros.
5: Ça donne envie de pleurer.
1: Alors, en plus.
0: 20 euros aux éditions de La Découverte. Eh bien, n'en dégoûtez pas les autres. Voilà.
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0: Question culturelle et...

0: littéraire à l'attention de Mme Carré qui habite Gruissant. Et cette question concerne un académicien français, j'allais dire un ex-académicien, mais on l'a immortellement évidemment bien quand sûr. On a été académicien. Et celui-ci, évidemment, n'a pas forcément laissé son nom à la postérité, à part peut-être pour une raison précise. Et voilà pourquoi ma question est... Pour quelles raisons continue-t-on à parler parfois de Nepomucène Lemercier, qui fut poète, dramaturge et académicien français ?
1: Nepomucène Lemercier.
0: Ah oui.
2: Il est de la famille de Valéry ?
0: Non, pas du tout.
1: Il a écrit une œuvre célèbre qui est passée à la postérité.
0: Nepomucène Lemercier a écrit quelques œuvres comme Le Tartuffe révolutionnaire, Les Quatre Métamorphoses. Et alors, son œuvre la plus connue, c'est La Panhypocrisiade ou La Comédie infernale du XVIe siècle.
3: Ah oui, c'est un poète
1: du XVIe siècle.
0: Alors,
1: parce qu'il est le canuille français du XVIIe.
0: Exactement, il est du XIXe, un peu plus tard. Il était au fauteuil 14 de l'Académie française.
2: Nepomucène,
4: on continue d'en parler parce qu'il a laissé quelque chose à l'Académie française.
0: Alors il a laissé d'abord on laisse
4: un usage quoi.
0: Qu'est-ce que vous voulez
4: Des us et coutumes, il a inventé quelque chose qui a encore lieu aujourd'hui à l'Académie française.
3: Mais déjà il a laissé son prénom parce que Nepomucène, il doit pas y en avoir 36.
0: Voilà.
5: C'est bien un médicament, ça se prend 500 grammes ça.
0: Ça vous avez raison.
2: Mais il s'appelait Nepomucène tout le temps.
0: Nepomucène trois fois par jour.
5: Bah oui.
6: Mais du coup, c'est quoi la question?
0: La question, c'est pour quelle raison continue-t-on à parler parfois de Nepomucène Lemercier, parce qu'effectivement, on n'en parle pas pour ses œuvres.
1: Parce qu'il a battu quelqu'un de très célèbre à l'Académie.
0: Alors, ce n'est pas qu'il a battu quelqu'un.
1: C'est qu'il a succédé à quelqu'un.
0: Alors, non, mais on brûle.
1: Il a précédé quelqu'un.
0: Il a précédé quelqu'un, et non seulement il a précédé quelqu'un, au même fauteuil, effectivement, quelqu'un lui a succédé, quelqu'un dont il ne voulait pas voir l'entrée.
2: Jules César.
0: Non. Quelqu'un dont il ne voulait pas voir l'entrée à la Comédie française.
1: À l'Académie française.
4: Un rival.
1: Est-ce que c'est un politique?
0: Rival, on peut pas dire ça, parce que franchement, le pauvre Nepomucène Lemercier, quand on était rival avec lui, c'est qu'on ne devait pas être très très connu. voyez.
1: Donc c'est quelqu'un de très connu qui lui a succédé?
0: Absolument.
1: Un politique ou un écrivain?
0: Les deux.
5: Et ils se jalousaient mutuellement?
1: Victor Hugo.
0: Et c'est Victor Hugo.
2: Wow.
0: Bonne réponse! Eh oui, il était contre l'entrée de Victor Hugo à l'Académie française. Faut quand même être gonflé quand on s'appelle Nepomucène Lemercier.
1: Non, mais c'est parce qu'il était dans le clan des classiques contre les modernes. C'était après la bataille d'Hernani.
0: Exactement. Ah, oui, il était contre les nouveaux romantiques.
1: Exactement.
0: Nepomucène Lemercier, donc.
5: Monsieur Barbier, sans indiscrétion, vous êtes en couple?
1: Oui, marié. Mais...
5: Ah, ok, non, c'est parce que ma maman, enfin, ça m'intéresserait de vous avoir à Noël parce que vous êtes. Enfin, voilà, j'aimerais vous avoir comme beau-père. Enfin, bref. On n'est pas obligé d'en parler maintenant, je sais pas
1: maintenant
5: ce
1: que. Maintenant que je sais que vous avez 32 ans, j'imagine l'âge de votre maman, ça dépend de la dot.
5: Ça m'a... C'était une invitation ratée.
0: En tout cas, Nepomucène Lemercier.
5: Laurent, vous êtes célibataire?
0: Non plus.
5: Non plus. Oui. Moi, je vais le faire plus clairement dans le public, quelqu'un veut se taper ma mère.
0: Bon, je peux revenir à mon Nepomucène.
5: Donc trois fois par jour, c'est ça?
0: Alors, Nepomucène Lemercier était académicien français. Il était contre l'entrée de Victor Hugo à l'Académie française. Faut quand même être gonflé d'être contre l'entrée de Victor Hugo à l'Académie française. Et pas de chance, quand il est mort, qui on a élu?
5: Bim.
0: Au fauteuil de Nepomucène Lemercier.
2: Victor Hugo.
0: Et vous connaissez évidemment la coutume dans ces cas-là, monsieur Barbier.
1: On prononce l'éloge de son prédécesseur.
0: Oh là là. Si bien que Victor Hugo a dû faire l'éloge de celui qui était contre son entrée à l'Académie française.
1: Mais ça arrive souvent, hein, vous savez. Alain Perfit, gaulliste, a dû prononcer l'éloge de Paul Morand, anti-gaulliste et proche de Pétain et de Laval. Donc, vous voyez, souvent, on met l'honneur de l'Académie au-dessus de la sincérité.
0: Mais quand même, Victor Hugo a réussi à trouver un compliment en faveur de Nepomucène Lemercier, puisqu'il a dit, Victor Hugo, que c'était un des rares qui ne s'était pas agenouillé devant Napoléon, parce qu'effectivement, politiquement, Nepomucène Lemercier avait boudé Napoléon pendant un long moment. Donc, vous voyez, on trouve toujours un petit compliment à faire, même si on ne le pense pas. Autrement, on ne ferait pas ce métier. En tout cas, Nepomucène Lemercier, effectivement, a laissé son nom à la postérité uniquement pour avoir été le prédécesseur de Victor Hugo. Et ça a donné un discours, effectivement, formidable de Victor Hugo à propos de Nepomucène Lemercier. Bravo, Christophe. Ah tiens, puisque vous avez pris la parole à propos de votre maman, vous, là-bas.
5: Oh, oui.
0: Vous êtes en train de me filmer.
5: Non, j'allais faire une photo de vous.
4: Des photos volées comme
6: oh là
4: ça
6: là.
3: Oh là là, ça c'est un crime de lèse-majesté. Hein.
0: Déjà, je n'aime pas qu'on me prenne en photo.
2: Il faut demander.
1: Pour envoyer à sa maman.
0: Même sa mère, j'en ai fait.
1: Non, c'est pour les réseaux sociaux.
2: Enfin.
0: Je ne veux pas qu'on me photographie.
4: Non, des photos volées, c'est pas bien.
1: Il y a que des photos de vous.
0: Pardon ?
1: Il y a que des photos de vous sur mes réseaux.
0: Bah oui, mais j'aime pas les photos, moi.
1: C'est vrai, pourtant, vous êtes plutôt. Enfin, je puis me permettre.
3: Tu veux dire qu'il est mieux en photo qu'en vrai ? Fais attention à ce que tu dis.
1: Vous êtes.
2: Non, non, il n'y a qu'un suceur à cette table, c'est moi.
0: Mais en tout cas, justement, j'allais vous faire un compliment, monsieur.
1: Moi, c'est foutu.
0: Monsieur Guillaume, parce que quand même, il a fait, Guillaume, il y a peu de temps, la dernière page, le portrait de Libération. Je l'ai conservé, parce que ça, quand même, c'est assez rare, c'est exceptionnel.
2: Moi, je l'ai fait 3 fois.
0: Ah, oui, bah, moi aussi, mais je veux dire pour un Belge.
1: Ah, voilà, c'est foutu.
0: Et alors, justement, on nous rappelle dans cet article que vous avez été élu en 2023, donc il y a quelques mois, Belge de l'année. C'est un sondage réalisé par Ciné Télé Revue. Vous étiez le Belge de l'année devant Virginie Efira, devant Princesse Elisabeth. C'est qui, Princesse Elisabeth?
1: Ah ben c'est la fille de notre roi qui sera un jour notre reine.
0: Ah, très, donc vous avez fini devant la princesse. Ah,
1: là, c'est mieux que derrière.
0: Mentissa, c'est une Belge aussi.
1: Mentissa, oui, qui est chanteuse belge et qui cartonne partout.
0: Et monsieur Evenepoel, qui est un cycliste,
1: oui,
0: c'est ça?
1: Voilà. Cycliste, oui.
0: Allez, donc premier, monsieur Guillaume, bah, on a gentil. Le Belge de l'année.
1: Merci, Laurent.
6: Oh là là.
0: Bon, ma question est toute bête. Qui était Belge de l'année en 2022, l'année précédente?
2: Ah, Poulvorde.
0: Pour Anthony Guérin. Poulvorde, oh non, ça c'était il y a 20
1: Moi,
0: ans.
1: Moi j'ai évidemment Damiens, la réponse.
6: François Damiens,
0: non.
3: Philippe Geluck,
0: non.
2: Jérémy Efira.
1: Ou je la donne?
0: Ah bah si vous l'avez, oui.
1: Ah oh, bah c'est la plus belle des chanteuses, c'est Angèle.
0: Angèle, ah, évidemment, c'était Angèle. Il a pas de chance, le cycliste, là, Evenepoel, parce qu'il était deuxième en 2022. Il est passé cinquième en 2023.
1: Tant qu'il est premier sur la ligne d'arrivée, c'est vrai.
0: C'est ça la question. Et Bertrand Carrois, c'est qui ça, Bertrand Carrois?
1: Ça, c'est très... C'est très marrant parce que la Belgique va se dire, Laurent Ruquier a parlé de notre Bertrand Carrois à nous. C'est une émission, comme chez vous, vous avez 90 minutes enquête, etc.
0: Ben, on n'a pas
2: 90 minutes. On a 60 minutes par français.
4: 90 minutes.
0: Chez nous, on n'a pas 90 minutes enquête.
1: C'est ridicule de dire 90. On dit 40, 50, 60, 70. Pourquoi est-ce que vous cassez toute la logique comme ça?
2: Tu prends notre langue. C'est 90 minutes.
0: Allô, Darmanin.
1: Donc, c'est le 90 minutes enquête, mais belge. Vous suivez plein d'équipes de police. Nous, on n'a pas les moyens, donc à l'année, on ne suit qu'un seul policier.
6: Le fameux Bertrand.
1: Et c'est Bertrand Carrois, ah ouais, qui est une star nationale,
0: ah bon,
1: parce qu'on suit toutes ses aventures. Évidemment, il tombe sur tous les spécimens belges les plus tarés de l'histoire sur les routes.
0: Ça alors.
1: Et c'est des séquences télévisées incroyables.
0: C'est un flic, Bertrand Carrois.
1: Ah oui, et on le suit partout. Et il parle un peu comme ça, et il engueule les gens, mais
0: faut
1: avec
0: qu'on l'appelle,
1: sourire.
0: Je
1: l'ai rencontré lors de la cérémonie, puisqu'il était là quand j'ai reçu le prix.
0: Et pourquoi vous ne lui avez pas proposé votre mère à Bertrand Carrois?
6: Ici,
1: c'est fait.
6: Elle a eu un PV.
1: Je préfère qu'il fasse sauter mes PV que ma mère.
0: Mais donc, quand même, c'est gonflé parce que Bertrand Carrois, qu'on connaissait pas, il arrive devant Stromae comme Belge de l'année.
1: C'est la Belgique. On met tout le monde à la même enseigne et on vote pour des gens qui sont moins connus que d'autres.
0: Ça a l'air super scientifique, Ciné Télé Revue.
2: Ouais, ouais. Classement bidon.
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0: Tout le monde connaît Belle et Sébastien, mais là, effectivement, c'est pas Belle et Sébastien, c'est Chiffon et Sébastien, dont on voit les photos dans la presse depuis quelques jours. Mais qui sont Chiffon et Sébastien?
10: Est-ce que ce sont des personnages?
0: C'est une chienne, hein, aussi, Chiffon. Hein.
10: Ce sont des personnages fictifs ou
0: ils existent? Non, ils existent vraiment. Je les ai en photo là devant les yeux.
2: C'est deux chiens?
0: Ah non, c'est pas deux chiens. Sébastien, c'est Sébastien, et Chiffon, c'est une.
10: Donc Sébastien, c'est le maître de Chiffon?
0: Absolument.
2: Est-ce que c'est un chien d'aveugle?
0: Ah non.
11: Est-ce que ça a un rapport avec les tâches ménagères?
0: Les tâches ménagères, pourquoi?
11: Chiffon et Sébastien. non.
12: Ah,
11: oui.
12: Ah ben on peut nettoyer.
11: Non, j'essaye.
0: Qui fait les tâches ménagères chez vous?
11: Je crois que c'est ma femme. En tout cas, à chaque fois que je rentre, c'est bien. Donc c'est...
10: Est-ce que c'est un Sébastien célèbre?
0: Alors célèbre, en tout cas, il est en train de le devenir. Oui.
10: Il a un nom de famille quand même. Il est connu sous son nom
0: oui,
10: de famille.
0: D'ailleurs, c'est aussi un prénom, son nom de famille. Mais alors, je vous demande pas Sébastien, spécialement.
6: Sébastien. On cherche un Sébastien ou on cherche le chiffon?
10: Chacun cherche son chien.
0: Alors écoutez, il est très rare que les chiens ou les chiennes chez Rangoon aient un nom de famille. Chiffon, c'est son nom.
6: Ok.
0: Alors après, chiffon qui, chiffon quoi, chifoumi peut-être,
12: chifoumi.
0: Vous allez me dire, mais non, non, c'est chiffon, mais...
12: Un chiffon, fond, fond.
11: Est-ce que c'est un rapport avec le zoo de Beauval, non?
0: Ah non, aucun rapport avec le zoo de Beauval.
10: Est-ce que c'est admirable? On en parle parce qu'ils ont réussi quelque chose d'exceptionnel, c'est ce chien avec son
0: Sébastien
10: maître.
0: Est très, très, très, très...
13: Alors est-ce que c'est un sportif?
0: Oui, Sébastien.
13: Alors ça doit être un footballeur.
0: Ah non, non,
10: est-ce que,
0: non.
10: Alors, est-ce qu'il a fait le Vendée Globe?
0: Oui.
13: Ah, voilà. Alors Chiffon était sur le bateau.
0: Ah non, Chiffon était
10: il
0: pas.
10: Il avait les retrouvailles avec le chien, était très émouvant.
0: Et oui, et qui c'est alors Sébastien, c'est qui alors?
12: Sébastien Loeb.
10: Sébastien, le navigateur. Est-ce qu'il est connu? C'est pas le Belge.
12: Sébastien de Kersauzon.
0: Mais non.
10: Attendez, mais on connaît son nom.
0: Charlie Dalin, c'est le premier.
10: Sébastien, c'est le deuxième.
0: Non. Le deuxième s'appelait Richaume.
10: Ah oui, Richaume.
0: Voilà. Alors
10: c'est le troisième.
0: Oui, bah j'ai quasiment.
10: Ah bah, il y avait une chance sur trois. Eh bien, le troisième du Vendée Globe a retrouvé son chien. C'était très émouvant.
0: Et on voit les photos.
10: Voilà,
0: effectivement,
10: on voit les photos dans le journal.
0: De Chiffon et Sébastien. Qu'est-ce qu'il y a vous?
12: Bah j'essaie de participer.
10: Tu fais bien Chiffon. Bah, d'ailleurs, il suit par ta gueule.
12: J'ai pas vu le Vendée Globe, mais je peux faire le chien.
0: Ah bah Chiffon.
12: Ah enfin, je te retrouve, mon Chiffon.
10: Non mais arrête, c'est très émouvant.
12: Allez, viens là, mon Chiffon. Ah c'est un bon chien. Ça. Je fais ce que je peux avec ce que j'ai, hein. C'est les talents du bord. Hein.
10: Non, mais il a pleuré.
0: C'est une chienne.
10: Ah, tu fais mieux les femelles.
12: Oh, comme je suis content de te retrouver, mon pépère.
0: Tu m'as manqué sur le bateau. Mais c'est une chienne. Ah,
10: oui. C'est une chienne. Ariel Dombal.
13: Incroyable.
12: Bon, ça, c'est...
0: La ligne franchie, Sébastien. C'est pas moi qui le dis, hein. C'est les journalistes sportifs. La ligne franchie, Sébastien Simon, qui est non seulement est arrivé troisième,
10: oui,
0: mais qui quand même, bien qu'étant arrivé troisième, a battu le record de l'année précédente. C'est que les deux premiers avaient déjà battu le record de l'année, enfin pas l'année précédente, mais du dernier Vendée Globe. Et bien lui aussi, le troisième, a fait plus vite, plus
10: que
0: rapide.
10: Que le meilleur que de la dernière
0: Exactement.
10: Fois.
13: Bon, plus vite, plus vite, plus vite, mais c'est combien de temps ce Vendée Globe?
0: 67 jours, lui, il a mis.
13: Ah voilà.
0: Sur Groupe Dubreuil et Sébastien Simon, avant de retrouver sa petite chienne Chiffon.
12: Ah, oh, je suis bien content, j'ai battu le record de l'année dernière, 67 jours.
0: Bon, en tout cas, Simon et Chiffon se sont... Simon et Chiffon sont sur un bateau.
11: On a acheté un chien, nous. On a acheté un chien pour notre ado.
13: Alors, c'est vrai. Quoi?
11: Et on a acheté un petit labrador. Oh. Et voilà, et on l'a appelé Boule. Comme ça, avec mon ado, ça fait Boule et débile.
0: Oh. Mais c'est vrai, vous avez vraiment un petit chien maintenant?
11: Oui, un petit chien, oui.
0: Et c'est pas facile au début.
11: Non, il faut le sortir 7 fois par jour.
0: 7 fois par jour?
11: Oui, c'est ma femme, on a ras-le-bol.
0: Ah ouais? Ça, c'est parce qu'elle a un amant et qu'elle lui téléphone.
11: Oui, c'est vrai que c'est vrai.
0: Parce que généralement, quand tu sors le chien plus que 4 fois par jour, c'est que t'as une maîtresse ou un amant à qui tu téléphones pendant que tu sors le chien.
12: Ah, il connaît bien. Hein,
10: je connaissais.
12: Il a l'air de savoir de quoi il parle.
10: Bah, vous avez toujours eu des chiens, en tout cas, Laurent.
12: Je sais pas s'il sort beaucoup, il court beaucoup son labrador.
0: Mais non, mais c'est vrai, c'est le coup classique.
10: Ah, enfin. Vous croyez?
0: Mais bien sûr, j'avais d'ailleurs mis ça dans la pièce de théâtre pour Michel Bernier où elle a plein de... Évidemment, le prétexte, c'est de sortir le chien. Ça ou fumer en cachette.
13: Ah oui.
0: Vous êtes d'accord, Rangoon?
6: Je ne sais pas.
10: Est-ce que vous avez un chien,
6: Rangoon? Oui, j'avais un chien, j'avais un labrador.
0: Oh. Comment il s'appelait votre labrador?
6: Ah, je suis désolée, il s'appelait Max.
10: Ah. Ah bah oui, mais ça tu l'as cherché.
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0: Ah, une question de mode maintenant pour Grégoire Ilch, qui habite Noirmoutier en Ile. C'est en Vendée. Alors là, c'est vraiment à la portée de tout le monde. Vous connaissez peut-être les acteurs Liam Neeson, Pierce Brosnan.
10: Ah oui.
0: Ça vous dit quelque
15: chose? Oui, j'ai vu Pierce Brosnan à New York. Il est magnifique.
0: Eh bien, il y a aussi Adam Sandler, Justin Bieber, Kylie Jenner. Eh bien, tous ces gens ont été vus avec quelque chose de nouveau dans la mode, quelque chose qui ne se faisait pas avant et qui est quand même très très étonnant. C'est une marque qui fait ça. Qu'est-ce qu'on les a vus porter, tous ces gens-là?
15: Des jupes.
0: Des jupes, non.
10: C'est vers le bas ou vers le haut?
16: Un sac à dos, un sac à dos.
10: C'est vers le bas ou vers le haut?
0: Alors on va dire que c'est dans la partie inférieure du corps.
10: D'accord.
16: Un bikini.
6: Qui se met au pied?
0: Ah non, c'est pas au pied, non.
12: C'est un pantalon?
0: Alors c'est une forme de. Enfin, c'est
16: pantalon-jupe.
0: Un pantalon-jupe, non.
10: Un pantalon où le fond est tout bas.
6: C'est le truc indien, là.
0: Non.
12: C'est un pantalon avec une seule jambe.
0: Non. Je peux même vous dire c'est des jeans, en fait.
10: C'est lié à peut-être le fond de la culotte qui est très très bas.
0: Non,
15: c'est étonnant parce que ce sont des hommes.
0: Ça, c'est des choses qu'on connaît depuis.

0: petit moment, les jeans taille basse qui laissent passer le sourire du plombier, oui. On connaît ça par cœur.
1: Attendez, ce sont des jeans Superman, non? Avec le slip au-dessus.
2: C'est devant ou derrière? C'est plutôt lié.
0: Alors, c'est plutôt devant. Plutôt devant.
3: Laurent, pas de braguette, est-ce que, pas de braguette est-ce que c'est quelque chose?
0: On se rapproche.
4: C'est en jogging? Jeans en forme de jogging?
3: C'est le double boutonnage comme les pantalons de marin ou les trucs de bébé?
0: Braguette à l'arrière?
3: Non, genre.
5: comme une liée.
1: Un lacet à la place de la fermeture éclair.
0: Qu'est-ce qui est un lacet?
1: Un lacet.
3: Ah oui, moi je portais quand j'étais jeune les pantalons Philippe Salvet avec des lacets. Très sexy.
1: Oui.
6: Il t'en reste?
5: Bah, il n'y a pas de braguette.
2: Oui, je peux le mettre. Est-ce que ça m'irait bien, par exemple? Est-ce que ça m'irait bien? Je serais à la mode avec.
0: Ah non, bah alors. Vous, pour tout vous dire, j'ai l'impression que vous les avez portés avant les autres.
1: Oh, c'est pas vrai, qu'est-ce que c'est?
3: Ah, le ventre au-dessus du pantalon!
2: C'est la chemise qui n'arrive pas à tenir dans le pantalon.
0: Non.
2: Ah, je sais!
6: Est-ce que c'est un rapport avec...
2: Parce que je vais vous dire ce que ça m'est arrivé ici mon premier jour. C'est, en fait, quand je suis stressé, parfois, il y a toujours une petite goutte qui reste. Oh. Et donc, c'est ça! Oh. Et donc, comme dans la goutte, on la voit plus.
3: Mais c'est dégoûtant, putain!
2: En fait, quand je suis stressé, quand je vais faire pipi, en fait, je suis tellement stressé, Laurent.
3: Mais on veut pas te voir!
2: Et il y a,
0: c'est une bonne réponse de Johan Rioux. Les nouveaux jeans.
2: Il n'y a pas de taches.
4: Ils sont absorbants.
0: Ils ont des fausses taches.
6: Ah non,
0: à l'entrejambe. Comme si vous étiez fait pipi.
2: Tu peux venir voir, Laurent?
0: Ah, vous pouvez regarder. Comme si vous étiez fait pipi dessus.
4: Tu peux faire passer.
6: Ben,
1: mon nom.
0: Ce sont des jeans faussement mouillés à l'entrejambe.
4: Non mais
0: montrez, faites passer Ryu, faites passer Amadi.
4: Moi aussi je veux bien voir parce que
0: ce sont des jeans faussement mouillés à l'entrejambe, comme si on s'était oublié.
6: Ben, c'est pour ça.
1: Est-ce qu'ils sont marrons derrière?
0: Ça pourrait. Oh. C'est un effet mouillé au niveau des parties intimes.
3: Oh. Non mais c'est un effet trempé même.
0: Qui donne l'illusion que celui qui le porte a eu quelques petits problèmes techniques.
1: Quelle horreur.
6: En fait, moi j'ai mon oncle, il en a un depuis 2 ans. Hein.
0: C'est commercialisé une soixantaine d'euros. Alors c'est sur le site, vous pouvez les acheter, on devrait s'en.
6: C'est faire. Horrible. Pourquoi dépenser des sous, on a qu'à se pisser dessus.
2: Mais attends, mon premier jour en grosse tête, il y a Valérie, il y a comment on s'appelle? Il y a comment Ariel Dombal qui me dit, mais il y a une goutte sur ton jean, mon premier jour, t'imagines un peu? La honte, ça commençait mal. Hein.
0: White Pants Denim, voilà le site internet sur lequel vous pouvez acheter votre jean mouillé à l'entrejambe. Wet comme humide, mouillé, hein, c'est facile. WET, wet pants comme pantalon, denim comme les jeans. Wet pants, je sais pas pourquoi je fais la pub pour ça, je touche pas à
4: pourcentage. Bah oui, Non mais franchement.
2: En toute humidité.
3: C'est dégoûtant.
1: Laissez pisser.
0: Non mais attendez,
2: attends, Caroline, me dis pas pourquoi ça t'arrive.
0: Je vous ai pas montré cela, c'est encore pire. Tenez, vous pouvez faire passer, regardez, il y en a.
3: C'est dégoûtant, mais c'est incroyable. C'est écœurant de dégueulasserie.
6: Qui a eu l'idée?
3: Mais c'est vrai, il a raison. Alors dans ces cas-là, on va lancer avec une tache marron derrière. Il y a des cons qui vont porter ça.
0: Ou du vomi.
3: Mais parfois t'es avec du vomi.
1: À la chemise avec le jour vomi.
3: Mais oui,
2: mais je trouve que c'est bien parce que parfois c'est involontaire et on le sait pas qu'on l'a.
3: Non, mais que tu t'oublies avec une petite goutte. Déjà c'est dégoûtant. Mais là, ce sont des photos de mecs qui sont complètement faits dans le pantalon.
1: Tu le vois faire juste une petite goutte, lui?
3: Je le vois pas.
5: On a quand même avant un caleçon.
2: Laurent, merci pour la question. Hein.
0: Pourquoi?
2: Parce que c'est un truc génial, je trouve.
0: Ah oui.
4: Enfin, il y a le soir.
0: Ah mais c'est très à la mode, dans tous les orpéas j'en ai vu moi.
5: Dans cette émission tu dis tout en fait.
2: Attends,
4: il n'y a pas que dans l'émission, c'est tout le temps.
6: Et Pierre, et encore aujourd'hui il est un peu sur la retenue.
0: Son rêve c'est d'être moi.
2: Je vous respecte infiniment, vous avez changé ma vie.
0: Ah.
2: Mais oui.
0: Oui, mais à changer de couche. Quoi. En tout cas, voilà. Wet Pants, comme son nom l'indique, c'est une marque de jeans faussement mouillée à l'entrejambe. Ça vous coûtera entre 65 et 75 dollars. Ou pas un rond si vous faites ça vous-même à la maison.
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0: Une question pour un Moulek, Dana Moulek, qui habite Saint-Amand-les-Onts. On va évidemment beaucoup parler de l'inauguration, enfin la réouverture de la cathédrale Notre-Dame. Vous étiez invité d'ailleurs à Notre-Dame de Paris, Gaël Tchakaloff, parce que les Macron vous amènent un peu partout où ils vont, il faut bien dire.
8: J'ai l'impression d'être un sac à main, moi. Non, j'étais pas.
0: C'était qui d'ailleurs? Parce qu'il y avait trois personnes là dehors à se les geler. Il y avait Brigitte et Emmanuel Macron.

0: Bah, ah oui, quand ils disent pas garçon, viens avec moi dans l'évêché.
1: Tu n'as rien à tes parents.
0: Alors évidemment, tout le monde parle des couleurs. Alors certains ont dit c'est l'idole. Vous avez les tenues de Castelbajac, c'est lui.
2: Ouais. Hein. L'idole, les magasins.
0: Oui, parce que c'est les couleurs des magasins l'idole.
3: Il y a du jaune, il y a du bleu.
4: Voilà. Ouais. L'idole, vous dites l'idole.
0: Quoi?
3: Non, l'idole.
0: Bah, l'idole, oui.
3: Non, l'idole.
0: L'idole.
2: Ah, l'idole.
3: Ça vous avez un accent, en fait.
1: Et on voit que vous y allez pas souvent, en tout cas.
2: Il
1: n'y
2: a pas de O, c'est l'idole.
0: Oui, l'idole. Mais vous savez bien que j'ai un petit défaut de prononciation en Normandie.
2: Oh, Léo, c'est léger.
0: Léo et Léo. Pour vous, c'est léger, mais pour moi, c'est déjà beaucoup. Les O et les E se disent à peu près pareil.
5: Ah, vous dites une pomme. Vous mangez une pomme.
2: Vous mangez une pomme.
0: Mais enfin, je vais chez l'idole, ouais.
3: Chez l'idole. Ah, là, vous l'avez bien dit.
0: Ah, j'ai bien dit.
1: Ouais. Bon, c'est parfait. Quand vous y allez que vous le dites bien.
0: Et bah vous, moi je vais chez Lidl, vous allez sûrement chez Gogol, non?
3: Ouais,
0: les couleurs des chasubles de l'évêque Monseigneur Ulrich et des autres évêques invités étaient effectivement des couleurs jaunes, rouges, et ça ressemblait soit du Mondrian, vous voyez, le peintre Mondrian, certains ont dit Mondrian, d'autres ont dit le logo de Google, d'autres ont dit les supermarchés Lidl.
3: Oh là, on s'éloigne.
0: Ça vous va, ça? Ouais, d'autres ont dit aussi L'Oréal. Vous savez que
1: les gens font Studio Line, oui.
0: Voilà, Studio Line, les packages des produits L'Oréal dans les années 80 et 90. Il y a encore une autre comparaison
3: une autre
0: qui a
3: référence.
0: Été faite.
2: Une un
3: autre,
2: drapeau?
0: Où on trouve exactement ces couleurs-là.
1: Donc il faut trouver une marque.
2: C'est un produit de grande consommation?
0: Ah, je suis sûr que vous en avez chez vous à peu près tous.
2: Tous?
0: Oui, oui. Qu'est-ce que c'est?
3: Donc c'est quoi les couleurs bleu, jaune et rouge, c'est ça?
0: Oui.
1: C'est un truc qui va dans la salle de bain.
0: Non, pas dans la salle de bain.
1: Pas dans la salle de bain.
2: Qui va sur...
6: Ça se mange.
0: Et ça se mange, non.
3: Mais moi, j'ai rien de bleu, jaune,
1: canard
3: rouge.
1: Canard WC?
0: Ah si, je suis sûr que vous, alors en plus... Alors là, vous êtes typiquement le gars, je suis sûr que vous avez ça.
3: Bleu, jaune, rouge, bleu, jaune, rouge.
0: Vous l'avez chez vous.
3: C'est j'ai des slips, j'ai des slips, mais faut que je les assemble, quoi.
7: On a ça dans sa cuisine?
0: Non, alors ça peut se mettre dans n'importe quelle pièce, mais quand on l'utilise, c'est plutôt au salon, vous voyez. C'est dans un placard, puis de temps en temps, on le sort, puis on y joue.
3: Un plaid. Une PlayStation.
0: Pas une PlayStation.
7: Monopoly.
3: Une Dreamcast.
0: Non.
2: Un Rubik's Cube, là, au fromage. Il y a des blagues derrière.
1: Au fromage, c'est un péricube.
3: Un Uno.
0: Ah, je viens pas. Le Uno. Bonne réponse de Monsieur Haz. Voyez.
3: Des questions à m'apporter, qu'est-ce que ça fait du bien, le Uno, quoi. C'est...
0: Vous y jouez au Uno, je suis
3: sûr.
0: Oui, mais j'étais sûr.
3: Bah oui.
0: Ah, des trucs à pas trop intellectuels.
3: C'est pour ça que quand elle a dit Rubik's Cube, je me suis dit, non, c'est pas ça, ça doit être encore plus simple.
7: Explique-moi ce que c'est.
1: Surtout qu'elle avait dit à Péricube.
3: Le Uno, c'est un jeu de cartes.
6: Je sais pas ce que c'est, Claudel.
7: Non, je sais pas. Non, je sais pas.
0: Le Uno, bah, il va vous expliquer.
3: Bah oui, en fait, c'est un jeu de cartes où c'est vrai que là, en pensant à l'explication, je vois que c'est vraiment un jeu très facile. C'est un jeu de cartes où, en fait, quand il y a une couleur, faut mettre la même couleur. Quand il y a un chiffre, faut mettre au-dessus du chiffre.
7: Ah oui.
3: Et c'est super.
1: Bataille améliorée.
3: Et on passe 4-5 heures dessus, quoi.
0: Vous y jouez, Jean-Phi, aussi? Non. Ah bon? Tiens, non. Pourtant, alors comment ça se fait qu'ils ont sorti la Fiat Uno? Pardon, Jean-Phi. C'était juste pour faire un mot.
1: Non, allez-y, essuyez vos pieds. Moi, je la laisserai. Hein.
2: Oui. Moi aussi. Moi,
7: je suis pour aussi.
1: Elle est bonne.
7: Je préfère l'entendre que la conduire, hein, c'est sûr.
1: Pourtant, elle se conduit bien, tu sais.
7: Et surtout, ne pas se faire rentrer dedans.
1: Non, c'est une boîte automatique.
2: Attention, pare-choc.
0: Non, mais c'est la Fiat Uno, c'est parce que
1: ah
0: j'ai...
1: Oui,
0: bien sûr.
2: Oui, parce que
7: langue a fourché.
2: Il prononce pas bien.
1: C'est une familiale grande contenance.
2: Il est normand, il sait pas dire les yachts.
1: Il confond les E et les O.
2: Ouais, oui.
7: Les E dans l'eau,
6: et
7: même,
6: ils disent quoi au Goncourt de vous voir ici, en fait? Ils sont atterrés ou comment ça se passe? Enfin, le Goncourt sera accessible à tout le monde.
1: Oui,
6: pourquoi l'année prochaine. Ou non, au Goncourt ou pas?
1: J'ai écrit un livre, je peux te le donner, pour l'Académie Goncourt.
7: Tout le monde
1: il s'appelle Oui, oui, chez les ch'tis.
7: Oui, déjà, le titre est prometteur.
1: Ah bah oui, sûrement, hein.
0: En tout cas, voilà à quoi on fait penser les chasubles des évêques. Effectivement, au logo de Google, au jeu de cartes Uno. Mais c'est vrai que moi aussi j'aime bien jouer au Uno, c'est assez rigolo.
3: Ah oui, c'est bien, franchement. Ah ouais, mais c'est...
0: L'idole, bon bah ça c'est effectivement aussi les couleurs du supermarché. Et puis pour ceux qui ont de la mémoire, effectivement le packaging des produits L'Oréal, ça ressemblait un peu à tout ça, mais c'était pas
1: c'était
0: moche.
1: C'était beau, ça mettait de la couleur et tout, c'est joli.
7: Mais oui. La plus belle référence, ça reste Mondrian quand même.
0: Ah oui, Mondrian, bah pour ça, alors là c'est un peu de culture.
1: Ah oui, Mondrian. Hein.
0: Ah oui, Mondrian, c'est celui qui fait les serviettes en papier, hein, c'est ça.
3: Moi, j'ai plus joué au Uno qu'au Mondrian.

0: Elle est jolie.
1: Elle est belle.
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4: Gilles nous appelle depuis Ploumagoard. Bonjour Gilles, c'est en Bretagne, Ploumagoard, j'imagine.
5: Oui, bonjour Laurent, bonjour les grosses têtes.
6: Bonjour Gilles.
5: C'est à côté de Guingamp.
4: Tout près de Guingamp, Gilles. Ah, voilà. Et comment vous
6: en avant Guingamp.
4: Ah, bah, en avant Guingamp. En avant le stade du Roudourou.
7: Roudourou, exactement.
4: Voilà, et qu'est-ce que vous faites dans la vie, Gilles?
5: Je suis à la retraite.
4: À retraite de quoi?
5: J'étais dans la fonction publique.
4: Très bien, dans la fonction publique. Et aujourd'hui, vous vous occupez en écoutant, par exemple, et entre autres, les grosses têtes, j'imagine, Gilles.
5: Je vous écoute tous les jours, parce qu'en plus, je fais conducteur de car, donc je vous ai tous les jours à la radio.
4: Ah, mais alors, donc vous n'êtes pas vrai. Ah non, vous étiez conducteur de car.
6: Non.
5: Je suis toujours.
7: Maintenant, il travaille au noir.
4: Non, vous n'êtes pas là, si vous êtes conducteur de car.
8: Mais vous êtes conducteur de car, alors que vous ne voyez pas bien, parce que vous êtes à la retraite.
7: Oh,
8: c'est exagérer. Peut-être pas dangereux pour vos passagers.
4: Mais non, il a 63 ans.
5: J'ai 10 sur 10 dans les yeux.
4: Il a 10 sur 10 dans les yeux.
9: Non, mais vous inquiétez pas, elle est Maya. Hein.
5: Il vous manque un bras aussi. Hein.
4: Ah, il vous manque un bras.
8: Il vous manque quoi?
6: Un bras. Il est cul de jatte. C'est pas de chance.
7: Et vous buvez, bien sûr, puisque vous êtes breton. On sait que les bretons boivent. Eh oui, moi je suis breton.
9: Et Gilles, c'est vrai qu'il vous manque un bras?
5: Non.
8: Mais peut-être avec un bras en bois, on conduit mieux qu'un bras en chair.
7: Oui, merci. Hein. Excuse-moi, t'as déjà vu des gens avec des bras en bois? Mais tu vis où exactement?
4: Gilles, écoutez bien mes 6 grosses têtes. Une seule grosse tête va vous dire la vérité, les autres n'ont que des fausses informations. On commence par Valérie Mérès.
9: Alors, Gilles, accident à Notre-Dame. Un ouvrier zélé qui démontait l'échafaudage a retiré trop de clous. Le Christ est tombé par terre.
6: Oui, d'accord.
4: Ah bah, il faut se méfier. Roselyne Bachelot, maintenant.
10: François Hollande, interrogé sur son avenir par un média italien, s'est porté candidat pour la présidentielle 2022. Il a déclaré « Je suis plus drôle que Jean-Marie Bigard et je peux apporter des croissants à Afida Turner.
4: » Jean-Luc Lemoine.
7: Alors, ça va être facile, hein, Gilles, vous l'avez entendu hier. Christophe Castaner l'a annoncé, la police française achètera maintenant ses menottes dans les sex shops. En effet, ce sont celles avec la fourrure rose qui seront désormais utilisées pour éviter les blessures au poignet.
4: Marcella Yacoub.
11: Innovation. Un nouveau smartphone va bientôt être commercialisé. Il fait thermomètre et permet de prendre votre température. Pardon, mais moi, je peux ajouter quelque chose,
4: même si c'est pas sûr,
9: de personnel.
11: Mais où est-ce qu'on prend la température?
6: Mais tu te mets pas le smartphone dans le cul, là. Non. Écoute.
7: Si, mais il faut lubrifier avant.
4: Écoutez, ne faites pas de commentaires, laissez notre...
11: Parce que là, c'est vague. C'est trop vague, où est-ce qu'on prend la température?
12: Non, laisse
7: faire les médecins.
12: Lâche le truc, là. On fait un tour de table, on en parlera après.
4: Voilà. Isabelle Mergo.
13: Alors, la caution du policier qui a tué George Floyd a été fixée à 1 million de dollars. Le Ku Klux Klan a immédiatement lancé une cagnotte Litchi.
4: Antoine Duléry.
14: Ségolène Royal a été vue hier poser un genou à terre devant l'Élysée pour dénoncer les violences politiques faites aux femmes, n'ayant toujours pas été appelée par Emmanuel Macron pour prendre la place d'Édouard Philippe à Matignon.
4: Alors Gilles, il faut choisir parmi ces 6 grosses têtes qui vous a dit la vérité.
5: Ah. C'est pas évident.
4: Hein. Oh, quand même, hein.
5: Ouais, donc, Roselyne Bachelot, non.
4: Non, hein.
6: Oui, ça,
4: Monsieur Hollande n'a pas déclaré, même s'il le pense, il n'a pas déclaré qu'il était plus drôle que Bigard.
5: Après, donc, le Ku Klux Klan, j'ai vu ça, mais c'est pas une cagnotte hein, qu'ils ont lancé.
4: On oublie le Ku Klux Klan d'Isabelle Mergo.
5: Isabelle Mergo non plus. Après, donc, Marcella Yacoub, c'est le téléphone, je crois, c'est ça, non?
4: C'est ça, oui.
5: Et je crois qu'il prend la température, ouais. On le mettant dans la poche et on peut prendre la température, je crois.
11: Alors, vous savez, l'information, c'est dans la poche qu'il faut le mettre, c'est ça?
7: Oui, comme ça, t'as la température de la poche. Ouais, c'est bien.
12: Si tu peux mettre quelque chose de frais ou pas.
7: Oui, c'est bien d'avoir la température.
4: Alors, Gilles, vous choisissez Marcella?
5: Ouais, c'est smartphone.
4: Le smartphone qui prend la température.
6: Ouais, c'est vrai.
4: C'était ça, la bonne information. Ouais. Oui, Gilles. Mais pas dans la poche, hein.
7: Non, c'est frontal.

0: C'est sur le front qu'il faut le mettre, en fait.
1: Oui, non, mais c'était une blague dans la poche.
0: Ah, c'était une blague. Vous êtes drôle, Gilles.
2: Breton. Oh.
0: Non, c'est sur le front, évidemment. C'est par
1: on le met en face et il prend.
0: Ouais. Eh oui, c'est par infrarouge. Alors, c'est un constructeur chinois qui vient d'inventer ce smartphone. C'est Huawei. Hein. Je ne connais pas cette marque Huawei.
3: Huawei. Dans les animaleries que vous trouvez ça. Voilà, voilà.
0: Un chouard.
1: Un chien comme ça, c'est un Huawei.
0: Vous qui êtes asiatique,
2: Huawei.
0: Comment on prononce, Jean-Luc?
3: Huawei.
0: H-U-A-W-E-I.
3: Huawei.
0: Ah ben voyez.
3: Huawei.
0: Qui c'est qui avait raison? C'est bien Huawei. Et ben voilà, si vous avez un smartphone Huawei, vous pourrez prendre votre température par infrarouge.
1: Je voulais vous demander un petit... Est-ce que j'aurais pu avoir une montre pour ma collection, s'il vous plaît?
0: Oh Gilles, très bien, vous faites une collection de montres.
1: J'ai pas que des montres publicitaires, donc il me manque celle d'RTL.
0: Ah, qu'est-ce que vous avez comme montre publicitaire, ça m'intéresse?
1: J'ai Virgin, j'ai Samsung, j'ai Volvo, Renault.
0: Ah, c'est bien, dites-donc. Pour donc, quelqu'un qui manque un bras, c'est con.
1: Bah si, ça serait sympa.
0: Eh ben, je vous envoie une montre RTL, évidemment.
2: Évidemment.
0: C'est parti, Gilles. Merci beaucoup.
2: Ouais.
0: Bravo à vous.
4: Merci.
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0: Une question d'éphéméride d'ailleurs, puisque c'est l'anniversaire aujourd'hui, les 75 ans de Julia Migenes, qu'on a pendant longtemps appelé d'ailleurs Julia Migenes Johnson. Ça, Madame Bachelot, vous pouvez dire à vos camarades...
7: C'est une chanteuse, elle a
0: par exemple... Cantatrice, vous pouvez même dire.
7: Oui, mais enfin, chanteuse. Carmen. Elle a en particulier tourné dans le Carmen.
0: Voilà. Grande cantatrice américaine qui était soprano, qui est toujours, j'imagine, bon, à 75 ans, je pense qu'elle n'exerce plus beaucoup. Vous me confirmerez, Madame Bachelot?
7: Oui, on l'entend plus, effectivement. 75 ans, c'est rare.
8: Hein, il n'a pas arrêté soprano, il chante encore. excusez-moi cette précision, mais ça me paraissait important de préciser.
7: Signale que Carmen, c'est pas un rôle de soprano, c'est un rôle de mezzo.
8: Ah non, mais.
2: C'est Michaela la soprano.
8: Oh la honte!
9: Et les métiers célibanais, hein.
3: Ça dit pas ça?
2: C'est Michaela la soprano dans Carmen.
7: Oui, exactement.
0: Bah écoutez, je vois marqué en tout cas sur le CV de Madame Migenes.
7: Mais c'est de temps en temps chanté par des sopranos.
0: Johnson, tessiture, soprano, voyez-vous.
2: Ah, c'est le même qui a fait la question sur les Jeux Olympiques, là.
0: C'est moi, vous pouvez vous adresser à moi.
7: Bon, alors c'est quoi la vacherie?
0: La vacherie, c'est que même... D'abord, on peut quand même lui souhaiter un bon anniversaire.
7: Bon anniversaire.
0: Julia Migenes Johnson, 75 ans.
3: 10 soprano.
0: Je crois qu'on ne doit plus dire Johnson, d'ailleurs. Hein. Je crois qu'elle veut qu'on dise Julia Migenes maintenant.
2: Elle doit être divorcée.
7: Parce que...
0: Elle a été mariée 4 fois. Et divorcée 4 fois. Je crois qu'on a moins entendu parler d'elle ces dernières années parce qu'elle appartenait à l'église de la Scientologie. Et on va dire que c'est un peu nuit à la fin de sa carrière.
8: Julia Migenes Cruz.
0: Julia Migenes, qu'est-ce que vous dites?
8: Elle s'appelle Migenes Cruz maintenant.
3: Travolta.
0: Ah oui, avec Tom et Travolta,
9: Tom
0: peut-être.
9: Cruz, ça lui a pas nié. Hein.
0: En tout cas, elle est née à New York, Julia Migenes, le 13 mars 1949. Ça vous confirme bien qu'elle a bien 75 ans aujourd'hui. Et elle avait fait un spectacle chez nous, en France, qui s'appelait Diva au bord de la crise de nerfs. Un one-woman show pour lequel elle avait fait appel à quelqu'un chez nous en France. Mais de qui s'agit-il?
3: Un auteur?
0: Un auteur, oui, absolument.
3: Français,
0: oui, absolument.
9: Mort?
0: Qui est mort, non, qui est vivant.
3: En quelle année?
7: Houellebecq.
0: En 98, Julia Migenes a fait appel à...
7: Oh, ça, je sais pas.
0: Comment ça, vous savez pas?
7: Ben non.
0: Mais quand c'est pas, on cherche quand même.
7: Non, mais parce que vous dites c'est une vacherie, parce que Bachelot elle saura pas, donc je confirme que je sais pas, donc que vous êtes vengé, donc voilà, ça va bien.
8: C'est bien les ministres.
2: Est-ce que c'est un auteur de chansons?
0: Et je le mets où, le chèque RTL de 300 euros?
7: Vous le mettez où vous voulez.
2: C'est un auteur de chansons ou un écrivain?
0: Je crois qu'il a écrit 2-3 chansons, mais pas plus.
8: C'est pas Topor.
0: Topor, non.
3: Volinsky.
0: Non.
7: Mais c'est quand même un auteur qui écrit des livres sérieux.
0: Il a fait pas mal de livres sérieux, non. On peut pas Frédéric Dard, non.
3: Cavanagh,
0: non.
2: Toujours vivant, vous avez dit.
0: Toujours vivant.
7: Alors.
0: Et en 98, Julia Migenes a fait appel à lui pour Diva au bord de la crise de nerfs.
2: C'est un romancier?
0: Un romancier, non, pas du tout.
3: C'est un auteur.
7: Un journaliste.
0: Journaliste, non plus, non.
4: Un nouveliste?
0: Je crois qu'il a. Non. Je suis même sûr, il n'a jamais eu sa carte de journaliste.
7: Ah, oui, mais enfin, il y a des gens chroniqueurs. Il y a des gens qui écrivent dans les journaux qui n'ont pas leur carte de journaliste.

0: c'est vrai ça.
1: Il y a des gens qui sont ministres qui n'ont pas leur carte de ministre.
2: Une de ses œuvres. Ta gueule. Une de ses œuvres.
0: Pardon.
2: Vous pouvez nous donner une de ses œuvres.
0: Ah non, moi je ne donne pas. Moi je réponds oui ou non à vos questions.
3: Alors, est-ce qu'il a fait de la bande dessinée?
0: Bande dessinée, non. Non.
4: Des scénarios de films.
0: Quand tu étais adolescent,
5: est-ce qu'il a été metteur en scène?
0: Metteur en scène, non.
3: Dialoguiste.
2: Il n'a rien fait finalement.
4: Scénariste, dialoguiste.
0: Ah si, il a fait beaucoup de choses.
6: Il a fait des choses pour le cinéma.
0: Pour le cinéma, non.
6: Le théâtre.
0: Pour le théâtre. Le théâtre, oui.
2: Jean-Michel Ribes.
0: Jean-Michel Ribes, non.
1: Il a été directeur de théâtre.
0: Directeur de théâtre, oui. Il a été directeur de théâtre, oui.
5: Directeur de théâtre.
0: Oui, oui.
5: On les connaît maintenant, les directeurs de théâtre.
0: Non, mais il n'a pas fait que ça, évidemment.
6: Jean-Claude Brialy.
0: Jean-Claude Brialy est mort.
3: Est mort.
0: J'ai une mauvaise nouvelle pour vous.
6: Oui, parce qu'il habite le Maine-et-Loire.
5: Olivier Palais-des-Glaces. Ah, mon directeur de théâtre.
0: Ah non, mais directeur de théâtre, c'est pas ce pourquoi on l'a le plus connu, voyez-vous.
6: Ah d'accord.
2: Jean Bouquin.
0: Qui ça?
2: Jean Bouquin.
0: Jean Bouquin, non.
2: Théâtre parisien.
0: Un théâtre parisien, oui, absolument. Oui.
2: Rive gauche.
0: En 98.
4: Bernard Murat.
0: La cantatrice Rulia Miguenès a fait appel à lui pour Diva au bord de la crise de nerfs.
3: Mais pour mettre en scène ou pour écrire?
0: Non, pour adapter le spectacle en français, car évidemment,
2: oui,
0: elle l'avait.
2: Elle l'avait joué en anglais.
0: Oui. Diva au bord.
4: Pierre Laville.
0: Pierre Laville, non, pas du tout.
1: Elle l'a joué où?
0: Écoutez, je vais pas vous faire la liste de tous les théâtres où elle l'a joué.
3: Bon, donc c'est un auteur, on joue ses pièces.
0: Ah oui, absolument. Oui, c'est vrai, oui. Qu'est-ce que j'avais dit? Hein? 300 euros le chèque RTL.
2: Ah, c'est fini, là?
0: Ah oui, c'est fini, là, Bernard. Et je me suis bien vengeos sur la Bachelos.
6: Il est mesquin.
0: Est-ce que quelqu'un aurait une idée dans la salle? Il y a une main qui se lève là-bas. Allez-y, Jean-Philippe Janssen.
3: Il y a une main timide.
5: Ah, c'est vraiment une main qui va te fatiguer pour rien.
1: Eh bien, laissez-la lever, sinon comment je la retrouve, moi?
4: C'est quelqu'un qui a vu.
1: Bonjour, comment vous appelez-vous?
7: Clément.
1: Et Clément, quelle est selon vous la bonne réponse?
7: C'est pas vous, Laurent Ruquier?
0: Bravo, monsieur, vous venez de gagner 100 euros.
2: Oh, c'est drôle.
6: C'est pas vrai.
2: Oh, c'est drôle.
5: Vous avez été directeur de théâtre?
0: Alors là, je savais que je les aurais.
2: Oui. Oh, c'est drôle.
5: Vous avez été directeur de quel théâtre?
0: Du théâtre Antoine, pendant 6 ou 7 ans, monsieur Haas. Et je me vois encore arriver, alors je vais vous dire, ça a duré 2 jours. Hein. Je me vois encore arriver chez Rulia Miguenès Johnson, on l'appelait encore comme ça à l'époque, avec son piano. Elle était totalement folle. Et au bout de 2 jours, j'ai abandonné.
6: Mais c'était pas une question d'art lyrique.
0: Non, mais elle est vraiment mauvaise.
6: Ah, ouais, je suis très mauvaise.
3: Ariel Dombal, tellement elle est de mauvaise foi.
5: Mais vous avez très bien joué, parce que vous avez même dit sur le truc de la carte de journaliste. Vous avez dit non, mais non, il l'a jamais eu.
0: Bah non, c'est vrai, j'ai jamais eu la carte de journaliste.
5: Mais vous avez fait comme si vous réfléchissiez.
0: Ah bah oui, bien sûr.
3: Ah bah.
2: Oui, il y a ce groupe comme
6: ça. Non, mais c'est. Ah là, c'est un pervers.
1: Mais quel vicieux. Mais quel vicieux.
0: Je suis tellement content de vous avoir eu.
5: Et il y a Bernard Mabie qui a dit, mais il a rien fait, ce gars, en fait.
2: Ah oui,
0: il est con, ce Bernard.
2: T'as raison.
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10: Dans les 20 derniers mois, le cours de l'or a pris 50%. Si ça monte, par définition, c'est que les achats se multiplient. Achats qui viennent bien sûr des particuliers, mais il n'y a pas que ça. Depuis plusieurs années, ce sont les banques centrales qui achètent massivement. Et c'est le point clé, elles se débarrassent du dollar américain. C'est le symptôme du déclin des États-Unis et de la montée en puissance de ce qu'on appelait naguère le tiers-monde.
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11: Non, mais là, j'ai pas envie de rire, je m'inquiète pour mes boucs. Je pense à mes boucs parce que.
0: Arrasez-vous!
11: Il y a un renard qui me les a chiqués il y a 3 mois.
4: Tu cherches des bergers?
11: Non, pas un berger de boucs! C'est des boucs nains!
4: Ah bon?
11: Et donc, le renard, il est pas nain, lui. Et là, je suis en train de, tous les jours, à Astorland, de dire est-ce que mes boucs. Se sont pas fait chiquer par le renard, voilà. Oh. Et je peux rien faire.
3: Oh là. Oh. Ma pauvre chérie.
4: T'as une vie d'aventurière.
11: Allez.
4: Tu devrais écrire un livre. Tu devrais... Ma vie en Corse avec mes boucs.
11: À toi, t'as...
4: Tu feras un carton. Si tu veux, je réaliserai le film après.
11: Parce que sur Laurent Ruquier, il a moins pleuré quand un renard a bouffé
4: ah bon
11: mes pans.
7: Ah, ça y est.
11: Tu avais offert des pans.
12: Bah, si j'étais un renard, j'habiterais près de chez toi, parce que par avant.
11: Bon, allez, on s'en fout, on continue.
0: Dites, je fais ce que je veux ici, je suis encore chez moi.
11: C'est vrai.
4: C'était quand que vous repartez en vacances, d'ailleurs, ensemble, bientôt?
0: Qui ça?
4: Vous ne repartez pas en vacances, bientôt, ensemble?
0: Avec Christine Bravo? Bah, oui. Oh là, ça fait 20 ans que je ne suis pas parti en vacances avec elle. Une fois m'a suffi. Hein.
11: Il y a eu plus qu'une fois.
0: Deux fois, peut-être.
11: Plus que deux fois.
0: Trois, allez, mais tu cassais. Enfin, il y a 25 ans,
11: mais
0: 30
11: ans.
0: C'est vrai
11: qu'on ne se souvient plus où c'était, en vente. C'était avec Mergot. C'est des bons souvenirs. Ah, c'est des bons souvenirs, papa.
0: Pas du tout. Pour Fabrice Oran, qui habite à Metz, puisqu'on parlait animaux, justement, quel est l'autre nom du carcajou?
4: Carcajou, c'est le glouton.
0: Oh, mais comment vous savez ça, alors? Oh,
4: bah, c'est l'autre nom du carcajou. C'est le terme.
0: Oui.
4: Alors, c'est le nom, en fait, c'est le nom autochtone du glouton qui mange tout ce qu'il
0: bouge. Et en anglais, c'est comment on dit ça en anglais? Wolverine. Le carcajou, le glouton, le Wolverine, ou le Johan Riou en français.
4: Ou le Bernard Mabille.
0: C'est le glouton. Il paraît que c'est très dangereux, hein, ces animaux-là.
4: Ça s'attaque à tout, ça
11: s'attaque au bouc.
4: Ça s'attaque même aux cerfs qui ont deux fois leur taille.
0: C'est l'animal le plus féroce du Grand Nord.
4: Oui.
0: Il peut peser 18 kilos, le glouton. Ou le carcajou.
4: Ah ouais, c'est incroyable.
0: C'est comme un ours.
7: Bah, je croyais que c'était un dindon, un glouton.
0: Bah, oui. Ah non, rien à voir avec le dindon.
4: Non,
0: c'est pas c'est pas un volatile, le glouton.
4: Vous avez pas une photo, Laurent, parce que j'arrive pas à voir.
0: Regardez sur votre pièce d'identité.
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0: Par exemple, si vous allez dimanche au pavillon Baltard,
4: oui.
0: Vous pouvez applaudir quelqu'un de 79 ans.
13: Ah, Yvette Horner.
4: Enrico, dans un cercueil.
0: Quelqu'un de 79 ans qui est né à Saïgon.
12: C'est un homme ou une femme?
0: Une femme.
12: Une femme.
0: Au pavillon Baltard dimanche.
12: C'est de la variété.
13: Dani,
0: non.
12: Est-ce que c'est de la variété?
0: De la variété, on peut dire.
12: C'est pas du rock,
0: ouais. Oh, c'est pas du rock.
4: Elle a été une grande chanteuse.
0: Elle a jamais été une grande chanteuse.
4: Isabelle
13: Aubray. Chanteuse.
0: Elle a été une chanteuse.
4: Régine.
0: Que vous connaissez bien, Bernard.
13: Dalida.
0: Non.
12: Il y a des tubes.
13: Ah, je ne connais que Dalida.
12: Est-ce qu'il y a des gros tubes?
0: Oh, bah, vous pouvez chanter au moins 10 tubes, vous, Bob.
12: 10 tubes?
13: Chantal Goya.
0: Eh oui, c'est Chantal Goya.
13: Évidemment. Eh oui, bien sûr.
0: À la fin.
12: Ah bah oui, vous voulez lequel?
0: Le lapin. Elle a 79 ans, Chantal.
4: Bah oui. Je pensais qu'elle faisait beaucoup plus.
0: Et
4: non, mais elle est là depuis tellement longtemps.
12: Oui, elle est bien pour son âge.
0: Mais ce qui est fou, c'est que t'as le mec de Genesis qui est assis.
4: Oui, elle est debout. Elle est Jean-Jacques debout.
0: C'est même Madame debout. Oui.
12: Mais Jean-Jacques est assis.
4: Est-ce que vous voulez que je vous lise le texto que je vous ai envoyé il y a deux jours,
0: Monsieur Riou, si jamais vous continuez, je dis ce que vous allez faire bientôt sur TF1.
12: Vas-y, balance.
4: Mais non, je vais faire la roue de la fortune. Mais oui,
11: la roue de la fortune.
4: Mais vite, tiens, je vais tourner la roue. Je vais remplacer Philippe Risoli, ça va être énorme et tout. Le million.
12: Non, mais c'est pas la même émission, ça, c'est le millionnaire. Tu dis n'importe quoi.
13: Il va être vachette dans Interville.
12: Je sais pas dans quoi il pourra rentrer, mais c'est pas gagné.
4: Ah, Guilux. Ah, Simone. Allez, Simone, qui est en tête, Vic faisant sac ou Nîmes. Allez, maintenant, Léon Citron, je ne vois rien. Mes lunettes sont cassées. La vachette Marguerite m'a perturbé. Et Yann Moix maintenant qui essaye de faire. Vous savez quand il y a le truc à la fin, il fallait qu'il monte là.
12: Détends-toi.
4: Et là, Yann Moix qui monte. Yann Moix qui monte encore. Allez.
12: Arrête. Faut être un degré de désespoir pour en arriver là. Mais...
4: Vous allez bien, le public, on s'amuse énormément.
0: Mais le pire, Yann, vous voulez que je vous confie un truc? Le pire, c'est que les gens l'aiment bien. Autrement, je le garderai pas qui est avec moi.
4: Il paraît dans le public aujourd'hui. En fait, j'ai fait un truc énorme avant l'émission. Ouais. J'ai piqué le listing des invités. Et il paraît, il y a une gentille demoiselle qui est adorable et qui s'appelle Romane Bouquet et qui est au dernier rang apparemment. Romane, est-ce que vous pouvez lever la main?
12: Mais tu veux draguer?
4: Ah, elle est là, elle a le
14: levez la main.
15: Que
14: regardez
15: cela.
0: Regardez mais... les noms des gens dans le public.
12: Mais parce qu'il a très envie de baiser. C'est pour ça.
14: Et Romain est avec son copain. C'est vous le copain, monsieur?
0: Ah, c'est ah, il va se faire le copain.
12: Alors, pardon, mais Romain et son fiancé, est-ce que vous pourriez vous dévouer tous les deux pour le calmer d'une manière ou d'une autre?
0: Le public vient ici anonymement.
12: Oui, enfin, elle a rien demandé, madame.
14: Il y a Simone aussi au troisième rang. Il y a Simone Grenier. Allez, Simone.
12: Mais arrête, enfin.
14: Il y a Anaïs aussi, il y a une Anaïs qui est Anaïs.

0: Il est steward ou quoi?
1: Allez, Anaïs, levez la main, celle qui s'appelle Anaïs. Ouais,
2: mais
1: là,
2: mais il a l'air de déjà. Mais laisse-la tranquille.
1: Attendez, je vais interviewer Anaïs.
3: Mais non.
1: Bonjour Anaïs, comment vous allez?
4: Bonjour Yoann, très bien.
1: C'est votre première fois au Grosse Tête?
4: Non, troisième fois.
1: Vous venez d'où, madame?
4: À côté de Dunkerque.
1: Ah, c'est super, bah, je vais vous alerter vite. C'est votre copain à côté? Oh, comment vous vous appelez, monsieur?
5: Je m'appelle François.
1: Ah, oh, François, c'est super, vous êtes heureux. Vous allez vous marier, vous allez faire des enfants.
3: Mais laisse.
1: Non, ils vont pas se marier.
5: Les enfants, c'est déjà fait.
1: Oh, c'est génial, bah, il vous reste le mariage, alors c'est beau. Hein. Bon, allez, je retourne à mon place, je suis quand même payé pour faire une émission. Allez, à tout à l'heure. Bonjour madame, comment vous vous appelez?
6: Catherine.
1: Catherine, c'est super, monsieur.
7: Fini, c'est terrible d'être né avant terme.
1: C'est vrai, en plus.
8: Laurent, oh là qu'est-ce que... Je me souviens plus, vous l'avez croisé, vous, Pierre Benichou, ou pas?
1: Et, alors, c'est la vérité, c'est la vérité. En fait, je devais faire une émission avec lui, et je crois que vous l'avez annulé la veille, en disant, il y a le Covid, il vaut mieux que vous restiez à la maison. Et je devais faire une émission juste avant
0: qu'il décède. En tout cas, quoi, il est mort.
7: Il est mort heureux.
1: Mais j'avais préparé l'émission et tout, j'avais préparé des choses.
8: Il a préféré pas voir ça, Pierre.
9: À suivre.
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8: Ça veut dire décoller, monsieur.
3: Mais ça veut dire mincir, c'est
8: maigrir,
3: ça.
8: Maigrir, mincir. Et je vous trouve bien mince par rapport à d'habitude.
3: Ben, je prépare mon summer body à ça.
8: Ah oui.
3: Dans deux mois, on est en maillot de bain sur la plage. Je veux pas
8: sur quelle plage vous allez être en maillot de bain?
3: À peu près toutes les plages de France.
8: Ah, vous faites la grande tournée des plages?
3: Ah oui, je fais la tournée des plages cet été. Oui, je vais voir les copains à droite, à gauche. Vous savez, j'ai des copains qui habitent au bord de la mer. Puis après, d'avoir été steward fait que je connais des gens dans le monde entier. Donc je peux aller dans les plages du monde entier.
8: Ah oui?
3: À Rio, à Cape Town.
8: Les plus belles plages du monde, c'est où selon vous alors?
3: Oh ben j'aime bien Ipanema, Poste Neuf.
8: À Poste Neuf.
3: Ben oui, c'est la plage des gays à Ipanema, Rio.
8: On ne fait pas toutes les plages au Brésil.
3: J'ai acheté mon bikini tout. Hein. Ah oui.
8: Vous préférez pas un Noumo qui dit oui à un bikini?
12: C'est joli.
8: Ah, avouez.
12: Ah, bah ouais.
13: Je l'ai pas encore. Moi, ça met 3 minutes à remonter, c'est tout.
8: Ah, bah oui, bah ça remonte. Et l'essentiel, c'est que ça remonte. Hein. Mais parce que le reste, ça descend plutôt.
13: Alors, oh là, vous êtes injuste. Vous êtes injuste. Ça s'amplifie, mais ça ne descend pas.
8: Ah, qu'est-ce qui s'amplifie?
13: C'est vrai que, bon, on va pas dire de moi que je suis mince, mais tout
8: mais
13: est très tonique.
8: Je trouve que vous avez perdu un peu, dites donc.
3: Ah oui, bah tu décolles.
13: Oui, j'ai fait poisson-légumes pendant une semaine.
8: C'est pas vrai.
13: Si, parce que j'étais loin, au bord de la mer, justement. Donc, pour montrer mon corps, j'ai fait...
12: C'est quoi un poisson-légumes?
8: Poisson, c'est ce qu'elle mange, légumes, c'est ce qu'elle va devenir. Une première citation pour Damien Jaffre, qui habite Brest, qui a dit: une dispute dans le sud-ouest, ça s'appelle une engueulatine.
0: Ah. Titoff?
8: Titoff, non.
13: Il vient aux grosses têtes?
8: Il vient aux grosses têtes de temps
0: Baffy.
8: En temps, il y a longtemps. Baffy, non.
13: Timsit?
8: Timsit, non.
0: Il est mort?
13: Il est toujours vivant.
12: Sébastien?
8: Pardon?
12: Patrick Sébastien?
8: Patrick Sébastien, bonne réponse. Isabelle Mergaux.
12: Tu l'as connais cette chanson?
13: Non, je connais pas cette chanson.
12: Il vient de la sortie.
8: Il sera là demain, Patrick Sébastien, avec nous. Une autre citation, et cette fois c'est pour Monsieur Harvey, Émilien Harvey, qui habite Argenteuil, qui a dit, vous comprendrez d'ailleurs en écoutant la citation que ça n'est pas récent, qui a dit: Liz Taylor s'est si souvent mariée qu'elle confond la cloche de l'église avec un réveil matin.
13: Un Américain.
0: Richard Burton.
8: Alors c'est un Américain qu'elle peut-être même joué avec Liz Taylor, d'ailleurs.
0: W.C. Fields.
8: W.C. Fields, non, non, non.
13: Il est mort?
8: Ah, il est mort, il était plutôt amusant et il était beau gosse aussi. Un acteur qu'on a vu aussi dans des séries, pour tout dire, mais...
0: Ah, il est mort.
13: Ah, oui,
8: il a joué dans Les Vikings, dans Trapèze, dans certains Lame Show, dans Spartacus.
13: Bah,
0: Marlon
13: sûr.
0: Brando.
13: Tony
0: Curtis.
13: Non,
8: Tony Curtis, bonne réponse. Excellente réponse de Monsieur Vizorek. Et la prochaine citation sera pour Marie Santos de Breuillet, qui a dit « Je n'aurai plus peur de l'avion le jour où on arrêtera d'applaudir les pilotes parce qu'ils ont réussi l'atterrissage.
13: » Oui, ça c'est sûr. Jean-Philippe
2: Janssen. Non, c'est un humoriste. C'est pas Gad Elmaleh qui a dit ça.
8: C'est Gad Elmaleh. Ouais. Bonne réponse de Jean-Philippe. Pour Monsieur Rateau, que vous avez dû connaître, Isabelle. Elle n'est pas bêcheuse.
13: Oui, j'en ai pris beaucoup des râteaux.
8: Mais tout le monde, moi aussi, si vous saviez. Moi, j'ai fait tous. Que ça, des râteaux.
2: Ouais, on s'est tous frottés.
13: Du râteau au râtelier, il n'y a pas loin.
2: Mais c'est formateur.
8: Qu'est-ce que vous dites, vous?
2: C'est formateur. Quand on se prend un râteau, bon, on change sa stratégie d'approche. C'est
8: bon, vous n'avez pas pris de râteau, vous payez.
13: Attends, même en payant, il
2: même en payant, je prends des râteaux.
8: J'ai perdu ma citation suivante.
2: Oh, quel dommage.
13: Mais on a répondu à celle-là.
8: Ah, la voilà, je l'ai
13: trouvée. Ben oui, Curtis.
5: Alors. Non, Gad Elmaleh. T'en as une de retard.
8: Pour monsieur Fadi, Hicham Fadi, qui habite dans la Somme, voici la citation suivante. Qui a dit, ah ben non, c'est pas celle-là. Là, voilà. Ah, je l'ai à l'envers. Ah, ils font des recto verso maintenant.
5: Oh, l'économie de papier. Réserver la forêt.
8: C'est des citations que je pique dès que je vais chez quelqu'un et que je vois, il y a encore ça. Vous allez me dire que je fréquente pas des jeunes.
13: Ah oui, sur les assiettes.
5: Les calendriers.
8: Non, vous savez, les petits éphémérides, ouais. Où on enlève une blague par jour. Ouais. Oh, ça va, vous là-bas.
0: Regarde-moi le lui.
8: Ah non, hein.
13: Et mais vous auriez pu le piquer sur les assiettes aussi. Parfois, sur les assiettes.
8: Ah, c'est plus lourd.
13: C'est plus lourd.
0: Plus lourd.
8: Tandis que là, j'arrache le petit papier.
13: Ah, vous l'avez arraché ?
8: Oui.
2: Mais ça vient de chez vous.
13: Vous avez volé alors ?
8: Oui, puis après, la vieille dame, elle ne sait plus quel jour on est. Alors voici donc la citation qui a dit « La plus grande invention de l'histoire de l'humanité est sans aucun doute la bière ». Certes, la roue est aussi une très belle invention, mais elle accompagne beaucoup moins bien la pizza.
5: Est-ce que c'est un Belge ?
13: Non. Est-ce que c'était le 4 février ? Ça...
8: C'est un Américain qui a dit ça.
0: Stephen Wright ?
8: Stephen Wright, bonne réponse de M. Paul Alcarat.
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8: Et c'est un livre qui s'appelle « Pierre ou les ambiguïtés ». Voilà un roman qu'on connaît moins parce qu'effectivement, l'auteur qui a publié ce roman en 1852, vous voyez, ce n'est pas d'hier, l'auteur a publié des romans bien plus célèbres que celui-là. C'est même un roman qui a créé la polémique à l'époque parce qu'il a été condamné pour sa moralité autant que pour son style. Mais quel est l'auteur de « Pierre ou les ambiguïtés » ?
5: C'est pas Gautier ?
8: Gautier. Non.
5: Les ambiguïtés, on peut savoir ce que c'est à peu près de Pierre. Enfin, bah, comme ça, ça nous axe un peu la recherche.
6: Un peu comme Dorian Gray. Ouais.
8: Ce sont des histoires amoureuses
0: de Musset.
8: Entre lui et trois femmes.
13: Mais il est français.
8: Y compris une demi-sœur. Oui. Ce que je peux vous dire, c'est que ce livre a été adapté au cinéma par Léos Carax et que ça a donné un film qui s'appelait Paula X avec Guillaume Depardieu, Catherine Deneuve et Laurent Lucas.
0: D'accord. Paula X, ouais,
5: voilà,
0: je connais.
5: Ça nous aide. Donc ça... il est français, voilà. Demandez Valérie.
8: Ah non, le romancier en question n'est pas français. D'ailleurs, le titre original, c'est Pierre of the Ambiguities.
0: Charles Dickens.
8: Charles Dickens. Charles Dickens, non.
13: Oscar Wilde.
8: Oscar Wilde, ben non.
6: C'est un homme.
8: Alors oui, c'est un homme. Un romancier. Il n'est pas, attention, il n'est pas britannique.
0: Il est américain.
8: Ah. Il est américain.
0: Herman Melville.
8: Et c'est Herman Melville. Bonne réponse de Paul Elkarat. L'auteur de Moby Dick. Évidemment, il est plus connu pour Moby Dick ou même pour Bartleby
0: le scribe.
8: Voilà,
0: j'ai lu.
8: Herman Melville, romancier moins connu pour Pierre ou les ambiguïtés.
0: Ah, je vais l'acheter.
8: Ah ben voilà, voyez, voilà un conseil de lecture.
0: Ah ouais, plan A3, j'achète direct.
8: Hein. Ah ben voilà, parfait.
0: Non, je rigole, c'est pas vrai.
6: Vous avez entendu ce qu'il a dit
5: avant.
8: Qu'est-ce qu'il a dit?
6: Il a dit un plan A3, c'est j'achète.
0: Non, c'est le livre, c'est Boublil qui m'a soufflé.
5: Mais me mets pas dans tes galères. Je me suis déjà fait engueuler, toi. Garde tes emmerdes. Garde tes affaires.
8: Vous voulez faire un plan A3 avec Max Boublil. D'accord, je viens.
5: Oh, la gueule du plan A3.
0: Ah, c'est dégueulasse.
8: Je suis d'accord, même moi je suis dégoûté par ce que je viens de dire.
5: Ah, il faut pas
8: filmer
5: ça.
8: Pardon, pardon, pardon. Ouais. Lui là-bas, je m'en fous avec lui, pourquoi pas. Mais...
0: Non, mais vous, c'est vrai. C'est vrai avec...
8: J'ose même pas l'imaginer.
0: Bah, je suis votre fils.
8: Eh oui, c'est exactement ça, je vous conseille.
5: Et moi, c'est comme mon petit cousin un peu bizarre.
8: Oui, on va. Quoi... On sait ce qu'on fait avec les cousins et les cousines.
0: Ouais. Quoique.
8: Non, non, tandis que Paul, c'est comme mon fils. Et
0: oui.
8: Et vraiment, je retire ce que je viens de dire, c'est une horreur. C'est de votre faute, tout ça.
5: Il y a des régions où ça se fait, hein. Regarde la Belgique. Pardon, hein. Bah, le Guillaume, il bouge pas. Non, avec... Bon, c'est tout à fait normal, avec... c'est naturel.
14: Bah, je ne comprends toujours pas ce qu'il y a de choquant dans la discussion.
8: Avec toutes les grosses têtes présentes, sauf avec Paul. Bon,
14: en attendant, si je ne suis pas votre fils, ça veut dire qu'on peut coucher ensemble.
8: Pardon ?
14: Si je ne suis pas votre fils, ça veut dire que moi, je peux rentrer dans le plan A3
15: avec Valérie. Bien sûr que tu peux être son fils.
14: Comment ça ?
15: 92, frérot, qui fait le calcul.
8: Ici, il n'y a pas de frérot.
14: Je me disais bien. Je me disais bien.
8: On n'est pas à une émission de Jones.
5: Il n'y a pas de wesh.
8: C'est vrai qu'entre Guillaume... On n'est pas sur Fun Radio.
14: Il n'y a pas de frérot.
5: Il n'y a pas de frérot.
8: Il y a des questions littéraires. On parle de romans. Vous voyez,
15: et j'y réponds, monsieur Ruquier.
8: En tout cas, Paul, j'espère que vous avez bien noté le titre du roman.
15: Wesh frérot, j'ai bien noté.
8: Une question pour Laurent Von Overmer, qui habite Frontenex en Savoie. Quelle est la différence entre une plante anémophile et une plante entémophile?
7: Ah, il y en a une, c'est une anémone, et l'autre, c'est une entémophile.
16: Est-ce que c'est lié aux couleurs des plantes?
8: Pas du tout.
15: La façon dont elles poussent?
7: Dont on les arrose.
8: La façon dont elles poussent, oui.
16: Ah non, je crois que c'est ça dépend comment sont les pétales. Soit elles sont vers l'intérieur, soit elles sont vers l'extérieur.
8: Ah, ouais.
16: Genre les tulipes, c'est vers l'intérieur et les marguerites, c'est vers l'extérieur.
13: Non, non,
7: c'est
13: les
7: des
13: tulipes,
7: plantes à oignons et des plantes sans oignons.
8: Non, écoutez, ça n'a à voir ni avec les oignons ni avec les pétales.
13: Les plantes qui s'ouvrent au soleil qui se ferment au soleil.
16: Il y a un rapport avec les insectes.
8: Il y a un rapport d'un côté avec les insectes. Oui, mais alors ça c'est pour les plantes.
13: Les pollinisateurs.
8: Alors,
13: c'est ceux qui sont pollinisés et celles qui sont pas pollinisées.
8: Bah non.
13: Ou l'inverse. C'est celles.
8: Elles sont toutes pollinisées.
13: Oui, oui, c'est vrai.
15: Il y en a qui sont pollinisées par des insectes et d'autres par d'autres animaux.
16: Par le vent.
8: Pardon.
16: Par le vent.
13: Voilà, c'est ça.
8: Ah,
13: voilà.
8: Bonne réponse de Christophe Beaugrand, aidé par Florian Gazan et Christine Bravo. Les plantes anémophiles sont pollinisées par le vent. Les plantes entémophiles sont pollinisées par les insectes.
13: Oui, entomologie. Eh bien, c'est dingue, c'est génial. Ça. Là, c'est la poésie pure, quoi. C'est-à-dire, tu t'offres au vent. C'est-à-dire que pour attirer l'insecte, elle doit se faire la plus belle possible, la plus odorante possible.
8: Comme toi.
13: Alors que celle qui est pollinisée par le vent, elle s'en fout.
17: Elle a des facilités.
13: Elle a pas besoin d'être. Elle a pas besoin d'être belle, de sentir.
16: Elle a
13: beau.
16: Pas besoin de draguer, quoi.
8: Votre fleur, voilà. Elle est pollinisée par le vent, vous.
16: Bah, vu la coiffure, il y a eu du vent en tout cas. Hein. Là, ça a soufflé. Hein.
15: C'est un mistral.
8: Une question musicale pour réveiller Monsieur Manœuvre.
0: Mais il est là, il n'est pas du tout endormi.
16: Il est en train de travailler pour son 20h.
8: Pouvez-vous me dire, Monsieur Manœuvre, en musique, qu'est-ce qu'un pizzicato?
7: Quand on pince les cordes d'un violon.
8: Alors, d'un violon, pas seulement.
7: D'un violon,
13: d'une harpe.
7: Et on fait un pizzicato.
16: D'une guitare.
8: Alors, d'une guitare, voilà.
0: D'un instrument à cordes.
8: À cordes.
0: Quand on pince les cordes.
8: C'est quand on pince les cordes d'un instrument à cordes, le pizzicato. Bonne réponse de Bernard Mabie. C'est bien, mon bon Bernard.
7: Pas mal, hein.
8: Vous jouez de la guitare, Bernard?
7: Non, mais je mange des pizzas.
16: J'ai la guitare qui me démange.
8: Je vous voyais jouer de la guitare. Je sais pas pourquoi j'aurais cru.
7: Avec le ventre, je peux pas tout. Ouais,
16: voulez, et le piano non plus.
13: C'est dommage parce que sur les sites de rencontres, quand tu prends une guitare, tu as plus de succès.
7: Ah oui.
13: Donc même
8: surtout si vous la mettez devant votre gueule.
15: Ouais. Mets une contrebasse, ça fera ukulélé sur toi.
16: Oui, toutes des questions de proportion.
8: On vous manque le week-end, Bernard?
7: Oui, beaucoup.
16: J'imagine, il doit s'en faire seul. Beaucoup, là.
7: Oui. Oui, parce que je rencontre des gens qui me disent des choses gentilles et ça me fait tout drôle, alors. J'ai hâte de vous revoir.
15: C'est pour ça qu'il revient à Paris. Il est déstabilisé.
8: Eh ben, c'est grâce à nous qu'ils vous disent des trucs gentils.
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8: Une question pour Pascal Stark, qui habite 11 ans dans le Loir-et-Cher. Vous avez sûrement appris aujourd'hui que le pullover iconique de Lady Diana avait été vendu 1 million de dollars, même précisément 1,1 million de dollars aux enchères, ce pullover rouge. Alors, rouge pas, rouge unique. On connaît ce pull parce qu'il y a plein d'autres choses sur ce pullover. Qu'est-ce qu'il y a?
14: Bon, ça, on dirait un pull de Noël, un peu comme ça, non?
8: Oui, mais qu'est-ce qu'il y a sur ce pullover?
18: C'est pas des losanges. Des losanges.
8: Des losanges, des cœurs.
19: Des sapins.
8: C'est vrai que des sapins, non.
19: Des flocons.
8: Des flocons, non. Mais c'est vrai qu'on l'a souvent vu avec ce pullover rouge.
18: Ben non, des bonhommes de neige.
8: Lady Diana. Des bonhommes de neige, non.
19: Des taches de sang.
8: Non. Il est drôle, ce hasard. Depuis qu'il connaît Georgette Lemaire.
18: Mais c'est plus le même homme. Georgette l'a changé.
8: Non.
14: Mais c'est une décoration habituelle de pull ou c'est quelque chose vraiment exceptionnel?
13: Un chacard.
8: Je dirais même que c'est une sorte d'hommage qu'un pullover peut rendre.
14: Des couronnes.
8: Non. À quoi un pullover peut-il rendre?
18: Des diamants.
19: Au mouton.
18: Elton John. Mais non, mais elle était très amie avec lui. Elle aurait pu avoir la tête d'Elton
8: John. Écoutez ce que vous a dit, monsieur.
19: Il y a des moutons dessus.
8: Des moutons blancs et un mouton noir. Voilà. Il n'y a que plein de moutons blancs et un seul mouton noir.
3: Ah bah c'était le mouton noir.
8: Pardon.
3: Ah oui. Ils ont fait, c'était elle, le mouton noir.
8: Oui, d'ailleurs, c'est Meghan Markle qui l'a racheté. 1,1 million de dollars. Le pullover pour Lady Diana. Elle nous manque, Lady Diana. On l'aimait bien, la princesse.
3: Ah oui, moi, j'ai commandé un tableau, moi.
8: Pardon?
3: Je me fais faire un tableau de, c'est le portrait de Lady Di pour mettre à ma maison.
8: C'est pas vrai.
3: J'ai un beau portrait, hein. C'est un artiste qui fait, à Angoulême, qui fait des choses très bien. Du coup, il avait fait la reine d'Angleterre, alors, mais je voulais pas acheter la reine pour mettre chez moi, hein. Alors, je dis,
8: mieux, Lady Diana.
3: Oh, bah, pour moi, homosexuel, c'est un symbole, hein.
8: Ah bon?
18: Mais un symbole de quoi?
3: C'est une icône gay quand même, Lady Di.
18: Ah bon?
3: Oui, bah ça, les femmes aussi.
19: Tu comprends pas avec Mylène Farmer?
8: C'est à mon avis, vous avez raison.
18: Non, vous avez raison,
8: monsieur Haas, il confond avec Mylène Farmer.
3: Non, je n'allais pas Mylène Farmer, mais Lady Di, j'aimais bien. Ah, oui. T'es un peu la princesse de, qui a eu un destin brisé.
8: Vous avez tous ses disques.
18: Il
8: les a récupérés sous le tunnel.
3: Non mais je me retrouve en elle, elle a été bafouée par l'amour, tout ça, je me retrouve en elle.
18: Oh, oui. T'es pas morte à 36 ans, Dieu merci.
8: Oh bah écoutez, ça fera plaisir à la famille royale, il y a le prince qui vient là bientôt,
19: le roi
8: maintenant, pardon, c'est vrai.
3: Oui, c'est un roi maintenant.
8: Tout augmente, hein.
18: Non mais il a attendu suffisamment longtemps pour
8: mériter. C'est vrai, il est devenu roi. Vous allez être invité, Franck Ferrand?
20: Non, je ne suis pas invité, je le saurais déjà si c'était le cas.
8: Ah bon?
3: Ah, il t'aime pas le roi?
8: Oh, vous devez être déçu.
20: Non, je suis pas dans les histoires royales.
8: Ça doit être Berne qui vous a rayé.
20: Toujours avec Stéphane.
8: Stéphane, il vous a rayé des livres.
3: Il a piqué la vedette.
8: Oh, le salaud.
3: Ah, il t'a mis des bâtons dans les roues.
13: Stéphane va être invité.
18: Ah, oui. Moi, je devais être invité.
8: Ah bon, comment? Ouais. Pourquoi?
18: Bah, parce que après, ils ont dit non, elle ressemble trop à Camilla. Ça fout la merde.
3: Non, ils ont dit on n'a pas de chef pour le dîner.
20: J'aurais pu être invité parce qu'il me doit une invitation, en fait.
8: Qui?
18: Le roi?
20: Le roi.
3: Non, mais tu dis ça, toi, le roi me doit une invitation.
20: Il y a de nombreuses années, il voulait visiter l'île Saint-Louis avec sa toute nouvelle épouse, donc l'actuelle reine consort, là. Et on m'avait demandé, l'ambassadeur d'Angleterre à l'époque m'avait demandé de lui faire visiter l'île de Saint-Louis. Donc j'ai passé une semaine à organiser tout ça avec les services, avec la préfecture. Vous imaginez pas ce que c'est, savoir s'il fallait enlever les voitures d'un côté ou d'autre de la rue. Bon, bref. Et le jour de la visite, j'avais mis mon petit costume, j'étais tout prêt, tout content. Et on me dit, j'ai eu un coup de fil de l'ambassade pour me dire, finalement, le président de la République a eu besoin du prince Charles et donc il n'y aura pas de visite.
8: Oh bah merde alors.
20: Et donc je pense que ça aurait été la moindre des choses de, en retour de m'inviter.
8: Mais on va leur faire savoir.
18: Un bel ambassadeur britannique. Tout
3: c'est inadmissible.
8: Ça fait chic quand même d'être demandé comme ça.
20: Bah, d'être demandé, mais d'être planté aussi, hein, faut dire les choses.
8: Oui, c'est vrai.
3: Ah oui, ça c'est vrai. Bon, c'est le risque. Hein.
18: Bon, écoute, si un prince peut pas changer d'avis, c'est son seul boulot pendant 70 ans.
3: Oh, j'ai vu un beau film sur Amazon Prime avec une histoire de prince, un prince.
18: Oui, ils sont très beaux.
3: Et le fils de la présidente américaine.
8: Comment ça s'appelle?
3: Ça s'appelle My Fucking Prince. C'est ça?
8: My Fucking Prince.
3: Oui.
18: My dear fucking prince.
3: My dear fucking prince. Oh, une histoire, ça m'a fait rêver.
8: C'est porno.
3: Non. C'est le fils du président, la présidente des États-Unis qui tombe amoureux du prince Henry, qui s'appelle dans le film. Alors, voilà.
8: Deux hommes?
3: Oui. Porter à l'écran un conte de fées pour t'aider.
8: Quelle époque, hein.
3: Ah oui.
8: Comme dirait Léa Salamé, quelle époque.
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3: Pour Aurélie Pan, Madame Pan habite Saint-Soul en Charente-Maritime. Et la question concerne l'échelle de Fujita. Mais que mesure l'échelle de Fujita ?
4: La longueur du pinceau japonais ?
3: Non, pas du tout.
5: Ah, c'est un
3: bravo.
5: Code.
3: Quelle culture, Christine ? Mais non, Monsieur Fujita, celui-là en tout cas n'est pas peintre.
5: Ah, est-ce que c'est lié à un phénomène climatique ?
3: Alors un phénomène climatique, oui, on peut dire oui. Oui, ah. Oui. Monsieur Ted Fujita, c'est son nom, hein, de l'université de Chicago, a inventé un système qui classe ce phénomène climatique.
5: Les cyclones ?
3: Les cyclones, pas
5: les
3: tout à fait.
5: Les ouragans ?
4: Les tonnerres ?
3: Alors, on est tout près.
5: Les tornades ?
3: Les tornades. Bonne réponse collective
6: d'Esteban.
3: Les tornades, effectivement, et on les classe désormais, d'ailleurs, avec l'initiale de son nom, hein, Monsieur Fujita. Ouais. Vous pouvez avoir une tornade F0, ce qui veut dire que ça a soufflé, mais vous pouvez sortir de chez vous.
5: Un bébé tornade.
3: C'est pas bien méchant. Une tornade F5, en revanche, là, c'est un cauchemar. Les vents vont dépasser 320 km/h. Et savez-vous quel est l'état des États-Unis où il y a le plus de grosses tornades ?
5: L'Oklahoma.
3: Comment vous savez ça ?
5: Bah, je sais que c'est dans le centre des États-Unis.
3: C'est c'est l'Oklahoma. Bonne réponse de Christophe Beaugrand.
5: On voit des vaches qui s'envolent parfois.
3: Et c'est pas vrai.
5: Je vous assure, c'est horrible.
4: Ben j'irai pas.
7: Et il paraît aussi que c'est l'endroit où il y a le plus de bovins et d'homosexuels.
4: Mais pourquoi tu dis ça, Christophe ?
7: Ça n'a rien à voir, mais j'entendais quelqu'un qui disait ça.
5: Mais t'es sûr qu'il y a beaucoup d'homosexuels dans l'Oklahoma ?
7: Oui, oui.
4: Et ben d'ailleurs, ils vont faire l'amour et dans le pré uniquement pour les homos.
3: Peut-être.
5: À vérifier.
3: On ira
5: sur les vaches, je pense, mais
4: on ira voir.
5: Oui. On va vérifier ça.
3: En coup de vent. Pour Monsieur Dali, qui habite Pierre à Dali, on reste aux États-Unis puisque là-bas, Monsieur Charles Francis Bruch a été le premier, en 1888, le premier à construire quelque chose qui fait florès hein, depuis. On est effectivement dans l'Ohio et ça a surpris quand il a effectivement monté, construit une tour de 17 mètres de haut, mais qu'est-ce qu'on pouvait voir sur cette tour et qu'est-ce qu'il a quasiment inventé puisqu'il est le premier à avoir ainsi démontré que ça pouvait être utile un jour.
5: Une éolienne ?
3: Une éolienne ! Encore une bonne réponse !
5: Voilà, bravo.
3: Eh oui, il a mis 144 pales en bois de cèdre qui tournaient avec le vent pour produire de l'électricité. Tout ça dans son champ, là-bas dans l'Ohio. Monsieur Charles Francis Bruch.
5: Il paraît qu'il y a beaucoup de vaches et d'homosexuels dans l'Ohio.
3: Oui, mais ils viennent de l'Oklahoma
5: à cause des tornades.
3: Eh ben, écoutez, parfait. Bravo, Beaugrand. Vous connaissez bien les États-Unis.
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3: Alors, il y a une chose que j'ignore d'Hélène et de Paris, c'est si elle est cultivée, si elle peut répondre
9: sans
3: aux questions.
9: Sans doute.
3: Pourquoi vous dites ça, Bernard ?
9: Non, parce que j'ai connu beaucoup de mondains.
10: Mais il a la grosse tête, c'est tout.
9: Ah oui.
3: Mais je sens que Bernard Mabie vous plaît bien quand même, il vous fait rire.
10: Ah oui, je l'aime bien. Moi, j'aime bien tout le monde.
9: Mais moi aussi.
10: Vous êtes tous adorables.
11: Non, attends, tu dis ça parce que ça fait seulement 5 minutes que t'es là. Tu verras au bout de 3 ans.
9: L'autre qui sent qu'il tient pas le coup.
11: Il est gros depuis 3 ans déjà.
3: D'abord, vous ne tutoyez pas Madame Hélène
11: de
3: Paris.
11: C'est vrai, madame.
3: Faites attention, Monsieur Rioux. Il y a des manières à voir avec les dames.
11: Hein? C'est vrai.
3: Et Stevie peut vous montrer comment on fait, hein, Stevie.
12: Tout à fait, mon cher. Je te donnerai des cours après.
13: Pas sale Paul, la pépère.
9: C'est dommage que Kersauzon soit pas là, parce qu'il aurait su trousser le compliment.
12: Mais alors, d'où tombe le fruit de madame ?
3: Ouf ! Comment vous voyez que son fruit tombe d'ici ?
12: Mais non, je veux dire, vous arrivez d'où ? Vous êtes né où ?
10: Je suis né au Maroc. Voilà. J'ai grandi à Paris.
9: Voilà.
10: À Neuilly. Et après, j'ai fait mes études à Dauphine. J'ai déménagé à Los Angeles. J'ai épousé un Américain.

0: American. Et après, à Beverly Hills.
1: Vous l'avez tué?
0: Non, c'est lui qui m'a tué, mais je me suis enfuie. J'ai eu deux magnifiques enfants, j'ai déménagé à New York, j'ai vécu 10 ans à New York et 15 ans à Londres. Et à chaque fois, c'était une nouvelle vie.
2: Moi, j'ai fait 20 ans à Aubervilliers. Mais... c'est pas passionnant, quoi.
3: Et surtout, vous êtes chanteuse maintenant, c'est ça?
0: Ah, je suis chanteuse depuis le Covid.
3: Et avec des... Ah, ouais. Comme... ça fait tousser, d'autres que ça fait chanter.
4: Comme quoi, il y a des effets secondaires.
0: Non, c'est que au début, tout le monde était paniqué, déprimé, tout le monde pensait que c'était la fin du monde. Je me suis dit, bon, on va les amuser, on va les égayer, on va leur donner la bonne humeur. Et donc, je me suis mise à poster des choses un peu rigolotes sur Instagram et je me suis mise à chantonner sur des chansons existantes. Et les gens ont adoré. C'est comme ça que j'ai commencé.
3: Et elle prend des cours tous les jours pendant 2 heures, t'imagines un peu?
1: Mais comment vous savez ça, vous?
5: Parce que je sais.
0: Ah non, ouais, il a travaillé.
6: Non, mais moi, je me demande s'il n'est pas agent secret. Pour Poutine.
1: Oh, t'as vu la gueule de James Bond? Ah, putain.
2: Yann, c'est un peu James Bond, puisque c'est 00 sexe.
0: Oh, Bernard.
3: Johan, j'ai une question qui me turlupine. C'est quoi un demi-puceau? Je visualise pas bien.
5: Je me suis arrêté à l'entrée.
3: Je croyais qu'il y avait un côté qui n'avait pas été fait, mais ça va.
5: Il y a un casting de fou aujourd'hui. Et je devais pas venir aujourd'hui. En plus, hier, j'ai envoyé un texto à votre collaborateur pour annuler parce que j'étais un peu pris. Et puis,
1: il est un peu pris. Ça, c'est vrai.
2: Qui peut le prendre?
1: Il y a 6 mois encore, il était là. Il était à genoux. Il nous priait tous les jours pour qu'on le reprenne. Là, maintenant, on l'appelle. Il dit, mais je suis un peu pris.
5: Et je regrette. Enfin, je suis tellement.
1: Vous êtes fait engueuler par Anthony.
5: Ouais, il m'a engueulé. Il m'a envoyé un texto alors en pleine séance de sport. Mais là, je suis heureux d'être là. On a
1: en pleine séance de sport.
5: Mais tu me fais croire.
1: Il n'y a rien de crédible.
6: Rien, non mais rien.
5: Ça va Hélène, vous allez bien?
0: J'adore. En plus, à côté de vous, tout va bien.
2: Vous ne risquez rien.
1: De l'autre côté non plus.
7: C'est vrai. Vous n'êtes pas obligé de me outer comme ça. Vis-à-vis d'Hélène, il me out.
1: Ouais, tu parles d'outing. Si vous voulez son pognon, faut bien qu'elle sache que vous soyez gay.
3: Et tu peux servir de meuble si t'es guéri donc.
0: Oh. Ah, c'est pas mal.
1: Oh là là. Alors, on est en 1755.
6: Ah, déjà?
1: En 1755 à Bordeaux, et une certaine Marie se promène sur les quais bordelais et elle va rencontrer, il faut le dire, un esclave qui brûle de fièvre et qui erre sur le port bordelais. Et elle va le soigner, le secourir et pour... témoigner de sa reconnaissance, eh bien, ce garçon va lui donner une liqueur qu'elle va utiliser et qui va devenir très célèbre. Comment s'appelle cette fameuse Marie?
2: Marie Brizard.
1: Marie Brizard.
6: Mais tu vas trop vite.
0: Mais il est trop rapide.
6: Ah non, mais dès que ça parle d'alcool. Hein.
3: Vous avez dit Brizard.
2: Oui, comme c'est Brizard.
3: Comme c'est Brizard.
1: C'est Marie Brizard. Ah ouais. Bravo Bernard. Vous connaissiez l'histoire?
2: Oui, bien sûr, Laurent.
6: Mais il connaît son alcool par cœur. Hein.
1: C'est bon, c'est Marie Brizard.
2: Ah oui, c'est bon.
1: Moi,
2: oui.
1: Je connais pas.
2: C'est très sucré, mais c'est bon.
3: Anisé.
0: C'est
3: anisé.
0: Mais non, ça fait comme une anisette.
2: Oui, c'est bon. C'est bon.
1: Ah, vous buvez, vous, madame In Paris?
0: Non, je ne bois pas.
1: Comment ça se fait, ça?
0: Jamais.
1: C'est parce que vos maris buvaient peut-être.
0: Ah oui, un peu trop.
1: Ah,
0: non, voilà. J'en avais pas des maris, un mari. Oh.
1: Oui, mais un par un, je veux dire.
0: Un seul, ça suffit.
5: C'était quand votre dernier copain? C'était quand votre dernier petit copain?
0: Petit copain, il n'y a pas tellement longtemps.
5: Ah. Il s'appelait comment?
2: Ray Charles.
1: Oh. Ray Charles. Ray Charles.
7: C'est ma bille. Oh, le saligo.
1: C'est pas bien, Bernard. Parce que moi, je trouvais l'aide très jolie, très élégante.
5: Ah, ouais, elle est super
2: mais
5: canon.
2: Moi aussi, je l'ai déjà trouvée très jolie, très simple en plus. Très abordable.
0: Vous connaissez l'expression je tarte ta gueule à la récré.
1: Monsieur Boulet, c'est tout à fait le genre de dame que vous aimez, vous. Hein.
7: Ah, moi, je suis fan.
1: Ah, voilà, mais oui.
7: Mais oui, mais elle est trop belle.
1: C'était pour vous faire plaisir.
7: Ah, bah, c'est très gentil, merci, j'apprécie.
2: Elle ressemble à madame?
7: Elle était quand même un peu plus âgée. Elle est quand même plus jolie.
0: Merci.
7: Enfin, madame était très belle aussi, cela dit, mais c'est pas le même âge non plus.
1: Bah, d'abord, elle est morte, là, maintenant.
7: Ah, bah oui. Elle
0: était... Martin?
7: Oui. Ouais. Ah, bah oui, c'est vrai, vous la connaissez très bien, vous.
1: J'ai l'impression de regarder un Monopoly dans lequel

0: ne joue pas.
1: Ah oui, là-bas c'est les cases bleues et nous c'est les cases bleues foncées. Hein.
2: Et vous, c'est les cases couilles.
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5: Une question d'histoire pour Solène Ruiz, qui habite Terran dans l'Hérault. Comment s'appelait la maman de Charles Quint ?
6: Jeanne La Folle.
5: Jeanne La Folle, ouais. Bonne réponse de Paul Elkarat. Ouais. Elle était vraiment folle dingue. Pourquoi on l'appelle Jeanne La Folle ?
6: En fait, depuis que son mari Philippe le Beau...
5: Ils ont eu 6 enfants, Philippe, oui, et Jeanne. Hein.
6: Mais le seul qui deviendra empereur du Saint-Empire et roi d'Espagne, c'est Charles Quint.
5: Et Charles V, Charles Quint, effectivement.
6: Charles Ier, en fait.
5: Oui.
6: Charles Quint, mais... Ouais.
7: Oui, mais pourquoi elle était folle ?
6: Son mari est mort très jeune de maladie. Et en fait, elle ne l'a pas supporté. Elle a gardé le voile noir toute sa vie. Et elle a fini un peu dans un couvent avec quelques autres personnes.
5: J'ai des questions pour tout le monde aujourd'hui. Vous en avez remarqué.
7: Oui. C'est une bonne explication.
5: Question cantatrice pour Roselyne. Question cheval pour Dari. J'aurai des questions chansons pour vous, Michel Bernier, dans un instant.
6: Question gastro pour Jean-Phil.
5: Non, pour Jean-Phil, j'ai une question crash aérien.
6: Ah super.
5: Puisque le 23 mars 1994, le vol Moscou-Hong Kong s'est écrasé. Il y a quand même 63 passagers et 12 membres de l'équipage qui sont morts dans l'accident. Le vol Aeroflot 593. Ça vous dit quelque chose, monsieur Janssen ? Et on a su, grâce aux boîtes noires, ce qui s'était passé à bord. Qu'est-ce qui s'était passé à bord pour que cet avion s'écrase ?
7: Le pilote a lâché le guidon.
6: Non. Je crois que Jean-Phil est rentré. Il a vomi sur le tableau de bord, tout ça enrayé.
5: Mais non.
7: Ils ont éternué. Quand on éternue, c'est qu'on
5: ferme les yeux. Ah non, ils n'ont pas éternué.
8: Il y avait une équipe sportive dans l'avion ?
5: Non, il n'y a pas d'équipe sportive dans l'avion.
8: C'était des passagers lambda.
5: On est en 94, et il n'y aura aucun survivant, puisque, je vous ai dit, 63 passagers, 12 membres d'équipage.
6: Est-ce que la date est importante ?
5: La date, non. Je vous dis mars 94, parce que je suis un homme précis, vous savez.
9: Moi, je voulais savoir si le problème venait des pilotes ou des passagers.
5: Alors, plutôt, on va dire, du pilote lui-même.
8: Ah, il venait de se faire larguer par sa femme ?
5: Non. Quoique, il y a peut-être une raison à la...
6: Rien de suicidaire.
5: Il n'y a rien de suicidaire.
7: Il s'est engueulé avec le copilote.
10: Ah non, mais du coup, c'est, il n'est pas couché avec une hôtesse dans le cockpit.
5: Non plus. Non.
7: Ça, je sais.
10: Souvent, ça peut arriver. On peut s'appuyer sur une mauvaise commande, tu sais.
6: Bah, bien sûr.
7: Il s'est aperçu, le pilote.
5: On se rapproche, en tout cas.
7: Ah oui.
10: Il a fait une manœuvre pour une autre.
5: Non, lui, il n'a rien fait, le pilote.
6: Est-ce que c'est sexuel ?
5: Ah, c'est pas sexuel.
8: Mais il a compris autre chose.
5: Mais il a dit qu'il s'était séparé de sa femme. J'ai envie de dire peut-être, au fond.
1: Il décide de faire demi-tour pour surprendre sa femme avec son amant.
5: Non.
10: C'est dans le cockpit qu'il s'est passé quelque
5: chose.
10: Oui,
5: dans le cockpit.
8: Ah,
5: oui.
8: D'accord.
10: Il s'est donné du plaisir solitaire.
5: Mais non.
1: C'est pas sexuel, on t'a dit.
8: Non, il s'est rendu compte que le copilote était sa femme.
5: Mais non.
9: C'est une nouvelle pièce.
5: Attendez.
9: Il va jouer bientôt.
5: Attendez.
9: Le copilote était ma femme. Avec Michel Bernier.
5: Alors, on est dans le cockpit.
6: Oui.
5: Voilà.
6: Oui. Il y a deux personnes.
8: Mais on n'y est pas tous.
5: Alors, vous dites quoi ?
6: Il n'y a pas deux personnes. Il y en a une autre.
10: Il y en a trois en 94.
5: IAM 4.
8: Ah, mais. Il y a ses enfants.
5: Alors.
8: Une dispute.
1: Il s'est amusé à faire piloter l'avion par un de ses enfants.
5: Alors, c'est pas ça, mais on se rapproche.
10: Il n'a pas donné le manche à un de ses enfants.
8: Il y a un de ses enfants.
6: Il a ouvert la vitre ?
5: Non. Mais les enfants sont là. Il y a sa fille.
6: Est-ce que c'est la cause de l'accident, c'est les enfants ?
10: Ah oui. Il y a des boutons de commande.
5: Ah oui.
8: Ils ont annoncé, les enfants ont annoncé que leur mère voulait divorcer.
5: Ah non.
6: Les enfants ont.
5: Il y a un garçon, une fille.
7: Ils ont touché à des trucs, les enfants.
5: Ah oui, il y a une fille de 12 ans et un fils de 15 ans.
8: Ils découvrent que ce ne sont pas ses enfants.
5: Vous avez dit quoi ?
7: Les enfants ont touché à des boutons, on voulait jouer.
5: Eh bien voilà, tout simplement.
10: Voilà. Bah oui.
5: Le fils de 15 ans, qui était à la place du pilote pendant la phase de croisière, a désactivé le pilotage automatique sans s'en rendre compte.

0: compte. Il jouait avec les boutons. À cause de la force centrifuge, le fils du commandant est alors incapable de se lever pour laisser la place à son père et contrôler l'avion avec l'aide du copilote. Voilà ce qui se passe, vous voyez.
1: Oh là là.
0: Parce qu'en fait, d'un seul coup, le pilotage automatique s'arrête.
2: Bah oui, c'est ça.
0: Et donc, l'avion vire vers la gauche.
2: Il est plaqué sur le siège.
0: Voilà, lui, il est plaqué sur le siège. Et là, le pauvre gamin, on peut pas lui en vouloir. Il sait pas piloter. Hein.

0: l'avion. Une seconde alarme se déclenche, indiquant cette fois que faute d'une vitesse suffisante, l'avion est sur le point de décrocher. Le taux de descente est tel que les passagers sont en état d'impesanteur.
1: Ouais, c'est ça.
0: C'est possible ça, monsieur?
1: Ah oui, parce que ça va trop vite.
0: Mais... ça va trop vite, voilà, ça va trop vite.
2: Et alors toi, dans ce cas-là, tu fais quoi si
1: bah, tu fais plus rien. Hein, ah, bah, si tu fermes les yeux, t'as
3: encore.
1: Hein.
0: Là, qu'est-ce qui se passe? Le copilote tire sur les manches, paraît-il. L'avion se redresse, reprend de l'altitude. Le commandant reprend son poste, mais la réduction des moteurs entraîne un nouveau décrochage et l'avion repart en descente.
3: Oh, ouais, mais quelle horreur!
0: L'équipe parvient à stabiliser l'appareil, mais il est trop tard. L'Airbus est proche du sol et là, tous les passagers chantent aux gamins « T'auras pas de dessert !» et s'écrase. Non mais c'est terrible.
4: C'est irresponsable.
3: Quelle horreur.
4: Mais non mais c'est irresponsable.
0: Oh, ah bah, oh, ça c'est le mot, dites donc. Ouais.
4: Mais c'est n'importe quoi.
5: Mais tu sais, mais avant le 11 septembre et que tout change dans le monde, mais les portes de cockpit, elles étaient grandes ouvertes, on parlait au commandant comme ça. Enfin, personne ne soupçonnait un danger qui soit, tu vois. Donc, t'allais visiter le cockpit, tu rentrais et tu sortais comme dans un moulin. C'était assez facile.
3: Moi, je suis allée dans
0: On entend l'enfant dire « Pourquoi l'avion tourne maintenant ? Il tourne tout seul ?» dit le copilote. « Oui, regarde, je sais pas pourquoi il tourne. On est entré dans un circuit d'attente, vraiment, bien sûr. Les gars, prenez le manche du pilotage, prenez-le. La vitesse, de l'autre côté, tourne à gauche, gauche, à gauche, de l'autre côté, gauche. Je tourne déjà à gauche, à droite. Tu vois pas ou quoi ? À droite, virez à gauche, on va toucher le sol. Edgar, lève-toi, ça c'est le fiston. »
6: Quel masterclass d'acting.
0: Edgar, lève-toi, descends Edgar. Tu vois le danger Edgar, gaz au ralenti, gaz au ralenti. Eldar, lève-toi, génie, lève-toi. Plein gaz, pleine puissance, plein gaz, je l'ai, non, je l'ai pas.
4: C'est long encore ou pas?
3: Heureusement qu'ils ont pas donné comme prénom Mayday, parce que...
0: Faut bien que les enfants s'amusent.
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0: Une question pour Sandrine de Pierreux qui habite dans les Alpes-Maritimes. Des tas de jeunes se réunissent régulièrement à Bondoufle.
1: Oh.
0: Mais pour faire quoi?
9: C'est en région parisienne.
6: J'ai bien une idée, mais vous allez me traiter de grossier.
0: Alors, ils sont de plus en plus nombreux, d'ailleurs, à aimer.
2: Il y a une notion de fête?
0: Oui, de fête, le mot serait peut-être un peu fort.
2: Est-ce que c'est une réunion, genre avec des jeux vidéo, des choses comme
0: ça,
2: des espèces de concours?
0: De concours, oui, mais de jeux vidéo, non.
2: Alors, tout le contraire, ils n'ont plus de portable, ils ne veulent plus rien.
0: Tous les vendredis, tous les samedis soirs, depuis 3 ans, quand la météo le permet. Ils se réunissent à Bondoufle, tous ces jeunes.
2: On joue aux échecs?
0: Aux échecs, non.
2: Bah, ils jouent tous ensemble ou alors il y a des groupes?
0: Ah, c'est un groupe, il y a ça peut jusqu'à une quarantaine de personnes.
2: Ah oui, là où on se tire dessus avec de la couleur, là.
1: Oh, super.
6: Du paintball?
0: Ah, le paintball, non.
2: Voilà.
6: Il y a des accessoires?
0: Non, aucun.
2: C'est un jeu de société?
0: Un jeu de société, oui.
9: Et alors, ça on se passe?
2: C'est un trivial poursuite géant?
0: Pas un trivial.
2: Cluedo.
9: Un
6: jeu de rôle.
9: Non mais ça se passe en plein air puisque vous parlez de la météo. Il faut que la météo.
0: Ça pourrait se passer à l'intérieur, mais
9: ils sont en plein air.
2: C'est un quiz.
0: Un quiz, non.
2: De l'acrobranche?
0: L'acrobranche, non.
2: Il y a besoin de matos pour ça?
0: Alors, on peut jouer avec son propre matériel, mais le jeu de société existe que vous pouvez acheter si vous avez envie d'avoir, on va dire, le vrai jeu.
6: Est-ce que vous, chez vous, vous avez l'accessoire
0: oui, pour y jouer? Oui, et moi, j'ai souvent joué.
2: La sardine?
0: La sardine, non. Pardon.
9: Monopoly. Au loup-garou.
0: Ah, oui. Au loup-garou.
2: Ah, le loup-garou.
0: Bonne réponse de Julie Leclerc.
2: Bien sûr.
0: Eh oui. C'est un jeu qui fait fureur en ce moment.
2: Ouais, ma fille aussi, elle adore ça.
0: Et à Bondoufle, eh bien, les jeunes de banlieue jouent au loup-garou.
6: Vous adorez ça, vous, Laurent?
9: Mais vous adorez. Ah bah, alors, on joue tout le temps chez Laurent, mais oui. Je comprends rien.
2: Bah, t'es invité chez Laurent?
6: Moi aussi.
2: Non, moi, je suis jamais invité.
9: Ça y est. C'est reparti.
2: Ça y est, c'est parti. Ah, incroyable. Mais arrêtez de raconter vos anecdotes avec Laurent. Moi, je sais même pas, moi.
9: Non, mais.
2: Moi, je vais faire des invitations chez moi. Il sera pas invité. Voilà, comme ça, là.
0: Mais c'est pas vrai que vous étiez chez moi, vous aussi, quand on a joué au loup-garou il y a un an.
2: Oui. C'est pas vrai.
0: Mais si, si,
2: mais je vous dis si.
0: Elle était bourrée, elle s'en souvient pas. Alors, mais Michel.
3: Absolument, nous avons joué au loup-garou.
0: Laurent, vous étiez là. Est-ce qu'elle était là? Oui,
2: oui, oui, elle était là.
6: Et j'ai rien compris à ce jeu, Laurent.
9: Moi non plus. Je n'en comprends rien.
1: On peut m'expliquer, est-ce que c'est le loup-garou?
2: Je sais comment.
6: Regarde, t'as la femelle juste à côté.
0: Julie, essayez d'expliquer à monsieur Berléand.
9: C'est un jeu de rôle. Alors, on vous dit que vous êtes villageois, on vous dit

0: Vous êtes un loup,
1: sorcière.
0: Que vous êtes une sorcière, une petite fille. Alors, le village s'endort. Alors, on ferme tous les yeux. Et puis, mais seuls les loups-garous ouvrent les yeux. Quand vous avez tiré votre carte, vous savez ce que vous êtes. Si vous êtes un villageois ou un loup-garou ou une sorcière.
2: Bah pourquoi vous faites semblant de ne pas avoir compris quand on joue
0: Mais quel est le but de ça?
3: Oui,
0: moi je suis sorcière. Et alors?
3: Ah oui, bah oui. Bah...
4: Oui, mais des fois le but c'est juste de se marrer.
0: Eh ben.
4: Tu t'es pas marrée.
0: Eh ben non, je ne suis pas marrée.
2: Ça fait 30 fois qu'elle joue, elle comprend jamais rien, Julie.
0: 30 invitations, t'as remarqué? 30 fois que je joue.
2: Je suis sûr que vous adorez les jeux de société, Olivier.
5: J'ai horreur de ça, j'ai horreur de tout, moi, alors faut pas la peine.
2: Le solitaire, éventuellement.
3: Oui, voilà.
2: Les nuits et les soirées doivent être longues là-bas en Polynésie. Une petite partie de domino.
4: Avec un crabe.
0: Et la nuit tombe très tôt en plus. Et du coup, les gens se lèvent à 5h du matin. Y a
2: la nuit tombe très tôt sur le village.
0: Ah ben voilà, ça c'est une phrase du loup-garou.
5: Ah ouais.
0: La nuit tombe.
5: C'est vachement intéressant.
2: Et ben les jeunes de bon douffle.
5: Je regrette de ne pas passer plus de temps avec vous.
6: Ils ont
5: des vies magnifiques. Alors, ça, quand t'as fini ça, tu vas voir Berléand au théâtre. Le lendemain, tu te flingues. Putain, arrêtez vos machines. C'est une vie de merde que vous avez, putain.
2: Michel, elle adore jouer au loup-garou.
4: Mais moi, j'adore surtout être en société.
2: C'est ça. Il va falloir qu'on vous apprenne à vivre en société, monsieur.
5: C'est un peu tard.
0: Ouais.
5: C'est un peu tard.
0: C'est un peu trop tard.
5: J'arrive, je te supporte, là. C'est rien.
3: Oui, mais parce que t'es payé, mais est-ce que tu peux vivre sans être payé?
5: Non. Moi, je ne me réveille qu'au cri du billet de 100 euros.
2: Vous n'avez pas toujours navigué en solitaire quand vous étiez avec vos camarades à bord.
5: Ouais.
2: Vous avez eu des équipages à une époque. Le soir.
5: Il n'y a pas de soir quand t'es nuit et jour à bosser. Qu'est-ce que tu crois, pauvre tâche?
2: Le soir au milieu de l'océan.
5: Deux vagues, tu t'arrêtes, tu fais un pique-nique. On est fréquenté des nains.
2: Un petit cache-cache à bord.
5: Ben voyons. Coucou, qui c'est qui est derrière la grand voile?
2: Bon, en tout cas, le loup-garou.
5: Le loup-garou, ça a l'air vachement bien.
2: C'était une question spéciale dédicace à Julie, qui est la seule animatrice de jeu qui n'en a jamais compris un seul.
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2: Pour Dominique Folgado, qui habite Chemilly, c'est dans l'Allier. Et la question est, qu'est-ce qui a appartenu à la famille Grimaldi, au prince de Monaco, avant la Révolution française?
8: L'hôtel de Matignon.
2: Excellente réponse de Christophe Barbier.
9: Oui,
2: Quoi, oui, mais
9: il avait le Figaro, je voulais m'asseoir à côté de lui, il n'a pas voulu.
3: Non, mais
9: sinon, je l'aurais su.
3: Moi, j'ai lu le Figaro, je suis sûre qu'il me pique des pages. Exprès.
8: Calégon aussi, qui a possédé l'hôtel de Matignon.
2: Expliquez quand même.
8: Le gouverneur de Cherbourg, en 1723, achète une terre qui est à ce moment-là dans les prés, qui est l'hôtel de Matignon. Ça avait été construit par un autre qui était un peu ruiné, qui l'a vendu.
2: Il s'appelait Matignon,
8: Jacques de Matignon.
2: Il a donné son nom à cet hôtel particulier. Et effectivement, après, il a épousé une Grimaldi,
8: donc c'est resté dans la famille Grimaldi. Après, c'est passé chez un Écossais, monsieur de Cofford. Après, ça a été racheté en 1806 ou 1808 par Talleyrand, qui l'a revendu pour acheter l'hôtel Saint-Florentin.
2: Qu'est-ce que vous dites, Isabelle?
10: Et c'est pas vérifier, alors. De toute façon, il nous raconte pas.
8: C'est à l'hôtel Matignon, que s'est tenue une immense fête où Fouché et Talleyrand se sont réconciliés. Ce qui a tellement fait peur à Napoléon qu'il est revenu d'Espagne.
9: Et ben voilà, question idiote, réponse idiote. Voilà.
1: C'est le souper.
2: C'est rue de Varennes, hein, il faut le rappeler, parce que souvent, c'est vrai que moi, bêtement, quand je suis arrivé à Paris, je pensais que l'hôtel Matignon se trouvait
1: avenue Matignon.
2: Et ça, c'est une erreur qu'on fait évidemment quand on n'est pas parisien, puisque l'avenue Matignon est rive droite, alors que l'hôtel Matignon est rive gauche.
8: Et vous savez que en 1944, lors de la libération de Paris, on le voit dans Paris brûle-t-il, c'est Jean-Paul Belmondo qui joue le rôle, on l'envoie libérer l'hôtel Matignon, alors il va à avenue Matignon. Et on lui dit, mais c'est pas du tout ça, c'est rue de Varennes. Et il y retourne.
9: Sophie Marceau n'habite pas avenue Marceau.
1: La rue Lecourbe est toute droite.
2: Oui, bien sûr. Faut se méfier, ce sont des faux amis.
1: Ben oui.
2: Tout ça, ce sont des faux amis. Alors maintenant, une question pour Yvan Nakache. Et c'est dans le Parisien là qu'on pouvait trouver la réponse. La question, la voici. Plus 40% de ventes concernant quelque chose que généralement, on n'achète pas le jour même. Mais qu'est-ce qui a vu ses ventes augmenter de 40% ces dernières années et qu'on n'achète pas le jour même?
3: Il y a un truc qui n'a pas augmenté de 40%, et malheureusement, mais on en

0: Parlons parisien, c'est la vente des préservatifs.
1: Ah, on se rapproche.
0: Et justement, ça a baissé. Et donc, il faut dire aux jeunes hein, qu'il faut
2: ça a
0: protéger.
3: Alors, c'est sexuel, mais, alors.
4: Qu'est-ce que c'est? On n'achète pas ça le jour même?
5: Oui,
1: la pilule du lendemain. La pilule du lendemain. Bonne réponse de Titoff. Bravo, Titoff.
0: Je t'ai un peu aidé quand même. C'est
1: carrément
0: le même article.
1: Vous avez entendu les jeunes, hein, vous avez entendu Sylvie Tellier. Si vous allez la voir, mettez une capote.
0: Oui, pareil. Dans le Parisien, ils disent que maintenant ils ont la flemme de mettre une capote.
4: La flemme?
0: Ouais. Les conduits qui mettent très, une capote parce que les jeunes ont la flemme de mettre des préservatifs.
4: Et comment ça, la flemme?
1: Il faut la faire mettre.
2: Pour que les nanas, elles soient capables aussi.
1: Mais vous savez pas mettre un préservatif.
2: Elles ont la flemme.
4: Non, le mieux, c'est de pas l'enlever, c'est de la garder.
0: Mais peut-être qu'on n'explique pas assez à nos enfants.
1: Comment mettre une capote?
0: Bah ouais. On devrait peut-être.
1: Je comprends pas ce que vous voulez dire. Vous savez pas mettre une capote à votre compagnon? Vous pouvez quand même. C'est très, très sexy de mettre la capote de...
2: C'est beau, mais.
5: Il faut simplement leur apprendre la fidélité. Amen.
1: Le père Gérard a bien parlé. Une question de théâtre à votre destination, monsieur Barbier. Je sais que vous êtes spécialiste du théâtre et Pauline Etchart espère quand même un chèque RTL. Elle habite à Talence. Évidemment, le théâtre classique a longtemps obéi à la règle des trois unités. Unité de temps, unité de lieu, unité d'action. Il y a même une phrase à moyen mémotechnique qui rappelle ces trois unités. La phrase la voici. Qu'en un jour, en un lieu, un seul fait accompli, tienne jusqu'à la fin le théâtre rempli. Mais qui est l'auteur
6: c'est
1: de cette
6: Bossuet.
1: Phrase? Non, pas Bossuet. Non,
0: c'est un homme de théâtre?
1: Alors, de théâtre, c'est un écrivain, poète.
0: Fédot?
1: Pas Fédot, non.
0: Il a écrit des pièces de théâtre? Ouais. C'est de vous?
1: Oh, merci, c'est gentil.
3: C'est pas Jean Méret.
1: Elle veut rester, elle. Hein.
0: Vous avez vu comment j'y vais? Hein.
3: C'est pas Jean Méret.
2: Il a écrit des pièces de théâtre, ce mec, ou pas?
3: C'est Boileau?
6: C'est Boileau.
1: Et c'est Boileau. Bonne réponse de Christophe Barbier. C'est Boileau, Nicolas Boileau. C'est un petit prétentieux, Boileau.
2: Oh, c'est un donneur de leçons.
3: Agésilas, hélas, Attila, hola, avait-il dit pour se moquer des dernières pièces de Corneille. Ah oui. Je vous regardais avec des grands yeux, là, mais...
1: Isabelle, vous voyez, vous avez bien fait de pas rester.
2: Ah oui.
5: Mais c'était... Il y avait un truc pour retenir tous ces auteurs, c'était...
3: Sur la racine de la Bruyère, la Corneille, Boileau de La Fontaine.
1: Quand un jour, en un lieu, un seul fait accompli, tienne jusqu'à la fin le théâtre rempli. C'est beau et c'était bien du Boileau, bravo.
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1: La question concerne une page, même plusieurs pages, il y aura un dossier, je devrais dire, dans l'Express cette semaine. Si vous avez lu l'Express, vous saurez répondre à cette question, parce que c'est quelque chose qui se fait fréquemment en Norvège, dans les entreprises, mais qu'il est fortement déconseillé de faire au bureau en France. Quoi donc ?
5: L'amour ?
1: L'amour, non.
5: La sieste ?
1: Non.
2: Faire ses besoins.
0: Faire
2: ses besoins.
1: Rapport au climat, non.
2: Faire caca.
1: On va dire que en Norvège...
9: faire un sauna ensemble ?
1: Non, en Norvège, c'est une habitude.
5: C'est s'exposer aux lampes UV?
1: Non plus.
9: Est-ce que c'est une grosse cuite le vendredi soir?
1: Non plus.
2: Est-ce que c'est un acte physique ou c'est quelque chose?
1: Non, ce n'est pas un acte physique.
2: Ah, donc c'est.
1: Mais c'est vrai que c'est un pays en Norvège où on a l'habitude de faire ça. Et chez nous en France, les psychanalystes d'ailleurs déconseillent fortement.
5: Ah, on amène les gosses.
1: Non, de faire la même chose.
5: Les animaux.
0: C'est rapport aux écrans.
5: On amène ces animaux.
1: D'ailleurs, je vous dis même la fin de l'article signé Alexandra Saviana dans l'Express. L'Hexagone est loin de la clarté norvégienne. Il faudra pourtant bientôt s'y mettre au moins un peu, puisque le 24 avril prochain, le Conseil de l'Union européenne a adopté une directive en ce sens.
2: Je sais. Allez-y. C'est les lampes. Les lampes qui donnent la lumière bleue.
9: La lumière du jour.
2: Avoir,
9: hein.
5: On travaille dans le noir.
1: Vous avez vu depuis que je vous ai changé de côté comme je vous regarde?
2: Ouais.
5: Vous êtes déçus.
1: Sauf que vous dites toujours autant de conneries.
5: On travaille dans le noir.
1: Non, rien à voir.
0: C'est rapport aux écrans?
1: Non, du tout.
9: Est-ce que c'est rapport à l'écologie?
1: Non plus.
9: Venir nu une fois par semaine.
1: Venir combien?
9: Nu une fois par semaine.
5: Non, non, c'est
0: on
5: pas
0: peut
5: physique.
0: Se mettre en Bermuda ou des.
1: Ce n'est pas physique.
9: Ce n'est pas physique. C'est quelque chose qu'on fait sur son ordinateur.
1: Monsieur Faux, au moins, retient ce que je dis. Merci, Michel.
5: On leur lit quelque chose.
9: Est-ce que c'est quelque chose qu'on fait sur son ordinateur.
1: Non,
2: mais vous avez dit quelque chose d'intéressant pour une fois. vous avez dit que bientôt on va s'y mettre nous aussi.
1: C'est ce que nous donne l'Europe, en tout cas, comme indication.
6: C'est de s'embrasser au bureau.
1: Non.
9: C'est une interaction entre plusieurs personnes, quand même.
1: Oui, c'est vrai. C'est quelque chose qu'on n'a pas l'habitude de faire en France et il vaut mieux pas, d'ailleurs.
10: Vous le faites pas, vous?
1: Non, ça c'est vrai, je fais pas.
10: Mais la bise.
1: Personne ici ne le fera. Vous verrez. Une fois que vous saurez, vous verrez que vous ne le ferez pas.
6: Le poing sur la gueule.
2: Sinon, on le fait quand même.
10: De devoir échanger ses bureaux.
1: Non, mais on se rapproche.
9: De pas enlever ses chaussures.
10: Ah non, de venir avec son propre ordinateur, avec son matériel.
1: Non.
9: Ça tient aux vêtements.
1: Non, mais vous allez voir. Une fois que vous aurez la réponse, je me tourne vers vous six et je vous demande. Je suis sûr que vous le ferez pas.
9: Et on le fait tous les jours en Norvège?
1: Ah non, on le fait une fois pour toutes.
6: On serait norvégien, on le ferait en ce moment?
1: Pardon?
6: On serait norvégien, on le ferait en ce moment?
9: Ah, c'est prêt en Norvège.
1: Vous comprenez ce qu'il dit, lui?
11: Non, mais il pense à nous, norvégienne.
2: Oui, mais si on était norvégien.
6: Changer de place.
1: Non.
9: Quel que soit le travail, c'est toujours.
1: Ah oui.
10: Et quand on change de métier, on est obligé de le refaire?
1: L'hexagone. Ah, ça c'est vrai. L'hexagone est bien loin de la clarté norvégienne.
10: Faut le faire à chaque fois.
6: Ah, faut qu'on
9: se présenter devant les autres.
1: Il faudra pourtant bientôt s'y mettre, car à partir du 24 avril 2024, le Conseil de l'Union Européenne a adopté une directive sur
6: un tatouage. Alors, vous dites, un tatouage
10: une douche. Est-ce que c'est lié à la transparence?
1: Oui.
10: C'est donner son salaire.
1: Bonne réponse de Christophe Beaugrand. La transparence des salaires.
9: Christophe va commencer d'ailleurs.
2: Oui. C'est-à-dire que vous rentrez dans l'entreprise et vous dites combien vous gagnez.
1: Exactement. Chacun sait combien l'autre est payé.
2: Alors ça m'intéresse grave. Parce que notre patron nous dit qu'on est tous payés pareil.
6: Oh non,
1: non, moi j'ai jamais dit ça. Non. C'est pas moi qui m'occupe de vos salaires.
2: Quand même. C'est le 24 avril?
1: Oui.
2: Youhou.
1: Non mais c'est vrai que les Norvégiens sont habitués à la transparence des salaires. En France, ça se fait pas trop de dire combien on est payé parce qu'on se rend compte qu'un collègue qui est là depuis moins longtemps que vous est payé plus.
2: Absolument.
1: Alors...
10: Tu parles pas de Philippe Claudel par exemple qui est assis à côté de toi.
9: Moi je paye pour venir.
10: Ah bon alors ça va.
1: Non mais c'est vrai qu'on n'est pas habitué, Roselyne, en France à ça.
6: Mais on voit ça dans les magazines américains. Oui. On voit la suite, on voit un nom d'un patron et entre parenthèses, il y a son salaire annuel.
10: Mais c'est vrai qu'on a un problème avec l'argent en France, donc c'est des choses dont on ne parle pas.
1: Et on nous raconte dans l'Express que l'autre jour, c'est dans un groupe WhatsApp, différents employés d'une même entreprise, d'un bureau, ils étaient une dizaine dans le même bureau, ils font un groupe WhatsApp pour une fête, puis il se trouve qu'il y a quelqu'un qui... innocemment partage son salaire dans la conversation avec tout le groupe.
10: Ah, moi je gagne 10 000 balles donc je peux prendre plus de.
1: Et là d'un seul coup il y a tout le monde qui réagit. Comment ça tu gagnes ça?
6: Mais
1: moi,
6: il y a ceux qui sucent, ceux qui sucent pas. Hein.
10: Non, ce qui est rigolo parfois c'est quand vous avez une augmentation, parfois le DRH qui accède votre augmentation vous dit. Le dis pas aux autres parce que t'es le seul à être augmenté dans l'équipe.
2: Oui, je connais.
10: Ça arrive, ça.
1: Donc désormais, vous allez donner votre cachet les uns et les autres. Voilà.
10: Voilà.
1: Il n'y a que le patron qui ne dit rien.
2: On va être beaucoup moins drôle d'un coup. Ça va être sinistre. T'as raison. T'es plus payé que moi, vas-y, fais rire.
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1: Vous êtes invité à l'Élysée.
14: Non, je n'ai pas encore été invité, mais j'espère que le président écoute l'émission.
1: Parce que quand il y a un dîner comme ça avec l'avenue du Roi, on invite tous les Belges célèbres de Paris, j'imagine, Roselyne. C'est comme
6: Moi, j'ai été invité, mais pour la réception au Centre Pompidou avec le Roi des Belges.
1: Là, ces jours-ci, là.
6: Oui.
1: Quand c'est?
6: Je crois que c'est ce soir.
1: Ah ben, vous pouvez y aller. Allez, faites-nous plaisir, emmenez Christophe qu'on rigole.
6: Je vais pas y aller, j'ai mieux à faire.
10: Ah bon? Ben parce qu'elle elle fait de la télé le soir.
6: Bah oui, je suis sur RTL pour On refait le monde.
10: Ah, de la radio, pardon.
6: Donc j'ai renoncé au Roi des Belges pour RTL.
14: Elle aime la thune, hein, quand même. Hein.
1: Mais vous, Ariel, vous y allez au dîner
10: elle
1: des
10: pas
1: Belges?
15: Non, maman.
16: Elle est gaulée comme une frite. Hein.
1: Elle est très belge.
10: Oui, c'est la plus belge.
15: Ah,
10: oui.
15: J'adore l'idée de gauler comme une frite. C'est comment, à votre avis, la frite?
1: Ça dépend la Afrique du Sud ou Afrique du Nord?
0: C'est plutôt craquant.
10: C'est tout mince.
0: Ma marraine est belge.
1: Ah bon?
0: Oui, oui.
4: Ah, elle est toujours voilà. vivante.
1: C'est qui oui. votre marraine?
14: Annie c'est... Cordy. C'est pour ça qu'elle s'est lancée dans la chanson. Hein.
1: C'est qui votre marraine?
0: Eh bien, ma marraine est une merveilleuse, élégante, délicieuse dame qui s'appelle...
4: J'ai l'impression qu'elle se rappelle plus du prénom.
10: Elle a oublié. Ça se sent, elle a oublié.
16: On est dans le maître du jeu.
0: Qui s'appelle Mimi Solvay. Et alors, ce qui est très chic, c'est que le pape faisait partie d'un de ses ouvriers dans les usines Solvay.
10: En Belgique?
0: Voilà, en Belgique.
15: Une usine de quoi?
10: De frites.
16: De frites. Chez Léonidas.
11: Solvay, c'est une puissance chimique.
0: Oui, oui, et c'est le grand Nobel de chimie aussi, Solvay.
16: On ne comprend rien, c'est les énigmes de la mère Fouasse.
10: J'avoue, là, c'est très étrange. Hein,
1: Moi, de toute façon, j'ai quitté depuis un moment. Une première citation pour Jérémy Corniaud. Monsieur Corniaud habite Molette, dans les Yvelines, qui a dit « La différence entre un optimiste et un pessimiste tient au fait que le pessimiste est habituellement mieux informé. »
10: C'est français, ça.
4: Surant.
1: Ça, c'est français. C'est pas surant, mais bravo, ça pourrait l'être.
0: Ça pourrait. De l'inconvénient d'être né.
1: Mais c'est quelqu'un qui vit encore, qui
10: romancier.
1: Journaliste, écrivain, romancier, chroniqueur littéraire, qui signe dans le Figaro Magazine toutes les semaines.
4: Frédéric Becbédé.
1: Frédéric Becbédé. Joli retour de Monsieur Titoff.
4: Bravo.
10: Alors là, si Titoff se met à lire le Figaro, là, c'est qu'il a pris un coup de vieux.
16: Ou alors il est allé chez le médecin.
4: Non mais, tu me connais, je connais tous les auteurs pessimistes. C'est vrai.
1: Pour Florian Schiappetta, qui habite Feuquières, dans l'Oise, qui a dit un homme qui dit... Quoi? Qu'est-ce qu'il y a?
10: Non, Feuquières, c'est un joli...
1: C'est Schiappetta qui vous a...
10: Bah les deux, Schiappetta et Feuquières.
16: Ça fait beaucoup. Hein.
10: Et souvent, ça arrive quand le...
1: Enfin, c'est-à-dire que Schiappetta, c'est deux passés simples qui vont pas ensemble.
16: Non, c'est où là où
4: oui, c'est mal conjugué.
16: C'est pas fromage et dessert. Hein,
10: et parfois c'est après.
1: Pardon madame.
16: Je suis dit un peu pétillé.
4: Après c'est où, chez Beta?
11: C'est comme bouffer épicé, c'est la même chose.
1: On a compris. Oui, alors. Qui a dit un homme qui dit des obscénités à une femme, c'est du harcèlement sexuel. Une femme qui dit des obscénités à un homme, c'est 4 euros la minute.
10: C'est génial.
0: Pierre Bénichoux.
4: Jacques Martin.
1: Pas Jacques Martin.
10: Jean-Yann.
1: Jean-Yann, évidemment. Ah. Bonne réponse de Christophe Beaugrand. Ah. Une citation qui a un lien avec les actualités présidentielles américaines pour Madame Tassou, qui habite Le Pertre en Ille-et-Vilaine, qui a dit « La moitié des Américains n'a jamais lu un journal. La moitié n'a jamais voté pour la présidentielle. Hélas, ce n'est pas la même moitié.
11: »
10: C'est drôle. C'est américain.
1: Oui, c'est américain.
10: Woody Allen.
1: Et c'est un... Non, pas Woody Allen.
4: Jerry Seinfeld.
1: Mais un présentateur télé.
16: Jimmy Fallon.
10: Letterman.
1: Non.
10: Jay Leno.
1: Jay Leno. Ouais. Bonne réponse de Christophe Beaugrand. Ah, pour Jean-Jacques Detrez, qui habite la Tesse Morin dans l'Hérault, qui a dit « Après avoir fait une grosse connerie, le chat grimpe dans l'arbre, tandis que le fonctionnaire grimpe dans la hiérarchie. »
0: Oh là là.
16: Philippe Peluc.
1: Alors, c'est quelqu'un, c'est peut-être le truc ça le plus drôle qu'il ait dit. Hein. Je sais pas
10: qu'il n'est pas humoriste.
1: Je sais pas à qui il l'a piqué. Et...
10: C'est quelqu'un qui pique des blagues.
1: Non, pas du tout. C'est quelqu'un qui n'était pas humoriste au départ. Fin non plus, d'ailleurs.
0: C'est un homme politique. Olivier.
1: Mais c'est son anniversaire aujourd'hui, je voulais faire un petit clin d'œil, s'il nous écoute encore, même s'il est un peu aigri aujourd'hui.
10: Ah, Jean-Jacques Perroni.
1: C'est un
15: journaliste.
1: Un journaliste.
15: Bruno Mazur.
1: Bruno Mazur. Oui. C'est marrant, journaliste aigri.
15: Direct.
1: C'est vrai. C'est bien Bruno Mazur. Bonne réponse de Karina Marimont. Ah, ça c'est plus difficile pour Françoise Brossard, qui habite Strasbourg, qui a dit « Mes parents me détestaient tellement que je suis doublé sur les films de famille.
15: » Que c'est drôle.
10: C'est pas français, ça.
1: Non, c'est pas français.
10: Américain.
1: C'est, américain. Effectivement, il est né à Washington, il vit encore. Acteur, réalisateur, producteur, roi du stand-up pour ceux qui en font.
4: Eddie Murphy?
1: Pas Eddie Murphy.
16: Dave Chappelle?
15: Jerry Lewis?
16: Dave Chappelle?
1: Non. Et c'est vrai qu'il a un nom fait de deux consonnes, en quelque sorte.
11: Comment Deux consonnes. Ah oui, comme DJ, oui.
1: Voilà, comme DJ, bravo.
0: CK.
1: Louis CK. Excellente réponse de Karina Marimont. Louis CK.
0: Joli. Ah oui.
1: Pour Noémie Bailly, qui habite Saint-Hilaire-de-Riez, qui a dit « Un requiem est une musique composée pour quelqu'un qui ne peut pas l'entendre.
0: » C'est
17: peut-être Pierre Desproges.
1: Non, non.
10: C'est très beau.
1: Et ça, ouais, c'est vivant.
16: Ah, ah, et c'est français?
1: C'est français, vivant, un habitué de l'émission d'ailleurs.
4: Ah ouais, Jérémy Ferrari?
1: Non, c'est le même qui a écrit et donné cette définition de la prostate, organe masculin qui, passé un certain âge, nous fait pisser en morse.
10: Ah ouais. Laurent Baffy.
1: C'est Laurent Baffy, bonne réponse de Christophe Beaugrand.
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2: Pour Monsieur Ferré, Marc Ferré, qui habite dans les Pyrénées-Orientales. Pardon.
3: Il n'habite pas au Cap.
2: Non, Monsieur Ferré n'habite pas au Cap. C'est pas un
3: applaudissement
2: copain.
3: Applaudissements pour cette blague, quand même.
4: Oh, elle n'est pas géniale, mais dans le rythme, elle est pas mal.
2: C'est lamentable.
5: Bah, articulé.
6: Oui, c'est très lamentable.
2: Alors là, vraiment, vous, alors, cher Chantal.
3: Faites comme Chantal, oui.
2: Remarquez, je comprends mieux quand on voit, par exemple, les anniversaires du jour. Il y a quelqu'un, et ça, je n'en reviens pas, quelqu'un qui aurait eu 110 ans aujourd'hui s'il vivait encore. Et ça, ça vous donne pas un coup de jeune, hein, je vous le dis tous. Léon Zitrone, dont on parle aujourd'hui.
7: Comment ça m'étonne pas, il était déjà vieux de son vivant.
2: Eh ben oui, mais quand même, vous rendez compte.
8: Et on pense
9: sa date d'anniversaire, c'est sa date de mort.
10: Une très bonne après-midi de patin à glace.
2: Vous rendez compte?
10: Chier ce vieux con. Je me suis engueulé avec lui. Attends, j'ai dû taire. Il y a des années de ça. Je faisais la transat il y a 40 ans de ça. Et il vient me voir, il me dit, mais qu'est-ce que vous faites dans mon émission? Mais il dit, mais ta gueule, c'est ton patron qui m'a embauché. Et après, quand il m'appelait, j'étais en Amérique avec l'arrivée de Tabarly, il m'appelait et je lui disais, non, je vous connais pas, je peux pas vous prendre en ligne maintenant et tout. C'est un sale type.
2: Léon Zitrone, il était aussi sympa sur la fin.
3: Sur la fin, oui.
8: Et il présentait les journaux en pantoufles, ce qui était quand même assez
3: intéressant. Ah, ça fait rêver. Ça.
2: Mais
3: ça,
2: rendez-vous compte.
8: En charentaise.
2: Rendez-vous compte qu'il aurait 110 ans. Il est né le 25 novembre 1914. On n'imagine pas ça. 110 ans aujourd'hui. Mais sauf qu'il a une particularité, Léon Zitrone.
11: Oui. Il est mort le 25 novembre.
2: Comment vous savez ça?
8: Vous venez de le dire.
2: Non, j'ai dit qu'il était né le 25 novembre.
11: Mais il est mort aussi le 25 novembre.
8: Ah non, il est mort aussi le 25 novembre.
2: Il est mort le jour de son anniversaire. Bonne réponse.
3: C'est un beau cadeau, d'accord. Mais pas de la même année.
2: Ah bah non.
3: Ça serait fou, ça.
2: Autrement, ça s'appelle un mort-né, vous voyez. Les mort-nés sont dans ce cas-là, vous voyez.
3: Ah, t'as une carrière, il est mort-né, mais il a une carrière de dingue.
2: Non, tandis que lui, il a quand même tenu 81 ans, Léon. Et quand même mourir le jour de son...
10: Bonheur. Et puis en plus, il s'est fait que des amis. Enfoiré.
2: Non, mais il paraît qu'il y a un risque supplémentaire.
10: Les anniversaires.
2: Exactement. Le risque de mourir le jour de son anniversaire augmente de 6 à 8% en fonction des autres jours.
3: Moi, je suis le 25 décembre, je pourrais mourir le jour de Noël.
2: Mais oui, parce que vous savez, vous faites la fête.
10: Ça va être le cadeau de tes parents.
2: vous buvez trop.
5: Il y a l'émotion aussi.
2: Il y a l'émotion.
10: Ah,
2: Ingrid Bergman, Sidney Bechet, Louis Nicolin, Dick Rivers sont morts le jour de leur anniversaire.
7: Très bien. Et Louis Nicolin, c'est qui?
2: C'est le président de Montpellier.
7: Le football.
3: Ah, je suis contente pour. Je suis pas contente pour lui.
2: Mesdames et messieurs, bonsoir.
10: Quelle horreur.
2: Vous êtes bien connu, Léon Zitrone, vous, Christine.
8: Oh non.
3: Vous
7: n'encadrez rien de gentil sur lui, visiblement.
2: Ben moi, je l'ai trouvé gentil à la fin.
3: Vous l'avez connu ou vous l'avez écouté?
2: Mais non, mais bien sûr que je l'ai connu. Je l'ai invité à plusieurs fois. Je faisais mes émissions sur France Inter dans les années 90. J'ai même fait un déplacement à Deauville avec lui.
3: Et pas que c'était lui qui était dans la vachette dans Interville.
2: Non, non, mais à la fin, c'est commencé quand on vieillit.
3: Au contraire.
2: Ah, c'est pas vrai.
10: Il avait vieilli très jeune, lui.
2: Ouais. Souvent, quand on vieillit, on devient plus gentil.
10: Oui, c'est vrai.
3: À part l'abbé Pierre, si c'était moi quelqu'un. À part l'abbé Pierre, si c'était moi quelqu'un qui devient plus gentil avec l'âge, ça m'étonnerait, monsieur.
7: Non, non. Ceux qui sont gentils sont souvent ceux qui étaient gentils jeunes.
2: Non, c'est pas vrai.
7: Jean-Mère Teresa.
2: Non, Léon Zitrone, moi, je vous jure, en plus, il avait plus qu'un pied qui fonctionnait.
7: Comment vous savez?
8: Avec une seule pantoufle.
2: Mais parce qu'il est venu avec. Je vous dis, on a fait un déplacement à Deauville avec lui.
7: Et vous vérifiez les pieds de tous les gens qui vous accompagnent.
2: Mais non, mais il avait un pied qui était emmitouflé dans une
10: Il le déplaçait avec une grue à l'époque.
2: et le pauvre, il était. Et je ne l'ai pas revu après. On avait Nancy Holloway dans l'émission ce jour-là. Elle lui chantait T'en vas pas comme ça.
3: C'était prémonitoire, ouais.
2: Non, mais c'est vrai.
5: Mais c'est vrai que vous êtes gentil avec les vieux, vous.
2: Ah oui, oui c'est vrai que
5: c'est vrai, vous aimez les vieux.
2: Ça vous arrange bien.
5: Voilà. Vous les accompagnez jusqu'au bout.
2: Absolument.
5: Vous êtes fidèle.
2: Christine, vous pouvez pas dire que vous n'avez pas connu M. Zitrone.
8: Le moins possible.
10: Ah oui, alors.
2: Non, enfin, quand même, il a fait le 20h comme vous.
8: Ouais. Ah, mais bien avant.
2: Il était à RTL.

0: RTL. Ouais.
1: Non, mais
2: oui,
1: c'est vrai,
2: mais il n'y était plus.
3: Une romance cachée, en fait.
1: C'est vrai que c'est pas gentil. Il avait 100, il en reste
2: 110
1: ans.
2: Oui, il avait 110 ans, ans, et tu l'as bien connu.
1: Mais tu l'as bien connu.
3: Vous êtes une contemporaine.
1: Enfin, non, soyez pas désagréable, enfin, quand même. Écoutez,
0: je l'ai connu, moi, alors c'est pas vache oui. de dire.
1: Vous êtes contemporaine.
0: Ouais. Ouais. Non, enfin, quand même.
4: Tu étais son prof au lycée. Non, mais encore des compliments, encore.
1: Sans école de journaliste.
5: J'allais proposer Interville.
0: Non, mais vous, Chantal, vous l'avez connu. Vous,
5: moi, j'ai connu Guy Lux.
0: Ah oui ?
5: Ah oui, j'ai connu Guy Lux.
1: Mais il n'est pas mort le jour où il est né, Guy Lux.
5: Non, je crois pas, mais j'ai pas connu. Je regrette.
0: Léon Zitrone n'est pas mort le jour où il est né.
4: Mais si, la même année.
0: Oui.
4: Si, le même jour. Oui, mais c'était la même.
0: Non, mais c'est souvent de l'émotion. C'est son anniversaire. On se dit, bon, ben voilà, c'est le moment de s'en aller. Je ferai pas un jour de plus.
4: Oui, il s'est étouffé dans son vacherin. Ah ben, à cet âge-là, faire attention, faut manger que des beignets. Faut manger que des beignets à cet âge-là.
1: Rassurez-moi, il a de la famille en vie qui nous écoute.
0: Non, Christine.
1: Zitrone.
0: Écoutez, en tout cas, voilà, c'était l'info du jour. Léon Zitrone aurait eu 110 ans aujourd'hui s'il n'était pas mort le jour de son anniversaire, parce qu'effectivement, il fait partie.
2: Non, mais on avait compris.
1: La phrase est surréaliste.
0: Ah oui,
1: il aurait 110 ans s'il n'était pas mort le jour de son anniversaire.
0: Non, mais d'ailleurs, même s'il n'était pas mort un autre jour, ce serait pareil. Mais il se trouve
4: qu'il est. En tout cas, on lui a bien rendu hommage. On n'a pas parlé de sa carrière du
0: Il se trouve qu'il est né à 25 novembre et il est mort à 25 novembre.
6: C'était un grand moment d'émotion.
4: C'est peut-être le summum de sa carrière et on l'aime beaucoup quand on dit ça.
0: Bien écoutez, mesdames et messieurs, bonsoir. Ah. Voilà.
1: Ah. Vous le trouvez bien.
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0: J'ai une question sur Alain Delon. Dans quel film Alain Delon jouait-il des jumeaux, Guillaume et Julien de Saint-Preux ? C'est une question pour Mme Durac qui habite Saint-Cyr-l'École.
8: Le Guépard ?
0: Le Guépard, non.
6: Non, c'est un film de KPDP.
0: Absolument.
6: C'est Tulipe Noire.
0: Pardon ?
6: La Tulipe Noire.
0: La Tulipe Noire. Excellente réponse.
5: Oui.
0: De Christophe Barbier. Alors, Ariel, il ne s'agit pas de dire oui quand quelqu'un a donné la bonne réponse.
9: Mais non, mais j'ai vu ce film et j'ai vu à quel point il sait se dédoubler comme l'immense acteur qu'il est.
0: La Tulipe Noire.
6: Il y en avait un balafré et l'autre pas, si je me souviens
0: bien. Exactement. Oui. C'est à la veille de la Révolution française. Le chef de la police du Roussillon, qui s'appelle Lamouche, traque la Tulipe Noire, un justicier masqué. C'est un peu Zorro avant Zorro. Hein. Ouais. Et il ne parvient pas à l'arrêter. Comme il soupçonne Guillaume de Saint-Preux, il le balafre. Et là, qu'est-ce que fait la Tulipe Noire ? Il se fait remplacer par Julien, son frère jumeau.
8: Ah oui, c'est Zorro. Ouais.
0: Et évidemment, Alain Delon joue les deux. Ça va, ils n'ont pas trouvé...
8: jumeau.
6: Il y en a un des deux qui est mort aujourd'hui et l'autre est toujours vivant.
9: Et bien vivant.
0: Lequel ?
6: Son cher.
0: En tout cas, La Tulipe Noire était un film de Christian Jacques avec Alain Delon et Virna Alizi. Et décidément, bravo Monsieur Barbier, vous êtes la vraie grosse tête du jour. Ah ! J'ai une question subsidiaire. On va donner une deuxième chance, peut-être, à Mme Durac de Saint-Cyr-l'École. Quels sont les trois derniers films joués par Alain Delon dans lesquels Alain Delon ne joue pas Alain Delon? Parce qu'il y a eu effectivement quelques films où il joue son propre rôle à la fin de sa carrière. Mais
6: dont le film alors, avec Ariel.
0: Alors, quels sont...
9: L'ours. Non, là, c'est Astérix.
0: Alors, Astérix, il jouait Jules César. C'est d'ailleurs le dernier film dans lequel il ne joue pas Alain Delon, puisqu'il joue Jules César.
9: Mais comment ça, il ne joue pas Alain Delon? Le Guépard, c'est pas Alain Delon.
6: Non, mais
8: les derniers films, on dit.
2: On parle des derniers.
0: Elle comprend rien.
9: Mais il a joué Alain Delon, lui?
0: Oui, mais oui, autrement, je veux.
9: C'était des documentaires, alors.
8: Peut-être lui expliquer qui est Alain Delon, d'abord.
2: Mais
8: le film de Lecomte, il joue Alain Delon, une chance sur deux?
0: Alors, non, voilà, bravo.
8: Avec Belmondo.
0: Ça fait un deuxième film, une chance sur deux.
9: Il joue Alain Delon?
8: Non.
9: Mais c'est quoi là? Alors donnez-moi les films où il joue Alain Delon.
0: Je vais vous les donner. Par exemple, dans Toute ressemblance, le film de Michel Denisot avec Franck Dubosc. C'est le dernier film qu'il a tourné, Alain Delon. Et il joue Alain Delon dans ce film.
8: Et puis dans les acteurs de Blier aussi,
0: voilà.
8: Joue Alain Delon.
0: Dans le film de Bertrand Blier, les acteurs. Il joue aussi son propre rôle, Alain Delon.
9: Oui.
0: Dans Bonne année, les mamans, qui est l'avant-dernier film dans lequel il a tourné, il joue lui-même aussi. Donc en fait, à la fin de sa carrière, il a essentiellement joué lui-même. Voilà pourquoi, chère Isabelle. Je vous demande les trois derniers films dans lesquels il ne jouait pas Alain Delon.
8: Il n'y a pas Casanova?
0: Casanova, c'est avant.
8: Le bâton,
0: vous avez raison.
8: Bâton.
0: Si je vous avais demandé les quatre derniers, il y aurait eu Casanova.
2: Le rigolo.
0: Non,
6: c'est pas le film de BHL avec Ariel Dombas.

0: voilà. Oui.
1: Excellente réponse de Christophe Barbier.
2: On l'a dit tout à l'heure.
0: Mais...
2: Ah oui.
0: Mais oui, mais c'est comment ça, il joue pas Alain Delon, non, mais il en a fait beaucoup, beaucoup, il ne joue pas Alain Delon,
3: ouais, mais
0: il en
3: a fait deux.
4: On parle des derniers.
2: Elle nous fait une mergo, alors.
1: Ma question, c'était les trois derniers.
0: Ah bon,
1: mais moi, Et le film, Le jour et la nuit, le film de BHL, dans lequel vous étiez avec Carl Zéro, si ma mémoire est bonne, ce film qui s'appelle Le jour et la nuit, le film de Bernard-Henri Lévy, fait partie des trois derniers films dans lesquels Alain Delon ne joue pas Alain Delon.
3: Qui joue Alain Delon à sa place?
1: Ah bah écoutez, aujourd'hui, peut-être par exemple, on pourrait citer, on a comparé, et j'adore cet acteur d'ailleurs, Raphaël Personnage, au nouveau Alain Delon, vous voyez. Qu'est-ce que vous faites là, Isabelle, sur votre téléphone portable?
5: Je regarde Raphaël Personnage. Ah bah je viens de le découvrir alors, et je trouve que il
2: ressemble pas. Tu cherches Alain Delonge.
5: Eh ben, il est.
2: Raphaël Personne.
5: Eh ben, il est loin, loin, loin de la beauté de Delon, voilà.
0: C'est oui. Quoi, les,
1: enfin, il est quand même pas mal, dites donc.
5: Il serait dans mon lit, je dirais pas.
3: Ou sur l'escabeau. Ou sur l'escabeau. Il était sur l'escabeau.
1: Dans votre livre, on avait eu des personnes nazes.
0: Alors, vous ne croyez pas si bien dire le nombre de taxis que j'ai dû appeler. Mais alors,
1: comment vous faisiez pour vous débarrasser d'un homme dont vraiment vous n'avez pas envie qu'il reste pour le petit déjeuner, Isabelle?
5: Eh ben, je l'appelle un taxi.
1: Ah oui?
5: Oui.
1: Ah oui. Il faut quand même le dire à l'autre. Dis donc, il serait temps que tu partes. Comment vous faisiez comprendre?
5: Eh ben, vous savez, quand moi je commence à me démaquiller, à me mettre en pilou-pilou, le mec, il a compris. Et j'ai dit, attends, je t'appelle.
2: Bah là, il a peur, il se barre. C'est lui qui appelle le taxi.
5: Non, mais le mieux, c'est quand même d'aller chez l'autre. Comme ça, bah oui.
1: Ah, vous avez raison.
5: Parce que comme ça, vous partez quand vous voulez, quoi. Moi, je lui rends service. Je me déplace.
1: Vous êtes la pizza 30 du sexe.
5: Absolument. Sans les champignons, merci.
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1: C'est à l'Institut Aquitain de la main à Pessac que cette greffe a eu lieu. On a greffé un de ses orteils à la place de son doigt à ce monsieur quadragénaire qui avait perdu son pouce dans un accident de travail. Alors c'est assez compliqué, hein. C'est une prouesse chirurgicale.
8: Bah oui, on se doute que c'est pas collé avec de la colle forte. Hein.
1: Les chirurgiens de l'Institut Aquitain de la main de Pessac ont dû réaliser ça. Alors ça s'est fait en plusieurs fois. Je vous explique un peu comment ça s'est passé.
8: Il faut d'abord couper le pied.
1: Quoi?
8: Il y a d'abord deux opérations.
3: Non, il l'avait perdu.
1: C'est risqué, c'est technique, hein, parce que le squelette du gros orteil est laissé en place parce qu'il est indispensable évidemment pour la stabilité du pied.
8: Pour faire des squats,
1: donc comment on fait? Alors, il prélève le squelette du deuxième orteil gauche du pied du patient. Deuxième orteil gauche.
8: Il y a deux orteils gauches.
5: Le deuxième orteil du pied gauche.
8: Le deuxième orteil gauche, ça suppose qu'il y en a un premier.
5: Pour une fois, Jean-Pierre a raison.
8: Il a raison.
3: Mais il a pas de doigts.
1: Mais non, tous les doigts sont des orteils.
8: C'est des doigts de pied.
1: Non.
3: C'est pareil.
8: Ah, Jean-Pierre est fort.
3: C'est pareil.
1: Dans votre famille, à votre voix de canard, je sais bien que vous avez les pieds palmés.
5: Oui, oui.
1: Mais les cinq doigts des pieds, c'est tous des orteils.
5: Mais tu savais pas?
8: Mais oui. Non, mais j'apprends ici toujours en même temps.
5: Ah non, mais faut vraiment donner le nord de la France à un autre pays.
9: Mais moi, pas nous. Je vous vois arriver.
5: On vous le rend. On donne aux Belges.
1: Ça ferait ton sur ton. Alors, donc, cinq orteils. Il y a le gros orteil. Donc, justement, il ne faut pas toucher au gros orteil pour l'équilibre du pied. Donc, ils ont pris le deuxième orteil.
3: Le voisin à côté.
1: Voilà. Ainsi que la peau et l'ongle du gros orteil.
8: Moi, j'ai une question. Oui. C'était pas plus simple de prendre un doigt sur un mort et d'y mettre?
1: Oui, mais il fallait le retirer de votre...
9: Allez, je retourne sur France.

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7: Éric Coquerel, l'un des responsables de la France Insoumise, a annoncé le dépôt d'une proposition de loi pour abroger la réforme des retraites et revenir à 62 ans. On sait que le RN veut faire la même chose. Dans le monde entier, les réformes des retraites se multiplient. C'est toute l'Europe qui se prépare au vieillissement avec des réformes. Toute l'Europe, sauf le petit village gaulois.
8: Bon, va falloir qu'on y pense en tout cas. C'est le sous-texte de votre chronique. Merci beaucoup, François.
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2: Et une fois de plus, Monsieur Toen a été servi en termes de viennoiserie par quelqu'un dans le public pour son goûter. Il fait son goûter pendant l'émission.
9: Et puis c'est surtout gratuit, quoi, j'imagine.
1: C'est surtout ça. Tu sais, je vais te dire un truc, il n'y a pas de mystère. Ellie, quand t'es un bon coup, t'as des bons plans dans la vie.
9: Ah ouais. Ah, t'es payé en viennoiserie.
1: Ouais, t'as pas eu de gâteau depuis longtemps, toi.
9: Moi, je suis payé en enfant.
2: Écoutez, je suis désolé, Monsieur Semoun est un bon coup, puisqu'il vient de nous annoncer, en tout cas, c'était dans la presse. Je ne fais pas, je ne connais pas
9: c'était dans,
2: d'indiscrétion.
9: Dans
2: il va être à nouveau papa.
1: Je mais non, mais non. Pellico est dans enceinte. Ouais. Ah. Quoi? Gisèle Pellico est enceinte?
10: Mais alors, tu es heureux, Ellie?
9: Bah, pas encore, je serai heureux en septembre.
10: Mais non, mais tu es déjà heureux.
9: Ah oui, je le suis déjà.
10: Ah, mais voilà.
9: Comme je l'ai dit, c'est un accident heureux. Et la vie,
1: comment ça, c'est un accident
9: ça
1: heureux?
9: Non, mais pas.
1: Ah, c'était pas prévu?
9: Ah non, c'était pas prévu.
1: Bah, tu t'es trompé de trou? Et on est en grosse tête ou pas? Ça va, le public?
9: Quand je ferai entendre ça à mon fils dans quelques mois.
1: Il se vengera.
9: C'est honteux.
2: Vous savez déjà que ça va être un garçon?
9: Oui, un garçon.
2: Ah, mais vous savez déjà. Le sexe.
9: Ah oui.
11: Est-ce qu'on peut connaître le prénom?
9: Ah oui, elle est enceinte de 5 mois. Ah bah je cherche.
10: Ah d'accord.
9: Ce sera pas Christophe, ça c'est sûr. Ça c'est sûr.
10: Là t'as le choix avec nous. Hein.
2: Ah, je trouve que quand même vous pourriez l'appeler Laurence.
10: Oh, bah, il me semble.
2: Ce serait quand même la moindre des choses.
1: Ouais, ou Dieudo.
9: Ouais, Dieudonné, ouais.
1: Pas Dieudonné, hein, Dieudo, ça passe mieux. Non mais c'est beau, bravo, félicitations.
9: Merci beaucoup.
2: Mais ça prouve que vous êtes avec une femme qui peut encore avoir des enfants.
10: Ouais.
9: Ah non, elle est plus âgée que moi.
10: Mais tu la connaissais avant?
9: Ah non, non. Ah non, non. Là, je fais sa connaissance, là, en ce moment. Donc...
11: C'est bien parce que tu participes au réarmement démographique.
9: Exactement. J'ai entendu dire que... Et puis comme en ce moment, je cherche mon Ducobu, tu vois, je me fournis moi-même.
2: Ah, c'est lui qui jouera le prochain Ducobu.
9: Voilà, c'est ça, exactement.
2: C'est pas bête, après tout.
9: C'est pas con, hein.
2: Non, mais je vous vois épanoui.
9: On n'est jamais mieux servi que par soi-même. Vous me voyez épanoui.
2: Ah mais oui.
9: À mon âge, jamais vous seriez vu papa.
2: Non. Moi, je vais
9: parce
2: vous dire...
9: Parce que je vous ai entendu dire, j'ai... heureusement que ça m'arrivera pas.
2: Moi, je suis sûr que ça m'arrivera pas, je vais vous dire. Je m'en porte pas, petit mal.
1: Oh. Oh. Laurent, un séminaire des grosses têtes, Darryl Boutboul un peu bourré. Moi, je les ai vus, les séminaires des grosses têtes, tout peut arriver. Hein.
2: Darryl Boutboul bourré, mais pas par moi. Hein. Ah non, franchement. Bah tiens, justement, une première citation pour Monsieur Grosjean, qui habite dans le Loir-et-Cher, qui a dit « Le chemin le plus court d'un point à un autre, c'est de pas y aller. »
10: Ah, c'est bien ça.
9: Jean-Yann ?
2: C'est pas Pierre Dac, mais il sera content d'être comparé à Pierre Dac ou à Jean-Yann.
1: Jacques Martin.
2: Non, c'est
11: quelqu'un. Ah, c'est un vivant.
2: Si je dis « il sera content », c'est qu'il est vivant.
1: Il est mort, Jacques Martin ?
2: Oui, bien sûr.
11: Philippe Gueluc.
2: Philippe Gueluc, bonne réponse de Christophe Barbier. Pour monsieur Patrick Bouteiller, qui habite en Belgique, qui a dit, grâce à la pollution de l'eau par le mercure, les habitants de Seine-et-Marne vont pouvoir prendre leur température en se mettant directement leur robinet dans le cul.
10: Oh, alors Pierre Desproges.
2: Non.
1: Patrick Sébastien.
2: Non plus.
1: Bah, c'est une chanson qui
10: est aujourd'hui.
2: Non. C'est pas aujourd'hui, mais c'est quelqu'un, c'est assez récent, c'est quelqu'un qui est toujours vivant.
1: C'est un Renaud.
2: Qui est devenu acteur, mais qui était humoriste au départ.
10: Ah,
2: réalisateur. Aussi.
1: Ah, du bon
10: c'est moi qui me cite.
2: Pardon.
9: C'est moi.
2: Ah non, c'est drôle.
1: Non, on a dit réalisateur.
9: C'est Artus.
11: Ça peut être Artus.
2: Artus, non.
10: Tim Sit.
2: Non, plus âgé, plutôt de la génération de Tim Sit, mais qui a surtout été humoriste à la télévision, jamais sur scène d'ailleurs. Un de nos meilleurs réalisateurs de comédie en tout cas.
9: Vous êtes sûr

0: C'est pas moi.
1: Ah non. Non, j'ai dit drôle et meilleur réalisateur.
2: Mais Laurent, mais enfin.
3: Mais lui une baffe,
2: il fait des millions d'entrées, mon cher.
1: Mais je sais.
0: Ah mais ça ne veut rien dire.
2: C'est pas Danny Boone.
1: Il faut dire que ça l'arrange, Ariel, que le nombre d'entrées soit pas correspondant à la qualité.
3: C'est du vécu. C'est du vécu,
4: Ariel. Est-ce que c'est Philippe Lachaud?
1: Non, pas Philippe Lachaud.
5: Philippe Lelouch.
1: Non, non.
2: C'est pas possible.
6: Il a jamais fait de scène.
2: On connaît que lui.
1: Non, il n'a jamais fait de scène.
3: Ah, il a, il était comique à la télévision, donc dans une émission de télévision.
1: Ah oui, oui, il faisait partie d'un groupe.
5: Ah, de Cône. Ah, Chabat. Alain Chabat.
1: Alain Chabat. Ah, oui. Bonne réponse de Monsieur Toen. C'est quand même curieux que vous, Monsieur Semoun, un juif, vous trouviez pas Chabat.
5: Bah ouais.
1: Pour M. Fossette qui habite le Cap d'Agde.
5: Ah, comme mes parents. Et il s'éclate le week-end.
1: Au Cap d'Agde, c'est pas forcément la Fossette qu'on voit en premier, mais en tout cas, elle espère un chèque RTL qui a dit « Un cheveu sur la tête, c'est peu. Dans la soupe, c'est beaucoup.
5: »
0: ça peut être Sim.
1: Ah non, et on le cite régulièrement. Il a fait pas mal de recueils de citations qui n'étaient d'ailleurs pas forcément de lui, mais c'était un animateur de radio.
0: Francis Blanche.
1: Non, oh, bah, on l'a déjà dit, Francis Blanche.
5: Radote, l'autre.
4: Animateur de radio.
5: Non, c'est marrant parce qu'au Kurdistan, elle se trompe pas, puis là, elle est complètement.
3: José Arthur.
1: Pardon.
3: José Arthur.
1: José Arthur. Bonne réponse de Philippe Claudel. Pour Fabien Puot, qui habite Colombes, qui a dit « Je n'ai pas fait l'amour depuis 1959, mais il n'est que 21h. »
3: Sébastien Thoen.
5: Yoann Rioux.
1: Non.
2: Ça peut être Sim.
1: Non, non, non. C'est britannique, pour tout vous dire.
4: Ah,
1: oui.
4: Ah mais c'est un homme.
1: Un homme, oui.
3: Il était acteur.
4: Il faisait des émissions rigolotes.
1: Ah, des émissions rigolotes, oui.
0: Ah, Bénil.
1: Bénil. Bonne réponse.
2: Collectif,
1: c'est bien Bénil.
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1: Oh, parce que c'est vrai, on me demande souvent, mais est-ce qu'il pense vraiment ce qu'il dit, Toen?
5: Ah, on vous parle de moi.
1: Ah oui, on vous.
0: Ou est-ce qu'il pense tout court?
1: Ah ben ça.
8: Oui, ça oui, mais.
4: Ça.
5: Qu'est-ce qu'elle a, Anne Sinclair? Ça y est,
1: alors là, vous pouvez tout dire. Mais alors là, entre les deux, moi, mon choix est fait depuis longtemps.
5: Hein, c'est oui. Strauss-Kahn.
1: Oh là là là là. Va falloir m'aider, les copains, parce qu'aujourd'hui, je suis.
5: Qu'est-ce qui se passe?
1: Je suis perturbé.
8: Ah, ben, oui, on dirait qu'il y a quelque chose qui vous.
1: Et je n'arrive pas à savoir pourquoi.
8: Oh, il y a sûrement.
5: Ah, ça, c'est la désintox.
8: Cherchez bien. Il y a forcément quelque chose qui l'a déclenché.
1: Vous ne croyez pas, si bien dit. Ça fait une semaine que je ne fume plus. Et...
5: De quoi, des clopes?
1: Oui, oui, oui.
5: Ah oui. Ah oui, mais bah, forcément.
1: Pas grand chose d'autre.
5: Ah,
1: hein.
5: Oui. Vous êtes tendu, patron? Qu'est-ce qui se passe? Vous êtes tendu, patron?
1: Quand je vous vois, surtout.
8: Mais ça, c'est les premiers jours quand tu arrêtes le tabac. Mais c'est pas 7 jours après, c'est pas une semaine. Il y a dû avoir un facteur déclencheur.
1: On a déjà essayé d'articuler, je comprends rien.
8: Il y a eu un facteur déclencheur qui fait que vous n'êtes pas bien.
1: Facteur qui soit passé, j'aimerais bien. Mais il n'a pas déclenché quoi que ce soit, mon facteur, croyez-moi.
9: Non mais Laurent, il faut vous faire percer, ça marche très bien.
1: Ah c'est vrai?
9: Oui, moi j'ai un ami qui s'est fait percer l'anus, bon par un autre très bon ami à moi. Et ben il fume plus.
1: C'est toujours un ami, hein, c'est jamais soi-même dans ces cas-là, j'ai remarqué. Non,
9: pas devant Jean-Phi.
8: Moi, depuis le temps qu'on me perce, j'aurais dû arrêter de fumer 20 fois.
5: Non, mais on parle de la bouche, de la bouche.
8: Ah oui.
1: Oh là là là là là.
5: Ça commence bien.
4: Oh là là là là.
5: Ça va, Christine? C'est ton ambiance, c'est ton délire, ça. Le petit bar PMU, hein. Les deux hétéros curieux, c'est ton délire, ça.
1: On ne tutoie pas Christine.
8: Oui, enfin.
5: Mais Christine, on a grandi, j'ai grandi la regardant, moi.
8: C'est une institution.
5: Elle fait partie de la famille, elle fait partie de la famille, Christine.
8: Enfin, quand même, non.
0: Elle présidait ton dîner.
5: Bah oui, c'est comme quand tu croises Loana, tu la tutoies.
1: Ah, la comparaison, écoutez, franchement.
5: Je veux dire, ça fait partie de la famille, c'est ça que je veux dire.
9: Qui était dans le loft, Christine ou...
5: Dans la piscine, Christine,
1: pardon. Et monsieur Ferrand, alors on vous a pas entendu encore, vous êtes en forme.
3: Je suis content parce qu'on a enlevé le décor qui m'était tombé dessus la dernière fois.
1: C'est vrai, c'est vrai. Ah bon, on l'a fait encadrer et tout. On l'a envoyé à Stéphane Bern, il m'a dit « Toi, ça n'a pas marché cette fois-là. »
3: Ce sera pour la prochaine.
1: Une première citation, si vous voulez bien, pour Jérôme Fournier, qui habite Fontaine-la-Mallet, en Seine-Maritime, qui a dit « Ce fut certes admirable de découvrir l'Amérique, mais il eût été plus encore de passer à côté. »
0: Woody Allen. Christophe Colomb.
1: Pas Christophe Colomb, mais c'est un Américain qui a dit ça.
9: Woody Allen.
8: Ah oui.
1: Woody Allen, non.
9: Groucho Marx.
1: Groucho Marx, non.
0: Magellan.
1: Encore avant ces deux-là.
3: Un politique.
1: Un politique, non.
3: Franklin. Beans.
1: C'est qui ça, Beans?
8: Bah, Mr. Beans.
1: Mais c'est qui,
3: Mark Twain.
1: Monsieur Ferrand a dit Mark Twain, et c'est lui qui a la bonne réponse. C'est Mark Twain.

0: pour Monsieur Bourse, qui habite Valenton, dans le Val-de-Marne, qui a dit « Un jour, à la télé, j'avais mis une vitre entre la caméra et moi. Et j'ai annoncé en direct « Bonjour, je vais nettoyer l'intérieur de votre écran. » Puis j'ai aspergé la vitre d'un produit spécial et j'ai passé un chiffon. Eh bien, j'ai reçu 600 lettres qui disaient « Merci, j'y vois bien mieux avec mon poste depuis que vous l'avez nettoyé de l'intérieur. »
1: Jean-Yann, Jacques non, Martin.
0: Jacques Martin, bonne réponse. C'est génial quand même. Encore une bonne réponse de Franck Ferrand. Ce sera maintenant pour Véronique Glanche, qui habite Cressevoye dans le Calvados, qui a dit « Vous avez toujours dans la vie un ami qui appelle régulièrement pour prendre de ses propres nouvelles.
2: Oh, » c'est vieux ça.
0: Non, justement pas.
3: Et c'est c'est Lucchini ça.
0: Non, c'est quelqu'un qu'on aime bien ici d'ailleurs.
3: C'est pas Lucchini.
1: Un habitué des grosses têtes.
0: Une grosse tête, oui.
3: Et Bernard Mabille.
0: Pas Bernard Mabille.
1: C'est une femme.
0: Une femme.
3: Ah, Christine Bravo.
0: Non.
4: Chantal Latsou.
0: Pas Chantal.
3: Amanda Lear.
0: Pas Amanda.
4: Michel Bernier.
0: Bonne réponse de Valérie Mérès. Une citation plus littéraire pour Marguerite Prempart, qui habite Saint-Brice-sous-Forêt dans le Val-d'Oise, qui a dit « Il faut travailler, sinon par goût, au moins par désespoir, puisque tout bien vérifié, travailler est moins ennuyeux que s'amuser. »
4: Woody Allen.
0: Non.
1: Boileau.
0: Oh, c'est plus vieux que ça. Alors, pas Boileau, mais on est
1: c'est
0: entre...
1: de cette époque.
0: On est entre Boileau et Woody Allen, vous voyez, c'est large.
3: Ah oui.
1: C'est donc un romancier du 19e.
0: On est au 19e.
1: C'est Flaubert.
0: Et c'est un poète du 19e.
1: Ah, l'autre est Amont.
0: Non.
1: Verlaine. C'est Baudelaire.
0: Baudelaire, Charles Baudelaire. Oh. Encore une bonne réponse de Monsieur Ferrand.
1: Au petit bonheur.
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0: Et je vais vous demander comment on appelle cette couverture de lit. L'hiver approche, hein, il va faire froid, donc il est temps évidemment de changer. Comment on appelle ça d'ailleurs, l'ensemble des draps, la couette.
4: Ah bon,
0: comment ça
3: moi, moi je garde toute l'année.
6: Moi aussi.
4: Ah
6: toute
4: bon, l'année. T'as pas une couette d'hiver, une couette d'été.
2: Ah non, oh, les crades.
4: Ah moi j'aime bien tes draps.
0: Vous changez jamais vos draps.
3: Mais je change les draps toutes les semaines. Ouais. Mais je ne change pas la couette qui est à l'intérieur.
0: Ah, si, enfin, il y a des draps d'été.
3: Ah, moi, j'ai besoin de quelque chose de lourd sur moi.
0: Ben, votre mari aussi, manifestement.
7: Mais moi, je suis comme toi, je ne change pas des dredons.
2: Vous êtes sale, vous en rendez pas.
7: On n'est pas sale, on change pas de couette, je n'ai pas une couette d'été.
2: On change la housse de la couette.
4: Une couette d'été, une couette d'hiver.
7: Bah oui, d'accord, mais je n'ai pas la place. Moi, de même, déjà, je n'arrive pas.
4: J'ai cru que tu allais me dire, je n'ai pas les moyens.
7: Non,
3: moi, j'aime bien garder la.
7: Moi aussi, puis quand j'ai chaud l'été, je dors sur ma couette.
3: Ah ben non, moi, je mets la clim. Moi, j'adore mettre la clim. J'aime bien avoir froid tout le temps. Donc, en hiver, la fenêtre ouverte. En été, la clim allumée.
7: Ah bah moi aussi, en hiver, la fenêtre ouverte. Mais la clim en été, non, je me mets sur...
4: Ami violeur, si vous écoutez.
0: Il y a deux femmes nues sur leur couette.
4: Il y a deux femmes nues.
0: La fenêtre ouverte.
4: À quel étage?
2: Ils vont être déçus en rentrant. Caroline Diamant allongée à poil sur
4: bonjour,
2: la couette.
4: Bonjour, ouais, j'ai écouté RTL. Il y a Céline qui m'a donné ce plan. Alors, excusez-moi, je me suis trompé.
3: Alors, c'est quoi la question?
0: Bah oui, on me laisse même pas le temps de poser la question.
4: Posez la question.
0: Comment appelle-t-on une couverture doublée, remplie d'une bourrure en laine ou coton, puis piquée, qu'on étend sur un lit? Elle se distingue justement de la couverture d'été par le fait qu'elle se compose d'au moins deux épaisseurs de tissu renfermant un rembourrage.
3: Une courte pointe.
0: Comment vous dites?
3: Une courte pointe.
0: Une courte pointe. Bonne réponse de Madame Bachelot.
7: Oh mais ça, c'était nos grands-mères qui avaient ça.
4: C'est incroyable.
0: Ben non, on a une courte pointe. L'hiver, on est un peu mieux sous la courte pointe.
7: Une courte pointe.
0: Pendant que les autres sont encore sous leur drap d'été, là, à se cailler.
8: Moi, quand je suis déprimée, j'ai un pyjama en polaire licorne rose.
0: Vous nous faites rêver.
3: Alors, pour le mari docteur, pour le prochain grand amour.
4: Ne dis jamais ça.
3: Voilà. Oh, mais il y a des gars comme ça.
0: Tu as une musette en soi.
8: Écoute, oui, mais quand je suis toute seule. La licorne.
3: Oui, mais il faut toujours se préparer à ne plus être tout seul.
7: Oh oui, enfin, quand arrive 11h du soir, il n'y a toujours personne. Tu peux être sûr que ça va être tout ça.
3: Moi, non. Les vrais bourrés, ils arrivent à 4h30.
7: Et toi, tu te dis vite, ma nuisette. Moi, ça m'est jamais arrivé. 11h du soir, je suis mort. Hein.
0: On sait jamais. C'est jamais un voisin pour un dégât d'eau.
3: Ils sont très beaux, mes voisins.
0: Ah oui?

0: Ah. Vous avez des nouveaux voisins?
1: Non, mais je croise des hommes, vraiment des belles personnes.
2: Ah bah c'est bien de leur dire sur l'antenne de RTL, ils vous écoutent.
1: Non, ils sont mariés, je les vois avec leurs enfants, mais ils sont bels hommes.
3: Pourquoi vous dites alors, Rosine, ça vous arrête pas, un homme marié?
4: Oh bah certainement pas.
5: Bah non.
3: Moi
4: bah évidemment que
5: bah
4: non.
5: À son âge.
6: Pardon.
7: Rosine, vous avez été la maîtresse d'un homme marié déjà dans votre
5: vie. Le maréchal.
1: Oui, c'est très pas
4: bah, si déjà on se réduit qu'aux célibataires, à mon âge, on va pas rencontrer grand monde.
5: Bah oui.
4: Hein.
5: C'est vrai.
7: Bah si, il y a les veufs.
5: Bah ouais. C'est vrai.
4: Bah oui, mais à mon âge, on rencontre surtout des veuves.
7: Bah oui, c'est ça.
2: Non, mais regardez, ça intéresse Anne d'un
3: oui
2: seul coup.
3: Ah oui. Non, mais moi, alors, j'ai jamais touché aux hommes mariés.
2: Ah oui?
1: Ah, bah, t'as tort que...
3: Non! Ah non, vraiment.
7: Bah,
3: non,
7: oui, t'as la raison,
2: même,
7: t'as raison.
2: Même pas le sien.
1: Non, mais t'as tort, parce que comme t'es connue, si t'as envie d'être discrète, eux aussi, ils ont envie d'être discrets. Donc, au contraire, c'est très pratique.
8: Et puis, mais parfois... Enfin,
1: il paraît.
8: Parfois.
2: C'est une copine qui me l'a dit.
8: C'est une copine qui m'a raconté.
7: C'est génial, ça.
4: Écoute, Caroline, le fait de se concentrer sur les hommes mariés, t'as pas de chaussettes à laver et bah qu'est-ce qu'on mange ce soir? Non, c'est quand même nettement mieux.
1: Ah bah moi, ils savent qu'ils mangent pas, hein, je veux dire. Je sais pas cuisiner.
2: Mais vous, alors, vous cherchez qui exactement? Si on peut vous aider, Anne, parce que ça me rend triste de vous savoir
7: moi,
2: toute seule.
7: Je la connais bien. Ah. Elle cherche un mec de 50 balais, environ, un peu mal rasé, un peu aventurier... Qui porte beau, quoi. Ouais. Sorte de mec...
2: Qui pourrait lui chanter ce soir, tu vas prendre.
5: Non, mais j'ai pas 50 ans.
7: C'est à peu près ça.
5: Ouais, non, c'est une description de la housse, quoi.
7: Non. Je sais pas, le dernier Indiana ou Jones, l'avant-dernier, je sais plus, il ressemblait à ça. Tu m'avais montré une photo. C'est un beau gosse.
5: Ah ouais?
8: Il est pas resté.
7: Allô, t'es là?
5: Ah, voilà.
3: Mais il y a des gens qui écoutent, on n'est pas tous les deux là.
2: Ouais. Parce que vous racontez vos petites histoires les deux.
7: Ah, ça,
2: c'est mignon,
7: bien.
2: J'aime
7: si
2: bien.
7: Vous la connaissez depuis 30 ans, moi aussi je la connais depuis 30 ans.
2: Oui, mais moi je la rencontre.
7: On a commencé ensemble.
2: Je la rencontre, elle ne me raconte pas tout. D'abord, elle ne me raconte pas tout parce qu'elle a peur qu'après je le raconte à la radio.
7: C'est ça.
1: Elle n'a pas tort.
7: C'est-à-dire ce que je suis en train de faire, je suis salaud. Excuse-moi.
5: Et toi, Ellie, t'as quelqu'un en ce moment?
7: Mais ça te regarde pas.
8: Une aventurière mal rasée.
5: Parce que moi je peux vous décrire. Hein.
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2: Et là, je vais vous parler essentiellement des Campinois ou des Campiniens, car on dit les deux. Et les Campinois et les Campiniens, quand ils rentrent dans leur hôtel de ville, ils voient une table. De quelle table s'agit-il?
10: La table où le petit Clovis est né?
2: Pardon?
10: Le roi Clovis est né sur une table.
2: Le roi Clovis est né sur une table.
10: Ne serait-ce pas la table de où Clovis est né?
2: Mais est-ce que c'est le Stevie que j'ai connu il y a 20 ans?
11: Non, pas du tout.
12: Ben non.
11: Pas du tout.
5: Et quoi?
11: Alors, il a fait
3: c'est
11: des
3: ça,
11: études
3: la
11: depuis.
3: Réponse
10: c'est la réponse?
2: Pas du tout. Mais, mais quand même, c'est la façon dont il m'a répondu. Vous avez vu? Ne serait-ce le roi Clovis qui est né sur une table, qui naquit il y a 20 ans? Il y a 20 ans, il aurait dit qui naquit, qui a naquit, qui,
13: ah
2: qui
13: oui, est naquit, incroyable, hein,
2: qui c'est... est nu.
13: Je sais. C'est une table d'orientation.
2: Non plus, non.
3: C'est une
10: vous pouvez répéter le gentilé?
2: Bien sûr.
12: Qu'on peigne le professeur Raoult d'abord.
3: Gentilé.
2: Vous avez vu, il a même retenu le gentilé. Le gentilé.
13: Arrête d'être trop intelligent.
10: Mais il y a qui sait que je parle mal. Hein. Dans la vie de tous les jours, je parle très bien.
2: Ah, non, mais vous avez vu, parce qu'il a appris grâce à nous ce qu'était un gentilé.
10: Ça a été une question.
2: Ben oui.
10: On avait tous perdu d'ailleurs. Mais
2: Pierre,
10: c'était
2: ce que c'est que le gentilé?
1: Pas du tout.
3: C'est le nom qu'on donne aux habitants parisiens. C'est le gentilé de Paris.
2: Par exemple, vous êtes bordelais, vous. C'est votre gentilé, vous voyez.
1: Ah, d'accord.
3: Voilà.
2: Et Stevie est homosexuel.
10: Manceau.
3: Et alors, donc, c'est de quelle ville?
2: C'est justement la question.
13: Gentil.
2: Les Campinois et les Campiniens, quand ils entrent dans leur hôtel de ville, on dit aussi bien Campinois, Campinienne, Campinoise. Ou, quand ils rentrent dans leur hôtel de ville, ils voient une table. De quelle table s'agit-il?
3: C'est à Cambronne?
2: Ah bah non, Cambronne, non.
1: Est-ce que c'est un jeu de mots, que c'est pas une vraie table? Genre, c'est une table d'addition?
2: Ah non, c'est une vraie table.
12: C'est une vraie table.
2: Mais peut-être que ça vous aiderait si vous trouviez déjà la ville au départ.
3: C'est pour ça que...
12: Mais c'est pas... Redites le nom des habitants.
2: Ça fait trois fois que je le dis.
12: Oui, absolument. Mais moi, j'ai retenu camping là-dedans.
2: Les Campinois, les Campiniens.
12: C'est Compiègne.
2: On dit les noms. Non, c'est pas Compiègne.
10: C'est les habitants de l'île de Sein?
2: Pardon?
10: C'est les habitants de l'île de Sein?
2: Quel rapport entre l'île de Sein?
10: Parce que Marine Le Pen est partie sur l'île de Sein.
2: Oui, mais pourquoi on appellerait les habitants de l'île de Sein les Campinois et les Campiniens?
10: Pourquoi on appelle les habitants de Pont-l'Évêque les Pont-Épiscopiens?
2: Il y a quand même un rapport.

0: Il y a quelqu'un qui est assis à cette table?
1: Ah non, non, elle est exposée derrière une cordelette en velours rouge. Elle trône dans...
2: Donc c'est historique.
1: Voilà, elle c'est historique. Elle
3: quelle
1: trône
3: année
1: dans l'escalier de l'hôtel de ville. Mais quel hôtel
3: elle
1: de ville?
3: Elle est dans l'escalier?
1: Oui, enfin... Bah, en bas
4: elle est bancale,
3: le bureau d'un roi.
1: En bas de l'escalier.
2: On a signé quelque chose?
5: Ah, les deux églises.
1: Mais c'est vrai que ça vous aiderait si vous trouviez le nom de la ville.
5: C'est quoi les trucs des deux églises?
1: Monsieur Gisbert, il fut une époque où vous travailliez au Figaro, n'est-ce pas?
6: Oui, absolument.
3: À Colombey.
1: Vous n'avez pas lu le Figaro aujourd'hui?
6: Colombey les deux églises?
1: Non, Colombey les deux églises, non.
5: Ah, c'est ça que je voulais
1: dire. Non, mais quel rapport il y aurait entre les Campinois, les Campiniens et Colombey? Vous voyez bien que ça ne sonne pas.
3: Non, mais on cherche. Ne nous engueulez pas quand on n'a pas la bonne réponse, on va plus chercher.
0: Mais perdons pas de temps, vous nous dites soit vous nous dites le nom de la ville et ça nous aide à trouver.
4: Mais non, parce que dès qu'on a le nom de la ville, on va avoir la réponse.
1: Non, non plus, non, pas forcément.
0: Allez, Laurence.
3: Alors,
0: soyez pas petite bite, donnez-nous le nom de la ville.
1: Bon, alors d'accord. C'est Champigny-sur-Marne.
3: On a
1: perdu assez de temps comme ça.
0: C'est là que Franquin a dessiné son premier Spirou. Ah non, c'est le maire de Champignac, ça prononce pas.
1: Non, Champigny-sur-Marne, c'était la ville, monsieur Gisbert.
6: De Georges Marchais.
1: De Georges Marchais.
4: C'est son bureau alors.
6: C'est le bureau de Georges Marchais.
3: C'est la table sur laquelle communisme.
0: Liliane a fait les valises.
1: Alors c'est la ville, pendant longtemps, ça a été la ville de Georges Marchais.
6: C'est pas le bureau de Georges Marchais.
3: Est-ce que c'est rapport au communisme?
1: C'est rapport au communisme.
3: Voilà, enfin.
5: C'est le bureau de Staline.
6: Le bureau de Maurice.
1: Alors, au communisme, en tout cas...
6: Le bureau de Maurice
1: Thorez. Attention, en tout cas, à la gauche.
6: Maurice Thorez, non?
1: Maurice Thorez.
5: De Jaurès?
1: Pardon?
5: Le bureau de Jaurès.
1: Alors, pas le bureau de Jaurès.
4: La table de cuisine.
5: La 16 de Jaurès.
0: C'est la table avec laquelle on l'a assassiné.
5: En lutte. Non, c'est la table de la rue des Croissants,
6: là où il a été assassiné.
1: Allez-y.
6: Effectivement, c'est la table de la rue des Croissants, le café de la rue des Croissants.
1: C'est la table du café du Croissant où Jaurès a été assassiné. Bonne réponse de François-Olivier Gisbert.
2: Vous savez que je n'ai pas seulement appris la réponse, mais j'ai appris que Jaurès était assassiné.
0: Ah merde, tu savais pas?
2: Non.
3: Moi, je pensais que c'était une citation de Macron.
1: Pourtant, c'est une célèbre phrase. Quand il est rentré au Café du Croissant, il est arrivé là, il a dit « J'y suis ». Jaurès.
0: Phrase historique.
1: Oui, absolument. Pourquoi on en parle? Parce que la ville qui a été communiste pendant des années et des années, depuis 1950, pourrait
6: passer à
1: droite aux prochaines municipales, c'est-à-dire le week-end prochain. C'est qu'on vote le week-end prochain, monsieur.
6: Ah bon,
0: bien sûr, je suivrai ça avec attention.
1: Bah oui, mais vous êtes en Belgique.
0: Oui, mais enfin, je suis de tout cœur avec vous.
1: Dans quelle ville vous votez, vous, Chantal?
4: Quelle ville?
5: Alors où j'habite?
6: À mon avis, elle vote pas.
1: Moi, je pense qu'on devrait retirer le droit de vote par moment.
2: New York.
4: Non, je vote à Suresnes.
6: Monaco, non? Monaco.
1: Vous votez à Suresnes?
4: Suresnes, ouais.
1: Ah, très bien. Il y a un deuxième tour.
4: Deuxième tour.
1: Ah ben, vous avez voté au premier tour.
4: Non.
1: Non, vous allez voter au deuxième.
4: Je ne sais pas si je suis là.
1: Ah,
4: voilà.
1: C'est pour ça que vous avez les seins en accordéon, Chantal.
4: Oh.
1: C'est parce que vous votez.
4: Vous voulez physiquement.
1: Vous votez vers Suresnes.
0: Oh.
2: Ah ouais.
1: Ah oui,
2: c'était pas totalement gratuit, c'était vraiment pour arriver.
0: C'était travaillé.
1: Arriver vers Suresnes.
4: La chute est bonne, c'est vrai.
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1: Une question pour Yann Richard, qui habite Tréflaouenan dans le Finistère.
2: On dirait une vanne.
8: Mais elle ressemble beaucoup à cette ville.
1: Le pigeon est le seul oiseau au monde...
3: À chier sur ma voiture.
1: C'est normal, il vous reconnaît.
2: T'as qu'à pas l'appeler aussi.
3: Non, mais je vous assure que dans la
1: rue... Elle est là, la tête par la vitre arrière, à faire... Alors forcément, il réplique.
3: Dans la rue, il y a plein de voitures, il n'y a que sur la mienne qui vont chier. Et je vous assure, c'est vrai.
1: Et vous connaissez la phrase de Pierre Légaré qui disait « Ce que je ne comprends pas, c'est que les pigeons chient des crottes noires sur les voitures blanches. »
5: Oui, c'est vrai.
1: « Et les crottes blanches sur les voitures noires. »
5: C'est vrai.
1: Bon, alors écoutez, c'est pas ça ma question.
5: C'est pas ça.
1: Le pigeon est le seul oiseau à pouvoir boire de l'eau comme les autres ne le peuvent pas. Qu'est-ce que font
5: avec une paille?
1: Non, pas avec une paille.
2: Attendez, je suis du côté des vieux ou des cons, en fait.
9: Je crois que le pigeon est déglutilant.
1: C'est-à-dire?
9: Ben, en fait, la plupart des animaux, ils ne déglutissent pas. L'eau passe directement dans leur gorge. Et je crois que
3: le pigeon déglutit. Lui, comme ça.
9: C'est-à-dire qu'il prend de l'eau dans son bec, il lève légèrement la tête et il déglutit. Donc, il avale l'eau.
2: Ah, il a une luette, tu veux dire?
9: Non, il avale.
3: Oui, il déglutit pas.
9: Par exemple, les autres
3: ça
9: animaux.
3: Ça va directement.
2: Moi aussi, j'avale. Je suis pas un pigeon. Oh.

0: Vous avez donné une partie de la réponse, monsieur Ferrari, mais j'allais dire presque à l'inverse.
1: Ils n'utilisent pas leur langue.
2: C'est pas ça. Pour déglutir, ils sont obligés de lever la tête en l'air.
3: Ouais. C'est le contraire. C'est les seuls qui déglutissent pas.
4: Non, c'est les seuls qui sont capables de boire la tête en bas.
0: Excellente réponse de Caroline Diamant.
1: Laurent, les pigeons.
0: Non,
1: il relève la tête.
0: Non, justement, le pigeon est le seul oiseau au monde à pouvoir boire de l'eau sans avoir ensuite à lever la tête pour avaler.
1: Mais ça veut dire quoi ?
2: Dans mon jardin, ils lèvent tous la tête. Moi, je sais que je les regarde.
1: Pas du temps d'après-midi.
2: Bah oui.
1: Pour regarder les pigeons.
0: Ça, c'est vraiment la vieille à sa fenêtre.
2: Mais j'ai plus de meubles chez moi. Faut bien que je m'occupe.
1: Il faut déballer tes cartons.
3: Moi, j'ai un poisson rouge, Laurent. Et je sais pas si c'est une particularité du poisson rouge, mais il arrive à manger les petites graines, tu sais, que je lui donne comme ça de temps en temps, en faisant caca. Il arrive à manger en faisant caca.
2: Ah, ça fait directement.
4: Ah bah, je le fais aussi, moi, ça.
3: Oh non.
0: Bah, si ça m'arrive de prendre un truc...
3: aux toilettes.
0: Aux toilettes.
2: Ne, ah,
0: pas un plat de pâtes, mais par exemple un Mars ou je ne sais quoi.
3: Non. En plus, ça ressemble à la sortie.
2: Un coup de barbe, hein, savez... ça repart.
1: Laurent.
2: Pourquoi pas du boudin noir? Pourquoi pas du boudin noir?
1: Vous pensez qu'il y a des millions de gens qui admirent Laurent Ruquier?
2: Qui
1: voient en lui un intellectuel. Le mec a lancé la carrière de milliers d'artistes, etc. On apprend comme ça en se levant le 2 janvier qui fait caca en mangeant des Mars.
4: Ça va vraiment pas bien.
0: Ça vous est jamais arrivé de grignoter un truc?
2: Personne... C'est impossible.
3: Mais c'est horrible.
0: Caroline, ça vous est jamais arrivé de grignoter un truc dans les toilettes?
4: Jamais.
3: C'est le pire.
2: C'est impossible.
0: Ah non, mais écoutez, c'est pas grave.
2: Mais vous êtes le seul.
0: Non.
2: Vous avez choqué.
4: Si.
2: Vous avez choqué la balance.
3: Non, il y a mon poisson rouge.
2: Levez la main, ceux qui ont déjà fait ça. Non,
3: mais,
2: voilà.
3: Mais non, il y a les odeurs, Laurent.
0: Je vous dis pas que je fais ça chaque fois. Ça m'est déjà arrivé une fois.
2: Oui,
0: j'avais faim, pas le temps. Bon.
1: Laurent, moi, si je suis totalement honnête, ma grand-mère, elle faisait ça.
0: Ah,
1: mais elle le faisait pas exprès.
0: Mais non, mais enfin, écoutez, comprenez-moi. Je vous dis pas que que je vais aux toilettes, je prends un truc pour manger.
2: Oui, ça vous est arrivé, mais nous, jamais.
3: Jamais.
2: C'est impossible.
1: Moi,
2: jamais.
1: En tout cas, moi, j'ai plus envie de dîner avec vous, là. Non,
0: mais non, mais enfin, écoutez, ne me mentez pas.
2: Moi, jamais.
4: Mais je vous jure,
3: c'est impossible.
2: Jamais.
0: Ça m'arrive encore de pisser en mangeant.
3: Ah,
0: d'ailleurs.
3: Ça, oui.
1: Un truc qui est super dur, c'est de boire de l'eau et de faire pipi en même temps. Essayez, c'est super dur.
3: C'est vrai.
1: Ton cerveau n'accepte pas les deux informations, sauf chez vous, visiblement. Mais il y a que.
0: Ça me rappelle une histoire que Philippe Bouvard adorait raconter aux grosses têtes. Il l'a raconté à peu près une fois par an et moi je le fais à peu près une fois tous les deux ans aussi. C'est une histoire de Philippe Bouvard, donc je peux le faire, car les auditeurs fidèles des grosses têtes sauront reconnaître son histoire. C'est le type qui va aux toilettes et qui dit « Docteur, j'ai un problème de digestion, je digère trop vite en fait. Hein. Je mange des petits pois, paf, je fais des petits pois. Je mange des carottes, paf, je fais des carottes. Je mange des haricots verts, paf, je fais des haricots verts. M'a bouffé de la merde.
1: » Et bonne année 2024.
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0: Il y a une Française qui vient de recevoir une condamnation en Suisse. Elle a été condamnée par la justice suisse.
1: Comme l'autre, la Marine. Elle est inéligible.
0: Une inéligibilité.
1: Elle est inéligible, mais c'est impossible à dire.
0: C'est vrai que c'est pas facile.
2: Inéligibilité.
0: Dites-le, Isabelle, voilà.
3: Inéligibilité.
0: Eh ben, voyez.
1: Refais-le pour moi.
3: Inéligibilité.
0: Ah, ah. Il y a quelqu'un qui arrive à le dire, dis donc. Inéligibilité, ben là, rien à voir avec l'inéligibilité, puisque cette Française a été condamnée alors qu'elle était dans une voiture et que c'est son mari, ou plutôt son compagnon, car ils ne sont pas mariés, qui conduisait. Pour quelle raison a-t-elle été condamnée par la justice suisse?
4: Ben c'est elle... Nabila?
0: Non.
3: Elle lui faisait quelque chose? Une gâterie?
0: C'est-à-dire qu'est-ce qu'elle appelait une gâterie?
4: Oh!
3: Alors elle lui a...
0: Montrez-moi!
3: Elle a...
2: Un acte bucco-génital.
3: Elle a ouvert
0: sa bras. Dit Barbier, un acte bucco-génital. Une pipe, oui, bonne réponse d'Isabelle Mergaux et Christophe Barbier.
3: Un acte bucco-génital, ça fait rêver.
2: Ah, mais c'est ce qu'il y a dans le code pénal.
0: Et c'est vrai que c'est elle qui a été condamnée, lui aussi. Hein.
1: Comment on peut être condamné si les deux sont d'accord? C'est qu'ils ont eu un accident.
0: Parce qu'ils ont eu un accident, bien sûr. Bah, ce que je me demande, c'est pourquoi ils sont allés raconter ça, parce qu'ils n'étaient pas obligés de le dire.
3: Bah, je pense que s'il avait le sgeg en l'air...
0: Non, mais enfin, attendez.
1: Mais peut-être qu'elle s'est trompée, elle voulait pas faire ça, en fait. Elle croyait que c'était le
2: levier de vitesse.
1: Le
2: levier de
1: vitesse.
0: Non mais ça tient pas debout cette histoire.
1: Ah bah si. Ou alors vraiment elle a pas de chance la pauvre.
0: Mais non, ça tient pas debout. Ils ont un accident.
3: Ouais. Bon.
0: Alors déjà il faut qu'il y ait des témoins à l'accident. Alors vous dites il sort de la voiture, il a pas remonté son pantalon. Mais quand on est en voiture et qu'on vous fait une gâterie, vous baissez pas le pantalon. Généralement
3: oh,
0: la,
3: la oh,
0: quoi bah,
2: c'est juste la braguette qui est ouverte.
3: Oh, bah, ah, ouais, non,
0: voilà un spécialiste.
3: Non mais la braguette est ouverte et le bouton de la braguette aussi. Oui, parce que s'il n'y a que la braguette, oh bah bon,
2: des fois il y a
3: que
2: des boutons. Mais enfin, on n'est pas obligé de baisser complètement le pantalon. Quoi.
3: Non, mais ça je comprends. Mais vous ouvrez quand même.
1: Ça dépend de la taille. Moi, j'enlève le t-shirt carrément.
2: C'est quand même beaucoup plus simple de se mettre à l'arrière de la deux chevaux. Oui, exactement.
3: C'est compliqué pour conduire.
2: Mais pour rouler, c'est compliqué.
0: Mais ça, ma vraie question, en fait, pourquoi, évidemment, j'ai choisi cette information, c'est pour vous demander aux uns et aux autres.
1: Le modèle de la voiture. Non,
0: si ça vous est déjà arrivé, j'avoue que c'est un fantasme, ça m'est jamais arrivé.
1: Oh, à Sacha Distel, vous savez que.
0: Non, mais franchement.
3: Ça vous est jamais arrivé?
0: En roulant, non.
3: Oh jamais. Là, vous êtes arriéré, alors, franchement.
1: Mais non, pas en roulant.
2: C'est dangereux quand même.
3: Non, parce que moi j'ai trop peur qu'il y ait un coup de frein.
2: Mais justement, c'est une scène. Mais c'est dangereux, t'es déconcentré, malgré tout. C'est une scène très célèbre du Monde selon Garp, un grand roman américain, où la dame fait cela au monsieur, et ils se font emboutir par l'arrière, et du coup sa bouche se referme, elle la coupe.
3: Mais oui.
0: Vous voyez?
3: C'est hyper dangereux.
2: Non, moi ça m'est arrivé, je me suis trompé de pédale à un moment, entre l'accélérateur
0: et
2: le frein.
0: Moi aussi.
5: Je me suis trompé de pédale. Putain.
2: Parce que t'as qu'un pied comme ça qui est libre.
0: Donc vous avez souvent fait ça.
3: Non. J'imagine.
1: La dernière fois, c'était quand?
0: Personne n'a fait ça en roulant.
1: Et voilà. Tu t'arrêtes au feu rouge?
0: À l'arrêt, évidemment.
3: Ah, pas à l'arrêt, à la bite.
1: Oh là là.
3: Il y a un moment donné.
0: Valérie, vous l'avez déjà fait en roulant?
3: Pas en roulant, parce que je vous dis, moi, c'est trop peur de.
0: Bah voilà. Toi, on vous l'a déjà fait.
1: Mais j'ai pas le permis. Ah non, mais c'est vrai, je suis un artiste, je n'ai pas le permis.
0: D'accord, bon, mais...
3: Alors, tu l'as déjà fait hein?
0: Vous l'avez déjà fait, un mec?
1: Oui, mon beau-frère a le permis.
0: Bon, en tout cas, voilà, ouais. La Française, une Française, hein. On peut être fier de notre pays.
5: Oui, bien sûr.
3: Vive les Français!
1: Et ça rejoint la légende urbaine, vous savez, que Chantal Nobel et Sacha Distel.
0: Oui, on a souvent dit ça.
1: Oui, mais c'est pas que c'est une légende urbaine, c'est pas vrai, en fait. Elle lui faisait pas une gâterie quand ils ont eu l'accident.
0: Et voilà, on est d'accord.
3: Elle lui faisait quoi, là?
0: Et vous, Barbier, vous l'avez... Enfin, on l'a déjà fait.
3: Oh, je vois Barbier en train de nous faire ses confidences. En train de nous dire, oui, je suis avec ma femme.
1: Bon, tu es...
3: En Normandie,
1: en déplacement avec Alain Duhamel, non?
2: Je prends toujours les transports en commun. C'est plus compliqué.
0: Alors là, ski, j'imagine que dans vos belles voitures de sport, c'est ça le fantasme.
2: Ouais, c'est le fantasme.
0: Et oui. Alors, est-ce que ça a déjà été fait?
2: Ah oui, c'est ce que je vous disais tout à l'heure, je me suis trompé de pédale.
0: Ah oui. Paul.

0: Je ne vous demande pas parce que vous ne conduisez pas.
1: Je pensais que vous alliez pas me demander justement.
0: Et vous conduisez pas, vous n'avez pas le permis, vous, Polo.
1: Je n'ai pas le permis comme toi.
2: Même déambulateur, t'as rien.
1: Si en déambulateur, ça aurait pu, mais non.
0: Vous pouvez passer le permis ou pas, Polo?
1: Ah, pas juste pour ça, mais pour me déplacer, oui.
0: Ah, ça, ce serait drôle.
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0: Une question pour Carla Moulineau qui habite qui habite Malakoff.
5: Oh, j'ai Malakoff.
6: Ah, encore une idée de week-end.
2: Qu'est-ce qui fait bien
7: Malakoff.
6: C'est peut-être un peu loin pour Julie, Malakoff.
0: Carla Moulineau espère elle aussi un chèque RTL. Dans quel cas précise-t-on qu'on a choisi celle ou celui qui est zinzolin?
6: Zinzolin.
8: C'est un adjectif?
0: Alors, c'est un adjectif, zinzolin, oui.
7: On dit zinzoline au féminin.
0: En gros, la question, c'est évidemment, qu'est-ce que veut dire le mot zinzolin?
6: Voilà, zinzolin, c'est un tissu.
0: On peut qualifier un tissu de zinzolin.
8: C'est lié à un motif.
0: Mais alors, dans quel cas?
2: C'est pas pour une fête, genre le carnaval, le Dunkerque?
0: Non, mais vous avez raison, un tissu.
6: Oui, c'est un tissu qui peut être zinzolin.
0: Mais pas seulement les tissus, plusieurs choses.
6: C'est une couleur, c'est un coloris.
2: Est-ce qu'un visage?
0: C'est une couleur.
6: C'est un coloris.
0: Mais quelle couleur?
6: Verdâtre.
7: Le blanc.
0: Verdâtre, non.
6: Que c'est pas un peu rouge, coque de bruyère,
8: un peu violacé, comme
6: ocre.
8: Par exemple, Christine Bravo a le teint zinzolin.
0: Oui, ou un gland peut être zinzolin.
6: Ah oui, oh, c'est rouge violacé. On vit dans le slip du patron, on est content.
9: Mais Laurent,
6: mais ça va pas.
9: On est content.
6: Il y a peut-être des enfants dans le public.
9: Et on sait pas, on est depuis deux
6: heures.
8: Pourquoi vous parlez de la couleur de votre gland, Laurent? Mais ça va pas.
6: On aura le scrotum à 18h.
2: Non, mais.
6: Alors que le clito qui est rouge.
8: Ah non, mais parti comme c'est.
2: Alors que c'est le clito qui est rouge. Pas pour tout le monde.
8: Ah non, mais vous êtes
0: cousin. C'est pas rouge, c'est violacé.
8: Violacé.
0: Mauve.
8: Vous avez
2: payé les
0: mains. Monsieur Logérias est en train de me montrer son sexe.
6: Mais oui. Je savais pas dire le mot exact, c'est pour ça que je préfère vous montrer.
0: Alors voilà, donc j'ai bien obligé de dire ce qui est.
8: Violacé.
6: On dit zinzolin ou glandu.
8: Ça a l'air de dégoûter Caroline.
0: Violet, rougeâtre. Et c'est zinzolin ou gingolin d'ailleurs. On peut dire aussi.
9: Gingolin, ça c'est quand c'est Dominique Besnier qui en parle. Moi j'ai le gland zinzolin. Ça il est tout violacé, ça c'est sûr.
2: C'est pas joli comme mot violacé.
0: C'est pour, vous voyez,
6: c'est plus joli.
0: Par exemple, comment il s'appelle notre ami Prince aurait pu chanter Zinzolin Reign.
6: Zinzolin Reign. Zinzolin Reign.
2: C'était mieux d'ailleurs que
6: ça. La couleur zinzolin de Spielberg, très bien.
8: C'est mignon, zinzolin.
0: Alors évidemment, ça s'use.
8: Mais Laurent,
6: Voilà.
0: Non. Vous me fatiguez. Ça s'utilise moins qu'avant, évidemment.
6: Pas du tout. T'as des souvenirs quand même.
0: C'est un peu vieilli. Mais en littérature, on utilise encore parfois la couleur zinzolin.
9: Ah ouais, parce que dans les.
0: Et c'est vrai que des vêtements, du vernis à ongles peut être zinzolin.
9: Écoutez, vous savez, comme je suis fan de vernis à ongles.
0: Oui.
9: J'ai jamais entendu. Est-ce que vous pouvez me mettre un petit zinzolin
8: si, un petit vernis couleur gland.
9: Oui,
8: c'est sympa.
9: Ah ouais.
6: Faites-moi donc un vernis gland.
8: Allez,
9: c'est
8: pour une petite soirée.
9: Ça se verra pas.
6: Ah oui, comme en plus elle a les mains poilues, ça fait couille, c'est bien.
8: Ça fait beaucoup.
6: Ça fait une belle soirée, quoi.
9: Vous êtes bêtes. Ah, ils sont bêtes.
0: C'était une question, franchement, de français, de vocabulaire.
6: Oui, tout à fait.
0: Et qui permet quand même d'utiliser des mots un peu nouveaux plutôt que de dire mauve, violet, rougeâtre.
9: On dit zinzolin.
0: Ben voilà.
9: Voilà.
0: On pourrait dire zinzolin.
9: Moi, je trouve qu'il y a trop de mots pour dire rouge. Finalement.
0: Maintenant, je vous emmène dans la tribu pygmée des Haka en Afrique centrale. Et particulièrement, la question porte sur les hommes. Mmh. Et c'est pour madame Sonia Huche, qui habite Nointel, dans l'Oise. Quelle particularité étonnante ont les hommes, enfin plutôt, qu'est-ce qu'ils font d'étonnant, les hommes de la tribu pygmée des Haka en Afrique centrale?
8: Est-ce que c'est lié à leur truc zinzolin?
2: Ils se mettent zinzolin, mais tu fais bien.
8: Est-ce que c'est lié au truc zinzolin qu'ils ont sous le pagne?
0: Que peu d'autres hommes font dans le monde.
8: Est-ce que c'est de
7: la vaisselle?
8: Est-ce que c'est de la souplesse?
0: Pas la vaisselle, mais voyez, il y a...
8: Ils portent les enfants.
0: Alors, ils portent les enfants.
6: Ils nourrissent les enfants.
7: Ils allaitent les enfants.
2: Ils accouchent.
7: Ils les allaitent.
0: Ils donnent le sein aux enfants. Bonne réponse.
9: Pardonnez-moi.
0: De Florian Gazan.
8: Mais il y a de lait, on a du lait.
9: Alors, techniquement, normalement, quand on donne le sein, c'est pour donner du lait.
0: Oui, eh bien, ils peuvent donner du lait aussi.
2: Bien sûr. Ah bon. Et les hommes s'appellent Anso, Virginie, Nathalie.
6: Oui. Ce sont des yels.
2: Le truc, c'est qu'en fait, c'est pas le même.
8: Non, mais pardon, Laurent, vous pouvez avoir du lait, vous sentir dessus.
0: Alors, ça dépend des circonstances.
2: Comme si vous ne savez pas.
7: C'est des pygmées, ils sont tout petits.

0: Ah, c'est pour ça.
1: Donc tout est proche. Tout est proche. C'est un on pense qu'on tient sur le.
2: Non, écoutez, vous ne moquez pas des Hakas. Il y en a peut-être qui nous écoutent. Les hommes pourraient allaiter. Le seul problème, effectivement, c'est qu'il y a un processus pour allaiter, pour produire du lait. C'est évidemment très, très rare, mais ça arrive et ça peut arriver.
1: Chez les Hakas.
2: Chez les Hakas, effectivement.
1: Ah, c'est génétique, alors.
2: La création du lait a été constatée chez ces hommes qui donnent quotidiennement le sein aux nourrissons. Parce que, en effet, les hommes comme les femmes ont cette possibilité de créer du lait paternel. En effet, on a les appareils d'organes nécessaires à la création du lait, les tétines, les glandes mammaires, l'hypophyse. Mais il suffit effectivement d'activer.
3: Alors, je crois stimuler. Qu'effectivement, j'allais dire, en fait, il faut... Alors, je vais pas faire de gestes.
1: Si, si, vas-y, vas-y. Vas-y, c'est filmé. Vas-y.
3: C'est filmé.
4: Si,
3: mais je crois qu'effectivement, une glande mammaire, ça s'active. Et qu'à force de...
2: Absolument.
5: Mais regarde, Bernard Mabille fait des IO4.
4: Mais alors, attends, ça s'active peut-être en prenant certains aliments.
2: Non, je vous explique.
3: En aspirant.
2: De façon purement physiologique, l'homme est au même titre que la femme doté d'un dispositif nourricier, des tétines, des glandes mammaires et une hypophyse. Ça, je vous l'ai dit.
1: D'accord.
2: La production de lait est déclenchée par une hormone appelée la prolactine.
3: Oui.
2: Les hommes seraient donc en théorie capables de produire du lait.
1: Ça veut dire qu'ils pourraient aspirer les tétines de votre mari toute la soirée pendant plusieurs années pour qu'il y ait du lait qui sorte.
2: Le problème, c'est que le mâle secrète également une quantité importante de dopamine, une hormone dite de plaisir qui stoppe la production de prolactine. Mais
1: il faut pas prendre du plaisir quand on vous tète le sein.
2: Et c'est à cause de la dopamine qu'on voit quasiment jamais de lait sortir des tétons masculins. Mais autrement, nous produirions nous aussi de la prolactine.
1: Ah, ouais.
2: Et les papas Haka, eux, parviennent cependant à déclencher eux-mêmes. Oui, les papas Haka.
5: On dirait une chanson de Tromae. On dirait le dernier tube de Haka. Papa, donne-moi du lait.
6: Mais en fait, Laurent, donc pendant que les pères, là, chez les Haka, donnent le lait, quoi, les femmes, elles sont au bistrot, elles font les baby-foot.
4: Bah, évidemment.
6: Non, mais c'est ça.
7: Et boivent du Riga.
6: Quelle chance elles ont.
2: Bon, où en était-on? Alors. C'est une bonne réponse, en tout cas.
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2: Pour Madame Larve, Valérie Larve.
6: Qui n'arrive pas à voir son nez.
7: Mais il va réagir à tous les noms, en fait.
3: Bah, il n'y a que les noms exprès, c'est fait exprès.
7: Dès que c'est moi, ça.
2: Non, c'est pas fait exprès. Madame Larve habite à Nevers, dans la Nièvre.
7: Larve vert, en plus.
2: Oui, alors si vous y mettez aussi.
4: Mais c'est pas vrai.
6: Non, mais au Téléthon, il est drôle, au Grosse Tête, un peu moins.
7: Alors, la question.
2: Oui, ben, fais ce que je veux. Hein. Vous m'interrompez, après vous voulez que je vous pose la question, il faudrait savoir.
6: C'est même pas moi.
2: Monsieur Bayrou a planté un arbre, vous le savez, et il n'a pas attendu les 6 mois officiels. Monsieur Barbier, vous connaissez la tradition, expliquez-nous.
5: Ben, il faut attendre 6 mois à Matignon pour avoir le droit de planter un arbre, mais il n'est pas le seul à y déroger. Hein. Gabriel Attal avait triché un petit peu de quelques jours, et puis je crois que Jean Castex aussi.
6: C'est vrai.
2: Mais ils sont restés plus de 6 mois.
5: Ils sont restés plus de 6 mois, mais ils ont planté l'arbre avant d'atteindre leur...
2: Mais ils auraient pu de toute façon le faire puisqu'ils sont restés plus de 6 mois.
5: Oui, Gabriel Attal était démissionnaire, donc il a franchi les 6 mois en étant Premier ministre démissionnaire.
3: Déconné, hein. Tout est bizarre. Inéligible.
5: Il a planté un chêne des Pyrénées.
7: Il a gardé sa voiture de fonction.
2: Pardon ?
7: Et il a gardé sa voiture de fonction. Il faut 6 mois pour pouvoir bénéficier à vie des prestations de garde du corps, officier de sécurité.
2: Mais quel rapport avec l'arbre ?
7: Ben 6 mois, c'est pareil. Parce que si tu passes pas les 6 mois, c'est dans les règles. L'arbre, c'est les mêmes règles.
5: Et c'est l'ordre national du mérite.
6: Voilà. C'est comme chez Darty, t'as 6 mois pour ramener la machine si elle marche pas.
5: Il a planté un chêne des Pyrénées, c'est logique, il en vient.
3: Ah, pour un gland ?
2: Alors... Là, je crois qu'on a fait un bon résumé de la situation. Et effectivement, il aurait dû normalement attendre le 13 juin prochain pour planter son arbre.

0: Bon, il l'a fait un peu avant. Il s'est dit, on sait jamais, peut-être que je serai pas encore là le 13 juin. Mais quels sont les deux autres premiers ministres qui, eux, n'ont pas planté d'arbres parce qu'ils sont restés moins de 6 mois?
1: Alors, Jacques Chirac n'a pas planté d'arbre en 86. Pourtant, il était resté plus de 6 mois, mais il n'a pas planté d'arbre.
0: Comment vous savez ça, vous, alors?
2: C'est son métier?
1: Parce que j'ai vu ce matin qu'il avait planté un chêne et je me suis dit que ça vous intéresserait pour poser une question aux grosses têtes.
0: Oui, mais il est resté plus de 6 mois, lui.
1: Il est resté plus de 6 mois. Barnier n'a pas eu le temps de planter un arbre.
0: Michel Barnier n'a pas eu le temps de planter d'arbre.
1: Et Bernard Cazeneuve.
0: Et Bernard Cazeneuve. Bravo Barbier. Alors dis donc, depuis le temps qu'il y a des premiers ministres, il doit y avoir une forêt là-bas.
1: Oui, non, mais le problème, c'est que les arbres meurent. Par exemple, Pierre Monroy qui avait planté un chêne de Hongrie, il est mort en quelques années. Jean Castex, qui en 2021 a planté un arbre, il est mort très très vite.
3: Pourquoi?
1: Parce que les arbres plantés comme ça, c'est très difficile de les faire prendre, surtout en
2: Jean Castex,
1: ville.
2: Il est mort, mais connu pas moins.
0: Pas lui.
1: Michel Rocard. Michel Rocard avait planté un copalme en 91 quand il était à Matignon, et l'arbre est mort. Eh bien, Manuel Valls, qui était son conseiller à l'époque,
0: vous connaissez tout sur les
1: premiers ministres. Bien, Manuel Valls l'a invité pour planter avec lui un arbre. C'était sympathique. Edith Cresson a planté un Ginkgo Biloba. Vous savez pourquoi? Parce que le Ginkgo Biloba est un arbre japonais qui avait survécu
4: biloba.
1: Aux explosions atomiques.
4: Biloba,
1: on l'appelle
4: biloba,
1: aussi l'arbre aux 40 écus.
5: C'est okay.
0: Attends, vous avez entendu ce que vous dit
1: Édouard Philippe a planté.
0: Barbier,
1: Édouard Philippe a planté un pommier de Normandie.
3: Mais c'est Truffaut, là, à côté.
0: Mais comment vous savez tout ça?
1: Parce que quand j'ai vu ce sujet, je me suis dit, Laurent Ruquier va poser une question, j'ai décidé de tout réviser sur les arbres des premiers ministres.
0: Débranchez-le, débranchez-le.
3: C'est fini,
1: c'est magnifique.
3: J'aime pas les
1: l'arbre le plus planté, c'est un chêne.
3: Mais il plante l'arbre, il plante la graine ou il déracine un arbre et il l'en
1: non, il plante un arbre qui fait 1 mètre de haut.
5: Il repique.
1: Qui est jeune.
3: Et pourquoi ça meurt? Pourquoi ça meurt?
1: Parce qu'il attrape des tas de maladies, ils ont du mal à prendre. C'est pas facile de faire pousser des arbres, encore moins en pleine ville. Un érable argenté avec...
0: Oh non!
3: Ah mais pète-le terre!
1: Manuel Valls, c'était un arbre à caramel.
0: Vous savez donc tout sur les arbres.
1: J'ai révisé, j'ai trouvé ce sujet passionnant et assez rafraîchissant par
0: alors,
1: les temps qui courent.
0: Alors, pas... écoutez, comme maintenant vous trouverez un sujet passionnant, parlez-moi avant. Pouvez-vous me dire, et ce sera la question suivante pour Pierre Duval qui habite Reuilly dans l'Indre, qu'est-ce qu'un nimbiste? Et c'est un terme qu'on utilise aujourd'hui dans la presse, je vous dirai à propos de quoi dans un instant.
3: C'est un rapport au nuage?
0: Un nimbiste.
2: C'est en deux mots, nimbiste?
0: Non. N-I-M-B-I-S-T-E. Certains pourraient l'écrire avec un Y, mais moi je l'ai lu ce matin sous la forme française N-I-M-B-I-S-T-E.
1: Parce que ça vient de l'anglais N-I-M-B-Y, not in my backyard, pas dans mon arrière-cour. C'est tous ceux qui veulent qu'on installe des centrales nucléaires, qu'on construise des prisons, des poulaillers, mais pas chez eux, chez les voisins.
0: Excellente réponse. Est-ce que vous avez compris, Isabelle?
3: Non.
1: En fait, c'est parti d'un article où on dit qu'on manque de poulaillers en France parce qu'on consomme de plus en plus de poulets et on les élève pas
0: le
1: parce que
0: le poulet a dépassé le cochon dans la consommation des Français.
1: Mais personne n'a de poulailler dans son voisinage parce que ça fait du bruit, ça sent mauvais. Donc on importe du poulet brésilien.
2: On a perdu le patron.
0: Monsieur Toen essaie de faire rire depuis tout à l'heure. Et alors il est à côté à chaque fois.
2: Non, j'ai dit même dans les commissariats, il parlait des poulets.
0: Oui, j'ai compris.
2: Mais il n'est pas complètement nul.
3: C'est pas drôle.
1: On a économisé 300 euros, on peut payer son taxi alors.
2: Je peux faire le tour du périph' même.
0: Mais c'est vrai, monsieur Barbier a raison. Nimbai, c'est l'acronyme de l'expression not in my backyard, ce qui veut dire pas dans mon jardin, pas dans ma cour, parce qu'en fait, généralement, on est d'accord pour certaines choses, mais à condition que ce soit loin de chez soi. Et vous avez raison, c'est à propos des poulaillers, puisque le poulet est devenu la viande la plus consommée de France. Et j'ignorais qu'il y avait même une loi qui s'appelle la loi Duplon. Vous connaissez monsieur Duplon, monsieur?
1: Non.
3: Non. Il n'a pas planté d'arbres, alors.
1: Non, il a un certain poids politique, mais c'est
0: Laurent Duplon, il est LR, il est sénateur LR, et il a décidé, à travers sa loi, de lever les contraintes au métier d'agriculteur, toutes les normes environnementales, toutes les entraves à l'usage d'un certain nombre de pesticides. Et c'est vrai qu'aujourd'hui, par exemple, pour faire un nouveau poulailler en France, puisqu'on manque de poulets, la plupart des poulets, on bouffe tellement de poulets qu'on en fait venir d'ailleurs.
1: Du Brésil, notamment, où il y a des élevages de millions de poulets. Il faudrait, me disait la ministre de l'Agriculture, ouvrir un poulailler par an et par département pour suffire à nos besoins. Ça semble pas énorme.
3: Non.
1: Mais on va pouvoir manger des ailes de poulet grâce à monsieur Duplon dans l'aile.

0: Un poulet, c'est quoi? C'est un adolescent?
1: Un coq reproducteur.
2: Un poulet, monsieur Barbier saurait vous répondre.
0: Ah, vous
2: un
0: savez...
2: poulet, c'est un petit mot d'amour qu'on envoie à quelqu'un.
0: Oui, enfin bon.
2: Ah bah oui, ah, oui, c'est la définition du mot poulet.
3: Oui, exactement, ou alors c'est un type qui sonne à 6h du matin chez vous pour vous mettre en garde à vue.
0: Non mais c'est quoi un poulet?
2: Chaque Français, en tout cas, a consommé 31 kilos de volaille, dont 24, presque 25 kilos de poulet l'année dernière. Et on bouffe désormais, on peut dire bouffer, parce que on bouffe désormais plus de poulet que de cochon. C'est votre cas, Isabelle? Vous mangez beaucoup de poulet?
0: Non, moi, je mange très peu de viande.
2: Ah oui?
0: Oui.
2: Ça alors?
0: Ben ouais, j'ai décidé.
4: Même des sucettes à la viande?
0: Végétarienne. Mais bon, j'oublie souvent. Alors, par exemple, la dernière fois, j'ai demandé un tartare et je me suis dit, merde.
4: Mais c'est
0: oublié.
4: Au petit-déj, en plus.
0: Mais, oui, mais non, mais il y a trop de...
2: Il y a trop de viande dans le tartare. Hein.
0: Non, mais...
3: Les Français en mangent parce que c'est moins cher, c'est moins gras et c'est compatible avec toutes les religions.
5: Voilà. Oui, puis il y a des poulets où on sait d'où ils sortent. Hein. Parce que les espèces de trucs qui sont collés les uns contre les autres...
4: De toute façon, ça c'est un débat qui nous dépasse avec Richard, on ne veut que du caviar.
3: Tu vois, mais tu vois au moins...
4: Ah, tu te rappelles le petit déj hier, on a bien rigolé. On pensait à tous les cons qui mangeaient des chocs à pic. Et non, on était avec notre caviar.
2: Merci en tout cas Isabelle. Qu'est-ce que vous faites sur votre téléphone, Isabelle?
0: Je veux regarder ce qu'est un poulet.
2: Bon bah écoutez, le temps de la pub, vous nous direz après.
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2: Une autre question culturelle, mais pas de peinture cette fois. Là, Isabelle, vous allez être contente. On va parler de Manon des Sources, une future comédie musicale tirée de l'œuvre de Marcel Pagnol. Dans Le Parisien, aujourd'hui, on nous présentait la jeune fille de 23 ans, Maëling Nguyen, qui va être la nouvelle Manon. Après, on s'en souvient, évidemment, Emmanuel Béart. Mais il y en a eu d'autres avant, hein, parce que Pagnol lui-même avait, on le sait, tourné Manon des Sources et Jean de Florette. Mais justement, au départ, Manon des Sources et Jean de Florette n'étaient pas des livres en soi. C'était deux parties d'un seul et même roman. Comment s'appelle le roman dans lequel on trouvait les deux parties intitulées Jean de Florette et Manon des Sources?
8: Ah, c'est pas le château de ma mère, évidemment.
2: Ah non.
8: Ni le livre de mon père.
2: Ah non.
9: Non. Un livre qui réunissait les deux.
2: Oui, c'est la question. Oui, c'est la question.
8: C'était pas
10: un roman très connu de Pagnol.
2: Pardon.
10: C'est un roman très connu de Pagnol.
2: Oui.
8: Oui.
11: Bah, évidemment.
8: Oui.
2: Quand on sait pas que le docteur Gachet peignait, on ne donne pas de leçon à monsieur Rioux, Hector.
10: À la gloire de mon père, peut-être?
8: Non.
11: Non.
0: Le temps des secrets.
2: Pardon.
0: Le temps des secrets.
2: Non, non, non.
0: Ah si.
2: Non mais.
0: moi je vais faire comme Hector. Si, c'est ça. Si. Bon, allez, question suivante.
10: Est-ce qu'il y a une adaptation?
0: Applaudissez pas, c'est mon métier.
2: C'est Jacqueline, hein, la femme de Marcel Pagnol, qui a été la première à jouer Manon des Sources.
0: Ah ouais, elle était mauvaise. Oh, putain. Heureusement qu'elle était. Non, c'est vrai.
10: Il y avait pas de Pardieu.
2: En 1952, non mais je vous parle de la première version.
0: Oui, mais Marcel... Je l'ai vue, elle était pas bonne.
2: Jacqueline Pagnol.
0: Ah non.
2: Ah ouais.
0: Ça se voit qu'elle couche avec l'auteur, hein, parce que franchement.
2: C'était du covoiturage.
10: En Pagnol.
8: Est-ce que c'était pas un truc référence à son pays?
2: Non, mais c'est...
8: Oh, mon pays.
2: Non, mais franchement, si on connaît l'histoire de Jean de Florette et de Manon des Sources...
8: C'est l'eau, c'est l'eau.
2: Ah oui,
8: l'eau. Oui, c'est l'eau.
2: L'eau.
8: L'eau vive.
2: Non, ça commence par l'eau. L'eau vive, ça c'est...
8: On peut donc considérer que j'ai la moitié d'une bonne réponse déjà.
2: L'eau vive, c'est le père d'Emmanuel Béart, l'eau vive.
8: Donc l'eau...
10: C'est un adjectif après l'eau?
8: L'eau retrouvée.
2: Non, pas l'eau retrouvée.
8: L'eau de source.
2: C'est pas l'eau de source.
0: L'eau des,
2: oui.
8: Mais l'eau des,
10: l'eau des monts, l'eau des montagnes.
2: Des montagnes, non, mais on se rapproche.
10: L'eau des collines.
2: L'eau des collines. Bonne réponse. De Johan Rioux.
11: Voyez, c'est plutôt Madame Marchand qui a presque tout trouvé, hein, parce qu'après c'est facile.
8: Merci.
11: Donc il dit montagne, colline. Il est super aidé, alors que Madame Marchand, personne ne l'aide. Hein. Elle s'est toute seule, elle est obligée de trouver.
8: Mais c'est parce que je suis noire.
11: Mais
8: on ne nous a jamais aidé.
11: Vous savez, on n'était même pas aperçu.
2: Je suis d'accord.
11: Non, je vais aux toilettes.
2: Monsieur Oval, vous n'êtes pas obligé d'annoncer. Remarquez-moi, je fais toujours ça aussi.
8: Moi aussi.
2: Au cas où il m'arriverait quelque chose dans les toilettes, j'annonce toujours.
8: J'y vais.
2: Ça les a surpris à BFM au départ. Je dis toujours, tiens, je vais pisser. Bah, merci pour l'information. Bah oui, bah,

0: même le dire.
1: Ouais. Pendant l'émission?
0: Non.
2: Non, avant.
0: Bah non. Non, monsieur, bonsoir, je vais pisser. Non.
3: Ce serait tellement
4: drôle. Au milieu
3: drôle.
4: Des attentats.
0: Non, justement, avant 20h, vous voyez, je prends mes précautions.
4: C'est vrai.
0: Et donc, avant 20h, qu'est-ce que je fais? Bah, je dis à tout le monde, bon, bah, je vais pisser. Au cas où, je sais pas.
3: Ah oui, on cherche.
0: Parfois, les portes se bloquent aussi.
3: Ah oui, oui.
0: Voyez, et vous êtes enfermé à l'intérieur et personne vous cherche.
3: Excusez-moi, pourquoi vous ne prenez pas votre portable?
1: Parce que parfois, ça passe pas dans les toilettes.
4: Ah bon? À RTL, ça passe pas.
0: Alors, le portable, c'est pas propre dans les toilettes parce que ça ramasse tous les.
1: Ça dépend ce que vous en faites. Vous nettoyez pas la.
3: Non, mais vous pensez à des trucs.
1: Vous nettoyez pas la cuvette.
2: Il y a pas des particules de caca en suspension dans les toilettes non plus.
1: Ah oui, on parle
3: peut-être à BFM.
1: Non, mais enfin, n'importe quoi.
4: Mais est-ce que par contre, Laurent, est-ce qu'une fois ça vous est arrivé pendant une émission en direct d'avoir une envie pressante?
0: Jamais, jamais. Et pas en vous regardant, en tout cas.
3: Il y a raison.
2: Vous êtes de retour.
0: Vous aurez que déjà de retour.
2: Non, c'est pas moi, lui, c'est au bas.
4: Vous avez un petit pipi.
5: Franchement, je suis allé dans les toilettes, j'ai entendu ce que vous disiez. C'est dégueulasse.
2: Rien de mal sur vous.
5: Et vous avez profité du fait que je suis pas là pour faire baisser le niveau.
0: Quelle est l'œuvre musicale qui change de nom en fonction si vous la chantez le matin ou le soir?
3: Ah, les vêpres.
0: Les vêpres, non.
6: C'est religieux.
3: C'est religieux.
0: Non. Quel est le nom d'une œuvre musicale qui change de nom en fonction du fait que vous la chantiez ou le matin ou le soir?
1: Une comptine?
0: Une comptine, non.
1: C'est religieux, c'est l'Angélus.
0: Non, ce n'est pas religieux.
2: Non.
1: Mais c'est une œuvre, c'est assez générique.
0: C'est générique.
1: Voilà,
6: c'est pas particulier, donc, c'est pas une chanson.
1: Une berceuse ou une.
0: Exemple. Bon. Mais une berceuse, si vous la chantez le matin, ça continue à s'appeler une berceuse.
6: Non, ça s'appelle une réveilleuse, Laurent.
0: Oui, mais vous avez compris la question.
2: Il avance. Il est interdit de la chanter le midi. Je voudrais juste savoir.
0: Alors écoutez, il n'y a pas de mot pour le midi, mais en revanche, il y en a un différent pour le midi que pour le soir.
2: Aurorette crépusculette, c'est un truc comme ça.
0: Ah, ça c'est pas mal. Vous êtes sur une bonne piste.
1: Ah, ça se termine en et?
0: Pas du tout.
6: C'est un mot français ou étranger?
0: Ah, ce sont deux mots français. Oui.
6: Non, c'est pas adagio.
0: Et c'est vrai qu'on n'y pense pas, mais cela veut bien dire ce que cela veut dire. C'est-à-dire, quand vous utilisez un des deux mots, c'est que c'est le matin. Quand vous utilisez l'autre, c'est que c'est le soir.
2: Et on connaît tous ces mots.
0: Oui, quand vous aurez la réponse, vous direz « Ah mais oui, c'est évident !»
2: Est-ce que là-bas, c'est nocturne? Est-ce que ça part du mot nocturne?
3: Une nocturne.
0: Une nocturne, non.
3: Non.
0: Ce qui est fou, je vous jure, c'est que c'est une évidence absolue.
1: Ah mince, alors une matinale ou une...
0: Une matinale,
1: une
0: non.
1: Une veillée?
0: Non. Qu'est-ce qu'on peut chanter qui change de nom en fonction du fait que vous la chantiez le matin ou le soir?
1: Une aubade et une crépusculaire.
0: Ah, vous avez la moitié de la réponse.
1: Une aubade.
0: Et le soir?
1: Une sérénade.
0: Une sérénade. Ah, bonne réponse d'Isabelle Mergault et Ariel Dombal.
3: Oui, bravo les filles.
0: Eh oui, une aubade se chante le matin et ça devient une sérénade si vous la chantez le soir. C'est chouette quand même.
1: Mais alors, si vous ne cessez pas de la chanter, l'aubade, vous commencez le matin et vous vous arrêtez jamais.
3: À quel moment elle change en venant à midi.
0: Est-ce qu'on vous a déjà chanté une sérénade ou une aubade sur votre balcon? Non, Isabelle?
1: Non.
2: Je suis sûr que si on chante une aubade ou une sérénade à Isabelle, elle jette un seau d'eau direct.
1: Non, mais l'aubade, déjà, il faut...
0: Stevie aussi, si vous lui chantez un truc sous son balcon, c'est la seau d'eau direct.
1: Oui, mais enfin, ce sont quand même des mots très désuets.
3: Non, mais attendez, pour moi, il y a un contenu spécifique aussi.
1: Voilà.
3: Quand on chante une aubade, c'est une ode à une personne.
1: Par exemple, le jour
7: de ton anniversaire, dans tous les pays latins, on vous chante une aubade.
3: Ah bon?
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0: se... C'est le matin, mais ça n'empêche pas de s'endormir. Hein.
2: Moi, c'est là où on dit qu'on est bien en France, quand même. Hein.
6: J'ai une aubade française. Le soleil vient de se lever, il va bientôt arriver, l'Amérique aurait...
0: Ah bah voilà, ça, c'est l'aubade. Ça, c'est l'aubade, effectivement. Et une sérénade, c'est va te coucher.
8: À suivre.
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0: Et la question porte sur Christian Demure.

0: Hunby et Maxime Guyon, oh là là, qui sont montés tous les trois sur le podium. Mais quel podium?
1: Ah, c'est un défilé, c'est la Fashion Week.
0: Non, pas
2: c'est du sport.
0: C'est du, alors du sport, oui. Oui, oh, oui,
2: c'est de l'équitation?
0: De l'équitation, pas tout à fait.
1: Du polo, du polo.
0: Mais oui, vous avez raison, c'est du cheval en tout cas.
3: Ah, ah ben c'est ceux qui ont fait le Grand Prix qui s'est passé dimanche.
2: L'Arc de Triomphe.
3: De l'Arc de Triomphe.
0: C'est le trio gagnant de l'Arc de Triomphe. Bonne réponse. Bah oui, parce que ce sont les jockeys hein, qui montent sur le podium, ce sont pas les chevaux, faut quand même le rappeler. Et Christian Demuro, Rob Hornby ou Hornby, je sais pas comment on prononce, et Maxime Guyon sont bien les jockeys de Ace Impact, Westover et Honesto, les trois chevaux qui ont gagné le Grand Prix de l'Arc de Triomphe. Vous y êtes allé? Vous
3: avez pas du tout.
0: Ah non, parce que vous aviez l'air bien au courant, Karine.
3: Bah parce que je suis allée courir autour du hippodrome. Non, pas avec les chevaux.
0: Belle Alzan, il y en a.
3: Je suis allée courir hier. Et c'était un bazar. Hein.
0: Ah oui.
3: Ah bah oui.
2: C'est peut-être en voyant Karine qu'ils ont couru plus vite d'ailleurs, hein, les chevaux. Hein. C'est peut-être pour ça. Hein.
0: Ça alors, je savais pas que vous couriez autour de l'hippodrome.
3: C'est très sympa. Il y a pas de voiture, donc c'est pas dangereux. Et comme il n'y a pas de voiture, il n'y a pas de prostituée non plus. Si tu fais du sport là où il n'y a pas de voiture...
0: Vous ne courez pas la nuit tout de même.
3: Mais il y en a le jour.
2: Et puis les prostituées, ça ne t'empêche pas de courir.
3: Moi, j'ai peur des clients.
2: Mais ils viennent pas pour toi.
3: Bah oui, mais on sait jamais sur un malentendu, moi je trouve pas.
1: Elle court avec un sac à main.
3: J'ai peur.
0: Imagine le mec qui court après en disant c'est combien, c'est combien.
2: T'as vu une pute en train de courir en jogging?
3: Mais j'ai peur, attends, dans le bois, je te jure, il y a des gens bizarres, il y en a quatre et tout.
0: Pardon, mais monsieur Ferrari a raison, le propre, si j'ose dire, d'une prostituée, c'est que normalement, elle ne bouge pas.
2: Bah oui, elle reste sur place. Vous
3: voyez, t'as des mecs bourrés, t'as des gens qui viennent des cités à quatre, attends, c'est pas des gens forcément bien.
4: Il y a aussi des bons clients.
0: En tout cas, le Grand Prix de l'Arc de Triomphe a vu le triomphe, c'est qu'à le dire, du meilleur poulain français entraîné par Monsieur Rouget. Oublions.
2: Et sympa, il venait de favori, mais Honesto, le troisième, était à 55 contre 1.
0: Mais comment vous savez ça?
2: Mais oui, c'est l'actualité.
0: Exactement. 55 contre 1, ça veut dire que vraiment c'était un gros outsider.
2: Exactement. Ouais.
0: Pour ne pas dire un tocard même.
2: Oui, oui, parce qu'il avait fait une première course où il avait déçu, sa cote s'est effondrée. Là, 55 contre 1, parier dessus, c'était valable. Et maintenant, il va aller aux États-Unis disputer des courses.
3: Mais vous avez fait quoi le dimanche? Vous faites quoi le dimanche?
2: Je lis la dimanche. Presse
0: le dimanche,
2: laquelle...
0: il court.
1: Ah, il court après.
0: Il court autour de l'hippodrome, dans l'autre sens. Une autre question pour monsieur Hockey, Pascal Hockey, qui habite Buzet-sur-Tarn, en Haute-Garonne. On nous parle dans la presse aujourd'hui comme d'un symbole du doudouk. Mais qu'est-ce que le doudouk?
2: Le doudouk?
0: Oui, le doudouk.
3: C'est un nom français?
0: Non, c'est pas français, ça c'est vrai.
2: C'est un objet pour les enfants?
0: Alors on peut dire doudouki aussi, ou dadouk, ou duduk si vous préférez.
5: Et donc on le connaît sous un autre nom en France?
6: Ça ressemble au nom des joueurs de rugby tout à l'heure encore.
0: Non, c'est pas des joueurs de rugby.
6: Bon, est-ce que ça a rapport avec l'enfance?
0: Alors on peut dire duduk, on peut dire doudouk. Doudouki, doudoug ou dadouk.
1: C'est pas genre un fantôme, un truc comme ça dans les films d'horreur?
0: Pas du tout.
3: C'est un animal?
0: Un objet, oui.
6: Est-ce que c'est pas tout simplement un doudou pour les enfants?
0: Ah non, non, non, non.
3: Ça vient d'Asie?
0: Au sens large du terme, alors.
5: Attends. Est-ce qu'on
2: la
5: en
2: Turquie,
5: a
2: l'Orient
0: Géographiquement, c'est plus précis que ça.
2: Ça vient de l'Arménie.
0: Expliquez.
2: C'est peut-être le symbole de l'Arménie?
0: Oui, mais quel symbole alors?
2: Quel est le symbole de l'Arménie? C'est un arbre?
0: Un arbre, non.
6: C'est un chapelet?
0: Un chapelet, non.
2: Plante, un instrument de musique?
0: Et c'est un instrument de musique arménien.
1: Ah oui.
0: Bonne réponse de Christophe Barbier.
4: Culture.
0: Et oui, c'est comme un hautbois, en fait, un hautbois cylindrique. On en joue dans tout le Caucase, mais c'est vrai que c'est devenu surtout un instrument de musique arménien, symbole de l'Arménie, le duduk, doudouk, doudouki, doudoug ou dadouk.
5: Parce que quand on en joue, ça fait doudouk, doudouk, doudouk, c'est ça?
6: C'est vrai?
0: Elle est mignonne. Hein. Même quand elle dit quelque chose qui n'a pas d'intérêt.
3: Oui. C'est joli.
6: Ça casse le rythme, mais c'est mignon.
0: C'est joli. Hein. De quel instrument jouez-vous? Vous, Joyce?
5: De la guitare et du piano, mais vous le savez, Laurent, quand même.
0: Bah oui, mais enfin, je pensais que vous pouviez jouer du doudouk aussi, vous voyez.
5: Du doudouki.
0: Du doudouki.
6: Et pourquoi on parle de cet instrument?
0: Bah parce qu'on parle de l'Arménie, connard.
6: On parle du Haut-Karabakh. J'ai bien fait de poser la question, hein. On est bien reçus, hein.
4: Ah bah, on est bien reçus.
0: Une autre question, celle-ci, ce sera à mon avis pour monsieur Barbier, puisqu'il s'agit d'un anniversaire qu'il concerne, 90 ans. C'est pas lui qui a 90 ans, Christophe est bien plus jeune, bien sûr.
6: Ah
0: mais
6: bon,
0: c'est quelqu'un qui fête ses 90 ans aujourd'hui même, puisqu'il est né le 2 octobre 1933 à Paris. Et c'est un de nos plus grands chefs d'orchestre dont je vous demande de retrouver le nom.
2: Casas-tu?
0: Casas-tu, non.
2: Bandereki?
0: Non plus. C'est une question culturelle, musicale, et c'est vrai que c'est un nom qu'on connaît quand on connaît un peu la musique classique.
1: C'est un japonais?
0: Comme M.

0: Le Barbier, qui en plus est venu, je crois, avec son épouse aujourd'hui.
1: Oui, tout à fait, qui est chanteuse d'opéra. Donc,
0: ah oui. Voilà, je sais pas où elle est.
1: Peut-être qu'il a dirigé ma femme, si j'ose dire.
0: Ben voilà, ouais. Lui.
1: C'est là, parce que moi, j'essaye de l'amener à la baguette, ça marche pas du tout.
2: D'Agugno.
0: Elle va peut-être vous souffler, Mme Barbier, alors.
2: C'est Michel Plasson. Plasson.
0: Pardon ?
2: C'est Michel Plasson.
0: Elle a soufflé à Boublil. Alors ça, c'est incroyable quand même.
3: Bah parce que je m'intéresse mais à plus classique, c'est dire. Ça. Quoi, j'ai le droit d'avoir plusieurs cordes à mon arc.
0: Eh bien, bonne réponse. Comment s'appelle votre épouse, monsieur
1: Pauline, Bar- Pauline Courtin.
4: Elle est jolie.
0: Eh bien, bonne réponse de Pauline Courtin.
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0: Une question pour Monsieur Victor Guillaumard, qui habite Lacroix dans le Var, et la question la voici. Quelle célèbre reine fut grand-mère de 3 rois en épousant un roi? Vous m'avez compris? Et elle a eu 10 enfants avec ce roi.
10: Oh,
0: et elle fut grand-mère de 3 rois.
1: Marie Leschinska.
0: Comment vous dites?
1: Marie Leschinska.
0: Qui fut
1: la femme de Louis XV, qui est la grand-mère de la grand-mère de Louis XVI.
0: Paniquez pas. Non,
11: calme-toi, Louis XVI, tout va bien.
1: Non mais on va pas Louis, Louis XVI, Louis XVIII, Charles X.
0: Et c'est une bonne réponse de Paul Alcarat. Marie Leszczynska, vous répondez. Vous, elle est connue, hein.
11: Marie la pondeuse.
0: Mais vous prononcez comme vous voulez. Elle est polonaise, hein, évidemment, au départ. Marie Leszczynska, grand-mère de 3 rois de France, en ayant épousé Louis XV, effectivement. Mais alors, Louis XVI n'est pas le fils de Louis XV.
1: Ah non, pas du tout.
0: Il faut le rappeler.
1: Son petit-fils. Parce que c'est le fils de Louis de France, ou Ferdinand de France, qui est mort avant son père, donc il n'a pas régné.
11: Entre les deux, il y a eu Louis XV et demi, donc.
0: Et voilà pourquoi. Voilà. Bah oui, toujours des demi-pointures, voilà. Pour être à l'aise.
11: Voilà.
0: Bah
11: oui, ça chose petit, le roi.
0: Voilà pourquoi, effectivement, elle est devenue grand-mère, et non pas mère, de 3 rois de France, Louis XVI, Louis XVIII et Charles X. C'est une vraie bonne réponse de notre polo. Alors peut-être plus difficile.
11: Enfin.
0: Oui, parce que là, c'est de la mythologie grecque, donc, et je vais vous demander qui était si laid à la naissance que sa maman le jeta du haut de l'Olympe.
1: Héphaïstos. C'est Hera qui a jeté Héphaïstos parce qu'elle le trouvait ahurissant de laideur.
0: Et qu'est-ce qui lui est arrivé au pauvre?
1: Eh ben, il est devenu boiteux en chutant.
9: C'est devenu boudère.
1: Il est...
0: Il sera là demain, Boudère, on va lui dire.
9: Mais vous savez, c'est mon frère, moi aussi je suis moche.
0: Mais en tout cas, c'est quand même encore une bonne réponse de Paul Alcarat. Héphaïstos, le roi.
1: Dieu de la forge.
0: Le dieu du feu,
1: feu.
0: De la métallurgie, de l'artisanat et des forgerons. Le
11: Vulcain.
0: Le fils de. Voilà, Vulcain pour les Romains, effectivement, vous avez raison, c'est le même, Vulcain et Héphaïstos ne font qu'un. Et c'est pas gentil, sa maman l'avait jeté parce qu'il était trop moche. Et elle l'avait jeté du haut de l'Olympe.
9: Vous imaginez si tout le monde faisait ça?
0: Si bien qu'il s'est mis à boiter toute sa vie.
12: Elle n'avait pas trouvé de place en crèche.
0: Il a eu une belle. Qu'est-ce que vous dites?
12: Sûrement qu'elle n'avait pas trouvé de place en crèche.
9: En créchos, parce que c'est vrai.
0: En Crète, elle n'a pas trouvé de place en Crète. Allez, une question pour Marie Gaspari maintenant. Et, peut-être elle est plus difficile, cette question-là.
1: Gaspari, c'est des biathlètes suisses.
0: Oui, enfin, Mme Gaspari, elle habite Boussière-sur-Sambre dans le Nord. Et la question concerne Paul Lipschutz. Paul Lipschutz, il a... je ne sais pas si vous le connaissiez, ce monsieur, mais monsieur Lipschutz a inventé quelque chose qu'on est nombreux, d'ailleurs, à utiliser aujourd'hui. C'est très, très répandu. Et j'ignorais, d'ailleurs, que cette chose portait une partie du nom de monsieur Lipschutz.
1: C'est Lip?
9: Les bagages.
1: Non, c'est le créateur du coton-tige.
0: Ah, pas du tout.
11: C'est les montres Lip?
0: Les montres Lip, non plus.
9: Ah, les montres Schutz?
11: Les bracelets Lip?
0: Non plus.
12: C'est un Schutz?
9: Vous en avez sur vous, là?
1: Le gilet de sauvetage?
0: Je pourrais l'avoir dans ma poche, peut-être dans la poche de ma veste.
9: Un mouchoir?
0: Un mouchoir, non.
11: Un porte-carte?
0: Qu'est-ce qu'a inventé monsieur Paul Lipschutz? qu'on utilise pour la plupart aujourd'hui.
9: Des skis?
0: Ah bah
9: dans
0: sa poche. Que j'ai des skis dans ma poche.
4: Ça carotte.
9: Mais non, mais c'était pour aller tout chousse.
0: Ah oui, bien sûr.
11: Des mouchoirs en papier?
0: Des mouchoirs en papier, non. Son nom va pas forcément vous aider parce que je ne suis pas sûr que vous connaissiez le nom de ce qu'il a inventé. Et que vous utilisez sûrement les uns et les autres.
9: Un stylo,
0: en tout cas,
9: lipstick.
0: Des stylos. La plupart des gens utilisent ça aujourd'hui. Un stylo, non.
9: Un labello.
0: Un labello, non.
12: Mm-hmm. Donc, ça se met dans la poche, vous avez dit.
0: Oui, ça se met dans la poche, oui, oui. Ça tient dans la
9: un
0: poche.
9: Un porte-clés.
0: Un porte-clés. Alors justement, non.
9: Ah.
0: Mais en quelque sorte, vous vous rapprochez, vous brûlez, Michel.
11: Ah, donc c'est lié avec les clés?
9: Oui. Quand on doit montrer son pouce sur... par exemple, quand on doit entrer dans un laboratoire où on n'a pas le droit de rentrer...
0: Faites ça souvent, vous.
9: Mais Laurent, il fait ça tout le temps. Eh ben, il y a des gens...
0: Non, je vous dis, c'est commun aujourd'hui.
12: Une carte.
0: Non, on ignore le nom de ce petit
9: digicode.
0: Objet. Mais vous étiez tout près de ce petit objet. Et vous avez failli me le dire, là, monsieur Gazan.
12: Ça nous bouteille.
0: Non, non, non, vous êtes loin. Hein.
11: Un pied de biche?
0: Non. Monsieur Paul Lipschutz. Et c'est vrai qu'il a créé ça en 1978 et je ne savais pas que ça portait quasiment son nom. Il a pris l'initial de son prénom et le début de son nom et ça a donné...
9: Un PTT, un PA.
11: Plip.
0: Un plip, voilà.
11: Un plip.
0: Mais qu'est-ce que c'est qu'un plip?
11: Un plip?
0: Oui, c'est ma question.
11: Un plip?
0: Un plip.
9: Quand on est coursier, on dépose un plip.
11: C'est le mélange entre un pneu et un slip.
12: Des coursiers et des plips.
11: C'est une clé qui... Non, c'est pas un
0: plip. Non, enfin, il n'y a pas plus simple comme réponse. Mais vous êtes à côté, vous tournez autour et vous
9: trouvez... Ah bah les clés d'une porte blindée?
0: Non, mais on se rapproche. Mais
11: le clé d'un coffre-fort?
0: Mais non, enfin voyons.
12: Un truc à code.
11: C'est une clé magnétique.
0: C'est-à-dire
11: un badge d'accès.
0: Mais non, mais ça vous l'avez dit 10 fois.
9: Les voitures, les clés de voiture qu'on n'a pas besoin de mettre dans le trou.
0: Oh,
9: quoi.
0: La belle définition.
9: C'est le bip pour ouvrir les voitures.
0: Le dévouement. Je crois que la meilleure définition, c'est celle de Valérie Mérès. Mais oui, c'est une bonne réponse, enfin. Le verrouillage à distance des portes de voiture.
11: Vous ne pensez pas aux mêmes portes.
0: Ah ben oui, mais
9: tout de suite, on voit la maison, mais non.
11: Non,
9: mais
11: la voiture.
9: On ne vous voit pas en voiture, Laurent.
0: Mais quand même, voilà, on a souvent ça maintenant. On ouvre à distance sa voiture avec, et j'ignorais que ça s'appelait ainsi, le verrouillage à distance des portes de voiture. Ça s'appelle un plip.
9: Je ne ferai plus jamais pareil, je n'ouvrirai plus jamais ma voiture pareil.
12: Oui, qu'il est mon plip.
9: Je dirais mon plip. Un plip. Voilà. Et c'est des plips kangourous, il y en a ou pas?
0: C'est quand la voiture sursaute.
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0: Une question pour Claude Chambre. Il habite à Grand-Bourterouille.
3: À côté de Rouen.
0: Grand-Bourterouille de Sedan-l'Eure.
12: Oui, Macron est allé là-bas.
0: Exact. Mais là, je vous emmène à Saint-Étienne. Vous voyez, loin de l'Eure. À Saint-Étienne, il y a tous les deux ans un festival de musique, une biennale consacrée à un compositeur qui est né, évidemment, à Saint-Étienne.
3: Bernard Lavilliers.
0: Non, à Montaut, précisément, qui est un quartier de Saint-Étienne. Quel est le célèbre compositeur français stéphanois à qui on consacre une biennale à Saint-Étienne?
9: Massenet.
0: Jules Massenet. Bonne réponse de Julie Leclerc. Mais c'est vrai que vous êtes stéphanois.
9: Et oui, je suis de Saint-Étienne, moi, je suis née là-bas.
12: Enfin, une bonne réponse de Julie.
9: Tout à l'heure, j'ai eu une bonne réponse. Il a même pas dit bonne réponse de Julie.
0: C'était quoi, Julie?
9: C'était quoi déjà?
0: Quand vous avez donné l'heure?
9: Non.
8: Non, même là, c'était.
0: Jules Massenet, enfin, si vous habitez Saint-Étienne.
12: Le grand-père d'Ariane Massenet.
0: Exactement.
9: C'est vrai, famille.
0: C'est effectivement grand-père, je suis pas certain.
12: Non,
0: mais en tout cas,
12: arrière-grand-père.
9: Plutôt arrière.
0: Enfin,
3: c'est de la famille, quoi.
0: Pour répondre à votre question, Jules Massenet, l'arrière-grand-oncle d'Ariane Massenet. Voilà. On est loin du grand-père.
12: Ben oui.
0: Mais j'ai une question maintenant très culturelle avant l'invité mystère pour Jacques Perry qui habite Paris 18e. Je vais vous demander quel est le nom de ce personnage qui est devenu d'ailleurs un nom commun, mais qui était donc un nom propre au départ, qu'on trouve dans la pièce Amphitryon, que ce soit celle écrite par Plaute vers 187 avant Jésus-Christ ou dans celle écrite par Molière au 17e siècle. Quel est le nom de ce personnage qui est devenu un nom commun?
12: Tartuffe, sosie.
0: Pardon?
12: Sosie.
0: Sosie, excellente réponse de Jean Benguigui.
3: Oh, mais qu'il est fort! Bravo. Ça rappelle les cours de théâtre.
12: Ah non, mais monsieur Benguigui, aujourd'hui, c'est pas si c'est parce que nous sommes filmés par les caméras de Paris Première. Mais alors, vous avez, d'habitude, vous brillez.
3: Ouais.
12: Mais là, vous avez ultra brillé.
9: Merci. Ah ouais,
1: on est très
3: impressionnés. Ultra, ultra bright.
12: Vous mériteriez.
1: Il a tout donné.
12: Vous mériteriez que votre femme vous fasse une choucroute ce soir.
9: Moi, j'ai eu peur.
12: Et pas un jus de fruits.
1: Moi, je pense qu'il mériterait même, si jamais le public a suffisamment la pêche, mais une standing ovation.
4: Ah non, non, non, non, non, non, non, non, non. Après, les mecs, ils prennent la tête, ils rentrent plus. Non, je vais être invité dans un truc prestigieux.
1: Je veux rester simple.
4: À une radio, je ne sais quoi.
3: Et puis debout, on n'a plus le droit debout.
4: On n'a plus le droit.
1: Ah oui, bah restez assis.
0: Alors, de toute façon, les gens assis, c'est déjà une standing ovation pour Jean.
3: Ouais.
0: Alors, Sosie, en tout cas, est un personnage, effectivement, d'Amphitryon, un esclave dans cette pièce. Et il prend, effectivement, l'apparence d'un autre personnage. Et au départ, c'était le nom du personnage. C'était pas, effectivement, le nom commun qu'on connaît. C'est ensuite que c'est devenu...
1: C'est intéressant, je savais pas.
0: Oui, le nom commun, hein, Sosie. Et vous avez un Sosie, vous, Caroline Diamant, vous avez déjà rencontré votre
1: Sosie. Marine Le Pen.
9: Ah non, mais il y a du France Gall. Non, non, c'est France Gall.
0: France Gall.
9: Ah oui, tellement.
4: Ah oui, France Gall.
9: Ah, moi, je trouve
1: en 16-9e.
12: Alors, moi, j'ai vu un enfant de 5 ans tout nu et j'ai vu le sosie de ta boucle.
0: J'arrive souvent, on vous confond parfois. Vous avez un sosie que vous avez déjà rencontré.
9: Alors, on m'a dit Virginie Ledoyen, mais je trouve pas vraiment.
0: Ah, si.
4: Il y a quelque chose.
0: Il y a quelque chose.
9: Ouais.
0: Vous, Jean, c'est Danny DeVito, évidemment.
4: Des fois, les Américains sur les Champs-Élysées me demandent des autographes, ils me prennent pour Danny DeVito, alors que je suis beaucoup plus grand que lui. Ouais.
12: C'est vrai. C'est vrai qu'il est beaucoup plus grand que
0: Danny DeVito. Et vous, Gad, ça vous arrive ?
10: Moi, on me confond souvent, et c'est pas une blague, avec moi-même. C'est-à-dire qu'on me dit, on dirait Gad Elmaleh, on me le dit tout le temps. Et
4: ah oui. C'est ce qu'il faut faire. Voilà. C'est ce qu'il faut faire.
9: Comme dans le film.
4: Moi, on me dit, j'ai dit oui, mais oui, je ressens beaucoup. Mais je suis bien content de ne pas le connaître parce que c'est un con, tu vois.
10: Voilà, c'est ça.
4: Alors les gens là, ils démarrent, oui, moi je pense
0: parce que. Ce qui me fait rire, c'est les gens qui viennent vous voir, qui vous disent ah, vous êtes Laurent Ruquier, hein, je vous avais pas reconnu.
4: Ça, c'est formidable.
9: Ça, c'est génial.
10: Ah non, j'ai eu un truc sympa un jour. Vous savez à quoi je vous ai reconnu ? Je dis non, et il m'a dit à votre visage. J'ai dit, ben heureusement, parce que le reste...
0: Et vous, Julie Leclerc ?
13: À une époque, on me prenait pour Christine Bravo.
0: C'est pas vrai.
1: Quand elle était jeune, alors. Parce qu'aujourd'hui...
4: Qu'est-ce qu'elle devient, Christine Bravo ?
0: Oh là ! On attend son retour la semaine prochaine.
9: Elle est où, là ?
4: Elle est partie au Mexique ?
0: Croyez-moi, il y a des anecdotes à la clé.
1: Oh là là !
0: Oh là là là là ! Si vous saviez les coups de fil, les machins qu'on a pu avoir pendant les vacances. Oh là là, un feuilleton.
12: Mais pourquoi elle est où ?
9: Elle est où ?
0: Elle est en Thaïlande.
1: Oh là là !
0: Elle a confié sa péniche à Jean-Phi. Alors là...
9: Oh là là, c'est vrai ?
0: Et alors là...
1: Elle a confié sa péniche à Jean-Phi.
9: Jean-Phi, il est sur la péniche, là ?
0: Non, justement, alors Jean...
1: Il l'a coulé.
0: La suite de ce feuilleton, mesdames et messieurs, ne ratez pas ça.
10: Ah, qui vit sur une péniche, Christine ?
0: Christine, bravo.
10: Bravo, vit sur une péniche.
9: Oui. Elle l'a prêté à Jean-Phi et à son pénis.
12: Mais Christine Bravo vous confie une mission, mais jamais dire oui.
0: C'est ce que
9: mais
0: je lui ai dit.
9: Pour garder des
0: mais
9: animaux.
0: Je lui ai dit à Jean-Phi.
12: Ah ouais. Mais c'est un merde.
0: Eh bien, c'est ce qui s'est passé.
9: Ah alors.
0: Et la suite du feuilleton la semaine prochaine.
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1: Napoléon meurt à 52 ans. 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
2: Ah, je voudrais maintenant vous poser une question zoologique pour faire plaisir à Laurent Baffin et pour Jean-Michel Talaron qui habite Mulhouse. Si je vous dis que le mandril est bleu-blanc-rouge, pouvez-vous me préciser pourquoi et comment?
3: Bah parce qu'il a ses attributs, c'est la reproduction de son derrière sur son nez, c'est un singe de la famille des babouins, et c'est ses couleurs qu'il arbore pour la parade nuptiale.
4: Sur le nez.
2: Alors, qu'est-ce qu'il a de bleu, et qu'est-ce qu'il a de rouge?
5: Alors, il a le front bleu, le nez blanc et la bouche.
6: Non, il a le nez rouge.
3: Il a le nez rouge.
2: Alors, il a le nez rouge, ça c'est bon.
7: Et la bouche blanche.
3: Il a les yeux bleus.
2: Non.
3: Le cul bleu.
2: Non, vous avez une partie de la bonne réponse, cher Laurent, parce qu'effectivement, le mandril, c'est bien un babouin. Ça fait partie de la famille des cercopithèques, sont des singes.
7: Il a le cucu tout blanc.
2: Alors non, c'est pas le cul qu'il a blanc.
4: Non, je les mains. Couilles.
3: Pardon.
4: Les coucougnettes.
2: Alors quoi, les coucougnettes?
4: Les couilles.
3: Les testicules sont bleus.
2: Les testicules sont bleus.
7: Oh, comme c'est joli.
2: Oui. Effectivement.
4: Comme et les sont. Et son sexe est blanc.
2: Et c'est pas le sexe qui est blanc.
3: Le cul.
2: Non.
5: Je sais. Il a les cheveux, une petite coupe à l'iroquoise bleue.
2: Il a le nez rouge.
3: Les joues blanches.
2: Ouais. Il a les couilles bleues.
6: Ouais. Ah. Il a les couilles.
3: Ça dépend de la température.
6: Elle a les couilles bleues.
7: On peut le rencontrer.
5: On cherche le plan.
7: On le rencontre quand?
6: On dirait une chanson de Claude François.
2: Ah, il avait qu'à pas voter Rassemblement National.
3: Le blanc n'est pas sur le visage, Laurent?
2: Non, alors le visage.
4: Sur le torse.
2: Presque.
5: Le cou.
2: Il a une collerette blanche. Ah. Il a le nez rouge, une collerette blanche et les testicules bleus. C'est

0: L'autruche.
1: L'autruche, bonne réponse de Laurent Baffy. Pour Monsieur Sapin, donc de Camaret-sur-Mer.
2: Ah, moi je connais le curé de Camaret.
1: Encore une question animalière.
3: Mais t'es pas loin du sapin.
1: Pouvez-vous me citer, allez, deux exemples d'anatidés?
4: Bien sûr. Le canard, le colvert.
0: Il est chiant, pas les carottes là.
4: Voilà.
1: Le canard et quoi d'autre?
3: L'oie.
4: Le colvert, la.
1: Le colvert, c'est aussi
3: le
1: un canard.
3: Le cygne.
4: La grèbe épée, le grèbe, le foulque, le.
2: Mais non, mais.
0: Le pigeon.
5: Le cygne.
3: L'oie.
1: Le cygne. L'oie.
4: L'oie.
1: Le canard. Dit,
2: mais
1: le
2: oui, cygne. Il arrête pas de répéter les mêmes noms.
3: Le cygne.
0: Pas tout ce qui fait du foie gras, quoi.
1: L'oie, le canard, le cygne. On fait pas du foie gras avec un cygne.
5: Ah bon? On aurait essayé.
1: Mais en tout cas, effectivement, ce sont des anatidés, les oies, les cygnes, les canards et effectivement, les autres volatiles apparentés, mais les trois principaux, on va dire, et génériques, ce sont les canards, les cygnes et les oies qui sont tous des anatidés. Bonne réponse de Laurent Baffy.
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1: Une question pour Isabelle Lafontaine qui habite sur Aisne, dans les Hauts-de-Seine. Peut-être vous avez acheté Paris Match cette semaine. Je ne sais pas si vous l'achetez encore Paris Match.
7: Non. Non seulement je ne l'achète pas, mais je ne le lis pas.
8: Mais pourquoi? Qu'est-ce qui s'est passé?
7: Je lui ai donné 30 ans de ma vie.
1: Mais pourtant,
8: Des enseignes qui parlent. Hein.
1: Pourtant, la une de Match, il y a quand même quelque chose d'étonnant cette semaine. C'est Alexandre. Alexandre qui sort de l'ombre. Il a 18 ans.
7: Et c'est le fils d'Albert, le fils caché qui n'est plus caché.
1: Vous voyez que vous le lisez.
7: Je le lis pas, mais j'ai vu la couverture.
1: Bonne réponse.
8: Albert de Monaco.
7: Il est métis et il s'entend très bien avec son père. Il parle sport et politique.
2: C'est pas le fils de l'hôtesse de l'air.
1: Il y en a marre qu'on dise voilà, qu'elle est hôtesse de l'air.
0: C'est pas une tarte.
1: Vous voyez que vous avez lu l'intérieur aussi.
7: En fait, j'ai vu quelqu'un de Match il y a pas longtemps.
1: Il est incroyable qu'on me présente encore comme hôtesse de l'air, profession.
8: C'est ce que dit le fils.
1: Non. C'est ce que dit la mère.
8: Ah, ouais.
1: Profession que je n'exerce plus depuis 19 ans.
7: C'est Nicole,
0: moi aussi,
7: Nicole, c'est ça.
1: Alors elle est à la une, Nicole Coste de Match, avec son fils Alexandre, qui donc est le fils aîné du prince Albert à 18 ans.
0: Parce qu'à l'époque, c'était sorti déjà il y a quelques années, le gamin.
7: Ah oui,
0: parce
7: qu'il a 18 ans.
0: Et on disait partout qu'elle est hôtesse de l'air. Alors c'est pour ça que nous, dans les avions, on essayait toujours de travailler en première pour trouver un prince ou quelque chose comme ça, parce que s'il y avait des enfants cachés comme ça.
8: Il a été fabriqué dans l'avion.
0: Moi, j'aurais été travaillé, j'aurais été princesse sur le rocher, je te le dis, moi.
8: Fabriqué dans l'avion.
7: Mais t'aurais eu du mal à faire l'enfant quand même.
9: Ah, t'es verrais bien quand même. Un polyfinel dans le tiroir, l'autre.
1: Oh, donc Jean-Phi de Monaco.
9: Je m'appelle Jean-Phi, je vais accoucher dans une semaine. Le prince du monde est très heureux.
1: Ah non, mais regardez, il était à l'anniversaire des 18 ans. Il a emmené le gamin au Lido, au Moulin Rouge ou au Plaisir.
8: Ah ouais.
1: Avec la maman, il faut expliquer que la légitime, comment on l'appelle, Charlène,
3: elle fait tout le temps la gueule.
7: Elle fait la tête en même temps, Charlène. Il y a quelque chose, hein.
0: Bah, j'ai sauvé.
1: Charlène, elle est en Afrique du Sud.
8: Ouais. Alors, elle est malade.
1: Pendant qu'elle était en Afrique du Sud,
0: le
1: prince Albert a fêté l'anniversaire de son fils aîné.
7: J'avais rencontré Charlène à un dîner de première dame et elle m'expliquait ses entraînements de natation, qu'elle y allait tous les matins à 6h du matin. Et donc je lui dis, quand on a vécu ça, on peut tout supporter. Et elle m'avait répondu, non, pas tout. Ouais, non, mais c'est vrai. Hein,
3: Vous étiez parlé entre copines.
7: Exactement. Et c'était déjà il y a quelques années et elle était déjà malheureuse. Hein.
8: Ah, c'est terrible, pauvre Charlène. Elle aurait pu se marier avec un garagiste à Meudon et puis elle se retrouve avec le con, là, le roi. De
7: ouais,
8: quoi,
7: mais elle est malheureuse, elle est malheureuse.
0: Tapez-vous des pauvres.
5: Ouais.
8: Ouais.
9: Il y a moins de misère à sucer dans le populaire. Hein.
1: Anniversaire princier pour Alexandre. Non mais c'est vrai que c'est une belle histoire de famille. Moi j'aime bien.
9: C'est magnifique.
1: J'aime bien quand les familles sont recomposées.
7: Bah oui, mais non, parce qu'enfin, il profite de l'absence de Charlène quand même pour retrouver son ex.
1: Bah non mais ça fait plaisir de voir que le gamin à 18 ans qui est quand même une sorte de petit prince. C'est que c'est Stéphanie sa marraine en plus.
7: Ouais.
1: Ah c'est ce qui
4: Il est pas dans la
7: Caroline.
4: Il est pas dans la
0: Il va finir au cirque alors. Ouais.

0: Comme un ouragan. Gna gna gna.
1: Oh, il est pas dans la merde.
2: Oh, dites donc, vous l'avez connu, Stéphanie de Monaco, vous, monsieur de Kersauzon.
3: Oui. Je vois pas le rapport.
2: En tout cas, la maman déclare, dès que Stéphanie est devenue la marraine d'Alexandre,
3: tout a été mieux.
2: J'ai su qu'il aurait sa place dans la famille.
4: Eh ben oui.
2: Princière.
4: Ah, bah oui. Et quel est son rôle? Il est petit prince, il est quoi?
2: Prince de Lu.
5: Il va trouver du boulot au cirque.
4: Bah oui.
2: Mais voyez, en tout cas, la maman, elle veut plus qu'on dise qu'elle était hôtesse de l'air.
6: Bah, pourquoi? C'est pas une honte, hein?
3: Ouais.
6: C'est un beau métier, madame.
3: Ouais.
6: Hein.
3: Ouais.
6: Ah, c'est facile de dire, je veux plus qu'on dise que je suis hôtesse de l'air, maintenant qu'elle est sous le rocher.
4: Mais Jean-Philippe, il a pas honte, hein, il le dit, hein.
6: Hôtesse de l'air.
5: Jean-Philippe, il est toujours hôtesse de l'air, hein, au cas où.
4: Bah oui.
6: Non, on est hôtesse de l'air à vie. Voilà,
2: ah oui.
6: Même quand on l'est plus, on l'est.
2: Ah oui.
6: C'est un métier tellement
3: pas. Chez toi, t'as une belle gueule d'hôtesse de l'air.
7: Ah, mais la vie, hein, la vie, vous hôtesse de l'air pour tout le monde. Quoi qu'il arrive.
6: On a les heures de vol.
4: Oui, oui.
2: Et elle dit aussi, la maman, j'ai un immense respect pour la princesse Grâce et je n'aime pas qu'on me compare à Charlène.
4: Oh,
6: oh là là. Oh, elle a pris le boulard.
5: Ouais.
3: Ça va bien.
6: En plus, je veux pas qu'on me compare à Charlène. Hein.
4: Alors, autant le Covid, l'Afghanistan, je m'en fous, mais cette histoire, c'est. C'est vrai que c'est grave. Elle a raison, on va lire l'article en entier maintenant. Et on va l'appeler après.
2: Alors
4: pour lui faire gagner 300 euros.
2: Alors après, il y a quand même, c'est marrant parce qu'elle dit je veux plus qu'on être hôtesse de l'air, mais il y a un petit moment quand même, elle dit sucré ou salé. Bon, alors là, c'est.
6: Ah oui, ça, c'est.
2: Il y a des trucs qui reviennent.
6: C'est l'onomatopée, ça sort.
5: Les automatiques.
6: On dit bonjour, vous allez bien, sucré ou salé. Oh non, non, c'est ça. Ou on dit sacré ou sucé aussi.
2: Non mais vous avez des enfants cachés, vous, monsieur de Kersauzon. Forcément, il y a sûrement quelque part sur une île.
3: Levez le doigt.
2: Levez le doigt, vous pouvez gagner 300 euros.
8: À suivre.
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2: Vous pouvez changer, Stevie.
10: Ah non, mais il a été divisé en deux. Je sais pas ce qui s'est passé, mais... Je ne t'ai jamais vu aussi maigre.
11: J'ai cru que t'allais dire aussi beau.
2: Non, faut pas non plus.
10: Exagère pas non plus. Mais
11: Caroline, ça fait 6 mois qu'on n'a pas fait une émission ensemble.
12: Alors,
11: Caroline, ça me manque beaucoup.
12: Très sincèrement, tu es métamorphosée.
10: Ah bon?
12: Et mais du coup, tu fais encore plus petit.
11: Mais qu'est-ce qu'il faut que je fasse, Caroline, toi,
12: non,
11: qui change de gueule?
12: Moi, attends, non.
2: Bah pour grandir, là, c'est foutu.
12: Non,
2: là.
12: Tu es très séduisant, maintenant.
10: Non,
12: Tu me touches beaucoup. Ah non, je te touche pas.
11: Non, mais t'es profond.
13: Elle le chauffe.
14: Mais pourquoi vous lui donnez des faux espoirs comme ça? C'est dégueulasse.
12: Mais
14: tu vois
12: il va
14: bien
12: se
14: que...
12: marier.
2: Mais Hector Obaï, qui est très jaloux, déjà.
13: Elle le chauffe.
2: Ah oui, parce que vous aimeriez avoir des compliments de Caroline, vous.
13: J'en ai jamais. Jamais, c'est toujours de l'ironie, un tout petit peu douce. De toute façon, c'est une torture de venir ici.
11: C'est vrai qu'on a un casting de gens adorables aujourd'hui.
13: Non, c'est que ils ont tous des bonnes têtes.
2: Oui, oui.
13: Stevie, je m'y fais. Bluebill, c'est une merveille.
12: Bluebill,
13: c'est une merveille.
12: Mais non, c'est Bluebill. Tu savais même pas qui c'était.
13: Bluebill,
12: c'est
13: Bluebill. Je le découvre là. Si j'étais cinéaste, je le prendrais dans mon film.
10: Oh,
14: merci, c'est gentil. Merci beaucoup.
2: Julie Ferrier, vous la connaissiez, Julie?
15: Non, oui, il m'a vu dans un film de Charlotte Turkheim dans lequel j'ai pas tourné.
11: Mais je comprends pas, Hector, d'habitude tu démarres les émissions au bout d'1h20 environ. 1h25 et là au bout de 2 minutes, boum, t'es déjà fighter aujourd'hui, qu'est-ce qui t'arrive?
13: En général, c'est quand vous êtes là, vous me provoquez tout de suite et je démarre.
2: Hector Obaï, évidemment, est le spécialiste de la peinture. Il y aura beaucoup de questions peinture aujourd'hui.
14: Ah oui, tant mieux, je vais pouvoir briller.
2: Je parle de l'art, Max Boublil, hein, pas de la peinture Valentin avec laquelle vous faites au rouleau votre cuisine, voyez-vous.
14: Oui, pas le BTP, quoi.
12: C'est pas Valentin, c'est du luxe Valentine.
2: Ah, c'est Valentine, la peinture.
12: Oui,
2: je suis pas bricolage. Autant je suis art, autant je suis pas bricolage. Monsieur Boulet est un peu...
10: Ah, moi, je fais tout, moi.
2: Ah, oui, oui.
10: Moi, je suis tout terrain. Je peins, je pose le placo, je ponce.
2: Et il s'y connaît en peinture.
13: Alors, oui.
2: Son peintre préféré, c'est Caillebotte.
10: Sachez-le.
2: Hein. Il connaît que celui-là, mais alors à fond.
10: J'étais tellement doué en art plastique que on était deux dans notre classe à être à plus de 18 de moyenne en art plastique. Au lieu de faire des découpages, des trucs à la con que faisaient les autres, elle nous faisait faire des reproductions de tableaux.
13: D'accord.
2: Voilà. Et il m'a même offert une toile qu'il a peinte lui. Je vous la montrerai.
8: Elle est où chez vous? Elle est où chez ma croûte?
2: Elle est dans la chambre d'amis. J'ai pas osé la mettre dans ma chambre parce que
8: c'est pas vrai.
2: C'est lui à poil vu de dos.
8: C'est vrai. Ah, c'est mais vrai. Je l'ai vu.
2: Et oui, c'est vrai.
8: Mais il est beau en plus, mon tableau.
2: Tout le monde la voit sans savoir que c'est le cul de
8: Stevie. C'est lui le cul chez vous.
14: Ah, mais t'avais un très beau cul, la cul.
8: Ah, bah regarde mieux, chérie.
11: Mais comment t'as fait ton autoportrait? On peut pas dessiner son propre cul puisqu'on le voit pas quand on dessine. Comment t'as fait pour le voir?
8: J'avais un miroir derrière moi, il se peignait en me regardant.
14: Mais attends.
2: C'est plus facile de voir son cul que sa gueule.
14: Mais attends, avec tous ses talents et tout, pourquoi t'as pas fait les beaux-arts? Pourquoi t'as fini dans le loft?
2: Parce que il a pas tort en même temps.
8: Parce que j'ai fait audiovisuel plutôt qu'art plastique.
2: Voilà. J'ai fait audiovisuel.
8: Et puis,
2: j'ai fait audiovisuel.
12: C'était un bac.
14: J'éviterai cette option pour mes filles à l'école.
11: Est-ce que t'as un caillebotte chez toi? T'as pu en acheter un?
8: Bah non, ça va pas.
11: Ah, ça coûte cher.
8: Fortune, mais c'est mon rêve.
2: Monsieur.
13: Oui.
2: Je suis là. C'est votre nom. Je n'arrête pas sur Instagram d'avoir des propositions. Je sais pas pourquoi on m'envoie ça. Remarquez, c'est plutôt rassurant pour moi parce qu'il y en a, ils reçoivent des trucs pour grossir leur pénis, des machins.
12: Ouais. Vous recevez quoi? Des trucs pour le rapetisser?
2: Non. Non, vous allez voir comme quoi, quand même, c'est ciblé. Je reçois des propositions pour des fausses œuvres, des chefs-d'œuvre de la peinture, mais des copies.
14: Ah
2: voilà.
14: Bah parce qu'ils savent que vous aimez la peinture et que vous n'avez pas d'argent.
2: Il y a deux erreurs là-dedans.
14: C'est beau de le dire.
2: Et alors, c'est bien ou pas de faire ça alors? Parce que moi, je me dis, tiens, je me ferais bien faire un petit Vermeer en faux, vous voyez.
13: Alors, c'est très simple. Si c'est Mondrian, c'est bien. Si c'est Vermeer, c'est pas bien.
2: Ah, pourquoi?
13: Pourquoi? Bah parce que Mondrian, c'est très facile à faire. Donc, un faux vaut bien un vrai. Alors que Vermeer, c'est très difficile à faire. Et tout de suite, on voit que c'est pas du tout Vermeer.
2: À penser que si je me fais faire un Vermeer, les gens diront, ah, ça, c'est... Bah, de toute façon, ils diront, c'est un faux, il y en a 16.
13: Non, mais même. C'est désagréable à l'œil. Moi, je n'aime pas tellement Mondrian, mais quand même, je le veux bien chez moi, dans la mesure où, de toute façon, je vais pas m'emmerder à acheter un truc que je pourrais faire moi-même en 3 jours. Oh. Donc, il vaut mieux le faire faire.
8: Mais qu'est-ce qu'il a comme tableau dans son salon, monsieur?
13: Ne vous inquiétez pas, il y a de quoi voir, mais je vous ai pas encore invité.
14: Mais excuse-moi,
13: j'ai beaucoup de jeunes artistes, hommes et femmes.
14: Excuse-moi,
13: il y a autant d'hommes que de femmes d'ailleurs.
12: Mais accroché au mur ou dans ton salon?
13: Parce que l'histoire de là, il n'y a pas.
2: Les œuvres, hein, pas les femmes. C'est pas les jeunes mecs et les jeunes filles qui sont accrochés au mur.
12: C'est un peu gangbang.
13: En ce moment, il n'y a que des expositions de femmes artistes.
2: On y viendra peut-être, évidemment, parce que j'ai préparé plein de questions.
13: C'est un gros problème.
2: Qu'est-ce qu'il y a comme gros problème?
13: Il y a trop d'expositions de femmes artistes.
14: T'es bien dans ton époque, toi.
11: Pourquoi elles dessinent moins que les hommes, mais pourquoi alors?
13: Il y a autant de bons artistes, hommes que femmes, aujourd'hui. Et cette parité n'existe pas au XVIe siècle ni au XVIIe. C'est pas ma faute si la société était patriarcale. Donc, tout d'un coup, dire que maintenant, on va chercher des nazes, du XVIe, du XVIIe, du XVIIIe, du XIXe, pour dire qu'il y en a autant. Il n'y en avait pas autant. Donc, qu'est-ce qu'on va... C'est pas que c'est injuste pour les hommes, c'est injuste pour la peinture.
2: Il est temps, je crois, que je passe à une première citation et ce sera pour Madame Bourgeois, Colette Bourgeois, qui habite Belleville-sur-Vie en Vendée, qui a dit, je vais vous donner... Ah bah c'est pour vous, Monsieur Rioux, tiens. Je vais vous donner la solution idéale pour maigrir. Ah. Secouez la tête de gauche à droite quand on vous propose un plat.
11: Pas mal. C'est très très bon. Des proches ou Coluche? Des
2: c'est
11: proches.
2: Coluche. Oui. Bonne réponse de Johan Rioux. Pour Monsieur Idride, Mohamed Idride, qui habite Marseille, qui a dit à la question « Faites-vous encore confiance au sondage ?» 64% des Français ont répondu non, 59% ont répondu oui.
14: Coluche. Ah,
12: non, ça c'est le Belge, c'est le Canadien Pierre Légaré.
2: Non, il est belge.
12: Ou Raymond Devos.
2: C'est Philippe Gueluc. Ah ouais, deuxième bonne réponse de Johan Rioux. Pour Victor Laforge, qui habite Saint-Malo, qui a dit « Les noyés remontent toujours à la surface, mais souvent trop tard, en général.
8: » Oh, c'est vieux, ça.
2: Ah oui, c'est vieux. Oui, oui, oui.
12: C'est français.
2: C'est français.
13: C'est tragique.
2: C'est tragique, c'est très français.
11: Victor Hugo?
2: Pas Victor Hugo.
13: C'est assez beau.
11: Dumas, alors, Alexandre Dumas.
2: C'est du XXe siècle.
12: Je pense peut-être à... Oui. Non, je pense à personne.
2: Généralement, quand je donne la date de sa disparition, son décès, on trouve.
12: Boris Vian.
2: Mais pour... Oh, bah, bravo.
12: Parce qu'en général, vous dites 59 ou c'est tard.
2: Elle n'est pas cultivée, mais elle a de la mémoire.
16: Non, mais traitez-moi.
2: Bonne réponse de Caroline Diamant.
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19: J'ai rencontré As dans la rue.
20: On s'est croisés dans la rue hier.
2: C'est pas vrai, vous fréquentez les mêmes quartiers.
20: Oui, ça se voit pas. oui.
2: Enfin, Ariel, qu'est-ce que vous foutiez dans un kebab? Où est-ce que vous êtes rencontrés?
20: Bah, en bas des Champs-Élysées.
19: Voilà, en bas des Champs-Élysées.
2: Ah oui, quand même.
20: Voilà, bah, moi, je rentrais vers le sud et elle a remonté vers les Champs.
2: C'est un beau roman, c'est une belle histoire.
20: Mais elle marche seule, Ariel, dans Paris.
16: Ah oui. Ouais, mais avec son sac à main, t'as vu, elle le fait tourner. Il était quoi, 1h du matin? Oh, ça va, faut bien qu'elle bosse un peu à côté quand même.
19: Non, mais c'est vrai que mon sac à main me sert d'armure. Et oui, je me souviens une fois, en sortant du cinéma, on m'a donné une tape sur les fesses.
2: Ah oui?
19: Et ben j'ai pris mon sac à main et paf!
16: Ouais, mais tu l'as épousé depuis. Sacré BHL, toujours
2: là. Allez, je crois qu'il est temps de passer à une première citation. On ne change pas les bonnes habitudes. Pour Christine Tonio, qui habite Malmort, dans les Bouches-du-Rhône, qui a dit « La tortue est le seul animal qui peut faire l'amour avec un hérisson ». Mais elle en a rarement envie.
16: Coluche?
2: Non, non.
16: C'est un humoriste.
2: C'est français. Alors, quelqu'un qui était drôle, français, oui.
16: Qui était drôle?
2: D'origine.
16: Élie Semoun.
2: D'origine étrangère. Quelqu'un qui est mort en 2014.
16: À d'origine étrangère?
2: Oui, mais.
19: Ah, Gueluc.
2: Non, non, non. Bah, il est pas mort.
16: Si, si, si. La dernière émission, il était.
2: Non, mais il avait un point commun avec Gueluc.
16: Il était belge. Il était belge.
2: Belge? Non, non, non.
16: Ah, il était chauve.
21: Dessinateur.
2: Dessinateur, oui, monsieur.
16: Il était impuissant. Donc c'est un dessinateur d'origine étrangère, mais qui vivait en France.
2: Eh ben oui, bien sûr.
16: Volinsky.
2: Non, pas Volinsky.
16: Illip.
2: Non, Illip, non.
16: Reiser.
2: Reiser, non.
16: Hergé.
2: Hergé, non.
16: Dessinateur de presse. Bah, Sampé.
2: Dessinateur de presse, oui.
16: C'est pas Sampé.
2: Dans les Sampé, non.
16: Dans quel Faisant, journal, Laurent?
21: Faisant.
16: Ah non, ah bah, il était français.
2: Écoutez,
16: français.
2: C'est un des créateurs d'un journal que...
19: De tout... Tintin.
20: Mais non.
16: Mais non.
22: Du Canard Enchaîné.
2: Mais non, mais non.
16: De Wapiti.
19: De Pif la gaffe.
2: Mais Stevie sort de ce corps. Un des cofondateurs, créateurs.
16: De quoi?
21: Charlie Hebdo.
2: Et Charlie Hebdo.
16: Et la chocolaterie.
2: Mais non.
19: Ah non, ça y est, je sais. Paris Boum Boum.
2: Mais non, mais quels sont les deux grands magazines satiriques des années 60?
16: Harakiri, Choron.
2: Voilà, Harakiri. Alors, c'est pas Choron.
16: Cavana.
2: Cavana, ah, François Cavana.
21: Il est arrivé.
2: Quand vous y mettez à plusieurs, vous y arrivez. Tiens, puisqu'il y a un record de saut à la perche qui a été à nouveau battu ce week-end, j'ai ressorti cette citation pour Claude Jardin, qui habite Foucheron dans le Jura, qui a dit « Un grand qui saute arrive toujours plus haut qu'un petit qui saute.
19: » Ah, il faut dire ça.
16: C'est français?
2: Ah, français, oui.
21: Francis Blanche?
2: Plus français que ça, tu me...
16: Jean-Yann?
2: Francis Blanche?
20: Anatole France?
2: Non.
20: Jean-Marie Le Pen?
2: Non, mais posez des questions.
16: Alors, il est mort?
2: Il n'est pas mort.
19: Est-ce que ce serait par hasard... Monsieur Sarkozy.
2: Monsieur Sarkozy. Ah oui, il aurait pu dire un grand qui saute arrive toujours plus haut qu'un grand qui saute.
20: Jean-Benguigui. C'est un politique.
2: Un politique. Non, non, non, non.
16: Et il a jamais fait de politique.
2: Ah non, il a jamais fait de politique.
16: Est-ce qu'il faisait du théâtre?
2: On a dû lui proposer du théâtre. Non, non, non, non.
16: Du cinéma.
2: Du cinéma. Non.
20: Un écrivain.
2: Non, non. Un grand qui saute arrive toujours plus haut qu'un petit qui saute.
16: Est-ce que c'est un sportif?
2: Oui, alors sportif. En tout cas, oui, il s'est occupé de sport.
16: C'est pas Galfione.
2: Pas Galfione.
21: Un ministre des sports.
2: Pas, rien à voir avec la perche. Cette citation n'a rien à voir avec la perche.
16: Donc c'est un sportif qui a quand même un peu d'esprit.
2: De l'esprit, il était marrant. De l'esprit, on n'ira pas jusque-là.
16: Un journaliste sportif.
2: Oui, c'est vrai, de l'esprit, mais il était marrant surtout.
16: Ah, il est mort. Il était marrant, mais il n'est pas mort.
2: Non, mais il est moins en activité, il est un peu à la retraite, vous voyez.
16: Ah, Pierre Ménès.
2: Pierre Ménès, non.
20: Patrick Montiel.
2: Patrick, c'est Montel, vous voulez dire.
20: Non, c'est Montiel.
21: Bernard.
2: Non, c'est Bernard Montiel et Patrick Montel.
20: Ah, mais moi je parle de Patrick Montiel, moi.
2: Mais c'est qui celui-là alors?
20: Un pote à moi.
19: Alors, ce fut un grand sauteur et maintenant c'est un petit sauteur.
16: Non. Voilà. Ah, DSK.
2: Non.
16: Et c'est, non. Il était journaliste?
2: Alors, journaliste, non, il a été consultant après avoir fait sa carrière dans le sport.
20: Un footballeur.
2: Et on l'adore en plus.
16: Henri Lecomte.
2: Mais non,
21: Pierre Albaladejo.
16: Est-ce que c'est le patineur artistique Candeloro?
2: Non. Non, non, moins con que ça.
16: Moins con que ça.
21: Est-ce que c'est un rugbyman?
0: Ah bah juste en dessous il y a David Douillet. Il demeurait pareil. Hein. Il est pas beaucoup, pas tant que ça.
20: C'était un footballeur avant.
2: Oui voilà, il était dans le football absolument.
0: Ah. Thierry Roland.
21: Mais Eric Cantona.
2: On l'a moins connu comme footballeur que comme
20: entraîneur.
0: Jean-Louis.

0: Rouillé.
1: Giroud.
2: Giroud. Ah, bonne réponse de Jérémy Ferrari. Eh oui.
1: Moi, j'ai joué avec Giroud.
2: C'est pas vrai.
1: Ouais, j'étais au Marrakech du Rire. Jamel nous propose de faire un match de foot caritatif pour les enfants, je sais pas quoi. Et donc, il avait mélangé des...
2: Les enfants du roi.
1: Voilà, les enfants du roi. Et donc, on va faire un match de foot. Et moi, j'ai jamais joué au foot. Enfin, vraiment, j'y connais absolument rien au foot. Et il avait mélangé des joueurs de foot très connus, donc que je ne connais pas parce que je regarde pas le foot. Et puis des stars, mais entre guillemets, parce qu'au Marrakech du Rire, il y a des gens pas très connus qui sont considérés comme des stars. Donc, je me retrouve avec dans l'équipe de Giroud. Et à côté de moi, à 5-10 mètres, je vois un grand black. Donc, je sais pas si c'est un joueur de foot ou si c'est un humoriste ou je sais pas qui c'est, moi.
0: Ou un vigile.
1: Et donc, je lui dis, ou un vigile. Et donc, je lui dis, excusez-moi, est-ce que tu sais jouer au foot? Parce que je voulais qu'il m'explique les règles. Et il m'a dit, je suis Marcel Desailly, je suis champion du monde.
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4: Dimanche, 6h du matin, l'homme se lève sans faire de bruit pour ne pas réveiller son épouse. Il met son VTT dans la voiture et s'en va. Arrivé sur le parcours, il se met à tomber des trompes d'eau. Sa matinée est fichue, il décide de rentrer chez lui. Il se déshabille sans faire de bruit, se recouche doucement tout près de son épouse et lui chuchote à l'oreille. Il pleut comme vache qui pisse. Et elle répond, « Oh, quand je pense que l'autre idiot est en train de pédaler.
2: » Et pas mal.
5: Elle est bien.
2: Elle est pas mal.
5: Ah ouais.
2: Franck Ferrand.
6: Alors c'est deux amis qui sont en train de dîner et puis bon c'est le moment du dessert. Alors on apporte un gâteau qui est pas très gros le gâteau et il y en a un des deux qui commence à le couper et alors il fait deux parts mais complètement inégales quoi, c'est un cheval une alouette. Alors l'autre est un peu sidéré quand même, il dit mais pourquoi il coupe ce gâteau comme ça? Et celui qui vient de couper se serre, il se prend lui la grosse part et il donne la petite part à l'autre. Alors, là, l'autre est soufflé quand même, il dit bah, « c'est vraiment impoli ce que tu viens de faire ». « Pourquoi? Qu'est-ce que t'aurais fait toi à ma place ?»« Bah, j'aurais pris la plus petite ». « Ah, t'aurais pris la plus petite ? Ben de quoi tu te plains ? Tu l'as déjà, la plus petite.
2: Ben, » elle est mignonne.
5: Elle est mignonne.
2: Il la raconte bien. Oui.
1: Ce qui est mal poli, c'est de regarder Caroline en disant la grosse part.
5: Je suis un peu d'accord.
2: C'est à vous, d'accord. Caroline, justement.
7: Alors, moi, c'est une blonde. Elle est avec son copain. Ils sont dans une voiture. Ils sont à l'abri des regards indiscrets. Ils s'embrassent tendrement, langoureusement. Ils se roulent des pelles. Et puis, ben, le copain lui propose, tu veux pas aller sur la banquette arrière? Oh, la blonde fait la moue, elle refuse l'invitation. Bon, bah, le garçon, il est courtois, il veut pas brusquer les choses, ok. Bon, il recommence à s'embrasser, il s'embrasse. Vraiment, c'est langoureux, c'est érotique. Donc, il dit, je vais retenter. Tu veux pas aller sur la banquette arrière? Et oui, non, la blonde, vraiment, elle est pas d'accord. Alors, il est un peu dubitatif quand même, il se dit, c'est bizarre, tout se passe bien, les baisers sont bons, il comprend pas pourquoi elle dit non. Alors, il dit, mais, bah, il se dit, je vais lui poser la question directement, il dit, mais pourquoi tu veux pas aller sur la banquette arrière? Ah ben, elle lui répond, bah, parce que je veux rester là avec toi.
2: Jean Benguigui.
8: Alors, c'est un vieux monsieur et son ami, son copain qui discutent sur un banc public et le vieux monsieur dit, tu sais, moi, j'ai encore une érection chaque matin. Ah bon? Pas moi. En fait, j'ai un petit secret, c'est parce que je mange du pain aux céréales. Et c'est ça qui te permet de bander encore? Affirmatif. T'as qu'à essayer? Très bien. Je vais tout de suite en acheter à la boulangerie. Alors le vieux se rend aussitôt à la boulangerie et demande, bonjour madame, je voudrais 6 pains aux céréales, s'il vous plaît, 6. Ça fait beaucoup de pain, répond la boulangère. Vous recevez du monde? Ah ben non, c'est tout pour moi. Ah, et vous n'avez pas peur qu'il soit tout dur avant que vous ne l'ayez terminé? Ah, eh ben merde alors, tout le monde était au courant? Tout le monde était au courant, sauf moi?
2: Monsieur Ferrari, sous les applaudissements du public.
1: Alors, c'est un mec qui rentre chez lui, va voir sa femme dans la cuisine. Écoute, c'est incroyable, j'étais sur un marché, ils m'ont vendu un perroquet qui détecte les mensonges. Je te dis, c'est incroyable, il est où? Alors, ils arrivent tous les deux dans le salon, il y a le perroquet qui est là. Et puis, il dit à sa femme, elle s'appelle Catherine, il dit, vas-y, essaye, essaye. Il dit, ah, je m'appelle Clotilde. Menteuse, menteuse! Elle dit, mais c'est incroyable, mais comment il fait ça? Alors, ils sont tous les deux incroyables, ils testent le perroquet sur plein de trucs, à chaque fois ça marche. Dès qu'ils disent un mensonge, le perroquet fait menteur, menteur, menteuse, menteuse, incroyable. Il y a le fils qui rentre et il rentre 2-3 heures après l'heure normale de l'école. Alors il dit, attends, il est, je sais pas où il était notre fils, on va tester sur lui. À tous les coups, ça a marché. Alors il s'appelle le gamin, il dit, t'étais où? Alors le gamin, il dit, ah bah je suis resté un petit peu plus à l'école pour préparer mon devoir de demain. Menteur, menteur, c'est incroyable, enfin c'est fou. Alors du coup, le père, il continue, il dit, non mais là, t'as menti, tu vois, le perroquet, il a deviné que t'as menti. Dis-nous la vérité, t'étais où? Il dit, ok, j'étais chez un ami, on a regardé un film, on a regardé les 10 commandements. Menteur, menteur! Le père, il s'énerve, il dit, arrête de dire des conneries, tu vois bien que le perroquet, il sait quand tu mens. Dis-nous la vérité, qu'est-ce que t'as fait? Bon, bah, j'ai regardé un porno. Alors, le perroquet dit, vérité, vérité! La mère, elle dit, c'est incroyable, hein, il ment autant que toi, hein, c'est bien ton fils. Menteuse, menteuse!
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2: On est en juillet 1912 et Rodin, le grand Rodin, est en train de sculpter une petite figurine recroquevillée sur elle-même, prête à bondir dans un sursaut d'énergie. D'ailleurs, il dit, Rodin, je le cite, « Imaginez quelqu'un qui aurait attiré et rassemblé toute sa pesanteur dans son cœur et qui, prenant appui sur ce centre, se soulèverait pour se distribuer en mouvement. » Non, qui aussitôt les aurait repris de toutes parts.
10: La petite danseuse de
2: Mais
10: Rodin.
2: À qui était-il en train de sculpter quand il a fait cette déclaration?
11: C'est facile, c'est le Mannequin Piece.
2: Ah, pas du tout.
10: C'est la vague, la sculpture, c'est vague, non?
2: Non, non,
12: Camille
2: non.
12: Claudel.
2: Ah, Camille Claudel.
13: C'est pas, un singe? Ah non,
14: c'est une danseuse.
2: Pas une danseuse.
14: C'est une actrice,
2: C'est pas une actrice.
13: C'est une dompteuse, c'est du cirque.
2: Ah non, non, non, mais vous étiez tout près, mais c'est pas une danseuse.
11: Recroquevillée sur elle.
13: Ah, c'est une chanteuse.
2: Non.
10: C'est un danseur.
2: C'est un danseur.
12: Nijinsky. Le penseur.
2: Le penseur, c'est pas un danseur.
10: Le danseur de Rodin.
12: Ouais, mais c'est le seul truc que j'ai trouvé.
13: François Nijinsky. Il a dit Nijinsky.
11: Est-ce que c'est Nijinsky? Pas François Alu non plus.
2: Vous dites
10: Nijinsky.
2: C'est Nijinsky, bien sûr.
11: Ouais, ouais, Nijinsky.
10: Il y a le penseur de Rodin et le danseur de Rodin.
2: Il est le danseur étoile des ballets russes, Vaslav Nijinsky, et il a été sculpté par Rodin Nijinsky. Vous voulez voir la sculpture?
11: C'est assez
2: joli, hein, d'ailleurs. Hein.
11: Ah, ça, sur un buffet à l'entrée, c'est somptueux.
2: Ah, bah, je peux vous en vendre un pour 370€ TTC.
13: C'est vrai?
2: Un petit modèle, oui.
11: Ah, bah, je pensais que ce serait beaucoup plus cher.
2: Ah, c'est des copies, hein, évidemment.
13: Ah, mais c'est bien fait.
2: Ah, oui.
15: C'est dans le domaine public, sans doute, maintenant, Rodin.
2: Ah, bah, voilà, c'est ça.
15: Les reproductions.
16: C'est dans le domaine public, sans doute, Rodin.
17: Bah, c'est en vendant ces reproductions que le musée Rodin assure son
13: Moi j'ai un fauteuil en
17: son financement.
2: Un fauteuil en Rodin, je veux dire.
13: Roselyne, quand il y a une bonne blague, tu la fermes.
17: Un fauteuil en Rodin.
2: On vous a sculpté déjà, monsieur Alu?
18: Jamais, mais on m'a proposé une fois.
2: Ah ben pourquoi vous avez dit non alors?
18: Parce que je trouvais que c'était très égocentrique d'avoir son buste.
2: Oh bah non, écoutez-moi.
18: C'est pas mon délire.
2: Monsieur Guillaume,
18: je préfère les cravaches.
11: Ah bah ouais.
2: On nous a jamais proposé, on aurait aimé nous.
11: Ah bah moi, sculptez-moi ce que vous voulez. Hein. Ah ouais, vous avez
13: refusé.
11: Ah bah non, faut pas refuser ça. Ça peut être. C'est peut-être une fois dans sa vie. Hein.
13: Bien sûr, c'est intéressant.
18: Mais quel est l'intérêt?
11: Je vous pose la question.
13: Vous voilà.
2: N'avez pas été sculpté, vous avez été peint peut-être.
11: Il est bien sculpté.
18: C'est gentil, merci.
11: Oui, c'est gentil.
13: La soirée commence. T'as le seul qui était pas pédé dans l'édition, il va virer de bord. Là. Il s'est dit, je vais être bien, tout ça, l'hétéro, non, non, t'inquiète.
2: Alors, je vais vous dire, monsieur, arrêtez avec ça, monsieur Twain.
13: Pourquoi?
2: Il n'y a personne d'homosexuel ici, je veux dire.
13: Ah bon? Enfin, et Bachelot?
7: Ah non, moi,
13: elle est pire, elle est pharmacienne.
7: Attends, bah, je gratte pas la guitare, moi.
2: Mais non, mais vous voyez des PD partout.
13: Mais pas du tout, la... j'en vois pas. Où ça? Alors, où ça? Où ça, les PD dans cette émission? Je l'avais jamais vu, moi.
2: Monsieur Barbier n'est pas.
13: Il est pas PD, Barbier?
2: Non, non.
13: Et on a du Hamel, il fait comment avec la Hamel?
2: Monsieur, comment il s'appelle là-bas? Guillaume, il est pas. Il est pas au bout.
13: Il devrait être PD.
11: Non, Guillaume, il réfléchit.
13: Monsieur... Non, il veut faire carrière, il se pose la question.
2: Monsieur Alu n'est pas homosexuel.
13: Il est danseur, il est pas pédé. Il est coiffeur, il est pas pédé aussi. Il est attaché de presse, il est pas pédé.
11: Oh, tu te calmes maintenant.
13: Attends, mais j'en ai marre de ces clichés. On n'est pas les pédés.
19: Faut laisser la place aux autres aussi, Sébastien. Regarde le bordel qu'il y a sur ta table. Va dans ta chambre.
13: Ça m'excite, tous ces hétéros.
2: Vous peut-être, Toen.
13: Moi, je vais vous dire franchement, plus ça va, plus je me dis quitte à se faire en... autant que ce soit avec une bite. Me disait d'ailleurs Sarkozy il y a 3 semaines. Il s'est fait avoir, Sarkozy. Qu'est-ce qui se passe avec Sarkozy, monsieur Barbier? Il va aller en prison ou pas alors? Il a rien fait. C'est l'autre, le bédouin là, qui est venu avec sa vache sacrée là. Ouais, j'ai même pas soin à moi d'analyser la situation. C'est l'autre, comment il s'appelle, la Kadhafi là?
11: Et n'empêche, ouais, avec sa fille qui se lance sur TikTok là, incroyable ça.
13: La fille de qui?
11: J'ai Julia Sarkozy qui a dit reposez en paix, cher Kadhafi.
13: Ah, il porte une marque de bijoux, non, les colliers?
11: Oh, les potins que j'ai n'intéressent que moi. Allez, dès qu'on parle de Sarkozy, la Bachelot sort du buisson.
2: Le buisson. Mais pourquoi vous dites buisson. Pas oui comme tout le monde, ben et que oui. Vous dites oui? Le monsieur tout à l'heure il a dit la cuisine, vous dites le buisson. C'est curieux.
11: François Alu a de belles couesses.
18: Avec beaucoup de couen.
11: Mais parce que les UI chez nous on dit oui.
2: Ah oui.
11: Ben oui, oui.
2: Ah oui. Ah oui.
13: Et vous dites couille, c'est couille alors.
11: Ben on dit
19: pardon,
11: couille.
19: Est-ce que je peux juste prendre la parole?
11: Oh, attention, là la folle.
19: Parce que... Dans le fond, tu as peur de moi parce que tu me désires. Alors, tout à l'heure, Sandrine qui a téléphoné voulait pas qu'on parle de politique, elle veut qu'on rie. Et moi, j'ai envie de dire que le rire, c'est avant tout une catharsis et il faut s'en servir. Pour Mario et Marco Luracci, c'est quand même bizarre de changer juste une lettre pour un enfant. Et Sébastien, il y a vraiment le bordel sur ta table, ça m'agresse. Voilà, pardon.
13: Ouais. Alors attends, tout ça c'est dans le spectacle ou pas?
19: Non. C'est cadeau.
13: Parce qu'on a failli offrir 2 places dans la valise. Donc si on peut se rattraper et mettre 2 places pour aller avec.
2: Je tiens à dire qu'elle a un peu raison la petite à propos de votre bureau qui est alors vraiment.
13: J'ai plein de cadeaux parce que j'ai plein de fans, enfin des gens de ma famille dans le public. Donc il y a Catherine qui m'a ramené mes chouquettes, mes petits pains au chocolat.
2: Enfin, c'est dégueulasse.
13: J'ai mon téléphone, j'ai mon petit plug anal de chez Morandini.
2: Et c'est quoi cette boule là rouge?
13: Mais c'est pas le micro pour aller voir les gens. Ah bah, alors, vous êtes gonflé, vous me donnez le micro pour aller voir les gens qui vont gagner 100 balles, là, comme des crevards, pour répondre à la question, là, sur une poterie. C'est pour ça que je suis là, moi.
7: Tu sais où tu peux te la mettre, là.
2: Pour François Tillet.
11: Demain, il faut vraiment qu'on se base lors des réunions préparatoires sur un fil conducteur, Laurent. Et qu'on s'y tienne un maximum, d'accord?
2: Si seulement il y avait des réunions de préparation, ça saurait, hein, je vais vous dire. Je vous emmène à Biote, puisque à Biote, il y a un musée national consacré à quel peintre?
11: Biote.
20: Delacroix?
2: Delacroix, non.
13: D'Acosta.
2: Voilà une question qu'on
13: connaît.
7: Salvador Dalí.
2: Ah, Salvador Dalí.
11: Voilà. Vermeer.
2: Non.
7: C'est un peintre du 20e.
2: Ah, c'est un peintre du 20e siècle.
13: Milo.
2: Oui. Puisque c'est quelques mois avant sa mort, en 1955, qu'il y a un malhomme à Saint-André.
20: Max Ernst?
2: Non, au pied du village de Biote. Et il a acheté un petit chalet, le fameux chalet de Biote.
13: Qu'est-ce qu'il est drôle, le patron?
11: Je l'ai même pas, moi.
20: Comment ça? Il y avait du bruit, Biote. C'est les fameux bruits de Biote.
2: À ne pas confondre avec le ballet de Chiotte.
13: Si on fait les contrepétries à midi et demi, qu'est-ce qui va se passer là, voilà.
20: Est-ce que c'est un peintre français?
2: Et le chalet de Biote est devenu un musée national consacré à ce peintre.
11: Moi j'appelle ma mère, j'ai pas compris la blague.
20: Peintre français.
2: Un peintre français, oui monsieur.
11: Ah,
13: Monet.
19: Matisse.
2: Né à Argentan, mort à Gif-sur-Yvette. Un cubiste.
20: Léger, Fernand Léger.
2: Fernand Léger, oui. Bonne réponse.
17: Et il faut aller voir l'exposition Tous légers au musée du Luxembourg.
2: Absolument, c'est au musée du Luxembourg. Alors, maintenant, vous me dites que c'est au musée du Luxembourg. Mais ce matin, que se passe-t-il? Voilà, Tipa, que je feuillette Télérama. Je vois deux pages consacrées à Fernand Léger. Effectivement, à propos de l'exposition. Et je me dis, ah bah tiens, c'est l'expo que Roselyne est allée voir, parce que la semaine dernière, elle m'a dit, oh j'ai vu, elle m'a même envoyé d'ailleurs une photo d'une toile de Fernand Léger où on voit la Joconde, parce qu'il a lui aussi utilisé la Joconde. Et à un moment donné, elle me dit, ah je suis allée voir...

0: Fernand Léger au Luxembourg. C'est formidable. Mais moi, je pensais qu'elle était allée au Luxembourg.
1: Mais le musée du Luxembourg de Paris.
2: Non, et ça, c'est pour l'argent.
3: Voilà, fallait dire de Paris.
4: Fallait dire de Paris.
0: Et, non, mais alors là, pour le coup.
4: Mais oui.
2: Mais non, c'est au Sénat.
0: Mais oui, mais enfin, vous me le dites maintenant.
2: Mais c'est non. Et au musée du Luxembourg.
0: Bah oui, mais si c'est au musée du Luxembourg, au jardin du Luxembourg, vous me le dites. Mais vous me dites pas. Je suis allé voir une expo au Luxembourg. Moi, j'étais persuadé que vous étiez allé au Luxembourg.
2: Ah bah ouais, mais non, elle a pas que ça à faire aussi.
5: Note à moi-même, ne jamais devenir vieux. Voilà.
0: Allez, hop. C'est pour elle ou c'est pour moi? C'est pour elle ou c'est pour moi que vous dites ça?
5: Joker, monsieur Ruquier.
0: En tout cas, effectivement, il y a une expo Fernand Léger au musée du Luxembourg.
5: De Paris.
0: C'est jusqu'au 20 juillet.
2: Est-ce que c'est pas lui? Est-ce que c'est pas lui qui peignait des clowns? Et au Petit Palais, il y a plein de...
0: Absolument, le cirque Medrano.
2: Incroyable. C'est... Au Petit Palais, c'est gratuit l'entrée, c'est magnifique comme endroit, il y a plein de Fernand Léger très jolis.
5: Bravo. Madame Bachelot, quand vous allez au musée, vous allez avant les heures d'ouverture?
2: Oui.
5: Ou, ah, je me disais bien que vous ne vous mélangez pas avec le ah, les gueux.
2: J'étais avec Martine Aubry.
5: Martine Aubry, ouais. Un jeu entre copines du même âge.
2: Ah oui. Et qui a commencé à picoler en premier alors?
5: Ah, c'est marrant ça, ouais.
1: Deux poids lourds de la politique chez Léger.
2: Oh, deux poids lourds, ça va.
0: Oh, c'est joli.
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0: Une question pour Marc Villiers, qui habite Alenia dans les Pyrénées-Orientales. Dans la presse, aujourd'hui, on reparle d'un film, de Robert Hossein, qui était sorti en 1967, et qui s'appelait, oui, parce que Robert Hossein n'a pas été que comédien, il fut très peu, mais tout de même, il le fut réalisateur pour le cinéma, il a surtout été metteur en scène pour le théâtre, bien sûr. D'ailleurs, il s'était adjoint...
8: Et très bel homme.
0: Pardon.
8: Et très bel homme.
1: Ah, ouais, le roi de Perrac.
2: Ouais, ouais, mais une toute petite bite, c'est dommage. Qui sommes-nous pour juger? Qui sommes-nous pour juger? Ça fait marrer, Rio, toi? Bah, c'est ton nombril, t'as vu?
0: Alors, écoutez, monsieur.
4: Oui, mais il s'en sert
0: bien. Monsieur Toen, j'ai connu Robert Hossein.
2: Oula, attention, non, moi, j'ai dit une connerie, c'était pour rigoler. C'était une connerie, moi.
0: Oui, mais le pauvre n'est plus de ce monde. Je pense à Candice Patou, sa veuve qui nous écoute peut-être. Et franchement, elle me l'avait jamais dit qu'il avait eu.
2: Bah, tout le monde a un petit défaut, c'est pas.
0: Comment vous pouvez dire des choses pareilles sur un monsieur qui n'est plus
2: mais
0: là?
2: Mais c'est une rumeur, j'en sais rien.
0: Et qui, effectivement, a fait rêver toutes ces
2: mais
0: femmes.
2: Mais je sais même pas qui c'est.
0: D'Angélique, marquise des Anges, n'est-ce pas?
2: Ah oui, Susu impératrice aussi.
0: Pardon?
2: Susu impératrice.
0: J'ai vu d'ailleurs qu'Angélique, comment elle s'appelle, Michel Mercier, avait été décorée ce week-end.
2: Ouais, comme un sapin.
0: Mais pourquoi? Mais pas décoré comme un sapin. Même
9: c'est
0: si
9: qui Michel Mercier?
0: Même si ça commence.
10: Actrice, celle qui a joué Angélique Marquise des Anges, c'est elle, l'actrice.
0: Non oui, mais je vous jure qu'elle vit encore, Michel Mercier.
2: Mais pourquoi ça vous étonne? C'est fou ça.
0: C'est pas.
9: Elle est vieille.
0: Mais moi ça m'étonne pas puisque je le sais, c'est vous que ça étonne.
2: Dès elle est venue, elle est vivante, alors tout est possible.
11: Et elle a été décorée.
0: Vous voulez que je vous dise, c'est moins sûr que Michel Mercier.
2: C'est vrai.
11: Elle a été décorée de quoi?
0: Nice Matin, voilà. David Lisnard honore le parcours. Cours artistique de Michel Mercier. Vendredi 1er mars, David Lisnard, maire de Cannes, a honoré le parcours artistique de Michel Mercier. Et lui a remis les insignes d'officier des ordres des arts et des lettres à l'hôtel de ville de Cannes. Par ailleurs, la comédienne a reçu les insignes de chevalier dans l'ordre de la Légion d'honneur, la plus haute distinction française.
11: Bah c'est super. Moi aussi, j'étais honorée ce week-end par un mec.
10: En plus, toi.
2: C'est vrai.
11: Elle l'avait pas fait, c'est pas dans Nice Matin.
0: Oui, je l'avais vu. Alors, vous voyez qu'elle va bien.
2: Elle est sublime. On dirait Caroline Diamant qui a avalé de la mabille. Mais on finira tous comme ça, autant en rire, c'est pas grave. Elle a une super carrière, elle est sublime, on en parle aux grosses têtes.
0: Et donc, elle est toujours vivante. Pardon,
2: bah voilà.
0: Michel.
2: Attendez, appelez-la quand même. Quelle heure il est là?
1: Mais pourquoi on la voit plus? Ça, je comprends pas. Mais pourquoi les grands acteurs et les grandes actrices, on ne les voit plus?
10: Parce qu'ils sont très moches.
11: Mais parce qu'ils supportent plus la couleur. On les a vus en noir et blanc. C'est comme le muet et le parlant. Mais oui.
0: D'ailleurs, vous, pourquoi vous tournez encore depuis que c'est parlant?
11: Mais j'ai jamais dit que j'étais une grande actrice. Moi, j'étais.
0: Alors, écoutez-moi.
11: Alors là, moi, j'essaie de tourner. J'ai beaucoup tourné à poil. Mais c'est tout. Non, au théâtre, ça va. J'ai peur de personne. Mais au cinéma, j'aime pas ça. Preuve en est, c'est que je joue pas dans mes propres films.
2: T'es incroyable. T'as une carrière formidable. Dans Interville, t'étais dingue. quand tu faisais la vachette.
1: Non, là je rigole pas parce que c'est une vraie actrice.
11: Mais écoutez, moi je vous souhaite d'avoir mon âge et ma carrière.
3: Oui, bien sûr.
2: Alors peut-être ta carrière, oui, ton âge, moins. Mais,
4: mais l'un est sûr d'arriver, l'autre moins.
0: Ouais. Oh, là, attends. Là. Je vous parlais donc de Robert Hossein.
2: Mais qu'est-ce qu'il a, il est mort.
1: Laurent, est-ce que vous pouvez poser la question parce que j'ai la réponse. Mais ça fait 10 minutes que j'attends.
3: Comment ça se fait qu'il y a une réponse en avant?
11: Mais comment tu sais la réponse? Mais tu sais qu'il l'a pas posé.
1: Mais parce qu'il parle, il va parler d'un film où il y a un personnage rigolo.
0: Allez, alors je vais vous faire plaisir.
1: Moi, je suis content.
2: Ah, il est content, Robert. Il est content, Robert.
1: Je suis content de ma crotte. Allez, dépêchez-vous, Laurent.
3: Je suis content de ma crotte.
1: Parce que je me suis levé quand même à 7h pour avoir la bonne réponse. Allez-y, Laurent.
0: Vous avez dit quoi avant?
1: Je me suis levé à 7h pour avoir la
0: bonne réponse. Il a dit quoi?
3: Il a dit, je suis content de ma crotte.
0: Ça veut dire quoi, cette expression?
1: Ah, bah, en Bretagne, quand on est heureux d'un petit truc, on dit, ah, je suis content de ma crotte.
0: Ah bon?
1: Vous avez jamais entendu ça?
2: C'est vrai?
1: Mais vraiment,
2: je suis content. Et quand tu sors des chiottes, tu dis quoi, là, du coup? C'est ça qui est problématique.
1: J'adore être chiottant.
0: Ça arrive. Remarquez qu'on soit au sens premier du terme,
1: très heureux,
0: content de sa crotte.
2: Comme disait Talleyrand, il faut regarder. Talleyrand le disait, il faut regarder son excrément. Ça en dit beaucoup sur quelqu'un.
1: Marcella en Argentine, on dit pas ça. Sur nos contacts.
10: Il n'empêche que c'est trop ton expression très poétique. J'aime bien.
2: C'est normal que tu fais des selfies avec tes crottes.
0: Elle fait des selfies.
10: Non, parce que ça.
11: Elle fait des selfies.
2: C'est un goût, cette émission, c'est un goût.
0: Il y en a qui font fi de leur sel alors qu'elle fait des selfies.
11: Non, mais lui, il fait des selfions.
3: Vous savez, Laurent, je crois que je vais partir, moi. Là, j'étais en
1: Laurent,
3: réflexion.
1: Laurent, dépêchez-vous de la poser, cette question, bon sang.
11: Allez.
0: La question concerne donc ce film de Robert Hossein, sorti en 1967, dont on reparle dans la presse aujourd'hui, un film qui s'appelait J'ai tué Rasputin. Pourquoi on en parle dans la presse aujourd'hui? Parce que dans ce film, Patrick Balkany...
1: Ah, vous m'avez volé la réponse. Il a fait exprès de changer la question en cours de route. Mais je vous ai vu. Vous avez attendu 2 minutes pour essayer de trouver. Et vous m'avez
0: pas
1: eu.
0: Pas du tout, parce
2: c'est
0: que Patrick
2: honteux,
0: Balkany...
1: Ouais, mais j'ai lu le papier en entier, donc je saurai la réponse. Il était marié dans le film avec Ina von Fürstenberg et qui est mort récemment.
0: Patrick Balkany jouait le grand-duc Dimitri. Voici donc ma question à laquelle... Vous semblez avoir la réponse.
1: Vous êtes vraiment méchant avec moi.
0: Non, il y avait une actrice internationale dans ce film, à part Robert Hossein, à part Patrick Balkany, à part
2: Isabelle Mergot,
0: Sacha Briquet, Katia Tchenko. Il y avait aussi celle qui porte un nom célèbre à l'international. De qui s'agit-il?
1: Vous êtes méchant, je vous aime plus. Je viendrai plus. Ben, c'est terminé, je viens plus. Je vais pas l'autre.
0: En Normandie, il y a un proverbe qui dit « Faut jamais être fier de sa crotte trop tôt. »
10: Est-ce alors, que c'est Sophia Loren?
0: Sophia Loren, non.
11: Mais je sais pas ce qu'on
1: c'est
11: cherche.
1: C'est pas une américaine, une américaine.
0: Une actrice au nom.
3: Ouais, américaine.
0: Internationale.
10: Une italienne.
1: Miller.
0: Je crois même d'ailleurs qu'elle a fait les grosses têtes, cette actrice, à une époque.
11: Ah,
0: Philippe Bouvard l'aimait beaucoup.
11: Elle est morte.
10: Elle est française, elle.
0: Elle est née, non, elle est née en Californie.
3: Dalida.
1: Wilson.
0: Non.
10: Ah oui.
0: Elle a 79 ans, là, aujourd'hui.
2: Corinne Tuesday.
10: Ah oui.
2: Mais tu venais d'internationale.
10: C'était l'une des épouses de Roger Vadim.
0: Mais elle a fait l'essentiel de sa carrière chez nous en France. Ah, elle est surtout la fille d'un acteur et réalisateur.
1: Ah, j'ai trouvé Chaplin. Oui,
10: non,
1: c'est
10: Chaplin.
1: Géraldine Chaplin.
0: Oui. Bonne réponse de Yoann Rioux.
1: Je vous ai eu. Na.
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0: Vous voulez être jeune homme au père en Polynésie?
8: Oui, je vais faire son petit phoque sur son bateau. Non, ça serait formidable.
12: J'aime bien Stevie, mais de loin, tu vois. Alors, retourne dans ta cuisine, admirer la
8: joie. Pourtant, tes yeux me regardent de près, mon cher.
12: Non, il me fait chier, l'autre, là.
0: Mais pourquoi vous voulez être jeune homme au père, Stevie, alors que vous avez un travail, jardinerie?
8: Mais oui, mais j'aurais voulu faire ça parce que ça ouvre plein de perspectives. En fait, on peut aller à l'autre bout du monde, on peut aller en Amérique. Ma cousine, elle l'a fait, elle est partie en Australie pendant un an.
2: Mais
8: en
2: non
8: fait, Nous, on reste ici entre quatre murs, mais à mon époque.
0: Elle est partie en Australie, ouais. C'est elle qui avait caché un kangourou dans son slip.
8: Oh ah. Non. C'est je trouve les... que pour les jeunes, c'est.
0: Attendez, on va voir la vie de Sylvie Tellier, et ça, je sais que la France. Ah, oui. La France attend ça.
13: Moi, c'est ma quatrième fille au père, et j'avoue que quand je.
0: Qu'est-ce que vous faites, quatrième fille au père?
13: Bah oui, parce qu'elle change tous les ans.
8: Qui s'occupe de ses enfants?
13: Et j'avoue que quand je sélectionne la fille au père, je regarde quand même un peu la photo pour être sûre qu'elle soit pas

0: trop jolie. Parce que quand même, tu te dis, bah, elle va vivre à la maison.
1: Donc c'est l'inverse du concours des Miss.
0: Exactement, tu fais le casting.
1: Pour les Miss, elle prend les plus jolies. Et pour les filles au père, elle prend les plus moches, alors.
0: Non, pas les plus moches, mais bon, quand même, on se dit, elles ont entre 20 et 25 ans.
2: Ah ouais, quand on
0: elle va vivre à la maison. Donc,
3: c'est dégueulasse. Ouais.
1: Mais elle a une chambre à elle. Et
0: oui,
1: tout,
0: oui, bien sûr. Là, oui, elle dort pas avec nous, je vous rassure.
1: Là actuellement, vous avez une fille au père.
0: J'ai une fille au père.
3: Elle vient d'où, ta fille au père?
0: Alors, cette année, elle vient de Chicago.
1: Carrément,
3: ah ouais. Américaine.
0: L'année dernière, elle était australienne. Avant, elle était allemande. Avant, elle venait d'Amérique
1: et
0: du Sud.
1: Et vous les enterrez où après, alors?
0: Non, je ne les enterre pas. Et d'ailleurs, on dit 7 mars, c'est son anniversaire aujourd'hui. Elle s'appelle Rachel.
1: Oh, c'est pas vrai. Alors, bon anniversaire à Rachel, la fille au père de...
0: Merci.
1: Et donc, maintenant, elles sont payées, vous nous dites. Ouais.
0: Alors, on est obligé de les payer. Alors,
3: combien?
0: On leur donne... En fait, on leur donne, je crois que le minimum en France, c'est à peu près 100 euros par semaine. Et en plus, il faut les déclarer. C'est un vrai travail.
4: Elle va être contente d'apprendre que tu la trouves moche.
0: Non. Mais non.
3: C'est le cadeau d'anniversaire.
0: Non, mais par exemple, je prends jamais de blonde.
4: Bon anniversaire, la moche.
1: Bon anniversaire, Rachel.
3: Rachel le boudin.
1: Non, heureusement, elle comprend pas encore le français.
0: Non, mais elle est jolie, mais je ne prends pas de blonde. Je fais attention. Mon mari adore les blondes. Je n'ai jamais pris une blonde.
1: Ah, donc voilà, c'est
0: voilà. Elle est rousse.
4: Les connes, alors.
1: Ça en fait une intelligente dans la famille.
3: Elle est rousse.
0: Elle est rousse, ouais.
1: Une question pour Quentin d'Arcasse.
3: On aura tout entendu. Hein, franchement,
4: bien voir ce qui est... Quand est-ce qu'on vient voir chez toi la gueule qui est là?
0: Venez.
4: Elle est quoi? Elle est américaine?
0: Elle est américaine. Ah ouais.
3: Chicago.
1: Et combien d'enfants elle a à s'occuper? Combien vous avez?
0: Trois, j'en ai trois.
1: Ils ont quel âge vos enfants?
0: 15 ans, 11 ans et 6 ans.
3: Ah oui, du taf.
4: Ah, ils vont commencer à niquer des moches alors.
1: À mon avis, celui de 15 ans déjà.
0: Non, mais c'est ça.
1: Ah oui.
0: Faire gaffe. Parce que il y a 2 ans, j'avais une petite allemande, elle avait 17 ans. Bah, je peux vous dire que le jour où elle est arrivée, je commence. D'habitude, mon fils, bon, c'est un ado, donc il regarde pas trop. Et là, on va la chercher à l'aéroport. Je vois tout d'un coup mon fils hyper serviable. Bonjour, bienvenue. Je me dis, ah, je vais avoir un autre problème. C'est que maintenant, ça va être l'ado qui va essayer de draguer la fille au père.
1: Et oui. Donc, voilà. Maintenant, c'est elle qui ramasse les Kleenex le matin. Ouais.
0: Voilà, c'est ça.
3: Oh.
1: Et elle sait que vous êtes une vedette et tout, alors?
0: Vedette. Elle sait que je suis maltraitée lundi matin chez vous. Enfin, lundi après-midi chez vous, oui.
1: Mais elle nous écoute aux grosses têtes.
0: Non, elle vous écoute.
2: Yeah, the big head.
0: Elle est pas assez. Ça va trop vite chez vous.
1: Ah bah bien sûr. Bon, ouais. C'est pas plus mal. Hein. On embrasse Wikis Rachel. Allez, on enchaîne avec une autre question pour Quentin d'Arcasse qui habite dans le Val d'Oise. Question culturelle, littéraire pour monsieur Claudel. Quand même, profitons de la présence du président de l'Académie Goncourt pour qu'il nous rappelle dans quelle œuvre célèbre. Qu'est-ce qu'il y a, monsieur de Kersauzon?
4: L'épicé.
1: D'accord, oui. Bon.
0: Il annonce.
2: Oh, c'est chiant cette prostate.
3: Ça va être la marée du siècle.
4: Monsieur, tsunami.
1: Concentrez-vous, monsieur Claudel.
4: J'essaye.
1: Je vous demande de retrouver dans quelle œuvre entendait-on et lisait-on cette célèbre phrase « Je suis jeune, il est vrai, mais aux âmes bien nées, la valeur n'attend point le nombre
3: oh,
1: de... »
3: Oh, moi je sais.
2: C'est facile.
1: Allez-y alors.
3: C'est Corneille.
1: Oui, bravo.
4: Oh. Le Cid.
3: Mais alors, le
1: Cid. Et bah, c'est oui. Le Cid de Corneille. Bonne réponse.
0: Incroyable.
4: Bravo, Stevie.
1: Bonne réponse de Stevie Boulet. Alors là, vraiment, vous m'épatez, Stevie.
3: Ah bah oui, c'est une phrase que j'entends presque tous les jours.
1: Ah oui, bah c'est vrai.
4: Pourquoi, c'est ta sonnerie de téléphone?
1: Je suis jeune, il est vrai, mais aux âmes bien nées, la valeur n'attend point le nombre des années. C'est bien le Cid de Corneille. Si je m'attendais un jour à dire réponse commune de Philippe Claudel, président de l'Académie Goncourt, et de Stevie Boulet, ex du Loft.
3: Eh oui. Comme quoi, le monde évolue.
1: Oui, bravo à tous les deux, bravo. J'ai rien à dire.
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9: Moi-même,

0: moi-même qui ai des origines ukrainiennes, je
1: Tu crois un russe,
0: je refuse de coucher avec un russe.
2: Vous avez des origines ukrainiennes,
0: oui.
3: Ah, mais c'est nouveau, ça.
0: Mon grand-père était ukrainien, ma mère est.
3: Et tu as été envahi par qui?
0: Oh, ça fait longtemps.
3: Oh là là. La liste est longue.
1: Ah, oui, oui. Ah, mais lui, il a adoré, il adore ça.
0: Ah, oui, on est resté dans les tranchées.
2: Mon Ariel Dombas. Non, mais attendez, c'est la première fois que vous nous dites ça, là.
0: Mais non, je le dis à qui veut bien l'entendre, c'est parce que vous m'avez pas posé la question. Mais ma mère est polonaise ukrainienne.
2: Ah, votre mère est polonaise ukrainienne.
0: Oui, ma grand-mère était polonaise, mon grand-père
2: est ukrainien. Elle est sur deux territoires en même temps, ce qui m'étonne pas d'elle. C'est quand même terrible parce qu'en plus, vous ressemblez bien plus à Vladimir Poutine qu'à M. Zelensky.
0: Oh, oui, bon, ça
4: c'est les piqûres.
0: Ça, c'est la beauté froide de l'Est.
2: Qu'est-ce que vous dites, Chantal?
4: Ça, c'est les piqûres, non, j'ai rien dit.
2: Les piqûres? Parce qu'il s'est refait. Vous êtes au courant plus
4: de ça. J'ai rien dit, non, c'est méchant, il n'y a aucun problème. Allons-y, on continue.
3: Tu allais dire, il n'y a aucun botox.
2: Non, mais Chantal est au courant parce qu'ils ont la même adresse. Vous avez déjà eu des gros contrats, je veux dire, en dehors des vérandas et du boursin, on va dire, vous avez déjà...
1: Genre avec des couches confort,
2: des
1: trucs comme ça.
2: Non, des vrais contrats, je veux dire, genre L'Oréal, des trucs pour les actrices un peu plus...
4: Je suis sur un coup.
1: Carglass, c'est bon?
4: Pour une crème raffermissante.
2: Une crème raffermissante.
0: Post-ménopause, c'est ça?
2: Et vous, Carina, on vous a proposé déjà des publicités?
3: Oh, bah non, non.
2: Non, non.
4: On
2: n'avait jamais fait, avec votre voix, ne serait-ce que...
3: Ah si, je fais beaucoup de pubs, moi, en voix. Ah, ouais. Mais les trucs...
2: Par exemple...
3: Justement, L'Oréal et tout ça.
2: Ah, vous faites L'Oréal?
3: Oui, j'ai fait.
2: Qu'est-ce que vous dites, alors?
3: L'Oréal anti-âge cellulaire.
2: Ah, oui.
3: Après, je sais pas, je les apprends pas par cœur, Laurent. Hein.
5: Mais moi, j'ai fait une pub, vous me posez pas la question, mais...
2: Il me semble que je vous ai vu, oui.
5: Mais j'ai fait la pub Knorr.
2: Knorr,
5: j'adore. Et il m'est arrivé un truc incroyable. J'ai fait la pub Knorr, j'adore. Et le réalisateur a beaucoup aimé mon travail. Et il devait faire la pub Président après. Donc il appelait mon agent en disant, et d'autres agents, disant, je cherche un comédien style Olivier de Benoît. Donc on m'a convoqué pour le casting pour faire style Olivier de Benoît et j'ai pas été pris.
3: Tu déconnes.
5: Et j'ai demandé pourquoi. Parce que l'autre avait plus ce style Olivier de Benoît que moi.
2: Non, vous avez vraiment fait Knorr.
5: Non, c'est
2: là où je vous ai vu. Alors.
5: La soupe des 8 légumes, ouais, c'était ça.
2: La soupe des 8 légumes.
5: C'est, ouais, pour bouffer après les grosses têtes il y a 9 ans.
1: C'était comment alors? Tu devais un peu
5: changer. Mais c'est, tu veux, moi quand je suis avec Knorr, j'adore. Voilà, je l'ai mieux fait.
2: Il y en a, c'est Dior, j'adore.
5: Ouais. Non, j'ai fait ça. J'ai tondu un mouton aussi pour Ford. J'avais que cette pub qui fait donc 8 secondes. Je l'ai enregistrée sur une cassette vidéo, parce qu'à l'époque c'était des cassettes vidéo, et je suis allé voir un agent. Et voilà, je tournais un mouton, le mouton a trouvé un agent et pas moi. Non mais ça, c'était 8 secondes.
2: Écoutez, vous parliez de l'Ukraine, donc votre deuxième pays, si j'ai bien compris.
0: Oui, c'est mes racines.
2: Cher Jean-Philippe Janssen, et ben l'Ukraine est encore dans l'actualité, mais pour toujours des raisons sportives. Il y a une autre ville ukrainienne dont on va parler là dans les 48 heures. C'est la ville
1: Lens.
2: La ville de Donetsk. Vous connaissez sûrement.
1: Oui, il y a un port là-bas.
2: Donetsk.
3: Ah, pas du tout, non.
2: Mais pour quelle raison non? C'est pas au bord de la mer.
1: Un mec,
2: vraiment.
1: Un port, dégueulasse.
2: Pardon. C'est pas du tout au bord de la mer.
1: P-O-R-C.
2: Donetsk.
1: Vous êtes bête ou quoi?
2: Non, c'est une ville industrielle ukrainienne qui est dans le Donbass, d'ailleurs, dans la région. La capitale du Donbass. Mais pour quelle raison, là, dans les 48 heures
3: parce
2: qui viennent?
3: Parce qu'il y a une grande équipe de foot.
2: Oui, exact.
3: Traditionnelle.
2: Et qui va jouer?
1: Le Shakhtar Donetsk.
2: Et qui va jouer?
1: Brest.
2: Brest. Bonne réponse. De Sébastien Thoen.
1: À Brest, il y a un port.
2: À Brest, oui, mais pas à Donetsk. Et c'est vrai que Brest, pour l'instant, c'est quand même le club français qui est le mieux placé.
1: Ils sont genre quatrième.
2: Dans la compétition européenne, bien juste devant Lille, bien avant le Paris Saint-Germain qui est pour l'instant dans la zone éliminatoire. Et effectivement, vous avez aussi Monaco, d'ailleurs, dans les clubs qualifiés.
1: Ah, c'est français, Monaco?
2: Pour la Ligue des Champions, on considère que c'est quasi français.
1: D'un point de vue bancaire.
3: Et tais-toi. Tais-toi.
1: Attends, mais si t'aimes pas mon émission, ne viens pas dans mon émission. J'en peux plus. Elle est grave, elle. C'est mon émission, elle vient. Moi, je t'aime pas, je vais pas voir ta pièce. C'est logique, non? Ça va, les Français? Ah, le peuple avec moi, enfin.
2: Et ce soir, disais-je, avant d'être interrompu par cette... Elle est insupportable,
0: c'est une querelle d'amoureux.
2: Elle est incroyable, cette Carina Marimont.
1: Elle coupe tout le temps la parole.
2: Elle m'a interrompu.
1: Laissez parler les gens connus.
2: Enfin, c'est vrai. On fait pas ça dans l'émission de Toine, qu'est-ce que je dis? J'allais vous dire en tout cas que, outre Donetsk,

0: qui va affronter Brest. Je crois que ce sera demain le match. Ce soir, c'est votre club, Jean-Philippe, c'est Lille qui affronte Liverpool.
1: Ça se passe en Angleterre. Un gros match.
0: Ça, oui, oui. Ça se passe en Angleterre.
2: Et un beau match. Hein.
1: Un beau derby d'alcoolique.
2: Oui, il débrouille bien.
1: À Liverpool, ça picole. Hein. Oh, bah, à Lille, un peu moins. Oui.
0: Bah oui, oui, mais enfin bon, écoutez, Lille, Liverpool, plutôt Liverpool, Lille, c'est ce soir. Un petit coup de.
1: Pardon.
2: Bah, oui, d'accord.
1: La soirée commence.
2: On arrête l'émission.
1: Allez, on arrête l'émission, tous en slip.
0: Un petit coup d'œil, je voulais dire. Un petit. Oh, mais merde. Finalement, vous aviez raison, Karina. Ouais.
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0: Ils sont venus. Non, parce qu'on s'était cotisé pour vous offrir le concert gratuit de 3 cafés gourmands en bas de chez vous, monsieur Toen.
4: C'est sympa, patron.
1: Bah, c'était bien parce qu'en plus, ils n'ont pas joué leur chanson, c'était hyper agréable.
5: Tu sais chanter ou pas?
1: Qu'est-ce qu'il a, lui?
5: Tu sais chanter?
1: Qu'est-ce qu'il a?
5: T'as beaucoup de talent.
1: Qu'est-ce qu'elle a, l'Otari? Qu'est-ce qu'elle a?
5: T'es arrivé, t'as rien à dire, t'es arrivé 8 minutes en retard. On a démarré l'émission en retard à cause de toi.
0: Pas du tout, on a démarré à 15h30 comme d'habitude.
5: Toujours rendez-vous à 15h20, il est arrivé à 15h29 et 30 secondes.
6: Qu'est-ce qu'elle a, la pointeuse?
2: Quel faillot de merde, lui, alors?
7: Il a juste évité les 10 minutes où tu nous as déblatéré ta vie. Ouais.
0: Elle a raison, Valérie, parce qu'il faut vous subir avant l'émission. Oh, la prochaine fois, j'arriverai au dernier moment, moi aussi.
5: Moi, j'adore l'avant-émission parce qu'en général, ça donne le ton d'émission. Quand on est bon dans les loges, en général, on est bon dans l'émission.
0: Ah oui, ah oui.
5: Ça lance. Bah oui, c'est comme l'amour, tu sais, les 10 premières minutes, les 10 minutes avant.
0: C'est lui qui va vous expliquer.
5: Bah oui, c'est quand l'escalier qui grince.
1: C'est parce que De Kersauzon est super bon dans les loges.
5: Oh, j'adore comment il est. T'as du toupet, hein, c'est beau.
2: Du toupet.
1: Ça fait 20 ans que tu devrais en mettre un toupet.
2: T'as du toupet, t'es chouette.
1: C'est vivement la fin.
5: J'aimerais bien te ressembler dans la provocation parce que moi je suis un gentil. Et toi, j'aime bien ce que toi tu
2: fais. Gentil.
1: T'es un gentil, toi. Tu veux qu'on aille au commissariat par toutes les plaintes?
2: Tu fais peur aux gens.
1: Arrête. Et
5: ça fait quoi de savoir qu'on est drôle? Parce que toi, t'es vraiment. Tu sais que t'as le public avec toi. Tu sais que t'as les grosses têtes avec toi. Que t'as Laurent Ruquier.
2: Si tu ralentis pas, je vais faire un arrêt cardiaque.
5: Qu'est-ce que ça te fait?
2: Être assis à côté de lui, vous avez le cœur qui s'accélère.
5: Bah, j'ai pris des corticoïdes et de la cortisone hier pour mon dos et j'ai pas dormi de la nuit.
0: Ah, qu'est-ce que j'avais dans le dos?
6: Ça, c'est sûr que c'est pas un enfant. Hein.
1: Inch'Allah, il fait un AVC.
5: J'ai pensé à vous, c'est terrible.
1: Vrai. C'est vrai que tu te masturbes sur les photos de Léa Salamé, c'est vrai ou pas? C'est ton voisin qui m'a dit ça.
5: Ça pourrait.
0: Moi, en tout cas, j'ai arrêté.
6: On savait pas que vous aviez commencé.
0: Vous êtes sur panis, ce que vous avez au dos?
5: Bah, j'ai un lumbago, c'est un.
2: Bah, il a une surcharge pondérale, c'est normal.
5: C'est ce que me disent tous les médecins que je vois, mais perdez du poids.
1: Mais enlève ce coussin que t'as sur le ventre, là.
2: T'écrases tes disques, là.
5: Mais je sais que c'est ça le problème, c'est mon poids, mais j'arrive pas, je craque, je suis comme un enfant.
2: Oui,
5: je craque devant une tablette de chocolat, devant un burger, devant toi.
1: Mais au petit-déj, le burger, quand même.
6: Dans le café.
5: Là, je regarde Caroline.
1: C'est vrai qu'elle a deux jolis burgers, Caroline.
2: T'as pas vu la couche de bacon en dessous?
0: Et le cornichon est à côté. Allez, une première citation pour Ariel Klein, qui habite le Châtelet en Brie, qui a dit « Si les adultes demandent toujours aux enfants ce qu'ils veulent faire quand ils seront grands, c'est qu'ils cherchent des idées. »
1: Fournirait?
0: Non.
7: Jacques Martin?
0: Non, pas Jacques Martin, mais quelqu'un qui, c'est vrai, a fait les grosses têtes pendant quelques années. Début des années 2000, avant, hélas, de nous quitter.
5: Ah, Jean Madou?
0: Non, il est mort en 2016.
2: Volinsky? Ah, c'est pas Michel Galabru?
0: Michel Galabru, bonne réponse de Jean-Philippe Janssen. Pour Pascal Chevalier, qui habite Bruno Bonnevaux dans l'Essonne, qui a dit « Un jour, vous êtes le pigeon, un autre, vous êtes la statue. »
1: Oh. C'est pas François Fillon?
0: Non.
2: C'est français, hein.
5: Guy Bedos?
0: Ce n'est pas français.
2: C'est américain.
0: Est-ce que vous avez compris au moins ce que ça veut dire, monsieur Rio?
5: Oui. Ça veut dire qu'on prend toujours à un moment donné la merde sur la tête, quoi.
0: Voilà.
5: On prend toujours
2: des... dessus, quoi.
0: Bah, exactement. Hein. Un jour, vous êtes le pigeon.
2: Ce sera pas le moment qu'il fasse la statue.
5: Winston Churchill.
6: Il fait très bien le pigeon.
5: C'est Winston Churchill.
0: Non, bon, c'est américain. Quelqu'un d'ailleurs dont on peut voir le spectacle sur Netflix.
2: Ah, Ricky Gervais.
0: Ricky Gervais, excellente réponse. De Caroline Diamant. Pour Anthony Kerrien, qui habite la ville Audin.

0: dans l'Indre-et-Loire qui a dit « Dieu, s'il existe, il exagère ».
1: Oussama Ben Laden ?
0: Non.
2: Ça, c'est français.
3: Je ne vois pas cette phrase être dite en français.
0: Si, si, c'est du français.
4: Est-ce que ça a été une grosse tête ? Ça a été une grosse tête ?
0: Non, il n'est pas venu aux grosses têtes. Dieu, s'il existe, il exagère. On aurait pu ajouter, il exagère drôlement même, vous voyez.
3: Cette personne est décédée ou en vie ?
0: Alors, quelqu'un de décédé ?
1: Un chanteur ?
0: Un chanteur, oui.
3: Je propose Jean Ferrat,

0: Ah, mais c'est ah,
1: ça, c'est Elisabeth Borne.
2: Non, ça a été écrit évidemment plus que dit, mais justement par qui?
1: Pasteur.
3: Pasteur.
2: Pasteur, non.
4: Victor Hugo.
2: Non, écoutez, Mme Mérès, ça c'est pour vous normalement ce genre de citation.
4: Ah, donc Coluche.
2: Bah, mais non.
1: Ah, d'accord. Oh, partout.
3: C'est Pierre Molière. Proches,
2: Pierre Richard.
4: Ah, ben
1: Molière.
4: Louis Frigo.
2: Pardon.
4: C'est Molière.
2: Molière. Très bonne réponse. Dans quel piège?
4: Alors, Tartuffe?
2: Non, il n'y en a pas ici, alors.
3: L'avare?
2: Non.
3: Non, je sais.
1: Les malades imaginaires.
3: Les femmes savantes.
2: Les femmes savantes. Bonne réponse de Caroline Diamant.
1: Et c'est elle qui répond.
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2: Question dont la réponse est dans l'hebdomadaire Le Point, à propos, vous savez, du roman Le Mage du Kremlin, qui a été un gros succès en librairie il y a maintenant un ou deux ans déjà, et d'ailleurs qui a eu une adaptation, je me souviens qu'on
6: au théâtre,
2: avait, on avait eu effectivement absolument. L'acteur au téléphone au théâtre, et ça y est, maintenant on nous parle de l'adaptation au cinéma, c'est Olivier Assayas qui va réaliser ce film avec un scénario d'Emmanuel Carrère, Le Mage du Kremlin. Mais qui va jouer Vladimir Poutine?
7: C'est un Anglais, mais je ne vais jamais revenir sur son nom. J'aide parce que je...
1: Oui. C'est un Anglais connu.
7: C'est un Anglais...
2: Très connu.
7: Qui est sorti avec Sienna Miller, c'est ça, non?
1: Il a joué dans quoi?
2: Je ne surveille pas ses sorties, même si je devrais, parce que...
7: Il a joué dans James Bond.
2: Je le trouve très sexy, je dois dire.
7: Il a une cinquantaine d'années...
2: Pardon?
7: Non.
2: Qui va jouer Vladimir Poutine? C'est étonnant, d'ailleurs.
7: Oui.
6: Daniel Craig?
2: Daniel Craig. Alors, franchement, je trouve que... C'est lui qui aurait dû jouer.
3: C'est lui
2: qui ressemble le plus à Poutine, Daniel Craig. Et puis bon, vous savez, ils prennent Cadmerade, on ne sait pas pourquoi.
3: Ah bah vous l'avez dit.
1: Donc un acteur britannique qui vient du théâtre à la base.
2: Alors qui vient théâtre, du cinéma.
4: Ah alors c'est Hugh Grant.
7: Non, Hugh Grant. Un peu plus jeune.
2: Alors Hugh Grant dans le rôle de Poutine, là vraiment.
3: Là faut le faire.
1: Tom Cruise.
2: Tom Cruise non plus.
1: Non, américain.
6: Il n'est pas anglais.
2: C'est une star.
7: Oui.
2: Mais
7: je ne reviens pas sur son nom, je vois sa gueule. Mais je ne reviens pas sur son nom.
2: C'est marrant comment vous dites je ne reviens pas sur son nom.
7: C'est du belge peut-être ça.
2: Oui, parce que chez nous on dit son nom ne me revient pas.
7: Ah, oui. On a tendance à mettre dans l'ordre qui nous vient.
1: Non, mais les Belges ils sont tarés. Vous avez vu ce qui s'est passé en Belgique il n'y a pas si longtemps?
2: Ils ont
1: envoyé de la thune pour faire réparer un pont. Ils ont réparé un pont qui n'avait pas besoin d'être réparé à 10 mètres du pont qui avait besoin d'être réparé.
2: Mais où on avait eu la municipalité ici? Si vous écoutiez l'émission Roman Dodwick.
1: Ben, mais moi j'ai pas la radio, j'ai 25 ans. Qu'est-ce que j'ai...
7: La TSF.
1: Allez, c'est un nom court en plus.
4: Moi j'ai une idée, allez-y. Mais je ne suis pas sûr qu'il ne soit pas mort.
2: Alors. Alors <okay. rire> Allez-y.
4: Alors c'est John Gilgood.
3: Non. Oh oui. Non. Parce qu'il a l'âge du rôle.
4: Non, mais c'est plus jeune.
7: Non, c'est pas Jason Statham.
4: Gilgood, non, mais c'est un immense acteur shakespearien.
3: Ah, Statham. Non.
2: Ah, Jason Statham dans le rôle de Poutine.
7: Bah je sais pas, il paraît que c'est tellement.
3: Moi j'ai joué avec lui.
2: Alors,
7: oui, ça je sais.
3: Tu as joué avec lui?
2: Faites la cuisine dans le transporteur. Faites pas les cascades.
3: Ouais.
2: Hein.
3: Non, si je fais une marche arrière. Non,
7: il est très sympa d'ailleurs.
1: Bon, c'est un acteur qu'on a vu récemment.
2: Ah, mais on le voit tout le temps, c'est un grand acteur. C'est un acteur hollywoodien. Il est né à Londres, mais c'est un acteur hollywoodien.
1: Il a joué dans les Marvel.
2: Pardon,
3: c'est pas Hopkins.
1: Anthony Hopkins.
2: Plus jeune. Non.
1: Il a joué dans les Marvel.
2: Il a une cinquantaine d'années aujourd'hui.
1: Répondez à ma question. Il a joué dans les Marvel?
2: Non, il fait pas les Marvel.
1: Mais c'est par là.
7: C'est par là, ouais, c'est par là.
2: Ah, si. Il joue dans Captain Marvel.
1: Ah! Ça m'aide pas.
2: Mais il joue pas Captain Marvel, il joue un commandant dans Captain Marvel.
7: Non, Jude Law, non, il a dit non.
2: Comment vous avez
7: Jude
2: dit
7: Jude Law, j'ai dit.
2: Jude Law, bonne réponse.
1: Ça fait un quart d'heure que je l'ai dit, Laurent.
2: Il dit, c'est court. Ouais, il était sexy, Jude Law. Alors que Poutine, je trouve pas particulièrement sexy.
3: Non, mais il a beaucoup d'argent.
2: Il a beaucoup d'argent, c'est
6: moi,
2: vrai.
6: Quand moi, il m'est arrivé quelque chose quand j'ai rencontré Poutine. Chirac m'avait envoyé... négocier avec lui la signature du protocole de Kyoto, j'ai eu une sensation physique que des glaçons coulaient dans mes veines. C'était absolument incroyable.
2: Ah oui?
4: Il vous a hypnotisé?
6: Non, mais on a l'impression de tourner dans un James Bond et qu'il y a quelqu'un qui vous dit c'est lui le méchant.
4: Ah oui?
6: C'est exactement ça.
1: J'ai eu cette même sensation quand j'ai rencontré Isabelle Mergo.
2: Moi, je veux qu'on fasse la scène. Alors, qui fait le russe le mieux ici?
0: Je vais faire le russe.
2: Très bien.
1: Ah oui, c'est bien.
2: Alors, attention. Voici le nouveau film, Le Mage du Kremlin.

0: Avec Roman Dodduik dans le rôle de Vladimir Poutine. On va lui mettre une perruque blonde, on va le faire grossir un tout petit peu. Et il y a une scène où, effectivement, on voit Poutine recevoir Roselyne Bachelot dans son bureau là-bas au Kremlin. Alors, allons-y.
1: Bonjour, Madame
2: bonjour,
1: Bachelot.
2: Bonjour, Monsieur le Président.
1: J'aime beaucoup ce que vous faites.
2: Ah, pas moi.
3: Attention, pas dit ça.
1: Attention à ce que vous dites. Il y a sniper sur votre tête. On a Rachida Dati en otage. On peut faire pareil pour vous. Bravo pour tout ce que vous avez fait. Sarkozy comme ça.
2: Ouais.
1: Accent comme ça.
2: François Hollande comme ça.
1: Vous êtes la bienvenue. Vous voulez pas être ministre santé chez nous?
2: Monsieur le Président, je viens vous demander de signer le protocole de Kyoto contre le réchauffement climatique.
1: Je signe rien. Moi, pas signé.
2: Bah, tu sais que c'est exactement ce qu'il m'a dit.
3: J'ai raté mon texte.
4: À suivre.
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0: Une question pour Pierre-Édouard Mercier.
3: Oui.
0: Pendant que Christine Bravo se renseigne sur l'emploi du temps de Valérie Mérès.
3: Elle veut l'éliminer.
0: Qu'est-ce qui se passe, Valérie? Expliquez-moi.
6: Mais parce qu'elle voudrait que je reste à La Rochelle, clouée à La Rochelle,
7: mais
6: pour
7: non.
6: faire plus d'émissions.
7: Mais non, j'ai dit, quand est-ce que tu pars à La Rochelle? Tu m'as dit mardi.
6: Oui.
7: Et je t'ai dit, pour toujours.
6: Non, je fais mes allées et venues. Maintenant, j'ai le droit de circuler en train. Donc.
7: Oui, mais ça dure combien de temps, un aller-retour? Un aller de La Rochelle à Paris.
6: Ça écoute, ça va, c'est même pas 3 heures.
7: Je sens c'est beaucoup, quand même.
0: Je sens qu'elle est prête. Vous payez le train pour que vous restiez là-bas.
7: Non, mais c'est très fatigant.
6: Moi, ça ne me fatigue pas. Je lis, je me cultive dans le train, je lis les pièces de théâtre.
0: Alors ça, c'est pas dans le train qu'il faut que vous cultiviez, c'est dans le cerveau.
3: Elle se cultive dans l'arrière.
7: C'est pas mal, ça.
6: Mais oui, mais ça monte.
7: Ça
6: fait et ça
7: oui, oui, on sait comment ça fait un train.
3: Ça fait longtemps que ça fait plus ça, un train.
0: Oui, ça fait plus de chou-chou-chou-chou.
3: Ça fait plus tout chou.
0: Alors, c'est que vraiment, le Paris-La Rochelle a changé. C'est un TGV, quand même, le Paris-La Rochelle.
6: Ouais, mais j'aime bien que ça fasse chou-chou-chou.
0: Bah, écoutez, je vais vous laisser à vos rêves. Je vais revenir à ma question pour Pierre-Édouard Mercier, qui habite Lyon. Quelles sont les 4 lettres célèbres disparues en 1949?
6: Des lettres?
3: Des lettres?
0: Oui, quelles sont les...
3: Écrites par quelqu'un?
0: Alors, écrites par quelqu'un? Non, pas vraiment.
3: Ah, d'accord.
7: C'est un acronyme?
0: Un acronyme? Non.
8: Un sigle?
0: Un sigle? Non.
7: C'est des lettres genre A, E, I, O, U?
0: Exact.
9: Ah, la C, E, C, A, par exemple?
0: Non, du tout.
6: Ah, ça serait l'alphabet qui a été écourté?
0: Ah, non.
3: Il y avait 30 lettres.
7: Ah, bah oui, c'est... comme chacun sait. Ils ont tiré X, Y, Z depuis 1933.
6: Eh ben, on sait jamais. Je suis désolée.
3: On a vendu du beurre et
6: pourquoi
3: des lettres aux Allemands.
0: Heureusement qu'elle prend le train.
8: Heureusement, qu'est-ce que Steve, mes mères.
3: On a vendu du beurre et des lettres aux Allemands.
0: En 1949, quelles sont les 4 célèbres lettres qui ont disparu?
3: C'est en France?
0: Ce n'est pas en France.
6: En Allemagne?
0: En Allemagne, non.
9: En Angleterre?
0: En Angleterre, non.
3: C'est aux États-Unis?
0: C'est aux États-Unis.
9: C'est au niveau fédéral?
0: Au niveau fédéral? Qu'est-ce que vous appelez au niveau fédéral?
9: C'est au niveau de tous les États-Unis ou ça concerne un État en particulier?
0: Ah, ça concerne un État en particulier.
9: La Californie?
0: La Californie, oui.
8: C'est Hollywood.
6: Londres.
8: Il y a le panneau Hollywood et c'était...
3: Hollywood Land.
8: Il y a 4 lettres qui sont tombées, c'était Hollywood Land.
0: C'était Hollywood Land jusqu'en 1949 et maintenant c'est Hollywood. Bonne réponse de Florian Gazan et Jean-Jacques Perroni. Alors, elles sont pas tombées, hein, les 4 lettres.
6: Ils les ont enlevées.
8: Ils ont fait un scramble avec.
0: En 1949. Faut dire que le panneau, commençait à tomber. Vous avez raison là-dessus. Il commençait à être un peu vieillot.
7: Un peu branlant.
0: Bonjour,
8: madame.
0: Et il y a eu quelques Américains célèbres qui se sont cotisés pour pouvoir refaire le panneau. Sauf que quand on l'a refait, en 1949, la Chambre de commerce a décidé de réparer Hollywood, mais pas de remettre Land. Voilà. Et là, ça fait un panneau de 110 mètres de long, alors qu'au départ, c'était un peu plus long. Hollywoodland, d'ailleurs, c'est dans la série qu'on peut voir sur Netflix en ce moment, on voit le panneau. C'est comme ça que j'ai eu l'idée, d'ailleurs, de la question, parce qu'on voit le panneau, à l'époque, encore Hollywoodland. Ouais. Et c'est vrai qu'aujourd'hui, quand on y va, on voit seulement le panneau Hollywood.

0: avec les quatre lettres de Land en moins. Bravo, fallait retrouver ça. Et vous l'avez fait. Une question maintenant pour Guy.
1: Pardon ? qui est orthophoniste.
0: Écoutez, il s'appelle SZKU.
2: Ah, bah moi, je peux pas prononcer.
0: Zgularek. Il a Saint-Jean-les-Longuillon, vous le retrouverez facilement. Ma question concerne le livre d'un avocat qui s'appelle Sureau. Monsieur François Sureau est un célèbre avocat parisien. Et il vient de publier un livre de plus de 800 pages, d'ailleurs, que toute la presse nous dit être brillantissime, labyrinthique même, c'est ce que dit Marie-Françoise Leclerc dans l'hebdomadaire Le Point cette semaine, envoûtant. Il est avocat au Conseil d'État, à la Cour de cassation, il est premier au classement des avocats les plus puissants de France, François Sureau, et là, il fait quelques digressions sur ce qu'il aime dans la vie, aussi bien en littérature qu'ailleurs. Et d'ailleurs, le titre de son livre, L'or du temps, il l'a emprunté à une épitaphe, puisque c'est sur la tombe de quelqu'un qu'on peut lire « Je cherche l'or du temps ». Mais sur quelle tombe, justement ?
3: Steinbeck.
0: Steinbeck, non.
1: Un Français ?
0: Un Français, oui.
1: Mort ?
3: Les bonnes de celle-là.
0: Oui, effectivement, puisqu'il y a sa tombe sur laquelle on peut lire « Je cherche l'or du temps ».
1: Sa sépulture est à Paris ?
0: Oh, comme il dit ça bien. Sa sépulture, effectivement, est à Paris aussi. Au cimetière des Batignolles.
4: Ah, c'est Jean-Paul Sartre, bien sûr.
3: Jean-Paul Sartre. Sartre, il est à Montparnasse.
0: C'est un poète, écrivain français, très connu, oui.
3: De quel siècle ? Du 20e siècle ?
0: Ah, du 20e, il est mort en 1966.
3: J'ai complètement oublié
0: l'épitaphe. Je cherche l'or du temps. Sur quelle tombe peut-on lire cette phrase ? Je cherche l'or du temps. Et effectivement, cette épitaphe a servi de titre au nouveau livre de François Sureau.
3: Il était de l'Académie ?
0: Non, il n'était pas académicien français.
1: Et il a fait de la politique ?
5: Écrivain ou il a fait du cinéma ?
0: Écrivain, poète, peintre aussi un peu.
1: Ah bon, adapté au cinéma ?
0: Adapté, alors non, mais il faisait partie d'un mouvement très célèbre.
1: Les Dadas ?
0: Oui, bravo.
4: Jean Cocteau.
0: Jean Cocteau, non.
4: Marcel Duchamp.
0: Marcel Duchamp, non.
1: Tristan Tzara ?
0: Tristan Tzara, non.
3: André Breton.
0: André Breton, bonne réponse de Jean-Jacques Perroni.
6: À suivre.
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0: Monsieur Dodwick, Roman.
8: Alors, un sadique, un masochiste, un tueur en série, un nécrophile, un zoophile et un pyromane.
9: Ah ben c'est moi.
8: Sont assis sur un banc dans un parc. Un endroit où moi déjà j'irais pas. Et s'ennuie à mourir. D'un coup, le zoophile dit venez, on attrape un chat. Le sadique dit « Oh, venez, on attrape un chat, et après on le torture !» Le tueur en série dit « Venez, on attrape un chat, on le torture, et après on le tue !» Le nécrophile dit « Venez, on attrape un chat, on le torture, on le tue, et après on le baise !» Le pyromane dit « Venez, on attrape un chat, on le torture, on le tue, on le baise, et après on le brûle !» Et le masochiste fait « Mouah !» C'est d'une violence !
4: Elle est bien.
0: Elle est bien.
4: Elle est bien.
0: Caroline.
3: Alors c'est un gars qui arrive chez son meilleur pote, voilà, son pote est tranquillement assis dans le canapé et avec une énorme mite sur la table basse. Alors il lui dit ça va ? Et l'autre il répond oui. C'est quoi cette énorme mite sur la table ? C'est atroce. Il dit il y a un génie chez moi, tu peux lui demander tout ce que tu veux. Je te crois pas. Si je te jure, il suffit de dire génie, je veux et tu l'as. Ah ok, génie, je veux 1 milliard. Et tout à coup, on entend un énorme bruit derrière les deux hommes et il y a un billard qui vient de tomber de nulle part. Il dit, dis donc, il serait pas un peu sourd ton génie ? J'ai pas demandé 1 billard, j'ai demandé 1 milliard. Fait ouais, et moi, tu crois que j'ai réellement demandé une grosse mythe ?
0: Si elle est bien !
9: Elle est marrante.
0: Max Boublil.
10: Moi, c'est une histoire belge. Alors, deux Belges qui passent leur soirée à faire la tournée des bars. Et lorsque tous les bars sont fermés, y en a un qui propose à l'autre de venir chez lui terminer la soirée avec une bonne bière. Et une fois chez le gars, son copain qui cherchait les toilettes entre malencontreusement dans la chambre à coucher. Et il referme aussitôt la porte et il revient voir son pote qui a la tête dans le frigo pour prendre des bières. Il dit Hey, j'en suis allé dans ta chambre et ta femme était en train de baiser avec un mec. Alors le mari, il se redresse alors du frigo, il pose son index sur ses lèvres et il dit chut, y a que de bière. Allez bien.
0: Paul Elkarat.
5: Eh ben allons-y hein.
10: Ah bah dis donc, ça te donne envie.
5: Un couple fait son jogging dans les bois en plein hiver. Au bout d'un moment, elle dit tiens, y a personne, je te ferais bien une petite gâterie. Bof. T'as peur d'en avoir une toute petite rétrécie par le froid? Non, j'ai peur que tu claques des dents.
8: Elle est bien.
10: Elle est bien. Elle est grave bien. C'est, j'adore raconter comme ça plateau. Ah ouais.
0: Bien vendu en plus.
3: Bien vendu, surtout bien
10: avec
3: vendu.
10: Envie.
0: Jérémy Ferrari.
6: Donc c'est un automobiliste qui roule un peu trop vite sur l'autoroute, il se fait arrêter par un flic. Flic l'arrête, il dit c'est un tronçon à 110, vous êtes à 170. Donc là c'est retrait de permis immédiat. Donc l'automobiliste est dégoûté. Puis le flic il est un peu taquin, il a un peu la connerie, le flic. Alors il lui dit écoutez, j'ai envie de vous laisser une chance. Je vous fais une petite devinette. Si vous répondez bien à la devinette, je vous laisse votre permis. Bon, le mec qui a la voiture, il dit OK, allez-y. Alors, le flic, il dit ah, voilà, quel est l'engin qui a quatre roues et un volant? Le conducteur, il dit une voiture. C'est bon, je peux y aller. Alors, le flic, il dit désolé, il fallait préciser. C'est une Peugeot, c'est une Citroën. Ah, vous m'avez juste dit une voiture. Moi, je veux la précision. Est-ce que c'est une Peugeot, est-ce que c'est une Citroën? Le conducteur, il dit non, mais attendez, vous foutez de ma gueule. Il dit attendez, je vous en fais une deuxième. Si vous répondez correctement, je vous laisse votre permis. OK. Qu'est-ce qu'il y a deux roues et un guidon? Automobiliste, une moto. Enfin, mais vous faites exprès. Je vous ai dit de préciser. Est-ce que c'est une Kawasaki? Est-ce que c'est une Yamaha? Donc le mec, il commence quand même à s'énerver. Automobiliste, il dit bon, ok, de toute façon, j'ai compris, j'ai perdu mon permis. Est-ce que moi maintenant, je peux vous faire une devinette? En flic, il dit oui, bien sûr, allez-y. Il dit ok, qu'est-ce que c'est une jeune fille en mini jupe qui attend sur le trottoir et qui demande de l'argent pour coucher? Un flic, il dit c'est une pute. Il dit le conducteur, il dit oui, mais il faut préciser. C'est ta sœur, c'est ta mère.
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0: Quel point commun, en dehors d'être des présidents des États-Unis, ont les deuxième, troisième et cinquième présidents des États-Unis?
11: Ils sont tous assassinés.
12: Non, ils sont tous les deux morts le 4 juillet. Jour
0: Il y en a trois.
12: Trois, ils sont morts le 4 juillet, jour de l'indépendance américaine.
0: Comment vous savez ça?
11: Ils sont
12: morts. Il y en a un qui, les deuxièmes, John Adams et Thomas Jefferson, sont morts le 4 juillet 1826, le même jour. Et l'autre, Monroe, 4 juillet 1823.
0: Bravo. Ces trois présidents sont morts le 4 juillet, le jour de la fête de l'indépendance en plus aux États-Unis. C'est un point commun incroyable pour des présidents des États-Unis. Ils n'étaient pas en fonction, évidemment.
12: Et en plus, ils sont tous les deux nés avant la guerre d'indépendance.
0: Oh, on va s'arrêter là, ça suffira. Mais effectivement, John Adams, Thomas Jefferson et James Monroe sont trois présidents, tous morts un 4 juillet, jour de l'indépendance, fête de l'indépendance des États-Unis. C'est une excellente réponse de monsieur Paul Elkarat. Et justement, j'ai une petite question subsidiaire, plus difficile, celle-là, pour Cyril Verdier, qui habite Saint-Maur-des-Fossés. Si on va à Monticello, qui est la ville où est décédé Thomas Jefferson, et si vous allez voir la maison-musée de Jefferson, quelle surprise vous aurez, car on y voit le buste d'un Français. Quel Français?
11: Lafayette.
0: Lafayette.
11: Guy Bedos.
0: Non, mais vous n'êtes pas si loin.
11: Ah. Voilà.
12: Un comique, un acteur français.
0: Non. Non.
8: Maurice Chevalier.
0: Non.
12: Mais qui a vécu après, il l'a pas connu.
0: Pardon?
12: Ce buste, il l'a pas connu, cet individu.
0: Ah si, il l'a connu.
11: Jefferson a connu le mec.
0: Oui, absolument.
13: Et c'est un Français.
0: Un Français.
11: Ah, je sais qui c'est.
0: Allez-y.
11: Maurice Chevalier.
0: Mais non.
10: Mais on vient de le dire, il l'a pas connu, Maurice Chevalier.
1: Clémenceau.
0: Non, un Français.
13: C'est plus un artiste qu'un politique.
0: Ah non, c'était un homme politique aussi.
11: Voilà. Napoléon.
0: Non, Napoléon.
12: Non, Napoléon, il est corse.
1: Qui a été président de la République ou qui a été patron de la France? Il a été patron de la France.
0: Ah non, il n'a pas été président de la République.
11: Patron
0: quand
11: de la
0: je dis français, en tout cas, quasi français, mais.
13: Ah, pas vraiment français.
1: Franco-Suisse, Franco-Paoli.
0: Pardon,
12: Pascal Paoli.

0: Pascal Paoli. Bonne réponse.
1: Nul.
2: Ah bah, alors écoute.
0: Bonne réponse de Paul Elkarat.
3: J'étais sûr qu'il y a une question sur les Corses, je sais pas pourquoi.
0: C'est un homme politique militaire.
3: Patriote.
2: Ah, il y en a partout des statues.
3: Ben, patriote corse.
0: Pascal Paoli a inspiré Jefferson pour la déclaration d'indépendance, oui, justement.
3: Je savais pas qu'il y avait le buste.
0: Et oui, il y a un buste de Pascal Paoli, cet homme politique corse, dans la maison de Jefferson, là-bas, à Lemon... Comment vous avez dit ?
3: Monticello.
0: Et c'est pour ça, quand vous m'avez dit Guy Bedos, je vous ai dit Palois, parce que c'était à Corse.
2: Il est enterré à Lumio.
0: Pardon ?
2: Il est enterré à Lumio.
4: Chez Laetitia Casta, Lumio. Oh.
2: Il est enterré, quoi, vous me regardez. Il est enterré à Lumio.
0: Qui?
4: Ben, Bedos.
2: Guy Bedos.
3: On se croit. Ben, Jefferson.
0: Oui, mais quel rapport.
3: Mais non, mais c'est pour faire un... Elle a fait un lien avec le fait que vous parliez de Guy Bedos. Ouais. Elle a dit, du coup, il est enterré à Lumio.
2: Merci, merci. Voilà, c'est incroyable, il n'y a que toi qui comprends.
0: C'est pas bon signe.
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0: On est content de vous revoir, Christina. Pardon, hein, Christine O'Krent, mais la vedette aujourd'hui...
7: Ah non, mais j'ai compris que j'ai une rivale au prénom presque similaire, mais l'accent n'est pas le même.
0: C'est vrai. Mais les voix sont tout aussi identifiables pour vous comme pour elle.
3: Mais dans un style différent, quand
0: dans
3: même.
0: Dans un style... Ah, vous n'imitez pas Christine O'Krent, d'ailleurs.
3: Ah non.
0: Christophe Beaugrand.
3: J'ai peur qu'elle me tape. Non, mais là, je suis très bien entouré. Il y en a une qui est trop intelligente et l'autre pas assez. Ça fait une moyenne.
4: Oh là là. Non, mais
8: c'est
4: ça peut
8: la différence.
4: De côté.
8: Un qui a la tête pleine d'informations et l'autre qui est vide comme moi.
3: Mais non.
8: C'est ça la différence.
1: Mais qu'est-ce qu'il fait exactement, toi, sur la 6? C'est quoi? C'est le meilleur garagiste?
8: Chéri Google.
1: Mais c'est quoi ton émission? Moi, je regarde
8: vous
1: pas
8: connaissez
1: la télé,
8: Google. Vous allez voir combien de vues, combien de followers, combien de magnifique j'ai, chéri.
1: Et alors, l'accent portugais, c'est marketingement.
8: Portugais, non, attention, mais voyez là, on voit bien votre connaissance. Je n'ai pas un accent portugais, chérie. J'ai un accent d'où?
1: D'où?
3: Venezuela.
1: Mais t'es dans le Gers, tout le monde le sait.
3: C'est marketing.
0: Mais vous connaissez Christian, vous êtes heureux de rencontrer.
1: Oui, je l'ai vu sur Téléstar, là, une couverture, je crois. C'est Téléstar ou Téléz, avec le petit chien, là. Télépoche.
3: Téléz.
9: Moi, j'ai essayé de googler Sébastien Toen.
0: Ah oui, alors?
9: Et bah, il m'a dit, voulez-vous dire Sébastien Cohen? Et c'était un dentiste. Et il était très mal noté.
1: J'ai vu les commentaires sur l'émission. Alors, c'est marrant, il y a souvent des trucs, les gens, ils aiment pas. Alors, moi, je le dis à tous les cas sociaux, là, qui m'aiment pas. Tous les fichiers S, les gilets jaunes. En plus, on est pareil, donc franchement, c'est la famille, il n'y a pas de soucis, j'ai pas de haine. Plus on vous m'insulte, plus ça m'encourage.
10: Ah oui, c'est un moteur.
1: Donc mettez que vous... au pire, vous pouvez mettre genre, t'es aussi drôle que Max Boublil. Là, si vous mettez ça, moralement, c'est horrible. Mais si vous mettez, on l'aime pas, il est chiant, il gueule et tout, mais c'est mon métier, donc oui, je vais continuer.
9: Est-ce que je me serais pas fait insulter, Laurent?
10: Et moi, je suis au milieu des deux, je vais faire la médiatrice.
9: Celui qui m'avait dit que j'avais l'humour des Chevaliers du Fiel.
1: Ah oui.
9: Et le physique de Claude Barzotti. Oui, pour un mec qui a l'humour de Laurent Baffy et la carrière de Stevie Boulet. Ça fait beaucoup.
1: Et le physique que Stevie Boulet.
0: Bon. Voyez, l'ambiance est bonne.
8: Au taquet, guys. Tout à l'heure, j'ai bien vu l'ambiance. Déjà au backstage.
0: Ah oui, au backstage.
8: Au backstage.
1: Mais non, mais on t'a dit la vérité avec Jean-Phi. Avec ce genre de posture, tu ne feras jamais carrière.
8: En plus, il me laisse pas parler.
1: Ta stratégie est nulle et je te trouve très agressive.
8: Non, mais c'est... Mais là, alors...
1: En plus, regarde-nous, avec Jean-Phi, on a près de 200 followers. Eh ben, on se la raconte pas, on la joue humble.
10: On est resté des femmes.
1: On fait nos trucs, on est des artisans.
8: Oui,
1: mais on monte en puissance. Alors que toi, c'est la fin.
10: Il vaut mieux commencer une carrière tardivement. Voilà, comme Louis de Funès, il était connu à 50
1: ans. Jean Rochefort.
3: Chantal Lassou.
10: Nous, c'est après 40
1: Pierre
10: ans.
1: Pierre Ménès.
10: Et donc, ça se pérennise plus facilement, vous comprenez.
8: Mais personne ne vous a demandé quoi que ce soit derrière.
10: Écoute, Christina, maintenant...
1: Les Français nous aiment, que ça vous plaise ou non.
10: Maintenant, c'est Sébastien et moi qui dansons les tendances.
8: Oh là là, mais vous êtes ridicule, mec.
1: Alors, ça, c'est une phrase homophobe.
9: Laurent Ruquier, je peux dire quelque chose?
1: Oh non, oh
3: j'ai
1: non.
3: Bien sûr, monsieur Boublil.
9: Il dit oh non, l'auteur.
1: Oh non, c'est pour l'audience. Non, les gens sont en train de zapper déjà. Les gens sont en train de zapper. Laurent, enchaînez. Envoyez le chien.
9: Alors, ce que je voulais dire, c'est que j'ai fait une vanne sur Elie Semoun dans la dernière émission et j'ai vu que ça a été repris comme si je l'avais insulté. Mais c'était une vanne.
10: Tu l'as insulté,
1: tu peux pas le plairer.

0: Elie Semoun.
1: J'aime beaucoup Elie Semoun. Je tiens à dire que voilà, Elie, je t'aime et je ne t'ai jamais insulté et tu resteras le plus grand des chanteurs dans mon cœur.
2: Non mais là c'est une vanne là.
3: Là c'est déjà pas crédible.
2: Là c'est une vanne.
4: Il est pas chanteur, il est jardinier.
5: Là il fait du miel.
3: Je vais avoir du mal à placer une première citation.
2: Mais pourquoi poser des questions, Laurent?
3: C'est vrai.
5: Bah
3: pour...
5: ouais.
6: Non, alors que le feu roulant, un tel festival d'esprit.
0: Oui, ça sert à rien.
6: Mérite de la place.
0: Poser des questions humaines, genre comment on va, pour qui on vote, pourquoi elle est là, l'autre. Enfin, non, mais ça, c'est des vraies questions, les citations, on s'en fout.
3: Elle est là, parce qu'elle nous a manqué, qu'on est heureux de retrouver Christina Cordula.
0: Allez, on
3: D'ailleurs, on a préparé une fête pour son arrivée à Christina, n'est-ce pas?
2: Alors là, je me déhanche, c'est absolument magnifique. Voilà, elle va jusqu'à Sébastien Cohen. La réconciliation est proche. Oh là là, oh là, oh là là, ça devient sensuel. Oh là là, oh là là, elle va te déshabiller si ça continue.
0: Ah non, moi je suis pas
3: fini. Je crois que d'un seul coup, vous avez beaucoup plu à Sébastien Cohen.
0: Ben, franchement, elle a 63 ans, mais elle est bonne à ça. Ah mais sérieux, bravo.
5: Tu vois, chérie, à 63 ans, on est au taquet.
0: Bravo, bravo, franchement.
5: Quel est le problème d'avoir 63 ans?
0: Tu sais jongler aussi?
3: De toute façon, elle a même pas.
2: Non, mais t'as pas 63 ans.
3: Elle a pas 63 ans.
0: Mais ramenez les clémentines, elle va jongler.
5: À 63 ans,
0: ramenez les clémentines.
5: Quoi? Quel est le
0: ramenez les clémentines, elle va jongler. C'est bien, c'est comme l'Otari, là, au parc d'attractions.
5: Mais vous avez peur de
0: femmes. Attends, mais c'était un Macron. J'étais lié à Macron.
5: Vous avez peur des femmes. Je me suis approché de vous pour que vous me dossiez avec moi. Vous avez comme ça.
0: Mais tu plaisantes, j'ai une érection,
5: même. Vous avez peur des femmes.
0: Mais je ne le montre pas, moi, je suis humble.
5: Vous êtes misogyne.
3: Vous vouliez dire quoi déjà, Max Boublil?
2: Non, mais c'est elle, dit tout ce que j'ai à dire. Qu'il aimait Elie Semoun.
3: Ah, vous avez dit ce que vous aviez à dire?
2: Sur Elie Semoun?
3: Oui,
2: c'est tout.
3: Ah, bah dites donc. Ah, oui. On l'a même pas senti passer.
2: Ça lui arrive souvent, ça.
3: Une première citation pour Maxime Monnet, qui habite Coudekerque, Branche. C'est dans le Nord, chez vous.
4: Oui, c'est dans le Nord.
3: Voilà. Qui a dit un narcissique, c'est quelqu'un. Bah, tiens, ça, c'est pour vous, monsieur.
2: C'est pour Toen.
5: Voilà, c'est pour vous. Voilà.
0: Qu'est-ce qu'elle a, Carole Rousseau, là?
3: Qui a dit un narcissique, c'est quelqu'un qui ne veut pas m'admirer?
2: Ça, c'est français, forcément.
3: Ah, c'est français.
2: C'est Pierre Jean-Yann.
3: C'est joli, n'est-ce pas? C'est pas Jean-Yann.
0: C'est Desproges.
3: Et c'est Pierre Desproges. Bonne réponse de Sébastien Thoer.
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3: Alors, monsieur Toen, pardon, hein, mais pour une fois, vous n'aurez pas la vedette, parce que la vedette, c'est Bernard Mabie.
9: Ah, qu'est-ce qui se passe?
3: Qui fait son retour, parce que vraiment, les gens m'écrivaient, ils me disaient, mais il est mort, il est...
9: Mais non, pas encore.
4: Il demandait, mais où est-ce qu'il est enterré?
9: Pas encore.
4: Cherchez.
3: Ah bah, je suis allé au Père Lachaise, je l'ai cherché. Je l'ai ramené par la peau des fesses.
4: Il était au bord du trou, il lui dit, non, Bernard.
6: Moi, je suis contente.
9: Non, mais j'ai eu un accident, puis voilà, c'est simple.
3: Ça va mieux.
9: Oui.
0: Mais est-ce que c'est le vrai? Non, c'est toi, Bernard.
3: Vous êtes contente?
6: C'est ma première émission avec Bernard Mabie.
9: Ah, je suis ravi.
4: T'es un vœu.
3: On en a eu des pires.
9: Ah oui.
3: Ah, Bernard, ça remarche d'un coup. Hein.
6: En plus, je peux servir à quelque chose.
9: Ça n'a jamais cessé de marcher.
3: Ah bon?
4: Ah, il y a des prétentieux. Hein.
0: On va tout oui, Bernard, pour la Saint-Valentin, tu peux la baiser. Elle l'a fait avec Foucault, hein. Elle peut dire oui à toi.
6: Là.
3: Elle l'a fait avec Foucault, elle peut bien le faire avec Foucault.
10: Mais arrêtez de m'inventer des relations comme ça, non mais oh.
3: Non mais Bernard, on est heureux. Je suis sincère.
11: Moi, je suis très heureux.
3: Regardez,
11: aussi.
3: J'ai même une petite larme là qui perle.
11: Ouais, oh.
3: Ah oui, parce que vraiment, vraiment, vous m'avez manqué, mon bon Bernard.
9: Mais non, mais j'ai eu un accident de cheville. Bon, ça peut arriver.
12: Ah, pas de cheval.
9: Non, de cheville.
3: Un accident de cheville comme Nicolas Sarkozy
9: mais
3: ou
9: non,
3: plus.
9: Non, écoutez. Écoutez, j'étais chez une amie, je voulais la séduire et à la fin du repas, j'ai voulu débarrasser la table et j'ai oublié que j'étais en chaussettes et j'ai glissé sur le plancher, voilà.
3: C'est pas vrai.
12: Ah, parce que tu dis en tête à tête en chaussettes.
9: Ah, là, on avait déjà commencé.
3: Toujours au moment du fromage.
10: C'est très sexy la chaussette.
0: Franchement, elle aurait pu t'aider Isabelle Mergault. Elle a pas aidé.
3: Bon, vous êtes quand même content, dites-le. Parce que nous, on fait des efforts.
12: Oui.
3: Dites-le que vous êtes content de nous revoir. Quand
9: mais
3: même.
9: J'arrête pas de le dire. Je suis content de vous revoir.
3: Bah, on le dirait
12: bah
3: pas.
12: Oui, bah oui.
9: Oh, je suis content
12: tu
9: de vous voir.
3: Franchement, ah bah non, mais je suis déçu.
9: Non, mais je suis super content.
3: Ah bah voilà, dites-le.
9: Oui, je vous embrasse.
3: Ah non, pas quand même. Pas quand même. Une première citation. Rien n'a changé ici. Vous verrez, Monsieur Mabille. Et voici une citation dont, à mon avis, vous pouvez retrouver l'auteur pour Christophe Lombois, qui habite Coutguerbanche. C'est dur à dire ça.
12: Coutguerbanche.
3: Merci. Il fallait un local pour pouvoir donner le nom. Coutguerbanche, c'est ça?
0: Oui.
3: Ah ben bah parfait.
0: C'est où ça?
3: Dans le Schneur.
13: Ah, d'après toi.
10: C'est pas mal.
13: Il a trouvé la réponse.
3: Pour que l'autre couillon connaisse. On croit qu'il a été steward, mais il a fait Lille, Valenciennes, Valenciennes, Lille.
9: Il était conducteur de bus.
0: En fait, faut être bourré pour bien le dire. Faut être du Nord, quoi.
3: Coutguerbanche. Coutguerbanche.
12: Ouais, Coutguerbanche.
3: Et dites-lui, il paraît que vous avez eu votre Michel Drucker rien qu'à vous aussi.
12: Ouais, incroyable.
3: Ça va passer quand ça?
12: Dimanche, le dimanche, avec canapé pour moi.
10: Et vous êtes,
12: avec mes parents dessus, il a fallu changer de canapé quand même, hein, mais il y avait mes parents.
0: Et il l'a mis où le chien? Le chien, il l'a mis où du coup?
12: Il était pas là, le chien.
0: Ah ouais, il n'y a pas le chien.
9: Ah, il est mort avant lui.
3: Et vous êtes sur scène ce soir, Jean-Philippe.
12: Oui, à la Comédie des Champs-Élysées.
3: Vous reprenez le spectacle.
12: Pour 4 exceptionnels, oui.
0: Ah, on vient tous.
12: C'est la 150e ce soir, c'est vrai.
3: Hein. Ah, on fait la fête alors ce soir.
12: Ah oui, on fait la fête. Il y a tout qui est prévu, des cotillons, tout ça. On doit faire la chenille, une grande chenille, organiser tout. Non, ça va être bien, ça va être bien. Il y a tout un parterre de stars, il paraît.
10: Moi, je serai là.
12: Oui. Ah ben, j'ai dit des stars.
10: Ah ben oui, c'est pour ça que je serai là.
13: Regardez les stars.
12: Elle va sortir du gâteau.
10: J'ai fait danse avec les stars, hein, donc je suis un peu star.
3: On en parlera d'ailleurs de ça que vous avez fait Danse avec les stars aujourd'hui. J'ai une surprise pour vous.
0: Tu faisais quoi là-bas, Dame Pipi?
10: Oui.
3: Bon, pas tout en même temps, procédons par ordre. On commence toujours, cher Bernard, vous le savez, par les citations. Et voici donc pour Monsieur Lombois de Coutguerbanche, maintenant j'y arrive, la première citation qui a dit « Qui suis-je? Où vais-je? Et qu'est-ce qu'on mange à midi ?»
0: Ah,
10: Jean-Yann
12: Blanche?
3: Non, pas Jean-Yann, quelqu'un qui a travaillé avec Jean-Yann.
10: Ah.
0: Jacques Martin?
3: Non, mais
0: Prévost?
3: Pas loin, il a travaillé aussi avec Jacques Martin. Il était un...
0: Laurent Gérard?
3: Non.
0: Laurent Jura?
3: Non, il était un... Un confrère qui est mort en 2015.
0: Ah, Ondelat.
3: Non, non, non.
9: Il était aussi connu que...
3: Ah, il était un peu moins connu que
9: Laurence
3: Jacques Martin.
9: Laurence Riesner.
3: Ah non, non, non, non. Non, non, mais il jouait le physionomiste dans 2h15 avant Jésus-Christ.
9: Ah, José Arthur.
3: José Arthur, bonne réponse de Bernard Mabille. Une citation pour Christophe Stéphanie, qui habite la Genevraie.
0: C'est dans, c'est un Yel?
3: Dans l'Orne, pardon.
0: Bah Christophe Stéphanie, c'est un mec ou une nana?
3: Bah Christophe, c'est son prénom et Stéphanie,
0: c'est son
3: nom.
0: Moi, j'ai un pote qui est Yel, il s'appelle Jean-Marie Ludivine. Là, je vous dis ça. Excusez-moi, patron. Ça va, le public? Eh ben, réveillez-vous! Allez-y, patron.
3: Lui non plus n'a pas changé, hélas. Donc, pour monsieur Christophe Stéphanie, qui habite dans l'Orne, qui a dit « Certains disent que le verre est à moitié vide, d'autres qu'il est à moitié plein. Moi, je dis que le verre est trop grand. »
12: Ah, c'est un alcoolique
10: Coluche,
9: Gainsbourg.
3: C'est pas Coluche, mais c'est quelqu'un qui a connu les débuts de Coluche, en tout
10: le
3: cas.
10: Le Luron.
9: Romain Bouteille.
3: Romain Bouteille, bonne réponse.
12: Heureusement qu'il est revenu.
0: Ah, dis donc.
3: De Bernard Mabille. Une citation pour Elisa Petit-Collat, qui habite Romorantin, qui a dit « C'est parce qu'il ne digérait pas l'hostie que Luther a fondé le protestantisme. »
12: Pas mal.
0: Ouh là là.
9: Oscar Wilde.
12: C'est un humoriste.
3: C'est un humoriste.
9: Au 18e degré.
12: Américain.
10: Grand Schtroumpf.
9: Français, français.
3: Américain.
4: Ah oh là là, c'est horrible.
10: Là, regarde.
3: Il me l'a envoyé dans la gueule. Ah mais Serge, il me l'a envoyé dans la gueule.
0: Ah mais il a la tuile à tout. C'est génial, c'est lui qu'ils ont tout. Qui a de la coke? Balance Serge.
3: Serge est notre livreur de mouchoirs.
0: Il est génial pour ça, Serge.
3: Et vous avez Madeleine qui vous donne des choses.

0: Peut-être.
1: C'est pas Madeleine, c'est Catherine, mais elle offre des Madeleines.
0: Je sais bien, mais moi je l'appelle Madeleine.
1: Bah oui, c'est ça, oui.
0: Parce qu'elle veut garder l'anonymat.
1: Ah d'accord.
0: Bah oui, quelqu'un qui vous livre en chouquette, elle a pas envie que tout le monde le sache.
1: C'est vrai, c'est vrai. Là, elle a filé à Orlinski, là. Quand elle veut gratter un Kong.
2: Mais tu fais des sculptures sur demande, on peut te faire une commande précise. Tu peux.
3: Bah oui, bah là, elle vient de me demander une.
2: Et tu peux sculpter ma chatte, moi, par exemple, Duchesse. J'aimerais bien
3: voir. Ouais, bien sûr.
2: Oui.
1: Sculpter quoi?
3: J'ai déjà sculpté une chatte, d'ailleurs.
2: Ah, bah voilà, bah, si je pouvais faire. Excusez-moi, je passe ma commande, mais ça me coûte.
0: C'est combien pour se faire sculpter la chatte?
2: Oui, combien que ça va me coûter?
3: Ça dépend de la taille.
2: Ah, bah, une chatte normale.
3: Ça dépend si elle est vivante, si elle est morte.
0: J'en fais quoi de ma citation, là?
1: On s'en fiche!
2: Ah oui, allez-y,
4: les hosties. C'est un américain,
2: l'hostie indigérable, c'est ça?
0: C'est parce qu'il ne digérait pas une hostie que Luther a fondé le protestantisme.
5: Alors, est-ce qu'il est français, le mec qui a dit ça?
0: Non, il est américain.
1: Ben, oui, Steve Martin. Voilà.
0: Et c'est donc.
1: Jay Leno.
5: Bob Hope.
6: Bob Hope.
0: Mais non.
6: Freddie Mercury.
0: Quelqu'un qui s'intéresse aux religions, c'est.
6: Woody Allen.
0: Woody Allen. Ah, bonne réponse de Michel Bernier.
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0: Question littéraire pour Sébastien Pitot qui habite le Vigin en Haute-Vienne. En effet, vient de sortir un nouveau roman signé Luc Adrian. Alors, il paraît qu'il est assez drôle, même si c'est une biographie. Alors, on a fait une biographie amusante. C'est aux éditions Emmanuel. 310 pages consacrées au chevalier sans armure. C'est le titre de cette biographie. Mais qui est le chevalier sans armure que nous raconte Luc Adrian dans son nouveau roman?
6: Ils étaient tous sans armure une fois qu'ils l'enlevaient.
0: Oui, d'accord. Bon, enfin, alors là, vraiment, alors écoutez.
6: Bah oui. Est-ce que c'était un prêtre, un homme d'église?
0: Pardon,
6: un homme d'église.
0: Un homme d'église. C'est quelqu'un qui voulait être chevalier, qui était parti pour faire la guerre et qui a renoncé au dernier moment et qui est devenu effectivement un homme d'église.
4: Et on dit l'abbé, gnagnin?
0: Non,
6: on dit Mazarin.
0: Mazarin, non.
6: On est pendant les croisades, on est 13e siècle, 14e.
0: Ah non, on n'est pas dans les croisades.
6: On est pas
2: cardinal.
0: Mais on est quand même au 13e siècle. Ah mais bon, pas dans les croisades.
6: Chevalier sans armure,
5: 13e siècle.
4: Il est connu, son
6: oui, il est sanctifié.
0: Saint-François
6: d'Assise.
0: Saint-François d'Assise, bonne réponse. Il voulait être chevalier au départ, il était parti pour être chevalier, et puis finalement il a pris la robe plutôt effectivement que...
5: La robe de bure il a pris finalement.
0: Oui,
5: on le reconnaît d'ailleurs dans les tableaux parce que c'est le seul saint qui a la robe de bure.
6: Non saint mais Dominique, il a l'origine des ordres mendiants surtout, c'est lui qui est franciscain voilà. Et tout ça. C'est tout,
5: saint Dominique,
6: tous ceux qui ont renoncé aux richesses de l'Église.
5: Et d'ailleurs on prête l'histoire de saint François à saint Dominique, réciproquement c'est de vous dire combien la géographie, c'est-à-dire la vie des saints, c'est n'importe quoi à côté des évangiles qui elles sont sérieuses.
2: Effectivement.
1: Ah, oui. Ah mais moi je me suis arrêté à Moïse quand il a ouvert la mer.
6: La robe de bure, c'est avec la cagoule, c'est ça, non?
5: C'est... Oui, ouais, c'est ça, et surtout les...
1: Tes soirées privées ne nous regardent pas.
4: Avec la cagoule et le fouet, oui, c'est ça, t'as raison.
5: Ouais. Un moment.
6: C'est les claquettes sur
1: la bouche.
5: Il va voir le...
6: Toute la corde et les claquettes.
5: Il y a deux histoires qui sont juste similaires, c'est trop drôle de se dire comment est-ce qu'ils sont mélangés les pinceaux. Il y a Saint François ou Saint Dominique qui va voir le pape et qui lui dit je voudrais créer l'ordre. L'ordre de, ben, dans le cas de Saint Dominique, des Dominicains, dans le cas de...
6: Des Franciscains.
5: Et le pape, il a autre chose à faire, il dit je vais réfléchir au problème, je vais dormir là-dessus. Oui, il dort là-dessus.
0: Avec un enfant de cœur.
5: Et dans sa tête, il y a son église qui s'écroule, et dans son rêve, il voit Saint Dominique qui retient l'église afin qu'elle tombe pas. C'est vous dire que c'est naïf hein, comme histoire. Là-dessus, il se réveille, il va voir Saint Dominique, il dit ok, c'est bon.
4: C'est la chute.
5: C'est incroyable.
1: C'est incroyable. Dit qu'il s'est basé sur un rêve.
5: Le niveau de naïveté de l'histoire des saints, c'est autre chose que celle des évangiles.
6: Non, mais c'est l'imaginaire. C'est important quand même l'imaginaire. On sait très bien que ce sont des légendes, tout ça, les histoires de saints.
5: Oui.
6: Non.
5: Oui.
0: Surtout pour vous.
6: Alors que je les adore en plus.
1: Je les adore.
0: Parce que le moins qu'on puisse dire, c'est vous n'avez pas dû en voir beaucoup.
6: Ça fait 5 ans maintenant.
4: Ça fait 5 ans.
6: Je suis content parce qu'enfin je vais pouvoir parler. Parce que j'ai pas dit un mot depuis 45 minutes.
2: Tu m'as frustré.
0: Ça fait 5 ans que vous n'avez pas vu de poitrine.
6: En fait, c'est extraordinaire, Laurent, parce que j'ai démarré aux grosses têtes vers le 22 ou 23 février 2019. Et en fait, ma dernière fois, c'était 10 jours avant. Depuis que je suis aux grosses têtes.
1: Mais ça t'a porté la poitrine.
6: Personne ne me veut. À mon avis, il m'écoute trop.
1: C'est pas complètement.

0: je pense pas que les deux soient liés, tu sais.
1: Je pense pas qu'il y ait que ça.
2: Est-ce que Laurent...
3: Cela dit, il est parti en vacances avec ta mère et vous avez partagé la chambre. T'as pas vu cet été?
2: Est-ce que Laurent, vous voulez me virer pour que je retrouve l'amour?
4: Ah, s'il y a que ça.
3: Allez, on vote à main levée.
4: Oui. Les places sont de plus en plus chères,
2: oui,
4: ici.
2: Alors, monsieur Aubalc, c'est très important. Vous êtes la 51e grosse tête de la saison. Et Caroline Diamant est en tête avec 8 participations. Alors, Philippe Gueluc est 2e, 7 participations. Toen, 3e, 7e, 7 participations. Mérès, 7. Alors, Isabelle, t'es pas mal, Isabelle. 6 participations pour l'instant avec Bernard Mabie, Beaugrand, El Karat. Et moi, je suis 5.
1: Pourquoi t'en as plus que moi?
2: Avec. Alors, moi, j'ai 5 comme Viserec. Attends, j'arrive pas à me relire. Madame Bachelot, monsieur Claudel, Az et Jean-Philippe Janssen, on a 5.
4: Vous faites les comptes, vous comptabilisez.
2: Regardez,
3: il a pas de vie.
2: Mais regardez,
3: c'est pour ça que tu touches pas.
2: Regardez,
3: ça.
2: Tous les jours, je vais vous montrer
5: le mec depuis qu'il chope plus, il compte.
2: Comme les prisonniers, tu sais, je fais des petites des croix. Je fais des croix.
0: Il est cinglé, c'est un tueur en série, je te dis.
2: C'est la rentrée. Alors, Yacoub, il y a 3 croix.
4: Je vais vous dire, il a alors là, j'en ai vu des écritures.
0: Cinglé.
4: Il a une vraie écriture de psychopathe. Je vais être un peu surpris, monsieur Balk.
6: Mais dans la vie normale, vous commentez les matchs de foot, c'est ça?
2: Oui, je commente les matchs.
7: Génial, dans la vie normale. Il commente les matchs. Moi, j'ai découvert Johan comme ça. Il commente les matchs, mais on voit pas le match.
6: Ah,
7: on voit
6: génial,
7: Johan commenter le match.
6: Magnifique, c'est une
7: mais œuvre. C'est passionnant.
6: C'est une œuvre conceptuelle.
7: Non,
4: c'est ça.
3: C'est joliment dit.
7: Mais moi, j'appelle ça un art majeur parce que si je t'ai bien écouté tout à l'heure, il a pris un sacré risque pour faire ça.
4: Ah oui. Okay. Ah oui, il commente les matchs. Alors, sans attendez, les images. Oui. Qu'est-ce que vous vouliez nous dire?
6: Alors, pour être majeur, il faut 2 choses. Il faut d'abord le risque du ridicule. Et là, il l'a.
0: Ah ben, il l'a. Ah ben...
7: Là, on est en. On est en avec des champions.
6: Et moi, je dis bravo s'il en a réchappé.
2: Mais monsieur Balk,
6: il faut. Attendez, c'est pas fini. Il faut un deuxième point.
2: Oh, allez-y. Allez-y, accouchez. Je vous adore, mais
1: il est extatique parce qu'on parle de.
6: C'est lui, le flirt avec le sublime. Et là, on en est loin.
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4: Qu'est-ce qui est devenu François Bayrou hier?
11: Ah, un suspect.
2: C'est une blague ou c'est
11: un témoin? Pardon. Il est passé un témoin, un suspect.
2: C'est une blague ou ça s'est vraiment passé hier? Il passait quelque chose?
4: Hier, lundi, si vous avez lu la presse, monsieur Rioux, puisque vous semblez avoir révisé. Oh, oui. Sauf que comme vous avez révisé tout sur le pape, évidemment, François Bayrou, ça vous a échappé.
11: Il a gagné un poste à l'Assemblée nationale.
4: Pardon?
0: C'est le premier ministre qui règne sans pape?
6: Non, justement, ça n'a pas d'Europe, ça n'a pas de lien avec le pape.
11: Parce que non, il est devenu chef du groupe Modem, il y a pas de l'Assemblée nationale.
4: Qu'est-ce que François Bayrou est devenu hier lundi?
2: Ah, c'est pas la foire de l'andouille ou la foire de... Non, mais... Non, mais... Souvent, là où il habite près de Pau, il y a des foires.
11: Mais c'était avant déjà, c'était avant déjà.
2: Non, mais c'est vrai, il n'y a pas eu un festival pas loin de chez lui à Pau.
11: Non. Elle est devenue une femme?
4: Non. Qu'est-ce que François Bayrou est devenu hier lundi?
2: Donc il a été intronisé quelque chose.
4: Il n'a pas été intronisé.
1: L'homme de l'année?
4: L'homme de l'année non plus.
1: Un autre partenaire?
4: Il est un peu tôt pour élire l'homme de l'année au mois d'avril quand même, Marcella, vous voyez.
2: Est-ce que c'est lié au sport?
4: Au sport? Non, bah voyez bien que non.
6: Est-ce que c'est lié à son poste de ministre?
4: Oui, ça, de premier ministre, vous dire même.
11: Le Premier ministre qui reste aussi longtemps, depuis longtemps, là?
4: C'est-à-dire?
11: C'est le seul Premier ministre qui reste en fonction plus de 6 mois.
4: Ah bah non, ça quand même, il y en a qui ont duré plus.
11: À part Rocard, il y a qui?
4: Mais quand même, on finit par se rapprocher.
2: Ah. Est-ce que c'est positif pour lui?
4: Pas tant que ça, non. Non.
0: Alors, le Premier ministre qui est resté le plus longtemps en exercice sous une majorité relative, c'est ça?
7: Vous pouvez répéter ce que vous voulez dire.
0: Le Premier ministre qui est resté le plus longtemps en exercice sous une majorité relative.
4: Pas du tout.
2: Est-ce que c'est politique?
0: Bah, les coups.
4: Politique, tout est politique à partir du moment où ça concerne le Premier ministre.
1: Est-ce que c'est lié à son âge?
4: Oui.
1: Et bah, il est octogénaire, non?
4: Non, il n'est pas octogénaire.
2: Ah, c'est le Premier ministre le plus âgé en fonction de l'histoire, de la

0: 5e République.
1: Et il est devenu ça hier, lundi, parce que pour l'instant, le record était effectivement tenu par M. Michel Barnier. Mais depuis lundi, 73 ans, 10 mois et 27 jours, ça y est, le record de Michel Barnier vient d'être battu par François Bayrou. Il est le plus vieux Premier ministre qui ait jamais existé chez nous en France. Bonne réponse de Yoann Rioux. Qu'est-ce que vous disiez, Mademoiselle Ferrier?
2: Et Julie Ferrier, parce que c'est quand même moi qui ai donné la piste de l'âge.
3: Mais il a quel âge alors?
1: Alors écoutez, Mademoiselle Ferrier.
4: La dernière qui a dit ça, c'est Joyce Jonathan, et puis jamais revu. Attention, Julie, ça c'est une erreur
2: c'est
4: de débutante.
2: Moi, j'ai donné la piste de l'âge.
1: Joyce est tournée.
2: Je l'ai un peu vieilli, c'est vrai.
1: Joyce est en tournée actuellement en Chine et elle reviendra dès que possible.
4: C'est un camouflet, elle est agent secret.
1: Mais Mademoiselle Ferrier, on va pas quand même la noter, ceux qui ont dit que nani nani. On n'est pas là pour noter les aiguilleurs de bonnes réponses.
2: Tout à l'heure, vous l'avez fait avec Jean-Phi.
5: Mais dis donc, dis donc.
4: Elle va nous manquer. Julie. En tout cas, on t'aura aimé, Julie, parce que moi, je me rappelle. T'es venu trois, quatre fois, mais à chaque fois, t'as marqué de ton sceau, vraiment, l'émission. Il n'y en a pas deux des comme toi. Depuis Darry Boudboul, je n'avais jamais vu autant de talent. Et ça, on t'aura aimé, Julie, tu sais. Et ça, ce métier, il n'est pas fait de CDI, il est fait justement de moments de fulgurance. Sinon, on serait agent immobilier ou autre chose. On est artiste pour être comme ça, pour être des météorites. De la discipline pour passer puis disparaître dans l'indifférence.
1: Mais c'est vrai que vous voyez pas bien, je dois dire, pardon, Mademoiselle Ferrier, mais vous voyez pas bien la différence entre une bonne réponse
4: et un début.
1: Et une question que vous avez posée, comme c'est le principe dans les grosses têtes de poser des questions pour essayer de s'approcher de la réponse.
2: Oui, mais alors, du coup, la réponse a été juste derrière. Donc c'est pour ça que je pensais que ça pouvait jouer. Mais c'est pas la première fois que ça m'arrive et c'était la dernière fois.
1: Non, mais on vous aime beaucoup, Mademoiselle Ferrier.
4: Oui, par contre, il passera la compta.
2: Moi aussi, je vous aime beaucoup.
1: On sent bien un besoin de bonnes réponses qui
5: ne viennent pas.
1: Elle vient à peu près tous les combien, Julie Ferrier, monsieur, vous qui tenez les comptes?
6: Tous les trois semaines, tu viens environ. Non, mais t'es beaucoup prise par ton métier aussi, donc c'est normal.
2: Pas du tout.
6: Je vous le dis et je le répète pour chers auditeurs, ils adorent savoir un petit peu les coulisses. Si on ne reçoit pas un texto entre le mardi et le jeudi d'Anthony Bloch, votre collaborateur, ça veut dire qu'on passe notre tour. Et là, j'ai eu un petit moment de creux là pendant 2-3 semaines, vous m'avez pas appelé et ma mère s'inquiétait, m'a dit « Ah Yoann, Laurent ne te paiera plus le loyer avec les grosses têtes ». C'est terrible.
4: Mais non,
6: grâce aux grosses têtes, mon loyer.
4: Il n'y a plus ça pour amener. Il essaie de jouer avec les sentiments. Ma mère, elle m'a appelé. Ma mère, elle chique.
7: Et puis le médecin qui m'a donné mes tests de VIH, je me dis pas ça.
4: Comment tu vas payer le traitement? C'est honteux, Yoann.
1: Vous êtes un de ceux qui venez le plus souvent. J'imagine que vous tenez encore vos statistiques, monsieur Rioux.
6: Ouais, je suis pas mal cette année. Merci de votre confiance.
4: Alors que l'émission, c'est les grosses têtes et pas les gros ventres. Comme quoi, ça veut rien dire, tu vois.
6: Mais c'est une fierté, vraiment. C'est vrai, c'est une fierté. Et puis Julie, tu vois, il faut que tu comprennes un truc, c'est pas grave. C'est rater une émission avec Laurent, c'est pas grave. Rater une deuxième dans la foulée, c'est pas. Non, c'est pas du tout
4: non,
6: par rapport
4: c'est pas
6: à
4: grave,
6: toi.
4: Je te jure.
6: Rater une deuxième dans la foulée, mais en revanche, si tu rates une troisième émission d'affilée, là, Laurent, il te met sur la couche.
4: Et attends,
6: j'ai 6 ans d'expérience.
4: C'est combien de dièmes aujourd'hui?
6: Non, mais Laurent, je vous connais par cœur. Et d'ailleurs, vous êtes extraordinaire parce que vous vous en foutez des noms et des statuts. Pour vous, c'est la prestation sur le terrain qui compte. Et franchement, moi, je suis un nobody. Moi, j'aurais dû disparaître
4: depuis la. T'es le plus connu. En 6 mois, t'es devenu le mec le plus connu de France. Attends, tu rigoles ou quoi?
6: Est-ce que j'ai
4: pas raté une seule émission, t'as fait danser avec les stars. Mais ouais. Et donc, un Fort Boyard, Koh-Lanta, enfin, c'est un truc de fou, quoi.
6: Vous avez changé de
4: mon avis, c'est parce que t'es pas cher. Et ton contrat avec Comme J'aime, c'est grâce à Laurent.
6: Non, mais ce qui est fou, Laurent, je sais pas pourquoi vous avez vu ce que personne n'avait vu en 37 ans auparavant. Non, mais c'est ça qui est fou.
1: Moi non plus, je sais pas.
6: Personne ne me calculait jusqu'à 38 ans, et puis vous êtes arrivé dans ma vie, vous avez tout chaviré, tout basculé, tout bousculé.
4: Mais tu lui donnes une petite commission, d'ailleurs.
2: Mais c'est vrai, tout à l'heure, il est arrivé, il a dit, j'ai 47 ans, j'ai jamais été aussi heureux qu'aujourd'hui.
6: C'est vrai. Bah oui, parce que j'ai la confiance. C'est important d'avoir la confiance des
4: gens. Et t'imagines un peu quand il va coucher avec une femme.
1: Vous lui parlez avant l'émission, Julie?
2: Ah, bien sûr, je lui parle. Moi, je l'aime bien, ce gars-là.
1: Qu'est-ce que vous lui trouvez de bien?
4: À coucher, debout. Allez, genoux, allez, les croquettes. Moi aussi, je lui parle. Yoann, couchez.
2: Non, mais ce que je fais la prochaine fois, c'est que quand on m'appelle pour venir, je demanderai s'il y a Toen.
1: Ah oui, pourquoi?
2: Mais parce que c'est hyper dur d'en placer une, quoi.
4: Mais c'est mon émission aussi.
2: Mais même. Ouais, voilà, c'est ça.
4: Attends, moi j'en ai qu'une. J'ai une émission tous les 10 ans, laisse-moi.
2: Je vous félicite parce que vous arrivez quand même à bien gérer le timing, comme on dit, chez nous. C'est-à-dire arriver à. Bon, il le fait aussi assez bien, mais honnêtement.

0: honnêtement, je pense que ça doit pas être simple pour vous.
1: Merci, Julie. Elle vient de gagner 10 points. Voilà. Bonne réponse de Julie Ferrier.
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1: Et Madame Dupanier, alors.
4: Oh, moi, je suis contente de voir Madame Bouteboule, parce que, franchement.
1: Bouteboule.
4: À Marseille, on prononce tout, on est pas radin. Non, parce que quand j'étais petite, moi, je voulais être jockey. C'est vrai.
1: C'est pas vrai.
4: Ah, c'était un rêve, je vous jure.
5: Et maintenant,
4: à 16 ans, je faisais déjà 80 kilos. Alors.
5: Mais du coup, t'en as mangé beaucoup.
4: Je l'ai laissé tomber, mais je l'ai suivi tout le temps.
1: C'est vrai, c'est vrai.
4: Ah oui, je l'adore.
1: Elle vous faisait rêver quand elle était à cheval.
4: Quand elle a eu sa cravache d'or, là, hein. Hoche de. Première femme à avoir gagné le tiercé.
1: Oui, ça, oui.
4: Ça applaudit, ouais. Ça, hein.
1: On finit par le savoir. Non, mais c'est vrai que moi aussi, je suis très impressionné depuis que Gary Woodbull est revenu. J'ai l'impression que j'ai 16 ans, que j'écoute la radio et que je suis... Ah bon, vous taisez-vous.
6: C'est pas bien, ça veut dire que c'est
5: retour dans le futur.
4: Pardon. Ah non, mais on aime les gens âgés, c'est vrai.
6: Si vous en avez 15, moi j'en ai 80.
1: Mais non, mais c'est comme Valérie Mérès qui a démarré, elle avait 20 ans, tout comme vous, dans cette émission, vous voyez, donc vous êtes très jeune encore.
6: Ah bah oui, sûrement.
1: Dari, ben... Bah, ouais.
6: Bon, pas du tout, je suis dans les crèmes de beauté, âge mature.
1: Avec des morceaux à l'intérieur.
5: Maintenant, le jockey, elle se le tartine sur le visage. Et puis, vous êtes une femme des années 80. J'ai beaucoup enquêté sur vous la nuit dernière. Parce que,
1: chose.
5: Non, mais Dari Boutboul, c'est énorme quand même.
6: Oh, non, mais vous avez rien d'autre à faire la nuit?
5: Alors, je sais.
1: Ça, je vais vous répondre non.
5: Non. Ça, c'est officiel. En fait, le 1er avril 1984, il y a la mort comme de Marvin Gaye, assassiné par son papa, et vous gagnez le tiercé.
7: Oh, lui dis pas qu'il y a des gays qui meurent, le pauvre.
5: Il dit ça. Et là, il y a Bernard Rapp, c'est quand même le 20h de Antenne 2 à l'époque, c'est énorme comme 84, et là, vous faites l'ouverture, et c'est énormissime parce que vous avez fait gagner quand même. Quelqu'un qui avait parié 5 francs sur vous avait gagné à l'époque 7556 francs 50, ce qui fait 2242,24 €. C'est énorme. Et si vous aviez eu l'ordre différent, c'était 802,5 de France, qui est 238,13 €. Et ce qui est génial, c'est l'histoire de ce cheval à Donski. Parce qu'à Donski, en fait, vous l'avez acheté 250 000 francs.
1: Mais messieurs, bonjour.
5: 55 000
1: oui,
5: euros,
1: mon cher Laurent.
5: Et quand vous gagnez ce jour-là, vous êtes à la lutte avec Siegfried, avec Maxime Sfer, avec Balois, avec Valoir.
6: Non, mais attends, Laurent, il a été démoulé trop chaud.
1: Je vous confirme.
5: Et c'est génial. Et là, vous étiez allé faire un stage dans la plus grande galerie marchande à New
1: York. Vous aurez remarqué, c'est là, le spécialiste STRC, Esquire. Mais surtout esquinté.
5: Dari Boutboul, non mais Dari Boutboul, non mais c'est quand même les années 80, c'est quoi? C'est l'affaire du petit Grégory et c'est Dari Boutboul, c'est énorme. Ah, la quête de star des années 80. Non mais 80.
8: Oh la comparaison.
6: Oui mais le truc en fait, c'est comme il a pas de... apparemment la nuit, il a rien à faire. Ça il faut fait... bien que l'énergie elle parte ailleurs.
1: Sans transition, une première citation comme on dit pour Pierre Decauze qui habite Igny en Haute-Garonne, qui a dit Van Gogh était peut-être très pauvre, n'empêche qu'il possédait plusieurs Van Gogh chez lui.
5: Pierre Brock.
1: Coluche
5: non.
9: Jacques Martin.
1: Mais on n'est pas très loin, c'est un Français.
5: Jean-Yann.
1: Non, pardon, un francophone.
5: Gueluc.
1: Philippe Gueluc. Bonne réponse de Paul Alcarat. Ça commence. Pour Karl Tressani, qui habite Saverne dans le Bas-Rhin, qui a dit « Pour être sûr, je doute de tout ».
5: Johan Rioux?
1: Non.
5: C'est pour ça qu'il ouvre sa bouche.
4: De rien, lui.
1: Avouez que c'est joli, quand même.
5: C'est français mort.
1: Alors, c'est français et c'est mort depuis un moment. Tiens, on va impressionner Dari Boutboul, si vous voulez bien.
5: Non, juste quand il est mort.
1: Vous voulez juste la date de la mort? Oui. D'accord. Alors, il est mort le 3 avril 1596.
7: Boileau.
1: Ah non, pardon. Ça, c'est son baptême. Il est mort.
5: C'est Descartes, alors. Oh.
1: Il a même les dates de baptême.
5: Si vous lui donnez la bar mitzvah de Woody Allen, il trouve. Hein.
7: Il travaille sur les dates de circoncision.
5: Bah oui, bah oui, c'est moi qui enterre les prépuces, couillon.
1: Mais effectivement, il a été baptisé le 3 avril 1596.
5: À La Haye.
1: Il était né, oui, exact, à La Haye, en Touraine.
5: En Touraine.
1: Et il est né le 31 mars 1596, la même année quand même, parce que les baptêmes, c'est souvent peu de temps, pas toujours, mais
5: oui,
1: souvent,
5: oui, quand même.
1: Souvent peu de temps après la naissance. Et il est mort, vous savez où il est mort, Descartes?
5: Stockholm.
1: À Stockholm, exactement, en 1650. Et c'est bien une phrase de Descartes, quelle belle phrase. Pour être sûr, je doute de tout.
5: Ça aurait pu être Socrate.
1: Ça aurait pu, mais c'est pas.
5: Ah ouais.
1: Mais c'est qui se fout de ma gueule en plus?
5: Ouais, je crois, ouais.

0: Qu'est-ce qui t'arrive?
1: Bah, j'ai une vraie question dans mon spectacle, c'est peut-on lire Socrate en faisant sa crotte? Eh bien...
2: Pour Christophe de Pierrepont qui habite Bonzé dans la Meuse, qui a dit « Les gens attendent-ils de tousser pour aller au spectacle ?» Ou est-ce que c'est les spectacles qui font tousser?
3: Guitry?
2: Non.
3: Jean-Claude Carrière?
4: C'est plus récent?
2: C'est pas tout récent, mais...
3: C'est décédé quand même.
2: Mais c'est quand même quelqu'un qui est du 20e siècle.
3: Il est mort.
2: Et qui est même mort au 21e en 2005.
3: Ah, un comédien?
2: Un comédien, non.
3: Une grosse tête? Une ancienne grosse tête?
2: Ah non, non. Ah, oh, il aurait pu être grosse tête. Je me demande d'ailleurs...
3: Ah, c'est peut-être Claude Simon?
2: Non, ce n'est pas impossible que M. Bouvard l'ait invité une fois ou deux.
1: Chazot?
2: Chazot, non.
3: Pierre Daninos?
2: Pierre Daninos, excellente réponse. Une autre citation pour Jean Abélard, qui habite Mont-Saint-Aignan, qui a dit « Vous avez dit tel soir des paroles si belles que sans doute les fleurs qui se penchaient vers vous, soudain nous ont aimés et que l'une d'entre elles, pour nous toucher tous deux, tomba sur nos genoux. »
1: Oh, Ronsard.
3: On dirait du Ronsard.
2: C'est pas du Ronsard.
3: Rabelais.
2: Rabelais.
4: Pauline de Beaumont.
2: Ah non, c'est qui ça, Pauline de Beaumont?
1: C'était un cheval qui allait jouer dans la troisième.
3: C'est la créatrice
2: de... Elle est montée dessus dans une course.
3: Non, n'importe quoi. Dany, pas brillant pour le moment.
2: C'est pas Dany, c'est Dari, connard.
1: Oh là là. Autant il est drôle à Fort Boyard, il est nul ici. Hein.
3: À la rigueur, Dari Colette.
2: J'ai un boulot ici, alors, moi. Alors.
1: Non, t'as un boulet.
2: Faut que je rectifie tout le monde. Je redonne ce poème, très joli quand même. Vous avez dit tel soir des paroles si belles que sans doute les fleurs qui se penchaient vers vous, soudain nous ont aimé que l'une d'entre elles, pour nous toucher tous deux, tomba sur nos genoux.
3: Alfred de Musset? Joachim de Bellay?
2: Non, non, non.
4: 19e?
2: Alors on
3: le
2: est,
3: siècle juste.
2: On est plutôt la deuxième moitié du 19e siècle et il s'agit d'un Belge.
3: Émile Verhaeren?
2: Émile Verhaeren, bonne réponse de Paul Elkarat. Alors là, bravo.
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2: Alors, pour Monsieur de Gabriel, qui espère 300 euros, comment appelle-t-on un puissant tourbillon qui se forme dans une étendue d'eau, qui peut être créé d'ailleurs par un courant de marée ou par un courant de fleuve?
8: Alors, Malmström.
2: Comment?
8: Malmström.
2: Réponse déduétiste.
8: Oh là là.
2: Diamant et Ferrand. Bravo! Ouais. Un maelstrom.
3: Ah, ouais. C'est pour ça d'ailleurs Laurent l'expression.
9: Moi j'aurais dit Peter et Sloan.
2: ça aurait rimé avec maelstrom.
9: Voilà.
2: Comment vous l'écrivez d'ailleurs?
8: M-A-E-L-S-T-R-O-M.
1: Tréma.
2: Non, il n'y a pas de tréma.
9: Ah, il n'y a pas de tréma.
2: Non, il n'y a pas de tréma.
1: Ah, si, on sur le haut.
2: Les deux s'écrivent.
8: Attendez, on est en grosse tête ou j'ai motus? Combien de lettres?
1: Si on ne met pas le tréma, on va dire maelstrom alors que c'est un maelstrom.
2: Oui,
9: oui, mais ça dépend.
2: Les deux se disent.
1: Sinon, on est obligé de mettre un E derrière le haut.
2: Non.
8: Oh
2: non,
8: là,
2: non,
8: il est chiant, le bac plus 2, là.
2: Moi, j'ai les deux. J'ai les deux acceptations. On dit comme ça, acceptation.
1: Bah,
2: acception.
1: Oui,
2: acception, il me semblait bien.
8: Bah. Comme il vous reprend, patron, la honte.
2: Non, justement, non, parce que...
8: Quand le stagiaire qui reprend le patron. C'est quoi, cette boîte?
2: Justement pas, parce que j'ai
1: posé la question.
2: J'étais
1: Laurent.
2: À peu près certain qu'on disait pas acceptation, que c'est une erreur qu'on connaît régulièrement et qu'on doit dire acception.
8: C'est
2: merci,
8: vrai
2: monsieur Ferrand.
8: Ah, je vous l'aurais dit, moi.
2: Pardon.
8: Moi aussi, je vous l'aurais dit.
2: Non, vous dites...
8: L'acception.
2: Vous n'êtes pas accepté.
8: On dit c'est l'acceptation qui confirme la règle.
2: Pour Thomas Panot, la question suivante. Monsieur Panot habite ici, les Moulineaux. Dans quel cas utilise-t-on une tête de loup?
9: Ah bah c'est pour les araignées.
8: C'est un balai pour retirer les toiles d'araignées au plafond dans la grande maison.
2: Eh bien tout le monde sait ça.
3: Bonne
2: réponse collective.
3: J'ai jamais entendu ça, Laurent.
8: Jamais.
3: Moi, je prends mon balai.
8: Non.
3: Je prends mon balai parce que je tords le bras.
8: C'est pas pareil.
9: Non, Johan, toi, t'as une araignée au plafond, mais elle est cachée.
1: Alors, tu vois, ce qui est bien, c'est qu'il y a un ustensile exprès qui a été inventé qui s'appelle la tête de loup. C'est quand même mieux que de se dresser sur
3: Donc, si je suis à Bricorama cet après-midi, je vais trouver alors.
8: Non, mais demande une tête de con, c'est

0: parfois je peux rester 3 mois sans faire de ménage et soudainement pendant 3-4 heures en revanche là je suis déchaîné même la nuit. C'est pareil pour vous
1: vous faites
0: un petit peu tous les jours?
2: Non, moi j'ai 200 papiers qui font le ménage comme tout le monde.
3: Bah vous le ménage est fait tous les jours parce que vous êtes con comme un balai.
2: Bien envoyé.
3: Pour Johan, ah bah tiens, voilà, de la famille à vous. Pour Johan Bourrin, qui habite...
2: C'est son vrai nom, mais c'est lui, en fait. C'est son vrai nom.
3: Qui habite Camaret-sur-Mer, dans le Finistère.
4: C'est par chez vous.
5: C'est pas chez moi.
3: Alors là, c'est pas compliqué, hein, parce que vous allez vite répondre à cette question, évidemment. Il y a très peu de noms masculins qui se terminent par être E-T-E. Pouvez-vous me donner les 5 noms masculins qui se terminent par être E-T-E?
2: Un pipette.
3: Non.
0: Est-ce que c'est un domaine, il y en a un au moins par rapport au sport?
3: On va dire que si j'en ai 3 sur 5, je vous accorde la bonne réponse.
1: Un kékette.
3: Vous voyez, hein, c'est pas si simple.
1: Non,
3: pourtant, c'est des mots très connus.
2: Il y a un légume, non?
3: Non, il n'y a pas de légume.
2: Il y a un mot très connu.
6: Est-ce qu'il y a des ustensiles de cuisine?
3: Non, il n'y a pas d'ustensiles de cuisine.
6: Est-ce que ça peut être un animal, Laurent?
3: Il n'y a pas d'animaux là-dedans.
1: Non.
2: Il y a un végétal?
3: Non plus.
1: Oui, quelque chose de. C'est dans l'espace, non?
3: Dans l'espace.
0: Est-ce que c'est du domaine médical?
1: Nous sommes d'accord.
0: Au domaine médical, peut-être?
3: Éventuellement, il y a un mot qui peut toucher au domaine médical. Éventuellement.
1: C'est vague, hein. Oh là là,
2: on galère, là.
0: Est-ce qu'on utilise ces mots à tous les jours?
1: Est-ce que c'est sur le corps?
3: Ah, il y en a un, oui, ça c'est sûr.
1: Ah, bah voyons, on a
5: l'omoplète.
3: Non.
1: Un pépette.
2: Un omelette.
3: Mais non, réfléchissez, enfin.
5: Un luette.
1: Un piment d'Espelette.
2: C'est masculin, la raison.
3: Non, mais c'est le piment qui est masculin, c'est pas l'Espelette, vous voyez.
1: Ah bon? Et on dit une Espelette?
3: Oui, on dit une Espelette.
1: Ah là là, vraiment.
2: Il a dans l'oreille, il carate pour bien répondre, là. Une oreillette? Non,
5: une luette.
1: Sur le corps.
3: On va donner 300 euros. Rares sont les mots masculins qui se terminent par E-T-E. Il y en a 5. Je vous en demandais 3 sur 5. Pour l'instant, je n'en ai aucun.
1: Oui, bah.
0: Par exemple, Laurent, l'expression, est-ce que ça peut compter l'expression compter fleurette? Qui n'a pas vraiment.
3: Bah non, c'est une fleurette et pas un fleurette.
2: Les journalistes en plus.
6: Mais sur le corps, ça veut dire que c'est
3: sur la
6: peau.
3: C'est pas sur le corps, lié au corps.
6: Ah, lié au corps. Alors c'est à l'intérieur.
1: C'est pas plutôt. C'est dedans.
3: On peut pas faire plus, même qu'à l'intérieur.
6: Ah ouais.
0: Les vis.
1: La colonnette.
6: Le nombrilette.
3: Mais ils sont cons. Hein.
1: Plus que dedans, ben bah oui.
6: Un squelette.
3: Bah oui, quand même. Ça en fait un.
1: Alléluia. Il en manque plus que deux. C'est dans le même genre.
3: Un squelette, c'est quand même facile à trouver.
1: Oui. Pas chez moi.
3: C'est vrai qu'il faut, il faut des explorateurs chez vous.
1: Il faut des rayons X.
3: Alors un squelette s'en fait.
5: Un œuf meurette.
3: Non. C'est l'œuf qui est du masculin, mais pas meurette.
1: Il est en meurette.
3: Oui. On va donner 300 euros.
1: L'autre, c'est météorologique. Non, il n'y a pas un météorologique.
3: Non, il n'y a rien de météorologique là-dedans. Non.
6: Esperluette. Ah non, il n'y a pas de thé.
3: Voilà.
1: Escarpolette.
3: Non plus. 300 euros pour Monsieur Bourrin. Est-ce que quelqu'un a d'autres réponses dans la salle? Non. Alors je vais vous donner.
2: Qu'est-ce qu'ils sont bêtes?
3: Je vais vous donner les mots en être. E-T-E.
5: Un
3: squelette.
1: Ouais.
3: Un magnétocassette.
1: C'est la cassette. Hein.
6: C'est un tireur.
1: Alors moi je m'insure.
5: Mais moi aussi.
2: Moi je quitte l'émission.
3: Un quartet.
2: Oui.
6: Ah mais il y a pas.
2: Mais c'est
6: des quartets.
2: Non,
3: c'est E de T E un quartet.
1: Ah ouais.
3: Et un quintet aussi. Un quintet c'est T E de T E.
5: C'est un mot étranger.
3: Quoi?
5: C'est un mot étranger.
3: Oh bah,
1: Là, vous avez essayé de nous rouler dans la
2: carrière. On le voit toujours sur les pochettes de disques.
3: Et le cinquième était plus compliqué. Let, c'est un laiton, en fait.
1: Ouais, mais.
3: L-E-T-E.
5: C'était pas si simple que ça.
6: Moi, je suis étonné sur le quintet. Je pensais que ça se terminait en E-T.
3: Eh bien, non. C'est E-T-E, vous confirmez, Franck
5: Ferrand. Oui, c'est vrai.
2: Ah bah oui.
6: C'est agréable.
3: Un quintet.
2: Il confirme quoi? Il savait pas. Génial.
3: Un quintet et un squelette. Ces trois-là, au moins, vous auriez pu les trouver.
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3: Demain, c'est une journée mondiale un peu spéciale, une journée mondiale qu'on doit à monsieur Henri Sullivan, de son vrai nom Louis-Henri Sullivan, qui a été le premier à faire

0: quelque chose évidemment qui depuis fait florès et qui vit le jour pour la première fois à Saint-Louis. C'est dans le Missouri, hein, Saint-Louis, aux États-Unis. Vous qui connaissez bien les États-Unis, monsieur de Kersauzon, de quelle journée mondiale s'agit-il demain ?
1: Du whisky ?
0: Non.
2: Des toilettes ?
0: Des toilettes, non.
3: Ça fait partie de la vie quotidienne ?
0: Ah ouais, la vie quotidienne, ça dépend pour qui, mais pas forcément, non.
4: La gentillesse ?
0: Ah non, la gentillesse, non, c'est quelque chose que monsieur Sullivan a été le premier à faire, vous voyez, et demain, c'est la journée mondiale des... Et d'ailleurs, on ne le sait pas, que c'est d'abord à Saint-Louis, dans le Missouri, qu'on a vu le premier...
3: Avion ?
0: Avion, non.
2: C'est écolo.
3: Les ballons là,
0: Un ballon dirigeable.
3: Dirigeable, non.
0: Non.
2: C'est écolo.
0: Pas écolo. Non.
5: C'est aéronautique. Ça a pas rapport avec l'aéronautique quand même.
0: Ça a pas rapport avec l'aéronautique.
1: Avec le transport.
0: Non.
6: Ça sert à éclairer dans la rue ?
0: Ça sert pas à éclairer dans la rue.
2: Du paratonnerre.
1: C'est une technique révolutionnaire à l'époque, quand s'il le trouve.
0: Ah ben à l'époque, c'était révolutionnaire, ça c'est sûr. Et depuis, on en voit partout.
4: Des pubs,
0: non.
2: Du téléphone portable.
0: Demain, c'est la journée mondiale des...
3: Mais est-ce qu'on pourrait s'en passer aujourd'hui ?
0: On pourrait s'en passer. D'ailleurs, il n'y en a pas partout. Ah. Mais il y en a partout quand même.
4: C'est l'immobilier urbain.
0: Il y en a partout. Il n'y en a pas partout. Vous voyez la nuance ?
1: Ah, c'est en ville ou c'est en forêt ?
0: C'est plutôt en ville. C'est toujours en ville.
2: Les arrêts de bus ?
0: Les arrêts de bus, non.
3: Les abris bus.
1: Les salles de shoot ?
0: Non. En fait, vous êtes perdu parce que vous n'imaginez pas, en fait, que c'est à Saint-Louis, dans le Missouri, qu'on en a vu pour la première fois.
2: Des trottoirs,
0: non.
3: Aujourd'hui, on en trouve dans tous les continents.
0: Sur tous les continents, bien sûr.
2: Les lignes blanches sur la route.
0: Pardon ?
2: Les lignes blanches sur la route.
0: Non, mais c'est bien, monsieur Mabie. Oui, je vois que vous essayez.
2: Les dodanes.
5: Non, mais ça n'a aucun rapport avec l'urbanisme.
0: Pardon ?
5: Ça n'a aucun rapport avec l'urbanisme.
0: Ah, ça, oui.
1: Ça a un rapport. Putain, mais merde.
0: Mais si vous posiez mieux les questions.
1: Mais oui, c'est Jean-Philippe que j'engueule, pas vous, cher patron. Jamais.
3: Est-ce que ça a un rapport avec l'urbanisme?
0: Oui, ça a un rapport avec l'habitat urbain.
1: C'est les sens giratoires.
3: Avec l'habitat.
2: Avec l'habitat urbain.
3: L'habitat à Jean-Philippe.
1: Ah, les bites.
6: Les colonnes Maurice,
0: non.
4: Non. Les enseignes électriques.
0: Demain, c'est la journée mondiale des...
1: Les prostituées !
0: Non. Et le premier, on l'a vu à Saint-Louis, dans le Missouri.
3: Donc c'est masculin déjà.
2: Des parcs-maîtres.
0: Non. Et c'est Louis-Henri Sullivan qui fut le premier maître de l'école de Chicago.
1: Le truc pour calculer la vitesse ?
0: Non. Peut-être si vous trouviez le métier...
1: Le radar ?
0: Non. Si vous trouviez le métier de monsieur Sullivan, ça pourrait vous aider.
5: Je n'ai pas une publicitaire.
0: Il était architecte.
2: Ça nous améliore la vie.
3: Et ben les gratte-ciels.
0: Bien sûr.
2: Bravo.
0: Demain, c'est la journée mondiale des gratte-ciels.
3: Bah, ils vont être contents pour le 11 septembre. Ils auraient dû le mettre peut-être.
0: Ah ben oui, mais c'est le 3 septembre.
1: Ça rapproche, ouais.
0: Et c'est vrai qu'on a l'impression que c'est à Chicago ou à New York que sont nés les premiers gratte-ciels. Eh bien non, le premier gratte-ciel, il a été construit entre 1804. Non, c'est pas à Meudon. Il a été construit entre 1890 et 1891. À Saint-Louis, dans le Missouri. Et puis après, effectivement, il y en a eu à New York, à Chicago, à Hong Kong et un peu partout.
4: Ah, il y en a partout.
0: Partout, non.
3: Mais à Paris, il n'y en a pas, d'ailleurs.
0: À partir de quand?
4: Bah si.
0: À
4: Défense.
3: La Défense.
2: La Tour Montparnasse.
1: La Tour Montparnasse, c'est un gratte-ciel.
5: Ça a été fait Clédy. Bah bravo.
3: Mais la Défense, ça n'est pas Paris, c'est la Défense.
0: Et la Tour Montparnasse.
3: La Tour Montparnasse, je sais pas si c'est considéré comme un gratte-ciel. Sinon, on l'appellerait le gratte-ciel Montparnasse.
7: Non, c'est la tour.
6: Et la tour horrible qu'il y a porte-maillot, là.
0: C'est sympa. Oui, il y a des très beaux gratte-ciels à New York.
3: À Chicago, surtout.
0: Pardon ?
3: À Chicago.
0: À Chicago aussi,
2: Montsouris.
4: À Bangkok, oui, il y en a plein.
0: Vous êtes monté en haut de l'Empire State Building.
5: Bien sûr. Il y a l'électricité statique quand tu fais des bisous. C'est vrai? Parce que c'est tellement haut et quand
1: Mais t'es avec Bessner?
3: Donc tu vois bien que la Tour Montparnasse, tu n'as pas l'électricité statique quand tu fais des bisous.
5: Qu'est-ce que t'en sais? T'as essayé de faire un bisou sur la Tour Montparnasse?
3: Bah évidemment.
5: Il faut qu'il y ait plusieurs conditions réunies.
3: Mon premier amoureux était parisien et il m'avait emmené à la Tour Montparnasse.
2: Le deuxième était hollandais.
0: Ouais. Et c'est vrai qu'elle l'a accompagné pendant les deux tours.
3: Bravo!
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1: On l'aime bien, Bellamy.
2: On l'adore.
1: Je l'ai mis à l'honneur parce que oui, vous êtes vraiment un fils.
3: C'est très gentil. Et moi, je suis ébloui par l'élégance des dames. Alors, Ariel, l'élégance. Je trouve que Ariel est d'une élégance extraordinaire. Je trouve que Isabelle Mergault dégage un mystère,
1: ouais,
3: une
1: dégage.
3: Sensualité.
1: À la fin de l'émission, elle dégage.
2: Bah, exagère pas quand même.
3: Et il y a une folie qui est égale à elle-même.
1: Et Boudboul, alors.
2: Oh,
3: pardon, oui.
2: Oh, non.
1: Boudboul, elle sort l'écurie,
2: non, mais
1: ou quoi?
2: Elle est pas jusqu'à l'écurie,
3: et
2: c'est
3: Dari,
2: pour ça.
3: Qui a un sourire de jument.
2: Ah, non. Tu vas s'en prendre une, toi, avec ton sourire de cheval. Mais Isabelle, on est en
4: tant
2: studio. Il n'y a pas de soleil. Mais c'est pourquoi t'as mis des lunettes noires? Je te vois plus.
5: C'est des lunettes de vue.
2: Ah,
5: moi, je la défends.
2: D'accord, hein. T'as raison, je vais les enlever parce que là, je te vois trop.
3: Mais c'est...
2: Non, mais elle est tellement belle, elle est sexy, elle est rarement si sexy. Hein.
1: Ouais, si... Elle a toujours eu une voix aussi stridente, même à l'époque de Bouvard.
2: Oui, c'est
1: comme
2: tout
1: ça.
2: Le temps.
1: Quoi?
2: Tout le temps.
5: Non, ce qui est bien, c'est qu'on est quatre femmes et c'est très rare aux grosses têtes.
2: Quatre et demi.
3: Comment ça?
2: Bah toi.
3: Oh, bah dis donc.
1: Vous allez bien, Ariel?
6: Mais écoutez, oui, parce que... Bah, tout à l'heure, je suis retournée au Crazy Horse.
1: Oui.
6: Voilà.
2: Oh, je t'avais vue quand j'étais plus jeune.
6: Ah ben oui. Eh ben,
1: dès qu'elle entend le mot cheval, ah, ouais, elle se réveille.
2: Ah, non.
1: Fallait pas dire ça, malheureuse.
2: Mais j'y suis allée qu'une seule fois.
1: Oh, on s'en fout.
2: C'est quand il y avait Ariel, pour voir Ariel. C'était hallucinant, sublimissime.
1: Habillée de lumière, comme on dit.
6: Voilà.
1: C'est pour pas dire à poil.
2: Ah non, mais je la vois encore.
3: Laisse-la parler.
6: Non, non, mais simplement, voilà, c'est tout à coup, un lieu inspiré reste un lieu inspiré. Et
1: inspiré, pour... pas ré, inspiré. C'est un lieu inspiré.
2: Il y a beaucoup de ré, hein.
5: Un lieu inspiré.
6: Ouais. Voilà.
5: Elle donne les mêmes et que Fanny Ardant.
6: Non, mais c'est très difficile. Franchement, le ça a toujours été difficile pour tout le monde.
4: Mais même là, c'était élégant.
1: On a cru qu'elle rotait pour la première fois. Une première citation, disais-je donc, pour Marie-Claude Imbert, qui habite Morlaix, dans le Finistère, qui a dit « Mesdames, un conseil, si vous cherchez un homme beau, riche et intelligent, prenez-en trois. »
6: Sacha Guitry.
1: Non.
5: C'est une femme.
4: Ah non, c'est Coluche, ça.
5: C'est un homme, c'est Coluche qui a dit ça.
1: Alors, c'est Coluche,
5: il avait dit cinq, Coluche.
1: Mais il l'avait piqué à quelqu'un.
5: Ah.
4: Comme souvent.
5: Est-ce que c'est une femme qui a dit ça?
1: Oui, c'était une femme.
5: Ben, c'était une humoriste, c'était pas Jacqueline Maillan?
1: Ah, non, mais elle lui ressemblait un peu.
5: Avec des cheveux courts.
1: Oui, elle était blonde un peu.
6: Ah, je sais.
2: Anne-Marie Carrière.
1: Non, Anne-Marie Carrière, ah, oui. Bonne réponse. Une citation plus littéraire pour Louis Debise, qui habite hier dans le Var, qui a dit « À quoi bon soulever des montagnes quand il est si simple de passer par-dessus ?»
6: Oh, ça c'est du Lao Tse.
1: Oh non, pas Lao Tse, non, c'est plus français et contemporain.
4: Maurice Herzog.
1: C'est quelqu'un qui est mort en 1959.
3: Saint-Exupéry.
1: Non. Généralement, quand je dis mort en 1959, on trouve son nom.
6: Il faisait de la scène ?
1: Alors écoutez, je vais vous dire, il était à la fois... écrivain, romancier, poète, parolier, ingénieur, chanteur, critique musical, musicien de...
3: Boris Vian. Boris Vian.
1: Boris Vian. Bonne réponse. Bonne réponse d'Olivier Bellamy. C'était facile quand
6: même. Est-ce que je peux dire l'écume des jours?
1: Vous pouvez le dire, mais enfin bon, mais d'accord, on le sait, oui.
6: Oui. Et est-ce que je peux dire, j'irai cracher sur vos tongs?
5: Oh la Luc, qu'est-ce
1: mais
5: que tu
1: sauf
5: prends?
1: Sauf que vous, on vous croit.
5: Qu'est-ce que tu prends, Ariel?
4: J'irai postillonner sur vos tombes.
1: Si vous venez cracher sur ma tombe, faites-le quand le trou est pas rebouché, des fois que je suis encore vivant et que ça me réveille.
5: Oh mon Dieu, quelle horreur.
1: Ah, c'est votre hantise?
5: Non, c'était la hantise de ma maman.
1: Ah oui, d'être enterré vivant.
5: Ah oui, vous pouvez pas se faire tout ce que j'ai fait pour savoir qu'elle soit bien.
1: C'est pas vrai. Ah, oui. Vous l'avez mordu et tout?
5: Oh, ah, non, oui. Non, mais parce que c'était ça. Il y a des personnes, ils sont nombreux comme ça.
2: Mais c'est comment tu peux être mort?
5: C'est une phobie. Non, c'est une phobie
3: comme
5: pour des personnes d'être, de dire je vais me réveiller dans ce cercueil. C'est horrible, mais
1: ah oui, c'est voilà. Arrivé. Hein,
5: oui, c'est arrivé.
6: Totalement
5: déjà.
6: Arrivé. Moi, absolument. J'ai tourné avec une vieille actrice qui s'appelle Olga Valéry. Je peux la citer.
5: D'accord.
6: Eh bien, sa mère a été enterrée. Morte.
1: Ah.
6: Et il y a des voleurs qui sont venus voler ses bijoux. Ça se faisait beaucoup avant. On enterrait les morts avec des bijoux, avec des choses précieuses.
4: Quand
6: au
4: on en
6: moment
4: avait, hein, joli,
6: où pas ils lui ont arraché sa bague, elle est revenue à elle.
5: Si.
6: Et ouais. Elle est sortie de la tombe. Non, mais c'est vrai.
1: Il y a une histoire comme ça, hier, que j'ai souvent raconté, oui. C'est l'histoire de Pierre Doris, où effectivement, oui. Sa femme...

0: Mais morte, les croque-morts viennent chercher le corps, ils foutent ça dans le cercueil, sauf qu'il habite au 4e étage, il n'y a pas d'ascenseur, et donc ils descendent avec le cercueil, et là, ils lâchent le cercueil qui tombe, et d'un seul coup, la femme se réveille.
1: Mais non.
0: Et donc, elle revit. 15 jours après, elle meurt vraiment, parce qu'elle n'était pas en bon état, elle remeurt. Un mot qu'on emploie, un verbe qu'on emploie rarement. Elle remeurt. Les gars reviennent la chercher, et là, on entend Pierre Doris qui dit à sa femme, « Faites attention à la marche !»
2: Donc,
0: vous voyez que ça existe.
2: Mais absolument. Oui.
0: Une citation pour Annie Jacobelli, qui habite Paris 19e, qui a dit « Si le plus grand plaisir des hommes est de se payer le corps des femmes, le plus grand plaisir des femmes est de se payer la tête des hommes.
2: Oh. » Sacha Guitry,
0: bonne réponse d'Isabelle Mergo. Elle est de bonne humeur, on peut y aller.
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0: Une question pour Julia Choplin, elle habite Nancy. Question d'actualité, c'est dans l'IB hier que j'ai trouvé ce terme que je ne connaissais pas. Il faut dire que c'est interdit chez nous, le fracking. Mais qu'est-ce que le fracking ?
5: La vendre à perte ?
0: Pardon ?
5: Vendre à perte ?
0: Ah, c'est pas bête, vous avez raison. Mme Borne a essayé d'inciter
6: ça n'a pas marché,
0: les stations essence à vendre à perte, mais ça n'a pas marché. Mais ça n'a rien à voir avec ça, encore que. Il y a un lien indirect.
6: Il y a un lien avec le pouvoir d'achat ?
0: Avec le pouvoir d'achat, non, mais en tout cas avec le
6: commerce.
5: Alors, les taches de rousseur, ça s'appelle des freckles, donc pas frack.
0: Là, c'est F-R-A-C-K-I-N-G, le fracking.
6: Est-ce que ça a un lien avec l'essence ?
0: Alors, avec l'essence, en tout cas avec...
6: La voiture ?
0: Non, mais...
5: Est-ce que ça a un lien avec l'habillement, moi, je pense ?
0: Avec l'énergie, oui.
6: L'électricité ?
0: L'électricité, non.
6: Le gaz ?
0: Oui, et donc...
5: Alors, c'est le gaslighting.
7: C'est fracturer des couches de roche pour exploiter des gisements gaziers.
8: Non, ça, c'est le gaz de schiste,
0: oui. Effectivement, c'est une excellente réponse de Monsieur Claudel. C'est la fracturation hydraulique et quand on va profond, c'est même le cas du gaz de schiste, vous avez raison.
9: Vous êtes d'une intelligence insolente.
0: Eh ben oui, Monsieur Claudel, lui, au moins, a compris que le fracking interdit chez nous est quand même utilisé au Texas. Et le problème, c'est que Total fait du fracking aux États-Unis et ensuite importe chez nous ce gaz naturel liquéfié que normalement, on ne devrait pas utiliser puisque je m'adresse à l'ancienne ministre de l'Environnement.
8: Et de l'écologie, pardon.
0: Oh, pardon. Oula !
6: À l'époque, on disait écologie. Mais qu'est-ce que ça fait comme mal, le fracking, en fait ? C'est quoi, pourquoi en France, c'est interdit ?
8: Parce qu'en fracturant ainsi, on... Voilà. C'est très mauvais pour la planète.
6: En fracturant profond.
8: C'est trop long à t'expliquer.
0: Je crois qu'elle a changé le ministère depuis, elle ne s'en rappelle plus.
9: Elle est au sport.
5: Non, j'imagine.
6: Je voulais pas te piéger, je pensais que tu savais.
5: Pardon. Non, je pense qu'elle allait se lancer dans une phrase.
6: Non, je crois qu'elle a oublié, vraiment.
0: Non seulement elle a oublié, mais elle s'en fout.
5: Je suis désolé, Roselyne. Je voulais pas.
0: Une autre question pour Amir Sicardini. Oh, c'est dur à dire ça. Sicardini, voilà, Sicardini. Monsieur, oui, Monsieur Sicardini habite à Montfort-sur-Meux, en Ille-et-Vilaine. Et j'aimerais vous parler de Jacqueline Pain, qui est née en 1942. Elle a 81 ans aujourd'hui.
8: Ça s'écrit comment, Pain ?
0: Pain, P-I-N. Jacqueline Pain, P-I-N. Alors, aujourd'hui, elle s'appelle plus comme ça parce que elle est née Pain, P-I-N, mais elle a pris le nom de son époux.
8: Monsieur Pont ?
0: Non.
6: Monsieur Pine ?
10: Monsieur Boulot ?
0: Non, non. Un parachutiste.
10: Elle a changé d'arbre ?
0: Elle a pris le nom de son mari parachutiste.
10: À l'américain ?
0: Oui, oui.
5: Ah, Monsieur Parasol, elle a épousé.
10: Jacqueline Bissette.
0: Ils ont eu 4 enfants ensemble.
10: Donc elle a un nom américain.
6: C'est quoi la question ?
5: Si on l'interrompait pas, il faudrait interrompre.
6: Quand même la poser.
0: La question, c'est que Jacqueline Pain, devenue Jacqueline Mercorelli, puisque je vais vous donner le nom de son mari, Jacqueline Mercorelli, lui, il était parachutiste, monsieur André-Jean Mercoli. Ben Jacqueline est devenue très célèbre aujourd'hui et elle travaille encore à 81 ans. Mais que fait-elle ?
10: Est-ce qu'elle travaille dans la mode ?
0: Non, pas du tout.
6: Parce qu'elle a un pseudonyme ?
0: Oui, elle a un pseudonyme.
5: Oui, la petite main de Saint-Laurent ?
0: Ah non, non.
10: Est-ce qu'elle vend quelque chose, cette dame ?
0: Oh, en fait, tout le monde vend quelque
5: chose. Elle fait de la publicité.
8: Bah non, elle, moi, elle, je elle,
9: produit quelque chose.
0: Pardon.
9: Elle produit quelque chose.
0: Elle produit rien du tout.
5: Est-ce qu'elle est toujours en activité?
0: Ah oui, je l'ai encore vue hier soir, moi. Alors,
10: elle est à la télé.
0: Elle est à la télé.
9: Ah, c'est une speakerine.
5: Oui, alors, bah, c'est une
9: spéciale. C'est pas la tour du pain, là.
5: C'est facile. Elle est spéciale.
0: 81 ans, elle va être contente.
1: Franchement, elle fait moins.
5: Est-ce alors... que c'est pas une spécialiste du turf?
0: Ouf!
5: Ou du turf?
10: Elle est pas comédienne.
5: Est-ce qu'elle dit pas c'est le 5 dans la 3ème, le 2 dans la 1ère?
0: En tout cas, j'en ai des trophes ici.
10: Alors attends, c'est qui une vieille dame de 80 ans qui est à la télé hier soir?
0: On dit pas une vieille dame, on dit une dame âgée de 80 ans.
5: On dit une dame d'un certain âge.
0: Jacqueline Mercorelli, elle est née à Aix-les-Bains. Et
8: elle paraît à la télévision.
0: Ah oui, régulièrement.
7: Elle présente quelque chose.
9: Elle est actrice.
0: Et moi, je l'aime bien d'ailleurs, cette dame.
10: Pas la météo.
5: Ah non, c'est Pierrette Bresse.
0: Ah non, Pierrette Bresse. Non. Enfin,
10: est-ce qu'elle est déjà passée dans des émissions que vous présentez?
0: Moi, non, je ne l'ai jamais vue, cette dame, en vrai.
10: Ah, en vrai,
7: elle est dans des programmes de divertissement.
0: Monsieur Arbelaise a dû la voir, lui.
10: Maïté.
0: À la cuisine. Maïté.
5: Mercotte.
0: C'est Mercotte. Bonne réponse.
10: Elle a 80 ans.
7: Depuis tout à l'heure, je suis en train de...
10: Oui, mais je la pensais pas âgée. Elle a pas 80 ans, Mercotte.
0: Eh ben, elle est née en 42, alors qu'elle comptait.
10: Elle fait vachement moins.
0: Elle a 81 ans.
10: Elle fait 10 ans moins.
0: Jacqueline Pain, elle est née Jacqueline Pain, elle a 81 ans, Mercotte. Ah, et c'est son mari qui s'appelait Mercorelli. Et voilà pourquoi elle s'est appelée Mercotte. Mais son vrai prénom, c'est Jacqueline au départ.
7: C'est exceptionnel parce que, pour le coup, Mercotte, je pense que personne dans cette planète la connaît autrement que Mercotte. Ça a pris un peu le dessus. C'est un peu comme Shakira, vous en parlez au début.
10: Oui, elle ressemble Shakira. Un peu d'ailleurs.
7: Voilà, c'est exactement.
10: Elle danse pareil.
7: Le même être. Non, mais incroyable, Mercotte. Il y a un âme de gentillesse et de générosité qui a pris cette veine de la cuisine, de la pâtisserie même aujourd'hui, et qui est une des images, je pense, pour tous, hein, de la cuisine.
10: C'est un peu la Shakira.
8: J'ai jamais entendu
7: la
8: parler
7: Shakira de
8: Mercotte.
7: De la cuisine.
0: Attendez, regardez, Roselyne.
8: J'ai jamais entendu parler de Mercotte.
5: Oh,
7: ouais, mais
5: je ne connais pas bien non plus.
7: C'est parce que vous étiez concentré. Vous étiez trop concentré sur le fracking.
9: Ah, tu l'as cherché.
0: Ça y est, je crois qu'il est vraiment grosse tête.
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0: Alors une question maintenant qui nous emmène au jardin du Luxembourg, puisqu'il y avait un célèbre château qui se trouvait là avant. Il y a longtemps, hein, un château qui a été détruit, mais ce château, tout le monde connaît son nom.
1: Château du Luxembourg.
0: Quel célèbre château pouvait-on trouver là où se trouve aujourd'hui le jardin du Luxembourg?
2: Ça appartenait pas à Marie-Antoinette?
0: Pas du tout, non.
2: Le château prenait toute la place du jardin?
0: Oh, je sais pas, hein, je suis pas non plus à ce point connaisseur de l'endroit, hein, mais effectivement, on est dans le quartier de l'avenue de l'Observatoire, il y a le jardin du Luxembourg, et là, il y avait un château dont le nom est encore connu aujourd'hui, à cause d'une expression célèbre, d'ailleurs.
2: Où il y a château dedans ?
0: Alors,
2: château.
0: Non, dans l'expression, il n'y a pas château, mais il y a le nom du château qui se trouvait au jardin du Luxembourg.
10: C'était une prison ?
0: Ah, une prison ? Non.
1: Château-Boyant ?
0: Non.
2: Fort Boyard ?
0: Non.
2: Ça appartenait à un roi ?
0: Alors, ça a appartenu à... Oui, à un roi, ce château.
7: Souvent,
0: ça,
2: Louis XIV ?
0: Ça, c'est vrai, ça a appartenu à Robert le Pieux, vous voyez, ce château.
10: Le roi de l'an 1000.
0: Et puis, au XIIIe siècle...
1: C'est une expression.
0: Le nom du château, oui.
1: Pour la cruche
0: Non.
1: Pour... T'en vas la cruche à l'eau
0: Non.
1: Pour sous-entendre l'abondance, par exemple, ou pas?
0: Si vous voulez, à la mort du roi, le château a été abandonné, et très vite c'est devenu un château en ruine, ça a servi de refuge à des brigands pendant des années, une sorte de cour des miracles, et puis c'est en 1257, hein, bien après la mort de Robert le Pieux, que Louis IX, Saint-Louis, a concédé le terrain à un monastère. Puis voilà, c'est devenu par la suite le jardin du Luxembourg.
2: Et alors,
1: moulin ?
0: Non.
2: L'expression, c'est rapport à l'effondrement de quelque chose ?
0: Non, mais c'est vrai que le fait qu'il y ait eu souvent des brigands dans ce coin, que c'était une sorte de cour des miracles.
10: Un coupe-gorge ?
0: Un coupe-gorge, non.
10: C'est une expression comme ça,
2: du braconnier ?
0: Non.
2: La foire d'empoigne ?
0: Non, c'est un ancien lieu-dit de Paris, vous voyez, situé, on va dire actuellement, entre les rues Monsieur le Prince et Malebranche, vous voyez à peu près, donc on est bien au cœur du jardin du Luxembourg.
10: On trouve encore le nom dans le quartier ?
3: Il y a une rue?
0: Je ne suis pas certain qu'on trouve encore le nom. C'était le nom du château, mais le château n'existe plus.
11: C'est pas Tournefort?
0: Ah, Tournefort, non. Non, non.
1: Ah oui, c'est une expression, ça.
2: Alors, ça a un rapport avec les voleurs, les brigands, etc., l'expression?
0: Pas tout à fait, mais avec quelque chose qui fait peur, oui.
1: Ah, hanté.
0: En tout cas, c'est devenu une expression populaire qu'on utilise encore parfois.
11: Le diable Vauvert?
0: Pardon.
11: Le diable Vauvert?
0: Et donc, le château, ça.
11: Le diable Vauvert. Le château de Vauvert.
0: Le château de Vauvert. C'est une excellente réponse de Christophe Barbier. Aller au diable Vauvert, c'était aller au château de Vauvert, qui se trouvait effectivement à l'emplacement du jardin du Luxembourg aujourd'hui.
3: Mais aller au diable Vauvert, ça veut dire que c'est très loin.
0: Ah oui. Oui, ça veut dire aussi aller te faire voir, quoi. Aller,
1: Moi, après, monsieur Riquet, enfin, ça fait bien au moins une semaine que j'ai pas utilisé cette expression, en fait.
0: Aller au diable Vauvert.
1: Ah oui, au moins.
11: Et revenir du diable Vauvert.
3: Même 15 jours, quoi. Lui dit aller au château d'If, lui.
11: On dit revenir du diable Vauvert.
0: Parfois, même dans les commentaires de football, excusez-moi, mais Thierry Roland utilisait souvent cette expression.
1: Oui.
0: Oui.
11: Il est revenu du diable Vauvert.
0: Ah, il parle d'un footballeur qui revient du diable Vauvert. Non, mais c'est bien de savoir d'où ça vient, quand même.
2: Ah ouais, moi je trouve ça très intéressant.
0: Ah, merci Isabelle.
2: Je suis en train de le noter, d'ailleurs.
0: Ah, bah voilà. Vous voyez, je suis content quand vous.
2: J'aime bien.
3: Le problème, c'est pas de le savoir, c'est de le retenir.
11: Mais c'est Robert le Pieux dont il faut se souvenir, parce que c'était le roi de l'an 1000, et donc toutes les prophéties sur la fin du monde, il a dû lutter contre ça, c'était le fils du Capet.
2: Le fils
11: du Capet.
1: Le Pieux.
11: Le premier des Capétiens.
3: Le Pieux, c'est-à-dire qu'il était très croyant. Ça n'avait
11: rien à voir. Non, dire qu'il en avait une. Voilà.
2: Moi, je pensais au lit, plutôt.
11: Non, il y a un X. C'est le Pieux avec un X, oui.
2: Arrêtez de me regarder comme ça.
0: Je vous regarde toutes les trois parce que je vous trouve tellement belle.
3: Laquelle?
11: Mais c'est une très bonne idée de les avoir mis toutes les trois, une brune, une blonde, une rousse, c'est magnifique.
2: Ah, parce que vous trouvez qu'on a un spectacle mieux là.
3: On a
2: franchement,
3: on a pas pour tous les deux.
2: Entre Bouboule là.
1: Non, sois gentil avec Gérard.
11: Mais c'est très bien. Il y a une coiffée.
0: Entre un chauve, un bouboule et monsieur, je sais tout. Franchement, voilà. Vous avez raison, je préfère vous regarder toutes les trois.
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0: On m'a dit ça. On m'a dit que vous avez pleuré dans Pékin Express. J'ai pas vu. Pourquoi vous avez pleuré?
16: Parce que c'était un grand moment d'émotion. Je me suis super bien entendu avec les deux jeunes avec qui j'étais, Enzo et Otis, que je salue. Et j'ai fondu en larmes devant plein de gens et tout.
0: Dans quel pays c'était?
16: C'était en Tanzanie. Extraordinaire, en Tanzanie. Et on était paumés, on était vraiment à la rue et tout. Et là, dans une station de service, j'ai pleuré, j'ai fondu en larmes parce qu'il m'a fait un petit compliment, le gars qui était avec moi. Et puis, j'ai essuyé ses larmes, il a essuyé mes larmes.
0: Qu'est-ce qu'il vous a dit comme compliment?
16: Il m'a dit, c'est beau, Johan, tout ce que t'as fait pour nous depuis 3 jours, tu te bats pour nous. T'es fantastique, merci et tout. Et j'ai fondu en larmes, Karina. Est-ce que t'as déjà fondu en larmes sur scène, Karina?
0: Le jour où elle a pris que vous veniez la voir.
16: Est-ce que sous l'émotion de la Joconde, tu as déjà pleuré sur scène depuis que tu fais la Joconde?
17: Bien sûr, moi je pleure tous les soirs sur scène.
0: Quand elle apprend la mort de Léonard de Vinci.
17: Ouais, absolument.
18: Oui. C'est vrai que l'émission elle est super, elle est pleine d'émotions. Là, je l'ai vue, moi, celle avec Éric Zemmour, là. Non, je confonds avec Pétain Express. Pardon.
3: Elle est bonne.
19: Mais Johan, c'est là que t'as couché avec des putes.
3: Oh,
19: des putes, oui, mais de Tanzanie.
3: Oh là là,
16: c'est extraordinaire, mais...
17: On démarre fort, hein.
16: Et c'est ma première avec Richard Orlinski. Et Richard, ce qui est fou, c'est que j'arrive pas à comprendre.
0: Vous n'avez jamais fait l'émission ensemble.
16: Jamais.
0: Du bol, Orlinski.
20: On m'a dit que j'ai échappé au pire.
16: Vous êtes mondialement connu, vous êtes super riche. Qu'est-ce qui vous amène aux grosses têtes alors que vous n'avez pas besoin des grosses têtes?
19: Le plaisir.
20: C'est le plaisir, la joie de partager avec le plus grand nombre, l'émotion.
0: Être ici entre amis.
14: Ah, moi aussi, je savais pas.
21: Mais c'est lui aussi.
14: Ah, c'est
21: des gros
14: scooters, forcément. C'est pas vrai. On est dans la même allée, tous les deux. C'est pas vrai.
0: Mais pas du tout. Monsieur Orlinski n'est pas homosexuel.
14: Ah oui, j'ai vu ça. Votre page Wikipédia, vous avez plein d'enfants. Ouais. Non, mais j'ai vu ça.
0: Plein d'enfants.
20: Ça change quoi?
14: Richard, c'était magnifique tout à l'heure de vous voir. C'est le comble du chic. Sur votre veste, il y avait marqué Richard Orlinski. Moi, je suis connu, mais j'ai pas marqué Johan Rioux sur ma veste.
0: Si, hein. Si. Dans tous vos cols de chemise et cols de vêtements, votre maman, sa maman. Sa maman, elle a écrit son nom. Là, là par exemple, dans ce que vous portez.
14: Non, parce que je l'ai acheté il y a vraiment 2-3

0: semaines et donc elle a...
1: Et c'est toujours la même qui porte depuis 3 semaines.
2: Elle n'a pas encore eu le temps de faire le petit
0: nom. Mais
2: c'est quand même dingue qu'elle fasse ça encore, votre maman.
0: En fait, Karina, il faut que je vous explique, Karina.
3: Non, c'est pas obligé.
4: C'est pas obligatoire.
0: Mais le début d'émission, il est fantastique.
3: Non, vraiment.
0: Je sens que je vais être très, très chiant aujourd'hui.
3: Non, mais l'avantage, c'est que quand tu es là, Toen se tait.
2: Une première citation pour monsieur François Talandon qui habite à Vaines-en-Bray. C'est en Seine-Maritime et j'ai choisi cette citation évidemment pour faire plaisir à madame Bachelot qui a dit un chanteur d'opéra, c'est un type qui reçoit un coup de couteau dans le dos et qui au lieu de saigner se met à chanter.
5: Tristan Bernard.
2: Non.
0: Des proches.
5: C'est vivant.
2: Alors c'était un dialoguiste, scénariste.
5: Audiard.
2: Alors pas Audiard.
5: Henri Janson.
2: Henri Janson. Bonne réponse de Roselyne Bachelot. Pour Amandine Doré, qui habite dans la Marne, qui a dit « J'ai 11 enfants, tous ne sont pas du même lit, il y en a au moins 4 qui sont du canapé.
5: » Ah bah c'est l'autre, là, quand... Élodie Gossoin. Non, mais il y en a plein, rigole pas.
2: C'est quelqu'un qu'on cite régulièrement. D'ailleurs, j'ai vérifié, hein, il n'en avait pas 10 ou 11 des enfants, ou 4. Ah ben, remarquez, il en avait quand même 3, hein, 3 enfants. Il avait d'ailleurs un double foyer, si j'ose dire.
5: Ah, Bruel. Non, pardon, c'est un triple foyer.
2: Ça s'est su à la fin de sa vie qu'en fait, il était...
0: Ah oui, c'est pas une star de la radio sur Europe 1 qui racontait des histoires, Pierre Belmar.
2: Ah, c'est vrai que Pierre Belmar aussi avait un double foyer, mais c'est pas très gentil de le rappeler à ses veuves.
5: C'est pas qu'il était avec Zitron, c'est vrai.
2: D'ailleurs, c'est vrai, il était réputé pour devoir dîner 2 fois. Alors, il... premier dîner avec la première femme, il disait « j'ai pas très faim ce soir », forcément parce qu'il allait dîner avec la deuxième.
5: Mais non.
2: Ensuite,
0: Philippe Bouvard.
2: Non.
5: C'est pas Castelli.
2: Non, mais d'habitude je vous raconte pas tout ça, mais c'est un des maîtres de l'humour.
0: Doris.
5: Dac.
2: Pas Pierre Dac.
5: Francis Blanche.
2: Francis Blanche. Effectivement, c'est Francis Blanche. Pour Jean-Michel Godard qui habite Saint-Loup.
5: Qui ça?
2: Monsieur Godard.
5: Pas Jean-Luc.
2: Jean-Michel.
5: Pas Jean-Luc Godard, l'acteur de X.
2: Non plus. Qui a dit, ça c'est pour Madame Bachelot encore que j'ai choisi cette citation, le meilleur argument contre la démocratie, c'est une conversation de 5 minutes avec l'électeur moyen. C'est pas très gentil pour l'électeur, évidemment, mais c'est quelqu'un qui en même temps disait, la démocratie est le pire des systèmes, à l'exception de tous les autres.
6: Winston Churchill.
2: Churchill. Bonne réponse de Roselyne Bachelot. Ah, j'aime bien celle-là aussi pour Marie Hénaud qui habite Breuillet dans l'Essonne, qui a dit « Ma femme est sans défense, heureusement pour elle d'ailleurs, sinon on la confondrait avec un éléphant. »
3: C'est charmant.
0: C'est pas Johnny? Un humoriste.
2: On l'a cité d'ailleurs par erreur il y a 2 minutes.
5: C'est pas Johnny Hallyday?
0: Doris.
2: Pardon.
0: Pierre Doris.
2: Bonne réponse de Johan Rioux. Elle est plus compliquée, peut-être.
1: Ah oui. Vous voulez qu'on participe un petit peu.
2: Ou alors là, je compte pas trop sur vous, sur celle-là. Autant vous dire. C'est pour Virginie Soto, qui habite Nantes.
5: Ah, la fille de Thomas?
2: Ou peut-être. Qui a
5: l'ex
2: dit,
5: de Thomas.
2: Le dindon est un pan qui n'a pas réussi.
5: Ah, c'est joli.
3: Très beau.
1: C'est très vieux, toi.
2: C'est du début 20e.
1: Ben oui, c'est ce que je me disais aussi.
2: C'est un journaliste, écrivain, membre de l'Académie Goncourt.
5: Ah, Laurent Delahousse?
2: Non.
5: Non. Ah, on a dit journaliste, pardon.
2: Qui avait d'ailleurs aussi travaillé au Canard Enchaîné.
5: Il est très connu, franchement?
3: Non, il est
2: pardon.
5: Il est très connu, honnêtement?
2: Il est très connu pour un célèbre roman. Et ce célèbre roman, c'est Les Croix de Bois.
5: Roland d'Orgelès.
2: Excellente réponse de l'ex-ministre de la Culture.
0: Bravo.
2: Madame Bachelot.
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2: Une question pour Madame Brigitte Duvet, qui habite Brault-le-Châtel, en Haute-Marne. Et c'est un mot de vocabulaire, là, c'est vraiment à la portée de tout le monde. Un nom masculin que je vous demande d'identifier. Ça vient d'ailleurs du norvégien migla, qui veut dire moisissure. Voilà pourquoi, d'ailleurs, ce mot un peu particulier désigne une odeur désagréable de moisi, d'humidité ou de renfermé.
8: Remugle.
2: Excellente réponse de Philippe Claudel.
6: Ah bon?
8: Mais je ne savais pas que ça venait donc du suédois.
2: Ça vient du norvégien.
8: Norvégien.
2: Migla, qui veut dire moisissure. Odeur désagréable de moisi, d'humidité, de renfermé, un relent, un remugle.
1: On peut dire à quelqu'un, tu remugles.
2: Non.
6: Non,
2: non. Non, c'est pas un verre. Tu peux dire, bouge-toi.
6: Je sais pas qui tu fréquentes.
2: Mais enfin, en même, remugler existe en même temps. Hein. Le verbe remugler, ça veut dire exhaler quelque chose.
6: Ah, mais alors,
2: pour qui est un remugle.
6: Thierry Mugler, il était. Ouais.
8: Le pauvre.
2: Ça pue,
8: son âme.
2: Ça pue pour lui.
9: Mais voilà. Non, mais par exemple, un fromage comme le Roquefort, non. Voilà, où on voit la moisissure. Oui. Peu remuglé.
2: Bien sûr, Ariel. On lui dit oui, toujours. Oui. Hein. Pour Damien Lahourde, qui habite Plumelin dans le Morbihan, pouvez-vous me dire quel apocope a donné Dracula?
10: Alors, apocope.
2: C'est une question un peu mystérieuse que
6: oui,
2: je
6: dis. Ah bah oui, c'est un adjectif.
9: Ah non, ça doit être une chauve-souris.
8: Non.
9: Dracula,
2: ben oui. Expliquez à vos camarades de ce qu'est effectivement l'apocope.
8: L'apocope, c'est le contraire de la fairaise.
11: C'est quoi la fairaise?
6: Ah oui. C'est ça. Moi, j'adore Léo Férez.
8: La Férez, c'est quand on supprime, par exemple, la première syllabe d'un mot ou les premières lettres, et l'apocope, c'est le contraire.
2: Par exemple, bus, voyez. Oui,
8: autobus. Bon, voilà, bus, c'est voilà, une aphérèse.
2: Voilà.
8: Bus. Et quand on supprime la fin, c'est l'apocope.
11: Quoi?
6: Ben là, alors, c'est culé, par exemple. À l'automobile.
11: Ah, ça va, wow.
6: Alors, Dracula.
2: Qu'est-ce qu'il y a?
11: Elle parle de culé. Pourquoi elle parle de culé, elle? Attends, j'ai quoi, la fin ou le début, là? C'est une fairaise ou
6: non,
11: c'est un apocope?
6: Draculé, Dracula.
11: Ah! Faut que tu parlais d'enculé, je t'ai enlevé quoi?
8: Va te faire draculer.
11: Alors, mais là, il faut enlever quoi? Le début ou la fin?
6: Allez, il faut enlever la fin.
2: Si vous voulez, pour vous aider, je vais vous donner des exemples d'apocope, parce que je vois bien que ça vous embête les uns et les autres.
8: Donné plein.
1: Il y a Judas.
2: Comment ça, vous en avez donné plein?
8: Tout à l'heure.
2: Qu'est-ce que vous dites?
1: Il y a Judas, il y a Jésus, il est très apocope.
2: Ah non, ça c'est des apôtres.
1: C'est pas pareil.
8: Non, mais automobile, auto.
9: Non, mais c'est très simple. Par exemple, le mot culbuté.
11: Oui, ça, je connais bien.
1: Oui.
11: Il y a culbute.
9: Tu enlèves la fin. Et il reste quoi?
11: Culbute.
2: Oui, non. Mais ça veut rien dire.
1: Non. Quoi?
9: Tu enlèves buté. Il reste quoi?
11: Ah, mais t'enlèves tout le monde, là.
8: Mais la question,
11: là. C'est un lien avec Robocop. Mais
2: je vous demande quel apocope a fourni Dracula.
9: Alors, on devrait enlever cula.
6: Oui. C'est ça, c'était ma question.
9: Bah oui. Voilà, oui.
2: Oui, alors il resterait Drac. Non, pas du tout. Ah bon. Non, mais évidemment, c'est un peu plus compliqué que ça, tout de même. Alors. Quel célèbre apocope doit-on, entre autres, à Dracula?
8: Ah, d'accord.
11: Bah, il a donné une légende, une histoire, un film.
2: Pardon?
11: Il a donné une légende, une histoire, un film.
2: C'est qui, Dracula?
11: C'est le gars avec ses grandes chicots, ses grandes canines qui mange du sang la nuit, il aime pas le soleil.
9: Oui, mais il suce, il mange pas.
8: C'est une spécialiste qui veut pas.
6: Là, on
2: en connaît d'autres.
8: Madame est une connaisseuse.
6: On va, c'est les experts.
8: Alors.
2: Oui, mais quel genre de gars c'est?
11: Quel genre de quoi?
6: C'est un vampire.
2: Et donc?
6: Alors, vampirisé?
2: Non.
9: Une vampe.
2: Ah. Une vampe, c'est l'apocope du mot vampire.
11: Voilà. Bravo. Ah. Vampire.
2: Bravo, là, Rachel Kahn.
8: Le niveau.
2: Wow. Non, il y a les vampes, oui, une vampe, c'est oui, une pin-up, une femme qui va tenter de vous séduire.
11: J'ai connu une vampe, fut un temps.
2: Voilà, exactement, ouais. Vous avez...
6: Elle était en maillot de bain, Malibu.
11: C'est ça. J'ai pu la rattraper parce qu'elle courait au ralenti.
6: Ah,
11: c'était rapide.
6: C'est ça. Tu peux courir au ralenti, s'il te plaît.
11: Ça a été facile pour moi pour la tacler.
2: C'est une femme fatale, une femme irrésistible, une vampe.
9: Voilà.
2: Un peu d'ailleurs comme l'était Ève Valois. Tiens, c'est une question pour Philippe d'Angelser qui habite Lys dans l'Essonne. Et Ève Valois, elle nous a quittés, c'est assez triste d'ailleurs à dire, il y a déjà 24 ans, on en est compte. Mm-hmm. Et elle avait demandé d'ailleurs à être enterrée avec son ours en peluche favori, Winnie l'ourson. Son mari d'ailleurs a quand même passé 13 mois en détention parce qu'on a dit qu'il était peut-être responsable de
9: la mort.
6: C'est Lolo Ferrari.
2: Et c'est Lolo Ferrari.
9: Ah, oui.
2: Bonne réponse de Michel Bernier. Et oui, Lolo Ferrari. Vous vous rendez compte, ça fait déjà 24 ans que Lolo Ferrari est décédé. Vous avez dû la connaître, elle, Lolo
11: Ferrari. Ah ouais, c'est sûr. Comme tout le monde en photo.
1: Bah oui.
6: Ah non, mais c'est
11: bah maintenant, vous allez, maintenant, vous allez à Dubaï, il n'y a que des Lolo Ferrari là-bas.
2: Ah oui.
11: Ah bah oui.
6: Il y a des Ferrari aussi, en Lolo.
9: Non, mais elle est morte parce que le mari lui avait demandé justement de rajouter un peu de
1: foire, oui.
9: Enfin,
1: un peu
9: de volume.
1: C'était beaucoup.
2: Ah oui, mais terrible. Il y a eu un non-lieu, hein.

0: Attention à ce qu'on dit, parce que pour la justice, c'est très important. Il y a eu un non-lieu en faveur de ce monsieur, et il a quand même obtenu des dommages et intérêts pour les 13 mois qu'il a passé en détention. Moi, je suis obligé de vous dire ce que la justice a décidé.
1: Bien sûr.
0: Mais c'était surtout pour rendre hommage
1: à Lolo.
2: C'est un Lolo.
1: Non, mais c'est vrai, elle a tellement souffert, cette fille.
0: Elle s'appelait Ève Valois, et c'est vrai qu'on la connaissait sous le nom de Lolo Ferrari, et ça fait déjà 24 ans, vous vous rendez compte que Lolo Ferrari n'est plus de ce monde.
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0: C'est Nathalie qui se pose cette question. Et c'est vrai que mes camarades grosses têtes, parfois, se voient attribuer des histoires plus ou moins drôles, mais c'est leur talent qui fait la différence. Parce que même une histoire connue, reconnue, entendue, d'un seul coup, ils vont en faire quelque chose d'extraordinaire grâce à leur interprétation, n'est-ce pas, Nathalie ?
5: Oui, oui, j'espère.
0: Et vous êtes dans le Var, Nathalie, que faites-vous ?
5: Je suis Manip Radio à la Timone.
0: Très bien. Eh bien, chère Nathalie.
6: Elle en connaît un rayon.
0: À vous de deviner.
5: Oui, on va dire.
0: Devinez quelle grosse tête va être la plus drôle en racontant son histoire. Vous voulez qu'on enquête un peu ensemble, peut-être, Nathalie ?
5: Ah oui, j'aimerais bien.
0: Isabelle, elle est drôle, votre histoire ?
7: C'est une histoire belge.
0: Une histoire belge. Je crois qu'on a quelqu'un d'autre qui a une histoire belge.
8: Ouais.
0: Ah, monsieur Janssen.
8: Ouais, belge classique et efficace.
0: Ah oui, vous savez bien prendre l'accent belge, vous, monsieur ?
8: Bah, ma foi, je sais parler belgique.
0: Ah, donc ça peut être efficace. Dari Boudboul, enfin, non, je ne me demande même pas de miser pas sur Dari Boudboul, Nathalie. Ou alors ce serait vraiment un miracle. Elle a toujours salopé toutes les histoires.
9: D'ailleurs, je vais la changer.
0: La vôtre, monsieur Bellamy.
10: Elle est coquine, limite et grillarde.
0: Ah oulala, mais vous aimez ça. Laurent Baffy, Laurent Baffy.
6: Je pense qu'elle fait le job.
0: Elle fait le job. Quant à François Rolla.
11: Elle n'est pas hyper drôle, mais j'ai un petit bonus à vous offrir.
0: Ah, très bien. Alors, sur qui misez-vous, Nathalie ?
5: Ah, moi, je verrais bien Olivier Bellamy. Hein.
0: Alors, vous avez tout donné sur Bellamy.
6: Eh bien, c'est perdu.
11: Alors, j'ai justement eu un cours avant de monsieur Laurent Ruquier qui m'a expliqué comment est-ce qu'il fallait raconter.
0: Oui, parce que vous n'aviez pas comprise. Mais enfin, moi, je serais vous quand même.
11: Alors, je vais essayer de ne pas trahir.
0: Moi, je ne suis pas sûr que fassiez le bon choix, Nathalie. Hein.
6: Changez, Nathalie.
5: Oui, pourquoi pas alors. Oui.
0: Moi je dirais moi, écoutez, si j'étais.
11: C'est agréable, mais elle me choisit. Ouais, vraiment. Comme humiliation.
0: Moi, je les connais, les histoires. Moi, j'hésiterais entre Jean-Phi et Baffy, pour tout vous dire. Voilà.
5: On va prendre Jean-Phi.
0: Eh ben, ouais. Alors, ouais. Commençons par Laurent Baffy.
6: C'est un type qui veut acheter une voiture dans la journée, donc il hésite entre deux voitures, et puis il hésite tellement que le vendeur lui dit, écoutez, celle-ci a une valeur ajoutée. C'est l'autoradio. C'est une nouvelle génération d'autoradio avec une commande vocale. Et il dit, mais comment ça marche? Eh bien, il dit, allez-y, choisissez un chanteur. Et le type dit Hallyday, et l'autoradio répond Johnny ou David? Le type stupéfait, il dit bah Johnny, et la radio joue Johnny Hallyday. Le vendeur dit, voyez, allez-y, faites un nouveau test, vous allez voir. Le type dit Iglesias, la radio lui répond Julio ou Enrique? Le mec sur le cul, il fait Julio, et la radio passe un titre de Julio Iglesias. Le type lui dit, c'est la voiture qu'il me faut, j'adore ce gadget, c'est génial, je la prends, je pars avec, voilà le chèque. Et il roule, il est tout content, il joue avec sa bagnole et tout. À un moment donné, il se fait couper la route par un chauffard et il hurle, fils de pute! Le type, il dit, Francis Lalanne ou Joey Star?
0: Votre histoire, François.
11: Bon, alors, le nouveau Premier ministre, Michel Barnier, reçoit à Matignon un grand banquier. Tout le monde a peur de la conjoncture, dit le chef du gouvernement, mais c'est injustifié. Je vais vous faire une confidence actuellement. Si j'étais pas le Premier ministre, j'investirais en bourse. J'ai pas raison ? Tout à fait raison, répond le grand banquier. Moi aussi, j'investirais en bourse si vous n'étiez pas le Premier ministre.
0: Ah bah si, elle est pas mal.
11: Oui, mais c'est un grand classique.
0: Vous l'avez pas survendu, c'est ça le problème, vous voyez. Vous y croyez pas, vos histoires, voilà.
11: Non, mais elle est pas à mourir de rire. Ça tombe bien,
0: Nathalie n'avait pas misé sur vous.
11: Ouais.
0: Et moi non plus. Isabelle.
7: Dans un avion, un passager belge fume.
0: Il n'y a rien de drôle pour l'instant, messieurs dames.
11: Oh, j'aime bien, moi.
7: Dans un avion, il y a un passager belge qui fume. L'hôtesse lui fait remarquer aimablement, monsieur, c'est la zone non-fumeur, veuillez éteindre votre cigarette, s'il vous plaît. Le passager éteint sa cigarette. Une demi-heure après, il appelle l'hôtesse. Pardon, mademoiselle. Une fois. Mais est-ce que nous sommes sortis de la zone non-fumeur?
10: Oh, elle est très drôle.
7: Merci Olivier.
0: Ça vous est jamais arrivé, ça, à bord d'un avion, monsieur Janssen?
12: Non,
0: non, pas à ce point. Hein. Votre histoire belge, on la garde pour la fin, puisque Nathalie a misé sur vous, et on va écouter Dari Boudboul.
13: Alors, c'est un mari qui rentre de son travail et qui demande à sa femme: chérie, dis-moi ce que tu préfères. Honnêtement, tu préfères un homme très beau, très élégant, ou un homme brillant, intelligent? Oh, dis-moi, mon chéri, ni l'un ni l'autre. Tu sais très bien que je n'aime que toi. Oh. Et alors, finis-la, en fait, au départ, il me l'avait fait avec une femme. Alors, je trouvais ça quand même moyen.
10: Dari, termine-la.
0: Je pense que Roland et Dari Boudboul, oui, sont dans le même club. Hein.
10: Et Barney, je crains de devoir peut-être vous rejoindre.
0: Monsieur Bellamy, c'est à vous.
10: Bienvenue. Alors, accompagnée de son époux, une jeune femme se rend chez le médecin. À l'issue de la consultation, le docteur prend le mari à part et dit: cher monsieur, écoutez, je vous annonce que votre femme est enceinte. Ben oui, c'est une bonne nouvelle, je suis très content pour vous. Malheureusement, il y a un petit problème, elle est atteinte au poumon. Oh, fait l'autre, vous me flattez, docteur.
7: Bon, d'accord,
10: J'ai tout donné, là, hein. Ah non, vous m'avez fait exprès de me donner une mauvaise histoire pour que je me plante devant tout le monde. Ah, c'est ignoble. C'est ignoble comme procédé.
0: Et on termine.
7: Oh, et dire que tu nous l'as vendu comme un peu aigriarde.
10: Mais moi-même, je ne l'ai pas compris.
0: Nathalie, vous avez bien fait de pas miser sur Bellamy, hein. On écoute Jean-Philippe Janssen qui va tout donner pour
12: vous. Oui. Alors, c'est dans un restaurant, c'est pas un beau jour d'été. Il y a un client belge qui rentre dans le restaurant furax. À l'intérieur, il apostrophe le patron. Il dit: dites-moi, chef, là, je déjeune sur la terrasse avec ma femme. Et voilà qu'au beau milieu du repas, elle vient de recevoir en plein sur le front une grosse crotte de pigeon. Hein, c'en est dégoûtant, hein, une fois. Le patron, il dit: excusez-moi, je suis tout à fait confus. Écoutez, je vais vous donner une serviette en papier pour l'essuyer. Mais mon pauvre ami, c'est trop tard, il s'est envolé.
0: Et ben voilà.
10: Ah, ça, c'est une histoire, ben ouais.
0: Nathalie, vous l'avez gagné.
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0: Quel rôle les actrices Sarah Bernhardt et Nicole Garcia, à quasi un siècle d'intervalle, ont-elles joué en commun? Sarah Bernhardt et Nicole Garcia.
10: Théodora,
0: non.
10: Bécassine.
0: Alors, je dis un siècle, pas tout à fait. J'ai entendu Bécassine, Bernhardt, mais ça n'est pas Bécassine. Et j'aurais aimé tellement vous faire plaisir. Ben oui. Mais franchement,
10: je le sens.
0: Je vois mal Nicole Garcia dans Bécassine. Je ne sais pas pourquoi.
10: Oui. Sarah Bernhardt, moi aussi. Bécassine.
15: Ce qui serait amusant, c'est de savoir quand Madame Sarah a joué ce rôle.
0: Alors, je vais vous donner les dates. Vous verrez qu'il n'y a pas tout à fait un siècle, d'ailleurs, qui sépare les deux dates. Sarah Bernhardt, c'était dans un film, hein, c'est même pas au théâtre, dans un film en 1913.
15: Ah, bah dis donc.
0: Et Nicole Garcia, c'est en 1978. Et c'était pour un téléfilm.
10: Ce serait pas La Voix humaine, un truc comme ça, non, non.
0: Mmh. C'est quoi le rôle de La Voix humaine?
10: C'est pas l'histoire de
16: Monsieur
10: de Cocteau.
0: Oui, oui.
10: Mais il n'était pas venu encore, peut-être.
15: Si. Est-ce qu'en 1913, c'est un personnage...
10: plus tard, peut-être.
0: J'aimerais tellement lui faire plaisir, à Bernhardt.
10: Hein, oh, écoute, faites-moi un chèque.
17: Est-ce que c'est un personnage historique?
0: Alors, historique, oui. Je pense qu'on peut considérer que c'est un personnage historique. À partir du moment où Franck Ferrand en a fait un podcast, c'est forcément historique.
10: La maman...
15: Alors là, il va me piéger.
16: Marguerite Gauthier.
0: Marguerite Gauthier, non.
10: Maman de Napoléon.
0: La maman de Napoléon.
15: C'est le rôle d'une autre actrice.
0: Oui.
15: C'est
10: Marilyn Monroe.
0: Non. Oh, Sarah Bernard, quel joueur, Marilyn Monroe.
16: Je cherche.

0: Réjeanne.
1: Soyez logique quand même, Bernard.
2: Je cherche.
1: Elle était pas née, la pauvre Marilyn, quand on sera Bernard.
3: Ah, c'est Adrienne le Couvreur.
1: Bonne réponse de Franck Ferrand. Bravo. Faut expliquer qui était Adrienne le Couvreur.
4: Ah, le maréchal de Saxe.
5: Une comédienne qui a eu un sort un peu tragique et qui a été, on peut dire, la maîtresse d'un des plus grands personnages du 18e siècle, le maréchal de Saxe.
1: Elle est morte à 37 ans et on dit qu'elle aurait été empoisonnée par une de ses rivales.
0: Par un bouquet de violettes?
1: La duchesse de Bouillon. Oui, on dit que c'est un bouquet de violettes qu'il aurait, mal parfumé, évidemment, le bouquet de violettes qu'il aurait empoisonné. Qu'est-ce que vous m'armenez, vous, là-bas?
2: Non, mais, on appelle ça le bouillon de 11h.
6: Boire le bouillon. Boire le bouillon.
7: Mais alors, qui, quand on lui offre des violettes, mange les violettes?
5: Mais non, elle les a pas mangées.
1: Le parfum. Votre cheval.
6: Partout.
1: Alors, c'est Voltaire qui était, paraît-il, amoureux de cette actrice, Adrienne Le Couvreur. On dit qu'ils ont eu une liaison.
5: Oui, alors, les liaisons de Voltaire, ça n'allait jamais très loin. Hein, parce que Voltaire a eu des liaisons avec beaucoup de dames incroyables. Et notamment, bien sûr, avec Émilie du Châtelet, mais on dit que c'était pas un très grand amant. Pour
2: C'est ce qu'on dit de moi.
0: Et puis c'est un opéra. C'est un opéra, Adrienne
5: Le
0: Couvreur.
1: Monsieur Ferrand, quand il a fait le podcast, a même passé diffuser des extraits de l'opéra à Adrienne Le Couvreur.
5: Je vous avais bien écouté, c'est formidable.
1: Ah, mais oui, parce que je bois vos paroles, du petit lait. Elle a été empoisonnée, en tout cas. On sait pas, on n'est pas sûr. Hein. Elle
5: était peut-être,
1: malade depuis un long moment. À moins que cette haine entre elle et la duchesse de Bouillon qui partageait le même homme lui a été fatale. Dieu seul le sait.
0: Et puis comme il s'en fout.
1: C'est pas faux.
6: Elle n'avait pas qu'Adrienne Le Couvreur, elle aimait beaucoup qu'on lui parle de toi.
5: Oui, Le Couvreur. Là, c'est carrément l'almanach Vermeaux, là.
2: Il l'a retrouvé au
1: Je savais que reprendre le Gérias dans cette émission, c'était une tuile. On oublie Adrienne Le Couvreur, ça évitera d'autres jeux de mots. Foireux.
2: J'aimerais pas ça. Hein?
1: Qu'est-ce qu'il y a, mon bon Bernard?
2: Vous vous rendez compte comme vous le remettez à sa place?
1: Bah oui, mais il le mérite.
2: Ah bah il est pas drôle, c'est sûr, mais enfin, on peut le faire gentiment.
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1: Ah, Christine, bravo. Montrez-moi votre téléphone portable, Christine.
7: Non, mais vous m'accusez de tricher.
1: Je vous accuse de rien, on a les images d'hier. Non. Vous avez été filmé.
7: Mais non. Oui, je sais. J'ai été filmé. Je regarde mon portable pendant toute l'émission.
1: Ouais.
9: C'est marrant,
1: vous les regardez surtout avant les questions littéraires et les réponses.
7: Non, je réfute.
1: On a les noms. Alors, je vais
7: on
1: vous dire.
7: On recommence.
1: Christine, bravo. Nous avons les noms de tous les auditeurs à qui vous avez fait perdre 300 euros, vous devrez envoyer par chèque 12 300 euros, on a fait le calcul depuis que vous trichez, 12 300 euros à tous les auditeurs qui ont perdu à cause de vous.
0: Non mais moi, au moins elle répond bien, Valérie elle utilise son portable mais elle répond mal, faut le faire quand même.
6: Ok, non mais je m'interroge.
1: Avouez Christine, vous pouvez avouer.
7: Non, je n'avoue rien, j'ai regardé hier ma tenue de mariée pendant
1: l'émission. Vous savez, il y a un truc qu'on peut faire par exemple. Je viens près de vous, là, Christine. Puis on regarde ensemble, on tape Google. Et on regarde recherche précédente.
7: Oh là là. Alors, vous voulez le faire?
1: Je veux le faire.
7: Eh ben, vous allez le faire.
1: Alors, allez-y.
0: Alors, non, mais attends, mais regarde, il y a une photo de Flavie Flamand sur ton téléphone. Ah non, c'est toi, il y a 25 ans. Elle a mis une photo d'elle, il y a 25 ans.
7: Alors, comment tu le sais?
0: Je vois d'ici.
1: Elle est en train d'effacer l'historique, là, regarde. Allez, venez qu'on rigole deux secondes. Allez, venez ici.
0: Moi qui pensais que Christine savait des trucs.
1: Alors, attendez.
0: Attends, je suis déçu.
3: Il n'y a pas un jeune dans la salle qui peut les aider, les deux vieux, là?
6: Même moi, je peux regarder.
0: Attends, gros sexe Mozambique, c'est quoi, ça?
1: Bon, en tout cas, votre téléphone, vous le mettez devant votre pupitre. Vous n'êtes pas viré pour cette fois, mais...
7: Attends.
1: Ouais.
7: Et pour tout vous dire, hier, il me manquait un hussard... Et j'ai regardé qui c'était.
1: Bah vous venez quand même d'admettre déjà.
7: Ah bah parce que je suis honnête.
1: Heureusement qu'elle est drôle. Hein. Ça la sauve. Une première citation. Tiens, puisque vous allez vous
0: marrer. Comment elle répond aussi bien à chaque fois? C'est quand même une animatrice télé, elle doit savoir rien quoi.
7: Arrête.
1: Ah non mais vous allez voir que

0: Maintenant, il va moins répondre.
1: Ah, bah oui, ah bah, je vais bien vous faire chier, je vais arrêter de répondre.
2: C'est vrai que. Oui, pardon, vas-y, vas-y.
1: C'est vrai que pour hier, quoi.
2: Non, c'est vrai que pour hier, c'est injuste pour auditeur parce que Kléber, il me serait pas revenu du tout, donc il aurait pu avoir 300, mais bon, c'est pas.
1: Oui, bien sûr.
2: Mais je te jure, il me serait pas revenu.
3: Et c'est un auditeur, il lui manquait 300 euros pour sa greffe, une greffe et tout. C'est terrible comme histoire, ce que tu fais, Christine, c'est pas bien.
4: On a une autre tricheuse, je lui dis, tu me prêteras tes lunettes pour lire la news, là. Et elle me dit, mais mes lunettes, c'est des fakes.
0: C'est des fausses lunettes que vous avez, Liane Folie.
5: C'est en fait, je suis en train de, j'attends mes carreaux.
3: Ah d'accord.
5: À ma mesure que je viens de.
3: Mais Liane, rassure-nous, tes couilles, c'est des vraies.
5: Ouais. Ah ça, je peux te dire.
0: Oh, j'ai une équipe. Ici, mais j'ai une équipe. La première citation pour Azedine Labani qui habite Saint-Brieuc, et c'est pour votre mariage que j'ai choisi cette citation, Christine Bravo, qui a dit « Se marier, c'est partager à deux des problèmes qu'on n'aurait pas eu tout seul. »
3: C'est Jean-Yann.
2: Jean-Yann.
5: Non. C'est Sacha Guitry.
0: C'est Sacha Guitry. Absolument. Bonne réponse de Liane Folie. Pour Annie Debloc, qui habite Trolley-Breuil dans l'Oise, qui a dit « Dieu a créé l'homme à son image, et puis l'homme a évolué. Dieu, lui, on ne sait pas. »
4: Je ne sais pas qui c'est, mais moi, ça, j'en suis sûr.
0: De quoi donc ?
4: Ah ben, que l'homme peut évoluer.
2: Pierre Desproges.
0: Pierre Desproges, non.
3: Est-ce que c'est mort ?
0: Ah non, c'est un vivant, un francophone.
3: Gueluc.
0: Philippe Gueluc, bonne réponse de Paul Aycarat. Pour Olivier Salou, qui habite Comte, c'est dans les Alpes-Maritimes, qui a dit « Il faut collectionner les pierres qu'on vous jette, c'est le début d'un piédestal. »
2: Jésus-Christ.
0: Wow. Ah non, non. Ah,
6: Francis Blanche.
0: Non, c'est joli, avouez.
4: C'est très beau. Alors là. Ouais.
6: C'est genre Francis Blanche ?
0: Non, c'est pas genre Francis Blanche.
3: C'est mort,
0: Francis
3: Blanche. C'est français, c'est
0: pas
3: blanc,
0: Francis Blanche.
2: Pierre Dac, allô ?
0: Pierre Dac non plus. Ah non, non, on est bien plus ancien que tout ça.
2: Paul Caron, ancien.
0: Il faut collectionner les pierres qu'on vous jette, c'est le début d'un piédestal.
2: Socrate ?
0: Non, Socrate. Ah non, pas quand même.
6: Victor Hugo ?
0: Non, on est au 19e siècle.
3: C'est quelle couleur ? C'est blanc ?
0: Mais ça n'est pas
2: Théophile Gautier.
0: Pardon.
2: Théophile Gautier.
0: Non, ce n'est pas un écrivain qu'on cherche.
1: Ah, mais c'est un poète.
0: Il a écrit aussi, mais c'est pas pour ça qu'on le connaît. Un homme politique, non. C'est quoi, on va s'en débarrasser, je vais vous donner les dates, Elkarat. Il est né le 11 décembre 1803.
2: Ah ben c'est Hector Berlioz.
0: Hector Berlioz, bonne réponse de Paul Elkarat.
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0: Pour Johanna Hiller qui habite Bourg en Gironde, le chanteur d'opéra Lloyd Thomas Leach a été le premier à enregistrer ça. Mais enregistrer quoi ?
3: Un classique de l'opéra ?
0: Alors un classique de l'opéra, non justement. Mais on a fait appel à lui, à ce chanteur d'opéra justement, pour toute autre chose.
3: Ah, c'est lui qui a repris toute la compagnie créole ?
0: Non.
9: Oui. Alors, c'était quand le cinéma est passé, on a commencé à faire des sons pour le cinéma.
0: Ah non, non, non, non, non.
1: C'est parce qu'il savait faire des staccato particuliers.
0: Non, ou... non, non.
2: Est-ce que c'est pas l'air Caruso, là, non ?
0: Non plus.
3: Attendez,
0: non, non,
3: c'est un morceau qui n'a, en fait, qui a été composé ou chanté qu'une fois ? Vous dites que c'est justement
4: pas un morceau lyrique.
9: Ah non, non, non, c'est la première fois. Que...
0: C'est la première fois. Enfin, plutôt, c'est pas la première fois. C'est lui qui, le premier, a enregistré ce que vous connaissez tous, mais on ignore que c'est un chanteur d'opéra au départ qui a fait ça.
3: Une pub ?
0: Une pub, non.
3: Carglass, c'est pas lui ?
0: Non, c'est pas lui. Monsieur Lloyd Thomas Leach, il a chanté à l'opéra dans les années 40, 50, jusqu'au début des années 60, aux États-Unis, hein, si ça peut vous aider.
3: Attendez, ça peut nous aider pourquoi ?
0: Et c'est lui qui a inventé et même enregistré le premier. Quoi donc ?
1: Est-ce que ce ne serait pas le cri de Tarzan ?
0: C'est une bonne réponse, Ariel Dombal.
10: Joli.
2: Ouais. Donc c'est pas Johnny Weissmuller qui...
0: Non, Johnny Weissmuller, après lui, il a imité ce que ce chanteur d'opéra avait créé, mais effectivement, Thomas Leach, Lloyd Thomas Leach, a mélangé sa voix, la trille d'un soprano, la note sol d'une corde de violon, on a ajouté, je crois, un cri de hyène derrière.
3: Ah, c'est pas un singe ?
0: Et ça a donné, effectivement, ce célèbre cri, Monsieur Bellamy.
3: Non, là, ça c'est Tarzouze. Fais Tarzan plutôt.
9: Ça c'est quand il y a un scrupule.
0: Ah oui, oui. Là vous avez un caillou dans votre godasse, monsieur.
2: Oh, non, allez, à trois. Et ailleurs.
3: On le fait à trois ensemble. Non, un, non, deux, trois.
0: Alors, je crois qu'effectivement, Ariel serait la mieux pour le faire. Allez-y, oui. Ariel.

0: Non. On le connaît pas bien, sinon, mais pourtant, il a eu un rôle capital.
1: Ah bon. Est-ce que c'est autour de la légende du Minotaure?
0: Non, rien à voir avec le Minotaure.
2: Des enfers.
0: Des enfers non plus.
2: De l'Olympe.
0: L'Olympe, non. Alors, il y a Ulysse hein, dans cette histoire-là, si je peux vous aider un peu. Mais évidemment, on connaît mieux Ulysse.
1: Alors, est-ce que c'est autour des Argonautes?
3: Est-ce que c'est une sorcière, sinon?
0: Ah, sinon, n'est pas une sorcière.
4: Est-ce que c'est un meurtre?
0: Non, c'est une sorte d'espion grec, sinon.
4: Il a tué César?
0: Non, non, non.
3: Ah, mais César, qu'est-ce que tu racontes? Tu penses que c'est un personnage mythologique?
4: Non, César, pas la bouffe pour chat, le
3: l'empereur. Mais comment tu peux...
2: C'est la mythologie, crétin.
4: Comment tu parles à Marcella?
3: Mais attends.
4: Comment il te parle? Mais comment il te parle?
3: Non.
4: T'as vu comment il te parle?
3: Non.
4: T'as un peu, Olivier?
3: C'est vraiment...
2: Enchaînez, patron, parce que là, vraiment...
3: Non, mais...
4: Bah, dites à Elie Semoun d'arrêter la petite annonce, là.
3: Dire que César est mythologique et tu te moques des Portugais comme s'ils étaient... Ils connaissaient que les carnages.
0: Bravo, Marcella. Oui.
3: C'est quand même pas... C'est honteux.
0: Elle a raison, César, c'est pas la mythologie grecque.
5: Enfin.
4: Mais on avance, on pose des questions, c'est des indices.
5: C'est pas sur Zeus. Il n'y a pas de Zeus.
0: Il n'y a pas de Zeus.
3: Non, c'est Ulysse.
1: Est-ce que c'est dans l'Iliade et l'Odyssée?
0: Bah oui, puisque je vous parle d'Ulysse.
4: Il a réveillé Poséidon.
0: Non, il n'a pas.
3: C'est lui qui avait les chevals des Troie.
0: Ah, expliquez, là, on se rapproche.
3: C'est lui qui a convaincu de faire entrer les chevals des Troie.
0: Excellente réponse de Marcella Yacoub.
4: Alors là, bravo, hein. Franchement, elle est vilaine, mais elle sait des trucs.
0: C'est lui, sinon...
4: À cette époque, je ne sais pas ce qui est le mieux.
0: C'est lui, sinon, qui a réussi à convaincre les Troyens d'accepter ce cadeau venu des Grecs. Mais évidemment, les Troyens ignoraient qu'à l'intérieur du châle de Troie, il y avait...
4: C'est joli, Troie. Hein. Vous avez été faire la grosse tête.
0: Tous les...
4: Non, il y avait les Israéliens dans le cheval ou pas?
0: Non, c'est Turquie, c'est Troie, T-R-O-I-E.
3: Ah.
0: Et c'est en Turquie aujourd'hui, le site de Troie de l'époque.
4: Donc en Europe.
0: Ulysse est à l'intérieur du cheval de Troie, évidemment.
4: Mais non, il est sorti depuis.
0: Avec ses copains, mais non, mais avec ses copains grecs, évidemment. Et quand pendant la nuit, tout le monde va être bourré au sein du château, de l'enceinte.
4: Et lui, il sort.
3: Ils vont couper la tête à tout le monde.
0: Exactement.
4: C'est beau.
0: Il y a qu'Hélène de Troie qui va s'en sortir. Et alors, Hélène de Troie, elle sait qu'il y a les Grecs à l'intérieur.
5: Elle est une mèche.
0: Oui, elle est une mèche, si vous voulez. Il y a un truc qu'elle fait trois fois le tour du cheval, paraît-il.
4: Pour voir si c'est un vrai.
5: Pour faire quoi?
0: Hélène, elle dit Hélène.
3: Parce qu'elle cherche son mec, en fait. Il est venu la chercher.
0: Elle imite. Ça, c'est assez incroyable comme histoire, mais je vous jure que c'est dans la mythologie. Elle va imiter toutes les femmes de tous les Grecs qui sont à l'intérieur, en les appelant chacun par leur nom, avec la voix de leur femme.
4: Non, comme Marc-Antoine Lebret.
0: Si vous voulez. On dit pas Lebret, on dit Lebret.
4: Dans le X, on dit Lebret.
2: On dit Levrette et Lebret.
0: Ça, c'est important à dire. Il était immense, ce cheval de Troie, mais quand même, il rentrait par les portes. Il fallait.
5: Oui. De la ville.
0: Parce qu'autrement, il aurait. C'est con ce que je dis.
5: Il était en kit.
4: Non, pas du tout, patron.
0: Ils ont pris quand même la dimension des portes.
5: Ils avaient mesuré.
4: Ils ont vérifié avant.
0: Et évidemment, ils ont fait un cheval moins large. Ça aurait été des Belges, n'est-ce pas?
4: Mais ils auraient mis un peu de nous.
0: Ils seraient restés à l'extérieur. La mythologie belge.
4: Bah, bien sûr.
0: Très, très différent.
4: Vous avez vu là.
0: Ça passe pas. En tout cas, c'est bien sinon. Qui réussit à convaincre les Troyens de faire entrer le cheval de Troie.
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0: Serge Liadeau, monsieur Chanson, est au téléphone. Il vient d'entendre la chanson de Sheila. Mais alors là, dans les chansons de Sheila, il n'y a pas de rime rigolote.
8: Non.
0: Comme dans celle que vous nous avez préparée. Quand je dis vous avez préparé, recherché. Hein, c'est pas vous qui les avez trouvées. Mais c'est pour rendre hommage à Gérard Jugnot, j'imagine.
8: Ben oui, parce qu'il a été spécialiste de ça aussi, les fausses rimes.
0: Et oui, dans sa chanson Le choix dans la date.
8: Exactement. Bon, donc, on appelle ça fausse rime, mais c'est pas exact. Les rimes sont, en général, respectées, mais là où on attend le mot tabou, l'auteur, lui, il a placé un mot
0: c'est
8: inoffensif.
0: Ça. En fait, c'est pas des fausses rimes, les rimes sont justes, c'est plutôt le faux mot, en fait.
8: C'est ça. Alors, on commence avec Chanson plus Bifleury, qui a repris une des plus vieilles, je crois que c'est la plus vieille chanson en fausse rime, c'est Ouvre la fenêtre, qui date de 1921.
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2: Ça marche toujours, en fait. Ouais, hein. Fernandel.
3: Alors oui, le grand spécialiste, il avait commencé comme il troupier, mais il s'est spécialisé dans ses chansons l'Est. Et ça, c'est un modèle du genre qui a beaucoup été repris par la suite. Folâtrerie qui date de 1931.
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2: Ah oui, ça marche toujours. Charles Debert. Alors, elle était dansant. C'est une chanson que Roger Pierre interprétait régulièrement aux Grosses Têtes et elle date de 1931.
3: Oui.
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3: Alors maintenant, c'est Renaud qui a repris en 81 une chanson, aussi un grand tube de Fernandel. Ça s'appelait « Idylle souterraine » et Renaud l'a rebaptisé « La jeune fille du métro ».
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0: après Renault arrive Gérard Jugnot, forcément.
1: Évidemment, 1983, là aussi on repense beaucoup à Fernandel, c'est une version modernisée de cette chanson-là, et ça s'appelle « Le choix dans la date ».
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0: Quel crooner ce Gérard.
1: On est emballé là-dessus.
0: Alors on termine par une chanson qui s'appelle Avien. C'est évidemment Nicole Croisi et les Charlots qui ont chanté
2: oui.
0: ça.
2: Oui, au départ c'est ça, mais elle susurre tellement qu'on n'entend pas bien les mots tabous. Alors je me suis fait plaisir, j'ai retrouvé une version récente de Ian Stotz et Cécile Giroux. C'était en 2018.
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1: Bon bah quoi ça rime tout ça? Ça rime à faire rire avant tout. Ouais, merci oui. Monsieur Chanson.
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1: Une question pour Madame Sabine Lampe. Mme Lampe habite à Aix-en-Provence. Bon, évidemment...
4: Non, on ne fera pas de jeu de mots.
1: Vous ne l'allumez pas.
4: C'est pas une lumière. Elle a des ampoules au pied, mais voilà.
5: Et elle est laide.
1: Mme Lampe, oh non, écoutez...
5: Non,
4: Ah bah, chez elle, on pouvait pas dire c'est pas Versailles ici, quand on n'éteignait pas. Enfin bon, bref. Allez. Oh, j'ai tenté, ça a foiré, ça va, c'est bon.
5: Ça arrive.
1: Écoutez, Madame Lampe espère 300 euros, une rallonge donc.
4: Je trouve qu'on devrait tous lui dire « Ah bah jour, Madame Lampe
1: !» Mais c'est n'importe quoi.
5: C'est vrai.
4: Quoi? Oh là là, si on va pas toutes les faire.
1: Vous êtes en train de l'achever. Alors, Madame Lampe, donc, qui habite Aix-en-Provence, nous emmène à... indirectement.
4: Elle habite pas à Douille.
6: Ils sont partis dans un combat les deux. Là.
5: What?
6: Qui aura le dernier mot?
4: What?
6: Attention,
4: what?
6: Qui aura le dernier mot?
1: Bon alors, mais ma... Vous allez me laisser parler.
4: Non mais attends, mais chalogène là.
1: Alors, Mme Lampe, j'espère, ne nous en voudra pas de ces vilains jeux de mots concernant son nom. Et la question nous emmène au Mans. Tiens, chez Stevie.
5: Ah, ouais.
1: C'est une question choisie d'ailleurs pour Monsieur Ramy, car vous avez une chance de répondre à cette question, Adil. Oh. En effet, ce week-end...
4: Ça doit être très simple. Deux et deux.
1: Ouais. Ce week-end au Mans,
6: Le Mans sonore,
1: dans la Sarthe, il y avait à Luban Soccer, il y avait un tournoi de football ce week-end, un peu particulier, il faut le dire, puisque les équipes qui étaient en lice, il y avait une douzaine de clubs du département, se sont affrontés dans ce football un peu différent du football classique. Qu'est-ce qu'il est interdit de faire pendant les matchs de foot de ce tournoi?
6: On n'a pas le droit d'utiliser ses pieds.
1: Non.
6: Le ballon ne doit jamais tomber sur le sol.
1: Ah non.
7: C'est un truc particulier, on est d'accord.
1: Ah oui, oui, bien sûr, autrement...
4: C'est vestimentaire?
1: Non, non, non, non.
5: Mais c'était pas...
6: Mais en ce moment, tout se passe au Mans.
5: Ah oui. Ah bah oui.
6: Mais non, mais on avait Jean-Michel Jarre.
5: Ah, mais tout
6: on avait
5: est...
6: Jean-Michel Jarre pour une première mondiale.
5: Ah oui.
6: Avec... Mais non, mais le Mans sonore, c'est la biennale du son. Non, mais c'est exceptionnel.
1: La biennale de la rillette et du son.
6: Ah non, mais du son 3D avec une structure unique au monde.
5: Ah, mais oui.
6: Et vous me parlez des soccer?
1: Tout se passe au Mans.
5: Ah, mais la guerre en Ukraine, c'est au Mans. Tout est au Mans, non?
1: Les Oscars, ça se passe au Mans cette année.
5: Les Molières, les Molières.
1: Le G7, c'est au Mans.
5: Mais tout est au Mans.
1: Les Jeux Olympiques du Mans.
5: Ah, mais Madame Oudéa Castéra va mettre ses enfants au Mans.
1: Tout se passe au Mans.
6: Est-ce que ça a un rapport avec le ballon?
1: Bah oui, puisque c'est du football.
5: Mais Laurent, c'est spécifique à ce tournoi-là ou à l'Urban Soccer en général?
1: Bah, c'est quoi l'Urban Soccer?
5: Bah, c'est le foot, c'est le foot, foot à 5 où il y a des rambardes, il n'y a pas de touche et voilà.
6: Mais c'est en intérieur peut-être?
1: Effectivement, c'est en intérieur l'Urban Soccer. Mais là, c'est plus particulièrement du football où il y a une interdiction et c'est, il paraît que c'est très fatigant d'ailleurs.
5: Ah, il n'y a pas de remplacement.
4: On ne peut pas rester statique. Il faut toujours courir.
1: Alors,
8: on n'a pas de crampons.
7: Non mais ça c'est normal dans
5: mais
7: tous les.
5: Mais attends,
7: il y a pas de crampons dans les foot.
5: On a joué au Urban Soccer. Il y a pas d'arrêt de jeu.
7: Qu'est-ce qu'ils ont pu inventer en fait?
4: Il y a pas de time, il y a pas de break, il y a pas de pause.
1: Expliquez, monsieur Ramy, pourquoi il y a pas de crampons dans.
7: Bah parce qu'on est en salle, il y a pas de pelouse.
5: C'est de la moquette.
7: Ouais oui.
9: On joue en talon aiguille alors.
5: Oui. On parle pas de tes soirées, Olivier.
7: Oh. Non mais c'est très fatigant, c'est très
8: vous
7: fatigant.
8: Dites, il a pas de souliers.
9: C'est très fatigant, bah, j'imagine.
7: Qu'est-ce qu'ils ont pu inventer?
4: Il y a pas d'entrain.
5: Il y a pas de touche, il y a pas de tac.
6: Est-ce que ils sont statiques en fait?
1: Non, ils sont pas statiques.
4: Ils
1: non,
4: sont obligés ça... juste de courir tout le temps.
1: Non,
4: de
1: justement.
4: Bouger. Non, de bouger tout le temps.
5: Non.
6: Ils n'ont pas le droit de courir. Ils n'ont pas le droit de courir.
1: Ils n'ont pas le droit de courir. C'est du foot en marchant. Bonne réponse.
7: C'est dur.
4: Mais alors, attendez.
5: Adil, t'aurais dû trouver, toi.
7: Quoi que j'aurais pu réussir, hein.
5: Adil, il faisait du organ soccer dans les vrais matchs de foot, lui.
1: Lionel Messi faisait ça au Paris Saint-Germain.
7: Mais grâce à ma vitesse, il est attrapé par Mel Anderson. Elle est passée au ralenti. Je dis, attends, bouge pas, toi.
1: Un joueur l'a dit, c'est frustrant parce qu'il faut s'habituer à ne pas courir et à marcher vite.
8: Je peux leur expliquer, je peux les entraîner. Pas courir.
4: Non, mais ils se déhanchent en marchant comme à la marche rapide.
1: Il y a presque autant de plaisir que dans le vrai foot à 11 et en courant. Là, ils sont 5 ou 6 joueurs dans chaque équipe. Interdiction de courir. Le ballon ne doit pas passer au-dessus de la taille et les contacts sont interdits.
4: Celui qui est derrière la cage, là, vous savez,
1: devant, vous voulez dire devant la cage. Parce que si il est derrière, c'est trop tard.
5: C'est le spectateur derrière.
7: Lui, si tu mets des tampons derrière, ça va pas le faire.
4: Lui non plus, il peut pas courir pour arrêter la...
5: Ah bah non.
7: Mais il court pas, lui, de toute façon.
1: Oh, le gardien, il court jamais, le gardien.
4: En général, ils courent pas, mais ils peuvent faire quelques pas, un petit pas de course. C'est ça que je demande, ma question.
8: Ce serait sympa qu'il y ait des gens qui ont au moins 100 de QI, sinon.
7: Non, tu t'expliques pourquoi.
1: Je peux pas inviter 100 grosses têtes.
7: Tu veux que je t'explique ou pas? Vas-y. On parle de foot urban soccer. Dans un stade de futsal, les gardiens ne courent pas du tout, parce que les cages sont petites. Oui. En t'allongeant, tu fais toute la cage.
5: J'ai des cages de handball.
4: Ah, bah voilà. Ce foot de moi et de mon QI qui va très bien. Je te remercie. Non, cela dit, c'est pas vrai.

0: que j'ai fait un quiz sur internet sur
1: un quiz
0: qui n'en finissait plus. Alors à la fin, fallait payer. J'en pouvais tellement plus que j'ai payé du coup.
2: Faut dire que vous avez une cervelle de moineau qui fait cuit.
1: Et à la fin, donc t'as payé. Ils t'ont dit que t'avais combien?
0: 26.
3: Oh merde. T'as fait ça en fin de soirée?
4: Attendez. Non. 26.
2: 26 de cuit ou 26 euros?
0: 26 de cuit.
3: C'est pas possible.
4: Non.
0: Un jeu. Je vais vous expliquer. C'est que je suis trop émotive et qu'il y a des évidences. On s'en va. Il y a des évidences. Par exemple, 2 plus 2 égale. Et moi, je vous dis, il y a un piège.
4: Ah, oui. Ceci dit, 26, ça me semble beaucoup, moi.
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2: À l'occasion et à l'attention surtout de Madame Lampe, Sabine Lampe, qui habite. Pourquoi ça vous fait rire?
7: Parce que la lumière, le philosophe, c'est la lumière.
2: Madame Lampe, elle habite Aix-en-Provence, Madame Lampe.
7: Est-ce qu'elle est posée?
2: Oui, elle va très bien, vraiment, écoutez.
7: Bah oui, mais bon.
3: Oh, c'est rigolo, Laurent.
2: C'est son mari qui s'en fout plein la lampe.
3: Voilà.
2: Alors écoutez, qui, en tout cas, est connu, évidemment, pour avoir répondu à Alexandre le Grand, ôte-toi de mon
3: Diogène.
2: Soleil. Pardon.
3: Diogène,
2: bonne bravo réponse.
7: Ouais. Bravo, Vincent.
1: Ôte-toi de mon soleil, c'est ça.
2: Vous pouvez expliquer un peu cette phrase, ôte-toi de mon soleil.
3: Alexandre le Grand, immense empereur, vient voir par sa réputation incroyable Diogène, le sage qui était un peu fou, mais
2: Diogène de Sinope, hein, pour être précis.
3: Exactement.
8: Il vit dans un tonneau.
3: Et il lui dit, oui, qui vit dans une jarre en fait, mais on dit un tonneau. Et en fait, Alexandre lui dit, écoute, je t'admire, j'étais moi-même élève d'Aristote, hein, Alexandre le Grand, élève d'Aristote. Dis-moi ce que tu veux, j'accomplis tous tes désirs. Et Diogène répond, ôte-toi de mon soleil. Tu me fais de l'ombre, dégage. Voilà.
8: C'est pas sympa.
3: Et on connaît pas la réponse d'Alexandre, mais elle est formidable. À l'école d'Aristote, je peux voir ton orgueil à travers tes haillons.
2: Waouh! Si en plus on a un complément d'information.
7: Ah oui, non mais on a élevé le niveau là.
2: Ah là, vous ne faites pas preuve d'impéritie, monsieur.
3: Ça, je connaissais pas ce mot d'ailleurs.
2: Monsieur Cespedes.
8: Les gens vont zapper. Hein.
2: Restons justement avec une personnalité star de la philosophie qui pourtant a préféré une épée à un long discours lors d'un voyage en bateau aux Pays-Bas. On est en 1620. Qui a sorti son épée pour se défendre plutôt qu'un long discours?
3: Spinoza?
2: Ah, Spinoza, non.
3: Ah, alors Descartes ou Spinoza?
2: Pardon?
3: Descartes.
2: Descartes, oh. Excellente réponse. C'est Descartes. René Descartes. Comme quoi, on a beau être philosophe, parfois une arme, c'est plus utile que le vocabulaire.
3: Ah oui, complètement, oui.
2: Il paraît qu'il voulait le dépouiller, il était sur un bateau, les mariniers se sont dit, tiens, ni vu ni connu, on peut assommer notre passager, en l'occurrence, c'était le philosophe René Descartes, on va le jeter à l'eau, on va se partager ses affaires. Oh bon. Mais avant qu'ils mettent à exécution leur plan, Descartes leur a fait face, il a compris évidemment ce qu'il attendait, qu'est-ce qu'il a fait plutôt que...
9: De dire je pense donc je suis.
2: Voilà, il a sorti une épée, parfois il vaut mieux quand même être plus direct.
9: Oui.
2: Hein, c'est mieux qu'un long discours. Et grâce à son épée, il a effectivement fait démonstration de force et il n'a ainsi pas été dépouillé sur ce fameux bateau. Maintenant, j'aimerais que vous retrouviez, ce sera deux questions littéraires à suivre pour Francine Lambert qui habite Abbeville, que vous me retrouviez cette œuvre publiée en 1762, œuvre à la fin de laquelle le héros principal se marie avec Sophie. De qui s'agit-il?
7: Je comprends rien. Vous pouvez reposer la question parce que je ne comprends rien.
2: C'est
7: du
2: pourtant
7: tout.
2: Pas très compliqué. Alors,
7: c'est un livre.
2: Il doit y en avoir un bouquin. Dans ce bouquin, il y a un héros. Oui. Le bouquin a été publié en 1762. Et à la fin du livre, eh ben, voilà Tipoc, le héros, il se marie avec Sophie.
7: D'accord.
2: T'as pigé.
7: Donc, ok.
8: Mais c'est pas, c'est pas une histoire d'amour.
7: Alors Voltaire.
9: Est-ce que c'est pas Voltaire. Pas la comtesse de Ségur, la comtesse... les malheurs de Sophie.
2: Ah, les malheurs de Sophie. Heureusement, elle se marie à la fin.
8: Ce n'est pas une histoire d'amour.
2: Ce n'est pas une histoire d'amour. Non,
8: c'est juste à la fin qu'il y a une histoire d'amour.
7: C'est un philosophe des Lumières.
2: C'est un philosophe des Lumières, très connu évidemment.
3: Ah, Diderot.
2: Diderot, non, et je vous demande l'œuvre, hein, le titre de l'œuvre, le nom du philosophe si on peut aussi, mais c'est surtout l'œuvre. Et à la fin de cette œuvre, effectivement, le personnage principal se marie avec Sophie.
7: Rousseau.
4: Montesquieu.
2: Pardon.
4: Montesquieu,
2: non.
7: Rousseau.
2: Alors, Rousseau, mais quoi de Rousseau?
9: Les Confessions.
2: Non, oui. Qui se marie avec Sophie?
7: Les Rêveries d'un promeneur solitaire?
2: Ah non plus, non. Mais c'est bien essayé, ça montre que vous en avez.
3: Émile?
2: Pardon.
3: Émile?
2: Expliquez.
3: Il éduque Émile, enfin lui qui a abandonné ses enfants à l'hospice. Il donne un grand cours d'éducation et son élève s'appelle Émile et il se marie avec Sophie.
2: Et le livre s'appelle Émile ou de l'éducation. Excellente réponse!
10: Rousseau.
2: De Vincent Cespedes.
3: Bravo.
7: Ah oui, et c'est moi qui ai trouvé l'auteur quand même.
2: C'est vrai, vous avez trouvé Rousseau, mais enfin vous
7: non,
2: pensez
7: mais
2: que
7: pas
2: c'est.
7: Dire. Ouais.
3: On partage.
2: Vous m'avez dit Rousseau, mais vous parliez du mec qui a fait le code de la route alors. C'est pas la même chose.
8: Il a abandonné ses enfants, Rousseau.
3: Ah oui, cinq.
2: Cinq enfants qu'il a abandonnés.
8: Ça, c'est pas bon,
3: mais pourquoi?
2: Et malgré ça, il a fait.
3: Pour pouvoir disserter, parfois, pour philosopher, faut.
8: Ah, vous avez abandonné vos enfants aussi.
7: Et vous avez des enfants, Vincent, ou pas?
3: Trois, oui.
8: Et vous avez abandonné où?
3: À moitié.
2: Non mais lui, il a quand même carrément fait un traité d'éducation, parce que c'est ça, hein, Émile ou de l'éducation, c'est comment éduquer ses enfants. Oui. Quand on a abandonné les siens, il faut quand même être gonflé.
3: Mais parfois, penser, c'est compenser.
2: Oh.
3: Ah bah
8: ah oui, c'est vrai.
7: Là.
2: Ça, c'est une phrase qu'on dit en début de semaine.
7: C'est ça.
2: Une autre question littéraire pour Jocelyne Bassager, qui habite Valence. Et là, alors là, vraiment, c'est à la portée de tous, puisque je vais vous demander le nom du plus célèbre roman écrit par James Fenimore Cooper.
8: Il est connu sous un autre nom.
2: Non, c'est son nom d'écrivain, James Fenimore Cooper. Mais c'est vrai qu'on le connaît essentiellement pour un roman, même si je peux vous donner les noms des romans qui ont précédé ou suivi son roman principal. Mais c'est celui-là que je vous demande.
7: Et
2: je
7: peux même allez-y sur les noms précédents.
2: Bien sûr, je peux même vous les donner en langue originale. Parce
8: non,
2: que
8: non, en français.
2: Je sais que vous aimez bien mon anglais ou mon américain. The Deerslayer, ça c'est le livre précédent. Et The Pathfinder. Ça, c'est le livre suivant.
8: Pathfinder,
2: si vous préférez.
7: Est-ce qu'on peut avoir le pitch du livre dont vous parlez?
2: Ah non, ça, vous n'aurez pas le pitch. Ah,
8: ça a marqué vraiment le 20e siècle. Ça a marqué la littérature du 20e siècle.
2: Ah, c'est un livre très très connu qui a été adapté évidemment au cinéma en plus.
8: Est-ce que vous avez les titres en français?
2: Ah, bien sûr. Alors, le livre précédent s'appelait Le Tueur de Daims. C'est The Deerslayer. Et The Pathfinder, en France, a été traduit sous le nom Le Lac Ontario.
7: Bon, c'est le Chien des Baskerville.
2: Non. Ça, c'est, Sherlock Holmes, le chien
3: Est-ce qu'il y a le mot Lady dans le titre?
2: C'est Conan Doyle. Non, il n'y a pas Lady dans le titre.
8: Est-ce que l'auteur est encore vivant?
2: L'auteur, non.
9: Mais non.
2: Je vous parle d'un livre qui a été publié en 1826.
8: Ah oui, d'accord, pardon.
11: Donc, il y a eu des films célèbres liés à ce livre? Ça a été adapté au cinéma.
2: Ah, ça a été adapté au cinéma. C'est même devenu une expression, d'ailleurs, ce titre de livre écrit par. Alors c'est vrai que l'auteur, on le connaît moins que le nom de son livre. Voilà pourquoi ma question est piège. James Fenimore Cooper.
8: On a tous vu le film.
7: C'est une héroïne.
2: Ah non.
7: C'est une femme, l'héroïne.
2: Non.
8: Est-ce qu'on a tous vu le film? Il est passé tout le temps à la télé. C'est un film culte.
2: Oui, mais c'est plus que le film. C'est une expression qui est restée dans la vie publique.
7: Et qu'on l'utilise pour dire quoi?
2: Ah bah par exemple, j'ai bien envie de dire que peut-être Monsieur Cespedes, dans cette émission, pourrait être celui qui correspond le mieux au titre de ce livre.
8: Ah oui. Le dîner de con?
2: Mais non.
11: Donc on emploie cette expression dans la vie courante.
7: La première fois,
11: on emploie cette expression dans la vie courante.
2: Oui, un peu.
8: Est-ce que ça veut dire qu'il y a une seule personne intelligente dans une assemblée de gens débiles?
2: Oui, c'est un peu
8: voilà,
2: ça.
8: Je sentais bien.
9: Le dernier des Mohicans.
2: Qui a dit ça?
9: Moi.
2: Et c'est le dernier des Mohicans. Bonne réponse.
7: Bravo, Michel.
2: De Michel Bernier.
11: Magnifique.
2: Et oui, le dernier des Mohicans. Tout le monde connaît ce titre, le titre de ce roman, c'est le dernier des Mohicans. Et on connaît moins l'auteur, James Fenimore Cooper, dernier des Mohicans, qui nous emmène évidemment dans l'Amérique du Nord pendant la guerre de la conquête, des affrontements entre Français et Anglais, en toile de fond évidemment de réserves indiennes, puisque les Mohicans c'était évidemment des Indiens à l'époque. Le dernier...
9: Comme les Sioux, quoi.
2: Oui, ça c'est une précision très importante.
9: Non, mais on peut pas

0: tellement cité de tribus indiennes.
1: Ah bah si, je peux vous en citer 10 000.
0: Pas, alors, les Sioux,
2: les Comanches.
1: Voilà, je peux vous dire ça commence mal. Et puis aussi, comme on est au bout de cette séquence, il est temps de tourner la page. Et là, vous avez tous les Indiens d'un coup.
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1: Alors là, je vous emmène à Nice maintenant, où Jean-Pierre Blanc est un directeur général heureux. Il est dans un hangar et il a montré à Paris Match différents sacs qui viennent du Cambodge, de Birmanie, du Laos. Mais quelle marque représente Monsieur Jean-Pierre Blanc, directeur général de cette petite entreprise niçoise?
5: Ce sont des contrefaçons de grandes marques?
6: Hermès.
1: Il y a une page entière dans Paris Match aujourd'hui sur l'histoire de cette marque.
6: C'est une marque de luxe.
1: Alors, de luxe, non. Pas de luxe.
7: Ah, genre Pulco?
1: Pulco, non.
2: Mais c'est
1: non,
2: des sacs?
1: Mais des sacs, comment ça des sacs?
2: Vous avez des sacs, ils fabriquent des sacs, c'est de la maroquinerie?
1: Des sacs à main? Non, il y a des sacs, mais à l'intérieur des sacs.
2: Ah oui, d'accord.
6: Ah oui, je pensais qu'ils fabriquaient des sacs.
7: C'est des pain-bagnat?
1: Pain-bagnat, non.
6: Est-ce que c'est quelque chose? Est-ce que c'est quelque chose qui se mange?
1: Alors oui, se mange.
6: Se boit.
1: Se consomme, en tout cas, oui. Je vous ai dit que monsieur Jean-Pierre Blanc était directeur général d'une célèbre marque. Je vous demande de retrouver cette marque.
0: D'accord.
1: Et pour expliquer et raconter l'histoire de sa marque, il a accueilli Paris Match, et plus précisément, je peux même vous dire son nom, Audrey Lévy, là, c'est une page entière dans Match aujourd'hui. Il a accueilli cette journaliste dans son hangar là-bas à Nice, où on peut voir des sacs de jute empilés par milliers, les sacs.
6: Et remplis de ce fameux produit.
1: Et remplis du produit dont la marque est devenue célèbre.
2: D'accord. Du thé, alors, peut-être?
1: Du thé, non.
2: Du café, oui.
6: En grain.
1: Malongo. Bonne réponse. Excellente réponse de Florian Gazan. Eh oui.
7: Mais sur la boîte de conserve, il y a trois Péruviens.
0: Non, mais qu'est-ce qu'il y a? Ben
1: justement, effectivement, des Mexicains, pour être très précis, même pas des Péruviens.
2: Mais du Vietnam.
1: Mais tout est parti d'un village au Mexique où effectivement Monsieur Blanc avait rencontré un prêtre qui s'appelait Francisco van der Hoff, qui avait fondé le label Max Havelaar pour vendre à un prix juste sur le marché européen
6: des produits
1: les récoltes des communautés indienne. Et après, lui, il a, évidemment, avec son savoir-faire de torréfacteur, eh ben, il a réussi à exporter à travers le monde sa fameuse marque Malongo.
6: En fait, Jean-Pierre Blanc, c'est Jacques Vabre.
1: Eh ben, oui, quelque sorte. Jean-Pierre,
6: El Gringo.
1: Jean-Pierre Blanc, alors, ça ne lui appartient pas. Hein. Lui, il est directeur général seulement. Mais en tout cas, du côté de Nice, là-bas à Carros, précisément dans les Alpes-Maritimes, eh bien, cette petite entreprise est devenue leader sur le marché bio du café. C'est une marque devenue très très célèbre.
6: Ah bah donc,
1: la preuve, c'est que c'est la première qui vous est venue à l'idée.
2: Bah oui, mais c'est la pub avec Boringer.
0: Et la Longo.
1: C'est en tout cas l'anti-Nespresso. Parce qu'ils font des...
7: Ah bah ça, c'est sûr.
1: Eh ben oui, parce
6: il n'y a pas de dosette.
1: Non, oui, ils font des dosettes, mais avec des...
2: Du papier recyclé.
6: Ah bah oui, c'est vrai, c'est des dosettes recyclables entièrement.
7: En papier. C'est du papier de serviette hygiénique recyclé.
6: Oui. Que vend Nathalie
7: Simon. Ça tient super bien, il paraît.
1: Les dosettes sont en papier naturel.
2: Le café, c'est de la pisse, ça paraît quoi.
1: Et donc voilà pourquoi. C'est plus bio.
6: Il vaut mieux acheter Malongo.
7: C'est ça qui est bio, c'est l'emballage.
5: Plus dans l'air du temps, en tout cas. Voilà.
1: Ah oui, vous avez quoi comme machine à café, vous, Julie Leclerc? Grand-mère?
6: Grand-mère sait faire un bon café.
2: Mais elle en verse beaucoup.
5: Non, qu'est-ce que j'ai? Moi, j'ai une Nespresso.
1: Ah bah voilà. Et le café brésilien, alors là, évidemment, je vais me tourner vers Christina Cordula. Qu'est-ce que vous faites à la maison, vous, alors?
8: Moi, je prends pas du Malongo. Je prends du Carte Noire. Et c'est la machine de vrai café, là, qu'on met le machin.
0: Ah,
8: par
0: contre, la peur, tu sais, elle a
7: la raison. Eh ben, t'as raison.
6: Le vrai cafetière.
7: Bah oui, la raison.
8: C'est pas un cafetière, c'est une machine à café, mais quand tu, comme dans le bar, en fait.
1: Comment c'était la musique, Beaugrand?
6: Ah, c'était la musique de Jacques Pam.
0: Le café,
6: mais alors, il est un peu chinois en même temps.
1: Voilà. Je crois que je vais prendre de la ricorée finalement.
6: Moi, je bois du Nesquik.
5: C'est ce que je prends tous les jours.
6: Moi, je bois du Nesquik.
5: Mais oui, je sais pas pourquoi je prends ça.
1: Ah bah parce que c'est la mise du petit déjeuner.
5: Voilà.
6: Parce qu'elle est vieille, c'est un truc de mamie.
7: Ah ouais, la ricorée,
6: c'est un truc de mamie.
7: C'est number one, elle est pas.
8: Mais j'ai jamais compris cette histoire de ricorée.
5: Mais je suis
7: jamais. Mais c'est dégueulasse. dégueulasse.
5: Ah, c'est non, pas bon, hein. C'est pas vrai, c'est bon.
8: C'est
5: un
8: quoi,
5: jour, quelqu'un est venu chez moi pour les vacances avec sa boîte de Ricoré. Ouais. Il l'a oublié et du coup, j'ai fini.
7: Mais arrête, tu bois ça, tu chies en spray pendant 3 jours.
5: Mais non, et après.
7: C'est comme le café au lait, c'est l'enfer et ça te bousille l'intestin.
2: C'est dégueulasse.
5: Mais c'est pas vrai.
2: En 1945, c'est un produit de luxe.
7: Si elle est blanche, je te crois.
2: Incroyable.
7: Moi, j'y crois pas. Et vas-y, Julie, on s'en fout, c'est de la radio, on verra pas. Vas-y.
2: Tu sais que Yann, il boit de la chicorée du Nord, lui, tous les matins.
7: Non, mais la chicorée, c'est pas possible.
1: En tout cas, voilà, Malongo a le droit à une page dans Paris Match cette semaine.
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1: Je préfère ça quand même.

0: albums, oui. Ariel Dombal l'a chanté. Hein.
1: C'est pas vrai.
0: Ah oui, il y a une version, si vous pouvez le trouver, mais
1: elle a toujours
0: chanté.
1: Eu un petit grain.
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1: Alors là, vraiment une question à la portée de tout le monde, puisqu'il s'agit du préfet Poubelle. Vous connaissez tous le préfet Poubelle, c'est à lui qu'on doit, évidemment, les objets du même nom. Okay. Mais on lui doit beaucoup de choses, justement.
5: Ah, on lui doit
1: Et particulièrement, vous, les femmes.
5: Ah, la série Poubelle la vie.

0: que nous sommes.
1: Oh, je suis excité.
2: C'est pas le but.
0: Avec un sourire, vous le prouvez.
2: Faites votre version, vous, Ryu, qu'on rigole un peu. Ryu Ecclésias.
1: Nous, les hommes, si chaud bouillant, prêts à vous accueillir, vous, la junte féminine.
3: La junte.
1: On est prêts.
2: La junte.
1: On dit la junte, non?
2: Non, la junte.
1: Excusez-moi, je suis.
3: Là, j'étais la jante aussi. Ils nous ont compris.
1: Mais depuis toujours, j'ai cru que j'étais la jante féminine.
3: Mais non, mais
2: la jante.
4: La jante féminine, c'est quand elles sont mal épilées que c'est l'Amazonie.
2: Ça, c'est la jungle. Ouais. Bon, alors, mon préfet poubelle, je la pose ma question pour monsieur Laravine de Clermont-Ferrand. Les femmes, vous, les femmes, vous devez beaucoup au préfet poubelle.
3: J'ai une idée. Elle est peut-être pas mauvaise, c'est peut-être le premier qui a eu l'idée de différencier les toilettes pour femmes et les toilettes pour hommes.
2: Non, mais il a donné un droit aux femmes. Lequel? C'est un arrêté préfectoral de monsieur Poubelle qui date du 31 juillet 1885. Oh. Et je trouve ça injuste, effectivement, qu'on ait gardé en mémoire monsieur Poubelle uniquement pour les poubelles. Ça, c'est par facilité de mémoire, évidemment, parce que il s'appelait Poubelle. Alors, c'est facile de retenir qu'il a instauré les poubelles. Et pourtant, il a fait quelque chose de plus important pour les femmes. À partir du 31 juillet 85.
5: Okay. Elles avaient le droit d'aller toutes seules dans un bar, dans un café, au restaurant.
6: Est-ce que ça a un rapport avec la maternité, avec les enfants?
2: Ça ne concerne pas toutes les femmes, mais celles qui veulent, en tout cas, peuvent, grâce à lui, faire quoi?
3: Faire des études de médecine.
2: Mieux que ça.
1: Pouvoir être médecin.
2: Faire médecin ou chirurgien. Il n'y avait pas de femme médecin ou de femme chirurgien avant le préfet Poubelle. Bonne réponse du couple. Caroline Diamant.
1: Surtout Caroline.
2: Et Johan Rioux. C'est important quand même.
4: C'est très important.
2: En effet, il a mis fin, le préfet Poubelle, à l'interdiction faite aux femmes d'exercer la médecine. C'est pour ça que vous ne pouvez pas tout à fait vous dire pour les études. C'est parce qu'elles peuvent toujours faire des études, mais ne pas exercer après, c'est un problème. Elles n'avaient pas le droit, avant le préfet Poubelle, de devenir médecin ou chirurgien, chirurgienne si vous préférez. Tout ça, c'est grâce au fameux préfet.
1: Mais la vie est injuste, parce que pourquoi alors on devrait le reconnaître surtout pour ça? Pourquoi dans la vie on n'est jamais reconnu pour ce qu'on fait de mieux? Parce que ce gars-là, il devrait avoir des hôpitaux à son nom.
5: Parce que c'est quand même très utile, les poubelles.
2: Alors, des hôpitaux à son nom, c'est embêtant. Parce que l'hôpital poubelle...
1: Je suis pas
2: sûr d'avoir envie d'y aller. Voyez. Réfléchissez avant de parler. Pourquoi il n'a pas des hôpitaux à son nom? À la limite, le cimetière poubelle.
4: Et encore.
2: Et l'hôpital poubelle. Il a d'ailleurs aussi été, on l'oublie souvent, ambassadeur au Vatican. Enfin, on l'oublie souvent, on l'a jamais
1: su. C'est un génie, ce garçon.
2: Le préfet Poubelle vaut mieux que le nom qu'il désigne. En tout cas, bravo, c'est une belle réponse. Vous y êtes arrivé grâce à Poubelle, grâce à Gégène, Eugène son prénom. Les femmes sont désormais médecins ou chirurgiens.
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8: Roselyne, on pourrait vous appeler Blancheline aujourd'hui.
9: J'ai essayé de faire quelques effets de toilette.
2: Elle est en bonne femme de neige.
9: Mais non.
10: Elle a un tailleur virginal.
9: Je suis en infirmière.
10: Cochonne. Non, mais si tu me dis infirmière, moi je pense à cochonne.
11: Mais Gérard a fait des effets de toilette aussi. Je suis passé après lui au petit coin.
2: Mais Roselyne, on l'a souvent appelée la pharmacienne.
9: Non, mais écoutez, c'est un très beau tailleur.
10: Tu aurais pu payer
9: assez cher, d'ailleurs, parce qu'il faut emballer la vieille viande dans du beau papier.
2: Pour David Amar, qui habite Royan, Charente-Maritime, qui a dit, si Dieu existe, c'est son problème.
10: C'est français, ça?
2: C'est français.
10: Jean-Yann?
2: Non, c'est quelqu'un qui vit encore.
8: Prévost?
2: Pas Prévost.
11: Pierre Sauzon?
2: Olivier de Pierre Sauzon, bonne réponse de Philippe Gueluc, c'est Olivier de Pierre Sauzon. Pour Déborah Legros, qui habite Argenteuil, qui a dit « Quand les oiseaux font la grève du zèle, non seulement ils tombent par terre, mais ils commettent surtout une grosse faute de français.
11: » C'est drôle.
12: Attends, je la réfléchis. Alors,
10: est-ce que ça pourrait être un Gueluc
8: zèle?
2: C'est Philippe Gueluc. La réponse Vous avez dit c'est drôle, hein.
11: Ah oui, je voulais pas donner le nom de l'auteur, mais je trouvais ça infiniment drôle.
12: Ah, mais c'est parce qu'il y a un dessin avec, alors.
11: Mais oui.
12: C'est pour ça que je n'ai pas compris.
11: Mais le dessin n'est pas...
2: C'est dans l'album Les 40 ans du chat.
11: Voilà, le chat des 40 ans du chat qui sort aujourd'hui.
2: Eh bien, dans cet album, j'en ai trouvé une autre qui était très drôle, je la donne tout de suite, hein. Deux pour le prix de zéro, vous voyez, c'est pas mal. C'est bien Marco Polo qui a ramené les pâtes de Chine, mais elle devait être froide en arrivant. Voilà, bon anniversaire au chat. Merci. Dont le nouvel album sort aujourd'hui. Pour Gilles Furian, qui habite dans les Landes, qui a dit « Le golf consiste à mettre une balle de 4 cm de diamètre sur une boule de 40 000 km de tour et frapper la petite, pas la grande. »
12: C'est un mathématicien ?
2: Non,
9: c'est un Américain. Il est britannique.
2: Un britannique.
11: Un britannique, c'est...
2: Qui joue au golf ? Pardon ?
9: Churchill.
2: Churchill, bonne réponse de Sébastien Thoen. Une autre citation pour Brigitte Fonck, qui habite Brôle-Châtel, en Haute-Marne, qui a dit « Choisissez un travail que vous aimez et vous n'aurez pas à travailler un seul jour de votre vie. »
11: Ah oui. Oh, Brigitte Fonck.
2: Pardon ?
11: Brigitte Fonck.
9: Ah non, Pénélope Fillon.
2: Non, pas...
9: Ah ben, elle l'a pensé. Elle l'a pensé, au moins.
10: Est-ce que c'est français ?
2: C'est une phrase qui nous convient tous.
10: Oui, oui. Alors, on a de la chance, oui.
2: C'est un peu notre cas, on est chanceux.
9: C'est français ?
2: Ce n'est pas français du tout.
10: Américain. Ah,
12: américain.
2: Américain, non plus.
9: C'est chinois.
2: Et c'est chinois.
9: C'est Lao Tzu.
11: Confucius.
9: Confucius.
2: Confucius. Bonne réponse de Philippe Gueluc. C'est Confucius. Attention, plus compliqué, la citation suivante pour Monsieur Verdun, qui habite Marseille, qui a dit « L'éducation peut tout, elle fait même danser les ours ».
10: Ah, alors là, c'est joli.
12: Oh là, c'est un philosophe,
9: ça. Ça, c'est Nicolas Hulot, non ?
10: Alors,
9: non,
10: Gabriel Attal ?
2: Ce n'est pas Gabriel Attal.
11: C'est un écrivain russe.
2: Alors, non.
10: Français ?
2: Non, ce n'est pas un Français.
12: Allemand ?
2: C'est, évidemment, là, on peut entendre sous le terme éducation, le dressage.
10: Oui, bien
2: mais
10: sûr.
2: Mais ce qui est valable pour les ours peut être valable pour les enfants, après
11: oui,
2: tout.
11: Oui, bien entendu.
2: L'éducation peut tout. Elle fait même danser les ours.
9: Donc, c'est une femme ?
2: Non, c'est un homme.
9: C'est un homme
11: péruvien.
2: Non.
11: Péruvien n'est pas beaucoup, mais...
10: Mais péruvien, ouais.
9: Un spécialiste de l'éducation.
2: Alors, il était philosophe, mathématicien, scientifique, diplomate, juriste...
10: Allemand.
2: Historien, bibliothécaire...
9: Voilà. Leibniz.
13: Et coiffeur aussi.
10: Et Heidegger.
2: Il était allemand, oui, monsieur.
10: Ah. Kant. Leibniz,
2: Kant.
10: Non.
2: Kant, non. Comment vous dites ?
10: Leibniz. L-E-I-B-N-I-Z.
2: Leibniz, bonne réponse de Christophe Beaugrand.
9: Je l'ai dit trois minutes avant.
2: Si vous l'avez dit il y a trois minutes, c'était sur le golf et c'est pas lui du tout qui a dit ça.
9: Je l'ai dit avant Christophe. J'en appelle au témoignage.
2: Il y a des faux témoins ici, regardez.
10: On est à égalité, c'est pas grave.
13: Non, mais il n'y a pas l'arbitre.
2: L'avare, vous voulez l'avare?
10: Oui.
2: Elle l'a dit, on me confirme que vous l'avez dit.
10: Alors, bravo Roselyne.
2: C'est bien une politique, elle a soudoyé les gars de la régie. Oh.
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9: Le public, ça va ? Ça va ? Ça va comment ? On gagne du temps, hein.
2: Vous faites chauffeur de salle, vous, maintenant.
9: Ouais, parce que j'ai passé une soirée horrible et je suis très content de vous retrouver tous les amis, c'était horrible. Bah, déjà, j'étais chez ma sœur, donc là, ça partait mal. Et puis, il y avait les amis à elle, donc elle est infirmière, donc il y avait un sophrologue, un cheminot, un contrôleur RATP, une vendeuse de spiruline, il y avait du tarama, du pain sans gluten, du houmous vegan, bref, ça puait la gauche. Christophe, t'aurais pété un plomb, je te jure. Et toute la soirée, elles n'ont parlé que d'une chose, d'un mec formidable,
18: trop beau, génial. Même pas moi. Ni vous, patron. L'autre, là, là, qui depuis 10 jours cartonne, là. Moi, je l'appelle Timothée Chalumeau, parce que c'est un peu le Timothée.
2: Mais de qui vous parlez?
19: Jean-Claude Bardella?
18: Presque. Comment il s'appelle? Raphaël Quenard. Celui qui a été eu au César, là. Allez, alors, tout le monde, là, il est génial, il est trop beau, il est super. Là, là, là, là.
1: Mais c'est beau, les nouveautés.
19: Et attends, il est super, Raphaël Quenard.
18: C'est ça, ça commence. Voilà.
19: Mais c'est qui,
18: hein? L'acteur, là.
2: Elle a pas totalement tort.
18: Enfin bref, j'ai passé une soirée terrible et là je suis avec des gens intéressants, passionnants, je pense notamment à Isabelle Mergaux.
2: Johan Rioux, il y a longtemps que vous n'étiez pas installé à côté de Mella Bédia.
1: Oui. Depuis notre voyage à Londres en commun avec toutes les grosses têtes.
2: Et vous êtes content alors?
1: Bah, très heureux. Très très heureux. Parce que
12: elle a été invitée à Londres et pas moi?
2: Oui. Ah non, alors vous, à chaque fois que vous êtes invité, vous ne venez pas et après vous me dites que je vous invite pas. Arrêtez de dire que je ne vous invite pas quand je vous invite et que vous venez pas. C'est pas pareil de ne pas venir et de
12: non,
2: ne pas vous.
12: Non, vous m'invitez plus parce que je viens pas, mais je voudrais avoir le plaisir.
18: Alors oui.
12: Le plaisir. De dire non, je peux pas.
2: D'accord, bon bah alors voilà. Écoutez, je vais vous inviter à des trucs que j'organise pas, comme ça le problème sera réglé.
19: En tout cas, c'était trop bien Londres.
2: On a joué au foot en plus.
19: Vrai, on a joué au foot.
2: En plus, on a joué au foot.
19: Ouais. Ah ouais, bon bah ça, je suis pas jalouse. Parce que, mais là, je joue au foot, c'est ouais. Ça.
18: Et c'est Rio qui faisait le ballon.
2: En tout cas, il jouait. Vous jouez pas mal, vous, Toen.
18: Mais moi, je déchire.
1: Ouais,
18: dans...
1: t'es trop personnel. Ouais. Tu
18: mais moi, pas,
1: pas
18: dans l'humour, je déchire.
2: Il est trop personnel. Il est trop personnel. Il y a pas besoin d'aller jouer au foot pour s'en rendre compte.
18: Ah bah ça, c'est sûr.
1: Tu voulais être le roi de l'équipe. Tu voulais être le roi du match. Tu tirais à gauche,
18: mais
1: à droite.
18: Mais parce qu'il y avait les influenceurs. Oh. Je voulais faire une belle story.
2: Attention à ce que vous dites en ce moment. Il tirait pas à droite. Il tirait pas à gauche.
12: Il tirait au milieu.
18: Il dirait oui pour le coup.
2: Une première citation pour Emmanuel Joly à Jean-Chêne. Elle habite Paris 2e.
19: À Jean-Chêne dit...
2: Pardon?
19: À Jean-Chêne?
2: Non.
1: Une... Jean-Chêne.
2: Une première citation pour Emmanuel Joly, virgule, Jean-Chêne,
19: ah,
2: virgule, d'accord. Qui habite Paris 2e.
19: Ah, parce que je comprenais plus rien. D'accord.
12: Sacha Guitry.
2: J'ai pas mis la première pour Sacha Guitry, c'est dommage. Autrement, je vous l'aurais accordé. Non, la première citation, c'est celle-ci. Entre une mauvaise cuisinière et une empoisonneuse, il n'y a qu'une différence d'intention.
18: Oh là là là là. C'est un bon homme?
2: Un homme, oui.
1: C'est pas du Coluche?
2: Ah, c'est pas du Coluche, mais ça pourrait.
18: Jean-Yann.
2: Et c'est de la même
1: époque. Desproges.
2: C'est de la même époque.
1: Pierre Desproges.
2: Pierre Desproges. Bonne réponse de Johan Rioux. Pour Marc,
18: il s'applaudit. Il s'applaudit quand même. Faut le faire.
1: Je suis tellement fier d'être dans cette
2: émission. C'est pas qu'il s'applaudit, c'est une sorte d'otarie de cirque.
18: Ah oui, c'est ça. Ouais. Quelqu'un a des sardines pour Johan?
1: Non, mais Laurent, n'empêche, ça y est, j'ai réussi. Je démarre ma 6e année avec vous. Ça y est, on y est maintenant.
19: Comment merde.
1: C'est ma 6e année.
19: Eh ben, il est temps de partir. Pourquoi

0: Quand la sixième année?
1: Février 2024. Et donc là, on est en mars 2024. Donc c'est bon, j'ai passé le cap des 5 ans. Mais là...
2: Février 2018,
3: ouais, mais qu'est-ce qu'il raconte?
1: Je suis arrivé aux grosses têtes en février 2019. Ah, on est en mars 2024. Donc
3: mais
1: c'est
3: tu comptes, toi?
1: Oui, je compte. Parce que...
4: Non, mais il compte même le nombre de prestations que chacun fait par semaine.
0: Ah ouais. Par exemple, Mela, elle fait un grand retour, hein, Mela.
1: Oui, Mela, c'est sa 8e participation de la saison seulement. Mais c'est normal, t'occupes avec ton film.
3: Mais sérieux?
1: T'es très pris par Amazon, tu prépares ta maison.
2: Ouais, bien Gaza, t'es resté à Gaza combien de temps, toi?
4: Mais tu vas à Gaza?
3: Ah non, mais c'est sur la ligne 14.
4: En vacances?
0: Enfin, Marcella, vous n'avez pas commencé à croire tout ce que dit Monsieur Toen, tout
2: si,
0: de même.
2: Si, regarde, et je t'aime.
4: Fou, en fait. Bah tu sais pas, tu t'es oui. Au centre, hein. Pose-toi des questions, hein.
2: Non, mais tu la confronté, mais elle est venue, c'est pour ça.
3: Ah oui, je suis pas une étrègue.
4: Pardon?
3: Ah ouais, je pense qu'il faut la rentrer à la maison.
4: Non non, mais là il a dit qu'il n'avait eu un
3: train.
4: Très vite, on comprend pas ce que tu.
3: Alors
4: dis, franchement,
3: c'est toi qui me parles de prononciation
4: parce que.
3: Hein non, mais, tu sais, ma tante est orthophoniste, à Livry-Gargan. Est-ce que tu veux que je l'appelle?
4: Eh bah, écoute, appelle-la pour toi, hein.
3: On va l'appeler pour nous. Alors, je n'ai pas eu d'enfant.
2: C'est la guerre entre Miss Monde et Miss Univers.
3: Mais j'ai remarqué, Isabelle et Marcella, elles aiment pas quand il y a des petites meufs au 109.
2: Ah non, ouais,
4: pas du tout. Alors,
5: mais où est-ce qu'il y a des petites meufs au 109?
0: J'ai lu ce week-end un truc qui m'a beaucoup fait rire. C'est, il vaut mieux avoir le sang qui boue que le boue qui sent. Non mais attendez, sérieusement, vous avez vraiment eu de la famille orthophoniste à Livry-Gargan?
3: Oui.
0: C'est pas vrai.
3: Mais j'ai aussi un oncle qui a une pizzeria, donc je sais pas si ça...
6: Je suis très inquiet depuis le début parce que j'ai vu qu'Isabelle est venue avec des petits pains au chocolat, elle les a mangés. Sébastien a des chouquettes, il va les manger. Et Marcella est venue avec son chien. Est-ce qu'elle va le manger?
0: Ah, il est pas bouffable.
1: Il est tout petit, il est moche.
3: Il est mignon. Moi, j'ai un chien, il s'appelle Belkacem, mais c'est un pitbull. Est-ce que je me demandais, est-ce que je pourrais le ramener un jour chez RTL?
6: Ah non. Pourquoi Belkacem, c'est un pitbull à cause de Najat Vallaud Belkacem?
3: Non, rien à voir.
6: Ah bon?
3: J'ai aussi un oncle qui a les yeux clairs comme lui. Bon, c'est une sorte d'hommage.
4: Il remue la queue, pareil.
3: Ah, il remue bien la queue, ouais.
0: La situation suivante concerne les chiens. Ah. C'est pour Monsieur Chiez qui habite Vauréal.
2: C'est une contrepétrie.
3: On a qu'à lui acheter une table, comme ça il aura table et des chaises.
0: Qui a dit les chiens sont vraiment les rois de la planète si vous considérez nos deux espèces? L'une d'elles fait caca, l'autre le transporte pour lui. D'après vous, qui est le patron des deux?
6: Ah. Bah, c'est récent, ça, puisque.
0: C'est récent.
2: C'est Michel Drucker.
0: Non, c'est pas Michel Drucker.
1: C'est une femme, peut-être une femme?
0: C'est un homme.
2: T'as toujours été un homme?
4: Il est mort.
0: Ah non.
3: T'as toujours été un homme?
1: C'est pas Philippe Deluc? Philippe Deluc?
0: Non, non, vivant.
5: Mais il est journaliste.
0: Il est journaliste, non, humoriste.
2: Ah, c'est pas Laurent Baffy?
0: Non.
1: Patrick Timsit?
4: Il est français?
0: Non, il n'est pas français.
2: Ah, il est américain?
0: Américain.
2: Woody Allen?
0: Non.
2: Jerry Seinfeld?
4: Seinfeld.
3: Quoi?
4: Je ne connais pas, mais je l'ai tellement entendu ce nom.
3: Seinfeld.
0: Aidez-la.
3: Jerry Seinfeld.
0: Jerry Seinfeld. Bonne réponse collective, on va dire.
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0: Une question pour Marie Arissard, qui habite Rouvillers, c'est dans l'Oise. Et c'est une question contemporaine d'actualité, parce que M. Boublil me dit, il y a des questions trop anciennes.
8: Ah ouais, ben là, vous m'avez dit, il n'y a que de l'actu, Ed Torricelli, c'est pas non plus.
0: Ah ben là, vous allez être content, parce que je vais vous parler d'un journaliste qui s'appelle Adul Grelio, rédacteur en chef au New York Herald. Ah. Mais pour quelle raison les Français peuvent-ils être fiers d'Adul Grelio, rédacteur en chef au New York Herald?
2: Ses parents sont français?
0: Non.
2: Ah, c'est lui qui écrit les sketchs de Boublil? Les gars d'Elmaleh, toute la clique?
8: Qu'est-ce qu'il est méchant.
0: Adul Grelio, rédacteur en chef au New York Herald.
8: Ah, parce que c'est lui qui a la crise des sous-marins?
0: Non.
5: C'est lui qui a fait la version vendue en France du New York Herald Tribune?
0: Non plus. Pour quelle raison peut-on être fier?
8: C'est lui qui a interviewé quand il était le président américain chez Yann Barthès?
4: Non. Il a fait un axe héroïque?
0: Non plus.
4: C'est lui qui...
9: Il a épousé une Française?
0: Non.
2: C'est lui qui a convaincu Anne Hidalgo de pas lâcher?
0: Non.
2: Faut pas lâcher, Anne. Anne, faut pas que tu lâches, sérieux. Lâche pas, Anne.
0: Moi, je crois qu'il faut qu'elle persévère parce qu'elle peut arriver à 1%.
8: On l'a vu, la vidéo.

0: chaque fois qu'elle parle, elle perd 0,5.
1: Vous avez vu la vidéo, Laurent, dans le taxi?
0: Génial.
1: Elle est incroyable. Mais comment on peut être déconnecté?
0: Je découvre Paris en taxi.
1: Mais comment on peut... Et elle dit à tous les gens, ah bah maintenant, il faudra laisser tomber sa voiture, il faudra prendre le taxi. Ouais. Mais comment on peut être déconnecté de la réalité comme ça? C'est fou, non?
2: Bon, alors attendez.
1: Juste on va m'énerver sur un grillon.
3: Ah, c'est toi la qui n'est pas de gauche.
1: Non, non.
3: Pas d'une certaine gauche, c'est pareil.
1: Si, moi j'aime aussi la gauche.
3: Oui, bien sûr, j'aime la gauche, j'aime les impôts, j'aime les arabes, on la connaît.
1: On la connaît.
2: Non, mais derrière,
1: moi je trouve que.
2: Bill, il aime tout le monde, il aime tout le monde, tout le monde.
3: Il a raison, sur lui, il fera pas de film.
4: Bon, alors, c'était en quelle année votre Adul Grélo, là?
0: C'est dans quel théâtre que vous allez jouer en février?
1: Ah oui, tiens, c'est bien, je fais un peu de promo. Au Théâtre des Nouveautés avec Gérard Darmon, Clotilde Courault.
0: Ah bah voilà, voilà.
1: Et Élodie Navarre.
0: Ça, c'est des acteurs qu'on aime bien.
1: Là, c'est super, t'as une petite saloperie à dire sur Gérard Darmon parce qu'il est méchant, il peut t'en coller une.
3: Darmon? Ouais. C'est même pas. Ah bon, il fait encore des pièces?
1: On lui passera le message.
3: Ah, mais c'est cool, il était super.
0: Bon, on peut revenir à Adul Grélo, rédacteur en chef au New York Herald.
3: Dont
0: la France peut être fière.
5: Alors, parce que c'est grâce à lui que dans un film de Jean-Luc Godard.
0: Quel rapport?
5: Oui, c'est le Herald Tribune qu'elle porte.
0: Non, bon, attendez. Là, c'est le New York Herald.
2: Je répète ma question parce que, comme vous m'écoutez pas, il a fait quelque chose d'héroïque ou pas?
0: Non, du tout. Voilà. Non, il faut chercher à savoir qui est Adul Grélo, rédacteur en chef au New York Herald.
3: C'est un héros de quelque chose.
0: Un héros, non.
4: Ah bon. Ça n'a aucun rapport avec la statue de la liberté qui est faite par Bartholdi.
0: Du tout. Non.
3: Il est dans un film.
0: Alors, c'est dans un film qu'on voit
1: dans Spider-Man.
0: Spider-Man, non.
2: Un film français?
0: Un film français, non.
3: Un film qui vient de sortir qui va sortir?
0: Un film qui est sorti.
4: Américain? Un film américain?
0: Un film américain.
3: C'est Ghostbuster?
2: Qui fait le rôle d'un français?
0: Mais pour quelle raison?
1: Attends,
0: non,
1: ça me dit quelque chose.
3: C'est Bill Murray. Dans le film French Platch ou un truc comme ça de Anderson. De Wes Anderson. The French Dispatch.
0: Et voilà.
3: Pour le journal dans le village. J'ai adoré ce film.
0: Et pour quelle raison les Français pourraient être fiers?
3: Bah parce qu'il a été tourné en France.
0: Pas du tout.
1: Ah non, je sais, si, c'est dans Don't Look Up, c'est le film avec Leonardo DiCaprio sur Netflix.
2: Mais non.
1: Et c'est lui qui fait le. Et c'est le rôle de Thomas Sisley.
0: Excellente réponse! Excellente réponse! De Max Boublil.
1: Exactement.
0: En effet.
3: Mais comment ça, fier et Thomas Sisley, je comprends pas.
0: Bon, on est fier qu'un Français soit au générique d'un film
1: américain.
0: Américain comme Don't Look Up. Mm-hmm. Je sais pas si vous l'avez vu. Moi, je l'ai vu.
1: Bah, il est très drôle. Très drôle.
0: Il est extraordinaire, ce
2: qui
0: film.
2: Qui ça, Thomas Sisley?
0: Et Thomas Sisley, très bien. Bon.
3: Mais il a pas un peu genre trois phrases pour Omar Sy dans Jurassic Park, là? Omar Sy, il a trois phrases dans Jurassic Park, ils veulent lui filer un Oscar, les autres. Et les trois phrases en dinosaure, en plus, il parle. Il parle pas en anglais, il parle en dinosaure. Le mec. Alors, respect, mais. Mais et Thomas Sisley, il joue vraiment dans Netflix, non?
6: Le mec est trop dangereux.
4: Non, mais c'est quoi le titre du film? Le titre.
0: Don't Look Up, c'est le titre de ce film sorti il y a maintenant quelques jours, déjà une semaine à peu près.
3: Et tout le monde est très partagé, Laurent. Il y a ceux qui aiment et ceux qui n'aiment pas du tout.
1: Moi, j'ai trouvé ça très, très
0: formidable. C'est sur Netflix. Il y a quand même une distribution incroyable avec Leonardo DiCaprio, Jennifer Lawrence, Meryl Streep.
3: Non, il n'y a pas Pierre Niney?
0: Kate Blanchett. Alors, elle est géniale. Kate Blanchett dans l'animatrice d'un talk show qui veut absolument pas voir la comète tomber sur la planète.
1: Et DiCaprio qui est moche dedans. C'est la première fois que je vois. Il s'est enlaidi pour faire
0: Ariana
1: un chercheur.
0: Ariana Grande, Timothée Chalamet et effectivement Thomas Sisley dans le rôle. Oui, c'est un petit rôle. Oui, mais quand même.
1: On est fiers.
0: Un Français qui joue aux côtés de Leonardo DiCaprio.
3: Mais il est bon, bon.
0: Oui, il est très bon. Il a toujours été très bon.
3: Ça a été tourné à Lourdes.
0: Très bon au cinéma, Sisley.
3: Oui,
0: Ariana Grande.
3: C'est le scénario.
0: Non, mais vous n'avez pas vu ce film, alors ne dites pas de mal.
3: Non, mais vous parlez au cinéma.
0: C'est très réussi, puisque ça raconte effectivement l'histoire d'un scientifique joué par Leonardo DiCaprio et de son assistante.
1: Et celle qui joue dans Hunger Games.
0: Jennifer Lawrence, et tous les deux vont apercevoir effectivement une comète qui va percuter la Terre dans 6 mois et 14 jours.
1: Et tout le monde s'en fout.
0: Et tout le monde s'en fout.
1: Ils vont sur tous les plateaux, ils font des vannes.
0: Ils essaient de faire croire que c'est. Enfin, pas de faire croire, ils essaient d'expliquer que c'est vrai. Personne ne les croit. Là, franchement, si vous n'avez pas vu Look Don't Look Up.
1: C'est fou que vous l'ayez pas vu. Et merci Laurent, j'ai senti que c'était pour moi que vous avez posé cette question.
0: Bah oui, une question un peu moderne. Voilà. Vous voyez, pas toujours Sacha Guitry, pas toujours Proust, pas toujours.
1: Bah, on essaie de baisser un peu le niveau. Hein. Maintenant, il y a Kev Adams et Max Boublil. On baisse le niveau des grosses têtes.
3: Hein. Et le casting, il n'y a pas Ingrid Chauvin genre.
0: Ah non, mais je vous jure, franchement.
5: Mais il paraît que c'est une métaphore
1: du réchauffement climatique.
5: Voilà.
3: Tu mets un DiCaprio qui se balade constamment en trottinette, même quand il fait le tour du monde. En Fiat 500.
0: Et celle qui joue la présidente des États-Unis, car c'est une femme présidente, c'est Meryl Streep, qui est extraordinaire dans ce rôle, et qui effectivement, dans un premier temps, on n'a rien à foutre de ce que les scientifiques ont découvert. Puis quand elle s'aperçoit que ça peut être intéressant pour sa campagne électorale, d'un seul coup, évidemment, elle va changer de stratégie. On vous conseille Don't Look Up.
1: On peut donner un deuxième petit conseil plateforme.
0: Allez-y.
1: Par exemple, mon spectacle qui est sur Amazon Prime Video. Non, parce que...
0: Avec Thomas Sisley.
1: Ah ouais, avec Thomas.
4: Et Pierre Ninet.
0: Mais monsieur Toen, à force de dire...
3: Qu'est-ce qu'il y a encore? Laisse-moi tranquille.
1: C'est dommage, si t'étais pas si méchant, tu pourrais...
3: Méchant quoi? De quoi tu parles?
0: À force de dire des horreurs sur tout le monde, mais plus jamais...
3: Il n'y a pas d'horreur. Ce que je dis, c'est des rumeurs. J'espère qu'elles sont fausses. Moi, je pense rien, je m'en fous. Les gens sont contents.
0: À part venir aux grosses têtes, vous ne veillez plus jamais pouvoir tourner au cinéma.
3: Mais quel cinéma? Moi, je m'en fous. Moi, je veux qu'il y ait un film sur moi. Tout le monde fait des films, ça n'a plus aucun sens. Par contre, tu auras mon biopic, et c'est la Gaumont et moi.
1: Qui va jouer?
3: C'est lancé. Et alors, ça sera. Alors, Pierre Ninet jouera mon rôle de 0 à 5 ans. Après, c'est Louane de 5 à 10 ans. Après, c'est Mélanie Laurent. Et de 20 à 30 ans, ils veulent mettre Mimi Mati. J'ai pas compris.
0: Mais qui est con?
3: Ah, j'ai pas compris.
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0: Une question culturelle juste avant 17h pour monsieur Artier, Claude Artier, qui habite Neufchâteau, c'est dans les Vosges. Dans la nuit du 1er au 2 novembre 1975, qu'aurait fait Pinot la grenouille?
10: Pinot la grenouille?
11: Oui. C'est un copain de René la branlette?
0: Pas du tout.
12: Alors, Pinot la grenouille.
13: Dans la nuit du 1800?
0: Pas 1800, non, n'exagérons rien. 1960. Du 1er au 2 novembre 1975, cette nuit-là, qu'aurait fait Pinot la grenouille.
12: Alors, c'est un personnage de roman?
0: Ah non, pas du tout.
12: Il a fait un hold-up, un casse.
0: Un casse, non, il n'a pas fait de casse.
8: Est-ce que c'est un fait divers?
0: Un fait divers, oui, bien sûr, c'est un fait divers. Mais
10: il a tué quelqu'un?
0: Ah, il a tué quelqu'un.
11: En voiture?
0: En voiture, non.
8: Il a tué Georges le Crapaud?
12: En France?
0: Ce n'est pas en France.
12: À New York?
0: À New York, non.
10: Pinot la grenouille, c'est le nom qu'on lui donnait, c'est le nom que la presse lui donnait, j'imagine.
0: Ah, absolument. C'était son petit nom de métier.
12: Son sobriquet.
11: C'était un mafioso.
0: Il s'appelait Giuseppe Pellosi.
14: Ah, donc c'est en Italie.
0: Et c'est en Italie.
11: Il a tué un juge.
10: Est-ce qu'il a tué le parrain de la mafia?
0: Il n'a pas tué le parrain de la mafia.
10: Il a tué un juge. Ah, c'est pas le juge, là?
0: Il n'a pas tué un juge non plus.
13: Il faisait un métier pas catholique, Pinot la grenouille.
0: On va dire qu'il était... oui, ça, je ne peux pas vous dire le contraire. C'était un jeune prostitué de 17 ans. Donc,
3: il a tué Pasolini.
0: Et il a tué Pasolini. Oui. Bonne réponse collective, Pier Paolo Pasolini, effectivement, écrivain, réalisateur, poète, journaliste, scénariste, dialoguiste. On lui doit les films comme Théorème ou Salo ou Les 120 journées de Sodome. Et il a été tué sur une plage. Alors, on ne sait pas trop si Pinot la grenouille était tout seul ou sur
10: une plage.
0: Toute une bande avec lui.
10: Avec
0: pardon.
10: Sur une plage?
0: Oui, sur une plage.
4: C'était dans un endroit assez glauque. Ouais. Hein,
0: pourquoi ça vous surprend une plage?
10: Parce que c'est Pinot la grenouille, ça doit être dans une mare.
0: Ah oui, j'avais pas pensé à ça.
10: Regardez comme il rigole, Christophe Barbier, sur cette vague, nulle. J'en ai fait une nulle, il est mort de rire.
13: Pinot la grenouille, il aimait bien prendre le thé, mais le thé tard, tu vois, parce que sinon.
14: D'ailleurs, il avait de jolies cuisses, la grenouille.
0: Alors, on a dit que c'était un complot. On n'a jamais vraiment su les raisons finales. On a dit qu'il avait des complices ou que lui a servi de bouc émissaire, en quelque sorte. En tout cas, c'est lui qui est allé en tôle, Pino la grenouille, puisque c'est lui qui, effectivement, a été accusé de l'assassinat dans la nuit du 1er au 2 novembre 1975.

0: Pas l'amour du Rix, hein, c'est pas le...
1: Tandis que John Lennon, c'est le pauvre, il rentre chez lui, il y a un fan qui l'attend et qui lui tire dessus, ça n'a rien à voir avec ce pauvre Caravage.
2: Bah, j'essaye d'apporter des précisions à la question, Pino la Grenouille. Peut-être qu'il était de Charente, hein, que ça s'appelait Pino la Grenouille.
0: Ah oui,
3: parce qu'il... Il vit toujours...
2: Libre de droit, Jérémy.
3: Il a été libéré.
1: Pourquoi vous demandez ça, hein?
3: Bah, je sais pas s'il vit toujours, s'il a été libéré.
4: Ah oui, ça fait 50 ans, il a été libéré. Quoi, tu... ouais.
1: Ah oui, il a même été, je vais vous dire, en libération conditionnelle dès 1983. Alors, vous voyez. Mais il a été rearrêté un an plus tard pour vol. Bon, mais là, aujourd'hui, à l'heure qu'il est, je peux pas vous dire si Pignon la Grenouille est toujours vivant ou pas. Je sais pas, non, là, franchement. Puis à son âge, il doit plus vraiment. Ouais.
0: Il est plutôt dans la mare au canard.
2: Il doit vraiment piner, oui.
1: Il doit plus vraiment exercer. J'en sais rien, moi, Bernard. Vous me posez de ces
5: questions. C'est bizarre que ça t'intéresse à ce point.
3: Bah ouais. si.
0: C'est curieux. Pose-toi des questions sur toi-même.
1: Mais Bernard, vous connaissez cette histoire quand même de Pino la Grenouille.
3: Bah absolument, oui.
1: Mais oui.
3: Je connaissais pas son nom.
1: C'est un peu chiant dans les films de Pasolini.
0: Ah ouais.
4: Bah, quoi, c'est quoi les grands films de Pasolini?
3: C'est pas mal.
4: Journée de Sodome, c'est pas mal. Le théorème,
1: ouais.
4: C'est
1: respecté. Ah oui,
3: c'est bien.
1: Bah voilà, on vient de vous les dire.
0: Théorème, il entre.
4: Théorème, il entre dans une famille, il séduit le père, la mère, le fils, la fille, tout le monde, si je me souviens bien.
0: Le petit
4: rude, Pasolini.
1: Ah oui, c'est tout le monde, toute la famille.
0: Toute la famille.
2: Et les 100 jours de Sodome, c'est comment que c'est?
0: Bah, c'est pas.
6: Bah, ça dure 100 jours.
2: C'est long, hein.
0: C'est long.
4: C'était aussi sur la République de Salo, non? La République de Salo, c'est là où Mussolini s'était réfugié. Je sais pas s'il a pas fait un film là-dessus aussi.
1: Je vous les conseille pas, monsieur.
5: Non, mais ça a pas.
0: Mais franchement, moi, ça m'a.
5: J'irai les voir quand Christophe Barbier les aura mis en musique, parce que c'est le genre de truc qu'il va mettre en comédie musicale, ça.
0: Non, il va mettre le beau-frère de.
5: Oui. Le cousin de.
0: Le
5: cousin de Pino la Grenouille.
0: Voilà.
1: Avec Bernard Mabie dans le rôle de Pino la Grenouille. Il est quand même mort jeune, hein. Il a été tué jeune, Pasolini. Il avait 53 ans seulement.
0: Ah, c'est
1: Donc, ouais, c'est quand même plutôt.
0: Jean-Philippe. Oui, c'est jeune, hein, Jean-Philippe.
2: C'est jeune, oui.
0: C'est jeune, hein.
1: Bah, c'est pas vieux, 50 ans.
2: Ah bah non, il était nubile,
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1: Ah, une question olympique pour Hervé Levert, qui habite Compiègne dans l'Oise. Serez-vous capable de me dire quelles seront les 4 nouvelles disciplines que nous verrons en 2024 pour les JO à Paris?
3: La pétanque.
0: La pétanque.
1: Alors, la pétanque, non.
9: Le skate.
1: Alors, le skateboard.
9: Oui, mais il y a un genre de skate.
1: Oui.
9: Voilà, c'est un genre de skate.
0: Le longboard.
1: Mais ça y est, le skateboard.
3: La trottinette.
1: La trottinette, non.
10: La seringue et la kalachnikov.
0: Le waze, un truc comme
1: non.
0: ça.
1: Alors, il y a le skate, ça c'est bien. Ça
0: le surf.
1: Alors, le surf, ça en fait 2.
9: Le selfie.
1: Alors, il vous en manque 2.
3: Le surf sur la scène.
2: Pas le wakeboard.
1: Quoi?
2: Le wakeboard.
1: Non.
0: Le longe-côte.
1: Non, le longe-côte.
3: Un sport de combat.
1: Alors, non. Il y a un sport énormément pratiqué, c'est vrai.
9: Le sudoku.
1: De plus en plus pratiqué.
0: Le yoga.
1: Mais qui n'était pas encore olympique.
0: Ah. Le yoga.
1: Le yoga, non.
2: Le pilates.
0: Le Qigong.
1: Non.
3: Le vol à la tire.
1: Alors, il y a 4 sports. Hein. Le vol à la tire, non. Il y a 4 nouvelles disciplines. Vous m'avez dit le surf, le skateboard. Ça, c'est bien. Maintenant, vous pouvez oublier...
0: Ah, la danse, là. Le dance break dance.
1: Le break dance, ça fait une discipline de plus.
3: Et la rumba.
1: Non.
0: Moi, je suis pas d'accord, mais on me demande pas mon avis.
1: Alors, le breakdance, je suis pas d'accord non plus, mais enfin, c'est comme ça. Le quatrième sport, la quatrième discipline.
2: C'est pas un sport extrême?
1: Ça, c'est un vrai sport. Ah, vous avez dit?
2: C'est pas un sport extrême?
1: Alors, extrême, ça dépend où on le fait.
3: L'escalade.
1: Bonne réponse de Bernard Mabie. L'escalade. L'escalade, c'est un vrai sport. Et de plus en plus pratiqué. Hein. Les gens font beaucoup d'escalade en ville. Il y a des murs d'escalade. Vous-même, peut-être, Bernard.
3: Ah bah, vous verriez la gueule de ma femme. Elle n'en peut plus.
1: Vous faites quoi comme sport, vous, monsieur Toen?
9: Non, moi je cours une ou deux fois par semaine.
1: C'est pas vrai.
9: Ouais, je cours.
1: Mais où est-ce que vous courez?
9: Sur les quais. Et dès qu'il y a une trottinette, bim, quoi. Ou une vieille avec un sac, bam. Non, je cours un petit peu.
1: Mais moi aussi je cours sur les quais.
9: Mais non, mais quel quai?
1: Bah, vous me reconnaîtrez facilement, je cours avec mon chien.
9: Ah, d'accord.
0: Ouais. Et il a un petit sac.
9: Et le chien il court aussi?
1: Ah, bah le chien il court, il a intérêt à courir parce que moi j'ai des roulettes. D'accord. Patrick Besson, dans Le Point, avait fait la liste des nouvelles épreuves

0: olympique qu'on pourrait suggérer pour 2024 à Paris. Et c'est vrai que le baby-foot, par exemple, pourrait être une discipline olympique.
1: Ah, ça serait bien.
2: Ah, oui.
0: La course de char à bœuf. La traite des vaches.
1: Ah, ça serait bien.
0: La lecture ultra rapide, le deltaplane, la cueillette de cerises bio, le repassage de pantalons dans la liste des disciplines proposées par Patrick Besson, la paella géante.
1: Ah, c'est pas mal ça.
0: Non, mais c'est vrai qu'il y a des disciplines à la con. Oui,
3: On est d'accord.
0: Moi, je trouve qu'il faudrait qu'il y ait moins de disciplines.
1: Oui.
0: Enfin, plus de disciplines dans le choix et moins de disciplines dans les sports.
1: Voilà. Bien dit. Herr Müller.
0: La découpe de sol grillé.
3: Oui.
1: Ah, c'est pas...
2: Il écrit un peu n'importe quoi.
0: Non, mais c'est drôle.
1: Et comment ouvrir les huîtres aussi, l'ouverture de
0: l'huître. L'ouverture d'huître. Ouais. Ça, ça pourrait être un sport olympique aussi. L'apnée, ça c'est un vrai sport, l'apnée.
3: Oui,
0: c'est pas un sport olympique.
3: C'est une performance.
0: Ah, bah, voilà.
1: Vous mélangez les sports, le 100 mètres et huître ouverte. On mélange des sports, quoi.
0: Surtout aux Jeux paralympiques.
1: C'est aux Jeux paralympiques. Bon, on met des bulots, c'est pas grave.
0: L'ouverture d'huître avec les pieds.
1: Ah ouais, c'est fou. Il faut courir en même temps. Voilà, ça serait des sportifs.
0: La course en sac, on devrait faire la course.
3: Ah, ce serait rigolo, ça, en plus.
0: Ah, le golf miniature, ça c'est pas mal, le golf miniature.
1: Ça, c'est bien.
0: Ah ouais. On aime bien le golf
1: miniature. Un bon pétard et un Ricard.
2: Ah ouais.
1: Et un bon golf miniature,
2: et
1: ça c'est les vacances.
3: Un mini-golf, oui.
2: Un bob.
0: Et d'ailleurs, la voile, ça existe aux Jeux Olympiques, ça?
3: Ah oui, évidemment.
0: Ah oui,
1: Et la vapeur.
3: Il y a des séries olympiques en dériveur, oui.
0: Qui a été champion olympique, alors?
3: Je sais pas, je regarde rien, moi.
0: Vous regardez pas vos confrères?
3: Je regarde rien du tout, nulle part.
0: Mais vous avez quand même une forme olympique, mon cher Olivier.
4: Mais parce qu'en fait, tu ne regardes pas le sport, tu en fais.
3: Oui.
0: Voilà.
3: Exactement. De même que je ne regarde pas les pornos.
5: Tu ne regardes pas les pornos?
1: Tu te fais en...
2: Ouais, c'est toi.
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0: Clément Michel, qui habite en Ille-et-Vilaine, très facile, hein, puisque la question concerne Raphaël Nadal. Hein. Ça y est, on sait que sa carrière de champion est terminée.
1: De bodybuilder.
0: Et il a mis fin à sa compétition. Aujourd'hui, il y a une interview dans Le Parisien, c'est assez intéressant. C'est quelqu'un qui rend hommage à la carrière de Nadal. C'est celui qui l'a fourni en raquettes, 1250 raquettes. Et justement, moi, je connaissais pas la marque de la raquette de Nadal. Quelle est la marque de la raquette de Nadal qu'il a utilisé toute sa carrière?
7: Babola.
0: Babola. Il a appris à l'école. Babola. Bonne réponse de Paul Elkarat. C'est Babola. Vous saviez ça, Jean-Phil, vous?
3: Non, je ne savais pas que c'était Babola. Ah non.
7: On ne sait pas Lola. Moi, ma deuxième raquette, c'était une Babola, moi.
0: Ah oui.
1: Ah, super.
0: Parce que vous jouez au tennis, vous, avec deux raquettes.
7: Je suis tennisman depuis très longtemps, moi.
1: Génial.
7: Ah, ouais, vous jouez une Babola. J'étais niveau 30.
1: C'est vrai?
7: Non, mais moi, j'ai fait plein de sports, moi, dans ma vie.
0: Ah oui?
7: J'ai eu ceinture verte judo.
0: Ah oui?
7: Mais oui, mais vous me posez jamais de questions.
5: Fais-moi une prise.
7: Et je fais de la course à pied, j'ai fait du foot un peu aussi.
4: On pourrait courir tous les deux.
7: Oui, quand tu veux.
4: Bah super.
3: Ah oui, c'est
1: voilà.
4: On va courir à Saint-Dizier.
0: Oula.
7: À Saint-Dizier.
0: Oh, regardez. On va retrouver les mouchoirs au bord de son lit.
7: Les chaussettes.
4: Bah non, il en aura pas besoin.
1: C'est bien d'avoir une cougar dans l'émission.
4: Ça va, Léo, cougar.
1: C'est toujours bien d'avoir une cougar.
4: Ouais, non,
1: dans toutes les émissions, il y a une cougar.
4: On dit pas MILF?
1: Ah oui, mais ah!
4: Moi, je suis MILF, je suis pas cougar encore.
1: Ah, t'es MILF?
4: Bah, oh, oui.
1: C'est un Paul, il va délirer.
7: C'est encore mieux. Attends,
0: mais je crois que notre polo est chaud en ce moment.
5: Il
0: m'a envoyé un petit message hier, je ne vous en dis pas plus.
1: Ah, bah, si!
7: Non, mais c'était pour rigoler.
0: Il attend avec impatience.
7: Non, j'ai rien dit.
0: Notre invité du jour. Il m'a dit, elle est jeune, demande-lui si elle est célibataire.
7: Non, j'ai pas dit ça.
1: Oh! Le mytho!
7: Non, j'ai dit ça dans deux messages différents, c'était pas la même formulation.
0: Oh bah oui, mais enfin, quand même, ça voulait dire.
1: Voilà.
0: Regardez, il est tout rouge.
7: On dirait ma mère qui trafique les mots.
0: Il aime la jeune chanteuse qu'on va recevoir aujourd'hui. Et moi, ça me fait plaisir de voir que quand même.
1: Ah, qui ça?
0: Il est émoustillé.
1: Catherine Laroche.
0: Mais non, pas Catherine Lara.
7: Ah bah, avec Catherine, on a passé des nuits magiques.
0: Cadeau. Ah, il lui faut tout, Apollo. Hein.
7: C'est non, mais si oui, je réponds un truc, que ça soit l'un ou l'autre, ça
0: pardon
7: va. Non, mais si je réponds oui, non, après, ça va. Soit je vais être pris pour un obsédé, soit elle va être offusquée, donc je vais rien.
8: Oh non,
1: non,
7: mais je vais rien.
1: Il faut bien te présenter, par exemple, Paul, tu vas être classe. Toujours le baise-main dans la levrette.
7: Je l'ai déjà entendu, celle-là.
1: Si t'es classe avec Sylvie, elle dit oui à tout, il n'y a pas de souci. C'est une gentille dame, tu es un gentilhomme.
0: Vous aimez bien les bonnes manières, Sylvie ?
4: Ah, j'adore les bonnes manières.
1: Ah ouais. Ouais.
4: Pas partout, hein.
1: C'est-à-dire, oula,
0: ça pas partout.
4: Bah, non, pas partout. Hein. Bah, non, mais si t'es trop poli au pieu, à un moment donné, tu t'ennuies.
1: Ah oui,
4: quand même.
1: Ouais.
4: Voilà.
1: Oui,
4: j'aime bien qu'on me tire les cheveux un peu quand même.
7: Oh la salope.
1: Bah, non, mais bah, j'en connais un qui va se marier demain soir.
7: Regarde-moi-le, l'autre.
5: Tu m'étonnes qu'elle fait une pelade.
4: C'est vrai, j'en ai plus beaucoup.
0: Mais vous, Isabelle, vous aimez ça qu'on vous tire un peu les cheveux?
8: Moi, j'aime pas du tout qu'on me tire tout court, c'est tout.
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0: On va vous trouver une chanson de Georgette Lemaire.
10: Non, c'est bon, merci.
0: Non, parce que c'est vrai que les plus jeunes qui nous écoutent doivent se demander...
7: C'est quoi son tube ?
0: Qui était Georgette Lemaire ? Madame.
7: C'est brillant.
0: Peut-être que vous pouvez me trouver Thierry Leluron qui imitait Georgette Lemaire et Mireille Mathieu qui se tirait la bourre au fameux jeu de la chance. C'était le concours télécrochet dominical de l'époque. Et c'est vrai que Mireille Mathieu avait gagné contre Georgette Lemaire. Bon,
10: voilà. Par contre, Mireille Mathieu, je connais.
0: Et la pauvre Georgette Le Maire a fini ruiné très très vite.
8: Ah oui.
0: Et au point que François Mitterrand, ça je me souviens, ça avait fait un scandale, l'avait nommé au Conseil économique et social pour qu'elle ait un petit salaire. Oui, je vous jure.
8: C'est vrai. Non, mais elle était belle, Georgette Le Maire.
7: Non, mais
0: était belle, madame. Elle chantait comme ça, vous voyez. Elle était belle, madame. Oui.
7: Elle est toujours vivante.
0: Elle est toujours vivante.
7: Donc, non, parce qu'on dit elle était, mais.
8: Bah, elle était belle à l'époque.
7: Oui, mais on peut.
10: J'espère qu'elle n'écoute pas les grosses têtes.
7: Il faut l'inviter.
0: Écoute, peut-être, mais elle comprend pas.
10: Que vous êtes mauvais.
8: Non, mais
7: on vous embrasse, Georgette, on vous embrasse.
8: Me casser la figure.
0: Non, mais écoutez, je l'ai invité, moi, Georgette Lemaire. J'ai beaucoup de respect pour elle.
8: Ça a l'air.
7: Heureusement.
8: Laurent, qu'est-ce que ce serait si vous en aviez peur? Mais il y a des limites.
0: Non, mais vous me connaissez. Je suis prêt à dire les pires conneries. Regardez Isabelle que j'aime. Je dis les pires conneries sur elle. Bon, bah, Georgette Lemaire, c'est pareil. J'ai beaucoup de respect pour cette chanteuse.
8: Moi, j'aime bien comparer à Georgette Lemaire.
0: Oh merde!
8: C'est vrai que...
0: On a trouvé du Georgette Lemaire. C'est parti, écoutez, monsieur Az, Georgette Lemaire.

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1: Chante bien.
2: Vous étiez. Elle chantait très très bien. Si bien. Et maintenant vous allez écouter Thierry Le Huron qui imitait Georgette Lemaire. Et je crois que dans cette chanson, elle répond à Mireille Mathieu. Écoutez.
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0: un tube aussi, Georgette Lemaire. Ça me revient maintenant, si vous le trouvez, monsieur Renucci. Je crois que son gros tube, c'était Les Millionnaires du Dimanche.
1: Ah oui. Oh.
0: Ça passait régulièrement dans Stop ou encore le dimanche matin sur RTL. Vous vous souvenez de ça, monsieur Ferrand?
1: Oui, très bien.
0: Les Millionnaires du Dimanche.
2: Les Millionnaires du Dimanche.
3: Ah, c'était en duo avec Philippe Risoli, non?
0: Ah, des millions d'amoureux, je me suis trompé. C'est pas les millionnaires du dimanche.
4: Ça voulait rien dire,
0: les millionnaires du dimanche. Les millionnaires du dimanche, c'est Enrico Macias. Ah.

0: écoutez Triomphal dans Radio.
1: Il y a du trémolo. Hein.
0: Des millions d'amoureux. J'ai confondu deux chansons. Des millions d'amoureux et les millionnaires du dimanche. Et vous aussi, Ferrand.
2: Oui, hein. Mais celle-là, je la connais pas.
0: Ah oui, mais les millionnaires
3: Ouais, mais moi, je veux bien.

0: 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Le millionnaire de mise à planche.
1: Quand je ressors des vieilleries comme ça, j'ai l'impression d'être Pascal Praud. Oui.
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3: J'étais en train de me demander, en vous regardant, monsieur Janssen,
4: quoi,
3: si vous étiez steward aujourd'hui, vous seriez à la retraite ou vous seriez encore en vol?
5: Il sera à la soute.
6: Sur un charter, sur un charter.
7: Il y a une question cachée.
6: Encore...
7: Et ça n'a pas de...
8: Non, si non. Jamais je vous vire, est-ce que vous avez un plan de secours?
4: La règle, c'était d'avoir 55 ans et au moins 20 annuités. Ah. Donc, je serais une vieille hôtesse de l'air en perdition, là.
3: Mais vous ne seriez pas à la retraite?
4: Non, mais le chariot me servirait de...
5: Oui, mais le chariot
4: me servirait d'ambulateur, en fait.
7: Non, mais il aurait pris le plan de départ.
4: Je me voyais pas vieille hôtesse, c'est vrai. Je sais, dans ma tête, je me voyais pas vieille hôtesse.
3: Non, non.
4: C'est un métier qui va avec jeune.
3: Ah bah justement, j'ai une question à propos de ce qui peut se passer à bord d'un avion. C'est dans le magazine Elle, sous la plume de Patrick Williams, que j'ai lu toute une page consacrée à une expression, l'expression de la semaine, c'est une rubrique dans Elle. Et cette expression, c'est le raw dogging. Mais qu'est-ce que le raw dogging à bord d'un avion?
8: Alors, wow, ça veut dire cru. Dogging, ça veut dire chien. Donc, le chien cru.
3: Non, écoutez, RAW, c'est R-A-W, effectivement, et dogging, c'est D-O-G-I-N-G.
4: C'est quand on se met à quatre pattes pour manger.
3: Pardon.
4: C'est quand on se met à quatre pattes.
5: Ça, c'est la levrette.
8: C'est les gens qui ont peur de l'hygiène et qui se mettent sur l'abattant des toilettes pour faire pipi.
3: Non, pas du tout.
4: C'est un rapport avec la nourriture?
3: Non, non.
7: C'est un rapport avec le siège?
3: C'est un rapport avec tout ça de toute façon, mais c'est quelque chose d'assez étonnant.
8: C'est pas quelque chose qui se mange?
3: Ah non, non. D'ailleurs, c'est étonnant, mais...
4: C'est un comportement?
3: C'est un comportement dans l'avion, le rôle...
5: Des passagers ou du personnel?
3: Du passager, un comportement d'un passager ou de plusieurs
8: passagers. Un passager, un comportement désagréable?
3: Pas du tout, pas désagréable. Il n'embête personne, le passager.
7: Mais il y en a beaucoup.
3: Et c'est devenu une tendance étrange, bizarre, parfois loufoque, mais qui consiste en quoi cette tendance?
8: Oui, j'ai
3: tendance à bord d'avion.
8: D'accord. Vous abaissez votre tablette.
7: Et vous dormez.
8: Et vous dormez, mais à la tête sur votre tablette.
3: Ah non, non plus.
7: Bon.
3: Non,
7: alors, non, c'est non, pas étrange,
3: justement, vous ne dormez pas non plus.
5: Vous parlez toujours aux passagers à côté.
3: Non plus.
8: Est-ce que vous aboyez dans l'oreille de votre voisin?
3: Après, vous me direz, monsieur Janssen.
5: Vous chantez?
3: Non, non plus, si certain.
4: Est-ce que j'ai observé ça?
3: Ben oui, à bord des avions, il paraît que c'est devenu trendy, tendance.
5: Le passager est assis quand il fait ça?
3: Alors, le passager est assis.
7: Et les hommes et les femmes?
3: Les hommes ou les femmes. Alors, il paraît que c'est plutôt les hommes que les femmes.
9: Ils se mettent un masque sur les yeux pour se couvrir les yeux?
3: Alors, normalement, pas de masque sur les yeux non plus.
5: Mais ils se mettent quelque chose?
3: Non, non, ils se mettent rien.
9: Ah, ils se mettent rien?
7: Ils se mettent pas la tête.
9: Alors, attendez, en récapitulons. Ils sont assis comme tout le monde. Ils ont leur ceinture de sécurité.
3: Oui, assis comme tout le monde, ceinture de sécurité.
9: D'accord.
4: Et ils font quelque chose.
5: Ils prient.
3: Alors, ils font quelque chose.
8: Non, ils font rien.
3: Alors.
8: Oui, ils dorment les yeux ouverts.
3: Non, ils ne dorment pas les yeux ouverts, mais.
5: Ils ne bougent pas, ils ne mangent pas, ils font rien.
8: Ah, ils ne dorment pas, ils travaillent pendant toute
5: non plus,
8: le...
5: Non, non, ils font rien.
8: Ils ne font rien. Ils restent comme ça.
9: Ils font rien.
8: Plantés.
3: Ils ne font rien. Cela consiste effectivement à s'asseoir.
8: Ah ben je fais du raw dogging chez moi beaucoup.
5: Ben oui,
7: sur le canapé.
3: Oui, mais vous restez immobile.
5: Oui, regardez.
3: À fixer. Mais non, monsieur Bellamy, intervient de temps en temps. Il fait pas du raw dogging dans les grosses têtes.
5: Je vous écoute.
3: Mais les adeptes du raw dogging, en fait, sont extrêmes. Ils se retiennent même de manger, de boire ou d'aller aux toilettes.
4: En général, ces gens-là qui étaient dans l'avion et qui faisaient du raw dogging et qui ne bougeaient pas de tout le vol et qui disaient rien, qui mangeaient pas et qui buvaient pas, en général, c'était des mules qui étaient chargées de drogue et c'est pour ça qu'ils bougeaient pas et qui.
3: Ah bon?
4: Oui.
5: Ah oui.
3: Mais comment vous savez ça?
8: Parce que vous croyez qu'il mettait où sa drogue?
4: Mais non. Mais un de mes premiers vols, j'étais étonné, il y avait une femme qui restait au hublot, qui n'a pas bougé, qui n'a pas demandé à manger, qui n'a pas bu.
9: Ah, mais c'est possible.
4: Et en fait, arrivée, la douane, ils l'ont chopée, et elle avait l'estomac rempli de petites boulettes de cocaïne.
9: Ah, mais c'est possible.
3: Non, mais là, pas au point.
8: Non,
3: quand
8: non,
3: même
8: non, mais attends.
4: En quoi ça serait tendance et que ça serait moderne de faire ça?
3: Parce que, en fait, c'est comme un pari, comme un défi qui permet de réfléchir. Ça permet de patienter. Ça permet de faire l'expérience de l'ennui. Ça permet de réfléchir sur soi-même. vous-même.
9: Ah bah, c'est de la méditation.
3: Vous devez rester immobile à fixer le siège devant vous, sans boire, sans aller aux toilettes, sans manger, sans lire.
6: Et sans regarder un avant-goût de la mort, quoi.
3: Sans regarder de film, ni même consulter son portable. Et par exemple, il y a quelqu'un qui témoigne, là, dans le magazine Elle, qui dit « Je viens de faire un vol de 7 heures en rodogging. C'est mon record personnel, 7 heures. Ce phénomène aurait été inspiré par une série sur Apple TV dans laquelle Idriss Elba, vous savez, le magnifique acteur noir, là, qui doit patienter sur son siège pendant tout un détournement d'avion, vous voyez. Donc, c'est venu de là.
5: Des gens qui vont adorer la mort.
4: Excusez-moi, monsieur Ruquier, mais c'est
9: la névrose. Ah oui, mais alors, qu'est-ce qui se passe quand
4: la vie, elle n'est pas suffisamment compliquée pour qu'on se la complique pas un peu plus en faisant du rodogging.
3: Oui, mais c'est le meilleur moyen. Je vous lis le papier de Elle. Hein.
9: De vider son esprit.
3: C'est le meilleur moyen pour le cerveau de se mettre en mode reset, vous voyez.
8: Et reset, à mon avis, de quoi chez ces gens-là, il n'y a rien à resetter.
3: Hein. Fais reset, à papa.
6: Et quel est le pourcentage de mortalité?
5: Ah, il reparle.
3: Non seulement M. Bellamy reparle, mais il a fini son rodogging, parce que dans un instant, croyez-moi, M. Bellamy devra répondre à des questions musicales.
6: Oh non.
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3: Monsieur Titoff fait partie du jury Miss France,
7: oui.
3: Sylvie Tellier.
7: On s'en souvient, tout le monde s'en
3: Comment
7: souvient.
3: Comment ça, on s'en souvient? Racontez-moi.
14: Oui, c'est un super souvenir.
7: Sonia Roland s'en souvient, n'est-ce pas? C'est ça?
14: Ah non, ça c'est une autre histoire. Ça. C'est très très vieux. C'était en 2000. Je peux la raconter peut-être.
7: Bah vas-y, raconte-la, je pense.
14: Donc j'avais croisé Sonia Roland, et puis c'était pour Fort Boyard en fait.
3: Ouais.
14: Et la veille, on dormait dans une chambre d'hôtel.
3: Ouais.
14: Et j'avais mon manager, Jean-Philippe, qui avait la chambre juste à côté de celle de Sonia Roland. J'ai dit, écoute, franchement, Jean-Louis, mais non, je vois pas pourquoi on changerait de chambre. J'ai dit, allez, bon, casse-toi de là, on va changer de chambre. Le matin, on se levait à 5h30 du matin, je crois, à 6h. Donc, on va se coucher pas trop tard. Et puis, moi, d'un coup, comme par hasard, je veux me brosser les dents, j'ai plus de dentifrice. Et comme la chambre communiquait, je tape dans la porte comme ça pour demander à Sonia Roland, la Miss France, si elle avait du dentifrice. Donc, je tape comme ça. Et là, ça s'ouvre. J'ai dit, putain, c'est super, elle ouvre la porte. Et là, c'était Xavier, le fils de Madame de Fontenay, qui a ouvert. Et il dit, moi aussi, j'ai changé de chambre.
8: Tu nous fais croire que tu te laves les dents.
3: Quant aux écharpes, c'est vrai que finalement, vous êtes une sorte de Miss à vous tout seul, Monsieur Barbier.
5: Exactement, je me délabre beaucoup plus vite et il ne serait pas venu taper pour du dentifrice. Hein,
7: moi, j'ai une question parce qu'une Miss, nous, on dit souvent aux Miss, écharpe culotte. C'est pareil pour vous?
5: Elle est rouge aussi, oui.
7: Avant de partir le matin, c'est écharpe-culotte.
3: Comment ça, écharpe-culotte?
7: Sauf qu'on n'oublie jamais, son écharpe et sa culotte.
8: Mais enfin, tout le monde!
3: Je mets souvent une culotte qu'une écharpe. Hein.
8: En tout cas, Christophe Barbier est assez élégant pour et conduire, parce que on s'est rencontrés, on était en avance, et j'ai bu un coup dans le même endroit que lui, là, tout à l'heure, ce matin, cet après-midi, enfin, après, là.
3: Ah, il a pris plusieurs verres
14: avant l'émission.
8: Hey. Et je lui dis bonjour et il me dit oui bonjour, on se voit tout à l'heure. Ça veut vraiment dire ça veut vraiment dire t'assieds pas à ma table, connasse. J'étais un peu vexée, mais je comptais pas m'asseoir de toute façon. Mais il était en train de lire les journaux.
5: Et ben je l'ai suivi ensuite dans la rue. Discrètement, elle s'est arrêtée devant une vitrine de pâtissier.
8: Oui.
14: Ça fait un moment que je suis pas venu. Il y a des sacrés scoops quand même.
3: Et alors, elle a acheté quelque chose chez le pâtissier.
8: Oui,
14: du dentifrice.
3: En tout cas, je vois qu'Isabelle Mergault, qui d'habitude accueille plutôt fraîchement les nouvelles grosses têtes, est ravie de voir Sylvie Tellier parmi nous.
8: Oui, mais j'aimerais bien ne pas être tout à fait à côté d'elle parce que.
15: Enfin, je préfère être avec une moche. Oh. J'ai l'air plus jolie, quoi. Vous voyez,
16: bah, change de siège.
17: Ouais, j'ai pas osé, tu vois. Bien.
1: Non, alors. Ah, c'est pour Valérie Bérès, ça.
15: Non, c'est pas. Ah, mais t'es horrible. Ah, non, mais de toute façon, il est ingrat. Hein.
1: En deux mots. Une première citation, j'enchaîne dans ces cas-là. Pour monsieur Goulec, Laurent Goulec, qui habite dans le Maine-et-Loire, qui a dit « Les orteils, ça sert à trouver les pieds de chaise et les montants de porte quand il fait noir. »
15: Un humoriste.
1: Oui,
15: Pierre Lac. Pierre Desproges.
1: Pas Pierre Desproges.
15: Oh, si.
16: Jean... Légaré.
1: Pierre Légaré. Bonne réponse de Titoff. Pour Charles Lumal, qui habite Talence, qui a dit « C'est très reposant d'être sourd. » Ah bah. On ne vous dit que l'essentiel.
15: Ça fait l'étri.
1: Voilà. Ça, c'est fait. Voilà,
16: ça l'a calmé.
1: Plus difficile, attention, car c'est quelqu'un, qu'on cite beaucoup moins aux grosses têtes. Et je crois d'ailleurs que j'avais déjà délivré cette citation il y a quelques années de cela. Ça fait quand même 10 ans que je suis ici à la tête de cette émission. Donc, il m'arrive de repiocher dans les citations des premières années. Je crois qu'à l'époque, on avait quand même donné un chèque RTL, car personne n'avait identifié l'auteur de cette phrase. Je vous la donne. Madame Kemat, qui habite dans le Lot-et-Garonne, a donc une chance, elle aussi, qui a dit « Étant donné deux points A et B, situés à égale distance l'un de l'autre, comment faire pour déplacer B sans que A s'en aperçoive ?»
15: C'est pas un mathématicien.
1: Non, pas du tout.
15: Un homme ?
1: Un poète, un écrivain, un français.
16: Oui, vivant. Oui.
1: Vivant, non, il est mort en 1995.
6: Un poète.
1: Il avait 91 ans.
6: Jean Tardieu.
1: Pardon.
6: Jean Tardieu.
1: Oh, vache.
16: Mais ça a changé.
6: Vous auriez dû m'inviter il y a 10 ans.
1: J'ai attendu, et c'est vrai que j'ai eu tort, parce que vous êtes une vraie grosse tête, et c'est bien Jean Tardieu. Excellente réponse. Mais comment vous avez trouvé Jean Tardieu?
6: J'ai eu la chance de connaître Jean Tardieu sur la fin de sa vie. Il habitait juste en face de la prison de la Santé, parce que j'ai mis en scène une de ses pièces, La Cité sans sommeil. Et c'est un être qui était délicieux, qui a écrit des pièces savoureuses, pleines d'esprit.
1: Ok, je relève le niveau. Ouais, ok.
16: Et c'est là qu'on comprend pourquoi il n'a pas voulu prendre le petit déjeuner avec Isabelle.
1: Pour Timothée Ballard, je monte encore le niveau d'un cran. Monsieur Ballard habite Belleville-sur-Vie. Voilà quelqu'un aussi qu'on n'a sûrement jamais cité aux grosses têtes, en tout cas dans cette partie des citations, qui a dit « Il faut donner un sens à ses larmes, sinon autant aller pisser. »
16: C'est un urologue.
15: Il est mort?
1: Ah oui, ça, il est mort.
15: Depuis longtemps?
1: Oh là, il y a un petit moment quand même. Il est mort en 1878.
15: Ah oui.
1: Dans l'Isère. Alors attention, il était académicien français, mais il avait une particularité tout de même en tant qu'académicien. En tant que... Oh, bah, dis donc.
15: En tant que
1: gagadémicien.
7: Il est du même village que Michel Barnier.
1: Ah non.
16: Il était...
1: Ah, quoique, c'est marrant ce que vous disiez là. Parce que
6: Michel Barnier.
1: Il était du département du Mont-Blanc, qui correspond au duché de Savoie. Vous voyez, donc vous n'êtes pas si loin, Mme Tellier.
16: Okay. Et puisque...
15: Enfin, Mademoiselle Tellier. Elle n'est pas non plus très près.
6: C'est un historien, c'est un écrivain de littérature, un dramaturge.
1: Un homme politique, mais pas seulement. Il avait une particularité que peu d'académiciens ont eu. Il y en a eu, mais pas tant que ça.
6: Il était drag queen. Président de la République.
1: Comment?
16: Drag queen, il était drag queen.
1: Alors drag queen, non, mais il portait la robe.
15: On disait le père machin.
1: Et c'est vrai qu'on a utilisé son nom pour une chanson. Oui, on disait le père.
15: Merci.
1: On peut même pas mieux dire que le père, d'ailleurs, parce que c'était...
16: Il avait des enfants.
1: C'est devenu une célèbre chanson.
16: Le père.
15: Le père.
16: Dupont-Loup.
1: Bonne réponse de Gérard Jugnot. En tout cas, effectivement, la fameuse chanson paillarde de Le Père Dupont-Loup vient de cet académicien qui s'appelait comme vous d'ailleurs, Gérard, Félix Dupont-Loup.
15: Alors c'était le curé de Camaret?
1: Non, rien à voir, le curé de Camaret, c'est pas Félix Dupont-Loup, vous voyez. Il y a plusieurs chansons paillardes qui sont différentes.
15: Oui, mais c'est toujours les couilles qui pendent, parce que le curé de Camaret, c'est les couilles qui pendent, et lui aussi, c'est les couilles...

0: perdu, pendu, allez, couilles qui pendent.
1: Quand un pape était élu, on disait « Duo tenet et bene pendentes ouais. ». Il en a deux et elles pendent bien pour vérifier que c'était un homme.
0: Depuis qu'il y a eu une femme qui a été papesse.
2: Mais c'est parce qu'il n'en servait pas beaucoup, alors elle pendait.
0: Alors ça, c'est faux, parce que tu peux t'en servir et que ça pend quand même.
2: Ah bon
3: ouais. C'est une question d'âge, souvent.
2: Moi, j'aime bien quand c'est bien relevé, tu vois.
4: C'est bien d'avoir invité trois spécialistes.
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4: Il paraît que François Hollande redevient populaire.
0: Oui.
4: Je n'en revenais pas moi-même.
7: J'ai dîné avec lui il n'y a pas longtemps chez Gérard Jugnot.
4: Et alors ?
7: C'était génial.
1: Il est drôle, hein ?
7: Oh, il est drôle. Pour un mec de gauche, il est drôle.
4: Mais Gérard Jugnot ou François Hollande ?
7: Les deux. Non, Jugnot, ça fait longtemps qu'il n'est plus de gauche. Alors, moins à gauche,
4: mais vraiment,
7: le clavier. Mais...
4: Vraiment, pour de vrai, vous avez.
7: Non, j'ai dîné avec lui, super.
4: Dîner avec François Hollande. Hyper sympa.
0: Mais qu'est-ce que tu faisais avec Jugnot ?
7: Bah, c'est Gérard qui fait bien. J'ai un dîner avec un ancien président. Alors, moi, j'avais que ça à foutre. C'était ça, ou faire un baby-foot avec les copains. Et j'étais chez lui, effectivement. Et il le disait lui-même, il sentait que dans la rue, on l'aimait plus qu'avant. Quand il était président, il recevait un peu des colibés. Là, dans la rue, il va à la supérette, il va tout ça. Les gens lui disent bonjour.
8: Mais il vient dans ma rue, souvent. Il s'est mis à parler avec les gens comme un clown. Enfin, il s'est mis à dire bonjour, bonjour. C'est pathétique.
7: Tu confonds pas avec Rio.
8: Pathétique.
9: Mais non, mais il veut revenir en politique.
4: Vous voulez dire qu'il racole dans tous les quartiers, c'est ça ?
10: Il est en campagne.
4: Bon, en tout cas, s'il peut revenir, il reviendra, nous dit Le Figaro. C'est Richard Flurin et Pierre Le Pelletier qui font un article que peut-être vous avez lu, Christophe Barbier, aujourd'hui dans Le Figaro. L'ex-président se déploie sur le terrain. Ben, vous avez raison, vous voyez, Marcella. Il est devenu la troisième personnalité politique préférée des Français.
7: Ils sont vraiment débiles, les Français.
4: Bah, ça me paraît tellement incroyable. Mais
7: Jean-Jacques Goldman est encore la personnalité préférée des Français. Il ne fait plus rien depuis 25 ans.
4: Oui, mais ça, c'est bien. Mais la différence entre Goldman et François Hollande, c'est que, vous l'avez dit, Goldman ne fait plus rien, alors que Hollande, lui, n'a jamais rien fait. Ça fait quand même grosse différence. François Hollande, en tout cas, se prend à rêver, nous dit le Figaro. Et là va venir ma question, évidemment. Pourquoi il se prend à rêver ? Parce qu'il aura 72 ans au printemps 2027.
0: Ah ouais,
4: prochaine présidentielle.
7: Pour les 50 ans des grosses têtes.
4: Voilà. 72, vous avez raison. Pour les 50 ans des grosses
7: têtes. Il viendra, l'émission.
4: Je n'avais pas pensé à ça. On sera en pleine présidentielle pour les 50 ans des grosses têtes.
7: On va tout fêter, les 50 ans des grosses têtes. La victoire de Bardella. Super.
4: Et mon départ.
9: Non.
4: Je vous disais donc que François Hollande aurait 72 ans en 2027. Et évidemment, les candidat aux différentes fonctions présidentielles à travers le monde, c'est vrai, maintenant comme avantage parfois d'avoir de l'expérience, une certaine forme de sagesse. Il est évoqué dans cet article du Figaro, évidemment, Joe Biden aux États-Unis, Lula qui a été élu, plutôt même réélu au Brésil, Mario Draghi en Italie. Mais voilà ce qu'on nous dit ensuite. Et c'est même d'ailleurs François Hollande lui-même, paraît-il, qui prononce cette phrase, c'est un peu le mythe du vieux général romain qu'on va chercher en période de crise pour apaiser le pays. Mais quel est le nom de ce vieux général romain qu'on est allé chercher à une époque en période de crise ?
1: Cincinnatus.
4: Cincinnatus. Bonne réponse de Christophe Barbier.
7: Le cousin d'Hibernatus.
4: Vous pouvez expliquer, mais Christophe.
1: Rome était dans une situation très très difficile. C'était la Rome très ancienne. Lui s'était retiré de la guerre et de ses exploits militaires. On est allé le chercher pour remettre de l'ordre. Il a remis de l'ordre. Et après, on lui a dit, faut rester. Il a dit non. Je retourne à ma charrue.
4: À la culture de mes terres.
1: Voilà.
4: Je crois d'ailleurs que Arnaud Montebourg avait utilisé aussi à cette époque, cette expression. Non
1: et José Bové,
9: et d'ailleurs, il y est retourné, on n'en entend plus parler, Montebourg.
7: Qu'est-ce qu'il devient, Montebourg
1: Il fait du miel et des glaces.
0: Non
1: Il a tout compris. On soutient le miel français et les glaces françaises.
0: Ah ouais, c'est marrant parce que les
1: hommes... Pour quelqu'un qui était complètement givré, les glaces, c'est normal.
0: Hein. Il est on fire aujourd'hui. Les hommes d'un certain âge, on dit qu'ils ont de l'expérience, alors que les femmes d'un certain âge, on dit qu'elles sont vieilles. Voilà.
10: Ouais. C'est vrai, on dit que c'est des vieilles marmites, c'est vrai.
0: Non, mais
10: c'est vrai, t'as raison.
0: Alors, parce que 72 ans, Hollande.
8: Mais c'est pas comme un étalon qu'on le veut. On le veut comme un persil. C'est pas ça qui.
0: Tu comprends ce que je dis, toi, ou pas, non?
8: Je comprends très bien.
0: Non,
1: mais c'est vrai que les vieux hommes politiques, on dit, ils reviennent, et les vieilles femmes politiques, elles sont sur le retour.
0: Voilà.
1: C'est pas du tout le même
7: sens.
1: C'est
7: pas juste.
8: Non.
1: C'est très injuste.
0: Mais si, c'est comme ça.
9: Quand c'est la crise, vous faites appel à.
4: Quand Mme Bachelot a été nommée à la

0: culture, personne n'a fait référence à son âge.
1: Bien sûr.
2: Normalement, quand il y a une situation de crise, moi, je ferais plutôt appel à quelqu'un de jeune qui, justement, n'a pas l'expérience du passé.
1: Qui peut apporter
2: son regard neuf, qui peut apporter sa vitalité.
1: Attends. Plus tu es jeune, plus tu es criminel.
2: Ah bon?
1: Ça c'est l'histoire l'a montré toujours. Les plus grands criminels sont les jeunes.
3: Ah oui, demande à Cédric Jubilard.
2: Si Hollande revient demain, il a déjà connu le pouvoir, il a plus faim, il a plus envie de.
1: Mais
2: il faut avoir envie.
3: Mais c'est ton point. Vous voulez jouer avant les anciens,
0: vous me fatiguez tellement, je me demande s'il n'est pas temps de faire revenir Philippe Bouvard.
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0: Ah, je voudrais maintenant vous poser une question zoologique pour faire plaisir à Laurent Baffin et pour Jean-Michel Talaron qui habite Mulhouse. Si je vous dis que le mandril est bleu, blanc, rouge, pouvez-vous me préciser pourquoi et comment?
6: Parce qu'il a ses attributs, c'est la reproduction de son derrière sur son nez, c'est un singe de la famille des babouins et c'est ses couleurs qu'il arbore pour la parade nuptiale.
7: Sur le nez?
6: Sur le nez.
0: Alors, qu'est-ce qu'il a de bleu, qu'est-ce qu'il a de blanc et qu'est-ce qu'il a de rouge?
8: Alors, le front bleu, le nez blanc et la bouche.
9: Non, il a le nez rouge.
6: Il a le nez rouge.
0: Alors, il a le nez rouge, ça c'est bon.
3: Et la bouche blanche.
6: Il a les yeux bleus.
0: Non.
6: Le cul bleu.
0: Non. Vous avez une partie de la bonne réponse, cher Laurent, parce qu'effectivement, le mandril, c'est bien un babouin. Ça fait partie de la famille des cercopithèques, sont des singes.
3: Il a le cul tout blanc.
0: Alors, non, c'est pas le cul qu'il a blanc.
3: Non, je
7: les couilles.
3: Pardon.
7: Les coucougnettes.
0: Alors quoi, les coucougnettes?
7: Les couilles.
6: Les testicules.
3: Elles sont bleues.
0: Alors, les testicules sont bleus.
3: Oh, comme c'est joli.
0: Effectivement.
7: Comme les sont. Et son sexe est blanc.
0: Et c'est pas le sexe qui est blanc.
6: Le cul.
0: Non, non.
8: Je sais. Il a les cheveux, une petite coupe à l'iroquoise bleue.
0: Il a le nez rouge.
6: Les joues blanches. Ouais.
0: Il a les couilles bleues.
9: Ouais. Ah. Il a les couilles.
6: Ça dépend de la température.
9: Elle a les couilles bleues. Belinda.
8: On cherche et le blanc.
3: On le rencontre quand?
9: On dirait une chanson de Claude François.
0: Il avait qu'à pas voter Rassemblement National.
6: Le blanc n'est pas sur le visage, Laurent?
0: Non, alors le visage.
7: Sur le torse.
0: Presque.
8: Le cou.
0: Il a une collerette blanche. Ah. Il a le nez rouge, une collerette blanche et les testicules bleus. C'est quand même une bonne réponse de Laurent Baffie du babouin. J'ai une autre question animalière pour monsieur zoologique, pour monsieur Baffie. Bah oui, mais il aime ça, vous savez. Quel est l'autre nom du nandou? Le nandou qu'on trouve plutôt en Amérique du Sud.
6: Le casoar?
0: C'est-à-dire?
6: L'autruche.
0: L'autruche, bonne réponse de Laurent Baffie. Pour monsieur Sapin, donc de Camaret-sur-Mer.
8: Ah, moi je connais le curé de Camaret.
0: Encore une question animalière.
10: Mais t'es pas loin du sapin.
0: Pouvez-vous me citer, allez, deux exemples d'anatidés?
6: Bien sûr. Le canard, le colvert.
3: Il est chiant, pas les carottes, là.
6: Voilà.
0: Le canard et quoi d'autre?
7: L'oie.
6: Le colvert, la.
0: Le colvert, c'est aussi un canard.
7: Le cygne.
6: Le grèbe, le foulque, le.
8: Mais non, mais.
3: Le pigeon.
9: Le cygne.
7: Le cygne.
0: L'oie. Le canard.
8: Mais oui, il arrête pas de répéter les mêmes noms.
7: Le cygne.
3: Pas tout ce qui fait du foie gras, quoi.
0: L'oie, le canard, le cygne. On fait pas du foie gras avec un cygne.
9: Ah bon? On aurait essayé.
0: Mais en tout cas, effectivement, ce sont des anatidés. Les oies, les cygnes, les canards et effectivement, les autres volatiles apparentés. Mais les trois principaux, on va dire, et génériques, ce sont les canards, les cygnes et les oies qui sont tous des anatidés. Bonne réponse de Laurent Baffie.
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0: Ma vraie question, c'est quel est le plus vieux parc d'attractions de France ?
9: Bétarame ?
0: Non.
10: le Puy du Fou.
0: Ah non, non, le Puy du Fou, ben non.
8: Art Astérix.
0: Même Mickey était là avant Philippe de Villiers, voyez-vous.
3: La Foire du Trône.
0: La Foire du Trône.
9: Non. La Mer de Sable. C'est encore très célèbre aujourd'hui.
8: Oui.
9: C'est encore en action.
0: Je crois que je l'ai entendu.
9: La Mer de Sable.
0: La Mer de Sable. Bonne réponse de Florian Gazan.
9: C'est où la Mer de Sable ? La Mer de Sable, c'est au nord de Paris, c'est au-delà d'Astérix, c'était le parc d'attractions de Jean Richard.
8: La Mer de Sable, la mer, la femme du père,
7: non.
8: Ou la mer.
7: Non, il y a plein de sable.
10: Non,
7: partout.
10: La mer.
8: Ah oui.
9: Et qu'est-ce qu'on y fait dans ce centre ? Alors,
0: la Mer de Sable existe effectivement depuis longtemps, c'est le plus vieux parc d'attractions qui a ouvert, bah tiens, il a mon âge. Le parc a ouvert en 1963, mais il est toujours frais, moderne.
9: Ouais, j'y suis allé quand j'étais petit, c'était pas le.
8: J'en ai jamais entendu parler.
0: De moi ou du parc ?
8: Non, non. Mais vous êtes une star mondiale à côté du parc.
0: Mais non, la Mer de Sable, ça existe.
7: Mais oui, t'as une attaque de diligence, t'as plein de choses comme
0: c'est
7: ça.
0: C'est à Ermenonville, enfin,
9: Oui, oui, oui.
0: À la forêt d'Ermenonville. C'est le plus vieux parc à thème en activité en France. Vous avez le désert de l'Arizona, avec une dune. Vous avez le canyon du Colorado. Ça, c'est sur la conquête de l'Ouest. Vous avez la vallée du Mississippi, c'est les toilettes.
9: C'est pas le Grand Canyon, les toilettes.
0: Et c'est vrai que le parc a appartenu à Jean Richard, le célèbre commissaire Maigret. Et la Mer de Sable a eu son heure de gloire et ça reste quand même. C'est normal de lui rendre hommage. On parle toujours du parc Astérix.
9: En plus, je crois qu'ils ouvrent une nouvelle attraction cette année.
0: Ah oui.
9: La Mer de Sable, un grand 8 nouveau. Donc il y a encore des attractions. C'est pas, voilà, c'est pas une brocante, quoi.
8: Ah zut, je croyais que t'allais faire une place.
0: Moi aussi.
8: J'attendais la Mer de Sable.
0: Qu'est-ce qu'il est chiant quand il est sérieux.
9: Merde. Je voulais leur faire un peu de promo.
0: C'était pas la Mer de Sable, vous étiez le marchand. Hein. Alors il faut y aller.
9: À Maré-Basse,
0: Il faut y aller à Maré-Basse.
9: J'ai le même humour que vous, Laurent, tu es prêt pour remplacer.
0: À Maré-Haute, il n'y a pas de parc, tout le monde se noie.
2: Comme j'ai un problème d'oreille interne, je peux pas aller, ça sert à rien que j'aille dans un truc
9: que j'ai le tournis.
2: Et dès que j'ai le tournis, je vomis, donc j'ai pas donné dans spectacle devant plein de gens, quoi.
9: C'est sympa, alors... sympa de prévenir si on fait un looping ensemble.
8: Yoann Rouyina.
0: C'est Yoann Rouli.
8: Yoann Rouyou, normal, c'est dur. Yoann Rouyou qui vomit.
2: Je vomis souvent parce que j'ai un problème vraiment. Et dès que, par exemple, quand j'ai fait Fort Boyard, à chaque fois j'ai vomi parce que j'ai le tournis. Et dès que je suis un petit peu, tu sais, comme ça, là, ça va pas du tout.
0: Ah, donc ça doit pas être facile, le radada avec Nathalie, alors.
8: Ah, il fait pas la toupie vénitienne, hein.
2: Oui, mais peu, mais de la qualité.
0: La brouette suédoise, vous la faites pas, alors.
2: Ah non, moi, c'est la brouette bretonne, attendez.
0: La Mer des Sables, en tout cas, reste le premier parc d'attractions. Une question musicale, maintenant, pour vous, évidemment, monsieur Bellamy, pour bien que vous puissiez briller de temps en temps. Je vais vous faire écouter un morceau musical, un morceau de piano, il va de soi. Je vous demande quel est le nom du compositeur, peut-être même c'est lui qui joue.
10: Oui, oui, c'est bon.
0: Ça, vous saurez nous le dire. Non, non, non.
8: Rachmaninov ?
0: Ah non plus.
9: Prokofiev ? Alors, Philippe Croizon ?
10: Messiaen ?
3: Il est vivant ?
0: Pardon ?
10: Olivier Messiaen ?
0: C'est Olivier Messiaen ! Excellente réponse ! Et est-ce que vous avez le morceau en question ?
10: Ah non.
8: Inaudible ?
10: Pas.
0: Bah alors je vous donnerai le nom du morceau après parce que.
10: Mais c'est pas sa femme qui joue ?
0: C'est possible que ce soit sa femme.
10: Yvonne Loriot ? Si je peux me permettre de dire juste une petite chose, pas ennuyeuse, je vous promets.
0: À propos de ce compositeur et grand pianiste.
10: C'est que Olivier Messiaen était passionné par les oiseaux et par les chants d'oiseaux. Et figurez-vous qu'il a épousé une femme qui s'appelait Loriot. C'est quand même extraordinaire.
0: Qui est un nom d'oiseau, faut le dire.
10: Et voilà,
0: oui,
10: voilà.
0: Bah oui, mais tout le monde ne le sait pas.
10: Mais tout le monde devrait le savoir.
0: Et vous venez de répondre, c'est con, parce que si vous n'aviez pas raconté ça, vous auriez eu une bonne réponse tout de suite après. Parce que j'allais vous demander en quelle forme a été sculptée la stèle de sa tombe au cimetière où il repose. La tombe d'Olivier Messiaen est sculptée en forme
8: d'oiseau.
0: En forme d'oiseau, effectivement. Et là, ce qu'on vient d'entendre, si on peut repasser le morceau, c'est un bon musicien, alors ce monsieur.
10: C'est un très grand musicien.
0: Mais là, ça s'entend pas vraiment là sur ce qu'on entend.
10: Si, évidemment, c'est pas Sheila ou Karen Cheryl, mais c'est.
8: Excuse-moi.
10: Ah non, c'est pas. Ouais,
8: non, c'est
10: juste en dessous, quoi.
0: Ce qu'on écoute là, ce qu'on est en train d'entendre, s'appelle Fauvette des Jardins.
10: Ah voilà.
0: Parce qu'effectivement, il était passionné par les oiseaux.
10: Et c'est dans le catalogue des oiseaux.
0: Ah oui.
10: Oui. Mais ne m'en demandez pas plus. Non, c'est beau. C'est beau quand même. Ça fait rêver, non?
9: On dirait qu'il apporte son piano, quand même.
10: Eh ben, c'est déjà pas mal.
9: Ah, c'est corbeau, ça.
0: Ça, c'est quoi? C'est un oiseau qui chie sur une voiture?
9: C'est pigeon au printemps.
0: Non, parce que
8: j'adore le piano, mais sincèrement, c'est un peu dissonant.
0: Je crois qu'on vient de perdre la moitié de nos auditeurs grâce à vous, Olivier Bellamy.
10: Revenez.
0: Mais en tout cas, c'était bien Olivier Messiaen. Bonne réponse du spécialiste de la musique classique.
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0: Une question pour Pascal Fauchère, qui habite Belleville-sur-Vie en Vendée. C'était Grand Prix d'Amérique ce week-end.
8: Ah oui.
0: C'est Nicolas Bazire, le fils de Jean-Michel Bazire, qui était déjà un grand nom dans le domaine des courses de l'hippisme. Et cette 101e édition du Prix d'Amérique a vu donc le petit-fils Bazire, parce qu'il avait le grand-père déjà avant, gagner sur un cheval. Alors, vous voulez que je vous donne le nom du cheval?
7: Ah oui, j'aime bien les noms de chevaux.
0: Datvisson Dupont, il s'appelle.
7: Ah, j'aime bien.
0: Datvisson Dupont. Pour
2: c'est
0: pas
2: combien chez les Bazire,
8: c'est Basile.
2: C'est pas la bande à Bazire.
0: Non, c'est la famille Bazire, pas la bande
8: grosse
0: à Bazire.
8: Grosse famille, hein, grosse famille Bazire.
0: Ah oui, grosse famille.
8: Ah oui, business, finance et tout.
0: Mais alors, on va voir si vous suivez bien les chevaux, puisque ma question est toute bête. Êtes-vous capable de me donner trois autres chevaux ayant gagné le Grand Prix d'Amérique depuis l'existence du Grand Prix d'Amérique?
8: Une de mai deux,
0: c'est pas à Vincennes, vous voyez.
7: Ah, il faut que ce soit à Vincennes en plus.
0: Ah bah le Grand Prix d'Amérique, c'est à Vincennes.
8: C'est pas le Grand Prix du Qatar dans l'Arc de Triomphe.
0: Ah non, c'est pas, non.
8: As du Toucan.
0: Comment vous dites?
8: As du Toucan,
0: non.
15: Belle de jour.
0: Belle de jour, non.
8: Belle de nuit?
0: Non plus, non.
8: Belle de dos?
0: Non.
8: Ah non. Ça, c'est Mergot.
0: Non, mais vous pouvez...
15: Mais on est dans le style, à peu près, c'est ça.
0: Vous pouvez m'en citer, je vous jure. Hein. Moi, j'aurais pu en... peut-être...
8: J'ai Linotte, non.
0: Japlou, non plus, pas de chance. Japlou, c'est pas non plus dans le Grand Prix d'Amérique. Qui a dit Gélinotte?
8: Moi.
0: Gélinotte, bravo. Elle a gagné deux fois, Gélinotte. Bravo, monsieur Juniau. Ça fait un cheval.
15: Tornado, Laurent.
0: Tornado, c'est bien, mais non.
8: Mon petit poney, non.
0: Non, alors les derniers, vous voyez, sont moins connus, ça c'est vrai. Il y a Passport, il y a Pro Patria, il y a...
15: Ah oui, donc on peut citer des trucs comme ça.
0: Azolton.
15: Carnet de voyage.
0: Il y a Dassota, Muscleton.
8: C'est pas beau.
0: Alors, après, on arrive à Gélinotte, vous voyez.
15: Boîte à outils.
0: Non.
15: Priapisme.
0: Et puis, alors, dans les années 60, 70, 80, Gélinotte, c'est une des plus anciennes, hein, monsieur Juniau. Gélinotte, c'est dans les années 50 qu'elle gagnait.
15: Isabelle Gélinotte. Apoplexie.
0: Non, mais il y a des plus récents, vous voyez. Le quintuple vainqueur, c'est dans les années 90. C'est pas si vieux, vous voyez.
7: Alors, Bella du Gazon.
0: Non.
15: Ah oui,
7: comme ça, ouais. Et le général du speed.
0: Pouf.
7: Non.
0: Au moins, elle essaye, Ariel.
8: Triple galop pontage.
15: Feu rouge.
7: Général de Normandie.
15: Poteau rose.
0: Quand je vais vous donner les noms, peut-être quand le public vous
7: en
0: donnera.
7: Est-ce qu'il y a des noms de...
8: Jean-Pierre Foucault.
0: Ah, non.
7: Est-ce que, par exemple, il y a des...
0: Il y a Bellino aussi, par exemple. Et Bellino 2.
8: Bellino 2,
0: il a gagné trois fois, Bellino 2.
15: Ouais, un truc avec Belle, je suis sûr, il y en a plusieurs.
0: Mais il y a plus facile encore que Bellino 2.
15: Bella.
0: Non.
7: Est-ce que ça, il y a des noms de propriétaires dedans?
0: Non, c'est des noms de chevaux, je vous jure. Vous n'avez entendu que pendant des années, hein.
8: Non.
15: La Boulette.
0: Oh, mais non, pour la Boulette, non. Dans 30 secondes, on va encore perdre un chèque RTL.
7: Galop du Gazon.
0: Galop du Gazon, non.
15: Roule ma poule.
0: Non, roule ma poule.
7: Bernardo.
8: Trottinette.
0: Trottinette, non.
15: Trotte ma crotte.
7: Fraise Tagada. Fraise Tagada,
0: non plus.
8: L'avoine.
15: Excellent.
0: Non plus, non.
7: Arrume des foins.
15: L'avoine à vapeur.
0: Non plus, non. Bah écoutez.
8: C'est parti, mon kiki.
0: 300 euros. Et regardez
7: ah
0: les mains.
7: Ah non, il y a des gens.
16: Il y a des gens qui
0: C'est là qu'on voit que vraiment.
16: Il y a des, parieurs.
7: Ah oui, oui.
0: C'est là que les grosses têtes, vraiment, là, vous avez failli.
16: Ah non, on joue pas au PMU, nous.
15: C'est que des fans de Marc Chérif.
0: Alors, allez-y, monsieur Toen.
17: La dame, là, allez. Oh non, finalement, je vais à la gauche.
7: Non.
17: Comment ça va? Présentez-vous votre réponse.
7: Monique.
17: Bonjour, ah, Monique. Alors, vous savez que pour rentrer en boîte, faut dire que je viens de la part de Monique? Ça marche à chaque fois.
16: De qui la tienne?
1: À chaque fois.
17: Alors, Monique, on vous écoute.
0: Vous venez d'où, Monique?
7: De Paris.
0: De Paris. Ouais. Alors, c'est qu'il me faut deux noms de chevaux, hein, pas
7: oui,
0: un seul.
7: Oui.
0: Alors, allez-y.

0: l'idéal du gazo, oui. Et Ourasi.
1: Excellent. Ah, bravo,
2: madame. Et Ourasi, on l'a dit, Ourasi.
1: Non. Non. Vous gagnez 100 euros.
3: L'idéal du gazo.
4: Idéal.
5: Ah, c'est Marie oui. De Monique, il a
4: ça
5: dû en faire de l'argent.
4: Pas. Du gazo, mais pas le...
1: Idéal du gazo.
6: Est-ce que c'est la première fois que vous gagnez au PMU?
1: Ourasi, il a gagné 5 fois.
2: Ourasi.
1: Ah bah oui, je vous l'ai dit qu'il était hyper connu.
7: Non, Ourasi était très connu, ça va.
1: Et puis, il y avait Général du Pomo aussi.
2: Ah, ah moins connu.
1: Roquépine, vous auriez pu trouver aussi.
4: Oui,
1: Roquépine, voilà quand même des noms de gagnants du Grand Prix d'Amérique qui étaient trouvables ou retrouvables. On vient de perdre 400 euros.
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10: Moi, je tiens à dire, j'ai pas trouvé de bonne réponse parce qu'il y a quelqu'un dans le public qui m'a apporté des chouquettes, donc j'arrête pas de manger depuis tout à l'heure.
1: Ah oui, ah oui.
10: Je voudrais remercier madame. Comment vous appelez?
7: Mais c'est Catherine.
10: Merci Catherine. Mais j'arrête pas de manger tout à l'heure et boire du café, mais j'avais trouvé plein de bonnes réponses.
1: C'est goûter,
10: j'ai pas
1: c'est l'heure
10: dire.
1: Du goûter, mais d'habitude, c'est que monsieur Toen qui a le droit au chou.
7: Oui, mais carré. Comme elle veut plus coucher avec moi, j'ai plus rien.
1: Ah, vous voyez ce qu'il vous reste à faire, Stony.
7: Il y a moyen avec le mec de banlieue, t'inquiète pas. Il y a toujours moyen.
10: Je suis prêt, on est là.
7: Le mec de banlieue, rien à foutre. Un pain au chocolat, un nichon, il est content. Allez Catherine, fais-toi plaisir.
1: Dites-le, madame, vous auriez pu tomber pire. Hein. Regardez, elle est toute contente, la dame. Oulala.
7: Ouais, heureusement, plus de belle amie.
11: On va dire dedans, toi.
7: Non, mais t'es très bien. Quel âge t'as, d'ailleurs?
11: Je sais pas, ça change chaque année.
1: J'ai une autre question, une question qui concerne Marie-Louise et Ernest. Voilà un couple incroyable. Un couple qui a créé, il faut le dire, La Samaritaine à Paris. Elle était petite vendeuse dans un autre magasin, d'ailleurs, que La Samaritaine. Elle était vendeuse au rayon confection du Bon Marché, Marie-Louise.
7: Oui, au Bonheur des Dames.
1: Voilà, exactement. Et puis lui, il avait déjà racheté La Samaritaine, là où il se passe et où on trouve tout à La Samaritaine.
7: C'est grâce à Bernard Arnault qu'on embrasse d'ailleurs.
1: Bon, c'est plus un grand magasin aujourd'hui, c'est un hôtel.
7: Non, c'est aussi un magasin, vous êtes gonflé là.
1: La Samaritaine.
7: Alors là, c'est du racisme anti-riche.
11: C'est le cheval blanc.
1: C'est le cheval blanc, La Samaritaine.
7: Mais ils ont rouvert La Samaritaine, c'est aussi un magasin de luxe, mais il y a l'hôtel qui donne.
11: Cheval blanc.
7: Merci Catherine. C'est bon, hein, avec Stomy, c'est fait. Je réserve la chambre moi-même. Non, mais tu le mérites, Catherine. La Samaritaine, demandez aux gens qui connaissent un peu cette ville, qui sont pas constamment à Neuilly dans leur triplex. Il y a un hôtel qui donne sur la Seine et derrière, ils ont fait un magasin qui ressemble d'ailleurs au Bon Marché, en moins bien parce que le Bon Marché c'est le top, mais c'est très luxe. Mais
1: ah
7: c'est
1: bon, je savais pas.
7: Si,
4: bah oui, et du coup, on trouve pas tout. Hein.
1: Ah, je savais pas qu'il y avait encore La Samaritaine.
7: Bien sûr.
4: Oui.
7: Ça s'appelle autrement. Non, ils ont rebaptisé ça La Samaritaine. Si.
1: Ça s'appelle La Samaritaine.
7: Oui.
11: Et par rapport à Lidl, c'est comment?
7: C'est un tout petit peu moins cher.
1: Lidl des grosses têtes, c'est vous.
11: Oh, merci patron.
1: Tout ça ne nous dit pas comment s'appelaient Ernest et Marie-Louise.
7: Puisque, c'est connu pourtant.
1: Puisque c'est ça que je vous demande.
4: Ils s'appelaient BHV.
1: Ah non.
11: Mais ils étaient déjà
1: ça, c'est BHL, c'est votre mec.
4: Ah, ouais. Mais bien sûr, le roi Merlin.
1: Ben c'est pas idiot parce que vous avez raison. Le roi Merlin, c'est un monsieur le roi et un monsieur Merlin.
11: Ah non, je sais. Non, c'est Bricot et Drama.
1: Mais non.
4: C'est pas Ernest. C'est ça qu'il faut trouver en gros quand même.
10: Ça y est,
7: Ernest
10: ça y est,
7: Monop.
1: Ah, oui, bien sûr, il faut trouver deux noms associés.
4: Ah, William Sorin.
1: Mais non.
4: Jacob de Lafont.
1: C'est quoi ça, Jacob de Lafont?
11: C'est des chiottes.
4: Mais non, c'est des ascenseurs. Et des...
11: Non, c'est des chiottes. C'est des chiottes.
12: Et sinon, c'est des toilettes aussi.
1: J'étais sûr.
12: Des toilettes.
1: J'étais sûr. Ça, je veux dire, quand vous rentrez dans une pièce Jacob de Lafont, vous devez pas aller très haut, Ariel. Monsieur Michel Legrand de Dunkerque va toucher 300 euros.
11: Ah bah si c'est Michel Legrand.
1: Ah bah c'est encore Macha Meryl qui va prendre une fois de plus qui va prendre le pognon.
12: Est-ce qu'il y a une rue qui porte leur nom?
1: Ah oui, et c'est même pour ça qu'ils sont célèbres pour
12: ah,
1: tout
12: pour
1: vous
12: la
1: dire.
12: Rue. Eh c'est
1: ouais.
12: Important ça.
1: Eh oui. Et voilà, un chèque RTL pour monsieur Legrand. Et regardez, il y a une main, deux mains qui se lèvent.
4: Ah.
1: Je vous demande d'y aller, monsieur Toen.
7: Bon, Serge, t'as déjà gagné 4000 euros ce mois-ci. On va aller voir quelqu'un d'autre, ça te dérange pas. Bonjour madame, présentez-vous et la réponse, s'il vous plaît.
13: Cognac Huchet.
1: Eh oui, c'est Cognac Huchet.
11: Oui.
1: Ernest Cognac et Marie-Louise Jay. Et leurs deux noms se sont associés, ça a donné Cognac Jay.
11: Oh.
1: Et c'est vrai que la rue Cognac Jay

0: devenue célèbre. Elle n'a, elle, rien à voir avec la Samaritaine, la rue Cognac, j'aimais à cause de la télévision.
1: Ou pendant les années. Vous pouvez donner un indice quand même.
0: Ouais. Bah, mais vous faut poser les bonnes questions pour ça. Et d'ailleurs, Monsieur Orlinski y arrivait doucement parce qu'il avait effectivement trouvé que c'était une rue célèbre dans Paris parce que là-bas, effectivement, il y avait la télévision pendant des années.
1: On à disait, vous Cognac J'ai.
0: Ici Cognac J'ai, à vous Cognac J'ai. Eh bien, c'est Ernest Cognac et Marie-Louise J'ai qui étaient les créateurs et propriétaires de la Samaritaine.
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0: Une question pour Frédéric Rago qui habite Martigues. Oui, il était dans la liste Sacha Guitry, monsieur Rago.
4: Ah, d'accord.
0: Je vois que vous suivez.
4: Oui,
0: c'est bien.
4: On le reconnaît.
0: Oui, je donne une deuxième chance à ceux à qui on a attribué les citations sur Guitry parce que c'était quand même assez injuste de les faire perdre.
5: Monsieur Rago de Martigues.
0: Alors là, il s'agit d'Alexandre Ferdinand Godefroy. Ça ne vous dit peut-être rien.
6: Et non.
7: Mais il a qu'à le réchauffer.
4: C'est pour ton anniversaire.
0: Alexandre Ferdinand Godefroy. Eh ben, il paraît que pendant les périodes de confinement,
8: il y a eu beaucoup de ventes de God
0: de sex toys. Les objets sexuels ont été très très utiles.
4: Les gens qui étaient tout seuls.
8: Moi, j'en ai acheté d'occasion, c'est formidable.
4: Oui, alors, il faut bien les désinfecter au gel.
8: Je les ai offerts à ma femme.
0: Bon, monsieur Alexandre Ferdinand Godefroy, lui, est mort à Nice en 1933, mais il a été. C'est assez curieux parce que on me dit qu'il est mort à Nice, mais il a quand même été inhumé aux États-Unis, à Saint-Louis, dans le Missouri. Il faut dire que à 14 ans au Havre, il a commencé son métier, que je ne vous donnerai pas. Puis il est parti, effectivement, travailler à Londres, puis ensuite à New York, puis à Mexico. C'est un homme qui a beaucoup voyagé. On lui doit une invention dont on se sert encore aujourd'hui. Quelle est l'invention qu'on doit à monsieur Alexandre Ferdinand Godefroy?
7: On l'a dans la cuisine?
0: Non, dans la cuisine, non.
7: Est-ce que c'est dans le textile?
0: Alors ça peut parfois, dans certaines recettes, qu'on vous dise, tiens, utilisez ça. Mais enfin, c'est assez rare.
7: Dites-moi, Laurent. Un chinois.
4: Vous croyez qu'on en a tous autour de la table de cet objet?
0: Alors moi, curieusement, non, j'aime pas ça, donc je m'en sers jamais, donc je n'en ai pas. Mais j'en ai parfois pour mes invités à la maison.
7: Des épices?
6: Je sais pas, je suis rarement invité. Hein, bon, qu'est-ce que ça peut être?
4: Des chaussons.
0: Ça vous serait pourtant utile.
7: Un parapluie?
4: Un truc pour se brosser les dents?
0: Non.
8: Un chausse-pied.
7: Oh, merde! Tout ce qu'on va mettre.
8: C'est pas les cure-dents.
7: Du savon!
8: C'est vraiment pas un truc indispensable, hein.
7: Un peigne, non.
4: Un rasoir.
8: Un chausse-pied.
0: Pourquoi il aurait besoin d'un chausse-pied?
4: Pour la bouche.
8: Je pensais pas.
7: C'est quelque chose, quand je vais le savoir et que je vais comprendre que j'en avais besoin, ça va me choquer?
0: Ah non.
8: C'est un rapport avec les dents?
4: Une brosse à cheveux.
7: Un soutien-gorge?
0: Pas une brosse à cheveux, mais on se rapproche.
4: Une brosse à chiottes.
7: Une brosse à habits.
4: Une brosse à langue.
0: Ça a un rapport avec les cheveux.
8: Des bigoudis.
0: Parce que pour tout vous dire, Alexandre Ferdinand Godefroy a été un pionnier
7: un sèche-cheveux.
0: Bonne réponse de monsieur Beaugrand.
4: Vous aimez pas les sèche-cheveux?
0: Moi, j'aime pas le bruit. J'aime pas entendre le bruit et j'aime pas quand un coiffeur me utilise le sèche-cheveux. Je préfère sécher mes cheveux naturellement.
7: Mais en revanche,
0: pour mes amis, dans leur chambre, je glisse dans le premier tiroir de la commode près du lit.
8: Près de la Bible.
4: C'est ça. Il y a la Bible d'un côté, le sèche-cheveux de l'autre.
0: Et un Godefroy dans le tiroir du dessous. En tout cas, hommage à Alexandre Ferdinand Godefroy, un des plus grands coiffeurs, qui a commencé au Havre comme ouvrier coiffeur à 14 ans et qui a fait une carrière internationale grâce à son talent pour la coiffure. Il avait de belles moustaches d'ailleurs aussi, monsieur Godefroy, sûrement inhumé aux États-Unis si on en croit Wikipédia. Une question pour Muriel Seyté, qui habite Lorient dans le Morbihan. Qui fut victime d'un accident de chasse le 29 février 1948 près d'Offenburg en Allemagne et donc fut atteint en plein cœur par la balle d'un autre chasseur ayant ricoché sur la peau épaisse d'un sanglier?
4: En quelle année, pardonnez-moi,
8: les sangliers sont de saison.
0: Oui, les sangliers sont de saison aujourd'hui dans mes questions.
4: 1848 ou 1900?
0: 1948. Et si je vous en parle, c'est parce qu'il y a un rapport évidemment avec le 8 mai 1900.

0: Parce que j'ai raconté ça il y a quelques
1: heures. Oui, je vois
2: oh
1: la tête.
2: Non.
1: Un petit sec avec une petite
3: C'est un
1: moustache.
3: Général français qui a signé parce que le c'est Juin qui n'était pas là.
0: Mais oui, remplacer le
3: mec était pas arrivé
4: nom,
3: non plus.
4: C'est un nom de boulevard.
1: C'est pas Giraud, hein.
3: Non.
4: C'est
3: non.
4: un nom de boulevard.
3: Alors, je sais pas s'il a un boulevard.
2: Général de la Bollardière.
3: Ah non, il s'appelait François.
2: Si ça François peut... de Haute-Cloque.
3: Non.
4: Si
3: non.
4: De Haute-Cloque
3: ah peut vous aider.
4: De l'âtre de Tassigny.
3: Et c'est vrai, voilà un nom de général qu'on a un peu oublié, faut
4: oui,
3: bien le dire.
4: Le pauvre. Il y a des noms de rue quand même.
3: Alors que c'est lui
0: qui. C'est lui qui était à Reims. Qui a
3: eh oui, c'est lui qui était à Reims. Bon, alors c'est vrai que ça n'a pas avantagé sa notoriété. Le fait de mourir atteint en plein cœur par la balle d'un autre chasseur. Vous voyez, c'est quand même pas malin, malin, malin. Ça a brutalement terminé sa.
0: Ça commence par un B, non ?
3: Sa carrière de militaire. Ça ne commence pas par un B,
4: non,
3: monsieur.
4: Bon, on va faire des charades maintenant.
0: Parce que je ne me rappelle plus.
4: Un rébus.
1: Non, je crois qu'il n'a pas un nom.
3: Le 7 mai 45, alors qu'il est général de corps d'armée, il contre
4: Bien sûr, bien sûr.
3: Il y a beaucoup de syllabes. Ah bah me dites pas bien sûr.
1: Non,
3: hein.
1: Bah oui,
4: alors, est-ce qu'il y a beaucoup de syllabes au nom de ce monsieur ?
3: Il contresigne en présence de Alfred Jodl et de l'américain Walter B. Smith, chef d'état-major du général Eisenhower, la capitulation allemande à Reims en tant que second du général Juin.
2: Ah, général de juillet ?
3: Non. Et il s'appelait le général.
4: Combien de syllabes ?
3: François et deux syllabes.
0: Sauvé, non, un nom comme ça.
4: Comment vous dites ?
0: Sauvé.
3: Ah, vous l'avez presque. Oui. Oui, oui.
2: Souris.
0: J'ai raconté ça là.
4: Ça commence par un S.
0: Ah,
3: ça commence par un S. Ah, vous l'avez quasi.
2: Souris. Sauvé.
1: Oui, je vois ce que tu veux dire.
2: Sournois. Sauvé.
1: Soubise. Soubise.
4: Est-ce que c'est sous la première syllabe?
3: Je sais pas si on doit prononcer
2: Savez.
3: Le Z ou pas à la fin.
1: Sauviez. Servoz.
0: Sauviez.
3: Pas
2: Sauvez. Sauvez.
0: Sauvez.
3: François Sauvez.
0: Sauvez.
3: Je vais vous l'accorder.
2: Sauvez.
3: François.
0: Et alors justement, je me suis posé la question en racontant ça l'autre jour. Est-ce qu'on devait prononcer ou pas le Z? Mais vous voyez.
3: François Sauvez ou François Sauvez. Ça a été un peu dur à retrouver.
1: Oui.
3: Mais voilà quand même un nom qui méritait qu'on le retienne.
0: Oui, oui.
3: On va dire bonne réponse collective.
2: Bravo.
3: Qu'il est grand, plus grand encore, mort que vivant. Voici la question suivante.
4: Le général de Gaulle.
3: Non, qui normalement, grâce à Monsieur Ferrand,
0: oui, ça je sais.
2: Ah bon.
3: Devrait trouver réponse.
4: C'est un roi.
0: Je les laisse chercher peut-être, non ?
3: Parce que vous. Comment qu'il est ?
4: Alors là, c'est soit il connaît la réponse, il se la pète, soit il la connaît pas. Et
0: non, c'est en décembre 1588 à Blois que ça se passe.
1: Oh là là.
2: François Ier.
3: Qui a dit qu'il est grand, plus grand, encore mort que vivant. Qui a dit ça à propos de qui?
2: Alors, à propos de Leonardo da Vinci.
3: Non, pas du tout.
1: À propos de François Ier.
4: On parlait d'un roi.
0: On est dans les guerres de religion.
3: Non plus.
4: On parlait d'un prêtre.
3: Non, mais dans les guerres de religion, oui, mais François Ier, non.
5: Souffle-moi, ça va les bluffer.
1: François Ier, donc c'était...
4: C'est ton anniversaire.
2: C'est de Clovis.
3: Pardon?
2: Clovis.
3: À Clovis, non.
1: Non, Clovis, c'est beaucoup plus tôt.
4: On parle d'un roi.
3: Non, alors, il y a un roi
4: a
3: dans
4: un roi
3: l'affaire,
4: dans les deux.
3: Mais pas seulement un roi.
4: Ah. Un et un.
3: De qui on parle et qui le dit?
2: Je me demande.
3: Oui.
2: Si ce serait pas Henri III.
3: Oui.
2: À propos du duc.
3: Elle arrive même pas à rire.
1: Oh là là.
2: Du duc de Grange. Qu'est-ce qu'il met?
0: Guise.
2: De Guise.
1: Ah, bravo.
0: Ah, dis donc.
3: Bon cadeau d'anniversaire bravo. De Franck Ferrand.
1: Bravo, Franck.
3: Le duc de Guise. C'est à son propos qu'Henri III dira qu'il est grand, plus grand, encore mort que vivant. C'est lui qui le fait tuer, en fait.
2: Mais
3: hein,
2: oui,
3: c'est ça.
2: Complètement, c'est fou. Il était là, le duc, il marchait tranquille, walou, et Henri III,
6: Non, c'est le contraire.
2: Ah oui.
0: Non, c'est ça, c'est bien ça.
3: C'est Henri III qui fait tuer le duc de Guise.
0: Il était devenu une sorte de roi bis, il fallait le supprimer.
4: À ma Guise.
3: Et c'est vrai qu'Henri III, une fois que le duc de Guise est mort, assassiné, gisant sur le sol, les bras en croix, la tête reposant dans son sang. Henri III va dire qu'il est grand. Est-ce que vraiment il a dit ça?
0: Oui, apparemment, oui, il y a plusieurs témoins.
3: Qu'il est grand, plus grand, encore mort que vivant. Bravo, monsieur Ferrand.
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3: Une question d'actualité pour Nicolas Engendre, qui habite Fresnes-sur-Escaut, c'est dans le Nord. De quel célèbre stégophile parle-t-on beaucoup dans la presse aujourd'hui?
2: Dupont Attal?
9: Bah oui, alors,
10: non,
9: d'accord.
10: Non, c'est quand on est fan de Ségolène Royal?
3: Non.
2: Alors, est-ce qu'il y a des stégophiles autour de nous, là?
3: Je ne crois pas.
2: Est-ce que c'est...
9: Ça vient du grec, stégos?

0: Oui, sans doute.
1: Grec,
0: oui.
1: Attends.
2: Je fais un grec.
3: J'ai pas, moi, j'ai
4: absolument.
3: Pas fait grec. Si vous savez
1: oui,
3: ce que...
1: fait, tu t'es fait un grec, oui.
3: C'est vrai que si vous savez ce que veut dire stégo, ça va vous aider. Ça, voilà.
1: Tu sais ce que ça veut dire?
5: Oui, je cherche.
1: Ah bah, si tu te cherches. Ah bah, alors maintenant, il faut que je me teste. T'es comme Paul. Paul.
3: Paul Aïcarat.
5: Oh, dis donc, ça elle attaque sur les chapeaux de roue 2024.
1: Moi aussi, hein, j'ai fait grec. Je sais qu'andros, ça veut dire confiture.
6: Excellent.
7: C'est un français.
1: C'est un homme politique qui est stégophile.
3: Non, c'est pas un homme
7: politique. Il est français, le stégophile.
3: Il est français. C'est une question stégophile que j'ai déjà posée aux grosses têtes il y a plusieurs mois, voire années de ça. Mais là, il se trouve qu'effectivement, on parle beaucoup de ce plus célèbre des stégophiles dans les journaux.
1: Est-ce que c'est un homme de radio?
3: C'est vrai que parfois il fait de la radio, ça lui arrive.
1: Ah, il exerce encore. Il n'est pas pénalisé d'être stégophile.
3: Ah non. Ah, il a failli l'être gravement.
1: Il a failli l'être gravement.
3: Ah oui.
1: Donc c'est qui aime quelque chose.
8: Stégo,
1: qui...
7: C'est un artiste alors.
3: Un artiste, en tout cas le stégophile en question est un artiste, oui.
5: Est-ce que c'est quelque chose qu'on aimerait être?
3: Vous?
5: Oui.
3: Ah, le jour où vous êtes stégophile, prévenez-moi.
8: Ah, donc c'est tout l'inverse de Caro alors.
1: Alors c'est quand on grimpe sur les immeubles?
3: Oui, bravo.
7: Sylvain Tesson.
3: Et voilà. C'est Sylvain Tesson, bonne réponse d'Isabelle Mergaud, aidée par...
6: De grimper sur les bâtiments, c'est quoi?
3: Aidée par Monsieur Bellamy.
1: Quand tu sais que tu grimpes comme ça, à main nue sur les bâtiments...
6: Spider-Man, il est stégophile?
3: Voilà.
1: Ah, voilà.
3: Spider-Man est stégophile, c'est même peut-être le plus célèbre des stégophiles, Spider-Man. Mais chez nous en France, en tout cas, c'est Sylvain Tesson qui d'ailleurs a failli en mourir, puisque...
1: Bah oui.
3: Effectivement, il a chuté, c'est pour ça qu'il
5: a
3: encore ce léger handicap facial, on va dire, même s'il a été bien opéré depuis. Et on parle beaucoup de Sylvain Tesson ces jours-ci, parce que vous savez qu'il y a eu une pétition de certains intellectuels qui pensaient qu'il ne fallait plus qu'il soit parrain du printemps des poètes, mais il n'empêche que cette pétition ne donnera rien parce que
7: j'espère que non.
3: D'ailleurs, j'ai regardé, il n'y a pas un nom
7: qu'on connaît.
3: Il n'y a pas un nom qu'on connaît.
7: Généralement, les poètes classiques modernes, on les connaît pas trop, quoi.
3: C'est vrai, bon, c'est vrai.
7: Donc là,
3: bon, en tout cas, voilà, Sylvain Tesson restera parrain du printemps des poètes. Et il se trouve qu'effectivement, il est stégophile, c'est-à-dire, chère Caroline, puisque je vois que vous voulez pratiquer ce nouveau sport...
1: On est stégophile quand on la grimpe, surtout.
5: Mais ça va pas,
8: la mauvaise, elle est mauvaise.
3: On peut s'accrocher au balcon, hein. Non, mais c'est vrai que c'est assez curieux et c'est très dangereux parfois, parce que la preuve, ça a failli lui coûter la vie à Sylvain Tesson. Bonne réponse collective. Pour Romain Larue, qui habite le Fenouiller, c'est en Vendée, le Fenouiller. Pouvez-vous me dire ce qu'on appelle le mal du mouton chez les Italiens ou le mal des poules en Allemagne?
7: C'est quand on s'endort pas et qu'on n'arrive pas à compter les moutons.
3: Non.
5: Le mal, M-A-L-E ou le mal?
3: La maladie, si vous préférez. La maladie du mouton en Italie.
5: Bah le mouton fou, et comme la vache folle.
6: On appelle ça le halal.
5: Non, si mais c'est pas Rémi. Si beau, il irait pas autant. Ah ouais.
7: Est-ce que ça a à voir avec le mouton de Panurge?
3: Ah non, pas du tout.
1: Non, puisque
5: alors
1: c'est...
5: ça touche la moule.
1: C'est la moule.
7: Alors ça s'appelle une MST.
1: T'es dans un état, quoi.
6: Tu m'as compris.
5: J'avais lavé mouton et poule.
7: Le mal de la poule, c'est le coq.
1: Non, mais c'est pas la question, bel ami. Arrêtez l'alcool.
7: Oh la vache. C'est vrai qu'il est
1: Laurent Ruquier.
5: Elle est du bien.
1: Laurent Ruquier. Laurent Ruquier, écoutez-moi.
3: Oui, Isabelle Mergaud.
1: Non, attendez, maintenant, ça va être comme ça. Alors, en Italie, c'est le mal de la poule et du mouton, c'est en Italie.
3: En Italie, c'est la maladie du mouton. En Allemagne, c'est la maladie des poules. Et chez nous, on appelle ça encore autrement.
8: Oui, la coqueluche.
5: Je sais ce que c'est.
8: La coqueluche.
3: La coqueluche. Bonne réponse de Stevie.
8: Ah, pardon, Macaro.
5: J'allais dire la varicelle.
7: Ah, t'allais dire la varicelle.
6: Et oui, donc j'ai sauvé le truc.
3: Chez nous, c'est le mal du coq, le chant du coq, d'où le nom coqueluche. Car effectivement, quand on respire mal à cause de cette maladie, ça fait un bruit qui ressemble au chant du coq. Je sais pas pourquoi les Italiens comparent ça à un mouton et effectivement les Allemands à une poule, mais chez nous, c'est plutôt un coq.
1: Mais le mouton, peut-être qu'en Italie, ça désigne quelque chose qui se rapproche au mot coqueluche pour le moutonoluche. Non mais
7: la moto
1: voilà.
7: Luccio.
1: Non mais c'est peut-être

0: sûrement, ça aussi.
1: Non, non, ouais. C'est pas à cause du crâne.
2: Alors Isa, mais... avec tout le respect que je te dois, on passerait pas à la question suivante quand même.
1: Mais pourquoi tant de laine?
3: Tant de laine pour le bouche.
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0: Qu'est-ce que vous allez faire à la fête à Neneu alors?
6: Eh bien, je suis marraine et je suis marraine. En fait.
0: Bah, très bien, voilà, oui.
7: Je pense qu'elle ne sait pas encore ce qu'elle va faire là-bas.
0: Non, je vais aller faire les attractions.
6: Mais peut-être la femme la plus drôle du monde dans une cage,
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6: Non?
0: Ah, oui, la femme à barbe.
6: J'ai très peur des gros manèges.
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0: À la Muette.
6: Métro, la Muette.
0: Elle va continuer comme ça.
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0: Une question de culture générale pour Karine Feuille qui habite Triel-sur-Seine ou Trille-sur-Seine dans les Yvelines.
1: Triel,
0: j'avais bien dit, donc Triel-sur-Seine.
2: Ouais.
0: À quoi le 11e vice-président des États-Unis a-t-il donné son nom? Voilà la question.
1: Ouais, c'était il y a longtemps.
3: La capitale.
1: Alors, le 11e, ça date.
0: Ah oui,
1: un amendement.
0: 11e vice-président des États-Unis.
1: Est-ce que c'est au début du siècle
0: on
1: précédent
0: est
1: ou...
0: entre 1845 et 1849.
1: Ah oui, non, date, oui.
0: Et son nom vous donnerait évidemment ce à quoi il a
4: et
0: donné.
4: Et il était le vice-président de quel président?
3: Paul Knox. Vous pouvez nous le dire?
1: Paul Knox.
4: Ça doit être ça.
0: Alors, il était vice-président de James K. Polk.
3: Ouais, d'accord.
4: Okay,
3: ouais, Polk, c'est ça.
0: Ouais. Polk, ah bah, c'est pas ce que vous avez dit.
3: Non, vous avez dit Knox.
2: Est-ce qu'il a donné son nom à un lieu?
0: Un lieu, oui, madame.
1: Alors, c'est Knox le Zout?
0: Non.
1: Mais pardon, il n'y a pas Knox dans le lieu?
0: Non, puisque...
3: C'est le vice-président.
1: Alors, du coup,
3: on parle pas de Paul Knox, on parle du vice-président.
0: C'est son nom à lui qu'on cherche, pas le nom du président. Le nom du président, je viens de vous le donner.
1: Alors, est-ce que ce serait, par exemple, Rushmore pour le Mont Rushmore? Ou
0: non, mais c'est un nom de président que vous allez pouvoir chanter, monsieur Beaugrand.
2: Oh là là, non, lui dites pas ça.
0: Un nom de vice-président, si vous préférez.
3: Mais ce président, ce vice-président n'a pas été président.
0: Non, il n'a pas été président. Vous avez raison de le préciser.
1: Est-ce que ce lieu se trouve aux États-Unis?
0: Ah oui, oui,
1: oui.
3: À New York.
0: Et effectivement, j'ignorais que c'était un vice-président des États-Unis qui avait effectivement donné son patronyme à ce lieu.
1: Est-ce que c'est une salle de spectacle?
0: Non.
2: Un édifice, en tout cas.
0: Un édifice, non.
2: Ah,
1: un terrain de sport?
0: Terrain de sport, non.
3: Ah, l'odeur d'un
4: lieu géographique?
0: Un lieu géographique, oui.
1: Est-ce qu'il y a une statue?
0: Une statue, non.
1: Non.
4: Le parc de Yellowstone?
0: Non.
4: C'est pas... On est sur un parc naturel?
0: Réfléchissez, monsieur Beaugrand.
1: Mais oui, j'essaie de trouver une chanson, là.
0: Eh ben voilà.
4: Ah oui, c'est vrai, t'as
0: une chanson. C'est rare que j'arrive à vous bloquer.
1: Une
0: là.
1: Chanson américaine. Non, mais attends, j'essaie de trouver. C'est une chanson américaine.
0: C'est ce que vous avez fait aussi.
4: Ah, j'ai une idée parce que tu vas adorer chanter ça. Est-ce qu'il n'aurait pas donné son nom à la ville de Dallas?
0: Excellente réponse de Bruno Solo.
1: Dallas, ton univers impitoyable. Dallas glorifie la loi du plus fort.
0: Il s'appelait George Mifflin Dallas.
1: Oh là
0: c'est
1: là.
0: Le 11e vice-président des États-Unis et c'est effectivement lui qui a donné son nom à la ville de Dallas que vous connaissez tous.
1: Eh oui.
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1: C'est extraordinaire.
0: Quelle personnalité, ah oui. J'enchaîne. Quelle personnalité historique souffrait de macroglossie?
1: Macro, ça veut dire grand.
0: Oui.
1: Et glossie, c'est une grande glotte.
2: Une grande glotte. C'est des grandes...
1: Une grande glotte.
3: Farinelli?
0: Ah non, Farinelli, non. C'est pas une grande glotte, la macroglossie.
1: C'est une grande
0: glotte.
6: Une grande langue.
0: Une grosse langue. Une grande
6: langue. Le chanteur de Kiss.
1: Il l'a montré tout le temps.
3: C'est moi.
0: Vous avez une grande langue, vous?
1: Bah oui. J'arrive à me lécher les trous de nez.
0: Ah ben moi, pareil. Moi, pour attirer les filles, je me mets à la terrasse des cafés, je me lèche les sourcils.
1: Eh ben...
0: Oh, quelle horreur!
6: Non, mais là, Paul, il a fait mieux parce qu'il a cette nouvelle coiffure sur le côté et il s'est coiffé avec sa langue, là.
0: Ah, c'est ça? Qui souffrait de macroglossie?
3: Mais il y en a beaucoup.
1: Est-ce que c'était une star?
0: Alors, il avait une telle grosse langue qu'il était obligé.
1: Elle sortait.
0: Il était obligé.
3: Franck Leboeuf?
1: Jack Lang!
0: George Bush!
3: Allez, c'est parti! Allez, à qui?
1: On n'en a plus, là!
0: Lèvres Ruggieri, merde!
1: Non, mais Marianne James a une très grande langue.
2: Reprenons.
3: Éric Antoine aussi.
1: Est-ce que c'était une star, Laurent?
0: Alors, lui, il était obligé de la repousser dans sa bouche avec son doigt quand il avait fini de parler.
2: Quelle horreur!
6: Le problème, c'est qu'à la fin de sa vie, il n'avait plus de doigts.
2: Alors, il était quoi? Écrivain? Il était poète?
0: Politique. Forcément, bien sûr.
2: Pas forcément.
3: Est-ce qu'il est mort?
0: Ah oui, il est mort un 14 mai, pour tout vous dire.
4: Il y a longtemps. Vite, forcément, Laurent.
0: Ah bah, parce qu'il est mort en 1643.
2: Ah oui, ça date, là.
4: Oui, oui, oui.
2: Non, mais attendez.
3: Richelieu.
0: Ah non, pas Richelieu.
1: Il avait la langue bien pendue.
4: Sully. Peut-être Louis XIII, parce qu'il bégayait Louis XIII.
0: Et c'est Louis XIII.
1: Oh,
0: bonne réponse de Bruno Solo.
2: Ouais.
0: Oh, regardez la tête de notre polo, là.
1: Deg.
0: Il est soit
4: c'est mon
0: vous auriez mieux fait de donner votre langue au chat que de la tirer à Liane.
3: Oh, j'en ai marre.
6: Ouais, c'est
3: en plus, c'est que Louis XIII, d'accord.
0: Et d'ailleurs, tiens, j'ai une petite question subsidiaire sur Louis XIII.
2: Oui.
0: De quoi est-il mort?
3: La maladie de Crohn.
4: Ouais.
0: Ah non, non,
3: bah,
0: non.
3: Si.
0: C'est pas ça qui l'a tué.
2: Ah si, non.
1: Il a marché sur sa langue et il est tombé.
0: C'est étouffé.
1: Sa langue.
0: Non, bah, je vous imaginez quand même avoir une grosse langue puis être obligé de la ranger quand même.
1: De la rouler.
4: C'était un vrai complexe pour lui. Il avait du mal à s'exprimer et de ça en public. Et c'est pour ça que Richelieu prenait très souvent le relais pour
6: vas-y, continue à piétiner Paul, n'hésite pas.
4: Vas-y,

0: mon domaine un on peu dirait... l'histoire et puis j'ai fait des émissions sur Louis XIII.
1: Bah oui, évidemment.
0: Mais par contre, je me souviens plus de quoi il est mort.
2: Alors de quoi
3: mais
2: il est mort
3: de Alors,
1: d'un truc
3: est...
1: rigolo.
3: Il était malade, mais c'est pas ça qui l'a tué.
4: Mais c'est pas lié à ça.
1: Alors, il est tombé d'un arbre ou un truc.
3: Il est pas tombé.
0: Est-ce que c'est une mort un peu idiote?
3: Idiote, non, c'est une belle mort quelque part.
5: Eh ben, il s'est étouffé en roulant une pelle.
3: Non.
4: Il faisait l'amour pendant l'amour. Il a fait une crise cardiaque alors qu'il faisait l'amour à sa maîtresse.
3: Pas sa maîtresse.
4: À sa femme, à la reine.
3: Il est mort d'avoir fait trop ou d'avoir trop fait l'amour.
4: Ah, ça s'appelle une ch'touille, ça.
2: Ça devait être un super coup, hein, n'empêche.
3: Mais non, justement, ça marchait pas.
4: Ah bon,
3: il n'arrivait pas à avoir d'enfant.
5: Il faisait que des cunilingus en même temps.
2: C'est déjà pas mal.
3: Et sa femme, la pauvre Mary, Mary. Ils n'ont pas eu d'enfant, vous me confirmez, monsieur.
6: Sa femme, c'est Anne d'Autriche.
3: Oui, voilà.
6: Pas Marie, hein.
3: Oui, mais moi, je l'appelais Marie, moi.
6: Marie, c'est sa mère, hein. Marie, c'est sa mère.
4: C'est peut-être pour ça qu'il avait du mal, alors.
6: Marie, c'est sa mère.
4: Ça va, c'est peut-être pour ça qu'il avait un peu de mal.
6: C'est sa maman, Marie de Médicis, vous voulez dire.
3: Non, Mary.
6: Non, non.
3: Mary.
6: Et puis ils ont quand même eu deux enfants avant qu'ils meurent. Hein. Le fameux Dieudonné Louis XIV, qu'ils ont enfin eu.
3: Oui,
6: et puis Philippe d'Orléans. Mais sinon, pour moi, il s'était marqué sur Internet. Cause du décès, maladie de Crohn. C'est ça que j'ai vu.
4: Mais non, il a trop fait l'amour.
3: Trop de sport en chambre.
6: Non, c'est rien, quoi, ok.
4: Ah, j'écoute le patron a raison. Non. Et sa femme s'appelait sûrement Mary.
3: Non, mais je vais vous dire, je me suis trompé.
4: Voilà.
3: Louis XIII avait vraiment une grosse langue, ça. Vous pouvez garder ça, monsieur Solo confirmera. Et j'ai posé une petite question subsidiaire que je n'aurais pas dû poser. Parce que c'est pas Louis XIII, c'est Louis XII qui est mort. D'avoir fait trop d'amour.
7: Oui, parce que je répète, Louis XIII, c'est la maladie de Crohn qui l'a tué.
3: Bonne réponse de Paul Alcarat.
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3: Croyez-moi, j'en ai fait des soirées. Mais la soirée la plus mémorable de toutes les vacances que j'ai pu faire, c'est une soirée où Monsieur Gazan, d'ailleurs, il m'a même offert un micro karaoké.
9: Avec un peu d'écho pour faire l'animateur de karaoké, bien sûr, évidemment, c'est très important. Ce soir, le karaoké avec les meilleurs tubes, les plus grands tubes, Céline Dion, Herbert Léonard, Jean-Jacques Goldman, ils seront tous là pour les interpréter. Les paroles s'affichent chez votre écran, c'est parti, on va commencer avec celui qu'on appelle la diva du Havre, Laurent Ruquier, pour vous ce soir.
3: Daniela, la vie n'est qu'un jeu pour toi. Oh, Daniela, surtout ne crois pas que tu peux, Daniela, jouer avec l'amour sans risquer de te brûler un jour. Wada wada.
9: Bravo, Laurent Ruquier. Formidable. Tout de suite, pour votre plus grand plaisir, imaginez, on a cloné Marilyn Monroe et Jean-Claude Godin, Ziz du panier.
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9: Bravo, Ziz du panier, formidable, on l'encourage, on l'applaudit. À ses côtés, tout de suite, la spécialiste du cheval, Bilto, tire ses magazines, elle est là, elle n'est pas montée comme un âne, mais elle a monté les chevaux d'Harry Potter.
11: 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Tagada, je connais plus les paroles.
9: Formidable, merci Larry. Extraordinaire. Avec celui qui aurait pu être à la bourboule, vu sa forme, mais il est d'un guingamp. Yoann et Youh. 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
12: 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La lumière du phare.
9: Allez, avec moi.
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9: Et est-ce qu'on pourrait débrancher Yoann Riou, s'il vous plaît, débrancher son micro, merci beaucoup.
3: Bravo à Florian Gazan, en tout cas.
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7: Il s'agit d'un écrivain, qui en 1935 a été victime d'une attaque cérébrale qu'il a laissé avec une hémiplégie et une aphasie. De ce fait, il a passé 22 ans, les 22 dernières années de sa vie, cloué dans un fauteuil, incapable de prononcer une autre phrase que « Bonsoir les choses d'ici-bas ». C'est la seule phrase qu'il répétait tout le temps. « Bonsoir les choses d'ici-bas ».
8: C'est curieux.
7: Et il était soigné par un professeur qui s'appelait Théophile Alajouanine, spécialiste des aphasies, qui est devenu son ami et qui a écrit d'ailleurs sa biographie.
8: Alors il devait avoir une conversation assez limitée quand même, son ami.
1: Mais il pouvait écrire quand même, non ?
7: Non, non, c'était fini déjà. Il avait déjà
0: « Bonsoir les choses d'ici-bas ».
7: Publié, il y a même un prix qui porte son nom aujourd'hui. «
0: Bonsoir les choses d'ici-bas ».
1: Mais il est né qu'il
0: Bonsoir
1: a...
0: les choses d'ici-bas. Bonsoir les choses d'ici-bas.
1: Quelle que soit la question.
0: Il est Bonsoir les choses d'ici-bas.
8: Rémi va t'adorer.
0: Continue. Bonsoir les choses d'ici-bas. Bonsoir les choses d'ici-bas.
7: Oui, c'est vrai que c'est la chance d'un moment.
0: Ça doit être pénible quand même.
7: Là, on est pour l'euthanasie très vite, vous voyez.
1: Mais il est né en quelle année, cette personne ?
7: Alors, il est né en 1881 à Vichy, ville où il est mort, d'ailleurs.
9: Il a écrit des romans ?
7: Alors, il a écrit de la poésie, des romans, des essais. Il a traduit aussi.
9: Avant...
7: Je peux vous donner quelques-unes.
8: Vous voulez qu'il y a un prix qui porte son nom ?
7: Oui, il a un prix qui porte son nom, absolument.
9: Charles Cros ?
7: Jaune, bleu, blanc est un ensemble de nouvelles, de poésie.
0: Bonsoir, les choses d'ici-bas.
8: C'est pas Félix Fénéon.
7: Pardon ?
8: Félix Fénéon ?
7: Non.
1: Est-ce qu'il a eu le prix Nobel de littérature?
7: Non, il n'a pas eu le prix Nobel. Sa correspondance, Lettre à André Gide, a été publiée aussi. Il a écrit 200 chambres, 200 salles de bain. Il a écrit Le vaisseau de Thésée, La rue Soufflot.
0: Alien. Ah, Patrick Bruel, dernière ligne droite, La rue Soufflot. Combien sont là? 4, 3, 2, 1, 0. Pardon.
7: Tout est bon. Hein.
8: Dans le cochon.
7: Non, il a un prix qui est d'ailleurs décerné à Vichy, ce prix chaque année.
8: Est-ce qu'il a fait au moins un livre un peu plus connu que tout ça que l'on lit encore aujourd'hui?
7: Il est quand même dans la Pléiade, vous voyez, monsieur.
8: Ah, il est dans la Pléiade.
7: Ah, il est dans la Pléiade.
1: Est-ce qu'il a fait de la politique?
0: Okay. Bonsoir, les choses d'ici-bas.
8: Ah oui, il est dans la Pléiade.
7: Je sais pas pourquoi vous me faites de plus. Vous devriez arrêter le journalisme et faire de l'humour.
8: Oh, vous savez, le journalisme m'a arrêté, hein, déjà.
7: Parce que vous êtes devenu très drôle, Beaugrand. Tiens à vous le dire.
8: C'est la rentrée.
0: Bon, alors, est-ce qu'il y a un livre très connu de ce monsieur, quand même?
9: Est-ce qu'il a écrit du théâtre?
7: D'ailleurs, à un moment donné, il était en lice pour le prix Goncourt.
8: Ah oui, mais il y en a beaucoup. Hein.
0: Il y a longtemps.
7: Octave Mirbeau a voté pour Poème par un riche amateur qu'il avait publié, mais sans faire connaître sa véritable identité à cette époque-là.
8: D'accord.
0: Il était caché.
7: Il y a un autre de ses romans qui a obtenu quelques voix au Goncourt en 1911 qui s'appelait Fermina Marquez.
0: Bonsoir les choses d'ici-bas.
1: Non, mais est-ce qu'il était... Je vous ai posé la question.
0: Bonsoir les choses d'ici-bas.
1: Très chiant quand même. Hein. Est-ce qu'il a fait la police?
0: Bonsoir les choses.
7: Alors il avait une fortune personnelle qui venait de son papa, qui faisait qu'il avait une vie très très aisée. Vous voyez, il n'avait pas besoin de vendre beaucoup de livres parce que ça lui a permis, cette fortune personnelle et paternelle, de parcourir l'Europe à grands frais, paquebot de luxe, Orient Express.
8: Ah, c'est Bernard-Henri Lévy.
7: C'était un dandy.
8: C'est pas Valérie Larbeau.
7: Comment?
8: Valérie Larbeau.
7: Valérie Larbeau. Oh. Bonne réponse.
8: Bravo.
7: De Philippe Claudel, mais comment
8: J'avais
7: ça vous...
8: J'avais du mal à me concentrer avec notre ami Christophe.
7: Comment ça vous est revenu?
8: Refais-le encore.
0: Bonsoir les choses.
7: Mais comment ça vous est revenu?
8: Bah, c'est le roman que vous avez cité, 1911.
7: Eh ben voilà. Marquette. Valérie Larbeau, excellente réponse.
0: Bonsoir les choses.
7: De Philippe Claudel.
0: Bonsoir les choses d'ici.
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7: À une question pour Cédric Laravine qui habite Clermont-Ferrand dans le Puy-de-Dôme, et ma question porte plutôt sur une information donnée par la Dépêche du Midi dans les pages Haute-Garonne. Ce titre assez étonnant que je vous demande de compléter.

0: C'est un peu le jeu du ding-ding. Hein. Je sais que de temps en temps, vous me réclamez ce jeu du ding-ding. Oui, j'enlève les mots d'un titre et à vous de retrouver les mots qui manquent.
1: Je peux faire ding-ding ?
0: Si vous voulez, bien sûr, Bernard. Ce n'est pas parce qu'il fait chaud...
1: Ding-ding ! Je suis pas allé...
0: Pas tout de suite. Ce n'est pas parce qu'il fait chaud qu'on arrête de ding-ding, ding-ding.
1: De baiser ?
0: Non.
2: De travailler ?
0: Non, non, non. C'est effectivement un titre de la Dépêche du Midi aujourd'hui.
3: De manger du cassoulet.
0: Comment vous savez ça ?
3: Sérieux ?
0: Vous avez lu le journal ?
3: Non, vous mentez.
0: Mais non, c'est bon, exactement le titre.
3: Écoutez,
0: c'est le titre
3: exact. C'est la culture, ça, mon Dieu.
1: Ça permet de faire un peu de vent.
0: Ce n'est pas parce qu'il fait chaud qu'on arrête de manger du cassoulet.
4: C'est
0: le titre de cet article.
3: Incroyable.
0: Les 1700 cassoulets individuels qui seront servis samedi prochain place du Capitole à Toulouse ne sont pas annulés malgré la chaleur. Parce qu'il y a le grand banquet.
5: Le grand banquet, c'est pour autre chose.
0: C'est après. Le grand banquet de Toulouse à table. J'imagine que c'est un événement annuel à Toulouse.
5: Peut-être sous les froids.
0: Voilà. Ça a été confectionné dans les restaurants de Monsieur Goutte, Georges Goutte. Le restaurant La Dînée à Avignonnet. C'est lui qui a préparé les 1700 cassoulets pour cette fête. Place du Capitole, samedi soir. N'annulez pas, malgré la chaleur. On continuera à manger du cassoulet, place du Capitole. C'est bon le cassoulet, c'est vrai que
1: fait chaud. Tous les temps.
6: Mais c'est pas ça, c'est qu'il y a un truc très agaçant, c'est qu'on dit toujours « Oh non, mais là, par cette chaleur, je vais prendre une salade de tomates, etc. Ouais. » Alors que les plats les plus lourds ont été inventés dans des pays chauds.
1: Le couscous.
6: Sur les 3 C, couscous, cassoulet, choucroute, il y en a deux qui viennent des pays chauds.
2: Et d'ailleurs, quand il fait chaud, il faut boire chaud aussi, c'est très important. Il ne faut pas boire froid quand il fait chaud. Parce que non, c'est vrai, c'est la vérité. En tout, il faut prendre du thé. C'est pour ça qu'on prend du thé en Afrique.
5: C'est vrai, tu t'y connais en diététique.
0: Une question littéraire pour remonter un peu le niveau. Une question littéraire à destination de monsieur ou madame, plutôt Candice Maurice, qui habite. J'ai vu Maurice, j'ai cru que c'était un monsieur, mais ouais. Maurice, c'est son nom de famille. Et Candice, c'est bien un prénom féminin, elle habite Villejuif, Candice Maurice. Ah. La question concerne quelqu'un qui a épousé la sœur de Maurice Leblanc. Maurice Leblanc, vous le savez, c'est l'auteur d'Arsène Lupin. Mais qui a épouser la sœur de Maurice Leblanc.
1: Un autre auteur.
7: Un écrivain.
0: Un écrivain, prix Nobel de littérature.
7: Ah. Français.
0: Français, non.
5: Mort. Ah.
1: Neruda.
0: Neruda, non.
5: Est-ce qu'il est mort ?
0: Ah oui, il est mort, oui.
7: Anglais ?
0: Alors écoutez, il a eu le prix Nobel de littérature en 1911 et il est mort en 1949.
5: Et très connu.
0: Ah, très très connu. Et c'est vrai qu'il a été fou amoureux de la sœur Georgette Leblanc, je peux vous donner son prénom. Georgette Leblanc.
6: Ah ben, Georgette, c'est sûr que ça inspire comme prénom.
0: Ah non, mais... C'est la sœur de Maurice.
1: Il a un héros dans son
7: Est-ce qu'il est britannique ?
0: Britannique, non.
1: Non,
0: non, non.
5: Est-ce qu'il a fait une œuvre qui est dans la Pléiade ou qui...
0: Dans la Pléiade, je ne crois pas, mais en tout cas, au moins deux œuvres que tout le monde connaît. Et manifestement, cette Georgette aimait les Maurice.
2: Ah, bon, l'île Maurice, c'est le cas de l'île Maurice.
1: Ah, l'île Maurice.
6: Maurice, non, c'est pas Maurice Barrès, il n'a pas eu le prix.
0: Non, mais c'est vrai qu'elle était la sœur de Maurice Leblanc et elle a eu une histoire d'amour avec un autre Maurice.
3: C'est pas Maeterlinck.
0: Maurice Maeterlinck, bonne réponse.
6: Bravo.
0: D'Alex Vizorek.
6: Bah, c'est dans son jardin, là.
0: Ben oui, il faut dire que c'est effectivement un Belge, un écrivain francophone qui est mort chez nous en France, à Nice. Mais qui est né au départ à Gand, en Belgique. Auteur, entre autres, Maurice Maeterlinck.
6: La vie des abeilles.
0: Bravo, La vie des abeilles.
2: Il y a l'oiseau bleu.
0: L'oiseau bleu aussi, ou encore Péléas et Mélisandre. Voilà trois œuvres de Maurice Maeterlinck. C'est une excellente réponse collective.
2: Il n'y a pas que le cassoulet, hein.
0: Et on est obligé évidemment de souhaiter un bon anniversaire à Christine. Ah bah bravo. Oui.
8: Ah, elle nous manque 88 aujourd'hui.
0: Est-ce qu'on a la musique aujourd'hui?
9: Happy birthday,
0: 70 ans! 70 ans!
5: Elle ne les fait pas!
0: Non,
5: elle,
0: non,
8: je sais plus!
0: Non, non, 70 ans, c'est l'âge, c'est son anniversaire aussi de Stevie Wonder! Ouais.

0: même jour que vous.
1: Ouais,
0: et pas la même année.
1: Je sais, mais je suis très vénère parce qu'il y a un nouveau stagiaire, je suppose, au Parisien. Ça fait 30 ans. Il y avait Christine Bravo et Nico Saliagas.
2: Ça va.
1: Et aujourd'hui, il y a Stevie Wonder et Nico Saliagas.
3: Allez, les cadeaux. Moi, j'ai offert un mois de Comme J'aime.
0: Ils vous ont plus mis dans le Parisien. Ils vous ont effacé.
1: Ils m'ont ôté. C'est forcément.
0: Vous voyez, il était temps que vous reveniez quand même.
4: Ils ont peut-être pensé que t'étais morte.
1: Mais j'existais plus.
4: Non, ils ont ouvert les yeux parce que.
3: Non, le pire, l'année dernière, il y avait ton nom, mais il y avait une croix à côté.
0: Et Stéphane, alors votre compagnon, il vous offre quoi pour votre anniversaire?
3: Un coup de bite comme chacun.
0: C'est marrant. Ah ben, il est marin, alors c'est normal.
4: Pas ça.
1: Qu'est-ce qu'il m'a demandé hier?
4: Oh, je de partir.
1: Non, non.
3: Elle fait du 4 nœuds à l'heure.
0: Mais attendez que je comprenne. Le bateau, c'est à lui ou c'est à vous?
1: C'est à lui.
0: Et d'ailleurs, je tiens à signaler pour ceux qui ont regardé Les Enfants de la télé dimanche dernier, puisque je recevais Christine Bravo, que le montage de l'émission était à son avantage et à mon désavantage, parce que je prétendais qu'elle avait 3 bateaux. Elle me disait, mais non, c'est pas vrai, j'en ai que deux. Et au bout d'un moment, je disais, mais expliquez-moi. Et puis finalement, elle commençait à compter. Elle en a vraiment 3. On a coupé le moment où elle dit qu'elle en a 3, mais elle en a 3.
1: Ah oui. Eh bien, c'est lui qui m'a fait acheter les 3. Lui, il en avait un. Il avait la péniche.
5: Et t'as fait des crédits
1: pour
5: les
1: 2. Il m'a vendu.
0: Je savais pas qu'il était marin, François-Marie Bagné.
1: Il m'a vendu Froufrou, le bateau à passagers. Et on a craqué sur un catamaran qu'on a fait construire au chantier de La Rochelle.
5: Comment ça
1: s'appelle? Naval de La Rochelle.
0: Il y en a un qui est à La Rochelle, c'est ça?
1: Non, il est à la Trinité-sur-Mer.
3: Pour empêcher des crevettes?
1: Il a été. Pourquoi tu dis ça?
3: À cause de l'odeur, je suis monté dessus.
0: Non, mais non, attendez, vous avez qu'on comprenne. Ouais. Vous avez un bateau à la Trinité-sur-Mer.
1: Il s'appelle Ultimo.
0: Oui, les deux autres bateaux, ils sont où alors?
1: Il y en a un qui est au port de l'Arsenal, qui est un bateau à passagers, et il y a ma péniche.
0: D'accord.
1: Enfin, la péniche de mon compagnon. Qui est, je vais pas vous donner l'adresse.
0: Ah non, mais alors lui, il l'avait
1: sur
0: déjà, cette péniche. Ouais.
1: Lui, il vivait depuis 15 ans.
3: C'est un porte-conteneur, vous pouvez pas l'arrêter.
4: C'est ça qu'il a pris Christine d'ailleurs.
6: La seule façon qu'avait Christine de monter sur la scène, c'est d'acheter une péniche. Oh.
0: Non, la seule façon qu'elle avait de monter sur péniche, c'était. C'est un bel anniversaire qu'on lui fait, en tout cas.
6: C'est plutôt sa fête.
0: Ah bah non, mais ce qu'elle veut, Christine, c'est qu'on parle d'elle. Ça fait quand même déjà à peu près 5 minutes.
1: Non,
4: mais elle le mérite parce qu'elle a tellement eu 15 vies en une, c'est incroyable.
0: Ah oui, vous trouvez.
4: Bah attends, son voyage au Mexique, Froufrou, sa descente aux enfers, son retour, l'engueulade avec vous, c'est extraordinaire.
3: Elle a une belle mort quand même.
1: Ouais. Je me suis jamais engueulé avec.
5: Je te présente Yoann Rieu.
4: Laurent, vous êtes beaucoup plus heureux depuis que vous avez retrouvé Christine.
3: Non, il est sur l'antidépresseur.
4: Si, parce que c'est une amie très très chère pour vous.
0: N'exagérons rien, très chère, une bonne copine.
4: Vous préférez Christine ou Isabelle Mergo?
3: Oula.
4: C'est difficile de choisir entre la peste et le choléra.
0: Ça se voit qu'on est en période d'épidémie. Hein. Non, écoutez, franchement. En plus, j'allais vous raconter quand même que l'expérience économique, parce que c'est une chef d'entreprise, Christine.
5: Ah oui.
0: Dans le challenge, ils vont faire 3 pages sur sa success story économique, c'est-à-dire son parc d'attractions au Mexique.
1: Tu m'énerves.
0: Les body Bravo Hollywood. Et c'est-à-dire que les bateaux, ils devraient retrouver les 2 prochaines entreprises qui ont déjà coulé.
1: Je vais vous dire un truc,
4: c'est vrai que tu vas racheter le Titanic. Vous avez toujours rebondi de toute façon.
0: Ah bah forcément. Ah oui.
1: Elle est très rebondie.
4: Ça y est, quoi, ouais. On l'appelle le trampoline dans le métier.
6: La mer dodue.
0: Qu'est-ce qu'il y a, Jean-Philippe Janssen?
5: Il m'agace.
0: Qu'est-ce qu'il y a?
5: En plus, distanciation sociale, tu craches de partout.
6: Mais oui, mais t'es attirant, Tu m'expliqueras ce que c'est Grindr. Tu pourras me mettre l'application.
5: Moi, tu le sais, tu fais celui que ça t'y touche, que jamais j'ai rien fait, mais tu dois être le plus gros des pervers que la terre.
3: Christine, ça l'a toujours énervé, la mythomanie. Hein.
1: Ouais. Et tu vois, non,
0: elle
1: mais
0: n'aime
1: ça...
0: pas qu'on mente plus qu'elle.
1: Voilà.
0: Non, mais ces bateaux, c'est vrai, bientôt on pourra voyager.
1: Voilà, sur la Seine.
0: Sur ces bateaux, sous les jupons de la Seine, ça s'appelle.
5: Ah, oui,
0: c'est joli quand même.
5: Oui.
3: Bonjour l'odeur.
4: Bah, vous allez nous raconter l'histoire de France.
3: Surtout bonjour la vue.
4: Oh là là. Il y aura Stéphane Bern aussi.
1: Mais non, pas du tout. Il y a...

0: des historiens, des jupons de l'histoire. Mais c'est pas que pour des croisières historiques, ce bateau. Si vous voulez, vous pouvez... Oh bah toi, alors, ça tombe bien, ma fille, parce qu'il y a un gars qui m'a dit, sur la Seine, est-ce que vous louez votre bateau à Laurent Baffy? Il cherche un bateau pour un événement, l'anniversaire de sa femme. Alors j'ai dit, bah
1: oh,
0: oui.
1: C'est mignon, c'est romantique, oh, ça.
0: Et là, attends, oh, c'est pas romantique du tout. On lui annonce le prix, il a dit non. Moi, à moins de 1000 balles, je prends pas.
2: Moi, j'ai dépassé le prix là. Ils m'ont annoncé beaucoup plus cher que ça. Non,
1: c'est
2: non.
1: Normal, c'est sa vieille femme, c'est non, pas non. L'autre.
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1: Une question historique pour Sébastien Canu qui habite Bourges dans le Cher.
4: Canu ?
1: Quel chef de gouvernement fut moqué par Victor Hugo au point qu'il le traita de participe passé ?
4: Oui, c'est Jules-Louis Trochu.
1: Expliquez.
4: Parce qu'il disait Trochu a du verbe trochoir.
1: Excellente réponse de Paul Elkarat. Effectivement, Louis-Jules Trochu, le général Trochu.
4: Général et membre du gouvernement provisoire juste avant la Commune.
1: Ah oui, bah oui. Il était même président du gouvernement de défense nationale.
4: De défense nationale après provisoire.
5: Oui, je vais rentrer. Oui. Non, je vais démarrer là. Ben oui, maman. Non, c'est ma mère qui veut que je rentre parce que je me tape la honte.
1: On est en 1871, monsieur. Exactement. Guillaume, quand effectivement le général Trochu va finir par démissionné.
4: Au profit de tiers.
1: Et c'est vrai que Victor Hugo a écrit à son propos « Trochu, participe passé du verbe trochoir ».
5: C'est beau,
1: c'est
5: quand
1: assez
5: même.
1: Joli, ouais, quand même.
6: Ah, oui.
1: Il était pas très sympa avec lui, hein, non, Victor Hugo. Il a écrit même, mais encore une fois...
7: C'est le même qui a écrit « Les Misérables
1: » Non, vous confondez, confondez avec Luc Plamondon.
7: Ah, c'est ça, voilà, je savais, voilà.
1: Mais encore une fois, qui donc à ce pauvre homme a livré ce pari qui contient Sparte et Rome? Où donc a-t-on été chercher ce guide-là? Qui donc à nos destins terribles le mêla? On prend pour meneur et pour auxiliaire, on ne sait quel pauvre être obscurément conduit, lent et fidèle, ayant derrière lui la nuit, dont le suprême instinct serait d'être immobile, sans tactique, sans but, sans colère, sans âme. Humble petit marcheur morne et poussif, rêveur comme la taupe, utile comme un âne.
8: Et après, on me dit que je dis du mal de Macron, mais Victor Hugo a commencé.
6: Oui, mais il écrivait bien.
8: Oui, mieux que moi. Oui, c'est pas faux.
1: C'est plus classe. Parce que moi, je me compare à Prévert, mais vous, vous comparez à Victor Hugo.
8: Humble petit marcheur, il aurait pu dire de Macron.
1: Ah, exactement. Mais en tout cas, c'est une excellente
7: c'était
1: réponse.
7: C'était un peu le Booba de l'époque, quoi, Victor Hugo. Non, mais
8: il clashait.
1: Monsieur Paul Elkarat a retrouvé le nom de Louis-Jules Trochu, le général Trochu, qui était né à Belle-Île-en-Mer.
4: Marie Galant.
1: Dans le Morbihan.
4: Saint-Vincent, loin Saint-Gaston.
1: Il connaît même les chansons de Woolsey, il est énervant. Bravo Paul Elkarat, en tout cas. Encore une question historique.
7: C'est bien les questions historiques.
1: Catherine Deshayes est morte.
4: La voisin.
1: Et comment est-elle morte?
4: Elle est morte brûlée pour sorcellerie en 1680.
1: Quelle date exactement?
4: Oh, j'ai pas l'année. J'ai pas la date.
5: Là, on dit la date.
4: Mais c'est elle fait partie de ce qu'on appelait la fameuse affaire des poisons. Donc, ces nombreuses femmes qui auraient concocté, vous savez,
1: des sortes de sorcières,
4: des petits remèdes, des petits élixirs, et qui ont été condamnées à mort.
1: Alors, ce que vous appelez des petits remèdes, des petits élixirs. Paul, c'est carrément le sacrifice d'enfants dont on récupérait le sang.
4: Il y a ça aussi, mais j'avais pas fini. J'avais pas fini, mais elle faisait ça aussi. Il y a eu Catherine Boss, il y a eu la Brinvilliers, il y a eu la voisin, Catherine Deshayes, qui a été brûlée. Elles ont toutes été.
1: Elle est morte sur le bûcher le 22 février 1680 à Paris.
7: Comme Jeanne d'Arc.
1: Pour l'affaire des poisons un peu plus tard.
5: Laurent.
1: Elle s'appelait Catherine Deshayes, dite la voisin. Ah oui. Alors il paraît qu'elle a aidé la Montespan.
4: À être
1: mieux en cours encore. Elle a été jugée avec 36 complices, la voisin, et effectivement fut brûlée vive en place de grève le 22 février 1680. Il y a quelqu'un qui a décrit d'ailleurs la façon dont elle a été brûlée. Peut-être vous allez savoir qui a pu écrire ceci. Elle but beaucoup de vin. Elle chanta 20 chansons à boire, ce qui quand même est étonnant avant de mourir.
7: Ah oui.
1: À 5 heures, on la lia. Et avec une torche à la main, elle parut dans le tombereau habillée de blanc. C'est une sorte d'habit pour être brûlée. Elle était fort rouge, bah forcément, ouais. Si elle a

0: Et on voyait qu'elle repoussait le confesseur et le crucifie avec violence. Mmh. À Notre-Dame, elle ne voulut jamais prononcer l'amende honorable et devant l'hôtel de ville, elle se défendit autant qu'elle put pour sortir du tombereau. On l'en tira de force, on l'a mis sur le bûcher assise et liée avec du fer, on la couvrit de paille, elle jura beaucoup, elle repoussa la paille 5 ou 6 fois, mais enfin le feu augmenta et on l'a perdue de vue et ses cendres sont en l'air actuellement. Voilà la mort de Madame Voisin, célèbre par ses crimes et son impiété.
1: Et la dernière chanson qu'elle a faite était super sur
0: le rush. Qui a écrit ça, à votre avis, ce que je viens de vous lire?
2: C'est pas Madame de Sévigné?
0: Oui, c'est Madame de Sévigné. Bonne réponse de Paul Elkarat. Moi, je savais pas que Madame de Sévigné, elle allait voir les femmes se faire brûler.
2: Elle a assisté à l'exécution de la Brinvilliers, je crois, d'ailleurs. Et elle en a parlé. Elle a parlé des nombreuses femmes accusées de sorcellerie qui ont été brûlées. Donc, c'était une témoin de l'époque. Elle a aussi été témoin et elle a parlé de la disgrâce de Nicolas Fouquet aussi.
0: Alors, c'était une avorteuse, hein, aussi, il faut le dire, la Voisin.
2: Oui.
3: Peine de mort, elle était difficile, hein. Ça devait être un sacré truc, hein, quand même.
0: C'est une bonne chaise électrique.
3: Une chaise électrique, c'est rien, c'est reste humain.
0: En 1680, c'est plus difficile à trouver.
4: Une petite guillotine.
2: La première chaise électrique, c'est en 1690, le premier exécutif.
3: Oui, c'est guillotin.
2: 1890.
0: Ah oui,
3: pas l'électricité.
0: Vous m'avez surpris. Ah, ouais. Je me suis dit.
1: J'étais là, génial, il est con.
2: Je voulais dire 1800, j'ai dit 1700.
0: Ah bah oui, parce que alors, commandez pas une bière avec Valérie, vous allez boire n'importe quoi.
3: Mais la torture, elle est horrible. Ils la mettent sur la chaise, ils lui mettent de l'acier, ils la mettent dans la paille.
0: La paille, ça amortit le feu.
1: Oui.
3: Ça embrasse. Heureusement qu'elle boit. Heureusement, ils sont gentils, ils la font boire un peu avant.
0: Bon, faut dire qu'attention à ce qu'elle avait fait à tous les enfants, c'était pas terrible non plus. Il paraît qu'on a retrouvé les corps de plus de 2500 enfants.
4: Ah, c'est beaucoup.
3: Oui, après, on a tous nos vices. C'est une autre époque. Qui on est pour juger?
2: Démoniaque.
0: C'est vrai qu'il faut pas. Il faut distinguer la femme de l'artiste. Mais en tout cas, c'est une bonne réponse encore de Paul Elkarat.
5: À suivre.
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0: Voilà, vous connaissez à peu près tout le monde, mais je ne sais pas si vous les connaissiez avant. Certains, oui.
8: Oui, certains, oui. Oui, oui.
0: Ariel Dombal, vous l'avez déjà rencontré?
8: Oui, non, rencontré, non. Personnellement, non, je suis vraiment nouveau, là.
0: Ah, vous êtes vraiment le puceau de la bande.
8: Voilà, exactement.
9: Ah, non, c'est moi.
8: Ça rafraîchit, j'aime bien.
3: Ah, il veut garder son statut.
9: Mon titre de gloire.
10: Non, mais c'est pas la même pucellerie.
11: Alors, Vincent, bon courage.
8: Oh là. Bah oui, j'ai fait ma prière, c'est bon, je suis prêt.
11: Vous avez deux fois. Vous avez aujourd'hui et demain. Si le téléphone ne sonne pas la semaine prochaine, c'est que vous ne reviendrez jamais.
8: J'ai compris le principe.
11: J'y crois, vous avez été catastrophique dans Les Traîtres, mais là vous pouvez vous rattraper.
8: C'est mon rattrapage.
11: Mais vous étiez.
0: Oh, il était horrible.
11: Je lis les gens, mais je crois que vous êtes un doux personnage.
0: Ah, voilà. Non, moi je pense qu'il est méchant. Vous avez été bon dans Les Traîtres, vous.
8: Non, j'ai touché une pomme qu'il fallait pas toucher, j'ai été viré, voilà. Après 14 minutes dans le jeu.
0: C'est quoi la pomme qu'il fallait pas toucher, Liane Folie?
3: C'est les poires, Liane Folie.
11: Mais Vincent, est-ce que vous ressentez la pression, vous, justement, en tant que philosophe?
8: On essaye de prendre de la distance, mais je suis ravi d'être ici. En fait, ailleurs, mes blagues marchent pas, on va essayer ici.
0: Mais vous connaissez Michel Bernier.
8: Oui, je connais comme ça de réputation.
0: Beaugrand, peut-être, qui vous a interviewé même pas une seule fois.
10: Non. Et vous sortez le soir ou
8: Je lis, j'écris, enfin une vie, vie normale.
10: Ah, vous voyez personne, en fait. C'est pour ça qu'on vous connaît pas.
8: J'ai d'autres cercles, mais je peux pas trop.
12: Non, c'est les gens plus intelligents que nous.
0: c'est pas dur.
11: Et vous chantez aussi, je crois. Vous êtes un chanteur.
10: Ah bon, il chante.
11: Mais oui.
8: Je me suis essayé. J'aime les rythmes. risque.
0: Ah, ouais. Et ça, comment ça, ça, je savais pas, vous chantez quoi?
8: Je suis compositeur, en fait.
0: Ah, compositeur! Oh.
8: Je compose pour grand orchestre, mais ma carrière est en Russie, donc j'ai quelques problèmes en ce moment pour continuer.
0: Ah oui. Ah, oui. Ah, oui. Ah, oui. Là-bas, il y a un chef d'orchestre.
8: Voilà.
10: Il a... chante pas, c'était le temps des fleurs.
4: Je comprends beaucoup mieux le problème dans les traites.
0: Une première citation, et vous allez voir. Alors, la première n'est pas pour vous, hein, c'est une citation humoristique, on va dire que c'est un habitué. Généralement, la première citation, c'est du tout classique, et le nom arrive même pas dans les 10 secondes qui suivent la phrase. C'est pour Gisèle Mbarga, qui habite Strasbourg, qui donc, normalement, ne touchera rien.
4: Et, la pauvre Gisèle.
0: Et la citation, elle est très célèbre, c'est « Dieu a dit, je partage en deux. Les riches auront la nourriture, les pauvres de l'appétit. »
8: Des proches,
10: Jean-Yann.
0: Qui a dit Coluche? Eh ben, c'est Coluche. Et c'est une première bonne réponse de Vincent Cespedes. Ben, ça démarre bien.
8: C'est pas grave, Vincent.
0: D'autant plus qu'après, les citations deviennent philosophiques. Donc, vous devriez continuer à briller, monsieur Cespedes. Comment j'ai dit d'ailleurs?
10: Cespedes.
8: À l'espagnol.
0: Est-ce que je prononce bien d'ailleurs?
8: Très bien.
0: Cespedes.
9: Ah, moi, je suis très content qu'on fasse rentrer Cespedes dans cette émission parce qu'il n'y en avait pas assez.
0: Oh non. Oh non, vraiment. Alors attention, pour Franck Desvignes, qui habite dans la Drôme, qui a dit « Les philosophes n'ont fait qu'interpréter le monde de différentes manières. Ce qui importe, c'est de le transformer. »
8: Marx.
0: Karl Marx, bonne réponse.
12: Bon, c'est son boulot, c'est facile. Moi, posez-moi des questions sur les boys bands.
0: Pour Éric Balme, monsieur Balme habite en Flore, qui a dit on ne se baigne jamais deux fois dans le même Flore.
10: Parménide, Héraclite, Héraclite,
0: bravo. C'est la femme du philosophe.
10: Bravo, Ariel.
12: Oui. Oui, elle aussi, c'est facile.
0: Comme quoi, elle retient ce qu'elle avale au petit-déj.
12: Oh, mais là, c'est dégoûtant. Laurent, c'est dégoûtant, ça.
10: Oh, mais non. J'ai même pas compris.
0: Mais il y avait rien de cochon là-dedans.
10: Absolument.
0: Elle retient ce qu'elle avale au petit-déj. Je veux dire que j'imagine que dès le matin, Bernard-Henri Lévy donne quelques leçons de philosophie au petit-déjeuner.
10: Oh, et Ariane les retient. Je suis pas si philosophe le matin.
12: Bernard-Henri est du matin.
10: Il est de toutes les heures. Il est de chaque moment de la journée.
12: Et à chaque fois, c'est comme si c'était le dernier jour.
10: C'est l'ami du petit déjeuner, en fait, Bernard-Henri.
12: Le soleil vient de se lever. Bernard-Henri a très envie. Et elle va bientôt arriver, la belle Ariel.
0: Alors, une autre citation philosophique pour Madame Brochon. Elle habite Saint-Nicolas dans le Pas-de-Calais, qui a dit « La plus grande victoire, c'est la victoire sur soi. »
8: Oui, alors. C'est mon stoïcien du Marc Aurel.
0: Ah, pas Marc Aurel.
10: Ah, il est nul.
0: Mais non. Pas Sénèque.
10: Mais non, c'est pas lui.
8: Épicure.
12: Est-ce que c'est grec?
0: C'est grec.
8: C'est grec.
0: C'est même, effectivement.
12: Aristote.
0: Un philosophe de la Grèce classique.
8: Platon.
0: Vous avez dit quoi?
8: Platon.
0: Oh, c'est une bonne réponse. Pour Kassem Saoui, qui habite Vitrac, Saint-Vincent, Charente, qui a dit Dieu est le seul être qui, pour régner, n'ait même pas besoin d'exister.
10: Ah, c'est joli.
12: Ah, c'est joli, ça.
8: Un communiste, un religieux.
0: Là, pour le coup, ce n'est pas un philosophe.
12: C'est français.
0: Même si c'est un grand poète français.
10: C'est Baudelaire.
0: Et c'est Baudelaire. Ah, excellente réponse d'Ariel Dombal.
10: Ah bah dis donc, tu prends des céréales aussi alors. Ah ouais.
0: Pour Timothée Trézy, on va quitter la philosophie avec cette dernière citation avant des questions sur l'actualité. Et là, on revient à l'humour avec quelqu'un qui a dit « J'ignore si ma première expérience a été hétérosexuelle ou homosexuelle. J'étais trop poli pour poser la question.
12: » Jean-Philippe.
0: Non, c'est pas Jean-Philippe.
10: Toujours vivant?
0: Ah, toujours vivant en plus.
12: Toujours debout.
8: Une grosse tête.
0: Ah, il aurait pu à l'époque, là, il est un peu âgé aujourd'hui, puisqu'il est né en 1943.
8: Et Roland McDan?
0: Ah non, pas
12: il
0: Roland
12: est homosexuel?
0: Ah non, je crois pas du tout. Non, il faisait de l'humour.
12: Non, mais on sait jamais.
0: Je pense même qu'il a prononcé cette phrase à l'époque à la radio dans les années 80 quand il participait à une grande émission radiophonique qui faisait beaucoup rire la France.
10: L'oreille en coin?
0: Pas l'oreille en coin, mais
10: il
0: pas loin.
10: Il était avec Coluche?
0: Et c'était en tout cas sur France Inter. Il n'était pas avec Coluche. Non, mais il a tourné avec Coluche dans La Revanche du Serpent à Plumes.
12: Jean,
10: c'est
12: Louis Rego.
0: Louis Rego. Bon. Bonne réponse de Michel Bernier et de Christophe Beaugrand.
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0: Marc-Antoine est au téléphone, il a 21 ans, Marc-Antoine, il a envie de rigoler, de parier sur une grosse tête, celle qui va faire le plus rire avec sa blague. Bonjour Marc-Antoine.
13: Bonjour Laurent, bonjour les grosses têtes, bonjour les auditeurs.

0: Qu'est-ce qu'il gagne? Oui, c'est ce qu'il va gagner.
1: Ben, je pense que ça l'intéresserait.
0: Un voyage sur l'île de la Lagune, c'est pas rien. 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
0: Il fait ce qu'il veut.
4: Ouais, ou bien je l'offrirai à mes parents.
0: Eh ben, c'est encore mieux.
1: C'est mieux.
0: Voilà.
1: C'est bon fils. Trop mignon.
0: Pour ses vieux, très bien.
1: Oh, 21 ans, âge, ses hein. parents doivent pas être très vieux.
2: Ils ont mon âge.
0: Ils ont mon âge, sûrement, ses parents.
4: Ils sont 63 comme vous, je crois.
0: Eh ben, voilà. Marc-Antoine, vous voulez que je sonde mes camarades grosses têtes pour savoir quel genre de blague ils ont, si ça peut vous donner une petite idée sur qui miser?
4: Oui, on peut tâter le terrain.
0: Eh ben oui, tâtons le terrain. Caroline, la vôtre est bien.
1: Alors déjà, on ne traite pas de terrain. Primo.
0: Elle veut bien être tâtée, mais pas sur le terrain.
1: Alors la mienne est courte, et souvent courte, c'est efficace.
0: Eh ben oui, c'est vrai. Titoff, la vôtre.
5: Je ne dirais pas la même chose, mais la mienne est très efficace. Je pense que je vais gagner ce...
0: Johan Rioux, vous?
2: Très honnêtement, j'ai hurlé de rire tout à l'heure quand j'ai révisé, parce que la chute est extraordinaire. C'est nul les 8 premières lignes, c'est nul à chier, mais la conclusion, elle est tout le monde va pouffer de rire.
0: Jean-Benguigui, vous?
1: Ah, j'espère faire rire un petit peu avec ça.
0: Et vous, Dari Boudboul?
6: Moi, je la trouve pas hilarante.
0: Ah bah.
1: Elle a pas fait le 16 vendre, hein.
0: Ah bah là, au moins, écoutez, Marc-Antoine, ça vous donne une petite idée.
4: Je pensais à Titoff, mais Johan l'a bien vendu, donc je vais prendre Johan.
2: Allez, j'espère pour vous ce voyage. Allez.
0: Alors, Johan Rioux est celui sur qui vous pariez. On va pas commencer par lui, on va laisser un peu de suspense. Caroline Diamant, d'abord.
1: C'est Yann Moix, c'est Stevie. Bah, il dit papote, il discute, tout ça. Puis Yann demande à Stevie, dis donc, si c'est la fin du monde dans 15 minutes, qu'est-ce que tu ferais, toi? Notre Stevie répond, bah, je baiserais tout ce qui bouge, et toi? Eh ben moi, je bougerai pas.
0: Elle est bien?
1: Elle est belle. Elle est pas mal.
7: Elle est très bonne.
0: Elle l'a bien raconté. Elle est efficace. Titoff, c'est à vous, Titoff.
5: Alors, c'est deux Anglais très chics, ils jouent au golf. Et puis, l'un d'eux, au moment de faire un putt vraiment très, très, très important, d'un coup, voit au loin passer un enterrement. Il se redresse tout d'un coup, comme ça, il enlève son chapeau. Il prend la pose, comme ça. Très grave. Et puis, il y a son ami à côté, il fait, bon, c'est bon, là, ça va. Allez, on joue, quoi, non? Il fait, oh, boy, excuse-moi, mais bon, c'était tout de même ma femme.
0: Ah oui, oui, elle est en deux temps, mais elle est bien. Madame Dari Boudboul est demandée au parloir.
6: Alors moi, c'est un malade qui va voir son médecin, il a fait des analyses, etc. Il arrive chez le médecin. Le médecin lui dit, écoutez, voilà, j'ai une mauvaise nouvelle, mais j'ai aussi une très mauvaise nouvelle. Bon, ben, commencez par la mauvaise. Vous avez un cancer. Oh là là, c'est affreux. Et alors, la très mauvaise? Écoutez, la très mauvaise, c'est que vous avez aussi la maladie d'Alzheimer. Oh, ouf, docteur! J'avais tellement peur d'avoir le cancer.
1: Elle est jolie.
0: Elle est pas si mal.
2: Elle est jolie.
0: Elle est pas si mal. Yann Moix.
1: Elle raconte bien, hein.
0: Yann. Ouais, ouais. Yann.
8: C'est Titoff qui est à Marseille dans un très grand hôtel. Et il drague une fille à fond les turbines. Il a une coupe de champagne à la main. Et il voit, il y a un canon total. Et la fille est totalement tétanisée par Titoff, donc elle s'approche de lui et dit, Titoff, je t'ai reconnu, j'adore les grosses têtes, mais il paraît que t'as toujours plein de gadgets sur toi. Titoff, il dit, ah, des gadgets, j'en ai, sur moi. Il dit, tu pourrais m'en montrer un? Et regarde ma montre, là, elle peut dire si la fille avec qui je discute porte une culotte ou pas. Et la fille, et là, Titoff, je porte une culotte? Il dit, non, tu n'as pas de culotte. Il dit, bah, c'est raté, j'en ai une. Et Titoff répond, en regardant sa montre, oh merde, elle avance d'une heure.
0: Ah si, elle est bien.
5: Elle est bien racontée.
0: Monsieur Benguigui.
1: Alors c'est un prêtre catholique qui rencontre son ami rabbin, juif. Et lui dit, tu sais, j'ai trouvé un très bon plan pour manger à l'œil. Ah bon, dit le rabbin, comment il fait?
3: Il dit, c'est ça, je vais au restaurant vers 21h, je commande une entrée, un plat, un fromage, un dessert, un café, un cognac, un cigare. Je prends tout mon temps pour digérer que lorsque le serveur arrive, il retourne les chaises sur les tables et il me demande de régler l'addition. Je lui dis que j'ai déjà réglé à son collègue qui est déjà parti. Ouais, c'est super, on y va demain. Avec plaisir. Le lendemain, le curé et le rabbin se retrouvent au restaurant et comment ? Entrée, plat, dessert, fromage, café, cognac, cigare, ils prennent tout leur temps. Et lorsque le serveur leur demande rien d'addition, comme prévu, le prêtre lui répond « Mais monsieur, mon frère, mon ami, nous avons déjà réglé ça à votre collègue qui vient de partir. »« Oh, excusez-moi, monsieur, je l'ignorais. Bonne fin de soirée, monsieur, » répond le serveur. Et le rabbin ajoute « Ne partez pas comme ça, on attend toujours la monnaie.
7: » C'est un scandale.
2: J'ai l'impression, tout le monde a rigolé à toutes les blagues.
0: On terminait par Yoann Rioux.
2: Allez, on y croit. C'est un homme qui pue des pieds et une femme qui pue du bec qui se sont inscrits dans une agence matrimoniale. Malheureusement, personne ne veut d'eux, mais un jour, l'agence décide de les faire se rencontrer. Ils se retrouvent donc pour un premier rendez-vous, et là, c'est le miracle, ça se passe tellement bien qu'ils se retrouvent au lit. Ils se rapprochent, se font des petits papous, s'embrassent, quand tout à coup, la femme dit « Mon amour, il faut que je t'avoue quelque chose. Oui, je sais, tu as bouffé mes chaussettes. » Ouais, t'es gagné.
7: Oh non, t'es pas gagné.
9: T'es gagné. Oh, lui, il crie quand même tout, chaque fois, la fin.
2: Vous avez compris? Non. Ah, c'est pas mal quand même.
0: Il l'a très mal raconté.
7: Non, c'est pas possible.
0: Il l'a mal raconté.
7: J'aimerais beaucoup que Marc-Antoine gagne. Mais
0: Marc-Antoine,
4: oui.
0: On peut pas dire que vous ayez gagné, alors vous pouvez vous rattraper et gagner quand même votre séjour si vous nous racontez, vous, une histoire drôle.
4: D'accord, alors j'ai une blagounette pour mes copains sans et or, côté d'Arras. Alors, ouais. Comment reconnaît-on un supporter du Racing Club de Lens? Son nez rouge et ses dents jaunes.
9: Son nez rouge et ses dents jaunes. Eh ben, c'est encore perdu, hein.
7: Il a perdu. C'est dommage. Il avait l'air bien, cet hôtel.
0: Eh ben, je crois que vous partez à Paimpol avec Yoann Rioux.
7: Invite-le dans ta ferme.
2: Je suis désolé. Bon,
0: Marc-Antoine.
9: Moi, j'en ai une très vieille, je crois.
0: Allez-y.
9: C'est des aventuriers qui partent comme ça dans la Pampa, et puis, en vrai, ils se font capturer par une tribu, mais vraiment sanguinaire et sans pitié. Et bon, il y a un Américain, un Français et un Corse. Ils se font attraper, puis il y a le chef de la tribu qui arrive, il s'attache, et d'un coup il refait « Maintenant, là, vous avez le choix, goulou goulou ou la mort !» Le premier, c'est américain. L'américain, il se dit « Bon, goulou goulou, je sais pas ce que c'est, la mort, je sais ce que c'est, bon, goulou goulou. » Là, il y a le fils du chef de tribu qui arrive, qui est 2m10, un sexe, de la taille de Yoann Rioux, enfin, le corps entier, hein. Il le prend et il retourne l'américain, bon, bon, bon, golo, golo, golo, il y a toute la tribu qui golo, golo, bon, l'américain, il se fait, bon, ben voilà, il se fait défoncer, il me dit, bon, moi, j'ai évité la mort. Là, le français arrive, c'est Stevie Boulet. Donc, il dit, bon, vous avez pas un fils cadet? Bon, le français arrive, lui aussi, il est là, il se dit, bon, putain, la mort quand même, putain, j'ai vu ce qui s'est passé avec l'américain, mais bon, tant pis, golo golo, oh, golo golo, golo golo, alors il le retourne, bam bam bam. Le français, bon, voilà, golo golo golo golo. Et là arrive le Corse. Alors, le grand chef lui dit, alors, golo golo ou la mort? Et là, le Corse, très fier, il fait... La mort. Le chef, il dit, d'accord, mais d'abord, golo golo.
0: Quelle mignonne. Marc-Antoine.
4: Oui.
0: Comme on a oublié qui a le fait, franchement, là, avec toutes les histoires, c'est quoi? On dit rien à personne, vous partez à l'île de la Lagune.
7: Ouais, c'est
0: sympa. Bravo. Allez, hop.
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12: Aujourd'hui, les amis, je vais vous parler de l'île. Eh bien, saviez-vous qu'au tout début, durant l'Antiquité, l'île

0: Une question pour Marc Chaise, qui habite Vauréal, dans le Val d'Oise. Quel verbe a donné son nom à une paire de lunettes sans branche?
1: Alors, il y a le
0: pinceler. Une question, on ne peut plus.
2: L'ornier.
0: Et qui a donné?
1: L'ornion.
0: Bonne réponse d'Olivier Bellamy.
3: C'est ça.
0: Le verbe lorgner a donné son nom aux lunettes sans branche qui tiennent sur le nez grâce au pincement d'un ressort. C'est les vieilles lunettes, hein, qu'on appelait lorgnon, les monocles à monture aussi. Et pourquoi j'ai posé cette question? C'est que j'ai eu la chance de passer quelques jours au Brésil pendant les vacances d'hiver et j'ai été étonné de voir des magasins d'optique qui s'appelaient lorgnon au Brésil. Ah. Et je me suis dit, tiens, c'est marrant, voilà un mot qu'on n'utilise plus chez nous, lorgnon. Et effectivement, le mot lorgnon vient bien du verbe lorgner.
2: Le ministre Austen Chamberlain avait des lorgnons, le ministre britannique des années 30.
0: Mais je me suis dit ça tout de suite.
2: dès que je vais dire un truc, c'est bon. Hein.
4: Mais non.
2: Oh là là, il a eu le prix Nobel de la paix d'ailleurs.
0: Occupez-vous de vos lorgnons et puis.
2: J'en ai pas donc.
0: Pour Karine Lucon maintenant, qui habite Cergy dans le Val d'Oise, j'aimerais que vous retrouviez ce qu'a laissé à la postérité l'allemand Max Immelmann.
2: Immelmann.
0: Max Immelmann.
2: Ah, mais Max Immelmann, c'est un aviateur allemand.
0: Exact. Et qu'est-ce qu'il a laissé?
2: Il a laissé à postérité le...
4: Le bombardier.
0: Non.
2: Non, le...
1: De tirer dans les hélices, la mitrailleuse qui tire entre les hélices.
2: Ça, c'est Roland Garros.
0: Alors ça, il en serait mort plutôt parce qu'il paraît que c'est à cause d'un dysfonctionnement de son système de synchronisation de tir à travers
2: l'hélice. C'est un as de la première guerre.
0: Que son avion a été abattu et qu'il est mort, effectivement, en 1916 au combat.
2: C'est pas le siège éjectable. Il est celui qui a inventé le siège éjectable.
0: C'est moi qui vais l'inventer.
1: À mon ami, comme ça, je pense que t'es assis.
2: J'ai à moi d'avenir, Laurent, me faites pas
0: ça. Ce serait génial. Ouais,
4: tu vas tout perdre en même temps.
0: J'appuie sur un bouton et hop.
4: Ça serait bien ça.
0: On voit Johan Rioux sauter.
1: Le parachute.
2: Donc, j'ai déjà avancé, je dis que c'est un as de l'aviation allemande.
1: Est-ce que c'est pas lui qui a inspiré le film L'As des As?
0: Non, on l'appelait.
2: Non, c'est René Fonck.
0: On l'appelait l'aigle de Lille, Der Adler von Lille. Et cet Allemand, effectivement...
1: On va tout traduire en allemand.
0: Non, il a laissé à la postérité quelque chose qui porte encore son nom aujourd'hui.
1: Le Falcon.
0: L'Immelmann, d'ailleurs.
2: Un casque?
0: Non, pas un casque.
4: C'est militaire, on est d'accord.
0: C'est lié, évidemment, à son art, qui était l'art de...
2: Est-ce que Laurent, c'est un geste? C'est-à-dire qu'il est reconnu pour un geste extraordinaire qu'il avait, il tuait tout le monde.
1: Oui, il met la main droite.
2: Un looping ou un looping? C'est pas ça, c'est Adolphe Pégou.
1: Un 8.
0: Alors ce n'est pas un looping
1: dans les airs.
0: Ce n'est pas un looping, mais c'est une manœuvre acrobatique.
4: Et le piqué.
0: Alors qu'est-ce qu'il faisait avec son avion?
1: Qu'est-ce qu'il faisait avec son avion? Ben il volait.
2: Non, parce que le looping, c'est un français. Il se mettait sur une aile seulement. Il arrivait à rester sur une aile pendant très longtemps.
0: Non, non, ça c'est un poulet. L'Immelmann.
1: Oh, ça m'a donné envie de poulet.
5: Mais ça veut dire ciel en plus. Immel, ça veut dire ciel en allemand. Man, c'est l'homme, du ciel.
0: Il s'appelait Max Immelmann et il a laissé à l'aviation son nom, l'Immelmann, qui est une manœuvre acrobatique qui consiste en quoi? C'est ça que je vous demande.
2: Bah, rester comme ça. En fait, c'est faire plusieurs tours arrière pour se mettre derrière l'avion ennemi.
0: Oui. Allez, je vais vous accorder de toute façon. C'est une demi-boucle suivie par un demi-tonneau au sommet, utilisé pour inverser rapidement la direction du vol.
4: Ah ouais.
1: J'allais dire, c'était pour faire demi-tour. Quoi.
0: Voilà, c'est pour faire demi-tour de manière acrobatique.
2: Pour se mettre derrière aussi l'avion ennemi.
0: Et si vous voulez, ça s'appelle l'Immelmann. Bonne réponse collective. Et voilà. Où trouve-t-on, et ce sera la question suivante pour Louis Drouet qui habite hier, où trouve-t-on le plus de Ligériens?
1: Dans les
2: c'est
1: les habitants du port de la Loire.
0: Près de la Loire, dans la Loire.
2: 42.
0: Bonne réponse, évidemment. J'aurais dû poser cette question un autre jour qu'en présence de Roselyne Bachelot. La preuve, l'autre là-bas, elle a dit au Ligère.
2: À Toen aussi.
1: Excusez-moi, mais c'est plus drôle.
2: Il y a la Loire. Hein.
0: Ligérien, effectivement, ça veut dire qu'il habite la Loire ou relatif à la Loire. Et en angevin, d'ailleurs, Ligère, Loire se dit Loire. Hein, c'est bien ça, même
1: Bachelot. Ah,
4: c'est Loire.
1: T'habitais près de Loire.
2: C'est de la Loire.
1: De la Loire.
2: Donc, tu as la particularité, comme Valérie Trierweiler, d'être née à Angers. Alors, toutes les deux. Non, mais c'est quand même rare d'avoir deux femmes politiques.
1: Enfin, ouais, c'est rare. Je crois qu'il y a très peu de gens qui naissent à Angers.
0: C'est d'ailleurs.
1: Non, mais la sœur de Valérie a été.
0: Ça se dit toujours.

0: Préparatrice en pharmacie.
1: Parce que mon frère avait épousé une angevine, c'était terrible ce qu'on disait à l'époque.
2: Je croyais que votre frère angevine, était
0: angevin, sac à vin, angevine, sac à...
1: Ouais, angevin, sac à vin, angevine, sac à pine, on disait. Ça,
3: ouais. Et Rosine, c'est les deux.
1: C'était pas très agréable.
2: Oh, quel manque de respect. Ne parle pas comme ça de notre Rosine
0: nationale. Je suis pas né à Angers, connard.
4: C'est pas mal, mais...
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1: On peut le dire, vous nous avez traité de tous les noms avant l'émission, monsieur de Kersauzon.
6: Non, pas du tout, j'ai fait une description précise.
1: Sauf moi, parce que je vous paye, mais les autres. Vous allez dire du bien, j'espère, pendant cette émission.
6: Ça va être une première.
1: Je vais être content de retrouver monsieur Titoff.
6: Ah bah ouais, magnifique, en proxénète rurale, délicieux.
1: Monsieur Beaugrand, il y a longtemps que vous n'aviez pas vu monsieur Beaugrand, vous manquait, je suis sûr.
6: Énormément.
7: Non mais moi, ce marin bourru, il m'excite toujours autant.
1: C'est vrai.
8: Ah
1: c'est
8: marin bourré.
1: Florian Gazan.
6: Ça y est, là, toute la finesse de Gazan. T'as intérêt à bosser à l'équipe, parce qu'un mec qui bosse à l'équipe, c'est un mec qui peut pas bosser dans un grand journal et qui a pas les couilles pour faire du sport.
1: Vraiment, vous voyez,
3: fallait pas le pousser, hein. Ça fait plaisir de retrouver la gueule.
8: Il n'a pas changé, hein.
3: Ah, voyez, il n'a pas changé, hein.
2: Qu'est-ce, jamais déçu.
1: Qu'est-ce qu'on vous disait, hein.
6: L'autre jour, je travaillais l'équipe.
1: Laurent, il y a un truc, notre sixième grosse tête qui était en retard arrive. Je suis ravi, monsieur de Kersauzon.
3: Ah oui, alors là, c'est la rencontre au sommet.
6: Ça fait plaisir.
1: Monsieur de Kersauzon, je me disais que vous ne pouviez pas être le seul noble dans cette émission. Et parce qu'on n'avait qu'une grosse tête à particules, c'était Olivier de Kersauzon. Ouais. Alors je vous présente Madame Ziz Dupanier. Arrivé en retard le jour où il y a Olivier de Kersauzon.
8: C'est suicidaire.
9: Je suis désolé, figurez-vous que j'ai pris un taxi qui est à la retraite cette année. J'ai dit, menez-moi vite à RTL, il m'a mené rue Bayard.
1: Oh, oh le couillon, alors.
9: Je vous jure.
1: On est content de vous revoir.
3: T'as pas vu Péroni?
1: Péroni, il est toujours au bistrot, enfin. Je voulais vous présenter, en tout cas, monsieur de Kersauzon.
9: Oh, un rêve pour moi.
8: Ah, il adore la brouille.
6: C'est terminé le rêve, on se réveille. Bonjour, bonne émission.
9: J'étais contente parce que la dernière fois que je suis venu au niveau testostérone entre Beaugrand et Jean-Philippe Janssen, il n'y avait pas grand-chose.
3: Ah ben là, il y en a trop, là.
9: Là, il y a de l'homme, hein.
1: Vous voyez comme elle a le sens du compliment, monsieur de Kersauzon.
8: Oui, c'est très gentil ce qu'elle vient de me dire, ça me fait plaisir. Elle est contagieuse.
9: Je serai votre sirène, amiral. Moitié femme, moitié ton.
3: N'empêche, je pense que sur une traversée en solitaire, pour une escale, ça peut être pas mal.
8: Bah, une sirène.
3: Ouais,
8: avec
3: ou pour un bateau pneumatique.
8: Une sirène avec une queue.
9: Au niveau des bouées, tu as ce qu'il faut maintenant. Hein,
3: C'est vrai que c'est pas bien.
1: Vous ignorez peut-être, monsieur de Kersauzon, que Ziz Dupanier est en plus chanteuse.
3: Ah oui.
6: Ça va bien, comme la musique me fait chier aussi.
2: Comment ça? Il sait accueillir les gens.
6: Non, c'est sympa. Non, attends. Je dois dire que des moments d'accent de ce pays complètement enchanteur, de cette ville que j'adore, ça donne quand même des moments de bonheur et je vous en remercie. Bon, maintenant tu fermes ta gueule.
2: T'as quand même été trop bien.
1: Ce serait dommage que vous connaissiez pas les chansons de Ziz Dupanier.
8: C'est standard.
1: Je vais vous offrir son album.
6: Ouais, t'as raison.
1: Elle va vous chanter J'aime tes rouleaux de printemps, par exemple.

0: en avez vendu beaucoup, Madame Dupanier, depuis juin dernier?
1: Écoutez, à part ma voisine et mon oncle, je crois que... Non, je les vends bien à la fin du spectacle, tout.
2: C'est vrai, quand les gens sont ivres.
0: Bon, il est peut-être temps quand même de commencer par une citation. Vous savez, on est là pour ça, pour la culture, avant tout.

0: sûr.
1: Et la grande musique aussi, quand même.
2: Et la grande musique, bien sûr. Pour Paul Lautoré, qui habite Plomelin, c'est dans le Finistère, qui a dit « Parmi tous les astrologues, tarotologues, numérologues et autres machinologues, les cancérologues restent les plus capables de prévoir l'avenir. »
1: Pierre Desproges.
2: Pierre Desproges, excellente réponse de Caroline Diamant. Une citation maintenant pour Estelle Croix, qui habite Toulouse, qui a dit « Hitler ne buvait jamais de vin blanc, ça rendait méchant.
3: » Woody Allen ?
2: Non.
1: Jean-Yann ?
2: Jean-Yann, non.
4: Groucho Marx.
2: Groucho Marx.
1: Est-ce que c'est français ?
2: C'est français, monsieur.
1: Popek ?
3: C'est mort ?
2: Popek, non.
4: Coluche ?
2: Jacques Martin, non.
3: Jean-Yann ?
2: On se rapproche tout doucement.
3: Jean-Yann ?
2: Non plus.
1: Jean-Yann, Jacques Martin, non. Sim, non.
2: Oui, Jacques Martin.
1: Carlos.
2: Jean-Yann, Olivier de Kersauzon. Non.
1: Non, on a dit Sim, Carlos.
2: Et le quatrième qui nous manque depuis plus d'un an maintenant.
3: Pierre Bénichoux.
2: Pierre Bénichoux, bonne réponse.
1: Évidemment.
2: Bonne réponse.
5: Vous le mettiez dans ces quatre mousquetaires.
2: Ah bah oui, mais quand même, Pierre Bénichoux a eu des formules absolument incroyables, dont celle-là, Hitler ne buvait jamais de vin blanc, ça rendait méchant. C'est une excellente réponse de Florian Gazan.
6: Bravo.
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2: Ah, c'est le moment des questions musicales pour Monsieur Bellamy. Faut bien qu'il brille un peu, Olivier.
9: Ouais, musicales, bah, je pensais que c'était pour moi. J'étais content, c'est des questions musicales pour
5: non,
9: Monsieur.
5: Non, mais c'est du 16e siècle. Bellamy.
2: On a dit musical.
9: Alors,
3: on parle de grande musique, pardon.
5: Oui, on va trouver le nom d'un barde encore.
9: Bah, vous allez voir, je vais cartonner.
2: On
9: va
2: parlait
9: voir.
2: Pas de chansons, on parlait de musique.
9: On y va.
2: Il y aura des chansons, il y aura de la musique. Mais là, on parle de grande musique. Voyez comment. Moi, j'aimais bien dire ça,
5: oui,
2: la harpe. La grande musique.
10: Ariel, elle tous s'habillent aussi.
2: Je vous demande comment on appelle une pièce de musique écrite pour une voix seule dans un opéra.
5: Un slam ?
2: Non. Ou toute autre forme musicale italienne de l'époque baroque, accompagnée par une basse continue, ou encore un ensemble d'instruments jusqu'au grand orchestre.
11: Un solo.
10: Une cantate ?
2: Non, une cantate, non.
10: Une aria ? Une aria ?
2: Une aria ! Bonne réponse d'Olivier Bellamy. Alors maintenant, un petit quiz musical pour Pascaline Barbier qui habite La Peine. Écoutez ce morceau.
5: Quel est le compositeur ? Je te vois en tutu, Bellamy.
2: Compositeur de cette symphonie.
5: Beethoven.
2: Non.
10: Non.
3: Bach.
5: Chopin.
2: Non.
5: Schopenhauer.
2: C'est une question pour David Chevignon qui habite Royan.
11: Non, c'est peut-être du Tchaïkovski.
2: Ah non plus, non.
9: Bellamy, tu trouves pas, hein ?
3: Non, laissez-moi chercher. Oh,
10: il va le dire.
2: Écoutez un peu, c'est un compositeur français.
10: Ah.
5: Debussy.
11: André Rieu.
2: Non, fou.
5: Aimable, c'est
10: Les
5: aimable.
10: Dermans.
9: Le chevalier de Saint-Georges.
2: Non.
10: C'est pas César Franck.
2: Ah non, c'est pas César Franck.
10: Français.
3: Alors, ah oui, ah, je sais, Édouard Lalo.
2: Édouard Lalo.
3: La symphonie espagnole.
2: Excellente réponse.
10: La symphonie espagnole d'Édouard Lalo.
2: Exact. C'est joli.
10: Parce qu'il y a le violon. C'est comme ça que j'ai.
5: Ouais, donc là, c'est l'instant Bellamy.
10: Ouais.
2: Avouez qu'il est brillant quand même.
5: Mais oui, mais c'est normal dès qu'on parle d'un joueur de harpe. Il est là, l'autre.
2: Qui connaissait Édouard Lalo ici
10: hein? Moi.
5: Bon, ouais, si, la symphonie.
10: Compositeur du Nord.
2: Bah voilà, du Schnorr, Édouard Lalo. Oui, effectivement,
5: allez, on continue. Hip-hop.
2: Il est né à Lille.
5: voilà.
2: Et ça s'appelle bien la symphonie espagnole. Non, mais autant quand même utiliser les compétences de notre bel ami.
5: Monsieur, il sert à quoi ?
2: Et j'ai un deuxième quiz. Allons-y.
11: Handel.
10: Ça c'est non, c'est
11: le Winter Sepulchre. Le génie du froid.
10: L'air du froid de Purcell.
11: Et c'est dans King Arthur.
10: Pardon.
11: Mais je l'ai
10: King
11: dit
10: Arthur
11: aussi.
10: De Purcell.
9: C'est Ariel qui a trouvé.
11: Ah ouais.
2: Ariel n'a pas dit Purcell. Non.
11: Si, elle a dit. J'ai dit Purcell.
5: J'ai dit
11: King Arthur et en plus je l'ai chanté ce truc.
2: Oui. Ah, vous l'avez chanté.
11: C'est le génie du froid, oui.
10: Oui, c'est l'air du froid.
11: L'air du froid.
5: Légion.
10: Allez, bonne réponse collective.
5: Les médailles.

0: juste les notes, mais le rythme est bon.
1: Bravo Ariel.
2: Bravo Ariel.
3: Non mais juste. Et en plus, sans musique, non, c'est vraiment pas facile.
2: Ah bah oui, on a enlevé la musique exprès pour qu'on comprenne.
1: Bah ouais, incroyable.
0: Enfin, bon, capella, en plus.
1: Qu'est-ce qu'il chante bien, Bellamy?
2: C'était bien Henri Purcell et c'était bien Ariel Dombal qui a triomphé. On lui donne. Hein.
4: Ah oui, on lui donne.
2: Henri Purcell, il était britannique, c'est ça?
0: Oui.
2: Et il a fait d'autres choses que l'air du froid.
1: Dido est né.
0: Oui, il a fait, des opéras.
3: De la musique de cour.
1: Dido est né.
0: De cour des airs.
2: Bravo, il a fait Dido
1: est né. Quand même.
0: Dido est né, absolument.
1: Dido est né, c'est exceptionnel.
2: Mais vous connaissez la musique, vous, Toen.
1: Mais grave. Ah là, j'ai tous les albums de la Compagnie Créole. Et d'Henri Purcell. Dido est né, c'est un disque de chevet. C'est
0: oui.
2: Puisque M. Stommy Bugsy semble s'ennuyer et qu'il veut, il veut des chansons sur la variété française. Eh bien voilà, une question pour Claude Mionvel, qui habite dans le Nord, lui aussi. J'aimerais savoir qui est mort chez Michel et Eliane, alors qu'il déjeunait avec ses enfants et des amis chez Michel et Eliane à Tahiti, à Papeete, précisément.
1: Jacques Brel.
2: Le 20 août 1980. Jacques Brel.
4: Ah, je sais, c'est qui, taisez-vous, Joe Dassin.
2: C'est Joe Dassin. Bonne réponse.
1: Oh là là, j'ai tout niqué dans cette émission, je m'en vais.
2: Non, revenez, monsieur Stommy Bugsy, parce que c'est vrai que c'est une excellente réponse. Joe Dassin était bien à Papeete.
3: Mais j'ai cru qu'il s'était jeté par la fenêtre.
1: C'est Mike Brandt.
2: Ça, c'est Mike Brandt.
5: Pas Joe Dassin.
2: Ah oui, il s'est jeté par la fenêtre sur les Champs-Élysées. C'est le bruit, d'ailleurs.
4: Il y a des questions sur la musique, je vous avais dit.
2: C'est comme ça que la chanson est née, d'ailleurs. Il s'est jeté par la fenêtre sur les Champs-Élysées. Le bruit, ça fait pas la pop-pom. Non, écoutez, franchement, Ariel.
1: Bravo, Stommy. Hein.
2: Suivez un peu.
0: C'est vrai que vous n'êtes pas très précise, Ariel.
2: Chez Michel et Eliane, a pas pété ce jour-là. Et effectivement, on se souvient du 20 août 1980. Il avait seulement 41 ans. Hein. Il a fait un infarctus dans le restaurant, Joe Dassin. Et...
1: Ça, c'est la salade de Pâques qui n'est pas passée. C'est sûrement pas la coke.
2: Pouvez-vous me chanter du Joe Dassin, monsieur Bugsy?
6: Aux Champs-Élysées.
2: Alors, allez-y, on vous écoute, Stommy.
6: 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Aux Champs-Élysées, palam, palam, palam. À minuit, sous la pluie, avec Stommy, jamais on s'ennuie.
2: Ah ouais, très bien. Il y a l'été indien, évidemment, l'été indien, c'était chouette.
1: Où tu voudras,
0: c'est Michel. Tu voudras,
2: c'est chouette. Hein.
0: Et l'on s'aimera encore lorsque l'amour sera mort.
2: C'est un bel hommage qu'on lui rend.
6: Il y a aussi l'Amérique aussi. Hein.
2: Ah oui,
6: c'est
2: l'Amérique.
6: Beau ça.
2: Ah, l'Amérique.

0: Là, il y a Ariel Dombal qui se dit on a quand même fait pour un mec qui est passé par le balcon. Hein. Il y a les petits pains au chocolat. Allez-y, on vous écoute, Valérie.
1: Tous les matins, il achetait ses petits pains au chocolat. Ya, ya, ya, ya. La boulangère lui souriait, mais il ne la voyait pas. Ya, ya, ya, ya. Il savait pas qu'elle était belle. Savait pas qu'elle était celle. Alors après, j'ai un trou.
0: Après, la boulangerie est fermée.
1: Et dans la boulangerie, en fait, un soir, on les maria. Ya, ya, ya, ya.
0: C'est la version allemande.
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1: Une question intéressante, je crois, pour Lionel Grandjean, qui habite Paris 12e. Qu'est-ce qui peut être en miroir ou à l'écrevisse ?
2: Ah, est-ce que c'est une pratique sportive ?
1: Une pratique sportive, non.
3: Ah, mais sexuelle. La pêche.
1: Même si c'est effectivement à propos de sport qu'on en parle. Vous dites ?
3: La pêche
1: à l'écrevisse, oui.
3: Oui, on peut mettre une écrevisse et
1: voilà,
3: puis...
1: mais la pêche en miroir.
3: On met un miroir et comme le poisson, comme ils se voient dans le miroir, ils croient que c'est un autre poisson.
4: Et là, on l'attrape, Laurent, et on le met dans la barre.
3: Ils se fracassent la tête contre le miroir.
5: Mais oui, il est estourdi, on rattrape.
6: Et on le récupère.
4: Et ça marche aussi à la chasse, hein. Vous faites ça avec les sangliers et tout. Vous allez avec un miroir dans la forêt. Les sangliers approchent, vous les attrapez.
1: Non, c'est pas la pêche à l'écrevisse, c'est la pêche en miroir.
5: Est-ce que c'est une façon de corder une raquette, par exemple ?
1: Non plus. Non, c'est pas directement sportif. Vous m'avez demandé si c'était sportif, je vous ai dit non. Et j'ai répondu plus précisément, même si c'est en ce moment à cause du sport qu'on en parle. Mais oubliez le sport.
6: À cause du rugby ?
1: Ça n'est pas sportif. Oui, c'est vrai que c'est à cause de la Coupe du Monde de rugby.
5: C'est la façon de chanter en canon ?
1: La façon de chanter en canon, alors là, wow. Excellente réponse de Florian Gazan.
6: Il y a une sacrée polémique, là.
1: C'est à propos des hymnes qui étaient chantés par des chorales d'enfants, hymnes chantés en canon. Alors, il paraît que les pays n'étaient pas vraiment contents du résultat que ça donnait, sauf que les gamins sont en train de pleurer à la maison parce qu'on leur avait promis de venir chanter en canon sur les terrains et qu'on a tous viré les mioches.
4: J'espère qu'Arthur n'en faisait pas partie parce que l'auditrice va nous rappeler pour nous reparler de son gosse.
1: Et alors, on peut chanter en miroir, c'est-à-dire de façon renversée ou à l'écrevisse, sous forme de rétrograde. Alors, j'avoue que je ne connais pas les différentes façons de chanter en canon. Vous connaissez, vous, qui quand même est une experte en musique, en opéra.
7: Oui, non, mais chanter à l'écrevisse à l'opéra, non. C'était quand même, on ne comprenait pas la Marseillaise.
1: Ah, mais c'est horrible. Vous pourriez peut-être nous expliquer, vous, monsieur Rachin.
8: Bah, justement. Oui, alors. Justement.
1: Rachin, c'est dans les choristes.
8: Non, mais j'étais au stade, c'était hallucinant. C'est-à-dire qu'on a commencé à chanter la Marseillaise et puis tout à coup. On n'arrivait plus, quoi.
7: Moi, c'est
8: la première fois que je me suis arrêté. Non, mais qu'est-ce qui se passe? C'est quoi?
6: Mais parce que c'est pas toi qui devais chanter, c'était les enfants.
8: Mais
6: tais-toi!
8: Tu n'y étais pas.
6: De toi.
8: Et donc, à un moment donné, on a entendu d'autres notes. Enfin, c'est-à-dire en canon, quoi.
1: C'est bizarre. Bah oui, mais les pauvres gosses, maintenant, on leur
6: mais
1: dit...
6: oui, il fallait pas que tu chantes, c'est que les enfants.
8: Mais non, mais simplement, il fallait prévenir le public qu'on allait chanter en canon.
4: En fait, ce qui est triste, c'est que les huées du président, eux, étaient parfaitement en cœur. Et que les chansons étaient ratées.
1: On a un exemple de chanson en canon, si c'est possible.
8: Jacques.

0: Ce que je vous propose, c'est d'essayer.
1: Ah ouais, moi je suis
2: alors,
1: chaud.
2: Allez, allons-y.
3: Nous, on commence.
2: Sur quelle chanson? Alors, sur les yeux d'Émilie?
4: Ah non, pas Frère Jacques. On fait
3: sur Frère Jacques.
0: On a trois filles canons qui sont là, Roselyne, Valérie et Darry. Alors, vous faites Frère Jacques, vous.
4: D'accord.
0: Et nous, les garçons, on fait Dormez-vous, d'accord. Alors, on essaye. Attention, 1, 2, 3.
5: Frère Jacques,
0: dormez-vous.
4: Non,
0: dormez-vous.
2: Mais non, c'est pas un canon, Laurent.
3: Le canon,
2: mais
3: non, c'est pas
2: non,
3: ça.
2: C'est pas un canon, Laurent.
4: Non, en canon,
6: c'est pas ça.
4: En canon, Laurent, c'est au moment où on va chanter Dormez-vous.
6: Non,
4: vous allez entonner Frère Jacques.
3: Vous commencez Frère Jacques.
0: On recommence.
7: Par contre, il faudrait qu'on démarre bien toutes les trois.
3: Avec la même note.
7: Parce que toi, vraiment, t'es parti fausse.
4: Bon, allez, on commence.
1: Alors, attendez, qu'est-ce qu'on doit chanter?

0: Ça devait être un bordel là, au stade, hein, effectivement.
1: C'était pas si mal, nous.
0: Ouais. On a bien fait, vous trouvez?
1: Oui, je trouve ça pas mal.
0: Mais en tout cas, il a fallu que la ministre des Sports se mêle de tout ça pour virer les gosses. Alors bon, il paraît qu'ils vont recevoir des petites récompenses.
1: Non,
0: mais enfin, écoutez, c'est vrai que c'était pas...
1: Bon, maintenant, ils vont jouer au foot.
2: C'est vrai que c'est horrible quand on y pense, parce que toutes les familles devaient être là-dessus depuis un an, ils répètent, tout le monde doit être fier.
0: À l'école, en fait, ils répétaient avec leurs institutrices dans les écoles, et il y a beaucoup d'enseignantes et d'enseignants qui disent on peut pas leur faire ça, on a passé 12 mois à leur faire apprendre l'hymne chilien. La petite
2: La petite Garrido,
0: elle a appris l'hymne chilien.
2: Ah ben, tonton Jean-Luc va être content. Ouais.
3: Par contre, l'hymne néo-zélandais était très bien chanté.
0: Ah oui.
3: C'est la Marseillaise vraiment qui a pris cher.
1: Mais parce que tu ne connaissais pas et que tu as fermé ta gueule.
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0: Pour Adrien Snaïki qui habite Bayonne, d'espérer lui aussi 300 euros. Là, je compte sur Franck Ferrand et tous ceux qui ont un peu de culture ici pour évidemment me dire quel est le nom de cette correspondance entre Usbek et Rika.
6: Oh, ah, c'est le.
1: C'est un train.
6: Les lettres persanes.
0: De.
6: De Montesquieu.
0: Eh bien sûr, bonne réponse.
6: C'est dit avec un dédain.
7: Il est intelligent, ce naturiste.
6: Les lettres de Montesquieu.
0: Ah non, mais alors là, écoutez, c'était assez facile. On apprend ça à l'école quand même.
6: Oui, c'est vrai.
7: Il faut y aller à l'école, maintenant.
8: C'est vrai.
0: Les lettres persanes de Montesquieu. Je peux même vous dire, moi, j'avais fait une rédaction. J'ai parfois raconté, mais tant pis, je vais raconter une nouvelle fois. Mon professeur de français, monsieur Lenné, nous avait fait lire les lettres persanes. Voilà pourquoi je me souviens évidemment des deux correspondants, puisque c'est un échange épistolaire entre ces deux Iraniens, Persans, je sais pas comment on peut...
6: Ce sont des Persans qui sont très étonnés de tout ce qu'ils voient en France.
0: Des embarras de Paris, d'ailleurs. Il y a déjà des embouteillages à l'époque. C'est ça qui est fou. Et justement, mon professeur nous a dit, maintenant, faites une rédaction. Vous allez vous aussi faire comme si vous écriviez un correspondant pour décrire les embouteillages dans une grande ville. Alors voilà. Et donc, j'avais fait un truc plutôt marrant. Alors, je n'étais pas Montesquieu. J'avais fait un truc plutôt rigolo. Et c'est ce qu'il avait... J'avais eu 10... Et vous savez ce qu'il m'avait mis, le prof, dans la marge? Il m'avait dit, je ne vous ai pas demandé de faire l'œuvre d'un chansonnier du caveau de la République.
9: Incroyable!
7: Ah, déjà à l'époque!
0: Incroyable. Et j'ai démarré au caveau de la République. C'était en troisième.
9: C'était prémonitoire.
0: Prémonitoire. Et l'année d'après, même chose. Dissertation d'une prof de français, madame Durillon.
9: Durillon?
0: Oui, madame Durillon. Elle nous fait lire la BD Astérix. Elle nous dit, imaginez comment on doit faire un bon banquet, comme le banquet final des albums d'Astérix.
7: D'accord.
0: Et là, je m'amuse à faire une recette, en mettant une louche de ceci, un truc. Je fais ça sous forme de recette. Et pareil, 11. Oh. Et elle me met, je ne vous ai pas demandé de faire une émission d'Europe numéro 1.
9: C'est drôle.
0: C'est fou quand même.
7: Et depuis, vous faites quoi? Vous êtes dans le BTP?
0: Depuis, j'engage des chômeurs. Et un milliardaire. Comment on fait pour être milliardaire, Richard Orlinski?
8: Justement, j'allais vous retourner la question.
9: T'as tout de suite été connu?
7: Non, au début, il faisait des loutres, ça marchait pas du tout.
0: Au début, il faisait en travail manuel. Son prof lui disait, je vous ai pas demandé d'ouvrir une galerie à Los Angeles.
10: Pas mal.
0: Mais c'est ça, en plus, les profs.
8: Exactement.
0: C'est terrible.
6: Monsieur Guy de Graine.
0: Vous étiez bon ou pas en dessin?
11: En art plastique.
8: Non, j'étais nul à peu près à tout. Non, j'étais bon au début.
11: À ce moment-là, déjà.
8: Ouais, mais là, je...
7: En science nat, t'étais bon, dès qu'on parlait des animaux.
8: En dissection des grenouilles, oui. J'étais bon. Mais non, à l'âge de, jusqu'à... Je sais pas, en sixième, cinquième, j'étais...
7: Tu as vu combien de fois King Kong, le film?
8: Ah, j'adore ce film.
9: Extraordinaire. Tu faisais poterie comme...
8: Comment?
9: Comme occupation quand t'étais petit.
8: Je faisais de la poterie.
0: C'est pour ça qu'il a fait une petite statue pour les Jeux Olympiques, parce qu'il y a son hymne à chaque fois dès qu'on monte sur le podium. Allons enfants de la poterie.
7: Pas mal. Ah, il est bon.
0: En tout cas, Rika et Usbek, c'est bien les lettres persanes. Et j'ai une autre question pour monsieur Ferrand. Ibri Ferrand, quand même.
6: Il n'y a pas que lui, ça va.
7: Tous répondent.
0: Mme Romieux habite Campania dans l'Ariège et elle espère, elle aussi, 300 euros. Quelle célèbre bataille eut lieu le 25 février 1800? 1830.
12: Waterloo.
0: Waterloo. Il se prend pour Abba, lui, tout seul.
6: La prise d'Alger, non?
0: La prise d'Alger, non, non,
12: non, c'est pas, non, c'est pas la prise c'est d'Alger, la parce que ça n'existait pas à cette époque.
6: C'est la prise d'Alger, c'est début 1830.
0: Alors, mais... 25 février 1830, précisément.
12: Voilà, même Stéphane Bern, il aurait répondu.
0: Monsieur ouais. Ferrand.
6: C'est en Espagne?
0: Ah non, c'est en France. Une célèbre bataille.
7: GMAP,
0: non. 25 mais... février 1830.
9: Austerlitz. Alors, à l'arme blanche.
6: En février 1830, on est sous le règne de Charles X. La France est en paix, a priori. Donc pourquoi est-ce que... Mais c'est pas une bataille militaire.
7: C'est la bataille d'Hernani.
0: Et le premier à l'avoir dit, c'est Max Boublil.
12: Je peux en parler de la bataille d'Hernani?

0: C'est quoi la bataille d'Hernani?
1: C'est entre les romantiques et les classiques. C'était une bataille sur le théâtre.
0: Exactement.
2: Ouais, la bataille d'Armani, sur les fringues, toi.
0: Et exactement, ça se passe à la Comédie Française.
1: À la Comédie Française.
0: On représente une pièce de Victor Hugo.
1: Hugo.
0: C'est la générale.
1: Générale.
0: Voilà. Hugo a écrit une pièce qui s'appelle Hernani.
1: Nani.
0: Et la bataille d'Hernani, c'est entre ceux qui sont pour Victor Hugo et ceux qui sont contre. Ah, j'ai quand même réussi à piéger Monsieur Ferrand parce que, effectivement, cette bataille d'Hernani a eu lieu le 25 février 1800. 30, ce n'était évidemment pas une bataille militaire. Et quand on pose une question combat, c'est Max Boublil qui répond.
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0: Je voudrais remercier ce monsieur qui travaille pour Paris Première, qui, je crois, n'a jamais eu une émission aussi agitée. Alors moi, de temps en temps, il vient me voir et me dire « Faut pas boire de l'eau !» Enfin, si, j'ai le droit de boire de l'eau, mais faut pas mettre l'eau parce qu'il y a une marque dessus, sur le pupitre. Après, il vient me recoiffer parce que je mets toujours la main dans mes cheveux, j'ai les cheveux dans tous les sens.
2: Il vous respecte pas, quoi.
0: C'est vrai qu'au départ, on fait de la radio pour faire de la radio. Mais aujourd'hui, on a la chance d'être filmé par Paris
2: Première. L'honneur,
6: oui, l'honneur.
0: Donc il a un boulot incroyable. Là, maintenant, il vient essuyer le front de Jean-Philippe Janssen.
6: Oui, parce que je brille. On n'arrive pas à me matifier la gueule, moi. C'est marrant, hein.
2: J'ai une goutte de café sur mon slip, viens. Non, mais viens, sérieux, j'ai du café. On s'en fout, ça fera un MeToo, ça fera du buzz.
0: Non, mais merci, monsieur.
6: Ah oui, bravo. Merci.
0: On est infernal, en fait, je veux bien le dire. On dit inferno ou infernal?
7: On est infernal.
0: Ah, on est infernal.
7: Nous sommes infernaux.
0: Nous sommes, je l'avais bien dit. Nous sommes infernaux et il est infernal. Une autre question culturelle pour Sophie Cruz, qui habite La Riche, c'est en Indre et Loire. Sa devise était « Le froid me chasse ». Son emblème était une hirondelle. Elle est devenue veuve à 25 ans quand son époux est mort dans un duel. De qui s'agit-il?
7: Ah, c'était pas Yvonne Printemps?
0: Yvonne Printemps, non.
2: Bettencourt?
0: Hirondelle ne fait pas le printemps. Ouais.
7: Son époux est mort dans un duel? Un duel au pistolet?
0: Alors, c'était, je pense pas que ce soit au pistolet.
8: À l'épée.
0: On est en 1600. Il y a des pistolets.
9: Ah, oui. Ah non, non, oui, mais à l'époque, c'était à l'arme blanche.
0: On est d'accord que c'est à l'arme blanche.
2: En 1600, combien?
0: On est le 5 février. 1651.
7: C'était pas Ninon de l'Enclos?
0: Non, et elle a 25 ans, elle devient veuve, on lui apprend que son époux s'est tué lors d'un duel.
7: Ah, c'est Madame de Sévigné.
0: Excellente réponse de Franck Ferrand, de son vrai nom.
7: Marie de Rabutin-Chantal.
0: Exactement, Marie de Rabutin-Chantal dit
6: moins chic.
0: Madame de Sévigné. Comment ça, c'est moins
6: marrant, chic Marie de Rabutin.
9: Elle était la petite fille de Jeanne de Chantal, la sainte.
0: Exactement, Marie de Rabutin-Chantal.
2: Tu n'es pas une sainte.
6: Tu crois qu'on connaît Jeanne de Chantal?
9: Ouais. Bah, normalement, on connaît Jeanne de Chantal.
2: Non, on connaît Chantal là-dessous, nous, c'est tout.
6: Non,
0: la compagne. Qu'est-ce que j'ai à voir là-dedans?
6: Non. Jeanne de Chantal, la grande.
9: Jeanne de Chantal, c'était une des grandes figures spirituelles du XVIIe siècle qui était très proche de François de Sales. Bon, bref.
0: La marquise de Sévigné, en tout cas, a été veuve très très jeune. Hein. Je savais pas qu'elle a été veuve à 25 ans.
9: Et ça lui a permis. Elle a été, c'est incroyable, Madame de Sévigné, puisque d'abord, elle est orpheline très tôt.
6: Ah oui.
9: On gère la fortune de ses parents, donc elle devient la plus riche jeune femme à marier. Elle épouse ce mari là, ce personnage un peu étonnant, c'est
0: François Amagneux, seigneur d'Ambleville,
9: voilà,
0: chevalier d'Albret
9: et de Sévigné,
0: voilà,
9: enfin marquis de Sévigné. Et il meurt en duel, ce qui fait que non seulement elle est riche, mais elle est libre. C'est incroyable.
6: Oh là là, la chance.
8: 25 ans, mon Dieu, la chance. Pété de thunes.
0: Non, mais quand c'est la Laetitia du XVIIe siècle.
2: Ah là là.
8: Et vous avez déjà des
6: emmerdés, t'es bien.
0: La Macha Meryl du 22e.
6: Le rêve. Non, mais attendez, 25 ans, mais elle aurait pas pu écrire.
8: Et Franck, ils avaient des enfants ou pas?
9: Ah oui, bien sûr. Ouais. Elle avait notamment sa célèbre

0: fille,
1: à qui elle écrivait,
0: la comtesse de Grignan, à laquelle elle écrivait. Et puis elle a eu un fils qui lui aussi est mort dans une affaire un peu louche, et je crois probablement en duel.
1: Charles.
0: Il s'appelait Charles.
1: Il s'appelait Charles. Françoise, c'était la fille, c'est avec elle qu'elle a correspondu pendant tant d'années. Hein,
0: jusqu'à sa mort, elle est morte chez sa fille.
1: À
0: Grignan.
1: Elle se parlait par correspondance dans le métro. Et en tout cas, effectivement, il y a d'ailleurs à Grignan un fameux festival
2: de lettres.
1: De lettres.
0: C'est Eric Emmanuel Schmitt qui s'en occupe.
1: Mais voilà, au moins, on aura appris et on aura rappelé à tout le monde que, effectivement, la marquise de Sévigné était veuve à 25 ans. Voilà pourquoi ça lui a laissé autant de temps pour écrire à sa fille, être libre.
3: Vous avez jamais remis quelqu'un après la
0: marquise. Mais elle le dit d'ailleurs dans ses lettres, c'est magnifique. Elle dit, moi, je ne veux surtout pas, je veux garder ma liberté. Quoi.
1: Personne ne lui répondait sur Tinder.
2: Non.
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1: Que se passe-t-il? Mais vous riez dans mon dos pendant la publicité.
5: Non, mais parce que Roselyne est complètement obsédée aujourd'hui.
6: Mais non, mais quel est ton fournisseur, Roselyne?
7: Non, c'est impressionnant.
8: Laissez parler Laurent Ruquier.
7: Et moi, s'il faut que je vous apporte ma flamme olympique, je le ferai au nom de tous. Hein. J'ai aucun problème avec ça.
9: La flamme olympique, non mais rien que ça.
5: Je ne sais pas si la vasque de Roselyne est disponible.
9: Il paraît qu'elle a déjà pris feu.
5: Il y a du petit bois, ça brûle tout seul.
1: Aïe. Bon, allez. Le pire, c'est qu'il faut qu'on la torche d'abord.
5: Là, c'est dégoûtant. Vous allez trop loin, Laurent.
1: Ah ben non, mais vous me poussez. Ouais, alors, ouais. Forcément. Alors,
8: Elle est en train de se feuilleter ses machins, ses papiers.
10: Pendant la pause,
8: mes camarades
10: ont parlé de l'émoji aubergine.
1: Oui.
10: Alors, je l'ai déjà reçu sans savoir ce que ça veut dire, mais apparemment, vous savez.
5: Ben oui. Alors, parce que Roselyne est un peu, on va dire, un peu surexcitée en ce moment, et elle porte une veste aubergine.
0: Oui.
5: Et
0: même le costume entier.
1: Pas une veste, un ensemble.
5: Et même la chemise.
1: C'est une aubergine sur pattes.
5: On dirait Mask Singer.
1: Qui est caché dans l'auberge.
5: Je vous signale.
7: Enlevez votre masque, Roselyne.
5: Je vous signale.
7: Il y a Johan Rioux en dessous.
5: Je ne mets pas de contravention.
9: Et il se trouve que voilà que l'aubergine est une emoji connue des jeunes.
5: Oui, ça
7: mais
5: veut
7: monsieur Rollin, c'est du coup.
1: Ça veut dire sexe, vous voyez.
7: Mais monsieur Rollin, qui vous envoie ça du coup? C'est déjà la vraie question.
5: Des gens qui ont envie de faire l'amour avec vous.
10: Oui, j'en ai eu deux ces derniers temps. Il faut que je retrouve qui? Peut-être Ruquier maintenant.
1: C'est vrai, je n'osais pas vous le dire, mais vous me plaisez beaucoup. Ouais.
7: Il envoyait juste le casting du jour par SMS, là.
1: Bon, dites, je peux poser ma question, puis vous pouvez parler de torche.
7: Allez-y, Laurent, parce que...
1: Ça tombe bien, parce que c'est quelqu'un qui, justement, a joué la torche humaine, l'homme torche, dans les Quatre Fantastiques.
5: Ah oui, il est magnifique.
1: Et on vient de le voir dans une série que je vous conseille, d'ailleurs, parce que, alors là, mais vraiment, c'est un suspense incroyable jusqu'au dernier épisode. Je me suis enfilé ça pendant...
5: Vous avez de la chance parce qu'il est très beau garçon.
9: Ne parlez pas comme ça devant Roselyne.
7: Ah, vous venez de nous la réveiller, là.
5: Il est très beau garçon.
1: 8 épisodes, c'est tellement génial.
5: Ça s'appelle comment?
9: Non,
5: ça s'appelle
1: Defending Jacob. C'est passé sur TF1 tout récemment, d'ailleurs. C'est Apple qui a lancé cette série. Oui. Quel est le nom de l'acteur qui joue justement
5: Il est beau.
1: Le papa de Jacob.
6: Louis de Funès.
1: Non, pas... et qui joue aussi l'homme torche.
7: Vous avez le pitch de la série?
1: Alors, il joue l'homme torche dans les Quatre Fantastiques.
5: Oui.
1: C'est un nom d'acteur américain que je vous demande.
5: Oh là là.
1: Et depuis, d'ailleurs, il n'est plus l'homme torche dans les Quatre Fantastiques. Mais
5: il est Captain America.
1: Il est devenu Captain America.
5: Je vois sa tête.
9: Luke Evans.
6: Le blond.
5: Non,
6: le blond.
5: C'est pas Evans.
1: Mais c'est Evans.
5: Chris Evans.
1: Bonne réponse.
5: C'est une réponse commune. On s'est mis ensemble.
1: Et là, il joue le rôle de Andy Barber, le papa de Jacob.
5: Il est très sexy.
1: Ça s'appelle Défendre Jacob. Defending Jacob. C'est un couple dont le fils va être accusé de meurtre d'un camarade à l'école. Voilà, je vous en dis pas plus, mais alors vraiment,
7: vous la conseillez.
1: Cette série-là, mais alors jusqu'au bout, jusqu'au dernier épisode, vous en prenez plein la figure. Hein. Alors vraiment là,
9: je vous... Mais faut que je vois où, parce que j'ai pas les plateformes où c'est diffusé. Faut que je vois comment on me la procure.
1: Je peux vous prêter mes codes.
6: De profil, je vois que t'as pas plateforme.
5: Oh non. Alors là, c'est le camembert qui dit encore. Hein,
9: la déchéance absolue. Non pas de nationalité, mais de vie, c'est de se faire traiter de grosse par Bernard Mabille.

0: Ah, mais Bernard est derrière vous, poussez-vous un peu. Ah.
1: Bernard.
2: Alors si Bernard, si Bernard
1: un peu de poésie, un peu de poésie maintenant.
3: J'ai noté.
1: Pour Stéphanie Léonard qui habite Saint-Étienne, et je vais vous demander de retrouver le premier vers de ce poème dont je vais vous donner la fin. C'est la fin d'un poème dont il faut retrouver le début.
0: Vous avez compris ? Ça, c'est pour moi.
4: Ouais, on avait compris. Hein.
1: Je vous donne pas l'auteur car ce serait peut-être trop facile, mais évidemment au passage, si en option vous me donnez en plus le nom du poète, ce sera formidable. Ça se termine ce poème par modulant tour à tour sur la lyre d'Orphée les soupirs de la sainte et les cris de la fée.
5: Gérard de Nerval.
1: C'est Gérard de Nerval.
5: Je suis le ténébreux, le veuf, la consolée, le prince d'Aquitaine à la tour abolie. Ma seule étoile est morte et mon luth constellé porte le soleil noir de la mélancolie. C'est El Desdi Shadow.
0: Eh ben ça
1: bravo. Excellente réponse.
2: Alors là, bravo.
0: Incroyable.
1: De Roselyne Bachelot.
6: Vous voyez, Laurent, qu'elle n'est pas venue pour rien.
1: Voyez,
0: ça, c'est un beau
1: moment.
0: On a
1: bien fait de le préparer, ce numéro. Hein.
6: Oh, le salaud. Oh, c'est pas vrai.
3: Moi, je la préfère quand elle parle de cul, quand même.
0: Moi, je l'ai vu répéter tout à l'heure et c'est encore mieux maintenant.
4: Hein. Les auditeurs avaient dû s'en douter dès qu'elle a commencé à répondre.
1: Alors, c'est pas vrai. Elle a vraiment, vraiment trouvé cette réponse.
0: Elle était ministre de la Culture.
4: En tout cas, ça, c'est une question que j'adore. Hein.
1: Ah oui.
4: Si vous en reposez des comme ça.
6: Oui, mais c'est pour ça que tu viens deux fois par an.
1: Je suis le ténébreux. Ah, mais c'est vrai que c'est un premier vers très célèbre.
4: Oui.
1: Je suis le ténébreux, le veuf, l'inconsolé de Gérard de Nerval. Et le poème s'appelle
6: El Desdi Shadow.
1: Voilà, ouais, bravo, merci de le dire vous-même, parce que ça n'est pas si simple, mais c'est un très joli poème, et c'est une très belle réponse d'une très bonne grosse tête.
6: Ça y est.
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1: Ah, j'aimerais que vous retrouviez le nom et aussi que vous me disiez la raison pour laquelle on parle de cette actrice qui joua aux côtés de Steve McQueen dans La canonnière du Yangtze, qui d'ailleurs dans ce film avait comme nom d'actrice Marayat Andrian. Pour quelle raison reparle-t-on aujourd'hui dans les journaux de cette actrice ?
11: Je crois que je sais.
1: Allez-y.
11: C'est Emmanuel Arson, l'auteur qui a écrit Emmanuel et qui a tourné sous ce nom-là avec Steve McQueen.
1: Expliquez, parce que c'est pas très clair.
11: Alors,
1: moi, j'ai compris parce que j'ai préparé la question, mais pour les auditeurs, c'est pas très clair.
11: Donc, la personne qui a tourné avec Steve McQueen s'appelle en réalité Emmanuel Arson, et c'est elle qui a écrit le roman Emmanuel qui a été adapté, qui a donné le fameux
1: voilà
11: film Emmanuel.
1: Voilà la bonne réponse, là, c'est plus clair. Oui, Valérie.
12: Oui, non, je savais pas du tout. Moi, j'aurais dit Ali McGraw.
1: Emmanuel Arson, qui a porté aussi le nom de son époux, Marayat Andrian, était actrice avant d'écrire, je crois. D'ailleurs, ils ont écrit le livre à quatre mains. Oui. C'est ce que les chercheurs, depuis, parce qu'il y a des chercheurs là-dessus.
12: Ah, bah, bien sûr. Oui,
1: les chercheurs ont dit, mais en tout cas, le roman Emmanuel, qui était un roman avant de devenir une série de films, et aujourd'hui, il y a encore un remake d'Emmanuel qui sort, et bien, effectivement, ce roman a été signé Marayat Andrian, de son vrai nom Emmanuel Arson. Elle est d'origine thaïlandaise, hein, d'ailleurs, cette jeune femme.
11: Ah oui. Ça taille bien dans le film.
1: Jeune femme qui est morte en 2005 à l'âge de 73 ans et à qui on doit ce roman qu'elle aurait écrit avec l'homme de sa vie. Il vivait une maison à Calas dans le Var, une maison qui s'appelait Chantelouve d'Emmanuel. Et j'ai vu d'ailleurs la maison hier dans un documentaire.
12: Il y avait des fauteuils en osier ou pas
1: Non, mais c'était une maison incroyable parce qu'en fait, où que vous soyez dans la maison, on vous voit. Ils étaient portés, le couple.
12: C'était le cas. Ils aimaient bien qu'on les regarde.
1: Voilà, ils étaient portés sur l'érotisme. Vous faites la cuisine, vous voyez les amis qui sont venus à la maison prendre leur douche. Vous voyez, par exemple.
12: Quelle horreur. Mon Dieu. Ah oui, elle était en verre.
1: Pas tout à fait en verre, c'est-à-dire que c'était une sorte de. Pas de fenêtre extérieure, donc on ne pouvait pas voir de l'extérieur ce qui se passait dans la maison. En revanche, au milieu de la maison, il y a une sorte de puits de verre, vous voyez ce que je veux dire, qui là, en revanche, éclaire tout toutes les pièces qui sont tout autour. Si vous êtes d'un côté de cette paroi en verre, évidemment, alors là, vous êtes dans la salle de bain, vous prenez votre douche. Bon, bah, vous pouvez voir. Alors, c'est plutôt l'inverse. C'est la personne qui fait la cuisine qui peut vous voir.
10: Ah oui, parce que. Ah oui. Qu'est-ce que t'es en train de cuisiner? Non, je fais caca, moi.
12: Quelle horreur.
1: Oh, ah, n'aimeriez pas ça, monsieur Janssen?
13: Ah, si, si, je vais me renseigner pour savoir si on peut aller louer l'été prochain.
12: J'imagine les gens qui font le ménage après.
13: Ah oui, c'est dingue, ça.
1: J'avais même oublié que c'était un roman au départ, signé, donc Emmanuel Arsan, qui parle d'elle, hein, en fait.
10: C'est complètement, c'est autobiographique.
1: Autobiographique. Et ça a donné ce film. Combien il y a eu d'Emmanuel?
10: Ouais, il y en a eu 6 ou 7. Il y a eu Black Emmanuel, Emmanuel contre Zorro. Enfin, ils ont fait tout. Hein. Il y a eu...
13: Emmanuel contre Zorro.
10: Non, non, mais il y en a eu plein des Emmanuels.
1: Il y a une scène dans l'avion, d'ailleurs. Tiens,
10: oui, au tout début, ouais. Oui.
1: Qu'est-ce qui se passe? Moi, je ne l'ai pas vu.
10: En fait, au tout début, elle est dans l'avion. Elle va dans les toilettes où il y a peut-être un hublot, je ne sais pas. Et, et en fait, elle regarde un gars, elle la guiche, elle laisse un peu la porte ouverte. Et voilà.
13: Et oui, souvent. Et l'avantage, c'est que dans les avions, les toilettes, même s'il n'y a pas de hublot, il y a des miroirs tout le tour. Donc,
12: mais dans quel avion tu vas? Non, mais c'est dingue.
13: Je sais, j'ai un guichet suffisamment de gens dans les toilettes pour savoir qu'il y a des miroirs. Tu rentres et il y a des miroirs sur les trois faces. Donc, partout où t'es, tu te vois.
1: Il y a des miroirs sur les trois faces aux toilettes.
13: Oui.
1: Non, plus pas, un non. Hublot.
13: Non. Mais non, mais je vous assure, souvent sur les Boeing 777 ou les Airbus A340, eh ben, à l'arrière, les toilettes sont. C'est des vitres, des miroirs sur les trois faces.
10: Mais c'est à la grecque, on voit le sol.
13: Oh, écoutez, je n'invente rien. Pourquoi? Quel intérêt j'aurais inventé qu'il y ait des miroirs partout? Il y a des miroirs partout, je vous laisse.
12: T'as voyagé sur Mitton Air, hein?
1: Moi, je rêve un jour de sortir des toilettes, de dérouler le papier toilette, puis d'arriver au milieu de...
10: Ah, la pub Lotus.
1: Maman.
10: La pub Lotus.
1: J'ai fait. Ça serait mignon.
13: Ah oui, c'est mignon. Oui. Ah oui.
1: Bon, j'ai passé l'âge.
12: Voilà.
1: Non, mais je vous remercie.
12: Non, mais c'est mignon quand c'est un petit garçon. Ou
13: on s'amusait beaucoup.
1: Je ne suis pas resté un petit garçon pour vous.
12: Oh, ah si, dans mon cœur. Mais bon, en même temps, on évolue.
1: Pas de là à voir à poil au milieu d'un avion en train de faire maman avec du PQ.
12: Parce que vous voulez pas qu'on vous applaudisse plutôt, Laurent?
13: Inquiète. Mais la prochaine fois que vous prenez l'avion, si vous voulez vous amuser avec un rouleau de papier toilette, il y a un jeu qui est très marrant qu'on nous on faisait. Ah. Vous savez, les toilettes, c'est des toilettes à aspiration. Quand vous appuyez, ça aspire.
1: Ouais,
13: et ça aspire, c'est un appel d'air, ça aspire. Donc vous mettez un morceau de, vous déroulez le rouleau, l'amorce sur les toilettes, et vous appuyez sur la chasse d'eau, il y a tout le rouleau qui part. Il dépie.
12: Ah oui, ah, mais c'est dangereux. Il
10: faudrait essayer avec une momie.
13: C'est rigolo. Ah non, mais il faut faire attention, c'est des toilettes à aspiration, ça aspire vachement
12: mais
13: fort.
12: Mais t'avais des salariés, t'avais un CDI, cher. Ah, c'est vrai que avec les perruques aussi.
1: Ah bah la prochaine fois, j'essaie, je penserai à vous.
13: Hein. Ah oui, vous allez vous... Et puis ça part en deux secondes.
1: Bah, en tout cas,
12: qu'est-ce qu'on s'amuse dans les avions.
13: Ou sinon, vous sortez des toilettes, vous mettez les rouleaux de PQ sur votre tête comme ça, vous la roulez autour comme ça, et puis vous dites que vous allez à Mère Poulard et que vous donnez des gâteaux.
1: En tout cas, le Figaro aujourd'hui, Éric Neuf dit que dans la version d'Emmanuel qui sort aujourd'hui, les avions ont quand même un peu changé par rapport à l'époque d'Emmanuel il y a 50 ans. C'est-à-dire que les toilettes ont plus d'espace qu'elles en avaient il y a 50 ans, que c'est plus confortable quand même. Et l'héroïne, qui est jouée par Noémie Merlant cette fois, débarque dans un hôtel de luxe et elle doit contrôler la qualité des prestations. C'est ça son job, hein,
13: la
1: qualité des prestations de l'hôtel. Et alors il termine, il est assez dur avec le film Éric Neuf. Je ne sais pas si vous avez lu sa critique dans le Figaro, mais c'est assez drôle en même temps. L'hôtel est très bien, lui, il mérite ses 5 étoiles. On n'en dira pas autant du film. Une chose est sûre, il ne restera pas 10 ans à l'affiche sur les Champs-Élysées, parce qu'il faut se rappeler effectivement que le premier Emmanuel, il y a 50 ans, était resté pendant 10 ans.
10: 13 ans même, 13 ans.
1: 13 ans,
10: 13 ans,
1: 13 ans à l'affiche sur les Champs-Élysées, voilà. Mais quand même, c'est une formidable actrice, Noémie Merlant. Alors pour elle, on peut aller voir Emmanuel qui sort aujourd'hui.
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0: Est-ce que vous êtes prêt, David? Et sur qui allez-vous miser pour le qui est qui fait quoi? Quelle sera la grosse tête qui connaît le mieux les noms qui ont fait ou qui font l'actualité?
3: Alors, je vais prendre Laurent Baffy.
0: Ah, carrément.
4: J'ai jamais gagné à ce jeu, David. Non, change. Change. Cours, Forest. Pas moi, je t'en supplie, pas moi.
0: Vous êtes sûr?
4: Non, non,
0: toi,
4: prends Beaugrand, il connaît tout.
2: Ouais. Non, non, non.
4: David, je te le conseille vraiment, prends Beaugrand. Enfin, c'est une image.
5: Ah, moi, je trouve que David a une belle voix.
0: C'est néanmoins votre dernier mot, David.
4: Change.
3: Eh ben. Bah si Laurent veut que je change, je change.
4: Oui. Bravo David.
6: Oui.
5: Ah ouais, mais alors là, si
0: alors vous changez pour qui?
4: Beaugrand.
3: Eh ben Christophe Beaugrand.
4: Bravo bon. David.
5: Mais alors là, ça me met la pression, le pauvre.
0: Il me semble que pour une fois, il fallait écouter Baffy. C'est un bon conseil qu'il vous a donné. On va tout de suite commencer d'ailleurs par Monsieur Christophe Beaugrand. Comme ça, on va en avoir le cœur net, voyez-vous. Pouvez-vous, Christophe Beaugrand, me dire? Attention, hein, c'est qui est qui fait quoi? Faut me dire. Qui est, mais aussi pourquoi on en parle.
5: Oui.
0: Vous êtes bien d'accord?
5: Bah, j'ai pas le choix.
0: Pouvez-vous me dire, par exemple, qui est Aurélie Dupont?
5: Oh. Aurélie Dupont est une danseuse de l'opéra qui a décidé de démissionner et qui a quitté, qui quitte l'opéra de Paris.
0: Pas en tant que danseuse?
5: Oui, non, en tant que directrice de l'opéra, oui.
0: Voilà, bonne réponse de Christophe Beaugrand. Elle ne démissionne pas en tant que danseuse.
5: Non, pardon, oui, en tant que directrice de l'opéra.
0: Elle démissionne parce qu'elle était directrice du ballet de l'opéra de Paris. Vous restez dans
5: la
0: course.
5: Elle a décidé de démissionner.
0: Pour l'instant, David, c'est bien, mais attention, d'autres grosses têtes peuvent se qualifier. C'est au tour de Laurent Baffy. Laurent, pouvez-vous me dire qui est Austin Butler?
7: Bah, c'est une voiture qui a été un peu, qui a été un peu customisé, parce que c'est pas l'Austin de base, quoi. Alors, on a mis des housses en cuir.
0: Si c'est l'acteur américain qui joue Elvis Presley dans le film qui
4: aussi,
0: sort.
4: Aussi, aussi.
0: Qui sort mercredi prochain.
5: Aussi. Ah, bah, moi, je veux bien rentrer dans un Austin, du coup.
0: Liane Folly, oui. Pouvez-vous me dire qui est Anthony Albanese?
8: Anthony Albanese.
5: C'est sûrement un ex.
8: C'est quelqu'un qui est un. C'est un sportif.
0: C'est le nouveau Premier ministre australien qui sera en visite à Paris cette semaine. Il va rencontrer le président de la République. Vous êtes éliminé, Liane Folly. Michel Boujna.
9: Merde. Moi, je croyais qu'il m'avait oublié. Je me faisais tout petit.
1: Philippe.
0: Qui est Martin Hirsch?
10: Ah, alors c'est le gars qui s'occupait des hôpitaux.
0: Oui.
10: Et c'est fini.
0: Eh ben oui, directeur général des hôpitaux de Paris qui quitte ses fonctions fin juin. Vous restez dans la course, Michel.
5: Il se réveille.
0: Julie Leclerc, pouvez-vous me dire qui est Gérald Mossé?
11: Gérald Mossé, c'est un député.
0: Député Gérald Mossé, on en a parlé tout à l'heure. C'est le jockey arrivé deuxième au prix de Diane à Chantilly. Oh. Derrière la jockey britannique.
4: Voilà. Il était député, il était deuxième.
5: C'est le vieux jockey, c'est ça?
0: En plus, il est
5: celui qui connaissait Dari Boudboul.
11: Eh oui.
1: Pour lancer l'horoscope, il y a du monde, mais pour bien répondre.
0: Monsieur Toen.
1: Oui, patron.
0: Qui est Max Verstappen?
1: Bah, c'est facile, c'est un pilote de Formule 1.
0: Oui, et.
1: Autrichien.
0: Et.
1: Eh ben, il a fait sa course, et puis.
0: Il était pas autrichien, d'ailleurs, il est.
1: Il est portugais. Il a gagné dimanche le Grand Prix.
5: Qui avait lieu dimanche.
1: Mais il a gagné son Grand Prix, il a fait son Grand Prix, quoi.
0: Oui, de F1.
4: Il a gagné le Grand Prix de Diane, il a gratté tous les chevaux.
0: Quel Grand Prix il a gagné?
1: De Formule 1.
0: Oui, de Formule 1, voilà.
1: Ah, d'accord, pas l'hôtel, hein, la course.
0: Du Canada, c'était le Grand
1: Prix. Bah oui, j'allais le dire, laissez-moi répondre. On a deux secondes dans cette émission.
0: Et il est néerlandais, Verstappen. Vous êtes qualifié. J'ai trois qualifiés, si mes points sont bons.
1: Ah, c'est la crème du
0: Monsieur Beaugrand, Monsieur Boujna et Monsieur Toen. C'est le deuxième tour. Attention, parfois on se casse la gueule.
4: Attention, Macron. Ah, ouais.
5: On en connaît qui ont ramé au deuxième tour.
0: David, vous êtes toujours confiant, Monsieur Beaugrand?
3: Oui, toujours.
0: Alors attention, j'espère. Christophe, pouvez-vous me dire qui est Macky Sall?
5: Macky Sall est le président du Sénégal.
0: Ouais, gagné, bravo. Ouais. Monsieur Boujna,
10: moi je veux bien conseiller David ou pas?
0: Qui est Rachel Keke? Oui.
10: Ah ben c'est la dame qui était femme de ménage et qui est maintenant députée.
0: Bonne mémoire, bravo Michel.
5: On vient de le dire, mais c'est
0: Sébastien Toen.
1: Oui, patron.
0: Qui est Virginie Grimaldi.
1: Virginie Grimaldi, c'est celle qui fait les fiches pour Michel à Ramatuel. Et là, je pense qu'elle va être virée. C'est son attaché de presse. Elle va être virée, là. C'est la famille Grimaldi, c'est la sœur de le Monégasque.
0: Même pas. C'est une romancière, numéro 2 des auteurs des best-sellers.

0: ceux qui ont le plus vendu de livres en 2021 et elle quitte Fayard. C'est un événement dans cette maison d'édition où beaucoup d'auditeurs fuient parce qu'il y a eu un changement de direction.
1: C'est à cause de Bolloré ?
0: C'est vous qui le dites, monsieur.
1: Jamais il ferait ça, Vincent.
0: Virginie Grimaldi, en tout cas, vous élimine elle aussi, monsieur Toen. Il nous reste Beaugrand contre Boujna. Duel final.
2: Bébé.
0: David. Monsieur Beaugrand, pouvez-vous me dire qui est Amélie de Montchalin?
2: Amélie de Montchalin a raté son poste de députée. Elle a perdu dans l'Essonne face à Jérôme Guedj et elle était ministre de la Transition énergétique.
0: Excellent, monsieur Beaugrand.
3: Non, il a gagné. Mais il a gagné. Je ne veux pas être ridicule, il a gagné.
0: Monsieur Boujna, qui est Matteo Berrettini.
3: Oh. Ah bah oui.
4: Michel,
3: c'est un mec qui élève
4: savoir.
3: Des poules.
0: Vous devriez
4: Michel,
0: savoir.
4: Michel, tu devrais savoir.
0: C'est un domaine que vous connaissez, monsieur Boujna.
3: Alors, c'est un joueur de tennis.
0: Oui, bravo.
3: Mais qu'est-ce qu'il fait? Il danse.
1: Non, il est vrai.
5: Là, il y a Papy qui fait...
3: Queen, le tournoi du Queen qui est avant Wimbledon.
0: Bravo, oh, c'est gagné.
5: Mais David, c'est trop stressant.
6: Ah, c'est chaud.
0: Ah, quel beau duel final. Bon, il faut dire que Buffy a soufflé Queen, ça.
3: Pas du tout.
0: À Michel Boujna.
5: En faisant des signes bizarres.
0: Attention, monsieur Beaugrand. Votre réputation de journaliste est en jeu.
5: Oui, mais là, c'est stressant.
1: Ta carte de presse.
0: Qui est Tématéi Le Gaïc.
1: Oh, c'est facile.
2: Tématéi Le Gaïc. Ah non, mais c'est pas... Pardon, si, je crois. C'est le plus jeune député qui a été élu en Polynésie, me semble-t-il.
0: Excellent.
6: Bah, il a 21 ans. Ouais.
0: De Christophe Beaugrand.
3: Bravo.
1: Arrête, tu me fais mal.
0: Monsieur,
1: mais c'est dingue.
0: Monsieur Boujna.
1: Mais qu'est-ce qu'il est intelligent à croire qu'il est hétéro.
0: Monsieur Boujna.
3: Oui, quoi? Qu'est-ce que vous voulez? Qui êtes-vous?
0: Bah pour l'instant, ça se passe bien, Michel.
3: Oui.
0: Pouvez-vous me rappeler, Michel, qui est... Faut de la mémoire dans cette émission. Léon Marchand.
3: Ah oui, Léon Marchand. C'est un joueur de tennis. Non, c'est un nageur. Oh. C'est un nageur, 4 x 400 mètres.
0: Oui, gagné.
5: Oh là là, mais...
3: Papy faisait semblant que c'était un joueur de tennis.
0: Attention,
5: on va y arriver, là.
0: Monsieur Beaugrand, qui est Marc Hay.
2: Marc Hay, le présentateur météo de BFM, qui a fait une polémique en disant que ça cramait, etc.
0: Excellente réponse de Christophe Beaugrand.
6: Il va gagner.
5: Bon, il va être 18h sur RTL maintenant.
0: Michel Boujna.
3: Oui, non, quoi?
0: Pénélope Le Prévost.
3: Ouf. Ah, c'est une députée. C'est un chef. C'est une cuisinière. Et elle a inventé une casserole.
0: C'est une championne olympique de saut d'obstacle. Et elle va représenter les couleurs de la France. Au 8e Longing Eiffel Jumping, vous êtes éliminé. Il le mérite. Le grand gagnant, c'est Christophe Beaugrand. Qui fait gagner David. Bravo, David.
7: Oh, merci. Bien joué, Christophe.
5: Bon, vous avez bien fait d'écouter Bastille. Hein.
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0: C'est la première fois que vous rencontrez Adil Rami.
9: Oh là là. Ah non, ça fait quelque chose de le voir en vrai.
1: Et attends,
9: surtout que ça fait 6 mois que vous me le promettez, et à chaque fois j'ai droit à Yohan Ryu. Alors...
3: Il est beau.
0: Ah, vous trouvez?
9: Quand je pense qu'il n'est plus avec Pamela, je me dis que j'ai mes chances.
0: Vous connaissiez Ziz du panier, monsieur Rami?
10: Non, mais je crois qu'on s'est croisés déjà au Manco, on a fait une sortie tous ensemble avec
1: Oui, avec Zaya et Benzema, oui.
0: Non, je crois que vous confondez avec Zaya.
9: Oui, c'est ça.
10: Mais non, mais c'était il y a 20 ans, Zaya, elle avait 15 ans.
9: Eh ben voilà. Star, regarde.
0: Et Sylvie Tellier, vous la connaissiez?
10: Eh oui, je la connais, entre footballeur et Miss, il y a une connexion.
0: Ah oui, c'est ce que je disais.
11: J'ai marié beaucoup de Miss, vous avez raison.
1: T'es un peu la Madame Claude des footballeurs.
0: Combien de Miss vous avez marié à des footballeurs?
11: Non, combien de Miss on a marié
10: Je sais pas.
11: Tu sais, quoi.
9: Il y a combien de Miss? Il suffit de compter les Miss.
3: Nous, voilà, ça y est. Voilà, regarde, j'ai porté l'écharpe, j'ai tout porté de l'époque.

0: venir à Marseille quand il y avait eu l'élection de Miss France. Et Jean-Pierre, qui à l'époque était fou de moi, en 74.
1: Jean-Pierre Foucault.
0: Oui, tu peux le dire, maintenant il y a prescription, il est décédé. Et alors. ou presque. Et alors. il m'avait dit, oui, tu viens. Et puis Sylvie m'a envoyé un message très gentil que j'ai toujours gardé. J'ai fait encadrer à la maison d'ailleurs. C'est vrai. Hein,
2: ouais, dans les chiottes.
0: Que j'étais en contact avec Miss France. Mais en tout cas, elle avait été très gentille et très humaine. Parce que quand tu la vois comme ça, on dirait qu'elle est assise sur une punaise et tout. Mais. En vérité, elle est très gentille, tu vois.
1: En tout cas, je vous ai entouré de belles femmes, monsieur Rami.
3: Ouais, ouais, je suis bien.
4: mais il reste assis quand même.
0: Il y a Ariel en face. Quand
1: sans
0: même.
1: Compter Ariel face ouais. à vous, vous voyez.
3: Non.
1: Trois blondes pour le prix d'une.
2: Ouais, trois blondes dont une femme.
1: Allez, une première citation quand même. Il est temps de passer aux choses sérieuses, si j'ose dire, puisque la première citation est plutôt amusante pour Cécilia Brasil, qui habite dans la Loire, qui a dit « Je n'ai jamais compris pourquoi les kamikazes portaient des casques. »
3: Ça détruit.
5: Non, ça c'est anglo-saxon.
1: C'est américain, effectivement.
4: Ah, Roosevelt.
1: Non, je n'ai jamais compris pourquoi les kamikazes portaient des casques.
5: Eh ben, Woody Allen.
2: Groucho Marx.
1: Woody Allen.
2: C'est quelqu'un qui était dans les tours du 11 septembre?
1: Non.
2: non, mais ça
1: non, c'est
2: très
1: un animateur de Late Show.
2: Letterman.
4: Jimmy Fallon.
1: Pas Jimmy Fallon.
4: Johnny Carson.
1: Je crois qu'il est à la retraite maintenant.
5: Bill Crosby.
1: Ah non, il a animé.
4: David Letterman.
1: Non,
2: Philippe Bevard. Philippe Bevard.
1: C'est pas Philippe Bevard. It is not Teddy Hardison non plus.
2: It's not Teddy Hardison, non?
5: Ah non, c'est Letterman.
1: Ah, Letterman, non.
4: Michael Drucker?
1: Son show portait son nom. Hein.
4: David Letterman.
1: Il a d'abord animé The Tonight Show, puis après, il y a eu un show qui portait The. Hein.
2: C'est en haut.
4: Jay Leno.
1: Leno, bonne réponse de Bruno Solo. Pour Sabrina Pascal, qui habite d'Anne-Marie dans les Yvelines, qui a dit « Il ne faut jamais prendre les gens pour des cons, il ne faut pas oublier qu'ils le sont. »
5: Ça, c'est Pierre Coluche.
1: Non, c'est... Alors, écoutez...
4: Un contemporain.
1: C'est assez rare, parce que je peux vous dire que c'est collectif, en quelque sorte.
2: Ah, c'est le gouvernement.
1: Donc, déjà, ça limite quand même le nombre de réponses possibles.
5: Alors, les grosses têtes.
1: Alors, pas les grosses têtes.
5: L'équipe du Splendid.
1: C'est un trio qui a beaucoup fait rire.
5: Les Inconnus.
1: Les Inconnus, bonne réponse. Ariel Dombasle.
4: Là, c'est Ariel Dombasle.
1: Allez, une citation pour Charles Duchâtel. Ah bon, non, je vais pas la faire, ça personne saura aujourd'hui.
4: Bon, vas-y, tente quand même.
3: Eh, je peux surprendre, hein.
4: Ouais, moi aussi, je peux te surprendre.
1: Bon, alors, d'accord. Vous êtes prêts à donner 300 euros pour une citation?
4: Ouais, peut-être.
1: C'est quelqu'un qu'on cite de temps en temps, mais comme vous êtes tous un peu nouveaux, à part Toed, mais qui retient rien, je serais surpris que vous trouviez la réponse. Mais j'y vais quand même. Alors, très bien. Pour Charles Duchâtel, qui habite Topon dans le Morbihan, qui a dit « On sait qu'on est vieux le jour où, à notre anniversaire, nos amis se rapprochent du gâteau pour se réchauffer.
5: Ah » C'est
4: ça
5: mignon.
4: Avait le coup de la dire, quand même.
2: C'est français.
1: Non, c'est américain, et c'est quelqu'un qui s'y connaît parce qu'il a eu 100 ans, il a été centenaire. Comédien de vaudeville, il a fait sa carrière au cinéma, à la radio et à la télévision américaine.
5: C'est pas Groucho Marx.
1: Il est mort dans les années 90 à Beverly Hills. Et
4: évidemment.
1: Il était né à New York.
2: Frank Sinatra? Frank Dubosc?
1: Un centenaire, il n'a pas...
2: Frank Dubosc?
4: Non, il n'y en a pas beaucoup.
3: Frank Ribéry?
1: Vous voulez les films? Ça va rien vous donner, les films.
4: Si. Moi, ça va m'aider.
1: Ah, ça va vous aider, vous?
2: Il est dans Ducobu ou pas? Gerard Junior?
1: Il a joué dans Radioland Murders.
2: Oulala.
1: Century of Cinema, dans Oh God You Devil, dans Going in Style, dans...
0: Il a des enfants comédiens?
1: Dans Sgt. Pepper's Lonely Heart Club Band.
5: Beatles!
1: Avec les Beatles.
2: Le film du la chanson?
4: C'est étonnant parce que je savais même pas qu'il y avait eu un film.
1: Une Cadillac en or massif, Honolulu, Une demoiselle en détresse, L'appel de la folie. Oh, il a joué dans des films muets aussi parce que je vois que ça remonte à 1929, ça. Oh. Sa filmographie, alors, vous voyez.
2: Attends. Il était beau?
1: Je sais pas s'il était beau, mais en tout cas...
4: À 100 ans, il était comment?
1: Il était drôle. On a souvent ici, effectivement, donné...
2: Attendez, beau et drôle, Boudère?
1: Non. C'est lui aussi qui a dit, c'est quand même dommage que tous les gens qui savent comment il faut faire pour diriger un pays soient occupés à conduire les taxis ou à couper les cheveux.
6: Moi, la seule personne qui parlait d'anniversaire et de gâteau, mais c'est pas qu'elle était spécialement drôle. Geneviève disait ça. Elle disait, quand tu vieillis, en plus fait, tu sais que tu deviens vieille quand il y a plus de bougies que de gâteaux à ton
1: anniversaire. Alors oui, ça, c'est un grand classique. C'est pour ça, d'ailleurs, que j'ai trouvé que la citation de

0: Burns était plus original parce qu'on ne l'avait jamais entendu.
1: Ah, c'est pas Burns, c'est pas Burns.
0: J'ai dit quoi?
2: Edouard Burns.
3: Burns.
2: Bravo Sylvie.
3: Burns.
2: Là, mais t'es trop fort.
1: Au traître. Bravo.
3: Hein. Non, j'ai péché blanc.
4: Ah, il doit être content, l'auditeur. Il dit tiens, j'ai 300 euros dans ma fouille et trahi par un traître.
5: Ça, c'est les traîtres, ça.
0: On distribue 300 euros à Charles Duchâtel qui habite Topon dans le Morbihan.
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0: C'est des fleurs qui vous sont offertes par le conseil scientifique parce qu'elles sont défraîchies, elles aussi.
1: Ah non,
2: elles sont aussi tellement belles. Il y a des hortensias et des pivoines, c'est tout ce que j'aime.
0: Ah, bah écoutez, formidable. C'est les mêmes qu'on offre régulièrement. On les met au réfrigérateur à chaque fois.
3: Elles sont recyclées.
0: C'est celles qu'on avait offertes à Bernard Mabille il y a 40 ans pour ses 50 ans. J'ai une question pour Agathe Fougère. Épouse pilée. Elle a tenu à le signaler. Alors je le dis.
4: Ah, j'ai déjà bu une infusion de fougère. Parce qu'on m'avait dit, ça défonce un peu. Mais en fait, non.
0: Parce que vous droguez.
4: Non, mais c'est vraiment. J'étais ado et on m'a dit, ramasse de la fougère, fais une infus, vas voir, ça fait bizarre.
5: Et puis en fait,
6: Si, ça fait bizarre, ça donne la chiasse.
4: Je crois qu'on peut un peu s'intoxiquer, mais ça fait rien du tout.
3: Tu risques d'aller aux toilettes toutes les heures.
4: C'est comme les pots de banane séchée. Voilà, je tenais à vous dire.
3: Alors, Madame Fougère, qu'est-ce qu'elle nous veut?
4: Oui, pardon.
5: Il est épilé.
0: Merci de revenir à la question, Monsieur Semoun.
4: C'est sympa de parler
3: des
4: fougères.
3: Dès qu'il y a un mot de plante.
0: Agathe Fougère, épouse pilée, elle habite Trelas, dans le Maine-et-Loire. Et la question concerne, elle espère un chèque RTL, voilà ce qu'elle veut. Et la question qu'on lui a associée, eh bien, concerne Jean Paulhan. Peut-être ça vous dit quelque chose, il fut académicien français, résistant aussi, évidemment. Grand prix, d'ailleurs, de littérature de l'Académie française.
4: Légion d'honneur.
0: Et surtout, directeur de la NRF, la Nouvelle Revue française. Mais on lui doit surtout à Jean Paulhan, à l'époque où il travaillait chez Gallimard, on lui doit un titre très célèbre. Lequel?
7: Histoire d'eau.
0: Histoire d'eau, non. Alors c'est vrai, vous avez raison, parce que il a été l'époux de celle
6: de la reine.
0: Voilà, de celle à qui on doit Histoire d'eau. Vous avez raison, mais ce n'est pas ça.
4: Ah, là, on doit trouver le titre.
3: Est-ce qu'il a trouvé un titre pour quelqu'un?
0: Exactement.
3: Par exemple, pour Proust, il aurait trouvé À la recherche du temps perdu.
0: Alors, il n'a pas trouvé un titre pour quelqu'un. C'est un peu plus compliqué.
3: Il a aidé quelqu'un à améliorer le titre.
6: Il aurait pu, par exemple, inventer des choses comme les dictionnaires amoureux.
0: Non.
2: Il a édité un livre dont personne ne voulait.
0: Non.
4: Et les auteurs d'une chanson un peu connue.
0: Non et oui en même temps d'ailleurs, chère Valérie, parce que c'est vrai que le livre dont il est question, c'est pas un livre que on voulait au départ, mais ça a été un énorme succès.
7: Le pont de la rivière Kouaï.
0: Non, et c'est Jean Paulhan qui en a trouvé le titre.
2: C'est pas un livre de Kessel.
0: Un livre de Kessel.
3: Qui est sorti chez Gallimard forcément.
0: Alors un livre qui est sorti chez Gallimard à l'époque,
4: Est-ce que ce livre, Laurent, a-t-il été adapté au cinéma?
0: Alors est-ce que ce livre a-t-il été adapté au cinéma, je suis obligé de vous répondre oui et pas qu'un peu.
2: Pagnol, alors c'est du Pagnol?
0: C'est pas du Pagnol.
7: Les liaisons dangereuses.
0: Alors quand je dis pas qu'un peu, c'est pas qu'il y a eu plusieurs adaptations. Je crois même qu'il n'y en a eu qu'une seule. Mais c'est un tel succès.
6: Ah oui, le corneau, la grande vadrouille.
7: Le gendarme à Saint-Tropez.
0: Non.
3: Est-ce qu'on peut connaître la date de parution de ce bouquin?
0: Ah, la date de parution du livre, c'est, je crois, autour...
6: 1951.
0: Oh non, c'est même avant ça, puisque l'adaptation cinématographique date de 1939.
7: Oh là là.
2: Est-ce que c'était un roman policier?
7: C'est tous les gars du monde?
0: Non.
4: Le cuirassé Potemkin?
0: Non.
6: Le troisième homme?
0: Alors, pardon, c'est le livre qui date de 1939. Et le film est sorti chez nous qu'en 1950. Il y a eu la guerre entre deux.
7: Et puis il y a eu surtout l'invention du cinéma.
0: Oui.
2: Le
0: cinéma a été inventé depuis longtemps.
2: C'était un écrivain?
0: Car le film est en couleur.
2: C'était un écrivain?
0: Comment ça, c'était un
2: écrivain? C'était le livre d'un auteur femme ou homme?

0: Ah, c'était une femme qui avait écrit le livre.
1: Ah, autant n'emporte le vent.
0: Autant n'emporte le vent. Bonne réponse d'Élise Semoun. Bah, oui.
2: Margaret Mitchell.
0: Eh oui, parce qu'il fallait quand même trouver un titre français. Comment traduire Gone with the Wind? Gone with the Wind, ça ne veut pas dire autant n'emporte le vent.
3: Moi, c'est... je dirais autant n'emporte le vent.
0: Bah non, non.
3: Et croyez-moi, par le vent.
0: Croyez-moi, ils ont réfléchi à, à un petit moment, parce que Gone with the Wind, ça veut dire parti avec le vent, emporté par le vent. C'est pas si simple. Simple que ça. À la merci du vent, vent contraire, évanoui dans le vent. C'est dans l'Express, d'ailleurs, qu'on nous donne tous les différents titres qui ont été, à un moment donné, suggérés. En aller au vent, soufflé par le vent, après le vent. Et c'est Jean Paulhan qui, finalement, a trouvé ce magnifique titre.
4: Qui ne lui a pas rapporté un sou. Puisque
0: Il a fait ça gentiment pour M. Gallimard.
4: Voilà, voilà. Mais
0: autant en emporte le vent.
5: D'ailleurs, on ne comprend pas trop ce que ça veut dire, quoi.
0: Oui, mais c'est joli.
5: C'est de la poésie. Je ne suis pas poétique.
0: Et d'ailleurs, la preuve que c'est poétique, c'est qu'il ne l'a pas inventé, cette expression.
3: Oui. Ah, il l'a volé.
4: Oui, François Villon.
2: Ah, deuxième question.
0: François Villon, bonne réponse. Bravo. De François Rollin.
5: Il a été cash, le professeur Rollin.
2: C'est les trucs de François.
0: Effectivement, c'est en fait un vers célèbre de François Villon. Ça s'appelle Balade en vieil langage François. C'est peut-être pas pour rien d'ailleurs.
3: Il l'avait piqué à qui, Villon?
0: Je sais pas, mais en tout cas, c'est assez joli d'imaginer que chaque strophe de ce poème signé François Villon se termine effectivement par autant en emporte. D'ailleurs, c'est pas en emporte le vent, mais puisque c'est du vieux François, autant en emporte l'ivance. À l'époque, c'est ainsi qu'on écrivait et qu'on parlait François pour dire français. Je serais incapable d'ailleurs de vous lire le poème tellement il est en vieux François.
3: Oh, si, faites-le, faites-le.
0: Car on soit lycéen apostol, d'aube vestuse.
3: Non, ne le faites plus.
2: Essayons Verlan.
0: Mais c'est vrai que c'est pas facile à lire le vieux François.
4: Non, mais on le lit toujours traduit.
0: Effectivement. Et
4: on se le fait traduire.
0: Chaque strophe de ce célèbre poème de François Villon se termine par « Autant en emporte le vent » et c'est comme ça que M. Paulhan a eu l'idée de traduire « Gone with the Wind » par ce vers de François Villon. Et excellente réponse de M. Semoun, puis de M. Rollin.
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0: Ah, une question d'actualité à la portée de tout le monde. Là, pour
2: grâce à Dieu.
0: Qui a sorti son journal intime en 2017
2: Louana
0: et dans l'actualité aujourd'hui, écrit même la polémique.
7: Écrit même la polémique, c'est quoi? C'est le nom de son dernier ouvrage.
2: Non, elle crée la polémique.
0: Qui crée la polémique à son corps défendant, bien sûr, actuellement, et a sorti son journal intime en 2017.
2: Une femme?
0: Une femme, oui.
2: Française?
0: Française, alors française, oui.
8: C'est pas du tout lié au sport?
0: Alors, lié au sport...
8: Un petit peu.
0: Indirectement, j'ai envie de dire.
2: Actrice?
7: Ah, c'est pas Zaya?
0: Zaya, non.
8: Ah oui, c'est une sportive?
0: Non, pas du tout.
1: Mais c'est une dame qui est très âgée maintenant, qui parle sa jeunesse.
0: Oh non, elle est née en 95, donc vous voyez.
2: Oui, c'est pas Anne Frank, quoi.
0: Non, c'est pas Anne Frank.
8: Donc c'est pas du tout, c'est une artiste alors. Une artiste.
0: Une artiste, oui.
7: Alizée,
0: non.
2: Une chanteuse.
0: Une chanteuse, oui.
8: Est-ce que son livre a eu un énorme succès, ce journal intime?
0: Qui a parlé de livre?
2: C'est un journal intime.
8: Ah oui, c'est Virginie Despentes. Non.
2: C'est un journal intime, mais un journal dit, pas écrit.
1: Audio.
0: Non plus.
8: Donc c'est un film.
2: C'est pas un livre. On peut pas l'acheter à la Fnac?
0: Si.
2: Alors c'est un livre.
8: Non, c'est un film.
7: C'est un disque.
0: C'est un disque.
2: Bah voilà. Ah bah alors c'est audio.
1: Bah c'est le nom de son album, Journal Intime. C'est Ophie Winter.
0: C'était son premier album qui s'appelait Journal Intime.
8: Olivia Ruiz,
0: non.
1: Elle vient d'un télécrochet?
0: Ah non.
8: Et là, Laurent, elle est en plein cœur d'une polémique.
0: Ah oui, ça commence.
7: Ah, Miss Tinguette?
0: Non. Ça commence.
7: Arletty?
0: Ça commence à prendre la polémique.
1: Parce qu'elle parle avec quelqu'un.
0: Ah non, il parle avec personne.
2: Non, c'est le titre de son album, quoi, Journal Intime.
0: C'était le titre de son premier album.
1: Mais ça crée la polémique à cause de son contenu, à cause de ce qu'elle raconte.
0: Ah, ce n'est pas son premier album qui crée la polémique.
2: C'est le deuxième.
0: Non plus.
1: Je sais qui c'est.
0: Allez-y.
1: C'est Aya Nakamura.
0: Bonne réponse de Mela Bedia.
7: C'est ton premier album. T'étais pas très connu.
8: Je crois que Macron veut qu'elle chante du Édith Piaf aux Jeux Olympiques, c'est ça, non?
0: Exactement.
7: Enfin, l'inverse est impossible, même.
8: Et elle a répondu, c'est qui?
0: Faut voir.
7: Ah oui.
0: Est-ce qu'on est capable? Tiens, on va écouter le tube d'Aya Nakamura juste un peu. On voit si on peut la chanter façon Piaf, ça peut être drôle.

0: président de la République sait qu'Aya Nakamura est une star internationale aujourd'hui, il faut quand même dire les choses. Et effectivement, certains pensent que ce n'est pas un bon choix que de choisir Aya Nakamura pour ouvrir...
1: Moi, j'aurais mis Sylvie Vartan. Qui chante du Aya Nakamura?
0: Alors, et en tout cas, le premier album d'Aya Nakamura s'appelait D'où mon piège, s'appelait effectivement Journal intime. Ah ouais. Elle en a sorti d'autres depuis. Moi, je ne sais pas si c'est bien ou pas bien.
1: Mais pourquoi ça serait pas bien?
2: Ouais.
3: Mais pourquoi il doit décider qui doit chanter quoi, lui? Enfin,
4: oui, bah, c'est parce qu'il est président de la République. Bon.
0: Elle a raison. Elle a raison.
4: Enfin, je dis ça. Je dis rien.
0: Tu penses à moi, pense à faire de l'argent. Je suis pas ta daronne. Je suis pas ta tata. Jean Katchana, baby. Oh, je suis pas ta tata. Vous voyez que piaf. Piaf peut chanter.
1: Eh ben ça y est, franchement, on peut dire adieu à Marc-Antoine Lebret.
0: Je ne suis pas ta daronne, je te ferai pas la morale. Tu parles sur moi hier, crache encore hier. Tu voulais m'avoir. Tu savais pas comment faire.
1: Tais-toi, c'est idiot.
0: Il y a du piaf là-dedans. Il y a du piaf.
1: Donc, mais elle va le faire ou pas, alors, où ça craint?
0: Ah ben, on sait pas, vous savez ce que c'est, les polémiques, les machins.
1: Ah, elle veut pas, elle s'exprime ou pas?
0: Certains disent qu'Emmanuel Macron fait n'importe quoi, que c'est pas une bonne idée. Oui. Monsieur Barbier, on veut votre avis.
5: D'abord, en effet, pourquoi c'est au président de la République de choisir la chanteuse?
3: Oh, mais tu
5: laissons le comité d'organisation des Jeux faire ça, il a pas à s'en mêler. Ensuite, soit on fait du la France éternelle et on fait venir un chanteur un peu comme on l'a fait pour la Coupe du Monde de rugby, etc. Et on s'endort. Soit on veut faire vraiment la jeunesse et on prend la vedette populaire du moment, même si elle sera oubliée dans quelques années. Le mélange des deux, avoir du Piaf et du Aya Nakamura,
1: ça semble
3: un peu cliché. Tu vois, comme lui, comme Emmanuel Macron, la Tour Eiffel et tout ça. Tu vois, la France, c'est quelque chose comme ça pour touristes.
5: Voilà, il y a un peu de touristes.
1: Ou alors on reforme pas les Forbans, mais les Trois Cafés Gourmands.
0: On met les Trois Cafés Gourmands.
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0: s'agit de retrouver le nom de quelqu'un qui a fait évidemment un gros succès en littérature et qui est décédé sous un taxi, puisque...
1: C'est Raymond Barthes. Roland Barthes.
0: Roland Barthes. Ce n'est pas Roland Barthes, car c'est en 1949 que ça s'est passé. Percuté en traversant une rue, percuté par Hugh Gravitt, un chauffeur de taxi.
2: Hugh Gravitt.
0: Hugh Gravitt.
3: Et c'était à Paris, ça ?
0: C'était pas à Paris.
3: Ah oui, d'accord.
2: À New York.
0: Et il était en excès de vitesse, en plus en état d'ébriété.
4: Ah, c'est Marguerite Mitchell.
0: Et c'est Marguerite Mitchell.
1: Ah oui !
0: L'auteur de Autant en emporte le vent.
1: Margarete.
0: Effectivement.
1: Et c'est à Atlanta.
0: Margaret Mitchell, l'auteur du célèbre roman Autant en emporte le vent, a été percutée et tuée. Elle est pas morte sur le coup, elle a été dans le coma pendant 5 jours et elle est morte effectivement 5 jours plus tard là-bas à Atlanta. Moi j'avais oublié qu'elle était morte comme ça.
4: Autant en emporte l'avant du taxi.
0: Oh, très bien. Oh là là. Monsieur a des talents de conteur. Alors.
5: Oh mon dieu.
0: Margaret Mitchell, c'est pas la femme d'Eddie Mitchell, ça a rien
3: non,
0: à voir.
3: Bah, non.
5: Rio Grande.
3: Sur la route, elle s'appellerait Margaret Moine.
0: Sur la route d'Atlanta,
5: j'écoutais le disque jockey dans la voiture qui m'emmène. Merde, qu'est-ce qui s'est passé?
0: Bah oui, voilà pour Margaret Mitchell. Il y a quelqu'un d'autre.
5: Allez, boogie boogie avant de faire vos prières du soir.
0: Qui lui a été victime d'un accident de la circulation à Paris.
5: Ne faites pas de boogie woogie avant de faire vos prières du soir.
0: Parce que si je vous parle de Margaret Mitchell,
5: maintenant l'amour est devenu péché mortel.
0: C'est parce qu'elle était née le 8 novembre.
5: Ne provoquez pas notre Père éternel.
0: Le 8 novembre, Margaret Mitchell.
5: Ah bon, pas de boogie woogie avant de faire vos prières du soir.
0: Le 8 novembre 1900.
4: Pardon.
0: Elle est morte 4 ans après avoir publié Autant en emporte le vent. Elle est née le 8 novembre 1900. Elle est morte à l'âge de 49 ans. Et justement, le hasard fait qu'il y a quelqu'un d'autre qui, lui, est mort le 8 novembre. Elle était née, elle, le 8 novembre. Et lui, il est mort le 8 novembre 1890. Et lui aussi a été victime d'un accident de la circulation.
1: C'est pas un taxi.
0: Mais à Paris,
3: c'est quoi, lui ?
0: Il se rendait chez un ami pianiste et son fiacre a été heurté.
3: Vous avez un musicien ?
0: Un musicien ? Non pas par un taxi, mais par un omnibus.
3: Oh, c'est terrible.
0: Il a été blessé au côté droit.
3: Et le cheval.
0: Et c'est là, effectivement, qu'il a perdu ses facultés intellectuelles.
1: 1800 combien ?
6: Bon, tu prends un bus dans la gueule, c'est difficile. Après.
4: À son prénom, c'était...
6: Quand tu prends un bus dans la gueule, c'est difficile après d'avoir les neurones.
0: Étonnamment, ça affaiblit un peu.
1: Non, mais
4: est-ce que son prénom, c'était César ?
0: Oui, monsieur.
4: Mais je sais pas son nom. C'est César Franck.
0: César Franck. Bonne réponse. Le musicien César Franck.
6: Mais ce matin, vous êtes tombé sur un bouquin, les accidents de la route.
0: Non, il se trouve que j'ai regardé les décès et les naissances du 8 novembre.
6: Ah, oui.
0: Et le hasard fait que...
1: 24 heures d'avion.
0: Que par les naissances... Et, qu'est-ce qu'elle dit, elle ?
3: 24 heures d'avion.
6: Il fallait parles. Bien s'occuper non. dans le vol. Dans le vol San Francisco Paris. Donc on va avoir plein de questions à la con aujourd'hui.
1: Il avait lu dans un média universaliste.
0: C'est 11 heures d'avion.
1: Il faisait chier.
0: C'est 11 heures d'avion. J'ai pas préparé les questions. J'ai regardé des films dans l'avion.
3: Vous avez regardé quoi?
0: Je peux vous conseiller un très beau film.
1: Allez-y.
0: Je ne connaissais pas ce film. Si vous le trouvez sur les plateformes en location ou quoi que ce soit, vraiment regardez ce film. Je suis même pas certain qu'il soit sorti en France. D'ailleurs,
1: alors,
0: ce film, c'est un film qui s'appelle A Young Woman on the Sea, une référence évidemment au vieil homme et la mer. Parce que là, c'est la jeune femme et la mer.
1: Oui.
0: Et c'est l'histoire de la première femme à avoir traversé la Manche à la nage en 1926.
1: Donc c'est
6: avant Croizon.
0: Oui.
3: Mais elle avait des bras ou pas?
0: Oui, elle avait des bras.
3: C'est plus facile.
0: Sauf qu'à l'époque, la natation était interdite aux femmes.
3: Vous avez qui comme comédien là-dedans? Vous êtes
0: alors,
3: des gens
0: c'est pas des gens très connus.
3: Non.
1: Mais en 24 heures, vous avez pas vu qu'un film?
6: Non, mais il a pas bien compris. Il l'a regardé 4 fois.
0: J'ai vu 4 films. Oui, mais enfin les
1: autres. Ah
0: oui.
1: Et c'est quoi les autres 4 films? Les autres 3 films?
3: Ouais.
4: Est-ce que les stewards étaient jolis?
1: Non, excuse-moi.
0: Alors ne parlez pas des stewards.
3: Ah pourquoi ça s'est pas bien passé?
0: Ah ben ça, j'en peux plus des stewards. À chaque fois, je crois avoir arrivé Jean-Phil. Mais il devait être pénible, Jean-Phil.
1: Ils ont demandé à un perruquier, vous voulez un jus de tomate?
0: Oh là là,
1: un perruquier, poisson, viande ou poisson?
0: Je vais vous dire, c'est même la raison pour laquelle je regarde autant de films, parce que je fais l'air de rue, je regarde mon écran que personne m'emmerde.
3: Et c'est sûr.
0: Parce qu'autrement, c'est... Et alors, il veut pas un peu de sel?

0: Alors il veut pas un Coca-Cola et alors il va vouloir de la glace. Oh non, mais j'en peux plus.
1: Il veut avoir un gâteau.
0: Vous revenez en avion, vous, de Corse ou en bateau, Christine?
2: Quoi? Elle va vomir, ça y est.
3: En avion.
4: En avion.
5: Comment tu reviens sur le
0: bateau? Non, mais il y a des bateaux, je vous signale. Il y a des ferries entre,
5: c'est long.
0: Et entre
5: c'est
0: Marseille et la Corse.
5: Oui, mais ils arrivent presque à Paris.
1: Je suis pas comme vous, je fais pas 24 heures de voyage pour un week-end. C'est très long.
0: Elle est jalouse. C'est pas un week-end, je suis resté là-bas 5 jours, 4 nuits, pour des raisons professionnelles.
5: Oui.
0: Et je vous emmerde avec mon indice carbone. Voilà.
6: Laurent, on part ensemble à Sydney, puisque vous ne connaissez pas.
0: Ah non, on part pas ensemble.
6: Vous connaissez pas Sydney, l'Australie, les kangourous et tout?
0: Pour vous, ce sera pas Sydney, ce sera Poitiers.
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0: On va à Sainte-Hélène, une île britannique dans l'océan Atlantique, au large de la Namibie. On est en Afrique de l'Ouest. Et il y a tout un article aujourd'hui, signé Laurence Le Fur dans Le Parisien. Cet article nous dit que là-bas, sur l'île de Sainte-Hélène, on fête un anniversaire. Mais quel anniversaire?
8: À la mort de Napoléon.
0: Non.
5: Est-ce que c'est l'anniversaire de quelqu'un?
0: Ah, de quelqu'un.
5: Ah, c'est pas là où ils ont fait le dessert à la poire Belle-Hélène et c'est l'anniversaire de la poire Belle-Hélène.
9: Je crois qu'on ferait un article entier dans Le Parisien pour l'anniversaire.
0: Ah, je sais, j'en ai vu d'autres.
1: C'est une fête religieuse.
0: Je peux même vous dire, c'est un 190e anniversaire.
8: Ah, c'est le seul endroit où Anne Hidalgo peut faire un meeting.
0: Non, 190e anniversaire.
9: Et c'est quelque chose de vraiment, on a envie de le fêter, on a envie d'y participer, on est heureux.
0: Bah, en tout cas, c'est un record.
10: C'est lié à la couronne d'Angleterre?
0: Non.
11: C'est pas les animaux?
0: Ah, ça.
11: C'est genre les tortues?
1: Au safari.
11: C'est pas les tortues?
0: Expliquez.
11: Oh, ça fait 190 ans que les tortues ont décidé d'aller à
8: Sainte-Hélène. C'est la plus vieille tortue. La plus vieille tortue qui a 190 ans.
0: Bonne réponse de Max Boublil.
8: Comme quoi, il n'y a pas besoin de culture, avec un peu de jugeote, un peu d'intelligence, on arrive à tout. Je suis un exemple pour cette jeunesse qui est dans les secs pas, pour cette jeunesse qui réussit pas. Les classes techniques, tout ça, les gars, à la fin, on y arrive.
9: Ou pas.
11: Vous savez pour qui voter maintenant.
8: Voilà.
0: Et c'est même mieux que la plus vieille tortue, c'est...
8: C'est la plus vieille tortue.
0: Non, mais
5: le plus vieil animal sur Terre.
0: Le plus vieil animal terrestre.
11: Ah, mais non. C'est plus vieux que Gérard Larcher.
5: Que Claude Sarraute.
0: Le plus vieil animal terrestre, 190 ans.
9: Ah ben alors, Claude Sarraute, c'est
0: son
9: standard.
0: Secret, un petit verre de Porto et du gâteau au chocolat.
9: Ah ben comme Claude.
10: Exactement. Mais elle porte bien, sa tortue? Elle n'est pas fatiguée?
0: J'ai la photo.
9: Alors, ah, elle est belle?
0: Alors, elle est un peu fatiguée.
10: Un peu fripée.
0: C'est une tortue mâle. Hein. Il s'appelle Jonathan.
8: Moi, je m'appelle Jonathan. Non,
0: Et oui, l'animal arrive des Seychelles, puis on l'a foutu sur cette île de Sainte-Hélène.
9: Il va dans l'autre de temps en temps, quand même.
0: Alors, c'est une tortue géante qui s'épanouit à la plantation à Hausse, la résidence du gouverneur de l'île de Sainte-Hélène. Ouais. Jonathan est nourri une fois par semaine à la main.
9: Une fois par semaine?
0: Oui.
9: À la main,
0: avec de la salade, des concombres et des pommes. Parce que comme Jonathan est aveugle, maintenant il n'a plus d'odorat.
9: Comme il est aveugle, il n'a plus d'odorat.
0: Alors, non.
9: Ça veut rien dire, hein, ça.
5: Ah oui, ben, il sent plus ce qu'il veut.
9: Comme il est aveugle, il n'a plus d'odorat.
0: Vous avez raison, j'ai oublié la virgule.
5: Ah oui, il mange en braille.
8: Moi, j'ai eu un cochon d'Inde jusqu'à qui a vécu 18 ans, moi, Laurent, pour les anecdotes que
11: tu n'as pas dessus. Tu t'es marié avec.
8: Non, c'est vrai. Alors, je vais vous dire même un truc, parce que je m'en fous. Tu peux me vanner, toi, j'ai eu un cochon d'Inde qui a vécu 18 ans, et à la fin, il était paralysé de l'arrière-train, et pour lui faire faire caca, il fallait lui appuyer sur le ventre comme un petit tube de dentifrice.
5: Mais pardon, tu lui appuyais dessus pour qu'il fasse caca?
8: Non, et en plus, oui. Parce qu'il était paralysé de l'arrière.
11: On fait pareil avec Bernard Mabille avant la mer. Bien sûr. Non, mais c'est pas drôle. Lui, écoute, lui, ça le soulage et nous, ça nous excite.
0: On en fait plus. Bernard, je t'en supplie, Bernard, ne crois pas. Oh, non, mais je sais plus quoi dire. Moi. Je vais être fâché avec tout. Je suis en train de parler d'une pauvre vieille tortue.
8: Eh ben, lui aussi.
0: Et qui est là-bas, sur l'île de Sainte-Hélène. Aveugle, qui a plus d'odorat, on lui met de la nourriture, par terre, et il est pas capable de se rendre compte. Alors, on est obligé de le nourrir à la main. En revanche, son audition est excellente.
1: Ah oui.
0: Et ça, alors, c'est là où ça va être intéressant, écoutez bien. Et sa libido aussi.
1: Ah, ça nique une tortue tout le temps, c'est vrai.
0: Mais
1: ça nique.
0: 190 ans, et il continue.
8: Comme Bernard.
9: Il continue.

0: Mais il continue de quoi
1: faire. Mais le problème, c'est que là, il voit rien. Donc parfois, c'est
2: mais il va un migrant. Qui
0: mais alors, il est dans le jardin du gouverneur.
1: Bah, il voit rien. Alors, dès qu'il y a un trou, il y va.
0: Il est dans le jardin du gouverneur. Est-ce qu'il y a une Madame Tortue ou
3: il
0: nique n'importe quoi.
3: Il y a trois tortues géantes. Emma, David et Fred.
0: Ah, il nique les trois.
2: Ah, bah, Emma, elle doit morfler.
0: Ouais, David et Fred aussi, si ça se trouve. Il est aveugle, alors bon, il va où il peut.
4: On pense évidemment à la femme de Mabille.
3: Elles sont bien moins vieilles que lui, vous voyez.
4: Oui, comme Mabille.
3: Emma, David et Fred. Et Jonathan est bien parti pour passer le cap des 200 ans.
0: Là, bravo, Jonathan. Bravo.
1: Il a connu Marie Curie, il va connaître Valérie Pécresse. C'est dingue comme histoire.
3: En tout cas, voilà, Jonathan est le plus vieil animal qui vit sur Terre. Wow.
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3: Ah, je vois que vous avez des amis, hein, monsieur Toen, dans le public.
1: Ouais, mais c'est normal, il y a des gens qui ont du goût dans ce pays.
9: J'arrive pas à comprendre. On sait pas trop ce que vous faites. Vous êtes...
1: oh là là.
9: J'ai l'impression que vous êtes un emploi fictif chez le Bolloré, quoi. Il y a un problème, c'est...
1: Mais même ici, un emploi fictif. Pourquoi ailleurs? J'accompagne Ariel, tu sais. Je l'amène en fiacre.
10: Exactement.
1: C'est moi qui l'amène jusqu'au studio.
9: Mais je crois qu'Ariel a eu un petit problème avec une mini-jupe, peut-être ces derniers jours. Non, tu n'as pas eu un petit problème avec une mini-jupe?
10: C'est vrai qu'on ne m'a pas laissé entrer dans une église hier, à la messe, à 18h. À côté de la mutualité, l'église...
9: Saint-Nicolas du Chardonnay.
10: Exactement.
1: Qui est pourtant un endroit très très open.
3: Et qu'est-ce que vous alliez
1: fallait
3: faire
1: avec le cardinal Barbarin, t'es con aussi.
3: Qu'est-ce que vous alliez faire à l'église
10: Mais je suis catholique.
3: Oui, ça, d'accord.
10: Et puis, j'entre toujours dans les églises. C'est un endroit où je me sens chez moi.
3: Et
10: j'aime ça. Et donc là, c'était étrange.
3: Ils ne vont
10: puis
3: pas laisser rentrer parce que vous aviez la jupe trop courte.
10: Oui, oui, incroyable.
1: Mais qui t'a empêché? C'est qui à l'entrée? Il y a un videur.
10: Il y avait trois personnes.
3: Mais pourquoi vous n'avez pas emprunté une robe à l'abbé Pierre?
10: Mais finalement, j'y suis quand même entrée. J'ai mis ma grande houppelande, mon grand manteau. Et voilà. Il y a quelqu'un qui m'a approché comme ça, étrange. Peut-être un communiste facho. Et qui m'a dit...
1: Oula! Attendez, c'est qui ça? Communiste facho?
3: Il y a vraiment toutes sortes d'unions aujourd'hui.
10: Il m'a dit, vous savez qui je suis. Et il est parti, hein, très bizarre. Enfin, tout
1: Jean-Luc
10: ça, voilà.
1: Mélenchon, c'était Jean-Luc Mélenchon.
10: C'était le diable. L'histoire n'a aucun intérêt, mais j'ai eu...
1: Mais voilà. Comment vous êtes au courant de ça? Comment tu lui parles de ça?
9: C'était lui, le type pour la photo.
1: Ah, vous êtes parlé, c'est pas sorti dans la presse.
9: Moi, j'ai jamais de problème avec mes vêtements, c'est bizarre. J'aimerais bien essayer un jour une robe, d'essayer de changer un petit peu, de mettre une jupe et tout. Avec des talons aiguilles, avec des faux seins.
11: Non mais Johan, il y a déjà une boule à facettes.
1: Il y a une soirée chez Emmaüs, là, viens.
11: Emmaüs. Pourquoi des faux seins? Les tiens sont très bien. Hein.
3: J'ai peur. Pourquoi vous voulez être habillée en femme?
9: Parce que j'ai envie de savoir c'est
3: mais
9: quoi.
3: Mais qu'est-ce
9: le...
3: que va dire votre fiancé? D'ailleurs, est-ce que vous êtes toujours fiancé?
9: C'est plus fort que jamais, c'est un truc de dingue.
3: Avec Nathalie,
9: oui,
3: toujours.
9: On s'est envoyé 16 textos l'un l'autre hier.
1: Mais quel pas genre beaucoup, de texto?
9: Bah, comment ça va? Tu sais,
1: c'est vrai.
9: Tu révises ton match.
1: Tu révises ton bac?
9: Ça avance de fou.
3: Quel âge elle a d'ailleurs? Vous nous avez pas dit ça.
9: Elle est entre la trentaine et la quarantaine. Elle est à cheval entre deux os.
10: Tu n'as pas peur d'avoir un enfant?
9: Ah, je rêve d'avoir un enfant, c'est le rêve de ma vie.
3: Ça, je comprends en tout cas qu'après avoir fait l'amour avec vous, elle soit en quarantaine. Allez, je crois qu'il est temps de passer à une première citation, et ce sera une citation, bah ça tombe bien d'ailleurs, pour Madame Audra, qui habite la Primaube dans l'Aveyron, qui a dit « Si l'amour est aveugle, pourquoi la lingerie fine est-elle si populaire ?»
9: Jean-Yann.
10: Alors Woody Allen.
3: Non, mais c'est vrai que c'est américain.
9: Groucho Marx.
1: Ah, non. L'abbé Peter.
9: Mark Twain. Seinfeld.
3: L'abbé Peter, non.
9: Mark Twain.
3: Mark Twain, non.
1: Sébastien Twain.
3: C'est plus récent.
10: Groucho Marx.
3: Non.
9: Jerry Seinfeld.
3: Il vit encore.
10: Donald Trump.
3: Il est acteur, il a fait du cinéma.
9: Adam Sandler?
3: Non.
1: Ah, Peter Niney?
3: Il a été découvert dans les années 80 dans l'émission Saturday Night Live.
1: Peter Mundy?

0: Non.
1: Peut-être Will Smith.
0: Non, mais on n'est pas loin, on n'est pas loin.
2: Eddie Murphy.
0: Eddie Murphy, bonne réponse de Paul Alcarat. Une autre citation, et cette fois ce sera plus littéraire, pour Jocelyn Bétard, qui habite Var-sur-Rosay, en Corrèze.
3: Bétard.
0: Qui a dit « La création fut le premier acte de sabotage ».
1: Oh. Ça c'est du Pierre Desproges.
0: Non.
4: Lamartine ?
0: Non. Ah tiens, il y a longtemps qu'on n'a pas joué au jeu des dates avec Paul. Ah. On parle de quelqu'un qui est né en 1911 et mort en 1995.
3: Cioran.
0: Et c'est Émile Cioran. Bonne réponse.
5: Bravo Paul.
0: De Paul Alcarat. Plus difficile. Qui a inventé le couteau sans lame auquel manque le manche?
1: Ah, ça c'est un surréaliste.
0: Ah, et c'est vrai que c'est assez surréaliste, oui. Le couteau sans lame auquel manque le manche.
4: C'est un humoriste ou c'est un écrivain?
0: Ce n'est pas un humoriste.
4: C'est un écrivain?
0: C'est un philosophe, écrivain et physicien.
3: Ah, Kenji Girac?
2: C'est... Alfred Jarry?
0: Alfred Jarry, non.
4: Bachelard, français. Gaston Bachelard.
0: On est au 18e siècle.
3: Kenji Girac.
1: Un anglais.
0: Non, ce n'est pas un anglais.
3: Est-ce que c'est un portugais?
0: Il est mort à Göttingen en 1799.
3: C'est un portugais ou c'est pas un portugais?
4: C'est pas Goethe.
0: Goethe, non.
2: C'est un ami à Goethe.
0: Ah oui, c'est vrai que c'est un ami.
1: C'est un romantique allemand.
3: C'est Schopenhauer.
2: C'est Georg von Lichtenberg.
0: Bonne réponse de Paul Alcarat.
5: Incroyable.
0: Et là, c'est plus difficile. Il s'agit de retrouver un peintre, sculpteur, poète, à qui on doit cette jolie citation. La puce porte son pied droit derrière son oreille gauche, sa main gauche dans sa main droite, et saute sur son pied gauche par-dessus son oreille droite. Là, on est évidemment dans le surréalisme à donf. Hein,
4: c'est Jean Cocteau qui a
1: alors,
4: dit.
0: Un des fondateurs du mouvement Dada.
1: André Breton.
2: Tristan Tzara.
0: Tristan Tzara, non.
1: Benjamin Perret.
0: Non plus.
3: Ah, c'est pas Michou.
0: Non.
3: Michou, c'est le mouvement
2: Paul
3: Tata.
2: Delvaux.
3: Pardon.
2: Paul Delvaux.
0: Là, je vous parle du mouvement Dada, effectivement.
3: Oui, voilà.
0: Co-fondateur du mouvement Dada à Zurich.
2: Oui, c'est... Attends, Max Born.
0: Non.
3: Max Klein.
0: Il est d'ailleurs mort à Bâle en 1966.
4: C'est un Français ?
0: Il est né à Strasbourg et il est mort à Bâle.
3: Pas de chance.
2: Est-ce que c'est Victor Bronner ?
0: C'est un Français.
4: Mais il était allemand quand Strasbourg était...
0: Exactement. Il a réintégré la nationalité française en 1918, mais il est né allemand en Alsace occupée.
2: Oh, Max Beckmann ?
0: Non.
3: C'est un Von quelque chose ?
1: Ah non, ça peut être Apollinaire.
0: Ah bon, non.
3: Apollinaire,
1: ça. Bah oui.
0: Ah bah non.
3: Gérard Holtz aussi. Non
2: je sais qui c'est.
3: C'est Gérard Holtz.
2: C'est Jean Harpe.
0: C'est Jean Harpe. Bonne réponse de Paul Alcarat. Non, il est né à Strasbourg. Et effectivement, Strasbourg était allemand à l'époque, et puis après, c'est passé français, mais c'est bien à Zurich qu'il a lancé le mouvement Dada, il est mort.
2: Ou Jan Harp.
0: En Suisse, oui, on dit Jan
2: Harp. Ou Jean.
0: Hans-Peter Wilhelm Harp dit Jean ou Jan Harp. C'est en tout cas une bonne réponse de Paul Alcarat.
3: Bravo.
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0: Une question contemporaine, parce que Monsieur Haas et Monsieur Ferrari prétendent
3: être jeunes.
0: Ouais. Oui, ils prétendent que les questions sont trop vieillottes.
8: On dit pas que c'est vieux, on dit que l'opéra mourra en même temps que Rosine Bachelot.
3: Ah, il lui reste bien 6 mois, alors.
2: Le plus tard possible.
0: Bah oui, bien sûr. Mais ils sont là, ils font les malins, mais regardez. Je vais poser une question contemporaine, puis ils vont pas être capables de répondre. Ah, c'est sur un parfum, d'ailleurs. Un concurrent à votre parfum à vous, cher Ariel.
1: Les secrets d'Ariel.
0: Voilà. Là, bon, vous me direz...
8: C'est du parfum, tu chantes, je comprends rien.
1: Eh oui.
8: Elle a besoin d'argent.
1: Je suis polymorphe.
8: Hein.
0: C'est Franprix à elle toute seule. Bon, donc là, il s'agit d'un parfum masculin. Sûrement, vous avez vu la pub un peu partout. C'est le nouveau parfum Yves Saint Laurent. Non, on peut voir les lettres MYSLF, ce qui veut dire
8: myself,
0: évidemment, avec les lettres d'Yves Saint Laurent. C'est le nouveau parfum. On voit la pub, on voit des affiches partout. Et puis, je me suis demandé qui était le garçon.
8: Farid.
0: Ah non, c'est pas Farid, non.
8: Si, Farid a fait une pub Yves Saint Laurent, là.
0: Oui, mais c'est pas celle-là.
8: Ah,
0: alors.
8: C'est pas celle-là.
0: Ah non.
2: C'est Fabien Roussel.
3: Michel Amé.
0: Fabien Roussel.
5: Pierre Niney.
8: Pierre Niney. Super.
0: Pierre Niney.
3: Pas Chalamet.
0: Non, non, non.
5: C'est un acteur.
0: Non, c'est un jeune acteur, effectivement.
5: Français.
0: Dont je vous demande de retrouver le nom.
1: Ah non, c'est un acteur américain.
0: Et c'est un acteur américain.
1: Américain et qui. Et
0: qu'on voit partout en ce moment.
1: Voilà. Et la grande coqueluche.
8: C'est pas celui qui a joué dans Dune.
1: Oui, non, c'est pas Chalamet. Il a commencé.
0: Il a joué dans Dune, c'est vrai, avec Timothée Chalamet.
3: Ah bon?
0: C'est pas Timothée Chalamet.
1: Et il est aussi dans Games of Thrones.
3: Ah, quel cheveux long un petit peu là.
1: Oui.
0: Je ne crois pas qu'il soit dans Game of Thrones.
1: Si, il a eu un petit truc.
3: Ah, hein. C'est le nain.
0: Non.
3: C'est le nain de Game of Thrones.
8: Non, c'est le petit. Ah, là,
3: le nain ou le dragon.
5: C'est le petit très vif là dans. Oui, oui, je vois qui c'est.
3: Pierre Mondi.
8: Mais non, tu sais, le grand très très balèze là.
1: Ah bon.
0: Il était dans Once Upon a Time in Hollywood avec.
1: Ah non, c'est pas ça.
0: Eh oui, le film de Tarantino avec DiCaprio et Brad Pitt.
3: C'est pas Peter Niney.
0: Et surtout, non. Je vais vous aider un peu. Et surtout, il a été repéré encore plus, de façon plus proche encore, parce que c'est lui qui jouait Elvis Presley dans le biopic Elvis, qui a cartonné.
3: Ah, Catherine Jacob.
0: Non.
3: Ah bah si, moi je l'ai vu le film, c'est Catherine Jacob. Hein. Avant l'opération. Il
0: y a... Et donc là, vous pouvez pas me dire que c'est pas contemporain, ah non,
8: c'est
0: ça, monsieur Haz.
8: Très contemporain.
3: Ah, mais il est pas très pub, Haz, c'est un rebelle.
0: Et monsieur Ferrari, vous voyez.
8: Ah, j'ai pas le nom, je vois qui c'est, mais j'ai pas le nom.
0: Once Upon a Time in Hollywood, Elvis.
3: Ils sont DiCaprio et Brad Pitt, c'est pas les deux. C'est
0: Dunes. Non, bah là, je peux pas vous dire plus, hein. Il y a vraiment.
5: Moi, je vois très bien qui c'est, mais j'ai pas le nom.
0: Eh bah oui, mais c'est son nom que je veux, moi.
5: Je peux vous le dessiner, s'il vous plaît.
3: Une lettre, patron. Au moins, une première lettre de son prénom.
0: Écoutez, on va dire qu'il a un prénom d'automobile et un
5: Jeep
0: nom.
5: Dawson.
0: Et un nom de domestique. Voilà.
4: Son prénom,
3: et bah alors,
8: Ferrari Sim... Conchita.
3: Simca Janssen.
0: Effectivement, un prénom de bagnole et un nom de domestique.
3: Nestor.
8: Ah,
3: Nestor.
8: Ça, c'est les domestiques chics. Hein. Là, c'est un autre game. Quand on commence à gagner de l'argent, notre domestique, il s'appelle Maria. Et quand on a vraiment beaucoup d'argent, il s'appelle Nestor.
0: Sauf que c'est un nom d'automobile. Enfin, son prénom est un nom d'automobile. Son patronyme, j'ai dit, est un nom de domestique. Pas de domestique. C'est pas le patronyme du domestique que je veux. Est un synonyme de domestique, si vous préférez.
3: Ah, servante.
1: Alors, c'est valet. Valet.
4: Butler.
1: Non, butler.
4: Butler. Monsieur Butler.
5: Jason Butler.
0: Jason Butler, non, mais on
3: Joseph Butler.
0: Non, mais on se rapproche.
8: Seat Butler.
0: Non.
4: Cadillac Butler.
8: Cadillac Butler.
3: Clio Butler.
8: Jaguar Butler.
3: Mais Butler, c'est bon.
8: Panda Butler.
0: Butler, c'est bon.
5: Bentley Butler.
0: Non.
3: Ben Butler. Ben.
1: Mercedes Butler.
3: Ludovic Butler.
2: Megan Butler.
0: Il y a une voiture qui s'appelle Ludovic.
3: Bien sûr, au manège.
8: Alpha Romeo Butler.
4: Romeo Butler.
0: Non.
5: Kia Butler.
0: Pourquoi Tesla. Pas Zoé aussi tant que vous y êtes.
3: Tesla.
8: Deux chevaux Butler.
4: C'est une voiture américaine.
0: C'est britannique en fait la voiture en question.
5: Mustang Butler.
0: Jaguar Butler. Non, c'est terrible pour ce pauvre acteur.
5: Dacia Butler.
0: Qui est quand même chanteur, acteur, musicien, mannequin, qui a joué dans le film de Tarantino, qui a été.
5: Ah bah il est toujours pas connu apparemment.
0: Nommé aux Oscars pour son rôle dans le biopic Elvis. C'est lui qui joue.
5: Oscar Butler.
0: Elvis Presley.
4: Rolls
0: Butler, non. Et dans 30 secondes, on va donner
1: un Chevrolet Butler.
0: Non.
5: Mais c'est une marque de voiture ou un modèle de voiture?
4: Martin Butler.
8: Cadillac Butler.
0: Une marque de voiture, oui.
4: Autoline Butler.
0: Comment vous dites?
4: Martin Butler.
0: Mais Martin, c'est pas une voiture.
4: Aston Martin.
0: Ah oui,
4: Aston.
5: Mini Cooper Butler.
0: Non, Mini Cooper, non.
2: Cooper Butler,
0: ouais. Cooper Butler, non.
8: Tesla Butler.
0: Ah, Tesla Butler, non.
1: Citroën Butler.
4: C'est britannique.
5: Fiat Butler.
8: On les a toutes.
2: Mais non, c'est britannique.
4: J'ai trouvé Butler, débrouillez-vous.
0: C'est vrai qu'un Butler, c'est un domestique.
4: Un maître d'hôtel.
0: Un maître d'hôtel.
1: On a dit Simca.
0: Ah, on n'a pas dit Simca.
1: Simca Butler.
0: Simca Butler, c'est pas ça du tout.
1: C'était ça. Non.
5: Lexus Butler.
1: Non.
0: Eh ben voilà, regardez, il y a une main qui se lève dans le public. Madame, elle va gagner 100 euros, c'est évident. Parce qu'on a donné toutes les marques, sauf une. Et cet acteur, musicien, mannequin, chanteur, acteur américain...
3: Non mais madame, vous n'êtes pas dans l'émission, vous devez répondre.
8: Bonjour, comment vous appelez?
9: Lucie.
8: Qu'est-ce que vous faites dans la vie, Lucie?
9: Je suis
8: D'accord.
9: Je suis consultante en investigation financière.
8: Votre réponse, Lucie?
9: Austin Butler.
0: Austin Butler.
5: Bah,
0: non, vous avez dit Aston, pas Austin. Vous avez dit Aston.
5: Et après, j'ai dit Mini Cooper Butler.
0: Alors, c'est une ça, Austin. Vous m'aurez pas, vous avez tout dit sauf Austin. Vous avez dit Aston, non, ce qui n'avait rien à voir.
5: Austin, quand j'ai dit
3: elle n'a pas une thune, elle bosse dans la finance.
0: Et c'était bien Austin Butler. Bravo, madame, vous gagnez 100 euros.
2: Bravo.
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0: Monsieur Baffy avait un peu raison. Il faut qu'on réveille notre Olivier Bellamy et il a besoin pour ça.
1: Non, je fais du rodogging.
0: Il a besoin de questions musicales. Mélomane qu'il est, spécialiste de la musique classique, il va forcément déjà, et ce sera une première question pour Laurent Ortier d'Arpajon, identifier cette symphonie, le nom du compositeur et peut-être même le numéro de la symphonie. Ça commence mal. C'est beau, hein? Ça a été créé un 12 septembre, on est le 12 septembre aujourd'hui. Le 12 septembre 1910.
2: C'est pas Rachmaninov?
0: Non, non, c'est pas Haydn, non.
3: C'est russe?
0: C'est pas russe, non, non.
2: Non, c'est français.
0: C'est pas français, non.
3: C'est italien?
0: Non, non, non, non.
2: C'est allemand?
0: Autrichien.
2: Comme la plupart du temps.
0: Autrichien, on va dire autrichien.
4: Voilà, bah oui.
0: Ah, vous me décevez, monsieur.
1: Je cherche, hein.
2: Haydn.
0: Haydn,
5: non, non, non, Haydn,
1: XXe siècle.
0: Écoutez, c'est un compositeur qui
1: c'est
0: n'arrive...
1: C'est Gustav Mahler.
0: Voilà, j'allais vous dire un compositeur qui n'arrive jamais seul.
1: C'est la symphonie des mille, numéro 8.
0: La symphonie numéro 8 de Gustav Mahler. Bonne réponse d'Olivier Bellamy.
3: Moi, je connaissais la numéro 5 de Chanel, mais...
0: Pour Liliane Gauthier, un morceau suivant. Et là, c'est aussi une symphonie. Vous allez me donner le numéro et le compositeur.
4: Beethoven.
0: Ah non, non, non. Là, c'est un compositeur français.
4: Mais la Bartok?
1: Non. Non, non, français, chérie.
0: On croirait ça, Prit.
2: Oh, dis donc. Attends, mais ça va pas bien de me parler
0: vous
2: comme
0: laisse.
2: Ça.
0: Je peux vous dire qu'il a écrit quelques opéras, comme par exemple Yolande, Guerqueur.
2: Ah oui,
1: Magnard, Albéric Magnard.
0: Albéric Magnard. Alors là, bravo.
2: Ah oui.
0: Qui connaît Albéric Magnard?
4: Bah que lui.
3: J'ai dîné avec lui il y a deux jours.
0: Il est mort en 1914.
3: Ah, hein. je confonds.
0: Alors, il y a quelqu'un qui a 97 ans et qui sort son autobiographie, un célèbre pianiste et compositeur. Il nous raconte un siècle de vie, hein, quasiment 97 ans. Et c'est quelqu'un qui a été, évidemment, un musicien reconnu à l'international. Il a débuté sa carrière dans les années 1950. Et il avait même écrit la musique du film À bout de souffle.
2: Claude Bolling?
0: Ah non.
1: Cosma.
2: Oui,
1: Cosma.
2: Oui,
1: Vladimir Cosma.
0: Mais non, non, là,
5: c'est
0: on parle.
5: C'est pour ça que je pensais.
0: On parle d'un pianiste et compositeur. Pianiste de jazz, écoutez.
1: Vivant?
0: Vivant.
2: Ben oui, 97 ans.
3: Il est dans la chanson de jazz.
0: Comment vous dites?
1: Martial Solal.
0: Martial Solal. C'est encore une bonne réponse d'Olivier Bellamy. Pianiste Martial Solal.
1: Oui, en jazz.
4: Ah ouais,
1: oui.
4: Bah il y a lui et Chopin. Hein.
3: Ah oui, oui, tiens.
0: Pianiste de jazz, compositeur, arrangeur, chef d'orchestre français. Il a accompagné les plus grands musiciens américains, Stan Getz, Sonny Rollins, Dizzy Gillespie.
1: Ah, ce qui est extraordinaire, moi, c'est le jazz que j'aime bien parce que c'est le jazz qui rend heureux.
0: Ah oui,
1: c'est ça.
4: Oui, chérie, oui.
0: Mais ça se voit, vous avez l'air heureux.
1: Oui, absolument.
0: Ah oui,
1: absolument.
0: Oui, oui.
1: Parce qu'il y a du jazz qui fait un peu pantalon de velours, la fumée.
4: Oui, c'est vrai.
1: Les caves, tout ça. Là, c'est
3: comme si vous le compreniez, Laurent, on va gagner du temps.
1: Alors que lui, c'est un pianiste du bonheur.
4: Allez, mais tu as raison, chérie.
5: Voilà. Mais c'est tellement beau ce qu'il dit.
1: Non, allez, c'est vrai.
0: Une dernière pianiste question musicale. Oui. Après, ouais. Comme ça,
4: là, moi, je vais laisser Olivier répondre parce que je ne vais pas lui piquer la vedette.
0: Ah non, mais avouez que là, parce qu'il y en a certains ici qui viennent.
4: Il est pointu.
0: Il y en a certains ici qui viennent avec soi-disant une spécialité, puis rien.
4: Ah bah oui.
2: Ici, il y en a pas de spécialité. Moi, ça fait 20 ans que je cherche.
4: C'est quoi des non-spécialistes?
0: Je ne veux pas faire injure, paix à l'âme des frères Bogdanov, mais enfin, on se souvient quand même des questions...
4: Ouais, ça les a tués, d'ailleurs. L'humiliation.
0: On se souvient des questions scientifiques.
4: Ah oui.
0: On n'avait jamais de réponse.
4: Ah oui, même en ses parents, il n'y avait pas de réponse.
0: On les embrasse, on les adore. Moi, j'adorais les frères Bogdanov.
4: Moi, je dois dire un truc, c'est que là, quand je suis entre grosses têtes, au bout de la troisième émission, vous organisiez un dîner, vous aviez privatisé un restaurant, une pizzeria, pour que toutes les grosses têtes se retrouvent. Et moi, je suis arrivé là-dedans, j'étais invité, mais très impressionné parce que je connaissais encore personne. C'est ma troisième émission. Et je me retrouve à table avec, en face de moi, j'avais Claude Sarotte, j'étais Benichou, et j'étais entre deux frères Bogdanov. J'avais l'impression d'être entouré par deux sphinx comme ça. Ça faisait de profil, il faisait peur quand même, je te jure. Et je sais pas, sûrement parce qu'on m'a mis
0: là. Il y a double menton avant l'heure.
4: Sûrement qu'on m'a mis là parce que j'avais fait des trucs sur ma gueule aussi, sûrement.
1: Moi, j'étais à un salon du livre avec les deux, et ben je peux vous dire que j'en ai pas signé un. Parce qu'il

0: Vous avez une foule devant. Ah ben... À chaque fois, je disais pardon, pardon, pardon, s'il vous plaît, laissez-moi mon petit carré pour avoir
1: les
0: deux mémés là qui viennent me voir. Et ben, c'était impossible. C'est intéressant ce que je raconte.
1: Quelle belle histoire. Quelle belle histoire.
2: Je préfère quand vous répondez aux questions. Non, je vais vous demander qui a mis en musique la célèbre comptine pour enfants. Une comptine pour enfants, d'ailleurs, je dois dire que je ne connaissais pas très très bien moi-même. Ah, vous dirais-je, maman.
0: Wolfgang Amadeus Mozart.
2: Bonne réponse d'Olivier Bellamy.
3: Alors... Autant je connaissais les autres, mais celui-là ne me dit rien du tout.
2: Mais c'est quoi ça ? Ah, vous dirais-je maman ?
0: Alors, ah, vous dirais-je maman, c'est une vieille chanson française. Ah, vous dirais-je maman ? Et Mozart a écrit des variations.
2: Ça, c'est ah, vous dirais-je maman ?
0: Voilà. Ça, c'est l'original, c'est la vieille chanson française. Je l'ai repris tout bêtement. Hein.
1: Mais plus vieille que lui ?
0: Si Mozart peut être bête, mais enfin. Voilà. Et ensuite, il y a des variations.
2: Parce que ça, un enfant le ferait.
1: Mais non, il a non,
0: c'est quand
1: il
0: avait 3 ans. Non,
4: il y a des petits triolets là.
2: Il y a quoi,
1: Oui, des triolets.
3: Mais oui, Elsa.
0: Non, c'est pas si facile.
2: Ah
0: non.
2: Bon. Ça, ce qu'on entend là, c'est pas facile
0: si,
2: à
0: non,
2: faire.
0: C'est pas si facile. Si.
2: Non.
1: Bah,
2: Caroline Diamant, elle joue du piano, elle vous dit que si.
1: Ça, c'est facile à faire.
0: Et ça,
4: Non, non.
1: Bah, si, c'est plus moderne. Il suffit d'avoir une petite dextérité.
4: Si je joue du piano,
0: c'est la première variation.
2: Ah, c'est joli là.
1: C'est beau l'accordéon.
5: C'est pas là que j'ai dit que c'était facile.
1: C'est beau l'accordéon.
2: Vous jouez du piano, un jour on fera un concours de piano entre Caroline et Isabelle.
6: Ah ouais, parce mais que... moi faut que je me coupe les ongles, j'ai plus envie.
1: C'est surtout tes doigts boudinés qu'accrochent.
2: Bon, vous allez s'accrocher dans votre gueule dans 2 minutes.
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2: C'est vrai qu'on est content de vous voir à nouveau réunis parce qu'Isabelle Mergo était partie en tournée.
6: Elle a dîné chez lui et elle n'est plus jamais revenue.
9: Elle s'est enfuie. Elle m'a beaucoup manqué. Tu m'as beaucoup manqué, Isabelle. Ça fait quoi, 2-3 mois quand même, hein? Bah, donc, 10 fois j'ai failli t'écrire. J'étais comme ça avec mon portable. J'ai dit j'y vais pas.
6: T'as bien fait de pas y aller.
10: Isabelle,
11: est-ce que tu as pensé à lui quand même pendant ces 3 mois?
6: Pas tous les jours.
12: Mais la nuit. Mais la nuit.
9: Mais après, tu oses pas t'écrire, c'est marrant.
6: Cauchemar, oui.
11: Moi, je suis sûr que son petit corps rond t'a manqué.
2: Oh non, c'était les corps ronds.
9: Moi, j'ai un cœur rond.
11: Ah, tout est rond.
6: Mais t'as pas un peu maigri?
9: Oui, j'ai beaucoup perdu. Ah, c'est super, ta belle l'a vu.
6: Pas beaucoup.
9: J'ai perdu 6 kilos.
6: Ah, wow.
9: Parce que bravo. J'ai plein d'aventures en 2022 que je peux pas dire encore. Et donc j'ai plein d'aventures extraordinaires.
6: Attends, plein d'aventures.
1: On est le 13 janvier pour l'instant. T'as rien.
6: On est le 13. Projets.
9: Je vais faire plein de choses.
2: Il me l'a dit avant l'émission, mais il m'a dit que j'avais pas le droit de le dire.
6: Comme si ça vous gênait.
2: Un secret, c'est un secret.
9: Est-ce que Laurent, est-ce qu'Isabelle, par exemple, imagine, je fais du stop. Est-ce que tu me prendrais en stop?
11: Mais non.
12: Moi non.
11: Bien sûr que non.
2: Enfin, écoutez, elle est même venue chez vous, alors elle va pas vous dire non.
6: Mais c'est maintenant que je prendrai plus en stock, c'est sûr.
1: Non, il a quand même pas essayé d'abuser de toi.
9: Non, j'étais super sobre.
6: Oh, attends, il a été super sobre.
9: Je l'ai ramené en bas de chez moi.
6: Il a changé les draps 48 heures avant quand même.
2: Et oui, 48 alors, heures après.
6: Oui, parce qu'il était tout seul.
11: Il a rêvé si fort que les draps s'en souviennent.
9: Ah, c'est vrai. Bah, Isabelle, en plus, aujourd'hui, est magnifique. Elle a des bottes qui montent jusqu'à ses cuisses.
6: Des cuisses, ça s'appelle.
9: Elle a des cuisses.
2: Même jusqu'au sein, même jusque ça.
6: Non, oui. Ça va, j'ai pas les seins qui tombent encore.
9: Hein. Mais Isabelle, t'es vraiment rayonnante aujourd'hui, sache-le.
6: Ouais, c'est parce que
1: ah, il a envie de baiser en 2022. Hein.
9: Oui, c'est vrai.
2: Écoutez,
9: oui,
2: c'est que vous n'avez pas bien regardé Valérie Trierweiler, car
11: elle est sexy. Hein.
2: Notre ex-première dame est arrivée aujourd'hui avec une nouvelle coupe de cheveux.
6: Non,
2: et je la trouve.
6: Une nouvelle coiffure.
11: Et une robe. Et une robe.
2: Je la trouve très sexy.
6: Oui, on dirait une héroïne de Hitchcock, c'est ce qu'on se disait.
1: T'es carré, pété ce que je dis dans les coulisses.
6: Mais tu m'as pas laissé finir ma phrase. Ce qu'on se disait
12: tout
6: à l'heure.
12: Ça finit toujours mal avec les héroïnes.
6: Une héroïne d'Hitchcock, tu sais, quand elles ont des lunettes.
2: Oui, quand ils font très peur.
6: Non.
1: Les héroïnes d'Hitchcock sont très dangereuses.
11: Mais oui, on dirait une femme froide et glaciale qui tue son mari.
1: Voilà.
6: Oui, mais qui est un peu salope aussi, tu sais.
12: Mais c'est exactement
9: le ton collant noir est magnifique, ton collant, ta petite jupe.
11: Ça y est, il va jouir. Attention, attention.
12: Et tu n'as pas vu les dessous.
9: Oh. Est-ce que t'as une guêpière?
11: Oh là là.
1: Mais bien sûr, quand elle sait qu'elle vient de voir, elle met une guêpière.
11: Ah, aux grosses têtes, elle met toujours sa guêpière.
2: Ah bah, comme pour...

0: voir un type qui s'habille chez Emmaüs. Tu t'habilles chez la Guêpière. Bon, allez, une première citation à destination de Fabien Molino qui habite la queue en brie, comme monsieur...
1: C'est très douloureux. T'as déjà eu la queue en brie. C'est très douloureux.
2: Bah, ça sent le fromage.
3: Et puis ça sent pas bon, hein.
4: Non, mais non. Et je fais des trous.
0: Faut enlever la croûte.
2: C'est un peu ton sur ton.
1: Remarquez la queue en brie.
2: Non, c'est dégoûtant. Mais n'applaudissez pas ça, messieurs, dames.
0: Qui a dit « J'ai fréquenté une stripteaseuse, le temps qu'elle se déshabille, je dormais. »
2: Jean-Yann.
0: Non.
1: Sim.
0: Non.
2: Jacques Martin.
0: Non.
1: Des Français.
3: Mais non, mais...
0: Pas Pierre Desproges.
4: Yann Dac.
2: Pierre Dac.
3: Pierre Doris.
4: Jean-Yann.
0: Pierre Doris. Oui. Bonne réponse d'Isabelle Mergaux.
1: Alors là, Isabelle, je suis sur le truc.
2: Elle est belle et intelligente.
1: Je réponds à une question où la réponse n'est pas Sacha Guitry. 2022 s'annonce extraordinaire.
3: Tu sais que ça t'a rendu de très mauvaise humeur d'arrêter de fumer. Franchement, toutes
0: attends,
3: mes félicitations.
0: Et si avec ça.
1: Et tu m'as pas vu le premier mois. Hein.
3: C'est vrai.
0: Pour Denis Culot, qui habite Saint-Marcel, monsieur Culot espère un chèque RTL, qui a dit « Une fois, j'ai niqué une Iranienne et on m'a dit « Fais gaffe, t'as percé police. »
2: Pierre Bénichoux.
3: Sacha Guitry.
2: Francis Blanc.
0: Pierre Bénichoux. Pierre Bénichoux. Oh. Bonne réponse. De Christophe Beaumont.
2: Ah, notre Pierrot.
0: Ah, vous souvenez bien des bons mots de Pierre.
2: Bah, dès qu'il y a niqué, il y a Pierre, généralement.
0: C'est vrai.
2: C'est vrai.
0: C'est vrai. Il nous manque Pierre Bénichoux.
1: Oui, j'ai pensé à lui pendant les fêtes.
0: Ah, c'est vrai.
1: Oui, je ne sais plus pourquoi, mais parce qu'il faisait, très bien le Père Noël. Non, parce qu'il y a eu des best-of, et donc, du coup, on le réentend dans les best-of.
0: Ah oui, alors d'ailleurs, je tiens à signaler à une dame qui, effectivement, vous faites bien de me rappeler ça. Parce que je sais qu'on a des messages parfois vraiment improbables sur Instagram ou ailleurs.
1: Elle vous a dit de l'embrasser bien fort.
0: Non. Non, il y a une dame qui a dit « Ah là là, il y a Pierre Bénichoux dans les best-of, qu'est-ce que c'est que ça de passer des best-of le week-end ? Vous êtes vraiment une feignasse, monsieur Ruquier. » Écoutez, on m'a rarement traité de feignasse et de paresseux, et ça fait plaisir de temps en temps d'avoir des insultes nouvelles. Donc merci madame. Pour Patrick Lilliot qui habite Mers-sur-Indre, qui a dit « La femme veut toujours changer l'homme, l'homme veut toujours changer de femme. » Pas du tout.
2: Ah. Et c'est un Français.
1: Tristan Bernard.
0: Non.
2: Français.
0: Alors c'est quelqu'un de Français, oui.
3: Courteline.
0: Non.
1: C'est une femme.
0: C'est une femme.
1: Françoise Dorin. Ah oui, parce que vous êtes tous nuls, mais pas moi.
0: Et oui, quand je dis c'est quelqu'un, parce que je ne peux pas répondre à vos questions qui sont masculines à chaque fois.
3: Mais sinon, dit-il.
0: Pardon.
3: Dit-il.
0: Ah ben, je pourrais dire Yel.
2: Ah non,
1: Yel, c'est pas pareil.
0: La femme veut toujours changer l'homme. L'homme veut toujours changer de femme.
1: Amanda Lear.
0: Non.
1: Céline Renaud.
2: Est-ce que c'est une humoriste?
0: Oui, une humoriste.
3: Muriel Robin.
0: Anne Roumanoff, encore une bonne réponse d'Isabelle Mergaux.
2: Elle est déchaînée. Okay,
1: maintenant, on est sûr, c'est pas elle qui est là.
3: Je propose que vous vous adressiez à moi maintenant directement.
0: Ah bah très bien, parce qu'il s'agit de retrouver un célèbre dramaturge à l'attention de Bénédicte Lesty, qui habite la Chapelle Guinchée, c'est en Saône-et-Loire. Dans quel, chez quel auteur peut-on lire cette fameuse phrase « Tel qui rit vendredi, dimanche pleurera ».
3: Beaumarchais.
0: Ni Beaumarchais, ni Molière.
1: Ah, les plaideurs, Racine.
0: Excusez-moi. Racine, excellente réponse de Jean Benguigui. Vous voyez quand vous écoutez.
2: Magnifique.
0: Pour Charlie Chaumil qui habite Rennes, qui a dit « Aimez-moi les uns les autres ».
2: Oh oui.
1: Ah, c'est beau ça.
3: Aimez-moi les uns les autres.
2: C'est mort.
1: Mike Brandt.
0: C'est quelqu'un qui est mort. Non, pas Mike Brandt.
3: Est-ce que c'est un écrivain?
1: Jules Renard.
0: Un écrivain, oui, effectivement.
2: Humoriste, alors, pas non uniquement non. Écrivain.
0: Ah non, non, écrivain. J'ai envie de dire diariste même.
3: Gide.
2: Pascal Sevran.
0: Non.
3: Il écrivait dans un journal?
0: Non, il écrivait son journal.
1: Son journal Gide a été publié?
0: Ah oui, bien sûr.
1: Paul Léoto.
0: Et c'est Paul Léoto.
2: Oh,
0: excellente réponse de Jean Benguigui.
2: Quel talent.
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0: lettres. Y-O-N-D-R.
1: Y-O, attendez, Y-O.
0: N-D-R. C'est une question pour Odile Davier.
1: Yondre.
0: Voilà, qui habite Lambersart.
2: Oui, il sait écrire. Ouais, bravo, mes amis.
0: Mme Davier espère un chèque RTL. Et pourquoi retrouve-t-on dans la presse depuis le 31 décembre ces cinq lettres Y-O-N-D-R, qui sont cinq lettres d'une société américaine fondée il y a maintenant 10 ans par Graham Dugoni.
2: C'est des vêtements sportifs
0: de... Des vêtements sportifs, non. Le siège social est à San Francisco.
3: Société de déménagement ?
0: Non, non, Isabelle, je vous ai bien entendu, mais non.
1: Est-ce qu'ils sont implantés partout dans le monde ?
0: Et attention, si vous avez bien écouté ma question, car il y a toujours des indices dans mes questions.
1: Redites-la.
0: J'ai dit pourquoi, depuis le 31 décembre, parle-t-on beaucoup dans la presse de la société Y-O-N-D-R ?
3: Ah, parce que c'est une société qui organise des dry January. Ah,
1: est-ce que ça serait une société qui étudie les comportements des gens par rapport à leur téléphone, aux réseaux sociaux, et ça sera en rapport avec le fait qu'il y ait un million de personnes qui filmaient en même temps le feu d'artifice au-dessus de l'Arc de Triomphe.
0: C'est une excellente remarque de M. Ferrari.
2: Dès que c'est Ferrari, c'est excellent.
1: J'ai pas de point avec une remarque.
2: Non, ce n'est pas ça.
0: Parce que, effectivement, c'est à cause du fait qu'on a vu tous

0: qui s'appelle la société YONDR.
1: C'est une société qui font les feux d'artifice.
0: Non. D'ailleurs, certains psychologues disent que ça n'est pas si grave qu'on fasse ça, parce que ce qu'on peut reprocher à quelqu'un, c'est de regarder son téléphone quand il se passe quelque chose d'intéressant, et au lieu de regarder, bah, effectivement, ils regardent leur téléphone, alors que là, au fond...
2: Non, ils regardent ce qu'ils doivent regarder à travers du téléphone. Ils ne regardaient pas son téléphone. Le jour de...
0: C'est ce que je suis en train de dire.
2: Bah oui. Non ?
0: Si, justement, vous ne m'avez pas laissé terminer, mais c'est ce que je suis en train de dire. Je veux dire...
2: Ah, vous voyez ce que ça veut dire ? Vous voyez comme c'est frustrant qu'on ne laisse pas terminer.
0: Je suis en train de vous dire que ce qui est grave, c'est quand... On regarde son téléphone alors qu'il se passe autre chose qu'on ne regarde pas, alors que là, et là, c'est la deuxième partie que j'allais vous dire, là, le 31 décembre dernier, on ne peut pas reprocher aux gens de ne pas regarder. Ils filmaient en même temps qu'ils regardaient, au moins ils regardaient. Parce que c'est vrai qu'il y a une maladie aujourd'hui qui consiste à regarder son téléphone au lieu de regarder un spectacle, par exemple, ou au lieu de, je sais pas...
1: De parler à son voisin.
0: Voilà, au lieu de parler à son voisin, ou au lieu même de regarder le film qui passe à la télé. Ou...
2: Dans votre explication, grâce à ça, on peut trouver... Ouais. Là, vous avez parlé pendant 10 minutes.
3: Bon. Ça y est, je sais.
2: Attends, deux secondes. Oh merde, laissez-moi.
3: Non, mais je te jure, je sais.
2: Là, maintenant, ça suffit.
3: Ça y est, je sais.
2: Laurent Riquet.
0: Oui, Isabelle Mergaux.
2: Vous avez parlé.
1: Oh là là.
4: C'est
1: vraiment la fin.
5: Oh les graillons.
4: Ah, c'est pas beau, le couloir de la mort.
0: Comment il s'appelle, la dame au camélia?
4: La dame, la veuve Clicquot. Ils sont pas beaux, les 100 derniers mètres. Ils donnent pas envie d'être franchis.
0: C'est la dame au gros glavio.
2: Vous avez parlé pendant 10 minutes. Est-ce que ça va nous aider, ce que vous nous avez raconté?
4: Bah, je sais, c'est une société qui permet aux gens de se désintoxiquer des téléphones portables.
0: Non, mais c'est une société dont on a déjà parlé à plusieurs reprises, parce que certains de vos confrères utilisent cette société.
6: Pour mesurer le temps d'écran et limiter le temps d'écran.
2: Qui coupe le téléphone, on va dire, on n'a plus de rien, on peut plus. Il coupe le réseau, c'est une société qui coupe le réseau.
4: Qui limite l'accès au téléphone.
0: Alors, qui limite l'accès au téléphone, oui.
4: Alors oui, bah c'est bon, j'ai la bonne réponse. Pourquoi quand c'est Jérémy qui dit une connerie, c'est brillant. Et moi, quand j'ai la bonne réponse, c'est même pas la bonne réponse.
1: On dirait le Meupel Show, on dirait un truc qui s'agite comme ça avec des bouts de mots. Une grosse tignasse qui bouge dans tous les...
2: Mais c'est moi qui l'ai dit.
4: Mais c'est moi qui l'ai dit.
2: Non.
4: Mais non, c'est moi.
1: Allez Isabelle, refais le petit marteau, fais-nous rigoler.
2: C'est moi qui ai dit que ça coupait le réseau. Comment il y a...
4: Moi j'ai dit que ça limitait le temps, j'ai trouvé la bonne réponse.
5: Il coupe les pubs.
2: Eh ben, oh putain, si on me laissait aller jusqu'au bout de ma pensée, j'y serais arrivé au temps.
0: Mais qu'est-ce qu'ils ont inventé, Yonder? YONDR.
4: L'euthanasie.
2: Eh ben... Attends, c'est
0: Ahmed Silla, par exemple.
4: Oui.
2: Ahmed Silla
0: ou Florence Foresti, on fait appel à cette société.
6: Ah oui, c'est pour séquestrer le téléphone à l'entrée des salles de spectacle.
0: Bonne réponse de Christophe Barbier.
4: Pardon, j'étais pas loin.
2: Oh là là, et moi J'étais hyper pas loin. Loin, peut-être.
0: Ils ont effectivement inventé des housses disponibles en trois tailles différentes avec un loquet automatique dans lequel l'utilisateur place son téléphone à l'entrée du spectacle. Mais il le garde, son téléphone, avec lui, sauf qu'il ne peut pas l'utiliser, vous voyez. Et l'appareil va d'un seul coup passer effectivement dans une zone verrouillée et la housse se déverrouillera quand il sortira de la salle pour retrouver l'usage de son appareil. Le spectateur doit sortir du périmètre pour que sa housse se débloque. Et la société en question, américaine, s'appelle YONDR. C'est né en 2014. Et effectivement, des artistes, des chanteurs, des humoristes, et même Madonna, par exemple, récemment, a fait appel à cette société pour que leur concert ne soit pas envahi par les téléphones portables. Évidemment, on n'a pas pu faire ça sur les Champs-Élysées le 31 décembre dernier. Mais au fond, ça dérangeait personne, là, pour le coup, que chacun ait son petit téléphone pour filmer. À partir du moment où on regarde à travers son téléphone,
4: au moins on voit ce qui se passe.
0: Voilà.
1: Les chanteurs, c'est plus compliqué. Parce que nous, les humoristes, on peut quand même vanner les gens. Enfin, on a un rapport direct avec les gens. Ils osent moins utiliser leur téléphone. Mais les chanteurs, c'est vrai qu'ils sont en train de chanter. Ils peuvent pas arrêter la chanson pour dire au mec d'arrêter de filmer. Donc, dans les salles de concert, c'est insupportable.
5: Mes spectateurs ont des téléphones à cadran. Donc, ça pose pas de problème.
0: YONDR, c'est cette société, en tout cas, qui permet effectivement de bloquer les téléphones des spectateurs pendant un spectacle.
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9: Et on voit jamais l'orchestre qui joue. Tu.
10: Ça fait

0: 40 ans que je suis là, j'ai jamais vu l'orchestre.
1: Ils sont tout petits dans une boîte.
0: Il y a quand même une imposture là.
2: Ils sont dans la fosse.
3: C'est des nains là, tu vois.
1: Ils sont tout petits dans la
3: fosse. Ils ont des petits instruments.
4: Ils sont dans la fosse là, au fond de la salle.
0: Non, mais j'en glace ça quand même. Parce que depuis le temps, RTL devrait quand même un jour nous mettre un orchestre qui joue ça devant nous. Merde.
4: Faire du live, vous avez raison.
0: Oui, parce que.
4: En attendant d'avoir un véritable orchestre, direction Bouc-Bel-Air. À Bouc-Bel-Air, c'est pas loin de chez vous, ça.
5: C'est à côté d'Aix-en-Provence.
4: Voilà, dans les Bouches du Rhône.
0: C'est pas loin. C'est pas loin. C'est très joli.
3: Pas loin.
6: Pas loin.
0: C'est pas loin.
4: Dites, vous êtes de Marseille même ou de la région marseillaise, vous, Ise du Panier?
6: Moi, je suis du Panier. C'est le village qui est dans Marseille.
4: Le quartier.
6: Au-dessus du Vieux-Port.
0: Le Panier, c'est le cœur de Marseille.
6: Oui,
1: c'est
6: là.
1: C'est le quartier qui a inspiré le Mistral dans Plus belle la vie.
6: Exactement. Voilà. Et là où il y a tous les Fatchoumak ou les Kakou.
1: Les quoi? Les Fatchoumak.
6: Oui, les Sendoisibag, tu sais, les voyous à l'époque, il y avait, c'est là qu'on a tourné les films de Borsalino.
3: Ouais, il est bien rempli le panier.
0: Et c'est où par rapport,
5: Caroline adore Marseille.
0: C'est où le panier?
4: Ah bah c'est juste au-dessus.
5: C'est juste au-dessus du panier. C'est derrière la mairie.
0: Toi tu remontes la Canebière alors?
4: Ah non, non, non, non, non,
6: de l'autre côté.
5: Ah non,
6: non. Où il y a le Mustem.
5: Je partirai pas en bateau avec lui.
0: Il y a le Mustem, ah oui.
5: Pardon? Mon capitaine?
0: Tu allais à Marseille, t'étais pas né.
5: Bah ça je sais très bien.
4: J'allais vous demander, vous avez déjà mouillé, j'imagine. Marseille.
0: Moi, j'ai couru avec Gaston Defer dans le temps.
7: Et alors, effectivement, je me rappelle du petit, là, le petit marin avec son pompon. On s'était bien amusé ensemble. On avait mis le bourru sur la canebière.
0: Oh la vache.
7: Il est pas mal, le petit, là. Et alors, la vieille pute, je l'aime bien. Elle est sympa.
5: Mais en fait, pas ou pas.
7: Pardon.
8: Elle est pas vieille.
3: Elle est pas vieille.
4: Ah non, mais c'est de vous dont il parlait. Caroline.
3: C'est drôle.
4: Vous avez vu comme je vous défends, Madame du Panier.
6: Merci beaucoup.
4: Vous pouvez compter sur moi.
6: Je sais, ça se voit dans votre regard que vous avez le béguin, comme on disait
4: non,
6: à mon époque.
4: N'exagérons rien non plus.
1: Ça me rappelle une chanson.
4: J'ai peut-être le béguin, mais j'y tremperai pas mon sucre.
6: Ce n'est qu'un béguin, rien qu'un petit béguin, juste une amourette.
4: Vous êtes toujours là, Monsieur Borot?
9: Oui.
4: Ah, bonjour, Monsieur Borot.
9: Bonjour à toute l'équipe. Ça fait plaisir d'être accueilli par Ziz et Titoff.
4: Vous les connaissez évidemment puisque vous êtes dans les Bouches du Rhône, tout est parti de là, de Bouc-Bel-Air. Qu'est-ce que vous faites à Bouc-Bel-Air, Monsieur Borot?
9: Ben, je suis prof de maths.
4: Professeur de mathématiques. Et vous allez avoir un esprit de déduction forcément formidable pour tenter d'éliminer au fur et à mesure 5 grosses têtes et n'en garder qu'une, celle qui vous aura dit la vérité sur son parcours. On commence par Mme Aziz du Panier.
6: Alors, mon cher Eric, mon nom de scène du panier fait référence à ma carrière de basketteur aux États-Unis que j'ai eue avant de me lancer dans le spectacle et la chanson.
4: C'est plausible. Florian Gazan.
3: Oui, alors c'est moi qui héberge Lionel Messi à la maison le temps qu'il se trouve un petit appartement. Hein.
4: Olivier de Kersauzon.
10: En 78. C'est vachement crédible. J'ai tourné dans le type des Village People.
3: C'était
10: In the Navy. Ah oui.
7: In the Navy.
10: Ah, je suis de Tennessee.
7: In the Navy. In the Navy. In the Navy.
4: Maintenant que vous me le dites, je crois que je vous reconnais. Oui, oui.
6: C'est il y a laissé des plumes, Laurent, non?
5: Je me rappelle, on y était ensemble.
4: Caroline Diamant.
0: C'est la chanson du pédalo.
4: Caroline.
11: J'ai passé un nouveau test de QI. Eh bien, je vous annonce que je n'ai pas 130, mais 190. Oh, le vétérinaire qui m'a fait passer le test m'a dit que c'était exceptionnel.
4: Christophe Beaugrand, maintenant.
12: 5 ans avant l'apparition de la pandémie dans le pays, j'ai présenté l'émission « La France passe le test ».
4: Et on termine par Titoff.
5: Alors, l'Olympique de Marseille m'a appelé pour que je devienne le nutritionniste du PSG.
4: Ben voilà, vous voyez.
3: C'est vrai que Dimitri Payet fait mince à côté de toi.
4: Ça me paraît assez simple. Hein. Dites donc, vous moquez pas du poids de Dimitri Payet.
3: Il est très bien, il est très bien.
4: Parce que j'ai vu le poids de Neymar sur le terrain. Il a pas mangé que des haricots pendant l'été.
3: De toute façon, Neymar, tant qu'il a la barbe, il est bouffi.
5: Ah, c'est vrai. Ah, ouais.
3: Quand il va maigrir, il va se raser.
4: Ah, c'est ça, alors.
1: Ah, il planque le double menton avec la barbe. Ça,
5: Puis là, les boîtes de nuit ont réouvert.
4: Bon, pendant ce temps-là, Eric, en tout cas, réfléchit. Et je pense qu'il a forcément le nom de la grosse tête qui lui a dit la vérité.
9: Oui, j'aimerais beaucoup aller voir Titoff et Ziz en spectacle, mais je pencherai plutôt pour Christophe Beaugrand aujourd'hui.
4: Alors, est-ce que Christophe Beaugrand a bien animé une émission qui s'appelait « La France passe le test » il y a 5 ans ?
12: Eh bien oui, je confirme. C'était avec Carole Rousseau et justement, c'était un test de QI en direct.
4: Avec Carole Rousseau ?
12: Avec Carole Rousseau.
3: C'est pour ça qu'ils vous ont pris.
12: Et on a fait un autre sur la culture générale et ça, voilà, il y en a eu deux.
4: Eh ben voilà, bravo Eric.
3: Bravo, Eric.
4: On vous embrasse, bravo encore.
8: Bravo Eric.
2: Bravo. Bravo. Bravo.
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4: Madame Bachelot devrait trouver réponse rapide.
2: Bah oui, parce qu'elle était ministre, tout ça.
4: Ah bah oui, vraiment, mais pas seulement, parce qu'on va parler d'un sénateur, qui continue à nier avoir fait quelque chose de façon intentionnelle. Il s'agit de Joël
12: Guerriau.
4: Mais comment vous savez ça?
12: Joël Guerriau, c'est l'homme qui est soupçonné d'avoir tenté de droguer une collègue députée pour tenter d'abuser
14: d'elle.
4: Drogué,
14: oui, oui.
4: Excellente réponse de Christophe Beaugrand. Une députée de Loire-Atlantique, d'ailleurs, hein, députée MoDem.
15: C'est Sandrine Josseau qui, avec la députée Aurore Berger, mène un combat pour inscrire la soumission chimique dans les...
4: Absolument.
15: Dans la violence
4: sexuelle. Vous croyez qu'il voulait deux consorts ou le sénateur Joël Guerriau, Roselyne Bachelot, qui dit « je ne l'ai pas fait exprès ».
15: Ah oui, c'est
8: pardon.
12: Excusez-moi. Non, mais le témoignage est
8: on va revenir en arrière. Qu'est-ce que c'est? J'ai versé une drogue dans ton verre.
12: Non, il a dit...
8: c'était pas intentionnel.
12: Il explique qu'il avait versé de la drogue dans un verre pour lui plus tard pour se détendre parce qu'il était un peu peiné parce que son chat était mort et qu'il était un peu déprimé.
8: Ok, alors c'est une bonne défense. S'il est peiné, il reste chez lui, il prend ses drogues. Si vraiment il exagère, il meurt, c'est pas grave.
12: Il dit qu'il a pris le mauvais verre pour lui verser. Voilà, je me dis que c'est vrai.
8: Quelle honte.
14: Oh oui, quelle honte.
4: Un petit extasy dans une coupe de champagne.
12: Qui n'a jamais fait ça?
2: Hein, Bernard?
12: Bah, lui, mais il extasie dans la tisane.
2: Il le met dans le rôti de bœuf, lui.
8: Je vous jure que
2: dans la choucroute.
12: Il y a des gens qui mettent de l'ail
2: dans sa choucroute.
14: Je ne viens plus jamais.
12: Il met des extas dans les petits pois, alors c'est compliqué. Bernard, je suis sûr qu'il a déjà pris des extasies.
2: T'avais pris des extas?
4: Bernard, à l'époque de Thierry Le Luron,
14: j'ai pris plein de trucs.
4: Vous avez dû vous droguer pas mal.
14: Oui.
12: Oui. Est-ce que quelqu'un t'a drogué pour abuser de toi?
14: C'était une époque où la cocaïne était en bol chez tous les gens chics chez qui nous passons.
12: Ah déjà,
14: c'est bah pas évidemment.
2: Dans les années 50.
14: Mais vous avez rien inventé, les mecs.
8: Bah si, ils ont inventé.
14: Demain, je parlerai de mon homosexualité.
12: Vivement demain. Ah, il est en forme.
14: Les mecs, mais vous êtes des bébés à côté de nous.
4: Mais c'est vrai que Bernard, vous avez tout vu, tout connu. Ah oui. Vous avez fait toutes les boîtes de nuit avec le Luron.
14: Bien sûr qu'il
12: a fait des rêves.
14: Et même sans le Luron, j'arrivais à sortir sans le Luron.
12: Ah, mais surtout, est-ce que t'arrivais à rentrer dans les boîtes?
4: Et vous étiez en cuir avec Yves Mourouzi.
14: Ah ouais. Ne me parlez pas d'Yves Mourouzi, c'était un type formidable.
4: Ah mais je l'adorais.
14: Formidable.
4: J'ai connu, j'ai eu la chance de le connaître.
14: J'allais au Look, bien sûr.
12: Mais il était en cuir.
8: Quoi le Look?
4: Alors ça, je connais pas.
14: Ah ça, c'était la boîte d'Yves Mourouzi au Hall.
8: Ah, je savais pas qu'il avait une boîte de nuit.
14: Ah bah tu. Elle est au courant de tout, mais c'est rien. Je ne savais pas qu'il y avait une boîte de nuit. C'est vrai.
12: Non, mais vrai qu'on imagine. Tu vois, on n'imagine pas. On voit un petit papier avec sa canne. Le gars, il se défonçait en boîte.
14: Et si la canne pouvait parler, on en a vu. Hein.
12: Non, mais c'est génial. On ne pouvait pas l'imaginer.
4: Moi, je ne vous imagine pas en cuir sur une moto
12: avec carnet.
14: Mais même sans Yves Roussy, j'ai une moto, j'ai eu du cuir, des trucs.
8: Mais attends, mais alors, t'es très vieux, là, alors.
12: Bah oui, ça se voit.
14: Oui, c'était les années quoi, Yves Mourouzi?
12: 70, 80.
8: Non, mais moi, 70, je sortais pas, j'ai pas ton âge.
4: Et alors, donc, vous étiez en moto en cuir et faisiez les boîtes de...
14: J'ai une moto, j'ai une Honda, oui.
4: Une Honda.
8: Ah, une Honda. Voilà, Honda.
4: Et tu n'es
8: pas toujours Harley Davidson.
12: Et alors, des expériences homosexuelles, moi, c'est ça qui m'intéresse.
8: Bah, c'est les camionneurs. On en a parlé pendant des années.
12: Ah, c'est ça, c'est les camionneurs.
3: C'est une offre de service?
12: Non, mais je suis curieux.
8: Les aires d'autoroute.
12: Ah oui, il devait aller sur les aires d'autoroute et laisser des petits mots dans les toilettes.
14: J'ai fait l'inauguration du
12: train. J'ai cru qu'il y avait une Renault.
14: Moi aussi. Moi aussi.
12: Il est vraiment très vieux. Très, très vieux.
14: Ah non. J'ai pas connu les horreurs de la guerre.
4: Oh. On embrasse Lynn, qu'on adore.
14: On l'embrasse.
8: Elle nous entend.
4: Je la vois dimanche, Lynn.
8: Vous l'embrassez?
14: Elle va vous chanter des trucs, peut-être, non?
4: Ah bah, c'est moi qui vais lui chanter son répertoire.
14: Qu'est-ce que vous allez lui chanter?
4: Toi, ma petite folie.
7: Toi, ma petite folie, mon petit grain de fantaisie. Oh là là. Toi qui
8: pourquoi il y a que les homosexuels qui savent, qui connaissent la chanson?
1: Est-ce qu'elle va chanter Bananas Island?
4: Allez-y, Christophe.
7: Mais que font ces garçons tout bronzés qui se promènent sous les bananiers? Oh, mais que font ces garçons tout musclés? Ils vous attendent sous les bananiers. Oh, qu'est-ce qu'ils offrent aux touristes étrangers? Oh bah. Les fruits sauvages de leurs bananiers.
8: Oh non, mais c'est honteux.
7: Je vous jure, elle attend la fin. Et est-ce tu que... crois que c'est bon à goûter? Ouvre la bouche et viens les goûter. Ananas, bananas, Thaïlande, c'est un pays magnifique.
4: Je vais pas faire pour dimanche.
1: Bananas Island, c'est une chanson sur le tourisme.
14: Est-ce que vous avez lu chanter?
16: Non, mais elle chantait vraiment.
14: Est-ce que vous avez lu chanter combien pour me faire faire la vitrine?
1: Ça, c'est ce que tu avais écrit pour...
4: Ça, c'est une parodie pour le Luron.
14: Oui, pour le Luron.
4: Elle est fâchée contre vous, Lino
14: Monnet? Il paraît, je sais pas pourquoi, parce que moi, j'ai toujours trouvé sympathique.
4: Ah bah si vous voulez, alors je vous emmène avec moi dimanche.
1: Ah bah non, attendez. À mon avis, elle va pas
14: kiffer. Dimanche, je vais voir ma grand-mère à l'EHPAD.
1: S'il y a à manger, Bernard, il vient, à mon avis. Hein.
17: Est-ce qu'on peut régler le casque sur jeune sur le...
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4: Une question culturelle pour Christophe Julien qui habite Mauléon dans les Deux-Sèvres. Question culturelle puisque je vous demande qui a publié l'encyclopédie de tous les animaux y compris les minéraux.
14: Je sais. Ah, est-ce que je peux le dire?
4: Oui.
14: Parce que c'est trop facile puisque c'est ma partie. Je veux pas non plus prendre la vedette. Ça m'embêterait beaucoup.
18: Vas-y,
14: ça
18: vas-y.
14: Veut dire qu'on n'entendrait que moi.
18: Mais allez-y.
14: Je préfère. Pas dire parce que c'est vraiment. C'est un très très grand. Mais c'est vraiment un très très grand peintre. C'est le plus grand peintre qu'il y a aujourd'hui. Malheureusement, il est mort. Donc, qu'il y avait jusqu'à hier. Il est mort en... Non, mais c'est pas grave. Ça va.
4: Il est pas mort hier.
14: De la deuxième moitié. Il est mort en 2005.
4: 2005.
14: Mais c'est pas. Tiens, tu vois que j'ai compris que c'était. Hein, t'as vu? On a un petit truc entre nous.
4: Et il s'appelle.
14: Donne la vraie date. Il s'appelle. Alors, il s'appelle.
17: Alain Decaux.
14: Non, il peint des animaux dans les eaux. Il a une exposition à Beaubourg en ce moment.
18: Mais non, mais attendez. Alors
14: je l'ai connu dans les années 80. Il s'appelle Gilles Ayot.
4: Bonne réponse d'Hector Robic. Je dois reconnaître que je ne connaissais pas jusqu'à la semaine dernière Gilles
14: Ayot. C'est un génie.
4: Ayot. Et c'est parce que vous avez parlé de Gilles Ayot ici aux Grosses Têtes la semaine passée que je suis allé rechercher pour voir un petit peu quel était ce peintre exposé à Beaubourg.
18: C'est de la triche.
4: Non, justement, parce que je ne l'ai pas interrogé sur la peinture. Le piège, c'est que j'ai demandé qui avait publié un livre qui s'appelait L'encyclopédie de tous les animaux, y compris les minéraux. C'était pas obligé qu'il sache aussi ce qu'avait publié Gilles Ayot. C'est donc une vraie bonne réponse d'Hector Obalk. Vous voyez, quand même.
14: Est-ce que vous voulez que je vous dise 30 secondes pourquoi il faut voir cette exposition?
4: Allez-y,
14: de Gilles
4: Ayot. Vous nous l'avez déjà dit la semaine dernière.
14: Non, mais j'ai un autre truc à dire parce que j'ai beaucoup de cordes à mon arc sur Gilles Ayot. D'accord. De loin, on dirait de la peinture hyperréaliste. Ça veut dire peint comme des photos. Et de près, c'est griffonné. La grande peinture, c'est quand on sent que l'artiste s'est pas fait chier.
19: Non, mais donc vous dites, si on vient à Paris, on va voir plutôt Gilles Ayot que Van Gogh.
14: Mais bien sûr. Mais c'est évident.
17: Va pas nous le foutre en rogne, hein, parce qu'alors là.
4: Alors, franchement.
14: Donc j'ai pas dit ça la semaine dernière, n'est-ce pas?
4: Franchement, ne pas aller voir Gilles Ayot pour
14: c'est
4: Van Gogh,
14: connerie.
4: Ça serait gâché.
14: Oui, voilà.
4: Ah, bien. Pour Yvette Piolin, Mme Piolin habite Arcachon, en Gironde. Clara Burel est la dernière des trois. Mais des trois, quoi?
19: Ah oui, les trois françaises à être dans le top 100 du tennis mondial, du tennis féminin.
4: Eh ben oui, vous avez lu La Croix ce matin, vous. Bonne réponse de Yoann Rioux.
19: Malheureusement, il n'y en a plus que trois, ouais.
14: Se lève tous les deux à 5 heures du matin pour lire La Croix.
19: Non, mais c'est parce que la cuisine catholique est la meilleure.
14: Franchement, mais c'est pas une vie, hein. On dit comme ça, oui, c'est facile d'être vedette de radio maintenant, lève-toi tôt le matin et lis La Croix. Et tous les matins. Et voilà. Et moi, j'arrive, moi, je me couche à 5 heures du matin.
4: Et qu'est-ce que vous faites la nuit pour vous coucher à 5 heures du matin?
19: Il drague les spectatrices qui sont restées chez lui.
14: Non, pas du tout. Pas du tout.
16: Je me penche sur ma vie misérable. Oh. Oui, et c'est pas facile.
4: Mais votre vie est en train de changer grâce
16: en
4: à nous.
16: En effet, je vous en dis pas plus.
19: Mais Hector, que vous assurez, votre vie va changer. Moi, ça a changé totalement ma vie.
4: Ah oui, bah vous baisez plus.
18: Il n'a jamais baisé.
19: Non, mais je vous assure, ça va vous réveiller. Je vous assure, je pense déjà que vous êtes en train de soigner une sorte de mélancolie.
4: Il va s'en aller.
19: C'est une révélation, cette émission, je vous assure. Oui, moi, c'est ma cinquième année. Et Laurent, il est extraordinaire parce qu'il est très passionné. La première année, j'étais totalement nul. Je parlais tout le temps, mais j'étais totalement trop excité. Je disais rien. J'étais
18: tout évolué.
19: La deuxième année.
4: Je vois pas où est le changement.
16: Hein.
19: La deuxième année, j'ai

0: folie, je voulais avoir des bonnes réponses, donc j'étais plus du tout drôle, ni sympa et tout. Et même Laurent m'avait dit, vous avez dit un jour, mais Yoann, on s'en fout que vous lisiez. Il m'avait envoyé des petits textos, donc Laurent.
1: Vous
0: êtes là pour improviser. Dans la deuxième année, j'étais totalement débile, je voulais avoir les bonnes réponses, qu'évidemment, j'ai pas la culture. La troisième année, j'ai eu un blocage.
2: Respire.
0: La troisième année, j'ai eu un blocage.
3: Je pas passé la quatrième année direct.
0: Et l'année dernière, j'ai eu le déclic l'année dernière parce que j'étais bon environ 40 minutes. En général, le premier quart d'heure et après 20 minutes par-ci par-là. Et maintenant, je suis bon, mais là, je retombe dans mon travers, là, aujourd'hui, de l'année dernière, parce que là, je suis bon qu'un quart d'heure, mais
4: vous faites une régression. Attends, ça veut dire que tu réécoutes l'émission pour voir comment t'as été bon?
0: Non, mais.
4: Si.
0: Non, tu réécoutes. Non, je déteste ma voix. Je réécoute pas.
4: Il y a pas de voix.
0: Donc, en fait, vous savez, on évolue énormément et on n'est jamais le même. Chaque saison est différente. Moi, j'ai déjà eu 5 et 1 million.
5: Non, mais il n'y a pas qu'aux grosses têtes, c'est dans la vie en général. On évolue. Surtout les portugaises. C'est cool.
0: Et surtout, c'est un jeu collectif au bal. Hector, c'est génial. Imaginons la semaine prochaine, vous êtes moins bon, Hector. Quelqu'un d'autre sera enjoué. Et donc, ce qui est génial, c'est que c'est comme une équipe de foot. Même Platini pouvait être moins bon, mais ils sont
1: minutes. Non, mais c'est touchant, ce serait grave.
3: Pourquoi?
1: C'est touchant parce que il parle de lui.
5: Sous prétexte de parler de vous.
1: Pourquoi c'est pas facile d'être lui-même et que quand même chaque année recommence. Et à la fois il y a quelque chose d'assez.
0: Je transpire.
1: C'est prenant.
4: Je transpire.
1: C'est prenant. Après il y a un moment. Il y a un moment il vous compare à vous. On se dit quel rapport hein? Où est le rapport? Et ça commence comme ça et ça continue, vous voyez. Mais moi il se rend pas compte. Ça, c'est. Je veux dire, à la radio, c'est parler avec n'importe qui, c'est ça la vérité.
0: Est-ce que vous allez voir un
1: peu? Ça dépend parce que. Non, justement, moi non, mais j'ai pas d'inconscient déjà.
0: Ah, vous n'avez pas de surpoids, c'est vrai?
1: Tous les jours, l'inconscient, je le mets à la surface.
3: Moi, j'en ai plusieurs d'inconscients, ils sont ici autour de moi.
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3: C'est le jour ou jamais où j'imagine vous avez préparé, révisé votre chanson de
7: comme les rois mages.
3: Voilà.
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3: Aïe.
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3: Ah, bah voilà, on est débarrassé.
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3: Oui, ça y est, c'est fini.
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4: Tais-toi.
3: Aïe.
2: Bon, j'en chanterai d'autres.
3: Hein. Ah non, enfin voilà.
8: Oh si, ça m'a presque manqué.
3: Ah. Au moins, on est débarrassé, vous voyez, de cette chanson. Ah, vous pensez qu'il peut la refaire avant 18h?
2: Oui, plein d'autres merdes aussi.
4: Hein.
3: Oh, ça, je peux compter sur vous. C'est vrai que vous avez encore l'âge d'être reine maintenant qu'on sait qu'une Miss.
2: Ah, je croyais que vous me parliez à moi.
3: Ah, non,
2: je trouvais ça bizarre.
8: Nous, on ne voit pas quand vous tournez. Ils sont pas d'accord.
2: Non, mais oui, je suis d'accord.
3: Je me tourne vers Sylvie Tellier.
9: Mais bien sûr, j'ai l'âge, vous aussi, patron.
3: On peut être reine jusqu'à quel âge alors?
9: Il n'y a plus d'âge.
2: Oui, mais par contre, il faut être une femme. Donc Laurent, ça va être difficile, non? Il faut être une femme pour faire Miss France.
9: Il faut être une femme, mais il ne faut pas être automatiquement née femme.
2: Oui, mais, il n'a pas encore fait l'opération.
9: Il attend de changer d'avis.
4: Peut-être qu'il est en transition.
9: Bah, peut-être.
2: Ah, c'est pour ça qu'il m'a dit qu'il allait chez le barbier tout à l'heure.
9: C'est ça.
2: c'est la transition.
3: Ah non, mais enfin, écoutez, franchement, vous me voyez changer. Je pense que c'est un
2: Laurence Ruquier.
3: C'est un peu tard pour que je change de genre.
8: Laurence Ruquier.
3: Mais pourquoi pas?
9: Miss Normandie.
3: Si d'un seul coup.
9: Miss Le Havre. Miss Le Havre.
7: 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Mais Miss Normandie, une main avec des canards. Mais
5: bonjour, madame. Alors, mademoiselle Ruquier, vous pensez à quoi? Est-ce que vous avez une opinion sur la guerre, sur la paix?
3: Ah, ben bien sûr.
5: Sur les fleurs, sur les plantes.
3: Disons qu'après mes études d'esthéticienne, je tiens à dire que je suis contre la guerre. Que je suis pour la paix dans le monde.
10: Si vous souhaitez voter pour la charmante Laurence, vous envoyez un au 62 500. Pourquoi pas?
9: Bah juste après Amandine.
3: Quel âge est-elle alors, la nouvelle Miss?
9: Elle
3: Sylvie.
9: A 34 ans, il
3: vous
9: me semble.
3: Vous y étiez?
8: Oh mon Dieu.
9: Mais oui, j'y étais. Surtout, j'étais à Miss Martinique. Je présentais avec son Miss Martinique, dont je la connais depuis le mois de septembre.
3: Ah donc, ah oui,
9: oh là là.
3: Elle est sympa en tout cas.
9: Elle est très sympa.
3: Elle va venir ici en tant que grosse tête bientôt.
9: Elle vient là.
2: Elle a beaucoup de répartie. Ouais. Pardon. Elle a beaucoup de répartie.
3: Ah oui.
9: Bah heureusement, à 34 ans.
2: Oui, elle est vieille, elle peut quand même.
9: Non, c'est pas ça, c'est que.
8: C'est pas une question d'âge.
3: Elle commence même à radoter. Pour Evelyne Gouthier, la première citation. Même Gouthier habite en Seine-Maritime. Tiens, bah justement, voilà. Qui a dit.
8: Bonne année
3: à Même Gouthier. Qui a dit quand tu prêtes de l'argent à des amis, tu perds l'argent et les amis.

0: Ah oui,
1: Charlotte de Turckheim.
2: Charlotte de Turckheim, non.
3: Est-ce que c'est une humoriste?
2: Une humoriste.
0: Michel Bernier.
2: Qu'on aime bien, une copine à nous.
0: Florence Foresti.
3: Non. Muriel Robin.
4: Robin.
2: Non, bah, va être contente que toutes les autres passent avant elle.
3: Ah merde.
1: Ah oui, bah, bien sûr. Anne Roumanoff.
2: Anne Roumanoff. Bonne réponse de Caroline Diam. Pour Karim Deroux, qui habite la Ricamari, c'est dans la Loire, qui a dit « Je n'aimerais guère vivre sur la Lune, ça m'embêterait de changer de quartier tous les 9 jours. »
1: Groucho Marx.
2: Non, c'est un Français, ouais. Car ça marche pas autrement, vous voyez, les quartiers de Lune et les quartiers...
1: Bah, les voilà. Quarters of Moon.
2: Vous voyez, c'est forcément français. « Je n'aimerais pas vivre sur la Lune, ça m'embêterait de changer de quartier tous les 9 jours. »
3: Est-ce que c'est Jacques un poète Préver.
1: Raymond Devos.
2: Ah non, il était aussi poète, mais il était avant tout humoriste, un des rois de l'humour français.
0: Pierre Dac.
2: Dans les années, pas Pierre Dac.
0: Guy Bedos.
2: Pas Pierre Dac.
3: Francis Blanche.
2: Francis Blanche, ah, oui. Bonne réponse de Christophe Beaugrand qui connaît bien l'émission.
3: Pour mais Marie Bernard. Je connais Bernard. Pas Pierre Dac mais, et Blanche, mais je connais l'émission.
2: Quand, oui, c'est quand vrai. Je dis pas Pierre Dac, oui.
3: C'est l'autre,
2: c'est Francis Blanche. Mm-hmm. Pour Marie Bernard, qui habite Saint-Dié-sur-Loire, dans le Loir-et-Cher. Qui
5: ma habite... famille habite oh. dans le Loir-et-Cher. Ces gens-là ne font pas
2: oh,
5: de
2: merde.
5: On dirait que ça gêne de marcher dans la cour. On dirait que ça gêne de marcher avec nous.
2: Beaugrand, même si vous mettez rien dans la fente, il chante.
3: Bon, arrêtez, ça peut sembler un peu pervers, ça.
2: C'est la différence avec un jukebox.
3: Ah, j'ai eu peur, je croyais que vous alliez dire avec une copine.
2: Qui a dit, et c'est donc pour Mme Bernard de Saint-Dié-sur-Loire, qui est dans le Loir-et-Cher, donc je confirme,
3: oui.
2: Puisque tout est parti de là, qui a dit, les femmes ne devraient pas se fatiguer à simuler l'orgasme, puisque de toute façon, on s'en fout de savoir si elles en ont un ou pas.
0: Putain,
3: Jean-Yann, ouais, moi je pense à Jean-Yann. Coluche.
2: Pas Jean-Yann, c'est plus récent, c'est contemporain.
3: Olivier de Benoît.
2: Olivier de Benoît, bonne réponse de Christophe Beaugrand. Allez, une dernière citation, et cette fois, ce sera cette citation pour Sylvie Pinsard, plus littéraire, je vous préviens d'avance, pour M. Pinsard qui a dit « L'humour est une déclaration de dignité, une affirmation de la supériorité de l'homme sur ce qui lui arrive. »
0: Oh, c'est Madame de Sévigné.
2: Pas du tout.
3: C'est un homme.
2: Un homme, bah oui.
3: Un philosophe.
0: Ça aurait pu être moi.
2: Alors, philosophe, pourquoi vous, ça aurait pu être
0: parce
2: vous.
0: Que l'humour, c'est quand même un petit peu mon domaine.
1: Ah ben, ouais, mais l'intelligence, non.
2: Vous avez raison, plus que la chanson, en tout cas.
0: Alors, est-ce que c'est quelqu'un du 19e siècle
2: Au 20e siècle, il est mort en 1980. Si mes souvenirs sont bons, il s'est même suicidé.
1: Ah, et, c'est, ah ben, c'est Mike Brandt. Non.
4: Et Romain Gary.
2: Et c'est Romain Gary.
0: Ah, bah
2: excellente
0: oui.
2: réponse de François Rollin.
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0: À nous tous, combien de langues on parle? Il faudrait peut-être faire le calcul un jour, monsieur Gueuleux, vous parlez
1: alors,
0: combien?
1: Alors, moi-même, j'en pratique quatre.
0: Quatre.
2: Oh là là,
3: le français,
1: le français, le flamand, oui. L'anglais et l'italien.
0: Donc, quatre langues. Oui. Vous, Dari Boudboul.
1: Ah non, une cinquième. Le polonais aussi, mais pas du tout.
0: Bon, alors. Vous
3: moi, j'ai déjà du mal avec le français.
0: Ah oui, ça, on avait remarqué. Stevie, vous n'avez pas une de plus que monsieur Gueuleux?
3: Moi, je parle cheval.
2: Non, pas une de
3: je parle
2: plus.
3: Cheval, moi.
0: Pardon?
3: Je parle cheval et chien, parce que je communique avec eux.
2: Et moi, je parle aux plantes.
0: Oui, donc d'accord, effectivement. Alors allons-y, trois de plus, je les prends. Marcela Yacoub.
4: Moi aussi, c'est français, espagnol.
0: Non. Mais ça, on les a déjà. Ah, espagnol, il ne l'avait pas dit, ça fait non. Une de plus.
4: Italien.
0: Ah, ça, il l'avait dit. Valérie, vous en avez une de plus, vous?
5: Ben, pas de plus que eux.
0: Non.
5: Hein.
0: Alors voilà, monsieur de Kersauzon.
1: Ouais. Ouais.
3: Tu parles breton, toi?
0: Il parle mal, hein.
2: Il parle chinois, taïtien.
6: J'en ai deux.
0: Quoi?
6: L'anglais, la langue de bois.
0: Alors. Ça n'est pas de chance parce que ma question porte sur le russe. Et
1: Mie polimae porusky.
0: Ah, vous parlez russe quand même.
1: Ça veut dire je ne parle pas le russe.
0: Non.
3: Et
1: je le dis.
3: Non, mais
1: je le dis bien, mais quand je dis ça à des Russes, ils comprennent pas. Après, pourquoi je comprends pas ce qu'ils me répondent.
5: Et moi, je sais dire caracho.
0: Ah, ça veut dire quoi ça?
3: Caracho.
5: Ça va très bien.
0: Ça va très bien. Ah ben, écoutez, tant mieux. Moi, je vais vous demander ce que veut dire bledina en russe.
2: Ah, c'est le truc de bébé, bledina.
0: Ah oui, mais
3: ça veut dire tété.
0: Non.
5: En lait, ça veut dire lait, du lait.
0: Non, ça veut pas dire du lait.
2: Ça veut dire le sein?
0: Le sein, non. Chez nous, c'est positif parce que c'est de la nourriture pour bébé, oui, c'est mignon, c'est tout doux, du blédina, on a envie d'en manger, de la blédine, vous voyez.
4: Oh. Alors, un russe, c'est les poisons.
0: Et d'ailleurs, on va pas tarder à y retourner. Oh.
4: C'est les poisons qu'on donne aux opposants de Poutine?
0: Ah non, mais c'est vrai qu'en Russie, c'est plus négatif que chez nous. Qu'est-ce que veut dire blédina en russe?
2: Ça n'a rien à voir avec le sein de la mère, du coup.
0: Non, mais en
4: même
0: temps.
4: Mais c'est pas la nourriture, hein.
0: De la nourriture, non.
3: C'est pas comme bistro.
1: Bistro, ça veut dire vite.
3: Bistro, parce que bistro, ça veut dire vite en russe. Ah. Et le bistro, c'est un endroit où on va vite boire un petit coup.
1: Voilà. Et ça date de l'époque où les Cosaques étaient à Paris et demandaient au patron de bar, bistro. Vite, servez-nous un coup à boire.
3: Alors, merci, Philippe.
0: Ça, je le savais.
1: Oui.
0: Mais
1: c'est pas ça.
0: Ils ne réclament pas de la blédine, ils disent pas blédine.
1: Non.
5: C'est que les
0: Mais à cette époque. Alors, je vais vous aider un peu.
1: Ben ouais.
0: À cette époque-là, en tout cas, parce que vous dites ça date de quand, cette affaire?
1: Oh, c'est fin 19e.
0: Eh ben, fin 19e, peut-être que quand il rentrait dans ce genre d'établissement, il pouvait réclamer blédine.
4: C'est les vodka, non.
2: Ah, c'est l'impôt?
0: L'impôt, non.
5: Est-ce qu'on peut traiter quelqu'un de blédine?
0: Ah oui, oui. Ouais. Et d'ailleurs, je l'ai fait depuis le début de cette émission et je m'en veux.
2: Ça veut dire pute!
5: Pute!
0: Bonne réponse, Stevie Boulet! Je m'en veux parce que c'est grâce à votre maman que vous avez trouvé la réponse après tout.
2: T'es sérieux là?
0: Ah bah si, là en l'occurrence c'est grâce à ça. Que vous
2: oui, mais bon. Sûr.
1: Mais parce qu'il lui préparait des biberons avec du blédina en poudre.
0: Blédina, ça veut dire prostituée en russe. Vous rendez compte, c'est fou. Alors évidemment quand les Russes, vous êtes là, imaginez, hein, vous avez besoin par exemple parce que vous êtes une jeune maman ou un jeune papa,
1: oui.
0: Et vous avez besoin de trouver de la blédine dans une pharmacie,
1: oui.
0: En Russie. Vous rentrez chez le pharmacien russe et vous savez pas comment dire évidemment j'ai besoin de nourriture pour bébé, de la bouillie.
6: En Russie, c'est plus facile de trouver une pute que de la bouillie. Faut être réaliste. Quand même.
0: Justement, vous arrivez, vous dites blédina, et là, il y a une jolie blonde qui arrive. Non mais c'est ça, blédina veut dire prostituée en Russie.
3: Mais c'est logique.
0: Pourquoi?
3: Parce que je pense que les gens de chez Blédina, ils se sont dit... Oui, parce que les prostituées...
0: Ils vont être contents, les gens de chez Blédina.
3: Les prostituées, quand elles ont des enfants, elles ne peuvent pas aller le mettre au sein, puisqu'elles sont avec des clients. Donc, en fait, il fallait inventer de la bouillie.
5: Elles pouvaient filer des blémorragies. Blé...
0: Il y en a de la bouillie ici, mais je ne dirais pas où. Hein. Une autre question un peu maligne, comme j'en ai posé une tout à l'heure, mais là quand même, ce sera plus simple pour Grégory Romaric, qui habite Vascal, dans l'Allier, à moins que ce soit plutôt en Belgique, ça. Il y a quelqu'un qui m'a marqué dans l'Allier, là, mais c'est pas dans l'Allier, Vascal.
1: C'est quoi le nom?
0: Vascal, c'est chez vous, ça, non?
1: Non, ça doit être dans le Nord, ça.
0: Ah oui, c'est ça. Enfin, voilà.
1: C'est, ouais, pas, bon, hein, c'est quelque part.
0: Quelque part, voilà. Quand un mois commence par un dimanche, que se passe-t-il dans ce mois?
1: Il va faire 31 jours.
0: Non.
3: Il y a 5 semaines.
0: Non.
3: Si, c'est un peu ça.
0: Non.
3: Il y a 5 week-ends.
0: Oui, mais ça peut commencer un autre jour qu'un dimanche. Là, si le mois commence par un dimanche, il y a quelque chose qui est systématique.
1: Il y aura un vendredi 13.
0: Bonne réponse de Philippe Gueluc.
1: Eh oui.

0: On en apprend des choses ici.
1: Hein. Oh, c'est incroyable.
0: Alors, il faut savoir que le vendredi 13 n'est pas vendredi 13 partout dans le monde.
2: Oui, en Amérique du Sud, c'est le mardi 13.
0: Exactement. En Grèce aussi, en Espagne, c'est mardi 13 et non pas vendredi 13.
1: Et ça veut dire que le lendemain du mardi 13, c'est le week-end alors?
3: Là, je comprends pas du tout ce que vous voulez dire.
1: Puisque le mardi, c'est comme le vendredi chez nous. Fini le boulot.
3: Vous partez un dimanche. Donc, au bout de 13 jours, vous arrivez un vendredi.
1: Oui.
3: Donc, pourquoi en Argentine, au bout de 13 jours, on arrive un mardi?
2: Non, mais c'est pas...
4: Mais c'est pas, ça commence pas la même chose. Mais
5: parce qu'ils vont moins vite.
0: En tout cas, ils vont encore moins vite que vous.
4: Moi, je comprends qu'elle parle au chien.
1: Hein. Non.
4: Parce que quand elle me parle, je comprends rien.
0: Ce que je vous expliquais, cher Dari, c'est que la superstition n'est pas la même chez nous qu'en Espagne ou en Grèce. En Espagne, en Grèce, et manifestement, puisque Mademoiselle Yacoub nous le confirme, en Argentine aussi, ils ont plutôt peur ou ils pensent que c'est...
2: Mais moi, j'ai peur toujours.
0: Hein. Un bonjour le mardi 13.
1: Ah, ça reste le 13.
0: Mais ça reste le 13.
1: D'accord, mais ça tombe pas forcément au même moment dans le calendrier.
0: Mais les vendredis 13, ils s'en foutent. En revanche, le mardi 13, ils jouent au loto argentin.
2: Alors voilà. Moi, je n'ose même pas sortir de chez moi les mardis 13.
0: Ah oui,
3: mais qu'est-ce qui s'est passé le mardi en Argentine?
2: Non, mais c'est comme ça, en superstition. Mais...
3: Non, mais nous, il y a une logique. Le vendredi, c'est parce que c'est le vendredi saint.
2: Non, c'est parce qu'on tuait les voleurs.
0: Mais chez eux, c'est parce que c'est le mardi gras.
2: Ah. Non, c'est parce qu'on tuait les voleurs ici. En place on les exécutait en public les vendredis 13. C'est à cause de ça, ça n'a rien à voir avec la religion.
4: Ah.
1: Et donc, j'ai la table de conversion. En Argentine, si le premier du mois tombe un jeudi,
0: il y aura un mardi 13. Et bien voilà une petite précision qui vous servira pour le réveillon.
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0: Pour Thierry Bourgeois qui habite Cap d'Agde, quel est le célèbre auteur des androïdes rêvent-ils de moutons électriques?
5: C'est Philippe K. Dick. Philippe K. Dick.
0: Philippe K. Dick. Bonne réponse de Paul Elkarat. Et d'ailleurs, ça a donné quoi, ce livre?
5: Blade Runner.
0: Exactement. Ça a donné le film Blade Runner. Au départ, le roman s'appelle Les androïdes rêvent-ils de moutons électriques. C'est signé ce romancier américain spécialiste de science-fiction, Philip K. Dick. Il a écrit en 66 ce roman, qui ensuite, dans les années 80, a été adapté par Ridley Scott. Et ça a donné... Blade Runner, qu'est-ce qu'il y a, monsieur?
7: Réa, je me dis que si j'avais le cerveau de Paul, qu'est-ce que je m'en taperais de la meuf?
8: Bah, apparemment, ça a pas l'air fou.
9: Non, j'en serais pas si sûr.
0: Vous connaissez Blade Runner, tout de même.
7: Non, je connais, mais c'est juste que la rapidité avec laquelle il ouvre les tiroirs dans son cerveau pour sortir l'information. Moi, le matin, il me faut 6 minutes pour me demander comment je m'appelle. C'est insupportable.
0: Peut-être vous êtes meilleur en sport. J'ai une question sportive pour Josette Briquet. Mme Briquet habite Monchy-Lagache. Oui, dans la Somme. Vous êtes au courant que, évidemment, Djokovic a gagné.
8: Medvedev.
0: La finale contre le russe Medvedev.
7: 24e grand chelem.
0: Mais il a surtout rendu hommage à un autre sportif au moment de sa victoire.
7: Bien sûr, Kobe Bryant.
8: Kobe Bryant.
0: Ah. Excellente réponse de Guillaume, vous voyez?
4: Tu vois?
0: Kobe Bryant, qui était, lui, il faut le dire, basketteur et non pas tennisman, et qui est mort dans un accident
7: d'hélicoptère avec sa fille.
0: En janvier 2020. Bravo. Il était tout jeune, évidemment, Kobe Bryant. Quand, on doit dire Kobe et pas Kobe, hein, évidemment. Moi, je pense toujours au bœuf de Kobe.
7: C'est pas grave,
8: parce que vous êtes riche.
4: Oui, à chacun ses rêves.
8: Moi, par exemple, ça me vient pas tout de suite à l'idée.
0: Vous n'avez jamais mangé de bœuf de Kobe?
8: J'en ai mangé.
0: Voyez.
8: Pour faire un bon mot.
4: Et c'est bon.
0: Ah, bah oui, vous, à l'Elysée, vous avez dû en manger.
4: Non, pas du tout. J'en ai mangé au Japon.
0: Du bœuf de Kobe.
4: Oui, mais non. J'en ai effectivement mangé avec un François, mais pas celui auquel tu penses.
8: Ah ouais?
5: Berléon?
7: Sacré Fillon.
4: Exactement. C'était avec Fillon.
7: Ah, mais voilà.
0: Mais qu'est-ce que vous avez mangé de bon à l'Elysée pendant que vous étiez là-bas? Il y avait des bons dîners quand même, j'imagine.
4: Eh ben, il y avait très bons dîners. Ouais, j'ai mangé de tout, mais il y avait pas mal de plats qui étaient interdits sous François Hollande.
0: Ah bon, quoi?
4: C'est pas vrai. Pas de homard, pas de caviar.
10: Tu l'avais mis au régime. Hein.
4: Oui, bah
8: la
4: oui.
8: La poule au pot.
4: Voilà, c'était des plats classiques.
0: Vous êtes vraiment bonne cuisinière, Valérie?
4: Non.
0: Ah bon.
4: Non, mais je suis pas trop mauvaise, je sais faire quelques trucs. Ah hein.
0: Comment vous la faites
4: mais
0: monter?
4: J'ai un fils qui est chef aujourd'hui.
0: La sauce de Hollande, comment vous la faites monter?

0: Non, ça c'est non.
1: La sauce hollandaise.
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5: Je vous rassure, monsieur Obal, je vais remonter le niveau avec la question suivante.
6: Revenons à quelque chose d'un peu intéressant.
5: pour Tatiana Radondi, qui habite Reims. Et vous allez voir, là, ça concerne la peinture, parce que je vais vous donner le nom de Camille Doncieux, qui n'a pas eu de chance, Camille Doncieux, parce que elle est morte très très jeune, à 32 ans, Camille Doncieux. Elle va avoir une maladie qui va l'aliter pendant de longues années.
7: Si elle est morte, elle l'a déjà eu, la maladie.
5: Pardon.
7: Non, vous dites, elle va avoir une maladie.
8: Je sais de qui vous parlez, Laurent.
5: Oui, mais je me...
7: Oui, oui, on se remet en arrière et on repart dans le futur.
5: Et je suis en train de vous raconter sa vie. Elle est morte.
9: C'est Camille Claudel.
5: Très jeune. Non, Camille Doncieux s'appelle-t-elle. Elle est morte, ça c'est un fait, chère Caroline.
6: J'ai étonné de son nom.
5: Et maintenant, je vous raconte...
6: C'est Camille Doncieux dans son nom.
5: Doncieux, oui.
9: Doncieux.
6: Ça y est, j'ai trouvé.
5: Ah oui. Ah bah, ne dites rien.
8: Moi aussi.
6: Non, c'est... non, j'ai pas compris la question. La question consistait à savoir si Camille Doncieux s'appelle Camille Doncieux. Je le confirme parce que je le sais.
9: Ah oui, tu sais déjà.
5: Non.
6: Pas, la question.
5: J'ai pas encore posé la question.
8: Je
5: suis en train de vous raconter sa vie, mais j'ai été interrompu par Madame Diamant qui prétend que j'aurais utilisé le futur. Alors, tout simplement, je me place avant sa mort et je dis elle va avoir une longue maladie, vous voyez. Et cette maladie va l'aliter pendant un an et demi. Et ce qui est fou, c'est que c'est la maîtresse de son mari, voyez-vous, qui va la soigner. C'est elle qui va être là à son chevet jusqu'au bout. C'est quand même terrible de mourir à 32 ans, puis de savoir que c'est la maîtresse de votre mari qui est là à vous achever.
7: Ça se trouve, c'est elle qui l'a.
9: Est-ce
8: qu'il s'agit, Laurent Ruquier, pardon d'étaler ma culture une fois, de la peintresse...
7: Arrête-toi
6: ou
7: là,
6: de la sculptrice.
5: La peintresse, oui.
6: Ou de la
8: sculptrice. Du nom.
5: De quelle peintresse?
8: Du nom de Frida Kahlo.
5: Oh. Pas du tout. Camille Doncieux.
7: Ah, le grand chibre.
8: Il a dit son nom.
7: Alors, on lui dit pas allongé, Frida Kahlo.
8: Ça fait trois fois qu'il répète son nom.
6: Frida Kahlo.
8: J'ai le droit de me tromper comme tout le monde.
6: Frida Kahlo, c'est celle qui a des sourcils en une seule barre.
8: Emmanuel Chien.
6: Qui était la maîtresse de Trotsky.
5: Et elle, Camille Doncieux, c'est son mari, évidemment, qui peignait.
7: Elle était célèbre.
5: Elle était le modèle favori de son époux et sa maîtresse à ce peintre. C'est Alice Ochédé. Et c'est elle qui était là au chevet. Elle deviendra la seconde épouse du peintre, mais elle était là quand l'autre est morte dans son lit de mort. Et d'ailleurs, le peintre a peint cette toile magnifique.
6: Attention, là, tout le monde va savoir.
5: Et oui, Camille sur son lit de mort.
10: Oh, c'est pas lié à Toulouse-Lautrec.
8: Toulouse-Lautrec.
5: Alors allez-y, au Balk.
6: Moi, je veux pas non plus étaler ma culture. Mais comme vous savez pas, je suis obligé de vous le dire.
9: Ce
6: tableau est très très connu et très très moche.
9: N'engage que vous.
6: Pas Courbet.
9: Moi je pense à Monet.
6: Allez-y, c'est Monet. Claude Monet.
5: Oui, bonne réponse d'Hector Obalk. C'est Claude Monet.
6: Il faut vous dire que Monet, il a fait 2000 tableaux, et sur 2000 tableaux, il y a quoi? Il y a 5 ou 6 portraits. Le type détestait, comme tous les impressionnistes, détestait l'humanité. Tout ce qu'ils aimaient, c'est quand il y avait personne.
8: Des paysages.
6: Quand ils pouvaient faire d'un champ de coquelicots un mur de coquelicots. Parce que tout ce qu'ils intéressaient, c'était de faire des tâches pour arriver à quelque chose qui plus tard s'appellera l'art abstrait. Voilà. Donc,
10: très beau.
6: Voilà. Vous me demandez un résumé rapide, je vous le fais.
10: Mais c'est passionnant, en plus, c'est vrai.
8: Moi, j'apprends rien.
5: Parce que vous retenez pas. Mais en tout cas, Camille Doncieux, effectivement, aura été soignée. Ça aussi, hein, c'est pas, elle est morte, Caroline, mais aura été soignée par la maîtresse de son mari, Claude Monet. Et c'est beau, je trouve, voilà, deux femmes qui sont là. En fait, c'est un peu comme si on donne le relais, vous voyez.
10: Oui.
5: Mais qui vous dit que l'autre a pas un peu poussé sur le...
9: Ah.

0: elle était bienveillante.
1: Ah, vous croyez, vous
0: mais
1: croyez.
0: Bien sûr. Mais
1: vous devez savoir, vous.
2: Non, moi je connais rien à la vie des gens.
1: Ah oui.
2: Je connais que leurs œuvres.
1: Ah oui.
2: Et d'ailleurs, leur vie ne m'intéresse que dans la mesure où elle se voit dans leurs œuvres.
1: Et Camille sur son lit de mort, c'est pas bien alors comme tableau alors.
2: Non, ben non. D'abord, toute la profondeur, toute la difficulté du truc a été obviée parce qu'en fait, il lui met un drap sur la gueule, du coup on voit rien. Et puis c'est pas très bien peint. Et puis c'est une touche très laborieuse. Puis ça lui va pas de faire ça. Voilà, ça lui va pas.
1: Vous préférez quand il fait
2: les nymphéas.
1: Ah oui, ou les paysages.
2: Mais surtout les nymphéas. Les nymphéas, c'est magnifique. C'est des paysages ultramarins, si j'ose dire. Tout d'un coup, en fait, c'est un lac qui est par terre. Là, c'est tout. C'est juste un bassin. Sauf qu'il fait le plan de sorte qu'on regarde que le bassin. Ce qui fait qu'en haut, c'est la limite qui fait qu'on voit pas la motte de terre de l'autre côté. Donc on voit le ciel dans l'eau.
3: Qui reflète.
2: C'est-à-dire qu'on voit et les nymphéas et on voit les nuages. Tout ça en regardant par terre, en bas et en haut. Le haut et le bas se mettent sur un même plan horizontal.
0: Ah,
2: et
0: c'est magnifique.
2: Comme une piscine vue de profil. Si la métaphore vous dit quelque chose.
1: Vous avez une piscine, vous, chez vous, monsieur Aubal?
2: Bien sûr que non.
0: Vous n'avez même
2: j'habite
0: pas une baignoire, je suis sûr. Vous avez
2: j'habite
0: pas
2: ici, j'ai pas une
1: baignoire. Même pas une douche.
4: Mais ce qui est marrant, mais c'est non. que tu parles.
2: C'est n'importe quoi.
3: Mais Victor parce que tu habites avec sa maman.
2: Mais venez voir, venez moi, j'habite chez maman, oui, c'est vrai.
3: Ah
2: oui.
4: Mais moi, j'aime beaucoup Hector parce qu'il parle comme un oncle à moi, mon oncle Marco. Je te jure, t'as le même accent.
2: C'est Marco
4: Saada. Que lui, il vend des moquettes.
2: C'est Marco Saada, le de Blueville.
4: Non, il s'appelle Marco Smadja. Enfin, on est pas déjà loin. Mais il vend des moquettes.
2: Et il vend des moquettes.
4: Il parle comme toi, mais il parle comme ça, mais de la moquette. Il dit vraiment, alors là, c'est incroyable parce que tu mets ça sur la perspective de la moquette et elle est indémodable.
2: Non mais Blue Bill, on va.
1: Je crois que j'ai réuni des monstres.
2: On dîne ensemble ce soir.
4: Avec plaisir. Bah, demain, j'ai un rendez-vous très important.
2: Oui, mais ce soir.
1: Attendez, il faut quand même que je vous raconte.
2: Mais j'aime pas ne pas dîner avec les gens.
1: Parce qu'il est quand même drôle, Boublil, parce que je lui dis, disons qu'on pourrait. Non, parce que là, je peux pas, parce que je vais faire un film. Je suis tu vas faire un film. Enfin, j'en parle demain avec quelqu'un. Ça, c'est tous les acteurs, ça.
4: C'est vrai.
1: C'est pas signé. Il sait même pas quel rôle il va jouer.
4: Sûrement le rôle d'un chien.
0: Un beau réalisateur.
1: Vous avez rendez-vous avec. Le producteur, le réalisateur.
4: Non, bah, j'ai déjà eu le producteur, j'ai rendez-vous avec le réalisateur.
2: À quelle heure?
4: Très tôt le matin, parce qu'après je peux pas et lui peut pas.
2: Ouais.
0: Mais t'as un essai à passer comme non?
4: Non, moi on me propose directement.
2: Quand on fait rien.
5: Attends. Et moi tout à l'heure Laurent Ruquier me demande, et toi Julie tu tournes, tu vas? Oui, bah là on m'a proposé un film mais je vais pas le faire.
0: Max, tu peux pas m'introduire dans le milieu du cinéma? T'as des beaux succès quand même.
1: Pour un film gay.
0: Mais non, mais tu fais beaucoup de comédies qui ont du succès. Tu fais avec ton ami là extraordinaire, qui est une grosse tête aussi fantastique. J'ai oublié son nom, mais je l'adore. Mais vraiment.
5: Femme, homme.
0: Non, un mec extraordinaire évidemment. Kev Adams, vous êtes super proche.
4: Ouais, bien sûr.
0: Non, mais vous avez fait des films.
1: Ils sont juste juifs tous les deux.
0: Mais non, vous avez fait des grands films tous les deux. Donc... Et moi, je passe à casting.
1: Mais non, mais franchement, vous avez déjà tourné avec Kev Adams?
4: Bah non, mais j'ai pas envie. Mais j'aime beaucoup.
1: C'est bien ce que je dis. Ryu, vous venez de faire preuve d'antisémitisme.
4: Non, je l'aime beaucoup, mais non, j'ai pas encore tourné avec
0: lui. Parce qu'un jour, je me souviens, vous étiez là tous les deux dans la même émission.
1: Il a autant tourné avec Kev Adams que Julie Ferrier avec Charlotte de Turckheim.
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1: Une question pour Arnaud Thion qui habite Notre-Dame-des-Monts, c'est en Vendée-Deux-Monts, je crois d'ailleurs. Dans quel cas utilise-t-on une tarabite?
4: Ah, une tarabite.
0: Quand on cuisine?
5: C'est quand on n'en peut plus de Yoann Rioux.
4: Pour un peu élever le niveau, est-ce que ça s'insère? Non, est-ce que ça se mange?
1: Vous êtes très sincère vous-même.
4: Oh, merci.
1: Mais non, ça ne se mange pas.
3: Laurent,
1: vous pouvez
3: ça se lèche. Comment ça s'écrit tarabite?
1: T-A-R-A-B-I-T-E.
4: Alors pardonnez-moi, est-ce que c'est long et dur? Non mais c'est vrai.
1: C'est long, c'est pas si dur que ça.
4: Ah, ça change de dimension.
1: C'est solide, mais ça n'est pas dur.
4: C'est pas pour enlever les taches pour les vêtements.
1: Il y a des Mais en revanche, il y a des tarabites de différentes longueurs.
3: Est-ce que c'est connu sous un autre nom que tarabite?
1: Alors oui, il y a pas vraiment de nom d'ailleurs, mais c'est pour ça que c'est intéressant de connaître le nom.
3: C'est pas juste tabite et on aurait rajouté un rat.
1: Non.
4: Est-ce qu'on s'en sert tous les jours, par exemple? Est-ce que aujourd'hui j'ai tarabité?
1: Alors non. On ne se sert pas d'une tarabite sans le savoir.
3: Est-ce qu'on en a une?
1: On n'a pas de tarabite.
4: Vous pensez qu'on n'a pas de tarabite à la maison?
5: Est-ce que c'est rare?

0: c'est pas rare.
1: C'est à l'hôpital quand on est chirurgien.
0: Il y en a peu en France.
1: C'est pas dans le continent européen surtout, c'est...
0: Alors on en trouve plutôt effectivement en Afrique, en Asie.
2: Ah bah il y a plus de carabites en Afrique.
0: Et en Amérique latine.
3: Est-ce que c'est vivant?
0: En Inde évidemment, mais moins c'est vrai on va dire dans
4: Europe.
5: Laurent, est-ce que c'est la nature qui fabrique la tarabite ou est-ce que c'est l'homme?
0: Non, c'est l'homme qui la fabrique, mais en revanche qui la fabrique à partir
5: de quelque chose de la nature.
0: Quelque chose de naturel.
2: Est-ce que c'est quelque chose de festif? Est-ce qu'on est heureux quand on tombe sur une tarabite?
0: On a plutôt les pétoches.
2: Ça fait peur.
5: Est-ce que c'est lié à une arme?
6: Je pense à un bambou.
0: Oui. Non.
6: Et un bambou qu'on taillerait et alors avec le dont on se servirait comme d'une arme.
0: Ah oui, ça serait un peu comme une carabine, mais on dit tarabite.
2: C'est ça.
0: Ah oui, oui. Tirer à la tarabite.
2: C'est quand tu prononces mal carabine.
1: Est-ce que c'est un objet qu'on utilise?
3: Est-ce que ça peut...
0: L'homme à la tarabite.
3: Est-ce que ça peut tuer?
6: Non.
0: Alors, ça peut tuer s'il y a des accidents, mais...
2: Mais ça peut faire mal.
3: C'est pas fait pour tuer.
0: Mais là, c'est plutôt l'inverse. C'est fait pour ne pas tuer, justement.
3: C'est un bouclier.
0: C'est fait pour vous aider, mais ça fout les pétoches.
1: Donc, c'est quand on l'utilise quand t'es dans une forêt, dans une...
0: Plutôt, oui.
6: C'est pour sauver quelqu'un.
0: Ah non, pas pour sauver.
1: C'est pour échailler un animal.
3: Pour effrayer un animal.
2: C'est pour faire imiter le bruit d'un animal.
0: Non, ça a une utilisation, alors, pour le coup, bien précise.
1: Ah, c'est quand il y a un crocodile, on essaye de mettre quand on est attaqué par un crocodile.
0: Peut-être quand vous avez fait Pékin Express et l'un et l'autre, là, je dois dire, vous avez peut-être utilisé des tarabites.
1: Ah,
6: contre
1: les éléphants.
6: Que Valérie a utilisé la tarabite de Johan Rigaud. C'est non. Ce qu'il s'est dit après.
3: Non.
2: Moi, on m'a dit qu'elle avait utilisé la tarabite de François Hollande il y a quelques années.
7: On n'osait pas la faire.
8: Ce ne serait pas une machette.
3: Enfin, je te rappelle que Laurent a utilisé la tarabite de ton mec.
6: On a besoin d'une tarabite quand on est vêtu.
0: Non, aucun rapport avec les vêtements.
3: Est-ce que c'est pour se déplacer?
8: Est-ce que ça embellit?
0: Mais c'est pas que ça embellit ou pas embellit, ça n'a rien à voir avec
2: Est-ce
0: ça.
2: Est-ce que c'est quelque chose qu'on tient avec les mains?
0: Ah. Alors, non, mais on s'accroche à une tarabite.
2: C'est une liane.
3: C'est une charrue.
6: Une liane.
0: Alors, c'est pas une liane.
2: Quelle folie.
8: C'est une tuipénien.
3: C'est la tyrolienne.
0: Alors, c'est-à-dire.
3: Une tyrolienne, c'est vous savez, la grande corde et on s'accroche avec une poulie.
2: C'est
3: pour passer d'un côté à l'autre.
0: Ça sert à quoi une tarabite?
3: Alors, la tarabite, c'est comme, c'est la poulie qui se met sur la tyrolienne.
0: Et ça sert à?
6: À faire de la tyrolienne.
3: À faire de la tyrolienne.
2: À glisser.
0: À quoi sert une tarabite?
3: À glisser le long de la tyrolienne.
0: Oui, mais...
6: Non.
0: À faire quoi?
6: À rouler sur la corde pour aller d'un endroit à un endroit B.
8: Qu'est-ce qu'il a dû s'emmerder,
3: Hollande? Pour traverser une rivière ou un gouffre.
0: Et voilà. Pour passer d'une rive à l'autre. Voilà à quoi ça sert une tarabite. Bonne réponse.
3: C'était laborieux, hein.
0: Ah oui.
6: Ils en ont pas installé une sur la Tour Eiffel.
0: Alors,
2: si,
1: ce serait génial.
2: Si, il y en a une. C'était une opération avec Perrier et on s'accrochait à une tarabite, effectivement.
0: Non, mais attention, une tarabite, ça peut être un pont de liane. Vous voyez, un pont suspendu. C'est vrai que ça fait toujours un peu peur parce que ça bouge. Évidemment, vous êtes là pour passer d'une rive à l'autre, c'est pas forcément rassurant.
2: Enfin, surtout s'il y a Johan dessus.
0: Et si le pont de liane n'est pas totalement suspendu et végétal, il y a aussi effectivement c'est plus compliqué encore.
8: Des tarabites dures.
0: Non, mais des cordes faites de lias ou de courroies très fortes qui sont tendues d'une rivière à l'autre pour vous faire passer, attachées à un tourniquet ou à un cylindre, comme nous l'a décrit si bien Mme Treveiller.
6: Elle décrit admirablement.
0: Non, c'est la spécialiste des tarabites.
2: J'ai rarement vu quelqu'un aussi bien décrire la tarabite.
0: Elle est spécialiste des tarabites, c'est évident. Qui est déjà passé sur une tarabite?
2: Oui.
1: Ça m'est déjà... Il y a quelques années.
6: Au club Mickey.
1: C'est vrai.
8: La tarabite quand t'étais petite.
0: C'est pas... Mais...
3: Avec la queue du Mickey, la tarabite.
6: Non, mais vous savez, sur la plage à Deauville.
0: Alors,
2: sur la plage à Deauville, c'était une tarabite circoncise.
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1: Dimanche, 6h du matin, l'homme se lève sans faire de bruit pour ne pas réveiller son épouse. Il met son VTT dans la voiture et s'en va. Arrivé sur le parcours, il se met à tomber des trombes d'eau. Sa matinée est fichue, il décide de rentrer chez lui. Il se déshabille sans faire de bruit, se recouche doucement tout près de son épouse et lui chuchote à l'oreille. Il pleut comme vache qui pisse. Et elle répond, « Oh, quand je pense que l'autre idiot est en train de pédaler. »
2: Elle est pas mal.
3: Elle est bien.
2: Elle est pas bien. Mal.
3: Ah ouais.
2: Franck Ferrand.
4: Alors, c'est deux amis qui sont en train de dîner. Et puis bon, c'est le moment du dessert. Alors, on apporte un gâteau qui est pas très gros, le gâteau. Et il y en a un des deux qui commence à le couper. Et alors, il fait deux parts, mais complètement inégales, quoi. C'est un cheval, une alouette. Alors, l'autre est un peu sidéré quand même. Il dit, mais pourquoi il coupe ce gâteau comme ça? Et celui qui vient de couper se serre. Il se prend, lui, la grosse part et il donne la petite part à l'autre. Alors, là, l'autre est soufflé quand même. Il dit, bah, c'est vraiment impoli ce que tu viens de faire. Pourquoi? Qu'est-ce que t'aurais fait, toi, à ma place? Bah, j'aurais pris la plus petite. Ah, t'aurais pris la plus petite. Bah, de quoi tu te plains? Tu l'as déjà, la plus petite.
2: Bah, elle est mignonne.
3: Elle est mignonne.
2: Il la raconte bien.
5: Oui. Ce qui est malpoli, c'est de regarder Caroline en disant la grosse part.
3: Je suis un peu d'accord.
2: C'est à vous, Caroline, justement.
6: Alors, moi, c'est une blonde, elle est avec son copain, ils sont dans une voiture, ils sont à l'abri des regards indiscrets, ils s'embrassent tendrement, langoureusement, ils se roulent des pelles, et puis, le copain lui propose, tu veux pas aller sur la banquette arrière? Oh, la blonde fait la moue, elle refuse l'invitation. Bon, le garçon, il est courtois, il veut pas brusquer les choses, ok. Bon, oui, il recommence à s'embrasser, il s'embrasse. Vraiment, c'est langoureux, c'est érotique. Donc, il dit, je vais retenter. Tu veux pas aller sur la banquette arrière? Et oui, non, la blonde, vraiment, elle est pas d'accord. Alors, il est un peu dubitatif quand même. Il se dit, c'est bizarre, tout se passe bien, les baisers sont bons, il comprend pas pourquoi elle dit non. Alors, il dit, il se dit, je vais lui poser la question directement. Il dit, mais pourquoi tu veux pas aller sur la banquette arrière? Ah ben, il lui répond, parce que je veux rester là avec toi.
2: Jean Benguigui.
7: Alors, c'est un vieux monsieur et son ami, son copain qui discute sur un banc public et le vieux monsieur dit, tu sais moi, j'ai encore une érection chaque matin. Ah bon? Pas moi. En fait, j'ai un petit secret, c'est parce que je mange du pain aux céréales. Et c'est ça qui te permet de dormir encore? Affirmatif. T'as qu'à essayer? Très bien. Je vais tout de suite en acheter à la boulangerie. Alors le vieux se rend aussitôt à la boulangerie et demande, bonjour madame, je voudrais 6 pains aux céréales, s'il vous plaît, 6. Ça fait beaucoup de pain, répond la boulangère. Vous recevez du monde? Ah ben non, c'est tout pour moi. Ah, et vous n'avez pas peur qu'il soit tout dur avant que vous ne l'ayez terminé? Eh ben merde alors, tout le monde était au courant? Tout le monde était au courant, sauf moi?
2: Monsieur Ferrari, sous les applaudissements du public.
8: Alors, c'est un mec qui rentre chez lui, va voir sa femme dans la cuisine. Écoute, c'est incroyable, j'étais sur un marché, ils m'ont vendu un perroquet qui détecte les mensonges. C'est incroyable, il est où? Alors, ils arrivent tous les deux dans le salon, il y a le perroquet qui est là, et puis il dit à sa femme, elle s'appelle Catherine, il dit, vas-y, essaye. Il dit, je m'appelle Clotilde. Menteuse! Elle dit, mais c'est incroyable, mais comment il fait ça? Alors, ils sont tous les deux incroyables, ils testent le perroquet sur plein de trucs, à chaque fois ça marche. Dès qu'ils disent un mensonge, le perroquet fait menteuse, incroyable. Il y a le fils qui rentre, et il rentre 2-3 heures après l'heure normale de l'école. Alors il dit, attends, je sais pas où il était notre fils, on va tester sur lui, à tous les coups ça a marché. Alors il s'appelle le gamin, il dit, t'étais où? Alors le gamin il dit, je suis resté un petit peu plus à l'école pour préparer mon devoir de demain. Menteur, c'est incroyable, enfin c'est fou. Alors, du coup le père il continue, il dit, non mais là t'as menti, tu vois le perroquet, il a deviné que t'as menti, dis-nous la vérité, t'étais où? Il dit, ok, j'étais chez un ami, on a regardé un film, on a regardé les 10 commandements. Menteur. Le père il s'énerve, il dit, arrête de dire des conneries, tu vois bien que le perroquet il sait quand tu mens, dis-nous la vérité, qu'est-ce que t'as fait? J'ai regardé un porno. Alors, le perroquet dit vérité. La mère elle dit, c'est incroyable, hein, ils m'ont autant que toi, hein, c'est bien ton fils. Menteuse.
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2: Une question à destination de Jean-Philippe Abat, qui habite, tiens, encore dans les Bouches-du-Rhône, décidément à Marseille.
10: On les attire ou quoi?
2: Eh ben oui, monsieur Abat espère un chèque de 300 euros. Et la question porte sur un article que vous avez peut-être lu cette semaine dans le Figaro. On nous annonçait la nouvelle présidente, enfin, la nomination d'une nouvelle présidente d'un syndicat, un syndicat majoritaire, une profession assez rare. Il y a à peu près que 1000 personnes qui participent, on va dire, qui font ce métier chez nous en France. Et il n'y a que 4 écoles qui enseignent ce métier sur notre territoire. Alors, oui. Ce syndicat dont Mme Quenet, c'est son nom, Mme Quenet, nous, maintenant présidente, ce syndicat s'appelle, ça va vous aider parce que les initiales évidemment de chaque lettre devraient vous donner une indication, le SNARP. Mme Quenet est désormais présidente du SNARP.
11: Syndicat alors, national
12: des arts et des réfections du patrimoine.
2: Pas du tout.
11: Bah, c'était c'est pas
10: un métier,
11: mal.
10: Des métiers de bouche?
2: Un métier de bouche, non.
11: Alors, le syndicat... Des artisans de roupettes poilues?
2: Non.
10: le syndicat national des arrondisseurs de rondelles de poulet?
2: Non.
10: Artistique?
2: Alors, autant vous dire que le SNARP, effectivement, vous avez raison, c'est syndicat national.

0: Trouvons le métier.
1: Trouvez le métier directement.
2: Alors, c'est un métier manuel.
3: Je reprends ma question. Est-ce que c'est artistique?
1: Pas du tout.
2: C'est manuel? C'est manuel?
1: Manuel, non.
4: Est-ce que c'est bien P, c'est pour police?
1: Pardon?
4: P, c'est pour police?
1: P, ce n'est pas pour police, mais.
4: Protection, protection.
1: Mais on se rapproche.
3: Ah, ok.
2: Pour poulet?
3: Facile.
5: Est-ce que c'est bien? Est-ce que c'est bien payé? T'as un rapport le bâtiment?
1: Avec le bâtiment?
3: Non.
1: Tout n'a pas rapport avec le bâtiment.
0: Est-ce que c'est un métier utile?
1: Alors, utile. C'est un métier, on va dire, un peu mythique, un peu légendaire. Un peu
0: druide.
1: Avec
0: druide.
1: Avec des clichés autour de ce.
4: Oui. Des cartomanciennes.
3: Oui, ok. Alors, c'est facile.
0: Ouais, c'est, bon,
3: c'est le mec qui met les fers à chevaux.
1: Pardon. Ah
4: bah oui. Non, les fers à cheval.
3: Oui, alors, il met des fers à cheval.
2: Des fers à cheval.
4: Des petits.
1: C'est un mec, il a un fer et il a quatre chevaux.
4: Ouais.
2: Et il se démerde avec.
3: Vous m'avez comprise.
1: Mais oui.
4: Est-ce que c'est l'astrologie?
1: Non, non, non. C'est un métier très réglementé, hein, contrairement à ce qu'on pourrait croire.
3: Mais on fait appel souvent à ces gens?
1: Alors, écoutez, vous nous direz tout à l'heure, Mme Dupanier, si vous avez déjà fait appel à ce corps de métier.
4: À votre avis, autour de la table, ça nous est arrivé ou pas?
1: Caroline, c'est possible.
3: Ah, moi, j'ai tout fait.
1: Monsieur Gazan, je sais pas s'il a eu fait appel à ce métier, mais il aurait peut-être dû le faire.
0: Ah bon.
4: Ah, c'est pour les conseillers
2: c'est
4: conjugaux.
2: Pour les chirurgiens
4: c'est
2: athlétiques.
4: Les conseillers conjugaux. Alors, c'est les agences matrimoniales.
2: Ah, c'est les détectives privés.
1: Les détectives privés. Bonne réponse.
4: Bravo.
1: De Florian Gazan.
2: Attendez.
3: Excusez-moi, Laurent, mais doué comme je suis. Si j'avais envie d'un détective privé, croyez-moi que je ferais l'enquête moi-même.
1: Ah, c'est vrai?
3: Ah, mais attendez, ouais. Moi qui adore les thrillers.
0: Si tu pistes ton mari et que tu te caches derrière un journal, tu vois, il va te reconnaître.
2: Bah, il faut un très
3: mais
2: grand
3: tu
2: journal.
3: Prends, mais t'as des amis dans la vie, vous êtes con.
4: Non, à mon avis, ça pourrait être une bonne détective.
3: De toute façon, je n'ai jamais, ça me serait venu à l'idée de pister mon mari.
1: Ah, il va pas envoyer ses copines pour pister son mari, puisque ses copines étaient avec son mari.
4: Ah, ça, elles l'ont vu de près.
0: Alors, non, rien à signaler.
4: Rien.
0: Il va bien, il est très calme en ce moment.
4: Il est plutôt en forme.
0: Oui. Écoute, j'ai passé l'après-midi avec lui, vraiment.
1: C'est le dernier truc qu'il faut faire, demander à un ami de pister.
0: Tu m'étonnes.
4: Ça dépend des amis.
1: Donc tu peux pas suivre ma femme.
3: Ouais. Ça dépend des amis. Moi, toutes mes amies, quand elles me présentent leur mec, ils sont asexués pour moi. Je vois des petits nounours.
4: Mais c'est réciproque, je te rassure.
1: Détective privé ou agent de recherche privé. Voilà ce que ça voulait dire. Ça,
3: voilà. Mais Laurent, quand vous dites qu'il y a une école, ils vous apprennent à acheter un impair, c'est quoi le...
1: À suivre quelqu'un.
5: À vous déguiser.
1: À se déguiser.
5: À faire des filatures.
1: À se camoufler.
0: À prendre une photo.
2: Si ça se trouve, Gilles Dupanier, c'est un détective privé.
5: Pourquoi il veut absolument que je sois déguisé, moi?
4: Elle est discrète, en tout cas.
1: T'as raison, c'est peut-être Taverneau qui nous suit.
2: Oh la vache. Je vais pas reprendre deux fois de la boisson.
4: C'est assez peu probable.
5: Il y a pas plus naturel que moi et de suite, il fait croire des choses.
1: Non, pas du tout. Non, mais est-ce que vous avez déjà fait appel à un détective privé?
5: Non, jamais. Pourquoi faire? Moi, j'ai rien à... Mais non, mon mari, vous savez, je vois en lui clair. Il est tellement bête en plus.
4: Mais t'as un mari?
5: Pas besoin de dépenser du pognon.
4: Mais t'as un mari?
5: Oui.
1: Il faut savoir passer inaperçu dans quelque endroit que ce soit.
5: Pour moi, alors.
1: Dans un restaurant 4 étoiles, comme dans un petit bistrot de banlieue parisienne.
0: Oh là là.
1: Il faut savoir évidemment se fondre dans l'environnement. Il faut savoir aussi prendre en filature quelqu'un. Et tout ça dans un cadre juridique.
5: Oui, mais faire ça.
0: Ils ont le droit, il y a des ustensiles qu'ils ont le droit de tout utiliser.
1: Qu'est-ce
0: il y a une réglementation.
1: Dire, tu penses à quoi exemple,
4: là, ils s'inquiètent. Ils s'inquiètent.
0: Non, mais les écoutent. Non, mais
4: ils merde.
0: Non, mais c'est
4: alors,
0: pas ça.
4: En fait, alors, qu'est-ce que tu j'ai fait comme connerie?
0: Alors.
4: Là, tu t'embarques alors. Sur une mauvaise voie.
0: Non, parce que ça fait quelques semaines qu'il y a un camion devant chez moi, là. Et il y a une petite camionnette, je commence à me poser un peu les questions. Bon, j'ai rien à me reprocher. Hein. Tu me connais, Laurent. Et qu'est-ce que je voulais dire?
1: C'est le seul follower qu'il faut pas accepter comme ami. Hein. Non, mais franchement.
0: Non, ce que je veux dire, c'est que par exemple, maintenant, il y a des kits de détectives amateurs. Tu peux acheter, ça c'est dégueulasse.
4: Pour espionner un téléphone, par exemple.
0: Par exemple, tu peux mettre des mouchards, des trucs comme ça. Est-ce qu'ils ont le droit de faire des écoutes?
1: Mais en tout cas, il y a des écoles de détectives privés.
4: Plus, moi.
1: Quatre écoles habilitées pour devenir agent de recherche. Il y a à peu près 1000 détectives privés en France. Et c'est Madame Quenet qui est désormais la présidente du syndicat majoritaire.
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8: J'ai découvert sur les réseaux sociaux comme
1: eh ben oui,
8: comme tout
1: Madame Douillet va se présenter au concours Miss France puisque maintenant il n'y a plus de limite d'âge. Vous auriez le droit vous de vous représenter?
8: Non, on n'a pas le droit de se représenter.
1: Ah.
8: Mais il n'y a plus de limite d'âge donc elle a toutes ses chances.
0: Mais
8: elle
0: est comment
8: elle
0: est?

0: présente pas dans l'Est. C'est pas en Rhône-Alpes, non? Où est-ce qu'elle se présente?
1: Oui, elle se présente et ceux qui ne voteront pas pour elle recevront la visite de son mari.
2: Mais elle est comment? Elle est jolie quand
0: elle
2: même?
0: Elle est très jolie.
3: Ah oui,
2: c'était Rio avec les cheveux longs, Marie. Elle est moyenne quand même.
4: Non, mais elle est candidate d'abord au titre de Miss Châtillon.
0: Ouais, c'est ça, Châtillon.
4: Pays de Dombes, ouais. C'est sa région.
2: On va commencer par un canton. Ouais.
4: Et puis après, elle peut devenir Miss Rhône-Alpes. Et puis si elle gagne le titre de Miss Rhône-Alpes, elle pourra devenir peut-être Miss France.
0: Imaginez, je suis la dernière Rhône-Alpine. Ça serait. Elle prendrait le relais.
4: Ah, vous rendez compte un peu le bouleversement mondial.
0: Là, le bouleversement.
2: Et on nous fait chier avec
5: Miss Rennes. Et ça pourrait être vous en plus. Parce qu'il y a beaucoup la rumeur en ce moment, vous allez revenir donc à la tête des Miss France.
0: Ah, mais il y a beaucoup de rumeurs.
5: Mais apparemment, mais vous laissez courir le bruit, vous laissez courir le bruit quand même.
0: Ah, pas du tout, je laisse rien courir.
5: Alors, si vous êtes de nouveau présidente, est-ce qu'il y a un d'entre nous qui peut être membre du jury?
0: Je suis présidente d'honneur.
5: Ah oui, c'est.
2: Mais laisse tomber, c'est derrière toi tout ça. Maintenant, t'es chez Sephora, t'as une belle carrière. C'est derrière toi, Sylvie, t'as plus rien à prouver.
5: Je crois que tu es faite pour ça, vraiment, pour chaperonner tout ça. Non, mais vraiment, je pense que tu vas être nommée.
4: Mais de quoi je me mêle?
5: Mais non, mais c'est vrai, son nom revient très régulièrement là en ce moment. C'est un peu la crise.
4: Vous êtes dans les
5: bruits de couloir.
0: Il est dans les statistiques.
5: Il y a le départ, ça a été un peu mouvementé encore. Je pense que t'es la femme de la situation. Non mais c'est vrai Laurent, ça changerait ta vie parce que là t'as pas trop de boulot en ce moment. Non mais ça permet.
2: Non,
4: il a un sens du compliment.
5: Mais c'est pas du tout ça.
0: Mais alors tu sais, regarde le fait de pas avoir de boulot en ce moment. Comment je fais remonter les statistiques mensuelles?
5: Mais non, mais quand tu reviens juste de vacances, c'est pour ça que tu travailles énormément, c'est une entrepreneuse, hein, vraiment. Hein.
4: Ah oui.
0: Ne te rattrape pas au branle pourri, là.
5: Quand j'essaye d'être méchant, ça marche pas, en fait. Donc il faut que je reste gentil et tout. En fait, j'ai juste balancé ça comme ça pour essayer d'être drôle et je suis pas drôle quand je suis méchant. Donc je laisse ça à Toen. On peut passer parce que je suis pas bon du tout, là, depuis 30 secondes.
2: Je suis gêné. Ah, ça commence à être drôle.
5: J'ai voulu faire l'intéressant pour une fois et ça a pas marché. J'ai envie. Laurent, c'est très gênant.
2: Oh, il va faire un AVC, vas-y.
5: Il y a 2 millions d'auditeurs qui écoutent ce gros bide là, alors s'il vous plaît, Laurent.
2: Oh, t'es pas un gros bide.
5: Parce que moi, je prends des rafales de tout le monde. Et moi, vraiment, en plus, j'adore. Sylvie, tu sais très bien que je t'adore.
0: Non, mais je suis hyper blessée.
5: Et là, je veux juste dire une petite blague un peu vachère.
4: C'est pas gentil ce que vous avez fait.
2: T'es vraiment une salope. Parce qu'en plus, je sais que tu le penses au fond.
4: Même Stomy.
2: Si.
4: Stomy, vous trouvez qu'il n'a pas été aimable, vous êtes d'accord?
5: Ah non.
6: Moi, je savais pas qu'il pouvait être méchant comme ça.
5: Non, c'était
6: la beauté.
5: J'ai appris un truc extraordinaire ce matin, mais vraiment, et je suis très fier d'être avec toi, Stomy, parce que Stomy est né dans le même lit qu'une des plus immenses stars internationales. Et c'est pas des conneries. Stomy est né dans le même lit, au même endroit qu'une des plus grandes stars internationales que le monde ait connue et que la chanson n'ait jamais connue. Je vous laisse. C'est une question, c'est parce que je prends le relais de Laurent. Alors, qui est cet homme? J'accueille vos questions. Allez, on pose des questions.
4: Ça tombe bien, je suis encore en jet lag. Je me laisse faire. Moi, je me laisse porter.
0: J'ai pas compris. C'est un chanteur, mais que le monde de la chanson n'a jamais connu.
5: Non, que c'est vraiment une superstar de la chanson et il est né dans le même lit, au même endroit.
2: Mais comment ça,
0: dans
2: la même maternité?
5: La même maternité.
2: Ah, Herbert Léonard.
4: Césaria Évora.
5: Non, pas du tout.
0: T'es né où, Stomy?
6: Clinique Marie-Louise, rue des Martyrs.
5: Posez-moi des questions. Est-ce que c'est un homme? Est-ce que c'est une femme? Est-ce que c'est
0: un homme?
7: C'est un chanteur.
5: Oui, c'est un chanteur.
7: Donc
5: allez, on continue les questions.
2: Est-ce qu'il est toujours vivant?
5: Il est mort.
4: Ah. Moi, je le laisse animer. Ça fait un concurrent de moi à la fin.
0: Est-ce qu'il chantait pour le plaisir?
5: Non, il ne chantait pas pour le plaisir, mais il donnait beaucoup de plaisir. Et je crois qu'il y a eu au moins une chanson où il y avait plaisir dans le titre.
2: Francky Vincent?
5: Non. C'est beaucoup plus star que ça.
4: Grouillot Ecclésias?
5: Non, c'est...
0: Il est français?
5: Il n'est pas né en France.
4: Henri Salvador?
5: Non. Il n'est pas né en France.
0: Comment
5: il
0: peut ne pas être né en France?
5: Il est francophone.
4: Jacques Brel?
5: Non, mais on est...
1: Johnny Hallyday?
5: Oui! Bonne réponse de Christophe Barbier. Il est né rue des Martyrs, clinique Marie-Louise. Exactement. Dans la chambre, tu te rends compte un peu, c'est dommage que t'aies pas eu son talent, mais c'est franchement... Attends, je vais t'embrasser. J'ai plus de ventre, je suis en train de devenir un autre homme, quoi. J'envoie des tas.
6: Ah, c'est bien,
5: Toen, c'est toi le prochain sur la liste, et toi. C'est très bien que je t'adore,
6: un bisou. En tout cas,
1: c'était un bon gros, c'est devenu un maigre méchant.
6: Ça me permet de rendre hommage à ma maman. Marie-Josée Oliveira Picotero qui m'a mis au monde, voilà.
4: Ben oui, c'est pour ça que je pensais à Césaria Évora, moi, évidemment, à cause du Cap Vert. Écoutez, franchement, monsieur Rio.
5: Je crois pas qu'on apprend des choses avec
0: moi. Et moi, j'ai pas le droit à un bisou, tu dis que je glande rien, mais j'ai pas de bisou.
5: C'est vrai, je peux venir te faire un bisou.
0: Oui. Oh.

0: besoin du consentement, vous savez.
1: Ouais, sur la joue, hein.
2: Tu sais, j'ai plus
3: que ça
2: à faire.
3: Mais qu'est-ce qui va arriver, la star de l'émission aujourd'hui?
1: Merci, bravo.
3: Écoutez, Stormy, sa chanson « Je suis né à Paname ». Je suis né à Paris. C'est magnifique. Non, « Je suis né à Pigalle ». Je suis né à Pigalle.
2: On y est presque.
3: C'est sa plus belle chanson et c'est une chanson exceptionnelle, très poétique.
4: Et il y a ma maman qui chante dans ce titre-là.
3: Bien sûr, « je suis né à Pigalle ». Voilà. Vas-y, vas-y.
4: Et dedans, elle fait « Ognefitch, Elik Bonneche ». C'est-à-dire « Ah, mon fils, c'est ici que tu es né ».
1: C'est du Cap-Verdien.
4: Voilà. Ouais.
3: Mais j'adore. Et je crois que vous êtes très mélancolique et parfois la nuit, vous allez avec votre voiture et vous passez devant la clinique Marie-Louise. Et demain, je suis en repos.
1: Yoann, il y a la météo. Lance la météo.
3: Non, mais c'est vrai. Parce que t'es quelqu'un vraiment, j'ai envie de t'embrasser.
0: Faut vraiment que j'ai le jet lag pour le laisser faire.
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0: Édouard Philippe, qui, vous le savez, a sorti un livre où il parle évidemment de politique, mais aussi des lieux qui lui plaisent, des lieux qui... Comment c'est le titre exact
7: des lieux et des liens, non, je sais pas.
0: Des lieux qui vous disent.
7: Qui nous disent.
8: C'est un bon titre, on le retient bien, en tout cas.
9: Ça veut rien dire, mais.
7: Mais vous l'avez lu, vraiment?
0: J'ai pas fini le titre.
7: Ah bon,
9: ouais, lui non plus, apparemment.
0: Non, mais écoutez, Édouard Philippe, en tout cas, est évidemment interviewé à l'occasion de la sortie de ce livre. Ça va être drôle, d'ailleurs, dans les librairies. Ils vont se croiser, forcément, avec Alain Juppé, qui a sorti le sien aussi. Nicolas Sarkozy, qui est en tournée des librairies. Il va y avoir des embouteillages, hein, dans les librairies où on vend.
7: Tant mieux.
0: Tant mieux, oui.
7: Oui.
0: Ah, vous avez raison. Les grands auteurs.
7: Parce qu'ils pourront acheter autre chose.
1: Voilà. Faut espérer.
0: Bon, en tout cas, il y a une citation dans l'hebdomadaire Le Point, une citation d'Edouard Philippe qui n'est pas extraite du livre, hein, mais extraite d'une interview qu'il a bien voulu accorder, l'ex-premier ministre, maire du Havre, le Havre très bien classé en Ligue 1.
9: C'est vrai.
10: De quel ballon?
0: Rond.
10: Parce que le rugby, il y a une latitude. C'est-à-dire qu'au-delà d'une certaine latitude, il n'y a plus de rugby.
0: En dessous de la Loire, Nouvelle-Zélande, Afrique du Sud. On est meilleur.
10: Ouais, les
7: Pays de Galles, Irlande.
1: Oh, bah, il y a quand même, oui.
0: Bon, dites, Édouard Philippe, là, je dis bien mon Édouard Philippe, puisque au fond, c'est un peu mon maire.
10: Mon petit Laurent.
0: Oui.
10: Expliquez-moi. Au Havre, il n'y a pas de rugby, il n'y a pas d'équipe de rugby.
1: C'est la première équipe.
0: C'est comme le football, tout est né au Havre. Le rugby, le football et Laurent Ruquier.
1: C'est vrai.
10: Voilà.
1: C'est vrai
0: en plus.
1: Oui.
0: C'est le club doyen de football, le HAC. Et pour le rugby, pareil, forcément. Ouais. Ça venait d'Angleterre, donc c'est arrivé directement via la Manche par chez nous, voyez-vous.
10: Et ben voilà, j'ai appris un truc, c'est formidable.
0: Ouais. Le maire du Havre, donc,
10: a écrit un livre.
0: A déclaré dans une interview, phrase étonnante, et effectivement, je vais enlever le dernier mot de cette phrase, c'est le principe du jeu du ding-ding. À vous de retrouver ce mot. Le responsable politique qui vous dirait la prochaine élection présidentielle, on s'en fout, ce n'est pas le sujet. Il vous raconte du...
7: Des caramels.
0: Quoi ?
7: Des caramels.
0: Du caramel, il a dit. Du caramel. Bonne réponse de Roselyne Bachelot. Et j'ai vérifié, ça n'existe pas, cette expression, en fait.
7: Non, c'est lui qui l'a inventé.
0: D'où ça sort, ça?
10: Il voulait dire carambistouille et qu'il a oublié la fin du mot.
8: Ça marche avec tout.
7: Il avait déjà mis en route le bololo.
8: Le bololo?
0: C'est quoi ça, le bololo?
8: Vous direz la danse de l'été.
7: Il avait dit les gens qui mettent du désordre, les gens qui foutent le bololo. Ça avait fait Florès, cette déclaration.
8: Ah non, ça avait fait quoi? On comprend rien, c'est...
0: C'est mon surnom, le bololo, mais autrement. Oui. Et aussi celui de Valérie, pour d'autres raisons, mais.
7: Vous vous souvenez pas? Vous vous souvenez pas de cette déclaration?
0: Ah non, on se souvient pas.
7: Visiblement, les déclarations d'Edouard Philippe ne vous marquent pas.
0: Non, moi, ce qui me marque.
7: Il paraît que vous allez faire une émission d'information sur BFM TV.
0: C'est pas ça, c'est que les déclarations d'Edouard Philippe m'intéressent. La preuve, je vous interroge sur cette phrase, mais c'est vrai que quand il nous dit, il vous raconte du caramel, mais c'est une expression qui n'existe pas.
7: Bah, il a le droit.
0: Il invente des expressions.
2: Voilà. Bah oui, parce que le caramel, c'est mou, donc ça part dans tous les sens.
8: Voilà, allez.
7: Oh bah...
8: Merci Valérie.
1: Allez, vas-y, Daryl.
8: Fin de tournage.
0: En tout cas, voilà, Monsieur Édouard Philippe a effectivement employé cette

0: l'expression du caramel. Un caramel, c'est un coup de poing, plutôt, généralement. Un caramel, c'est...
1: Oui.
0: Vous voyez, c'est...
2: Ah bon? Oui,
3: c'est ce qu'on... Ah, non,
4: non, ah, non,
0: ah, rugby, ah oui, au rugby, un caramel, c'est un plaquage assez violent.
2: Ah, rugby, oui,
0: voilà, un tampon.
5: On dit pas une boîte?
0: Non, non, non, coller un caramel, je vais vous coller un caramel, c'est, je vais vous en foutre une, vous voyez. Ouais, ou prendre un bon caramel.
5: Ah bon?
0: Mais en tout cas, c'est pas un mensonge, un caramel.
5: Non, non,
0: non, non, non, non, non.
4: Mais au rugby, ils se donnent pas des coups de poing. Ils se couchent les uns sur les autres.
1: Alors là, la question, que signifie, demande le journal 20 minutes, le terme bololo employé par Édouard Philippe pour évoquer les manifestations du 17 novembre?
0: Mais quand c'était ça?
1: Alors, c'était en 2018.
0: En 2018, vous voulez qu'on se souvienne qu'il y a 4 ans, 5 même, 5 ans, monsieur Édouard Philippe?
1: Oui, vous devriez vous en souvenir.
0: Enfin, écoutez, le bololo d'Édouard Philippe d'il y a 5 ans, on s'en souvient pas. En tout cas, écoutez, ça prouve qu'en politique, chère Roselyne, vous touchez votre caramel. Parce que ça, c'est une expression qui existe aussi.
5: Oui. Ah bon?
0: Ah oui. Bah oui.
5: Toucher
0: son
5: caramel.
0: Toucher son caramel.
5: C'est sexuel?
0: Ah ben.
5: Ça, si c'est vous, oui.
0: Ça veut dire être compétent, toucher son caramel, bien connaître son sujet.
5: Mais non, c'est toucher sa bille.
0: Toucher son caramel, ça veut dire bien connaître son sujet.
4: Dans ce cas-là, je préfère qu'il soit dur.
5: Je vous l'avais dit que c'était sexuel. T'en as tâté du carambar. Hein.
4: Tu confonds avec l'abricot, Jérémy. C'est pas caramel, c'est l'abricot.
5: L'abricot.
1: Mais l'abricot, c'est le sexe féminin.
0: Bah oui, c'est ce qu'elle veut dire.
5: Oui, toucher l'abricot.
0: Puisque vous aimez les mots un peu étonnants, il y a un autre mot que je ne connaissais pas bien et c'est une photo toujours dans le point. Tiens, d'ailleurs, quelques pages suivantes dans l'hebdomadaire, on voit une photo, je dois dire, assez amusante. Une photo sur laquelle Elisabeth Borne et Gérald Darmanin
4: s'embrassent.
0: Non. Ils sont en train de jouer ensemble. Mais à quoi jouent-ils?
4: Au ping-pong.
1: Un palais dans le Nord, ils jouent.
5: Au Uno?
0: Comment vous dites?
5: Ils font un Uno?
0: Un Uno, non.
1: Ils jouent au palais.
5: À la bataille navale?
0: Ah ben, c'est un nom, ce jeu. Et effectivement, on voit Mme Borne qui est penchée, là, et en train de balancer je ne sais quoi. Monsieur Darmanin qui la regarde, un autre qui a relevé son pantalon.
5: Oh là, oh là, oh là, oh là, oh là, oh là, oh là,
4: ça va faire. Il y en a qui avaient un
5: gage. Ça va faire caramel, ça.
0: Je vous jure, c'est vrai. La photo est absolument incroyable.
1: Non, mais c'est quand il a organisé son grand truc à Tourcoing et qu'elle est allée. Elisabeth Borne est allée remettre de l'ordre dans tout ça.
5: Alors attendez, moi, ce que je vois sur la photo, je vois trois personnes dans une cuisine.
0: Ouais.
5: Elisabeth Borne qui est penchée en avant, Gérald Darmanin qui lui mate le cul parce que ça c'est Gérald Darmanin. Et à côté, il y a un mec en short avec une cravate et des tongs.
4: C'est vrai en plus.
5: Non mais je vous assure. Hein.
0: Et c'est dans le point cette semaine et cette photo nous montre une partie de...
1: Jean Morlaire.
0: Non.
5: C'est très angoissant ce que tu racontes.
4: De pneus.
0: C'est un jeu de boules.
4: Mais des grosses boules.
0: Un jeu de boules traditionnel du Nord. C'est dans le patrimoine culturel immatériel de France, hein, ce jeu.
1: C'est vrai?
0: Ah oui, oui.
1: Nom d'un chien.
0: Ah oui, oui, oui.
2: La boule de Tourcoing.
0: Alors justement, c'est pas bête, la boule de Tourcoing.
2: Ah oui.
0: Mais
5: c'est la boule de la boule d'Arras.
0: Il manque une lettre là-dedans.
5: La boulette de Tourcoing.
6: La bloule?
0: Non.
6: La broule?
0: Presque.
6: La proule?
0: Non.
5: Troule?
0: Non.
2: La
0: broule?
2: La boîte de
5: troule?
6: La groule? La groule? La groule?
4: Ah, la bourle!
0: La bourle!
5: Ah, la bourle!
0: Bonne réponse de Valérie Mérès. C'est la bourle!
4: Bravo Valérie!
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0: Pardon, hein, monsieur Bellamy, d'avoir parlé de vos féminins.
5: Non, non, non, non, non, non,
2: je prends.
0: Je sais très, très bien.
5: J'assume ma part de féminité.
2: Ah oui,
5: hein.
2: Il est même assis dessus.
0: On est en tout cas heureux de retrouver le professeur Rolla, qui, j'en suis sûr, lui-même est heureux de retrouver son ami Laurent Baffy.
8: Et très heureux de vous retrouver tous.
0: Ah. Oh, ah, même moi, avec mes questions à la con, monsieur Rolla.
8: Surtout vous.
9: Mais plus moi, François.
8: Non, non, non, le temps passant, je m'aperçois que Ruquier prend de la valeur, tandis que toi, tu t'émousses un petit peu.
0: Bah écoutez, on
9: ça
0: va vérifier.
9: Une fin de carrière.
0: Bienvenue au club.
10: On va bienvenue au club, oui, tous.
0: Hein. Ah ben non, Jean-Philippe, il démarre, regardez-vous.
10: Oh,
0: oui, oui,
9: j'ai une carrière.
0: Donc. Enfin, franchement, regardez.
10: Un jeune poulain qui vient de se lancer dans le monde du showbiz.
4: Le jeune poulain.
0: Il fait pas toute cette chirurgie esthétique pour rien.
10: Oh, bah non, non, j'exige un retour sur investissement.
0: Là, je dois dire que vous brillez, mon petit Jean-Philippe.
10: Alors, rassurez-vous, je n'ai rien fait.
0: Ah bon?
10: J'ai juste un petit peu d'être un coulon, un petit peu de blush, tout ça, pour faire...
11: Ça y fait rien, Laurent. On va partir, là, une semaine ensemble. Vous savez qu'il m'a demandé de lui acheter ses slips. Parce que monsieur n'a pas le temps, vrai ou faux?
10: Oui, oh, t'en...

0: C'est vrai, Jean-Fille.
1: N'a pas le temps d'aller. Moi, je suis juste à côté de lui. Je trouve que c'est tout bien, tout bouge. Quand il parle, ça bouge. Il fait pas tirer, vous savez, genre, je peux pas.
0: Je suis en train de me rendre compte un truc en écoutant Dari Boudboul. C'est la seule, et c'est pas de bol, c'est la seule qui sait vraiment parler dans son micro.
1: Ah oui.
2: Et pourtant, ça n'a aucun intérêt. C'est bizarre, Nadia.
0: Les autres, ils sont toujours là à parler.
3: Oui, on a un peu de pudeur, évidemment.
0: À parler à côté. Je suis obligé de leur faire des signes pour qu'ils parlent bien dans la boule. Elle a rien d'intéressant à dire, mais elle parle dans le micro.
2: Vous avez fait ça toute votre vie,
1: passionnant,
2: Laurent.
1: Je trouvais qu'il est tout beau, tout, il fait pas tirer.
0: Une première citation pour Chantal Lambert.
1: Tu devrais mettre juste un peu de.
0: Madame Lambert habite Malakoff, dans les Hauts-de-Seine, et la question. Ah, je vous demande vraiment de me laisser aller au bout de la liste, car je crois que vous aurez assez facilement la réponse à cette citation, mais j'aime la liste en entier, donc j'aimerais que les auditeurs puissent en profiter jusqu'au bout. Donc pour Madame Lambert de Malakoff, qui a dit, voilà quelques inventions auxquelles il faut penser. La casserole carrée pour empêcher le lait de tourner. Les plantes grimpantes pour monter le courrier dans les étages. L'aquarium en verre dépoli pour poissons timides. Et le coton noir pour les oreilles des personnes en deuil.
4: Pierre Dac. Pierre Dac.
0: Non.
4: Alphonse Allais.
0: Alphonse Allais. Bonne réponse de Jean-Philippe Janssen. Ah, il a progressé, hein, Jean-Philippe. Ah, quand incroyable. Il est arrivé ici, il y a combien de saisons, monsieur Jean-Philippe?
5: Ben, ça fait ma 9e année, figurez-vous.
0: Non, c'est pas vrai.
5: Oui.
0: 9 ans que je vous supporte.
5: Le 16 octobre 2016.
0: Ah, ben, oui. Quand vous êtes arrivé il y a 9 ans, vous saviez même pas qui c'était Alphonse Allais.
5: Mais ben, du tout. Même vous, je savais même pas que vous étiez. Vous. Ben... Avec les années, on retient les citations, les phrases. Après, c'est comme des petits tiroirs qui se mettent en place et au fur et à mesure, je les ressors intelligemment.
0: En 9 ans, en revanche, je ne comprends toujours pas ce qu'il dit, vous voyez.
1: Mais c'est bien parce que si tu les mets dans des tiroirs, moi je les mets en vrac.
0: Par exemple, Alexime aussi.
1: Le quénon, je l'ai mis dans ma tête, le quénon. Et ben,
0: Alexime aussi qui habite l'enchère dans la Somme, qui a dit pour bien mentir, il faut beaucoup de sincérité.
2: Est-ce que c'est mort?
0: Alors c'est mort, c'est un écrivain célèbre.
1: C'est archi-mort.
0: Cinéaste aussi. Oui, il est mort en 1970.
1: Ah, pas vraiment mort.
2: Marcel Pagnol.
0: Membre de l'Académie Goncourt, pas loin de Pagnol.
2: Bagnol. Jean Dutoux.
0: Non, je veux dire dans le sud.
2: Jean Giono.
0: Bonne réponse de Laurent Baffie, ça c'est de la culture. Ah, une citation pour Steve Launay, qui habite Bellefontaine, qui a dit « Les femmes ont 4 lèvres, 2 pour mentir, 2 pour se faire pardonner.
6: » Patrick Sébastien,
0: non.
3: Non, c'est très élégant.
2: Doc Gynéco,
0: non.
5: C'est vieux.
6: Ça peut pas être Guitry, hein.
1: Oh non.
2: Si, c'est Guitry.
6: Alors moi, je l'aime plus. Allez-y, je ne dirai plus jamais Sacha Guitry.
0: Eh bien, c'est Sacha Guitry. Vous êtes déçu par votre Guitry,
6: ah,
0: alors.
6: Je ne veux même plus que vous m'en parliez. C'est terminé.
2: Pour toi, il est mort.
0: Une autre citation encore pour Claudine Bott, qui habite Bidart, dans les Pyrénées-Atlantiques, qui a dit « Les privilèges de l'élite, c'est de voir les catastrophes depuis une terrasse. »
6: C'est un Bossuet, un Montesquieu, un Boileau, un truc comme ça.
0: Non, c'est
1: français.
0: Un écrivain.
1: Français.
0: Diplomate français.
1: Ah, Gary,
0: non, mais un diplomate, c'est vrai. Écrivain, brillant étudiant et soldat décoré pendant la Première Guerre mondiale, auteur de nombreuses pièces de théâtre. Et d'ailleurs, un jour, peut-être, Isabelle Mergault jouera une de ces. Peut-être même Monsieur. Tiens, je vois plus Monsieur Janssen jouer peut-être.
2: Jean Giraudoux.
0: Bonne réponse d'Olivier Bellamy, Jean Giraudoux. Et vous savez dans quelle pièce, évidemment, je vois Jean-Philippe Janssen.
2: Absolument. Le soulier de satin.
0: Non, le soulier de satin, c'est Claudel.
2: Oui, mais ça lui irait tellement bien.
6: La colombe Bellac, c'est de qui?
0: Mais non, dans
7: la guerre de Troie n'aura pas lieu.
0: Mais qu'est-ce qu'il foutrait dans la guerre de Troie?
7: Je ne sais pas.
2: Il la bite de cheval.
0: La guerre de Troie n'aura pas lieu et Brad Pitt n'est pas venu, alors on a pris Jean-Philippe.
7: Voilà.
0: Mais non, dans la folle de Chaillot, bien sûr.
5: Ah oui, je comprends mieux.
7: Bien sûr. Moi, j'avais pensé à Ondine, sinon.
0: Mais oui, c'est vrai qu'il a aussi écrit Ondine, La folle de Chaillot, Électre et Amphitryon 38, ainsi que, vous l'avez dit, monsieur Bellamy, la guerre de Troie n'aura pas lieu, bravo. Vous êtes quand même, il faut le dire, monsieur Olivier Bellamy, une vraie grosse tête. Ouais.
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0: 117 milliards. Voilà un nombre important.
1: Arrêtez avec votre salaire.
2: C'est indécent.
0: Voilà un nombre important qu'on trouve dans la presse ces jours-ci. Mais pour quelle raison et à quoi correspond ce nombre 117 milliards?
3: Un chiffre d'affaires?
4: La dette publique.
2: Je sais. Non. Bah non, elle a dit le déficit de la France.
0: Non, non, monsieur le maire nous a laissé une belle ardoise, mais pas celle-là tout de même.
1: Est-ce que c'est le salaire de quelqu'un, la fortune de quelqu'un?
0: Oh non, rendez-vous compte, 117 milliards.
4: C'est ce qu'il faut payer pour marcher sur la Lune.
0: Ah non, non, non, non, non.
2: Est-ce que ça a un rapport avec Elon Musk ou avec des milliardaires du monde?
4: Jeff Bezos.
5: Est-ce que c'est quelque chose que quelqu'un a ou c'est quelque chose qui coûte ça?
2: Ah!
0: Ni l'un ni l'autre.
2: J'ai compris, Laurent, j'ai compris. C'est pas de l'argent.
1: C'est pas de l'argent.
0: C'est pas de l'argent.
5: Pas du tout, ce sont des animaux. Ce sont
1: des animaux. Qu'il y a eu sur Terre depuis la création de l'homme.
5: Oui, c'est ça.
0: Expliquez.
1: Depuis l'arrivée de l'homme, on estime qu'il y a eu 117 milliards d'êtres humains sur Terre. Ouais.
0: Excellente réponse de Laurent Baffie. Ouais. Eh oui, j'ai pris ma pascaline, j'ai calculé combien d'êtres humains on pouvait être sur Terre depuis le début, c'est pas moi qui l'ai fait, ouais. Je vous rassure. Et effectivement, si on fait ce petit calcul pour estimer le nombre de personnes qui sont nées dans le monde depuis le début de notre histoire...
1: C'était un mardi, le premier.
0: Eh bien,
2: alors, c'est quoi le début de notre
0: histoire? Nous aurions été 117 milliards d'humains depuis l'apparition des Homo sapiens, on va dire vers 190 000 ans avant Jésus-Christ, voyez.
2: Mmh. Et okay, c'était pour situer à quand vous parliez.
0: Ah ben voilà, je pars avant Jésus-Christ, toujours.
5: J'ai une blague sur ça, d'ailleurs.
0: Allez-y.
5: C'est un petit garçon qui vient voir son papa, il dit « Papa, d'où on vient, en fait ?» Et le père lui dit « Écoute, nous, les êtres humains, on vient d'Adam et Ève. » Voilà, Adam et Ève ont eu des enfants, et puis après, il y a eu plein d'autres êtres humains. Et le petit garçon, il court, il va voir sa mère, il dit « Maman, d'où on vient ?» Sa mère, elle dit « Bah, on descend des singes. On était des singes avant et puis maintenant on est devenus des êtres humains. » Le petit garçon, il va voir son père. Il dit « Mais papa, pourquoi tu m'as dit qu'on vient de Adam et Ève alors que maman, elle dit qu'on vient des singes ?» Et lui, il a dit « Je t'ai parlé de ma famille, pas de la famille de ta mère. »
0: Elle est jolie.
5: Mais ça me paraît pas énorme comme chiffre.
0: Non. Ouais.
5: On est combien de milliards là sur Terre?
0: 8 milliards. On est 8 milliards. On est
5: 117 milliards.
0: On était 6 milliards en l'an 2000.
5: C'est pas énorme.
0: On était 2 milliards. Pendant les deux guerres mondiales, 1 milliard seulement en 1900, vous voyez, et il faut additionner...
2: En 1900?
0: Oui, mais 1 milliard.
5: Est-ce qu'il compte les sans-papiers avec ça?
0: Et alors, ce qui est intéressant, c'est combien de pourcentages de personnes sont vivantes
5: depuis 117 milliards d'années?
0: Oui, exactement. Eh ben, on n'est que 6,8% de vivants par rapport à toutes les personnes qui sont nées.
1: Et puis, l'homme a, l'espèce humaine a failli s'éteindre parce qu'à un moment donné, il n'y avait plus qu'une poignée d'hommes.
0: Oui.
1: On estime peut-être entre, je sais pas, 20 et 30 000 et ça a failli mal finir. Et
5: comment tu sais tout ça, Laurent Baffy? Moi, je suis étonné de cette culture.
0: Et encore, je n'ai pas, pour l'instant, atteint les questions zoologiques qui ne vont pas tarder, car j'en ai préparé des tas pour faire plaisir à monsieur Baffy.
5: Les zoologiques, c'est ceux qui font des trucs avec les animaux?
0: Non,
4: zoophiliques.
5: Ah, pardon.
0: Mais je vous emmène d'abord à la grande exposition internationale de Paris en 1937. En effet, cette année-là, à l'exposition universelle, une marque célèbre est récompensée. Quelle marque célèbre fut récompensée? Une marque qu'on doit à monsieur Étienne Valton. Une marque qui a été inventée par monsieur Valton en 1918 et qui fut récompensée, c'est assez fou, à l'exposition internationale de Paris en 1937.
4: Est-ce une voiture?
6: Une voiture, oui, j'allais dire.
0: Une voiture, non.
4: C'est de l'électroménager?
0: Du tout.
1: C'est un vêtement?
0: Un vêtement, oui.
2: Ah. Est-il français, monsieur Valton?
0: Monsieur Valton est français.
5: Est-ce que c'est des chaussures?
0: Des chaussures, non.
5: Ah, est-ce que c'est l'anorak, le
4: caouet?
5: Vous savez, le caouet qu'on met.
0: Le caouet, il est arrivé après, le caouet.
5: Caroline, quand tu prends ces terres-là, est-ce qu'il est France? Ça fait... J'ai peur de retourner dans mon pays d'origine. Tu fais peur quand tu fais ça. T'es tellement belle.
4: Le blue jean.
0: Le quoi?
4: Le jean, c'est américain.
2: Non,
1: est-ce que c'est plutôt un manteau?
0: Un manteau, non, mais non. C'est vestimentaire, c'est vrai. Mais généralement, c'est une marque qu'on ne voit pas comme ça du premier coup d'œil.
5: Ah oui, c'est le slip sous-vêtement. Kangourou.
0: Alors,
5: kangourou.
6: Ah non, c'est le
5: slip pour homme ou
6: non? C'est le caleçon.
0: Le caleçon, non.
5: Je suis proche du slip ou pas?
0: Vous êtes dans la culotte.
2: T'as toujours été proche du slip.
6: Ah, c'est la culotte. Et c'est Playtex.
0: Ah non, pas Playtex.
5: C'est pour les hommes.
6: C'est une marque.
5: C'est pour les hommes.
0: Alors, je crois qu'aujourd'hui, c'est plus les femmes et les enfants qui utilisent cette

0: Arc.
1: Ah, si, petit bateau.
0: Petit bateau. Ah, oui. Bah, la réponse.
2: Ben oui, petit bateau, les femmes et les enfants d'abord.
0: Oui, exactement. Oui.
3: Mais ça coûtait cher, ça, petit bateau.
0: Ah, mais ça existe toujours.
3: Quand on était petit. Un jour, j'avais une culotte petit bateau, je l'ai gardé. Tellement ça coûtait cher, je l'ai gardé très longtemps.
0: Mais et vous, après, ouais. Vous pouvez vous habiller enfant en plus, Boudère.
3: Et en plus, vous savez, quand j'ai habillé enfant, j'aime bien m'habiller enfant, parce que je rentre et je dis, donnez-moi la plus grande taille.
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0: Je voudrais que vous me retrouviez le nom de cette femme qui fut une grande écrivaine, journaliste, qui s'est rendue à Sarajevo dès 1992 et a même, par solidarité avec les habitants de cette ville assiégée, décidé de mettre en scène avec des acteurs bosniaques en attendant Godot la pièce de Samuel Beckett. De quelle grande journaliste s'agit-il ? Essayiste, wow. Romancière, militante, née à New York, mais qui effectivement s'était rendue à Sarajevo à cette époque.
6: Elle est encore en vie ?
0: Marguerite... Ah non, elle est morte à New York en 2004.
7: Marguerite Yourcenar ?
0: Marguerite Yourcenar, non.
8: Elle n'est pas française.
0: Elle n'est pas française.
6: Elle est américaine, du coup.
0: Mais elle est passée par la France. Elle s'était d'ailleurs installée chez nous à une époque. Oui, elle est américaine au départ, bien sûr. Mais elle a, on va dire, connu sa première aventure homosexuelle à Paris, où elle, oh là a, là. Elle a pu vivre son... Quoi, oh là là, vous ah bah et ta sœur.
6: Oui, oui. Ah bah oui, bah c'est peut-être sa sœur.
0: C'est à Paris qu'elle est tombée amoureuse d'une dramaturge cubaine-américaine.
9: C'est pas Susan Sontag?
0: Comment vous dites?
9: Susan Sontag.
0: C'est une excellente réponse de Marcela Yacoub.
6: Susan Sontag.
10: Susan Sontag.
0: Susan Sontag, et ça, il n'y a qu'une intello qui pouvait trouver ce nom, romancière, essayiste, militante américaine, Susan Sontag, c'est bien elle qui avait monté En attendant Godot en Yougoslavie. Bravo Marcella! Une question peinture, parce que je vois bien que Monsieur Obal, qui est en train...
6: Ah, de pouvoir briller.
0: ...est en train de s'énerver. Et c'est une question qui concerne le peintre Géricault. Alors évidemment, tout le monde s'attend à une question sur le radeau de la Méduse, mais Géricault, ça n'est pas que le radeau de la Méduse. Vous êtes d'accord, Monsieur Obal?
11: Tout à fait. C'est un très bon peintre. On confond souvent avec Delacroix, alors que Delacroix, c'est un mélange de Géricault et de Rubens.
0: Alors, il a peint beaucoup Géricault, de chevaux, hein, Géricault aussi. Plein de chevaux. Mais ma question porte plutôt sur les dernières toiles de sa vie. Ces dernières années, en décembre 1821, Géricault est revenu à Paris après être tombé malade en Angleterre. Et il était dans un sale état et il a commencé à peindre une série de toiles, 10 toiles que j'ai là devant les yeux. Une série qui représente quoi ?
11: Des femmes malades de la tête.
0: C'est-à-dire ?
7: Des folles.
6: Des folles.
11: Des folles.
6: Des femmes
11: des monomaniaques. Il y en a une qui est une monomaniaque du vol ou du jeu ou un truc comme ça.
0: Alors c'est pas seulement des femmes d'ailleurs, c'est
11: ah
0: des,
11: oui.
0: des hommes et des femmes,
11: ouais.
0: Mais effectivement des monomanes.
11: Des monomanes.
0: On les appelle des monomanes parce qu'en effet, avec son ami médecin-chef de la Salpêtrière, qui faisait des études psychiatriques, il a commencé à peindre les malades mentaux de la Pitié Salpêtrière.
7: Ouais. C'est là où j'allais.
6: T'es peut-être sur l'étoile?
0: Ah ben non, elle est pas sur l'étoile quand même, mais effectivement, c'est une série de monomanes, comme on les appelle, la monomane de l'envie, le monomane du vol, la monomane du jeu, le monomane du commandement militaire, le monomane du vol d'enfants, différents malades mentaux peints par Géricault.
9: Juste, excusez-moi, avant de que vous faisiez les gongs, juste je voulais préciser que ça veut dire monomanie, parce que c'est des gens qui ne sont pas complètement fou, c'est juste un petit peu fou.
0: Ils ont une obsession. Monomane, oui, bah ça veut dire avoir une obsession.
7: De mono, mono, un seul.
0: Non mais elle a raison. La monomanie, c'est être monomaniaque, c'est avoir une obsession. Et donc là, vous avez la monomaniaque de l'envie, l'obsédé du vol, l'obsédé du jeu, l'obsédé du commandement militaire et l'obsédé du vol d'enfants. Ils sont monomaniaques et c'est bien les dernières toiles.
6: Après, c'est rare d'avoir tout ça en même temps. Hein. Ça donne quelqu'un de compliqué quand même. Hein.
0: Il a peint 10 toiles, mais il n'en reste que 5. Les autres ont disparu. C'est en tout cas une belle et bonne réponse d'Hector Obalk.
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0: monsieur Junior, Valérie Mérès.
1: Non, j'ai eu peur quand vous avez dit « i » que...
2: Que je dise quoi ?
1: Idiote.
3: Non.
4: Alors ça, c'est vraiment lamentable. Comme non, première réflexion.
0: On est toujours trahi par ses vieux amis, hein, savez, Valérie.
1: Ah, bah, oui, non, mais non, c'est pas ça, j'ai dit... eu peur, j'ai eu peur.
5: Vous n'avez pas dit, vous avez eu
0: cette... Ingénu, jamais je ne dirais que...
4: Laurent pense pas que je suis idiote, hein, sinon je serais pas là.
2: Non, elle aurait pu croire hystérique, en revanche.
4: Oui, oh, bah non, c'est un...
2: Ça progresse.
1: Ouais, elle aurait pu comprendre aussi à genoux.
0: Pas à genoux. Ah, vous l'avez connue à genoux, vous.
1: Je sais pas.
2: Non, elle peut plus maintenant.
4: Ça, elle a jamais été à genoux, hein. Ouais.
2: Et elle parle d'elle à la troisième personne maintenant.
6: C'est pour ça qu'elle a pas fait carrière. En tout cas, Gérard, je suis content parce que, excuse-moi, Valérie, j'ai eu très très peur cet été. Tous les étés, je vous raconte ou pas?
7: Oui.
6: J'entends rien, je vous raconte ou pas?
7: Oui.
6: Ça va, calmez-vous. Je dois voir Gérard tous les étés parce que dans le Var, moi j'ai une maison que j'ai achetée avec votre argent et l'argent de Vincent Bolloré.
2: Et les droits du livre.
3: Impressionnant.
6: Un château et Gérard aussi a un petit truc, un mobilhome, je sais pas, près d'un camping naturiste. Et cet été, on s'est pas vu et je l'appelais, il répondait pas. Alors j'ai flippé, j'ai radé. Alors j'ai appelé les EHPAD, j'ai appelé les cliniques vétérinaires, j'ai vu la nécro de Var Matin. Heureusement, tu n'y étais pas. J'ai eu peur, t'étais où Gérard cet été?
4: Eh ben, il travaillait lui.
6: Oui.
0: Elle vous défend bien, l'idiote. Pourriez dire un mot gentil à Mademoiselle Angoune, que alors, vous croisez, je crois, pour la première fois.
6: Alors oui, mais c'est marrant parce qu'elle ressemble à ma nounou qui est philippine.
2: Merde.
6: Sauf qu'elle, Angoune, elle a des papiers depuis le temps, t'as dû gratter, j'imagine. Eh ben, bienvenue à toi, en tout cas.
0: Elle a la nationalité française.
3: On n'a jamais fait ça.
2: C'est
3: toujours
2: normal.
3: La première fois.
6: Non, mais il faut de la diversité, c'est normal. C'est comme dans l'émission, il faut des hétéros, parfois.
0: Tiens, à propos d'hétéros, monsieur.
2: Oui, je suis là, oui, bien sûr. Je ne vois pas pourquoi vous riez.
0: Monsieur Beaugrand, je sais que vous connaissez par cœur le tube de l'été.
2: Ah, mais j'ai passé la nuit, pardon. pas la nuit, l'été avec Ariel Dombal.
0: Mais oui, parce
2: qu'elle a sorti le tube olympique absolument extraordinaire.
0: Et vous connaissez par cœur la chanson déjà.
4: Paris.

0: encore.
1: Ah oui,
2: ah oui. Ah mais c'est fabuleux.
0: Ça pourrait être un duo.
2: Attends, c'est pas...
1: Cette chanson est extraordinaire.
0: Mais alors, explique-moi, Ariel, quand tu chantes ça, oui, c'est une idée de toi ou c'est Paris qui te le demande?
3: Ah, non, bah personne n'a demandé
4: non,
3: ça.
4: Non, c'est un pari, mais personne ne lui demande.
5: Voilà, c'est un grand pari.
2: Et pour les Paralympiques, ils t'ont rien demandé?
4: Elle était drôlement en avance.
2: Ouais, c'est ça. Ouais. J'aurais pu mettre les deux, la même chanson, ça marche aussi. Ah,

0: Vous marrez pas, c'est avec nos impôts quand même. Vous marrez pas trop, non, parce moi, que tout ça, c'est avec nos impôts.
1: Moi, je donne tout gratuitement.
2: Mais ça rentre dans la tête, n'empêche.
1: Entre autres.
0: Ouais, comme toutes les chansons de merde.
1: Mais non, mais c'est formidable. Et alors, vous l'auriez vu dans son tuyau de douche, déguisé, quand elle a fait le concert à Paris. Elle avait une espèce de tunique qui ressemblait un peu à un tuyau inflexible.
3: Mais c'était les cercles olympiques.
1: Ah, j'avais pas reconnu.
0: Les hula hoop. Non, mais c'était sublime.
1: Les hula hoop. C'est vrai qu'Ariel avait un peu de mal à se translater de gauche à droite, ah bah, mais c'était formidable.
2: Ariel a fait du hula hoop avec son alliance. Allez, une première citation pour monsieur Da Silva qui habite.
0: Oh là là là là. Ça, c'est un copain, ça. Qu'est-ce que faire, la plombée ou la maçon?
2: Je crois qu'on est la dernière émission avec des blagues éculées. Comme...
0: Ouais, c'est vrai que c'est honteux. Hein.
2: Enfin, franchement,
0: ouais, mais ça, c'est pour ça qu'on est là.
2: C'est aussi à cause de vous, monsieur Toen.
0: Alors, comment il s'appelle?
2: Da Silva.
0: Oh là là là là là là.
1: Ça va finir à l'Arcom.
0: Ça doit être un boule d'or.
2: C'est une femme, Claudia Da Silva.
0: Oh là, bah là, ça fouille alors. Il faut faire un douvi là, parce que c'est là le trou qui fouille.
2: Non, écoutez, nos amis portugais ont été tranquilles pendant.
0: Vous avez des amis portugais, sérieux, vous?
2: Oui, oui.
0: Ah
2: oui.
0: Ouais,
3: moi, oui. Moi, oui.
2: J'adore le Portugal et ils le savent, mes amis portugais.
0: Alors pourquoi ils viennent tous ici alors? Parce que c'est tellement génial. Pourquoi ils sont 25 millions dans le Val-de-Marne? Non, mais je suis fatigué aujourd'hui et je compte bien me taire.
2: Alors, pour madame Da Silva qui habite.
0: Qu'est-ce qu'elle fasse, Da Silva?
2: Vous n'imaginiez pas avant de venir ici en grosse tête.
4: Absolument pas.
2: La difficulté que j'avais à animer cette émission.
4: Oui, je vous comprends mieux maintenant.
2: Ah, voyez un peu quand vous me croisez.
1: C'est un asile.
4: Tout

0: Vous avez toute ma sympathie.
1: Ah, merci. Et réciproquement.
2: Vous. Non, mais attends, là, on se marre pas trop, mais après, on va passer tes chansons. T'inquiète pas.
3: Christophe,
2: t'inquiète pas, on va se marrer. T'inquiète pas,
3: Christophe, tu peux pas faire un mix, chanter ça en portugais.
4: Ah, c'est dur, ça.
5: Que Paris soit une fête.
4: C'est compliqué. Hein.
2: Et ici les moulinons, il faut faire un petit douvi, sinon il n'y aura pas de crépi. Oh là là là. Bon, comment elle s'appelle cette dame qui va gagner 300 euros?
4: Claudia da Silva.
1: Quand même da Silva.
2: Oh là là là.
4: Elle habite où?
2: Elle doit habiter Saint-Mandé, elle.
1: Montaterre.
2: Montaterre?
1: Oui, dans l'Oise.
2: D'accord.
1: Qui a dit partir, c'est mourir un peu, mais mourir, c'est partir beaucoup.
4: Ça, c'est rigolo.
6: Claudia. Ah, Jean Gagne.
4: Des proches.
1: Alors, c'est un des plus grands humoristes du début du siècle.
2: Ah, Nordal-Hollandais.
1: Et même.
4: Francis Blanche.
1: Enfin, du début du siècle précédent, d'ailleurs.
3: Alphonse Allais.
1: Et c'est Alphonse Allais. Bonne réponse. Bravo. Excellente réponse de Gérard Jugnot.
4: Bravo.
1: Pour Léa Baudouin, maintenant, habite. Léa Baudouin habite Bertry, dans le Nord, qui a dit: quand on a l'intention de se suicider en se jetant du haut d'un immeuble, on a intérêt à choisir le plus élevé possible, de façon à avoir le temps de changer d'avis.
6: Alors, mais ça pourrait être des proches.
1: Alors,
4: ça
1: non.
4: Pourrait
6: non,
4: pas
6: c'est
4: être français,
6: Woody Allen. C'est Woody Allen.
1: Non, c'est quelqu'un que vous avez connu, d'ailleurs, Valérie Mérès, parce que.
2: Ah, René Coty.
1: Non, pas ça. Mais regardez comme ça fait rire Gérard.
3: Parce qu'il l'a connu aussi.
2: Mais personne connaît René Coty. Mais moi non plus. Moi je l'ai connu un peu parce que mon oncle s'appelait Coty.
1: Oui, alors, ah bon. Non, là c'est quelqu'un avec qui elle n'a pas travaillé directement.
2: Mais
1: Valérie,
2: c'est Mike Brandt.
1: Mais elle le croisait dans l'émission de Michel Pollack, Droit de réponse, vous voyez.
4: Cavana.
6: Ah bah Cavana.
1: François Cavana. Ah, ouais. Bonne réponse de Christophe Beaugrand. Pour Thibault Leroy, une dernière citation. Monsieur Leroy habite la chapelle de Guinchet, en Saône-et-Loire, qui a dit: le seul endroit où il n'y a aucun problème entre les Juifs et les Arabes, c'est l'hôpital américain de Neuilly.
2: C'est vrai, cela dit, c'est vrai.
1: Ça doit être un territoire à part.
4: Oh, moi, je vois bien Tim Seed dire ça.
1: Non, et écoutez, je vais vous dire, je l'ai écrite à la main, cette citation, parce que je l'ai entendue hier soir, ça m'a tellement fait rire. Oui. J'étais devant mon téléviseur quand j'ai...
4: Donc, c'est quelqu'un qui a fait cette blague-là, la télé.
3: C'est actuel.
1: C'est quelqu'un qui vit encore très bien, d'ailleurs.
2: Un humoriste. Rachida Dati.
1: Pas Rachida Dati. Alors, quelqu'un qui est très très drôle.
4: Boujna.
0: Un humoriste, donc.
1: Humoriste, oui.
0: Qui a travaillé avec vous.
1: Qui a travaillé avec moi en plus, c'est vrai. J'en suis très fier.
0: Jérémy Michalak.
1: Hier soir, son spectacle était retransmis sur TMC.
4: Ah, mais j'ai pas vu, merde.
6: Ah, bah Florence Foresti.
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1: Puisque vous aimez ce genre de théorie, Isabelle, vous avez sûrement vu sur les réseaux sociaux ce truc incroyable. Vous prenez, calculez bien, hein, Isabelle.
2: Ah,
1: vous prenez votre année de naissance.
2: Ah ouais.
6: Ah oui.
1: Vous y ajoutez votre âge et vous allez voir, tous, ça fait 2024.
2: Bah oui, c'est évident.
4: Bah oui, c'est normal.
2: Bah oui, c'est normal.
6: Hein.
1: Je pensais que vous alliez vous faire avoir.
2: Ah bah non, bah attendez.
4: Bah non, pourquoi c'est normal? C'est incroyable.
2: Mais non, c'est pas incroyable.
4: Depuis que ça tombe sur chaque personne, quel que soit son âge, c'est incroyable.
2: Mais qui sait par ta date de naissance d'aujourd'hui?
1: Il y en a un qui s'est fait avoir.
4: Ah bah oui.
1: J'adore ce genre de piège.
4: Bah c'est bien pour repérer les cons, merci.
1: Effectivement, c'est sur un site internet qui s'appelle Complot Facile. Il y a toujours des complotistes sur les réseaux sociaux. Il y a quelqu'un... Mais vous rigolez, pardon à mon petit Max, parce que moi aussi, ça m'a pris quand même 5 secondes.
4: Merci.
1: J'ai fait le calcul. Je dis, bah oui, tiens, c'est vrai que ça tombe sur 2024.
4: Bah oui, c'est incroyable.
1: Et alors d'ailleurs, pour tout vous dire, ça tombe pas toujours sur 2024,
4: ah bon,
1: puisque ça dépend
2: de la date.
1: Quel mois de l'année vous êtes né. Parce que si vous n'avez pas encore, si c'est la fin de l'année, ça marche pas, par exemple.
4: C'est un petit peu trop compliqué pour moi. Là, j'ai lâché.
1: Je suis sûr que sur nous 7, il y a quelqu'un pour qui ça fait pas 2024. Ça dépend de quel mois. Enfin, si c'est le début.
4: Ah, bah oui,
1: ou
4: parce que là, on est au milieu de l'année. Hein,
1: voilà.

0: Ils peuvent être nés après le 15 novembre. Ceux qui sont nés après le 15 novembre, après aujourd'hui,
1: voilà.
0: Ils font 2023.
1: Est-ce que quelqu'un est né après le 15 novembre?
2: Bah oui, moi.
1: Et bah alors vous, ça fait pas 2024.
0: Ça fait 2023.
2: 16 décembre.
3: Oui, oui, mais c'est pas ça qu'on demande.
1: C'est pas ça qu'on vous demande.
3: Le monsieur te demande.
2: Pas agressif.
1: Est-ce que vous avez fait le calcul? Prenez votre année de naissance.
2: Eh bien, 1962.
3: Bon. La vraie.
1: Enlevez votre âge. Enlevez votre âge.
0: Ajoutez votre âge.
1: Ajoutez votre âge.
2: Eh ben, ça fait 2024.
1: Bah non.
3: Mais non, parce que t'es né en décembre.
2: Ah,
3: parce
2: bah là, 2023, parce que j'ai 61 pour l'instant.
1: Eh ben voilà, c'est ça qu'on dit. Non. On dit ça marche pas à tous les coups, voilà. Parce qu'effectivement, ça fait pas toujours 2024 si vous êtes né après la date du jour. Vous voyez, voilà. Est-ce que c'est clair?
2: Non. Oui,
1: c'est
2: clair. Ça y est, on a compris.
4: Ben, la sœur de Maya est de 2015, elle a 10 ans, ça fait 2025.
3: Mais elle est née,
5: elle
3: quand
5: est née quand
4: en octobre.
5: Bah,
6: et ben, pour les abeilles, il faut pas multiplier par ça.
0: Si elle est née en 2015, elle a fêté ses 9 ans là en octobre. Bah ouais. Elle a fêté ses 10 ans.
3: Oui, tu sais pas.
5: Ah non, pas l'âge de
3: tu sais pas l'âge
0: 2024,
3: de
0: 2024 ça fait 9 ans.
4: Oui, elle est
0: 2014. Ah bah elle est 2014, ça fait donc 10 ans, ça fait 2024.
3: Peut-être qu'il faut lui enlever la garde.
1: Non, mais c'est normal, c'est parce qu'ils se cherchent.
5: Ah oui,
1: elles se cherchent,
5: elles se
1: ça fait 100 ans qu'elles se trouvent pas.
0: En fait, la guerre de 100 ans a duré moins l'année de naissance d'Isabelle, plus l'âge qu'elle a. Donc voilà.
1: Alors il y a souvent des choses drôles comme ça sur les réseaux sociaux. Par exemple, il y a cette annonce aussi que j'ai vu passer sur Twitter, quelqu'un qui dit « Encore une joggeuse qui a été enlevée. Ça me fait peur pour ma belle-mère qui court tous les mardis et vendredis de 20h à 21h au stade municipal de Saint-Mandé. »
3: Ça, c'est drôle. Ça, je comprends.
5: Très, très drôle.
1: Il y a quelqu'un aussi qui a posté ça. « Je déteste quand la caissière vérifie si mon billet est vrai. Si je pouvais fabriquer des faux, je viendrais pas chez Lidl, connasse. »
3: Oui. Ça, c'est bien.
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1: Pour Rémi Jaya qui habite Vichy dans l'Allier,
5: oui.
1: Pouvez-vous me dire comment s'appelle le bouchon qui se trouve à la frontière entre la Colombie et le Panama?
8: Un embouteillage? Non.
9: Le pan entre le Panama
8: Hidalgo,
9: et
8: le Hidalgo.
1: C'est une zone de marais et de forêts située à la frontière entre la Colombie et le Panama.
4: L'Amazonie?
1: Non, ça fait quand même 160 km de long et 50 km de large.
9: Ouais.
1: Il n'y a aucune infrastructure à cet endroit, aucune route, et c'est très connu évidemment en géographie, on appelle ça la région du ou le bouchon du.
9: Du diable?
1: Du diable, non.
8: Ça se sniffe?
1: Ah non, ça se sniffe pas.
5: Le bouchon de...
4: Le bouchon, c'est la terre?
1: Non,
4: ce morceau de terre qui manque?
1: Non.
4: C'est un nom propre.
5: Et pourquoi on appelle ça le bouchon? Parce que c'est la forme d'un bouchon?
1: Oui, un peu, voyez-vous.
8: Je viens de le dire, oui.
1: C'est à l'est de l'isthme de Panama, à cheval sur le Panama et la Colombie, et ça marque la limite entre l'Amérique centrale et l'Amérique du Sud.
5: Le bouchon de cocaïne,
8: c'est pas l'isthme de Panama?
1: Non.
5: Alors attendez, est-ce que c'est un mot espagnol que nous cherchons?
1: Alors on peut le dire à la française, on peut le dire à l'espagnol.
5: Si on le dit à l'espagnol, on le dit comment?
1: On dit pareil, oui, c'est pareil.
8: Tu veux le faire parler, toi?
5: Je vais vous faire parler.
1: Bah oui. Pas très loin, vous avez côté Panama. Yaziva, vous voyez, qui est le principal...
4: L'Aziza?
1: Non, Yaziva, qui est le centre culturel. Et puis, alors, vous avez évidemment quand même quelques Indiens par là. Hein. Vous avez les Cuevas, mais ils ont été exterminés depuis. Les Emberas, les Kunas.
5: Donc, donc c'est...
4: Il y a des... Attendez,
5: les Kunas.
4: Attendez, je l'ai...
1: Il y a peut-être des chutes d'eau célèbres, mais pas à ma connaissance, non.
5: Laurent, est-ce que vous nous donnez des tribus d'Indiens parce qu'en fait, ça porte le nom d'une tribu?
1: Ah, pas du tout. C'est quand même une zone d'activité pour les rebelles colombiens qui viennent parfois.
4: Le
5: bouchon du
8: Parc. Comme dirait Caroline, on ne peut pas répondre si on ne sait pas la réponse.
9: On peut deviner.
5: Laurent, aidez-nous.
1: Je peux vous aider phonétiquement, si vous voulez.
5: Oui, bah oui, moi, toute aide est bienvenue.
1: À moins que quelqu'un dans la salle ait la réponse et lève la main, mais je n'ai pas l'impression. Non, non, non.
0: Improuvable.
1: Alors, je vais vous aider, alors. On va dire que c'est une façon pour Jean-Fi Janssen de répondre quand quelqu'un le remercie. Dans ces cas-là, il dit...
10: Merci les gens, pas de quoi.

0: Biloute.
1: Oui, quand même,
2: le
1: oui.
2: Bouchon de Biloute, c'est pas le bouchon de Biloute, non. Alors, attendez. Vous faites Jean-Phi, Bernard.
3: Oui, oui, oui.
4: Ok.
2: Moi, je vous dis merci, Jean-Phi, et tu réponds.
3: De rien, madame.
2: Bonne réponse de Bernard, ma vie. Le bouchon d'Arien.
1: Jamais entendu ce nom, jamais.
5: Oh, alors, la question.
2: C'est la région du Darien. Et c'est vrai que Jean-Phi, quand on lui dit merci, répond Darien.
1: Darien. Darien.
2: Le bouchon du Darien, vous ne connaissiez pas, Stevie?
6: Non, mais j'irai voir sur Google Earth.
2: Ah ben voilà, ben oui, vous voyez, comme quoi vous avez encore à apprendre en géographie.
6: La Terre est vaste.
4: Hein. Non, mais, ça, c'est bien dit.
6: Non, mais, en plus, je m'intéresse à la Lune, aux cratères, aux machins, je peux pas être partout.
2: Hein. Eh ben écoutez, si vous intéressez à la Lune, foutez-y le bouchon du Darien. Ça nous arrangera tous.
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2: Franchement, si vous étiez à la rue, Bernard, je vous vois dans la rue, je vous donne une petite pièce, vraiment.
8: Laurent, il m'a vu dans la rue, il m'a donné une petite pièce. Ça s'appelait La Joconde par l'enfant.
5: Moi, il m'a jamais rien écrit, Laurent. J'aurais tellement aimé jouer une pièce.
2: C'est pas vrai.
5: C'est vrai, je vous jure.
6: Mais il est pas trop tard.
5: Et je l'aurais bien porté parce que je suis un grand comédien.
2: Oh, bah, je vais faire une pièce sur un...
5: Ah, non, attends. Sur quoi?
2: Un centenaire, un truc, vous voyez.
8: Sur
2: truc.
8: Churchill, moi je trouverais bien.
1: J'ai fait une lecture avec lui, il est excellentissime.
2: C'est vrai, Bernard?
1: Mais je vous jure que oui.
2: Ah oui?
1: Mais très très bon.
2: Ah bah je vais vous trouver un rôle, Bernard.
5: J'aimerais bien, oui.
2: Bah oui, oui.
1: Avec moi.
5: Ah bah oui. Non, mais j'aimerais.
2: Ah bah vous venez de jouer avec votre camarade Philippe Chevalier.
5: Ouais, bah on termine là, le cake aux olives.
2: Le cake aux olives.
5: Voilà, ça
2: je sais pas si j'arriverai à faire mieux.
8: Non, c'est vrai que le titre est très bon. Quoi.
1: Mais c'est quoi le cake aux olives?
2: C'est la pièce de Bernard.
1: Non, mais ça veut dire quoi?
5: C'est pas moi qui l'ai écrite.
1: Mais ça veut dire quoi?
5: C'est la pièce.
2: Voilà.
1: Oui.
4: Oh, merde. Vous comprenez?
1: Vous comprenez mes questions? Non. Ça veut dire quoi le titre?
9: Le symbole.
5: Bah, c'est un cake aux olives. Tu connais pas un cake aux olives?
1: Non, mais j'entends le cake aux olives. Moi, je croyais que c'était un cake.
6: Comme le quai des brumes.
1: Bah, un quai de gare aux olives. Et je croyais qu'il y avait un jeu de mots.
6: Le cake aux olives.
1: Oui, mais si t'articules pas, je joue pas avec toi.
6: C'est vrai plus souvent sur le trottoir que dans la cuisine, on peut la comprendre.
5: C'est vrai que c'est connu, la gare des olives. C'est très, très connu.
1: Mais tu
5: articules. C'est très joli, d'ailleurs.
1: Mais tu n'articules pas. Moi, je joue pas avec lui. Il articule très.
5: Ça sera bien, il y a un mec qui bafouille, une qui parle bien, ça va être super.
8: Non mais je ne savais pas, Isabelle, que tu entends comme tu parles, en fait.
5: Je préférerais jouer avec la Joconde.
2: Qu'est-ce qu'on vient de retrouver qui avait été volé au Père Lachaise?
5: Ah, le buste de Morrison.
8: Oui.
2: De Jim, vous donnez jamais les prénoms.
5: Bah, Jim Morrison.
2: Et ben voilà, Jim Morrison. Bonne réponse de Bernard Mabille.
5: C'est pas parti.
2: Ah ben non, c'est pas. Il a fallu attendre près de 40 ans pour percer ce mystère, la disparition du buste de Jim Morrison. Moi, ça me viendrait pas à l'idée de piquer un truc dans un cimetière.
6: Non, un mauvais œil après. Oh là là.
1: Mais on l'a retrouvé comment alors?
2: Ah ben, il était dans un abri buste.
6: Il attendait le bus depuis 40 ans.
8: Pour l'instant, ils ont pas donné les infos.
5: C'est un truc de 45 ou 50 kilos.
2: Ah, c'est un gros buste,
5: Oui. Il vaut mieux piquer 2-3 fleurs, c'est moins lourd.
2: Ah, vous iriez piquer des fleurs dans un cimetière?
5: Ah, ça m'arrive, bien sûr.
2: Ah oui?
5: Bah, quand j'ai un rendez-vous et que j'ai pas trouvé de fleuriste.
2: Surtout, vous savez que c'est mort à l'avance.
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2: Alessandro Moreschi fut le dernier, à cause du pape Léon XIII. Le dernier quoi?
6: Toucheur des parties du pape.
2: Alors écoutez, monsieur, faites ce que vous voulez.
6: Mais non, mais il y a eu, quelqu'un encore, qui touchait à cause d'une papesse. Il s'était fait passer pour un homme.
2: Oui, mais alors là, on est en 1902. Il y a bien longtemps qu'il n'y avait plus de papesse à la place du pape.
6: On est en 1902.
2: Et Alessandro Moreschi, lui, d'ailleurs, il est mort dans l'indifférence en 1922. Voilà, un peu de retour de gloire grâce aux grosses têtes aujourd'hui qui va lui arriver à cet Alessandro Moreschi, qui fut le dernier quoi à cause du pape.
0: Est-ce que c'était lié à la religion?
2: Alors oui, c'était lié à la religion.
0: Lui-même était au Vatican.
2: Et c'est le pape Léon XIII qui prit une décision qui fait qu'il y a eu personne qui a succédé à Alessandro Moreschi.
6: C'était le dernier des Templiers.
9: Ok, j'ai une idée. Je pense que c'est le dernier qui était sanctifié et qu'un pape a désanctifié.
2: Pas du tout.
10: Non. Le dernier des Mohicans. Oh,
11: c'est pas le dernier qui donne l'hostie.
2: Non plus. Non.
9: Mais c'est le dernier... C'est le dernier.
11: Il faisait une activité.
9: C'est un mec bien, Alessandro Moreschi.
2: Oh oui.
0: Il avait une fonction.
2: Tout ce qu'il y a de bien.
6: C'était la nounou du pape.
2: La nounou du pape.
0: Super nanny.
6: Non mais
11: c'est pas la repasseuse.
10: Il avait comme la gouvernante, sauf que c'était un homme.
12: Alors non mais est-ce qu'il se trouve que c'était le dernier ou est-ce que ce pape-là a décidé que c'était le dernier?
2: Ah, c'est le pape qui. Enfin, il a pas décidé que lui. Il avait rien contre Alessandro Moreschi en particulier, bon.
11: Mais il a dit.
2: C'est une décision du pape qui a fait qu'Alessandro Moreschi a été le dernier.
6: C'était la dernière soupape.
2: Pouf.
10: C'était un métier qui s'exerçait au Vatican.
2: Oui.
10: Et qui n'a plus existé après.
9: Ok. Oui. Alors, ça a un rapport avec les gardes suisses.
2: Pas du tout.
9: Ils étaient polonais.
2: Pas du tout.
6: Ah bah oui, sûrement.
2: Ça fait déjà deux roulements de tambour, Caroline.
9: Le troisième sera le bon.
0: Le mec qui a composé ce roulement de tambour va se faire des couilles en or avec toi.
10: Il jouait de la musique au Vatican.
2: Ah, on se rapproche, Valérie.
6: Ah, c'était le dernier chanteur.
11: Sonneur de cloche.
2: Plus précisément.
12: Le dernier castrat.
2: Le dernier castrat.
10: Ah.
2: Bonne réponse de François Rollin, aidé par Stevie. Mais oui, le dernier vrai castrat. Parce qu'il y en a eu d'autres après, évidemment. Mais le pape Léon XIII, lui, a fini par interdire en 1902 l'utilisation de castrat, c'est-à-dire d'enfants à qui on avait coupé les parties pour qu'ils puissent avoir cette voix cristalline. C'est quelque chose qui était quand même terrible.
9: Mais alors qu'est-ce que vous appelez un vrai castrat, Laurent?
2: Quelqu'un à qui on avait coupé les couilles.
9: Et donc il a décidé qu'on ne mutilerait plus les enfants.
2: Exactement.
11: Voilà. Il les mutile différemment.
6: C'était un bon pape, ce Léon.
2: Léon XIII, effectivement, a mis officiellement fin à cette pratique mutilante.
11: Hein. Ah bah oui.
2: On peut appeler ça comme ça. La castration des jeunes enfants pour chanter dans les églises. Et Alessandro Moreschi, lui, est mort effectivement en 1922. Il a été le dernier des célèbres castrats à qui, effectivement, on avait fait subir cette opération. Opération incertaine, hein, quand même, parce qu'il y a parfois des problèmes médicaux qui suivent ce genre d'opération. Mais en tout cas, en tant que castrat, il a fait une carrière et il a même été un des rares à cette époque-là à pouvoir enregistrer, on a, je crois, un enregistrement du dernier castrat Alessandro Moreschi.
9: Mais non, c'est Ariel Dombal.
2: Non.

0: Il a mal quand même.
1: Il souffre.
2: C'est émouvant en même temps.
0: Ouais. Il a quel âge là ?
2: Alors là, je sais pas, parce que j'étais pas là le jour de l'enregistrement.
0: Non, mais je veux dire, il n'est plus... Non, mais il n'est plus enfant.
3: Là, il a 55 ans, là.
0: Non, ah bah, il est adulte. Parce que...
2: Ah bah, écoutez, il est mort en 1922. Il a quand même vécu de 1858 à 1922. Ça fait 40-62. Donc, à mon avis, effectivement,
0: oui,
2: il a une cinquantaine d'années, voilà, peut-être.
0: D'accord. Et, oui, donc c'est impressionnant.
2: Très impressionnant.
0: Ouais, ouais, c'est très impressionnant.
2: Essayez d'avoir une voix aiguë, Caroline.
0: Mais moi, je suis incapable.
2: Juste
0: même si vous me remettez les couilles, ça va. Il n'y a rien à faire.
4: C'est un castron.
3: Ouais, ça... Vous êtes sûr de mes fidèles castrats, toi, non?
2: C'est pas vous la chanteuse de la Micheline Camion, là?
0: Isabelle Camion. Isabelle Camion.

0: Et Marie.
1: Allez, contracto.
2: Le retour d'Yvan Rebroff.
0: Non, j'ai.
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2: Une question pour Jean-Pierre Pierron, qui habite Bonneuil-sur-Marne. Une question qui va nous permettre de parler de quelqu'un qu'on aimait bien. D'ailleurs, on a évoqué son nom l'autre jour quand on était au Lido, parce qu'on s'est rappelé qu'il avait joué ici à Paris la version française du Rocky Horror Show, qui se jouera bientôt au Lido, une comédie musicale qui avait été adaptée au cinéma aussi sous le nom du Rocky Horror Picture Show. Et ce garçon dont je vous parle, c'est Tiki Olgado. Ah, oui. Alors lui, ça fait vraiment 20 ans qu'il nous a quittés. Vous vous rendez compte comme le temps passe. Il est mort le 22 janvier 2004, donc il y a pile 20 ans. Les plus jeunes ne se souviennent peut-être pas bien de Tiki Olgado. Mais effectivement, on le voit dans Amélie Poulain.
4: Nikita aussi.
2: Son dernier film, c'est Un long dimanche de fiançailles. Mmh. Il est dans Monsieur Batignol. Dans Une belle époque, dans Meilleur espoir féminin aussi d'ailleurs. Ouais. Isabelle, j'en parle puisque c'est vous qui avez écrit ce film. Plein de films tournés dans les années 90 essentiellement parce qu'il a eu une carrière tardive en tant qu'acteur, vu qu'au départ, il travaillait avec Claude François, hein, c'est bien ça.
5: Il était secrétaire de Claude François, il a été secrétaire de plusieurs artistes et chanteurs.
2: Ouais. Il a travaillé pour Johnny Hallyday, ouais. Il a été manager du groupe Martin Circus, et puis un jour, comme ça, il s'est mis à jouer dans un film, on lui a proposé un rôle, et c'est Gérard Jugnot d'ailleurs surtout, ouais, qui l'a fait éclater grâce au film une époque formidable, et là, il n'a pas arrêté de tourner pendant toutes les années 90. Tiki Olgado, qu'est-ce que vous dites, vous ?
6: Je dis, vas-y, Isabelle, fais-moi éclater.
1: Éclater quoi ?
7: Éclater.
5: Ça peut être mal interprété. Hein.
6: Bah, attends.
1: J'avais titre, pas compris. Titre.
2: Titre. Vous êtes pas un furon, je n'en plus. Mais,
6: bah ouais.
2: Mais c'est vrai que Junio a fait éclater Tiki Olgado et que Tiki Olgado voilà, nous a quittés il y a 20 ans. Vous allez me dire, est-ce qu'il y a une question là-dedans ? Bah oui, j'ai quand même trouvé une question parce qu'il se trouve que Tiki Olgado, quand il est mort d'un cancer, d'ailleurs, il a eu une dernière phrase qu'il a prononcée devant les caméras de Claude Lelouch parce qu'il avait demandé à Claude Lelouch de venir le filmer à l'hôpital, sur son lit d'hôpital, pour laisser un message posthume. Et quelle était cette phrase qu'a prononcée devant les caméras ?
7: Il était à l'hôpital ?
2: Oui, il était à l'hôpital. Et un message qu'il adressait à tous ceux qu'il aimait.
6: C'est devenu une devise connue maintenant ?
2: Oh, c'est pas une devise, c'est plutôt un conseil.
5: Ouais. Respirez,
1: soyez heureux.
7: Aimez la vie.
2: Ah non, non, mais c'est.
5: Prenez soin de vous.
2: Ah, mieux que ça, plus précis que
6: Isabelle,
2: ça.
6: Isabelle, éclate-moi.
1: Oh, le message.
7: C'était un cancer de quoi ?
2: Ah, bah justement.
7: Voilà. Ah, arrêtez de fumer.
2: Et voilà. Sa dernière phrase.
7: Ah, moi, je ne l'ai pas entendue, c'est pour ça que je continue.
2: Sa dernière phrase à Tiki Olgado, ce message posthume devant les caméras de Claude Lelouch, c'était : il faut dire aux gens qu'il faut complètement arrêter de fumer.
7: En même temps, c'est pas un posthume, c'est entume.
5: C'est prétume.
1: Ou enclume ?
2: Non, c'est un message posthume parce que ce message, il a demandé à Claude Lelouch de le montrer une fois qu'il était mort.
7: Oui, mais l'enregistrer entume.
2: Oui, mais tout ce qui est posthume,
4: pas pu le dire,
2: tout ce qui est posthume est fait de son vivant.
8: Son vivant.
2: Une pièce.
1: Ah bah oui.
8: Ah non, mais t'es à 22, hein, ma pauvre. Ah oui.
1: À moins que tu reviennes en esprit pour passer un message.
4: Œuvre, mais... Une œuvre posthume, c'est une œuvre qui est publiée après la mort. Et c'est oui. Pas une œuvre qui est écrite après la mort.
7: Prends ton guignol à Kirsch, puis voilà.
1: Il y a que Yagel DJ qui peut donner des message posthume.
2: Oh, l'autre, il nous ressort, c'est voyant.
8: DJ, t'as dit ?
1: Yagel DJ, c'est pas ça qui parlait avec Marie-Antoinette ? Je sais pas.
5: Ah, ben c'est pas Corabanne, ça.
1: Non, lui, c'était la station Mir.
2: Vous pourriez peut-être rendre un hommage à Tiki Olgado, Isabelle, en réalisant un film qu'il a toujours eu envie de concrétiser, qu'il n'a jamais fait. Il a, pendant longtemps, il n'a jamais pu le faire, eu pour projet de raconter l'histoire.
8: Oh mon Dieu.
5: Attention.
1: Oh là là, qu'est-ce
7: que c'est pour moi.
5: Ça sent le film, ça sent le film sérieux. Ça pue le film d'auteur.
8: C'est la vie d'une prostituée.
2: Non, mais je vous dis ce qui est écrit, moi. Puis peut-être que monsieur...
6: carrément, j'y vais droit au but, moi.
5: Là, tu peux percer, mon pote.
2: Il pourrait jouer là-dedans. Tiki Olgado n'a jamais eu le temps de concrétiser son projet de film racontant l'histoire d'un Toulousain parti en Chine ouvrir un restaurant de cassoulet.
5: Ouais. Adil, je te vois dedans.
6: Ouais, je peux jouer ce rôle facile.
5: Ah ouais.
7: Alors, avec les moyens qu'on a maintenant au cinéma, ce sera pas en Chine,
4: ce sera à Belleville.
7: Voilà, voilà.
2: Dans le 13e. Dans le 13e.
5: Dans le 13e, ouais.
2: Et puis, ça sera une choucroute. Bon. Bah, Stevie, je vous vois bien dans le rôle du Fayot.
1: Oh non, moi non.
7: Oh non.
1: Oh non, bah, c'est plus élégant. Moi, je suis l'oignon.

0: La saucisse.
1: Oui, ou le...
2: Un autre film, et là c'est pour monsieur Adil Rami, c'est la question Disney du jour. Puis vous savez que Adil Rami a une spécialité, c'est les films Walt Disney.
3: Bah, faut bien en avoir une spécialité, moi je dis, c'est bien.
2: C'est bien.
4: Bah, attends, t'as pas dormi avec moi encore.
1: Ah, fais-moi Alice au pays des merveilles.
2: Je crois qu'elle a pas envie de dormir, vous voyez, avec vous.
1: Oh là
3: là. C'est quoi la question?
2: Eh ben, la question nous permet de passer du cassoulet à Ratatouille, puisque j'ai choisi ce film qui est d'ailleurs pas Disney, mais un Pixar.
5: C'est les cousins.
2: Mais voilà, c'est quand même un film qui a très très bien marché. Ratatouille, tout le monde connaît évidemment le nom du jeune rat. Rémi, qui va devenir un grand chef. Mais comment s'appelle le restaurant dans Ratatouille?
4: Alors, c'est Linguini, c'est le machin, son ami, et le restaurant s'appelle...
2: Mais c'est vrai que le copain s'appelle...
4: C'est le nom du chef ou pas, le restaurant Gusto?
2: Exactement, Auguste Gusto. Bonne réponse, Adil Rami. Ben voyez, vous au moins, vous répondez aux questions qui sont dans votre domaine.
5: Oui. Bon, il est très limité, hein. On va pas faire 10 ans de questions de Disney, quoi.
6: Oh, bah, il y a suffisamment de Disney pour faire 200 ans de questions.
2: Et c'est Jean-Pierre Marielle qui, dans la version française, faisait la voix d'Auguste Gusto, le restaurateur à qui appartient ce restaurant, chef cuisinier étoilé, Auguste Gusto. Chez Gusto, c'est le nom du restaurant. Et effectivement, le jeune commis de cuisine s'appelle Alfredo Linguini. Bravo, vous connaissez votre ratatouille par cœur.
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2: Une question zoologique, parce que monsieur Baffy s'impatiente, évidemment. Ah bah oui. Quel animal souffre de priapisme? C'est une question pour Anthony Gorgi, qui habite Levallois-Perret.
3: L'être humain.
2: Ah non. Il faut rappeler évidemment ce qu'est le priapisme.
10: Il y a une érection permanente.
3: Permanente.
2: Une érection
5: et
2: permanente.
5: Et le lion?
2: Le lion, non.
5: Le protèle?
2: Non plus.
10: Le gorille?
5: La hyène?
10: Le gorille?
2: Le gorille, non.
3: C'est des mammifères obligatoires?
2: Ce ne sont pas des mammifères.
3: Ils vivent dans la mer?
10: Est-ce que c'est un poisson?
2: Ils vivent pas dans la mer.
5: Un oiseau?
2: Un oiseau, non.
3: C'est
2: un
3: les moustiques? La mouche?
2: On se rapproche, monsieur.
10: Un reptile?
2: Alors, on
5: se rapproche. Une salamandre?
2: Salamandre,
5: une grenouille, un crapaud.
2: Ah, bah, plus gros.
10: Un lézard.
2: Plus gros.
3: Une iguane.
5: Une iguane.
2: Plus gros.
3: Un crocodile.
5: Un crocodile.
2: Et oui,
3: un alligator.
2: Un alligator. Bonne réponse de Karina Marimont. Qui enfin a trouvé sa spécialité.
3: Ah, voilà. L'érection permanente. Fais-moi.
2: Non, parce qu'il faut savoir que tout à l'heure, pendant les pubs, mademoiselle Marimont nous dit, moi, je suis emmerdé, je n'ai pas de spécialité. Lui, là, c'est la musique. L'autre, c'est les conneries. Là-bas, c'est la peinture. Mergo, c'est Sacha Guitry. Marcella Yacoub, c'est, on n'a pas encore trouvé, mais on trouvera. La littérature, on va dire.
10: Ma fille, c'est l'érection.
2: Et vous, Karina Marimont, vous avez trouvé enfin, c'est le priapisme, l'érection permanente.
10: Cochonne.
2: Vous ne saviez pas que l'alligator avait une érection permanente? Eh ben oui, l'alligator a une érection
3: Il en fait quoi?
2: Il fait ce qu'il peut avec. C'est pas marrant, vous savez, moi j'en sais quelque chose.
3: Mais ça s'adopte, un alligator, ça m'intéresse, moi.
10: Non, mais c'est vrai que c'est pas marrant.
2: Ah.
10: Les gens font toujours la remarque, en croyant se moquer des grands dieux grecs qu'on voit dans les sculptures. Ils disent, tiens, pourquoi il a une petite bite? Alors que c'est un type super beau. Enfin, vous voyez, tous les dieux grecs qu'on voit dans les sculptures, dans les musées, tout ça, ils ont tous une petite bite. Pourquoi? Parce que c'est plus viril. Pourquoi c'est plus viril? Parce que la bite t'empêche de maîtriser ton propre corps. Tu es soumis à ta bite. Alors que quand elle est toute petite, ça veut dire que ton corps et ton esprit dominent le monde.
5: Et t'as dans la main.
2: Vous dites ça parce que ça vous arrange bien.
3: Oui, c'est ça. Ça veut dire c'est le genre d'excuse.
2: En tout cas, les alligators ont effectivement constamment leur pénis en érection.
3: Mais en fait, ils ne peuvent pas pénétrer une alligator féminine.
2: Non, mais en fait,
3: féminine.
2: Ce qui se passe, c'est que le pénis est toujours en érection et il jaillit de l'intérieur du

0: corps quand il en a besoin.
1: Il ne s'accouple pas avec
2: non, non, femmes, il envoie sa bite en chronopost, ça lui renvoie.
1: Non, il ne fait comme pas
0: si,
1: un
0: homme. Si, bah, il voit une femelle. Qu'est-ce qu'il fait l'alligator? D'abord, il l'accoste. Après... Après, il dit, quel est votre prénom? Elle dit Odile. Ah, il crocodile, et boum. Pour Gabriela Lopez, qui habite dans l'Aude, pouvez-vous me dire quel animal piaule? Du verbe piauler, bien sûr.
3: La poule? Non, la souris.
2: C'est un oiseau?
0: Alors, ce n'est pas un oiseau qui piaule.
2: C'est un mammifère?
0: Un mammifère, oui, oui.
2: Il y en a en France?
0: Ah, en France, je suis pas certain.
3: Alors, le kangourou?
2: C'est la famille des singes?
0: Des singes, non, pas du tout.
1: C'est l'autruche?
0: L'autruche, non.
4: C'est pas un zèbre?
0: Un zèbre, non.
2: Ça se mange?
0: Ça ne se mange? Oh, bah, tout se mange, mais non, on m'a jamais
3: présenté. La girafe?
0: La girafe, non.
2: Et on a en Afrique?
0: En Afrique, oui, bien sûr.
4: L'hippopotame.
0: L'hippopotame, non.
3: Le
2: plus gros qu'un chien.
0: Il y en a en Afrique, il y en a aussi en Inde, il y en a, on va dire, dans le sud de l'Europe.
1: Et les tigres.
0: Il y en a des dorés, il y en a un flanc rayé, il y en a des striés, il y en
5: un
0: a...
5: Un pan.
0: Pardon.
5: Pan.
0: Un pan, non.
2: Un mammifère, non. Un chacal.
0: Un chacal. Bonne réponse.
2: Ouais.
0: De Laurent Baffy. Le chacal piaule. Une question pour Marilyn Quintin qui habite dans le Val d'Oise. Peut-être connaissez-vous l'échelle de Mohs. J'aimerais d'ailleurs que vous me disiez à quoi correspond le 1. Je vais vous aider parce que c'est une échelle de minéralogiste. Mohs, Friedrich Mohs, était un minéralogiste et il a établi une échelle. On appelle ça l'échelle de Mohs, les 10 minéraux. Alors, j'aimerais que vous me donniez... Le numéro 1 de l'échelle.
2: Le diamant.
0: Et le 10e échelon. Alors non, c'est dans l'autre sens, mais bravo. Le plus dur, c'est le diamant. C'est la moitié de la réponse.
2: Et l'or?
0: Non. Mais
3: le premier, le tout premier, c'est le gravier?
0: Alors, pas le gravier.
2: Le plus mou, vous voulez dire.
5: Le fer blanc.
0: Effectivement, vous avez le diamant, c'est très dur. Vous avez le
5: cuivre.
0: Entre-temps, vous avez le topaz.
4: Le calcaire.
0: Le quartz. Le calcaire.
5: Là, c'est le silex.
0: Non, c'est encore plus, mais encore plus friable que ça.
5: La pierre de lave.
0: Non.
2: La pierre ponce.
0: Et d'ailleurs, on regrette tous cette époque.
5: L'éponge.
1: Les chewing-gum.
0: On a tous aimé ça, évidemment.
3: Ah, on a tous aimé ça.
0: Ah oui, oui, oui.
5: Le malabar.
0: C'est le 1 sur l'échelle de Mohs. Ce minéral est
3: l'éponge.
0: En dureté, hein. C'est la dureté qu'on mesure, hein.
3: Oui.
0: Donc c'est le plus mou, si vous voulez.
3: L'éponge.
0: Le plus friable.
3: Dit...
0: Oui, vous m'avez dit l'éponge.
5: Mais j'ai dit l'éponge.
0: Mais oui, il a dit l'éponge.
3: Ah,
2: c'est
3: bon,
2: pas un minéral.
3: Ah,
2: deux fois
3: bon.
2: Faux.
3: Un animal.
0: La boue. La boue, non. La boue, non.
4: La boue.
2: Et nous, on a aimé ça.
0: Ah, on
1: c'est,
0: a...
1: c'est encore plus mou que la moue.
0: On est tous passés par là.
2: On est tous passés par là.
0: Le coton. Non, le coton n'est pas un minéral.
3: Non, je sais. Bah oui, mais j'aimais ça, moi, quand j'étais petite. Voilà. Ah, je cherche ce que j'aimais.
0: Bah, mais vous n'êtes pas loin. Pensez à votre maman qui est là.
1: Le placenta.
0: Le placenta, non, quand même pas.
4: La pierre ponce.
0: La pierre ponce. Oh, bah oui, c'est mou, la pierre ponce.
4: Mais non.
1: Le talc.
0: Comment?
1: Le talc.
0: Le talc. C'est... Excellente réponse de Carina Marimont.
5: Alors là.
2: Ah oui,
5: le talc, c'est un minéral.
0: Oui. Le talc, et c'est un minéral, c'est le premier des minéraux dans l'échelle de Mohs. Vous avez le talc. Ensuite le gypse, ensuite le calcite.
5: La poudre de talc, peut-être.
0: Oui, friable, sous l'ongle, le talc.
4: Pierre,
0: Et après, vous avez le quartz, le topaz, le corindon, et ça se termine par le diamant. Voici de 1 à 10 les minéraux de l'échelle de Mohs. Et on a tous aimé être talqués, vous voyez.
5: Bien sûr.
1: Mais on aime encore.
5: Bien sûr.
3: On se rappelle pas, moi, tu me rappelles pas.
0: Quand, moi, je me rappelle.
2: Oui, mais vous, c'était il y a deux jours.
0: Vraiment, vous êtes bon du talc au talc.
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0: Une question pour Henri Bernon qui habite à Courcelles. Question qui nous emmène à Bruxelles. Place du Congrès, exactement. Qu'est-ce qu'on trouve?
7: Vous me cherchez aujourd'hui.
2: Madame de Crayoncourt.
0: Qu'est-ce qu'on trouve place du Congrès à Bruxelles depuis 1920?
1: Le fameux.
8: Un musée, le musée du nougat? Du chocolat?
2: Le musée de la BD?
3: Le fameux petit bonhomme qui fait pipi.
2: Le mannequin pisse, non?
0: Ah, le mannequin pisse, non? Alors, je veux dire, il y a un monument célèbre à Place du Congrès à Bruxelles. C'est la colonne du Congrès. Mais au pied de la colonne du Congrès, qu'est-ce qu'il y a?
9: La maison natale d'Annie Cordy.
0: Ah, pas du
2: non.
0: tout.
2: C'est grand. Vous dites, c'est au pied de la colonne. Est-ce que c'est grand?
8: C'est une plaque avec une inscription.
0: Il y a une plaque aussi, mais pas seulement.
3: Mais au pied de la colonne, il y a quelque chose d'écrit?
0: Ah bon, il y a des choses écrites sur la colonne.
2: Mais en belge. Et au pied de la colonne, est-ce que c'est grand?
0: Devant, derrière la colonne, partout autour de la colonne.
8: Mais il y a quoi, genre une fontaine, un truc comme ça?
0: Ah, une fontaine, non, mieux que ça.
2: Des jardins?
8: Un robinet?
0: Des jardins, non.
2: Il n'y a pas d'arbre?
8: Un distributeur de bière?
0: Non,
8: un jardin aquatique?
0: Non, écoutez, c'est plus officiel que ça. Plus sérieux, mesdames et messieurs.
3: Un bureau de vote?
9: Ça a rapport avec le Congo? Belge?
0: Non, non.

0: C'est la colonne du Congrès, pas du Congo.
1: Il a un AVC,
2: fait
1: gaffe.
2: C'est le kilomètre zéro de la Belgique.
1: Est-ce que ça a un lien avec...
2: C'est la maison royale.
3: C'est un rapport avec la religion.
0: À la religion, non, pas du tout.
1: Avec Marc Dutroux.
0: Avec Marc Dutroux.
3: Oh, arrête.
4: Avec les tramways.
0: Oh, bah, vous n'allez pas me dire que vous êtes belge aussi, maintenant. Ouais.
3: Mais...
2: Nous, les Belges. Nous, les Belges, t'as intérêt à retirer ce que tu viens de dire, bon grand.
4: C'est un rapport avec la royauté.
0: Ah non,
1: du tout. Est-ce que ça se voit de loin quand on y va, ou il faut aller vraiment au pied de la colonne?
0: Non, ça se voit pas de loin. Ah, non, mais la colonne, elle se voit de loin, la colonne du Congrès.
3: Mais bah, alors, il y a simplement
0: un
3: panneau.
0: Elle fait 47 mètres de haut, alors, vous voyez.
3: Un panneau avec interdiction de faire pipi.
0: et vous croyez que vous poserez une question, Ariane, sur le fait que depuis 1920 ou 1922, il y aurait un panneau interdiction de faire pipi le long de la colonne?
3: Non, mais les hommes font ça. Dès qu'ils voient quelque chose de
2: pardon,
1: mais
3: c'est vrai.
1: Elle est folle.
2: Non, lève pas la patte.
1: Non mais pardon, mais elle n'a pas tort. Elle n'a pas tort. Quand on veut faire pipi dehors, on pourrait faire pipi contre n'importe quoi, mais on a besoin contre un arbre.
3: Voilà,
1: on pourrait
3: faire
2: pour te cacher.
3: Toi, un arbre te cache pas.
1: Quoi,
3: hein.
1: Baobab?
2: Non, c'est un arbre. Non, c'est Stevie qui cache un arbre.
1: Non, Stevie, non, c'est Bernard. Non, moi j'aimerais savoir si Bernard Henry fait pipi contre les arbres.
5: Oh, Bernard, il est pas comme ça.
4: Est-ce qu'il fait pipi d'abord?
2: Non, il ne fait pas pipi.
0: En tout cas, c'est pas Christine qu'on verrait pisser contre l'écorce.
3: Oh, joli. Ouais, bah, me chatouillez pas parce que je suis encore parisienne pour 2 jours. Et là, ça y est, c'est les beaux jours. Les quais chiotent à ciel ouvert. Ils viennent déféquer devant ma péniche.
4: Mais qui?
3: Les gens, les Français dégueulasses. Ça n'existe pas, ça, chez nous, les Corses.
1: Tous les Français viennent chier devant ta péniche.
4: C'est très rare de trouver une péniche au-dessus de la montagne. Ouais.
2: Et tu vas traverser la Méditerranée avec tes péniches ou pas? Qu'est-ce qu'on fait de ta péniche?
3: Oh là là, j'en sais rien.
4: Mais excuse-moi, je savais pas que c'était ta péniche.
3: C'est dégueulasse.
1: Ben si, c'est la péniche où il y avait toutes les crottes par terre. Donc on s'est dit que c'était là qu'il fallait aller.
3: Alors ils viennent autour du mât de ton bateau.
6: Oui, voilà.
1: Non, c'est pas une péniche à voile.
3: Si, il y a un mât.
0: Alors dites ma colonne du Congrès.
1: On s'en fout.
5: Des Vespasiennes. Non mais attends, il y a forcément quelque chose d'intéressant.
0: Place du Congrès, au pied de la colonne du Congrès, qu'est-ce qu'on trouve à Bruxelles?
1: Est-ce que c'est joli?
0: Bah, joli, c'est pas le but.
2: C'est pas la constitution écrite dans le marbre?
0: Non.
1: Est-ce que ça a un rapport avec l'Union Européenne?
0: L'Union Européenne, pas spécialement.
3: Et sinon, vous avez des questions marrantes?
0: Ah bah ça, c'est une question quand même intéressante.
3: Ah oui, la signature d'un traité.
0: La signature d'un traité. Non, regardez.
1: Oh là là, il y a des Belges au fond.
2: Oh là là, il y a des Belges.
1: À mon avis, ils sont Belges, c'est pour ça.
3: Il y a des Belges.
1: Il y a des Belges.
0: Plusieurs mains qui se lèvent dans la salle.
3: Oh.
0: Eh ben, ils seront pas venus pour rien.
1: Il y a des Belges au fond, je vais les voir.
0: En attendant, monsieur Bernon de Courcelles. Elle lui a touché 300 euros et peut-être 100 euros de plus. Ça tombe bien si on a des amis belges parmi nous.
1: Alors,
0: aujourd'hui.
1: Bonjour, c'est quoi votre prénom?
7: Michel.
1: Alors bonjour Michel, vous venez d'où exactement?
7: Je viens entre autres de Bruxelles, mais surtout de Namur.
1: Ah, il vient de Namur. Ah, je ne fais pas bien l'accent. Je vais me faire punir.
7: Votre accent, c'est l'accent de 100 000 personnes dans un quartier de Bruxelles.
1: Ah bah voilà, c'est mes potes, c'est ce que je...
3: Merci monsieur.
7: C'est à cause de Coluche. C'est Coluche qui a répandu cette mode de cet accent.
1: De cet accent-là, dis donc. Alors bon, mais c'est vrai que vous n'avez pas d'accent, monsieur. Alors,
7: de Verviers.
1: Alors, il a l'accent de Verviers, c'est plus précis. Alors, dites-moi Michel, quelle est la réponse? Qu'y a-t-il au pied de cette colonne?
7: Le soldat est connu.
0: Le soldat connu belge.
1: Eh ben bravo Michel, vous avez gagné 100 euros.
0: Eh oui,
1: bravo.
3: Ah, c'est une bonne question.
0: Eh oui, il n'y a pas que chez nous qu'il y a un soldat inconnu.
5: Ah, c'est dingue.
4: Sauf qu'en Belgique, il a son nom sur la plaque. Eh
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0: Pour Daniel Topic, qui habite Andernos-les-Bains en Gironde.
1: Andernos.

0: Andernos, on dit.
1: Andernos.
0: Andernos-les-Bains, en Gironde, c'est votre région, monsieur.
1: Ah, ben ma grand-mère avait sa maison en Andernos.
0: Est-ce que je vous demande si elle faisait du vélo?
1: Alors non, elle faisait pas
2: de vélo. Elle en a fait.
1: Ben, elle en fait plus, elle est morte.
3: La pauvre.
1: Ah, ben ça arrive. Elle s'appelait Mamie Janine, elle faisait d'excellentes tomates farcies.
4: Elle est morte de vieillesse?
1: Oui.
0: Non, mais elle faisait des tomates farcies en même temps que de faire le vélo, alors forcément. On peut pas tout faire.
1: C'est une très belle maison.
5: Allez. À vendre.
1: Pas loin de la plage du Béteil.
0: Vous avez hérité de Mamie Janine?
1: Non, ça a été vendu à vendre. Il y a eu une dispute de famille.
6: Ah là là, la connasse.
1: Non, non.
6: Oh pardon.
2: Qu'est-ce qu'elle a eu?
1: Parce qu'elle était propriétaire avec sa sœur, Tati Nicole.
6: Ah là là.
4: Tati Nicole.
1: En fait, c'était la maison de Mamie Cécile, de la grand-mère.
2: Et c'est Papy Robert qui a hérité de tout alors.
1: C'est intéressant. Mais Tati Nicole, elle est encore vivante, elle nous écoute peut-être.
0: Ah ben bien sûr, ben, ouais. Et qu'elle sache que...
2: Bonjour.
0: Qu'elle sache que Tata Christophe l'embrasse.
5: Pas mal.
1: Joli. Donc on dit Andernos.
6: Ah oui, pardon, on a un peu parlé de vous, on voulait pas, excusez-nous. Oui. Andernos.
0: Tout est là. Andernos, moi je disais Andernos, les bains, donc en Gironde, monsieur Topic attend maintenant la question pour savoir s'il a une chance de gagner 300 balles. Pourquoi ne doit-on jamais, c'est une, on va dire, une tradition, ou plutôt même une superstition, mais d'où vient cette superstition? Pourquoi ne doit-on jamais allumer 3 cigarettes avec la même allumette?
2: Parce que pendant la guerre, quand on allumait 3 cigarettes, on était repéré. Avec la même allumette.
0: Expliquez bien, monsieur Mamie, mais c'est la bonne réponse.
2: Ben, c'est la bonne réponse, donc j'ai rien à expliquer. C'est la bonne
4: réponse. Mais si, parce que ça durait trop longtemps.
0: Voilà, c'est ça qu'il faut dire.
2: Ah oui,
0: bonne réponse de Bernard Mamie et de Valérie Mérès. Et oui.
4: Je fais le...
0: Allumer 3 cigarettes avec la même allumette, porte toujours malheur, mais tout ça vient effectivement du fait que pendant les guerres, c'était dangereux d'allumer 3 cigarettes avec une seule allumette parce que la nuit, un tireur habile a le temps de préparer son arme à la première cigarette, de viser à la deuxième cigarette et de tirer enfin à la troisième cigarette.
6: D'ailleurs, ce soldat en question n'a fait l'erreur qu'une fois. Hein.
0: Je ne connaissais pas cette superstition non plus. Vous la connaissiez, vous?
1: Jamais entendu.
0: Bernard, oui, manifestement.
2: Ah bah moi, j'ai fait
1: la guerre. Je rigole. Il était dans les tranchées, je sais pas comment il faisait pour passer.
2: Depuis 70, j'ai fait 3 guerres.
1: Il était dans les tranchées, il n'a jamais réussi à ressortir.
2: Ça l'a fait rire, l'autre, l'Argentine.
1: Ah bah elle a fait la guerre aussi.
2: Ah bah elle a fait les Malouines.
5: Les Malouines.
0: Allez, question littéraire et d'actualité, en tout cas d'éphéméride, pour Rémi Gerbeau, qui habite dans les Deux-Sèvres. De qui Voltaire parlait-il quand il écrivait « On dit qu'à l'âge de 18 ans, il savait 22 langues. Cela n'est certainement pas dans le cours ordinaire de la nature. Il n'y a point de langue qui ne demande environ au moins une année pour bien la savoir. Quiconque, dans une si grande jeunesse, en sait 22 à 18 ans, peut donc être soupçonné de les savoir mal, ou plutôt il en sait les éléments, ce qui est ne rien en savoir. »
4: Mozart. Alors, il disait Mozart. Ça de Rousseau?
0: De Rousseau, non.
2: Mozart.
0: De Mozart, non.
5: D'un monarque?
1: D'un écrivain?
0: D'un monarque, non.
1: D'un écrivain?
0: Oui, d'un autre philosophe, même.
2: Diderot,
0: non. Non.
5: Du même siècle que lui?
0: Non, pas tout à fait du même siècle. Ah. Du siècle de, on va dire de, au moins du siècle précédent. Ça dépend parce que tout est à cheval, là, vous voyez, c'est compliqué.
2: Ils sont tous à cheval.
0: Lui, en tout cas, était du 15e siècle. Voilà.
5: Du 15e?
1: Ça remonte.
5: Oui, donc.
0: Donc ça fait 2 siècles d'écart entre Voltaire et lui.
4: Ah oui, donc c'était
5: même, ça fait même 3 longs.
0: Ah oui, non, ben non.
2: Voltaire,
0: c'est le 18e. Ah oui, vous avez raison. Vous avez raison.
1: Mais donc, il a 3 siècles. Il l'a pas connu en tout cas.
2: Ça en fait presque 4.
0: Pardon?
2: Ça en fait presque 4.
0: Ben non, entre 14 et 17, ça fait 3 siècles.
2: Ah, 3 siècles.
4: Un italien, un français, les philosophes en question.
0: Ah, ça, c'est une très bonne question.
5: Pic de la Mirandole.
0: Et c'est le Pic de la Mirandole. Bonne réponse.
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0: C'est vrai, Ariel, que vous êtes un peu Pénélope pour Bernard-Henri Lévy. Vous êtes là, j'imagine, à coudre la nuit pendant qu'il est à l'étranger en attendant qu'il revienne.
9: Voilà, Pénélope qui tricote et qui détricote sagement avec le cœur battant. Eh ben oui, c'est moi.
5: Le cœur battant, plus pour longtemps. Hein.
0: Elle va nous faire pleurer. Vous avez vu comment elle l'a dit? Oh là là.
9: Ben oui.
5: Mais moi, j'avais entendu une émission, Ariel, où vous disiez que quand Bernard-Henri Lévy n'était pas là, vous regardiez la télé jusque très très tard dans la nuit.
9: Ah oui, Ça, c'est une vérité. Je ne l'éteins pas. Et même quand il n'y avait que du caviar sur l'écran, je regardais alors, toujours.
5: Les riches ont vraiment des programmes incroyables.
0: Elles regardent Téléfauchon.
5: Ça ne nous viendrait pas à l'esprit, nous, de regarder du caviar pendant deux heures.
0: Nous, chez nous, c'est de la neige, vous voyez.
9: Ah bon, de la neige, d'accord.
0: Mais attendez, bon. Comment il y a du caviar sur un écran?
5: Mais j'ai cru qu'il y avait vraiment du caviar. Mais c'est la vidéo de surveillance de la cave, c'est tout.
9: Non, mais... Mais en plus, je n'ai goûté le caviar qu'une fois, le vrai.
0: Et oh, j'ai, et autre je chose. Déteste ça.
3: Ah, on ne vous coupe pas. Sinon, c'est du pain tiède et de l'eau, quoi.
0: Mais c'est quoi allez, le faux caviar? Allez, faites faire pauvre, maintenant.
9: Non, mais dans le caviar, ce qui est bon, c'est le blinis avec la crème.
5: Ah, vous voyez, en fait, elle a su rester tellement simple. Vous voyez les pauvres?
3: Ça, c'est démagogique. Ça, n'achetez que les blinis, en fait.
0: Non. Mais qu'est-ce que vous appelez du caviar sur votre télé, quand même, qu'on
9: comprenne? Non, mais enfin, les petits trucs noirs et blancs, comme ça, qui restent et qui scintillent. Tu sais, quand il n'y a plus rien. Bon, non. Mais le fait est que maintenant, avant, à un moment donné, il y avait la mire.
0: Oui.
9: Et
0: oui,
9: j'aimais bien la mire. C'était un truc un peu hallucinatoire.
5: Donc en fait, quand tu regardes la télé, c'est soit la mire, soit la mire. En fait.
9: Oui, c'est
0: quand
9: même
0: un scoop. Ariel utilise mire.
9: Voilà, tout ça pour en arriver là. Exactement. Non, mais maintenant, comme il y a tellement de chaînes, etc., on peut regarder la télé toute la nuit avec des images.
0: Alors, par exemple, cette nuit, puisque BH est encore parti en Israël, après l'Ukraine...
9: Où est-ce que je suis allée cette nuit? Oui, je suis allée White Lotus...
5: Ah, la série.
9: Oui.
5: La série sur Netflix.
9: Voilà, entre elles. Et j'ai trouvé ça assez rigolo, tout de même, toutes ces petites prostituées.
3: Oui, c'est très drôle, ça, les petites prostituées.
9: Non, mais... ouais.
3: Quand on en voit, on rit beaucoup. Ouais.
0: Mais c'est quoi ça? Je connais pas White Lotus.
9: Ah, mais c'est très mal pensant, c'est incroyable même que ça passe. Mais oui, tout est tellement censuré maintenant. Mais là.
0: Il y a des petites prostituées.
9: Oui.
5: C'est une série sur des gens très très riches.
0: Ah oui.
5: Il y a plein d'épisodes différents. C'est une série sur des gens très très riches qui se retrouvent dans un endroit un peu paradisiaque. Oui. Et il y a effectivement toujours des problèmes, et c'est souvent des problèmes sexuels. Donc c'est le mari qui va aller voir des petites prostituées, comme le dit très bien Ariel.
0: Les petites, ça veut dire par l'âge ou par la taille?
9: Alors, les deux.
0: Comment ça, les deux? Des naines mineures?
9: Non, mais c'est très politiquement incorrect, vraiment.
0: Ah oui, je vois.
9: Alors,
0: oui.
9: On voit les deux fameuses petites naines prostituées qui regardent.
5: Mais c'est pas
9: tout
5: des
9: ça.
5: Naines. C'est pas des naines, j'ai vu la série. C'est pas des naines.
3: Mais non.
9: Non,
5: mais c'est pas des naines.
3: Je pense qu'il faut.
10: Écoute, si Ariel dit que ce sont des naines, ce sont des naines.
9: Non, mais alors elle voit des vieux libidineux qui arrivent comme ça.
0: Ah, quand même.
9: Très friqués, et puis elles se disent lequel elle met. Oh non, celui-là, il est un peu moins. Ah non, mais celui-là, il a quelque chose quand même. Enfin, c'est très hot, quoi.
0: Bon.
9: C'est interdit à moins de 12 ans.
11: Mais tu regardes quand même.
0: Vous avez hésité, donc.
5: Non, mais
9: voilà.
5: On dirait une série sur des mecs de 95 ans.
3: Parce que dès qu'on fume une cigarette, c'est interdit à moins de 12 ans. Hein, donc.
9: Ouais,
5: non, mais la série, elle est un petit peu sexuelle. Bon, enfin, c'est pas des vieux qui couchent avec des prostituées naines.
9: Mais non, avoue qu'il y en a. Il y en a.
5: Il n'y a pas de prostituées.
0: Je crois qu'elle confond, elle a regardé Fort Boyard.
5: Oui. Elle a vu le père Fouras avec Passepartout.
3: Passepartout.
5: Partir dans une catacombe.
0: Une première citation. Ah, il est temps de passer à autre chose pour Aurélie Schindler qui habite Courdemanche. C'est dans l'Eure. Qui a dit « Être fidèle quand on n'a pas de proposition, c'est comme être honnête. Quand on ne fait pas de politique, on n'a aucun mérite. »
5: C'est Coluche, non?
0: Non.
3: C'est récent, ça.
0: Ah, c'est récent. Et c'est une humoriste qui a dit ça.
3: Anne Roumanoff, Foresti.
0: Qui a dit Anne Roumanoff?
3: Moi.
0: Eh bien, c'est une bonne réponse de Vincent Debienne. C'est Anne Roumanoff. Une citation plus misogyne, celle-là, je vous préviens d'avance, mais elle est très ancienne. Cela justifie le propos. Hein. On avait à cette époque, évidemment, pas de scrupules à dire ce genre de phrase pour Émilie Attier, qui habite Jeuf, en Meurthe-et-Moselle, qui avait dit « Verser une pension alimentaire, c'est comme donner du foin à un cheval mort.
3: Oh »
9: Oh, ça, c'est très cynique. Est-ce que ça ce ne serait pas Pierre Desproges?
0: Non, ce n'est pas Desproges.
3: C'est Doris, c'est plus ancien.
5: Doris.
0: C'est plus ancien, ce n'est pas français, pour tout vous dire.
5: Ah, c'est pas français.
11: Bernard Shaw.
0: Bernard Shaw, non.
5: C'est pas un politique, Churchill?
0: Non.
3: Groucho Marx,
0: évidemment. Bonne réponse de Philippe Claudel. Pour Stéphane Castillo, qui habite Cheverny dans le Loir-et-Cher, qui a dit « J'ai fini par m'apercevoir que je n'étais plus le seul à partager la fidélité de mon épouse.
5: » c'est récent, ça ?
9: Ah oui.
0: C'est pas récent, non.
10: Guitry ?
0: Guitry, non. Non, Guitry, mais c'est un dramaturge.
3: Français.
0: Un dramaturge français.
10: Fédo ?
0: Du 19e. Fédo, non.
6: Courteline.
10: Labisse.
6: Courteline, Labisse.
0: Labisse. Oui, monsieur Denier. Vous jouez à Labiche en ce moment. C'est Eugène Labiche.
5: C'est reparti.
0: Qu'est-ce qui est reparti ?
5: C'est reparti à chaque fois qu'il y a Vincent Dedienne, on fait toute l'émission autour de lui à chaque fois.
6: Ah, ça y est.
5: Vous avez déjà commencé en présentant les gens, vous n'aviez jamais fait ça avant. Alors Vincent, j'imagine que vous connaissez tout le monde.
6: Alors que Ariel, je connais personne.
5: Dombal. C'est incroyable, on fait tout le temps ça.
11: Non, mais
5: la dernière
11: jaloux.
5: Fois, on a commencé l'émission à 11h parce que Monsieur Dedienne n'était pas libre avant. Est-ce qu'on va faire une pause dans l'émission cet après-midi qui puisse passer au Carrefour City ?
0: Ça me fait plaisir que vous soyez jaloux. Je le prends comme une déclaration d'amour de votre part.
5: Il y en a une.
0: Eh bien oui, parce que ça me fait plaisir, ça me touche que vous déchirassiez pour moi l'un et l'autre. Oh.
9: Mais c'est tellement joli de s'appeler Eugène. Plus personne s'appelle Eugène.
3: Vous pouvez changer de prénom, Ariel.
9: Non, mais c'est vrai. Qui s'appelle Eugène ? Il n'y en a plus.
5: Non.
0: Il y a Eugène. Ah, oui. Il y a eu Eugène Sue.
11: Eugène de la Croix.
0: Eugène de la Croix.
3: Eugène O'Neill.
9: Oui, mais ça se
11: En plus, ça veut dire bien né.
9: Oui. Ah oui, gène, générique, génital, oui, génital.
11: Du grec.
9: Oui.
11: Ah oui.
0: Et puis ça nous permet de rappeler la chanson qui a longtemps été un hymne ici aux Grosses Têtes, chez Gégène.
6: Ah bon ? À Joinville-le-Pont ?
0: Exactement.
6: À Joinville-le-Pont.
0: Pompon !
6: Tous deux nous irons.
0: Ron, ron !
6: Nous irons guincher.
0: Chez
6: Gégène.
5: Ah d'accord. Donc en fait. Vous et Vincent, vous répétez carrément des numéros avant l'émission, quoi.
0: Pas quand même, non.
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0: À une question d'actualité pour Sabine Gontier, qui habite Aix-en-Provence. Qu'est-ce qu'on devrait normalement bientôt tous appeler Barat ?
5: Marat ?
0: Barat.
6: Ah, Barat.
9: Ah, est-ce que c'est le beurre ?
0: Non.
14: La Barat.
6: Et vous l'écrivez avec deux T, Barat ?
0: Ça s'écrit, vous voulez vraiment
6: l'orthographe ? Parce que la Barat, qui est l'instrument qui sert effectivement à faire le beurre, à transformer le lait en beurre, c'est une Barat.
0: B-A-R-A-D-T-E.
5: C'est un objet ?
0: Mais là, pas du tout. Là, mon Barat à moi s'écrit B-H-A-R-A-T.
5: Est-ce que c'est le nom d'un club de foot ?
0: Pas du tout.
11: C'est une personne ?
0: Non, ce n'est pas une personne.
11: C'est une chose qui arrive à la mode.
0: C'est très sérieux et très important ce que je vous dis là.
5: Est-ce que c'est un village ou une ville qui aurait changé de nom ?
0: Oh, c'est mieux que ça, monsieur.
14: Un pays.
0: Un pays, oui.
5: C'est un pays qui change de nom.
9: C'est l'Inde.
0: C'est l'Inde. Bonne réponse de Christine, bravo.
9: Eh ben, ça va s'appeler l'Inde.
0: Non, ça va
9: s'appeler Barat.
0: Voilà, exactement.
9: Ah bon ? Comme la Birmanie s'est appelée le Myanmar. Maintenant,
11: on va changer de nom en Inde.
9: On va aller à Barat.
0: Les autorités indiennes, en tout cas, c'est le premier ministre indien, Monsieur Modi, Narendra Modi, c'est le nom du premier ministre indien, envisage d'abandonner l'utilisation officielle du nom anglais de leur pays.
5: India.
0: Oui, parce que India, ça vient d'Angleterre, évidemment. Et quand même, depuis leur indépendance, ils se disent, ce serait peut-être bien qu'on reprenne notre nom, il serait temps. Et effectivement, ils envisagent de changer India pour Bharat, un mot qui remonte aux anciens textes hindous qui datent d'avant la colonisation britannique.
11: Donc on va les appeler les Bharatiens.
5: Non, si on veut aller en Inde, il faut se dépêcher.
0: Oui.
5: Ah oui.
9: Non, mais il y a.
0: Mais vous avez vu quand même que la communauté indienne partout dans le monde prend une importance bien. Sont vraiment ce qu'on appelle des pays émergents qui sont en train de prendre la place de tous les pays. Le premier ministre.
9: Narendra Modi.
0: Britannique est
11: indien.
0: Le maire de Londres est indien. Même chez les républicains aux États-Unis, parmi les candidats, le candidat républicain, Trump n'était pas là au fameux. Débat des primaires, il y a déjà eu un débat, mais le candidat qui s'est fait le plus remarquer aux États-Unis parmi les républicains, donc pourtant conservateur, c'est aussi un Indien, un Indien pas.
11: Oui, pas un Indien d'Amérique.
6: C'est pas redoutable.
0: Barat. C'est justement
5: mais
0: ça.
5: Mais ils vont s'appeler Baratin maintenant.
9: Oui.
5: Mais c'est quoi leur nouveau nom ?
0: En politique, ils ont encore plus de chances de réussir.
5: Ils vont s'appeler des Baratins.
0: Mais en tout cas, c'est vrai.
11: En plus, ils sont beaux.
0: Ah oui, moi aussi je trouve.
15: Ah ouais. Ah,
5: oui. Tous.
15: Ah
5: bah oui, parce qu'ils sont beaucoup, hein.
15: Pas tous. Non, pas tous, mais moi j'aime bien.
16: Mais oui, lui, mais Laurent, il était tombé amoureux d'un Indien.
0: Ah bon?
17: Je t'ai croisé une petite période avec un Indien. Laurent.
0: Ah oui, c'est vrai.
17: Il était aussi, tellement bon, même moi j'avais envie de me le faire alors. Je vais te dire, j'étais prêt à passer le cap. Ils ont une beauté.
16: Ah oui, il était beau.
17: Il était plus beau que n'importe quelle femme sur la planète. Une beauté, des cheveux longs.